0: que moi.
1: Les positions du Kama Sutra, tu veux dire?
2: Non, elle parle du roi Baudouin.
0: Bah oui, il va canoniser le roi Baudouin qui quand même qui a fait semblant de ne plus être roi pendant 2 heures pour pas valider une loi.
3: Ne regarde pas, je connais personne.
4: Et elles deviennent politiques, les ministres.
1: Mais ça va pas, Sylvie.
0: Non, c'est pas politique, c'est féministe. C'est
5: encore une traite. Voilà.
4: Moi, je croyais recevoir Sylvie Tellier, j'ai Sandrine Rousseau, dis donc.
0: Ah non, rien à voir. Mais bon, c'est vrai, aujourd'hui, si effectivement il faut que l'église s'ouvre un peu, moi je trouve.
1: Alors, pas trop non plus.
0: Que prendre position contre l'IVG, c'est un truc qui est quand même hyper bizarre, quoi.
3: IVG, ça me parle, ça.
0: Ça te parle, ça?
5: Ça rien à voir avec le train à grande vitesse. Hein.
0: Non, mais.
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4: Ah, une question maintenant pour Francine Bourgogne qui habite Saint-Rémy-les-Chevreuses, c'est dans les Yvelines. Et j'aimerais vous demander ce qu'on appelle aussi la pomme coton. L'autre nom de la pomme coton.
7: Est-ce que ça se mange?
4: Oui, ça se mange.
0: C'est une pomme?
4: Alors, bah non, c'est pas une pomme.
7: C'est du coton?
4: C'est pas du coton. Mais ça pourrait ressembler à une pomme, sauf que c'est plus cotonneux.
7: C'est un fruit.
4: D'où son surnom, la pomme coton.
7: Un abricot?
0: Oui, un abricot.
4: Un abricot, non.
8: Il y a une station de métro?
4: Est-ce qu'ils ont
5: c'est une pêche,
4: Paris?
5: C'est une pêche.
4: Non, mais une pêche, c'est une pêche, voyez-vous.
9: Bah oui, mais moi j'allais dire une pêche.
5: Non, mais c'est une variété de pêche.
4: Non,
9: c'est un fruit. C'est velouté.
1: Est-ce que c'est un fruit?
4: C'est un fruit. Ça s'appelle aussi la pomme coton, mais évidemment, ce fruit est un fruit à part entière, comme l'est la pêche ou comme l'est la pomme, voyez-vous.
0: Le kaki.
4: Non, le kaki.
9: Le caca. Le qui a du caca kaki collé au cucu. Collé au cucu. Vous connaissez pas ça? J'adore.
4: C'est une grand jojo, ça aussi.
9: Non, c'est bébé Charlie.
5: Ben oui, bébé.
9: Il y a du caca kaki, collé au cucu jusqu'au kiki.
0: Non.
4: Votre discothèque est terrible.
7: C'est vrai, j'avoue.
8: Est-ce qu'il y a une rue en exotique. Province
9: Non, il y a. Est-ce que t'es rancunier?
8: Rue des Marronniers, je sais pas, marronnier.
4: Ah, il y en a partout.
7: Est-ce que ça pousse en France?
4: Alors non, c'est plutôt pas en France.
9: Est-ce que c'est la figue de Barbarie?
1: C'est exotique.
4: C'est plutôt au Portugal, en Grèce.
9: La grenade.
4: Il faut un climat méditerranéen. En
1: des olives.
9: La grenade.
4: La grenade. Non.
9: Est-ce que ça a la forme d'une pomme?
4: Bah oui, puisqu'on appelle ça effectivement une pomme coton parce que c'est cotonneux en surface.
7: Oui, c'est rond.
4: C'est quoi. Très odorant.
9: Qu'est-ce que vous appelez cotonneux?
4: Oh bah cotonneux. Qu'est-ce que vous voulez que je vous dise? C'est pas. Il y a pas 10 000 explications au mot cotonneux. Vous voyez. Coton.
5: C'est une sorte de
9: paix. Non, c'est pas appétissant. Un fruit cotonneux. Le mot cotonneux.
4: Oui, mais on l'utilise beaucoup en cuisine.
9: Vous en mangez? On mange pas l'écorce.
4: Ah, non, mais est-ce que j'en mange moi?
1: C'est huileux?
4: Huileux, non.
7: Est-ce que ça se mange tout seul ou c'est dans une préparation?
4: Ah, on fait des préparations
9: c'est
4: avec.
9: C'est un fruit.
5: C'est sucré.
9: Ah, des bêtes goji.
4: Comme beaucoup de fruits, voyez-vous.
9: Des bêtes goji.
5: Les bêtes goji, c'est très à la mode.
9: Ouais, moi j'en mange
5: goji.
9: Quand je fais du tennis au jardin du Luxembourg.
7: Ah, oui, on prend des petites bêtes goji. On prend des petites
5: bêtes. Restez en province, les amis.
9: Pardon.
8: Oh. C'est portugais. On a dit que c'était. C'est dommage qu'il n'y ait pas de Toen.
1: C'est un fruit rouge.
0: Ah, des nèfles.
4: Des nèfles, non. C'est le fruit star des jardins en automne, plus particulièrement. Voilà.
9: Ah, le potimarron.
4: Non.
9: La courge.
7: C'est très méditerranéen.
4: Ce sont des légumes, ça, vous voyez.
9: C'est très
7: méditerranéen. La citrouille méditerranéenne. Très.
8: Les fleurs de courgette.
4: Fleurs de courgette, non.
1: Le yuzu.
4: Non. C'est plus simple que ça.
0: Ah, c'est les gros pamplemousses.
4: Ah non, c'est pas les gros
1: pamplemousses. C'est une prune.
8: Ce sont des pastèques.
7: Ah, est-ce que c'est gros?
9: Ah oui, est-ce que ça tient dans la main?
4: Et chère Valérie et chère Caroline.
7: Qu'est-ce qu'elles ont?
9: On en a.
5: Moi, je trouve que vous n'avez.
7: C'est la taille de leur poitrine.
4: Je suis sûr que vous connaissez l'arbre où on trouve ce fruit.
9: L'arbre à pute.
0: Oh papa.
7: Mais tu t'étonnes que les gens se plaignent après.
9: Non, je suis d'accord.
7: Les gens passent des coups de fil.
9: Je retire.
7: Ils sont bon,
4: dites là mon fruit. Oh, alors,
5: écoutez, vous n'avez pas donné sa chance à la réponse
8: melons,
5: de Berléon qui a dit des pastèques.
4: Des pastèques, non, des melons, non.
7: Alors, qu'est-ce qui pourrait leur plaire aux deux, là? L'arbre à thune.
4: D'ailleurs, le surnom qu'on donne à ce fruit, pomme coton, ça vient du joli nom qu'on lui donne en Italie. On appelle ça.
7: Mélocotone.
4: Les mélacotona.
7: Mais oui, le mélocotone.
0: Tomate,
7: on connaît.
4: Pamplemousse. Non, Estherelle Payani dans Télérama cette semaine fait tout un article pour justement ceux qui aiment faire des confitures, des gelées, vous voyez.
0: Le coin.
4: Bonne réponse collective.
5: Mais collective du bon côté, c'est Junio et moi. En face, il n'y a rien eu. Hein.
0: Et alors,

0: Il est hystérique, mais par rapport au temps.
1: C'est pas,
2: les pauvres. Hein.
1: Ce n'est pas le seul fruit hein, qui soit climactérique. Plusieurs fruits sont climactériques.
3: Il est indifférent au climat.
4: Il regarde la météo des Mendelia.
1: La banane, par exemple, est climactérique elle aussi.
2: Elle aussi.
1: Mais qu'est-ce que ça veut dire?
2: Il continue à pousser quand on l'a cueilli.
1: Excellente réponse de monsieur Junior.
2: Ça m'embouche une couigne.
4: Moi, je dis les cultiver.
3: Hein. Sur le toit du monde.
0: Je comprends pas. La banane, elle continue pas à pousser quand elle
1: mûrit. Elle continue à mûrir.
4: La tomate aussi, du coup.
0: Je pensais qu'elle prenait du...
1: La tomate aussi, effectivement.
5: Oh, bah, l'avocat aussi. Dans ces cas-là, vous prenez n'importe quel fruit et légume.
0: Tout pourri.
5: Ça continue.
1: Il y a une différence entre pourrir et mûrir.
0: Mûrir.
5: Ah, bah, ça, je confirme.
3: Mûrir.
4: Oui, fais gaffe parce qu'au bout d'un moment, ça finit par arriver. Hein.
1: Mais le quing aussi est un fruit climactérique. Climactérique, effectivement, ça veut dire qui continue à, non pas à vivre, mais qui continue à, comment je pourrais vous dire ça?
5: À mûrir.
0: À avoir des sentiments pour l'arbre.
1: Ouais. Il continue à mûrir après cueillette, un peu comme les grosses têtes.
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1: Il manque une grosse tête. Le dis pour les auditeurs qui font les comptes. Il nous manque Paul Aïcarat.
9: Notre fils adoptif.
1: Donc, profitez pour donner des bonnes réponses avant qu'il arrive. Les uns et les autres.
3: C'est
1: le moment, oui. Enfin, vous en donnez jamais de toute façon.
4: Oui, c'est vrai. Je parlais au nom de l'équipe, mais pas pour moi. C'est vrai.
1: Mais c'est vrai qu'il y a Christophe Barbier, Philippe Claudel, Ariel Dombal, dont c'était l'anniversaire hier.
0: Bon anniversaire.
4: Oh là là.
0: 36 ans.
1: Et il se trouve que je l'ai croisé, le hasard a voulu que je l'ai croisé dans un grand restaurant parisien.
4: Elle était à poil sur la table.
0: Hier.
1: Elle était avec son mari.
4: Vous étiez au flunch.
10: Quel a été le cadeau de Bernard?
1: Alors oui, on veut connaître le cadeau d'anniversaire.
4: Alors.
11: Eh bien, il est un poète.
1: Oui.
11: Par conséquent.
1: Ça, c'est qu'il a rien offert.
11: Ce sont des mots d'amour.
4: Oh là.
1: Bien sûr.
4: Le crevard.
1: Ça coûte pas cher.
4: Et puis avec lui, c'est votre anniversaire tous les jours.
9: Ah oui, une nuit d'amour avec BHL, c'est quand même le cadeau d'anniversaire quand même.
11: Exactement.
1: Comment vous le savez, vous?
10: C'est du vécu? C'est du fantasme.
9: Non, là. J'ai dit que je supputais.
1: Ça pour supputer, vous supputez. Bon, écoutez, on ne saura donc pas ce que Mademoiselle Dombal a eu pour ça. Cadeau d'anniversaire, et c'est, il faut quand même le rappeler, c'est un an.
11: Exactement.
1: Ah, vous avez...
11: Mais je crois qu'on a le même âge.
1: Oui, vous avez fêté hier, voilà.
11: Exactement.
1: Quoi, j'ai le même âge que vous, moi?
9: Non.
1: Ah, j'en ai connu des escrocs.
9: Moi, j'ai le même âge que Laurent.
1: Une deuxième menteuse.
9: Ah oui, Laurent, il est de 63.
1: Ah ben voilà.
9: Et moi, je suis de 62.
1: Ah oui, ben voilà.
9: Oui, mais Ariel, elle est de 85.
1: Je suis un petit jeune. Je suis...
4: Si vous êtes un petit jeune, mais je suis un petit spermatozoïde, moi.
9: Ah oui.
1: Oh bah vous en avez bien la tronche, tiens.
10: Oui, mais il manque la queue. Hein.
1: Avec le bonnet sur la tête, là. Il est temps de passer à une première citation pour Mademoiselle Bourges, Christelle Bourges, qui habite la Ciotat, qui a dit « Le karaté est un art martial qui nécessite des années d'apprentissage avant de pouvoir, grâce à ses pieds et ses mains, réaliser les plus mauvais films de l'histoire du cinéma. »
10: Oh. C'est un jaloux, ça.
11: C'est un Américain, peut-être.
1: Non, c'est un Français, habitué des grosses têtes.
11: Jean-Yann.
1: Réalisateur lui-même. Jean-Yann, bonne réponse d'Ariel Dombal. Et regardez,
4: eh ben voilà.
1: Ariel, vous avez eu raison d'en profiter.
0: Paul,
10: le Paul.
1: Parce que Paul Elkarat est déjà là.
11: Voilà. Mais j'ai répondu avant lui.
1: On pensait avoir un répit un peu plus long, monsieur Elkarat.
4: Jamais.
1: Ah ouais.
4: Mais on peut, que vous rentiez,
12: on peut connaître la raison du retard ou pas?

0: Vous faites proviseur, vous, maintenant.
1: Bah, j'aime bien avoir quelques précisions sur la raison pour laquelle on était à l'heure et pas lui.
0: Alors, allons-y. Ah. Monsieur El Karat, est-ce que vous voulez bien répondre à l'autre couillon, là-bas?
2: Je sais pas si ça en vaut vraiment la peine, mais j'ai fait de mon mieux, quoi.
0: On sait qu'il a fait de son mieux.
1: Mais on doit le dire de pas prendre le métro. Les gens raquettent là-bas tout le temps.
2: Non, en plus, j'ai vu quelqu'un qui demandait de l'argent.
1: Ah bah, voilà. Ça, c'est pas du racket, c'est de la mendicité. Ça n'a strictement rien à voir.
0: C'était pas monsieur en chemise blanche qui disait pour le cadeau d'Ariel. Pour le cadeau d'Ariel. Alors, une autre citation pour Sarah Paturel, qui habite Sancy, c'est dans Lyon. Quelle actrice à qui on demandait pourquoi prenez-vous des bains de lait? Elle a dit parce que je n'ai pas trouvé de vache assez haute pour prendre des douches.
3: Cléopâtre?
0: Non, pas Cléopâtre.
3: Une actrice française.
4: Arletty? Sarah Bernard?
0: Alors, il faut la connaître parce que c'est pas récent.
5: Est-ce que c'est Pauline Carton?
0: Pauline Carton, non.
5: Cécile Sorel?
0: Eh bien, c'est une bonne réponse, la deuxième.
6: Elle est en forme, hein.
7: Elle est dopée,
1: voilà.
7: Ariel.
1: Hein, voilà, là, mais
0: prenez des bains de lait vous-même, cher Ariel.
5: Non, mais en revanche, j'adore les bains.
0: C'est vraiment
5: la chose que j'aime au monde.
0: Bien sûr.
5: Et j'ai essayé tous les parfums, toutes les huiles.
0: Et hier soir, BH vous a embrassé sur la douche.
5: Non, mais je n'aime pas du tout les douches.
0: En tout cas, il fallait connaître Cécile Sorel. Bravo,
1: deuxième bonne réponse.
0: C'est une actrice qui est morte à Trouville-sur-Mer, d'ailleurs.
1: Oh, c'est dommage de mourir là-bas, quand même.
0: Pourquoi?
1: Il y a déjà le trou.
4: C'est magnifique.
5: Non, mais elle disait une chose très jolie sur les miroirs.
0: Oui.
5: Elle se regardait dans le miroir, comme ça. Elle disait, oh, les miroirs ne sont plus ce qu'ils étaient.
0: On sent que c'était son anniversaire hier. Pour Valérie Lopez, qui habite dans les Ardennes, qui a dit, quand j'ai envie de lire un livre, j'en écris un. Puisque Monsieur Paul El Karat est arrivé un peu en retard, je vais quand même lui offrir son petit cadeau du jour.
4: Hein.
0: Alors, si je dis 1804-1881,
2: Blanqui?
0: On n'est pas sûr du français. Hein.
2: C'est Benjamin Disraeli.
0: Et voilà, Benjamin Disraeli.
7: Bravo.
0: Qui fut premier ministre du Royaume-Uni et aussi écrivain. Bravo, il fallait quand même le retrouver.
1: Mais il l'a retrouvé après deux fois. Enfin, il s'est trompé une première fois. C'est important de le souligner.
2: Non, parce que Blanqui, il a les mêmes années.
1: C'est important.
2: Voilà.
1: C'est bien quand même, hein, mais.
0: Vous laissez pas faire par Guillaume, vous voyez.
1: On se connaît bien.
0: Ah oui?
1: Bah oui, hein. C'est moi qui le raquette à la gare du Nord.
2: Ouais, il a ses running gags, il va s'endormir après.
0: Allez, une dernière citation, et cette fois, cette citation sera pour Thibault Laflèche. Monsieur Laflèche habite Gradignan, Gironde, qui a dit « Les femmes sont comme les cheveux. Quand ils ou elles ont décidé de nous quitter, rien ne peut les retenir. »
5: Oh, c'est du Sacha Guitry.
0: Non. Et c'est pas compliqué. Non plus monsieur Guillaume qui doit être chauve sous son bonnet.
1: Ah bah pas du tout.
0: Ah bah pourquoi vous mettez un bonnet? C'est bien parce que vous êtes
1: chauve. Et d'ailleurs, je remercie mon partenaire principal qui s'appelle Turkish Protection Cheveux. Qui a fait un travail formidable. Je suis impatient de vous dévoiler le résultat.
8: Ah, ça repousse, c'est une serre alors.
1: C'est une serre.
4: Alors est-ce que c'est un homme ou une femme, Laurent?
2: C'est un français.
0: C'est un homme qui a dit ça, un français.
4: Les cheveux, mais c'est un mec
8: qui était chauve.
0: Alors j'ignore. Ah oui, je regarde là, il y a une caricature, il manquait un peu de cheveux sur le dessus. C'est quelqu'un qu'on cite rarement, hein, autant vous dire. Les femmes sont comme les cheveux, quand ils ou elles ont décidé de nous quitter, rien ne peut les retenir.
3: C'est un écrivain, non?
0: Alors c'est un dramaturge, scénariste, réalisateur.
4: Maurice Barthélémy.
0: Je vais vous donner les dates. 1876-1957.
1: Paul.
2: Yves Mirande.
0: Yves Mirande.
7: Voilà. Bravo.
0: Alors là, bravo, l'auteur de Tabouche. Une opérette, Tabouche. Bravo à Paul El Karat, qui a bien fait de venir.
7: Il a bien fait de venir.
9: À suivre.
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0: Une question pour Pascal Fauchère, qui habite Belleville-sur-Vie en Vendée. C'était le Grand Prix d'Amérique ce week-end.
4: Ah oui.
0: C'est Nicolas Bazire, le fils de Jean-Michel Bazire, qui était déjà un grand nom dans le domaine des courses de l'hippisme. Et cette 101e édition du Prix d'Amérique a vu donc le petit-fils Bazire, parce qu'il y avait le grand

0: père déjà avant, gagné sur un cheval. Alors, vous voulez que je vous donne le nom du cheval?
1: Ah oui, j'aime bien les noms de chevaux.
0: Datvisson Dupont, il s'appelle.
2: Ah, j'aime bien. Comment ils font pour
0: Datvisson Dupont. Non, c'était pas un âne.
3: C'était l'âne Basile.
4: C'est pas la bande à Basile.
0: Non, c'est la famille Basile, pas la bande à Basile.
2: Grosse famille, hein, grosse famille Basile.
0: Ah oui, grosse famille.
2: Ah oui, business, finance et tout.
0: Mais alors, on va voir si vous suivez bien les chevaux, puisque ma question est toute bête. Êtes-vous capable de me donner trois autres chevaux ayant gagné le Grand Prix d'Amérique depuis l'existence du Grand Prix d'Amérique?
3: Une de mai.
0: Alors, une de mai deux. Non, alors, une de mai deux, c'est pas à Vincennes, vous voyez.
1: Ah, il faut que ce soit à Vincennes en plus.
0: Ah bah le Grand Prix d'Amérique, c'est à Vincennes.
2: C'est pas le Grand Prix du Qatar dans l'Arc de Triomphe.
0: Ah non, c'est pas... Non.
2: As du Toucan.
0: Comment vous dites?
2: As du Toucan,
0: non.
5: Belle de jour.
0: Belle de jour, non.
2: Belle de nuit?
0: Non plus. Non.
2: Belle de dos?
0: Non.
2: Ah non. Ça, c'est Mergo.
0: Non, mais vous pouvez...
5: Mais on est dans le style, à peu près, c'est ça.
0: Vous pouvez m'en citer, je vous jure. Hein. Moi, j'aurais pu en... peut-être...
3: J'ai Linotte,
0: non.
1: Japlou,
0: non plus, pas de chance. Japlou, c'est pas non plus dans le Grand Prix d'Amérique. Qui a dit J'ai Linotte?
3: Moi.
0: J'ai Linotte, bravo. Elle a gagné deux fois, J'ai Linotte. Bravo, monsieur Junio. Ça fait un cheval.
5: Tornado, Laurent.
0: Tornado, c'est bien, mais non.
2: Mon petit poney, non.
0: Non, alors les derniers, vous voyez, sont moins connus, ça c'est vrai. Il y a Passport, il y a Pro Patria, il y a...
5: Ah oui, donc on peut citer des trucs comme ça.
0: Azolton.
5: Carnet de voyage.
0: Il y a Dassota, Muscleton.
2: C'est pas beau.
0: Alors, après, on arrive à Gélinotte, vous voyez.
5: Boîte à outils.
0: Non.
5: Priapisme.
0: Et puis alors, dans les années 60, 70, 80. Gélinotte, c'est une des plus anciennes, hein, monsieur Junio. Gélinotte, c'est dans les années 50 qu'elle gagnait.
4: Isabelle Gélinotte.
5: Apoplexie.
0: Non, mais... Il y a des plus récents, vous voyez. Le quintuple vainqueur, c'est dans les années 90. C'est pas si vieux, vous voyez.
6: Alors, Béla du Gazon.
0: Non.
5: Ah oui,
6: il y a comme ça, ouais. Et le général du Speed.
0: Pouf.
6: Non.
0: Au moins, elle essaye, Ariel.
2: Triple galop pontage.
5: Feu rouge.
1: Général de Normandie.
5: Poteau rose.
0: Quand je vais vous donner les noms, peut-être quand le public vous
1: en
0: donnera.
1: Est-ce qu'il y a des noms de...
3: Jean-Pierre Foucault.
0: Ah non.
1: Est-ce que, par exemple, il y a des...
0: Il y a Bellino aussi, par exemple. Et Bellino 2. Bellino 2, il a gagné trois fois, Bellino 2.
5: Ouais, un truc avec Belle, je suis sûr, il y en a plusieurs.
0: Mais il y a plus facile encore que Bellino 2.
5: Bella.
0: Non.
1: Est-ce que ça, il y a des noms de propriétaires dedans?
0: Non, c'est des noms de chevaux, je vous jure. Vous n'avez entendu que pendant des années, hein.
2: Mais non.
5: La Boulette.
0: Oh, mais non, pas la Boulette, non. Dans 30 secondes, on va encore perdre un chèque RTL.
6: Galon.
0: Comment vous dites?
6: Galop du Gazon.
0: Galop du Gazon, non.
5: Roule ma poule.
0: Non, roule ma poule.
1: Bernardo.
0: Trottinette, non.
5: Trotte ma crotte.
1: Fraise Tagada.
0: Fraise Tagada, non.
2: L'avoine.
5: Excellent.
0: Non plus, non.
1: Arrume des foins.
4: L'avoine à vapeur.
0: Non plus, non, bah écoutez.
3: C'est parti, mon kiki.
0: 300 euros, et regardez les mains.
6: Ah non, il y a des gens.
0: C'est là qu'on voit vraiment.
3: Il y a des parieurs.
1: Ah oui.
0: C'est là que les grosses têtes, vraiment, là, vous avez failli.
3: Ah non, on joue pas au PMU, nous.
5: C'est que des fans de Marc Sharif.
0: Alors allez-y, monsieur Toen.
2: La dame, là, allez. Oh non, finalement, je vais à la gauche.
6: Non.
2: Comment ça va? Présentez-vous votre réponse.
7: Monique.
2: Bonjour, Monique. Alors, vous savez que pour rentrer en boîte, il faut dire que je viens de la part de Monique? Ça marche à chaque fois.
3: De qui la tienne?
1: Ça marche à chaque fois.
2: Alors Monique, on vous écoute.
0: Vous venez d'où, Monique?
7: De Paris.
0: De Paris. Ouais. Alors, vous savez qu'il me faut deux noms de chevaux, hein,
7: oui,
0: pas un seul.
7: Oui.
0: Alors allez-y.
7: Idéal du Gazo,
0: oui.
7: Et Ourasi.
0: Excellent. Ouais.
4: Et Ourasi, on l'a dit, Ourasi.
0: Non. Vous gagnez 100 euros.
3: Idéal du Gazo.
1: Idéal.
5: Ah, c'est le mari de Monique, il a dû en faire de l'argent.
1: C'est du Gazo, mais pas le...
0: Idéal du Gazo.
3: Est-ce que c'est la première fois que vous gagnez au PMU?
0: Ourasi, il a gagné 5 fois.
4: Ourasi,
0: je vous l'ai dit, qu'il était hyper connu.
2: Ourasi était très connu, ça.
0: Et puis, il y avait Général du Pomo aussi.
6: Moins
4: connu.
0: Roquépine, vous auriez pu trouver aussi. Roquépine, voilà quand même des noms de gagnants du Grand Prix d'Amérique qui étaient trouvables ou retrouvables. On vient de perdre 400 euros.
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0: Ah, une question pour monsieur Bailly qui habite Villers-lès-Nancy, c'est en Meurthe-et-Moselle. Voilà que c'est devenu, en tout cas c'est ce que nous disait le Figaro aujourd'hui, un élément indispensable dans le tennis moderne. Il y aurait même des experts parmi les joueurs aujourd'hui, mais quel est cet élément devenu
7: La raquette.
2: Non. La culotte.
0: C'est vrai que la raquette, c'est indispensable dans le tennis. Et le filet aussi, d'ailleurs.
10: C'est les statistiques.
0: La balle aussi.
10: C'est les statistiques.
11: Non, c'est la glissade. Parce que c'est l'art de glisser à gauche ou à droite, souvent. 80% des mouvements, c'est vers la gauche, c'est latéral.
10: C'est l'alimentation.
11: Il y a 10%, je crois. Non, il y a 70% des mouvements. C'est à gauche. Je peux le faire si vous voulez ici.
7: À gauche ou à droite.
11: J'adore. J'adore le tennis.
7: Non, s'il vous plaît. L'encouragez pas.
11: Je vais le faire.
2: Non, franchement.
0: Ah non. C'est en tout cas une bonne réponse de Johan Rioux. C'est la glissade.
11: Mais regardez par exemple, attendez. Où est Roland Garros?
7: T'as entendu dans le public, quelle horreur.
11: Johan Rioux contre Boris Becker.
10: Mais en plus, il se fait
7: mal. Mais arrête de tout foutre en l'air.
11: Yannick Noah.
10: Il est soufflé comme un goret.
0: L'homme qui déplace les enceintes.
11: La glissade, c'est l'air de faire...
2: Non. On sait ce que c'est une glissade.
10: Et quand je pense que vous allez recevoir...
11: Et la volée, je glisse. Johan Rioux est à 2 points de gagner Roland Garros. La première fois depuis Yannick Noah. Laurent Ruquier, taisez-vous. Silence dans le public.
0: J'ai parfois l'impression d'animer le cirque Pinder.
11: 22 matchs à Roland Garros.
10: Oh
11: il y a 17h53.
10: Quel spectacle.
0: Est-ce que vous êtes capable de citer les joueurs qui sont des experts de la glissade?
10: Bien sûr, moi je vous les cite.
11: Oui,
10: Gaël Monfils.
11: Gaël Monfils.
0: Ah, il n'est pas dans les experts.
7: Tu nous parles d'être les baffles.
10: Djokovic, hein.
7: Raphaël Nadal.
0: Ah, si, vous avez raison. Pardon, Gaël Monfils est signalé aussi.
10: Quand même, hein.
0: Pas dans le titre, mais dans l'article, il y a Gaël Monfils.
10: Djokovic doit être dedans parce que lui, c'est un expert en tout.
11: Il y a Roger Aliassime.
0: Il y a Djokovic. Il y a
2: Raphaël Nadal.
0: Alcaraz.
10: Ouais.
0: Sinner, le nouveau joueur à la mode.
7: Il n'y a pas de fille.
0: Sviatek.
2: Thierry Champion.
7: Il n'y a pas de fille.
10: Sviatek, c'est une fille, oui.
0: Sviatek et son des éléments, effectivement.
2: Henri Lecomte. En soirée, quand il a picolé, il glisse.
7: Hein. Gérard Jugnot.
0: la dernière glissade d'Henri Lecomte sur un carton comme j'aime.
2: Voilà, c'est ça. Ah oui, il a glissé dans la pub, là. Ouais. Il a complètement glissé, là.
0: C'est
2: vraiment,
0: notre consultant, on aime bien Riri. Mais c'est vrai que la glissade est devenue un élément du tennis moderne. Et c'est une bonne réponse de Johan Rioux. Bah, il paraît que dans le temps, il y en avait quand même déjà des joueurs qui savaient glisser. Non, la différence, en fait, c'est qu'avant, les joueurs glissaient uniquement sur terre battue, parce que c'était évidemment plus facile de glisser sur terre battue. Aujourd'hui, ils glissent sur du dur. C'est ça, en fait.
11: C'est terriblement exigeant pour les articulations.
10: Bah, non, ils adaptent les baskets. Hein. Ils adaptent avant, on ne glissait que sur la terre battue, et maintenant, de plus en plus, ça fait partie des stratégies des joueurs. J'essaie de vous compléter, Laurent. Hein, mais...
0: bah, autant faire du tennis sur patinoire, alors, effectivement.
11: Comme ils glissent...
10: Ça vous permet que vous gagnez enfin au tennis.
0: Oh, bah. Oh, il y a des joueurs belges bons au tennis.
10: On avait Justine Hénin, avait Goffin, on avait Kim Clijsters.
2: Ils en ont eu. Non, mais le problème, c'est s'ils ont des chaussures pour glisser, ils peuvent se casser la gueule plus facilement.
11: C'est pour ça, Gérard, que c'est très
2: difficile. Sur des points normaux.
11: Oui, c'est très difficile, il y a beaucoup de blessures.
10: Johan, c'est compliqué de vous entendre parler de tennis après votre prestation, si je puis me permettre.
11: Pour ça, on gagne jamais à Roland Garros.
10: C'est vous venez de montrer l'exemple. Hein.
11: C'est bon, ça, Guillaume.
0: Mais c'est vrai, la glissade, en tout cas, est devenue un élément du tennis moderne. Une question historique, si vous le voulez bien, maintenant. Question culturelle à la portée de toutes les grosses têtes pour Charles Barbier. Quel célèbre César avait pour devise « Ou César, ou rien ». D'ailleurs, un César qui est mort, tombé dans une embuscade au cours d'un siège, il est mort à l'âge de 31 ans, ce César-là.
12: Ah, bah alors ça doit être il y a très très longtemps.
2: C'est pas Rému.
7: C'est avant Jésus-Christ.
0: Pardon.
2: C'est pas Rému.
0: Ah non, c'est pas dans César.
7: C'est avant Jésus-Christ.
0: Non, c'est après Jésus-Christ.
12: Donc il est mort à 31 ans, ce qui veut dire qu'il était célèbre de naissance.
0: Alors, il était d'une famille célèbre, c'est
13: voilà,
0: vrai.
13: Voilà, bien sûr.
0: Et c'est vrai qu'il...
7: Oui, mais enfin, ça c'est pour dire.
13: Bah, vas-y, c'est une déduction intelligente.
10: Fallait y penser,
13: il n'y a pas que mon sac qui est plein, ma tête aussi.
7: Ah ouais, de Kleenex.
13: Marignac.
7: Pour répondre quoi, on se demande.
11: C'est français ou pas?
0: Évidemment, il a joué sur l'ambiguïté de son

0: prénom pour choisir cette devise.
1: Maniaque.
0: Ou César, ou rien.
2: C'est une famille de brigands.
1: Qu'est-ce que vous appelez des brigands?
2: Ah, bah des durs à cuire, Laurent.
0: Ah, des durs à cuire, oui, ça oui.
3: Attendez, est-ce que
0: mais
3: c'est
0: pas
3: 18...
0: des brigands.
2: Des drogues, de la drogue.
4: C'est des braqueurs.
0: Non, non, non.
3: 20e siècle?
0: Oui. Ah non, 20e, non.
3: 18?
0: Non plus.
3: Plus bas.
2: 17.
3: 16.
0: 16e siècle.
2: Ah. 16, donc les années 1500.
0: On va dire effectivement à cheval entre le 15 et le 16e.
4: C'est des gars du 9-3?
5: Entre le 15 et le 16e siècle. C'était des écuyers,
0: oui.
5: Alors
0: oui, siècle, oui. Un César célèbre dont la devise était ou César ou rien.
4: Un Italien?
0: Un Italien.
5: C'est donc on l'appelait Césaré.
3: Césaré.
6: C'est un nom italien vraiment qui sonne vraiment.
0: Ah bah oui,
6: César. Lombardie, Lombardie.
4: Est-ce que c'est un Florentin? C'est un Florentin?
0: Florentin, non, c'est pas
3: des Florentins. Est-ce que c'est un Vénitien?
4: C'est des Génois.
0: Des chocolats, oui.
6: Conti, Conti.
0: Comment vous dites?
6: Conti. Conte.
0: Non, on est plutôt du côté de Florence.
4: C'est de Florence.
5: Il est d'une famille de peintres.
0: Oh non, non, non, non.
5: Les Médicis. Il est d'une famille de sculpteurs.
0: Non, non, non.
6: Est-ce que c'est Della quelque chose?
2: Marchand d'art, marchand d'art.
0: C'est une des famille italienne.
4: Les Médicis plus, les
5: oui, plus... bah Borgia.
0: César Borgia. Bonne réponse de Caroline Diamant. C'est César Borgia qui avait pour devise ou César ou rien.
2: Yes.
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0: Une question pour Stéphane Moreau qui habite à Cheverny dans le Loir-et-Cher. On parle beaucoup du groupe ABBA depuis ce matin. Et évidemment, le groupe ABBA qui avait gagné l'Eurovision, on s'en souvient, avec Waterloo. Ouais. Hein, vous êtes capable de me chanter Waterloo.
3: Waterloo.
0: Jean-Philippe, vous m'inquiétez, Jean-Philippe, parce que Stevie, on dirait Lino Ventura à côté.
8: Tu vois, je suis en train de regarder Germinal en ce moment, l'excellente série de
9: Moi, je
8: télévision.
9: Trouve pas très bon.
8: Et là, quand je te vois nini, je me dis les mineurs. Non, mais c'est pas. Vous avez vraiment pris. Ils ont dégénéré, les mineurs. T'as d'un côté Maheu et de l'autre côté Jean-Phi. Le Maheu qui descend dans le fond, la gueule noire, virile. Et t'as le Jean-Phi de l'autre côté.
1: Et moi aussi, je descends dans le fond.
0: Et il aimerait bien avoir un coup de grisou, mais le footballeur.
8: Tu te rends compte, mais le Nord a honte. Le Nord a honte.
1: Ouais, bah, non, le Nord a pas honte. Alors, si, quand même, j'ai été marqué ce matin parce que j'ai reçu. Tu te réveilles, t'es de bonne humeur, tu fais ah, super, vos grosses têtes. J'ouvre mon portable. Premier message que j'ai sur Instagram, c'est va te faire foutre, c'est pas. Tu fais honte au Nord. Mais quand même.
8: Ah, tu vois.
4: C'était Xavier Bertrand? C'était qui?
8: Non, c'était moi. T'as pas deviné que c'était moi.
0: Je pense que tu vas pouvoir jouer dans Germi Nul.
8: Pourquoi ils t'ont pas pris dans le film?
6: Mais ils rêvent de faire du cinéma, tu rêves de faire du cinéma.
9: Ça va venir.
6: T'es allé à Angoulême, tu t'es présenté aux agents.
8: Oui,
1: je voulais savoir comment ça marchait le système, des distributeurs, des producteurs.
6: Et t'as des appels ou pas?
8: T'as déjà pensé à changer d'accent? Oui.
1: Non, je n'aurais pas parlé comme ça.
0: Dans le film, justement, dans la série de France 2, on leur reproche de ne pas avoir l'accent ch'ti. Vous voyez, Jean-Philippe aurait très bien pu faire.
1: Ah, moi, j'aurais été une marque d'authenticité pour ce machin-là. Ça aurait été plus crédible.
4: Oui. Mais dans Plus belle la vie, ils n'ont pas l'accent de Marseille au début, la plupart, à part le cafetier qui vend les pastis. C'est l'accent de Marseille.
1: Ah, oui, mais c'est important. Ça fait partie de.
8: Ah, ouais.
1: Il faut qu'on parle assis pour qu'on comprenne que c'était dur la vie, assis comme un coup de grille. Ouais.
6: J'ai rien compris. Jean-Phil, de quel rôle tu rêves?
0: Ah bah lui, ça serait la moitié de l'entier. Alors, je vous parlais du groupe ABBA dont tout le monde parle à l'occasion de la sortie d'un nouvel album. Le groupe ABBA qu'on a connu évidemment grâce à leur victoire au concours Eurovision de la chanson avec Waterloo. Mais cette année-là, qui chantait pour la France à l'Eurovision là-bas en Angleterre? Puisque ça se passait en Angleterre.
6: C'est très connu, non? C'est pas Michel Thor?
0: Non.
10: C'est pas Marie Myriam? Bah non, elle avait gagné.
0: Ah bah non, elle avait gagné.
1: C'est pas France Gall?
0: Ah, France Gall, non.
8: Elle est morte.
0: Ah non, elle est pas morte.
4: Elle est devenue un mec.
10: Ah, Marie-Paul Bell?
0: Non.
8: Et j'étais deux,
10: Ah,
8: Laurent.
10: C'était Casimir?
0: Casimir qui représente...
6: Ah non, il n'y a pas eu, c'était la mort de Pompidou, donc il n'y a pas eu de représentant français.
9: 78.
0: Excellente réponse de Johan Riou. Bravo. Eh oui. vous rendez compte que si la France avait effectivement été représentée cette année-là, peut-être que le groupe ABBA n'aurait pas gagné parce qu'on n'avait pas de candidat. C'est bon, si on aurait gagné, c'était Dany qui devait chanter.
10: Ah, oui, bon.
8: C'est

0: Oui, c'est la chanteuse Dani qui devait représenter la France à l'Eurovision.
1: Avec quelle chanson?
0: Je vais vous faire écouter la chanson, si vous voulez, la chanson de Dani. Mais elle n'a pas pu y aller parce que la France était en deuil à cause de la mort de Pompidou. Et c'est l'année, effectivement, où ABBA a gagné avec Waterloo. Voilà la chanson de Dani.

0: pas de mal à se faire du bien. C'est vrai que le jour de la mort du président de la République, ouais, ça aurait été malvenu. À la limite, elle aurait chanté Pupidou. Mais bon, voilà, Abba a gagné en absence du candidat français. Et savez-vous qui chantait pour les Anglais ce jour-là? Ça se passait au Royaume-Uni. Mais en plus, il y avait une chanteuse très connue.
1: Petula Clark.
0: Non, pour représenter le Royaume-Uni.
2: Et elle chante toujours.
3: Suzanne Boyle?
0: Ah, Suzanne Boyle, non.
2: Est-ce qu'elle chante toujours?
0: Alors, est-ce qu'elle chante toujours? En tout cas, il y a un moment que je ne l'ai pas entendue. Mais ça a été une énorme vedette.
1: Est-ce qu'elle a été dans le top 50 dans les années 80?
0: Ah ouais, elle a été numéro 1 du top 50, pas toute seule.
2: Patti Smith.
0: Non. Alors, je vous confirme qu'elle est bien anglaise au départ. Ah, voilà. Mais après, elle est partie faire carrière aux États-Unis.
4: Ah bah, pour tout le monde.
5: Ah, d'accord. Et elle a été plus connue aux États-Unis.
0: Ah bah oui. Oui.
3: Barbara?
0: Ah, Barbara.
3: Streisand, hein, pas celle de l'aigle. Hein.
1: Est-ce qu'on a dansé sur des slows dans les années 80?
0: Alors, un slow, pas forcément.
2: Mais peut-être pas toi.
0: Mais je peux même vous dire qu'une des grosses têtes l'a parodiée et a fait un énorme succès avec une parodie de sa chanson. Non, Cher, non.
3: Paloma?
0: Ah, Paloma, c'est qui ça, Paloma?
3: Ah, c'est pas les jurys dans The Voice en au Royaume-Uni.
0: Ah oui, ah
3: oui. Oui, elle s'appelle Paloma.
0: Non, c'est pas la Paloma.
1: Est-ce qu'elle a fait un duo très célèbre?
0: Mais oui, justement, oui.
5: Lisa Minnelli?
0: Mais non, pas Lisa Minnelli, non.
1: Avec un chanteur français?
0: Mais non, pas avec un chanteur français, voyons.
6: Elle a fait un duo avec un chanteur connu.
0: Chanteur.
1: Lionel Richie?
0: Non, Lionel Richie, non.
5: Chanteur.
3: Diana Ross?
5: Avec un acteur connu.
0: Exact, oui, acteur.
6: Voilà. Richard Chamberlain?
0: Mais non, pas Richard Chamberlain, mais non, mais non, mais non, mais non.
5: Ah, voyez,
0: cette année-là, en 74, effectivement, le concours Eurovision de la chanson présentait le groupe ABBA qui a gagné. Et pour le Royaume-Uni, c'était 300 euros en tout cas pour Stéphane Moreau. Est-ce que quelqu'un a une proposition dans le public, Yoann Rioux?
3: Oui.
0: Saisissez-vous du micro, je vois 2-3 mains qui se lèvent. Une jeune femme au premier rang qui vous attend, Yoann Rioux, je serai de vous, j'irai.
4: Ah oui.
1: Désolée madame.
0: En plus elle enlève son masque.
1: Comment vous appelez mademoiselle?
7: Émilie.
1: Super, vous allez bien dans votre vie?
7: Ça va, ça va.
1: Alors la réponse madame?
7: J'aurais dit Olivia Newton-John.
0: Eh oui, c'est Olivia Newton-John. Eh oui. Olivia Newton-John, qui à l'époque n'avait pas encore fait son duo avec Travolta, évidemment, dans Grease. Et c'est Sim, la grosse tête qui chantait, souvenez-vous, qui chantait.
8: Ouais. Je danse.
0: Ça, c'est Topalov qui commence.
8: Toutes les nanas.
0: Topalov, il faisait Travolta.
8: Alors, bébé, accroche-toi.
0: Attention, voilà Sim.
8: Et trouve-la moi.

0: suivre.
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2: Très facile, parce que dans toute la presse aujourd'hui, on parle de l'Antarktekunst. L'Antarktekunst, mais de quoi s'agit-il?
3: Alors, c'est le Kunst.
4: C'est l'allemand.
3: C'est
4: là.
3: Voilà. Et l'Antarktekunst, c'est le fait de
5: d'entarter.
2: Pas du tout.
6: Ah bon.
2: L'Antarktekunst est dans toute la presse aujourd'hui.
4: C'est allemand?
2: C'est allemand, l'Antarktekunst.
4: Kunst, ça veut dire l'art.
2: C'est une sculpture. Ça, c'est vrai.
4: Donc c'est l'art de quelque chose.
3: L'art d'entartrer les dents?
2: Pas de...
7: Est-ce que c'est l'art que les nazis considéraient comme de l'art dégénéré?
2: C'est l'art dégénéré.

0: Ferré. Bonne réponse de Valérie Trierweiler. L'Antarkt Kunst, c'est l'art dégénéré.
1: Alors, ce serait quoi exactement?
2: Bah, c'est Kokoschka, c'est...
0: Il y a une exposition, vous irez, chère Caroline Diamant, au musée Picasso, et c'est jusqu'au 25 mai, donc vous avez le temps, où on vous montre l'étoile, effectivement, qui a été considérée par les nazis comme l'art dégénéré, c'est ainsi qu'ils l'appelaient à l'époque, de Goebbels et compagnie, l'Antarkt Kunst. Alors, il y a Picasso...
2: Egon Schiele.
0: Voilà, et beaucoup d'autres.
3: C'est à cause de ce que ça représentait, ou à cause de celui qui peignait?
4: La forme.
0: Les deux. Les deux.
4: Ils n'ont pas essayé de les détruire.
0: Ah, certaines toiles, effectivement, ont été détruites. Ouais. Et d'autres ont été revendues. Certaines ont été exposées, justement, dans cette exposition à l'époque qui a fait venir quand même 2 millions de personnes, hein, qui sont allées voir des tableaux qui étaient montrés du doigt, en quelque sorte. Mmh. Et aujourd'hui, on nous les remontre et on s'aperçoit, effectivement, que c'était pas si dégénéré que ça, puisqu'il y a des Van Gogh, des Picasso, et je vous en passe. L'art dégénéré par les nazis, mis à l'honneur au musée Picasso à Paris jusqu'au 25 mai prochain. Il y a une soixantaine d'œuvres.
5: Des gens dégénérés qui jugent les autres dégénérés, c'est très bizarre. Comme...
0: L'art dégénéré, le procès de l'art moderne sous le nazisme, c'est le titre de l'exposition au musée Picasso, et c'est vrai que j'avais choisi de vous en parler en allemand, puisque c'est ainsi que ça s'appelait au départ, l'art dégénéré, l'Antarkt Kunst, rien à voir avec l'entartage du gloupier, c'est à ça que vous pensiez.
3: Oui, tout à fait.
0: Chère Caroline, mais non, non, non. Je voudrais vous parler maintenant des initiales YKK. Où est-ce qu'on peut les voir, ces initiales YKK, qui veulent dire Yoshida Kogyo Kabushiki Kayashi?
3: Alors, au Japon, japonais, j'ai envie de
6: mais
3: dire.
6: Mais c'est pas le chien. C'est pas le mausolée pour le chien Shibuyu. Enfin, le chien qui a attendu son maître pendant 15 ans devant la gare et qui faisait le trajet tous les jours et que son maître était mort, c'est ça?
0: C'est une belle histoire que vous nous racontez là.
7: C'est pas ça.
0: Je vois pas le rapport, mais c'est toujours bien à raconter.
3: Ah, bon, oui. C'est pas sur les billets d'avion?
0: Non.
3: Est-ce que c'est dans une... Est-ce que ce sont des initiales qu'on peut trouver sur une marque?
0: Ah ben, on peut trouver ça sur... alors, une marque, oui. En quelque sorte, mais il y en a à peu près, on va dire, 7 milliards à travers le monde.
3: Ah, c'est presque autant que des humains.
0: Oui, presque.
3: Ah oui,
7: c'est des aliments.
4: C'est des airbags.
0: Yoshida Kogyo Kabushiki Kaisha.
7: Donc, c'est pas des aliments.
4: On en a, nous.
0: Ah oui, vous pourrez vérifier, d'ailleurs, dans un instant.
4: Est-ce que c'est pas...
8: Chacun de nous,
4: est-ce
8: là.
4: Est-ce que c'est pas un pollueur éternel?
0: Tout le monde ne l'a pas, mais quand même, on est nombreux à pouvoir voir ça, oui.
3: On l'achète.
7: Des lunettes.
0: Ah, ça s'achète, oui, mais ça s'achète pas tout seul, vous voyez.
3: Ça s'achète en groupe?
0: Non.
7: Est-ce que c'est électronique?
0: Pardon?
7: Est-ce que c'est électronique?
0: Ce n'est pas électronique.
3: Est-ce que ça coûte cher?
0: Ah non, non, mais c'est compliqué de vous répondre.
6: C'est pas des boutons de chemise?
0: Ce ne sont pas des boutons de chemise, mais on se rapproche.
2: Fermeture éclair?
3: Bah, c'est des baguettes!
0: Non,
2: alors. Des fermetures éclair?
0: C'est-à-dire, expliquer.
2: Bah, le zip.
6: Bah, la marque, enfin, c'est écrit sur
2: le kawaii.
7: C'est une marque de fermeture éclair, j'ai travaillé avec eux en plus, je suis débile. YKK, c'est une marque de fermeture éclair.
0: Bonne réponse de Richard Orlaski, aidé par Valérie Trierweiler.
7: J'ai fait des blousons avec eux. Et qui est de bonne qualité, d'ailleurs.
0: La plupart d'entre nous, il suffit de vérifier sa fermeture éclair.
6: Oui, bah
0: c'est
6: oui.
0: Écrit YKK. Pourtant, vous en avez vu, Caroline.
7: Non, moi, j'ai fait des blousons.
3: Pas du tout. Moi, j'ouvre surtout des jeans à boutons.
6: Oui, c'est YKK.
2: C'est bleu chic.
0: Vérifiez vos fermetures éclair.
7: Ah non, mais c'est sûr. Moi,
3: attends,
7: j'ai fait des blousons.
4: Vous êtes, vous faisiez des sculptures avec des...
6: YKK.
3: Oui. C'est YKK sur la
0: TZ. Moi aussi, j'ai vérifié ce matin. YKK, ça veut dire Yoshida Kogyo Kabushiki Kaisha. Et ce sont trois lettres qu'on retrouve sur la moitié des fermetures éclairs du monde.
7: Exact.
0: 14 milliards de fermetures éclairs qu'on devrait d'ailleurs pas appeler fermetures... Gérard Jugnot est en train de montrer à Caroline.
3: C'est YKK.
0: Vous aussi, Gérard?
4: Ouais.
0: Eh ben, voyez.
3: C'est bon.
0: C'est une société japonaise fondée en 1934, Yoshida Kogyo Kabushiki Kaisha, ça veut dire d'ailleurs Yoshida Société Anonyme, si on traduit, et on a tous donc marqué sur notre braguette.
4: Et concurrent de éclair?
0: Alors justement, c'est pour ça qu'il ne faut pas dire fermeture éclair, il faudrait, parce que éclair c'était une marque déposée par une entreprise française, il faut dire Zip, exactement, il faut dire Zip. C'est en 1891 qu'un Américain qui s'appelle Wiscom Johnson, qui en avait marre d'attacher les boutons de ses chaussures, qui a inventé le zip, en quelque sorte. Il a mis deux bandes de tissu décrochées.
6: Il y en a partout, c'est vrai.

0: des œillets, une glissière pour fermer ses chaussures. Ah, et ensuite, évidemment, ça a été popularisé à travers le monde. Sauf que la fabrique japonaise Yoshida, donc Yoshida Kogyo Kabushi Kigaisha, fondée en 1934, est celle qui en fabrique le plus. Voilà pourquoi.
1: 7 milliards!
0: 7 ouais. milliards!
1: Rendez-vous compte.
2: Ils ont aussi inondé le marché parce que c'était beaucoup moins cher que les autres. À l'époque, c'était des Européens, des Italiens qui faisaient des choses de qualité. Ils sont venus avec un peu moins bonne qualité. Les années 30, 40, c'était un peu avant-guerre. Et ils ont inondé le marché avec des prix très attractifs. Et tout le monde.
0: Et qu'est-ce que avez foutu vous avec YKK?
2: J'ai fait des blousons, en série limitée,
1: ah
2: et donc
1: oui
2: et donc j'ai fait
1: tout. J'ai tout fait.
3: C'est un génie, il a raison.
1: Nous on est des blousons.
0: Nous on est couillons, on sait pas faire fortune, on distribue nos montres gratuitement. Lui vend tout.
1: Ah oui, c'est incroyable.
0: Il vend sa braguette, tout.
2: Mais ils ont fait d'autres choses, les Japonais. Ils ont fait le nylon aussi.
1: Oui,
2: vous connaissez le nylon.
1: Oui, bien sûr.
3: Et les Japonais?
2: Les Japonais, parce qu'en fait, non, c'est pas.
3: Je croyais que c'était du
2: nylon. Non, désolé, là c'est le contraire. C'est les Américains qui ont voulu avec la.
4: Now you lose all Nippon.
2: Ouais, now you lose all Nippon, ça veut dire maintenant vous avez perdu vieux japonais. Pour remplacer la soie, les Américains ont fait le nylon. Là c'est le contraire. Voilà, mais bon, c'est intéressant quand même. Vous savez que nylon, ça veut dire now you lose all Nippon. Maintenant vous avez perdu vieux japonais.
1: Sculpteur et science.
4: Ah, je savais pas ça. Est-ce que c'est vrai ça?
2: Ah si, c'est vrai ça. J'ai regardé.
0: Et vous alors, Valérie Trierweiler, vous avez regardez si votre fermeture.
5: J'ai pas de fermeture.
0: Vous n'avez pas de fermeture.
5: Non. C'est un pantalon de yoga que j'ai, donc il n'y a pas de fermeture.
0: Un pantalon de yoga?
5: Oui.
2: C'est des nœuds.
0: En tout cas, voilà, YKK, ça veut dire vérifier à chacun sur votre fermeture.
3: Vous voulez que j'aille vérifier?
0: Il y en a dans le public qui diraient pas non, hein, je suis
1: oui,
0: sûr.
1: Bah oui.
0: Je vois quatre mains. En plus, c'est le salon de l'agriculture en ce moment. YKK, c'est bien une firme japonaise de fermeture éclair.
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0: Ah mais vous ne connaissez pas encore tout le monde, monsieur Vizorek.
2: Et
0: vous
2: avez entendu. Bien heureux.
0: Vous avez entendu parler de Johan Rioux déjà.
2: J'ai déjà entendu parler de Johan Rioux, ce qui est encore pire, mais.
8: Mais oui, il a été commentateur de foot en Belgique.
2: Mais oui,
8: en effet. Il a commenté, on a le même métier, en fait,
4: c'est
8: ça qui est génial.
2: Si, j'ai commencé
9: mais dans pas le même avenir.
10: Les gens, en général, les gens qui connaissent le mieux Johan Rioux sont des psychiatres.
8: Mais aujourd'hui, vous avez fait un truc vraiment par pair aujourd'hui.
0: C'est-à-dire.
8: Alors, on a deux Christine.
1: Ah non, je suis pas une paire. On a
0: à deux Christine, deux gros.
8: Oh, non.
0: Deux Belges.
8: Oui, vous avez deviné, c'est ce que vous vouliez faire. On a deux anciennes stars des années 80 et 90 de la télé. On a deux commentateurs de foot.
1: C'est qui les anciennes stars?
8: Christine et Christine. On a le même cerveau, Laurent, parce que j'ai vraiment pensé à ça. Je me suis dit, mais
1: pas Ariel, même
0: il a le même cerveau. Ne le dites pas à BFM. Vous croyez que je pense à tout ça, mon pauvre Rio? Non, on regarde qui est libre, les agendas, on essaie de créer un équilibre, des gens drôles, des gens cultivés, des couillons, des têtes de turc. Vous êtes dans la catégorie couillons, têtes de turc. Mais qui parle? Alors, j'ai besoin de gens qui meublent, vous savez, dans cette émission. Alors, il y en a qui meublent avec élégance, comme Monsieur Wiesmann, par exemple.
10: Écoutez, moi, j'ai fait une formation de décorateur, je meuble très, très bien.
0: Il y a ceux qui meublent en racontant n'importe quoi, comme vous, monsieur Rioux, voyez-vous. Et puis, il y a les autres.
8: Mais est-ce que vous connaissez les deux Belges? Vous vous connaissez Christine et Alex?
2: Je connais Christine. Qui ne connaît pas Christine?
9: Et qui ne connaît pas Alex?
2: Vous êtes trop aimable. Mais vous vous êtes jamais
0: croisé. Elle a bien fait de retenir le prénom parce qu'elle n'avait pas le nom, dis donc. Et vous, monsieur Wiesmann, qu'avez-vous fait de vos vacances? Car nous ne nous sommes pas vus depuis...
10: Écoutez, j'étais dans un pays très singulier qui s'appelle l'Albanie, où il y a 200 000 bunkers. Donc, il est probable que s'il y a une guerre nucléaire grâce au grand dictateur Enver Hoxha qui a dirigé l'Albanie pendant 40 ans, eh bien, les Albanais seront les seuls survivants. Et c'est des gens très sympathiques, des physiques un peu à la Bernard Mabille.
1: Oui, vous avez dit en coulisses, ils sont tous moches.
10: Oh, j'ai dit ça parce que je vais en vacances pour me reposer. Et quand vous avez un type qui a fait 4 heures de fitness, qui passe devant vous avec sa nana qui sort de Beverly Hills, ben c'est pas reposant. Donc je suis allé dans un pays de moche, c'est tout.
0: Oui, c'est vrai, ben c'est pareil, il fait jamais à Mykonos, vous voyez.
10: Ah oui, vaut mieux pas.
0: Une première citation pour monsieur Verdun, tiens, qui habite Marseille, et non pas inversement. Il habite dans les Bouches-du-Rhône, monsieur Verdun, il espère un premier chèque RTL. il a peu de chance, hein, c'est une première citation assez facile, qui a dit « Zorro, visuellement, c'est le pape en négatif ».
1: Il est mort ?
0: Ah non, il est vivant. Il était encore
11: des
0: là
11: Français,
0: hier.
11: Des Français ? Gueluc !
0: Philippe Gueluc, oui. Bonne réponse de Bernard Mabille. Une citation maintenant pour Monsieur Pignol, qui habite...
8: C'est un ami.
2: C'est bien parti. C'est bien.
8: Je l'ai rencontré ce matin.
0: Alors pour Monsieur Germain Pignol, qui habite Massa dans l'Ariège, qui a dit « Au pays de Bocuse, McDonald's m'apparaît comme le moins utile des travailleurs immigrés ».
2: Waouh!
12: Philippe Bouvard?
0: Non, mais on n'est pas loin!
8: Jacques Martin!
0: On est de cette génération.
1: C'est Sim!
0: Pas Jacques Martin, c'est pas Sim.
11: Jean-Yann.
0: C'est quelqu'un qui n'aime pas, vous l'aurez compris, la restauration rapide.
1: Bénichou!
0: Non, non, non.
11: Et il vit toujours?
0: Il vit toujours.
1: Ah. Et il vit beaucoup.
0: Et quand vous saurez qu'il est né à Lyon.
1: Bah, est-ce qu'il vit debout?
8: Laurent Girard.
12: Bernard Pivot?
0: Bernard Pivot, bonne réponse de Christine O'Krent. C'est Bernard Pivot. Une autre citation, et cette fois, ce sera pour Virginie. Qui a fait...
8: C'est Christine. C'est Christine.
2: Alors, en fait... Non, c'est le pâteau cher, là. Comment il s'appelle?
1: Je me lâche à Paris, parce qu'encore, si je fais ça, je me fais tirer dessus.
2: Je vous prête pour un sanglier.
11: Si tu fais ça,
8: ah, oui.
1: C'est la saison finis, de la chasse.
2: Tu finis sur le capot avant de la bagnole.
0: Ouais. Franchement, Madame Bravo, c'est pas très agréable pour nos auditeurs de vous entendre.
1: Si, ça leur rappelle... leur jeunesse, quand ils me regardaient à froufrou. Si, moi, ah bah, les gens aiment beaucoup.
0: Mais vous faisiez déjà ça dans froufrou.
1: J'ai toujours fait ça.
11: T'as toujours été distingué.
0: Une dernière citation avant qu'on passe aux choses sérieuses pour Stéphanie Fargy. Attention, plus difficile, cette citation plus culturelle. Stéphanie Fargy habite Metz en Moselle, qui a dit « S'il ne se passe rien, écrivez-le pour le dire. »
2: Oh, c'est
8: un intellectuel ?
0: Alors,
11: oui.
2: Samuel Beckett.
0: À l'époque, oui. Ce mot n'existait pas, voyez-vous.
11: Mao Tse-Tung.
0: Non, on n'est pas du tout en Asie. On est plutôt dans l'Antiquité romaine, bien sûr.
11: Cicéron.
0: Ah, ouais. Bonne réponse de Bernard Mabille. C'est Cicéron.
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0: C'est vrai, je vous imagine sur le bateau d'Olivier, à la première chanson, vous tombez à l'eau, vous voyez.
2: Ah, mais je pourrais chanter sur ton bateau.
0: On le garde. Iseo Santiano, 18-400.
1: Attention, tu peux mourir dans 2 secondes, fais gaffe.
2: Non, mais j'adorerais être sur la proue de son bateau.
13: On le gardera pour la pêche au vif.
2: Et entonner. Oh, mon bateau, tu es le plus beau des bateaux.
1: Oh
2: et
1: là
2: ça
1: là
2: peut marcher en faisant « Oh mon Kerso, il n'y a rien de plus beau, rien de plus beau que le beau Kerso.
1: Non, pas que... »
12: Alors tu vois, à un moment j'aimais bien quand tu chantais, mais là c'est fini. Hein.
2: J'ai toujours rêvé de faire l'amour avec un marin bourru.
0: Alors il faudrait que le marin bourru soit vraiment bourré. Oh non, monsieur de Kersos, on vous laissez pas faire par ce type infernal qui est beau grand.
13: Attends, c'est ma semaine de bienveillance.
0: Ah, c'est vrai.
2: Ah, c'est cool.
1: Ah, ça, c'est là, pas vrai. Donc, on est bien tombé alors.
13: Ouais, bah, ça va pas durer. Hein. Je suis à la fin de la semaine. Elle se termine dans 10 minutes, ma semaine de bienveillance.
0: Non, bah, attendez, parce que la semaine dernière, vous m'avez, cher Olivier, Dieu sait que je prends les...
13: On dit pas cher Olivier, on dit très cher Olivier.
0: Très cher Olivier. Dieu sait que je prends des précautions quand je m'adresse à vous.
13: Fais attention.
0: Mais la semaine dernière, m'avait quelque peu agacé parfois, en étant trop souvent sur votre téléphone portable. Mais vous aviez une excuse, vous m'avez dit « J'ai un nouveau téléphone, je ne sais pas encore comment le faire fonctionner. »
13: Ben, c'est exactement
12: ce que je... Il sait toujours pas.
13: Je sais toujours pas.
0: Parce que là, je vous vois encore sur votre téléphone.
13: Mais oui, j'essaie de le mettre silencieux.
12: Donne, je vais te le faire.
13: Non, tu touches pas à mon téléphone.
2: Non, mais il découvre un smartphone, on dirait une poule devant un couteau, c'est génial.
13: Oh, mais j'assume. Hein.
2: Là, on le voit, il scroll.
13: Je dois avoir l'air aussi con devant mon téléphone que toi sur un bateau. Donc le problème, bon, là, il est réglé. Je ne suis pas gêné du tout, tu vois.
0: Alors,
13: chier, ouais.
0: Attends. Alors, le temps que M. de Kersauzon règle son téléphone...
13: Ah ben, l'état de l'émission va être fini. On va être à la valise.
0: Le temps qu'il le mette en mode bateau, hein, j'imagine.
12: Oui.
0: Voici une citation pour Catherine Delorme, qui habite Vic-sur-Mer, dans la Manche, qui a dit... L'alcool tue, mais combien sont nés grâce à lui?
12: Jean-Yann, c'est Coluche.
0: Coluche, le troisième. Pierre Desproges, bonne réponse, c'est Pierre Desproges.
14: C'est très drôle.
0: Une citation pour Clément Destal, qui habite Gaillon dans l'Eure, qui a dit « Dites à quelqu'un qu'il y a 300 milliards d'étoiles dans l'univers et il vous croira. Dites-lui que la peinture n'est pas sèche et il aura besoin de toucher pour le dessus. »
14: C'est très vrai. C'est très drôle.
12: Francis Blanche.
0: C'est pas Francis Blanche.
12: Pierre Dac.
0: C'est Pierre Dac. Bonne réponse de Valérie Mérès. Alors, plus difficile, la citation suivante pour Quentin Marnet, qui habite La Roche-sur-Yon, c'est en Vendée, qui a dit « Parfois, on cherche le bonheur comme on cherche ses lunettes quand on les a sur le nez. »
15: Ah, Jean Castex. Ah.
12: Oh,
13: Laurent Ruquier. Oh,
0: c'est joli, avoué. Hein, non
12: c'est un
14: écrivain.
0: Alors, c'est un écrivain, dramaturge, essayiste, romancier, surtout.
12: Mort ?
0: Mort.
14: Français. 20e siècle, quand même.
0: Il fut président du jury du Festival de Cannes en 1957.
13: André Mauroy.
14: Il faut pas donner de date.
0: Oui, mais là c'est pas
14: donner de date.
0: C'est pas la date de naissance, c'est même pas celle de là. Vous connaissez par cœur tous les présidents.
13: Non, mais je sais qu'il l'a été dans les années 50.
0: Bah oui, c'est André Mauroy. Bravo.
15: Ça y est. Il a commencé sa lancée.
0: Ouais, une citation pour Déborah Salman, qui habite Vezin-sur-Loire, qui a dit « Je n'arrive pas à me rendre compte si c'est votre fils qui fait des progrès en violon ou si c'est nous qui nous habituons.
15: » Ça, c'est français ou pas?
12: Ça, c'est très
15: américain,
12: mignon.
15: Américain, non?
0: Ce n'est pas français, Woody Allen, même si c'est quelqu'un qui est né sur le territoire français, sans pour autant être... Tout à fait sur le territoire français.
15: Il était dans les dom-toms? Il est
0: non.
15: Ah, en Algérie?
0: Non.
12: En Alsace?
0: Non.
12: En Afrique?
15: Dans une ancienne colonie?
12: En Afrique?
0: Non, non, non, non, non. Non, il est né à Paris en plus.
15: Ah bon?
0: Mais
14: dans une ambassade, ou quoi?
0: Exactement.
13: Ah, bah, c'est Somerset Maugham.
14: Maugham.
0: Somerset Maugham. Bonne réponse de Paul Elkarat et Philippe Claudel. Ah, j'aime bien celle-ci pour Grégory Turpin, qui habite Saint-Gilles, en Ille-et-Vilaine, qui a dit « Le mec qui a inventé le correcteur automatique est un gros canard. »
12: Ah, c'est mignon, ça.
15: Ça, c'est presque poétique.
12: Ça, c'est très mignon.
15: C'est assez récent, forcément.
0: Ça, c'est très récent, évidemment. C'est
13: Olivier de Benoît?
0: Non.
12: Dans les grosses têtes. Humoriste?
0: On le cite rarement, on l'entend plutôt en fin d'émission, d'habitude.
13: Marc-Antoine Lebré?
0: Non, à travers Marc-Antoine Lebré.
15: Alors.
12: Ah, alors. François Hollande?
13: Non. De Bigard?
0: C'est pas du Bigard.
15: De Groot.
0: Bigard, son correcteur, aurait fait le contraire. Ouais. Il aurait mis connard à la place de canard.
14: Connard.
16: Pour nettoyer mes toilettes, j'utilise du connard WC.
13: Franck Dubosc.
12: François Cluzet.
0: Non, plus jeune.
13: Paul Mirabel.
0: Mirabel, bonne réponse de Paul Alcarat.
15: Joli.
0: Pour Véronique Livio, qui habite le Perreux-sur-Marne, qui a dit « Je suis déçu par les connaissances en botanique de ma passagère qui, à bord de la voiture, criait « freine » alors qu'on se dirigeait vers un platane.
12: » Elle est tordue, celle-là.
15: Ça, c'est drôle. Ça, c'est assez ancien, drôle. Quand même.
0: C'est plutôt ancien. C'est quelqu'un que M. de Kersauzon connaît bien, avec qui...
13: Sim.
0: C'est Sim. Bonne réponse. Paul Alcarat.
15: Il est déchaîné.
0: Baya Salvani, qui habite Saint-Clair, dans le Calvados, qui a dit « Avant, les parents avaient 3 ou 4 enfants. Maintenant, les enfants ont 3 ou 4 parents. »
12: C'est très drôle. C'est une femme.
0: C'est une femme.
15: C'est aussi, c'est récent.
13: Muriel Robeux.
0: Elle vient ici de temps en temps.
13: Anne Roumanoff.
0: Bonne réponse de Paul Alcarat.
15: Eh ben.
0: Ah, j'aime bien celle-ci pour Didier Rotori, qui habite dans le Haut-Rhin, qui a dit « Lorsqu'un homme ouvre la portière d'une voiture pour sa femme, c'est soit une nouvelle voiture, soit une nouvelle femme.
15: » Elle est très bien, celle-là.
13: C'est un Français?
0: Non, ce n'est pas un Français.
12: Un Américain.
0: Alors, Américain, non. Il a failli mourir, centenaire, mais non, il est mort juste avant 100 ans, dites donc.
14: D'accord.
15: Ah, bah alors Paul.
0: Parce qu'il était né...
14: Non, pas de date.
15: Bah, George Burns.
0: En 1921.
15: Est-ce que ce monsieur écrivait? Est-ce qu'il faisait de la scène aussi?
0: Et il est mort en 2021. Mais comme il est né en juin 1920...
13: Ah, c'est Philippe d'Édimbourg?
0: C'est-à-dire?
13: Bah, le mari d'Elisabeth. Il est mort juste avant 100 ans.
0: Philippe Mountbatten, Philippe de Grèce.
12: Ah.
0: Le prince consort.
15: Il a dit...
0: Le mari d'Elisabeth II. Bonne réponse de Paul Alcarat.
14: Bravo.
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2: Notre ami Boudère nous a promis d'autres blagues. En plus, elles sont neuves, ces blagues. On les connaît pas.
3: Mais
2: d'où vous les sortez, vos blagues, d'ailleurs, Boudère?
3: Vous savez, les blagues n'appartiennent à personne. On nous les raconte dans des dîners, entre potes, et après, on se les refait à notre sauce.
2: Alors, allons.
3: Ça se passe dans un mariage. Il y a la mariée qui rentre avec le mari. Il rentre, c'est la cérémonie. Et là, t'as deux personnes qui sont assises, ils se disent entre eux, oh là là, mais qu'est-ce qu'elle est moche, la mariée. Et l'autre, il dit, ah ouais, elle est dégueulasse. Et là, derrière, elle dit, oh, dis donc, je vous dérange pas, vous parlez de ma fille, là. Elle dit, ah, pardon, vous êtes son père. Elle dit, non, je suis sa mère.
2: Encore une.
3: J'en voulais une autre, c'est vrai.
2: Ah oui, vraiment.
4: Très, très bon.
3: Mais c'est un mec qui passe devant le juge. Le juge, il dit, bon, monsieur, c'est quoi les faits qui vous ont reproché? Il dit, écoutez, c'est bientôt Noël et j'ai fait les courses de Noël un peu trop tôt. Il dit, un peu trop tôt, mais c'est pas puni par la loi. Mais qu'est-ce que vous avez appelé trop tôt? Il dit, le magasin était fermé.
2: Si elles sont bien, parce qu'en plus elles sont propres.
3: Ouais.
2: Elles sont propres, elles sont drôles.
5: On peut les raconter dans une bar mitzvah.
2: Ah ouais.
3: Là, j'ai une petite fille qui vient voir son papa. Il dit, papa, c'est quoi la beauté? Il dit, tu vois ta mère? Il dit, oui. Il dit, ah, c'est pas ça du tout.
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2: Pour Madame Thor, une question culturelle qui pourrait...
7: Je m'appelle Michel, j'ai le cœur en Provence où j'ai laissé mes souvenirs.
8: Mon Dieu.
7: Aïe, aïe, aïe. Tous mes souvenirs.
8: Non, l'autre.
2: Même Michel Thor.
7: Emmène-moi danser ce soir, joue contre joue et serré dans le noir. Fais-moi la cour comme au premier instant, comme cette nuit où tu as pris mes 17 ans. J'en appelle à la tendresse. À l'amour s'il nous en reste.
9: Et Paris, c'est elle qui a inspiré la chanson des Beatles de McCartney. Michel, ma belle, il semblerait que ce soit elle.
2: Vous pensez ça?
9: C'est ce qu'elle a dit en tout cas dans les interviews.
2: On est à une époque où tout le monde croit Fabien Lecoeuvre.
9: Oui. Possible.
2: Pour Christelle Thor, donc. Une question culturelle qui pourrait nous coûter 300 euros parce que là, c'est vrai que ça demande vraiment, on va dire, un savoir littéraire. Mais je vois bien une, deux ou trois personnes qui l'ont ici, sans citer de nom. Vous voyez Charles Dickens.
8: Oui, on voit.
2: Il est mort, Charles Dickens, en 1870, mais il est né en 1812, et il est né, pourquoi je vous en parle aujourd'hui, il est né un 7 février, c'est aujourd'hui l'anniversaire de naissance de Dickens, à qui on doit évidemment Oliver Twist, David Copperfield. Ça, c'est les plus connus des œuvres de Dickens. Les Grandes Espérances, un peu moins connues, mais quand même. Mais quel était le titre du premier livre de Charles Dickens?
8: Facile.
2: Et là, on va rigoler.
8: Mais non, c'était...
9: C'est pas l'histoire de Noël, là.
3: Au bout de la langue, c'est facile.
9: C'est pas sur Noël.
10: Christmas...
9: C'est pas ça, non?
3: Ils n'ont pas fait une pièce de théâtre aussi?
2: Non. Il y a quelqu'un qui avait un peu récupéré le nom du personnage principal de ce livre. Ah. Et c'est vrai que le nom du personnage principal est connu et il est d'ailleurs...
9: Est-ce que c'est le titre?
2: Il est d'ailleurs dans le titre.
8: Ah, d'accord. C'est pas Oliver Jerk?
2: Non.
8: Alors, il twist, il jerk.
9: Est-ce que c'est uniquement le nom et le prénom ou il y a une phrase entière?
2: Ah, il y a une phrase, je peux vous aider. C'est les aventures de... Et là derrière...
9: Huckleberry Finn?
2: Non.
10: Le petit Lord Fauntleroy?
2: Non plus. Les aventures de...
10: Tom Sawyer.
7: Tom Sawyer, c'est l'Amérique, le symbole de la liberté. Il est né sur les bords du fleuve Mississippi. Tom Sawyer, c'est pour nous tous un ami.
2: Et Tom Sawyer, c'est Mark Twain.
8: C'est pas le baron de Munchausen?
2: Non plus. Charles Dickens a écrit Oliver Twist. C'est vrai qu'on confond parfois Oliver Twist et Tom Sawyer.
3: Les aventures de Satanas et Diabolo.
9: C'est peu probable.
2: Ah, ça nous rappelle des souvenirs.
9: Mais c'était bien ça.
2: Avec la voix de Satanas, c'était génial.
9: Ça n'a pas donné lieu à un film des années plus tard.

0: Et c'est pas un nom genre Tom Jones.
1: Ah non, c'est pas
2: Sex Bomb, Sex Bomb. Ouais, mais... Yo, ma Sex Bomb.
1: Non, non, non, non.
3: Il y a un personnage ou deux.
1: Il y a plusieurs personnages, mais le rôle titre est, comme je viens de vous le dire, dans le titre. Alors les autres personnages.
4: Les aventures de Toto.
5: Huckleberry Finn.
1: Non, les autres personnages s'appellent Augustus Snodgrass, il y a Tracy Tupman, Samuel R., Alfred Jingle.
6: Ça a été adapté en dessin animé ou au cinéma?
1: Alors en dessin animé, je ne crois pas, mais...
0: Au cinéma, non?
1: Au cinéma, je pense.
3: Et c'est un nom qui a été récupéré par un autre artiste.
1: Oui, il y a un artiste, pas tout à fait, mais pas loin, vous voyez.
5: C'est Harry,
3: Laurent Wauquiez.
5: Mais c'est un homme, hein?
1: Ah oui, c'est un homme. Ouais. C'est les aventures de...
5: Un petit garçon.
4: Bénil.
1: Bénil, non.
0: J'adorais.
3: Il y a cinq syllabes.
1: Non, il y a deux syllabes.
0: Peacock, Mr. Peacock.
6: Ouais, Peacock.
1: On n'est pas loin.
0: Peacock. Ouais, ça me dit quelque chose.
1: Les aventures...
0: Pee-wee Herman, Pee-wee.
1: Alors mélangez les deux, là. Oui, je sais que vous l'avez dit.
0: Bonne réponse de la basse-cour.
1: Au milieu du poulailler, voilà. J'ai effectivement entendu pas pouic-pouic, hein, pic-pouic.
5: Non, j'ai dit pic-pouic, je l'ai dit plein de fois.
6: C'est le côté intello qui a répondu.
1: Les aventures de Mr. Pickwick. C'est le premier roman de Charles Dickens. Bravo, on y est arrivé.
6: Bravo.
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3: Quel est le premier artiste, puisque c'est un anniversaire aujourd'hui, 24 mars, ça s'est passé le 24 mars 1902, quel est le premier artiste à avoir enregistré ses chansons sur phonographe?
4: Donc c'est avant-guerre. Hein.
3: Ah oui, 1906, ça je peux pas faire mieux.
4: Je participe avec
5: c'est
4: mes compétences.
5: C'est un chanteur d'opéra.
6: Caruso.
5: Chanteur d'opéra.
3: Vous avez dit
6: Caruso.
3: Caruso, oh, bonne réponse.
4: Wow.
3: D'Alex Vivorek. Il s'appelait Enrico Caruso.
4: C'est vrai. Ah, ça fait plaisir, vraiment. Si je peux revenir dans la course. Vraiment.
3: Comment ça va, Enrico, depuis ses boules puantes?
4: Il ne me... Vous m'aurez pas, je suis solide.
3: Moi, je me suis
4: il y a 50% sur les t-shirts à l'entrée du spectacle.
3: Je me suis demandé s'il y avait vraiment des boules puantes, parce que vu que j'ai vu quand même Hugo Frey, Chantal Latsou...
6: Éric Zemmour.
3: La moyenne d'âge était quand même de 98 ans. On sait qu'à cet âge-là, on commence à se lâcher à cet âge-là. Il faut nous apporter des preuves, des boules puantes, vous êtes d'accord?
6: Il y avait surtout Éric Zemmour et Sarah Knafo.
3: Ah oui, en plus.
4: Ah ouais.
6: Bah, c'est ça. Ça en fait deux.
4: Et on les embrasse.
6: Voilà, bien
4: on embrasse tous les partis politiques.
3: Enrico, il aime tout le monde.
4: Mais bien sûr,
3: Enrico, on est tous frères. Hitler et moi, on est frères.
4: Bien sûr, on est là pour... On est là pour rassembler, Laurent Ruquier.
3: Enrico Caruso.
4: Il n'y a pas d'ethnie, on est tous ensemble, vraiment.
3: Mais oui, regardez, contre regardez, la barbarie. Regardez ici.
7: Regarde, c'est un panel de société, là.
4: Bien sûr.
7: Il y a un juif, il y a un...
5: Un juif, c'est moi aussi.
7: Un belge et trois femmes.
3: Enrico Caruso. Un ténor italien né à Naples en 1873, mort en 1921. Et c'est le premier qui a gravé sa voix sur des cylindres de cire. On appelait ça comme à l'époque. Et c'est comme ça qu'il est devenu une énorme vedette à travers le monde. Parce que c'est le premier qu'on a pu commencer à écouter chez soi. Les gens achetaient un phonographe. Et qu'est-ce qu'il y a? Il n'y a pas 10 000 artistes qui avaient enregistré.
5: Mais moi, j'ai entendu une fois, quand je me rappelle peut-être vaguement, qu'il avait une voix tellement spéciale qu'il brisait les cristals.
3: Ah oui,
7: ah oui.
5: Caruso.
3: Alors, je crois que vous confondez avec Ariel Dombal quand elle a bu. On a Caruso. On a un enregistrement de Caruso.
4: Ah oui. Wow. Ça n'a pas pris une ride.
6: On entend le tour de disque.
3: On est à Venise, on dirait. Imaginez que ça a plus de 100 ans cet enregistrement.
8: Beaucoup, oui. J'aime beaucoup.
3: Mais c'est quand
8: j'aime beaucoup ce genre de musique. Quoi.
3: Mais oui, ah oui, bah on vous le laisse.
7: Ça fait pousser les fleurs.
5: Ça fait pousser les fleurs.
3: Qu'est-ce que vous dites?
7: Ça fait pousser les fleurs, moi je mets de la musique classique.

0: Lou Sedala déjà avant.
1: Eh oui, oui, vous voyez.
0: J'aime beaucoup.
1: Mais vous êtes bon chanteur, vous aussi. Hein. J'ai
0: moi,
1: vu...
0: ça va,
1: ah, si j'ai vu votre spectacle.
0: Bah, mieux que Max Boulby.
2: Fais-moi un petit bout, fais-moi un petit bout.
3: Chante, s'il te plaît. Chante un peu.
1: Qu'est-ce que vous pourriez chanter de lyrique?
4: De lyrique?
5: Wow. Mais d'où il est bon chanteur? En vrai, il commence à prendre la confiance. Il est là.
4: Je suis bon chanteur.
5: Mais pas du tout.
4: Tu veux que je te fasse Caruso?
1: Mais allez, oui. Allez, allez.
3: Fais.
1: Vous n'avez pas dû passer un cachet.
4: Oh, wow. Ma tanto tanto bene sai, è una cante normale.
1: La chaîne a pissé.
5: Mais non, ça chante pas.
1: Bravo,
5: bien.
1: Bravo, monsieur.
4: C'est pas ma spécialité.
1: Alors voici ma question suivante pour Chantal Robin qui habite Montescourt dans l'Aisne. Pouvez-vous me dire ce qui fait 55 mètres au sud et 56 mètres au nord?
5: Ah, je l'ai su,
3: Rocotti Freddy.
1: Qu'est-ce qui fait 55 mètres au sud, 56 mètres au nord?
4: C'est quoi? Est-ce qu'on cherche un endroit?
1: On cherche quelque chose. Un
5: pont,
1: endroit, oui.
5: Un pont.
1: Un pont, non.
4: La Tour Eiffel?
1: La Tour Eiffel, non.
4: C'est un monument?
1: C'est un monument, mais vous brûlez, monsieur Haz.
4: Un arc de triomphe?
1: Non, non. La Tour de Pise.
3: Ah oui. Oh
1: oui. La première bonne réponse de Constance.
2: La première lettre de madame.
1: Eh oui, ah, ça c'est important, la première réponse aux grosses têtes.
4: Moi j'attends encore la mienne.
3: Tu t'es excité.
4: Oui, ça fait 3 ans.
1: La Tour de Pise fait 55,86 m de haut côté sud et 56,71 m côté nord. Voilà pourquoi elle penche.
2: Elle s'est enfoncée, oui.
1: Évidemment. Alors elle se redresse, voyez-vous.
2: Ah bon?
1: Eh oui, oui.
5: Comme ma bite. Merci, c'était tout pour moi.
6: Et là, c'était le comédien ou l'humoriste qui a fait la vanne?
5: Ah, là, c'était pas l'acteur de cinéma.
1: Non, mais je vous jure que c'est vrai, elle se redresse, la Tour de Pise.
2: Ah, oui.
1: Pendant un temps, elle penchait, puis là, d'un seul coup, on ne sait pas trop pourquoi, c'est les mouvements de terrain, vous savez. Voilà. Qui est déjà allé d'ailleurs faire la photo? Tout le monde a fait la photo.
7: Bien sûr.
1: Ah, vous l'avez faite?
7: Bien... Je crois que je l'ai faite.
1: Oui. Racontez, ça devait être bien.
7: Bah c'est super rigolo parce qu'évidemment, comme tout le monde l'a fait, vous pouvez taper sur les autres gens parce qu'effectivement, le plaisir de tout le monde, c'est de faire semblant de la tenir.
5: De la tenir.
7: Donc c'est vraiment beaucoup
5: comme ma bite.
6: La passe décisive ça que j'ai pas fait exprès dans le dos. Dans le dos.
5: Ça sera dans mon prochain spectacle qui s'intitule comme ma bite.
1: Qui s'intitule Show de Pise. Je sais pas si vous avez remarqué, mais elle est très jolie, Marcel.
2: Ben, elle a fait ses cheveux, j'ai dit, elle a fait ses cheveux. Ils sont beaux, il y a du volume.
4: Elle a glow up.
2: Magnifique, tes cheveux.
4: Elle a glow up.
1: Quoi?
4: Elle a glow up.
1: C'est quoi, elle a glow up?
4: Les gens disent ça. Quand quelqu'un devient plus beau, et on dit, il a glow up. Quand quelqu'un devient plus moche, il a glow down.
2: Non, mais
3: mais pourquoi toi, au lieu de te faire coiffer comme moi, tu as un horrible chapeau?
2: Ben, parce que ses cheveux, ils sont tous fourchus.
3: Mais est-ce qu'il a des cheveux? Tu as des cheveux?
4: Mais bien sûr, j'ai des cheveux.
2: Oui.
4: Tu rigoles ou quoi?
5: J'ai vu tes vidéos.
3: Montre.
4: J'en ai un ou deux de plus que toi, en tout cas.
5: Avec un petit début de calvitie derrière.
4: Je vais aller en Turquie dans pas longtemps.
6: C'est pour les vacances.
4: On a rien à voir avec les cheveux, c'est un pays que j'aime beaucoup.
1: Il y a ma fille qui organise un autocar. En tout cas, écoutez, Marcella, vous êtes en beauté. Je sais que c'est parce que Paris Première nous filme aujourd'hui. Vous avez été maquillée. Comment vous dites?
4: Glow up.
1: Allez, voilà, elle a glow up. Je saurais
3: Moi, je trouve que c'est Constance qui est très belle.
1: Ah.
3: Merci beaucoup. Oui. Par rapport au fait, le jour où je t'ai vue, tu étais moche à l'hôpital, tu n'étais pas aussi bien.
8: Oui, mais c'était la faute, j'avais pas de culotte. Donc j'avais froid, je faisais une drôle de tête.
1: Vous aviez une culotte, mais sur la tête, alors forcément, c'est pas tout à fait pareil.
8: C'est faux, j'ai jamais de culotte.
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1: Croyez-moi, hein, j'en ai fait des soirées. Mais la soirée la plus mémorable de toutes les vacances que j'ai pu faire, c'est une soirée où Monsieur Gazan, d'ailleurs, il m'a même offert un micro karaoké.
10: Avec un peu d'écho pour faire l'animateur de karaoké, bien sûr, évidemment, c'est très important. Ce soir, le karaoké avec les meilleurs tubes, les plus grands tubes, Céline Dion, Herbert Léonard, Jean-Jacques Goldman, ils seront tous là pour les interpréter. Les paroles s'affichent chez votre écran, c'est parti. On va commencer avec celui qu'on appelle la diva du Havre, Laurent Ruquier, pour vous ce soir.
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1: Bravo Laurent Ruquier. Formidable. Tout de suite, pour votre plus grand plaisir, imaginez, on a cloné Marilyn Monroe et Jean-Claude Gaudin, Gilles du Panier.
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1: Bravo Gilles du Panier, formidable, on l'encourage, on l'applaudit. À ses côtés, tout de suite, la spécialiste du cheval, Bilto, tire ses magazines, elle est là, elle n'est pas montée comme un âne, mais elle a monté les chevaux d'Harry Potter.
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1: Formidable, merci Larry. Extraordinaire. Avec celui qui aurait pu l'être à la bourboule, vu sa forme, mais il est d'un guingamp. Yoann et Youlou. Il entend le loup, le rat à la branlette.
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1: Allez, avec moi.
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2: Avec Claudette.
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1: Racoudin.
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1: Est-ce qu'on pourrait débrancher Yoann Riou, s'il vous plaît, débrancher son micro, merci beaucoup.
5: Bravo à Florian Gazan, en tout cas.
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5: Une question pour monsieur Montel, Bernard Montel, qui habite...
9: Patrick.
5: Montiel. Non, non, alors, ni ni Bernard Montiel, ni Patrick Montel, mais Bertrand Montel, voilà.
9: Qui habite... Ah, ils sont trois dans la famille. Il fait quoi, lui? Il y en a un qui a rien qu'animateur.
5: Écoutez, il habite à Telgruc-sur-Mer, dans le Finistère. Et si vous allez à la Diane, c'est pour quelle raison?
9: Ah, ben, c'est la salle.
10: On en a très envie.
9: Les toilettes, oui.
10: Qu'on en a envie.
5: Ah non, la Diane, c'est pas
10: on
5: les toilettes.
10: On va pas se retenir.
9: C'est la chasse.
5: Ah non, non, non.
11: C'est
5: non.
11: Un lieu.
5: Ah, c'est un lieu, la Diane.
11: C'est l'église?
5: Une église, non.
9: C'est la vieille de chevaux?
5: Non, non, non, non.
10: C'est des toilettes?
5: Non, non, non. C'est un acronyme, hein. Et d'ailleurs, tout récemment, quelqu'un est allé à la Diane, ça fait la une des journaux.
10: Alors, un acronyme. Alors, D pour...
12: Alors, est-ce que c'est la prison?
10: Attends, faut trouver les D-I-A-N-E.
5: C'est exactement.
9: C'est interdit, c'est interdit.
10: D comme département?
5: Même, d'ailleurs, le I, D-I est...
9: Direction internationale?
5: Non, il n'y a pas d'international là-dedans.
9: Direction interne?
5: Non, mais franchement, je vous jure...
9: Direction unifugée?
5: Non.
11: Département?
5: Non plus.
9: Bah c'est quoi alors?
10: Doudou?
5: C'est bien, Isabelle, bien. Je peux même vous donner le D parce que...
11: Ah ouais.
10: Ouais, donnez-nous le D.
5: Ça vous donnera rien. Le D, c'est... et le I, c'est division, voyez.
11: Ah, la
10: division. Alors, division.
9: C'est le truc de...
10: Annuel.
11: C'est quelque chose d'État qui est régi par l'État?
5: Ah oui, ça c'est l'État.
9: Le c'est la France?
10: Le A pour annuel.
5: Et d'ailleurs, il y a effectivement...
11: Une autoroute?
5: Pardon.
11: Les autoroutes?
5: Les autoroutes, non.
10: Il y a annuel.
5: Comment vous dites?
10: Annuel. Répondez une bonne fois pour toutes. Parce que sinon, je vais le... De toute façon, je le répèterai jusqu'à ce que vous me disiez oui ou merde.
5: Bah, merde. Alors,
11: ça, merde.
12: Alors, est-ce que A pour armée?
5: Non. Il y a d'ailleurs un équivalent américain. Hein. On peut évidemment employer une expression américaine plus répandue, d'ailleurs, que la Diane. Mais la Diane, c'est quoi?
9: Uh-huh. Attendez, alors, c'est en France, d'accord. C'est une division, c'est un service secret, France, c'est un milieu, c'est l'armée?
5: Alors, service secret, non.
9: C'est l'armée.
13: C'est policier?
5: C'est policier, oui.
13: Oui.
5: Dans quel cas, allons...
13: Les douanes?
5: Alors, c'est pas les douanes, la Diane. Ah.
9: C'est la brigade des mœurs, le nouveau nom?
5: La brigade des mœurs, non.
13: C'est à Paris, la Diane?
5: Alors, la Diane, c'est à Paris.
9: Et... Sur les bœufs carottes, en fait?
5: Et j'imagine, non, ce ne sont pas les bœufs carottes. Et vous pouvez, évidemment, aller, j'imagine, en province aussi, voir la Diane, parce qu'il y a, j'imagine, plusieurs divisions en France.
10: Ça se voit.
5: Mais on y va dans un cas précis à la
9: Changer de nom. Ah, c'est quand il y a une alerte attentat.
5: Non.
13: Changer de nom.
5: Changer de nom, non.
12: C'est des pelotons d'exécution?
5: Non.
11: Ça existe plus, Ariel.
10: Ariel.
11: Je veux encore buter des gens.
10: Ne sois pas nostalgique.
5: On va vous la donner, votre dernière cigarette, Ariel.
13: Laurent, alors, on est convoqué à la Diane ou on y va?
5: Alors, justement, non. On n'est pas convoqué. On y va parce qu'on a quelque chose à dire.
9: Ah, c'est pour balancer?
13: Dénoncer un
9: voisin. C'est les impôts, c'est les impôts.
5: Non, c'est pas pour les impôts.
12: Est-ce que si on va à la Diane, après on est puni?
5: Bah, ah non, non, non, pas du tout. Non.
13: Alors, est-ce qu'on est récompensé? On est récompensé, oui.
5: Récompensé, on n'ira pas jusque-là.

0: Mais en tout cas, ça peut faire.
1: Ils diront merci.
2: Est-ce que ça se substitue au commissariat?
0: Alors, c'est de toute façon policier, on l'a dit, la Diane.
3: C'est des objets trouvés?
0: Non, pas du tout.
3: Objets perdus?
0: Non plus. Non, il y a un équivalent évidemment américain très très.
1: Le KGB.
0: Comment vous dites?
1: Le KGB.
0: Ah oui, c'est américain, KGB, oui.
4: Le KGB, elle voulait.
2: Par rapport à la nourriture.
3: Ah, le FBI, c'est pas pour
1: le FBI. Le CIA.
0: Non,
1: je veux dire FBI.
0: Ah non plus, non.
3: La SBA.
4: Un truc américain, c'est pour. Oui, c'est de l'adoption.
1: Il y a une série américaine.
0: Ah oui, c'est vrai qu'il y a une série.
3: NCIS.
0: Il y a une série qui s'appelle comme ça.
3: Sur les cas non résolus. Les cas non résolus.
0: Bonne réponse de Bernard Mabille. Aux États-Unis, on appelle ça les cold cases. Et la Diane, ça veut dire division des affaires non élucidées. D-I-A-N-E. Affaires non élucidées. Vous allez à la Diane quand vous voulez témoigner parce que d'un seul coup, vous vous rappelez avoir vu quelque chose qui peut faire avancer une affaire.
3: J'ai vu l'abbé Pierre dans le bois de Boulogne. Hop, je file à la Diane.
0: C'est vrai, Bernard?
3: Oui. Il dit oui,
0: plus. Parce qu'il m'a rien dit.
3: Prenez son chien. Bon.
0: Voilà, vous savez ce que c'est que la Diane, comme ça, vous voyez.
1: Mais il paraît qu'il y a 80% des affaires non élucidées.
4: Selon Lacan.
1: Non, selon un préfet de police.
0: Pour Philippe Pinton, qui habite Donzenac, en Corrèze, j'enchaîne, hein, Ariel.
1: Oui, oui, mais penchez-vous sur la question.
0: Oui, oui, d'ailleurs, je me penche sur la prochaine question. Et là, je pense que le plus jeune d'entre nous, Jérémy Creudeville, je crois que c'est vous le plus jeune ici aujourd'hui, pourra sûrement répondre à ça, parce qu'on voit ça de plus en plus sur les réseaux sociaux, que ce soit
4: des culs.
0: TikTok, Instagram. Et moi, j'ignorais au départ ce que ça voulait dire. Il a fallu que je fasse une petite recherche. Alors, je me permets de vous poser la question. Tant pis si la réponse est rapide. Il s'agit des trois lettres POV qu'on voit régulièrement.
4: C'est Personal One View.
0: Comment
4: c'est
0: vous dites?
4: Personal One View.
0: Personal, non.
1: À une personne, c'est en français ou en anglais que vous voulez savoir?
0: Alors, moi, je le veux en français, personne. Évidemment. Mais en anglais, c'est la même chose.
1: Photo.
0: Non. Non, mais vous l'avez la réponse, monsieur Creudeville.
4: Donc, c'est pas le personal one view.
0: Oui, mais comment vous dites ça?
4: Eh bien, le point de vue personnel.
0: Le point de vue personnel. Voilà, c'est point de vue, pas une top view. Oubliez personnel.
4: D'accord, j'oublie le personnel.
0: POV, ça veut dire point de vue, point of view.
4: C'est ça.
0: Voilà ce que ça veut dire.
1: Moi, je crois que c'était une insulte, pauvre
4: merde. Non.
1: Oui.
0: Mais vous avez vu ça souvent, POV? Ouais.
1: Mais oui, mais je croyais que ça voulait dire pauvre. Moi, on m'a répondu un truc comme ça, on m'a dit, j'ai bloqué le mec, ma merde. Alors.
0: Oui, ça dépend.
4: Il voulait ton point de vue.
0: Ça dépend si vous avez écrit pauvre fille. Effectivement, là, c'est une insulte. Mais si c'est POV tout seul, ça veut dire POV. Juste.
3: Ça veut dire quoi alors?
0: Pourquoi point de vue, voilà mon point de vue expliqué, Creudeville.
4: C'est souvent ce que tu vois, toi, POV.
1: Ton point de vue.
0: Bah voilà, on aura au moins appris, c'est pour les plus anciens qui nous écoutent. Les jeunes le savaient. Ce que veut dire POV, point of view, c'est un point de vue personnel, si vous voulez.
5: À suivre.
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0: Oh, il s'appelle Mergo, a eu la même lundi. La même gerbe.
2: Regrets éternels.
0: C'est toujours le même bouquet, c'est celui d'Ariel Dombal qu'on a refilé à Isabelle Mergo.
7: Ah, il est absolument sublime. Je posterai une photo sur les réseaux sociaux.
0: Sur votre compte Instagram.
7: Sur Instagram.
0: Les dessous de la scène. Non, comment ça s'appelle? Les jupons de la scène.
7: Les dessous.
8: Il est gros le bouquet, faudrait pas qu'il fasse couler la péniche.
0: Qu'est-ce que vous dites?
8: Il est gros le bouquet, faudrait pas qu'il fasse couler la péniche.
0: Elle saura où le mettre dans l'eau, au moins.
7: Vous savez, ce qui est extrêmement émouvant dans ce bouquet, bon, outre le fait qu'on sait que c'est la saison des pivoines. C'est la saison des pivoines. C'est qu'ils ont mis des petites marguerites. Vous savez, les toutes petites. Et ça, ça évoque la jeunesse, la fraîcheur.
0: Et bien sûr.
9: Il y a marqué quoi sur le ruban?
7: À ma regretter. Je vous signale que c'est un bouquet qui vient de chez La Chaume. On ne s'est pas foutu de moi.
8: Non.
0: Dites, je peux revenir à mes questions.
3: Oui,
0: parce que
3: on aimerait.
0: Votre anniversaire, c'est une chose. Christine, bravo. Mais il y a la culture aussi dans cette émission. Oui. Et pour Alexis Martin, qui habite Bresse-Vallonne dans l'Ain, j'aimerais que vous me disiez pour quelle raison l'enseignante Christa McAuliffe restera toujours dans la mémoire des Américains.
7: Oh, ça, je le sais. Alors vraiment,
8: elle est pas montée sur la lune.
7: Elle est cinglée, celle-là. Elle a tué sa rivale, elle a voulu assassiner sa rivale. C'est une astronaute qui avait fait des études de dingue. Elle était à un niveau dingue. Elle tombe amoureuse d'un mec qui est aussi astronaute.
0: Ouais.
7: Il la trompe.
0: Ouais.
7: Elle le tue.
0: C'est pas ça du tout.
7: Alors, c'est celle qui est morte dans Challenger.
0: C'est celle qui... Bon, vous voyez, vous vous souvenez bien de la dernière question.
8: C'est ce que j'allais dire. C'est la dernière question avant votre engueulade.
9: Avant ton décès.
7: C'était la dernière question
0: sur laquelle elle avait triché.
9: Mais oui, vous vous souvenez.
7: J'ai jamais triché.
9: Si t'as regardé ton portable.
8: Et sorti son portable.
9: Si t'as ouvert ton portable. Madame,
0: c'est la question. Je l'ai ressortie. Je l'avais gardée pendant 3 ans, cette question.
9: Et nous, on avait gardé la réponse, nous.
0: Et cette fois, parce qu'elle l'a fait sans téléphone, on peut dire bonne réponse de Christine, bravo!
7: Jamais j'ai regardé cette question sur mon téléphone, puisque je le savais qu'elle était morte. Oh, t'es un pourri,
0: Laurent,
7: t'es pervers.
2: C'est émouvant d'assister au tournage de Moi moche et méchante.
0: C'est le 3. Allez, une question d'actualité cette fois pour Liliane Ganet qui habite Bron dans le Rhône. On parle beaucoup de l'orthodromie dans la presse en ce moment. Mais qu'est-ce que l'orthodromie ?
7: C'est les dents, ça.
0: Rien à voir avec les dents.
2: Ortho, c'est droit en grec.
0: Alors, c'est vrai, vous avez raison.
9: Pourquoi on va beaucoup les voir en ce moment ? On rattrape le temps perdu, on va beaucoup les voir.
0: Quoi donc ?
9: Ce sont des robots, les orthodromes ?
0: Ah non, il y a pas.
2: Ce sont des robots qui surveillent ?
0: Pas du tout.
5: C'est pas les drones, non.
0: Pardon.
9: C'est un lien avec l'orthophonie ?
0: Pas du tout.
2: C'est médical ?
0: Ce n'est pas médical. Il y a à peu près, je vais vous dire, à peu près au moins un article par jour sur l'orthodromie, sauf qu'on emploie le mot courant, alors que ça, c'est le mot savant.
8: L'orthodromie.
2: Est-ce que ça concerne le Covid ? La Covid-19.
0: Alors, ça concerne effectivement, on va dire, les conséquences de l'épidémie, oui.
9: C'est la distanciation ? C'est le nom savant de la distanciation sociale ?
0: Alors, non, mais il y a un rapport.
2: Avec les mesures barrières ?
0: Les mesures barrières, non, mais il y a
7: un rapport. Avec les chats ?
0: Avec les chats, non.
9: Avec les masques ?
0: Avec les masques, non. La signalétique, non.
2: Avec les projections de miasmes ?
0: Les projections de miasmes.
9: Quelque chose qu'on ne peut plus faire ?
5: Non, mais ça a rapport avec la distanciation. Alors,
0: non, pas la distanciation.
9: Ne plus faire la bise ?
0: Non, pas ne plus faire la bise.
2: Ça a rapport avec les parcs publics ?
0: Non.
7: Quelque chose qu'on peut plus faire, Laurent.
0: Alors, c'est vrai que c'est lié à une interdiction, oui.
9: Ça a un rapport avec le contact ?
0: Le contact, non.
5: Avec les parcs et jardins ?
0: Pas du tout. Quel est le nom le plus courant qu'on utilise pour parler d'orthodromie ?
2: C'est pas médical.
9: La sodromie ?
0: La sodromie, non.
2: Est-ce que c'est... On parle de ça dans les bureaux ?
0: Alors, on en parle... Ah, ben, tout le monde en parle de l'orthodromie en ce moment. Ça, je vous garantis, c'est quelque chose.
2: Vous en parlez, vous, Laurent ?
0: Ah, oui, parce que ça embête certains, effectivement.
5: C'est les 4 mètres carrés dans les...
0: C'est pas les 4 mètres carrés.
9: C'est vraiment dérangeant,
7: c'est,
9: ou pas ?
7: C'est sur les bateaux ?
0: Non, c'est pas sur les bateaux.
8: C'est le fait de pas pouvoir rester statique.
9: C'est pour les piétons ?
0: L'orthodromie, quand on en parle, c'est pas lié au fait de marcher à pied, non.
8: Ah oui.
2: Est-ce qu'on marche ailleurs qu'à pied, d'une autre façon qu'à pied ?
0: Non, mais je veux dire...
9: Est-ce que c'est ce qu'on appelle la zone d'intimité ?
0: Du
8: tout. La chatte ?
0: Non.
5: Ça se passe dans la maison ?
0: Non, pas du tout.
5: À l'extérieur ?
8: Dans la rue.
0: Alors, c'est plutôt à l'extérieur, oui.
2: On n'a pas le droit de s'arrêter.
0: Qu'est-ce que ça veut dire que l'orthodromie...
2: De bouger tout le temps. Être en mouvement tout le temps.
0: Vous avez pourtant dit quelque chose d'intéressant.
2: C'est droit.
0: Voilà.
2: Droit.
0: Alors,
2: marcher droit.
0: Alors,
2: il faut marcher droit.
5: On est en alcool.
0: Alors, qu'est-ce que ça veut dire l'orthodromie ?
2: Ça veut dire qu'il ne faut pas zigzaguer.
0: Oui, alors qu'est-ce que c'est l'orthodromie ?
5: C'est bien se comporter.
2: C'est la course.
5: C'est respecter les règles.
2: C'est la marche.
9: On n'a pas dansé.
8: Le fait de s'éviter de se croiser.
9: C'est que
2: c'est droit.
9: Marche tout droit. Cette fille-là.
0: Alors justement, qu'est-ce que c'est que l'orthodromie ? On en parle.
2: C'est mettre un pied devant l'autre.
0: Non.
9: Je vous dis que le plus mettre à la queue le.
0: Généralement, quand on parle d'orthodromie, c'est bon, ça, on peut marcher. Mais là, en l'occurrence, en ce moment, quand on en parle, c'est pas pour marcher.
7: On peut pas se mettre les uns sur les autres.
0: Non, bah ça.
9: Bah, on peut plus on faire peut la queue s'arrêter. Les uns derrière les autres. On peut plus faire
2: on
9: la queue dans
2: s'arrêter.
9: Les magasins.
0: Quelle est l'expression plus courue, plus courante qu'on connaît tous, qui signifie
7: à la queue le.
0: L'orthodromie, non, en langage scientifique.
2: La station debout ?
0: Non.
5: Regarde ton portable, Christine.
7: Salope !
0: Elle a pas envie qu'elle revienne. Bon, l'orthodromie.
2: C'est un comportement humain, Laurent ?
0: Non, c'est pas un comportement humain, mais c'est quelque chose qui fait partie des mesures.
5: Alors,
0: on n'arrête pas de dire.
8: Ça n'a rien à voir avec faire des protections.
5: C'est se moucher dans son coude.
0: Se moucher dans son coude, non.
7: On est obligé de bouger, voilà.
0: Non, pas du tout.
7: Bah
0: non.
7: Si,
0: non.
7: Si, on est obligé de bouger.
0: Non.
7: On n'a pas le droit de faire
2: avec la droiture.
8: Le masque.
0: Non.
8: C'est un rapport avec le masque.
2: C'est un comportement qu'on doit faire d'une façon rectiligne.
0: Pardon.
9: C'est lié au déplacement.
0: C'est lié au déplacement, ça, oui.
7: On n'a pas le droit de tirer.
9: On n'a plus le droit de...
0: L'orthodromie. Vous étiez tout près, pourtant, Laurent Baffi. Hein, vous avez dit, c'est tout droit. Bah oui, alors qu'est-ce qu'on désigne quand
9: on vol
0: dit...
9: d'oiseau.
0: À vol d'oiseau.
2: Ah, merde.
0: C'est trop tard.
2: Ah,
0: et oui, ça veut dire à vol d'oiseau.
2: Et oui, parce que dromie, c'est volé. Et oui.
0: C'est les fameux 100 km à vol d'oiseau. L'orthodromie désigne le chemin le plus court entre deux points d'une surface. Sur une sphère, ce sera le plus petit des deux arcs du grand cercle joignant les deux points. Les navigateurs, les vrais connaissent ce terme.
7: Mais oui, mais pourquoi tu me souffles pas, toi?
0: Parce que il remplace le téléphone, votre mec. La distance à vol d'oiseau, c'est ça qu'on appelle l'orthodromie dont tout le monde parle en ce moment à propos des 100 km. 300 euros qui s'en vont.
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0: Monsieur Dodwick Roman.
10: Alors, un sadique, un masochiste, un tueur en série, un nécrophile, un zoophile et un pyromane.
2: Ah ben c'est moi.
10: Sont assis sur un banc dans un parc, un endroit où moi déjà j'irai pas, et s'ennuient à mourir. D'un coup, le zoophile dit venez, on attrape un chat. Le sadique dit oh, venez, on attrape un chat et après on le torture. Le tueur en série dit venez, on attrape un chat, on le torture et après on le tue. Le nécrophile dit venez, on attrape un chat, on le torture, on le tue et après on le baise. Le pyromane dit venez, on attrape un chat, on le torture, on le tue, on le baise et après on le brûle. Et le masochiste fait c'est d'une violence.
0: Elle est bien. Caroline.
11: Alors c'est un gars qui arrive chez son meilleur pote, voilà, son pote est tranquillement assis dans le canapé et avec une énorme mite sur la table basse. Alors il lui dit bah ça va? Et l'autre lui dit, répond oui oui. Bah c'est quoi cette énorme mite sur la table? C'est atroce. Il dit bah il y a un génie chez moi, tu peux lui demander tout ce que tu veux.
12: Je te crois pas.
11: Si je te jure, il suffit de dire génie je veux et tu l'as. Ah ok, génie, je veux 1 milliard. Et tout à coup, on entend un énorme bruit derrière les deux hommes et il y a un billard qui vient de tomber de nulle part. Il dit donc, il serait pas un peu sourd ton génie? J'ai pas demandé 1 billard, j'ai demandé 1 milliard. Fait ouais, et moi, tu crois que j'ai réellement demandé une grosse mythe?
0: Si elle est bien.
2: Elle est marrante.
0: Max Boublil.
13: Moi, c'est une histoire belge. Alors, deux Belges qui passent leur soirée à faire la tournée des bars. Et lorsque tous les bars sont fermés, il y en a un qui propose à l'autre de venir chez lui terminer la soirée avec une bonne bière. Et une fois chez le gars, son copain qui cherchait les toilettes entre malencontreusement dans la chambre à coucher. Et il referme aussitôt la porte et il revient voir son pote qui a la tête dans le frigo pour prendre des bières. Il dit « Hey, j'en suis allé dans ta chambre et... Eh ben ta femme était en train de baiser avec un mec !» Alors le mari, il se redresse alors du frigo, il pose son index sur ses lèvres et il dit « Chut, il y a que de bière !»
2: Allez bien.
0: Paul Elcarat.
14: Eh ben allons-y, hein.
13: Ah bah dis donc, ça te donne envie.
14: Un couple fait son jogging dans les bois en plein hiver. Au bout d'un moment, elle dit « Tiens, il y a personne, je te ferai bien une petite gâterie. » Bof. T'as peur d'en avoir une toute petite rétrécie par le froid? Non, j'ai peur que tu claques des dents.
10: Elle est bien!
13: Elle est grave bien. J'adore raconter comme ça, plateau. Ah ouais.
0: Bien vendu en plus.
11: Bien vendu, surtout bien vendu.
13: Avec envie.
0: Jérémy Ferrari.
15: Donc c'est un automobiliste qui roule un peu trop vite sur l'autoroute, il se fait arrêter par un flic. Flic l'arrête, tu diras c'est un tronçon à 110, vous êtes à 170. Donc là c'est retrait de permis immédiat. Donc l'automobiliste est dégoûté. Puis le flic il est un peu taquin, il a un peu la connerie le flic. Alors il lui dit écoutez, j'ai envie de vous laisser une chance. Je vous fais une petite devinette. Si vous répondez bien à la devinette, je vous laisse votre permis. Bon, le mec à la voiture, il dit OK, allez-y. Alors, le flic, il dit voilà, quel est l'engin qui a 4 roues et un volant? Le conducteur dit une voiture. C'est bon, je peux y aller. Alors, le flic, il dit non, désolé, il fallait préciser. C'est une Peugeot, c'est une Citroën. Ah, mais je vous dis une voiture. Moi, je veux la précision. Est-ce que c'est une Peugeot, est-ce que c'est une Citroën? Le conducteur, il dit non, mais attendez, vous foutez de ma gueule. Il dit attendez, je vous en fais une deuxième. Si vous répondez correctement, je vous laisse votre permis. OK. Qu'est-ce qu'il y a 2 roues et un guidon? Automobiliste, il dit, bah, une moto. Enfin, mais il dit, vous faites exprès. Je vous ai dit de préciser. Est-ce que c'est une Kawasaki? Est-ce que c'est une Yamaha? Donc, le mec, il commence quand même à s'énerver. L'automobiliste, il dit, bon, ok,

0: De toute façon, j'ai compris, j'ai perdu mon permis. Est-ce que moi, maintenant, je peux vous faire une devinette? En flic, il dit, bah oui, bien sûr, allez-y. Il y a, ok, qu'est-ce que c'est une jeune fille en mini-jupe qui attend sur le trottoir et qui demande de l'argent pour coucher? Un flic, il dit, bah, c'est une pute. Ça veut dire, le conducteur, il dit, bah oui, mais il faut préciser, c'est ta sœur, c'est ta mère.
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8: Je ne termine jamais à manger la banane.
9: Ben je prends mon temps.
8: Est-ce que c'est une vraie banane?
9: Demandez à Christophe, ça peut durer 2 heures.
7: Si, si, parce que il lui reste la banane, mais il a mangé la peau.
9: Mais qu'est-ce qui se passe? Je dois me dépêcher.
10: Ça lui fait bizarre de voir quelqu'un manger une banane.
9: Il y a votre chien affalé sur la table qui a cassé l'écran. Je ne fais aucune remarque, hein, moi.
10: Non, il est mignon, il dort. Ou alors elle est en train de mourir, je ne sais pas.
11: Qu'est-ce qu'il est? Qu'est-ce qu'il est laid? Mais qu'est-ce qu'il est laid?
10: Ça, c'est vrai que, bah, on dirait pas un chien, on dirait un rat.
7: D'abord, c'est une petite fille, elle s'appelle Carlotta, et vous ne touchez pas à la fiancée de Tigane.
10: Votre chien est fiancé à ça?
7: Absolument.
10: Oh, franchement, votre chien mérite mieux.
8: Oh non, mais
10: faut que je lui présente ma chienne.
9: Elle aussi, elle a le cul rouge ou pas?
10: Non, mais il n'a pas vraiment fait l'amour avec votre chien.
8: Oui, oui, oui, mais.
10: Non!
11: Non,
9: écoute, tu le vois bien, elle est trop.
8: Comment dire, tu es trop normé, hétéronormé.
10: Oui, non, mais en termes de taille.
7: Ah oui, ça, c'est vrai que beau grand comme hétéronormé.
12: Vachement hétéronormé.
13: Non, mais franchement, c'est de la maltraitance.
11: Mais il n'est pas qu'on le tripote.
7: Qu'est-ce qui s'est passé?
11: Il lui soulève la queue, il a failli se faire boire.
10: J'ai voulu voir son trou de balle, elle a essayé de me mordre.
8: Mais comment tu as fait ça?
7: Mais qui, Marcella ou la chienne?
11: Ah, tu lui soulèves la queue, mais t'es malade.
10: Non, j'ai pas essayé de soulever la queue.
8: Elle a sa pudeur.
11: Non, t'as fait.
7: Elle a sa pudeur.
11: Oh là là là là là là.
7: Elle a sa pudeur, il y a quand même tout le premier rang qui se rince l'œil sur le cul de Carlotta depuis tout à l'heure. Enfin, voyez.
9: En tout cas, Philippe et moi, on attend une nouvelle question littéraire.
12: Merci Guillaume.
7: Ça tombe bien parce que je vais vous parler d'un écrivain français qui a d'ailleurs eu le prix Goncourt pour son livre. Et je vous demande de retrouver son nom. Il a 75 ans, hein. Il les a eu il y a quelques jours déjà. Qu'est-ce qu'on vieillit tous, ça, quand même. Il a eu 75 ans il y a 4 jours. Un écrivain qui a reçu le prix Goncourt avec son livre « Tous les hommes n'habitent pas le monde de la même façon ».
12: Dubois.
7: Pardon ?
12: Dubois.
9: Le prénom, le prénom.
11: Olivier. Jean-Paul.
12: Jean-Paul Dubois.
7: Jean-Paul Dubois, bonne réponse. Mais il y avait quand même... Ça, je savais que ça allait vite venir, Jean-Paul Dubois. Donc, il y a quand même une petite question subsidiaire. Dans les thèmes récurrents de Jean-Paul Dubois, dans ses différents romans, parce qu'il y en a d'autres qui ont eu d'énormes succès, il y a quelque chose qui revient souvent, quelque chose dont il dit lui-même « J'aime et j'ai toujours aimé faire ça. C'est une de mes douces perversions. » Mais de quoi s'agit-il ?
10: Il mange ses crottes de nez ?
7: Non.
12: Passer la tondeuse à gazon.
7: Excellente réponse ! Bravo Philippe Claudel.
10: C'est pas très pervers.
7: C'est curieux d'avoir cette passion de passer la tondeuse à gazon.
12: J'en ai jamais parlé avec lui, mais c'est vrai que j'ai noté ça. Et
11: ça
12: s'en était expliqué d'ailleurs. Et un de ses éditeurs étrangers lui avait fait livrer une magnifique tondeuse américaine qu'il décrivait comme on peut décrire une femme quand on est amoureux.
7: C'est quand même chiant de tondre le gazon.
8: Non, ça, non, moi j'adore ça.
12: Non, j'adore. Ah oui, moi j'adore tondre le
7: gazon. Vous tondez le gazon.
12: Je tonds le gazon et j'adore faire la vaisselle.
7: Ah oui.
12: C'est des choses qui me. Non, pas toujours.
10: C'est dangereux.
12: La suite.
10: Si elle est électrique, c'est dangereux.
12: Non, mais les travaux manuel, moi ça me passionne et
7: oui,
12: puis
7: enfin,
12: ça,
7: alors moi
12: ça me permet de me vider la tête.
7: Faut dire que moi elle n'était pas électrique, moi je me souviens que chez mes parents quand ils ont...
11: Attention, ce sont les misérables. Vas-y Cosette.
12: Non, vous étiez chez les Thénardier en fait.
7: Justement, pas tout à fait, parce que quand,
12: elle était mécanique.
7: Quand mes parents ont eu la chance de quitter leur HLM et qu'ils ont vécu dans une petite maison, j'avais 15-16 ans à ce moment-là.
12: Sans chauffage.
7: Et c'est vrai que mon père me confiait de tondre la pelouse.
11: Enfin, il avait pas de lame.
12: Non.
7: Mais c'est pas ça, c'est que
9: c'était pas électrique.
7: C'est que c'était pas électrique.
11: Ah bah oui, à l'époque,
7: c'était, Laurent, c'était pénible. Hein.
11: Ah bah à l'époque,
7: fallait faire ça
12: mais
7: à la main.
12: Pourquoi vous êtes bien gaulé comme ça aujourd'hui,
7: hein? Enfin, il y avait 5 centimètres carrés de...
13: C'est pour ça.
7: Il y avait 5 centimètres carrés d'herbe. Je mettais plus de temps à tondre ma moustache. Vous conseillez la lecture des romans de Jean-Paul Dubois?
12: Ah, oui,

0: Ah, c'est pas à moi que vous posiez la question.
1: Non, c'est à Monsieur Claudel.
2: Ah oui, c'est bien, c'est un bon romancier. Mais c'est un auteur intéressant, ancien journaliste, et c'est vrai qu'il y a toujours une forme de mélancolie, de douce mélancolie.
1: Il y a toujours une tondeuse à gazon.
2: Il y a une tondeuse à gazon.
1: Et vous, Monsieur Beaugrand, vous tondez le gazon?
3: Oui.
1: Enfin, je veux dire.
3: Non, alors c'est mon mari.
2: Vous bontez la pelouse?
3: C'est mon mari qui tond le gazon. Moi, je fais la vaisselle.
4: Mais tu n'as pas une machine à laver la vaisselle.
5: T'es mieux qu'une femme, hein, finalement.
3: Oh bah, disons que j'ai
5: mettre une femme à la vaisselle.
3: Je suis multifonction.
5: Ah ouais.
3: Et je fais également. Ah, oh, j'adore leur passage.
1: Ah oui.
3: Ah oui, oui.
5: Oh putain.
3: Je repasse en regardant les replays de Plus belle la vie. J'ai une vie passionnante.
5: Oh, en dehors de TF1, il travaille chez Shiva, tu sais. Il fait des oui.
3: Ah non, mais j'aime beaucoup le repassage.
4: Alors que
3: ah,
4: moi, oui, je déteste ça. J'ai juré que je repasserai jamais.
3: Mais t'es pas une vraie femme.
4: Non.
1: Non. Mais alors, qui repasse chez vous, alors, Valérie?
4: Alors, quand j'ai besoin vraiment de repasser, il y a une dame qui vient pour le repassage aussi.
1: Mmh. Elle repasse chez vous.
3: Elles sont riches, les comédiennes.
5: Quand elle va voir un mec,
2: quelqu'un passe chez Valérie, il ne repasse jamais.
5: C'est ça, oui.
6: Non, mais il n'y a plus que moi qui vis chez ma mère, en fait, autour de la table.
1: Ah, vous vivez vraiment chez votre mère, vous, Guillaume?
6: Ah ben, en tout cas, j'ai vécu très longtemps juste chez ma maman. Et là, je viens de prendre une petite maison dans la rue de chez ma maman. Comme ça, je continue à bénéficier.
2: Et comment tu vis l'inceste alors?
6: Non, mais en Belgique, l'inceste est une religion normale.
3: Mais en revanche, elle repasse.
6: Ah oui, moi je ne fais absolument rien.
7: Mais pourquoi? C'est parce que tu es attaché à elle ou parce que c'est moins cher?
1: Ça, c'est une bonne question de Marcel.
3: Alors c'est bien parce qu'elle écoute peut-être. Hein.
6: Non, c'est avant tout une attache à ma mère.
4: C'est parce qu'elle serait triste si tu lui donnais pas des trucs à repasser, c'est
6: ça? C'est sûr que si elle n'avait pas mes caleçons, ma mère aurait. Non, c'est sûr que. Non, c'est une relation.
1: Vous êtes combien d'enfants dans la famille?
6: On est quatre.
1: Ah oui, quand même.
6: Je suis le petit dernier.
1: Et ils sont tous comme vous, je veux dire, physiquement?
6: Alors, physiquement, on descend tous d'une grande lignée de mannequins et je suis la version finalisée.
3: Ah, le plus beau alors, c'est toi.
2: Les autres étaient des brouillons avant toi, c'est ça?
6: Oui, je suis vraiment le.
1: Mais moi, je vous trouve du charme, hein, monsieur Guillaume.
6: De plus en plus ou depuis le début?
1: Non, pas de plus en plus. Au début, en tout cas.
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1: Alors, il y a une chose que j'ignore d'Hélène et de Paris, c'est si elle est cultivée, si elle peut répondre
9: aux
1: questions.
9: Sans
1: doute. Pourquoi vous dites ça, Bernard?
5: Non, parce que j'ai connu beaucoup de mondains.
10: Non, il a la grosse tête, c'est tout.
5: Ah ouais.
1: Mais je sens que Bernard Mabie vous plaît bien quand même, il vous fait rire.
10: Ah ouais, je l'aime bien. Moi, j'aime bien tout le monde.
5: Mais moi aussi.
10: Vous êtes tous adorables.
11: Non, attends, tu dis ça parce que ça fait seulement 5 minutes que t'es là. Tu verras pour 3 ans.
5: L'autre qui sent qu'il tient pas le coup.
11: Il est 3 ans déjà.
1: D'abord, vous ne tutoyez pas Madame Hélène
11: de
1: Paris.
11: C'est vrai, madame.
1: Faites attention, monsieur Rioux. Il y a des manières à voir avec les dames.
11: Hein? C'est vrai.
1: Et Stevie peut vous montrer comment on fait, hein, Stevie?
12: Tout à fait, mon cher. Je te donnerai des cours après.
11: Pas sale Paul, la pépère.
5: C'est dommage que Kersauzon soit pas là, parce qu'il aurait su trousser le compliment.
12: Mais alors, d'où tombe le fruit de madame?
1: Ouf! Enfin, comment vous voyez que son fruit tombe d'ici?
12: Mais non, je veux dire, vous arrivez d'où? Vous êtes né où?
10: Je suis né au Maroc. Voilà. J'ai grandi à Paris.
5: Voilà.
10: À Neuilly. Et après, j'ai fait mes études à Dauphine. J'ai déménagé à Los Angeles. J'ai épousé un American.
5: Ah.
10: Et après, à Beverly Hills.
1: Vous l'avez tué?
10: Non, c'est lui qui m'a tué, mais je me suis enfuie. J'ai eu deux magnifiques enfants. J'ai déménagé à New York. J'ai vécu 10 ans à New York et 15 ans à Londres. Et à chaque fois, c'était une nouvelle vie.
5: Moi, j'ai fait 20 ans à Aubervilliers. Mais... C'est pas passionnant, quoi.
11: Et surtout, vous êtes chanteuse maintenant, c'est ça?
10: Je suis chanteuse depuis le Covid.
11: Et avec des... Parmi ça fait tousser, d'autres que ça fait chanter.
1: Comme quoi, il y a des effets secondaires.
10: Non, c'est que au début, tout le monde était paniqué, déprimé, tout le monde pensait que c'était la fin du monde. Je me suis dit, bon, on va les amuser, on va les égayer, on va leur donner la bonne humeur. Et donc, je me suis mise à poster des choses un peu rigolotes sur Instagram et je me suis mise à chantonner sur des chansons existantes. Et les gens ont adoré. C'est comme ça que j'ai commencé.
11: Et elle prend des cours tous les jours pendant 2 heures, t'imagines un peu?
1: Mais comment vous savez ça, vous?
11: Parce que je sais.
10: Il a travaillé.
13: Non, mais moi, je me demande s'il n'est pas agent secret. Pour Poutine.
1: Il a la gueule de James Bond.
2: Ah, putain.
5: Yon, c'est un peu James Bond, puisque c'est 00 sexe.
11: Oh, Bernard.
10: Ouais. Bravo. Oh.
11: Johan, j'ai une question qui me turlupine. C'est quoi un demi-puceau? Je visualise pas bien.
0: Je me suis arrêté à l'entrée.
11: Ah, oh. Je qu'il y avait un côté qui n'avait pas été fait, mais...
0: Il y a un casting de fou aujourd'hui. Et je devais pas venir aujourd'hui. En plus, hein. Hier, j'ai envoyé un texto à votre collaborateur pour annuler parce que j'étais un peu pris. Et puis,
1: il est un peu pris. Ça, c'est vrai.
5: Qui peut le prendre?
1: Il y a 6 mois encore, alors, il était là. Il était à genoux. Il nous priait tous les jours pour qu'on le reprenne. Là, maintenant, on appelle. Il dit, mais je suis un peu pris.
0: Et je regrette. Enfin, je suis tellement.
1: Vous êtes fait engueuler par Anthony.
0: Ouais, il m'a engueulé. Il m'a envoyé un texto là en pleine séance de sport. Mais là, je suis heureux d'être là. On a
1: en pleine
0: deux
1: séance de sport.
0: Mais qu'est-ce que tu veux faire croire?
1: Non, mais il n'y a rien de crédible.
13: Rien, non mais rien.
0: Ça va Hélène, vous allez bien?
10: J'adore. En plus, à côté de vous, tout va bien.
5: Vous ne risquez rien.
1: De notre côté non plus.
12: C'est vrai. Hein. Vous n'êtes pas obligé de me outer comme ça. Vis-à-vis d'Hélène, il me out.
1: Ouais, tu parles d'outing. Si vous voulez son pognon, il faut bien qu'elle sache que vous soyez gay.
11: Et tu peux servir de meuble si t'es gay, ridon.
10: Ah, c'est pas mal.
1: Oh là là. Alors, on est en 1755.
13: Ah, déjà?
1: En 1755 à Bordeaux, une certaine Marie se promène sur les quais bordelais et elle va rencontrer, il faut le dire, un esclave qui brûle de fièvre et qui erre sur le port bordelais. Et elle va le soigner, le secourir et pour témoigner de sa reconnaissance, eh bien, ce garçon va lui donner une liqueur qu'elle va utiliser et qui va devenir très célèbre. Comment s'appelle cette fameuse Marie?
5: Marie Brizard.
1: Marie Brizard.
13: Mais tu vas trop vite.
10: Ah, mais trop rapide.
13: Ah non, mais dès que ça parle d'alcool. Hein.
11: Vous avez dit Brizard.
5: Oui, comme c'est Brizard.
11: Comme c'est Brizard.
1: C'est Marie Brizard. Ah, ouais. Bravo Bernard. Vous connaissiez l'histoire?
5: Oui, bien sûr, Laurent.
13: Mais non, mais il connaît son alcool par cœur.
1: C'est bon, c'est Marie Brizard.
5: Ah, oui, c'est bon.
1: Moi, je connais pas.
5: C'est très sucré, mais c'est bon.
11: Anisé.
10: C'est
11: anisé.
10: Mais non, ça fait comme une anisette.
5: Oui, c'est bon. C'est bon.
1: Ah, vous buvez, vous, madame Inparis?
10: Non, je ne bois pas.
1: Comment ça se fait, ça, alors?
10: Jamais.
1: C'est parce que vos maris buvaient peut-être.
10: Ah oui, un peu trop.
1: Ah,
10: non,
1: voilà.
10: J'en avais pas des maris, un mari.
1: Oh. Oui, mais un par un, je veux dire.
10: Un seul, ça suffit.
0: C'était quand votre dernier copain? C'était quand votre dernier petit copain?
10: Petit copain, il n'y a pas tellement longtemps.
0: Ah. Il s'appelait comment?
5: Red Charles.
1: Oh. Red Charles.
12: Oh, c'est ma fille. Oh, le saligo.
1: C'est pas bien, Bernard. Parce que moi, je trouvais Hélène très jolie, très élégante.
0: Ah, ouais, elle est super
5: canon. Moi aussi, je trouve très jolie, très simple en plus. Très abordable.
10: Vous connaissez l'expression? Je te tarte ta gueule à la récré.
1: Monsieur Boulet, c'est tout à fait le genre de dame que vous aimez, vous. Hein.
12: Ah, moi, je suis fan.
1: Ah, voilà, mais oui.
12: Mais oui, mais elle est trop belle.
1: C'est pour vous faire plaisir.
12: Ah, bah, c'est très gentil, merci, j'apprécie.
5: Elle ressemble à madame?
12: Madame, elle était quand même un peu plus âgée. Elle est quand même plus jolie.
10: Merci.
12: Enfin, madame était très belle aussi, cela dit, mais. Mais c'est pas le même âge non plus.
1: Bah, d'abord, elle est morte, là, maintenant.
12: Ah, bah oui, elle était.
10: Martin?
12: Oui. Ouais. Ah, bah oui, c'est vrai, vous la connaissez.
10: Ouais, très bien, vous.
1: J'ai l'impression de regarder un Monopoly dans lequel je joue pas.
12: Ah oui, là-bas c'est les cases bleues et nous c'est les cases bleues foncées. Hein.
5: Et vous c'est les cases couilles.
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1: Quelle est la différence? C'est pour Nadège Marchand qui habite Vareil en Saône-et-Loire. Quelle est la différence évidente entre un chat et une chatte?
15: J'ai une idée.
12: Ah, bah, j'ai envie de dire les couilles, mais ça va pas être.
17: Non, mais c'est la couleur.
15: En dehors, évidemment, de son sexe.
12: Une chatte peut être tricolore et pas un chat.
17: Voilà.
15: Non, non, non.
18: Bah, si. C'est au moment où ils ont envie de s'accoupler, ils sont pas pareils.
15: Ah, non.
12: La queue?
15: Non, non, non. Non, il y a un truc infaillible pour savoir si le chat que vous avez chez vous est un chat ou une chatte.
19: Bah, alors, quand on l'achète, j'espère. Bah, moi, j'ai pas de chat. Mais,
12: on a l'info, oui.
15: Oui, mais imaginez, par exemple, puisqu'il faut que je précise tout, vous avez plusieurs chats chez vous, voyez.
19: Ok.
15: Un troupeau de chats, je sais pas comment on dit.
19: Oui, oui.
12: Oui, j'ai bien un troupeau, c'est bien.
19: C'est pas, je déteste les chats, mais ok.
15: Moi, si je peux pas, je suis allergique aux chats.
19: Une meute de chats?
12: Non, c'est pas un chat, vous.
15: Vous avez une dizaine de chats, vous voyez.
19: Ça s'appelle un chat.
15: Ils sont en haut de l'escalier. Vous arrivez chez vous, les chats sont en haut de l'escalier.
19: Ah oui, donc, alors attendez. J'habite avec donc 10 chats dans un manoir, puisque j'ai un escalier.
15: Enfin, il n'y a pas que dans les manoirs qu'il y a des escaliers.
19: Ah non, non, alors dans un duplex.
17: Alors, donc, c'est sa façon de déplacer, se déplacer.
12: C'est les oreilles?
17: C'est la queue en l'air ou pas?
15: Les chats sont tous sur le palier, les chats, les chattes. Ouais. Et là, d'un seul coup, quand ils vont venir vers vous, et vous allez vous rendre compte qui sont les chats, qui sont les chattes.
20: Les, les chattes, elles descendent pas les escaliers, elles ont peur.
15: Ah non,
17: elles ont un sac à main.
15: Ah, les chattes descendent pas.
21: Les chats, ils arrivent quand on les appelle.
17: Bah alors, c'est une façon de marquer.
15: Ah oui, alors que la chatte, elle reste au téléphone.
17: C'est une façon de marquer.
19: J'aime bien les clichés.
12: Est-ce que les mâles...
19: Elle a de l'eyeliner.
17: C'est une façon de marquer.
15: Oui.
12: Est-ce que les mâles marchent l'amble?
17: Je le dis alors.
21: Non. Elle croise les pattes.
15: C'est pas tant une façon de marcher parce qu'elle les chats.
17: C'est la queue en l'air, elle va.
15: Les chats et les chattes marchent de la même façon, mais il y a un petit détail.
21: Oui, elle bouge ses fesses comme ça, elle avance comme ça. Non.
12: Le mâle, il a les griffes sorties.
15: Non.
19: Non. Il y en a une qui marche en croisant les pattes.
21: Oui.
19: Comme sur un défilé de mannequins.
15: Monsieur Boudère.
18: Excusez-moi, mais je sais pas si vous êtes au courant, mais c'est pas le même appareil génital. Est-ce que vous êtes au courant de
15: ça? Oui, mais je suis d'accord.
18: Ah, c'est d'accord. Ça. Ah, d'accord.
15: Mais vous avez un troupeau.
19: C'est de loin.
18: Vas-y, par rapport à leur prénom, s'il s'appelle Eric, c'est un chat. Qu'est-ce qu'on va se prendre la tête pendant deux jours, là?
21: Ah, quand les garçons avancent, ils baissent la tête et les filles, elles regardent devant
15: non
21: elles.
15: Plus.
19: Ah, je sais.
15: Allez-y.
19: Les. Vous êtes des salauds. Les mecs qui sont un peu bêtes, ils reculent. Quand on leur dit de venir.
12: C'est dans les yeux.
15: Ah là, je vais vous apprendre quelque chose, monsieur Bastien.
12: C'est dans la tête.
15: C'est dans le magazine Ça m'intéresse, le hors-série des savoirs inutiles. 582 savoirs inutiles dans Ça m'intéresse.
18: Ah, je crois que je sais.
15: Et là, on apprend qu'on peut distinguer les chats mâles des chats femelles. Uniquement là, quand on les voit.
21: Oui, quand on les voit marcher.
18: Bah, je sais, je crois que c'est les femmes, les chattes, elles font ron ron et les chats, ils font.
12: Non,
18: ça un peu énervé.
12: C'est quand on les appelle, on leur dit viens, viens Minet. Et
18: Minet, c'est un garçon.
12: Le mâle, il fait non, moi ça me casse les couilles.
15: Non plus.
17: Non mais c'est quand on les voit marcher, Laurent.
15: Alors,
18: mais tu l'as déjà dit, il a dit non.
17: Oui, non mais oui, mais comme il me répond pas, vous dites que des conneries. Moi, je voudrais resserrer le.
15: Quand les chats et les chattes marchent, là, on voit plus la différence.
17: Ah.
19: Mais donc c'est immobile.
21: Ah, c'est quand ils sont à l'arrêt.
17: C'est une façon de s'asseoir.
21: Eh ben oui.
15: C'est au début qu'on voit.
19: Ah oui. Il y en a qui s'allongent sur le côté comme Caligula et d'autres qui sont sur les fesses.
17: Non, c'est une façon de s'asseoir.
15: Non, pas une façon de s'asseoir.
12: C'est la queue qui les trahit.
15: Non plus.
20: Les chats courent.
17: Ah, si, c'est leur façon de se lever.
15: Non plus.
12: Ils mettent la patte droite. Ils sont droitiers les mâles.
15: Excellente réponse. Alors c'est l'inverse, mais c'est quand même une excellente réponse de Monsieur Baffy.
12: Bon, on a plus vite fait de regarder les couilles, pardon.
15: Les chats sont gauchers, les chattes sont droitières.
12: Bah, je savais pas.
20: Mais alors elles mettent la patte de droite.
15: Exactement.
20: En avant.
15: Le chat mâle va mettre d'abord sa patte gauche pour descendre l'escalier.
19: Là vous avez mis votre patte droite.
18: On a dit mâle.
17: On a dit mâle.
15: Comment vous dire?
18: Vous avancez.
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15: Pour Laetitia Olivier, qui habite Saint-Étienne-de-Fontbellon dans l'Ardèche, je vous emmène à l'Olympia le 9 octobre prochain, c'est-à-dire lundi prochain, dans une semaine pile. Qui pourrez-vous applaudir à l'Olympia ?
3: Est-ce que ça serait pas Max Boublil ?
4: Non, non, c'est à la Cigale.
3: T'as vu comment je fais l'entrée d'un
4: merci beaucoup.
3: Chanteur. On en a parlé juste avant l'émission.
15: Et puis franchement, il n'est pas sûr d'être applaudi.
4: Oh. Ah donc ça y est, maintenant je viens pour me faire
3: mais on va l'applaudir.
4: J'ai été le chouchou, j'ai été aimé.
3: Moi j'ai donné plein de conseils à Max avant sur sa carrière, on a parlé de sa carrière, j'ai donné plein de conseils, je lui ai dit arrête. Et il sera à la Cigale en mars.
4: Exactement.
15: On a le temps au mois de mars. Là, je vous parle de lundi.
4: Mais c'est déjà complet.
7: Est-ce que c'est de la chanson?
15: Lundi prochain à l'Olympia.
3: Un humoriste?
7: Chanson?
15: Humoriste, non. Chanson, non.
3: Un étranger?
15: Un étranger, non. Un français, monsieur.
3: C'est un pianiste, peut-être?
15: Pardon?
3: Un pianiste?
15: Un pianiste, non. Qui pourra-t-on applaudir à l'Olympia lundi prochain?
4: Est-ce que c'est un homme politique, Laurent Ruquier?
15: Oui, c'est un homme politique.
4: Ah, c'est pas Debré? C'est pas Debré?
15: Non. C'est pour une nuit.
4: Ah, je sais.
3: C'est la nuit.
4: C'est le stand-up de Jean-Marie Le Pen. Moi, je l'attends avec impatience.
15: Ce serait un miracle.
3: Très drôle.
4: Bardella.
3: C'est pas pour l'anniversaire de la Constitution, là.
15: Non, c'est pour une nuit spéciale.
7: C'est la nuit de la déprime.
15: C'est
7: pas Rose.
15: C'est la nuit.
7: C'est Raphaël Mesrahi.
15: C'est pas la nuit de la déprime, c'est la nuit de la...
7: Est-ce que ce serait pas la nuit de la philosophie?
15: C'est la nuit de la philo, oui.
3: Alors, qui pourrait...
4: C'est qui est philo.
3: Est-ce que ce serait ministre de la Culture, Imam Abdulmalak?
15: Vous connaissez le nom de la ministre de la Culture?
3: J'ai des sociétés, il me faut des aides, Laurent. Hein. Si je connais pas le nom des gens, à un moment donné, on peut pas les demander. Hein. Ah mais attendez, il est pas en exercice, j'allais dire Luc Ferry, il est philosophe.
15: Non, ce n'est pas Luc Ferry.
4: Non, Luc Ferry, il a inventé l'école, ça n'a rien à voir.
7: C'est un homme?
15: Un homme, oui.
3: Ah ben c'est Bellamy, François-Xavier Bellamy, il est philosophe.
15: Eh ben oui, François-Xavier Bellamy, bonne réponse de Christophe Barbier. La nuit de la philo à l'Olympia lundi prochain.
7: Qu'est-ce qu'ils vont faire?
15: Il va fêter les 10 ans de ces soirées qui ont été lancées par François-Xavier Bellamy, qui est député européen, qui était tête de liste lors des dernières
3: Pour les
15: européennes.
3: Républicains, oui.
15: Mais là, c'est pas sûr qu'il le soit encore.
3: Ah, il est concurrencé par plusieurs. Certains parlent de Michel Barnier, de Lisnard, d'autres de Jean Brun, le maire de l'Île-et-Rouge.
15: Et même de Charles Consigny.
3: Et même de Charles Consigny, oui.
7: Qu'est-ce qu'ils se racontent? Ils lisent des livres? Qu'est-ce qui se passe à cette nuit-là?
15: Alors écoutez, c'est la nuit de la philo. Alors, je sais pas, il y a BHL qui passe.
4: Bah
15: y a...
4: oui.
3: Ouais, je pense qu'ils font défiler comme ça.
15: Ils font pas défiler, ils font des filos.
4: Mais ils font ça à l'Olympia.
3: C'est étrange de faire ça à l'Olympia.
15: Pardon? Ouais,
3: c'est bizarre de faire ça à l'Olympia. Bah, il fait ses conférences à le Gaveau d'habitude.
4: Oui, c'est ça.
3: Et là, je pense que pour faire plus grand, pour faire plus chic, c'est l'Olympia. Et puis, Olympia, c'est Olympe, c'est la Grèce, c'est la philo.
15: Waouh!
4: Ah ouais.
15: Oui. Ah, ça, c'est bien.
3: Ok.
15: Quoi, ok?
3: Non, c'est bien, c'est chiant, mais c'est
4: ouais,
3: bien.
4: C'est chiant. Heureusement qu'on n'est pas au lycée, hein, parce que Christophe Barbier et Paul Elkarat, les deux, ils auraient fini dans la poubelle.
15: Comment ça?
4: Ah, bah, vous souvenez pas au lycée quand on mettait les élèves qui étaient chiants dans la poubelle?
15: Ah non,
4: qu'est-ce que vous avez pas vécu dans les mêmes lycées que moi, apparemment. C'était même plus au collège, ouais.
15: Comment ça?
4: Ah ouais, moi j'allais souvent dans la poubelle. Quand t'étais un peu bizuté, on te mettait dans la poubelle.
15: Vous étiez harceleur ou harcelé?
4: Oh, j'ai fait les deux. J'ai fait les deux, mais j'étais beaucoup dans la poubelle aussi.
7: Mais ouais, comment ça être dans la poubelle?
4: Bah oui, parce que t'avais.
7: Elle est grande la poubelle?
4: Ouais, c'était les années 90 quand j'étais au collège et on mettait les élèves dans la poubelle, ceux qu'on voulait emmerder.
7: Dans les grandes poubelles.
4: Ouais, ouais, et je me souviens que les profs ils disaient rien à l'époque, ça leur semblait normal. Ils disaient, oh, il faut que les jeunes s'amusent. C'est vrai. C'est vrai. Le harcèlement ça existait, enfin ça existait, mais c'était pas un concept quoi.
3: Mais Max a complètement raison. Ouais.
7: C'est vrai. Et alors vous avez été dans la poubelle?
3: Une fois, oui.
4: Bah, tu vois, tu vois.
3: Oui, mais c'était jeudi dernier.
4: C'était pour acheter cette écharpe. Où vous croyez qu'il a trouvé son écharpe rouge?
3: Mais j'étais dans un lycée sport-études. Moi, c'était les études, les autres, c'était le sport.
4: C'est la meilleure vanne de l'émission. C'est pas étonnant que t'es figure d'une poubelle. Hein.
3: Et j'avais deux copains hockeyeurs.
15: Ah oui.
3: Et donc, je les ai recrutés.
4: Attends, t'étais sport-études de quoi, du coup?
3: Ah ouais. Moi, j'étais études. J'étais pas sport.
4: Ouais.
15: On avait compris. On y voyait 16 babouins dressés sur leurs pattes arrière et dont le sexe était trop visible. Mais où ça?
2: Sur un tableau?
15: Un tableau, non.
6: Au musée
9: sur
6: du Louvre?
9: Sur la porte d'un temple?
15: Alors, on peut les voir maintenant au musée, du Louvre. Oui, mais...
2: D'accord. Une sculpture?
15: Alors, sur une sculpture...
20: Un bas-relief?
15: Pas tout à fait sur une sculpture.
20: Un bas-relief?
15: Alors, un bas-relief, qu'est-ce que vous appelez un bas-relief?
20: Ça doit être indien ou quelque chose comme
15: ça? Non.
20: C'est une sorte de...
2: C'est un rapport avec le temple d'Angkor?
15: Du tout.
20: Ou le temple de... C'est pas égyptien?
15: C'est égyptien, oui.
9: Les temples de Luxor.
2: Ah, de Luxor.
15: Luxor, alors, oui, mais...
2: La pyramide de Khéops?
15: Non.
2: Ah oui, c'était sur la... l'obélix.
15: Alors?
2: De Paris.
15: Alors, expliquez exactement où?
2: Eh ben, à Paris, à Khéops.
6: À la Concorde.
2: À la Concorde.
9: C'était sur le socle de l'obélisque de la Concorde. Ah.
15: Sur le socle de l'obélisque de la Concorde. Bonne réponse collectif. De Philippe Manœuvre.
9: Oh non, c'est collectif, là.
15: Mais c'est vrai que ce socle, on l'a enlevé. On ne peut pas le voir sur la place de la Concorde à cause de ces sexes de babouins.
23: Mais alors, mais t'imagines comment on va en arrière? À chaque fois, on va en arrière au lieu d'aller en avant.
15: Ah non, mais il y a longtemps qu'on les a enlevés. Oui. Il faut aller au Louvre si vous voulez voir le socle de l'obélisque de la Concorde. Et là, vous verrez les sexes de babouins, des 16 babouins.

0: adressés sur leurs pattes arrière.
1: On voit quand même des statues des Phèbes nus, on voit le sexe apparent.
2: Mais les babouins, ils
1: hyper sexe. Pourquoi le babouin
2: Parce que c'est plus sexuel que... qu'autre chose.
1: Qu'est-ce que t'en sais, toi?
3: Elle en a mangé du chef de babouin.
0: Non, mais c'est vrai qu'on était en 1836 quand on a assisté, si j'ose dire, à l'érection de l'obélisque.
4: Oh.
0: Et cette érection, évidemment, ça gênait, surtout quand il y avait des babouins avec leur sexe en bas de l'obélisque.
5: Et donc, on peut le voir au musée du Louvre.
0: Si vous allez au Louvre, vous aurez le socle de l'obélisque que vous ne pouvez pas voir. Place de la Concorde, on a mis un autre socle sans les sexes de babouins, monsieur. Ça semble vous intéresser. Monsieur, c'est
5: tout à fait.
3: Parce que Élie a lui-même
5: un
3: sexe
5: des premiers
3: de
5: à être au musée du Louvre pour aller voir ça.
1: Non, mais le sexe de babouin est proportionnellement, on le voit pas, c'est inexistant un sexe de babouin.
3: Non, on croit pas ça.
2: Ça veut dire qu'un petit, un petit sexe. Mais les nains, jamais, par exemple.
1: J'ai jamais dit ça, t'es folle.
2: Mais c'est ça que t'es.
5: On a l'impression. Une conversation dans un asile, en fait.
1: Mais oui, c'est...
5: Mesdames, il va falloir aller se coucher maintenant. Vous prenez votre soupe et puis vous rentrez chacune dans vos chambres.
0: Je pense
5: on reprendra la conversation des babouins demain.
0: Vous avez raison, monsieur Simon. Je pense qu'on leur a enlevé leur socle à toutes les deux depuis un long moment déjà.
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7: Laurent, pourquoi vous dites qu'elle a un QI de 130? Qui t'a dit que t'avais un QI de 130?
8: Non, mais c'est pas 130, c'est 128.
7: Mais c'est vrai. Mais d'où, où t'as fait ça, où? Sur Internet, là?
8: Tu m'as vraiment pris pour une idiote.
7: Non,
8: donc, j'ai fait
7: savoir.
8: Des tests il y a des années parce que je trouvais parfois.
7: Ah, il y a des années.
8: Que j'ai... Ça ne bouge pas.
7: D'accord, t'as pour un.
8: Contrairement au poids, ça ne bouge pas. Le QI, tu l'as une fois pour toutes.
0: Fais-vous le test, Isabelle Mergaux.
7: Ah, mais quand j'étais très jeune, je crois que j'étais en 7e.
0: Et alors?
7: J'ai eu 34.
8: Parce que...
3: Et j'ai fait mieux.
7: Non, mais vous savez quoi? Je suis trop émotive. Ah, parce que, A, B, C, c'est quoi la suite? Et pour moi, c'était D, évidemment. Mais je me disais, c'est trop facile. Donc, je cherchais un truc, une astuce. Enfin, bon, bref.
0: Quelle astuce vous avez mis après
7: ABC? Je me souviens plus. Attendez, je vous donne un exemple au hasard.
0: Parce qu'il faut vraiment être conne pour pas mettre D après ABC.
7: Oui, et ben je trouvais que c'était trop facile et donc voilà.
0: Elle a mis la culotte, ABC la culotte, elle a mis.
7: C'est pour que
3: non tu. Je comprends tellement Isabelle parce que moi-même, qui, vous le savez, suis d'une intelligence plutôt au-dessus de la moyenne, j'avais voulu faire un test de QI dans un magazine féminin, ma femme l'avait réussi brillamment et j'ai calé à la première question et donc on en a conclu que j'avais le QI d'une huître.
8: C'était quoi? Où est le lave-vaisselle?
3: Non, c'était des suites logiques.
0: Écoutez, les meilleurs tests de QI, ce sont encore les questions que je vais vous poser et on commence. Vous connaissez certainement notre tradition, monsieur
7: j'avais
0: Vizorek.
7: J'avais encore plein de trucs à raconter.
0: Qu'est-ce que vous dites, vous?
7: J'avais encore plein de trucs à raconter, mais dès que je raconte une petite anecdote qui me concerne, on me coupe.
0: Qu'est-ce que vous aviez d'autre à raconter?
8: La question 2, quoi.
7: Eh ben, vous ne le saurez pas. Allez-y, posez vos questions.
3: Après, c'était EFG.
0: Une citation, donc, pour monsieur Lapenec, qui habite Neuilly, Crimolois, c'est en Côte d'Or, qui a dit « La liberté, c'est un mot qui a fait le tour du monde et qui n'en est jamais revenu. »
9: Politique ?
0: Ah, c'est quelqu'un qui s'est mêlé de politique, mais on va dire que c'est un habitué de nos citations.
8: Oh, alors, ce serait pas Sacha Guitry ?
0: Non.
3: C'est
0: non,
3: français.
7: Sinon,
3: ou...
7: il aurait dit « La liberté, c'est quelque
3: C'est pas Winston Churchill.
0: C'est un français dont on parle beaucoup depuis quelques jours, d'ailleurs. Tiens.
7: Ah,
8: Nicolas Sarkozy.
0: Mais non.
7: Il est mort.
0: Oui, il est mort, Isabelle. Il est mort. Regardez, je vous regarde bien quand je vous réponds. Il est mort.
8: Il est mort de quoi?
9: Pourquoi est-ce qu'on en parle?
0: Il est mort. Regardez le gars qui facilite la tâche. Il est mort parce qu'il était à moto, il est rentré dans un camion. Si vous me demandez, je vous réponds. On va gagner du temps. Attention, plus difficile pour Katia Delgado, qui habite Nandry, en Seine-et-Marne, qui a dit « Si Dieu existait, on n'aurait pas besoin d'y croire. »
9: Woody Allen ?
0: Pas Woody mal. Allen, non.
8: Alors c'est américain, néanmoins.
0: Ce n'est pas américain.
8: Alors c'est britannique.
0: Ce n'est pas britannique.
8: Alors c'est peut-être français.
7: Un philosophe ?
0: Alors un philosophe à sa façon, j'ai envie de dire.
8: Il était belge.
0: Il était belge.
8: Non. C'est Raymond DeVos.
0: Non.
9: Il n'était pas belge.
3: Ah non, alors c'est peut-être...
0: Il n'était pas belge, Raymond Devos.
4: Non, il est né à Moucron, mais il n'était pas belge.
3: Voilà, il a été belge pendant 2 jours et demi. Ah zut, c'est celui dont on ne retrouve jamais le nom, c'est ça?
0: Ah non, non, non, c'est quelqu'un que vous connaissez, qui d'ailleurs portait le même prénom que vous, mais c'est vrai qu'il était plus connu sous son pseudonyme, monsieur Gueulis.
3: Ilippe,
0: le dessinateur Ilippe. Excellente réponse de Philippe Gueluc.
3: Mais c'est pas le meilleur dessinateur du monde, et je dis ça avec tout le respect que j'ai pour lui.
4: Pas.
3: Mais c'était, non, ses dessins étaient franchement assez moches. Bah, contrairement à d'autres qui font des dessins, qui font des dessins remarquables.
7: Depuis le temps que tu fais le même, il peut être bien.
0: Puisque je tiens à notre Belgique, il est vraiment connu chez vous, monsieur Gueluc, monsieur Vizorek.
9: C'est une énorme imposture. C'est comme Alain Delon au Japon. En Belgique, personne ne sait qui c'est.
0: Non,
9: mais par contre, Ilippe, on l'adore.
0: Pour Florent Barbera, qui habite Conches-en-Ouche, c'est dans l'Eure, qui, pendant un dîner mondain, dans un moment de silence, laissa échapper un P bruyant, se tourna alors vers une dame très collée montée qui était assise à côté de lui, et lui dit suffisamment fort pour être entendu de toute la table, « Ne vous inquiétez pas, madame, je dirais que c'est moi. »
3: Churchill.
0: Non, pas de Churchill.
3: Guitry.
0: Et c'est Sacha Guitry. Bonne réponse de François-Xavier de maison.
9: Je connaissais cette anecdote. Non,
3: mais moi, vous savez, il y a des citations de Sacha Guitry que je trouve que...
7: Mais quelle surfait. Misogyne quand même.
0: Pardon.
7: C'est pas possible.
3: Non.
7: Même ses proutes, fallait qu'il les attribue à des femmes. C'est pas possible.
0: Bon, enfin, écoutez, c'est vrai que c'est toujours gênant quand on fait un P que les
7: oui,
0: autres.
7: Oui, parce que c'est bien, vous trouvez, de faire croire que c'est votre voisine.
0: Bah, c'est plus rigolo, en tout cas.
7: Ah,
0: vous voyez.
7: Oui, elle a du beau courir, la dame.
10: Au contraire, c'est d'une grande élégance. Parce qu'il a dit,
9: l'anecdote.
10: Si, j'ai compris que c'était lui qui avait pété et qu'il lui fait croire que c'est elle et que par élégance, il s'attribue ça à lui, donc une fausse élégance. J'ai bien
7: absolument
10: compris ça.
7: Je comprends pourquoi tu as eu 35 au test de fait, hein, en fait.
3: Et je voudrais préciser, pour ceux qui en douteraient, que je n'ai rien à voir avec ChatGPT.
9: Non, je suis très inquiet parce que mes amis de France Inter vont m'appeler après.
0: Oui.
9: Et je vais leur dire, ils m'ont demandé qui a pété sur RTL. Je suis très inquiet.
0: Oh bah, ce qui a pété, c'est votre émission.
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10: Laurent, pourquoi vous dites qu'elle a un QI de 130? Qui t'a dit que t'avais un QI de 130?
7: Non, mais c'est pas 130, c'est 128. Mais c'est vrai.
10: D'où t'as fait ça, où? Sur Internet, là?
7: Tu m'as vraiment pris pour une idiote.
10: Non,
7: donc, j'ai fait
10: savoir.
7: Des tests il y a des années parce que je trouvais parfois.
10: Ah, il y a des années.
7: Ça ne bouge pas.
10: D'accord, t'as pour un.
7: Contrairement au poids, ça ne bouge pas. Le QI, tu l'as une fois pour toutes.
0: Fais-vous le test, Isabelle Mergot.
10: Ah, mais quand j'étais très jeune, je crois que j'étais en 7e.
0: Et alors?
10: J'ai eu 34.
3: Et j'ai fait mieux.
7: Non,
10: mais vous savez quoi? Je suis trop émotive. A, B, C, c'est quoi la suite? Et pour moi, c'était D, évidemment. Mais je me disais, c'est trop facile. Donc, je cherchais un truc, une astuce. Enfin, bon, bref.
0: Quelle astuce vous avez mis après
10: A, B, C? Je me souviens plus. Attendez, j'étais dans cette... Je vous donne un exemple au hasard.
0: Parce qu'il faut vraiment être conne pour pas mettre D après ABC.
10: Oui, et ben je trouvais que c'était trop facile et donc voilà.
0: Elle a mis la culotte, ABC la culotte, elle a mis.
10: C'est pour que
3: non
10: tu
3: mais... te... Je comprends tellement Isabelle parce que moi-même qui, vous le savez, suis d'une intelligence plutôt au-dessus
0: sûr,
3: de la moyenne.
0: Monsieur Gueluc.
3: J'avais voulu faire un test de QI dans un magazine féminin, ma femme l'avait réussi brillamment et j'ai calé à la première question et donc on en a conclu que j'avais le QI d'une huître.
7: C'était quoi? Où est le lave-vaisselle?
3: Non, c'était des suites logiques.
0: Écoutez, les meilleurs tests de QI, ce sont encore les questions que je vais vous poser. Et on commence, vous connaissez certainement notre tradition, monsieur Vizorek.
10: J'avais encore plein de trucs à raconter.
0: Qu'est-ce que vous dites, vous?
10: J'avais encore plein de trucs. trucs à raconter, mais dès que je raconte une petite anecdote qui me concerne, on me coupe. Mais
0: qu'est-ce que vous aviez d'autre à raconter?
8: La question 2, quoi.
10: Eh ben, vous ne le saurez pas, allez-y, posez vos questions.
3: Après, c'était EFG.
0: Une citation, donc, pour Monsieur Lapenec, qui habite Neuilly, Crimolois, c'est en Côte d'Or, qui a dit...

0: lyonnaise.
1: Si vous me demandez, je vous réponds. On va gagner du temps. Attention, plus difficile pour Katia Delgado, qui habite Nandry, en Seine-et-Marne, qui a dit « Si Dieu existait, on n'aurait pas besoin d'y croire. »
2: Woody Allen ?
1: Pas Woody mal. Allen, non.
3: Alors, c'est américain, néanmoins.
1: Ce n'est pas américain.
3: Alors, c'est britannique.
1: Ce n'est pas britannique.
3: Alors, c'est peut-être français.
4: Un philosophe.
1: Alors, un philosophe à sa façon, j'ai envie de dire.
3: Il était belge.
1: Il était belge.
3: Non. C'est Raymond DeVos.
1: Non.
2: Il n'était pas belge. Ah non, alors c'est peut-être...
1: Il n'était pas belge, Raymond DeVos.
5: Non, il est né à Moucron, mais il n'était pas belge.
2: Voilà, il a été belge pendant 2 jours et demi. Ah zut, c'est celui dont on ne retrouve jamais le nom, c'est ça?
1: Ah non, non, non, c'est quelqu'un que vous connaissez, qui d'ailleurs portait le même prénom que vous, mais c'est vrai qu'il était plus connu sous son pseudonyme, Monsieur Gueulis.
2: Illippe.
1: Illippe, le dessinateur Illippe. Excellente réponse de Philippe Gueluc.
2: Mais c'est pas le meilleur dessinateur du monde, et je dis ça avec tout le respect que j'ai pour lui.
3: Pas.
2: Mais c'était, non, ses dessins étaient franchement assez moches. Bah, contrairement à d'autres qui font des dessins, qui font des dessins remarquables.
4: Bah, depuis le temps que tu fais le même, il peut être bien.
1: Puisque je tiens à notre Belgique, il est vraiment connu chez vous, Monsieur Gueluc, Monsieur Vizorek.
6: C'est une énorme imposture. C'est comme Alain Delon au Japon. En Belgique, personne ne sait qui c'est.
1: Ah, c'est vrai.
6: Non, mais par contre, Illippe, on l'adore.
1: Pour Florent Barbera, qui habite Conches-en-Ouche, c'est dans l'Eure, qui, pendant un dîner mondain, dans un moment de silence, laissa échapper un P bruyant, se tourna alors vers une dame très collée montée qui était assise à côté de lui, et lui dit suffisamment fort pour être entendu de toute la table, « Ne vous inquiétez pas, madame, je dirais que c'est moi. »
2: Churchill.
1: Non, pas de Churchill.
2: Guitry.
1: Et c'est Sacha Guitry. Bonne réponse de François-Xavier de maison.
5: Je connaissais cette anecdote. Non,
2: mais moi, vous savez, il y a des citations de Sacha Guitry que je trouve que...
4: Mais quelle surfait. Misogyne quand même.
1: Pardon.
4: C'est pas possible.
2: Non.
4: Même ses proutes, fallait qu'il les attribue à des femmes. C'est pas possible.
1: Bon, enfin, écoutez, c'est vrai que c'est toujours gênant quand on fait un P que les
3: oui,
1: autres.
3: Oui, parce que c'est bien, vous trouvez, de faire croire que c'est votre voisine.
1: Bah, c'est plus rigolo, en tout cas.
3: Ah,
1: vous voyez.
3: Oui, elle a du beau courir, madame.
4: Au contraire, c'est d'une grande élégance. Parce qu'il a dit,
6: j'ai pas compris l'anecdote.
4: Si, j'ai compris que c'était lui qui avait pété et qu'il lui fait croire que c'est elle et que par élégance, il s'attribue ça. À lui, donc une fausse élégance. J'ai bien compris ça.
3: Je comprends pourquoi tu as eu 35 au test de fait, hein, en fait.
2: Et je voudrais préciser, pour ceux qui en douteraient, que je n'ai rien à voir avec ChatGPT.
6: Non, je suis très inquiet parce que mes amis de France Inter vont m'appeler après.
1: Oui.
6: Et je vais leur dire, ils m'ont demandé qui a pété sur RTL. Je suis très inquiet.
1: Oh bah, ce qui a pété, c'est votre émission.
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1: Madame Bachelot devrait trouver réponse rapide.
6: Ben oui, parce qu'elle était ministre, tout ça.
1: Ah bah oui, vraiment, mais pas seulement, parce qu'on va parler d'un sénateur, qui continue à nier avoir fait quelque chose de façon intentionnelle. Il s'agit de Joël
10: Guerriot.
1: Mais comment vous savez ça?
10: Joël Guerriot, c'est l'homme qui est soupçonné d'avoir tenté de droguer une collègue députée pour tenter d'abuser d'elle.
11: Droguer, oui, oui.
1: Excellente réponse de Christophe Beaugrand. Une députée de Loire-Atlantique, d'ailleurs, hein, députée Modem.
12: C'est Sandrine Josseau qui, avec la députée Aurore Berger, mène un combat pour inscrire la soumission chimique dans les...
1: Absolument.
12: Dans les violences sexuelles.
1: Vous croyez qu'il voulait deux consoeurs ou le sénateur Joël Guerriot, Roselyne Bachelot, qui dit « je ne l'ai pas fait exprès ».
12: Ah oui, c'est
3: pardon
12: ça.
3: Pardon. Alors, excusez-moi.
10: Non, mais le témoignage est un peu...

0: revenir en arrière. Qu'est-ce que c'est? J'ai versé une drogue dans ton verre. Non, il a dit... c'était pas intentionnel.
1: Il explique qu'il avait versé de la drogue dans un verre pour lui plus tard pour se détendre parce qu'il était un peu peiné parce que son chat était mort et qu'il était un peu déprimé.
0: Ok, alors c'est une bonne défense. S'il est peiné, il reste chez lui, il prend ses drogues. Si vraiment il exagère, il meurt, c'est pas grave.
1: Il dit qu'il a pris le mauvais verre pour lui verser. Voilà, je me dis pas que c'est vrai.
0: Quelle honte.
2: Oh oui, quelle honte.
3: Un petit extasie dans une coupe de champagne.
4: Oh, un Bernard.
1: Qui n'a jamais fait ça?
4: Un Bernard.
1: Lui, il extasie dans la tisane.
4: Non, il le met dans le rôti de bœuf.
5: Je vous jure que
4: dans la choucroute.
1: Il y a des gens qui mettent de l'ail
4: dans sa choucroute.
5: Je ne viens plus jamais.
1: Il met des extas dans les petits pois. Alors c'est compliqué. Bernard, je suis sûr qu'il a déjà pris des extasies.
4: T'avais pris des extas?
3: Bernard, à l'époque de Thierry Luron,
5: j'ai pris plein de trucs.
3: Vous avez dû vous droguer pas mal.
5: Oui.
1: Ah,
5: et
1: alors?
5: Oui.
1: Est-ce que quelqu'un t'a drogué pour abuser de toi?
5: C'était une époque où la cocaïne était en bol chez tous les gens chics chez qui nous passons.
1: Ah déjà,
5: c'est pas évidemment.
4: Dans les années 50.
5: Mais vous avez rien inventé, les mecs.
0: Oh. Bah si, ils ont inventé des
5: Demain,
0: trucs.
5: Je parlerai de mon homosexualité.
1: Vivement demain. Ah, il est en forme.
4: Ah, il est en forme.
5: Les mecs, mais vous êtes des bébés à côté de nous.
3: Mais c'est vrai que Bernard, vous avez tout vu, tout connu. Ah oui. Vous avez fait toutes les boîtes de nuit avec le Luron.
5: Bien sûr.
1: Je suis sûr qu'il a fait des rêves.
5: Mais même sans le Luron, j'arrivais à sortir sans le Luron.
1: Ah, mais surtout, est-ce que tu arrivais à rentrer dans les boîtes?
3: Mais vous étiez en cuir avec Yves Mourouzi.
5: Ah ouais? Ne me parlez pas d'Yves Mourouzi, c'était un type formidable.
3: Ah, mais je l'adorais.
5: Formidable.
3: Mais connu, j'ai eu la chance de le connaître.
5: J'allais au Look, bien sûr.
1: Mais il était en cuir.
0: Quoi le Look?
3: Alors ça, je connais pas.
5: Ça, c'était la boîte d'Yves Mourouzi au Hall.
0: Ah, je savais pas qu'il avait une boîte de nuit.
5: Ah bah, elle est au courant de tout, mais c'est rien. Je savais pas qu'il y avait une boîte de nuit. C'est vrai.
1: Non, mais c'est vrai qu'on imagine. Tu vois, on n'imagine pas. On voit un petit papy avec sa canne. Le gars, il se défonçait en boîte.
5: Et si la canne pouvait parler, on en a vu. Hein.
1: Non, mais c'est génial. On pouvait pas imaginer.
3: Moi, je vous imagine pas en cuir sur une moto
1: avec un harnais.
5: Mais même sans Yves Roussy, j'ai une moto, j'ai eu du cuir, des trucs.
0: Mais attends, mais alors, t'es très vieux là, alors.
1: Bah oui, ça se voit.
5: Oui, c'était les années quoi, Yves Mourouzi?
1: 70-80.
0: Non, mais moi, 70, je sortais pas, j'ai pas ton âge.
3: Et alors, donc, vous étiez en moto en cuir et faisiez les boîtes de.
5: J'ai une moto, j'ai une Honda, oui.
3: Une Honda.
1: Ah, une Honda.
0: Oh la honte.
1: Et tu
0: même pas eu une Harley Davidson.
1: Et alors, des expériences homosexuelles, moi, c'est ça qui m'intéresse.
0: Bah, c'est les camionneurs. On en a parlé pendant des années.
1: Ah, c'est ça, c'est les camionneurs.
6: C'est une offre de service?
1: Non, mais je suis curieux.
0: Les aires d'autoroute.
1: Ah oui, il devait aller sur les aires d'autoroute et laisser les petits mots dans les toilettes.
5: J'ai fait l'inauguration du train.
1: Oh, j'ai cru qu'il y avait une Renault.
5: Moi aussi. Moi aussi.
1: Il est vraiment très vieux. Très, très vieux.
5: Ah, non. J'ai pas connu les horreurs de la guerre.
3: Oh. On embrasse Lynn, qu'on adore.
5: On l'embrasse.
0: Elle nous entend.
3: Je la vois dimanche, Lynn.
0: Vous l'embrassez?
5: Elle va vous chanter des trucs, peut-être, non?
3: Ah bah, c'est moi qui vais lui chanter son répertoire.
5: Qu'est-ce que vous allez lui chanter?
3: Toi, ma petite folie.
7: Toi, ma petite folie,
8: mon
7: petit grain de fantaisie.
0: Oh là là. Qui pourquoi il n'y a que les homosexuels qui savent, qui connaissent la chanson?
1: Est-ce qu'elle va chanter Bananas Island?
3: Allez-y, Christophe.
1: Mais que font ces garçons tout bronzés qui se promènent sous les bananiers? Oh, mais que font ces garçons tout musclés? Ils vous attendent sous les bananiers. Oh, qu'est-ce qu'ils offrent aux touristes étrangers? Oh bah. Les fruits sauvages de leurs bananiers.
0: Oh non, mais c'est honteux.
1: Je vous jure, et elle attend la fin. Et est-ce tu que... crois que c'est bon à goûter? Ouvre la bouche et viens les goûter. Ananas, ananas, Thaïland, c'est un pays magnifique.
3: Je vais passer un bon dimanche.
1: Bananas Island, c'est une chanson sur le tourisme.
5: Est-ce que vous allez lui chanter?
4: Non, mais elle chantait vraiment
5: ça. Est-ce que vous allez lui chanter? Combien pour me faire la vitrine?
1: Ça, c'est ce que tu avais écrit pour...
3: Ça, c'est une parodie pour le Luron.
5: Oui, pour le Luron.
3: Elle est fâchée contre vous, Lino?
5: Oui, pareil, je sais pas pourquoi, parce que moi, j'ai toujours trouvé sympathique.
3: Ah bah, si vous voulez, je vous emmène avec moi dimanche.
0: Ah bah non, attendez. Mon avis, elle va pas
5: kiffer. Dimanche, je vais voir ma grand-mère à l'EHPAD.
1: S'il y a à manger, Bernard, il vient, à mon avis. Hein.
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3: Où trouve-t-on une furgette, un fusquois, une esguillette?
1: Dans mon slip. Dans mon slip.
3: Non, ou une fourgeoire.
1: Dans une armure?
3: Non.
1: On dirait des outils, non?
3: Ah non.
0: Vous pouvez répéter.
1: On cherche quoi?
3: Est-ce que

0: sont des animaux.
1: Alors, plus précisément, car j'ai commis une petite erreur dans la question. Mais enfin, en même temps, la question reste valable, mais pour être un peu plus précis et vous aider, je dirais qu'on peut trouver une escurette, une furgette et un fusquois dans un une fourgeoire. Mais qu'est-ce qu'une fourgeoire ?
2: C'est pas autour d'un végétal.
3: C'est du vieux François.
1: Ah oui.
0: Est-ce que ça se mange ?
1: C'est du 14e siècle.
0: Ça ne se mange pas.
3: Je l'ai senti tout de suite.
4: C'est un appareil ?
1: Comment ça, un
4: appareil ? Genre une horloge ou un truc comme ça ?
1: Oh, il n'y avait pas beaucoup d'appareils à cette époque.
0: Est-ce que ça se mange, Laurent ?
1: Non, ça ne se mange pas.
3: C'est une pièce d'habillement.
1: Non,
2: c'était pas dans le premier iPhone ?
1: Alors, ma question donc.
3: Où est-ce qu'on trouve une escourgette ? Est-ce que c'était un légume ?
5: Non, mais
6: une escourgette.
0: Mais c'est dans un fusoir.
4: Une escourgette.
0: C'est dans un fursoir.
1: Une escurette. Une furgette.
3: Oh, ça va, c'est pas loin.
5: Ce sont des instruments de dentiste, des ustensiles de dentiste.
1: Un fus, quoi ? Non, on les trouve dans une fourgeoire.
2: C'est pas une architecture,
1: mais
2: là.
1: Mais qu'est-ce qu'une fourgeoire ?
3: Alors, Laurent, est-ce que ça existe toujours sous un autre nom ?
1: Ah oui, bien sûr.
0: Mais pardon, mais est-ce qu'une fourgeoire, c'est là où on range une escourgette et une furgette ?
3: C'est une fougère. Eh bien, ce sont des plantes.
1: Non.
2: Mais non, j'ai demandé déjà.
1: Dans la fourgeoire, vous y glissez vos escurettes.
0: Est-ce que ce sont des clés ?
1: Votre furgette. Et votre fus, quoi.
3: Oui, bah, c'est un sac.
1: Pas un sac.
3: Est-ce que là, c'est une besace ?
0: Une bourse.
3: Eh bien, oui, c'est là qu'on met les arcs.
4: Est-ce que le fourgeoire est très loin du galoiseau ?
1: La fourgeoire.
4: Est-ce que c'est une arme ?
1: Non plus.
0: Est-ce qu'on a aujourd'hui des fourgeoires qu'on appelle autrement ? Mais est-ce que vous croyez que nous, autour de la table, on a des fourgeoires ?
1: Ah oui, moi j'ai plusieurs fourgeoires et vous aussi.
2: Ah c'est bon, c'est pas lié au cheval ?
3: C'est des passoires.
4: Des salaires.
3: Moi, c'est pour égoutter les pâtes.
1: J'en ai deux, trois. C'est un truc qu'on offre souvent aussi aux gens.
3: Des bougies ?
1: Non.
0: On en a dans sa cuisine ?
1: Ah non, c'est pas fait pour aller dans la cuisine.
4: Ça va dans le salon ?
1: Pas non plus.
4: Des bougies, aux toilettes.
3: Mais non, mais au 14e siècle, il n'y avait pas de toilettes.
6: Bah, bien sûr que si.
5: Dans la maison. C'est destiné à la maison.
1: Alors, c'est destiné à la maison. Dans les toilettes, ça dépend où se trouvent les toilettes.
0: Est-ce que c'est joli ?
3: Bah, les toilettes, ça se trouve.
6: Souvent.
0: Ça se trouve dans une pièce de la maison qui s'appelle les toilettes.
1: Mais c'est pas loin, en tout cas.
5: Dans la salle de bain.
0: Est-ce que c'est
1: J'ai même envie de dire, comme son nom l'indique.
4: Le coiffure-joie.
2: Ah, c'est la petite pour quand il y a des traces de pneus ?
4: Non. C'est la brosse ?
3: La balayette.
4: La balayette. C'est la brosse à la toilette ?
0: Non, mais attendez.
2: C'est pas ça ?
0: Je comprends pas ce que vous avez dit juste
4: avant. Est-ce que c'est une partie architecturale d'un endroit comme une des chauguettes ?
1: Mais pas du tout.
4: Pas du tout.
3: Oui, c'est les WC.
0: Est-ce qu'on en a au bureau des fourgeoires ?
1: Ah non.
4: C'est pas loin des toilettes.
0: Est-ce qu'on a ça dans sa salle de bain ?
1: Oui.
0: Voilà.
2: Une brosse à dents.
0: C'est pas une brosse à dents. Est-ce que c'est fait pour se faire la barbe
1: Non.
4: C'est une trousse de toilette.
1: C'est une trousse de toilette. Bonne réponse d'Éric Le Gérias.
5: Une fourgeoire.
0: Alors pardon, on avait des trousses de toilette au 14e siècle.
1: Oui, une fourgeoire, c'est une sorte de trousse de toilette dans lequel on y mettait son escurette. Alors ça c'était pour
0: les
1: oreilles. S'escurer les oreilles, une furgette, ça c'est pour les ongles, la furgette. Et un fusquois, c'est un cure-dent. Et on y mettait aussi l'esguillette qui faisait office de fil dentaire et tout. Tous ces petits.
5: D'accord.
0: Et du coup, on vous offre régulièrement des
5: fils dentaires.
1: Souvent, vous savez qu'on reçoit une trousse de toilette en cadeau.
0: Ah oui.
1: Dans l'avion, 50, on vous donne une trousse de toilette.
4: Pas en économique, monsieur Riquet.
1: En business, vous avez le droit à une trousse de toilette, pardon de vous dire.
0: Ah oui.
1: Ou même parfois certains sponsors vous envoient. Une trousse de toilette aujourd'hui.
3: Moi j'en ai 30.
1: Alors voyez que j'avais raison, Caroline.
3: Ah, moi j'adore ça. J'en ai même une
1: avec la photo de mon chien pour quand je pars en voyage. Comme ça, je vois mon chien dans la salle de bain de l'hôtel.
3: C'est mignon.
4: Il voyage pas dans la soute comme ça, il voyage au-dessus de la tête, c'est sympa.
0: C'est mignon. Et de votre chien actuel ou du précédent ?
1: Bah, du chien actuel.
2: Moi j'ai mis la photo de Jean-Philippe Janssen, moi. Sur ma trousse de toilette.
0: Sur ta fourgeoire.
1: J'en peux plus.
2: Il est toujours avec moi comme ça.
4: Il y a les trousses de toilette au Moyen-Âge.
3: Alors je suis très étonné.
1: C'est quoi l'autre nom de la trousse de toilette d'ailleurs ?
0: La fourgeoire.
2: Le vanity éventuellement.
4: Le Bezonville.
1: Ah non, le vanity c'est un coffret.
5: C'est une boîte.
1: Ça se dit même plus, un vanity case.
3: Non, ça n'existe plus. Ça n'existe plus puisqu'on n'a plus le droit de prendre.
1: Et le Bezonville c'est plutôt pour les papiers, pour les messieurs.
3: Le Bezonville c'est des fringues. C'est un sac un peu plus imposant qu'un sac à main qu'on appelle Bezonville. ville parce que
0: on a les rechange.
3: On fait un sac à 7.
0: On a le rechange, exactement.
2: Voilà. Bah oui, tout le monde baise en ville.
3: J'imagine. Hein,
0: non mais c'est pas, c'est sûr, c'est ça un baise en ville.
1: Non non, un baise en ville, on y met ses papiers, ses clés.
7: C'est pas la sacoche en bandoulière là.
1: C'est la banane et la banane est l'enfant du baise en ville.
4: Vous avez vu ça, la banane revient à la mode, c'est un enfer.
2: Le kiwi aussi.
4: C'est un enfer.
7: La banane, bah oui. Quand j'avais le kawé en boule en banane, c'était génial.
0: Mmh. Et alors, quelle était votre question, Laurent ?
1: Sur vous, ça va, Florian ?
4: Oui, oui. Ça coûte pas.
7: Tout ce qui est moche me va.
0: Ça fait ton sur ton.
7: Oui.
3: Il n'est pas gentil.
1: C'est vrai que vous n'êtes pas le roi de la mode. Hein.
7: Non, ça j'avoue. Ça j'avoue que...
2: Mais c'est pas mal ce string en mohair.
7: Mais mes parents... Aujourd'hui.
4: Mais, la couleur zinzolin est intéressante.
2: Ah ouais, zinzolin en plus.
0: Non mais c'est vrai que tu joues pas sur cet atout-là.
7: Ma mère m'a demandé si j'étais non-voyant la semaine dernière. Elle commence à avoir des doutes.
2: Mais t'en fous, tu fais pas un métier d'image, t'en fous.
7: Pas du tout. Moi je commande des caisses à savon. Ah ouais.
2: Tu sais, au Mutuel du Mans, personne regarde tes fins.
7: Ah, rien à foutre.
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10: Dans les 20 derniers mois, le cours de l'or a pris 50%. Si ça monte, par définition, c'est que les achats se multiplient. Achats qui viennent, bien sûr, des particuliers, mais il n'y a pas que ça. Depuis plusieurs années, ce sont les banques centrales qui achètent massivement. Et c'est le point clé, elles se débarrassent du dollar américain. C'est le symptôme du déclin des États-Unis et de la montée en puissance de ce qu'on appelait naguère le tiers-monde.
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1: Une question pour Thierry Defour, qui habite Villers-lès-Nancy en Meurthe-et-Moselle. Dans quel cas prend-on une rincette ?
3: Pour se rincer les doigts ?
1: Ah non,
0: est-ce que c'est quand il
11: ça
0: pleut ?
11: Se boit.
1: Ça se boit, une rincette, oui.
11: Entre deux plats ? C'est un alcool entre deux plats ?
12: C'est pour faire digérer.
1: Ah, vous pensez au trou normand ?
11: Oui, voilà, mais appelé autrement dans une autre région.
1: Alors, effectivement, ça se rapproche, mais c'est plus précis.
11: Alors, est-ce que c'est fait
0: est-ce que c'est la différence pour passer du poisson à la viande ?
1: Non,
3: j'ai une idée.
1: Ah,
3: c'est pour se rincer la bouche entre deux vins.
1: Pas du tout. Et vous avalez, vous, ce que... Enfin, je veux dire... quand vous rincez la bouche, vous avalez après. Alors,
3: ouais.
1: Je viens de dire que ça se buvait. Alors,
4: c'est pas à base d'alcool.
1: Alors, c'est à base d'alcool, mais oui. Ce n'est pas entre deux plats, justement.
11: Non, à la fin du repas.
1: Alors, mais précisément...
11: Avant le café.
1: Alors,
3: la digestion.
2: Avant la poire.
1: Pas avant le café.
4: Dans le verre de café chaud, dans la tasse. Une fois qu'on a bu le café, dans la tasse à café, on met un petit peu d'alcool.
1: Et ça s'appelle la rincette. Oui. Bonne réponse de Philippe Claudel.
0: Ah, mon grand-père faisait ça.
12: Non, moi, mon grand-père, il faisait chabreau.
4: Ah, chabreau, c'est autre chose. Oui, dans la soupe.
1: C'était pour vous tester.
12: Et alors, j'ai pas besoin. Et alors, je peux pas parler de moi.
3: Il faisait chabreau.
1: C'était pour vous tester. C'était pour vous tester sur votre prononciation, c'est tout.
12: Chabreau, c'est mettre du vin rouge dans la fin de ta soupe.
1: Alors que là, la rincette, c'est une petite dose d'eau de vie qu'on verse dans la tasse à café qu'on vient de vider. La seconde dose, c'est le pouce café. Mais la rincette, c'est juste après avoir bu le café dans la tasse encore chaude. Monsieur Claudel, spécialiste de la Mirabelle.
4: Exactement, j'allais vous le dire. Avec la Mirabelle, c'est très très bon.
1: Vous m'avez apporté une bonne bouteille de Mirabelle.
4: Production personnelle.
1: Que j'ai peut-être prendre pour la grippe, c'est bien.
4: Ah, c'est bien, oui.
1: Vous avez la grippe. Ah bah oui, je vais prendre une petite Mirabelle. Alors,
2: pourquoi vous parlez de la rincette ? Ça revient à la mode ou alors c'est...
1: Mais pourquoi...
4: Il n'y a pas de raison.
2: Non, mais vous pourriez dire c'est en ce moment, ça revient, je sais pas.
1: C'est qu'à l'âge, je vous le dis, mais là c'est...
0: Là, c'est une
2: question. Je découvre l'émission, moi.
0: C'est une
2: question
0: décorrélée de toute actualité.
2: D'accord.
11: Est-ce que récemment, Laurent, on vous a proposé une petite rincette?
2: Ouais, mais c'était dans un sous-sol avec trois personnes.
1: C'est vous qui me rincez, vous voyez que je vous dise.
3: Ça, je peux comprendre.
1: Ah non, mais vraiment, Toed, alors. Mais qu'est-ce que vous préférez, d'ailleurs, comme petit alcool à la fin du repas, vous, Caroline?
13: Rien. Non, moi, je bois pas d'alcool.
1: Jamais. Même pas un petit limoncello, une chose comme ça.
13: Ah non, je déteste
4: une manzana,
13: ça.
4: Une manzana.
3: À la limite, quand c'est vraiment, je veux faire chic et genre la meuf qui sort, je prends un Cosmopolitan comme dans Sex and the City.
4: Wow. Ah,
11: démodé. Ouais.
12: Même pas ce que c'est.
4: T'as pas le sexe, mais t'as le Cosmopolitan.
3: Okay. T'en sais rien. J'ai peut-être plus de sexe que toi. Ah, toi, t'es marié.
4: Justement.
1: Valérie, vous, qu'est-ce que vous prenez?
11: Alors, vous savez que moi, je m'appelle Trier Veller et donc c'est aussi l'eau de vie de Lorraine, donc de Mirabelle.
1: Ah, Mirabelle aussi. Isabelle, qu'est-ce que vous prenez comme rincette?
12: Comme recette, j'aime bien la Marie Brizard avec de la glace pilée.
1: Ah, parfait, Marie Brizard.
3: Facile.
1: Pour vous, monsieur Beaugrand.
0: Moi, je prends pas ce genre de truc, là. Champagne, moi, tout
2: ouais,
0: le temps.
2: Et puis cocaïne, c'est tout.
0: Quelle horreur.
1: Et vous, Toen, alors?
2: Moi, j'aime bien le véritable, vous savez, le Jet 27 ou 31, là,
1: ah,
2: la
1: bombe. Ah oui, ah, oui,
2: voilà,
1: oui.
2: Qui est pas bon, parce que ça, c'est très industriel.

0: Mais le véritable jet est français en fait, ça s'appelle la menthe pastille et ça vient d'Angers.
1: Ah, oui.
0: C'est un pharmacien qui a créé ça et j'ai un pote d'Angers qui nous en ramène tout l'été. Et on se défonce la gueule avec des collégiennes et tout. Pardon. Je peux pas tout raconter non plus. Non mais la menthe pastille c'est très très bon. Si vous aimez genre le jet, mais c'est beaucoup mieux, c'est le vrai,
2: ah bah,
0: vrai truc.
2: Bah, je crois qu'on a bien fait le tour de la recette.
3: Et avec modération, hein, je le rappelle quand même.
2: Et, évidemment, et on se retrouve sans modération après les infos de 17h.
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2: On monte encore d'un cran, c'est carrément la question littéraire. Et je vais vous demander quel célèbre livre a failli s'appeler Les Aventures Extraordinaires d'Antoine Roquentin.
5: Oh, ça me dit quelque chose.
6: Le Petit Prince ?
2: Ah non.
6: Les Vacances de Monsieur Hulot ?
2: Non plus.
5: Oui, oui, à la plage.
2: Ah non.
6: C'est un auteur français ?
2: Ah oui, un auteur français.
7: Vivant ?
2: Alors mort, non, mort.
6: Il a vécu au 19e ?
2: Alors je vous demande, attention, le titre du livre, et évidemment l'auteur aussi si vous pouvez, mais quand vous aurez le titre, vous aurez l'auteur et inversement. Mais ça a failli s'appeler dans un premier temps Les Aventures Extraordinaires d'Antoine Roquentin. Je vois une main se lever, monsieur. Il faut quand même attendre 3 minutes, voyez-vous. Il a tellement envie de bouffer avec les 100 euros.
8: On est nuls, mais il y a des limites.
9: Et je veux dire qu'on est con.
8: Respecte-nous quand même. Oh.
2: Paul Alcarat, enlève ton masque, on t'a reconnu.
6: On va pas faire encore karaté. Hein.
2: Non, mais il a raison, monsieur, parce que c'est tellement... tellement évident normalement.
7: C'est de faux.
2: Les Aventures Extraordinaires d'Antoine Roquentin. D'ailleurs, il y avait un bandeau qui précisait sur la couverture, il n'y a pas d'aventure.
7: Hein? Ah. Est-ce que c'est de
2: titre? Non,
5: déjà, l'auteur, c'est Sartre. Mais je
2: exact.
5: Voudrais...
6: La nausée.
2: Mais la nausée de Sartre. Bonne réponse.
6: Merci, Christine.
7: Ah oui.
2: Bonne réponse de Christine Bravo et de Johan Rioux, c'était bien La nausée de Sartre. Et d'ailleurs, dans un tout premier temps, le livre, le premier titre, c'était Mélancolia. Voilà. Vous voyez, quand il l'a envoyé... Oh voilà, elle dit elle maintenant.
5: Bah enfin, c'était mon pote.
2: Comment ça, c'était votre pote?
5: Bah, oui, je l'ai connu à 17 ans, donc oui, j'ai lu Sartre, oui, j'ai lu La nausée. Sinon, j'aurais pas trouvé le gars.
6: Ah, tu l'as connu, tu l'as vraiment rencontré?
5: Bah ouais, mais on va pas en parler
6: Christine
5: maintenant.
6: De Beauvoir. C'est énorme.
5: C'est Christine de Beauvoir. Tu sais ce que tu fais, tu tapes Christine Bravo sur Wikipédia et t'auras toutes
6: les informations. Elle l'a écrit elle-même.
2: C'est pas qu'elle veut pas raconter, c'est qu'elle a la bouche pleine. Je sais pas si vous avez remarqué.
6: Christine, je suis inquiet. Y a pas ton compagnon aujourd'hui. C'est la première fois que je le vois pas.
9: Gueule, toi.
2: Ne dites pas comme ça, on sait jamais. Elle l'a peut-être truffiné pas dans la nuit. C'est vrai, ça, où il est, votre marin?
3: À la SPA.
2: Qu'est-ce que vous avez fait d'habitude? Il est là collant comme tout.
5: Qu'il est non, là, il est pas. Pourquoi vous dites qu'il est collant?
2: Pas pour moi, mais collant pour vous.
5: Non, pas du tout.
2: Ah, si, vous dites toujours il me colle.
5: Non, mais c'est pas vrai, parce qu'après, ça lui fait de la peine après. Ouais, et après, il me dit, il faut pas dire ça à la radio.
3: Ah, donc tu te recolles.
6: Ça a été repris par tous les sites de France. Je vois plus que ça sur mon compte, tu sais, sur Google avec les occurrences.
5: Ah bah ne dis pas ça.
6: Comme je connais Christine Bravo, à chaque fois, je vois tous les. Ah, Christine Bravo a vraiment engueulé son mari, alors que hier soir, vous êtes embrassé sur la bouche tendrement après l'émission. C'était très touchant, vous étiez main dans la main. Vous êtes un superbe couple. Christine, je suis très heureux pour vous deux parce que vous vous êtes trouvés, vous allez en péniche en Bretagne.
8: Ils sont en garde à vue il y a 2 jours, Jean-Luc.
6: Non.
8: Et se sont retrouvés.
6: Je suis très heureux. De toute façon, t'as eu que des super mecs.
7: Ça ne nous dit pas pourquoi il n'est pas là.
5: Mais c'est vrai, pourquoi il n'est pas là?
10: Elle est amoureuse.
5: Parce qu'il est mort.
7: Oh. Et tu crois que ça va pas lui faire de la peine?
2: L'horreur. Bon, une autre question littéraire. Et cette fois, il s'agit de retrouver le nom d'un écrivain qui fut officier de l'armée française. Un écrivain connu pour un livre essentiellement qui obtint le prix Renaudot en 1946, La Vallée Heureuse. Quel est
5: Il est connu, lui.
2: Ah oui, oui. Quel est le nom de cet écrivain? Effectivement, mort à Vézelay, dans l'Yonne, où il habitait. Officier de l'armée française. Il est mort en 2000, il y a 21 ans, vous voyez, à peu près.
5: Très connu, Laurent.
2: Ah, très
8: quel
2: connu.
8: Quel grade, officier?
2: Oh, bah, quel grade, j'en sais rien, j'étais pas à l'armée avec lui. Hein. Mais en tout cas, c'est un écrivain qui a écrit aussi sur la bataille de Dien Bien Phu, écrit...
5: C'est sûr qu'il est connu.
2: Ah oui, oui, Vézélé ou L'amour fou, Les mémoires barbares, La guerre d'Algérie. Ça a été un résistant, évidemment, grand prix de littérature de l'Académie française, et surtout prix Renaudot en 1946.
1: Max Gallo ?
2: Il était né en Algérie, il faut dire. Max Gallo, non.
8: Chez Mamie ? Il est né en Algérie, Chez Mamie. Excusez-moi d'avoir un peu de culture musicale. Excusez-moi.
2: On l'avait oublié, lui, dit
8: lui aussi, il s'est oublié.
1: Oh la vache.
6: Est-ce qu'il a été élu à l'Académie ?
2: Ah non, non, il n'a pas été élu à l'Académie. Il a été, il faut le dire, militaire, né en Algérie française en 1907. Il est devenu officier tirailleur algérien avant de se laisser séduire dans un premier temps par les idées de l'action française au début de la Seconde Guerre mondiale. Mais en 1942, quand même assez tôt, il a changé d'avis de camp et il a rejoint De Gaulle en commandant dans la Royal Air Force. Il a participé au bombardement de la vallée de la Roure. Puis ensuite, il a fait l'Indochine.
8: Il est au parti nazi.
5: Je sais qui c'est.
2: Allez-y.
5: C'est Jules Roy.
2: Excellente réponse de Christine Bravo.
1: Bravo.
7: Bravo.
2: Alors là, bravo. Alors là, bravo, bravo.
1: Ah ouais.
6: Christine, je peux te dire un truc énorme, ça va te plaire énormément. Quand vous étiez un tout petit peu fâché, eh bien Laurent,
2: qu'est-ce qu'il va dire
6: Si, parce qu'on a beaucoup parlé de toi quand t'étais pas là. Et un jour, il a eu cette très belle phrase. Il a dit : si je croise un jour Christine sur le même trottoir, je ne changerai pas de trottoir et je lui parlerai volontiers.
1: Bah encore heureux.
8: Quel trottoir elle parlait ?
2: J'ai pas besoin de changer de trottoir, je connaissais les prix.
5: Bah, heureusement.
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2: Une sculpture dans l'actualité. Elle va être vendue entre 1,5 et 2 millions d'euros. C'est pas celle que vous avez commandée à M. Orlinski.
11: Non, moi, c'est beaucoup plus cher.
2: Elle sera en vente le 16 février prochain à Orléans, cette sculpture que je ne connaissais pas. Je l'ai regardée dans le détail. Il y a 3 personnes sur cette sculpture. Ah. Et parmi les 3 personnes, il y a Rose Beurrée. Mais qui sont les 2 autres ?
12: Dans un musée, elle est, pour le moment ?
2: Non, alors, il y a des copies dans... parce qu'il y en a 3 ou 4 qui circulent. C'est comme ça, les sculpteurs. Expliquez-leur, monsieur Orlinski. Il y a un moule.
11: On peut faire plusieurs tirages, on démoule, on fait des tirages.
5: C'est ce qu'on m'a dit.
12: Après, c'est du...
11: C'est pour toi que je disais ça. Hein. Mais effectivement, il peut y avoir plusieurs copies. Jusqu'à 8 copies.
2: Voilà.
7: Mais c'est un sculpteur très connu.
2: Ah oui, oui. Et d'ailleurs.
13: Un ou deux.
11: Rodin.
2: Alors, pardon.
11: C'est pas Rodin.
2: Alors, je voudrais donc la réponse à ma question.
8: Il y a 3 personnes dessus.
2: Il y a Rose Beurrée. Qui sont les 2 autres ?
11: Auguste Rodin.
2: Auguste Rodin.
8: Et Camille Claudel.
2: Et Camille Claudel, voilà. La sculpture s'appelle L'âge mûr. C'est une sculpture, paraît-il, très célèbre. Et une sculpture que Camille Claudel a faite au moment où Rodin l'a...
5: Oui, l'a larguée.
2: L'a larguée, voilà, on peut dire ça.
12: L'envoyait péter.
2: Ouais. Parce qu'il voulait pas quitter sa femme de l'époque, qui était Rose Beurrée.
8: D'accord. Alors qu'il a dessiné, en fait, l'adultère et son couple.
2: Non, c'est pas lui, c'est Camille Claudel. Et Rodin avait 24 ans de plus qu'elle, vous voyez. D'où le titre de la sculpture. Vous voyez, ça s'appelle, effectivement, L'âge mûr. Et elle représente Rodin, elle est là à genoux en train d'essayer.
8: Comment ça ?
7: De le retenir.
8: Elle attend les feuilles de Saint-Valentin, elle essaie de le dire, patron.
11: Essayer de se servir.
13: Et moi j'ai une question.
2: Elle essaie de le retenir. Votre question après, vous, la ministre.
13: Okay.
5: Elle l'a oublié.
7: Elle le retient par les jambes.
2: Elle est là, elle est derrière. Elle le tire par la main, la petite.
5: C'est un plan à 3.
2: La petite Camille.
7: C'est un trouple.
2: Et lui, il s'en va. Vous voyez, elle le tire et lui, il s'en va. Et sur son dos, elle a représenté sur son dos, une vieille femme.
7: Rose
2: Beurrée. Parce qu'elle est là.
7: Les copains m'appellent Siro.
8: Mais attendez, du coup, patron, Rose Beurrée, elle était au courant déjà de leur relation
2: ou c'est oui,
7: évidemment.
2: Rodin,
7: autrement, elle ne serait pas dans la sculpture.
2: Rodin, il a choisi de rester avec sa femme.
7: Celui-là.
2: Ha ha ha. Comme quoi, il y a eu une réforme des statuts depuis.
1: Et moi, pour ma culture de blonde.
2: Ah, ça y est, allons-y.
1: Oui. Alors,
2: Madame
1: une
2: Théier
1: femme...
2: me pose une question.
1: Non, mais une...
2: Je suis tout oui.
1: Merci. Une femme âgée avec un jeune, c'est une cougar. Mais alors là, s'ils ont 24 ans d'écart, un homme âgé avec une jeune, c'est. Comment on l'appelle ?
2: Un président de la République.
4: À suivre.
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2: Il y a un biopic qui va sortir sur Enzo Ferrari. La vie d'Enzo Ferrari, réalisé par Michael Mann. C'est un grand réalisateur.
8: Ah bah oui, c'est Hit.
2: Voilà, Hit, génial, avec évidemment
8: Pacino
2: et De Niro. Al Pacino et Robert De Niro. Deux flics à Miami. Et alors justement, ma question est toute bête. Ce film de Michael Mann, consacré à Enzo Ferrari, un biopic. Mais qui joue Enzo Ferrari?
8: Est-ce que c'est un Français?
2: Là encore, un acteur contemporain, monsieur Haas.
6: Est-ce que c'est américain?
13: C'est un Américain.
2: Un Américain, oui, oui.
8: D'accord.
13: Du coup, il a quel âge?
8: C'est Chalamet, cette fois?
2: Pardon?
8: Timothée Chalamet?
2: Timothée Chalamet, non.
13: C'est un Américain?
2: Américain.
13: Il est jeune?
2: Il est né en 83, alors ça lui fait 40
13: Bradley
2: ans.
13: Cooper. Il a 40 ans.
2: Il va avoir 40 ans, puisqu'il est né en novembre.
13: Il est très, très célèbre.
2: Ah oui, il est très
8: Orlando
2: célèbre.
8: Bloom.
2: Ah, Orlando Bloom, non.
13: Alors, un acteur.
2: Il tourne beaucoup, hein.
13: Il va avoir 40 ans.
2: Oui, il va avoir 40 ans.
13: Il joue dans.
6: Ryan Gosling?
2: Ryan Gosling, non.
13: Un peu plus vieux.
8: Il est passé dans Les Mystères de l'amour? Moi, je ne connais que comme acteur.
2: Non, mais je peux vous dire qu'il n'a pas toujours été acteur avant d'être acteur.
13: Ah, c'est pas celui qui jouait dans La Famille Stevens?
2: Comment qu'est-ce que vous appelez
13: personne à la réponse.
8: Il répond une question par une autre réponse.
2: Comment vous dites
13: Shia LaBeouf?
2: Ah non, non, non, non. Il a d'ailleurs déjà obtenu un Oscar du meilleur acteur. Hein.
8: Ah, c'est un black?
2: Ah non. Ah,
6: pour jouer
2: ah,
6: oui, Ferrari, jouer oui, Ferrari
13: c'est,
6: ouais.
13: C'est audacieux, c'est un peu woke. Quoi, mais...
14: Et alors
15: et, qu'est-ce qu'on peut poser comme question?
2: Ah ben bah oui, ça, qu'est-ce qu'on peut
8: c'est
2: poser
8: quoi son
2: comme
8: nom
2: question?
14: Il a eu un Oscar pour quel film?
2: Je vais vous aider. Il a été nommé, pardon, aux Oscars.
1: Ah,
2: il a
1: nommé. Pas
2: été
1: ah,
8: bah, voilà, c'est le bordel.
13: Nous
1: oui.
2: Ah bah oui, bah, enfin bon, c'est pareil.
8: Non, non, c'est pas pareil.
2: Il a même été
8: nommé. Moi, j'étais nommé aux Oscars, je l'ai pas eu, je m'en rappelle.
2: Il a même été nommé deux fois aux Oscars.
13: Il les a pas eu les deux fois?
1: Alors, pour quel film?
2: Il a même été nommé au César du meilleur acteur.
13: Bah, il rate tout, quoi.
2: Ah oui.
14: Mais il a dire qu'il a tourné dans un film français.
13: Bah oui, César.
14: Pour,
13: oui.
14: Pour le meilleur.
2: Oui.
8: C'est pas le fils de Clint Eastwood?
2: Non. Son nom, je vais vous dire, son nom était prédestiné pour jouer le rôle d'Enzo Ferrari.
13: Turbo?
2: Non.
13: Ah, on est reparti sur les marques de voiture, la vache. Ah, allez, c'est reparti.
2: Non, c'est pas une marque de voiture.
15: Speedy Gonzalez.
8: Ah, José Vidange.
2: J'adore quand je fais ça parce que ça donne des trucs.
8: Bah, oui.
14: Ah, mais après, c'est
13: Thierry Carbuche.
14: Mais c'était pour quel film qu'il a été nommé aux Oscars, si vous voulez.
2: Ah, vous voulez que je vous dise ça?
14: Est-ce qu'il a une tête d'Italien, le gars?
2: Non, mais il a joué dans un film important pour les Italiens.
14: Al Pacino?
2: Non, non, non, non, non.
8: Comment c'est un film important pour les Italiens?
2: Ah, parce que le nombre de festivals dans lesquels il est nommé, alors c'est absolument hallucinant.
8: Mais il gagne jamais. C'est un peu le Alain Juppé du cinéma.
2: Ah, c'est vrai.
14: Mais vous voulez rien nous dire parce que vous lisez tout seul, là?
2: Non, je suis en train de chercher le film pour lequel, parce que je voudrais pas.
1: Il a été nommé aux Oscars.
2: Je voudrais pas vous, parce qu'après vous allez me dire, ah, mais non, mais c'est pas celui-là, je vous connais.
14: Est-ce qu'il a un nom avec une consonance française ou italienne?
2: Non, pas du tout.
14: Ah, c'est vraiment très américain.
2: Ah oui, oui, c'est américain.
14: Pourquoi il a été nommé au César?
2: Parce qu'il était dans un film français.
13: Mais du coup, ça devait être un grand rôle en...
2: Ah bah oui. Non, c'était meilleur acteur pour un second rôle.
15: Ah bah voilà.
13: Ah,
8: oui.
2: Pour les Césars, hein, pas pour les Oscars.
13: Ça veut dire qu'il parle français?
2: Ah, il a peut-être été doublé.
1: Il baragouine.
14: Oui. Aston Kutcher?
2: En 2022. Oh, Aston Kutcher, il tourne plus depuis je sais pas combien de temps.
8: Oh si, il tourne encore. Oh. En rond, en rond.
6: Il a été doublé pour une Ferrari, c'est
2: en,
6: pas bon signe.
2: En 2022, il était dans... Je vais vous dire, allez, je vais vous aider. Il a été nommé pour les Césars pour le film Annette.
8: Ah, c'est le mec qui était dans Star Wars.
2: Exact.
8: Oh, le brun là, qui est vilain, mais tout le monde dit qu'il est beau. C'est Danny Boyle.
6: Bien sûr.
8: C'est celui qui a une tête. Adam Driver. Adam Driver.
2: Voilà.
1: Ouais.
15: Je t'ai aidé, hein.
1: Ah oui.
15: Je dis le prénom.
8: Ah, il est vilain. On a l'impression qu'il est. C'est une crème fouettée. Il est fondu. Et les meufs, elles font ah, est trop beau. Alors lui, Pierre Ninet.
2: Adam Driver, effectivement, qui a joué dans Star Wars. Il a été aussi nommé pour.
8: Ah, c'est un super acteur.
2: Pour Black Huntsman aussi.
8: Ah oui.
2: Et Annette au César. Et effectivement, il a un nom. Alors, quand je vous ai dit, franchement,
13: qu'il avait... Driver.
8: Ah,
13: ouais.
8: Ah oui, ça vient de là.
2: Bah oui, Driver, chauffeur.
1: Pour la formule.
2: Conducteur. Je pouvais pas pas mieux vous donner.
8: Ah ouais, non, c'est
14: le meilleur patron. Indice.
2: Comme indication, c'était le meilleur indice.
8: Vous devriez présenter l'émission, vous êtes incroyable.
2: Je crois, monsieur Haas, que je vais repartir sur des questions sur Louis XIV et Louis XV, parce que vous voyez.
8: Ah, j'ai trouvé, monsieur.
14: Non, mais parce que c'est des personnalités qui n'ont pas encore marqué leur époque.
8: Non, oh, bah, non, tu as
14: beau, quand même. Non, c'est pour ça que je ne les connais pas.
8: C'est l'acteur majeur, quand même. Il est fort.
1: À propos d'acteur majeur, qu'est-ce qu'il est devenu, Schumacher?
14: Mais c'est pas du tout à propos d'acteur majeur.
13: On savait qu'on la perdait. À un moment donné, on savait qu'elle finirait par devenir folle.
8: Est-ce que quelqu'un peut faire le 15?
2: Vous parlez du gardien de l'équipe d'Allemagne ou du pilote de Formule 1?

0: du pilote de Formule 1, puisque nous sommes dans la Formule 1, et qu'il était un super champion, et puis il a eu un accident, et puis on n'en entend plus parler.
1: Bah là, il repasse son permis en conduite accompagnée.
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3: Ah, ça c'est pas mal aussi. Je vais vous demander le nom d'un célèbre empereur romain. Et d'ailleurs, quand il est mort, cet empereur, il est mort curieusement en Angleterre. Enfin, à l'époque, on n'appelait pas ça l'Angleterre. Hein. On appelait ça la Bretagne. Voyez. Ah oui. Et oui, c'était comme ça. Il est mort le 4 février 211. Il avait 64 ans, cet empereur. Et il aurait même prononcé sur son lit de mort des mots qui seraient, je dis seraient parce que moi, je ne connaissais pas cette phrase, « Maintenez la concorde, enrichissez les soldats, et moquez-vous du reste. »
4: C'est pas commode.
3: Alors justement, c'est pas commode. Ça, c'est marrant que vous disiez ça, parce que c'est tout sauf commode.
5: Ah, aimable.
6: Est-ce que ça serait...
5: Aimable.
3: Pas aimable, mais c'est quelqu'un qui a
7: succédé... J'ai pas compris le mot commode.
3: Et parce que commode est un empereur.
7: C'est un empereur. Ah, je croyais que c'était un meuble, pardon.
5: Mais non.
7: Excusez-moi, est-ce d'être premier degré.
3: Commode est mort en...
5: Marc Aurèle.
7: Attendez, depuis quand commode est aussi célèbre que Jules César?
5: Mais on si, parce que dans Maximus, les gladiateurs, là... Il parle de commode.
7: Ah, mais je regarde pas, moi je regarde
3: ça. Pas les commodes, hein, commode.
5: Commode, oui, c'est pareil.
3: Il a été assassiné, commode, le 31 décembre 192. Ça marque la fin de sa dynastie. Et dans l'année qui va suivre. Et de sa vie, oui, bien sûr. Et dans l'année qui va suivre, il y a 5 empereurs qui vont se succéder. Il y a Pertinax, Dudius Julianus, Pessinius, Claudius Albinus. Et le dernier.
7: Et Caius.
4: Jean-Michel Trou-du-Cus.
7: Caius.
3: Le dernier.
6: Est-ce que c'est Titus?
3: Titus. Non.
7: Néron, Caligula.
3: Non.
6: Est-ce que ça finit en us?
3: Ça finit pas en us.
6: Ah.
3: Et croyez-moi.
4: Vespasien.
3: Et croyez-moi, c'est assez dingue d'imaginer que cet empereur ait pu effectivement succéder à l'empereur Commode.
7: Ah, armoire bretonne.
5: Buffet.
4: Même de nuit.
7: Ça, il est mort en Bretagne.
3: Et je vous rappelle que quand
6: même. C'est Cicéron, c'est pas carré.
3: Non. Je vous rappelle que quand Monsieur Baffy m'a demandé, est-ce que c'est commode? Qu'est-ce que je lui ai répondu?
7: C'est tout sauf commode. C'est pas facile.
5: Poltron et coffin.
3: Non.
7: C'est compliqué.
3: Non. Ah. Qu'est-ce que je lui ai répondu?
7: Et vous l'avez dit, c'est tout sauf commode.
3: Exactement. Voilà. Je dis, c'est pas commode.
7: Ah, c'est pas commode. C'est méchant.
5: Non, c'est Complicus.
7: C'est Machiavel.
3: Alors, je peux donner son petit nom, hein. Son petit nom, c'était Septime.
6: Septime Sévère.
3: Sévère. Bonne réponse de Julie Leclerc. Eh oui.
5: Excusez-moi. Non, mais. Séverine Ferrer.
3: Non, pas Séverine Ferrer. Ah. Septime Sévère.
5: Ah, d'accord, je pensais.
3: Et effectivement, un empereur sévère a succédé à un empereur commode. Ah, ça oui. paraît incroyable.
5: Ah, ouais.
3: Mais c'est comme ça, effectivement. Jolie réponse collective, là encore. Et Julie Leclerc a fait fort.
7: Ah oui, bravo Julie.
6: Oui, bravo Julie.
4: Oui, c'est Julie.
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3: J'ai une question intéressante, là. Vous savez évidemment que les noms qui sont le plus donnés aux rues, je parle de noms propres, sont ceux du général de Gaulle, Pasteur ou Victor Hugo. Mais il y a encore une rue qui est plus fréquente, pratiquement 8000 rues qui portent le même nom en France.
4: Principale.
3: Rue principale, non.
5: La grande rue.
6: Donc
5: grande
6: un nom, nom propre ou un nom
5: Rue de l'Église.
3: Pardon.
5: Rue de l'Église.
3: Rue de l'Église. Bonne réponse de Gérard Jugnot. C'est la rue de l'Église. Sinon, effectivement, pour les noms propres, c'est bien le général de Gaulle, Louis Pasteur.
4: Il n'y a pas eu une rue Laurent Ruquier.
3: Et Victor Hugo au Havre.
7: Au Havre,
3: pas encore. Il faudrait demander à monsieur Édouard
6: Mais
3: Philippe.
6: Mais c'est quand vous serez mort, Laurent.
3: Ah oui.
4: Pas forcément.
6: Oui, c'est une fois qu'on est mort.
4: Non, pas forcément.
3: Écoutez, franchement, je préférerais que ce soit de mon vivant, comme ça, le jour de l'inauguration, je serais à côté de la plaque, vous voyez. Mais c'est vrai que le Havre pourrait faire un petit effort.
4: C'est vrai.
8: Au moins un gymnase à votre nom.
3: Un gymnase, pourquoi un gymnase?
8: Bah parce que votre démarche svelte et sportive, ça m'inspire un gymnaste quand je vous vois. Je dis, oh là il est athlétique, monsieur Ruquier, vous savez, oui.
3: Monsieur Orlinski, vous avez carrément vos statuts dans toutes les villes.
8: Bah oui,
7: dans toutes les villes, puis j'ai bientôt un district qui va porter mon nom.
4: Chez moi.
3: Un quoi?
7: Un district.
3: Un district?
7: Ouais.
3: Comment ça?
7: Ben carrément, on est en train de construire une partie de ville.
3: Où ça?
7: À côté d'Abu Dhabi.
3: Ah oui?
8: Ah bon?
7: Ça s'appelle Orlinski District.
8: Orlinski District?
7: Ouais.
9: Mais alors, les maisons seront... On habitera dans la bouche du singe, hein.
8: Ah ben moi, je choisis l'autre partie. Hein.
7: Non, on va tout faire, une école, enfin, un musée. Enfin, ça va être un truc assez
9: drôle. Attends, mais moi, je veux bien diriger.
6: Moi, j'ai une ville à mon nom.
3: Trierweiler?
6: Oui, au Luxembourg.
3: Ah bon. Oui,
6: voilà.
3: Ça s'appelle Trierweiler.
6: Oui, ça veut dire genre petit village, un truc comme ça. Mais il y a une ville.
7: Moi, c'est un grand village.
3: Votre ex,
4: il a un pays.
3: Il a un pays, voilà.
6: Mais d'ailleurs, pourquoi il ne va pas là-bas, hein?
3: Et alors, il paraît que vos sculptures sont en chocolat maintenant, monsieur Orlinski?
7: Ah oui, tout à fait. Donc, il y a une très belle opération qu'on a fait hier avec un des plus grands chocolatiers français qui s'appelle Amaury Guichon. Je sais pas si vous connaissez.
3: Amaury comment?
7: Guichon.
3: Guichon.
9: Oui,
7: il
9: je
7: est très
9: suis.
7: Connu, il a 100 millions.
9: Extraordinaire. Voilà.
7: Il a plus de 100 millions d'abonnés sur les réseaux, donc oui, il est une méga star. Il habite Las Vegas et en fait, il reproduit n'importe quoi. Vous pourrez reproduire Laurent, exactement.
9: Bah, c'est le pas même n'importe Laurent quoi, Ruquier. Laurent.
7: Comment?
9: C'est pas n'importe quoi, hein, monsieur Ruquier.
7: Oui, c'est vrai que c'est pas n'importe quoi.
3: Vous reproduire Laurent. Roger et Raymond aussi vont reproduire Laurent.
9: Oui.
7: Non, mais là, l'identique, on a du mal à savoir quel est le vrai, quel est le faux. Et donc, il a fait un Kong pour changer. Et du coup, c'est exactement le même. Et la vidéo, elle a déjà plusieurs dizaines de millions de vues.
3: Un Kong en chocolat, alors.
7: Oh là oui, là, mais sauf qu'il est, quand on met le vrai et le faux à côté, on sait pas que c'est en chocolat, on sait pas lequel en chocolat.
4: Il faut pas l'exposer au soleil.
7: C'est vraiment très, très beau et c'est incroyable. Quand on voit tout le truc se faire, c'est juste incroyable.
9: C'est des heures et des heures et
7: des heures de boulot. Mais
8: oui, c'est un moulage
7: vraiment magnifique. Et c'est très très suivi, et c'est un Français qui s'est exporté à Las Vegas et qui aujourd'hui c'est une méga star.
8: Et il fait des autres packs aussi, non?
9: Il est même pas chocolatier, il est sculpteur.
7: Ouais,
9: parce
7: est
9: que
7: sculpteur,
9: quand
7: ouais.
9: il vous fait un dinosaure,
7: ouais.
9: c'est pas le dinosaure, il a les yeux qui
7: t'as
9: bougent.
7: T'as l'impression qu'il voit, c'est oui. une voiture, t'as les roues, on dit
9: en
7: métal,
9: avec...
7: tout en métal, en or, enfin
9: oui,
7: vraiment c'est incroyable.
9: Fabuleux.
4: Bah, Ruquier aussi est un artiste.
8: oui,
9: mais il construirait rien de ses mains.
3: Parlons plutôt du pape, ce sera la première question de l'actualité.
7: Il est malade.
3: Pour Monsieur Kermaria, qui habite Marseille, on parle effectivement du pape aujourd'hui dans tous les journaux. On nous dit même dans Le Parisien que le pape continue d'être apirétique. Mais qu'est-ce que cela veut
9: dire? Il n'a pas de fièvre.
3: Il n'a pas de fièvre. Bonne réponse de Gérard Jugnot. C'est ce que vous alliez dire, Mme Diamant.
9: Vous voulez que je sois honnête?
3: Oui.
9: Pas du tout.
3: Parce que le tambour...
9: Je me disais apiculture, api, abeille, il y a un rapport avec les abeilles. Voilà
7: ah
9: où
7: oui,
9: j'étais parti.
3: Alors, apirétique, ça veut dire qu'il n'a pas de fièvre, donc ça veut dire qu'il va mieux, en
6: oui.
3: fait.
6: Bah oui, il a repris ses activités.
3: Ah oui? Comment vous savez ça?
6: J'ai écouté la radio, j'ai écouté RTL, monsieur.
9: Il lève la main en l'air, à gauche, à droite,
8: oui.
9: et il baisse.
8: À la place d'une hostie, mange un doliprane, c'est pareil.
9: Ils sont énormes, de plus en plus énormes, hein, les doliprane.
3: Ah oui?
8: Il faut les avaler, ah oui.
4: Ah, ouais, ah ouais, ils sont énormes.
9: Gros, mais
4: ils sont
9: devenus
7: durs à avaler. Hein.
9: C'est des steaks.
7: Ah ouais,
9: et Dieu sait que j'ai de la place.
7: Ah, moi, je suis obligé de les
3: Dieu sait que vous en avez avalé.

0: Du Doliprane.
1: Rien qui m'ait calmé le mal de tête, je peux vous dire.
2: On est content s'il va mieux. Le pape, je savais pas qu'on lui avait enlevé un bout de tout.
3: Un bout de poumon.
2: J'arrive pas à le dire.
1: Les juifs.
0: Il a enlevé le prépuce.
2: Non, un bout de poumon. À 21 ans, on lui a enlevé.
1: Oh là là. Merci pour la fraîcheur de vos infos.
2: Non, mais parce qu'on nous refait. Quel est con. Mais non, mais on nous refait un bilan de sa vie médicale. Ah oui. Et il faut savoir que dès 21 ans, il avait une pleurésie, inflammation de la membrane qui entoure les poumons. Donc, il a frôlé la mort à 21 ans. Ah oui. Et on lui a enlevé le lobe supérieur de son poumon droit. Et puis, alors, après, il a été opéré de la cataracte en 2018.
4: Il n'a pas fait de cadeau, Jésus. Hein.
2: Une ablation du parti du côlon en 2021.
5: Ah ouais. Attends,
2: une intervention pour une hernie abdominale en 2023.
1: Et on se plaint qu'il n'a pas de fièvre, eh ben.
0: C'est bien la moindre des choses.
1: Mais il prie qui?
2: Ah mais vous voyez, franchement...
5: Mais c'est beaucoup.
2: Ah ouais, ouais, le pauvre...
3: Il est très vieux.
2: Alors là, il faut le ventiler, hein, parce que...
3: Il a chaud.
2: Ah oui, il a chaud.
4: Ah oui,
2: il faut lui donner de l'oxygène pour qu'il ne s'étouffe pas.
4: Ah mais il va se balader
1: qu'il
4: bouteille.
1: Il a quel âge, ce grand garçon?
0: 88. 90.
2: Oui, bah oui, oui.
3: 88.
4: Il faut qu'il accroche les gants. Hein.
3: Bah laissez les papes. Hein. Les papes, ils les font vieux. Hein.
2: Ouais. Qu'est-ce que ah oui.
3: C'est toujours des vieux, les papes.
2: Ah, ça, c'est pas faux.
1: Pour les garder moins longtemps.
3: Ça serait bien, un jeune pape.
4: Eh oui.
1: Ça changerait
3: jeune
1: quoi
3: pape, oui, avec de 40 balais.
4: Un beau petit jeune pape.
0: Toujours pape, ouais.
4: Tous les gardes du Vatican sont toujours magnifiques. Je sais pas comment ils les choisissent, mais ils sont toujours magnifiques.
1: Les Suisses.
4: Ah oui. Les gardes suisses.
3: Les Suisses.
4: Ah oui. Avec le costume.
2: Ah bah les curés, ils s'y connaissent en homme.
5: En jeune homme.
2: Ils les choisissent petits.
0: Ça va pas faire plaisir au Premier ministre.
2: Pourquoi? Monsieur Bayrou?
0: Oui.
2: Oh non, Monsieur Bayrou,
0: il est embêté en ce moment.
4: Bon. Ah bon?
2: Oh, il est embêté, il est embêté. Okay. Il a une excuse.
0: Laquelle?
2: Bah, c'est-à-dire que comme il termine pas ses phrases... il peut toujours dire « je l'ai dit, mais vous n'êtes pas allé jusqu'au bout
6: ». 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
1: Le public, ça va? Ça va? Ça va, ça commence? On gagne du temps, hein.
2: Vous faites chauffeur de salle, vous, maintenant.
1: Ouais, parce que j'ai passé une soirée horrible. Je suis très content de vous retrouver tous les amis, c'était horrible. Bah déjà, j'étais chez ma sœur, donc là, ça partait mal. Et puis, il y avait les amis à elle. Donc, elle est infirmière, donc il y avait un sophrologue, un cheminot, un contrôleur RATP, une vendeuse de spiruline, il y avait du tarama, du pain sans gluten, du houmous vegan. Bref, ça puait la gauche. Christophe, t'aurais pété un plomb, je te jure. Et toute la soirée, elles n'ont parlé que d'une chose, d'un mec formidable, trop beau, génial, même pas moi, ni vous, patron. L'autre là, qui depuis 10 jours cartonne, là, moi je l'appelle Timothée Chalumeau parce que c'est un peu le
2: Timothée. Mais de qui vous parlez?
5: Jean-Claude Bardella?
1: Presque. Comment il s'appelle? Raphaël Quenard. Celui qui a tout eu au César, là. Allez, alors tout le monde, là, il est génial, il est trop beau, il est super. Là, là, là.
0: Mais c'est beau les nouveautés.
5: Et attends, il est super Raphaël Quenard.
1: Ouais, ça y est, ça commence. Voilà.
5: Mais c'est qui
1: hein? L'acteur, là.
2: Elle a pas totalement tort.
1: Enfin bref, j'ai passé une soirée terrible, et là je suis avec des gens intéressants, passionnants, je pense notamment à Isabelle Mergo.
2: Johan Rioux, il y a longtemps que vous n'étiez pas installé à côté de Mella Bédia.
8: Oui. Bah, depuis notre voyage à Londres en commun avec toutes les grosses têtes.
2: Et vous êtes content alors?
8: Bah, très heureux. Très très heureux. Parce
9: elle a été invitée à Londres et pas moi?
2: Oui. Ah non, alors vous, à chaque fois que vous êtes invité, vous ne venez pas et après vous me dites que je vous invite pas. Arrêtez de dire que je ne vous invite pas quand je vous invite et que vous venez pas. C'est pas pareil de ne pas venir et de
9: non,
2: ne pas vous.
9: Non, vous m'invitez plus parce que je viens pas, mais je voudrais avoir le plaisir. Alors, oui. Non, je peux pas.
2: D'accord, bon, bah alors voilà. Écoutez, je vais vous inviter à des trucs que j'organise pas, comme ça, le problème sera réglé.
5: En tout cas, c'était trop bien, Londres.
2: On a joué au foot, en plus.
5: Vrai, on a joué au foot.
2: En plus, on a joué au foot.
5: Ouais.
9: Ah ouais, bon, bah ça, je suis pas jalouse. Parce non, que, mais là, je joue au foot, c'est ouais. Ça.
1: Et c'est Rio qui faisait le ballon.
2: Bah, en tout cas, il jouait. Vous jouez pas mal, vous, Toen.
1: Mais moi, je déchire.
8: Ouais,
1: dans...
8: t'es trop personnel. Ouais. Tu
1: mais moi, à part dans l'humour, je déchire.
2: Ah bah, il est trop personnel. Il n'y a pas besoin d'aller jouer au foot pour s'en rendre compte.
9: Ah bah, ça, c'est sûr.
8: Tu voulais être le roi de l'équipe, tu voulais être le

0: roi du match, tu tirais à gauche,
1: mais
0: à droite.
1: Mais parce qu'il y avait les influenceurs, je voulais faire une belle story.
2: Attention à ce que vous dites en ce moment, il tirait pas à droite, il tirait pas à gauche.
3: Il tirait au milieu.
1: Il tirait où il peut, le pauvre.
2: Une première citation pour Emmanuel Joly à Jean-Chêne, elle habite Paris 2e.
3: À Jean-Chêne ?
2: Pardon ?
3: À Jean-Chêne ?
2: Non,
0: j'enchaîne.
2: Une première citation pour Emmanuel Joly, virgule, j'enchaîne.
3: Ah,
2: virgule, d'accord. Qui habite Paris 2e.
3: Ah, parce que je comprenais plus rien. D'accord. Sacha Guitry.
2: J'ai pas mis la première pour Sacha Guitry, c'est dommage. Autrement, je vous l'aurais accordé. Non, la première citation, c'est celle-ci. Entre une mauvaise cuisinière et une empoisonneuse, il n'y a qu'une différence d'intention.
1: Oh là là là là. C'est un homme?
2: Un homme, oui.
0: C'est pas du Coluche ?
2: Ah, c'est pas du Coluche, mais ça pourrait.
1: Jean-Yann.
2: Et c'est de la même
3: époque.
2: C'est de la même époque.
0: Pierre Desproges.
2: Pierre Desproges. Bonne réponse de Johan Rioux. Pour Marc.
1: Il s'applaudit, l'autre. Non, mais il s'applaudit quand même. Faut le faire.
0: Je suis tellement fier d'être dans cette émission.
2: C'est pas qu'il s'applaudit, c'est une sorte d'otarie de cirque.
1: Ah oui, c'est ça. Ouais. Quelqu'un des sardines pour Johan ?
0: Non, mais Laurent, n'empêche, ça y est, j'ai réussi. Je démarre ma 6e année avec vous. Ça y est, on y est maintenant.
3: Comment merde.
0: Bah, c'est ma 6e année.
3: Eh bah, ben, il est temps de partir.
2: Pourquoi elle démarrait quand, la 6e année ?
0: Ben, février 2024. Et donc là, on est en mars 2024. Donc c'est bon. J'ai passé le cap des 5 ans. Mais là...
1: Février 2018.
3: Ouais, mais qu'est-ce qu'il raconte ?
0: Je suis arrivé en grosse tête en février 2019. Ah, on est en mars 2024. Donc
3: mais
0: c'est
3: tu comptes, toi ?
0: Oui, je compte.
3: C'est
0: parce
3: ça. Non, mais il compte même le nombre de prestations que chacun fait par semaine.
2: Par exemple, Mella, elle fait un grand retour, hein, Mella. Hein.
0: Oui, Mella, c'est sa 8e participation de la saison seulement. Mais c'est normal, t'occupes avec ton film.
3: Il est sérieux.
0: T'es très pris par Amazon, tu prépares ta maison.
1: Ouais, bien, il y a eu Gaza, t'es resté à Gaza combien de temps, toi ?
3: Mais tu vas à Gaza ? Ah non, oui, c'est sur la ligne 14.
4: En vacances ? Bah,
2: enfin, Marcella, vous n'avez pas commencé à croire tout ce que dit Monsieur Toen, tout
1: si,
2: de même.
1: Si, regarde, et je t'aime.
3: Pourquoi il n'y a que des gens fous, en fait ? Bah, tu sais pas, t'es au centre, hein. Pose-toi des questions, hein.
1: Mais tu la confrontes, mais elle est venue, c'est pour ça.
3: Ah oui, je suis pas une étrègue.
4: Pardon ?
3: Ah ouais, je pense qu'il faut la rentrer à la maison.
4: Non, non, mais là, il a dit qu'il
3: n'y avait
4: eu un
3: enfant. Très vite, on comprend pas ce que tu
4: alors,
3: dis, franchement.
4: C'est toi qui me parles de prononciation, parce que... Hein.
3: Non, mais tu sais, ma tante est orthophoniste à Livry-Gargan, est-ce que tu veux que je l'appelle ?
4: Eh bah, écoute, appelle-la pour toi, hein.
3: On va l'appeler pour nous. Je n'ai pas eu d'enfant.
1: Oh là là, c'est la guerre entre Miss Monde et Miss Univers.
3: Mais j'ai remarqué, Isabelle et Marcella, elles n'aiment pas quand il y a des petites meufs au 109.
1: Ah non,
3: elles
4: pas du tout. Alors,
5: mais où est-ce qu'il y a des petites meufs au 109?
2: J'ai lu ce week-end un truc qui m'a beaucoup fait rire. C'est il vaut mieux avoir le sang qui boue que le boue qui sent. Non mais attendez, sérieusement, vous avez vraiment eu de la famille orthophoniste à Livry-Gargan ?
3: Oui.
2: C'est pas vrai.
3: Mais j'ai aussi un oncle qui a une pizzeria, donc je sais pas si ça...
6: Je suis très inquiet depuis le début parce que j'ai vu qu'Isabelle est venue avec des petits pains au chocolat, elle les a mangés. Sébastien a des chouquettes, il va les manger. Et Marcella est venue avec son chien. Est-ce qu'elle va le manger ?
2: Ah, il est pas bouffable.
0: Il est tout petit, il est moche.
3: Il est mignon, moi j'ai un chien, il s'appelle Belkacem, mais c'est un pitbull. Je me demandais, est-ce que je pourrais le ramener un jour chez RTL ?
6: Ah non. Pourquoi Belkacem, c'est un pitbull à cause de Najat Vallaud-Belkacem ?
3: Non, rien à voir.
6: Ah bon ?
3: J'ai aussi un oncle qui a les yeux clairs comme lui. Bon. C'est une sorte d'hommage.
4: Il remue la queue pareil ?
3: Ah, il remue bien la queue, ouais.
2: La citation suivante concerne les chiens. Ah. C'est pour monsieur Chiez qui habite Vauréal.
1: C'est une contrepétrie.
3: On a qu'à lui acheter une table, comme ça il y aura table et des chaises.
2: Qui a dit les chiens sont vraiment les rois de la planète si vous considérez nos deux espèces. L'une d'elles fait caca, l'autre le transporte pour lui. D'après vous, qui est le patron des deux?
6: C'est récent ça, puisque
2: c'est récent.
1: C'est Michel Drucker.
2: Non, c'est pas Michel Drucker.
0: C'est une femme, peut-être une femme.
2: C'est un homme.
1: T'as toujours été un homme ?
4: Il est mort.
2: Ah non.
3: T'as toujours été un homme ?
0: C'est pas Philippe Deluc ? Philippe Deluc ?
2: Non, non, vivant, vivant.
4: Mais il est journaliste.
2: Il est journaliste, non, humoriste.
1: C'est pas Laurent Baffy ?
2: Non.
0: Patrick Timsit ?
4: Il est français ?
2: Non, il n'est pas français.
1: Ah, il est américain ?
2: Américain.
1: Woody Allen ?
2: Non.
1: Jerry Seinfeld ?
4: Seinfeld.
3: Quoi ?
4: Je ne connais pas, mais je l'ai tellement entendu ce nom.
3: Seinfeld.
2: Aidez-la.
3: Jerry Seinfeld.
2: Jerry Seinfeld. Bonne réponse collective, on va dire. Une question pour Laurent Von Overmer, qui habite Frontenex en Savoie. Quelle est la différence entre une plante anémophile et une plante entémophile?
7: Ah, il y en a une, oula, c'est une anémone, et l'une, l'autre, c'est une entémophile.
8: Est-ce que c'est lié aux couleurs des plantes?
2: Pas du tout.
9: La façon dont elles poussent?
7: Dont on les arrose.
2: La façon dont elles poussent, oui.
8: Ah non, le jour, crois, non, la nuit. Je crois que c'est la, ça dépend comment sont les pétales. Soit elles sont vers l'intérieur, soit elles sont vers l'extérieur.
2: Ah, ouais.
8: Genre les tulipes, c'est vers l'intérieur et les marguerites, c'est vers l'extérieur.
4: Non, non,
7: c'est
8: les
7: des
4: tulipes,
7: plantes à oignons et des plantes sans oignons.
2: Non, écoutez, ça n'a à voir ni avec les oignons ni avec les pétales.
10: Les plantes qui s'ouvrent au soleil ou qui se ferment au soleil.
8: C'est rapport. Il y a un rapport avec les insectes.
2: Il y a un rapport d'un côté avec les insectes, oui. Mais alors ça, c'est pour les plantes.
4: Les pollinisateurs.
2: Alors,
4: c'est ceux qui sont pollinisés et celles qui sont pas pollinisées.
2: Bah non.
4: Ou l'inverse. C'est celles qui...
2: Elles sont toutes pollinisées.
4: Oui, oui, c'est vrai.
9: Il y en a qui sont pollinisées par des insectes et d'autres par d'autres animaux.
8: Par le vent.
2: Pardon.
8: Par le vent.
4: Voilà, c'est ça.
10: Ah, voilà.
2: Bonne réponse de Christophe Beaugrand, aidé par Florian Gazan et Christine Bravo. Les plantes anémophiles sont pollinisées par le vent. Les plantes entémophiles sont pollinisées par les insectes.
4: Oui, entomologie. Eh bien, c'est dingue, c'est génial. Ça. Là, c'est la poésie pure, quoi. C'est-à-dire, tu t'offres au vent. C'est-à-dire que pour attirer l'insecte, elle doit se faire la plus belle possible, la plus odorante possible.
2: Comme toi.
4: Alors que celle qui est pollinisée par le vent, elle s'en fout.
10: Elle a des facilités.
4: Elle a pas besoin d'être. Elle a pas besoin d'être belle, de sentir
8: elle
4: beau.
8: Elle a pas besoin de draguer, quoi.
2: Votre fleur, voilà. Elle est pollinisée par le vent, vous.
8: Bah, vu la coiffure, il y a eu du vent, en tout cas. Hein. Là, ça a soufflé. Hein.
9: Ça, c'est un mistral.
2: Une question musicale pour réveiller Monsieur Manœuvre.
0: Mais il est là, il n'est pas du
8: mais
0: tout endormi,
8: Monsieur Riquier. Il est en train de travailler pour son 20h.
2: Pouvez-vous me dire, Monsieur Manœuvre, en musique, qu'est-ce qu'un pizzicato?
7: Quand on pince les cordes d'un violon.
2: Alors, d'un violon, pas seulement.
7: D'un violon,
4: non,
7: c'est
4: non,
7: violon,
4: non, non,
10: d'une harpe. D'une harpe.
7: Et on fait un pizzicato.
8: D'une guitare.
2: Alors, d'une guitare, voilà.
0: D'un instrument à cordes.
2: À cordes.
0: Quand on pince les cordes.
2: C'est quand on pince les cordes d'un instrument à cordes, le pizzicato. Bonne réponse de Bernard Mabille. C'est bien, mon bon Bernard.
7: Ah, pas mal, hein.
2: Vous jouez de la guitare, Bernard?
7: Non, mais je mange des pizzas.
8: J'ai la guitare qui me démange.
2: Je vous voyais jouer de la guitare. Je sais pas pourquoi j'aurais cru.
7: Mais avec le ventre, je peux pas
8: quand vous voulez, et le piano non plus.
4: C'est dommage parce que sur les sites de rencontres, quand tu prends une guitare, tu as plus de succès.
7: Ah oui.
4: Donc même
2: surtout si vous la mettez devant votre gueule.
9: Ouais. Mets une contrebasse, ça fera ukulélé sur toi.
8: Oui, toutes des questions de proportion.
2: On vous manque le week-end, Bernard?
7: Oui, beaucoup.
8: J'imagine, il doit se sentir seul. Beaucoup, là.
7: Oui. Oui, parce que je rencontre des gens qui me disent des choses gentilles et ça me fait tout drôle, alors. J'ai hâte de vous revoir.
9: C'est pour ça que je reviens à Paris. Il est déstabilisé.
2: Eh ben, c'est grâce à nous qu'ils vous disent des trucs gentils.
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0: Je tirerai les boules demain soir, sachez-le.
2: Ah, c'est vrai, c'est
1: dans quelle boîte? Dans quelle boîte?
0: Non, mais au loto.
2: L'euro-million, le loto.
0: Le loto.
2: Ah, faites le loto, vous. Alors.
0: Et je fais les deux.
13: Ah, mais pourquoi ils t'ont choisi alors que t'es pas beau?
9: Et alors, qu'est-ce que tu prêtes si tu gagnes au loto, Christophe?
2: Mais il peut pas gagner au loto, il tire.
0: Ah, on a le droit de jouer. C'est une loterie nationale, ça n'est pas un jeu télé, donc je peux moi-même me faire gagner.
1: Mais si, tu pourrais changer de sexe. Deviens un homme.
8: C'est la Saint-Christophe aujourd'hui.
1: Fais comme Marcella, ça lui va bien. Allez, monte-nous tes couilles, Marcella, qu'on rigole. Vas-y.
8: Marcella, moi je suis pas méchant avec elle, je suis gentil avec toi. Pourquoi t'as dit ça?
2: En plus, il est pas moche, on peut dire il est chiant. Il est débile. Il est con.
13: Moi j'ai pas dit qu'il était moche, j'ai dit qu'il n'était pas beau, mais il a plein d'autres qualités. Moi je l'adore, c'est comme une danseuse.
1: Mais quand il se présente, on regarde les boules, on regarde pas lui.
9: Oui, c'est vrai que normalement ceux qui présentent le loto, c'est des nanas avec des gros nichons. Là,
13: mais oui, c'est ça.
2: Non, il y a Jean-Pierre Foucault aussi.
1: C'est pas une nana avec des gros nichons, Foucault?
0: Non, il y a Karine Ferry qui sera là ce soir à l'Euromillion.
2: C'est pas vrai.
0: Qui effectivement a des gros nichons.
1: Elle est plus à Sciences Po.
4: Mais tu sais qu'on peut
1: est brillante.
4: On peut très bien faire Sciences Po et avoir des gros nichons, espèce de crétin.
2: Enfin, ouais. C'est pas votre cas.
14: Mais non, parce que j'ai pas voulu.
2: Non.
15: Est-ce qu'il y a un directeur d'acteur pour le tirage du loto?
16: Ah ben, il y a un producteur, en tout cas, pour l'émission. Il y a un directeur artistique.
2: Vous répétez? L'autre jour, vous nous avez dit que vous répétiez.
16: Je répète, mais avec des boules de répétition.
15: Ah, on a pas...
1: on a... Oui. Ah, c'est marrant, comme Rocco Siffredi.
16: C'est vrai. On ne peut pas répéter avec les vraies boules qui sont gardées par un huissier de justice dans une valise scellée.
1: Un certain Stéphane Bern. Il garde les boules de tout le monde, lui.
16: Allez. C'est avec Stéphane Bern, j'ai fait le loto avec lui pour le patrimoine l'année dernière.
2: Oh, écoutez, on s'en fout.
16: On était en duo, c'était magnifique.
2: J'avais choisi une première citation pour Monsieur Junior, ça tombe bien, la voici. Pour Florian Blot, qui habite Moléon, c'est dans les Deux-Sèvres, qui a dit les trois étapes de la vie d'un homme, c'est croire au Père Noël, ne plus croire au Père Noël, et puis finalement se déguiser en Père Noël.
16: Oh. Oh. C'est français?
2: C'est pas français.
14: C'est américain?
2: C'est américain.
15: Woody Allen.
16: Pas Woody Allen,
2: c'est
16: ça,
2: pas Woody Allen, on va dire son père, en quelque
16: Groucho
2: sorte.
16: Marx.
2: Groucho Marx, bonne réponse de Gérard Jugnot et Christophe Beaugrand. Pour Nora Vedel, qui habite Les Touches, c'est en Loire-Atlantique.
15: Les Touches, c'est où le film?
1: C'est où le film qui est choupère, qui
9: chante. Le film qui chante.
1: Qui chante. Non, non, c'est la version X des Touches.
2: Alors, qui a dit, et c'est pour même Vedel des Touches, donc...
15: Cassez la voix.
2: Oh, non. Les psychiatres, c'est très efficace. Avant, je pissais au lit, j'avais...

0: Enfin.
1: Est-ce que c'est un humoriste?
0: Oui, c'était un grand humoriste.
1: Il est mort il y a longtemps.
2: Oh, Fernand Reynaud.
0: Il est mort. Alors, il est mort bien après Fernand Reynaud. Il est mort quand même au 21e siècle en 2006.
2: Raymond DeVos.
0: Et c'est Raymond DeVos. Bonne réponse de Monsieur Beaugrand. Pour Romain Gélard, qui habite le Fenouillet, c'est en Vendée, le Fenouillet, qui a dit « Le lit est l'endroit le plus dangereux du monde. 99% des gens y meurent. »
2: Absolument. Il est mort depuis longtemps, ce monsieur.
0: Ah, il est mort, lui, depuis très longtemps.
3: Napoléon ?
0: Ah non, non, non.
2: Est-ce que c'est un écrivain ?
1: C'est au 19e siècle, en fait.
0: Alors, il est plutôt du 19e, même s'il est mort au 20e. Mais on va dire qu'il a fait...
2: Victor Hugo.
0: Il a fait 10 ans au 20e.
4: Victor Hugo, ouais.
0: Seulement. Non, il n'est pas français.
3: Oscar Wilde.
0: Alors, c'est pas Oscar Wilde.
5: Un anglais ?
0: Un Américain.
2: Un Américain.
5: Mark Twain.
0: Mark Twain. Bonne réponse de Gérard Jugnot.
6: Ah, mon grand-père.
0: J'aime bien cette citation, c'est la dernière citation. Qu'est-ce que vous avez dit, monsieur ?
6: J'ai dit mon grand-père, Mark Twain.
4: Twain.
0: Il ne faut pas confondre Toen et Twain. Mark Twain, rappelons.
2: A du talent.
0: Rappelons-le. Voilà. C'est surtout l'auteur de Tom Sawyer.
2: Tom Sawyer.
0: Oh, merde,
2: c'est
0: merde.
2: L'Amérique.
5: Mais vous le lancez, là.
2: La liberté.
5: Vous le lancez.
2: Il est né sur les bords du fleuve Mississippi.
5: Tu m'étonnes qu'il fait le tour,
2: nous tous un ami. Il n'a peur de rien, c'est un Américain.
0: Une dernière citation pour Mme Marceau, Sabine Marceau, qui habite Aix-en-Provence, qui a dit « Il y a toujours un moment dans leur vie où les gens s'aperçoivent qu'ils m'adorent. »
6: Ah,
4: ah, ouais. Une comédienne.
0: Non, pas un acteur, non, non.
5: Nicolas Bedos.
2: Quelqu'un qui se la pète.
0: Pardon.
2: Quelqu'un qui se la pète.
0: Alors, il était connu
4: Alain
0: pour...
4: Delon.
5: Français.
0: Il était connu pour son égocentrisme.
4: Alain Delon.
0: Non, pas Alain Delon.
5: Sacha Guitry.
0: Pas Sacha Guitry.
1: Il est mort en quelle année?
0: Il est mort en 1989.
5: Emmanuel Macron ?
0: Non.
5: Le danseur, mon
2: Jacques Chazot.
5: Jacques Chazot ?
0: Non, lui, il était vraiment, on va dire, le parangon de l'égocentrisme.
5: Brialy !
4: Ah, Serge Gainsbourg ?
0: Non, non, non.
1: Ah, mais c'était un comédien ?
0: Non, c'était pas un acteur.
1: Un musicien ?
0: Pas un musicien.
2: Un
3: journaliste ?
0: Pas un journaliste.
4: Un homme politique.
0: Un homme politique,
1: non.
5: Dali ?
0: Salvador Dali ! Bonne réponse de Gérard Jugnot. Bravo Gérard. Mais oui, c'est Salvador Dali, évidemment.
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0: Demain ou la semaine prochaine, j'apporte les bonnets péruviens là. Ce que des petits gadgets pour vous faire plaisir.
6: C'est gentil, hein.
3: C'est voyez, très gentil.
0: Isabelle.
6: Vous êtes sympa, hein.
3: Alors, le bonnet péruvien, il couvre les oreilles.
0: Oui, merci Ariel.
6: Non, c'est sympa, patron.
0: Sauf si c'est Beyrou qui le porte. Ça vous fait plaisir, Isabelle.
3: Ah oui, c'est très mignon. Non, ce qui est bien, c'est que ce soit des magnets. Et je vais le mettre sur mon frigidaire, s'il y a encore de la place.
6: Tu mets ça sur un frigidaire, toi?
3: Bah, tu le mets où, ton magnet?
10: Sur un réfrigérateur.
6: Eh ben, sur la cave à vin ou la boîte de la Gondave.
3: J'ai pas de cave à vin.
6: T'as pas de cave à vin?
3: Non.
6: T'as pas de boîte? Ah bon?
3: Non, j'ai pas de cave à vin.
6: Une cave à cigare, au moins.
3: Non, je trouve ça trop...
6: Oh, t'as au moins une armoire à godes.
3: T'as au moins quoi?
6: Une armoire à godes climatisée. Tu vois, chez Ikea, ils les font, là.
3: Mais tu es malade.
6: T'as pas d'armoire? Mais j'en ai une, moi, j'en ai une armoire à godes. C'est jamais une soirée où tu t'ennuies, y a pas de Cluedo, bah voilà.
4: C'est mieux quand c'est frais. Ou...
6: Ouais, y a température. Le god, il doit être à 16 degrés, alors que le vin, c'est à 14.
0: Mais je voudrais repartir là-bas.
6: Bon, c'est quoi la question?
0: Fais-moi repartir au Pérou, mon Dieu! Ce qui est drôle d'ailleurs, quand j'ai posté quelques photos sur Instagram de mon voyage, à mon retour, il y a quelqu'un qui m'a envoyé un message qui m'a dit: à cause de Toen, vous n'avez pas pu aller au Portugal. C'est le seul pays aussi loin que vous avez pu trouver.
6: C'est vrai. C'est vrai.
0: Dont Toen n'avait jamais parlé jusque-là.
6: Mais ça va venir, hein, ça va venir maintenant.
0: Non, mais
6: venir.
0: C'est vrai que c'est pas facile à cause de vous. On est obligé de choisir ses destinations.
6: Il n'y a pas que le Portugal dans la vie.
0: Quand même.
6: Il y a aussi le Val-de-Marne.
3: Personne ne vous a reconnu?
0: Oh, non, oui, ben non.
3: Ça fait bizarre.
0: Non, pas spécialement.
6: Mais même au camping, ils vous ont pas reconnu? Le mec du camping, celui qui tient la barrière à l'entrée, oui. Il n'a pas reconnu.

0: Quechua.
1: Voilà.
0: Bon, dites, on peut passer à
1: oui, c'est
0: chose.
1: Quoi la question?
0: Merci, Roselyne.
1: Mais il y a quoi à voir au Pérou, ça? On n'en a même pas parlé.
2: Mais t'es un casse-couille.
1: À part la main et les nains, il y a quoi à voir?
0: Bah, la ville est magnifique. Il y a des quartiers. Il y a le quartier de
1: C'est beau par rapport à Charleville-Mézières, c'est comment?
0: Barranco, par exemple. Il y a un quartier qui s'appelle Barranco.
1: Et on fait quoi à Barranco?
0: Très joli. C'est plein de petits restaurants. La gastronomie péruvienne est une des meilleures gastronomies au monde.
1: Ça, c'est bon, ça.
0: Les ceviches et autres. Il y a d'ailleurs des restaurants péruviens à Paris qui sont très réputés. C'est une des gastronomies mondiales les plus réputées.
3: Voilà. Sont gentils?
0: Ah, les gens sont très très gentils.
4: C'est péruvien le ceviche?
0: Ah, bah bien sûr!
1: Mais je crois que c'était quoi toi?
4: Bah français!
3: Ah non, et non!
5: Est-ce que dans le métro au Pérou, il y a des Français qui jouent de l'accordéon pour chier les gens? Ou non?
0: Alors, je vais vous dire, j'ai pas vu de métro, je suis pas certain. Alors non, ce que je peux vous dire, en fait ça sert à ça aussi de voyager.
1: Ah. La coke est moins chère.
0: Non, c'est pas ça! Non, je vais vous dire à quoi ça sert. Ça sert à se rendre compte que la circulation dans Paris est très fluide.
3: Ah oui?
0: Parce que, croyez-moi, si vous allez à Lima, au Pérou, à Hidalgo, c'est une sainte à côté. Ah non, mais c'est même pas de la circulation, c'est inimaginable.
1: Ah oui?
0: Et d'ailleurs, c'est vrai dans toutes les capitales du monde. Voilà pourquoi je dis que c'est vrai qu'on a, les Français sont des vrais râleurs toujours à imaginer qu'il y a que nous ici au monde qui avons de la circulation dans une capitale.
3: Ah ben, ce matin, il y avait 400 kilomètres de bouchons à cause de la nouvelle loi covoiturage. C'est quoi la nouvelle
0: loi? Pourvu qu'il n'engage pas sur BFM, c'est la chute.
1: Mais en plus, c'est même pas logique ce qu'elle dit, c'est ça qu'il faut.
3: Mais oui, c'est pas logique. Alors, pourquoi ça ferait des bouchons, le collateur?
1: Parce qu'il y a une voie réservée.
3: Il y a une voie réservée. On n'a plus le droit d'être
4: Ils
3: tout seul.
4: Ils ont réservé
3: dans
4: la voie de gauche dans le sur le périph', voilà. pour des gens.
6: Alors, Sébastien a proposé, pour pas être emmerdé par les trucs qui regardent si on est bien deux dans la voiture, il a proposé d'acheter une poupée gonflable qui va installer sur le siège du passager.
1: Mais bien sûr, mais c'est une bonne idée. Comment on vérifie si t'es encore au voiturage ou pas? Il y a une caméra, on te suit?
3: Ben justement, ça fait 400 km de bouchons.
0: Oui, et ben écoutez, si vous étiez à Lima, vous diriez que ce genre de mesure est utile parce que franchement, je peux vous garantir que c'est hallucinant la circulation. Et c'est pareil dans toutes les grandes capitales du monde, c'est comme ça, mais on est râleur, faut toujours râler contre quelqu'un. Vous n'êtes pas d'accord, Visorek?
5: Ah, mais bien sûr, mais à Bruxelles, c'est pire. Donc
0: c'est vrai?
5: Oui, oui, c'est
0: ben voilà,
5: c'est
0: voyez.
1: Oui, mais il va dire que les Belges, ils râlent pas. Ça vous dérange pas?
5: Ils râlent en flamand, c'est plus poétique.
1: Ouais, mais le pire, c'est moi, j'étais à Dubaï avec Bernard Mabi, là. On allait voir des influenceurs, on se rencontre entre influenceurs. Et c'était l'enfer. Hein. L'enfer. Parce que la Bentley de Bernard, impossible de la garer. Non mais sérieux, c'est vrai.
3: Mais en Normandie, ça roule bien.
0: Ça, c'est vrai. Et encore.
5: La question!
0: C'est quoi la question?
1: Et là, vous avez fait la mer ou la piscine? Non, parce que vous aimez pas
0: J'ai
1: la piscine.
0: J'ai fait le père.
1: Mais vous aimez pas la piscine, vous avez dit. Mais il y avait la mer pas loin.
0: On va pas au Pérou pour aller à la piscine. Enfin, écoutez, on va pour voyager, pour visiter les quartiers. J'ai fait quelques églises. Ça va vous plaire, vous qui travaillez.
1: Ça, j'aime bien.
0: Voilà,
1: ça.
0: Vous qui travaillez chez Bolloré. Bah voilà, j'ai fait 3-4 églises. Ça vous plaît,
1: d'accord,
0: ça? Voilà.
1: Okay, c'est bien.
3: Est-ce que vous avez grimpé au cocotier?
0: Mais il n'y a pas de cocotier.
5: Non, c'est une métaphore, Laurent.
4: Est-ce que vous avez pris le péroférique?
1: Et vous avez vu des migrants, mais chez eux?
3: Et est-ce qu'ils jouent de la flûte, vous savez, là, avec plein de...
1: Mais c'est leur langue, ils ne parlent pas.
3: Comment
1: ils
3: s'appelle?
1: Parlent en flûte. Ils parlent
3: comment
1: en flûte.
3: Ça s'appelle?
1: La flûte de Pan. La flûte de Pan.
3: Ça s'appelle la flûte de Pan?
5: Oui.
3: Quand il y en a plusieurs tuyaux?
5: Oui.
3: Ouais. D'accord. Ils jouent tous de la flûte de Pan?
0: Oui. Mais c'est que ça, toute la journée.
1: Mais c'est même pas qu'ils jouent, c'est qu'ils parlent. Quand un mec fait tout, tout, tout, tout, ça veut dire bonjour. Tout, tout, tout, tout, tout, tout, tout, tout. Ça va? Tout, tout, tout, tout, tout. Et toi? Les gens ne parlent pas, il faut que
0: je veux retourner là-bas, je veux retourner là-bas.
1: Mais ils parlent quelle langue?
0: Mon Dieu, ramenez-moi là-bas.
4: Mais vous êtes allé vraiment pour le tourisme ou vous avez fait rendez-vous en terrain connu avec Frédéric Lopez?
0: Ben non, j'y suis allé parce que j'aime voyager, que les voyages, ça ouvre l'esprit et puis ça évite d'entendre des conneries comme j'en entends ici.
1: Voyez. Et ils parlent quelle langue au Pérou alors?
0: Espagnol.
3: Ah bon? Oh.
1: Espagnol courant ou espagnol un peu au dialecte?
0: Muchos gracias.
3: Muchas gracias.
0: Bon dia, muchas gracias.
1: Ah, d'accord, ouais, direct alors.
3: Non, mais vous n'avez pas grimpé le Machu Picchu.
6: Mais c'est pas au Pérou le Machu.
0: Ah si, si.
1: Le Machu Picchu.
0: C'est le Machu Picchu, pas le Machu Picchu.
3: Le Machu Picchu, vous ne l'avez pas grimpé alors.
1: C'est quoi?
4: Bah attends, mais ça m'intéresse parce que Roselyne, tu pensais que c'était où toi le Machu Picchu?
1: Et le lac?
6: Le Machu à Picchu, je savais pas.
1: Et le lac préféré de Jean-Marie Bigard, la pipi caca, vous l'avez?
3: Le Machu Picchu, c'est.
0: Je vous emmènerai rien que pour le plaisir de réentendre.
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0: Qu'est-ce que vous pourriez chanter pour Olivier de Kersauzon?
8: Non, je chante rien pour moi, je chante pour toi.
9: Bah, je peux te chanter une de mes dernières chansons.
1: Ah oui, oui, oui.
8: Et même une des premières, ça me fait autant chier, donc vas-y.
0: C'est rare qu'on fait du live dans l'émission.
1: Oui, oui, oui.
8: Ah ouais, ça, oui. En général, c'est plutôt de la concert.
9: Bon, Olivier, je sais que tu détestes la musique. Il y a des moments durs à passer, mais finalement, ça reste moins que 20 heures de vol.
8: Ouais. Oui, mais ça met, 20 heures de vol, ça mène quelque part.
9: Mais là, ça t'amène...
10: À des sentiments, à l'émotion.
8: Bon, allez, vas-y,
9: ça t'amène à
8: truc.
9: La suite de la journée.
8: Ferme ta gueule et fais ton truc. C'est sympa et tout, je t'en veux pas, c'est pas de ta faute.

0: C'est joli, avouez. Bravo,
1: Joyce.
2: Merci.
0: Alors, monsieur de Kersauzon.
3: C'est vachement bien, parce qu'avec le casque, en coupant le son, t'entends pas.
1: Ah non, mais là, c'est sûr, tu vas la tuer, Catherine Lara. Tu vas la tuer.
0: Il a été ému, notre Olivier. Moi, je l'ai vu. Quand il a dit Olivier, Polynésie et tout.
1: Il regardait son slip, c'est la plus jolie chose.
4: Ah oui, tu veux pas le dire, mais hein.
3: Il entend que j'avais pas uriné sous moi.
2: Ah, pourtant, c'est ton âge.
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0: Mon pont en Bresse, ce samedi, il y aura un mariage qui fait beaucoup parler à Mon pont en Bresse en Saône-et-Loire. Pour quelle raison ce mariage fait-il beaucoup parler ?
7: C'est Brad Pitt, non ?
0: Ah non, non, non, non.
1: Ah, c'est pas Retailleau et Wauquiez ?
0: Ah non, non.
8: C'est des people ?
0: Ah non, c'est pas des people du tout.
1: Des animaux ?
0: Je peux même vous dire que le maire du village, Montpont-en-Bresse, refusait dans un premier temps de faire ce mariage.
1: Ah, c'est des hétéros ?
0: Finalement, il y sera. Ce sont des hétéros.
2: Il y a un OQTF là-dedans ?
0: Pardon ?
2: Il y a un OQTF, non ?
0: Alors... Effectivement, il y a...
2: Ou un fichier S.
0: Quelqu'un qui est sous le cul.
1: Sous le cou.
0: Sous le cou d'une OQTF, vous avez raison.
1: Ah, c'est pas Marion Maréchal et Yacine Bellatar. Ils sont très amoureux, pareil.
0: Écoutez, vous n'êtes pas si loin.
1: Mais je sais que je suis pas loin, mais à chaque fois, je suis pas loin.
0: Je vais la bonne réponse.
1: Mais non.
0: Mais oui. Parce que ce ne sont pas des gens connus, mais c'est justement pour ça que ça fait parler aussi. C'est assez incroyable à dire, puisque c'est une militante du Rassemblement National, qui d'ailleurs a été candidate à plusieurs reprises aux élections régionales, qui veut se marier avec un jeune Tunisien sans papier, sous le coup d'une OQTF. Alors vous pensez que tout le village n'en revient pas. Et elle dit comment on peut à la fois soutenir Marine
1: Le Pen. Il y a plus beau que la nation, il y a l'amour. Comme quoi, c'est peut-être ce qu'elle a dit. Ouais, si elle est vraiment amoureuse.
8: Si ça se trouve, pour le voyage de noces, elle prendra un aller-retour et lui un aller simple.
0: Ah, vous pensez que c'est un...
8: Mais oui.
0: Un stratagème.
8: Mais bien sûr.
0: Ah, c'est une histoire quand même incroyable. Évidemment, le village est déconcerté, le maire est révolté, voilà pourquoi il a refusé. Il faut dire qu'elle a 70 ans et lui, il a 30 ans, le jeune...
1: Ah, Attendez, il a le courage de descendre à la cave, on le respecte. On le respecte quand même.
8: C'est un brouteur.
1: Ouais, c'est dégueulasse, il vient pour l'argent et les papiers, c'est lui qui a du courage.
0: Et l'affaire prend une dimension supplémentaire, parce que la future mariée, effectivement, milite au Rassemblement National.
1: Comme tout le monde.
0: Et elle épouse un jeune Tunisien sans papier, sans travail, sans domicile fixe et sous le coup d'une OQTF.
1: Oui, d'accord.
0: Donc, évidemment, le maire dit c'est un mariage blanc.
1: Elle, c'est une responsable. Elle a,
0: et elle a dit non, c'est un coup de foudre. Tout est prêt, la robe est achetée, mon bouquet aussi. Certes, je suis militante pour Marine Le Pen, mais moi, j'épouse un Tunisien sincère, franc et honnête.
8: Qui respecte la loi française et les valeurs de la République.
0: Et d'ailleurs, lui aussi aime Marine Le Pen, voilà ce qu'elle
1: mais
0: dit.
1: Mais c'est normal.
0: Donc, finalement, le maire va être obligé, puisque le mariage n'a pas été interdit par le procureur de la République. Donc, le mariage aura bien lieu ce samedi à Montpont-en-Bresse. Mme le maire, c'est une dame, s'exécutera à contre-cœur. J'irai à reculons et sans écharpe, a dit Mme Anne Trontin. C'est le
4: Oh, il va faire chaud de toute façon.
0: Sans son écharpe de maire.
2: Ah d'accord.
0: Voilà, Isabelle.
1: D'accord. Il y a quand même des drôles d'union en ce moment. Hein. J'ai vu, là, il y a Mimi Mathy avec le basketteur, la français. Là,
8: Maniama.
2: Attends, mais tu...
8: Oui, mais c'est pas sa femme, c'est son porte-clés.
1: Ouais, voilà, ouais.
0: Mais on parle de plus en plus des histoires de différence d'âge. D'ailleurs, dans le magazine Elle, on nous dit que les écarts d'âge entre partenaires sont de plus en plus scrutés et font évidemment naître des tas de commentaires sur les réseaux sociaux.
4: Alors, ouais, surtout, c'est toujours dans un sens. Hein. C'est toujours quand la femme est plus vieille.
0: Détrompez-vous, c'est en train de changer, ça.
8: Eh oui.
1: Moi, j'ai vu un mec riche avec une moche.
0: Et à l'Élysée...
1: Hallucinant.
0: À l'Élysée, c'est quoi, à votre avis ?
8: Eh oui.
4: Oui.
1: Justement,
4: ça fait écrire. Hein.
0: Ah oui, et Cher, la chanteuse Cher qui a 78 ans, elle est avec un jeune homme de 38 ans.
7: Il n'y a pas Michel Thor.
0: Michel Thor.
1: Et Rose ville avec Jules. Personne n'en parle, ça. Ouais.
0: Madonna, 66 ans, avec un garçon de 28. Mick Jagger. Maintenant, ça marche dans les deux sens, oui. Isabelle. Ne croyez pas ça.
4: D'accord.
0: Ah non, non, je vous jure. Heidi Klum, qui a 51 ans, avec Tom Kolitz, qui en a 35.
1: Bien sûr.
0: Bon, alors évidemment, il y a aussi... ou même Florence, notre camarade Florence Forestier, avec un charmant humoriste plus jeune.
1: Cominec, super.
0: Plus jeune qu'elle. Bon, alors évidemment, il y a des écarts, effectivement, homme-femme aussi. Al Pacino, 84 ans, avec Noor Al Fallah, 31 ans.
1: Mais c'est Al Pacino.
0: Mais voilà, c'est Al Pacino.
4: Ah oui,
0: avouez, avouez, Isabelle.
5: Parce qu'on bande mieux quand on est acteur.
0: Ah bah, demandez à François. Hein.
1: Et il refait encore. Non, mais... Bravo, Rosine.
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0: Il paraît que ça dégraisse au journal L'Équipe, dites donc.
9: Bah, c'est la crise pour tout le monde. Hein.
0: Ah, c'est la crise, mais vous...
9: j'ai perdu un petit peu, j'ai repris, je fais le yo-yo, quoi, malheureusement.
0: Vous mangez bien, ah, bah, ça pourrait être yo-yo, vous faites yo-yo, ah, ça ouais. C'est sûr. Je veux pas voir la taille de la ficelle.
4: c'est élégant.
9: Qu'est-ce qu'ils ont écrit pendant deux mois?
10: La taille de la ficelle,
9: mais
10: mon
9: plein.
10: Dieu.
9: Il y avait plein de choses à écrire sur l'histoire du sport, sur les grandes rivalités, donc Gérard, il fallait acheter L'Équipe, il y avait plein de trucs à raconter.
11: Ah oui, mais je vois pas pourquoi j'achèterais L'Équipe le...
0: Quand il n'y a pas de résultat.
9: Déjà
0: qu'on l'achète pas quand il y en a.
9: Arrêtez, Laurent. Parce que je sens c'est encore mieux quand il n'y a pas de résultat.
0: C'est pas vrai. En plus, je lis le journal L'Équipe tous les jours, vous le savez bien. C'est juste pour vous emmerder. Je lis d'autant plus que vous n'y écrivez pas, je crois.
9: Ah, j'ai écrit pendant de 2001 à 2016 et puis après, je suis passé à la télé.
0: Ah, vous connaissez.
1: Et vous ont répondu?
0: Alors, vous connaissez l'ex-mari de Christine Bravo?
9: Oh, Annie Prunel, qui est un de mes héros, je l'adore.
4: Est-ce d'ailleurs, on peut arrêter avec ça.
9: Mais si, mais il est, en plus, tu l'adores encore, tu l'aimes encore et tout. Oh là là, il est extraordinaire, mais Philippe Brunel, c'est une des plus grandes plumes. Et puis, passionné de l'Italie. Passionné de l'Italie.
0: Qu'est-ce qu'il y a, Gérard?
11: Il y a le nouveau mari, là.
9: Oui, ah oui, c'est vrai, j'ai fait.
10: Chérie, t'es un peu indiscret, là. Il y a ton mec qui est là, et tu parles du ex-mari. Alors là, c'est vraiment.
11: Et tu dis qu'il
9: comprend toujours. Regarde, il fait signe de la tête, ça le dérange pas du tout.
0: Il voit bien que c'est pas une première. Quand même.
8: Il n'y a pas une rubrique plaisance à L'Équipe pour lui.
0: Non, non, mais enfin, franchement, il sait bien qu'elle a une fille. Il a bien fallu qu'elle l'ait avec quelqu'un,
11: bah,
0: quand
11: oui.
0: même.
11: Bah non, regardez, Marie.
4: Marie, oui.
0: Ça, c'est vrai, mais enfin, t'as vu la gueule de Marie? Christina, on compte sur vous. Peut-être vous pourriez le relooker, notre petit Rio.
10: Ah, chérie, complètement.
0: Parce qu'il y a du boulot, quand même.
10: Je pense qu'on peut mieux faire. Non, là, aujourd'hui, ça va encore. Mais le t-shirt, il est un peu moulant.
9: Ouais, mais
10: alors,
9: donc,
10: ça marque la petite brioche.
9: C'est vrai?
10: Oui.
9: Oh, mais ça va sinon, alors?
10: Alors, il faut que... Non, bah, t-shirt...

0: Ben, ça va, mais le t-shirt doit être plus dégaine, plus large. Tu vois, tout à l'heure, tu t'assis, le ventre apparaît, c'est machin, c'est pas
1: très... Là, ça va pas, parce que le corps, c'est en haut. T'as le corps, c'est en haut, et t'as fringues, t'as des fringues en V, ça va pas, c'est pas compatible, c'est pas... C'est pas stylish, c'est pas magnifique. Et ça, Laurent Rouquier, il le sait.
2: Elle est pas asiatique. Tu fais l'accent asiatique, elle est brésilienne.
1: Ben, au Brésil, il y a les Shintok, elle est vietnamienne, il y a des tours au Brésil, tu sais. Chérie, t'es déjà venu à Rio, connasse de ta péniche.
3: Regarde ses lunettes.
4: Mais c'est vrai qu'on croirait la vraie qui parlait. Attention, en plus j'ai des questions spéciales Cordula aujourd'hui. Oula. Mais on va d'abord démarrer par des citations, et ça c'est plutôt une citation pour Christine Bravo et Jean-Jacques Perroni et Nicolas Laurence qui habite Huisseau-sur-Mauve dans
5: Nicolas, comme par hasard.
4: Oui, Nicolas sur Mauve dans le Loiret espère 300 €. Qui a dit à 20 ans tu es fraîche comme la rosée du matin, à 36 ans tu es fraîche comme la bouteille de rosée de la veille.
6: Un homme
4: non.
6: Une femme. Morte.
0: Française.
4: Non. Une femme vivante et française.
6: Oh. Anne Romanoff.
4: Anne Romanoff, non.
3: Foresti.
4: Florence Foresti. Bonne réponse.
0: Ça commence la ribambelle
4: de Gérard Jugnot. Ça commence quoi, vous avez dit?
0: La ribambelle.
4: Qu'est-ce que ça vient faire là?
0: Ça veut dire la série de questions.
2: Non, tu t'es trompé.
4: Ça commence la ribambelle.
2: C'est pas le bon mot.
6: Je voulais dire ribambelle de bonnes réponses.
1: La farandole des bonnes réponses, comme les desserts chez French.
4: La ribambelle. Ça commence.
0: La ribambelle.
3: C'est joli.
4: C'est joli, ça n'a aucun sens, mais c'est joli. Oui, allons-y pour la ribambelle, alors. Pour Marie-Odile Mullier, qui habite Brumath dans le Bas-Rhin, qui a dit « Si le temps vous semble long, prenez-le dans le sens de la largeur. »
6: Pierre Dac.
4: Pierre Dac, non.
3: Francis Blanche.
2: Doris.
6: C'est proche. Raymond Devos.
4: Mais un habitué des grosses têtes.
3: Jean-Yann.
4: Coluche.
2: Jacques Martin.
4: Non.
6: Pierre Desproges.
4: Gérard, vous avez même fait des tournées avec lui, des tournées des grosses têtes.
2: Sim.
4: Ah, bonne réponse collective, on va dire. C'est bien Sim. Attention, plus compliqué peut-être la citation suivante, puisque c'est quelqu'un qu'on cite un peu plus rarement, mais généralement, Monsieur Perroni, je connais mes grosses têtes, hein. Ouais. Monsieur Perroni retrouve son nom pour Jérémy Drujon, qui habite Guéméné-Pinfac en Loire-Atlantique, qui a dit « Sauf erreur, je ne me trompe jamais
2: ». Français.
4: Un Français.
2: Ah, c'est drôle.
6: Mort. Blanche.
4: Un Français mort.
6: D'écrivain.
4: Mort en 1971, écrivain, journaliste. Critique, traducteur.
3: Ah, c'est le gars qui écrivait dans la montagne.
6: Léo Campion.
2: Vialatte.
4: Alexandre Vialatte. Bonne réponse de Christine Bravo, aidée, il faut le dire quand même, par Jean-Jacques Perroni.
3: Celui-ci, c'est des questions que pour eux.
4: J'ai une dernière citation. Alors, elle a porté tout le monde, celle-ci, pour Jacqueline Dupron, qui habite Bienville, avant qu'on attaque les vraies questions. Madame Dupron a une chance de toucher un chèque RTL, qui a dit « Si on jugeait les choses sur leurs apparences, personne n'aurait jamais voulu manger un oursin. »
6: Français.
4: C'est joli, hein.
2: Ouais, Fabre.
6: Pour une huître, hein.
4: Alors, femme, non, un Français,
2: Fabre,
4: oui.
2: Fabre, j'ai dit.
4: Vous avez dit quoi?
2: Fabre.
4: Fabre, quel Fabre?
6: Denise.
2: C'est un grand entomologiste.
3: Jean-Henri Fabre.
4: Ah oui, Jean-Henri Fabre. Ouais. On a parlé avec...
3: Avec qui faisait du café
4: avec Gourin Dubourg l'autre jour. Voilà. Ah non, c'est pas Fabre.
2: Non, c'est pas le café.
6: C'est mort, c'est mort.
4: Alors, pardon.
6: Est-ce que c'est mort?
4: Ah oui, ça, c'est mort.
2: C'est très mort.
6: C'est très mort.
3: Cuisinier.
2: Bon, alors, animalier.
4: Un cuisinier, non. Animalier, non.
3: Un rigolo.
4: J'ai envie de dire, la réponse est dans la question.
6: Il était radin.
3: Coff.
4: Pardon.
6: Jean-Pierre Coff.
4: Jean-Pierre Coff, non, mais c'est malin.
3: Rapia.
4: Non, c'est pas qu'il était rapia, mais où est-ce qu'on mange des oursins?
3: En Bretagne.
6: En Bretagne.
4: Ah non.
3: Olivier
4: Pagnol. Marcel Pagnol.
3: Bravo.
4: Le plus malin, c'est Gérard Jugnot.
0: Oh là là là, Malifacé.
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4: Une question pour Yann Richard, qui habite Tréflawenan dans le Finistère.
8: On dirait une vanne.
6: Mais elle ressemble beaucoup à cette ville.
4: Le pigeon est le seul oiseau au monde...
0: À chier sur ma voiture.
4: C'est normal, il vous reconnaît.
3: T'as qu'à pas l'appeler aussi.
0: Non, mais je vous assure que dans
4: elle est là, la tête par la vitre arrière, à faire ouh.
5: Alors forcément, il rapplique.
8: Dans la rue, il y a plein de voitures. Il n'y a que sur la mienne qui vont chier. Et je vous assure, c'est vrai.
4: Et vous connaissez la phrase de Pierre Légaré qui disait « Ce que je ne comprends pas, c'est que les pigeons chient des crottes noires sur les voitures blanches. »
9: Oui, c'est vrai.
4: « Et les crottes blanches sur les voitures noires. »
9: C'est vrai.
4: Bon, alors écoutez, c'est pas ça ma question.
9: C'est pas ça.
4: Le pigeon est le seul oiseau à pouvoir boire de l'eau comme les autres ne le peuvent pas. Qu'est-ce que font
9: avec une paille?
4: Non, pas avec une paille.
2: Attendez, je suis du côté des vieux ou des cons?
10: Je crois que le pigeon est déglutilant.
4: C'est-à-dire?
10: Ben, en fait, la plupart des animaux, ils ne déglutissent pas. L'eau passe directement dans leur gorge. Et je crois que
8: lui, il déglutit. Fait glou comme ça.
10: C'est-à-dire qu'il prend de l'eau dans son bec, il lève légèrement la tête et il déglutit. Donc il avale l'eau.
2: Ah, il a une luette, tu veux dire?
10: Non, il avale.
8: Oui, il déglutit pas.
10: Par exemple, les autres animaux.
8: Ça va directement.
2: Moi aussi, j'avale. Je ne suis pas un pigeon. Oh.
4: Vous avez donné une partie de la réponse, monsieur Ferrari, mais j'allais dire presque à l'inverse.
10: Ils n'utilisent pas leur langue.
8: C'est pas ça. Pour déglutir, ils sont obligés de lever la tête en l'air.
9: Ouais. C'est le contraire. C'est les seuls qui déglutissent pas.
2: Mais non, c'est les seuls qui sont capables de boire la tête en bas.
4: Excellente réponse de Caroline Diamant.
10: Non, les pigeons.
4: Non.
10: Il relève la tête.
4: Non, justement, le pigeon est le seul oiseau au monde à pouvoir boire de l'eau sans avoir ensuite à lever la tête pour avaler.
10: Mais ça lui sert à quoi?
8: Dans mon jardin, ils lèvent tous la tête. Moi, je sais, je le regarde.
9: T'as du temps.
8: Alors, je sais.
9: T'as du temps d'après-midi.
8: Bah oui.
9: Pour regarder les pigeons.
4: Ah, ça, c'est vraiment la vieille à sa fenêtre.
8: Mais j'ai plus de meubles chez moi. Faut bien que je m'occupe.
10: Il faut déballer tes cartons, Isabelle.
9: Moi, j'ai un poisson rouge, Laurent. Et je sais pas si c'est une particularité du poisson rouge, mais il arrive à manger les petites graines, tu sais, que je lui donne comme ça de temps en temps, en faisant caca. Il arrive à manger en faisant caca.
8: Ah, ça fait directement.
2: Ah bah, je le fais aussi, moi, ça.
9: Oh, non.
4: Bah, si ça m'arrive de prendre un truc...
9: aux toilettes.
4: Aux toilettes. Pas un plat de pâtes, mais par exemple un Mars ou je ne sais quoi.
9: Non. En plus, ça ressemble à la sortie. Ça a même la même affaire à l'entrée à la sortie.
2: Un coup de barbe, ça repart.
8: Pourquoi pas du boudin? Pourquoi pas du boudin noir?
10: Vous pensez qu'il y a des millions de gens qui admirent Laurent Ruquier?
8: Qui
10: voient en lui un intellectuel. Le mec a lancé la carrière de milliers d'artistes, etc. Et on apprend comme ça en se levant le 2 janvier qui fait caca en mangeant des Mars.
2: Ça va vraiment pas bien.
4: Ça vous est jamais arrivé de grignoter un truc?
8: Personne. C'est impossible.
9: Mais c'est horrible.
4: Caroline, ça vous est jamais arrivé de grignoter un truc dans les toilettes?
2: Jamais.
9: C'est le pire.
8: C'est impossible.
4: Ah non, mais écoutez, c'est pas grave.
8: Mais vous êtes le seul.
4: Non.
8: Vous avez choqué.
2: Si.
8: Vous avez choqué la balance.
9: Non, il y a mon poisson rouge.
8: Levez la main ceux qui ont déjà fait ça. Voilà.
9: Mais non, il y a les odeurs là.
4: Je vous dis pas que je fais ça chaque fois. Ça m'est déjà arrivé une fois.
8: Oui, mais
4: j'avais faim, pas le temps, bon.
10: Laurent, moi, si je suis totalement honnête, ma grand-mère, elle faisait ça.
4: Ah,
10: mais elle le faisait pas exprès.
8: Quelle horreur!
4: Mais non, mais enfin, écoutez, comprenez-moi. Je vous dis pas que dès que je vais aux toilettes, je prends un truc pour manger.
8: Oui, ça vous est arrivé, mais nous, jamais.
9: Jamais.
8: C'est impossible.
10: Moi,
8: jamais.
10: En tout cas, moi, j'ai plus envie de dîner avec vous, là.
4: Mais non, mais enfin, écoutez, ne me mentez pas.
2: Moi, jamais.
9: Mais je vous jure,
10: c'est impossible.
8: Jamais.
4: Ça m'arrive encore même de pisser en mangeant.
9: Ah,
4: d'ailleurs.
9: Oui.
10: Un truc qui est super dur, c'est de boire de l'eau et de faire pipi en même temps. Essayez, c'est super dur.
9: C'est vrai.
10: Ton cerveau n'accepte pas les deux informations, sauf chez vous, visiblement. Mais
4: ça me rappelle une histoire que Philippe Bouvard adorait raconter aux grosses têtes. Il l'a raconté à peu près une fois par an, et moi, je le fais à peu près une fois tous les deux ans aussi. C'est une histoire de Philippe Bouvard, donc je peux le faire, car les auditeurs fidèles des grosses têtes sauront reconnaître son histoire. C'est le type qui va aux toilettes et qui dit: docteur, j'ai un problème de digestion, je digère trop vite en fait. Hein. Je mange des petits pois, paf, je fais des petits pois. Je mange des carottes, paf, je fais des carottes. Je mange des haricots verts, paf, je fais des haricots verts. M'a bouffé de la merde.
10: Et bonne année 2024.
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2: On va parler des voyages de Gulliver, de Jonathan Swift, paru au XVIIIe siècle.
3: Bien sûr.
2: Et dans les voyages de Gulliver, il y a une tribu d'humains dégénérés, un peu sales, même,
3: oui,
2: et même d'une saleté infecte, avec des coutumes même répugnantes. Et Gulliver trouve largement préférable la compagnie d'une autre tribu qui eux sont calmes, honnêtes, rationnels, plutôt que cette tribu d'humains dégénérés. Comment s'appelle-t-il?
3: Les ch'tis.
4: Alors c'est d'un mot anglais.
2: Alors c'est d'un mot anglais, absolument. Ah. Et si je vous pose la question, évidemment, c'est parce qu'aujourd'hui, tout le monde connaît le nom de cette tribu, même sans avoir lu Jonathan Swift.
3: Les Wok.
2: Les Wok, non, mais c'est pas bête.
3: Les Wokistes.
2: Les Wokistes,
3: non. Ewok.
2: Les Ewoks, non.
5: Lié à un film qui sort aujourd'hui ou qui sort cette semaine?
2: Non, c'est pas lié à un film.
3: C'est, non, c'est lié à l'actualité générale.
2: On va dire que c'est lié à la société moderne.
4: Les Black Blocs.
2: À des mots qui sont apparus depuis maintenant quelques décennies.
6: Les emails.
2: Les emails, non.
3: Les followers.
2: Les followers, non.
5: Les blablacars.
2: Blablacars, non.
6: On s'éloigne. Je pense qu'on est dans l'ordinateur et dans les trucs comme ça.
3: Ouais, voilà, les GAFA. Okay.
6: Les Intel.
3: Les Intel.
6: Alors, est-ce qu'on le trouve sur le clavier de l'ordi?
2: Ah, on le trouve même sur son smartphone, on le trouve.
6: Copier-coller.
3: Arrobase.
2: Arrobase, non.
6: LinkedIn.
2: C'est beau d'être avec des modernes. Hein.
3: Ah oui.
5: Métaverse.
2: Non, mais c'est beaucoup plus répandu et simple que ça.
3: Les Uber Eats.
2: Ah non.
3: Deliveroo.
2: Non.
3: Moi, je vois bien la tribu des Deliveroo.
5: Cancelled.
2: C'est pas bête, hein.
3: Mais le mot désigne aussi quelque chose de sale et de crade.
2: Ah non, pas du tout. Pensez bien qu'une marque n'aurait jamais. Ouais. Évidemment,
6: c'est
2: une marque. Peu de gens savent, évidemment, que ça vient d'une tribu qui était désignée, on va dire, un peu sale, un peu répugnante, dégénérée par Jonathan Swift.
4: Et c'est... même ceux qui ont déposé la marque ne le savent pas.
2: Bah, j'imagine qu'ils ne le savent pas.
3: Non, les incultes.
6: Ah ouais, dis donc.
5: Est-ce que Laurent, vous utilisez cette marque? Est-ce que Laurent, vous utilisez cette marque au quotidien?
2: Alors, parfois, ça vous arrive sans même que vous l'utilisiez.
5: C'était quoi? Tinder?
2: Tinder, non. On va donner 300 euros.
3: Messenger.
2: Il vous reste 30 secondes pour trouver le nom de cette tribu dans les voyages de Gulliver. Un mot que tout le monde connaît aujourd'hui grâce à la société moderne et grâce à vos smartphones.
3: Les cyber, non, c'est pas les cyber.
2: Non.
3: Cyberattaque.
2: Une marque. C'est pas lait quelque chose. Alors, si vous cherchez lait.
6: Apple, non.
3: FaceTime.
6: SMS.
2: Uber. Quoi?
3: Texto.
6: Uber.
3: Et moi, je traduis. Uber.
2: Elle est comme Rio, elle a beaucoup perdu aussi. Hein.
3: On est sur Uber.
2: De mon Uber côté, ah non, pas Uber. Non. Non, bon, on va donner 300 euros et c'est tant mieux. Voilà un premier chèque qui s'en va pour Joseph François qui habite Chigny-les-Roses. Cette marque a été baptisée ainsi en clin d'œil aux créatures des voyages de Gulliver. Est-ce que quelqu'un aurait la réponse? Maintenant, vous pouvez lever la main si vous avez la réponse dans le public. Personne.
4: Quelle bande de nuls.
3: Vous êtes un culte.
2: Quand je vais vous dire, c'était Yahoo tout simplement.
5: C'est trop vieux Yahoo maintenant.
2: Yahoo, 300 euros grâce à Yahoo.
0: À suivre.
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2: Je vous emmène maintenant dans un restaurant qui s'appelle l'Hétéroclito.
3: C'est à Biarritz. C'est à Guétari.
7: Putain, ça m'a coupé l'appétit direct.
3: C'est à Guétari.
2: Vous avez trouvé une partie de la réponse, monsieur, comment il s'appelle déjà?
4: Toen.
3: Tant oui, pas oublié, je m'en fous.
2: Il me fatigue. Monsieur Toen.
3: Oui, c'est moi.
2: La question était, je vais vous parler d'un restaurant qui s'appelle l'Hétéroclito, qui est déjà plutôt plein à craquer, mais qui risque de l'être encore plus dans les semaines et les mois qui viennent. Pour quelle raison?
3: Parce qu'il y a Bec Bédé qui le rachète, non?
2: Non. Le restaurant Hétéroclito est déjà bondé de toute façon, mais il risque de refuser encore plus de monde dans les semaines
3: parce qu'ils vont retirer trois tables
2: et les mois qui viennent. Non, c'est pas
3: logique. C'est logique, ils vont refuser du monde. Il y a moins de tables. Mais non, mais c'est pas ça.
5: Ouais, je crois pas.
3: Mais cette émission n'a aucune cohésion, hein.
5: Non.
3: C'est dingue, hein.
7: Non,
3: moi, je suis logique, je réponds bien, et on m'envoie chier.
7: Je suis obligé de rejoindre.
8: Ils vont rajouter.
2: Non, vous savez que je vous aime, toi, vous me faites rire. Mais je suis épuisé de rire.
3: Il est mort de rire.
8: Il s'appelle Hétéroclito, mais ils vont peut-être rajouter un truc.
6: Hétéroclite.
2: Non, alors.
6: Ben oui.
2: Vous avez donné
5: la moutarde.
2: Vous avez trouvé une partie de la réponse en devinant et en sachant, parce que vous êtes que vous connaissez bien cette région, sûrement que que ce restaurant Hétéroclito, oui, il est à Guétari. Alors, voilà. Pourquoi va y avoir plus de monde?
8: C'est un film qui va sortir?
2: Non.
7: Il y a un rapport avec Bec BD ou pas?
2: Non.
8: Il y a une épreuve.
2: Non, d'ailleurs, Bec BD, il est un peu plutôt embêté par cette information parce que lui, il n'a pas envie qu'il y ait trop de monde.
7: Ouais, c'est ça qu'il va. Ils vont construire. Ils vont
8: parce
7: construire.
8: Qu'il y a quelqu'un qui va s'installer là-bas qui est très connu. Non.
7: Ils vont construire des HLM à Guétari.
5: Ah, parce qu'il va avoir une étoile.
2: Non.
5: Mais il y a un événement qui va avoir lieu là-bas ou pas?
2: Sympa,
5: mais
2: oubliez le restaurant Hétéroclito, même si c'est un lieu très sympathique.
3: Très sympathique. Oui. Mais... alors qu'il y a hétéro dedans, d'habitude ça sent pas bon. Mais bon.
2: Oui, mais
3: c'est l'éclito, ça fait beaucoup.
8: C'est par rapport à la plage de Guétari?
2: Non, c'est par rapport à Guétari, vous le dites
8: plus déjà.
3: L'immobilier va devenir super cher.
2: Et là, ça aussi, ça risque.
3: Mais ils ont qu'à pas vendre.
7: Ah, il y a le TGV qui va aller jusque là-bas.
3: Oh, il y va déjà, du con.
5: Enfin, il met 8 jours.
9: Ils vont assécher le marais. Et donc,
3: le marais?
9: Oui, enfin,
3: c'est pas à Guétari.
2: À quelle question elle répond?
5: Au caméléon.
10: La question que vous avez posée mardi.
5: Il y a Jean Lassalle qui a racheté?
2: Mais non.
3: Ah, il n'y a pas Top Chef là-bas?
2: Mais non.
10: Ils ont monté une station ski?
2: Mais non. C'est tellement simple, il n'y a pas plus simple comme réponse.
7: Les autres restaurants ont fermé.
2: Mais non, pas
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2: Sauf que Guétari n'est pas enterré à Guétari, c'est Luis Mariano qui est enterré à Guétari. Mais ça n'a rien à voir avec la réponse, mesdames et messieurs.
3: Donc, arrête.
10: Il devient fou.
8: Est-ce que c'est un truc de jumelage?
2: J'aurais même pas dû poser la question tellement c'est bête comme question, vous voyez.
3: Ah, c'est qu'on veut y aller pour les grosses têtes?
2: Mais non.
3: On fera les grosses têtes là-bas, non?
9: Ah non, c'était fermé le dimanche et maintenant ça sera ouvert.
2: Oui, bien sûr, et d'ailleurs, voilà.
3: C'est autorisé aux femmes maintenant.
2: Mais non, enfin. Non. Vous confondez avec Roubaix.
8: C'est tout piéton.
2: Mais non.
8: On va
2: donner 300 euros et puis c'est tant mieux.
8: Ils sont collés à Bidart, ça.
9: Ils ont fait une pergola contre le vent.
2: Alors écoutez, c'est bien la...
5: Une pergola contre
2: c'est
5: le
2: bien
5: vent.
2: La... De toutes les questions que j'ai posées aujourd'hui...
10: C'est la plus con.
2: C'est bien la plus con et la seule pour laquelle je pensais pas donner un chèque RTL. Mais voilà, c'est fait. 300 euros pour monsieur Thierry Dupuis.
3: Attends, il reste 20 secondes.
2: Est-ce que quelqu'un dans la salle veut gagner 100 euros en plus à une idée?
3: Mais c'est pas simple, ils savent pas les gens.
2: Si, regardez.
9: Si,
2: une main se lève, monsieur Toen.
3: Ah, bah j'y vais. Oh, il est trop loin, non. Mais qu'est-ce que tu fais là? Mais t'as moins de 80 ans, qu'est-ce que tu fais là?
10: C'est perdu.
3: C'est Fun Radio, c'est à gauche, hein. Vas-y, présente-toi et la bonne réponse, si tu l'as.
12: Alors, j'ai 30 ans et je m'appelle Geoffroy et je vais tenter, c'est l'arrivée des beaux jours.
2: Ah, pop! Ah, ouais, d'accord.
9: Alors, ça, oh, bah, c'était joli!
3: Franchement,
9: joli.
3: Il est con, mais il mérite de son rôle, lui!
10: Il mérite une montre!
7: On a le public qu'on mérite! Hein.
2: Laurent, monsieur, vous méritez d'être grosse tête!
8: Ouais, elle est excellente!
2: Tout simplement, mais écoutez, il n'y avait pas plus simple comme réponse.
7: Ouais.
2: Guétari est arrivé en tête des villages.
3: Préféré des Français!
2: Préféré des Français, où il fait bon vivre. Il n'y avait pas plus simple.
3: Mais c'est pas automatique!
2: Quoi, c'est pas automatique?
3: Alors parce que alors ça c'est dans le top des villages préférés, donc forcément le resto du coin il va afficher complet.
2: Oui, il va y avoir plus de touristes et plus de gens.
3: Mais
2: oui.
3: Les gens sont pas aussi cons.
2: La charmante commune des Pyrénées-Atlantiques a terminé.
3: C'est joli ça, que c'est joli.
2: Première du classement 2022 des communes où il fait bon vivre, où il fait bon passer des vacances.
3: Mais enfin l'été ça devient compliqué, il y a trop de monde.
2: Mais en tout cas,
3: c'est tout petit.
9: Et elle a détrôné quel village?
2: Oh zut. Ce sera l'objet d'une autre question.
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2: Pouvez-vous me dire quelle période a suivi le néolithique et a précédé l'âge de bronze ?
3: L'âge de pierre ?
2: L'âge de pierre, non.
4: L'âge de fer ?
5: L'âge de feu ?
2: L'âge de feu, non plus.
4: Le fer ?
2: Et ça a un lien avec l'actualité, autrement, évidemment.
5: Le conclave !
2: Pardon ?
5: Le conclave. Je sais pas, on entend conclave partout, j'ai l'impression que le pape est mort, alors.
2: Il y avait très peu de papes à l'ère préhistorique, vous voyez.
5: Ah oui, c'est pour ça que je comprenais pas, c'était surréaliste.
6: C'est pour ça que c'était le bordel, d'ailleurs. Bah oui, s'il y avait eu un pape, il n'y aurait pas le bordel, les dinosaures, ils seraient fait des bisous.
4: Ouais. Et ça s'appelle âge de quelque chose ?
2: Absolument, monsieur de Kersos.
7: L'âge, l'âge de glace. De
5: l'âge de la roue.
2: Pardon.
5: L'âge de la roue.
2: L'âge de la roue.
4: Ouais. L'âge de la trouille.
2: Non, mais en tout cas, c'est une page dans le Parisien aujourd'hui. Et c'est, et c'est ça qui m'a donné.
7: Ah, regardez. Je sais.
2: Dès que je lis le Parisien, elle joue.
7: Il n'y a que ça que je lis, alors.
2: Allons-y.
7: Un rapport avec Astérix et Obélix.
2: Ah, mais pas du tout.
7: Oh, bah,
2: elle va me faire toutes les pages du Parisien.
7: Oui. Ah oui, donc c'est l'âge canonique, c'est ça ?
4: Mais un rapport avec l'actualité avec française.
2: Ah, ça c'est joli, dites donc.
7: Oh,
2: oh oui,
7: oh,
2: l'âge canonique, ça.
6: Vous allez la féliciter à chaque fois qu'elle répond mal ?
7: vous êtes
6: ça, c'est
7: jaloux,
6: génial,
7: bah, jaloux.
6: L'autre, elle est complètement à l'ouest. Lui, il fait « Ah, dommage ! Ah, oh, c'est trop beau !»
2: C'est vrai qu'en vous, elle pourrait...
6: Mais non, mais c'est un scandale.
2: Elle peut dire n'importe quoi.
6: C'est un scandale. Il y a du favoritisme.
2: Elle le dit avec un tel charme.
6: Offrez-lui des papiers, plutôt.
2: Il y a le néolithique.
5: Oui. Oui.
6: Est-ce que c'est antique ?
2: Et puis après, il y a une période. Et puis encore après, il y a l'âge du bronze. Entre les deux, il y a quoi ?
6: Est-ce que c'est un matériau ?
2: Oui, absolument.
6: Donc c'est l'âge du...
2: Vous voyez, ça c'est une bonne question.
6: Mais je suis là pour ça, moi.
4: L'âge de la pierre.
5: Du cuivre ?
4: L'âge du silex.
5: Du cuivre.
2: L'âge du cuivre. Bonne réponse de Stevie.
7: Et vous pourriez pas filer un point supplémentaire et demander quel est le lien avec le Parisien, parce que ça, je le sais. Je
2: bah alors, allez-y, dites-le.
7: Ben, parce qu'il y a plein de voleurs de cuivre, et du coup, il n'y a pas d'ADSL ni d'Internet dans le Nord, souvent.
2: Et
7: dans
2: pourquoi il n'est pas fait rapprochement avant?
7: Ben, parce que le temps que je me fasse toutes les pages du Parisien, vous voyez, il me fait du temps. Alors, c'était pas évident non
2: comme
7: plus.
2: Comme quoi, hein, les fils de cuivre, ça se retouche pas vite. Hein. Mais effectivement, le cuivre est un métal composé d'un seul type d'atome, je tiens à vous le dire.
6: C'est vrai.
2: Et il y a une ère de la préhistoire qui porte son nom, l'âge du cuivre.
6: Et l'âge du cuir, c'est quelle année ?
2: Alors, l'âge du cuir, c'est plus tard, mais l'âge du cuivre suit le néolithique avant l'âge du bronze. Bravo à Stevie Boulet qui a...
7: Bravo.
2: Il faut le dire... des connaissances préhistoriques. Non, c'est vrai, vous aimez bien cette période.
5: Ah ben oui, bah, grâce à Alain Decaux.
2: Ah oui.
5: Mais quand j'étais gamin, je recevais les fiches d'Alain Decaux. Enfin, il faisait un livre et il y avait aussi des petites fiches.
2: Oui, il y avait les salisettes.
5: Et c'est grâce à ça que j'ai connu tous les rois, l'histoire. Je suis passionné.
2: Tous les rois de la préhistoire.
5: Non, mais les rois, l'histoire, etc. Mais vous rigolez, mais j'y passais des heures.
6: Mais bah, tu t'en sers jamais alors.
5: Oh, bah attends.
6: T'as de la chance, t'es intelligent.
5: Non, mais
6: tu montrais que t'es con. Tu montrais que t'es con à tout le monde, pourquoi ?
7: Moi, c'est comme ça que j'ai fini Miss, hein, parce que moi, je collectionnais les magnettes des pères Dodus, vous savez, sur toutes les régions de France. Bah voilà. Ouais. Vous vous souvenez pas de ça ?
5: Ah bah si, père Dodu, j'en peux plus, bouffe-moi le...
7: Oh !
6: Quel parcours !
2: En tout cas, ce que je sais, c'est que l'âge des Lumières, c'est pas aujourd'hui. Non, écoutez, franchement, une autre question pour Madame Labani, ou Mademoiselle Christelle Labani, qui habite Lille, dans le Nord. Là encore, il y a un lien avec l'actualité, cette fois, c'est vraiment l'actualité politique, puisque je vais vous demander quelle qualité attribue-t-on au peuple des sept feux ? Et si je vous parle de cette qualité, c'est parce que on l'a attribué dans la presse aujourd'hui au Premier ministre François Bayrou.
6: Ah, le bégaiement ?
2: Non.
7: La lenteur ?
2: La lenteur ? Non.
7: Pardon.
2: C'est une qualité pour vous, la lenteur ? En sexe, alors, peut-être.
7: Bah, c'est une qualité. C'est une qualité.
2: Vous aimez quand on prend son temps, c'est ça ? Vous aimez les préliminaires, Angoune ?
7: Oui.
2: Bah, avec moi, vous allez être servi.
6: Devant tout le monde.
2: Ça peut bien durer 10 ans.
4: Laurent, la mesure, la tempérance.

0: Ah, la mesure, la tempérance, on n'est pas loin, absolument. Et c'est une expression qu'utilise la presse aujourd'hui à propos de Monsieur Bayrou. Et voilà pourquoi j'ai eu envie de chercher d'où venait cette expression.
1: Éjaculateur précoce,
0: cette qualité. Non.
2: Comment on dit, c'est quoi cette qualité quand on grille les étapes?
0: Et d'ailleurs, je vous lis ce qu'écrit Valérie Accot, toujours dans le Parisien d'ailleurs aujourd'hui. François Bayrou avait pourtant jusque-là fait preuve de... Alors, de quoi?
2: Ah oui.
3: Mesure?
0: Non.
1: Fermeté?
0: Non.
2: Prudence?
3: Lenteur?
0: Non, pas la lenteur.
3: D'ouverture?
0: Non.
4: Vous avez dit que c'était pas loin de la tempérance.
2: Prudence?
1: Conviction?
2: Prudence?
0: Alors, prudence, alors c'est quoi le peuple en question?
2: Les prudents.
3: Le peuple des prudents?
0: Mais non, mais effectivement, on va accorder une partie de la réponse à Sylvie Tellier qui vient de dire...
1: Pour une fois.
0: Qui vient de dire prudence.
2: Ah.
0: Mais ça ne nous dit pas pour autant quel est le peuple des sept feux.
1: La précaution.
4: C'était des fous furieux?
0: Mais non!
3: Péché ?
0: La prudence, on l'attribue à qui d'habitude ?
4: Je comprends pas la question. À qui attribue-t-on la prudence ?
0: Écoutez, vous ne comprenez pas la question. Moi, je comprends pas vos réponses.
4: On est fait pour s'entendre.
2: C'est pas un peuple indien.
3: Les Aztèques. Les Sioux.
0: Les Sioux. Ah, voilà. Réponse. C'est les Sioux.
4: Ah, tu le fais bien.
3: Ah ouais, ça.
0: Vous connaissez quoi d'autre comme indien, Stevie? Parce que
3: Géronimo.
0: Votre façon de faire, vous, ne parlez pas de Géronimo devant Monsieur de Kersauzon. C'était le nom d'un de ses bateaux, ça, Géronimo.
3: Bah oui, mais c'était quand même un grand chef Sioux.
1: C'est pas Géronimo?
3: Ah, il était Sioux ou Apache?
0: Il était Cheyenne, non?
3: Ou Cheyenne, oui.
1: Non, c'est Angoune qui est Cheyenne. Angoune, quand je la regarde comme ça, elle l'a changé.
0: Il était quoi, Géronimo, Monsieur de Kersauzon?
5: Je me souviens plus, je t'ai déjà dit, j'ai perdu la moitié de la mémoire.
0: Moi, non.
5: Écoute, Bernard, quand je te dis ça, tu m'écoutes.
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0: Ah, l'action se passe à Chamonix. C'est pas une histoire drôle que je vous raconte, moi. Ah bon, c'est une question pour Mélanie Millemant, qui habite Gap. Et ça se passe effectivement près de Chamonix, pour être très précis. La Villa des Argentières. On est le 7 janvier 1934. Des policiers rentrent dans ce chalet appelé le Vieux Logis et ils entendent des coups de feu qui retentissent et ils vont trouver un homme atteint de 2 balles dans la tête. Quel est cet homme?
1: Stavisky.
0: Excellente réponse de Jean Benguigui.
8: Extraordinaire, Jean.
0: Alexandre Stavisky, vous pouvez rappeler pour ceux qui ne connaîtraient pas
1: Stavisky
0: cette histoire.
1: Stavisky est un homme qui était très répandu dans Paris et sur la France, qui était surtout un escroc, qui a escroqué énormément de gens, et notamment le crédit municipal de Biarritz ou je ne sais où, dont il avait tiré des faux trucs, les gens étaient ruinés, et il a fini par se faire gauler. Et puis surtout, il avait beaucoup de secrets d'État avec lui, c'est pour ça que la presse de l'époque l'avait dit, que c'était suicidé de 2 balles à bout portant.
0: Il y a eu un film évidemment célèbre, film d'Alain Resnais avec Jean-Paul Belmondo qui jouait le rôle de Stavisky, et d'ailleurs plus récemment aussi, Thomas Sisley a joué Stavisky, l'escroc du siècle.
9: Ah, c'est moins bien.
0: Oh, il joue bien, Thomas Sisley.
1: C'est un bon acteur, Thomas.
0: Dans l'escroc. Vous êtes jaloux, en fait. Vous êtes jaloux.
9: Après Belmondo, de toute façon, tout le monde est mauvais.
0: Oui, puis là, c'était un téléfilm. Enfin, écoutez, l'autre datait des années 70, le film avec Belmondo. Là, c'était plus récent, c'était il y a quoi, allez, on va dire 6-7 ans, le film Stavisky, l'escroc du siècle, un téléfilm réalisé par Claude-Michel Rome, alors que c'est vrai que le film de Belmondo était réalisé à l'époque par Alain Resnais. Une dernière question avant nos invités, Marc-Antoine Lebré et notre invité du jour. Là, je voudrais vous parler d'un renard. C'est pour Sylviane Cardozo qui habite Lauzet en Charente-Maritime. Qu'est-ce que fait un renard quand il mulotte?
8: Mais il cherche des mulots.
0: Non.
8: Il parle.
9: Il accouche.
0: Ah non, il accouche pas.
1: Il
0: non.
1: fait des bruits.
8: Alors, il mange.
0: Quand vous dites il cherche des mulots, vous n'êtes pas loin, évidemment.
8: Il les trouve.
2: Ah là là.
8: Il va dans les terriers.
0: Il les trouve.
8: Il va dans les terriers.
9: Il creuse.
10: Quand il drague.
8: Il creuse dans les terriers.
0: Non. C'est une technique, le mulotage.
10: C'est sexuel un petit peu?
0: Ah non, pas du tout. Tout n'est pas sexuel, monsieur Rio.
10: C'est. Est-ce que ça, c'est nécessaire pour sa survie?
0: Alors, c'est quand? C'est vrai que muloter.
8: Toujours.
0: Et madame Boutboul.
8: Oui, parce que les teckels, ils mulotent aussi.
0: Oui, alors, les teckels mulotent peut-être. C'est vrai que muloter, ça peut vouloir dire aussi fouiller les caveaux d'un mulot pour se repaître du grain qui est amassé. Et par exemple, les sangliers.
8: Retourner la terre, mulotent. Voilà.
0: Mais moi, je vous ai demandé ce que fait un renard quand il mulote. Et le renard, quand il mulote, c'est pas ça qu'il fait.
8: Ah, c'est quand il va manger des poules, il en prend plein, il les mange.

0: pas toutes, il les ramène, il les stocke.
1: Non, non.
2: C'est quand il chasse. On est d'accord,
1: c'est une technique de chasse.
3: Oui. Avec sa queue.
1: Non, pas avec sa queue.
3: Avec sa bouche.
2: Avec ses pattes.
1: Alors, qu'est-ce qu'il fait avec
2: ses pattes? Il saute, il gratte. Il saute.
1: Mais c'est-à-dire comment il saute?
2: Eh ben, il saute, il secoue dans tous les sens.
3: Mais fais-le, montre-nous.
4: C'est quand il fait des bons.
2: Il saute. Arrête, Stéphane.
1: Elle m'appelle par le prénom de son mari. C'est inquiétant, non?
5: Il fait des saltos.
2: Il
5: fait des saltos.
2: Il saute, il saute, il saute. Ça m'a fait penser à Stéphane.
3: Ah bon,
5: il est dans la salle en plus. Hein.
3: Il est là.
2: Alors, oui, il est là. Mais
5: il saute des poules. Il saute des poules.
2: Pas, il est tout rouge, attends.
3: Vous vous rendez compte que ce garçon avec qui il vit?
0: Il guette le mulot.
2: Ah non, non, non.
0: Il s'immobilise. Et d'un seul coup, il fait des bonds énormes, le renard.
2: Oui, il saute.
1: Oui, il saute.
2: Et vous n'allez pas lui accorder les bons et pas mon saut.
1: Il saute pour retomber. Bah, je vais vous
0: sur le mulot.
1: Il saute pour retomber patte en avant sur sa proie.
2: Oui. C'est ce que je disais, tais-toi, toi, t'essayes de me piquer la réponse.
0: Mais j'ai dit mulot.
2: Je lui ai dit qu'il saute, et toi tu dis il fait des bons, et l'autre il va dire oui.
5: Pour moi c'est égalité, c'est égalité.
1: Elle est en train de muloter sur la question. Hein. Muloter, c'est sauter pour retomber patte en avant sur sa proie. Pas forcément un mulot d'Harry Boudboul, vous voyez.
0: Une souris, les noix de coco, elle le fait sur des souris.
1: Le renard, ça chasse toutes sortes de choses, vous voyez. Généralement un rongeur, mais pas toujours un rongeur. Et effectivement, le renard mulotte.
2: Et oui, mon mari aussi.
1: Le renard mulotte quand il bondit sur sa proie. Bonne réponse collective. C'est vrai qu'on est content de revoir notre académicien qui a été confiné chez lui.
6: Raffiné en plus d'une élégance.
1: Ah oui.
6: Ah, les chaussures assorties à la veste, la petite chemise qui va bien. Je crois que j'ai dû distinguer un petit foulard quelque part, ou une pochette peut-être.
1: Combien il y a eu de morts à l'académie alors?
7: J'aimerais bien que Christina dise la même chose. Eh ben, il y a eu un mort.
1: À part Jean-Loup Dabadi?
7: À part Jean-Loup Dabadi.
1: Aucun autre?
7: Non.
1: Pourtant, c'était un des plus jeunes Jean-Loup Dabadi.
7: Oui, mais c'est un des EHPAD de les mieux protégés de France. Et puis, il y a beaucoup d'immortels, quand même. Donc, il y a eu un petit incident sexuel, mais qui remonte à 2 ans. Donc,
1: Giscard.
7: Voilà, mon
1: qui a la main verte.
7: Il a la main verte et ça pousse. Et sinon, je crois
1: que vous preniez des nouvelles des uns et des autres.
7: Oui, par exemple, j'appelais René de Obaldia, qui est notre seigneur. Il a 101 ans.
1: Ah oui.
7: Et alors, il me disait, chez moi, c'est grand. Donc, je peux faire du patin à roulettes et de la corde à sauter. Alors, je dis, c'est un très bon exercice pour les centenaires.
1: Ah, donc, on devient vraiment gaga à la fin, alors.
7: On fait du sport.
8: Marelle, en chambre.
6: Est-ce que c'est comme au Vatican? Ça veut dire, est-ce qu'il y a des clans? Est-ce qu'il y a...
7: Bah, je sais pas, il faudrait qu'il y ait des gens lucides, déjà, pour, qu'on les compose. Oui, il y a des clans.
8: Ah bon, à ce point-là?
7: Non, il y a des clans, il y a des épiers. Par exemple, bon, je le dis, j'étais très ami avec Jean-Loup Dabadi. Et j'ai une chose qui me frappe beaucoup, c'est que le 9 février dernier, je suis allé dîner chez Véronique et Jean-Loup Dabadi, et il y avait là Pierre Bénichoux et sa compagne. Et nous étions 6, donc je suis le dernier des 3 hommes, si vous voulez.
8: Eh ben, tu peux taper les 2 gonzesses qui restent.
1: Valérie, enfin, c'est honteux. Remarquez, c'est vrai qu'il n'y a pas tant de femmes que ça à l'Académie française.
7: Il y en a 6.
1: 6 quand même. Et combien de fauteuils vides, là?
7: 6.
1: 6 fauteuils vides.
7: Autant qu'aujourd'hui aux grosses têtes.
1: Ah bah non,
8: les fauteuils sont remplis, chérie.
1: Les fauteuils sont remplis, les têtes sont vides, mais les fauteuils sont remplis.
7: Oui, mais c'est le chiffre 6.
1: Je compte sur vous, d'ailleurs, monsieur Lambron, je compte sur vous pour répondre aux questions. D'ailleurs, à cette première citation que j'ai évidemment sélectionnée pour vous faire plaisir, et pour Monique Chéniaud, qui habite Paris 9e, qui a dit « Il n'est pas déshonorant d'être académicien français, ce qui est déshonorant, c'est d'être candidat ».
7: Est-ce que c'est un académicien?
1: Alors, je crois qu'il n'a pas été élu, lui, à l'Académie française. Je crois même pas qu'il ait été candidat, d'ailleurs.
8: Il est mort?
1: Ah oui, ça, il est mort il y a un petit moment déjà.
8: Il n'était pas immortel?
1: Ah non.
7: 1900?
1: Très connu pour ses mots d'esprit.
7: Il est mort
1: en 1947. Un habitué des grosses têtes, hein, auteur dramatique.
7: C'est pas Sacha Guitry.
1: Verbicruciste.
8: Qu'est-ce que ça veut dire, verbicruciste?
1: Qui mange des crudités, Christina?
8: En faisant des mots croisés.
7: Ouais, les mots croisés.
8: Ah, c'est des mots croisés, ça?
1: Non.
8: Chérie, je vais t'expliquer que moi, je suis pas obligée de connaître tous les mots en français. Déjà, je me débrouille pas mal.
1: Mais c'est pas la peine de connaître tous les mots.
8: Bah, verbicruciste, je connais pas, moi, chérie.
7: Un crucifix, verbi.

0: cruciverbiste.
1: Alors, je vais vous donner tous les mots. Cruciverbiste, c'est celui qui joue au mot croisé, qui remplit les cases. Et verbicruciste, c'est celui qui compose le jeu, celui qui trouve les définitions.
2: Voilà. Ah, d'accord.
1: Oh, elle a pas compris quand même. Hein. Ouais. Un fils d'architecte, né à Besançon.
3: Ah.
0: Henri Bernstein.
1: Non.
0: Édouard Bourdet.
1: Mais non. Si je vous ai fait venir, c'est pour trouver ce genre de citation.
3: Sacha Guitry.
1: Mais non.
4: On
1: bobille
4: la pointe.
1: On bobille la pointe. Alors,
0: alors attends. Oh, là.
3: Winnie l'ourson.
1: Oh, oui, mais un de nos habitués. Écoutez, on donne son nom tout le temps ici.
0: Viens.
1: Mais non.
4: Tristan Bernard.
1: Bonne réponse de Valérie Mérès. Eh ben heureusement qu'elle est là, la Valérie.
3: Elle a sauvé le meuble.
1: Ah, ça sert 40 ans de grosse tête. Hein.
0: Elle a gagné son fauteuil.
1: Faut dire que vous avez l'air particulièrement en forme, Valérie. Vous avez repris des couleurs.
4: Ah mais oui, parce que voilà, j'ai eu un état post-traumatique dû à un breakdown post-confinement.
1: Vous pouvez employer des mots que vous connaissez.
4: Et alors, je suis allée 3 semaines chez moi, à La Rochelle.
1: Elle a consulté un verbicruciste.
4: Oh là là. Et je vais mieux, je vais bien, quoi. Parce que j'ai vu le soleil, j'ai vu la mer, j'ai fait du vélo.
1: Bref, vous avez repris l'air et repris des couleurs.
4: J'ai pris des couleurs sur
1: vous
4: les avant-bras.
1: Vous êtes magnifique, comme dirait quelqu'un que je connaissais de son vivant. Alors, pour Fabrice Danjon, voici la citation suivante, qui est d'actualité, parce que ça y est, on peut refaire des barbecues. Qui a dit le barbecue, en gros, c'est un appareil qui te permet de manger des saucisses pratiquement crues, mais avec les doigts bien cuits.
0: Pierre Dac.
1: Pierre Dac, non.
3: Légaré.
1: Non.
4: Francis Blanche.
0: Jean-Yann.
1: Non, c'est encore pour Valérie Mérès, ça, d'ailleurs.
4: Ah, Coluche.
1: Et c'est Coluche. Un doublé de Valérie Mérès. Bravo, Valérie. À une belle citation, là encore, surtout avec tout ce qu'on vit en ce moment, pour Valentin Longchamp, qui habite dans les Côtes d'Armor, qui a dit « Une vie ne vaut rien, mais rien ne vaut une vie ».
0: Est-ce que c'est Malraux
1: Et c'est Malraux. Bonne réponse de Marc Lambron qui fait enfin son vrai retour.
4: Bienvenue. Se réveiller.
1: Ah, il était temps quand
0: on
1: même.
0: On m'a donné de l'eau à boire, ça me tonifie.
1: Et puisqu'on est avec des écrivains, voici un autre pour Jean-Michel Veillère qui habite Gourdon, qui a dit « Je me suis rarement perdu de vue. Je me suis beaucoup aimé, je me suis beaucoup détesté. » Enfin, nous avons vieilli ensemble.
3: Alain Delon ?
1: Oh non. Oh, c'est quelqu'un.
0: Un Français ?
1: Ah oui, un Français, écrivain, poète, philosophe.
0: Il est mort ?
1: Mort en 1945. Je me suis rarement perdu de vue.
0: Paul Valéry.
1: Et c'est Paul Valéry. Bonne réponse encore de Marc Lambron. Allez, une dernière citation pour l'académicien et pour Florent Marcoux, qui habite Biganos, en Gironde, qui a dit « Un écrivain ne tire aucun bénéfice de connaître d'autres langues que la sienne. Laissons ça aux portiers d'hôtel. Les langues étrangères, ça n'a jamais servi qu'à dire les mêmes conneries de 2 ou 3 façons différentes.
0: » Il est français ?
1: Alors, il était plus que français. Il était très, très, très, très, très patriote, voire...
4: Bah, ça se voit par sa citation.
1: Voire même nationaliste, Maurras. Voyez-vous.
3: Ah, Maurras, Charles.
1: Pas...
3: Oh non, ça y est, il faut moquer de moi.
1: Maurice Charles.
0: Maurice Barrès.
1: Maurice Barrès, bonne réponse de Marc Lambron.
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1: Et c'est un livre qui s'appelle « Pierre ou les ambiguïtés ». Voilà un roman qu'on connaît moins parce qu'effectivement, l'auteur qui a publié ce roman en 1852, vous voyez, ce n'est pas d'hier, l'auteur a publié des romans bien plus célèbres que celui-là. C'est même un roman qui a créé la polémique à l'époque parce qu'il a été condamné pour sa moralité autant que pour son style. Mais quel est l'auteur de « Pierre ou les ambiguïtés » ?
3: C'est pas Gautier ?
1: Gautier. Non.
7: Les ambiguïtés, on peut savoir ce que c'est à peu près de Pierre. Comme ça, ça nous axe un peu la recherche.
4: Un peu comme Dorian Gray. Ouais.
1: Oh, sont des histoires amoureuses
3: de Musset.
1: Entre lui et 3 femmes.
4: Mais il est français.
1: Y compris une demi-sœur. Oui. Ce que je peux vous dire, c'est que ce livre a été adapté au cinéma par Léos Carax et que ça a donné un film qui s'appelait Paula X avec Guillaume Depardieu, Catherine Deneuve et Laurent Lucas.
3: D'accord. Paula X,
7: voilà,
3: je connais.
7: Nous aide.
8: Donc ça... il est français, voilà. Demandez Valérie.
1: Ah non, le romancier en question n'est pas français. D'ailleurs, le titre original, c'est Pierre of the Ambiguities.
3: Charles Dickens. Charles Dickens.
1: Charles Dickens, non.
4: Oscar Wilde.
1: Oscar Wilde, ah non. Non.
2: C'est un homme.
1: Alors oui, c'est un homme.
3: Thackeray.
1: Un romancier. Il n'est pas, attention, il n'est pas britannique.
3: Il est américain.
1: Ah. Il est américain.
3: Herman Melville.
1: Et c'est Herman Melville. Bonne réponse de Paul Elkarat. L'auteur de Moby Dick. Évidemment, il est plus connu pour Moby Dick ou même pour Bartleby.
3: Bartleby le scribe.
1: Voilà.
3: Je l'ai lu.
1: Herman Melville, romancier, moins connu pour Pierre ou les ambiguïtés.
3: Ah, je vais l'acheter.
1: Ah ben voilà, vous voyez, voilà un conseil de lecture.
3: Ah ouais, pour un 3, j'achète direct.
1: Hein. Ah ben voilà, parfait.
3: Non, je rigole, c'est pas vrai.
2: Vous avez entendu ce qu'il a dit avant.
1: Qu'est-ce qu'il a dit?
2: Il a dit un plan à 3, j'achète.
3: Non, non, c'est le livre. C'est Boublil qui m'a soufflé.
7: Mais me mets pas dans tes galères. Je me suis déjà fait engueuler, toi, garde tes emmerdes. Garde tes affaires.
1: Vous voulez faire un

0: Pardon, Paul. Ouais. Lui, là-bas, je m'en fous avec lui. Pourquoi pas, mais...
1: Non, mais c'est vrai. C'est vrai.
0: J'ose même pas l'imaginer.
1: Bah, je suis votre fils.
0: Ouais. Eh oui, c'est exactement ça. Je vous conseille.
2: Et moi, c'est comme mon petit cousin un peu bizarre.
0: Oui, on va... on sait ce qu'on fait avec les cousins et les cousines.
1: Hein. Quoique...
0: Non, non. Tandis que Paul, c'est comme mon fils. Et,
1: oui.
0: Et vraiment, je retire ce que je viens de dire. C'est une horreur. C'est de votre faute, tout ça.
2: Il y a des régions où ça se fait. Hein. Regarde la Belgique. Pardon. Hein. Bah, le Guillaume, il bouge pas. Non, avec... Bon, c'est tout à fait normal, c'est naturel.
3: Bah, je ne comprends toujours pas ce qu'il y a de choquant dans la discussion.
0: Avec toutes les grosses têtes présentes, sauf avec Paul. Bon,
3: en attendant, si je ne suis pas votre fils, ça veut dire qu'on peut coucher ensemble.
0: Pardon ?
3: Si je ne suis pas votre fils, ça veut dire que moi, je peux rentrer dans le camp à 3
4: avec Valérie. Bien sûr que tu peux être ton fils.
3: Comment ça ?
4: 92, frérot, qui fait le calcul.
0: Ici, il n'y a pas de frérot.
3: Je me disais bien. Je me disais bien.
0: On n'est pas une émission de Jones.
2: Il n'y a pas de
1: c'est,
2: wesh.
1: C'est vrai qu'entre
0: on
1: Guillaume.
0: On n'est pas sur Fun Radio.
3: Il n'y a pas de frérot.
2: Il n'y a pas de frérot.
0: Il y a des
2: wesh.
0: Questions littéraires. On parle de romans. Vous voyez,
1: et j'y réponds, monsieur Ruquier.
0: En tout cas, Paul, j'espère que vous avez bien noté le titre du roman.
4: Wesh, frérot, j'ai bien noté.
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0: Et je vais vous parler pour le coup d'un bar. Un bar à 11 millions d'euros. C'est le Figaro qui nous l'a annoncé ce week-end. Quel bar a été vendu 11 millions d'euros?
7: Un poisson?
0: Un poisson, non.
7: Un vrai bar, un bistrot, ça existe vraiment?
0: Pas un vrai bar.
7: Ah. C'est une peinture d'un café?
0: Pas une peinture.
7: Une sculpture?
0: Une sculpture.
7: Ah. La sculpture d'un bar?
0: Oui.
8: Alors,
3: qu'est-ce que c'est?
0: Alors là, évidemment, si on avait ici un sculpteur...
8: Oui, bah oui, un vrai sculpteur. L'artiste est américain.
7: Franchement, Laurent, le bar, c'est le seul animal qui fait pas. Il fait le gorille, il fait la panthère.
0: Ah mais là...
7: Non, non, on parle d'un vrai bar.
0: Le bar n'est pas un animal.
7: Non, c'est un bistrot, là.
0: Même s'il y a deux animaux, d'ailleurs.
8: Est-ce que c'est pas de Damien Hirst?
0: Non, ce n'est pas de Damien Hirst.
9: Est-ce que c'est un bar qu'on peut voir en peinture et qui a été reproduit en sculpture?
0: Non, c'est une sculpture et c'est un nouveau record chez Sotheby's à Paris avec cette sculpture adjugée quand même 11 millions d'euros.
8: C'est pas mal.
4: Un artiste français qui...
8: C'est beaucoup 11 millions d'euros.
0: Un artiste français.
4: César.
0: Je peux même vous donner d'ailleurs le nom de l'artiste.
7: Ah oui.
9: Ah oui.
0: C'est François-Xavier Lalanne.
8: Ah oui, Lalanne. Donc ouais. Il est spécialiste des animaux. De l'art animalier. Et donc il a fait donc les moutons par exemple. Mmh. Il a fait l'hippopotame, etc.
7: Et là il a fait des bêtes dans un bar.
0: Alors c'est pas dans un bar.
8: Alors on cherche quoi, hippopotame.
9: Excusez-moi Laurent. On sait le prix. On sait où ça s'est vendu et on sait le nom du sculpteur et on sait que c'est un bar. Qu'est-ce que vous voulez en fait?
7: Alors c'est un bar, c'est vrai.
8: C'est un bar en bronze.
0: Le titre de l'œuvre qui va vous expliquer évidemment après ce que représente l'œuvre. En tout cas, moi je pourrais vous l'expliquer, mais c'est un bar au quelque chose.
9: Il y a un jeu de mots.
0: Ah non, non non, il y a
10: ah,
0: pas.
10: Ah c'est un dromadaire.
8: Est-ce que c'est un animal?
10: Un dromadaire.
0: Alors il y a deux animaux dans cette
8: Alors c'est un rhinocéros.
0: Alors ce sont pas deux rhinocéros.
7: Est-ce que ce sont des animaux de la jungle?
0: Non.
8: Des vaches.
0: Non.
9: Sont-ce deux animaux différents?
7: Des poules.
0: Pardon.
9: Sont ce deux animaux différents?
0: Non, c'est les deux mêmes animaux.
7: Est-ce que ce sont des poules?
9: C'est le, la des mère poules. Et le père?
0: Alors, non, non, non.
9: Ils sont...
10: C'est ah, peut-être c'est comme quand on bar. A des serre-livres. Il y en a deux de chaque côté.
0: Oui, exactement.
8: Il fait toujours ça, là, Lannoy.
0: Jean-Fils serait là, d'ailleurs, il vous trouverait tout de suite.
7: Les phoques.
8: Et le nom
7: les
8: du
7: phoques,
8: bar.
7: Les phoques.
8: Pardon. Et le nom du bar, c'est le nom de bar aux animaux, avec le nom de l'animal.
0: Le bar
9: aux éléphants.
0: Pas aux éléphants.
9: Aux
8: hippopotames.
0: Aux hippopotames, non.
9: Pourquoi Jean-Fi trouverait? Parce qu'il en a vu en avion.
7: Aux autruches.
0: Le bar aux autruches. Bonne réponse.
7: Parce qu'il était déguisé en autruche dans Mask Singer.
0: Une autre question, et cette fois c'est pour Paul Lehu. Là, il ne s'agit pas d'une sculpture, mais de quelque chose en fourrure, une fourrure bleue. Mais quand même, hein, ça mesure 4 mètres de haut.
9: Facile.
0: Et on peut voir ça au Grand Rex actuellement.
9: La poufoune de la Schtroumpfette.
0: Mais non.
9: Mais non, c'est Stitch. C'est Stitch géant, ouais. Du film,
8: le film.
10: Lilo et Stitch.
0: Excellente réponse de Christophe Beaugrand.
9: C'est moins rigolo.
7: Ça n'est pas une foufoune.
0: Le meilleur démarrage du cinéma de l'année. Moi, je ne connaissais pas cette
7: petite. Ah, Lilo et Stitch, c'est rigolo.
0: Ce petit animal, c'est un extraterrestre.
7: Oui, il est violet.
0: Violet, bleu, j'en sais rien.
8: C'est un animal phare de Disney.
0: Et ça cartonne, ça.
8: C'est un carton. Moi, pas typiquement, je vais refaire cet animal-là pour Disney, en sculpture.
0: C'est pas vrai?
8: Ouais. On le sort très prochainement.
0: Il va y avoir un Stitch Orlin Stitch.
8: Exactement. On le sort là, on l'a déjà fait, là, on va le sortir.
7: Un Orlin Stitch.
8: Un Orlin Stitch. Oh, pas mal.
0: Ah, attention, déposez vite.
7: T'as raison, ça peut me rapporter ça.
9: Non, à mon avis, ça peut te coûter un procès.
0: Comme quoi, on peut passer à côté d'un énorme succès. Il paraît que c'est l'ami imaginaire rêvé pour les enfants.
7: Il est rigolo, le dessin.
0: Votre fils a un Stitch.
7: Non, alors, je ne sais pas pourquoi il n'aime pas Stitch. Moi, j'aime bien.
0: Je vous sens largué sur cette affaire-là. Professeur.
7: Pas tout maîtrisé. J'essaie de suivre. Très modestement. Vous, professeur, vous croyez que les extraterrestres existent?
11: Qu'il y a une vie au-delà de la Terre?
7: Je suis convaincu. Un extraterrestre rigolo avec des petites.
11: Moi je pense qu'il y a sans doute des formes de vie, mais peut-être des formes de vie qu'on n'imagine pas dans des autres formes de vie que celles qu'on imagine basées sur le carbone et l'oxygène.
10: Sont dans l'infini.
8: C'est un paradoxe.
10: Mais il t'a rien fait, ce pauvre monsieur.
8: Il y a d'autres beaux grands dans l'univers.
11: À mon avis.
0: Mon Dieu, pour
8: n'est-ce que non.

0: Ah, moi j'espère.
1: Il y a peut-être, comme on dit, le négatif de Beaugrand.
2: Ou la version améliorée.
3: Ou le positif.
4: Le positif. Le négatif de Beaugrand, c'est un pléonasme.
5: La version plus on envoie les télescopes dans l'espace, et chaque fois on découvre des nouvelles choses. Donc, à mon avis, c'est impossible.
0: Mais l'espace est une
5: forme de vie. Mais ça peut être des champignons, ça peut être. Oui, c'est pas forcément une forme de vie qui a réussi à fabriquer des armes pour tuer.
0: Ah non, mais alors, si jamais il faut faire des millions de kilomètres pour tomber sur un champignon, c'est pas très intéressant. On veut voir des petits hommes verts rigolos avec des
1: Il suffit d'ouvrir son slip.
4: Ça serait à combien de kilomètres alors cette forme de vie, professeur?
5: Peut-être que demain on va se rendre compte qu'il y a des formes de vie sur des planètes du système solaire. On va peut-être se rendre compte qu'il y a eu de la vie sur Mars ou sur Vénus. C'est pas interdit. Hein. On est aujourd'hui toujours en train de découvrir des nouvelles choses. Peut-être qu'on va découvrir demain qu'il y a eu de l'eau sur la Lune, alors que pendant des années on nous a dit qu'il n'y avait pas eu de l'eau. Vous voyez ce que je veux dire?
4: Il paraît qu'il y a de la vie à Charleroi, vraiment.
2: Surtout la nuit.
1: Il est fascinant parce qu'il est très prof. Il a un stylo bleu, un stylo rouge et un stylo vert sur son comme si
4: parce que c'est un inventeur, mais il sait pas qu'on a inventé le quatre couleurs.
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7: Vous avez une autre question?
4: Je vous emmène au Louvre maintenant.
0: C'est sympa, on finit pas l'émission d'abord.
7: C'est une émission culturelle.
4: Et après, on dira que les grosses têtes pas une émission culturelle.
7: C'est vrai, c'est ce qui se dit. Hein. Je voulais te le dire.
4: Pourtant, là, au Louvre, vous pouvez voir une célèbre raie. Quelle célèbre raie?
7: Une raie?
0: La raie duc.
7: Pardon.
1: Alors, moi, je ne
0: peux pas faire ça.
1: Je ne fais même pas de proposition.
0: Vous parlez d'un animal ou vous parlez d'une raie humaine?
8: On parle du poisson?
0: Une raie mante.
4: Je vous parle de la raie. La raie, c'est la plus célèbre raie du Louvre.
0: C'est une raie dans le coiffure, peut-être.
4: Non, le poisson.
0: Ah, le poisson.
1: Mais le poisson, bande de cons, c'est évident.
7: Bah, peut-être, ça aurait pu. Bah, avec Laurent.
1: Il va pas vous poser une question sur une raie du cul.
0: Mais non, pas raie du cul.
1: Mais pourquoi il y en a plein?
0: La raie sur le côté aussi.
7: Ah oui, par raie de charme.
8: Alors,
1: elle est sur le radeau de la Méduse.
4: Ah, pas du tout.
7: Elle est sous le radeau de la Méduse.
4: C'est un des tableaux les plus célèbres de ce peintre. Et en fait,
1: il n'y a qu'une raie dessus.
4: Oui, il n'y a pas qu'une raie, mais comme poisson, oui, il n'y a qu'une raie.
1: Et des personnages. Beaucoup.
0: Alors, est-ce que c'est une raie cuite dans une assiette ou c'est une raie qui nage?
4: Ah non, elle est accrochée au mur, la raie.
1: Ah, parce qu'elle est très connue.
0: C'est pas terrible comme déco, hein.
7: Excusez-moi, mais
0: c'est pas la raie du 58.
7: Moi, j'ai aucune raie accrochée au mur, hein, perso. Hein.
4: Il y a un chat qui
0: est accroché au mur aussi.
4: Non, qui est à côté de la raie, il y a un chat.
1: C'est un peintre de quelle époque?
4: Ah bah, c'est un des peintres français les plus célèbres du 18e siècle.
7: Ah, 18e siècle.
1: Chardin.
4: Et c'est Chardin. Excellente réponse. Excellente réponse de Jean Benguigui.
7: Non mais vraiment, comment t'as dit?
1: Chardin.
7: Mais Jean et Chardin, tu connais Chumacachine?
8: Jean du Chardin.
7: Tu connais Jean du Chardin?
0: Monsieur Singh, comme il est d'origine alsacienne, il dit Jean du Chardin. Hein,
4: c'est Jean-Siméon Chardin, si vous préférez.
7: Oh là là.
4: Spécialiste des natures mortes, des animaux. Il peignait des animaux vivants, mais c'était assez surprenant parce qu'il mettait beaucoup de temps à peindre un animal vivant.
0: Ouais. Et parce qu'il la raie était morte, donc il ne la peint plus vite.
4: Oui, la raie, une fois qu'elle n'est plus dans l'eau, c'est vrai qu'elle est souvent
8: elle était à l'arrêt.
0: Accrochée au mur.
4: Mais en tout cas, Chardin est célèbre pour sa raie, pour son buffet.
0: Pardon, mais il n'y avait qu'une raie et un chat sur ce tableau?
4: Non. Qu'est-ce qu'il y a, Caroline?
1: Caroline est en pleine descente de je ne sais quoi.
7: Mais à mon avis, elle a bu le filtre d'amour, elle va pas tarder à nous draguer là.
4: Mais qu'est-ce qu'il y a, Caroline?
1: Elle se pisse de rire, ma fille.
8: Parce qu'elle est célèbre pour sa raie.
1: Votre phrase, c'est Jean-Éric Chardin est célèbre pour sa raie.
4: Et son chat. Je vous jure.
1: Alors, moi, après, je veux bien qu'on dise que j'ai des facilités à rire, que j'ai la déconne au bord de la bouche, oui.
4: Excusez-moi, mais Chardin, sa raie, c'est. Enfin, la raie de Chardin.
1: La raie de Chardin.
7: Tu habites en raie de Chardin.
1: Il y a des appartements.
7: Il y a des appartements en raie de Chardin.
1: Moi, j'ai un appartement.
7: En raie de Chardin, c'est très bien.
1: C'est beau. Parce que la décoration en même temps.
4: C'est moins cher en raie de Chardin.
7: C'est vrai, généralement.
4: C'est un des tableaux les plus.
0: Mais pardon, il y a quoi d'autre qu'une raie et un chat?
4: Ah ben il y a une toile, il y a une nappe, il y a
1: c'est une nature morte.
4: Voilà, c'est une nature.
1: Ok, à part Jean Benguigui dans les grosses têtes, avec humilité et honnêteté, qui connaissait la raie de Chardin?
0: Non,
1: moi je te dis j'y habite.
8: Quel est le titre du tableau?
1: Et les autres grosses têtes, soyez honnêtes.
8: Quel est le titre du tableau?
1: Vous avez entendu parler de la raie? La raie de Chardin.
4: La raie, je vous dis que
0: ça. Ah, ça s'appelle la raie.
4: Ça s'appelle la raie. La raie de Chardin.
0: Voilà. Oui, bah oui, oui.
4: Comme la Joconde de Léonard de Vinci.
0: Et le radeau de la Méduse.
4: Non, de Géricault. Non.
2: Oh, non, non, non, c'est non, la trompette de Géricault.
0: La Vénus de Milo.
2: Voilà. Moi, je suis désolé. J'aimerais bien briller en société après, mais je peux pas arriver en disant ce que vous connaissez la raie de Chardin.
0: Mais si, c'est classe.
2: Mais non, mais il faut que ça vienne dans la conversation.
0: Oui, c'est pas évident.
1: On va pas prendre en sérieux.
4: Aux États-Unis, c'est le lobby. La raie de Chardin, vous pouvez aller la voir au Louvre.
0: Elle y est tout le temps ou elle bouge des fois?
2: Non, non, non, non.
0: Elle est tout le temps là.
2: Non, non, elle est.
1: Imagine, arrivé à dîner.
2: C'est, viens d'aller au
4: Louvre. C'est le tableau le plus célèbre de Chardin. Qu'est-ce que vous voulez que je vous dise?
0: D'accord.
4: Et d'ailleurs, la preuve.
0: Mais Chardin n'est pas très célèbre.
4: Monsieur, ben, si,
2: Chardin,
4: la preuve.
2: J'avais jamais entendu parler de Chardin.
4: Monsieur Ben Guigui, en tout cas.
0: Oh, mais ça, il est spécialiste en.
4: Une vraie grosse tête. Bravo, Jean. Grâce à vous, on a retrouvé Chardin.
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4: Vous savez évidemment ce que c'est qu'une grolle ou une paire de grolles, ce sont des chaussures. Oui. Mais une grolle, ça sert aussi à dénommer un objet assez courant en Savoie, ah bah dans, oui, dans les Alpes. Ah, vous savez ce que c'est?
10: Bah oui, c'est dans les bronzés fonds du ski, c'est pour boire de l'alcool. C'est une sorte de coupelle avec plusieurs trous et qu'on soulève et on boit de l'alcool, la liqueur.
4: Effectivement, c'est, vous l'avez dit, une sorte de bol central avec plusieurs trous, avec des becs qui permettent, ouais, de boire à plusieurs autour de
1: à ce... plusieurs?
4: Oui, à plusieurs.
10: Oui, parce qu'il y a des gens qui ont des amis et tout. Hein. Oui, tu sais.
1: Non, mais c'est un seul truc. Comment tu peux boire à plusieurs?
11: C'est une gourde à plusieurs trous.
10: Voilà, voilà, comme... voilà.
12: C'est ça.
4: On voilà, en connaît d'autres. Oui, une grolle, il y a un trou central
10: Pour mettre le liquide.
4: Orné d'un petit couvercle sculpté. Et autour, il y a plusieurs trous qu'on appelle des becs. La grolle est...
10: Oh là là là là.
1: J'arrive pas, franchement.
10: Dans quoi on est en train d'aller?
1: Concrètement, comment on fait, ouais, pour boire à plusieurs?
12: Bah, t'as pour boire le jeune et plus.
1: Non mais, en comment fait, tu t'aimais comme,
10: bah, une... comme dans un glory hole, tu t'assois et puis t'attends.
4: Chaque participant boit à son tour par un des becs, oui, avant de passer la coupe de l'amitié à son voisin et afin de ne pas en renverser en buvant par le bec choisi dans le sens inverse des aiguilles d'une montre. Voilà. Il convient alors de boucher les deux becs adjacents avec ses pouces.
10: Oui.
4: Là, parce qu'autrement ça
10: coule. Sinon,
4: autrement ça coule de tous les côtés.
10: C'est propre en tout cas.
11: Ah, c'est pas ça. Covid. Hein.
1: Mais c'est qui est dommage. Pourquoi tout le monde ne boit pas du même trou?
12: Ah, ça s'appelle une fontaine.
10: Ça s'appelle l'inverse. C'est pas le même concept quoi. C'est autre chose.
4: Et la coutume veut qu'on ne repose pas sur la table la coupe tant qu'elle n'est pas vide.
10: Oui.
4: Voilà le concept de la grolle. Et on y mélange du café, de l'agneau, du sucre. C'est dans la vallée d'Aoste. Hein, des oranges, du citron, si vous voulez. Enfin, tout ce que vous voulez. C'est un vase en bois qui possède effectivement plusieurs becs, plusieurs trous, qu'on peut ainsi utiliser à plusieurs. Bonne réponse de Florian Gazan. À partir du 11 février prochain, et c'est une question pour monsieur Romain Pintier qui habite le Fenouillet en Vendée. À partir du 11 février, on trouvera de nouveaux billets en France en circulation. Mais quelle sera la particularité de ces nouveaux billets qui seront mauves d'ailleurs?
10: Ah bah il y aura un autre monument dessus du coup.
4: Non, non, ça on peut, je peux vous dire que le dessus ça concernera le débarquement parce qu'on célébrera à cette occasion, il faut le dire, l'anniversaire évidemment du débarquement. C'est aussi l'objet d'ailleurs de cette collection car c'est une collection de billets, on n'aura pas tant que ça. Il y aura 3000 exemplaires de ces billets.
11: Ah mais ça sera des billets d'argent?
4: Ah oui, des billets d'argent.
12: C'est pour le débarquement. Il y aura pas d'argent.
10: Ça vaudra 44 euros.
4: C'est-à-dire.
12: Ce sont des billets vierges.
4: C'est-à-dire.
12: Bah, de collection.
4: C'est-à-dire.
10: Bah, qui n'auront aucune valeur.
12: Ça sera zéro.
10: C'est des billets de 0 euros.
4: Voilà, des billets de 0 euros. Bonne réponse de Bernard Mabille.
13: Ça n'a
4: En hommage au débarquement en Normandie du 6 juin 44, bah oui, 1944, 2024, faites le compte.
13: Qui a eu cette idée quand même
14: Non, mais c'est une idée stupide.
13: Non, mais on se rend compte quand même qu'il y a des gens.

0: sous un bureau.
1: Ça crée de la valeur, c'est bien.
2: Mais non, c'est 0 euros, ça crée pas de valeur.
1: Oui. C'est parce que ça va être collectionné, oui, ça va s'échanger à prix d'or.
3: Ah, oui, parce que vous allez devoir les acheter. Ils seront vendus, ces billets.
2: Ça, c'est vrai. Ça, faut vraiment être un con. Acheter un billet de 0 euro, faut vraiment être un débile.
4: Surtout, ça coûte combien un billet de 0 euro?
3: Mais non, parce que comme il n'y en aura que 3000.
2: Bah, oui, voilà. D'accord. Mais
3: après, vous pouvez revendre votre billet de 0 euro plus cher que ce que vous l'avez acheté.
2: Non, mais la démarche, elle n'est pas possible.
5: Ouais, spéculation. Ouais,
6: c'est 3000. Mais c'est qui? C'est Macron qui a eu l'idée?
3: Écoute,
6: je ne sais pas.
2: Ouais, c'est Macron.
3: Ben oui, ça se vendra entre 5 et 10 euros, vous voyez, le billet.
4: Déjà, entre 5 et 10 euros,
2: non, mais non, là, c'est pas de soi.
3: Vous ne perdez pas grand-chose, vous voyez. Vous achetez un billet de 5 à 10 euros qui en vaut 0. Bon, c'est vrai que ça sent l'arnaque.
2: C'est vraiment débile.
5: Non, mais c'est bien pour filer aux aveugles.
3: Parfois.
4: T'imagines, tu laisses ça en pourboire si t'es radin?
2: Non, mais c'est vraiment stupide.
3: Écoutez, sur les 80 ans de la libération française, qu'il y a des jolis billets mauves vendus chez nous à partir du 11 février, vous n'êtes pas obligé de les acheter, mais croyez-moi, il y a beaucoup de collectionneurs qui seront ravis d'avoir ces billets de 0 euros. C'est comme ça. Ah, une question maintenant, une question concernant un pape, le pape Benoît IX. Alors attention, hein, là on est dans des temps évidemment très très anciens, puisque le pape Benoît IX a donné sa démission le 1er mai 1045. Mais qu'est-ce qu'il a fait? Pour quelle raison a-t-il donné sa démission le 1er mai 1045?
6: À cause des croisades.
3: Le pape Benoît IX.
4: C'était le jour de son mariage?
5: Il est amoureux, oui.
4: Il s'est marié?
3: Il voulait se marier. Bonne réponse de Florian Gazan. Et oui, Benoît IX a démissionné pour se marier. Mais il est redevenu pape après.
6: Il a divorcé.
3: Oui, parce qu'il a fait 3 pontificats, le pape Benoît IX. Mais il s'est marié entre-temps, il a eu des enfants. Au moins, c'est fait, vous voyez.
4: Oui, c'est ça. Il a repeuplé le Vatican. Je repeuple le Vatican, il retourne.
1: Oui, il a eu envie de... Oui.
3: Non, mais c'était à une époque où on n'était pas trop regardant.
4: On l'est pas toujours non plus aujourd'hui. Hein.
2: Mais je crois que c'était même plutôt monnaie courante, des papes qui avaient des enfants,
3: ah,
2: etc.
3: Ah non, monnaie courante, c'est 0 euro. Benoît IX, effectivement, s'est marié après son premier pontificat, puis il y en a eu un deuxième, un troisième. Attention, hein, il y a eu d'autres papes qui ont eu des enfants, évidemment, c'est comme ça, qu'est-ce que vous voulez, c'est une époque où...
5: Pissette.
3: Pardon? Au fond du couloir, ouais. Bernard. Il n'arrive même plus à faire une phrase.
2: Oh. Ben on est sur les derniers mois.
4: Ouais. C'est dur. J'avais l'impression que j'ai une partie de bataille navale au plein milieu de l'émission. J'avais pas touché.
1: C'est-à-dire enfant de pape, ça doit être vraiment bizarre, quoi. Je présente.
3: Pardon.
1: Enfant de pape, ça doit être vraiment bizarre.
3: Ah oui,
5: c'est rare. Pape, hein,
1: c'est statut quand même social. Rare,
7: ouais. Non mais quelle hypocrisie, quoi.
6: Mais qu'est-ce qui tient compte l'hypocrisie?
1: Ah oui.
7: Bah
1: ah,
7: enfin, c'est hypocrite. Il y en a, ils ont des enfants et ils disent il faut pas se marier, machin. Et puis il se passe des choses épouvantables et sauvez-moi, là je commence
4: c'est
7: à penser dans un truc et.
3: Elle a bien fait faire. Elle a bien fait de faire actrice au moins. Elle a un texte.
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3: Une question pour Amandine Doré qui habite Suiper, c'est dans la Marne.
5: Donc c'est vilain là-bas.
3: Ah non, on va pas recommencer. Vous dites ça de toutes les villes.
5: La Marne, c'est vilain.
3: Oh non,
5: désolé,
3: la Marne.
5: Mais non, la Marne, c'est vilain. Le Val-de-Marne, c'est pire, c'est l'enfer.
3: Non, la Marne, c'est magnifique. Et j'espère qu'on retournera bientôt à Reims, par exemple. Ah. Magnifique ville.
2: Ah oui.
3: Très bon restaurant, joli cas, très bon champagne.
5: Il y a un mousseux là-bas.
3: Vous n'irez pas avec nous en déplacement, monsieur Toen.
9: Voilà,
4: Australien.
9: Et pour Bruxelles, vous avez fini le casting pour Bruxelles ou pas? Il manque un ou deux, je crois encore.
3: Ah non, non, le casting est terminé pour Bruxelles.
9: Ah bon?
3: Aussi bien pour les grosses têtes que pour le public, puisque les 1800 places ont été réservées à Bruxelles. Je sais pas si vous vous rendez compte, au Cirque Royal.
9: Ouais,
10: c'est moi qui les ai réservés, il n'y aura personne.
3: Pour applaudir Jean-Philippe Janssen, Christophe Beaugrand, Philippe Gueluc, Sébastien Thoen, vous en êtes.
5: Ah, mais je ne serai pas à Reims, mais je serai à Bruxelles.
3: Michel Bernier, Caroline Diamant.
10: Ah, c'est vraiment les meilleurs. Les pauvres Bruxellois qui ne vont pas me voir.
5: Ils iront sur ton Instagram, ils vont pas rien.
3: C'est pas que vous n'êtes pas bien dans l'émission, le problème c'est avant, après.
5: Comment on te gère à l'hôtel?
2: On a fait des soirées avec
5: toute
2: Christine.
5: Cette drogue.
3: Moi j'ai assez de boulot comme ça pendant 2h30 pour pas en avoir pendant 24 heures avant et 24 heures.

0: Mais elle est comment vraiment?
1: À Marseille, elle déclenche l'alarme incendie. Non, c'est pas possible, je vous jure, monsieur Rio.
2: C'est trop de crainte.
0: Mais t'es une leader dans un vestiaire, donc normalement, je suis sûr qu'elle est.
3: Non, non, pas dans un
4: vestiaire. Leaders, on dit, leaders.
1: Non, leader.
3: Non, mais il a raison, mais pour le public, c'est frustrant.
1: Oui, voilà. D'accord, mais il viendra ici.
5: Oui, mais.
4: Tu prends trop d'espace.
1: Ils viennent ici vous voir et ils sont pas déçus.
4: Ils sont trop tard.
1: Voilà.
4: Non, à part physiquement,
0: mais vaut mieux 24 fois 100 personnes qu'une fois 1800, hein. Ah oui, parce que tu viens souvent. Donc, 100 personnes à chaque fois, ça
4: elle
0: commence
4: vient
0: à faire beaucoup.
4: Christine. Hein.
6: Il fait les comptes. Hein.
0: Elle est venue 16e fois aujourd'hui, 16 fois 100. T'imagines, 1600 personnes.
5: Ah oui, elle est dans le peloton.
0: Depuis le début de la saison, t'as quasiment fait Bruxelles. Ah, oh, c'est beau ça.
3: Et la Caroline Diamant.
0: Alors attends, Caroline Diamant.
3: Ouais, là, ça m'intéresse.
0: Ah oui, là, il y a un sacré troupeau là. 6e position ex aequo, Diamant, Mairesse, Ariel Dombal, Julie, 14 fois.
4: Ah, c'est pas mal.
3: Julie.
0: Ouais, Julie, 14 fois, c'est une nouvelle aussi. Mais Laurent, il aime bien parce que ça, il nous titille. Il aime bien prendre des recrues. Comme ça, parce que tu vois, parfois on a un.
3: Et reclus.
0: Parfois on pense que la chaise elle est occupée tranquille, quoi. On va avoir. Et Laurent, c'est ça qui est bien parce que vous introduisez des nouveaux. Donc ça nous pousse à réviser encore plus, à être plus drôle, à tenter des choses, à oser plus. Moi j'arrête pas de raconter ma vie depuis 2 mois, mais c'est grâce à vous.
4: On sera là au parloir. On sera là.
5: On viendra te voir.
4: Au parloir, on sera là, on va te soutenir. Il n'y a pas de soucis.
1: Je suis très inquiet. Mais que je vous dise, messieurs, dames, en fait, je suis très inquiet par mes choix. Je me demande si.
4: Non, ouais,
1: il
4: n'y
1: a pas quelque chose. Oh, ça va, vous, là-bas. C'est pas mieux, toi, non.
4: C'est pour ça que je vous dis ça. J'ai peur que vous réalisiez, moi. T'es con, il est en train de comprendre. On était en train de passer crème. Et à cause de toi, il est en train de réaliser.
0: Mais Sébastien, on va vite savoir. Le jeudi 18 novembre à 8h, il y a les audiences. On va savoir si on est
5: viré ou pas.
0: C'est hyper important. Dans 2 semaines, on sait si on est viré ou pas.
5: Il y a un souci quand même.
0: Mais comme je vois que le grand patron d'Hertel est venu 2 fois d'affilée le matin dans la loge, je pense qu'on est très, très bon. J'ai eu des petits. Dans les intermédiaires, on est très très bon.
6: Christine, tu vois que le grand patron vient quand on est là, toi et moi.
3: Non mais hein, c'est pas un hasard. Non, de toute façon, si les audiences sont bonnes, comme je viens souvent, c'est grâce à moi.
4: Mais Christine, arrête de flipper. T'es qu'au début de ta carrière. Dans 5 ans, tu fais Interville, je suis sûr.
7: Après quoi, la vachette.
1: Une question pour Amandine Doré qui habite super dans la Marne. Tout est parti de là. Et je vais vous donner un dialogue entre deux personnalités. C'est un livre qui vient de sortir d'ailleurs chez Robert Laffont qui s'appelle Les bons mots de l'histoire. Alors c'est illustré et sont des vrais dialogues qui ont eu lieu. Alors souvent entre deux personnalités. Alors c'est amusant parce que c'est à la fois dessiné. Vous avez le dialogue en dessous. Et là à vous de retrouver les deux personnalités qui se parlent. Il y en a une qui dit à l'autre à demain pour le petit déjeuner. Disons à 7h. Et l'autre lui répond pourquoi pas 6h? Nous pourrions prendre notre douche ensemble. Ah, bah, mais qui parle à qui?
0: C'est pas un condamné à mort à son geôlier?
1: Non. Non.
6: C'est Macron avec Merkel?
1: Non.
3: Répétez, s'il vous plaît.
0: Ça se passe en France?
1: Mais on n'est pas si loin.
0: Est-ce que c'est de la politique?
6: Début 20e.
0: C'est de la politique, de la géopolitique?
1: On est au 20e siècle, oui.
6: Première partie du 20e.
5: C'est deux politiques.
1: On est à peine la moitié du 20e.
3: C'est deux amants?
1: Ah non, pas du tout, non.
6: C'est pendant la guerre?
1: Oui.
6: De Gaulle? Hein.
4: Et Hitler
6: et Churchill.
1: De Gaulle et Churchill. Bonne réponse de Valérie Trierweiler.
6: Eh oui. Monsieur est pas témoin de ça.
1: Alors j'ai enlevé un ou deux mots pour pas que vous deviniez, mais le vrai dialogue entre Charles de Gaulle et Winston Churchill, c'est de Gaulle qui lui dit à demain pour le petit déjeuner, disons à 7h, monsieur le Premier ministre. Et Churchill, qui avait beaucoup d'humour, lui répond pourquoi pas 6h, mon général, on pourrait prendre notre douche ensemble.
7: Voilà. Très, très bon.
1: C'est quand même assez drôle, parce qu'effectivement, il devait trouver que c'était un peu tôt. J'en ai un autre, parce que c'est vrai que c'est une bonne mine pour les questions, et ça me permet de citer ce livre d'Hubert Von Riel. Les bons mots de l'histoire chez Robert Laffont. Et là, il s'agit de deux artistes. Et il y en a un, c'est Picasso, qui dit « Que pensez-vous de ma toile ?» Et c'est Rodin qui répond à Picasso, mais qui répond quoi à Picasso quand Picasso lui demande « Que pensez-vous de ma toile ?»
7: C'est une horreur ?
1: Non,
3: non. Non.
0: Justement, il répond pas, silence.
5: C'est pas fini.
1: C'est pas fini, non, mais c'est vrai que c'est assez effronté.
0: C'est de vous ?
1: Non.
6: C'est bien du Picasso.
1: C'est bien du Picasso.
4: Ah, c'est vous dessus?
7: On ne vous reconnaît pas.
1: Non. C'est vrai que c'est lié au fait que c'est un Picasso, comme à l'époque, dans la période abstraite de Picasso.
6: Alors. C'est de l'abstrait?
1: Oui, c'est de l'abstrait.
4: C'est votre nez?
1: Non. Non, effectivement, c'est lié au fait que c'est de l'abstrait. Et là, donc, il donne un conseil, en quelque sorte, à Picasso.

0: Vous devriez terminer.
1: C'est pas loin, mais on se rapproche, on brûle.
0: Vous devriez l'achever, vous devriez...
1: Qu'est-ce qu'on fait à la fin?
0: On signe.
2: Vous devriez signer.
0: On signe.
1: Pourquoi?
2: Parce qu'il pense que c'est pas lui. Oui.
1: Non, pourquoi?
0: Que c'est pas fini.
3: Parce que c'est le seul truc qui donnera de la valeur au tableau.
1: Non.
0: Parce qu'il pense que c'est pas fini.
1: Non, pourquoi ils vous disent vous devriez signer? Vous devriez signer.
0: Sinon, on sache que c'est de vous.
1: Mais non.
0: On sache que c'est terminé.
1: Mais non.
0: On sache que c'est une femme.
3: Ah, vous devriez le signer, on va penser que c'est moi.
1: Pardon?
3: Rodin, il dit vous devriez le signer parce qu'on va penser que c'est de moi.
1: Non.
4: Est-ce qu'il devrait le signer Picasso?
1: Oui, bien sûr, mais pourquoi? Il lui dit ça, pourquoi vous devriez...
0: Pour qu'on sache que c'est une femme.
1: Non, mais non. Oh là là là là.
2: Parce que c'est nul.
0: Mais en plus, on brûle.
2: Le monsieur a encore la bonne réponse, c'est incroyable. Notre critique gastronomique.
1: Oui, mais il y a deux mains qui se lèvent. Alors on va aller voir l'autre monsieur. Et il y a aussi une main ici, un monsieur ou une dame, je vois pas d'ici.
2: Où je vais? Qu'est-ce que
1: vous voulez, Johan Rioux? Mais franchement,
0: on brûle, en plus, c'est ça.
1: Vous n'avez pas été malin.
0: Ah, monsieur, quand même.
1: Non, je vous le dis.
5: Bon, bonjour monsieur, comment vous appelez?
6: Cyril.
5: D'accord, quel âge vous avez?
6: 34 ans.
5: C'est votre première fois, grosse tête?
6: Première fois.
5: On m'a dit de poser plein de questions, donc je pose plein de questions. Votre chroniqueur préféré?
4: Ouais, mais des trucs.
5: Laurent. Ah, d'accord. Alors, c'est quoi la bonne réponse selon vous?
6: Pour savoir dans quel sens on lit la toile.
1: Exact. Ah, très bonne réponse.
5: Bravo.
1: Et oui, enfin.
5: Merci.
0: Ça va dans quel sens il veut la regarder?
1: Eh oui, Rodin répond à Picasso, commencez par signer que je sache dans quel sens ça se regarde.
3: Oh oui,
1: c'est quand même une réplique incroyable.
7: Quel connard ce Rodin.
1: C'est vrai.
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1: Question suivante, à destination de Monsieur Leguet, qui habite Busigny.
7: Ah bah tiens, lui aussi.
4: Bonjour.
1: Guillaume Leguet. Il habite dans le Nord. Et enfin, écoutez, c'est pas vous, Beaugrand, qui allez faire des caricatures.
2: Mais si, justement, je peux me permettre.
1: Mais non, c'est idiot, enfin.
2: C'est idiot,
1: écoutez.
2: Mais
1: viril, nom de Dieu.
9: C'est quoi le problème? Pas me laisser emmerder par un présentateur, là, comme ça. Bon.
1: Alors, je vous emmène dans le Finistère.
7: Florence, on string à Gérard.
10: Ça lui va très bien.
1: Je vous emmène dans le Finistère pour cette question.
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1: Je ne sais pas si vous connaissez la commune de Sker, dans le département du Finistère.
10: Sker.
1: C'est une commune très vallonnée, sur 65 mètres d'altitude, hein, c'est pas non plus une montagne, mais quand même, c'est à l'est du Morbihan.
7: Le massif armoricain.
1: Et c'est tout près de Quimper, Sker. Et dans la commune de Sker, aujourd'hui, tout le monde parle de l'appartement.
2: Ah, mais oui, l'appartement.
1: Kathleen, pour quelle raison?
2: Parce qu'il a été loué par Airbnb à un couple de gens qui faisaient du vélotourisme, et quelle ne fut pas sa surprise quand elle a ouvert la porte de voir que le monsieur du couple, c'était Jean-Jacques Goldman.
1: Bonne réponse de Christophe Beaumont.
0: Ah oui.
2: C'était la femme de Jean-Jacques Goldman qui avait réservé à son nom le Airbnb, et du coup, c'était en fait Jean-Jacques
1: Goldman.
2: Elle
1: l'a pas reconnu tout de suite,
2: bah
1: d'ailleurs.
2: Non. Hein. Bah, elle s'y attendait pas.
1: Ah oui, c'est quand elle a vu la femme de Jean-Jacques Goldman donner du pain aux oiseaux sur son balcon.
2: Pour attirer les moineaux et les pigeons, effectivement. Non, elle s'est dit, il se passe un truc.
1: Non, mais c'est quand même dingue. T'as un appartement, tu le loues en Airbnb, et tu vois sonner à ta porte Jean-Jacques Goldman.
2: Ah, des gens qui font du cyclotourisme, t'imagines pas forcément, tu vois.
1: Bah, c'est surtout que je sais pas, moi, je suis Jean-Jacques Goldman. Je gagne ma vie, je vais à Tahiti, à Bora Bora.
7: Mais il était peut-être la semaine avant,
2: Oui, mais on s'en lasse.
1: Je vais pas
2: on préfère Sker après.
1: Dans le Finistère, vous rendez compte? C'est ça qui rend humain Jean-Jacques
0: Goldman.
1: Peut-être
0: il aime le froid?
1: C'est ça qui fait qu'il est numéro un dans le cœur des Français, Jean-Jacques
7: Goldman. Mais pourquoi il est numéro un? Ça fait 20 ans, par faire du vélo, il fait quoi?
1: Eh ben, il fait du porte-à-porte. Par Airbnb. Non, mais c'est quand même génial. Vous le connaissez, vous, Jean-Jacques?
11: Oui, il a toujours été comme ça.
1: Il est comme ça, il est resté très simple. Alors voilà,
2: ouais. Ou alors radin. Ça, on ne sait pas.
7: Moi, on m'a dit énorme que tard. Même Mathieu, il y est passé.
2: Oh non.
7: C'est Gérard qui me l'a dit. Si, dans les enfoirés, tu me l'as dit.
1: Non, mais je peux vous dire qu'une des grosses têtes féminines ici présentes a flirté avec Gigi G.
7: Oh.
1: Regardez comme elle plonge dans son...
0: Oh. Oh.
7: Elle ne serait pas la belle bouquine du théâtre?
10: C'est pas possible. À l'époque de Banzai.
11: Est-ce qu'il t'a dit? Ma vie privée ne te regarde pas.
7: Est-ce qu'il t'a dit, je te donne, j'arrive.
12: Non, quand il s'est réveillé, il a fait encore un matin.
1: Oh, vous le connaissez, Jean-Jacques Goldman, mais j'imagine.
0: Mais ça fait longtemps, je ne l'ai pas vu.
1: Eh bien, vous saviez ça, comme ça qu'il louait des appartements en Airbnb dans le Finistère?
0: Absolument pas.
1: C'est fou. Tu sais quoi d'abord du cyclotourisme? C'est faire du vélo.
11: Il est en vélo.
7: Avec des sacoches.
2: C'est-à-dire qu'il va d'un endroit à un autre en vélo, il s'arrête à certaines étapes et justement, il prévoit généralement au dernier moment, en fonction de l'endroit où il s'arrête, là où ils vont passer la nuit. C'est ce qui est arrivé. C'était pas prévu à l'avance, ce Airbnb.
1: Vous le connaissez, vous, Ariel, Jean-Jacques?
4: Oui.
1: Peut-être que vous pourriez nous chanter. On a quand même 3 chanteuses aujourd'hui. 4 avec Beaugrand.
2: Oui, merci.
1: Peut-être que vous pourriez nous chanter ensemble à un des succès de Jean-Jacques Goldman, Angoune. Je suis sûr que vous avez...
0: Il suffirait d'un signe.
13: Un matin.
0: Oula.
13: Un matin tout tranquille. Et serein.
4: Quelque chose d'intime.
0: Voilà, je vais les laisser.
7: Si la musique est bonne.
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1: Comme toi, moi j'adore Comme toi. Il est tellement joli comme toi.
13: Comme toi,
1: comme toi, comme toi. Ariel, vous en avez une?
4: Comme toi qui parle tout bas.
0: Je te promets le ciel.
2: C'est Johnny ça. C'est Johnny Hallyday.
0: Mais c'est lui qui l'a écrit, non?
1: Oui, sans doute. C'est Goldman qui l'a écrit pour Johnny. Elle a raison, Ariel.
2: Oui, elle a toujours raison, de toute façon.
4: Elle met du pain sur son balcon pour attirer les oiseaux, les pigeons.
2: Ah ouais.
4: Et puis après, je sais plus.
13: Elle a fait un bébé toute seule.
7: On la connaît tous.
13: Elle a fait un bébé toute seule.
0: Ah, on dirait vraiment lui.
1: Je marche seul aussi.
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2: Ça fait 1, 2, 3, petit mama, 4, 5, 6.
1: Ah, bah ça, c'est du Airbnb.
4: Et aujourd'hui,
13: on n'a plus le droit ni d'avoir faim, ni d'avoir froid.
1: Gérard pourrait la chanter, c'est un vrai enfoiré. Il peut vraiment.
2: Ça, c'est un vrai enfoiré.
1: Non, mais c'est vrai, Gérard. Vous la connaissez, j'imagine, par cœur.
7: Non.
2: Il a dû la chanter déguisée en spermatozoïde avec des trucs comme ça. C'est bien.
7: Ni d'avoir faim, ni d'avoir froid. Et il paraîtrait que. Quand Johnny était venu chanter ça, le réalisateur, quand il enregistrait le son, il faisait le mixage et il y avait un truc bizarre. Il réécoute toutes les voix et il entend Johnny qui chantait lui. Aujourd'hui, on n'a plus le droit ni d'avoir faim ni d'avoir soif.
1: Bah oui, mais c'est aussi pour ça qu'on l'aime, Johnny.
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1: La question qui vient maintenant concerne ce qui s'est passé dans la nuit du 10 au 11 octobre 1963. Cette nuit-là, il y a donc bientôt 60 ans, du 10 au 11 octobre 1963, il s'est passé quelque chose d'illégal. Quoi donc ?
2: Dans quel domaine?
4: Il a dû se passer beaucoup de choses illégales.
2: Il y a un type qui a fait un excès de vitesse. Non.
1: Alors, quelque chose, évidemment, dont tout le monde est au courant, sans savoir forcément que c'était illégal.
4: Alors, j'ai une idée.
1: Ou plutôt, on connaît l'événement sans savoir qu'il s'est passé de cette façon-là.
4: Alors, c'est le mec qui a assassiné le 22 novembre. Et ben peut-être que dans la nuit du 10 au 11, qui avait assassiné Kennedy, peut-être qu'il a acheté un flingue.
1: Pas du tout. Et ça se passe en France.
2: Il aurait été con de venir en France acheter un fusil pour assassiner son truc en plus à la douane. C'est compliqué.
11: Alors, est-ce qu'il s'agit d'un meurtre?
1: Pardon?
11: Est-ce qu'il s'agit d'un meurtre?
1: Non, non, Isabelle, il ne s'agit pas d'un meurtre.
11: Si vous pouviez comprendre tout de suite ce que je dis,
4: attendez,
11: ça
4: me... Qu'est-ce qui était illégal dans les années 60? Tout, pratiquement.
1: Oh, ça reste illégal aujourd'hui.
4: Ah,
1: hein.
4: Alors, est-ce que ça a un rapport avec la prostitution ou les maisons closes?
2: Avec les stupéfiants?
1: Du tout.
11: Avec les femmes?
1: Ah non, mais avec c'est une date, peut-être que vous pourriez avoir retenu la date du 10 ou 11 octobre 1963.
11: 10 ou 11.
1: Bah, justement,
2: une manifestation.
1: Une manifestation l'émission.
4: La nuit.
1: Non.
5: Mais c'est un truc dont les Français sont fiers.
1: Oh non, c'est pas ça. Mais d'ailleurs, on va commémorer cette date-là en octobre prochain.
14: Je sais, c'est la nuit. C'est la nuit des longues fourchettes.
1: C'est quoi que...
14: Il y a eu la nuit des longs couteaux en Allemagne, de très bonne mémoire.
4: Un bon souvenir.
14: Et on a moins parlé de la nuit.
15: Ça se passe en Allemagne.
1: Non, ça se passe en France.
4: J'ai une idée.
1: Oui, allez-y.
4: Je l'ai un peu perdu, mais je l'avais il y a deux ans.
11: Ça s'est passé à Paris.
1: Alors, je vais vous aider, même, et je vais répondre à votre question, chère Isabelle. Ça se passe entre Grasse et Paris.
15: Grasse. Dans un train.
11: Ah, donc c'est un trajet, un train. Oh, je suis là.
1: Oui. J'écoute.
11: Un train, c'est l'histoire. Est-ce qu'il y a un train dans l'histoire?
4: Mais il y a un moyen de locomotion.

0: question.
1: Je crois que j'ai bien compris la question.
0: Ouais. Alors, oui ou non?
1: Et il n'y a pas de train dans cette histoire.
0: Un avion?
1: Il y a
2: un moyen de transport.
3: C'est la sœur de Catherine Deneuve, hélas, qui est décédée dans un accident de voiture.
1: Non, pas du tout.
0: Il y a un avion? Il y a un avion?
3: Il y a un moyen de locomotion?
1: Oui,
3: c'est
1: ça. Oui, une voiture.
3: Bah oui, entre Grasse et Paris, c'est sûr.
1: Il y a une voiture, on a.
3: Est-ce que ça concerne un homme?
1: Non, une femme.
2: Ils étaient trop dans la voiture.
1: Non.
2: Laurent, y a-t-il un accident de voiture?
1: Non, il n'y a pas d'accident.
0: Ah, c'est illégal, c'est le moyen de transport qui est illégal.
1: Non, non, c'est la...
0: C'est l'enfant, c'était, elle n'avait pas son permis de conduire.
3: Ah, c'est Chantal Nobel qui était en train de faire
4: pas
3: une...
4: Non, pas en 63.
1: Pas en 63, pas en 63 ou alors c'est la plus longue fellation qu'on ait jamais connue.
2: Et c'est pas illégal.
3: Je cherche, monsieur.
1: C'est vraiment, c'est vraiment que notre ami Sacha Distel était loin à venir.
0: Elle n'avait pas...
5: C'est une femme, hein.
0: Elle n'avait pas son permis.
4: Faites gaffe, parce que si vous dites trop de conneries, moi demain j'appelle. Pour faire le rectif.
5: C'est une femme écrivain.
0: Elle...
1: C'est pas une femme écrivain.
0: Elle n'avait pas. Écoutez-moi deux secondes.
1: Parce mais que je ne fais que,
5: on fait que ça.
1: Je bois vos paroles.
0: Je vais fatiguer tout le monde.
2: Mais on est forcément. Que... On est tous obligés de boire ses paroles quand elle, quand elle fait des chuchus.
0: La personne n'avait pas son permis de conduire.
1: Rien à voir avec ça.
2: Est-ce qu'elle est connue, cette femme?
1: De toute façon, elle ne pouvait pas conduire.
2: Mais elle est connue, cette femme.
1: Ah oui, très.
2: Attendez, elle ne pouvait pas conduire. C'est le transport d'une personne décédée.
3: Oui, Claude-François.
2: Non, laissez-moi.
4: Mais pourquoi tu veux mettre des célébrités dans cette histoire?
2: Laissez-moi terminer. Laissez-moi terminer.
1: Claude-François est mort dans les années 70.
5: C'est une momie, c'est une momie.
2: On a ramené le corps à Paris, entre Grasse et Paris, d'une personne qui était décédée à Grasse.
1: Oui.
2: Et on a voulu faire croire qu'elle était morte à Paris.
1: Exact.
2: Et il s'agit d'Edith Piaf.
1: Et c'est la bonne réponse de Philippe Gueluc.
3: Vous a aidé quand même.
1: Eh oui, Edith Piaf nous a quittés il y a 60 ans. Et,
3: ça, c'est dingue.
1: Et Edith Piaf est morte chez elle à Grasse, mais elle voulait mourir à Paris, si bien qu'une fois son décès constaté, on l'a ramenée dans le 16e arrondissement, en pleine nuit, dans la
3: dans
1: nuit
3: coffre.
1: Du 10 au 11 octobre.
6: Ah non, rien de rien. Rien de regret, rien.
2: Et du coup,
3: quelle horreur.
2: Ça lui a fait plaisir d'être morte à Paris, du coup, elle a préféré.
0: Oui. Mais on l'a mis dans le coffre.
2: Non, on l'a attaché avec
3: la place du mort.
2: Avec la ceinture de sécurité à côté.
5: On l'a mis à la place du mort. Et avec une ficelle, il venait bouger la main. La reine d'Angleterre.
2: Et le mec du péage s'est douté du truc parce qu'elle bougeait. Elle a pas tourné la tête pour dire au revoir.
1: Un peu de respect pour Madame Piaf.
4: Ouais, c'est l'hymne à la mort.
5: Oh, mais on a vachement de respect pour elle. Attends.
3: Moi, j'adore.
1: Mais c'est vrai que officiellement, elle est morte le 11 octobre, alors qu'en fait, elle est morte la veille, le 10. Et on a annoncé sa mort à 7h du matin le 11, alors qu'elle était morte depuis la veille. Et c'est pendant la nuit qu'on a ramené le corps de Piaf.
5: J'aurais vu tous les chiens qui suivaient la bagnole.
0: On l'a ramené comment?
5: L'odeur de viande froide et tout.
3: En voiture.
1: On l'a ramené en voiture.
0: Mais en voiture classique.
5: Il l'avait ramené en vélo.
2: Il est arrivé un truc formidable un jour. C'est une famille belge qui était en vacances en Espagne. C'est une histoire véridique. Et lors des vacances, la grand-mère décède, malheureusement, un petit peu comme Edith Piaf. Et plutôt que de payer des frais considérables pour rapatrier le corps, ils roulent la grand-mère dans un tapis et ils la mettent sur le... sur la galerie, sur le toit, je vous jure. Et ils s'arrêtent un moment sur une aire d'autoroute pour déjeuner un truc et on leur pique la bagnole. Bon, c'était pas Edith Piaf, mais c'est bien quand même.
1: Elle s'est éteinte en début d'après-midi, le 10 octobre 1963.
2: En début d'après-midi, comme Claude-François.
1: Dans sa maison.
2: Claude-François s'est éteint en début d'après-midi aussi.
1: Dans sa maison.
4: Alors lui, c'était à Dunkerque, mais comme il a voulu aussi.
1: dans sa maison du quartier Place Cassier à Grasse, à la suite d'une rupture d'anévrisme, et sa secrétaire et amie Danielle Bonnel qui l'accompagnait, s'est dit, on peut pas la laisser là, il faut qu'elle meure à Paris, c'était son souhait, on va la ramener pendant la nuit.
2: Ce qui aurait été drôle, c'est que la bagnole fasse un accident de la route et qu'on constate qu'elle est morte deux fois. Une fois.
1: Et donc, ils l'ont ramenée illégalement, parce qu'évidemment, c'est illégal.
3: Ah, on n'a pas le droit de déplacer. Oh là
1: non, non, on n'a pas le droit de déplacer un mort pendant la nuit.
5: Ah
1: non,
5: bon
1: non.
0: Et pendant la journée?
3: Pendant la journée, c'est moins discret, pardonnez-moi.
5: Moi, j'ai des copains, ils font que ça, ils déplacent des morts la nuit, tu rigoles.
1: Et ce qui fait qu'elle est morte finalement le même jour que Jean Cocteau, alors que en fait, elle est morte.
4: Il y en a du monde qui est mort
1: la veille. Elle est morte la veille. Cocteau quand même a appris que Piaf était morte parce qu'il a quand même eu le temps d'apprendre qu'elle était morte.
5: Ça a été une belle semaine, quand même. Piaf, Cocteau, il y a un troisième.

0: entièreté, là.
1: C'est du covoiturage.
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1: Ah bah les gens ils se lèvent dans l'avion même quand,
4: tout le
1: même
4: temps,
1: quand
4: même...
1: on leur demande pas.
4: Ah oui, surtout quand on leur demande pas.
1: Bah ça, à chaque fois vous deviez leur dire on reste assis.
5: Oui, il y a des turbulences, il faut rester assis, c'est pour votre sécurité, c'est pas pour vous embêter.
1: Non mais même
5: il y a une dame qui dit oui mais j'ai pipi. Bah vous faites eh ben oui mais vous allez faire pipi au plafond sinon.
1: Non mais même à l'arrivée souvent les gens veulent se lever trop tôt.
5: Ils sont très pressés. Mais...
1: Ah, comment vous faisiez alors?
5: Ah bah il faut gueuler, faut dire, tu prends le micro, tu fais assis.
4: Oui mais non. Oui mais t'as pas encore vu au théâtre, c'est des standing ovations.
5: Non mais ils sont tous pressés de sortir, ils ont tous une correspondance, la famille, machin.
6: Bah oui.
5: Je comprends, mais on ne peut se lever qu'après le dernier virage et quand on arrive au point de stationnement, c'est tout.
7: Mais alors maintenant ils plongent la cabine dans le noir pour que les gens restent assis voire allongés maintenant. C'est-à-dire que on dans l'avion.
5: Qu'est-ce qu'il prend comme avion lui? Des avions allongés, ils vont pas.
7: Mais
5: bien,
7: non, sur les longs courriers, ça fait 3-4 fois. Il fait beau, on est en plein jour et ils te collent dans le noir. Comme ça, ils se disent, les gens vont pas circuler.
5: Non, monsieur, c'est pour.
6: C'est,
5: monsieur,
6: c'est pas ton
5: ça,
6: tort.
5: C'est une interprétation. C'est pour que les gens soient apaisés.
7: Voilà, sereins, c'est ça. Ouais.
5: Et on fait fermer les cachets bleus parce qu'il y a des halos de lumière qui rentrent et qui empêchent les gens de dormir.
6: C'est vrai, c'est
5: pour,
6: chiant.
5: On fait tout pour le bien-être, hein, c'est désolé.
4: Moi, je pense que si tout le monde restait assis. Oui. On sortirait beaucoup plus vite.
1: Non mais je trouve que les gens sont plutôt respectueux, c'est rangé par rangé. Il y en a toujours un ou deux qui essaient hâte de se glisser devant vous, de la rangée d'après, ouais. La rangée de devant, mais c'est de plus en plus rare.
5: Oui, les... maintenant ils se disciplinent les gens, ils font attention. Mais vous savez, ne serait-ce que le moment où on débarrassait les plateaux, quand les gens avaient mangé. Moi je sais que c'est désagréable d'avoir son plateau sur les genoux. Mais quand je débarrassais une rangée, ben, les trois rangées derrière, ils étaient déjà avec leur plateau comme
6: c'est
5: ça.
6: C'est vrai.
5: Et je leur disais, ma mère elle a pas fait l'amour avec une pieuvre.
1: Faut voir en même temps. Bon, il est peut-être temps de décoller quand même pour
6: allez,
1: nous aussi.
6: Oui,
1: avec une première citation. Tiens, une citation dont tout le monde connaît évidemment le sens et ça arrive qu'on l'entende. Mais on en a parfois oublié l'auteur. C'est pour Christine Garrigue qui habite en Haute-Garonne que je tente cette citation donc à 300 euros. À qui doit-on cette célèbre phrase ? Puisque c'est mystère nous dépasse, feignons d'en être l'organisateur.
7: Ah, je crois que c'est Talleyrand.
1: Pas du tout.
5: Monsieur Juste et tout, là.
7: Non, mais là où c'est horrible, c'est que je me rends compte que je l'ai souvent cité en disant « comme dit Talleyrand ».
8: Les gens, ils osent pas te dire « mais c'est pas Talleyrand ».
6: Alors, est-ce que c'est un homme d'église ou un homme de pouvoir ?
1: Alors, homme d'église, non.
6: Et donc, un décideur.
7: Un écrivain.
1: Un écrivain.
7: C'est Chateaubriand.
1: Chateaubriand.
7: Pascal.
1: Non, c'est après Chateaubriand, bien après Pascal.
7: Ah, oui.
1: C'est plus récent que
6: Victor
1: ça,
6: Hugo,
1: en fait. Puisque ces mystères nous dépassent, feignons d'en être l'organisateur.
7: Paul Valéry.
1: Pas Paul Valéry.
7: C'est la même époque. France.
1: Anatole France non plus.
8: C'est début du 20e.
1: Il est mort en 1963.
6: Ah, oui.
7: Incroyable.
5: C'est pas l'autre, là, comment ça s'appelle?
6: Il y a quelqu'un en 63 qui disait feignons.
8: Il est français.
5: Et pas Jean-Paul Sartre.
1: Jean-Paul Sartre, non.
7: Un homme politique.
1: Un homme. Oh, quand normalement on dit mort en 63, ça devrait vous aider, hein.
5: Ah, Kennedy.
1: Non, pauvre.
7: C'est 62.
9: C'est bon, c'est bon.
1: C'est vrai.
4: C'est 62.
1: Non, mais 63, on parle de double mort souvent.
7: Ah, c'est Jean Cocteau.
1: Jean Cocteau. Ah. Bonne réponse de Franck Ferrand.
4: Ça pouvait pas être Edith Piaf.
1: Eh oui, puisqu'on sait que Piaf et Cocteau sont morts la même année et le même jour.
7: Oui.
1: Enfin, pas tout à fait le même jour.
7: Non, à 24 heures d'écart.
1: Pour dire la réalité, puisqu'on a triché sur la date du décès d'Edith Piaf. Mais en tout cas, c'est bien Jean Cocteau à qui on doit, j'espère moi-même ne pas me tromper, monsieur Ferrand, mais j'ai mes sources là devant les yeux, qui est effectivement Cocteau qui aurait dit « Puisque ces mystères nous dépassent, feignons d'en être l'organisateur. » On lui doit aussi des phrases comme « Les miroirs feraient bien de réfléchir un peu avant de renvoyer les images.
4: » Moi, j'aimais bien aussi la superstition, c'est l'art de s'accorder avec les coïncidences.
1: Ah, ça, c'est beau. Très, très joli.
6: Moi, j'aimais bien aussi une de ces citations célèbres « Un cul connu n'est jamais perdu. »
0: C'est à quelle occasion qu'il a dit ça?
1: C'est de Cocteau, ça?
6: Je crois.
1: Je sais pas si c'est de Cocteau, mais on le dit souvent dans le Marais. Une autre citation pour Joël Givray. Mme Givray habite Bandol, qui a dit « On ne prête qu'aux riches et on a bien raison parce que les autres remboursent difficilement. »
6: C'est bien.
5: C'est pas Talleyrand?
1: Non, non.
4: C'est français?
1: Ah, c'est français.
6: Il était aux grosses têtes.
8: C'est Jean-Yann.
1: Ouais. Oh, il aurait pu être aux grosses têtes.
6: Ah, il était pas.
1: S'il fut vivant à cette
4: Alphonse
1: époque.
4: Alphonse
1: Allais. C'est un des plus célèbres vers
4: Tristan Bernard.
1: Tristan Bernard, bonne réponse. J'allais dire un des plus célèbres verbicrucistes.
7: Ah oui.
1: Pour Noémie Bailly, qui habite Saint-Hilaire-de-Riez, en Vendée, qui a dit à Hollywood, il suffit que vous alliez aux toilettes pour qu'on vous oublie.
6: Une femme?
1: Non, un homme.
7: Woody Allen.
1: Non, mais un homme toujours vivant.
5: Un réalisateur?
1: Alors, oui, je crois qu'il a réalisé un ou deux films, mais c'est pas ce qu'il a fait de mieux. C'est surtout un acteur.
6: Un acteur. Drôle.
1: Drôle.
6: Pas forcément.
1: Pas forcément. Non, il a joué dans
7: Clint Eastwood.
1: Peu de films comiques, d'ailleurs.
4: Toujours vivant?
1: Quand j'y pense. Toujours vivant.
5: Kevin Costner.
1: Dans la fin de sa carrière, là, il a joué plus dans des comédies, mais au départ, c'était pas des comédies.
6: Ah, donc il est à la fin de sa carrière.
1: Schwarzenegger, non.
6: Et il faisait des westerns?
1: Des westerns. Il a fait ce qu'on appelle un nouveau genre de western. C'est même son premier succès.
4: Eastwood?
1: Non, non, non, non. On va dire que ça a même marqué la fin des westerns américains.
8: Dustin Hoffman.
1: Bravo. Excellente réponse de Valérie Mérès.
6: 88 ans.
1: C'était
7: Macadam Cowboy.
1: Et c'était évidemment Macadam Cowboy qui marquait la fin de ce qu'étaient les westerns et ce qui devenait d'un seul coup un cowboy urbain. Évidemment, Macadam Cowboy, c'est un des premiers grands succès de Dustin Hoffman qui après a tellement enchaîné les tubes. C'était une comédie très réussie, mais c'est vrai que il a joué plutôt des rôles dramatiques, que ce soit dans Rain Man, Kramer contre Kramer, Les chiens de le paille, Papillon, Le Lauréat, Des hommes d'influence. Et c'est vrai que plus récemment, il était plutôt drôle. C'est dans les fameuses comédies avec Ben Stiller, là, où il joue le beau-père.
6: C'est Robert De Niro.
1: Il y a les deux.
6: Oui, c'est vrai.
4: Absolument.
1: Pardon, mais il y a les deux. Quand vous voulez reprendre le chef, faites attention à ce que vous dites.
4: Dans le troisième.
1: Parce que, effectivement, il y a De Niro qui joue le beau-père de Ben Stiller. Mais le père de Ben Stiller.
5: Pardon.
1: Qui c'est XR? Qui c'est XR? Qui c'est qui avait raison?
8: C'est Laurent.
1: Et ben voilà.
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6: Et Laurent, vous savez qu'il y a une Miss Beaujolais?
1: Comment ça, il y a une Miss Beaujolais?
6: Oui, il y a une Miss Beaujolais et elle gagne son poids en vin.
1: C'est pas
6: cool.
1: Vrai.
5: Mais tu dis alors?
1: Mais elle est présente au concours Miss France?
6: Ah bah non, c'est une sélection pour Miss Rhône-Alpes.
1: Miss Rhône-Alpes. Ah, c'est-à-dire qu'on est d'abord Miss Beaujolais, ensuite Miss Rhône-Alpes, et si on est sage à l'école, Miss France.
6: Exact.
5: Et on finit Miss Tonneau.
6: Non, mais ça, c'est quelques années après.
4: Et Miss Beaujolais, c'est pas Martine Aubry, elle picole. C'était son surnom, Aléna, c'était son surnom, Miss Beaujolais, il l'appelait.
7: Oui, mais le Beaujolais vaut de l'or.
4: Elle devient quoi, Martine Aubry? Elle est où? Il paraît qu'elle vend du fromage. Aubry, t'as compris, belle amie? Réveille-toi, belle amie, on a besoin de mecs comme toi. Comment se passe ta transition, belle amie, alors?
1: Qui a vraiment goûté le Beaujolais nouveau? C'est ce soir.
8: Pourquoi vous en parlez?
5: C'est ce soir.
1: Pourquoi j'en parle l'autre? J'en parle parce que c'est le jeudi du Beaujolais nouveau.
5: Un événement.
8: Oui.
13: Je ne suis pas le Beaujolais nouveau.
7: L'actualité du vin.
1: Quand même, si vous y allez d'habitude goûter le Beaujolais nouveau.
13: Jamais.
1: C'est fini?
13: Non. Oui.
14: Non, non.
13: Non, mais c'est, en plus, c'est dégueulasse, le Beaujolais.
4: Oh, mais c'est pas bon.
5: Ça dépend.
13: Oh non, c'est une excuse.
5: Pour voir un coup entre copains,
4: c'est un prétexte.
1: Moi, je sais. Oh, ça me fait penser, il faut que j'appelle Christine Bravo, tiens.
14: Moi, je sais que le Beaujolais que boit Martine, il vaut de l'or.
13: Ah!
1: Oh là là!
4: Pas mal, pas mal! Non, il est marrant, lui, c'est qui?
1: Alors, monsieur Paul Aycar.
14: Non, mais je sais que ce que vous allez me dire, c'est pas la peine.
1: Je peux quand même vous le dire. Vous êtes dans la catégorie Christophe Barbier, c'est-à-dire la culture, oubliez les blagues.
14: Mais non, mais je suis pas là pour ça, mais donc je me concentrais sur la culture, mais pour l'instant, c'est le début de.
5: Mais c'était une très bonne blague, mon petit.
4: Mais en plus, elle
13: moi, je l'ai pas entendu.
4: En plus, non, toi, ça fait plaisir parce que tu as un ami là qui boit souvent du Beaujolais. Il en a encore sur le nez. Jean-Luc Reichmann.
14: Ouais.
4: Joyeux Noël! Joyeux Noël, un mois en avance.
1: Mais justement, la première citation, elle concerne le Beaujolais, c'est pour Amir Jourdain qui habite Montfort-sur-Meu en Ille-et-Vilaine, qui avait dit « Le Beaujolais nouveau est arrivé, vivement qu'il reparte
14: ». Jean-Yann ?
1: Non, pas Jean-Yann.
13: Jean Carmet ?
1: Non, pas Jean Carmet. Ah oui.
13: Un alcoolique ?
14: Jacques Martin ?
1: Quelqu'un qui en plus était un peu de ce coin-là, parce que Bourgoin-Jallieu, hein, c'est pas si loin, dans l'Isère d'ailleurs.
14: Ah bah oui, oui, oui.
4: Attendez, c'est en Isère ?
1: Si je donne la date, et comme ça, ça va nous éviter.
4: Ah, si c'est en Isère, c'est un tueur en série, Nordal-Hollandais.
13: Non, Bourgoin-Jallieu, c'est pas
4: Il n'y a que les tueurs en série en Isère. Je sais pas ce qui se passe.
1: Ah non, il y a Paul Aycarat.
4: Non, mais il y a que
14: non,
4: ça là-bas.
14: Je suis pas Bourgoin-Jallieu, mais.
1: Ouais,
14: mais
1: vous êtes bien de l'Isère.
14: Ah oui, oui, bien
4: bon,
14: sûr.
4: Alors, bah, c'est bien des tueurs en série, j'avais raison.
1: Donc, qui est né à Bourgoin-Jallieu en 1921 ?
14: Frédéric Dard.
1: Frédéric Dard ! Pour Valérie Le Guluche, qui habite dans le Rhône, qui a dit « Quand on me parle d'une femme cultivée, je l'imagine avec des carottes dans les oreilles et du cerfeuil entre les doigts de pied. »
13: Ça peut pas être l'amiral ?
15: Sacha Guitry !
1: Sacha Guitry ! Qui a dit pour Monsieur Trouvet, qui habite Lesgore, « Lorsqu'un avion traverse une zone de turbulence, l'athéisme devient une notion abstraite. »
5: Jean-Philippe Janssen, non ?
1: C'est pas Jean-Philippe Janssen.
4: C'est pas un des gars qui était dans l'avion, là, en septembre, là ?
1: Non.
14: Saint-Exupéry ?
1: Ah non, c'est quelqu'un qui a fait les grosses têtes très très souvent, un des piliers, peut-être même on lui doit le succès des grosses têtes.
14: Jacques Martin.
1: Jacques Martin, bonne réponse de Paul Aycarat. Lorsqu'un avion traverse une zone de turbulence, l'athéisme devient une notion abstraite. Vous avez vu des gens faire leur signe de croix souvent ?
5: Oui, et puis il y a des cultures, enfin des pays plus que d'autres. Par exemple, au Brésil, forcément, avant le décollage, ils ont une espèce de scapulaire. Tout le monde, c'est une médaille devant, une médaille derrière. Il y a le Christ et la Vierge, et avant, ils l'embrassent, ils font des prières. Quand ça commence à bouger, ils voient, ils égrènent les chapelets. C'est moi, je le fais exprès, je me mets à côté du siège, je fais, c'est pas normal ce bruit-là.
1: Ah, vous faites peur aux passagers ?
5: Oui.
1: C'est pas sympa,
5: ben,
1: ça.
5: Comme ça, après, je peux les maîtriser, je les contrôle.
1: Mais il y a beaucoup de... Non, mais alors, sérieusement, il y a beaucoup de gens qui prient combien, à peu près ?
5: Dans la, à peu près 20% des gens.
1: En cas de turbulence.
5: Qui prient. Et après, il y a ceux qui prient secrètement. Voilà. Oui. Les hommes d'affaires qui sont dans la maîtrise, tout ça, eux, ça se traduit par de l'agressivité. Parce qu'ils maîtrisent pas leur milieu, ils sont pas contents, donc ils gueulent. Donc il faut déceler la peur chez les gens.
1: Moi, je fais toujours un petit... Et pourtant, je n'ai pas peur en avion, moi.
5: Vous faites une petite prière, un petit souhait.
1: Non. Ah, au moment du décollage et au moment de l'atterrissage, je croise mes doigts toujours, mais cachés, vous voyez, personne ne le voit.
5: Ah, c'est
1: mais
5: vrai.
1: Je croise toujours mes doigts avant que l'avion décolle et au moment de l'atterrissage.
5: Ah, bah, voyez.
4: Et vous les mettez où après? Moi, j'ai pris un avion.
1: Jean-Philippe n'est pas toujours là.
4: Oui, c'est ça, ouais. Parfois, il y a beau grand, ouais. Merci. Moi, j'étais sur un avion de Qatar Airways et on a flippé, il y a des turbulences de dingue, on a eu peur, et du coup, tout le monde s'enculait. Parce que, ils ont pas le droit dans leur pays, donc ils sont ici, on meurt, au moins.
14: C'est dans quelle compagnie, ça ?
1: Une citation pour Gauthier Poisse. Monsieur Poisse habite Auch, dans le Gers, qui a dit « La plupart des bons mots sont des redites ».
4: Oh.
5: Mmh.
4: Ah bah c'est Gad Elmaleh.
5: Et ça c'est vrai.
1: Et croyez-moi c'est non c'est pas Gad Elmaleh.
4: Ah bah si, il l'a prouvé plus d'une fois.
1: Et ça aurait été un bon argument pour son avocat effectivement. D'autant qu'elle n'est pas jeune cette phrase.
14: Beaumarchais.
1: Pas Beaumarchais. La plupart des bons mots sont des redites.
14: La Rochefoucauld.
1: C'est quelqu'un dont c'est l'anniversaire aujourd'hui.
13: Voltaire,
5: oui.
1: Et c'est Voltaire. Bonne réponse. Ah vous avez révisé.
5: Ouais. Bah,
1: vous avez révisé vos éphémérides. Il a dit quand même des choses formidables, hein, Voltaire.
15: Avec
1: il
15: faut bien
1: dire.
15: Beaucoup de conneries aussi. Ah,
1: non, quand même, j'avais oublié que c'était lui aussi à qui on devait cette fameuse phrase « Il vaut mieux hasarder de sauver un coupable que de condamner un innocent ». Ça, c'est quand même une très jolie phrase de Voltaire et aussi.
15: Et c'est à propos de l'affaire Calas, sûrement.
1: Absolument.
15: Voilà.
1: Et toujours du plaisir n'est pas du plaisir.
5: Voilà. Parce qu'on s'habitue trop au plaisir, c'est ça.
1: Mais c'est ça.
5: Après,
1: c'est...
5: on n'arrive plus à l'apprécier, c'est
1: exactement.
5: Ça.
1: Exactement.
5: Ouais. Ouais. Ça, je fais pas l'amour tous les jours, moi.
1: Non, pardon.
5: C'est pour ça que je fais pas l'amour tous les jours, parce qu'après on n'apprécie plus.
13: Mais ah, c'est pas que le plaisir sexuel, c'est le plaisir.
1: Oui, mais lui, il pense qu'à ça. C'est pas de sa faute.
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1: Je ne connaissais pas la traduction du mot Trump. Laissez-moi poser la question avant de répondre, parce que je vois Monsieur Barbier et Mme O'Crène déjà là en train de sortir leurs ergots, prêts à répondre. Mais non, si vous regardez dans un dictionnaire français-anglais ce que veut dire le mot Trump, il y a deux sens au mot Trump.
5: Ah, oui.
1: Un sens, on va dire plutôt favorable, et un sens péjoratif. Que veut dire le mot Trump en français?
5: Trump?
1: Non, pas du tout.
5: Si on regarde sa gueule, c'est vraiment péjoratif, hein, de toute façon.
1: Vous lancez dans l'analyse politique, vous, maintenant.
5: Non, je... Bah non, quand on voit...
1: Tout ça parce qu'il veut plus que deux sexes, alors que vous en voulez 10.
18: Est-ce que ça veut dire duper, induire quelqu'un en erreur?
1: Alors, tromper. Tout Trump, effectivement, ouais. Vous avez raison, monsieur Barbier, tout Trump veut dire falsifier.
18: Falsifier, ça c'est le sens négatif.
1: Ça c'est le verbe.
13: C'est le vrai sens du terme.
1: Voilà, tout Trump veut dire falsifier.
13: Et surtout s'agissant du personnage en question.
1: Mais... Trump.
13: Magicien aussi.
1: The Trump. Ou E Trump. Le mot Trump.
13: Une trompe.
1: Non, pas du tout.
5: Tout Trump son biscuit.
1: Bon. Alors, il y a. Ah, je suis surpris que vous n'ayez jamais regardé.
13: Ah oui, absolument.
1: La traduction du mot Trump.
13: Je suis surprise et déçue.
1: Alors, parce que quand vous allez savoir, c'est assez marrant, hein, parce qu'il y a deux sens à Trump. Un sens plutôt agréable et un sens un peu péjoratif. Ah
18: bah, la supériorité,
1: pardon.
18: La supériorité.
1: La supériorité, non.
14: Est-ce que vous pouvez donner des synonymes?
13: Des synonymes de ce mot.
18: Ou l'exemple de quelqu'un qui serait un Trump.
13: Est-ce qu'il y en a un Trump ici?
1: Je souhaite à personne. Je vais vous dire qu'en tout cas, c'est un sujet qui, ces derniers temps, m'a beaucoup intéressé. Là, je parle de l'aspect péjoratif du mot Trump.
13: Est-ce qu'on peut dire un?
18: On dit c'est
13: un menteur.
1: Les deux cas, c'est masculin.
18: C'est un harceleur.
13: Dans les deux cas, c'est un
1: harceleur. On va donner 300
18: balles. Un harceleur, c'est un violeur?
1: Ah non, pas du tout.
13: Usurpateur?
1: Non.
18: Un fraudeur?
13: C'est un truc-enteur?
1: Non, c'est pas un truc-enteur.
14: Un masque? Et vous pouvez pas donner des synonymes?
1: Comment ça?
14: Du mot qu'on cherche,
1: ça serait trop facile.
18: Pourquoi ça vous a beaucoup préoccupé ces derniers temps?
1: J'ai pas dit préoccupé, j'ai dit occupé.
18: Occupé.
13: Occupé. Un chat? Un chien?
18: Lors d'un voyage?
13: Non.
18: La trahison, le traître.
1: Non plus.
13: Le coiffeur?
1: Le coiffeur, non. Non, mais on va donner 300 balles. C'est et à moins qu'il y ait une prof d'anglais dans la salle, peut-être on va donner seulement 300 balles. 400 si quelqu'un a la réponse, mais... Le mot Trump a deux significations en français. Est-ce que quelqu'un a les deux significations? Personne ne parle couramment.
13: Pour une fois, j'ai le micro.
1: D'ailleurs, je suis un peu surpris parce que Mme O'Crène, je pensais...
13: Oui, j'attendais la vanne.
1: Je pensais que vous parliez couramment anglais.
13: Mais c'est le cas.
1: Vous, enfin... vous qui me reprenez régulièrement sur mon accent...
13: Ah, mais je vais continuer.
1: Eh ben, vous savez pas ce que veut dire Trump.
13: Mais c'est un mot qu'on emploie souvent.
1: Alors...
13: Ben, c'est fini. quand il y a la cloche, quand il y a la cloche, ding ding ding ding.
1: Alors, on va dire le sens favorable de Trump, c'est quand vous jouez aux cartes Trump, c'est un atout. C'est l'atout. C'est plutôt agréable, c'est un atout aux cartes. Et le sens péjoratif, vous n'allez pas en revenir, mais Trump, ça veut

0: cinéastes
1: non, pas
0: américains, et il y en a quand même beaucoup sur les deux côtes qui haïssent Trump, il faut bien le dire, ne l'aient pas relevé.
2: Ils sont à la prison de Rikers.
3: Et j'ai des tas d'exemples. Hein. Trump a tout. I didn't have a Trump, so hard to pay a club. Là, c'est évidemment quand on joue aux cartes qu'on peut employer cette phrase. Je n'avais pas d'atout, alors j'ai joué un trèfle. Ou alors, effectivement, dans le sens Trump qui veut dire paix, the dog let out a massive Trump, ce qui veut dire que le chien a...
2: Le chien a lâché une caisse.
3: Ce qui arrive souvent aux chiens, d'ailleurs.
1: Atout, c'est pas un mot qu'on emploie toutes les 4 matins, mais Trump, quand on joue aux cartes...
3: Et pas seulement quand on joue aux cartes, quand on veut rester faire partie des grosses têtes, et c'est ce que je vous souhaite, chère Ariane Massenet, il vaut mieux avoir quelques atouts, n'est-ce pas?
1: Oui. Quelques Trump, absolument. Méfiez-vous que je ne confonde pas avec l'autre mot.
3: Ah non, ça on a déjà Chantal là-dessous.
1: Ah bon? Ah bon? Elle a des petits problèmes?
3: Oh, c'est une lâcheuse.
1: Ah bon? Ah, je vais plus la regarder de la même façon.
3: En tout cas, Trump veut bien dire ou à tout quand on joue aux cartes, ou paix, prout, quand on a une flatulence. Ça paraît incroyable, mais c'est vrai. Oui. Voilà le double sens du mot en français.
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3: Qu'est-ce que la famille Granier a été la première à exploiter à partir de 1863 ?
6: Un minerai,
3: pas tout à fait.
7: C'est sous terre ?
3: Pardon, je retarde un peu parce que on va dire que Napoléon III a favorisé la fortune de la famille Granier, mais ils ont commencé à exploiter ce qu'ils ont exploité dès 1841. Ah ouais. Je ne voudrais pas vous tromper dans les dates.
6: Les pavés.
8: Tout ce qui nous emmerde le dimanche, les vides Granier.
3: Non.
9: Est-ce que c'est de la pierre, un matériau de construction ?
3: Non, ça se passe à Vergès.
6: C'est Perrier.
3: L'eau de Perrier, bonne réponse de Monsieur Mabie.
9: Oui. C'est vrai que Napoléon III aimait beaucoup les villes de cure, puisqu'il a développé
6: son épouse, Biarritz,
9: Plombières, son épouse, Eugénie.
6: Quand tu vois ce qu'il y a dans la Perrier aujourd'hui, c'est dramatique.
3: Ah oui, dites donc, vous rendez compte.
6: Des matières fécales, il paraît.
3: Ben oui.
6: Imagine quand tu commandes un Perrier rondelle.
3: Mais c'est vrai qu'aujourd'hui, les autres Perrier ont un peu de soucis, faut bien dire.
6: Alors, ils ont changé la marque, ça s'appelle maintenant Maison Perrier.
3: Ah oui.
6: Mais c'est la même... C'est l'eau du robinet, toujours.
3: Vous allez en cure, vous, régulièrement, Bernard?
6: Je vais en cure, c'est-à-dire... Non, je voulais dire chez les curés, je vais chez les curés.
3: Non, vous allez dans des...
6: Ah ben, je vais en thalasso
3: des stations thermales.
6: Ah ben, oui,
8: Donne pas l'endroit, parce que c'est pas une bonne pub. Hein.
6: Non, mais je vais de temps en temps, oui.
3: Oui, ah oui.
6: Des stations avec de l'eau de mer.
3: Ah, très bien. Voilà. Alors, où est-ce que vous allez? On peut avoir vos adresses?
6: Pléneuf, Saint-Malo. Je suis allé à Pornic l'autre jour. Magnifique à Pornic.
3: Ah oui.
6: Magnifique.
3: Vous êtes allé à Pornic dans un espoir que le nom.
6: Oui. J'étais avec ma mère. Pornic ta mère. Oui, d'accord. Ah oui. Oh, c'est drôle. Mais Laurent, vous êtes trop drôle.
10: Il y a une de ces villes d'eau qui est en train de créer un festival du Second Empire à cause de ça, d'ailleurs. C'est Bagnères de Luchon.
3: Très bien. On va se sortir.
7: Merci.
3: Il faut que ce genre de discussion ait un terme.
6: Oh, bravo.
3: Il est temps de passer à une autre question pour Eva Debelle, qui habite Saint-Brie-le-Vineux. Et c'est dans Lyon, cette fois. J'aimerais savoir dans quel cas on va, en janvier prochain, passer de B1 à B2.
7: C'est pour le permis de conduire ?
3: Pour le permis de conduire.
9: Non, c'est pour la nationalité, acquérir la nationalité française, c'est le niveau de langue qui est requis. B1, c'est la conversation banale, demander sa route, demander l'heure. B2, c'est déjà une conversation plus raffinée. Si vous voulez être naturalisé, il faudra passer le TCF, le test de connaissance français, B2 et non B1.
3: Excellente réponse de Christophe Barbier.
6: Il faudrait qu'il parle le français couramment.
9: Ah oui, c'est pas tellement couramment, parce qu'il faut déjà à B1 le parler couramment, c'est les sujets qu'on aborde. Par exemple, parler

0: histoire avec Franck Ferrand, c'est plutôt B8.
1: Ah bah oui.
2: Avec Stevie, c'est Bébête.
1: Ça va être formidable sur les
3: chansons. C'est BBQ.
2: On a 300 000 mots dans la langue française et un francophone moyen, écoutez bien, n'en utilise que 3 000 à 5 000 régulièrement.
1: C'est déjà un gros francophone.
2: Hein. Ah, vous trouvez?
1: Ah bah oui.
2: Vous utilisez moins de 3 000 mots?
1: Deux, trois mots.
2: Deux, trois mots.
1: Ouais. À faim, j'ai faim.
2: Quand est-ce qu'on mange? A plus faim. J'ai pété. Monsieur Ferrand, vous devez utiliser les 300 000 mots, peut-être que je vous connais.
4: Disons que j'essaie d'en connaître le plus possible, mais on en découvre toujours.
5: Oui, mais il faut rencontrer des gens qui connaissent aussi les mots que tu vas connaître. Et il y en a de moins en moins, donc ça sert à rien.
4: Sinon, ça s'appelle parler une langue morte.
2: C'est pour ça que j'ai fait venir Christophe Barbier, c'est pour qu'ils se comprennent aujourd'hui, les deux, vous voyez. Non mais c'est vrai, vous êtes tout à fait l'un et l'autre avec un vocabulaire un peu plus châtié que...
5: Oh bah ça va, moi aussi ça...
1: C'est quand même vachement désagréable, hein, franchement.
5: Mais c'est pas parce que j'ai pas la connaissance de Barbier et de Ferrand.
2: Ah, vous voyez.
1: Voilà.
2: Vous voyez, vous n'avez pas la fin de la phrase.
5: Il est content. Réponse de Laurent Ruquier.
1: Mais dès qu'il nous humilie, il est content.
2: Ah bah ouais. Ça, c'est Bouvard qui m'a appris. Non mais Stevie, vous avez combien de mots de vocabulaire?
5: Mais on peut pas savoir combien de mots on a.
6: Moi, j'en utilise beaucoup.
2: Ah oui.
6: Ça peut être surprenant.
2: Ah oui, vraiment.
6: Oui.
2: Très surprenant. Oui, c'est vrai que vous avez des mots parfois que vous utilisez.
6: Mais j'adore lire le dictionnaire déjà. J'apprends souvent des mots comme ça au hasard.
5: Mais me dis pas comment ça se termine.
6: Le dernier, c'était
5: Je l'ai pas fini.
6: Par exemple, là, Isabelle, t'as fait une alexithymie. C'est un déficit de verbalisation des émotions.
2: Ouf! Oh!
1: Tu couches avec le gros Robert?
6: Ah mais moi j'adore lire le dictionnaire pour le coup.
2: Mais c'est pas vrai pour les photos, pour les...
6: Non, quand je suis aux toilettes, j'aime bien lire le dictionnaire. J'aime bien.
2: Allez, page rose alors. Puisque vous aimez lire le dictionnaire, voici une question pour Madame Chivre. Micheline Chivre, c'est pas pour vous ça, Isabelle. Madame Micheline Chivre habite Saint-Pantéon de l'Arche, c'est en Corrèze. Et la question concerne indirectement le président Macron, car j'ai voulu vérifier dans le Petit Larousse, illustré dans les pages des noms propres, évidemment. J'ai voulu vérifier où se trouvait le président Macron. Alors, Amir, il est toujours au centre, le président Macron, puisque, effectivement, c'est
1: il
2: le
1: roi. Pas souvent là, en tout cas.
2: C'est le roi du en même temps. Ben là, il est bien là. Et j'aimerais, regardez, je vous montre la colonne, vous pouvez pas lire de loin, mais on voit, c'est d'ailleurs le seul qui a sa photo, hein. Il a dû payer. Il a sa photo dans la colonne et j'aimerais que vous me donniez au moins un, allez, même deux, c'est possible. Deux noms qui se trouvent dans la même colonne que celle d'Emmanuel Macron.
0: Des noms propres.
4: Macroéconomie.
2: C'est une petite question de...
0: Des noms propres.
2: De logique. Bah oui, des noms propres.
0: Alors, Macmillan.
1: McDonald.
0: Macmillan. Macmillan, qui était un premier ministre anglais.
2: McDonald, non.
0: Macmillan, il n'y est pas. Ouais. Macmillan, le premier ministre anglais.
5: On cherche le nom propre.
1: Au-dessous de Macron, il y a Brigitte.
2: Ou au-dessus.
0: Macmillan et McNamara, voilà. Un Anglais et un Américain.
2: Alors, Macmillan, pas de chance pour vous, monsieur.
0: Il est avant.
2: Barbier.
0: Et McNamara.
2: Il est dans la colonne d'avant. Comment vous dites?
0: McNamara.
2: Ah, il est pas dans le dictionnaire.
6: Alors, c'est un Mac.
1: Il y a des sportifs.
2: Non, il n'y a pas de sportifs.
1: Des intellos.
2: Non, mais il y a quand même un écrivain latin, ça c'est vrai. Auteur d'un commentaire sur le songe de Scipion de Cicéron.
1: Ah, bah oui. Platon.
2: Non, bah non.
0: C'est pas Macrin, tout simplement?
2: Non, c'est pas Macrin, non. Et puis, alors, vous avez avant, alors vraiment, deux vedettes, enfin, une grosse vedette. Et puis, allez, je vais vous aider un peu. Il y a aussi un auteur français qui s'appelait Pierre Dumarchais, de son vrai nom.
0: Pierre Macorlan.
2: Pardon.
0: Ah, Macorlan.
2: Oui. Macorlan, ça en fait un, bravo.
0: Et nous. Alors, vedette, c'est une vedette de cinéma?
2: Alors, Macorlan est l'écrivain qui est en haut de la colonne, vous voyez.
0: Et McQueen, donc, Anthony
6: on
0: McQueen,
6: voit,
0: McQueen,
6: ça
0: McQueen, Steve McQueen.
2: Steve McQueen, vous voyez que c'était facile, hein, plus facile que vous ne pensiez. Oui, il est dans le dictionnaire.
1: Il n'y avait pas Mac Cabane au Canada.
6: En plus, je m'appelle Stevie grâce à McQueen.
2: C'est pas vrai.
6: Ah, mais si.
2: Grâce à Steve McQueen.
6: Oui, parce que quand il était jeune et

0: Il a fait le film Le Mans.
1: Ouais.
0: En fait, il passait dans le village de mon père qui était téloché et mon père lui faisait coucou tous les matins.
1: Oh, c'est et c'est même drôle. Pas marqué dans le dictionnaire.
0: Eh ben, vous avez
1: ils
0: vu,
1: sont cons chez Larousse. Hein.
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1: Je suis en train d'apprendre pendant les pubs, j'ignorais,
4: bah oui,
1: que vous avez chauffé Caroline Diamant quand vous êtes arrivée ici.
4: Alors, mais après 2-3 émissions.
5: Il a chauffé toutes les filles de l'émission.
4: Après 2-3 émissions, sans que j'ai envoyé un Instagram qui n'avait l'air de rien, évidemment, c'était comment ça va et tout, bah. Mais si t'avais joué le jeu, bah, pourquoi pas. Oui,
6: comment non,
4: mais...
6: ça va, c'est bon pour
4: moi. Ah, oui, mais j'avais...
5: Pardon, mais dire
7: j'avais
5: bonjour...
7: J'avais bien compris, c'est pour ça que j'ai répondu de manière...
4: Attends, je l'ai retrouvé.
7: Non, très mais... élégante et à la voix très vague.
1: Elle avait vite compris, hein.
4: Non, mais... Mais j'aime beaucoup.
5: Attends, pour toi, dire bonjour, c'est chauffé.
4: Non, mais ce que je voulais pas faire le relou, quoi. Mais...
5: Non, c'est oh pas non. Le genre. Ah, bah non.
7: Il a pas été relou. Honnêtement, il a été délicat. Ah, j'ai compris ce qu'il voulait, mais il a été délicat.
8: Mais vous ne souvenez pas la première émission.
6: C'est marrant, tous les deux.
8: Vous ne souvenez pas la première émission, Laurent, que j'ai fait avec lui.
5: Qu'est-ce qu'il a fait?
4: C'est vrai.
8: Première émission avec lui. Il dit ah, tu trouves pas que je ressemble à François Hollande?
4: Je vous dis pas.
8: Ça va,
4: je vous dis pas ce que moi j'ai dit, mais je vais vous donner sa réponse.
5: Ah bah non,
1: on veut les deux.
4: Cher Yoann,
5: dis ce que t'as envoyé.
1: D'abord ce que vous avez envoyé.
4: Dis ce que t'as envoyé. Parce que j'avais été contacté pour faire une émission où tu travaillais, et donc je te demandais des renseignements sur une émission d'amour, une émission de sexualité.
6: Ah, ça t'allait bien.
4: C'était génial. Cher Yoann, tout d'abord, nous pouvons nous tutoyer, please.
5: Ah, c'est elle qui l'a chauffé.
7: Oui,
5: c'est elle qui l'a chauffé. Oh. Alors là, c'est toi qui as cherché.
6: Après, ah ouais, t'as couché avec n'importe qui. Hein.
5: Vas-y,
4: attends,
5: fais-moi l'amour.
4: Quelques lignes après, c'est bien que vous vous rencontrez. Voilà. C'est bien que vous vous rencontriez et tu verras, ce sont deux femmes très sympas. Bonne chance alors et bon week-end et peut-être à la rentrée à la télé, tu sais, avec le smiley d'amour. Bon. Et moi, je lui mets merci beaucoup, bon week-end. Et bon. Moi, le 17 juin 2019, bonjour Caroline, j'espère que vous avez retrouvé un moral fort. T'as vu, on se vous voyez. Hein.
5: Bah,
4: j'espère que vous avez retrouvé un moral formidable avec une santé au top. Bientôt les vacances, vous allez pouvoir...
1: Pourquoi vous n'avez pas le moral?
4: Parce que là, ses problèmes de dos, tu sais, là, c'est pas... Et puis un jour, je t'avais chopé après une émission, bon, t'avais un problème avec un mec. Il y avait un mec qui te faisait chier, ça n'allait pas. Et donc, mais c'est vrai, en plus, et je t'avais. Réponse le 17 juin 2019. Oh merci, Yoann, tellement mignon ce message, mais je t'en supplie, dis-moi.
6: Tu
4: j'ai l'impression d'être ta grand-mère, sinon.
5: Je t'en supplie, dis-moi
6: tu. Non, tu l'as allumé.
7: J'ai mis quoi, je t'en supplie.
4: Oh merci, Yoann, tellement mignon ce message, mais je t'en supplie, dis-moi tu. J'ai l'impression d'être ta grand-mère, sinon. Et moi,
5: je t'en supplie.
7: Ah oui, c'est ma façon.
5: Dis-moi tu.
4: Et moi, promis. Avant, c'était Madame Diamant, excusez-moi. Puis, comment allez-vous? Un jour, ce sera salut, ça va toi?
6: Et t'as pas réussi.
1: Il écrit bien. Hein.
5: Là, c'est quand même Caroline qui a cherché. Hein.
1: Attendez.
5: Mais calme-toi.
1: Attendez. Il y a un moment donné, il parle de sextoy. C'est vous ou elle, ça? Ah, c'est vous, vous lui parlez de sextoy?
5: Mais qu'est-ce qu'il a dit?
1: Je te regarderai samedi prochain pour la première de Danse avec les stars, dit Caroline. Oh. Ah non, vous le chauffez.
7: Vu la discrétion du mec, imaginez.
6: Ouais. Bah, il faut rien lui dire.
7: Imaginez qu'il m'ait plu.
8: Ouais.
7: Imaginez que j'ai envoyé des trucs que j'ai envoyés à des hommes qui m'ont plu.
4: Laurent, vous créez des rapports humains entre
6: mais
4: nous deux.
6: Bien sûr.
7: Il crée rien du tout. Il crée des rapports de politesse.
6: Oui. Si je puis me permettre, qu'elle t'a répondu, c'est vraiment de la politesse. C'est vraiment Laurent, comme tu as un cousin un peu gênant. Quoi.
8: Moi, je dirais même de la pitié. Non.
6: Ouais. Ouais, un peu de pitié. Il y a un peu de pitié. Merci beaucoup. Dis-moi tu. C'est vraiment genre pour t'éloigner un peu.
4: Et là, j'ai envoyé un texto à Laurent il y a quelques jours pour l'inviter à déjeuner.
6: Ah.
4: Et il m'a dit on verra ça plus tard. Il va poser à la fin, Ruquier va poser à la fin.
6: Je vous explique.
4: J'allais au théâtre.
7: C'est pas faux.
4: Oh le salaud. J'allais. En fait, comme je prends un peu confiance maintenant avec l'âge.
6: Non.
4: Donc j'envoie un texto à Laurent pour dire Laurent, je vais aller voir votre pièce et tout demain. Et là, Laurent qui me répond oui, Yoann, je serai présent. On se fait un bon dîner avec toute l'équipe et tout. Oh. Et un quart d'heure avant la pièce, il m'envoie un texto pour dire Yoann, je suis vraiment fatigué, j'ai fait 7 émissions des grosses têtes. Et donc je ne peux pas venir et donc j'étais un peu déçu parce que j'étais tout seul. Et Laurent il m'a dit mais Yoann, on aura le temps de se faire un repas au printemps. Bah je vois le temps passe.
6: Au printemps c'est vraiment pour te dégager gentiment.
7: C'est ton magasin de vie en spectacle.
1: Attendez, vous l'avez dit vous-même, on est qu'en novembre.
4: Attendez, Laurent Ruquier.
6: Moi quand je dégage

0: quelqu'un, je fais grave, on se fait ça très vite. Point. Ça, ça veut dire jamais, mon pote.
1: Jeudi 17 mars 2022, 19h55. Oh là là, bonsoir, Johan. Je renonce pour ce soir, je suis crevé.
2: Bon, enfin, écoutez, vous n'avez pas. Il faut pas lui envoyer
0: des messages. Et en plus, les messages n'ont aucun intérêt. Tu lis des messages sans aucun intérêt.
3: Vérifie ce que je t'ai envoyé.
0: Des messages de ma mère.
3: Il est dément.
4: Bah, voilà.
1: Attends, on a le temps pour le restaurant, on fera ça au printemps.
2: Voilà, bon, bah voilà, on a le temps.
0: Oui, ça veut dire laisse-moi tranquille.
5: La semaine des 4 jeudis. À la prochaine, mon
2: mec. Pas du tout. Non, mais c'est vrai qu'on n'est pas obligé d'être en tête à tête non plus.
0: Avec qui ça vous gênerait le moins à cette table de faire un déjeuner en tête à tête?
2: Avec vous, Max.
0: Merci. Ben, j'aurais répondu la même chose, mon Laurent.
1: Merci, Max. Vous avez déjà dîné avec Valérie.
6: Mais pas en tête à tête.
2: Pas en tête à tête.
1: Vous étiez 3 ou 4.
2: En tête à tête.
7: Oui. Bah oui, mais arrête d'espionner les gens.
5: Alors, qu'est-ce que ça peut te foutre? Alors, il t'aurait été utile au moment où tu étais avec François Hollande.
6: je vois pas en quoi, quand même.
5: Bah, comme détective.
1: Bah, j'aurais été le sosie, tu sais, on serait sortis ensemble dans la rue.
6: Non, merci.
1: Oh, oh, Laurent, tu rigoles bien aujourd'hui.
6: Tu sais bien que moi, je préfère encore Bernard.
3: Ah bah oui.
2: J'aime bien le encore.
3: Moi, je suis le sosie de Jacques Chirac.
2: Non,
3: de Bernadette. À mon avis, au lit, ça dure mieux quand même.
2: Je sais pas si vous avez vu d'ailleurs, tiens, à propos des réseaux sociaux, puisqu'il vous parlait sur Instagram, ce qui veut dire quand même que vous ne lui aviez pas donné votre numéro, chère Caroline, puisque c'était sur Instagram.
5: Il ne m'avait pas demandé.
2: Et
5: je ne l'aurais pas donné.
2: Et je sais pas si vous suivez. Je ne sais pas qui c'est, puis on ne sait jamais qui est l'auteur, si c'est la personne qui tweet le truc ou qui reprend un autre tweet. Bon, peu importe, mais en tout cas, m'arrivait recette Belgium, je ne sais pas si vous avez vu ça, moi ça m'a beaucoup fait rire. C'est la comparaison entre les différents réseaux sociaux.
1: Ah oui.
2: Vous avez vu ça?
6: Non.
2: Alors, Twitter, c'est « Je suis en train de faire caca ». Instagram, c'est « Regardez mon beau caca ». LinkedIn, c'est « Je suis coach en transit ». Pinterest, c'est « Comment chier des paillettes ». Et Facebook, c'est « Le caca, ça n'existe pas ». C'est le lobby des fabricants de PC qui veulent nous asservir.
5: C'est génial, j'avais dit.
3: C'est bien, ça. C'est rigolo.
5: C'est tout à fait ça.
3: C'est exactement ça. 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
2: Comment appelle-t-on la charge électrique, la quantité d'électricité si vous préférez, traversant une section d'un conducteur parcouru par un courant d'intensité de 1 ampère pendant une seconde?
1: Du triphasé.
2: Triphasé.
7: Un mégawatt.
2: Comment?
7: Mégawatt.
2: Mégawatt, non.
7: Un volt.
2: Un volt, non.
3: Alors.
2: Arrêtez de faire Claude François.
5: Des ohms.
3: Un ohm.
6: On le connaît tous, le mot.
2: Je dois dire, vu passer déjà, mais j'ignorais ce que cela voulait dire.
7: Est-ce que c'est un nom propre?
2: Si vous voulez, c'est l'unité de charge électrique du système international. Et son nom à cette unité vient, monsieur Baffy, pour vous répondre, du nom du physicien français
3: Maxwell.
2: Charles Augustin. Je ne vais pas vous donner son nom,
5: Hertz.
2: Évidemment. Comment?
5: Hertz,
2: c'est très bien. Mais c'est pas ça, mais c'est très bien.
7: On sent qu'elle a loué une bagnole il y a pas longtemps.
5: Alors, ça... Alors là,
7: oui.
6: Si on sait pas, on peut pas savoir.
1: Est-ce qu'on a dit watt déjà? Oui.
2: Elle a remplacé cette unité, une unité qu'on appelait Franklin à une époque, du nom du physicien américain Benjamin Franklin, qui était en usage dans le premier système. Puis,
7: Faraday.
2: Et puis cet homme est arrivé et il a donné son nom, effectivement, à cette unité de charge électrique.
7: Qui commence également par un F.
2: Non. Alors ça, le coup de l'initiale, monsieur Baffy.
6: Pourquoi il a pris l'invention de...
7: Franklin.
2: Parce qu'il l'a amélioré, parce que son système était plus international, que sais-je.
7: Tesla.
2: D'ailleurs, il a été fait Lord, on l'a appelé ensuite Lord Kelvin, pour tout vous dire. C'est à lui aussi qu'on doit la notion du zéro absolu, vous voyez, c'est un physicien britannique reconnu pour ses travaux en thermodynamique. Un des principaux ingénieurs électriciens qui d'ailleurs a participé à la pose des premiers câbles télégraphiques.
6: Oh là là, c'est trop long.
7: Attendez.
5: Des vrais, des merdes.
6: Oh là là, moi, je me suis arrêté à thermo.
5: Des orages?
2: Pardon.
6: Je me suis arrêté thermo.
2: À thermolactile.
7: Il était de quel signe?
2: Non mais monsieur,
6: ah oui, ça
2: non
6: me mais sur les orages.
3: Je suis rouge de honte.
2: Monsieur Roland, vous connaissez.
3: Oui, bien sûr.
1: C'est le docteur Archibald Kössler.
2: Non, en technologie, on utilise une unité un

0: plus grande, qui est l'empereur. Vous voyez, mais ça, c'est en technologie.
1: Napoléon l'empereur.
0: Non.
2: Oh, oh, joli.
0: Tandis que là, cette charge électrique unitaire équivaut à 6,241509.
3: Lumens.
0: Non.
4: T'aurais dû le dire plus fort.
2: Est-ce qu'on peut avoir quand même la première lettre?
0: Non.
2: C'est quand même pas bah demander la lune, pendu, ça.
0: Le volt, par exemple. Il y a quelqu'un qui m'a dit le volt.
2: Ah, oui.
0: Vous avez dit le volt. Alors, le volt, c'est ce qui déplace une charge d'un...
2: Un coulon.
0: Quoi vous avez dit?
2: Un coulon.
0: Coulon. Bonne réponse, François.
5: Bravo.
0: Alors là, bravo.
2: Alors là, bravo.
0: Ça vous est revenu, monsieur.
5: Oui.
0: Il est content, le professeur.
5: Non, je suis pas content parce que j'ai trop transpiré. Je me suis vraiment chié
1: dessus.
5: C'est normal,
1: c'est un coulon.
2: Mon coulon.
0: Le coulon, c'est C-O-U-L-O-M-B. Hein, ouais. Charles Augustin.
6: Non. Il a pas découvert l'Amérique.
0: Non, mais il a découvert la charge électrique, ce qui est déjà pas mal.
2: Donc c'est un Français, alors.
0: Le coulon, non, il est pas français du tout. C'est Coulomb, si vous préférez.
2: Ah, Coulomb.
0: D'ailleurs, il s'appelait pas Coulon, pour tout vous dire.
3: Bah alors.
0: Le français s'appelait Coulon.
4: Ah d'accord.
3: Est-ce qu'ils étaient à deux?
0: Non, voilà, exactement.
3: Mais on pouvait pas trouver, vous nous avez parlé d'un anglais.
0: Lord Kelvin, lui, était anglais. C'est lui qui a évidemment mis
2: en... Il était modeste.
3: Non, mais il fallait qu'on trouve Lord Kelvin,
5: oui, parce que,
3: ou Monsieur Coulon.
5: Le zéro absolu, c'est Kelvin. Puisque...
0: Voilà. Écoutez.
1: Le zéro absolu, c'est Kelvin.
0: Écoutez le professeur, vous voyez.
3: Le couillon, il a rien à voir avec le zéro absolu.
0: C'est pas couillon, c'est Coulon.
1: Coulon.
3: C'est pareil.
2: Moi, je connais Kevin, c'est un zéro absolu, effectivement.
0: Écoutez, ne diminuez pas les mérites du professeur Rollin.
1: Ah oui, bravo,
0: qui a retrouvé
1: Rollin.
0: Le Coulon, effectivement, qui doit son nom, Coulon, à monsieur Charles Augustin Coulon.
7: Il faut lui donner une bouée, hein.
0: Qui n'a rien à voir avec Lord Kelvin, qui lui est. Enfin, je ne sais pas si vous
1: me suivez.
7: Mais on ne peut pas suivre, puisque ça n'a rien à voir, et vous avez dit qu'il était Lord. Alors,
4: Même vous ne comprenez pas ce que vous dites.
0: Il est Lord de passer à autre chose.
5: Monseigneur.
0: Pour Madame Potiron qui habite Marseille. Moi-même, j'avoue que je suis un peu perdu dans ce que je viens de vous raconter. Je suis nul. Mais alors, il faut vous dire un truc. Hein. Mais en physique chimie, c'est la matière où j'étais mais le pire,
1: plus nul, c'est vrai,
0: le plus nul avec où j'étais.
5: Et pourtant, c'est le plus utile dans la vie quotidienne.
1: Ah oui.
3: Bah le coulon, ça, tous les jours, on s'en sert.
5: Largement le plus utile.
6: Par exemple, dans une situation
5: Par exemple. Toutes les manipulations d'appareils électriques.
1: Ah oui, pour se mettre un thermomètre dans le tube, pour avoir des notions.
0: Monsieur Janssen.
6: Ça fait 20 ans qu'on se le met dans l'oreille, mais lui, il persiste. Hein. C'est le Jean Moulin du Fion, lui. Hein.
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0: Une question pour Patricia Schwartz, qui habite Crouy-sur-Ourcq, en Seine-et-Marne. Question à laquelle, normalement, Bernard Mabie devrait répondre, parce que je pense qu'il a connu qui va chanter maintenant. C'est une question musicale. C'est vrai que ça aurait pu être un auditeur ou une auditrice qui interprète cette chanson. Qu'est-ce qu'il y a?
5: Ça va être un très vieux, non, c'est un...
0: Ah non, la chanson... Écoutez, vous n'avez pas
5: vieux
0: bien...
5: vieux 78 ou...
0: Non,
7: le
0: pas
7: pauvre,
0: me dire...
7: il est tellement habitué à ce qu'on l'engueule.
0: Vous n'allez pas me dire qu'il n'était pas né en 1973.
5: Ah si, j'étais né, oui.
0: Ça dit quelque chose.
5: J'avais 3 ans.
0: Écoutez ce 45 tours qui est sorti en 1973. Qui chante? C'est...

0: Régine.
1: Régine, non.
2: Anne-Marie Carrière.
1: Anne-Marie Carrière, non.
3: Joséphine Baker.
1: Joséphine Baker, non.
0: Alice Sapritch.
1: Alice Sapritch, non.
0: Est-ce que c'est une femme ? Moi, on dirait un homme.
1: C'est une femme. Et c'est une femme qui a fait les grosses têtes. Et c'est une femme que Bernard Mabie a connue.
3: Alice Sapritch.
1: Alice Sapritch, non.
4: Jacqueline Maillan.
1: Jacqueline Maillan, non.
0: Sophie Desmarais.
1: Alors, je pense qu'à part Bernard Mabie, peut-être François Rollin, personne ne peut répondre.
4: Anne-Marie Carrière.
1: Anne-Marie Carrière, non.
0: C'est une comédienne.
1: Alors comédienne, non.
0: Une auteuse. Une auteuse.
1: Qu'est-ce que vous dites?
0: Une femme auteure.
1: Non, mais en revanche, il y a eu deux livres écrits sur elle.
4: Elle savait pas chanter en tout cas.
1: Elle savait pas chanter. Elle a fait qu'une fois.

0: un disque.
1: La baronne de Rothschild.
0: La baronne de Rothschild, non.
2: Manouche.
0: Manouche. Bonne réponse de Bernard Mabille.
3: Ah ouais, Manouche. Oh là là.
0: Et ben voyez. Oh, je connais mes grosses têtes quand même. Vous avez connu Manouche?
3: Ah bah oui. Mais mes couilles, le temps se brouille. C'était son grand truc. Elle était très distinguée.
1: Ah, je croyais que tu disais, est-ce que vous avez connu Manouche? Et tu disais, mes couilles.
4: Mes couilles l'ont connu.
3: Mes couilles, le temps se brouille.
0: C'est ce qu'elle disait.
3: Oui.
0: Philippe Bouvard l'invitait aux grosses têtes,
3: bien sûr,
0: Manouche.
3: C'est une énorme personnalité. C'était l'ex-maîtresse de Carbone, le brigand, le voyou.
2: Oula.
3: Et elle est arrivée après le succès du bouquin de Papillon.
0: Alors
3: donc
0: en fait,
3: cherche une figure.
0: Elle s'appelait Germaine Germain de son vrai nom, ce qui est quand même déjà pas commun, Germaine Germain. Et elle est devenue une reine du tout Paris en quelque sorte à une époque. Voilà pourquoi Thierry Leluron la fréquentait.
3: Bien sûr.
0: Et je crois que c'est Thierry Leluron qui l'a amenée ici aux grosses têtes chez Philippe Bouvard à l'époque. Et il y a eu deux livres qui ont retracé sa vie à cette Manouche. C'était son surnom, Manouche. et elle a même fait un procès d'ailleurs à un moment donné parce que dans le film À bout de souffle, il y a un personnage joué par Christine Fabrega qui s'appelle Manouche, elle n'est pas contente qu'on ait pris son nom.
3: Oh là là.
0: Et c'est vrai qu'Alphonse Boudard, Roger Perfit ont écrit des biographies de Manouche que vous avez vraiment connues.
3: Ah bah oui, tout à fait. Oui. Nous, quand on partait à Deauville, on avait sur la banquette arrière Manouche et Alice Sapritch. Je veux dire. Ah oui.
5: Ah oui, d'accord.
3: Et quand arrivait là-bas, les mecs chantaient les petits boudins. Tu vois, c'était horrible.
0: Et elle se surnommait elle-même la reine des tentes.
3: Voilà.
0: Et elle a tenu plusieurs restaurants, c'est ça, à Paris.
3: Oui, des boîtes de nuit.
0: Le Chambly.
5: Une sorte de Régine, en fait.
0: Ouais, elle se détestait avec Régine. Ah ouais. Paraît-il, elles
3: c'était
0: étaient...
3: une Régine moins distinguée, c'est vous dire qu'il faut
1: voilà,
3: le faire.
1: Ah là là, on est dans la classe.
0: Ah oui, c'est exactement ça. Et effectivement, elle était mariée, enfin, elle avait été la maîtresse du truand en Corse, Paul Bonaventure Carbone,
3: voilà.
0: Dont elle a eu un fils pendant l'occupation, qui, quand même, en plus, elle dit que son fils a été l'amant de Johnny Hallyday. Alors là, ce qui n'est pas absolument improbable. En plus, vous saviez ça?
3: Oui. ça Jean-Paul II.
0: Ça peut faire un nouveau livre. Encore.
3: Ah.
0: Mais il paraît que sa biographie a été un best-seller à l'époque.
3: Mais oui, c'était une énorme star de la littérature.
0: Et le livre a même été traduit en Allemagne, Manouche eine Frau in unserer Zeit, une femme de notre époque. Et c'est vrai qu'elle a chanté, on peut peut-être réécouter ce disque.
1: C'est le camp des tractions d'été, à Cadoubien.

0: Alors, elle était aussi l'amie de François Sagan. Et c'est vrai que Régine ne l'aimait pas. Elle lui aurait refusé l'entrée de sa boîte de nuit, le Jimmy's, d'où, évidemment. Alors...
1: C'est-à-dire qu'elle prenait trois places.
2: Ah oui, énorme.
3: Ah oui.
0: Et elle était partie à Londres aussi pendant la guerre. Et là, elle a rencontré un proxénète français qui s'appelait Charlot Léventré.
4: Ah, c'est bien.
0: Moi, j'adore les noms de l'époque.
4: Ah, ouais.
0: Charlot Léventré.
4: Charlot Léventré.
0: Et moi, je suis ravi que vous ayez connu Manouche,
1: bah,
0: Bernard.
1: Oui, bah, forcément.
0: Et vous aimez bien Manouche?
1: Oh oui, elle était marrante. Elle buvait beaucoup, mais elle était marrante.
0: Non, sans rire. Ah, oui.
5: À l'époque, le gang des tractions.
0: Vous pourriez reprendre le personnage de Manouche dans vos spectacles?
5: Ah, bah, ouais, elle parle comme ça, c'est le gang des tractions, c'est super.
1: C'est pas assez
5: ça
1: gros.
5: Ça va, Bernard? Hein?
1: Pas assez gros.
4: Moi, je suis pas assez gros, ouais.
6: Mais donc, à l'époque, les grosses têtes, ils pouvaient pistonner d'autres grosses têtes. Par exemple, oui. J'ai un cousin qui est sympa et que je veux inviter, je peux dire, oui, Laurent, il y a mon cousin Jonathan, il est sympa.
0: S'il est très drôle, pourquoi pas?
6: Ah, carrément, ouais, ouais, j'oserais pas l'inviter, lui, mais.
1: Bah, Bénichou, Pierre, était pistonné par Jacques Martin au départ.
0: Par exemple.
1: C'était des amis de chez Castel.
0: Voilà.
1: Voilà.
6: Oui.
0: Par qui vous avez été pistonné, vous?
6: Personne. Par Laurent Ruquier.
0: Eh ben voilà. Je vous ai repéré dans un film.
6: Oh, il m'a repéré, il m'a dégoté. Et
1: dans quel film, Laurent, sans indiscrétion?
0: Je sais plus, plusieurs films. On voyait que lui, à un moment donné, dans tous les films, avec sa voix à la con, je me suis dit...
6: Merci.
4: Tiens, il pourrait faire de la radio.
0: Voilà. C'est comme ça que ça s'est passé.
1: C'est-à-dire que si t'es, t'es normal, t'as aucune chance de faire cette émission.
6: Ouais, c'est ça.
4: Ah, ah bah oui.
1: C'est terrible. C'est pour ça qu'on est tous moches, gros, petits.
6: Et je réalise qu'on n'en veut pas à ma tronche, mais que à ma voix, donc c'est assez réducteur.
0: Bernard, c'est pas très bien de dévoiler mes secrets.
4: Ouais.
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0: Ah bah les gens ils se lèvent dans l'avion même quand, on leur demande pas.
1: Ah oui, surtout quand on leur demande pas.
0: Ça, à chaque fois vous deviez leur dire on reste assis.
2: Oui, il y a des turbulences, il faut rester assis, c'est pour votre sécurité, c'est pas pour vous embêter.
0: Non mais même.
2: Il y a une dame qui dit oui mais j'ai pipi. Bah vous faites. Eh ben oui mais vous allez faire pipi au plafond sinon.
0: Non mais même à l'arrivée souvent les gens veulent se lever trop tôt.
2: Ils sont très pressés. Oui.
0: Ah, comment vous faisiez alors?
2: Ah bah mais faut gueuler, tu prends le micro, tu fais assis.
3: Oui mais non. Oui mais. T'as pas encore vu au théâtre, c'est des standing ovations.
2: Non mais ils sont tous pressés de sortir, ils ont tous une correspondance, la famille, machin.
4: Bah oui.
2: Je comprends, mais on ne peut se lever qu'après le dernier virage et quand on arrive au point de stationnement, c'est tout.
5: Mais alors maintenant ils plongent la cabine dans le noir pour que les gens restent assis voire allongés maintenant. C'est-à-dire que dans l'avion.
2: Qu'est-ce qu'il prend comme avion lui? Des avions allongés, ils vont pas.
5: Mais non, sur les longs courriers, ça fait 3-4 fois. Il fait beau, on est en plein jour et ils te collent dans le noir, comme ça ils se disent les gens vont pas circuler.
2: Non monsieur, c'est une interprétation. C'est pour que les gens soient apaisés,
5: voilà,
2: sereins,
5: ça, ouais.
2: Et on fait fermer les cachets parce qu'il y a des halos de lumière qui rentrent et qui empêchent les gens de dormir.
4: C'est vrai, c'est chiant.
2: On fait tout pour le bien-être, hein, désolé.
3: Moi je pense que si tout le monde restait assis, oui, on sortirait beaucoup plus vite.
0: Non mais je trouve que les gens sont plutôt respectueux, c'est rangé par rangé. Il y en a toujours un ou deux qui essaient hâte de se glisser devant vous, de la rangée d'après, ouais, à la rangée de devant, mais c'est de plus en plus rare.
2: Oui, hein. Maintenant ils se disciplinent les gens, ils font attention. Mais vous savez, ne serait-ce que le moment où on débarrassait les plateaux, quand les gens avaient mangé. Moi je sais que c'est désagréable d'avoir son plateau sur les genoux. Mais quand je débarrassais une rangée, ben, les trois rangées derrière, ils étaient déjà avec leur plateau comme
4: c'est
2: ça.
4: C'est vrai.
2: Et je leur disais, ma mère elle a pas fait d'amour avec une pieuvre.
0: Et faut voir en même temps. Bon, il est peut-être temps de décoller quand même pour nous aussi.
4: Oui.
0: Avec une première citation. Tiens, une citation dont tout le monde connaît évidemment le sens et ça arrive qu'on l'entende. Mais on en a parfois oublié l'auteur. C'est pour Christine Garrigue qui habite en Haute-Garonne que je tente cette citation donc à 300 euros. À qui doit-on cette célèbre phrase? Puisque c'est mystère nous dépasse, feignons d'en être l'organisateur.
5: Ah, je crois que c'est Talleyrand.
0: Pas du tout.
2: Monsieur Juste et tout, là.
5: Non, mais là où c'est horrible, c'est que je me rends compte que je l'ai souvent cité en disant « comme dit Talleyrand ».
6: Mais les gens, ils n'osent pas te dire « mais c'est pas Talleyrand ».
4: Alors, est-ce que c'est un homme d'église ou un homme de pouvoir?
0: Alors, homme d'église, non.
4: Et donc un décideur,
5: un écrivain,
0: un écrivain.
5: C'est Chateaubriand.
0: Chateaubriand.
5: Pascal.
0: Non, c'est après Chateaubriand, bien après Pascal.
2: Ah oui.
0: C'est plus récent que
4: Victor
0: ça,
4: Hugo,
0: en fait. Puisque ces mystères nous dépassent, feignons d'en être l'organisateur.
5: Paul Valéry.
0: Pas Paul Valéry.
5: C'est la même époque.
0: Anatole France non plus.
6: C'est début du 20e.
0: Il est mort en 1963.
4: Ah oui.
5: Incroyable.
2: C'est pas l'autre là, comment ça s'appelle?
4: Il y a quelqu'un en 63 qui disait feignons,
6: feignons. Il est français?
2: C'est pas Jean-Paul Sartre.
0: Jean-Paul Sartre, non.
5: Un homme politique?
0: Un homme. Oh, quand normalement on dit mort en 63, ça devrait vous aider, hein.
2: Ah, Kennedy?
0: Non, pauvre.
7: C'est bon.
0: C'est vrai.
3: C'est 62.
0: Non, mais 63, on parle de double mort souvent.
5: Ah, c'est Jean Cocteau.
0: Jean Cocteau. Ah. Bonne réponse de Franck Ferrand.
3: Ça pouvait pas être Edith Piaf.
0: Eh oui, puisqu'on sait que Piaf et Cocteau sont morts la même année et le même jour.
5: Oui.
0: Enfin, pas tout à fait le même jour.
5: Non, à 24 heures d'écart.
0: Pour dire la réalité, puisqu'on a triché sur la date du décès d'Edith Piaf. Mais en tout cas, c'est bien Jean Cocteau à qui on doit, j'espère moi-même ne pas me tromper, monsieur Ferrand, mais j'ai mes sources là devant les yeux, qui est effectivement Cocteau qui aurait dit « Puisque ces mystères nous dépassent, feignons d'en être l'organisateur. » On lui doit aussi des phrases comme « Les miroirs feraient bien de réfléchir un peu avant de renvoyer les images.
3: » Moi, j'aimais bien aussi la superstition, c'est l'art de s'accorder avec les coïncidences.
0: Ah, ça, c'est très, très joli.
4: Moi, j'aimais bien aussi une de ces citations célèbres « Un cul connu n'est jamais perdu.
7: » C'est à quelle occasion qu'il a dit ça?
0: C'est de Cocteau, ça?
4: Je crois.
0: Je sais pas si c'est de Cocteau, mais on le dit souvent dans le Marais. Une autre citation pour Joël Givray. Mme Givray habite Bandol, qui a dit « On ne prête qu'aux riches et on a bien raison parce que les autres remboursent difficilement. »
4: C'est bien.
2: C'est pas Talleyrand ?
0: Non, non.
3: C'est français ?
0: Ah, c'est français.
4: Il était aux grosses têtes.
6: C'est Jean-Yann.
0: Ouais. Oh, il aurait pu être aux grosses têtes s'il fut vivant à cette
3: Alphonse
0: époque. C'est un des plus célèbres vers
3: Tristan Bernard.
0: Tristan Bernard, bonne réponse. J'allais dire un des plus célèbres verbicrucistes.
8: Ah oui.
0: Pour Noémie Bailly, qui habite Saint-Hilaire-de-Riez en Vendée, qui a dit « À Hollywood, il suffit que vous alliez aux toilettes pour qu'on vous oublie.
4: » Une femme ?
0: Non, un homme.
8: Woody Allen.
0: Non, mais un homme toujours vivant.
2: Un réalisateur ?
0: Alors, réalisateur. Oui, je crois qu'il a réalisé un ou deux films, mais c'est pas ce qu'il a fait de mieux. C'est surtout un acteur.
4: Un acteur. Drôle.
0: Drôle.
4: Pas forcément.
0: Pas forcément. Non, il a joué dans...
8: Clint Eastwood.
0: Peu de films comiques, d'ailleurs.
3: Toujours vivant?
0: Quand j'y pense. Toujours vivant.
2: Kevin Costner.
0: Dans la fin de sa carrière, là, il a joué plus dans des comédies, mais au départ, c'était pas des comédies.
4: Ah, donc il est à la fin de sa carrière.
0: Schwarzenegger, non.
4: Et il faisait des westerns?
0: Des westerns. Il a fait ce qu'on appelle un nouveau genre de western. C'est même son premier succès.
3: Eastwood ?
0: Non, non, non, non. On va dire que ça a même marqué la fin des westerns américains.
4: Dustin Hoffman.
0: Bravo. Excellente réponse de Valérie Mérès.
4: 88 ans.
2: Ouais, il est si vieux que ça, Dustin Hoffman.
4: Bah nous aussi, on vieillit en fait.
7: C'était Macadam Cowboy.
0: Et c'était évidemment Macadam Cowboy qui marquait la fin de ce qu'étaient les westerns et ce qui devenait d'un seul coup un cowboy urbain, évidemment. Macadam Cowboy, c'est un des premiers grands succès de Dustin Hoffman qui après a tellement enchaîné les tubes. C'est Tootsie, c'était une comédie très réussie, mais c'est vrai qu'il a joué plutôt des rôles dramatiques, hein, que ce soit dans Rain Man, Kramer contre Kramer, Les Chiens de Paille, Papillon, Le Lauréat, Des Hommes d'Influence. Et c'est vrai que plus récemment, il était plutôt drôle, ça c'est dans les fameuses comédies avec Ben Stiller, là, où il joue le beau-père.
4: C'est Robert De Niro.
0: Absolument. Pardon, mais il y a les deux. Vous voulez reprendre le chef, faites attention à ce que vous dites.
3: Dans le troisième.
0: Parce que, effectivement, il y a De Niro qui joue le beau-père de Ben Stiller. Mais le père de Ben Stiller.
4: Qui c'est qui avait raison? C'est Laurent.
0: Et ben voilà.
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0: Tiens, on parle aussi de Daniel Craig dans la presse aujourd'hui. Parce que,
2: il me ressemble.
0: Il vous ressemble, vous trouvez?
2: Oui, il me ressemble.
0: Vous êtes le James Bond du Nord, alors.
2: Les ch'tis Bond.
0: Vous avez peut-être vos chances, parce qu'il paraît que ce ne sera pas lui le prochain James Bond.
2: Il est tolérant, oui.
0: Et ce soir, il y a Casino Royale qui est diffusé sur France 3. C'est le premier James Bond dans lequel il a tourné, lui, Daniel Craig, succédant d'ailleurs, qui était...
4: Pierce Brosnan.
0: Bravo à Pierce Brosnan, effectivement. Et il en a fait 4, Pierce Brosnan. Daniel Craig, lui, il en a fait 5. Et effectivement, c'est le premier qu'on voit ce soir sur France 3, Casino Royale. Il y a d'ailleurs Eva Green dans celui de ce soir, il faut le dire. Mais le dernier, c'est ma question. Quel est le dernier?
2: Mourir peut attendre.
0: Comment vous appelez
2: Mourir peut attendre?
0: Parce qu'autrement, on aurait 80 ans aujourd'hui. Mourir peut attendre. Bonne réponse. C'est bien. Effectivement, il a fait Casino Royale, ensuite Quantum of Solace, voilà.
8: Skyfall.
0: Skyfall de Sam Mendes. Ils sont bien, ceux de Sam Mendes.
6: Ah, génial. 007
0: Spectre, et enfin Mourir peut attendre. Voilà pour le James Bond qu'on verra ce soir. Je vous vois bien, hein. Peut-être Adil Rami plus que vous, quand même.
2: Lui, un méchant, un espion méchant.
12: Ah ouais, oui. Ça peut être cool, ouais. Une belle grosse moustache, là.
0: Et Angoon pourrait faire une très belle James Bond.
13: Vous savez que j'ai... On me l'avait proposé.
0: C'est pas
13: il
0: vrai.
13: Y a 20 ans.
0: C'est pas vrai.
13: Ouais. Oui. Pour demain, The World is Not Enough. Oui.
8: Le monde ne suffit pas.
13: Oui, c'est ça. Ouais.

0: monde de suffit. Mais je voulais pas.
1: Ah ouais, libre.
0: Parce qu'en fait, c'était juste pour 2 minutes, passer au lit avec lui et puis mourir après.
2: Bah, quelle chance.
0: C'était avec Pierce Brosnan.
2: Il y en a d'autres qui auraient dit oui, hein, dis donc.
1: Moi, oui.
0: Non, mais vous savez qu'il y a, une véritable malédiction chez les Bond Girls.
2: Ah oui?
1: Ah bon?
0: Paraît-il. Après, leur carrière ne décollait pas.
3: Ah, à une époque, oui, parce que tu étais un objet.
1: Bah, parce qu'elles font pas d'autres castings.
3: Mais
2: peut-être. Léa Seydoux qui est le dernier.
3: Mais c'est vrai. Ça, maintenant, c'est vrai.
2: James Bond avec Daniel.
4: Carole Bouquet avec Roger Moore.
2: Pardon.
4: Carole Bouquet a été James Bond girl aussi.
2: Aussi. Tout voilà. Voilà.
5: Micheline Dax. Marceau, c'est parce qu'elle choisit.
1: Micheline Dax aussi dans un des premiers.
5: Peut-être parce qu'ils choisissent pas des bonnes actrices.
2: Il y a eu Ursula Andress quand même.
1: Bah, oui.
0: Monica Bellucci, Sophie Marceau.
3: Claudine Auger.
2: Comment?
3: Claudine Auger.
2: Claudine Auger.
4: Et Caterina Murino.
2: Quand je pense qu'Angoune a refusé d'être James Bond girl, alors Valérie, vous n'auriez pas refusé, vous, hein?
3: Ben, ça dépend si c'est juste pour mourir, non.
1: Bah, ben, quand même.
3: Non, en ayant.
2: Fallait être toute nue, c'est ça peut-être qui vous a. Fallait être nue ou pas?
0: Non, non, je voulais. Oui, bah, forcément, quand on passe au lit avec.
1: Tu payes que tu mises de nuit.
2: Peut-être vous auriez pu garder votre pyjama pilou-pilou.
0: Non, non, c'était pas une option. Non, non, c'était juste parce que je voulais chanter à l'époque. Alors que si on me posait la question maintenant...
4: Ça... Vous auriez fait un cadavre exquis.
2: Ah, faux. Oh. Ce barbier. Oh.
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2: Une question pour Arnaud Thion qui habite Notre-Dame-des-Monts, c'est en Vendée-Deux-Monts, je crois d'ailleurs. Dans quel cas utilise-t-on une tarabite?
1: Ah, une tarabite.
7: Quand on cuisine?
5: C'est quand on n'en peut plus de Yoann Rioux.
8: Pour un peu élever le niveau, est-ce que ça s'en sert? Non, est-ce que ça se mange?
2: Vous êtes très sincère vous-même.
8: Oh, merci.
2: Mais non, ça ne se mange pas.
1: Laurent,
5: vous pouvez épeler.
1: Comment ça s'écrit tarabite?
2: T-A-R-A-B-I-T-E.
8: Alors pardonnez-moi, est-ce que c'est long et dur? Non, mais c'est vrai.
2: C'est long, c'est pas si dur que ça.
1: Ah, ça change de dimension.
2: C'est solide, mais ça n'est pas dur.
8: C'est pas pour enlever les taches, pour les vêtements.
2: Il y a des tarabites. Alors, non. Mais en revanche, il y a des tarabites de différentes longueurs.
1: Est-ce que c'est connu sous un autre nom que tarabite?
2: Alors, oui, il n'y a pas vraiment de nom d'ailleurs, mais c'est pour ça que c'est intéressant de connaître le nom.
1: C'est pas juste tarabite et on aurait rajouté un rat.
2: Non,
8: pas. Est-ce qu'on s'en sert tous les jours, par exemple? Est-ce qu'aujourd'hui j'ai tarabité?
2: Alors, non. On ne se sert pas d'une tarabite sans le savoir.
1: Est-ce qu'on en a une?
8: Oui, est-ce que vous
2: avez... On n'a pas de tarabite.
1: Vous pensez qu'on n'a pas de tarabite à la maison?
0: Rare. Est-ce que c'est rare?
2: C'est pas rare.
7: C'est à l'hôpital quand on est chirurgien.
2: Il y en a peu en France.
7: C'est pas dans le continent européen surtout. C'est...
2: Alors on en trouve plutôt effectivement en Afrique, en Asie.
8: Ah, bah, il y a plus de tarabite en Afrique.
2: Et en Amérique latine.
0: Est-ce que c'est vivant?
2: En Inde évidemment, mais moins, c'est vrai, on va dire, dans
1: l'Europe. Laurent, est-ce que c'est la nature qui fabrique la tarabite ou est-ce que c'est l'homme?
2: Non, c'est l'homme qui la fabrique, mais en revanche, qui la fabrique à partir de
1: quelque chose de la nature.
2: Quelque chose de naturel.
8: Est-ce que c'est quelque chose de festif? Est-ce qu'on est heureux quand on tombe sur une tarabite?
2: On a plutôt les pétoches.
1: Ah,
8: ça fait peur. Est-ce que c'est lié à une arme?
1: Je pense à un bambou.
2: Oui.
1: Et un bambou qu'on taillerait et alors avec le dont on se servirait comme d'une arme.
2: Ah oui, ça serait un peu comme une carabine, mais on dit tarabite.
8: C'est ça.
2: Ah oui, oui. Tirer à la tarabite.
8: C'est quand tu prononces mal carabine.
7: Est-ce que c'est un objet qu'on utilise?
0: Est-ce que ça peut...
2: L'homme à la tarabite.
0: Est-ce que ça peut tuer?
5: Non.
2: Alors, ça peut tuer s'il y a des accidents, mais...
8: Mais ça peut faire mal.
0: C'est pas fait pour tuer.
2: Mais là, c'est plutôt l'inverse. C'est fait pour ne pas tuer, justement.
0: C'est un bouclier.
2: C'est fait pour vous aider, mais ça fout les pétoches.
7: Donc, c'est quand on l'utilise quand t'es dans une forêt, dans une...
2: Plutôt, oui.
1: C'est pour sauver quelqu'un.
2: Ah non, pas pour sauver.
7: C'est pour chasser un animal.
0: Pour effrayer un animal.
8: C'est pour faire imiter le bruit d'un animal.
2: Non, non, ça a une utilisation, alors pour le coup, bien précise.
7: Ah, c'est quand il y a un crocodile, on essaye de mettre quand on est attaqué par un crocodile.
2: Peut-être quand vous avez fait Pékin Express et l'un et l'autre, là, je dois dire, là, vous avez peut-être utilisé des tarabites.
7: Est-ce qu'on se dit dans le gars?
1: Moi, je sais
7: contre les éléphants.
1: Que Valérie a utilisé la tarabite de Yoann Rioux. C'est ce qu'il s'est dit après.
0: Non.
8: Moi, on m'a dit qu'elle avait utilisé la tarabite de François Hollande il y a quelques années.
9: On n'osait pas la.
10: Ce serait pas une machette.
0: Enfin, je te rappelle que Laurent a utilisé la tarabite de ton mec.
2: Et paf,
8: c'était pas une tarabite, mais que c'était vraiment une...
1: On a besoin d'une tarabite. quand on est vêtu.
2: Non, aucun rapport avec les vêtements.
9: Est-ce que c'est pour se déplacer?
1: Est-ce que ça embellit?
2: Mais c'est pas que ça embellit ou pas embellit, ça n'a rien à voir avec
10: Est-ce que c'est quelque chose qu'on tient avec les mains?
2: Alors, non, mais on s'accroche à une tarabite.
1: Ah, c'est une liane.
9: C'est une charrue.
1: C'est une liane.
2: Alors, c'est pas une liane.
10: Quelle folie.
1: C'est tué peignard.
9: C'est la tyrolienne.
2: Alors, c'est-à-dire?
9: Une tyrolienne, c'est le, vous savez, la grande corde et on s'accroche avec une poulie. Et
8: ça, c'est une tyrolienne.
2: Et ça sert à quoi, une tarabite?
9: Alors, la tarabite, c'est comme, c'est la poulie qui se met sur la tyrolienne.
2: Et ça sert à?
1: À faire de la tyrolienne.
9: À faire de la tyrolienne.
8: À glisser.
2: À quoi sert une tarabite?
9: À glisser le long de la tyrolienne.
2: Oui, mais...
1: À
2: faire quoi?
1: À rouler sur la corde pour aller d'un endroit à un endroit B.
10: Qu'est-ce qu'il a dû s'emmerder,
9: Hollande?
10: Pour traverser
9: une rivière ou un gouffre.
2: Et voilà, pour passer d'une rive à l'autre. Voilà à quoi ça sert une tarabite. Bonne réponse.
9: C'était laborieux, hein.
2: Ah oui.
1: Ils en ont pas installé une sur la Tour Eiffel?
2: Alors,
10: très génial.
11: Il y en a une, c'était une opération avec Perrier et on s'accrochait à une tarabite, effectivement.
2: Non, mais attention, une tarabite, ça peut être un pont de liane, vous voyez, un pont suspendu. C'est vrai que ça fait toujours un peu peur parce que ça bouge, évidemment, vous êtes là pour passer d'une rive à l'autre, c'est pas forcément rassurant.
11: Bah, surtout s'il y a Johan dessus.
2: Et si le pont de liane n'est pas totalement suspendu et végétal, il y a aussi effectivement c'est plus compliqué encore.
10: Une tarabite dure.
2: Non, mais des cordes faites de liens ou de courroies très fortes qui sont tendues d'une rivière à l'autre pour vous faire passer, attachées à un tourniquet ou à un cylindre, comme nous l'a décrit si bien Mme Treveiller.
1: Elle décrit admirablement.
2: Non, c'est la spécialiste des tarabites.
11: J'ai rarement vu quelqu'un aussi bien décrire la tarabite.
2: Elle est spécialiste des tarabites, c'est évident. Qui est déjà passé sur une tarabite
11: Oui.
7: Ça veut dire il y a quelques années.
1: Au club Mickey.
2: C'est vrai.
1: La tarabite quand t'étais petite.
2: C'est pas... Mais...
9: Avec la queue du Mickey, la tarabite.
1: Non, mais vous savez, sur la plage à Deauville.
11: Sur la plage à Deauville, c'était une tarabite circoncise.
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0: c'est la saison du brame, le brame du cerf.
1: Ah, c'est oui, ça brame chez moi.
0: Ah, ça brame chez vous, mais c'est peut-être pas un cerf. Ah, bah,
1: j'aimerais bien que ça soit pas un cerf, mais bon, il n'y a que les cerfs qui brament chez moi.
0: C'est la saison des amours, les cerfs brament dans le but d'attirer les biches et de défier les autres mâles.
2: Ils font comme ça. Bah,
0: vous le faites bien.
2: Je fais le cerf et Enrico Macias. Si vous voulez, je peux faire Enrico Macias sur un cerf. Allez, avance, avance.
0: Alors, j'ai une question, évidemment, à propos du cerf, dont la femelle, c'est...
3: La biche.
0: La biche, bien sûr. Le petit, c'est le...
1: Fan.
0: Le fan, mais on ne l'appelle pas le fan longtemps. On l'appelle un fan, le fan, jusqu'à 6 mois. Mais de 6 mois à 1 an, on continue à l'appeler fan s'il s'agit, ça peut paraître étonnant, mais s'il s'agit de la femelle, continue à l'appeler fan. Comment l'appelle-t-on, en revanche, si c'est un mâle?
1: Eh ben, un daguet.
4: Bambi.
5: Jeunisse.
0: Pardon.
1: Un daguet.
0: Alors, le daguet, c'est de 1 an à 2 ans.
1: Bon, là, vous chipotez, hein.
6: Ça se termine par ray.
0: Non, mais je vois que vous n'êtes pas loin. Ben c'est effectivement souvent dans les mots croisés qu'on retrouve ce mot. Comment on appelle le petit fan, en quelque sorte, hein, ou plutôt le fan mâle, puisque le fan est une femelle entre 6 mois et 1 an. Vous voyez?
2: Le fanon.
0: Non. Alors, ça n'a rien à voir. Et après, effectivement, vous aviez raison, cher Dari Boudboul, à partir de 1 an, quand les bois commencent à pousser, on appelle ça un daguet pour le mâle.
2: Ou un cocu.
4: Mais pourquoi?
0: Et une bichette pour la femelle.
4: Mais ça vient d'où, Bambi, alors?
0: Comment ça s'est
1: animé? La Bambi, c'est comme...
4: Pourquoi on l'appelle Bambi?
0: Bambino, vous n'écoutez pas les grosses têtes. Parce qu'aux grosses têtes, on l'a expliqué.
2: Eh oui,
0: c'est une abréviation de Bambino, Bambi, tout simplement. Qui veut dire enfant. Et paf.
1: Vous savez un truc, le cerf.
0: Oh merde.
1: Non. Parce que c'est vraiment comme tous les mecs, c'est pareil. Il fait son cacou. Ibrahim. Et en fait, donc, il se tape sa biche. Mais la biche, comme elle sait que c'est le plus vieux qui gagne, parce qu'il se bat avec les jeunes, le jeune, il se barre dans un coin. Et ensuite, la biche, après, elle retourne se faire sauter par le jeune.
2: Ah, mais c'est vraiment une...
0: Ah oui? Ah bah, d'où le nom biche.
1: Oui. Non, mais c'est vrai.
0: Ah oui?
1: Il y a une vraie raison.
0: Ça vient de la biche.
1: Il y a une vraie raison scientifique, c'est pour que le...
0: Bon, du Théo!
2: C'est quand même intéressant.
4: C'est pour mélanger la semence.
1: Et alors, hier soir, chez moi...
4: On va tout savoir. Oh non.
1: Le soir...
2: En parlant de partouze, vas-y.
1: À propos de partouze, moi, le soir, je vais écouter le brame, donc je me promène dans le bas des chevaux, parce que moi, les chevaux, ils en ont peur, en plus.
0: Aimez-vous, brame?
1: Et j'ai vu 2 arbres qui bougeaient. Me dis ça, il y a un truc qui va pas.
2: C'est Johan Rioux qui était planqué dans un fourré.
1: Eh ben pas du tout. Je suis arrivé du coup à 4 pattes.
0: Ah oui?
6: Ah oui, déjà?
2: Bah ouais.
1: Mais non,
3: c'est toi la biche.
0: Déjà que debout, c'est pas haut.
4: Il pleut pas chez toi, qu'est-ce que tu fais à 4 pattes dans les fourrés?
1: Faut pas leur faire peur, faut pas qu'ils me voient. Et j'ai vu en
4: la flotte.
0: Et là, elle s'est tapée Christophe Buisson.
1: C'est vrai ce que je dis. Il y avait 2 cerfs. Alors imaginez l'arbre au milieu.
0: Ils étaient
1: de chaque côté de l'arbre avec leur bois et je voyais l'arbre bouger.
2: C'était
1: terrible.
2: Tes tripes zoophiles, ça nous intéresse pas.
1: Et tu sais quoi? Je suis pas parti parce qu'à un moment donné, il y en a un qui a arrêté, qui est parti, et alors ça s'est mis à sentir mauvais. Il lâche un truc.
0: C'est pas grave, ils vont s'habituer.
1: Non, mais c'est marrant comme ça. Et alors, le petit jeune,
0: alors,
1: il va dans le corps.
0: Comment s'appelle mon fan entre 6 mois et 1 an?
1: Je sais pas, parce que moi, j'ai jamais entendu ce nom.
0: Mais si, c'est...
3: Moi, j'ai des bois de serre chez moi parce que ça attire la virilité.
1: Ouais.
0: Ah bon?
1: Ah oui? T'as besoin de ça?
3: Est-ce que ça commence par fan?
4: Lâche l'affaire sur ce mythe.
6: Moi, je l'ai trouvé souvent dans les mots croisés, mais je le retrouve plus.
1: Combien de lettres?
0: Moi, c'est un mot que je connaissais aussi grâce au mot croisé, évidemment.
1: Oui, c'est combien de lettres?
0: C'est le nom du fan quand il est mâle et quand il a entre 6 mois et 1 an avant de devenir un daguet.
2: Au vidret.
0: Quoi?
1: Ça, vous l'avez déjà dit, Laurent.
0: Oui,
1: mais vous n'avez pas dit le nombre de lettres.
2: Ben, c'est pas un pendu qu'on fait. Hein.
0: Si vous voulez, c'est en 4 lettres.
1: Ah, voilà, ça va nous aider.
2: Ah bon?
3: C'est réel.
4: Et ça finit par E.
2: 4 lettres, un tédo.
0: On n'a pas dit que ça finissait par E.
1: Ah bah oui, si en plus t'embrouilles les trucs, toi.
2: Un finot.
0: Non, mais on va donner encore 300 balles
1: là-dessus. Non, on cherche.
3: Ça finit par
1: E. On va se tripoter la cervelle.
0: Ça finit pas par ré, non.
2: Ah bon?
0: Non.
3: Un taré,
0: mais non.
1: Est-ce que ça finit par soyelle?
0: Ça finit pas par ré, je vous dis, mais c'est pas loin, effectivement.
1: Donc pas A.
2: Oh là là.
0: Non.
2: Que vous pouvez nous le mimer sur les lèvres, peut-être comme ça, c'est un jeu, on lit sur...

0: élève comme
1: Est-ce que ça finit par une voyelle? C'est juste une question.
2: Pensez à monsieur Jean-Phi, par exemple.
0: Ah, un gay.
1: Il y a deux fois la même voyelle.
3: Oui, oui, il y a deux fois la même voyelle.
1: Ben voilà, ben donc c'est pédé.
3: Non, pas.
4: Un tifi.
3: Non,
4: un
3: tifi. Non, mais écoutez, tifi. Tant pis, on va encore donner un
4: tifi.
3: Et je suis sûr que je vais avoir la réponse dans le public. Ne levez pas encore la main, hein. On a encore 20 secondes. Enfin, quand je dis on. Mes grosses têtes ont encore 20 secondes pour tenter de trouver la solution. Je comptais quand même sur monsieur Fabrice.
5: Ah, oh bah pourquoi moi?
3: Et aussi sur Mme Boutboul qui connaît quand même les chevaux. Et les chevaux, un cerf, c'est jamais qu'un cheval avec des bois.
0: Hein. Et en plus, elle va, tu les rencontres dans les bois.
6: Mais t'es à quatre pattes,
1: mais moi, je les rencontre pas entre 6 mois et 1 an.
3: Un cerf, c'est un cheval cocu quelque part.
0: Exactement.
3: Comment vous dire?
0: Personne ne sait.
3: Est-ce que quelqu'un dans le public a personne,
0: personne ne sait.
5: Donc c'est difficile, voilà.
0: Je sens moins teubé, là.
3: Ça veut dire qu'il n'y a pas de cruciverbiste dans cette salle, parce qu'effectivement, au mot croisé, c'était un mot qui revient régulièrement, c'est R, H-E-R-E.
5: Ah oui.
3: Et je pensais à Air France.
1: Ah bah oui.
4: Pour Jean, ça s'écrit pas pareil.
3: Ah bah non, ça je sais, oui.
0: Pardon.
3: R, H, E-R-E, un R, H-E-R-E,
1: c'est le
3: nom du faon.
1: Je l'ai déjà entendu.
3: Eh oui, entre 6 mois et 1 an avant qu'il devienne dagué.
7: À suivre.
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3: Une question pour Philippe Giroux, qui habite Ramonville-Saint-Agne, en Haute-Garonne. Pourquoi connaît-on Monsieur Marie mieux d'ailleurs quand on utilise nos deux mains?
5: Quoi? Que attendez, Marie?
9: Attends, excuse-moi. Est-ce qu'on peut faire le geste, Laurent? Il y a un geste particulier avec les deux mains?
3: Alors, je répète la question.
1: Donc, ça peut pas être ce à quoi on pense parce qu'on prend qu'une main.
3: On connaît mieux Monsieur Marie quand on utilise les deux mains.
4: Applaudissements.
3: De qui s'agit-il?
4: C'est bravo, c'est ça.
9: C'est à voir avec un outil?
3: Aucun rapport avec
10: qu'on cherche,
3: un outil.
10: Qu'est-ce qu'on cherche?
9: Par rapport à la corrida?
10: Qu'est-ce qu'on cherche, là?
3: Je comprends même pas vos questions.
1: Mais moi, on ne comprend pas la vôtre non plus, hein.
11: Marie, ça s'écrit comment?
3: M-A-R-I.
4: C'est un mouvement qu'on cherche.
3: Oh.
4: On fait avec les deux mains.
3: Non, on peut laisser les mains. Il suffit de faire le bon mouvement, mais on peut laisser les mains.
9: À plat. Peut-être que c'est un, comme ça, un mât qui rit. Le mât d'un bateau qui rigole.
10: On avait compris, hein.
1: Alors, Marie.
10: Marie 10.
3: Quoi, Marie 10?
10: Les deux mains. Je sais pas, je cherche des choses.
1: Il y a un piège, il y a un jeu de mots tordu.
3: Il n'y a aucun jeu de mots là-dedans. Simplement, il suffit d'avoir un peu de jugeote. Et d'ailleurs,
9: Laurent, je sais. Quand on tricote, c'est forcément un personnage historique ou avec c'est des lettres en c'est l'alphabet latin. Non. Et donc M, peut-être que c'est. Mais si vous savez comment on dit les rois Louis XVI avec le X, le 5 et le 1.
3: Vous allez chercher trop loin, car celui dont on parle vit encore. Et il a à peu près, on va dire aujourd'hui, 33 ans.
4: C'est un artiste de variété.
11: Quand on n'a qu'une main, c'est la veuve Poignet, et quand on en a deux, c'est le mari.
9: c'est pas le rappeur Jules. C'est ça, c'est Jules. Je sais que c'est Jules le Marseillais, comme ça. Comme
3: bonne
9: ça.
3: Réponse de Johan Rioux. Eh oui. Ah, monsieur Haz, vous réclamez des questions contemporaines. Et quand
4: c'est
3: j'en
4: pas
3: pose.
4: Le geste. Il a mal fait le geste.
3: Et quand j'en pose des questions contemporaines,
4: ça.
3: Vous n'êtes pas capable d'y répondre.
10: Mais je m'y attendais pas, ça fait 2 heures qu'on est sur Jésus-Christ et tout d'un coup il y a Jules. En plein milieu, je m'y attendais même plus.
1: Parce que Jules, il s'appelle Marie?
3: Son vrai nom, au rappeur Jules, c'est Julia Marie.
10: Et en fait, je fais ça avec les deux mains et ça fait Jules. Ça fait
3: voilà. Et avec les deux mains, on fait le signe du chanteur, le signe de ralliement. Voilà. Montrez-moi comment on fait Joule.
11: À la radio, c'est très bien.
10: Très simple. Faites deux pistolets, c'est très simple.
3: Les jeunes auditeurs qui nous écoutent savent très bien le faire.
11: Oui. Et les vieux. On y pense jamais
3: aux vieux. Les vieux s'en foutent puisqu'ils savent pas qui c'est Joule.
1: Nous, on fait faire des petits cœurs, Luc.
9: Non, mais il a un succès. Je peux vous dire un truc incroyable. On a commenté un match de foot de bienfaisance il y a quelques mois où il y avait des grandes stars, des grands joueurs de foot. Au stade Vélodrome à Marseille, il y avait 25 000 personnes. Et dès que ce chanteur touchait le ballon, il était plus applaudi que Drogba, que des très très grands joueurs.
4: Tu peux parler
1: Oui. Attends, est-ce que si tu peux m'expliquer pourquoi dans les matchs de foot maintenant, il y a un joueur supplémentaire, un chanteur?
9: Mais j'adore, t'es tellement intelligente parce que c'était un match de bien foot.
6: Mais quel légende.
1: Il se fout de moi.
11: On se sent de trop.
6: Ah là là.
9: Jamais de la vie, je vais
1: mais
9: te...
1: tu vas jamais pécho, tu me pécho pas comme ça.
9: Tu sais que à Londres, j'avais le numéro de ta chambre, mais j'ai préféré être discret, j'y suis pas allé. On était dans le même étage. Bon, après l'étage, c'était un hôtel tellement incroyable, il faisait 200 mètres de long l'étage. Donc je pouvais même pas y aller, je me serais claqué.
2: J'ai préféré être discret, je suis pas venu. Ça, j'adore.
4: Ah oui.
6: Ah, le courage.
2: Jules chante par exemple J'oublie

0: Vous voyez, je mets de la musique pour vous faire plaisir.
1: C'est exceptionnel, non, franchement, je suis très content. D'un coup, je sais pas, c'est...
0: Regardez, il revit le petit. Il reprend des couleurs.
1: Ah, mais c'est bien.
0: On en a une autre parce que c'est bien, mais
2: moi je finis sur le journal. Ça m'a levé l'envie de zoner. Il y a des jours bien, des jours mal. Je côtoyais des bandes de pourriture. Je t'avoue, pour moi c'était dur.
0: La faille, ça s'appelle la faille.
1: J'ai vraiment l'impression d'être l'animateur qui ramène de la musique dans un EHPAD.
3: Jules, tu veux venir danser, Jules? Jules, ben c'est pas Jules, c'est Az.
1: Non, c'est bon, ça va aller.
4: Dans un EHPAD.
0: On en a une dernière, tropicale, comme ça. Puis après, on arrête. Hein.
5: C'est la préférée de Bellamy, c'est la préférée.
6: Ah, j'aime bien, moi.
0: Oh, j'ai des questions pour vous aussi, hein, monsieur Bellamy, soyez rassuré.
6: Non, mais je suis bien, ça va. Hein.
1: Tu connaissais Jules, Olivier?
6: De nom, oui.
1: Ouais, de nom, bien sûr.
6: J'aurais pas pu te chanter.
1: Pas le magasin de vêtements. Hein.
6: Comme tu connais Chopin.
1: Frédéric.
0: Chacun son domaine, et je vais vous demander plutôt, monsieur Bellamy, de répondre à cette question-là pour Ghislain Orsay, qui habite Orme, dans le Loiret. C'est un autre musicien, mais pas tout à fait le même que Jules. D'abord, lui, il est mort, puisque sur sa tombe, on peut voir sur sa pierre tombale graver les variations Goldberg. De quel musicien s'agit-il?
6: Bah, c'est Jean-Sébastien Bach qui les a composées.
0: Oui, mais c'est pas sur la tombe de Bach qu'on peut lire les variations.

0: Vous, monsieur Bellamy, puis après, ce sera fini, hein, je vous préviens.
1: Après, je pourrais dormir.
0: Non, là, il s'agit de trouver quelqu'un qui a obtenu la nationalité française en 1870 pour être nommé au Conservatoire de Paris, car il fallait être citoyen français pour devenir professeur d'orgue au Conservatoire.
2: Offenbach ?
0: De qui s'agit-il ?
2: Offenbach ?
1: Non. César Franck ?
0: César Franck ! Encore une bonne réponse d'Olivier Bellamy. Vous...
3: César Franck, n'importe
1: quoi. Mais c'est mon domaine, c'est facile.
4: Mais César, mais...
0: Expliquez-lui qui c'était César Franck. Faut pas laisser les jeunes au bord de la
1: Alors,
0: route.
1: César Franck, c'est un organiste, compositeur. Qu'est-ce que je pourrais te dire ?
3: Bah, rien d'autre, apparemment.
0: Belge au départ.
1: Belge au départ.
0: Puisqu'il a été naturalisé français, c'était la question. Autant donner effectivement sa nationalité d'origine, il était belge.
1: Voilà. Et il a écrit une très belle sonate pour piano et violon. Très belle.
0: Et pour Dari, je vous le dis, il jouait pas au foot non plus.
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0: Los Angeles est arrivé troisième ce week-end. Mais à quelle occasion ?
11: Le prix de l'Arc de Triomphe.
0: Le prix de l'Arc de Triomphe dont on vient de parler. Ouais. Bravo Ariel.
11: Oui.
0: C'est le nom du troisième cheval, puisque le tiercé, c'était effectivement Blue Stocking, Aventure, et le troisième, un cheval qui s'appelait Los Angeles. Mmh. Les femelles ont été meilleures que les mâles sur le Grand Prix
11: Ça,
0: de
11: l'Arc... Ça, c'est pas nouveau.
0: Sur le Grand Prix de l'Arc de Triomphe. C'est le prince Albert de Monaco qui a remis...
7: Ah bah un autre
0: oui. Votre ex-fiancé, puisque vous nous aviez raconté qu'il vous avait dragouillé quand même à une époque.
7: Attends, alors... mais il t'a pas pris pour Charlène? mais tu as été avec le prince Albert ?
12: Non.
7: L'autre. Ben ça m'intéresse. Bien sûr.
12: Mais le prince Albert et moi, nous sommes très amis.
7: Ah, oui. Voilà. Ah mais ça n'a
10: Les
7: jamais...
10: Les copains copines, on se voit en pile ou
12: quoi ? Non.
10: Non mais Eliane, moi je t'aime et il a raison, hein, t'es sublime.
12: Oh stop, bah t'es vraiment gentil.
10: Lui un peu moins, on dirait beau grand chauve.
12: Non,
10: mais...
12: non, si tu veux, c'est que j'ai un peu raté le coche.
7: Ah, il y a eu une occasion et t'as pas...
12: Il y a eu beaucoup d'occasions.
0: Vous auriez pu être princesse de Monaco.
7: Oh, t'imagines
12: la vie... Bah, et pourquoi ça te fait rire, toi?
10: Il y a eu...
12: N'importe quoi.
10: Mais oui, pourquoi tu
7: Mais je t'imaginais pas en princesse de Monaco.
11: Non, mais c'est que t'aimerais tellement être à ma place et être princesse de Monaco.
7: Alors, ça ne m'aurait intéressé que pour chanter comme un ouragan.
12: Voilà, c'est ça. Non. Non, mais ce que je veux dire, c'est que oui, mais la vie n'est pas terminée, Laurent.
7: Ah, Charlène peut.
11: Charlène, bien se tenir.
7: Charlène peut passer à autre chose.
10: Il t'appelle encore. Vous êtes encore proche. Alors.
12: Espérons que.
0: Il y a bien eu Grace Kelly, princesse de Monaco, une actrice, pourquoi pas une chanteuse.
7: Mais oui,
12: mais
7: pourquoi
12: oui,
7: pas.
12: Mais bien sûr.
0: Est-ce que vous êtes rentré dans le palais? Enfin,
7: mon Non. Bah, est-ce que lui est rentré dans le palais?
12: Mais non, mais attendez, on se connaît
10: dans ton palais.
12: On se connaît depuis 35 ans.
7: Ah bah raison de plus.
0: Justement, est-ce que vous avez visité le palais? Ça, je veux savoir.
10: Tu l'as vu sur le trône?
12: Mais bien sûr.
10: Donc tu l'as vu sur le trône, c'est mythique.
12: Mais non. Mais en tout cas, si jamais, on sait jamais, si on nous écoute au palais, on vous embrasse très fort.
10: Mais c'est génial.
12: Allez, on part.
10: Et Ariel, t'as pas eu un roi qui t'a dragué un moment?
11: Si.
0: Si, c'est ce qu'elle a joué.
10: Su, impératrice.
0: Quel roi vous a dragué, Ariel?
11: Charles d'Angleterre.
0: C'est pas vrai.
11: Oui.
7: Louis XIV avant, quand même.
0: Et le roi Charles actuel?
11: Oui, le roi Charles actuel.
0: Mais il n'était pas roi encore à l'époque.
11: Il n'était pas roi, il était prince.
0: Ah oui.
11: Et il m'a montré toutes ses aquarelles.
7: Il était avec les Didier à l'époque, donc.
11: C'est un être délicieux.
0: Ah, vous l'avez goûté, donc, carrément.
11: Non, mais c'est quelqu'un qui a un grand sens de la poésie.
10: Ah oui,
11: qui est...
10: Faut voir ses oreilles et ses couilles, les mêmes. C'est la même taille.
2: Toen a un grand sens de la poésie.
10: Et toi, Christine, t'as pas eu quelqu'un? Le roi Merlin, peut-être.
11: J'espérais.

0: Mais en quelle
1: occasion? Merci Sébastien. Ben oui, bien sûr. Mais
0: Christine n'a pas besoin d'épouser un roi, c'est la reine Christine. Et voilà.
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0: Une question pour M. Grulon, qui habite Chazé-Henri dans le Maine-et-Loire. Jeanine Grulon espère un chèque RTL. Et moi, je vous emmène en Italie, tiens, à Maranello, précisément. Oh. Est-ce que vous connaissez Maranello?
4: Ferrari.
0: Pardon?
4: Ferrari.
0: Quoi, Ferrari?
4: Bah, c'est là où sont fabriqués les Ferrari.
0: Excellente réponse.
1: Mais il n'y a même pas
0: François
1: une question.
5: Bah, c'est trop facile. Ah, c'est bizarre, hein.
0: Ouais.
5: L'acteur milliardaire. Attends.
0: Il y a Berléand. Alors là, monsieur Toël, il y a Berléand, il vient de vous imiter. Ah. Et il a très bien fait.
5: Non, mais moi, ce qui me fait marrer, c'est que dès qu'on lui demande à l'acteur milliardaire où est-ce les Ferrari, on lui aurait dit, elle est fait tout la 205, il n'aurait pas su.
1: À Sochaux.
0: Le journal L'Équipe consacre deux pages entières aujourd'hui à Maranello et à la fièvre rouge et au fameux, comment on dit, le cheval cabré, c'est
4: le
0: ça
4: cheval cabré,
0: le cheval cabré. Voilà.
5: Ah, Guillaume Canet.
6: Et pourquoi il y a la fièvre rouge?
5: La question,
6: est-ce qu'ils ont gagné des courses?
7: Il y a une question où on a déjà donné la réponse. Il y a une question où on a déjà donné la réponse, je ne sais plus qu'on en est là.
0: Eh bien, la question, bien sûr, c'était qu'est-ce qui se passe à Maranello? Et monsieur Ferrari, monsieur Berléand a brillamment répondu.
7: D'accord.
0: Voilà, parce que monsieur Berland, lui, il connaît la Formule 1, il sait que cette année en F1,
5: l'hôtel aussi, hein.
0: Ferrari fait son grand retour.
5: Il y a les comédiennes qui peuvent témoigner, hein.
0: Grâce à Charles Leclerc.
7: Absolument.
1: Ah, Charles Leclerc, encore un Leclerc qui arrive.
7: Ouais.
0: Non, mais il a rien à voir avec vous. D'abord, il est pas français, Charles Leclerc. Il est monégasque.
6: Ouais. Ah, bah oui.
1: Il est
6: pas con.
4: Hein. Ah non, mais lui, il est né là-bas. Il est né là-bas.
0: C'est un vrai monégasque.
5: Non.
4: Oui,
5: mais ça existe des vrais monégasques.
7: Ah oui, il y a encore, oui.
5: C'est fou, parce que c'est un rocher, c'est tout. Donc c'était quoi au début? Il était
0: oui, mais il y a...
1: Bah t'es une moule.
0: Il y a 800 Russes.
5: Elle a raison.
0: Valérie. Vous y mettez aussi.
1: Quand on est sur un rocher, on est une moule.
5: Ouais. Au mieux, une amende.
0: Non,
5: mais
0: vous avez, peut-être. Non, mais vous avez 800 Russes et 20 vrais monégasques à Monaco.
5: Oui, ouais, et aucune pute. Hein. faut arrêter les légendes urbaines, ça se passe rien du tout. Le prince Albert est quelqu'un de très bien.
0: Vous regardez la F1, vous, monsieur Janssen?
7: Le début et la fin.
0: Comment ça, le début et la fin?
7: Je regarde le départ quand il est lancé et je regarde la fin quand ils arrivent.
5: Il a raison, parce que ça n'a aucun intérêt.
7: Parce qu'entre deux, ça n'a
5: pas. Ça ne bouge pas, entre les deux, c'est fini. Non, le côté genre, il se bagarre comme il y avait peut-être Allez-y et Sténa.
7: Mon père, il regardait ça toute l'après-midi, je comprends.
5: Le premier, il reste premier tout le temps.
7: Ils sont devant la télé, regarde ça. Qu'est-ce qui se passe? Il se passe rien.
4: Il y a le ravitaillement.
7: Mais ça fait.
1: C'est comme pour le tennis, hein.
7: Oh, oui.
5: C'est plus excitant, les autotamponneuses, même.
7: Ah oui, ben.
5: Il se passe plus de trucs à l'autotamponneuse qu'en furmion.
0: Quelle ville vient de changer de nom? C'est la question suivante pour Jocelyne Sapin. Même Sapin habite dans le Cher, à Grasset.
7: Quelle ville
0: vient de changer de nom et qu'on doit désormais appeler cette ville la Grande Cité des Anges? C'est la traduction littérale. Si on utilise
5: Los Angeles.
0: Du pays. Non, bah Los Angeles, ça fait un moment que ça s'appelle Los Angeles. Là, en revanche...
5: C'est la Cité des Anges.
0: Là, effectivement, cette Cité des Anges...
5: C'est en Amérique du Sud?
0: Ce n'est pas en Amérique du Sud.
1: En Australie?
0: C'est une capitale, en plus. Mais une capitale qu'on ne doit plus appeler comme on l'appelait jusqu'à présent.
5: C'est là où ils tournent les anges à la télé-réalité?
0: Ah non, c'est tout nouveau. Et il y a quand même à peu près, il faut le dire, dans cette capitale, 9 millions, plus de 9 millions...
5: Ah, c'est pas en Asie?
0: Oui, c'est en Asie.
5: C'est pas genre Kuala Lumpour?
0: Alors non.
1: Genre
5: Singapour.
0: Bangkok. Bonne réponse.
1: C'est dommage de changer de nom.
0: Bangkok.
5: Arrêtez.
0: Alors, je ne peux pas vous prononcer exactement comment on doit prononcer et dire Bangkok.
5: Bah, comme
0: maintenant.
5: Dans la chanson, One Night in Bangkok.
7: Pourquoi qu'ils ont
5: baptisé? C'est pas compliqué, il faut avoir de la culture, c'est tout.
0: Voilà, elle vient de changer de nom, là, en 2022. On ne doit plus désormais l'appeler Bangkok, mais officiellement Kung Tepman Nakhon. Je dois mal prononcer.
5: Ils font chier avec leur langue.
0: Ce qui signifie en français la grande cité des anges, Kung Tepman Papmanakos en langue thaï.
4: C'est pas simple hein, quand même.
0: En langue thaï. Ça, vous y êtes allé à Bangkok.
7: Ah,
0: vous.
7: Plein de fois. J'ai comment que dit on dit merci du Kapunka.
3: Kapunka.
7: Oui. Vous disiez camping-car.
0: Comment vous savez ça vous aussi
3: Kapunka.
0: Vous êtes allé à Bangkok.
4: Oh, bah, évidemment, il va faire des massages. Bah,
7: c'est le pays du sourire, hein, oui.
5: J'aime bien les ping-pong parties. Tu vois, quand elles mettent les boules de
7: ping-pong. Ping-pong show, oui. Ah, des bouches de canettes de bière aussi. C'est incroyable.
5: Non, mais les femmes sont formidables.
0: Ah non, mais ça, c'est affreux. C'est le seul passage du spectacle de Jean-Philippe Janssen pendant lequel j'étais mal à l'aise.
5: Oh. Non, c'était le seul parti, vous êtes sympa.
0: Parce qu'il raconte l'époque où il était ping-pong show. Oui. Alors, racontez-nous alors.
7: Ben, je m'étais fait piéger. Je m'étais fait piéger parce que c'était l'équipage, il y avait des hétéros et que moi, je voulais pas faire ma tapette. Hein. Il dit, tu es avec nous, on va au ping-pong show. Je dis, ouais, je vais avec vous. Et je suis rentré dans le truc, j'étais curieux, je voulais aller voir. Et j'ai vu ça, j'ai vu des filles, elles mettaient des balles de ping-pong dans leurs nénettes et elles les envoyaient à 20 mètres, paf, comme ça.
5: Mais c'est pas l'émission, hein. Attends, mais c'est pas l'émission, la France a un incroyable talent, ça.
7: Il y en a une, elle avait la poisson, avec sa nénette, elle s'est assise sur un verre où il y avait un poisson, elle a aspiré le poisson.
5: C'est pas vrai.
7: Ah oui, un combattant. Mais et je peux dire que tu l'as ressenti le poisson, il était plus combattant.
5: Attends, hein. Tu sais qu'on l'a fait pour les 50 ans d'Alessandra Sublet. On a déliré. Hein.
1: Ça, on peut
8: moi,
1: dire
8: je suis allé à Bangkok, j'ai pas
1: bien
8: vu,
1: musclé. Hein.
8: J'ai pas vu tout ça, moi, à Bangkok. Bah,
0: vous êtes sûr de ce que vous racontez là, monsieur?
7: C'est vrai, bien sûr. Bah, c'était à Soy Cowboy.
5: Mais c'est super connu.
7: C'est la rue où il y a tous les bars et tout ça. Non.
0: C'est pour ça qu'ils ont changé de nom. Ils veulent pas qu'on les reconnaisse. Hein.
6: Il y a des yogis qui aspirent des litres avec leur verge.
0: Qu'est-ce qu'ils disent? Qu'est-ce que vous racontez, monsieur?
4: Alors, on est sur RTL, là, quand même.
5: Gérard, tes week-ends au Cap d'Agde. Ça n'intéresse personne.
6: Ouais. C'est des yogis.
5: Ah, les yogis. Ah, les moines.
6: Oui.
5: D'accord.
6: Et le pétomane, il a découvert comme ça.
5: D'accord.
6: Il a vidé une bassine en prenant un bain.
4: Ah bon?
5: Mais non.
6: Il rejetait tout, il a payé une bougie à 1m20.
0: C'est chouette de voyager, hein.
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13: Laurent, je sais que quand je suis nul et là je suis un petit peu en difficulté. Y'a rien qui vient. J'ai rien qui sort aujourd'hui.
14: Johan.
7: Il est amoureux.
0: Nathalie doit avoir honte.
13: Je vous assure, Laurent, vous savez très bien, je dis toujours ce que je pense. Eh bien, je pensais déjà au texto que j'allais lui envoyer après pour dire amour, j'ai tellement été nul au gros tête aujourd'hui.
0: Non. Mon amour, vous l'appelez mon amour.
13: Elle n'aime pas que je dise mon amour.
14: Qu'est-ce que ça va être quand ils auront baisé? S'il appelle déjà mon amour.
0: Si elle aime pas que vous l'appeliez mon amour, pourquoi vous l'appelez mon amour?
13: Parce qu'elle est... Non, justement, j'ai arrêté, justement. J'ai pas dit parce qu'on a des règles bien précises. Mais arrêtez de me faire raconter ma vie.
7: Maintenant, c'est Yoko Ono, sa meuf.
13: En même temps, je suis jamais aussi bon que quand je raconte ma vie. Même s'il se passe rien dans ma vie, je comprends pas. Vous autres, vous êtes tous mariés, vous avez tous des enfants, vous êtes tous grands-pères. Et moi, j'ai rien dans ma vie. C'est mon
7: père. Laurent, il a pas
13: moi qui ai plus
0: grand-père. J'ai pas d'enfants.
15: En plus, je me sens visé, moi. Moi, je suis grand-père.
13: Mais je comprends pas. Pourquoi il y a que moi? Petit off, t'as une vie extraordinaire depuis 40 ans.
15: Une fille.
13: Et pourquoi c'est moi qui n'a aucune vie qui raconte la mienne?
14: Mais justement.
0: Non, mais mon pauvre Rio, j'ai l'impression que je veux pas dire du mal de cette auditrice qui nous écoute. Je voudrais pas perdre une auditrice. Mais c'est un peu curieux, si vous l'appelez mon amour, qu'elle vous demande de pas l'appeler mon amour. C'est qu'elle n'est pas amoureuse.
14: Non.
7: Elle ne connaît pas, moi.
15: Parce que c'est son public et ça lui fait honte.
7: Il l'a inventé. Mais non, elle n'existe pas.
15: C'est sa chienne.
14: Ils sont
15: chienne,
14: pas encore ensemble.
13: Non, mais je suis en train de raconter ma vie, c'est horrible. Alors la nuit, à chaque fois, on se termine toujours par un dernier petit truc. Est-ce que c'est pareil pour vous? On finit toujours par un petit texto.
7: Non, nous on a des vies normales. On touche les gens.
13: Parce que vraiment, on s'est pris jour et nuit. Et donc, elle me met une petite bougie. Vous savez, le smiley bougie. Et ça veut dire qu'il est l'heure d'aller au lit.
14: Ah ouais.
15: Non. La bougie.
13: Et la
7: réversion. Mais allez.
0: et la courgette, elle vous envoie la courgette. Et quelle heure elle vous envoie la courgette.
3: Depuis le début, je vous dis que cette Nathalie s'appelle Jean-Claude.

0: Ou peut-être non, on sait non, pas.
1: Non. Et, et là, on a une règle, je mets donc le smiley avec le vrai cœur, et après,
2: je connais pas la bougie.
0: Mais il est quelle heure,
2: en
0: là,
2: gros, elle te dit FTG, quoi.
0: Non, mais, oh. C'est... mais il est quelle heure, par exemple, il est quelle heure, là, quand t'as pas la bougie?
1: Ah non, mais on n'arrête pas tout le jour et nuit.
3: 19h30.
1: Et je me rends compte, peut-être que l'amour, ça va me castrer aux grosses têtes.
0: Oui,
1: effectivement,
0: oui.
1: Peut-être que je vais tout.
2: Non, mais castrer, faudrait qu'il y ait quelque chose à couper.
3: Non, mais expliquez-moi pourquoi, si cette femme vraiment est amoureuse. Pourquoi, si cette femme est amoureuse, elle vous demande de ne pas l'appeler mon amour?
1: Non, mais parce que c'est, parce qu'on est très sensibles tous les deux, on est deux pudiques. Et donc, elle préfère
4: oui,
1: que
4: je dise
1: que
4: tu l'as
2: rencontré. Tu l'as vu en vrai.
1: Non, mais peut-être. Alors, mais non, je dis mon ange.
0: Non, ça peut-être qu'elle préfère que tu l'appelles ma cochonne ou ma.
5: Non, ouais. Est-ce que je peux en profiter pour aller faire pipi? Parce que ça risque d'être un peu long.
1: Ah si, elle m'a dit un truc, elle m'a dit un truc.
3: Ah, qu'est-ce que je veux dire?
1: Non, c'est grave.
0: Elle a pas de bras?
1: Elle aime bien faire l'amour dans la voiture.
5: Dans la voiture?
0: Ah, t'as dit ça?
3: Mais parce qu'elle a pas de voiture.
5: Qu'est-ce qu'il dit?
3: Alors, elle est pas con. Elle veut pas qu'il appelle mon amour. Comme il a pas de voiture, elle dit, moi je fais l'amour que dans la voiture.
0: Non mais non, Johan, sérieusement, est-ce que vous promenez dans la rue?
1: Ouais, se promène mais on pas par la main parce que
2: elle est jolie, elle
3: aime pas.
2: Elle aime pas.
3: Elle aime pas parce que.
1: Arrêtez les gars. Elle coupe le micro.
2: Elle veut qu'il marche 2 mètres devant et 2 mètres derrière. Elle veut être discrète.
1: Laurent, vous sortez pas votre blague, sinon je reviens plus jamais en grossette, je fais pas mes 6 ans.
3: Bon, alors attendez, parce que là, c'est quand même. Mais en fait, je suis pas inquiet pour elle, je suis inquiet pour vous, moi.
5: Eh oui.
3: Parce que je me demande qui est cette femme qui veut pas que vous l'appeliez mon amour. Une femme normalement constituée, si elle est amoureuse de vous. Alors, regardez les dames qui sont là, qui seraient prêtes, elle, à vous dire où il y a madame. Eh ben, elle serait contente que vous les appeliez mon amour. Pourquoi elle veut pas que vous l'appeliez mon amour?
5: Je sais, c'est madame Fourniret. Il est allé la voir en prison.
0: Il se balade en prison.
5: Elle s'appelle pas Nathalie, elle s'appelle Monique.
3: Elle a une de Voici la semaine prochaine. Le nouvel amour de Yoann Rioux, Monique Olivier.
1: Non, écoutez, mais dans le public, qui croit en moi? Qui croit en nous dans le public? Ouais! Et franchement, il y a 15 doigts qui sont levés sur 100.
2: 15 doigts? Tu comptes les doigts?
1: Vous avez arrêté le.
2: Alors, moi, je suis inquiète pour lui.
3: Et alors, j'imagine, vous avez nettoyé votre voiture depuis.
2: Il a acheté une Aronde.
1: Mais comment vous me connaissez par cœur?
3: Bah oui, elle vous dit, je fais l'amour dans la voiture. L'autre, il est allé à l'éléphant bleu.
1: C'est Laurent! Mais Laurent, je vous assure que c'est vrai, je suis allé à Papol en face du Carrefour. Il y a un magasin. J'ai mis le truc le plus fort, je sais pas quoi. Il y avait différents prix. J'ai mis 18 euros, c'est le plus cher pour laver tout en entier.
0: Grand prix, ça s'appelle.
3: Tout ça pour baiser.
0: Par contre, maintenant que t'as lavé la voiture, n'oublie pas de te laver toi-même aussi.
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3: Une question pour Karine Chemla, qui habite Luneville, en Meurthe-et-Moselle. La question concerne la fameuse Croix de Lorraine, qui fait l'actualité aujourd'hui. C'est que tout le monde se rend, évidemment, à Colombelles et deux églises pour rendre... Il y a des embouteillages.
8: Ouais. Il y a deux églises, mais plusieurs cloches. Oh la vache.
9: Huit candidats.
8: Une quinzaine.
3: Ah non, mais quand même, voilà, c'est comme ça. Alors justement, à quel roi, parce que c'est un roi, qu'on doit la Croix de Lorraine?
5: Saint-Louis?
3: À Saint-Louis, non.
1: Clovis.
8: Charlemagne.
3: Pas celle qui est à Colombelles et deux églises, évidemment. Je vous parle de la forme de la croix de Lorraine, qui est, vous le savez, une croix à double traverse.
4: Ah oui, c'est pas quand.
1: Saint-Louis?
3: Saint-Louis, non.
4: C'est pas quand Shiva a été crucifié?
3: Non.
1: Charlemagne?
4: Il a quatre bras.
8: Charlemagne, non.
3: Charlemagne, non.
8: Capétien? C'est un roi français.
9: Oui, Hugues Capet.
3: Alors, c'est un roi. Alors, il a été en France. Il a été plutôt, on va dire, roi à l'étranger. Et chez nous, il a été...
5: Ah, Stanislas Hitchens.
3: Non, chez nous, il a été duc, il a été comte de Provence.
1: Ah, donc c'est un Anglais.
3: Non, c'est pas un Anglais. Non.
4: Un Espagnol.
3: Non, c'est un Français.
9: Un Plantagenet.
3: Mais vous savez qu'à l'époque...
4: Un Français de souche.
3: Ah oui, oui.
5: Roi d'ailleurs.
3: Oui. Il était titulaire d'un royaume ailleurs. Non, mais à cette époque, attention, là, on est au 15e siècle.
9: En Angleterre. Ah,
2: mais quel est son prénom?
5: Ah, c'est Louis XI.
3: Louis XI, non, bah si je vous dis son prénom.
7: Un prénom, ils ont
8: donné
7: un prénom,
8: c'est pas grave.
3: Mais non, parce qu'on l'appelait justement par son prénom, vous voyez.
8: C'est pas des cons, c'est pas des cons.
3: Comment ça?
8: Le roi des cons.
3: Oh, il est bon ce Bernard. Oh là là.
7: Et, c'est un Charles ou c'est un Louis?
3: Ce n'est ni un Charles ni un Louis.
5: Est-ce qu'il
10: mais
5: a
10: non, c'est Philippe autre... Auguste.
3: Philippe Auguste, non.
4: Est-ce
3: non,
4: qu'il a laissé autre chose dans l'histoire que juste rajouter une petite truc à une croix?
3: Ah bah quand même, oui, parce que...
10: Philippe le Bel
3: non, non, non, mais il a effectivement été un fondateur de l'Ordre du Croissant, par exemple.
8: Ah, Paul.
3: Non.
10: C'est le 15e siècle.
3: Il a soutenu Charles VII pendant la guerre de 100 ans contre les Anglais.
8: Merlin.
3: Merlin, non. Le
4: combien
3: roi
4: de
3: Merlin.
4: Syllabes dans son nom?
3: Ah voyez, on aura appris quelque chose.
10: Germanique. Ouais. Est-ce que c'est germanique?
3: Savoir qui a créé la Croix de Lorraine, ouais, c'est quand même... Pas mal.
8: On a vécu jusque-là sans le savoir.
4: Hein. Oui, j'aurais pu continuer ma vie en l'ignorant.
3: Oui, mais si vous voulez, on fait une émission sur l'actualité. Aujourd'hui, on a
7: c'était sublime. À Colombey, c'est énorme, etc. Ça déchire le ciel, c'est somptueux.
3: Ah bah voyez, vous voyez. Peut-être Chakalov, si elle vous le dit.
10: C'est Henri.
8: T'as baisé de Gaulle.
10: C'est Henri, son prénom.
3: Ah non, c'est pas Henri.
4: C'est pas Henri.
10: C'est Foulc.
3: Non.
9: C'était un duc d'Anjou.
3: Oui.
10: Ah, mais c'est René le Bon. René le Bon.
3: Alors, René.
9: Le roi René, on l'appelle le roi René.
3: Le bon roi René. Bonne réponse de Paul Alcarat et de Valérie Trierweiler.
8: C'était une boîte de partouze. Quoi? C'était une boîte de partouze, le roi René.
3: Le bon roi René, René d'Anjou, ou René Ier d'Anjou, ou encore René Ier de Naples, car il a été effectivement roi titulaire de Naples, ou encore René de Sicile.
8: René d'Anjou.
3: Mais c'est vrai qu'il est né à Angers, il est mort à Aix-en-Provence, et on l'appelait le bon roi René. Et c'est le bon roi René qui a eu l'idée, ou en tout cas, c'est lui qui l'a commandé, l'idée de la croix de Lorraine, la croix avec cette double. Ouais. Qu'est-ce qu'il y a?
4: Ouais, non, j'espère qu'il a fait d'autres choses dans sa vie, parce que honnêtement.
3: Mais il a créé une boîte de partout près de chez Bernard Mabille.
4: Ah, alors là, oui. Là,
8: non, je dis oui. À côté de Paris, vous connaissez. Il y avait tout Paris dans où on est.
3: Ah bon?
4: Alors, les noms?
8: Ah ben, j'y suis allé, oui.
4: Et alors?
8: Mais par hasard.
4: Ah ouais.
8: Je cherchais le bois de Boulogne. Je suis tombé là.
3: Mais il y avait qui à l'époque, alors au bon roi René?
8: Oh, des réalisateurs, des acteurs, des écrivains. Il y avait tout le monde.
3: Ah oui, ah oui.
4: Et pas de femmes?
3: Mais monsieur Mabille, ce qui m'inquiète, c'est quand vous allez dans un club échangiste, ouais, vous échangez qui?
8: Ça fait très longtemps que je suis pas.
4: Il a un surnom dans ses boîtes, il s'appelle Bernard Mabit.
3: Oh, non. Non mais Bernard, racontez-nous, nous on est naïfs, on est vierge.
8: C'est très très vieux, ma mémoire me porte pas jusque là, c'est très très vieux le roi René.
3: Le bon roi René, ça s'appelait.
8: Non, le roi René.
3: Le roi
7: mais vous
3: aviez
7: quel âge quand vous alliez là?
8: 5 ans, 6 ans. J'allais avec un prêtre.
3: René d'Anjou, en tout cas, est celui à qui, effectivement, on doit la croix de Lorraine, la fameuse croix de Lorraine dont on parle tant aujourd'hui. Pour Anne Tirena, qui habite la Voûte-sur-Loire, c'est en Haute-Loire, on célèbre aujourd'hui la disparition, les 30 ans de la disparition d'Yves Montand. Il est mort en 1991. Ma question va vous paraître toute bête, mais c'est vrai que quand j'ai fait des recherches sur la disparition d'Yves Montand, je me suis dit, mais tiens, ça, je ne le savais pas. Il est mort où? Dans quelle ville, Yves Montand?
4: En tournage.
8: En tournage,
3: oui.
8: Mais où? À Tours.
3: En France? Oui, en France, oui.
8: En Amboise ou dans un coin comme ça,
3: non?
10: C'est une ville du sud de la France?
7: Dans le sud, oui.
3: Non.
4: Non, c'est plutôt
10: dans le nord?
3: On va dire en région parisienne.
10: Oui. Ah,
3: plutôt les Hauts-de-France, même.
10: Dans l'Aisne?
3: Non, on est à une quarantaine de kilomètres de Paris, pour tout vous
9: mais
3: dire.
9: Mais en Ile-de-France, ouais, toujours?
8: Compiègne.
3: Alors
8: Soissons.
3: Non, je vous ai dit, on est en Hauts-de-France.
8: À Senlis.
3: J'ai cru que c'était l'Île-de-France, mais non, c'est les Hauts-de-France.
8: Senlis.
10: Dans l'Oise.
8: Comment? Senlis.
3: Senlis. Bonne réponse!
8: Une belle cathédrale à Senlis.
3: Ouais, bonne réponse de Bernard Mabille. Il est mort à Senlis.
5: Ah, ça fait un beau bouquet de fleurs.
3: Yves Montand, pourquoi?
5: Bah, Senlis.
3: Oh. Oh là là! Oh. Là, tu fais des jeux de mots en
4: quel
3: plus
4: poète,
3: maintenant.
4: Quel poète.
5: Ah, ça fait surtout un très joli bouquet.
3: Ah, bah, c'est le royaliste qui parle. Ah, ouais, bah évidemment.
4: Oui. Bah, oui, moi, j'en connais un autre qui est mort d'une cirrhose.
5: Ça fait un moins beau bouquet.
3: C'est vrai que cirrhose, c'est moins bien que Senlis. Bravo, Gueluc.
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3: Alors, on parlait tout à l'heure des Jeux Olympiques et de ce qui allait peut-être rester de ces symboles que la France a aimés pendant les différentes cérémonies, même pendant toute la durée des Jeux Olympiques et Paralympiques. Alors, on a évoqué le cheval mécanique, Zeus. On a évoqué les anneaux que Madame Hidalgo aimerait évidemment garder sur la Tour Eiffel.

0: mais il y a aussi les 10 femmes qui étaient apparues lors de la cérémonie d'ouverture dans ce magnifique tableau, sous forme de statues. Vous voyez, c'est vrai que on évoque l'idée de réinstaller ces 10 grandes femmes qui ont marqué l'histoire de France du Moyen-Âge jusqu'à nos jours. C'est Thomas Joly, le metteur en scène, qui avait eu l'idée de ces statues dorées jaillissant de la scène pendant que la chanteuse lyrique qui s'appelait Axel Saint-Cyré interprétait la Marseillaise depuis le toit du Grand Palais. Et alors, il y avait des femmes dont on se souvient, hein, je vous demande pas les noms de Simone Veil, de Gisèle Halimi ou de Simone de Beauvoir. Ah ben. Ça en fait déjà 3 en moins.
1: Marie-Antoinette.
0: Hein.
1: Marie-Antoinette.
0: Ah non, Marie-Antoinette, on l'a vu. Ça fait polémique.
2: Jacqueline Maillan.
0: On a vu la tête coupée de Marie-Antoinette.
1: On l'a vu quand même.
0: Oui, mais c'était pas une des statues qui est sortie
3: de il y avait une femme guillotinée.
4: Il n'y avait pas Olympe de Gouges.
1: Oui, Olympe de
3: Gouges. Olympe de Gouges. Ah,
0: alors, laissez-moi terminer la question.
1: Ouais.
4: Ah, oui. Sanofi, avant d'être chez Sanofi.
0: Bernard, il y en avait 10. J'en enlève 3.
4: Oui, il en reste
0: 7.
2: Bonne réponse.
0: Si vous commencez à me dire Olympe de Gouges, déjà, il en reste plus que 6.
1: Bon, Marie Curie.
0: Attendez.
4: Et tu comprends rien, Chantal, quoi.
1: C'est vrai.
0: Je ne vais pas vous demander les 6 qui restent. Vous n'y arriverez pas. Ok, d'accord.
3: Ah si, moi je les connais.
0: Ah, vous faites vos malins.
3: Ah si, je les connais, moi.
0: Vous les connaissez, c'est les 6 qui restent, vous les connaissez.
3: Ah oui.
0: L'autre, il dit Jacqueline Maillan, la bande en douille.
2: Il dit n'importe quoi. Je pensais que c'était pas
3: si il dit n'importe quoi, mais moi je les connais.
0: Alors, allez-y.
4: Louise Michel.
0: Alors, Louise Michel, très bien. Ça
4: m'en fait 2.
0: Alors.
1: Et moi, Marie Curie, non?
0: Non, Marie Curie, non. Non.
1: Alors, il y a
2: Amélie Oudéa Castéa, elle était dans la flotte en train de se noyer à ce moment-là.
3: Il n'y a pas Joséphine Baker.
0: Il n'y avait pas Joséphine Baker. Ah non, vous avez voulu faire vos malins.
2: Non, non, mais on va y arriver.
0: Je m'apprêtais à vous demander seulement 2 noms. Pierre, vous m'avez coupé. Total, ça a réduit le nombre de noms. Bah maintenant, allez-y. Démerdez-vous.
3: Christine de Pizan.
0: Christine de Pizan, bravo. Ça en fait une.
3: Alice Mia.
0: Alice Mia, qui était Alice Mia,
3: qui faisait de l'aviron et qui est la première à avoir fait des JO pour les femmes.
0: Oui. Effectivement, une rameuse qui a largement œuvré pour le sport.
3: C'est la moins connue que je vous ai donnée.
0: Pour le sport féminin.
2: Christine Bravo.
0: Mais non.
2: Elle était sur son bateau de l'autre côté de la Seine.
3: Suzanne Lenglen.
0: Attendez, j'ai pas raconté Christine. Ça, faut que je le raconte parce que c'est vrai qu'on était en vacances à ce moment-là. Bah, Christine Bravo, souvenez-vous, elle nous avait dit qu'il y aurait une délégation qui passerait sur son
2: bateau.
0: Sur son bateau. Mais on savait pas laquelle de délégation parce que c'était top secret. Et pendant la cérémonie d'ouverture, donc j'appelle Christine, je dis alors quand est-ce qu'il passe ton bateau? Elle me dit ah, m'en parle pas, je suis dégoûté. Je dis mais pourquoi? Pas de bol, c'était la Syrie qui passait sur son bateau.
3: Ouais, j'ai vu.
0: Elle osait plus le dire à personne.
2: Ils ont fait péter le bateau d'ailleurs.
1: C'est dingue,
4: pas vrai.
0: Je comprends que c'est resté secret jusqu'au dernier moment. Aïe. Bon, enfin voilà, on sait pas.
2: D'autant que son bateau s'appelle Froufrou, non?
0: Alors, vous avez dit Olympe de Gouges, hein,
4: oui,
0: ça vous l'avez.
4: Oui.
0: Donc il m'en manque 3.
1: Suzanne Lenglen.
0: Non.
3: Arrête
0: non,
3: de répéter ce que
0: vous m'avez dit. Gisèle Halimi, enfin moi je l'ai
3: non,
0: dit.
3: C'est oui.
0: Simone Veil, je l'ai dit. Simone de Beauvoir, je l'ai dit.
4: Marie-Josée Pérec.
0: Alice Milia.
3: Non, c'est que des femmes mortes. Hein,
0: Louise Michel et Christine de Pizan. Olympe de Gouges, ça c'est Bernard Mabie qui l'a dit. Il en manque 3 puisque.
3: J'ai dit Alice Mia, c'est bien.
0: Ah ouais,
1: c'est 300 000.
0: Vous aurez beau répéter les noms qu'on a déjà dit.
3: Mais pour les supprimer.
4: C'est un auteur.
0: Vous avez dit quoi?
1: Alice Michel.
0: Alice Michel.
3: Georges Sand.
0: Non, mais c'est vrai qu'il y a une autre Alice.
1: Oui, Alice.
4: Alice après.
5: Alice Donat. Alice Donat.
2: Alice Pavie, c'est ma belle-sœur.
3: Ah non, il y a la cinéaste, la première cinéaste du fantastique qu'a fait la fée aux choux, Alice Guy.
0: Alice Guy. Oh. Bravo, Paul. Allez, il n'en manque plus que 2.
5: Il n'y a pas une du Moyen-Âge, là.
0: Une du Moyen-Âge.
4: Son prénom.
0: Non, il y en a une qui date, on va dire, du 18e siècle et l'autre du 19e.
3: Madame de Staël?
0: Non. Il y en a une, on va dire que c'est quelqu'un connu pour militante, pour la cause noire, pour...
3: Angela Davis?
0: Non, pour le mouvement, à l'époque, on appelait ça le mouvement de la négritude.
3: Première... Ah, c'est Paulette Nardal.
0: Paulette Nardal, bravo. Allez,
3: La dernière, c'est Sojourner Truth.
0: Pas du tout.
3: Ah bon?
0: Ah oui, vous
4: avez... Théâtre de la Ville, Théâtre de la Ville.
0: Vous en avez dit 9 sur 10. Si vous m'aviez pas interrompu.
3: Alors, mais je vais vous le donner, je vais vous la donner.
0: Vous auriez déjà gagné. Vous allez me la donner, vous, alors.
3: Bien sûr que je vous la donne.
1: Allez,
3: elle date du 18e.
0: Même si je dis rien, même si je donne.
1: Si, donnez-nous des indications.
0: Petite indication.
3: Allez, donnez une indication.
0: Eh ben non.
1: Ah, elle est mauvaise.
2: Bon, c'est une femme.
3: Elle date du 18e.
0: Ah bah oui, c'est une femme. Oui, elle est née en... Ah, allez, je vais quand même là, si je donne les dates.
4: Bah là, là, bah là,
0: 1740-1807.
3: 1740-1807, bah c'est une...
0: Ah, c'est pas la plus connue.
3: Ah bah oui, c'est la navigatrice Jeanne Barré.
0: Waouh. Excellente réponse de Paul Elkarat. Exploratrice, botaniste, première femme à avoir fait le tour du monde, Jeanne Barré. Bravo, bravo Paul.
6: Bravo.
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0: C'est vrai, Ariel, que vous êtes un peu Pénélope pour Bernard-Henri Lévy. Vous êtes là, j'imagine, à coudre la nuit pendant qu'il est à l'étranger en attendant qu'il revienne.
9: Voilà, Pénélope qui tricote et qui détricote sagement avec le cœur battant. Eh ben oui, c'est moi.
2: Le cœur battant, plus pour longtemps. Hein.
0: Elle va nous faire pleurer. Vous avez vu comment elle l'a dit ? Oh là là !
9: Ben oui.
2: Mais moi, j'avais entendu une émission, Ariel, où vous disiez que quand Bernard-Henri Lévy n'était pas là, vous regardiez la télé jusque très très tard dans la nuit.
9: Ah oui, ça c'est une vérité. Je ne l'éteins pas. Et même quand il n'y avait que du caviar sur l'écran, je regardais toujours.
2: Les riches ont vraiment des programmes incroyables.
0: Elle regarde Téléfauchon.
2: Ça ne nous viendrait pas à l'esprit, nous, de regarder du caviar pendant deux heures.
0: Nous, chez nous, c'est de la neige, vous voyez.
9: Quand... Ah bon, de la neige, d'accord.
0: Mais attendez, bon, comment il y a du caviar sur un écran?
2: Mais j'ai cru qu'il y avait vraiment du caviar.
9: Mais
2: c'est la vidéo de surveillance de la cave, c'est tout.
9: Non, mais en plus, je n'ai goûté le caviar qu'une fois, le vrai.
10: Sinon, c'est du pain tiède et de l'eau, quoi.
2: Mais c'est quoi
0: allez,
2: le faux caviar?
0: Faire pauvre maintenant.
9: Non, mais dans le caviar, ce qui est bon, c'est le blinis avec la crème.
2: Ah, vous voyez, en fait, elle a su rester tellement simple. Vous voyez les pauvres?
10: Ça, c'est démagogique. Ça, n'achetez que les blinis, en fait.
0: Non. Mais qu'est-ce que vous appelez du caviar sur votre télé, quand même, qu'on
9: comprenne? Non, mais enfin, les petits trucs noirs et blancs, comme ça, qui restent et qui scintillent. Tu sais, quand il n'y a plus rien. Bon, non. Mais le fait est que maintenant, avant, à un moment donné, il y avait la mire.
0: Oui.
9: Et
0: oui,
9: j'aimais bien la mire. C'était un truc un peu hallucinatoire.
2: Donc en fait, quand tu regardes la télé, c'est soit la mire, soit la neige.
9: Oui,
0: c'est quand même un scoop. Ariel utilise mire.
9: Voilà, tout ça pour en arriver là. Exactement. Non, mais maintenant, comme il y a tellement de chaînes, etc., on peut regarder la télé toute la nuit avec des images.
0: Alors, par exemple, cette nuit, puisque BH est encore parti en Israël, après l'Ukraine...
9: Où est-ce que je suis allée cette nuit? Oui, je suis allée White Lotus...
2: Ah, la série.
9: Oui.
2: La série sur Netflix.
9: Voilà, entre elles. J'ai trouvé ça assez rigolo, tout de même, toutes ces petites prostituées.
10: Oui, c'est très drôle, ça, les petites prostituées.
9: Non, mais... ouais.
10: Quand on en voit, on rit beaucoup, ouais.
0: Mais c'est quoi, ça? Je connais pas White Lotus.
9: Ah, mais c'est très mal pensant, c'est incroyable même que ça passe. Mais oui, tout est tellement censuré maintenant. Mais là...
0: Là, il y a des petites prostituées.
9: Oui.
2: C'est une série sur des gens très, très riches.
0: Ah oui.
2: Il y a plein d'épisodes différents. C'est une série sur des gens très très riches qui se retrouvent dans un endroit un peu paradisiaque.
9: Oui.
2: Et il y a effectivement toujours des problèmes et c'est souvent des problèmes sexuels. Donc c'est le mari qui va aller voir des petites prostituées, comme le dit très bien Ariel.
0: Des petites, ça veut dire par l'âge ou par la taille?
9: Alors, les deux.
11: Les deux.
0: Comment ça, les deux? Des naines mineures.
9: Non, mais c'est très politiquement incorrect, vraiment.
0: Ah oui, je vois.
9: Alors,
0: oui.
9: On voit les deux fameuses petites naines prostituées qui regardent.
2: Mais c'est pas
9: tout
2: des
9: ça.
2: Naines. C'est pas des naines, j'ai vu la série. C'est pas des naines.
10: Mais non.
9: Non, mais non, c'est pas des naines.
10: Je pense qu'il faut.
12: Écoute, si Ariel dit que ce sont des naines, ce sont des naines.
9: Non, mais alors elle voit des vieux libidineux qui arrivent comme ça.
0: Ah, quand même.
9: Très friqués, et puis elles se disent lequel elle met. Oh non, celui-là, il est un peu moins. Ah non, mais celui-là, il a quelque chose quand même. Enfin, c'est très hot, quoi.
0: Bon.
9: C'est interdit à moins de 12 ans. Mais. Voilà.
11: Mais tu regardes quand même.
0: Vous avez hésité donc.
9: Non, mais voilà.
2: On dirait une série sur des,
10: ça doit, sur des mecs de 95 ans que dès qu'on fume une cigarette, c'est interdit au moins de 12 ans, hein, donc.
2: Ouais, non, non, mais la série, elle est un petit peu sexuelle. Bon, enfin, c'est pas des vieux qui couchent avec des prostituées naines.
9: Mais non, avoue qu'il y en a. Il y en a.
2: Il n'y a pas de prostituées.
0: Je crois qu'elle confond, elle a regardé Fort Boyard.
2: Oui. Elle a vu le père Pourrat avec Passepartout.
10: Passepartout.
2: Partir dans une catacombe.
0: Une première citation, ah, il est temps de passer à autre chose pour Aurélie Schindler qui habite Cour de Manche, c'est dans l'Eure, qui a dit « Être fidèle quand on n'a pas de proposition, c'est comme être honnête quand on ne fait pas de politique, on n'a aucun mérite. »
2: C'est Coluche, non ?
0: Non.
2: C'est récent, ça.
0: Ah, c'est récent, et c'est une humoriste qui a dit ça.
10: Anne Romanoff, Foresti.
0: Qui a dit Anne Romanoff ?
10: Moi.
0: Eh bien, c'est une bonne réponse de Vincent Debienne. C'est Anne Romanoff. Une citation plus misogyne, celle-là, je vous préviens d'avance, mais elle est très ancienne. Cela justifie le propos. Hein. On avait à cette époque, évidemment, pas de scrupules à dire ce genre de phrase pour Émilie Attier, qui habite Jeuf, en Meurthe-et-Moselle, qui avait dit « Verser une pension alimentaire, c'est comme donner du foin à un cheval mort.
10: Oh »
9: Oh, ça, c'est très cynique. Est-ce que ça, ce ne serait pas Pierre Desproges ?
0: Non, ce n'est pas Desproges.
10: C'est Doris, hein. C'est plus ancien.
2: C'est Doris.
0: C'est plus ancien, ce n'est pas français, pour tout vous dire.
10: Ah, c'est pas français.
9: Bernard Shaw.
0: Bernard Shaw, non.
2: C'est pas un politique, Churchill ?
0: Non, non.
10: Groucho Marx.
0: Groucho Marx, évidemment. Bonne réponse de Philippe Claudel. Pour Stéphane Castillo, qui habite Cheverny dans le Loir-et-Cher, qui a dit « J'ai fini par m'apercevoir que je n'étais plus le seul à partager la fidélité de mon épouse.
2: » c'est récent, ça ?
9: Ah oui.
0: C'est pas récent, non.
12: Guitry ?
0: Guitry, non. Non, mais Guitry, c'est un dramaturge.
10: Français.
0: Un dramaturge français.
12: Fédot ?
0: Du 19e. Fédot, non.
10: Courteline.
2: Labisse.
0: Labisse. Ah oui, monsieur Debienne. Vous jouez à Labiche en ce moment. C'est Eugène Labiche.
2: C'est reparti.
0: Qu'est-ce qui est reparti ?
2: C'est reparti. À chaque fois qu'il y a Vincent Dedienne, on fait toute l'émission autour de lui. À chaque fois.
10: Ah, ça y est.
2: Vous avez déjà commencé en présentant les gens. Vous n'aviez jamais fait ça avant. Alors, Vincent, j'imagine que vous connaissez tout le monde.
10: Alors que
2: Ariel
10: je connais
2: Bombal.
10: Personne.
2: Donc, c'est incroyable. On fait tout le temps ça. On fait tout le temps ça.
9: Non, mais
2: la dernière
9: jaloux.
2: Fois, on a commencé l'émission à 11h parce que Monsieur Dedienne n'était pas libre avant. Est-ce qu'on va faire une pause dans l'émission cet après-midi qui puisse passer au Carrefour City ?
0: Ça me fait plaisir que vous soyez jaloux. Je le prends comme une déclaration d'amour de votre part.
2: Il y en a une.
0: Eh bien oui, parce que ça me fait plaisir, ça me touche que vous déchirassiez pour moi l'un et l'autre. Oh.
9: Mais c'est tellement joli de s'appeler Eugène. Plus personne s'appelle Eugène.
10: Vous pouvez changer de prénom, Ariel.
9: Non, mais c'est vrai. Qui s'appelle Eugène ? Il n'y en a plus.
2: Non.
0: Il y a Eugène il y a eu Eugène Sue.
1: Eugène Delacroix.
0: Eugène Delacroix.
10: Eugène O'Neill.
9: Oui, mais ça se
1: porte. En plus, ça veut dire bien-né.
9: Oui. Ah oui, gène, générique, génital, oui, génital.
1: C'est du grec.
9: Oui. Ah, oui.
0: Et puis ça nous permet de rappeler la chanson qui a longtemps été un hymne ici aux Grosses Têtes, chez Gégène.
10: Ah bon ?
2: À Joinville-le-Pont ?
0: Exactement.
10: À Joinville-le-Pont.

0: Ah d'accord. Donc en fait, vous et Vincent, vous répétez carrément des numéros avant l'émission. Quoi.
1: Pas quand même, non.
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1: Qu'est-ce que vous faites, Isabelle Mergo? Je vous signale qu'on est filmé, vous vous levez devant les caméras de Paris Première. Qu'est-ce que vous faites? Qu'est-ce que vous allez draguer un monsieur au premier rang?
3: Eh ben, j'ai essuyé ma table parce que j'ai beaucoup parlé. Non, j'ai renversé mon thé, voilà.
1: Ah, vous avez renversé votre thé.
3: Il y a un monsieur qui m'a prêté gentiment des Kleenex. Personne voulait ici me prendre. Et il y a de l'électricité, j'aurais pu subir un choc électrique.
4: Ah, ouais. Mais qu'est-ce qu'il y a comme...
1: Imaginez que vous retrouviez une parole normale. On sait jamais.
3: C'est comme ça, ça commence comme ça.
1: Non, ça commence
3: bien.
1: Pas comme ça. Non, j'ai cru que vous vouliez faire comme Carina Marimont, trouver l'homme de votre vie au premier rang, comme c'est arrivé à Carina. Enfin, elle, c'est d'abord par téléphone. Elle n'avait pas vu la tête du mec au départ.
5: Oui, c'est vrai, c'est la voix d'abord.
4: C'est quoi cette histoire?
3: Moi, je suis pas au courant.
1: Vous n'êtes pas au courant, Bernard?
3: Ça fait longtemps.
5: Et bien, figure-toi que j'ai rencontré mon amoureux ici.
1: Il a appelé
5: pour dire des trucs sympas sur moi, puis après on s'est vu et puis maintenant on s'aime.
4: Ah oui.
5: Ouais.
4: Ça nous l'a donné. T'as réussi à trouver un jeune.
1: Voyez, messieurs, ça peut arriver.
4: Vous croyez que ça peut m'arriver, moi? Laurent, ça peut m'arriver, moi?
1: Oh, bah écoutez, il y a bien 2-3 veuves dans la salle.
6: Ah oui.
1: Parce qu'en plus, il était veuf, hein, il faut le rappeler.
5: Il l'est toujours, Laurent.
7: Dans Le Dindon, Georges Feydeau fait dire à un de ses personnages la différence entre le bœuf et le veuf, c'est que le veuf, il peut recommencer.
1: Ah, oh, c'est joli.
3: Non, j'ai pas parce qu'un bœuf, un bœuf est coupé.
7: Ah oui,
3: c'est comme un chapon. Un chapon, c'est le chapon pas.
4: Un bœuf est coupé, c'est comme un chapon.
3: Sinon, c'est un taureau.
4: Et disons, à Noël, c'est gros un bœuf à la place du chapon.
3: Ah bah ça, faut le...
6: Non, fournir.
3: Faut partir, hein.
1: Et vous, monsieur Boulet, vous allez bien? Il y a longtemps qu'on vous a pas fait venir.
6: Oui, moi ça va bien, écoutez.
1: Il faut dire qu'il est en tournée théâtrale, il vend ses plantes au monde.
6: Eh ben oui, je suis un homme heureux.
4: Oh, il a une belle
6: boutique. Mais vous me manquez quand même, hein.
1: C'est vrai.
6: Mais je vous écoute.
1: Ah bah c'est gentil.
6: Oh, bah oui, quand même. Et puis comprenez... alors, j'ai avec mes deux premiers de la classe, là, en plus, Ferrand et Barbier.
4: C'est gentil pour moi. T'es vraiment un salaud, hein. Alors là, vraiment.
1: Oh bah vous.
6: Oh, t'étais pas le premier de la classe.
4: J'achèterai plus rien dans ta boutique. Alors là.
1: Ah, qu'est-ce que vous avez acheté dans la boutique?
6: Oh là là, une dévalise, Bernard.
1: Il vous dévalise?
6: Oh là,
1: ah, mais vous faites alimentation aussi?
6: Ah oui. Là, elle a fait tous ses cadeaux de Noël.
4: Des plantes carnivores.
1: Qu'est-ce que vous avez acheté à Stevie?
4: Bah, des vases, des bougeoirs. Des vases. Des bougeoirs. Plein de choses. Tout est beau.
1: C'est pas vrai.
3: Mais tu vas
4: à part le vendeur, tout est beau.
1: Oh, alors là, vous n'auriez pas craché dessus il y a longtemps, à l'époque où vous pouviez encore cracher. Vous nous avez avoué ici déjà vos petits travers.
3: Ah, c'est vrai?
4: Ah, bah oui.
3: Ah bon? J'ai des travers de porc.
4: Oh la vache!
1: Vos petits travers homosexuels, on va dire, Bernard.
4: Oh, on a pu s'égarer une fois ou
1: voilà.
4: Deux.
1: Voilà.
6: Ouais, il était tard, il avait bu, il avait une perruque. Bon.
1: Une première citation, vous êtes d'accord? Il est temps d'enchaîner.
3: Oui, enchaînez-moi.
1: Pour Mme Ragusa, qui habite Seine-Saint-Denis, qui a dit « Les statistiques prouvent que les femmes vivent plus longtemps que les hommes, surtout les veuves.
4: Ah, » voilà. Bon
5: on reste dans le
7: Jean-Yann.
1: C'est pas Jean-Yann.
4: C'est un politique.
1: Oh non, c'est...
4: Un Raffarin.
1: Non.
3: C'est un grand...
1: Un des habitués, oui.
7: Ça pourrait être le tien, Isabelle. Ça pourrait être Sacha Guitry. Ça pourrait être Pierre Dac. Ça pourrait être Francis Blanche.
1: Et c'est Pierre Dac, bonne réponse de Christophe Barbier. Pour Isabelle Pion, qui habite en Seine-et-Marne, qui a dit « Avez-vous remarqué que quel que soit le bruit qui vous réveille, il cesse aussitôt que vous êtes réveillé ?»
3: Sacha Guitry ! Oh !
1: Pour Patrick Claude, qui habite Plogastel-Saint-Germain, qui a dit « Depuis l'invention du tabac, les cannibales se plaignent du goût de la viande. »
6: Ah, ça oui. C'est très joli.
7: C'est britannique ?
1: Pardon.
7: Un Britannique?
1: Un Britannique.
7: Un Américain?
1: Alors, c'est marrant que vous disiez ça, un Britannique, un Américain. Philippe Bouvard vous aurait répondu à l'époque, car c'est une citation que j'ai reprise à l'époque de Philippe Bouvard. À l'époque, Philippe Bouvard avait dit, on ne sait pas quelle nationalité il a en ce moment.
4: Dupont de Ligonnès.
8: Non, enfin.
7: Peter Ustinov.
8: Peter Ustinov.
4: Ah, oui.
8: Bonne réponse de Christophe Barbier. Et je vais vous expliquer pourquoi j'ai choisi cette citation et pourquoi je suis ravi que vous ayez répondu, monsieur Barbier. Parce qu'en 1998, Philippe Bouvard avait posé cette citation, écoutez.
9: Qui a dit « Depuis l'invention du tabac, les cannibales se plaignent du goût de la viande ?»
10: Pierre Doris ?
9: Non, alors c'est...
10: Vivant ?
9: Il est vivant, il n'est pas français, je ne sais pas d'ailleurs quelle est sa nationalité du moment.
10: Peter Ustinov.
9: Peter Ustinov. Bonne réponse de Laurent Ruquier.
8: Ah. Et voilà. Et voilà. Non, parce que quand vous dites « je ne saurais pas répondre aux questions », si, vous voyez, j'ai la preuve que si...
4: Quelle modestie.
8: Et je suis retombé là-dessus, c'est un auditeur, parce qu'il paraît que pendant la nuit, passent les anciennes émissions des Grosses Têtes. Et effectivement, en 98, j'étais venu avec Henri-Jean Servat, Jean-Pierre Coff et Jacques Pradel aux Grosses Têtes. J'étais venu précédemment d'ailleurs, mais c'est, je crois, la dernière fois que j'étais venu aux Grosses Têtes en tant que Grosses Têtes. Et je me suis rendu compte, bah dites donc, j'étais pas mauvais.
7: Bonne réponse de Laurent Ruquier.
8: Ça fait plaisir.
4: Je dirais que vous aviez du bol.
8: Ça fait plaisir d'entendre Philippe Bouvard dire bonne réponse de Laurent Ruquier. Oui. On va la repasser en boucle. Hein.
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8: Vous allez me dire sûrement quel est le nom du fils de Marc Aurel et de Faustine la Jeune, qui fut empereur lui-même.
13: C'est pas Tibère, c'est...
8: Non, un empereur assassiné, d'ailleurs, il faut bien le dire, le 31 décembre 192, par l'esclave Narcisse, qui l'entraînait au maniement des armes, et qui l'a étranglé dans sa...
14: Parce que c'était un salaud, ce mec, c'était un vrai salaud, c'est Marc Aurel.
8: Le fils de Marc Aurel, hein, c'est lui.
13: Octave.
8: C'est lui qu'on cherche. Il portait pas forcément bien son nom, pour tout vous dire.
14: C'est pas les Horace. Il était fâché avec son père, en fait.
8: Ah, c'était un despote, hein. Mais le peuple l'aimait plutôt parce que
14: les peuples aiment les despotes.
8: Exactement. Et finalement, bon, il a quand même été assassiné par celui qui lui apprenait le maniement des armes. Il l'a étranglé dans son bain, l'assassin, l'esclave Narcisse.
13: C'est con, il aurait dû le noyer simplement.
8: Mais déjà, il avait tenté de l'empoisonner, ça n'avait pas marché. Alors, il avait fini à la main.
14: Avec sa sœur, avec la sœur, il était complice de sa sœur.
8: Exactement, mais comment vous savez ça?
14: Parce que je m'intéresse à tout ça.
8: Bah alors donnez-moi son nom.
14: Il portait un nom qui ne
15: Genre le bien-aimé.
13: Marc Aurel.
8: Marc Aurel, non.
13: Comme Maximilien.
8: Maximilien, non.
14: Comme héroïque ou quelque chose à voir avec un...
8: Pour trouver les réponses ici, il faut boire mes paroles. Il suffit d'écouter le moindre indice que je vous donne, mais vous ne m'écoutez plus.
14: Si,
13: au Postillon, le magnifique.
8: Et Dieu sait pourtant que j'ai été chercher cette question dans mes tiroirs et que vous auriez déjà dû trouver le nom.
14: Non, mais c'est pas avec les tiroirs, il doit y avoir un truc. Tiroir, c'est tordu, je sens que c'est tordu.
15: Commode.
8: Bonne réponse de Valérie Mérès. Voyez, Valérie, elle est plus maligne que les autres, Valérie Mérès. Elle m'écoute, elle. Et oui, Commode n'était pas Commode. Et effectivement, c'est dans mes tiroirs que j'ai trouvé le nom de l'empereur romain Commode, fils de Marc Aurel. Et Commode a été assassiné dans sa baignoire. C'est quand même une histoire terrible. Le nombre de gens, finalement, moi, j'arrête, je prends plus que des douches. Parce que. Le nombre de gens qui sont assassinés dans leur bain, quand on y pense.
13: Oui, c'est ça, Claude François, le premier.
8: Claude François.
13: Oui.
14: Mais lui, c'était la douche.
8: Ah non, c'était une baignoire.
15: Une baignoire, il fallait qu'il enjambe.
14: Est-ce que c'est le Commode qui a donné le nom au meuble?
8: Qu'est-ce que vous dites?
16: Je dis, est-ce que c'est le commode qui a donné le nom à la commode?
13: Mais bien sûr.
8: Mais bien sûr.
13: Et un des lointains descendants, c'est Bernard Buffet, le peintre. Voilà. Il y a aussi le poète argentin Sanchez, mais...
8: Et d'ailleurs, on n'arrêtait pas de lui dire « si tu es gay, ridon ah ». Oui. Non, écoutez, franchement...
14: Mais Harry, comment tu peux penser une chose comme ça? C'est étonnant que ton cerveau provoque ce type de questions.
16: Non, mais attends. Me parle de mon cerveau avec sa sacrotouille blanche devant elle. Une commode.
8: Vous n'insultez pas la chienne. D'abord, alors là, madame
16: Poudboule. Tout ça parce que c'est votre belle-fille.
8: Oui, oui, vous voilà. N'insultez pas la fiancée de mon chien.
16: Alors attendez, je vois pas comment votre chien peut lui faire quelque chose.
8: Non, eh bien, justement,
13: ça m'arrange. Il peut lui renifler le cul, c'est tout.
17: Ouais, c'est un vrai animal.
13: Mais c'est vrai que c'est un. C'est un animal à la taille d'une crotte de votre chien, Laurent. Ouais. D'accord.
16: Oui, mais c'est pas la taille le problème de cet animal.
8: Très amoureux. Ouais.
17: On dirait un rat qui a eu des malheurs.
16: C'est le comportement.
8: Ils sont très amoureux. Mon chien adore la petite chienne de Marcella.
16: Et parce qu'elle fait pouet-pouet.
8: Comment ça, elle fait pouet-pouet?
16: Bah parce que quand il doit jouer avec, elle doit faire pouet-pouet-pouet, le même petit bruit que sa maîtresse.
8: Enfin, Marcella fait pas pouet-pouet quand je lui... quand j'appuie dessus.
14: Non, mais Harry, toi tu vis dans un monde parallèle.
8: Elle vit dans un monde parallèle.
16: Complètement.
8: Et en tout cas, j'attendais de la culture et j'ai eu.
14: La commode, on a appris que la commode, ça vient de commode.
8: On a appris que Valérie Mérès avait tout compris à cette émission et qu'au moins elle a bien identifié l'empereur romain Commode, voilà. Qui ne l'était pas.
13: Bravo.
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8: Une question sur Alain Delon. Dans quel film Alain Delon jouait-il des jumeaux Guillaume et Julien de Saint-Preux? C'est une question pour Mme Durac qui habite Saint-Cyr-l'École.
4: Le guépard?
8: Le guépard, non.
13: Non, c'est un film de KPDP.
8: Absolument.
13: C'est Tulipe Noire.
8: Pardon?
13: La Tulipe Noire.
8: La Tulipe Noire. Excellente réponse. Oui. De Christophe Barbier. Alors, Ariel, il ne s'agit pas de dire oui quand quelqu'un a donné la bonne réponse.
19: Mais non, mais j'ai vu ce film et j'ai vu à quel point il sait se dédoubler comme l'immense acteur qu'il est.
8: La Tulipe Noire.
13: Il y en avait un balafré et l'autre pas, si je me souviens
8: bien. Exactement. Oui. C'est à la veille de la Révolution française. Le chef de la police du Roussillon, qui s'appelle Lamouche, traque la Tulipe Noire, un justicier masqué. C'est un peu Zorro avant Zorro. Hein. Ouais. Et il ne parvient pas à l'arrêter. Comme il soupçonne Guillaume de Saint-Preux, il le balafre. Et là, qu'est-ce que fait la Tulipe Noire? Il se fait remplacer par Julien, son frère jumeau.
4: Ah oui, c'est Zorro. Ouais.
8: Et évidemment, Alain Delon joue les deux. Ça va, ils n'ont pas trouvé...
4: jumeau.
13: Il y en a un des deux qui est mort aujourd'hui et l'autre est toujours vivant.
19: Et bien vivant.
8: Lequel?
13: Son cher.
8: En tout cas, La Tulipe Noire était un film de Christian Jacques avec Alain Delon et Virna Alizi. Et décidément, bravo Monsieur Barbier, vous êtes la vraie grosse tête du jour. Ah, j'ai une question subsidiaire. On va donner une deuxième chance, peut-être, à Mme Durac de Saint-Cyr-l'École. Quels sont les trois derniers films joués par Alain Delon dans lesquels Alain Delon ne joue pas Alain Delon? Parce qu'il y a eu effectivement quelques films où il joue son propre rôle à la fin de sa carrière.
13: Mais dont le film alors, avec Ariel.
8: Alors, quels sont...
19: L'ours. Non, là, c'est Astérix.
8: Alors, Astérix, il voilà, jouait Jules César. C'est d'ailleurs le dernier film dans lequel il ne joue pas Alain Delon, puisqu'il joue Jules César.
19: Mais comment ça, il ne joue pas Alain Delon? Le guépard, c'est pas Alain Delon.
13: Non, mais
4: les derniers films, on dit.
14: On parle des derniers.
8: Elle comprend rien.
19: Mais il a joué Alain Delon, lui?
8: Oui, mais oui, autrement, je veux.
19: C'était des documentaires, alors.
4: Faut peut-être lui expliquer qui est Alain Delon, d'abord.
20: Mais le film de Lecomte, il joue Alain Delon, une chance sur deux?
8: Alors non, voilà, bravo.
4: Avec Belmondo.
8: Ça fait un deuxième film, une chance sur deux.
19: Il joue Alain Delon?
8: Non.
19: Mais c'est quoi là? Alors donnez-moi les films où il joue Alain Delon.
8: Je vais vous les donner. Par exemple, dans Toute ressemblance, le film de Michel Denisot avec Franck Dubosc. C'est le dernier film qu'il a tourné, Alain Delon. Et il joue Alain Delon dans ce film.
20: Et puis dans les acteurs de Blier aussi,
8: voilà. Alain Delon. Dans le film de Bertrand Blier, les acteurs. Il joue aussi son propre rôle, Alain Delon.
19: Oui.
8: Dans Bonne année, les mamans, qui est l'avant-dernier film dans lequel il a tourné, il joue lui-même aussi. Donc en fait, à la fin de sa carrière, il a essentiellement joué lui-même. Voilà pourquoi, chérie. Isabelle. Je vous demande les trois derniers films dans lesquels il ne jouait pas Alain Delon.
20: Il n'y a pas Casanova?
8: Casanova, c'est avant.
19: Le bâton.
8: Vous avez raison. Bâton. Si je vous avais demandé les quatre derniers, il y aurait eu Casanova.
19: Le rigolo.
8: Non.
0: Pas le film de BHL avec Ariel Dombal.
8: Oui. Excellente réponse de Christophe Barbier.
4: On l'a dit tout à l'heure.
19: Mais.
4: Ah oui.
19: Mais oui, mais c'est comment ça? Il joue pas Alain Delon, non, mais il en a fait beaucoup, beaucoup, il ne joue pas Alain Delon.
0: Ouais, mais
19: il en
0: a
19: fait
0: les trois derniers.
4: Elle nous fait une mergo, alors. Oh,
8: ma question, c'était les trois derniers.
19: Ah bon,
8: mais moi, Ariel. Et le film Le jour et la nuit, le film de BHL, dans lequel vous étiez avec Carl Zéro, si ma mémoire est bonne. Oui. Ce film qui s'appelle Le jour et la nuit, le film de Bernard-Henri Lévy, fait partie des trois derniers films dans lesquels Alain Delon ne joue pas Alain Delon.
0: Qui joue Alain Delon à sa place?
8: Ah bah écoutez, aujourd'hui peut-être par exemple, on pourrait citer on a comparé, et j'adore cet acteur d'ailleurs, Raphaël Personnage au nouveau Alain Delon, vous voyez. Qu'est-ce que vous faites là Isabelle sur votre téléphone portable?
19: Je regarde Raphaël Personnage. Ah bah je viens de le découvrir alors, et je trouve que il ressemble pas.
4: Tu cherches Alain Delonge?
19: Eh ben, il est.
4: Raphaël Personne.
19: Eh ben, il est loin, loin, loin de la beauté de Delon, voilà.
8: Mais oui. Enfin, il est quand même pas mal, dites donc.
19: Oh, il serait dans mon lit, je dirais pas.
0: Ou sur l'escabeau. Ou sur l'escabeau. Il était sur l'escabeau.
8: Dans votre livre, on avait eu des personnes nazes.
19: Alors, vous ne croyez pas si bien dire le nombre de taxis que j'ai dû appeler. Mais alors,
8: comment vous faisiez pour vous débarrasser d'un homme dont vraiment vous n'avez pas envie qu'il reste pour le petit déjeuner, Isabelle?
19: Eh ben, je l'appelle un taxi.
8: Ah oui?
19: Oui.
8: Ah oui. Il faut quand même le dire à l'autre. Dis donc, il serait temps que tu partes. Comment vous faisiez comprendre?
19: Eh ben, vous savez, quand moi je commence à me démaquiller, à me mettre en pilou-pilou, le mec, il a compris. Et j'ai dit, attends, je t'appelle
4: un taxi. Ben là, il a peur, il se barre. C'est lui qui appelle le taxi.
19: Non, mais le mieux, c'est quand même d'aller chez l'autre. Comme ça, bah oui.
8: Ah, vous avez raison.
19: Parce que comme ça, vous partez quand vous voulez, quoi. Moi, je rends service. Je me déplace.
8: Vous êtes la pizza 30 du sexe.
19: Absolument. Sans les champignons, merci.
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8: On est un soir de février 1960 à Garnier et André Malraux, qui est ministre de la Culture, assiste à l'opéra Daphnis et Chloé. Je ne sais pas si vous connaissez cet opéra de Ravel. Un ballet d'ailleurs, plus précisément de Ravel. Et ce soir-là, il s'ennuie ferme, le ministre de la Culture, monsieur Malraux, pour ne pas dire il s'emmerde. Et ce soir-là, il va donc prendre une décision. Laquelle?
4: Il va faire pipi.
8: Non.
22: De changer le plafond de Garnier?
8: C'est-à-dire?
22: De recouvrir le plafond de Le Nepveu par le plafond de Chagall.
8: Excellente réponse!
4: Bravo.
8: De Roselyne Bachelot. Exactement. Il s'emmerde tellement qu'il sait pas quoi foutre. Alors, il regarde le plafond. Et parce que ce qui se passe sur scène, ça l'emmerde. Alors, il regarde le plafond, le ministre, puis il dit, tiens, ce serait peut-être pas mal de changer ça.
22: Oui, alors que Le Nepveu est angevin. C'est un crime de lèse angevinisme.
8: Aïe, aïe, aïe, aïe, aïe.
22: Oui. Oui.
8: Alors, c'est pour ça que vous savez ça.
22: Ah bah oui, et le plafond du théâtre Opéra d'Angers est toujours
19: Mon dentiste.
4: Mais il était pas beau, le plafond?
8: Qu'est-ce que vous dites?
22: Très bien.
19: Mon dentiste a fait la même chose parce qu'il était très fier de son revêtement de sol. Mais moi, quand je suis chez lui, je vois que le plafond. Je lui ai dit, bah, attends, t'as vu qu'il y a des fissures? Et bien, il a refait son plafond grâce à moi.
0: Deuxième anecdote.
19: avec des portugais. Oui.
8: Ah oui, mais c'est pas Marc Chagall qui est venu peindre au plafond.
19: Non, mais ce que je veux dire, c'est que quand on s'ennuie, on regarde le plafond, mais quand on est chez le dentiste, on s'ennuie pas, mais on regarde le plafond par la force des choses. Hein. Ouais, oui. Et ben, donc, il a refait son plafond.
22: Mais ça dépend de la position qu'on prend, quoi.
3: Chez le dentiste.
5: On est rarement à quatre pattes.
6: Justement, chez le dentiste.
23: Mais tu confonds avec le proctologue.
8: Quand même, le plafond est superbe, reconnaissez-le.
6: Magnifique.
8: Roselyne.
6: On avait dit à un moment qu'on pourrait interchanger, c'est-à-dire qu'on enlèverait les panneaux de Chagall pour de temps en temps dévoiler le plafond de Lenepveu. Voilà. En fait, ça n'a jamais été fait.
23: Bah non, ça va coûter un fric, là déjà la sécu a les soucis. Alors.
5: C'est passionnant ce que tu racontes, Roselyne. Du coup, je pense qu'il faudrait refaire le plafond du studio.
8: Ah, ça c'est joli. Quand vous faites l'amour, ça vous arrive de vous ennuyer, de regarder le plafond, hein, Isabelle?
24: Oh oui.
8: Faut pas que ça dure trop longtemps, hein.
24: Ah non, non, non. 5 minutes, montre en main, puis après taxi, hein.
8: Non, parce que c'est vrai que souvent, les hommes se vantent.
24: Ah non, mais y a rien de pire que les mecs qui veulent à tout prix faire des exploits, que ce soit sur la machine à laver et tout. Mais non, mais le lit, c'est bien,
8: Oui, mais l'amour toute la nuit.
24: Ah non, non. Mais oui, mais y en a comme ça, hein, qui veulent à tout prix durer.
6: Pas sans le vécu.
24: Non,
5: moi,
24: j'étais en train de réfléchir sur le taxi. C'est toi qui prends le taxi ou c'est lui? Ah non, c'est lui. Ah non, moi je le livre pas à domicile. Hein. Ah non, y a pas marqué Uber Eats. Hein.
5: Uber Eats.
8: Ah bah oui, mais c'est quand même plus facile de prendre le taxi parce que c'est vous qui décidez de partir.
24: Et s'il veut pas partir? Oui, mais.
25: Et s'il dit je veux prendre une douche?
24: Non, t'inquiète non. pas.
8: Ah bah la douche.
24: Je sais comment
8: la
24: faire.
8: La douche,
24: pour...
8: il l'a déjà prise quand elle lui a dit des mots d'amour.
23: Oh là.
24: Ça vous fait rire?
8: Donc c'est lui qui prend le taxi, alors que j'ai bien compris, Stomy, lui, est prudent, il préfère effectivement se déplacer, comme ça, il s'en va quand il veut, c'est bien ça?
25: Non, moi, avant, je partais jamais, je dormais, je restais toujours.
8: Ah oui, vous restez à la boîte,
5: tu squattes?
25: Non, mais je trouvais ça mal poli.
23: C'est vrai?
25: Ouais, tu...
23: Comme ça, alors tu sais pas l'Alcaraz, tu restes pas tout cas.
25: Tu viens de faire l'amour, après tu pars comme un goujat, j'ai trouvé ça...
24: Non, pas tout de suite après, bah,
23: tu peux
24: quand même.
23: Peux dire merci.
25: Et après, dans les années 2000, j'ai vu des filles qui m'ont dit, ouais, tu veux pas partir maintenant? Ah bon, c'est comme ça?
8: Moi, parfois, je pars même avant de faire l'amour.
6: Il part à l'apéro, lui.
23: Non, mais c'est pas sympa, on parle d'érection, il y a François qui est là.
6: Moi, je le vois depuis tout à l'heure. Il est comme ça, oh, il m'entend parler d'érection. Il est en train de chialer, le pauvre. Là.
5: Il s'est enfoncé.
6: Non, allez-y,
24: on peut pas passer à une question. Non, mais
6: c'est quoi la question?
5: Non, mais il s'est enfoncé dans son siège, on aurait dit une bite après l'amour.
8: Alors, le fait de faire durer, comment on appelle ça? C'est pas tantrique ce que vous faites.
24: Oui, c'est ça. Ah, oui,
6: là, on le fait pas, il n'y a pas de pénétration.
5: Tantrique, c'est qu'il n'y a pas de pénétration. Ouais.
8: Tantrique, c'est intéressant, tantrique.
5: Tantrique juvé.
25: Je ne sais pas si c'est tantrique, mais en tout cas, pour rebondir sur François.

0: Moi compris, mais enfin...
1: Je suis le meilleur coup de la TNT.
0: Franchement, on peut pas dire que vous ayez... Enfin, j'ai jamais entendu d'éloge vous concernant dans le métier.
1: Parce que je suis discret.
2: Absolument. Le moins on en parle, le mieux on le fait.
0: Eh ben, Roselyne, elle ne doit pas faire grand-chose.
3: Oh là là là là.
4: Tu dois parler tout le temps, ça doit être terrible.
3: Mais je parle en italien. Ah ouais. La langue de l'amour. Viens ma petite mozza que je te pétrisse. Tu veux voir mon petit tiramisu? Tu veux faire un bisou sur mon tiramisu? Et on rigole pendant des heures.
0: Vous parlez italien là alors?
3: Assolutamente.
0: Aussi bien que portugais manifestement.
3: Un peu moins ma.
2: C'est-à-dire
5: on va
2: quand même plus sexy avec la voix italienne que portugais.
3: Tu veux que je travaille tes fondations? Tu veux voir ma trouelle?
0: Mon Dieu, mais mon Dieu, mais mon Dieu.
3: Non mais l'italien c'est magnifique, on tombe amoureux, on est voilà.
0: C'est le spaghetti, les...
3: Et la gondole dans le slip.
5: Laisse les gondoles à venir.
3: Eh si.
0: Je peux pas j'aimer bolognaise, enfin bon.
3: Non, non, non, non, non, non, non, non, non, non, non.
2: Ça, c'est non. Ah,
5: tu veux une double peinée à la raviate.
3: Ah oui, c'est les doubles peinées.
5: La double peinée à la raviate.
3: Oh, François, arrête de faire la gueule.
6: Je suis consterné, je vous prie de m'excuser.
0: Je crois qu'on a bien fait le tour. Là, allez.
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0: Pour Monsieur Boissin, Yvan Boissin, qui habite Pontax. Non, elle est très facile, cette question, elle est à la portée de tous, puisque je vais vous demander le nom d'un célèbre artiste peintre, moins célèbre pour sa peinture que pour le fait d'avoir évidemment récupéré, entre autres, les travaux de Joseph Nicéphore Niépce, inventeur de la photographie. Et d'ailleurs, on lui a même attribué un temps l'invention de la photographie. Un peintre devenu photographe, en quelque sorte.
5: Nadar ?
0: Pas Nadar, non.
5: Hector Obal qui n'est pas encore disponible, mais dans quelques instants il sera de retour.
0: Il est toujours sur Clovis Rouillard.
11: Il se gratte la barbe.
5: Vous avez bien demandé Hector Obal. Merci de bien vouloir patienter.
4: C'est une femme.
0: Ah non, c'est pas une femme. C'est un homme que tout le monde connaît, hein, vraiment.
5: En tant que photographe ou en tant que peintre.
0: Et il a été un temps considéré comme l'inventeur de la photographie. Puis après, on a rendu à Nicéphore Niépce ce qui appartenait à Nicéphore Niépce parce qu'ils avaient travaillé ensemble. Mais il avait commencé lui, j'allais dire son nom, comme artiste peintre, artiste graphique, chimiste, puis photographe, donc.
11: Ah ouais, c'est pas facile. Ça. Ah
2: bah, il est mort en quelle année?
0: Alors lui, il est mort en 1851.
5: Alors vous dites que tout le monde connaît son nom parce que ses tableaux sont assez célèbres, on le connaît pour autre chose.
0: Son nom propre a même donné un
5: Daguerre.
0: Nom. Daguerre.
5: Daguerre.
0: Ah, excellente réponse.
5: Et le daguerréotype.
2: Le daguerréotype, c'est là où j'ai
11: bravo, bravo, bravo.
0: Louis Daguerre, excellent. Alors, vous voyez, c'est là qu'on voit que c'est une vraie grosse tête.
5: Il est formidable.
12: Oui, mais j'en peux plus.
0: Notre ami Bellamy, parce que Louis Daguerre, qui était peintre au départ, a failli effectivement piquer l'invention de la photographie après avoir travaillé avec lui, Nicéphore Niépce. Et puis finalement, on a rendu à Niépce ce qui appartenait à Niépce. Mais le daguerréotype, effectivement, eh bien, un mot commun qui vient de son nom propre, Louis Daguerre.
11: Je peux vous faire un petit commentaire si vous voulez.
0: Je vous en prie.
11: C'est assez fondamental cette lutte entre la photographie et la peinture.
0: Pourquoi?
11: À un moment on dit la photographie a détruit la peinture et donc les peintres disent c'est pour ça qu'on nous sommes abstraits. Bien, mais l'autre côté c'est pas vrai. Vous voyez surtout que les photographes ont singé la peinture par les premiers mouvements de la photo qui sont ils appellent ça pictorialistes. Et puis de l'autre côté vous avez les peintres qui en douce comme Degas utilisent la photographie.
2: C'est un scandale, c'est un vrai scandale.
11: En douce. Alors que c'est justement ce qui fait fait. Ça se voit très vite. Vous savez pourquoi? Vous voyez un tableau de Degas, si vous voyez qu'il y a un bras qui est coupé, ça ne peut être que d'après une photo. Ce que je veux dire, c'est que dans les tableaux qui sont tous les autres tableaux du monde avant Degas, vous avez jamais un bras qui est coupé comme si on avait coupé au cadrage. Voilà la différence.
0: Sauf si c'est un portrait.
11: Ça vous va dans ma participation? J'ai apporté mon petit travail, là. Au moins, vous apprenez quelque chose. Ah non, mais j'en ai rien.
10: Est-ce que vous savez?
4: Non,

0: vous savez comment est-ce que vous savez comment Renoir appelait Nadar?
1: Raphaël,
0: il disait faux artiste, le singe, faux peintre, le photographe.
2: Et alors, qu'est-ce que ça a à voir avec ce dont on parlait?
3: Pardon.
2: Qu'est-ce que ça a à voir avec ce qu'on en
3: parlait? Ah bah Nadar, c'était aussi un photographe. Eh oui, Monsieur Tournachon de son vrai nom d'ailleurs.
2: Oh, moi, j'aime pas quand les gens perdent la raison comme ça.
1: T'es bien placé pour en parler.
3: Monsieur Bellamy, en tout cas, méritait une question pour lui. On va lui faire écouter un joli morceau musical, un morceau d'ailleurs dont le compositeur lui-même avait déclaré. Il faut le jouer de telle sorte que les mouches tombent mortes du plafond et que les spectateurs commencent à sortir de la salle par pur ennui. Voici le morceau. Alors, qui a composé ce morceau avec beaucoup de lucidité?
4: Ça a l'air joyeux, effectivement.
3: A Star Requiem, autant vous
5: dire. Handel.
3: Non.
0: C'est pas Penderecki?
3: Non. Et effectivement, le compositeur, à propos de son propre morceau, a dit « Il faut le jouer de telle sorte que les mouches tombent mortes du plafond et que les spectateurs commencent à sortir de la salle par pur ennui. »
2: Vincent Delerme, le compositeur est allemand.
4: C'est étonnant cette lucidité.
1: Ah, Vincent Delerme,
5: 18e siècle. Alors, 18e siècle, début 18e.
3: On va dire, je peux vous donner les dates, Paul Elkarat n'est pas là. Alors on va vous dire 1906-1975.
5: Ah, pas du tout.
3: Ah, on est donc en plein 20e.
5: Donc c'est un tardif. On
4: a alors c'est quelqu'un qui avait de l'humour sinon?
0: Du Rufflé?
3: Ah non. Du Rufflé. Bien plus connu que ça.
2: Hein, Boulez?
3: Comment vous dites?
2: Boulez?
3: Ah, Boulez, Stevie Boulez.
1: Pierre-Henri?
3: Non, ce n'est pas Pierre.
2: Boulez,
3: oui.
2: Un Français?
3: Un Français, non. Non.
2: Il était russe?
3: Russe, oui.
4: Ah.
3: C'est le quatuor à cordes numéro 15.
6: Vladimir Poutine.
3: Non.
6: Si mouche morte, moi tuer.
0: Shostakovich.
3: Pardon?
0: Shostakovich.
3: C'est Shostakovich. Ah, bonne réponse. C'est pas que ça pouvait être ennuyeux comme ça, Shostakovich.
0: Oui, mais il y a d'autres choses.
2: C'est magnifique.
0: De toute façon, c'est pas ennuyeux du tout.
2: C'est magnifique.
0: Évidemment, dans une émission de
3: là,
0: rigolade.
3: C'est pas ennuyeux parce qu'on parle dessus.
0: Oui.
2: Moi, si j'étais une mouche, je serais tombée déjà morte.
5: Amoureuse.
1: Oh, la tronche de la
4: non, mouche. Mais après, un requiem, c'est pour un enterrement, donc
1: éveillez-vous. Bah oui.
2: Non, mais c'est magnifique. Cette musique est magnifique. Désolée de vous dire, de vous importuner, mais j'ai trouvé magnifique.
7: Oui, c'est magnifique.
2: On peut avoir des questions littéraires.
7: Regardez un tableau de Clovis Trouille.
4: Tu aimerais avoir ça comme musique pour ton enterrement, Marcella?
5: Vous êtes tous et toutes contre Marcella, parce que c'est la seule à ne pas être démagogue. C'est la seule à ne pas être... à ne pas faire des choses populaires. Elle méprise le populaire. Et pour ça, je l'admire. Parce que moi, j'ai pas ces couilles-là. Voilà, c'est ça la vérité.
4: Mais vous
5: et
4: avez...
5: je dis, bravo Marcella.
2: Il est trop mignon.
4: Vous avez déjà eu une histoire, tous les deux, ou
2: non.
4: Pas?
5: Jamais.
2: Non, mais peut-être maintenant, je veux l'envisager.
4: Allez, vivement la pub! Comme ça, vous allez pouvoir en profiter.
3: J'ai entendu que mademoiselle Tchakaloff me réclamait, parce que c'est pas tombé dans l'oreille d'un sourd. Vous me réclamiez, cher Gaël Tchakaloff, une question littéraire.
0: Mais pour qui?
2: Mais qui est vilain, celui-là? Il a changé, c'est perverti.
1: Il y a une question sur les boîtes de nuit.
3: Alors, moi, je veux bien vous poser une question littéraire, mais j'ai peur après que vous soyez tout simplement humilié, cher...
2: Non, il m'en faut davantage.
3: C'est vrai. Bon, alors,
2: en plus, elle aime ça. Hein.
3: Si vous aimez être humilié, alors allons-y. Hein.
4: Oui, moi aussi.
3: Voilà la question littéraire pour vous, cher Gaël Tchakaloff, et c'est à destination de Madame Metter, Stéphanie Metter. C'est Thibaut de Montaigu pour le livre Cœur, paru chez Albin Michel, qui a obtenu le prix Interallié la semaine passée. Ma question est toute bête. Hein. Je vous demande le nom du précédent récipiendaire.
2: Alors là, vous l'avez dans l'os, c'est Gaspard Koenig. Je connais par cœur.
3: Bonne réponse, Gaël Tchakaloff. Bravo. On a des vraies grosses têtes.
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3: Stéphane est au téléphone depuis Dunières sur Eyrieux. C'est dans l'Ardèche, c'est ça Stéphane?
10: Bonjour Laurent, oui c'est ça. Oui.
3: Bonjour Stéphane.
11: Et nous on pue?
3: Que faites-vous?
10: Et bonjour les grosses têtes.
3: Ah ben voilà.
2: Bonjour Stéphane.
3: Que faites-vous dans la vie Stéphane?
10: Je suis agent de sécurité incendie.
3: Oui. Agent de sécurité incendie. C'est-à-dire qu'en fait on vous appelle quand il y a le feu ou vous êtes dans un endroit précis?
10: Non, c'est avant qu'il y ait le feu, c'est pour éviter qu'il y ait le feu en fait, sur des sites industriels.
3: Bon, en tout cas écoutez Stéphane, l'intérêt pour vous c'est pas totalement de raconter tout ce que vous faites dans votre vie, c'est avant tout de partir grâce aux grosses têtes.
11: Trois jours à Kiev?
3: Non.

0: De nuit au château de Dissay, c'est un magnifique château. C'est à 10 minutes de Poitiers, avec évidemment tout le décorum, hein, magnifique. J'en ai parlé toute la semaine. Hein. C'est un château qui date du 15e siècle. C'est dans le département de la Vienne.
1: C'est rénové.
0: Il y a la fameuse Florine Broudissou qui a gagné le concours des meilleures mains de France.
2: Oh là, ah c'est-à-dire bon oh là.
3: C'est une masseuse.
0: C'est une masseuse.
1: Ah oui, ouais.
0: Et bah Florine,
1: complète.
0: Elle a évidemment en main un espace spa bien-être de 450 mètres carrés, Stéphane. Ah ouais, vous rêvez déjà à ce monument historique. Je parle pas de la dame, je parle du château de Dissay.
4: Ah, ça y est.
0: Évidemment, bah, si je m'y mets moi aussi. Châteaudedissay.com, c'est le site internet, évidemment, pour en savoir plus sur votre séjour. Stéphane, maintenant, il s'agit d'écouter mes grosses têtes. Oui. Et vous le savez, d'essayer de déceler où est la vraie info parmi les fake news qui vont vous être données. On commence par Bernard Mabille.
1: Nouvel album de Renaud, un décodeur est fourni dans l'édition de luxe.
0: Sébastien Thoen.
5: Kylian Mbappé en couple avec Emma Smet, la petite fille de Johnny Hallyday. Laetitia réclamerait 10% sur le transfert au Real Madrid.
0: Valérie Mérès.
6: Thierry Ardisson a tweeté ce matin, après avoir entendu l'interview de Renaud diffusée sur RTL, « On comprend mieux Dalida morte que Renaud vivant
0: ». Jean-Phi Janssen.
7: Oui, dans l'optique d'une greffe d'un nouveau genre, un Britannique a vécu pendant 6 ans avec un pénis artificiel attaché à son bras gauche. Après une opération de 9 heures, la bistouquette a finalement été installée dans la bonne zone.
0: Gérard Jugnot.
8: C'est à la une du Parisien du jour, le chirurgien esthétique des stars de la télé-réalité devant la justice. Il aurait injecté à son insu des neurones supplémentaires à l'une de ses patientes, ce qui a ruiné sa carrière.
0: Christine O'Krent pour terminer.
9: Mystère des piqûres en boîte de nuit. Emmanuel Macron s'est dit très inquiet pour Christophe Castaner.
0: Alors, à votre avis, qui a dit la vérité? Ça me paraît assez simple, Stéphane.
4: Oui, ça me paraît assez simple, on va y aller par élimination.
0: Quand même, vous avez raison, il faut être prudent dans la vie.
4: Ouais, voilà. Bon, on va éliminer Sébastien Thoen, déjà.
0: D'accord, ça c'est toujours bien éliminé. Ouais.
1: Je vous en prie, Stéphane.
0: Ouais.
4: Ouais, voilà, comme ça.
0: Mais c'est vrai qu'il paraît qu'il y a des rumeurs entre la petite Hallyday et le beau et grand Kylian.
1: Et bah, il a des mondes dans les vestiaires, il paraît. Ah, c'est un dégueulasse. Hein. Bon, c'est un grand joueur, on s'en fout, il fait ce qu'il veut. Hein.
0: Quel match hier soir, dites donc, entre parenthèses. Oh la vache.
1: Avec Benzema.
0: Ah oui.
1: Quel joueur.
0: Le Real Madrid.
1: C'est dommage, c'est pas français.
0: Ah non, ils nous ont. Mais c'est pas possible. Non, mais vous allez tout nous faire là.
1: Mais on l'aime, Karim, c'est un ami.
0: La panoplie complète du facho, là.
1: C'est un mec super, Karim. En plus,
0: bon, alors attention. Hein.
4: Sébastien, donc éliminé.
0: Doublement éliminé, vous avez raison.
1: Voilà, merci Stéphane.
4: D'entrée, oui. Gérard aussi.
0: Gérard Jugnot, hein, très bien, vous le gardez pas. Ok.
4: Valérie non plus.
0: Mais c'est vrai qu'il y a un chirurgien, je connaissais pas ce chirurgien, monsieur Azoulay. Qui est le spécialiste des stars de la télé-réalité.
3: Eh ben, j'irai pas.
0: Ensuite.
4: Alors, Valérie non plus.
0: Valérie Mérès, non, Thierry Ardisson n'a rien tweeté à propos de Renaud ou de Dalida. Ensuite.
4: Bernard non plus.
0: Non plus.
4: Christine non plus.
0: Ah bah écoutez, alors il vous reste...
4: Oui, voilà, on reste sur
1: la plus belle.
0: Vous croyez vraiment qu'il y a quelqu'un qui a eu un pénis artificiel attaché à son bras gauche, Jean-Phi?
7: Oui, c'est vrai.
0: C'est vrai?
7: Oui, c'est vrai. Bah, moi, j'aurais passé la journée à me sucer le bras.
1: Mais c'est quoi cette histoire?
0: Mais c'est une histoire incroyable, mais c'est vrai. C'est un homme qui s'appelle Malcolm McDonald qui était...
1: Ah, c'est le clown.
0: Ça a dû faire rire les enfants.
1: Je vais retourner chez McDo, je n'aimais pas ça, mais là, ça vaut le coup.
0: Malcolm McDonald, un Anglais.
1: Comme vous êtes.
0: Alors, il était victime d'une infection du sang qui s'est étendue jusque dans la zone de son périnée. On appelle
1: quand
0: ça
1: on bande trop, ça tombe.
0: Le périnée. Conséquence tragique, son pénis est devenu tout noir.
7: Oh là là, mon
0: Dieu. Et a fini par tomber.
1: Oh là là, comme une fille. Comme une
7: fille. Quelle horreur, moi, ma vieille foutue.
0: Donc, les médecins ont décidé de se lancer dans une greffe qui n'avait jamais été faite, une greffe de ce genre. Leur idée, attacher temporairement un pénis artificiel sur son bras gauche grâce à un lambeau de peau avant de le déplacer ensuite dans la zone pubienne. Tout devait fonctionner, mais dans la réalité, ça a été plus compliqué que prévu. En raison d'un manque d'oxygène du patient, l'opération a dû être reportée à plusieurs reprises, ce qui fait qu'il a dû rester pendant toutes ces années.
1: Ah ouais. Et il était naturiste, c'était horrible.
0: Avec
1: à Palavas les flots, il disait, oh, merde, il y a l'anglais qui arrive là. Oh là.

0: Quand il achetait des
1: slips. Il a traumatisé des familles entières de campeurs. Il a traumatisé des gens, ce mec-là.
0: Il achetait des slips très bizarres.
1: Ouais, bah oui, il avait un slip à chaque main. Bah, sa bite lui allait comme un gant, c'est ça. Le pauvre, c'est terrible, c'est terrible.
2: Mais c'est pourtant vrai, écoutez. On pense pas un jour pouvoir lire des choses pareilles. Bah ouais. Bah c'est pourtant...
3: Et encore moins le dire.
0: Non mais il faisait pas pipi.
2: Vous imaginez, vous seriez au 20h, vous auriez dû donner cette information, Christine.
3: Non, sûrement pas.
1: Elle aurait fait un duplex, Christine, carrément.
0: Non mais est-ce qu'il faisait pipi par le bras?
4: Et eux qui ont mis ses couilles?
2: L'opération.
1: Mais non.
4: Bah si, ils ont tout coupé, ils ont pas laissé que...
2: Au début, ils avaient greffé le truc sur le front et ils voyaient plus rien à cause des couilles. Bon bah écoutez, je crois qu'on a fait le tour.
1: Et quand ils se mouchaient des litres de foot. C'était horrible. Soutenir, il faut lui parler, il faut en parler.
5: Mais tu vas toujours trop loin.
1: On va lancer une cagnotte litchi pour ce mec.
2: Et ben on vous souhaite un bon massage au château de Dissay, Stéphane.
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2: Une question qui concerne Monsieur Macron et l'Élysée, puisqu'il y a un livre dont on parle beaucoup qui est sorti et le Parisien fait son ouverture sur la tragédie de l'Élysée, les coulisses du palais présidentiel sous Emmanuel Macron. On apprend, bon alors il n'y a pas que des choses essentielles, hein, il y a évidemment des informations anecdotiques, mais qui sont évidemment parfois amusantes, je dois dire. Alors par exemple, on apprend que tout le monde sait quand le président est là ou pas à l'Élysée à cause de son parfum, parce qu'il se parfume toute la journée. Son parfum, c'est Eau Sauvage de Christian Dior, en version Cologne. Il suffit d'être dans le vestibule d'honneur à l'Élysée pour savoir s'il est passé récemment ou pas. Et tout le monde dit, le président, on le sent venir. Oh. Et partout où vous passez à l'Élysée, paraît-il, les gens disent « Ah, ça sent le président
7: !» C'est dégueulasse comme ça.
8: Si ça sent pas le fromage, ça va.
2: Et le président ferait d'Eau Sauvage une consommation industrielle,
7: bah oui, là,
2: nous dit
7: moyens.
2: Le Parisien. Non. Même après 20 ans de vie commune, Brigitte s'en étonne encore. Ce qui n'empêche pas, effectivement, quand il s'envole pour l'étranger, de s'autoriser, voilà, à s'en mettre une ou deux gouttes pour se rappeler son époux quand il est ailleurs.
9: Si je puis me permettre, je peux aller aussi chez Sephora, je m'en balance et je me dis « Oh tiens, ça sent Macron !» Oui, maintenant qu'on connaît le nom et la marque.
2: Ah, tiens, tu veux sentir du président?
10: Voilà. Caroline, vous n'avez qu'à venir me sentir, c'est l'aftershave que je mets.
9: C'est vrai?
10: Ouais.
2: Vous aussi?
10: C'est l'aftershave que je mets.
2: J'imagine que vous devez vous parfumer parce qu'autrement, il y aurait une odeur.
10: Ah non, ça ne me dérange pas, moi.
2: Non, mais avec tous les morts que vous voyez, ça va quand même commencer à cocoter, je dois dire.
10: Oui, mais je ne les mets pas sur moi. Hein,
2: non.
4: Quelle est la question? Parce que j'ai rien compris, moi.
2: On est toujours sur la piscine ou pas? Alors, il y a deux questions, parce qu'on apprend d'autres choses. Encore, évidemment, sur la vie à l'Élysée. De temps en temps, on passe une enveloppe sous la porte dans le bureau de M. Macron. Et sur cette enveloppe, c'est quand il dit « Je ne veux pas être dérangé ». Et sur cette enveloppe, il est écrit parfois « TTU ». Qu'est-ce que ça veut dire?
4: Très, très urgent.
2: Très, très urgent. Bonne réponse de François Berléand. Alors l'autre question concernant ce livre à propos du président Macron, la tragédie de l'Élysée dans l'enfer des quinquennats, c'est chez Robert Laffont et c'est Olivier Beaumont, journaliste parisien, qui nous raconte toutes ces petites confidences. Alors il y a un truc assez rigolo, je dois dire, c'est une boîte que Monsieur Macron propose à ses invités quand il les reçoit sur la terrasse de l'Élysée. Il vous propose une boîte dans laquelle vous allez devoir vous servir, mais une boîte
10: de chocolat.
2: De chocolat, non.
9: On est d'accord que il ne vous offre pas la boîte.
2: Non.
9: Il ouvre la boîte et il vous propose de piocher ce qu'il y a dedans.
2: Non, il a une boîte, vous voyez, dans laquelle il a mis des tas de
9: marques de cigarettes.
2: Non, pas de cigarettes.
10: Des capotes.
2: Non. Ah
4: bon? Des cigares.
2: Des cigares, non plus.
9: Des pétards.
2: Le fait que ça se passe sur la terrasse devrait vous donner...
9: Oui, c'est qu'on ne fait qu'en extérieur.
10: Des lunettes de soleil.
2: Des lunettes de soleil. Bonne réponse de Monsieur Haas.
5: Je ne trouve pas.
2: Alors, je vais vous expliquer pourquoi. C'est qu'évidemment, il y a le soleil qui arrive sur la terrasse de l'Élysée. Lui, il est dos au soleil. Ses invités sont face au soleil. Et il paraît que ça énerve le président quand les invités n'ont pas de lunettes de soleil parce qu'ils font des grimaces. C'est vrai que c'est pas agréable, vous voyez. Alors, dans ces cas-là, hop, il prend la boîte, il ouvre la boîte et il offre à ses invités, enfin, il prête à ses invités une paire de lunettes. Et il paraît, ça s'est raconté donc dans le livre, que les lunettes de soleil qui sont dans cette boîte sont de toutes sortes. Vous voyez, une mallette avec une vingtaine de binocles d'occasion, de toutes formes, pas forcément à la mode, parfois avec des bords rouges, voire même un peu ridicules, avec les branches tordues. Il faut choisir pour être autorisé à rester sur la terrasse. Et il y a quelqu'un qui témoigne, qui dit « Je me demande même si au fond, ça le fait pas marrer de nous voir avec ces trucs. On a l'air tellement cons, tous sur la terrasse, avec des lunettes grotesques. » On ne se fait pas prendre deux fois. Maintenant, on a toujours nos propres lunettes de soleil sur nous. Monsieur Haas a toujours des lunettes de soleil, vous voyez.
9: Vrai.
2: Vous
9: aussi?
2: Vous feriez pas avoir avec le président?
3: Jamais, jamais. Mais moi, depuis que je suis très célèbre, je suis obligé de me balader avec des lunettes de soleil. Sinon, c'est la cohue dans la rue. Moi, c'est carrément, les gens, je sors dehors, ils me les donnent, ils me disent, vous êtes trop connu, tenez, tenez ces lunettes.
9: Non, mais t'as raison, hein, un jour, ça servira.
2: Et vous aussi, vous avez vos lunettes
9: moi,
2: de soleil?
9: Moi, j'ai toujours, parce que je suis myope. Alors, j'ai des lunettes de à ma vue. Donc oui, elles sont toujours dans mon sac.
2: Il faut dire que monsieur Alu est très surpris par tout ce que Caroline Diamant trimballe. Vous êtes d'accord?
8: Je dois dire qu'elle est très équipée.
2: Il y a longtemps qu'on l'a pas fait,
9: oh,
2: Caroline.
9: Non, non. Ah, c'est pas possible, j'ai pas rangé.
2: Ah non, si. Montrez-nous ce qu'il y a dans le sac orange.
5: Pas.
2: Dans le sac orange, on veut voir.
5: Mais
2: le public veut savoir.
9: Alors, accroché à la hanche, forcément, une petite pince pour les cheveux, en cas de chaleur dans la nuque.
2: Vous notez tout, hein, monsieur Boxo.
3: Ne vous inquiétez pas, j'ai l'habitude des sacs des femmes.
9: Alors, là, nous avons un châle au cas où ça se refroidirait.
4: Bon, raison, oui,
9: un châle épais. 25,
4: oui.
8: Tu m'as proposé généreusement, d'ailleurs.
9: Là, nous avons une casquette au cas où il pleut en cas de brushing.
8: Puis dans le studio, ouais, c'est vrai qu'il
9: pour pas tout abîmer, hein, voilà. Alors là, nous avons la poche, une des pochettes de médicaments.
5: Très glamour. Disco.
8: Voilà. Et qu'est-ce qu'il y a comme médicaments?
9: Whitney Houston. Alors, il y a pour tout, mal à la tête, mal aux pieds, mal au cul, mal au ventre. Alors s'il pleut beaucoup en brushing, il y a un parapluie en plus de la casquette et du châle. Voilà. Qu'est-ce qu'on a encore? Alors,
8: Marie Poppins va bien se tenir.
5: Oh là là.
9: Là, récemment, j'ai eu mal à la gorge, donc j'ai des bonbons au miel.
8: Sympa.
9: Voilà, là nous avons un paquet de Kleenex. Nous avons deux paquets de Kleenex. Nous avons trois paquets de Kleenex. Nous avons quatre paquets
5: de Kleenex. Elle collectionne.
3: C'est
9: cinq.
3: Plus un nez, c'est une fontaine.
9: Waouh. Nous avons six paquets de Kleenex. Nous avons sept paquets de Kleenex.
5: Et ils sont tous entamés.
9: Nous avons huit paquets de Kleenex. Nous avons neuf paquets de Kleenex. Nous avons dix
2: Non mais c'est un tour de magie, c'est pas
9: nous
2: possible.
3: Et le lapin, il sort quand?
9: Nous avons un éventail s'il y a un peu de chaleur. S'il n'y a pas de raison, quand même. Alors, qu'est-ce qu'on a encore? Alors, au cas où le Covid revient, dans un gant, pour le maintenir, j'ai mis quelques masques roses, parce qu'on va pas porter du bleu comme tout le monde. On a un stylo, si on a des choses à écrire, TTU. Alors, si on veut pas que ça reste, un petit crayon à papier. Voilà, bien sûr. On arrive à la fin. Alors, nous avons... eh ben voilà, je crois que nous sommes et du fil dentaire.
5: On ne sait jamais, ça.
9: Pour après les fellations.
2: Voilà. On peut dire qu'elle a vidé son sac.
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2: Céline, bonjour, comment allez-vous?
13: Bonjour à tous, ça va très bien, merci.
2: Bonjour. Vous êtes à Vaugneray dans le Rhône et j'espère que le confinement se passe bien pour vous.
13: Ça va.
2: Oh, très bien.
13: Enfants, c'est un peu compliqué, mais ça va.
2: Trois enfants quand même, alors, je comprends. Trois enfants maintenant, il y en avait 10 au départ.
13: C'est ça, j'en ai vendu 2-3.
2: Qu'est-ce que vous faites dans la vie, Céline?
13: Je suis juriste en entreprise.
2: Juriste en entreprise, qui va peut-être, grâce aux grosses têtes, partir en vacances justement avec les enfants, pourquoi pas dans une résidence Odalis. Une semaine de vacances pour 4, c'est toujours bon à prendre. Mais d'abord, il faut bien écouter mes grosses têtes et savoir qui ment, qui dit la vérité. Il y en a, on va dire, 5 qui vont vous mentir et une seule qui va vous donner une véritable information. Vous connaissez le principe, Céline.
13: Oui, je vous écoute. Pas de problème.
2: On commence par Monsieur Philippe Manœuvre.
12: Sa barde en haut lieu. Et pour faire taire les rumeurs, Élysée et Matignon l'affirment, il n'y a pas une feuille de papier à cigarette entre

0: Emmanuel Macron et Édouard Philippe. Juste une feuille de papier cul.
1: Valérie Mérès, maintenant.
2: Ne pas prêter son biberon, ne pas faire de câlin à son copain, jouer avec les autres à plus d'un mètre. Les parents n'ont plus qu'une semaine pour apprendre les gestes barrières à leur bébé qui doit retourner à la crèche à partir du 11 mai.
1: François Rollin, maintenant.
3: Alors, après la chloroquine, après le tocilizumab, un nouveau médicament pourrait être efficace contre le coronavirus, la chlorpromazine, un puissant neuroleptique. Alors, pour l'instant, les chercheurs ne sont sûrs que d'une chose, c'est que si vous prenez les trois à la fois, vos souffrances seront abrégées.
1: Florian Gazan.
4: Céline, le documentaire Tiger King au Royaume des Fauves a un tel succès sur Netflix qu'il sera bientôt adapté en série fictionnée. Le rôle de Joe Exotic, le dompteur de fauves, sera joué par Nicolas Cage.
1: Marcella Yacoub.
5: Bon, j'ai lu sans lunettes. Alors déjà, j'ai lu mal. Et sans lunettes, ça va être peut-être terrible.
6: Ah oui. C'est ça, la fake news?
4: Ça, c'est vrai?
1: Oui, c'est une information.
5: C'est confinement, c'est officiel. Emmanuel Macron a demandé à Benjamin Griveaux de tout mettre en branle.
1: Ben, vous voyez, ça passe bien dans votre bouche.
4: C'est bizarre, hein.
1: On a bien compris.
4: Surtout le dernier mot, hein.
6: Sans lunettes.
1: Élise Moon, pour terminer.
6: Distanciation sociale.
1: Vous avez un acteur à porter
6: de main. C'est bon. Je vais demander à ma doublure.
7: Bonjour, c'est Micheline. Distanciation sociale dans les avions. Air France décide de faire voyager des passagers sur les ailes à un mètre de distance pour que les vols restent rentables économiquement. Merci.
1: Céline, vous avez entendu tout le monde. Il faut trier, il faut choisir. Il faut éliminer d'abord, peut-être.
8: Bon, bah, je pense que les biberons, c'est sympa, mais non.
1: Non.
8: Les ailes, c'est sympa. C'est une bonne idée, mais je pense que non. Je partirai pour Florian Gazan Nicolas Cage qui jouera dans Tiger King.
1: Ah bah oui, vous le prononcez à l'américaine. Yeah. Vous, c'est vrai que quand on dit Nicolas Cage pour un dompteur de fauves, ça fait fausse information. Mais en revanche, Nicolas Cage, tout de suite, ça sonne vrai. Et c'est vous qui avez raison. Bravo, Céline.
5: Moi, je pensais que c'était François Rollin qui avait raison.
1: Non, alors, c'est vrai que la chlorpromazine, c'est un nouveau médicament dont on dit qu'il pourrait être efficace. Mais enfin, il faut que les tests soient maintenant faits pour qu'on puisse le prouver. On a dit à peu près la même chose de la chloroquine. On a dit la même chose du tocilizumab. Et la dernière partie de l'affirmation de Monsieur Rollin, évidemment, n'était pas exacte. Parce
3: fantaisiste,
1: que était fantaisiste.
3: On dirait du Ruquier.
1: Voilà, si vous prenez les trois à la fois, vos souffrances seront... Remarquez, c'est vrai que vos souffrances seront abrégées.
6: Ben oui, c'est vrai,
5: Vous crèvez, alors. Ce qui est amusant, c'est que c'est les neuroleptiques. Comment?
6: Neuroleptique.
1: C'est le plus ancien.
4: Reste sur des mots à deux syllabes.
1: C'est le plus ancien neuroleptique. La chlorpromazine, ça existe depuis très longtemps.
5: On les prend et on devient fou. Et du coup, qu'est-ce que c'est mieux, d'avoir les Covid ou d'être fou?
1: Eh ben, exactement. Ils se sont rendus compte à Sainte-Anne, puisque c'est à l'hôpital Sainte-Anne.
5: Oui. C'est là où j'y vais.
4: Ouais. Ah, c'est où tu vis.
1: Ça nous étonne pas.
6: C'est là où on va te déposer.
2: Mais quelle porte d'Orthez?
6: On va te déposer chez toi.
5: C'est mon hôpital.
1: Ça me rappelle une vieille histoire. J'adore les histoires de fous. On raconte pas assez d'histoires de fous, mais c'est vrai qu'à Sainte-Anne,
6: c'est poétique.
1: À Sainte-Anne, ils se sont rendus compte là-bas qu'effectivement, il n'y avait pas de personne atteinte, ou en tout cas, si les gens l'ont eu, ils ont été vite guéris grâce à ce produit. Mais enfin bon, moi je suis pas scientifique, je me méfie de ce que je raconte. Tout ce que je peux vous dire, c'est que dans les maisons de fous, les moins atteints sont toujours au rez-de-chaussée, les un peu plus atteints au premier étage, les un peu plus fous au deuxième étage, les très fous au troisième étage. Et au dernier étage, c'est le directeur. J'ai toujours adoré cette histoire. Et ma préférée que j'ai souvent racontée ici, c'est le fou qui passe le mur de l'hôpital Sainte-Anne, qui voit des gens dans la rue en train de marcher et qui leur dit « Vous êtes combien là-dedans ?»
6: C'est génial. Mais moi, j'adore les histoires de fous aussi.
1: Ah, vous aussi?
6: J'en connais pas, mais malheureusement...
1: Si vous voulez, j'ai des histoires de folles aussi, mais je vous les raconterai.
6: Oui, merci. Après l'émission. Merci.
1: Céline, en tout cas, bravo.
4: Bravo, Céline. Bravo.
8: Merci à tous.
1: Vous connaissiez cette série quand même, qu'on revienne un instant là-dessus, Tiger King au Royaume des Fauves?
8: Non, pas du tout.
1: Alors ça marche, c'est vrai, à fond
4: sur... C'est un phénomène mondial.
6: Mais c'est quand même des gros beaufs, quoi. Hein. Moi, je sais pas. J'ai regardé les premiers épisodes. J'ai trouvé que c'est quand même des gros beaufs américains.
4: Mais c'est ça
6: qui
4: est bien.
6: Ils ont pas un grand intérêt. Ouais, mais
4: c'est ça qui est bien. T'as l'impression que c'est tellement incroyable que c'est fou alors que c'est vrai. C'est ça qui est extraordinaire.
1: Vous préférez les Marseillais
6: Non, non. Non, non, non, non. Non, par contre, j'ai regardé sur Netflix Jordan les épisodes. Je vous conseille de regarder ça. J'y connais rien en basket.
1: Ça vous fait rêver, hein, des basketteurs.
6: Voilà, c'est ça, exactement.
4: Ah, tu leur arrives pas à la cheville.
2: Non, il leur arrive au nombril.
6: Oh, j'aurais dû faire de notaire. Ouais.
3: Fallait pas le penser, il n'y a pas l'image. Personne ne peut savoir qu'il est si petit.
1: Oh, bah, tout le monde connaît.
5: Mais alors, il est pas plus petit que toi.
3: Bah, je plaisante, ça. Évidemment.
5: Ouais. Mais, sauf que lui, il n'a pas des perruques alors que toi, oui.
6: Voilà, voilà. C'est la première chose qu'elle a dit à François. Il lui a dit, est-ce que tu portes une perruque? Mais t'imagines perruque, si c'est... vraiment il avait une perruque.
5: C'est tu vas voir et quand il va enlever les casques, la perruque va partir avec.
1: Elle est très en forme, Marcella Yacoub.
4: Cet asile te réussit. Hein.
1: On va la renvoyer à Satan à la fin de l'émission. Mais en tout cas, effectivement, sur elle, le sort Promazine, ça marche.
9: À suivre.
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1: Une question pour Jean-Pierre Pierron, qui habite Bonneuil-sur-Marne. Une question qui va nous permettre de parler de quelqu'un qu'on aimait bien. D'ailleurs, on a évoqué son nom l'autre jour quand on était au Lido, parce qu'on s'est rappelé qu'il avait joué ici à Paris la version française du Rocky Horror Show, qui se jouera bientôt au Lido, une comédie musicale qui avait été adaptée au cinéma aussi sous le nom du Rocky Horror Picture Show. Et ce garçon dont je vous parle, c'est Tiki Olgado. Alors lui, ça fait vraiment 20 ans qu'il nous a quittés. On est compte comme le temps passe. Il est mort le 22 janvier 2004, donc il y a pile 20 ans. Les plus jeunes ne se souviennent peut-être pas bien de Tiki Olgado. Poulain. Mais effectivement, on le voit dans Amélie Poulain. Son dernier film, c'est Un long dimanche de fiançailles. Mm-hmm. Il est dans Monsieur Batignol. Dans Une belle époque, dans Meilleur espoir féminin aussi d'ailleurs. Ouais. Isabelle, j'en parle puisque c'est vous qui avez écrit ce film. Plein de films tournés dans les années 90 essentiellement parce qu'il a eu une carrière tardive en tant qu'acteur, vu qu'au départ, il travaillait avec Claude François, hein, c'est bien ça.
4: Il était secrétaire de Claude François, il a été secrétaire de plusieurs artistes et chanteurs. Ouais.
1: Il a travaillé pour Johnny Hallyday, ouais. Il a été manager du groupe Martin Circus, et puis un jour, comme ça, il s'est mis à jouer dans un film, on lui a proposé un rôle, et c'est Gérard Jugnot d'ailleurs surtout, ouais, qui l'a fait éclater grâce au film une époque formidable, et là, il n'a pas arrêté de tourner pendant toutes les années 90. Tiki Olgado, qu'est-ce que vous dites, vous ?
11: Je dis, vas-y, Isabelle, fais-moi éclater.
12: Éclater
11: mais
12: quoi ? Mais t'as éclaté.
4: Ça peut être mal interprété. Hein.
11: Bah attends.
4: J'avais titre, pas compris. Titre.
1: Titre. Peut-être pas un furon, je ne comprends plus. Mais,
11: bah ouais.
1: Mais c'est vrai que Junio a fait éclater Tiki Olgado. Merci et que Tiki Olgado voilà, nous a quittés il y a 20 ans. Vous allez me dire, est-ce qu'il y a une question là-dedans ? Bah oui, j'ai quand même trouvé une question parce qu'il se trouve que Tiki Olgado, quand il est mort d'un cancer, d'ailleurs, il a eu une dernière phrase qu'il a prononcée devant les caméras de Claude Lelouch, parce qu'il avait demandé à Claude Lelouch de venir le filmer à l'hôpital, sur son lit d'hôpital, pour laisser un message posthume. Et quelle était cette phrase qu'a prononcée devant les caméras ?
12: Il était à l'hôpital ?
1: Oui, il était à l'hôpital. Et un message qu'il adressait à tous ceux qu'il aimait.
11: C'est devenu une devise connue maintenant ?
1: Oh, c'est pas une devise, c'est plutôt un conseil.
4: Ouais. Respirez,
13: soyez heureux.
12: Aimez la vie.
1: Ah non, mais c'est.
13: Prenez soin de vous.
1: Ah, mieux que ça, plus précis que
11: Isabelle, éclate-moi.
13: Oh, le message.
12: C'était un cancer de quoi ?
1: Ah, bah justement. Voilà.
12: Arrêtez de fumer.
1: Et voilà. Sa dernière phrase.
12: Je ne l'ai pas entendue, c'est pour ça que je continue.
1: Sa dernière phrase à Tiki Olgado, ce message posthume devant les caméras de Claude Lelouch, c'était : il faut dire aux gens qu'il faut complètement arrêter de fumer.
12: En même temps, c'est pas un posthume, c'est entume.
4: C'est prétume.
13: Ou enclume ?
1: Non, c'est un message posthume parce que ce message, il a demandé à Claude Lelouch de le montrer une fois qu'il était mort.
12: Oui, mais il l'a enregistré entume.
1: Oui, mais tout ce qui est posthume est fait de son vivant.
14: De son vivant.
1: Une pièce
13: Oui.
14: Ah non, mais elle était à 22, hein, ma pauvre.
13: À moins que tu reviennes en esprit pour passer un message.
15: Une œuvre posthume, c'est une œuvre qui est publiée après la mort. C'est pas une œuvre qui est écrite après la mort.
12: Prends ton guignol et kirche, et puis voilà.
13: Il y a que Yagel Didier qui peut donner des messages. message posthume.
1: Oh, l'autre, il nous ressort ses voyants.
14: DJ, t'as dit.
13: Yagel DJ, c'est pas ça qui parlait avec Marie-Antoinette.
4: Je sais pas qui. Ah, ben, c'est pas Corabanne, ça.
13: Non, lui, c'était la station Mir.
1: Vous pourriez peut-être rendre un hommage à Tiki Elgado, Isabelle, en réalisant un film qu'il a toujours eu envie de concrétiser, qu'il n'a jamais fait. Il a eu, pendant longtemps, il n'a jamais pu le faire, eu pour projet de raconter l'histoire.
14: Oh mon Dieu.
4: Attention.
13: Oh là là,
5: qu'est-ce que c'est ? Je sens que c'est pour moi.
4: Ça sent le film, ça sent le film sérieux. Ça pue le film d'auteur.
14: C'est la vie d'une prostituée.
1: Non, mais je vous dis ce qui est écrit, moi. Puis peut-être que monsieur Rami...
11: Carrément, j'y vais droit au but, moi.
4: Là, tu peux percer, mon pote.
1: Il pourrait jouer là-dedans. Tiki Elgado n'a jamais eu le temps de concrétiser son projet de film racontant l'histoire d'un Toulousain parti en Chine ouvrir un restaurant de cassoulet.
4: Adil, je te vois dedans.
11: Ouais, je peux jouer ce rôle facile.
4: Ah ouais.
5: Alors, avec les moyens qu'on a maintenant au cinéma, ce sera pas en Chine,
15: ce sera à Belleville.
5: Voilà, voilà.
1: Dans le 13e. Dans le 13e.
4: Ouais.
1: Et puis, ça sera une choucroute. Bon. Bah, Stevie, je vous vois bien dans le rôle du Fayot.
13: Ah non, moi non.
5: Oh non.
13: Ah non, c'est plus élégant. Moi, je suis l'oignon.
15: La saucisse.
13: Oui,
1: un autre film, et là, c'est pour monsieur Adil Rami, c'est la question Disney du jour. Puis, c'est avec Adil Rami a une spécialité, c'est les films Walt Disney.
5: Bah, faut bien en avoir une spécialité, moi je dis. C'est bien.
1: Bah oui, c'est bien.
11: Bah attends, t'as pas dormi avec moi encore.
5: J'ai pas d'air.
13: Ah, fais-moi Alice, pays des merveilles.
1: Je crois qu'elle a pas envie de dormir, vous voyez, avec vous.
13: Oh là
5: voilà,
13: là.
5: C'est quoi la question?
1: Eh ben, la question nous permet de passer du cassoulet à Ratatouille, puisque j'ai choisi ce film qui est d'ailleurs pas un Disney, mais un Pixar.
13: C'est
4: les cousins.
1: Mais voilà, c'est quand même un film qui a très très bien marché. Ratatouille, tout le monde connaît évidemment le nom du jeune rat Rémi, qui va devenir un grand chef. Mais comment s'appelle le restaurant dans Ratatouille?
11: Alors, c'est Linguini, c'est le machin, son ami, et le restaurant s'appelle... Ah putain.
1: Mais c'est vrai que le copain s'appelle...
11: C'est le nom du chef ou pas, le restaurant Gusto?
1: Exactement, Auguste Gusto. Bonne réponse, Adil Rami. Ben voyez, vous au moins, vous répondez aux questions qui sont dans votre domaine.
4: Oui. Bon, il est très limité, hein. On va pas faire 10 ans de questions de Disney, quoi.
14: Oh, bah, il y a suffisamment de Disney pour faire 200 ans de questions.
1: Et c'est Jean-Pierre Marielle qui, dans la version française, faisait la voix d'Auguste Gusto, le restaurateur à qui appartient ce restaurant, chef cuisinier étoilé, Auguste Gusto. Chez Gusto, c'est le nom du restaurant. Et effectivement, le jeune commis de cuisine s'appelle Alfredo Linguini. Bravo, vous connaissez votre ratatouille par cœur.
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1: Christophe Barbier est très content.

0: Et à côté de sa chouchoute Isabelle
1: Ah
0: Mergault.
1: Oui, j'aime beaucoup Isabelle.
2: Moi aussi.
0: Vous savez que c'est un couple qui est en train de se former entre Isabelle et Christophe.
3: Ouais. Va être ils ont consommé ou pas?
0: Qu'est-ce que vous dites, vous?
4: Elle va être contente, sa femme, à Christophe.
2: On a eu plein de petites écharpes rouges.
0: Vous avez vu comme il est classique, Paul.
2: Oui.
0: Il pense déjà à votre femme.
5: Oui, mais il pense pas au mari d'Isabelle.
0: Bah, elle n'en a pas, faut dire. Voilà, votre femme n'est pas jalouse d'Isabelle Mergault.
2: Oh, bah, elle est tellement brillante, adorable, belle et tout. Elle peut
6: Ouais, mais enfin, bon, ça suffit. Pas de jour.
1: Elle a une grande tendresse pour Isabelle, comme moi. Et si, j'aimerais bien qu'on consomme un jour quelque chose avec Isabelle, au-delà d'un cocktail à la terrasse. C'est...
2: Mais moi aussi.
1: Et si nous jouions ensemble?
2: Oh, bah ce serait bien, j'adorerais.
0: Ah, bah, j'adorerais.
2: À Guitry, à Sacha Guitry.
1: Ah oui, avec grand plaisir.
0: Moi, j'aimerais bien vous voir jouer ensemble.
4: Ouh là là.
0: Et en plus, Isabelle est une grande cantatrice aussi. Quelle heure d'opéra vous pourriez chanter, monsieur Barbier? Vous savez que sa femme est une cantatrice, donc il faut quand même être à la hauteur.
2: La Reine de la Nuit.
0: Allez-y, allez-y.
2: Ah.
0: Ah oui,
4: qu'est-ce que t'as fait?
0: Je crois qu'il est temps. Il est temps de passer à une première citation pour monsieur Blanc, Maurice Blanc, qui habite dans le Loiret et qui a dit: ce ne sont pas les enfants sur la banquette arrière qui font les accidents, mais bien les accidents sur la banquette arrière qui font des enfants.
1: Oh. Est-ce que c'est Jean-Yann?
0: Oh, ouais. C'est pas Jean-Yann. Non.
1: Pierre Dac?
0: Et c'est Pierre Dac, bien sûr. Bonne réponse de Paul Elkarat.
2: Sur la banquette arrière, c'est pas pratique.
0: Hein. Ah oui, vous avez essayé déjà?
2: Ah ouais, dans une deux chevaux.
4: Sur la banquette.
0: Et ah alors, oui, en plus. Alors...
2: Oh bah non, c'est pas reproduit. Bah... On a même pas. On a même
0: surtout
2: pas...
0: si le mec est sur la banquette avant. Ah, vous avez déjà fait l'amour à l'arrière d'une voiture?
2: Oh bah, la base.
0: Ah, c'est la base.
2: Bah oui, quand vous êtes jeune, que vous savez pas où aller, le foin, non? Alors ça, non, moi je fais une allergie.
4: Le foin.
2: Faut que vous... Ouais, non, le foin.
0: Ah, le foin.
4: Le foin. Vous avez... Alors les granges.
2: Vous aviez compris quoi? Le fion.
0: Non. Mais souvent vous avez fait ça à bord d'une voiture, Isabelle?
2: Oui, oui, c'est... Mais la deux chevaux n'est pas confortable. Et la quatre ailes non plus.
0: Et donc.
2: Ouais.
0: C'est ça de sortir avec des hommes riches. Une autre citation, et cette fois ce sera pour Erika Culot, même Culot, habite dans le territoire de Belfort, qui a dit: l'intelligence en politique consiste à dire à l'avance ce qui va arriver demain, la semaine prochaine, le mois prochain et même l'année d'après. Et d'avoir ensuite l'intelligence d'expliquer pourquoi ça s'est pas produit.
1: Winston Churchill.
0: Bonne réponse de Christophe Barbier. Une citation pour Carole Dos Santos qui habite...
7: Oh là là là là.
0: Non. Oh non,
7: merde.
0: Je vais demander aux auditeurs qui ont des origines portugaises de prendre un nom d'emprunt quand ils
7: nous envoient... C'est Dos Santos.
0: Non, écoutez...
7: À la tête, sa mort, aux Étanos.
0: Qui a
7: Mais
0: dit...
7: sa cousine, elle était d'Ivry-sur-Seine. Parce qu'Ivry-sur-Seine, il y a beaucoup de... C'est pas qu'il y a beaucoup de gens qui font du BTP, mais il y a des gens qui viennent...
0: Oh, je rêve que vous rencontriez une Portugaise qui s'appelle Tétanos, vous.
7: Ah oui.
0: Qui a dit... J'ai connu
7: une daïra aussi.
4: Oh, là, là.
7: Mais c'est marrant parce que son mari faisait le BTP, mais il n'était pas carreleur. Il a été terrassier, et c'est rare.
0: Ta gueulos. Qui a dit: je connais un homme qui est mort d'avoir fait un trou à son pantalon, il faut dire qu'il était scaphandrier. C'est quelqu'un dont je vais vous donner la date de naissance et la date de mort. Il est né en 1864 et il est mort en 1901.
4: Toulouse-Lautrec?
0: C'est Henri de Toulouse-Lautrec. Bonne réponse de Paul Elkarat qui se joue.
7: Vous avez donné les dates, c'est facile aussi.
0: Pardon.
7: Vous donnez les dates, c'est un peu Mutual Manac, l'autre, là. Non, mais s'il savait, ah oui, je vois, il aurait bien pu dire ce peintre incroyable, mais vous donnez les dates, c'est un peu... Ça m'étonne de toi.
0: Je donne les dates pour gagner du temps, parce que si je comptais sur votre culture, Toen.
7: Allez-y, posez-moi une question sur Gilles Verdez, je peux répondre.
4: Gilles Verdez.
7: Pas de soucis, mais vous prenez des peintres il y a 200 ans, là.
0: Pour Christelle Bastia. Voilà, quelqu'un.
7: Elle est corse?
0: Oh non, mais.
7: Non, mais je voulais de l'humour. Vous voulez de l'humour de qualité, je suis là.
0: Madame Bastia habite.
2: Oh là là, Calvitien.
0: Madame Bastia habite à Villeneuve-sur-Yonne, dans l'Yonne. C'est quelqu'un qu'on a rarement cité à ce moment de l'émission. Et c'est une femme, je vous le dis d'avance. Une femme qui a dit: Je n'ai jamais posé pour la double page centrale de Playboy parce que je ne supporterais pas d'avoir une agrafe dans le nombril.
7: Loana.
0: Non.
8: Elle est morte.
0: Elle est morte il y a 5 ans à
7: Brigitte
0: peu près.
7: Bardot.
0: Brigitte Bardot, non.
7: Elle est morte, je l'ai vue en photo.

0: Toi, elle est morte.
1: Est-ce que c'est une actrice française?
2: Voilà. Une actrice française, non. Elle a tourné encore...
0: Ah, Marge Villalonga.
2: Elle a tourné encore récemment, mais là, elle était plus âgée, évidemment, puisqu'elle est morte à 82 ans. Et tout récemment, elle tournait encore dans la série Game of Thrones, voyez-vous.
0: Ah, oui, c'est un joueur. Ouais, mais c'est très dur à trouver le nom. Ah, mais je vois qui c'est.
2: Mais elle était plus connue.
3: Oui, Diana Rigg.
2: Diana Rigg, voilà. L'actrice de Chapeau melon et bottes de cuir. Bonne réponse de Christophe Barbier.
0: Bravo, Christophe.
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2: Oh, parce que c'est vrai, on me demande souvent, mais est-ce qu'il pense vraiment ce qu'il dit, Toed?
0: Ah, on vous parle de moi.
2: Ah oui, on vous.
5: Ou est-ce qu'il pense tout court?
2: Ah ben, ça...
6: Oui, ça oui, mais.
5: C'est ça.
0: Qu'est-ce qu'elle a, Anne Sinclair? Ça y est,
2: Alors là, vous pouvez tout dire, mais alors là, entre les deux, moi, mon choix est fait depuis longtemps.
0: Hein, c'est oui. Strauss-Kahn.
2: Oh là là là là. Va falloir m'aider, les copains, parce qu'aujourd'hui, je suis.
0: Qu'est-ce qui se passe?
2: Je suis perturbé.
6: Ah, ben... Oui, on dirait qu'il y a quelque chose qui vous.
2: Et je n'arrive pas à savoir pourquoi.
6: Oh, il y a sûrement
0: ça, c'est la désintox, non ?
6: Cherchez bien. Il y a forcément quelque chose qui l'a déclenché. Hein.
2: Vous ne croyez pas si bien dire. Ça fait une semaine que je ne fume plus. Et...
0: De quoi, des clopes ?
2: Oui, oui, oui.
0: Ah oui. forcément.
2: Pas grand-chose d'autre.
0: Hein. Ah, vous êtes tendu, patron ? Qu'est-ce qui se passe ? Vous êtes tendu, patron ?
2: Quand je vous vois, surtout.
6: Mais ça, c'est les premiers jours quand tu arrêtes le tabac. Mais c'est pas 7 jours après, c'est pas une semaine. Il y a dû avoir un facteur déclencheur.
2: Bon, déjà essayé d'articuler, je comprends rien.
6: Il y a eu un facteur déclencheur qui fait que vous n'êtes pas bien.
2: Facteur qui soit passé, j'aimerais bien. Mais il n'a pas déclenché quoi que ce soit, mon facteur, croyez-moi.
7: Non mais Laurent, faut vous faire percer, ça marche très bien.
2: Ah c'est vrai?
7: Oui, moi j'ai un ami qui s'est fait percer l'anus, bon, par un autre très bon ami à moi. Eh ben, il fume plus.
2: C'est toujours un ami, hein, c'est jamais soi-même dans ces cas-là, j'ai remarqué. Non,
7: pas devant Jean-Phi.
6: Moi, depuis le temps qu'on me perce, j'aurais dû arrêter de fumer 20 fois.
0: Non, mais on parle de la bouche, de la bouche.
6: Ah oui.
2: Oh là là là là là.
0: Ça commence bien.
5: Oh là là là là.
0: Ça va, Christine? C'est ton ambiance, c'est ton délire, ça. Le petit bar PMU, hein. Les deux hétéros curieux, c'est ton délire, ça.
2: On ne tutoie pas Christine O'Crane.
6: Oui, enfin.
0: Mais Christine, j'ai grandi la regardant, moi.
6: C'est une institution.
0: Elle fait partie de la famille, elle fait partie de la famille, Christine.
6: Enfin, quand même, non.
5: Elle présidait ton dîner.
0: Bah oui, c'est comme quand tu croises Loana, tu la tutoies.
2: Oh, la comparaison, écoutez, franchement.
0: Je veux dire, ça fait partie de la famille, c'est ça que je veux dire.
7: Qui était dans le loft, Christine ou...
0: Dans la piscine, Christine,
2: pardon. Et monsieur Ferrand, alors on vous a pas entendu encore, vous êtes en forme?
8: Je suis content parce qu'on a enlevé le décor qui m'était tombé dessus la dernière fois.
2: C'est vrai, c'est vrai. Ah bon, on l'a fait encadrer et tout. On l'a envoyé à Stéphane Bern, il m'a dit, tu vois, ça n'a pas marché cette fois-là.
8: Non, ce sera pour la prochaine.
2: Une première citation, si vous voulez bien, pour Jérôme Fournier, qui habite Fontaine-la-Mallet, en Seine-Maritime, qui a dit... Ce fut certes admirable de découvrir l'Amérique, mais il eût été plus encore de passer à côté.
5: Woody Allen. Christophe Colomb.
2: Pas Christophe Colomb, mais c'est un Américain qui a dit ça.
7: Woody Allen.
6: Ah oui.
2: Woody Allen, non.
7: Groucho Marx.
2: Groucho Marx, non.
5: Magellan.
2: Encore avant ces deux-là.
8: Un politique.
2: Un politique, non.
7: Franklin. Beans.
2: C'est qui ça, Beans?
6: Bah, Mr. Beans.
2: Mais c'est qui,
8: Mark
2: Beans?
8: Twain.
2: Monsieur Ferrand a dit Mark Twain, et c'est lui qui a la bonne réponse. C'est Mark Twain. Pour monsieur Bourse, qui habite Valenton, dans le Val-de-Marne, qui a dit « Un jour, à la télé, j'avais mis une vitre entre la caméra et moi. Et j'ai annoncé en direct « Bonjour, je vais nettoyer l'intérieur de votre écran. » Puis j'ai aspergé la vitre d'un produit spécial et j'ai passé un chiffon. Eh bien, j'ai reçu 600 lettres qui disaient « Merci, j'y vois bien mieux avec mon poste depuis que vous l'avez nettoyé de l'intérieur. »
8: Jean-Yann, Jacques non, Martin.
2: Jacques Martin, bonne réponse. C'est génial quand même. Encore une bonne réponse de Franck Ferrand. Ce sera maintenant pour Véronique Glanche, qui habite Cressevoye dans le Calvados, qui a dit « Vous avez toujours dans la vie un ami qui appelle régulièrement pour prendre de ses propres nouvelles.
7: Oh, » c'est vieux ça.
2: Non, justement pas. Et
0: c'est c'est Luchini ça.
2: Non, c'est quelqu'un qu'on aime bien ici d'ailleurs.
0: Ah, c'est pas Luchini.
5: Ah,
8: un habitué des grosses têtes.
2: Une grosse tête, oui.
6: Et Bernard Mabille.
2: Pas Bernard Mabille.
7: C'est une femme.
2: Une femme.
0: Ah, Christine Bravo.
2: Non.
5: Chantal Latsou.
2: Pas Chantal.
0: Amanda Lear.
2: Pas Amanda Lear.
5: Michel Bernier.
2: Michel Bernier. Bonne réponse de Valérie Mérès. Une citation plus littéraire pour Marguerite Prempart, qui habite Saint-Brice-sous-Forêt dans le Val d'Oise, qui a dit « Il faut travailler, sinon par goût, au moins par désespoir, puisque tout bien vérifié, travailler est moins ennuyeux que s'amuser. »
5: Woody Allen.
2: Non.
7: Boileau.
2: Oh, c'est plus vieux que ça. Alors, pas Boileau, mais on est
8: c'est
2: entre...
8: de cette époque.
2: On est entre Boileau et Woody Allen. Vous voyez, c'est large.
6: Ah, c'est large, oui. Ah, oui.
8: C'est donc un romancier du 19e.
2: On est au 19e.
8: C'est Flaubert.
2: Et c'est un poète du 19e.
8: Ah, L'autre est Amon.
2: Non.
8: Non.
7: C'est Baudelaire.
2: Baudelaire, Charles Baudelaire. Oh. Encore une bonne réponse de Monsieur Ferrand.
8: Au petit bonheur.
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2: Le sommet international de la FIL. Mais c'est quoi la FIL ?
6: La FIL.
10: Ça s'écrit comment ?
2: FIL.
1: La filière interprofessionnelle du lait ?
2: Comment vous savez ça, vous ?
1: Je sais pas.
2: Vous êtes invité au salon du lait ?
1: Avec un dé, alors.
2: C'est bien ce que je voulais dire.
1: J'avais bien compris.
2: C'est vraiment ça ?
6: Non.
2: C'est la bonne réponse.
6: Non.
2: Quel talent. Pardon, mon Florian, parce que mais c'était vraiment pour faire un mot.
10: Hein. En plus, il n'est pas si vilain.
1: Bon, je m'arrange.
10: Non, ouais, il est mieux que
1: je serais beau mort.
10: Ah, oui, c'est vrai, il vieillit très bien.
2: On est plusieurs dans ce cas-là, effectivement. C'est pas votre cas, beau grand.
10: Je sais, vous avez envie d'être méchant avec moi aujourd'hui.
2: Mais, pas du tout, mais pas, du pas, tout pas du tout. Je me retiens.
6: Ah, oui, oui, oui. Oui. Christophe,
2: ce serait.
6: Okay. Mets ton kawé.
2: Non, non, je me retiens pour tout à l'heure.
6: Ah, oui.
2: Mais c'est le sommet mondial du lait cette semaine. La France est le pays hôte. C'est important le lait à travers
5: le
2: monde.
5: Qu'est-ce qu'on ferait sans les vaches?
2: Ah bah, vous avez déjà trait une vache, Ariel.
5: Eh bien,
1: oh, je voudrais
5: eh bien
1: voir ça.
5: Justement.
6: Non, mais Bernard.
5: Non, mais pour un. Oh. Non, pour mais... un film, j'ai dû traire une vache.
2: C'est pas vrai.
5: Un film, oui.
6: Vous jouiez une paysanne?
5: Non, je.
6: Un rôle de composition.
2: attendez. Dans quel film vous avez traire une vache?
5: Alors, c'était d'après Françoise Sagan. Hors saison, et c'est pendant l'idée de pendant la guerre,
2: oui.
5: Des Parisiennes, voilà, qui sont obligées de s'exiler dans une ferme.
10: Donc tu galérais à traire.
5: Voilà.
2: S'exiler dans une ferme.
5: Voilà. D'accord. Bon. Mais alors,
10: c'est rendez-vous en terre inconnue.
5: Ben, c'était merveilleux de traire. Alors, les pies sont très chaudes.
1: Mais sûr que c'est un pie.
10: C'est un pie, sinon c'est un oiseau.
5: Ouais. Bon, en tout cas,
2: ça me fait penser à cette vieille blague, vous la connaissez. C'est Ariel.
10: Oh. C'est du retour en boîte, c'est ça?
2: Oui. C'est Ariel avec des copines. Et puis, le chauffeur...
5: Qu'est-ce que ça va être?
2: Le chauffeur d'Ariel a disparu. Et elles sortent de discothèque toutes les quatre. Et le chauffeur d'Ariel n'est plus là. Et donc, elle rentre à pied à travers la campagne pour rentrer sur Paris. Parce que souvent, les discothèques sont loin, hein, la campagne.
6: Oui, surtout celles que fréquente Ariel. Mais Ariel, elle est du genre aller au Macunga Club.
2: Et puis, là, d'un seul coup, elles ont très soif, parce que c'est souvent comme ça, on est déshydraté en sortant d'une boîte de nuit. Et effectivement, il fait nuit, elles savent pas quoi faire. Puis il y a une vache. Alors, toutes les quatre, elles attrapent les pieds de la vache. Et puis, elles commencent à boire du lait, évidemment. Et puis, quand même, on n'est pas rentré. Puis, il y en a une qui dit, oh, ben, il y en a bien un des quatre qui va nous ramener.
5: Oh ben bravo. Moi non écoutez, vraiment
6: c'est scandaleux,
5: j'en reviens pas,
2: c'est scandaleux.
5: Moi j'allais vous expliquer une expérience bucolique.
1: Non, bucalique.
2: C'est pas bucolique ce que je viens de raconter.
1: Non, c'est bucalique,
5: mais en tout cas j'ai eu le coup de main très vite sur le
6: oui, mais non, ça m'étonne pas.
2: On voit l'expérience.
10: Ça m'étonne pas, Ariel, ça.
5: Non, c'est pas si difficile et c'est très agréable.
11: Moi, j'ai traîné les chèvres.
1: Ah oui,
11: ah oui. Ah oui, dans une communauté hippie en Lozère.
5: Mais alors.
6: Mais... Oh non, c'est à l'époque où tu fumais des pétards.
5: Mais leur pied est plus petit.
11: Eh ben non, parce qu'une chèvre, ça se trait entre les deux pattes de derrière et pas sur le côté comme une vache.
6: Eh ouais, ouais, ouais.
5: Mais elles ont combien de pieds?
11: Oh, ça, j'en sais. Deux.
5: Ah, bon. Ah voilà.
2: 1416.
12: du coup, t'as moins de chance d'être ramené, du coup.
11: Ouais, t'as que deux chances. Ah, oui.
2: Et vous avez traîné une vache déjà, Carina?
13: Non, mais j'ai fait d'autres trucs que je peux pas raconter.
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2: Ah, une question qui devrait permettre à Laurent Deutsch et à Hector Obalk de, on va dire, réunir leurs sciences à l'un et à l'autre pour trouver la réponse.
15: Et nous, on réunit quoi?
6: On réunit
15: autour d'un verre, là.
2: Parce que c'est à la fois de l'histoire et de la peinture. En effet, c'est un peintre à qui François Ier a confié une somme d'argent.
10: Léonard de Vinci.
2: Non, pour qu'il lui achète des œuvres d'art. Et finalement, une fois rentré chez lui en Italie, il a retrouvé son épouse et puis avec l'argent, plutôt que de, on va dire, acheter des œuvres d'art pour François Ier, eh bien, il a dépensé tout l'argent pour se fabriquer, pour se faire construire une maison à Florence, dans sa ville.
15: Bah,
2: de quel peintre s'agit-il?
10: Alors, ça doit être Michel-Ange.
2: Michel-Ange, non.
15: Titien. Le Caravage?
2: Le Caravage, non.
11: Titien.
2: Titien, non.
10: Raphaël?
2: Raphaël, non.
6: Grossien? Il fait les tableaux de légumes, là.
2: Pardon?
6: C'est pas celui qui fait les tableaux de légumes?
2: Ah, Archibaldo?
6: Ouais, Archibaldo.
11: C'est pas le même moment.
2: Qu'est-ce que vous dites?
11: C'est un siècle plus tard.
6: Oh, ça va.
15: Déjà, il dit un peintre. Nous, on est très fiers de lui.
5: Non, il dit les légumes et on comprend.
10: Corach?
2: Comment vous dites?
10: Corach?
2: Non.
15: Celui qui remettait les slibards?
10: Comment?
2: Ah, El Braghetto.
15: El Braghetto.
2: Non. Vous voulez que je vous donne quelques œuvres? Ça peut vous donner...
10: Véronèse.
15: Moi, ça m'aidera pas, mais ça aidera sûrement Hector et Laurent.
2: Il a peint la Madone des Harpies.
10: Sarto.
2: Sarto, oh. Bonne réponse.
15: Je savais que ça l'aiderait.
2: Andrea.
12: Je vous explique très vite. Andrea del Sarto, c'est un peintre qu'on appelle maniériste. Ça veut dire quoi, maniériste? Ça veut dire qu'il vient après toute la Renaissance, où tout le monde sait tout faire et tout le monde sait très bien peindre. À ce moment-là, chaque artiste se distingue autrement que par un truc technique, mais par une manière. Et la manière de Sarto, elle est floue. Elle est floue 3 siècles avant les impressionnistes et elle est géniale. Voilà Sarto.
2: Ah bah écoutez, ça c'est bien résumé.
15: Moi j'adore ces chansons, hein.
2: Qu'est-ce que vous dites?
10: Les chansons de Sarto, je vous
6: adore. Oui, Michel Sarto.
2: C'est pas Michel Sarto, c'est Andrea del Sarto.
15: Pardon.
2: De son vrai nom d'ailleurs, Andrea Daniolo di Francesco di Luca, ou Andrea Daniolo di Francesco di Luca di Paolo di Megli en Vanucci. Il avait un nom à rallonge,
15: mais celui-là. On est d'accord, c'est un escroc, le mec.
2: Pourquoi?
15: Bah, il a pris de l'argent à François Ier pour, soi-disant, acheter des œuvres d'art, il s'est fait une maison.
2: Quand c'est flou, il y a un loup.
10: Victor, est-ce que vous allez au musée quasiment tous les jours pour parfaire votre connaissance?
12: Tous les mardis, parce que sinon, il y a trop de monde.
5: Le mardi, c'est fermé.
12: Justement c'est pour pas ça pour lui.
10: Vous ne vous mêlez
12: pas. J'ai passé 20 ans de ma vie, à passer tous les mardis au Louvre, au musée d'Orsay, à Londres, à Chicago,
5: et
12: je sais
5: quoi encore.
12: Pour filmer les tableaux.
5: On vous ouvre
12: oui,
5: les musées?
12: Oui, parce que je suis un chercheur.
10: C'est l'un des
5: plus connus. Non, mais d'accord, vous cherchez, d'accord, mais de là...
12: Je fais une encyclopédie des détails. Oui, et donc, j'ai besoin d'aller dans tous ces musées-là. Et les images que je projette dans mon spectacle, eh ben, c'est pas des trucs que j'ai pris sur Internet.
5: M'engueulez pas!
12: C'est des choses que j'ai filmées avec amour, comprenez-moi. Quand vous filmez un tableau, vous avez toujours l'ombre du cadre à gauche, à droite. Du coup, on fait jamais une bonne photo. Et donc, je ne fais jamais de photos. Je ne fais que des détails et je les superpose les uns après les autres.
5: Mais c'est génial.
12: Mais ouais, mais c'est ça, ma vie. C'est ma passion, vous comprenez ou pas? Venez un jour.
5: Oh, ça va. Je sais que je ne suis pas Caroline. mais c'est quand même pas la peine de me parler comme ça.
12: Mais Caroline, jamais elle m'aura interpellé comme ça. C'est tout de suite. Il y a tout de suite. Dès les premières secondes, j'ai senti que vous cherchiez la noise.
5: Mais vous m'avez demandé mon prénom, alors qu'on...
12: Je demandais gentiment, mais c'est quoi votre prénom? Vous l'avez mal pris.
5: Oui.
12: Mais qu'est-ce que j'ai dit comme connerie? Alors on peut plus demander à une femme parce que c'est une grosse tête. Pardon, c'est quoi votre prénom? Alors elle me prend mal. Mais c'est quand même dingue.
16: Maman m'a dit, sois gentil avec tout le monde. J'ai dit, je vais être gentil d'abord avec Caroline. Et boum, je lui demande son prénom et boum, je me fais gauler.
1: Vous êtes un phénomène.
2: Je voudrais quand même préciser à Isabelle Mergault, parce que j'ai la chance, et j'espère, mais normalement, mon ami Franck Ferrand a vérifié tout ce que j'ai écrit. J'ai écrit une pièce sur la Joconde qui sortira en février prochain au Théâtre de l'Œuvre. Et sachez, en étudiant sur la Joconde, chère Isabelle, le mardi, justement,

0: En jour de fermeture du Louvre et des autres musées, il y a des tas de gens dans le Louvre, y compris d'autres peintres qui viennent faire des copies. Il y a quelques personnes.
1: Je ne le savais pas.
0: Et d'ailleurs, le jour où la Joconde a été volée, c'était un jour de fermeture du Louvre, puisque c'est quelqu'un qui venait travailler sur la Joconde pour la copier, pour en faire un autre tableau, une autre toile. Eh bien, c'est quelqu'un qui, venant pour ça, s'est aperçu que la Joconde avait disparu. C'était un jour de fermeture du Louvre, mais il n'empêche qu'il y avait quand même un peu de monde ce jour-là. Et vous, vous y allez tous les mardis, alors.
2: Oui,
0: vous pourrez m'emmener, parce que moi, justement, j'aimerais bien aller voir la Joconde, parce que depuis que j'ai écrit...
1: Alors toi, tu vas y aller.
0: Depuis que j'ai écrit cette pièce, j'y suis pas retourné.
1: Mais là, moi, je peux faire la queue.
3: Mais ça doit être génial. Hein.
2: Mais il n'y a pas que le Louvre, vous avez le Prado à Madrid,
1: oui.
2: Vous avez
1: l'Arsenal Gallery
2: à Londres, vous avez à Francfort, vous avez à Berlin, vous avez de quoi faire.
1: Non,
2: et j'emmènerai en priorité Caroline.
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0: y a Al Jazeera qui veut que je vienne faire la météo chez eux. Et puis l'agence de voyage, là, Yann Moix et Depardieu pour la Corée, vous savez. Ils cherchent un agent de voyage sympa, plutôt open, comme bien les gens. Non, j'ai plein de plans, alors méfiez-vous.
1: Vous hésitez donc.
0: Oui, j'hésite, j'hésite.
1: Je tiens à vous, s'il faut rajouter un petit billet, je rajouterai un petit billet.
0: Ah bah ça, c'est noté, tout de suite. Ça, c'est noté tout de suite.
1: Un petit billet pour que vous partiez.
0: Ouais. C'est noté aussi, oui.
1: Et vous, monsieur de Kersauzon, alors, vous êtes content de retrouver votre camarade Jean-Philippe Janssen, parce que j'ai appris quand même des choses. Jean-Philippe m'a raconté l'autre jour qu'un jour, il s'est fait toute belle pour aller voir votre banquier.
2: Oui, à la demande express d'Olivier de Kersauzon qui m'a demandé.
3: Mon banquier, que je pensais équilibré, sain et normal, a une attirance violente pour la compagnie de ce garçon.
2: Non, mais il m'a demandé de prendre bien soin de son banquier, que c'est important.
3: Mais c'est important de prendre soin de son banquier, parce que t'es prêt à faire.
1: Mais son banquier à Brest.
2: Oui, ouais. Il m'a dit, je comprends pas. Il m'a appelé un jour, alors bien sûr, Olivier Kersauzon qui vous appelle de Tahiti, il vous appelle à 3h du matin, alors il a rien à foutre que vous dormez. Hein. Et puis il dit, alors je sais pas pourquoi, mais mon banquier il t'adore, alors je comprends pas, il a des goûts de merde, mais bref, ça m'arrangerait que t'ailles déjeuner avec lui.
1: Et alors?
2: Mais effectivement, j'ai été déjeuner avec le banquier qui était charmant au demeurant. Et puis après, il m'a fait faire la tournée des popotes de tous ses amis. Je connais tout Brest. Hein.
1: C'est vrai?
2: Oui, il y avait des gens du Nord.
1: Enfin, tout Brest. Le Brest gay.
2: Oui.
3: Vous êtes en train de gâcher l'immense émotion secrète, profonde et rare que j'ai en regardant la jeune femme en face de moi.
1: Ah, vous parlez de Ariel Dombal?
0: Non, de Bellamy.
3: Je la trouve merveilleuse. Chacun de ses gestes, de ses inclinaisons-là.
4: Oh non, n'en rajoutez pas, monsieur Kersauzon.
3: Je la trouve délicieuse et formidable.
1: Oui, Ariel, ça fait plaisir hein, quand même.
5: Mais oui, moi je reçois ça comme des caresses, comme le zéphyr sur un bateau. Voilà. Et ça me fait très plaisir.
6: C'est bizarre des embruns. Que tu dises ça, Olivier.
2: Ah oui, parce qu'il l'a pas dit à toi.
6: Non, c'est parce que en général, tu portes des lunettes.
2: Non. C'est Ariel Dombal, quand même, une icône.
0: C'est la femme de l'ambassadeur du Kurdistan. Quand même.
1: Et elle revient de Londres, Ariel.
5: Voilà, je reviens de Londres.
1: Qu'est-ce que vous avez tourné à Londres?
5: Alors, j'ai tourné avec The Hype of the Hype, The Beautiful Charlie XCX.
1: Ah oui.
5: On the top
1: ça
5: of
1: nous
5: the
1: dit rien, mais on fait comme si on comprenait.
5: Mais non. Attendez, elle a fait ce Brat, n'est-ce pas, avec Billie Eilish.
1: Mais Billie Eilish, ça me dit quelque chose.
5: Ben voilà, mais quel est le dernier super hit mondial avec les millions de followers?
0: Eh
5: bien, c'est Charlie XCX. D'abord, j'étais très émue parce que quand même, l'Eurostar...
2: Ah, c'est émouvant, oui.
0: Bah, t'arrives dans le tunnel, là, t'avais chialé.
2: Bah, tu vois la lumière au bout du tunnel, c'est incroyable.
0: Ouais, puis tu penses aux migrants au-dessus qui peuvent pas prendre. Eux, ils sont en bateau au-dessus, ils coulent, et toi, t'es bien dans le tunnel.
1: Mais ça vous fait rire, rien.
5: Non, mais déjà, on se pose la question, à quelle hauteur de la mer est le tunnel?
0: En dessous. Le principe, c'est que c'est pas le métro aérien, hein, c'est en dessous, en fait.
5: Oui.
0: Ils ont creusé en dessous.
5: Oui, mais creusé à combien?
0: 40 centimètres.
2: Oui, au moins.
5: Non, on ne sait pas où on est, c'est assez extraordinaire. Et ces tonnes d'eau au-dessus de la tête et tout ça. Et c'est une grande aventure. Quand on arrive à Londres, on est très dépaysé.
1: On est mouillé, hein, vous avez vu. Hein.
5: On y
1: faut
5: parle...
1: pas ouvrir la fenêtre.
5: On y parle 300 langues.
0: Mais non.
5: À Londres. Oui, 300 langues. La ville la plus cosmopolite du monde.
0: Ah ouais.
5: Et alors, c'était drôle parce que dans le train, il y avait des gens qui essayaient de parler français. Alors, on l'apprenait quand on a faim. Comment on dit quand on a faim? Alors, il faut dire « Je crève la dalle ». Alors, je me disais, mais comment c'est... Yes, if you really look to look French, you have to say « Je crève la dalle ». Alors, je me disais, non, mais c'est pas possible d'apprendre des choses pareilles.
0: C'est génial. Et tu sais qu'il y a un truc qui est super drôle aussi, tu connais la banlieue? Et c'est le même principe, tu prends un train qui s'appelle le métro, ça va en dessous, et t'arrives, c'est la banlieue, c'est cosmopolite, il y a 300 langues, c'est super. Bah, te fais pas chier aller jusqu'à Londres, hein.
4: Mais quelle bonne idée!
0: Mais quelle bonne idée d'aller en banlieue!
1: Allez, une première citation, si vous le voulez bien, et ce sera une citation pour monsieur Henriot, qui habite dans le territoire de Belfort, qui a dit « J'aime beaucoup les enfants, mais j'ai quand même un reproche à leur faire, c'est qu'un jour, ils vont devenir de futures grandes personnes. »
0: Oh, Jean-Marc Morandini?
1: Non.
0: Excuse-moi, il l'a même dit au tribunal, alors. Hein. Non.
6: Alors, c'est pas des Saint-Exupéry?
1: Ah non, c'est un humoriste qu'on attend moins sur ce terrain-là, c'est un

0: peu poétique,
1: ah,
0: mais
1: oui.
0: C'est quelqu'un qu'on cite régulièrement
2: Woody
0: ici.
2: Woody Allen.
0: Mais c'est vrai qu'on le reconnaît moins, non, un Français.
3: Jean-Marie Bigard.
0: Non, non, non.
3: Quelqu'un qu'on cite souvent.
0: Ah oui.
3: Bah, c'est Pierre Dac.
1: C'est Coluche.
0: Alors c'est pas Pierre
3: Francis
0: Dac.
3: Blanche.
0: Francis Blanche. Bonne réponse de Monsieur Thorel. Il a dit « Comment peut-on aimer un intellectuel ? Ils ont une balance à la place du cœur et une petite cervelle au bout de la queue. »
4: C'est pas très gentil. C'est un...
3: Est-ce que c'est un intellectuel également ?
0: Non. Vous dites ça parce que vous aimez un intellectuel.
4: Absolument.
0: Eh bien, ça
3: il
0: n'a fait...
3: même pas le bac BHL, arrête.
5: Ça mais c'est fait... un peu vrai par rapport... C'est vrai ce qu'on dit. La, ça... la phrase, elle est vraie.
0: Et en plus, c'est quelqu'un qui savait de quoi elle parlait, puisque ça lui fait un point commun avec vous, à cette personne qui a dit ça, Ariel. Ah. Parce qu'elle aussi, elle vivait avec un intellectuel.
4: Alors, c'est Nathalie Sarraute.
0: Nathalie Sarraute, non.
2: Simone de Beauvoir.
0: Pardon.
2: Simone de Beauvoir.
0: Bonne réponse d'Olivier Bellamy et de Marcella Yacoub.
3: J'ai une devinette, patron, je peux ?
0: Allez-y.
3: Vous savez pourquoi tous les Portugais s'appellent Manuel ?
0: Non.
3: On n'allait pas les appeler intellectuels.
5: Mais ton nom de famille, c'est pas portugais ?
3: Qu'est-ce qu'elle a, la vieille ? Qu'est-ce qu'elle dit, la vieille ?
5: Ton nom de famille, c'est pas...
3: C'est le chien qui parle ou c'est la vieille ?
5: Ton nom de famille, c'est pas...
0: C'est vrai que d'un seul coup, on pourrait croire que c'est Jeff Panacloc.
5: Que c'est quoi ?
3: Parce
5: que
3: vous enlève avez... ton poing.
5: Quoi, le poing ?
0: Vous avez un petit chien, on a l'impression que vous êtes ventriloque.
5: Non, c'est parce qu'elle est nerveuse aujourd'hui.
0: Ah,
5: elle est en chaleur.
3: Moi,
5: elle est en chaleur. Non, elle attend. Elle cherche les pères de ses enfants.
2: Elle cherche une paire de fesses dans laquelle mordre.
3: Et bon, on s'amuse bien à Radio Classique.
5: Non, mais tout ça.
3: On s'est trompé de radio,
5: j'en fais. Ton nom de famille, Sébastien, ton nom de famille, c'est pas d'origine portugaise ?
3: Pas du tout.
0: En tout cas, il y a des intellectuels portugais. Si je suis par exemple de
3: bien
0: cité Pessoa, dont on a parlé il y a pas longtemps ici, grâce à une
3: bien
0: bande
3: sûr.
0: Dessinée extraordinaire
4: oui.
0: qui raconte la vie de ce grand écrivain portugais. Pardon donc à toute
3: évidemment.
0: La communauté qui nous
3: oui.
0: écoute.
3: Bien
0: mais
3: sûr.
0: Fait que Toen aime plaisanter.
3: Bien sûr. Je connais un carreleur qui a le bac, moi. Donc, comme quoi, ça veut rien dire. Hein.
4: Mais la phrase m'étonne de Simone de Beauvoir.
0: Ah, vous revenez à ça,
1: oui, effectivement,
0: alors.
1: Oui. Effectivement.
3: Bah, tu l'as bien connu, faut dire.
0: Comment peut-on aimer un intellectuel ? Ils ont une balance à la place du cœur et une petite cervelle au bout de la queue. C'est pourtant bien signé. Simone de Beauvoir. Bravo, Marcella. Bravo, Olivier.
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0: On va à Sainte-Hélène, une île britannique dans l'océan Atlantique, au large de la Namibie. On est en Afrique de l'Ouest.
3: Ah bon ?
0: Et il y a tout un article aujourd'hui, signé Laurence Le Fur dans Le Parisien. Cet article nous dit que là-bas, sur l'île de Sainte-Hélène, on fête un anniversaire. Mais quel anniversaire ?
7: À la mort de Napoléon.
0: Non !
1: Est-ce que c'est l'anniversaire de quelqu'un ?
0: Ah, de quelqu'un !
1: Ah, c'est pas là où ils ont fait le dessert à la poire Belle-Hélène et c'est l'anniversaire de la poire Belle-Hélène.
7: Je crois qu'on ferait un article entier dans Le Parisien pour l'anniversaire.
3: Ah, je sais,
0: j'en ai vu d'autres.
4: C'est une fête religieuse.
0: Je peux même vous dire, c'est un 190e anniversaire.
7: Ah, c'est le seul endroit où Anne Hidalgo peut faire un meeting.
0: Non. 190e anniversaire.
7: Et c'est quelque chose de vraiment, on a envie de le fêter, on a envie d'y participer, on est heureux.
0: Bah, en tout cas, c'est un record.
4: C'est lié à la couronne d'Angleterre ?
0: Non.
3: C'est pas les animaux ?
0: Ah, ça.
3: C'est genre les tortues ?
1: Safari.
3: C'est pas les tortues ?
0: Expliquez.
3: Oh, ça non. fait 190 ans que les tortues ont décidé d'aller
7: c'est
3: à
7: la plus vieille tortue.
3: Pour
7: la plus vieille tortue qui a 190 ans.
0: Bonne wow. réponse de Max Boublil.
7: Comme quoi, il n'y a pas besoin de culture, avec un peu de jugeote, un peu d'intelligence, on arrive à
1: oui,
7: tout. Je suis un exemple pour cette jeunesse qui est dans les secs pas, pour cette jeunesse qui réussit
4: oh,
7: pas. Les classes techniques, tout ça, les gars, à la fin, on y arrive.
0: Ou pas.
3: Vous savez pour qui voter maintenant.
7: Voilà.
0: Et c'est même mieux que la plus vieille tortue, c'est...
7: C'est la plus vieille tortue.
0: Non, mais
1: le plus vieil animal sur Terre.
0: Le plus vieil animal terrestre.
3: Oh, mais non.
0: C'est
3: plus vieux que Gérard Larcher.
1: Que Claude Sarraute.
0: Le plus vieil animal terrestre, 190 ans.
1: Ah ben alors, Claude Sarraute, c'est
0: son secret, un petit verre de Porto et du gâteau au chocolat.
7: Ah ben comme Claude.
4: Exactement. Mais elle se porte bien, cette tortue ? Elle n'est pas fatiguée ?
0: J'ai la photo. Alors,
1: ah, elle est belle ?
0: Alors, elle est un peu fatiguée.
4: Un peu fripée.
0: C'est une tortue mâle. Hein. Il s'appelle Jonathan.
7: Moi, je m'appelle Jonathan.
0: Et oui, l'animal arrive des Seychelles, puis on l'a foutu sur cette île de Sainte-Hélène.
1: Il va dans l'eau de temps en temps, quand même.
0: Alors, c'est une tortue géante qui s'épanouit à la plantation.

0: La résidence du gouverneur de l'île de Sainte-Hélène. Ouais. Jonathan est nourri une fois par semaine à la main.
1: Une fois par semaine?
0: Oui.
1: À la main.
0: À la main avec de la salade, des concombres et des pommes. Parce que comme Jonathan est aveugle, maintenant il n'a plus d'odorat.
1: Comme il est aveugle, il n'a plus d'odorat.
0: Alors, non.
1: Ça veut rien dire, hein, ça.
2: Ah oui, ben, il sent plus ce qu'il veut.
1: Comme il est aveugle, il n'a plus d'odorat.
0: Vous avez raison, j'ai oublié la virgule.
1: Ah oui,
2: ça. Il mange en braille.
3: Moi, j'ai eu un cochon d'Inde qui a vécu 18 ans, moi, Laurent, pour les anecdotes que
1: tu t'es marié avec.
3: Non, c'est vrai. Alors, je vais vous dire même un truc, parce que je m'en fous. Tu peux me vanner, toi, j'ai eu un cochon d'Inde qui a vécu 18 ans, et à la fin, il était paralysé de l'arrière-train, et pour lui faire faire caca, il fallait lui appuyer sur le ventre comme un petit tube de dentifrice.
2: Mais pardon, tu lui appuyais dessus pour qu'il fasse caca?
3: Non, et en plus, oui. Parce qu'il était paralysé de l'arrière.
1: On fait pareil avec Bernard Mabille avant l'arrière.
4: Bien sûr. Non mais c'est pas drôle. Lui, écoute, lui ça le soulage et nous ça nous excite.
0: On en fait plus. Bernard, je t'en supplie, Bernard, ne prends pas. Oh, non mais je sais plus quoi dire. Moi. Je vais être fâché avec tout le monde. Je suis en train de parler d'une pauvre vieille tortue.
4: Eh ben lui aussi.
0: Et qui est là-bas sur l'île de Sainte-Hélène. Aveugle, qui a plus d'odorat, on lui met de la nourriture, par terre, et il n'est pas capable de se rendre compte. Alors, on est obligé de le nourrir à la main. En revanche, son audition est excellente.
2: Ah oui.
0: Et ça, alors, c'est là où ça va être intéressant, écoutez bien. Et sa libido aussi.
2: Ça nique une tortue tout le temps, c'est vrai.
0: Mais
2: ça nique.
0: 190 ans, et il continue.
3: Comme Bernard.
1: Mais il continue de quoi?
4: Ah, mais le problème, c'est que là, il voit rien, donc parfois, c'est donc sur un migrant.
1: Mais alors, il est dans le jardin du
4: gouverneur. Il voit rien, alors, dès qu'il y a un trou, il y va.
1: Il est dans le jardin du gouverneur. Est-ce qu'il y a une madame tortue ou
0: il nique n'importe quoi? Il y a trois tortues géantes.
4: Ah, oh là là.
0: Emma, David et Fred.
1: Il nique les trois.
2: Ah bah Emma, elle doit morfler. Hein.
1: Ouais, David et Fred aussi, si ça se trouve. Hein. Il est aveugle, alors bon, il va où il veut. Hein.
3: On pense évidemment à la femme de Mabille.
0: Elles sont bien moins vieilles que lui, vous voyez.
3: Comme Mabille.
0: Emma, David et Fred. Et Jonathan est bien parti pour passer le cap des 200 ans.
1: Bravo Jonathan. Bravo.
4: Il a connu Marie Curie, il va connaître Valérie Pécresse. C'est dingue comme histoire.
0: En tout cas, voilà, Jonathan est le plus vieil animal qui vit sur Terre.
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0: Une question pour Marie Salic qui habite Carvin dans le Pas-de-Calais, qui sur son peloton d'exécution, plutôt en face de son peloton d'exécution, plutôt sur son poteau attaché, quoi qu'il était peut-être pas attaché à un poteau, mais face au soldat.
8: C'est compliqué, votre
9: plus vous précisez, moi c'est
8: précis. Vous connaissez votre question ou pas?
0: Si, mais j'essaie d'être précis parce que je vous connais. Après, vous allez évidemment corriger, me reprendre.
8: Non, jamais. On va peut-être vous reprendre. Nous, un peloton d'exécution, on va vous écouter calmement.
0: Qui face au soldat de son peloton d'exécution a crié « Soldat visé au cœur ».
2: Maréchal Ney.
3: Monsieur de Charette.
0: Non, c'est pas Monsieur de Charette.
2: Maréchal Ney.
0: Le Maréchal Ney. Bonne réponse de Jean Bendigier. Eh oui, le maréchal Ney, maréchal d'Empire, qui fut exécuté. On est attaché à un poteau dans ces cas-là ou pas?
3: Alors, il n'était pas attaché. Et dans son cas, on ne sait même pas s'il a été exécuté. Parce que vous savez qu'il y a des gens qui prétendent que le maréchal Ney a été... exfiltré et qu'on a fait un semblant d'exécution.
8: Oui, il paraît qu'ils vivent très heureux avec Dupont de Ligonnès.
2: Oui, mais ça, tu
0: il
2: sais.
0: Il paraît c'est... en tout cas qu'on lui a, il a refusé qu'on lui bande les yeux. Oui. Il aurait dit, ignorez-vous que depuis 25 ans, j'ai l'habitude de regarder en face les boulets et les balles, parce qu'évidemment, il a été un grand maréchal d'Empire. Puis après, il s'est adressé aux soldats encore en disant, camarade, tirez sur moi et visez juste. Et la phrase qu'on lui prête, c'est soldat, visez droit au cœur. Bon, ça semble semble plus romanesque que véridique.
9: En tout cas, c'est un mot historique, c'est vrai, oui.
10: Tu dis qu'il n'a pas été fusillé.
8: Léon dit, je peux plus.
0: Ah oui, oui.
8: On dit que.
10: Ah oui, mais pourquoi pas.
9: Non, mais alors là, je ne vais pas me lancer dans un grand débat, mais j'avais fait une émission entière. Il y a des arguments,
8: si,
9: évidemment.
8: Paris, elle, ce...
9: C'est pas simplement une idée en l'air, bien sûr.
8: Ah, mais il aurait fait quoi?
11: Bah, il est sur le boulevard, il y a un boulevard à Paris.
8: Remarquez, ça peut être rigolo l'histoire racontée par Dari Boudboul.
0: Pourquoi on surnommait le Rougeau, paraît-il
8: le... À mon avis, il avait une bonne
9: idée. Bourré. Hein. Il avait promis à Louis XVIII qu'il allait ramener l'usurpateur, donc Napoléon, dans une cage de fer. Moyennant quoi, quand il l'a croisé en chemin, il s'est immédiatement rangé sous ses ordres.
0: Ah, mais non, mais il était rouquin, je viens de me rendre compte. Oui. Voilà pourquoi on l'appelait le Rougeau. Le lion rouge, le Rougeau, le rouquin, crâne de tomate.
8: C'est joli aussi.
0: On l'a appelé.
9: Il était très respecté.
0: À l'époque, il n'y avait pas de problème de harcèlement.
8: Ah non, mais t'imagines aujourd'hui ça, il serait en procès et tout. Tant qu'il n'a pas été fusillé pour cette raison, c'est pas
0: grave. Crâne de tomate, en tout cas, a eu bien du courage face aux soldats. Si c'était vraiment lui, allez savoir. Bon, enfin, il n'y a pas 36 000 rouquins. Vous pensez que c'était un roux de secours qui a été mis.
9: Elle est bien, celle-là, Laurent. Elle est bien aussi, celle-là. Je trouve que le rire n'a pas été à la hauteur de la
0: raison. Non, mais c'était pas bien parce que le jeu de mots est raté. Parce qu'il n'avait pas trouvé de roue de secours, ça aurait été mieux. Voilà. Mais un roue de secours, ça marche pas. C'est voilà. Une roue, vous voyez, c'est tout un art.
9: Ah oui, non, mais vous êtes vraiment à un level de... Oui, là, on est tous battus.
12: Non, c'est un cours, en fait.
0: Il n'y avait pas de roue de secours,
10: non,
0: là,
10: mais
0: ça aurait
10: mais
0: marché.
10: À l'époque, ce qui était dégueulasse, vous ne pouvez pas porter de chapeau parce qu'on marchait sur les chapeaux de roue.
9: Non, non, mais là, vous ne pouvez pas rire à ça. C'était pas... Non, non, là, c'était pas bien.
8: Si. Elle l'a réussi.
9: Oui. Oh
8: elle
9: non, elle l'a née.
8: Si, laisse-lui ça.
9: 15 minutes d'introduction.
10: Elle n'en met pas une 15 minutes d'introduction, si, c'est bien.
0: Vous savez comment il était rouquin, parce qu'on a... On a...
8: Roulement de tambour.
9: Attendez.
8: Envoie le tambour.
9: Attendez, il s'élance.
8: Le rouquin, le petit caca, le petit roux.
0: Vous savez comment on est sûr que c'était lui, monsieur?
10: Ah non.
0: On a pris le dentier de sa maman. Non, mais c'est vrai, on a fait des tests. ADN.
8: Oh mon Dieu.
9: Celui-là vient de loin.
10: Roulement de tambour.
9: Celui-là vient de loin.
10: Tambour.
9: À mon avis, ça va finir sur roupette.
0: Non, pas du tout. Non.
8: Alors, c'est un poil roux, à mon
0: c'est
8: avis.
0: C'est grâce aux dents de la mer qu'on voit les attaques de rouquins.
8: Ah oui. Vous levez, là. Vous levez, là. Ah, bravo. On l'avait pas vu. On peut arrêter.
10: Les attaques de rouquins. Oula.
8: Mais quel... on va avoir l'association des roux.
0: Ah oui. Pour Sophie Babel, qui habite Juvinas.
8: Elle parle toutes les roux, le Babel.
10: Ah, bah, oui.
8: Elle est formidable.
0: Alors,
8: non, c'est le Babybel.
10: Non, oui. Elle nous c'est le petit Babel, le Babi Bel.
0: Oui, bien sûr.
8: Ah oui.
9: Quelle émission.
0: Elle espère un chèque RTL là-bas dans sa tour. Et on va tout faire aujourd'hui. Aujourd'hui, on se lâche.
9: À chaque fois que moi je tente, je prends un bide.
12: On fera le prix après.
0: Comment appelle-t-on la petite spatule? Là, c'est pour les médecins ou ceux qui ont un médecin dans leur famille.
8: Ferrari. Spatulette.
0: Ils sauront répondre à cette question. Comment appelle-t-on la petite spatule avec laquelle on appuie sur la langue?
8: C'est dégueulasse.
0: Pour examiner la bouche et la gorge.
9: Un bâton d'esquimau.
10: Un spéculum.
9: Alors, si tu mets ton spéculum, si ton gynécologue.
8: Je ne mets pas dans la bouche, je ne sais pas où est ta bouche.
9: Si ton médecin te met un spéculum dans la bouche, Isabelle.
0: Un spéculum, d'accord, mais avec un sucre.
10: Ça se termine par « et ».
0: Non, ça se termine pas par « et ».
8: Parce que moi, j'ai beaucoup de médecins dans la famille.
0: Et comment ils appellent ça, alors?
8: Mais il y en a un qui est cardiologue, donc il ne fait pas beaucoup
10: ouvrir
8: la bouche.
10: Ils n'appellent rien, ils disent « ouvrez la bouche
0: oui. ».«
10: Tirez la langue », ils disent «
0: ouvrez
10: la langue ».
0: Mais vous voyez,
8: ils ne disent pas « j'arrive, je vais utiliser ma... » On voit bien qu'il a un truc en bois dans la main.
0: Alors en bois ou en métal, parfois, d'ailleurs.
10: Mais même ça va bien avec une cuillère.
9: Est-ce qu'il y a un lien avec le mot « langue » ?
0: Oui, il y a un lien avec le mot « langue ».
9: C'est une langue
0: non.
11: Plus ça, les médecins, parce que quand tu ouvres la bouche, quand tu tires la langue et que tu fais
0: comment vous dites
9: un tire-langue,
0: c'est tout bête car vous n'êtes pas loin de la bonne réponse.
8: Un abaisse-langue.
0: Un abaisse-langue. Bonne réponse.
10: Un abaisse-langue.
8: Ben oui.
0: C'était une question piège, parce qu'il n'y a pas de mots précis, en fait.
8: Ben oui, parce que 12 ans d'études de médecine pour appeler une petite spatule un abaisse-langue.
12: Mais comment tu veux l'appeler?
0: Oui, mais parfois, c'est vrai qu'on aurait pu trouver un mot
11: mais
0: de vocabulaire.
11: Mais ils le font plus, hein.
0: Comment ça, ils le font
11: mais non,
0: plus.
11: Ils vous disent ouvrir la bouche, tirer la langue et faites
10: non.
11: Parce que sinon, vous tirez au cœur.
9: Mais qu'est-ce qu'elle raconte? De quoi?
0: ce qui me fait plaisir, si vous voulez, je vous dis, c'est que, bon, nous, elle ne nous est pas indispensable, mais elle a l'air tellement de s'amuser ici. Ouais, oui.
8: Elle est joyeuse, mais non, mais elle est joyeuse.
0: Je peux pas la priver de mais ça.
9: Non, mais c'est vrai.
10: C'est vrai.
8: Mais non, mais c'est bien.
11: Vous amusez pas en écoutant la ravie de la crèche.
8: Drôle.
0: Moi, je suis content de vous voir heureuse.
11: Mais moi, j'adore.
0: On peut vous en mettre plein la gueule. On peut. Enfin,
11: je m'amuse.
0: Voilà, elle est là, elle rigole.
10: Mais,
0: oui,
10: elle comprend pas.
8: Non, mais elle est mazo, elle est mazo.
10: Elle dit ça, lui.
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0: Une question pour Claudine Matty. Elle habite Ornu, en Belgique. Vous connaissez Ornu, monsieur Gueluc ?
9: Ah oui, et comment ?
0: C'est où Ornu ?
9: Donc en Belgique.
0: Bon, je passe alors. Je vous emmène à Montpellier. Quand en 1924, Marcel Denamiel travaillait devant sa boutique au 22 rue du Grand Jean à Montpellier, il n'imaginait pas que son gendre deviendrait plus célèbre que lui en reprenant sa boutique. Mais comment s'appelle son gendre à Marcel Denamiel ?
4: C'est une marque maintenant ?
0: Absolument.
4: Port Salut ?
0: Non.
7: Redites-nous où ça se passe.
0: À Montpellier.
7: À Montpellier.
13: Ça se mange.
0: Rue du Grand Jean, 22 rue du Grand Jean. Alors ça se mange. On va dire c'est alimentaire.
4: Le calisson.
0: Le calisson, non.
9: Ah oui,
14: c'est reste une spécialité de là-bas.
0: Ah non, pas du tout.
11: Non mais attendez, faut préciser. Ça se mange, mais pas tout à fait.
0: Non, j'ai pas dit que ça se mangeait. Vous m'avez demandé si c'était alimentaire.
4: Ça se suce.
14: Ça se boit. Non mais ça se boit.
4: Non mais ça peut être Valda.
0: Ça se boit. Ça s'utilise. Ça se boit.
14: C'est un sirop.
0: Un sirop, non.
13: Dessert,
0: non.
9: Pastis.
0: Pastis.
4: Quinquina.
0: Quinquina, non.
9: Attendez, si ça s'utilise, vous dites ça s'utilise, oui, ça se boit, de l'eau.
0: Oui, parce que vous me demandez si ça se boit. Je vous réponds oui, ça se boit essentiellement, mais je sais que si jamais je vous dis seulement ça se boit, vous allez me dire, ah, mais on peut aussi faire ça, Didier.
13: Bernard Cazac.
0: Je vous connais tellement maintenant.
9: On est comme ça, c'est comme ça que vous nous voyez.
0: Je suis obligé maintenant de prendre toutes les précautions vu la mauvaise foi ambiante dans cette émission.
4: C'est alcoolisé.
0: Non.
9: Ça se boit, mais ça s'utilise aussi pour faire autre chose.
0: Si vous en avez envie, oui. Essentiellement, majoritairement, ça se boit. Mais comme, je vais recommencer.
4: Vaseline.
0: Comme si je vous disais seulement ça se boit, vous me direz, ben oui, mais on peut aussi l'utiliser. Je vous vois venir gros comme des maisons.
9: Je dis pas à Gaël, mais nous, on vous a jamais parlé comme ça.
4: C'est du réglisse, de la réglisse.
0: Non.
9: Du sirop.
0: Du sirop, non.
9: C'est de l'anis.
14: De l'anthésite.
0: De toute façon, c'est le nom du gendre hein, qu'on cherche.
9: Ah ouais. Oui. Ah, il s'appelait.
13: C'est un médicament.
0: Un médicament.
8: Ah, Pernod.
0: Non, Pernod, non.
11: Mais c'est pas le truc qu'on met dans la bière là, Picon.
0: Picon, non.
9: Non, non. Oh, elle connaît.
14: Mais
9: tout,
14: c'est alcoolisé.
0: Non, je vous ai déjà demandé.
14: Ouais, mais je voulais être sûr. Ouais.
11: Parce qu'elle aurait trouvé autrement, elle aurait trouvé tout de suite.
4: Cronenbourg. Ah.
9: C'est pas. Ça,
0: c'est pas alcoolisé, Cronenbourg, Bernard.
4: Pour moi, non.
0: Vous n'êtes pas malin.
11: Non. Ah, c'est le Gambetta.
0: Le Gambetta, non.
9: Donc, il y a un lien avec l'actualité.
0: Bien sûr.
9: Ah, voilà.
4: C'est de l'eau.
0: Non.
14: Est-ce que c'est fait à partir de quelque chose de naturel?
0: Oui, absolument.
13: C'est du soda?
0: Du soda, non.
13: Du jus?
0: Non.
4: Quel lien
0: ah,
4: avec
0: du jus, qu'est-ce que c'était du jus?
13: Du jus de fruits.
0: C'est du jus, mais.
14: Donc, c'est un nom propre, hein.
0: Mais c'est pas un jus de fruits, oui.
11: C'est un jus de racines.
0: De racines, oui.
9: Un jus de légumes.
0: De légumes, non.
9: Un jus de viande.
13: C'est pas Julien Ducrot?
0: Julien Ducrot, non.
13: Mais c'est les épices. C'est les épices.
9: C'est des carcasses.
0: Ça rien à voir avec du croc.
4: Si tu bois les épices. Pourquoi avec l'actualité, Laurent?
0: Pardon.
4: Pourquoi ça a un rapport avec l'actualité?
0: Qu'est-ce que je réponde à cette question? Pourquoi ça?
4: N'importe quoi.
0: Laurent, ces questions. Pourquoi ça a un rapport avec l'actualité? Parce que c'est dans l'actualité.
14: Est-ce que vous en buvez?
0: Oui.
14: Le matin ou le soir?
0: Trop d'ailleurs.
11: Ah, c'est de la rhubarbe.
0: Non.
13: De la cigarette.
9: Café.
0: Pardon.
9: Monsieur Café.
4: Monsieur
9: Jacques Vabre.
0: Bonne réponse de Stevie Boulet. Eh oui.
9: Ah mais oui.
0: Ah bah oui, la croisière.
9: Il y a une transat.
14: Pas la
0: c'est
14: croisière.
0: Pas une croisière.
9: Transat. Si moi j'y vais, ça sera une croisière.
0: La transat Jacques Vabre. Réfléchissez un peu de temps en temps. Vous voyez.
9: Mais oui.
0: Il a réellement existé, Jacques Vabre. Oui. C'est le gendre de Marcel Denamiel qui a repris la boutique. Au départ, il torréfiait le café devant la boutique, la fameuse rue du Grand Jean à Montpellier. Et effectivement, Monsieur Denamiel n'imaginait pas que son gendre, Jacques Vabre, deviendrait bien plus célèbre que lui. Carrément. Un jour, Jacques Vabre, qu'on a aimé évidemment dans la publicité, ouais, quand il allait là-bas.
4: Sur les hauts plateaux.
0: Ah oui, sur les hauts plateaux.
10: Avec sa mallette.
0: Eh oui, mais non.
13: Ah, c'était vraiment lui qu'on voyait?
0: Non. Mais non, mais c'est pas celui-là, Gringo. Vous voyez, c'était, oui, ah, c'était chouette.
4: C'était Raffarin qui travaillait chez Jacques Vabre.
0: C'est vrai?
4: Oui, oui, absolument. Oui.
0: Ah, je croyais que c'était un autre homme de Paris, moi. Non,
15: vous connaissez, à propos de la Transat, il y a, forcément, ça me fait penser à la mer. Et il y a, c'est l'histoire, c'est un plongeur qui fait de la plongée. Et il est avec des bouteilles, un masque et des palmes. Et tout à coup, il voit descendre à côté de lui un mec en apnée. Il est impressionné parce qu'il est déjà à 15 mètres. Alors, il est un peu vexé. Et puis, il continue à descendre et il descend à 20 mètres, 25 mètres. Et l'autre descend et le suit à 25 mètres. Puis, il est à 30 mètres. Et puis, à un moment, il prend, vous savez, ils ont une petite tablette avec avec un stylo hydro... Comment on appelle ça? Aquafuge. Enfin, qui peut écrire sous l'eau. Et il dit, et il lui écrit, mais comment tu fais pour, comme ça, sans bouteille, si bas? Et l'autre prend la plaquette et il écrit... Je me noie, connard.
0: C'est une jolie histoire, Gringo.
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0: Si on en croit la presse du jour, qu'est-ce qui est passé de 4 à 63 carreaux?
13: Voilà. 4 à 63.
0: Qu'est-ce
13: carreaux.
0: Qui est passé de 4 à 63
13: c'est
0: carreaux?
13: C'est dans un monument?
0: Un cahier? Dans un monument, non. Un cahier, non.
4: C'est les carreaux vitres?
0: Les carreaux de vitres, non.
4: Sur un tissu?
0: Sur un tissu, non. Ah, et sur un tissu, je suis obligé de vous dire, oui, monsieur Junior.
4: Sur un drapeau?
0: Sur un drapeau, oui, monsieur Junior.
14: Ah. Le drapeau écossais.
0: Alors, non, des carreaux, 4 à 63 carreaux. Au début, il y en avait 4. Maintenant, il y en a 63 depuis quelques années. Mais où ça, exactement?
13: Il faut trouver un pays, donc, avec un drapeau et des carreaux.
15: Et des carreaux.
0: C'est sur le drapeau, pas un pays. Je suis obligé de vous répondre non.
4: Drapeau de l'ONU ou de...
0: Drapeau de l'ONU, non plus.
14: Drapeau sportif. Le drapeau LGBTQXWYZ.
13: ça, c'est du Scrabble.
0: Non plus.
16: Est-ce que c'est sportif?
0: Oui, madame.
16: Alors,
0: l'ex-ministre des Sports va pouvoir ressurgir.
16: Oui,
4: ça concerne le foot.
16: La guerre est une chose trop sérieuse pour être confiée à des militaires.
0: Par-dessus la ministre de la Culture, rappelons-nous qu'il y a aussi la ministre de la Santé, la ministre de l'Environnement, la ministre des Sports.
13: Wow. Autant de disciplines qu'elle a jamais pratiquées.
17: Exactement. Quelle carrière.
0: 4 carreaux au départ, 63 aujourd'hui. De quoi s'agit-il? Ça me paraît assez simple.
13: Hein. L'escrime?
4: Le Scrabble?
0: Alors en escrime, où est-ce que vous voyez ces carreaux en escrime, monsieur Boulet, que je vois un peu?
13: Eh ben, chaque fois qu'on touche l'autre, ça fait pas des carreaux, ça s'allume pas?
0: Quand on touche l'autre.
13: Avec l'épée.
0: Oui.
13: Il y a pas un tableau où, il a pris un coup d'épée, donc ça allume un carreau.
0: Ah oui.
4: Un carreau, non. Est-ce que ce serait la pétanque? Parce qu'on fait des carreaux.
0: Ah, la pétanque, on fait des carreaux, c'est vrai, mais non. Rien à voir avec la pétanque.
13: C'est le tennis?
0: Le tennis, non.
13: Le midi golf?
0: Pardon.
13: Le mini golf?
4: Le mini golf.
13: On est passé de 4 à 64. Le mini golf. Ah oui, c'est des trous.
4: C'est des trous, c'est pas des carreaux.
17: Ça a commencé en quelle année quand il y avait 4 carreaux?
0: Vous jouez au mini golf, mais à deux, vous, hein.
17: Ça a commencé en quelle année quand il y avait 4 carreaux?
0: Ah ben ça, c'est une bonne question, monsieur Stomibox. Si on voyait que dans les années 50, très vite, on est passé à 63 carreaux. Mais au tout début, il n'y en avait que 4.
4: Le damier pour les courses automobiles?
0: Bonne réponse! Que Gérard Junior. Eh ben oui, en 1950, au Grand Prix de Grande-Bretagne à Silverstone, on a vu apparaître le drapeau à damier avec effectivement les 63 carreaux. Hein. J'ai compté, hein, j'ai vérifié moi-même, c'est 7 sur 9, vous voyez, le rectangle, parce que c'est pas un carré, et ça fait bien. Vous savez que ce matin, je me suis rendu compte qu'on calcule plus assez. J'avais pas le nombre. Je savais qu'au départ, il y avait 2 carreaux blancs et 2 carreaux noirs, dont 4 carreaux pour le premier drapeau à damier qui a donné le départ d'une course automobile. Puis on est passé au drapeau qu'on connaît aujourd'hui. J'avais pas le nombre de carreaux pour vous poser la question. Donc ce matin...
16: C'est à ça que vous pensez vos matinées?
0: Oui. Ce matin, fallait me voir. 1, 2, 3, 4, 5, 6, 7. Alors 7 d'un côté, 1, 2, 3, 4, 5, 6, 7, 8, 9 de l'autre. Et là...
13: encore, t'es malin parce que t'aurais pu compter tous les carreaux un par un. Ouais, c'est vrai.
0: Je m'appelle pas Boulet, vous voyez.
13: Non, bah non, moi je multiplie. Et vous dire d'abord je compte les blancs et puis après je compterai les noirs.
0: Ha, ha, ha, ha.
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0: Une question contemporaine, parce que monsieur Haas et monsieur Ferrari prétendent
4: prétendent être jeunes.
0: Oui, ils prétendent que les questions sont trop vieillottes.
20: Non, on dit pas que c'est vieux, on dit que l'opéra mourra en même temps que Rosine Bachelot.
4: Ah bah il lui reste bien 6 mois, alors.
21: Le plus tard possible.
0: Bah oui, bien sûr. Mais ils sont là, ils font les malins, mais regardez. Je vais poser une question contemporaine, puis ils vont pas être capables de répondre. Ouais. C'est sur un parfum, d'ailleurs, un concurrent à votre parfum à vous, cher Ariel.
22: Les secrets d'Ariel.
0: Voilà. Là, bon, vous me direz...
4: C'est du parfum, tu chantes, je comprends rien.
22: Eh oui,
20: elle a besoin d'argent.
22: Je suis polymorphe.
20: Hein.
0: C'est Franprix à elle toute seule. Bon, donc là, il s'agit d'un parfum masculin. Sûrement, vous avez vu la pub un peu partout. C'est le nouveau parfum Yves Saint Laurent. Non, on peut voir les lettres MYSLF, ce qui veut dire
20: myself,
0: évidemment, avec les lettres d'Yves Saint Laurent. C'est le nouveau parfum. On voit la pub, on voit des affiches partout. Et puis, je me suis demandé qui était le garçon.
20: Farid.
0: Ah non, c'est pas Farid, non.
20: Si, Farid, il a fait une pub Yves Saint Laurent, là.
0: Oui, mais c'est pas celle-là.
20: Ah,
0: alors.
20: C'est pas celle-là.
0: Ah non.
21: C'est Fabien Roussel.
0: Non,
4: Michel Amé.
0: Fabien Roussel.
20: Pierre Ninet.
4: C'est pas Chalamet ?
0: Non.
20: C'est un acteur ?
0: Non, c'est un jeune acteur, effectivement.
20: Français ?
0: Dont je vous demande de retrouver le nom.
22: Ah non, c'est un acteur américain.
0: Et c'est un acteur américain.
22: Américain et qui... Et
0: qu'on voit partout en ce moment.
22: Voilà, qui est la grande coqueluche.
20: C'est pas celui qui a joué dans Dune ?
22: Oui, il a joué
0: dans Dune, c'est vrai, avec Timothée Chalamet.
4: Ah bon,
0: mais c'est pas Timothée Chalamet.
22: Et il est aussi dans Games of Thrones.
4: Ah, quel cheveux maintenant... longs un petit peu là.
22: Oui.
0: Je ne crois pas qu'il soit dans Game of Thrones.
22: Si, il a eu un petit truc.
4: Ah, hein. C'est le nain.
20: Non.
4: C'est le nain de Game of Thrones.
20: C'est le petit. Ah, là,
4: le nain ou le dragon.
20: C'est le petit très vif là dans. Oui, je vois qui c'est.
4: Pierre Mondi.
20: Mais non, tu sais, le grand très très balèze là.
22: Ah bon.
0: Il était dans Once Upon a Time in Hollywood avec...
22: Ah non, c'est pas ça.
0: Le film de Tarantino avec DiCaprio et Brad Pitt.
4: C'est pas Peter Ninet.
0: Et surtout, non, je vais vous aider un peu. Et surtout, il a été repéré encore plus, de façon plus proche encore, parce que c'est lui qui jouait Elvis Presley dans le biopic Elvis.
4: Ah, Catherine Jacob.
0: Non.
4: Ah bah si, moi je l'ai vu le film, c'est Catherine Jacob. Hein. Avant l'opération.
0: Et donc là, vous pouvez pas me dire que c'est pas contemporain, ah non,
20: c'est
0: ça, monsieur Haas.
20: Très contemporain.
4: Ah, mais il est pas très pub, Haas, c'est un rebelle.
0: Et monsieur Ferrari, vous voyez.
20: Ah, j'ai pas le nom, je vois qui c'est, mais j'ai pas le nom.
0: Once Upon a Time in Hollywood, Elvis.
4: DiCaprio et Brad Pitt, c'est pas les deux.
0: Dunes. Là, je peux pas vous dire plus. Hein, y a vraiment...
20: Moi, je vois très bien qui c'est, mais j'ai pas le nom.
0: Et bah oui, mais c'est son nom que je veux, moi.
20: Je peux vous le dessiner, s'il vous plaît.
4: Une lettre, patron. Au moins, une première lettre de son prénom.
0: Écoutez, on va dire qu'il a un prénom d'automobile et un
20: Jeep
0: nom.
20: Dawson.
0: Et un nom de domestique. Voilà.
13: Son prénom,
20: et bah alors, Ferrari Sim... Conchita.
4: Simca Janssen.
0: Effectivement, un prénom de bagnole et un nom de domestique.
4: Nestor.
20: Ah,
4: Nestor.
20: Ça, c'est les domestiques chics. Hein. Là, c'est un autre game. Quand on commence à gagner de l'argent, notre domestique, il s'appelle Maria. Et quand on a vraiment beaucoup d'argent, il s'appelle Nestor.
0: Sauf que c'est un nom d'automobile. Enfin, son prénom est un nom d'automobile. Son patronyme, j'ai dit, est un nom de domestique. Pas de domestique. C'est pas le patronyme du domestique que je veux. Est un synonyme de domestique, si vous préférez.
4: Ah, servante.
22: Alors, c'est Valet.
13: Butler.
22: Non, Butler.
13: Butler. Monsieur
20: Jason
13: Butler.
0: Jason Butler, non, mais on
4: Joseph Butler.
0: Non, mais on se rapproche.
20: Théâtre hein. Butler.
0: Non.
13: Cadillac Butler.
20: Cadillac Butler.
4: Clio Butler.
20: Jaguar Butler.
21: Mais Butler, c'est bon.
20: Panda Butler.
0: Butler, c'est bon.
20: Bentley Butler.
0: Non.
4: Ben Butler. Ben.
22: Mercedes Butler.
4: Ludovic Butler.
21: Meghan Butler.
0: Il y a une voiture qui s'appelle Ludovic.
4: Bien sûr, au manège.
20: Alpha Romeo Butler.
13: Romeo Butler.
0: Non.
20: Kia Butler.
0: Pourquoi Tesla. Pas Zoé aussi tant que vous y êtes.
4: Tesla.
20: Deux chevaux Butler.
13: C'est une voiture américaine.
0: C'est britannique en fait la voiture en question.
20: Mustang Butler.
0: Jaguar Butler. Non, c'est terrible pour ce pauvre acteur.
20: Dacia Butler.
0: Qui est quand même chanteur, acteur, musicien, mannequin, qui a joué dans le film de Tarantino, qui a été.
20: Ah bah il est toujours pas connu apparemment.
0: Nommé aux Oscars pour son rôle dans le biopic Elvis. C'est lui qui joue.
20: Oscar Butler.
0: Elvis Presley.
13: Rolls Butler.
0: Et Rolls Butler, non. Et dans 30 secondes, on va donner
22: un Chevrolet Butler.
20: Ah non, non, non, non, non.
1: Mais c'est une marque de voiture ou un modèle de voiture?
2: Martin Butler.
20: Cadillac Butler.
0: Une marque de voiture, oui, oui, oui.
2: Martin Butler.
0: Comment vous dites?
2: Martin Butler.
0: Mais Martin, c'est pas une voiture.
2: Aston Martin.
0: Ah oui,
2: Aston.
1: Mini Cooper Butler.
0: Non, Mini Cooper, non.
21: Cooper Butler, ouais.
0: Cooper Butler, non.
20: Tesla Butler.
0: Ah, Tesla Butler, non.
22: Citroën Butler. C'est britannique.
1: Fiat Butler.
20: On les a toutes.
21: Mais non,
1: on les a toutes faites.
2: J'ai trouvé Butler, débrouillez-vous. Hein.
0: C'est vrai qu'un Butler, c'est un domestique.
2: Un maître d'hôtel.
0: Un maître d'hôtel.
22: On a dit Simca.
0: Ah, on n'a pas dit Simca.
22: Simca Butler.
0: Simca Butler, c'est pas ça du tout.
22: C'était ça.
1: Non. Lexus Butler.
0: Non. Eh ben voilà, regardez, ah, il voilà. Y a une main qui se lève dans le public. Madame, elle va gagner 100 euros, c'est évident. Parce qu'on a donné toutes les marques, sauf une. Et cet acteur, musicien, mannequin, chanteur, acteur américain...
4: Non mais madame, vous n'êtes pas dans l'émission, vous devez répondre.
20: Bonjour, comment vous vous appelez?
3: Lucie.
20: Qu'est-ce que vous faites dans la vie, Lucie?
3: Je suis consultante.
20: D'accord.
3: Je suis consultante en investigation financière.
20: Votre réponse, Lucie?
3: Austin Butler.
0: Austin Butler. Ben,
1: on l'a dit,
0: ah
1: dit.
0: Non, vous avez dit Aston, pas Austin. Vous avez dit Aston.
1: Et après, j'ai dit Mini Cooper Butler.
0: Alors ça, Austin. Vous m'aurez pas, vous avez tout dit sauf Austin. Vous avez dit Aston, ce qui n'a rien à voir.
1: Austin quand j'ai dit.
4: Elle a pas une thune, elle va dans la finance.
0: Et c'était bien Austin Butler. Bravo madame, vous gagnez 100 euros.
21: Bravo. Bravo.
23: À suivre.
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25: Et merci de me mettre à côté de Angoun, ma première rencontre avec Angoun. Et je sais qu'il faut jamais complimenter une femme pour son physique parce que c'est macho de dire qu'une femme est belle.
26: Ah si si si si. Non,
25: mais je vous trouve une beauté.
26: Moi je prends.
25: Et vous avez été un fantasme de jeunesse, vraiment.
0: Ah, dans mes... okay. Ça c'est moins élégant. Ouais.
25: Et vous êtes toujours aussi belle et tout, mais c'est dingue. Comment vous faites et tout alors? Vous ne changez pas. Vous êtes une beauté extraordinaire.
26: Ben, je fais beaucoup l'amour.
0: Tout votre opposé.
25: Ouais, c'est vrai, Angoun. Et pourquoi ça fait du bien? Pourquoi ça fait du bien aux rides, l'amour? Parce que ça détend, et ça détend. Quand on est dans le lit à faire ça, ça détend les rides, ami. Je comprends.
27: Elle a l'impression de voir un extraterrestre.
25: Ce soir, je vais faire l'amour.
27: Calme-toi.
25: Parce que je commence à avoir des rides.
28: Est-ce qu'Angoun sait que Johan traverse un désert sexuel depuis que les derniers matins?
25: Alors, c'était à Deauville, c'était juste avant les grosses têtes, février 2019. Ah, premier, oui. Première quinzaine.
27: Mon Dieu. La dernière fois que tu as fait l'amour?
25: Ouais.
26: C'était...
0: c'était donc 5 ans. C'est vous dire si elles sont pleines.
27: Bon alors, Angoun, ne sois pas trop jolie quand même, ça pourrait exploser.
25: Angoun, est-ce que t'aimes bien les hommes maladroits au lit? Les hommes qui savent pas y faire. Des hommes qui ne peuvent pas, des hommes qui sont impuissants, des hommes qui n'arrivent pas, des hommes qui...
27: Mais arrête, personne n'aime ça.
26: Et il faut que je réponde.
27: Mais personne n'aime ça.
25: C'est vrai. Parce que c'est touchant, non? Moi, j'aimerais bien être...
26: Non, mais de toute manière, maintenant, c'est trop tard. J'ai un mari.
25: Ah, c'est vrai.
26: Super. Oh là là.
25: T'es fidèle? Tu es fidèle?
26: Mais grave.
0: En tout cas, à l'antenne.
27: En tout cas, à côté de Johan, en tout cas. Surtout ça.
0: Monsieur Gillot, vous avez vu que j'ai remarqué que vous faisiez aussi de la pub maintenant pour les vérandas. J'ai entendu ça ce week-end.
1: Oui.
0: Des extensions de vérandas.
1: C'est pas ce que je gagne ici. Que...
29: Ouais, mais il essaye de me piquer mon boulot. Les meilleures vérandas, c'est Akena. Arrête les vérandas.
25: C'est quoi cette pub, Gérard? Alors qu'est-ce que...
29: Rénoval, c'est de la merde, Rénoval.
0: Ah non, Rénoval...
1: C'est du haut de gamme.
0: Rénoval, c'est point final. Hein,
1: absolument.
0: Hein, Gérard.
1: Et c'est du haut de gamme.
27: Et ça rapporte.
1: Sinon, j'aurais jamais accepté.
27: Ils t'ont fait une véranda gratos en échange?
1: Non, non. Non,
26: mais... non
1: mais... Vous n'avez pas une question?
25: Si, j'ai une question. Ah, ça aime l'argent, les acteurs.
0: C'est le dernier film de Gérard Jugnot, un poisson nommé Véranda. Non, mais enfin, c'est bien, Gérard, parce que
1: oui, non,
0: vous êtes très bon dans la pub. Moi, je vous ai entendu, il y a plusieurs...
25: Mais souvent, il est meilleur dans les pubs.
1: Il est excellent dans les pubs.
25: Vous êtes passé comme de Alain Delon à une pub.
0: Qu'est-ce que vous dites?
25: Bah, Gérard Jugnot a joué avec Alain Delon, c'est énorme, Monsieur Klein, un de ses plus beaux films. Comment on passe d'Alain Delon à une véranda? Comment on passe...
26: Il est vénéneux, il fait semblant d'être très gentil, c'est une salope.
0: Une première citation. Et ah, j'aime beaucoup cette citation. Je crois qu'on l'avait posée il y a quelques années de cela, mais comme j'en suis à ma 10e saison ici, je recherche dans les vieilles citations, parfois que j'avais oublié moi-même, qui est l'auteur de cette fameuse liste « 6 mensonges les plus courants ». 1. Le chèque est parti ce matin. 2. La villa est à 100 mètres de la plage. 3. Vous avez de la chance, il nous en reste plus qu'un en stock. 4. Ce n'est pas pour l'argent, c'est pour le principe.
5: Mais oui.
0: 5. Je suis tombé par hasard sur un film porno. Et 6. La taille n'a aucune importance.
27: Et c'est proche.
5: C'est français, ça?
0: Ce n'est pas français.
27: Ah, c'est pas
25: américain?
0: Américain.
26: Woody Allen?
0: Ce n'est pas Woody Allen, c'est son maître.
4: Groucho Marx.
0: Groucho Marx. Ah, ouais. Ah. Bonne réponse de Gérard Junior. Ah. Pour Samantha Lacaille, même Lacaille, pour l'instant en tout cas, est sur... oh bah oui, ça vole vite ces choses-là, est en Seine-et-Marne. Et la citation, la voici, qui a dit « Si vous voulez bien manger en Angleterre, prenez 3 petits déjeuners. »
27: C'est pas faux.
5: Ça, c'est français.
0: Non, alors, oui et non, parce
5: Belge.
0: Que c'est quelqu'un qui est né, on va dire, à l'ambassade de Grande-Bretagne, qui se trouvait sur territoire français, donc... Il est en fait de ce...
5: Ah, il est anglais, donc, mais il est né en France.
0: Voilà, il est né en France tout en étant anglais.
4: Peter
0: voilà.
4: Ustinov?
0: Pas Peter Ustinov.
5: Oscar Wilde?
0: Un romancier, dramaturge,
5: novéliste. Somerset Maugham?
0: Somerset Maugham! Oh là là! La réponse!
27: Oh, bon, bon.
26: Mais Christophe!
27: Et pourquoi tu as l'air
26: c'est
27: étonné?
26: C'est une fulgurance!
4: Non, mais il a écouté les grosses têtes il y a très longtemps.
27: C'est vrai, quand
4: c'est vrai, c'était le grand jeu de...
0: De Philippe Castelli.
4: Castelli oui,
0: qui disait fait... Somerset Boom! Il sortait sa grande langue, un peu comme Beaugrand, d'ailleurs.
5: Oui, mais j'écoutais petit, c'était mon, j'avais envie de devenir Philippe Castelli, tu vois.
0: Oh, ben ça y est.
5: C'est vrai.
0: Une autre citation plus littéraire, celle-ci. On va profiter de la présence de Monsieur Claudel. Et c'est pour Robert Renaud, qui habite dans l'Aisne, qui a dit « Les livres sont nos meilleurs amis. Ils sont tellement vexés quand nous les prêtons qu'ils ne reviennent jamais. »
27: Ah, c'est drôle, c'est joli. Ça.
5: C'est vrai, et c'est vrai en plus.
27: Oui, c'est vrai.
4: C'est Sainte-Beuve.
0: C'est Sainte-Beuve. Oui, bonne réponse de Philippe Claudel. Tiens, j'ai aussi un écrivain à identifier. Un écrivain qui a fait partie des grosses têtes, d'ailleurs. Ah. Et c'est pour Tatiana Dalle, qui habite dans les Vosges. Cet écrivain a dit « La chance... » Et la forme laïque du miracle.
5: Français, donc.
0: Un Français. Un écrivain qui se faisait moquer beaucoup ici, au Grosse
4: Tête. Ah oui, naïf.
0: Oui.
4: Paul Guth.
0: Paul Guth. Bonne réponse de Gérard Junior. C'est Paul Guth. Une dernière citation pour Madame Millot, qui habite Paris 17e, et celle-ci, je vais la dédier plutôt à Monsieur Johan Rioux. Ah. Qui a dit « Nous avons des raisons de penser qu'historiquement, le premier homme qui s'est mis debout voulait simplement se libérer les mains pour pouvoir se masturber.
25: Oh » Ah oui, c'est pas faux.
5: Jean-Yann?
0: Jean-Yann, non.
5: Desproges?
0: Desproges, non. Mais
5: Coluche? Jacques Martin?
0: C'est quelqu'un qui a travaillé avec Pierre Desproges.
27: Rib?
0: Pas Rib. Et c'est vrai qu'il était, on va dire, face à Pierre Desproges pendant plusieurs années.
4: Louis Régaud.
0: Louis Régaud, ouais. Dans le tribunal des flagrants délires. Encore une bonne réponse de Gérard Junior.
5: Bravo. Bravo.
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2: C'est une chanson qui s'appelle Le bal de la marine. Vous voyez, vous avez dû aller à des bals de la marine.
3: Je le vois bien, tiens. Ouais,
2: et cette chanson était interprétée par un chanteur disparu il y a 10 ans déjà, ce chanteur qui interprétait le bal de la marine. Et c'était un marin, vous voyez, parce que ses chansons étaient inspirées par ses voyages dans l'océan Indien. Alors, il a séjourné à La Réunion, à Madagascar, à l'île Maurice, dans les Caraïbes. Et il a amarré son voilier pendant des années à Sainte-Maxime. Puis il est mort il y a 10 ans, ce chanteur marin.
3: Antoine ?
2: Ah non, pas Antoine.
3: Non, il n'est pas mort,
2: Antoine.
3: Antoine,
2: il continue à crier « Attends !
4: Ta gueule !»
5: Et alors, qu'est-ce qu'on nous demande ? Le nom de ce chanteur inconnu ?
2: Je peux même vous passer la chanson, le bal de la marine, si vous voulez.
6: Je me souviens très bien du petit bal de la marine.
7: Ah bah oui.
6: Près du pont de Grenelle où j'ai connu mes petites cousines. On avait dit
3: chanter bien ce type.
6: Chacun payait sa.
2: Vous savez qui c'est alors ?
7: Oui, François de Gaulle.
2: François de Gaulle, bonne réponse de Monsieur Gazan. Et vous voyez, vous l'avez dû connaître, François de Gaulle, Olivier de Kersauzon. Vous l'avez croisé dans vos voyages.
8: Non, je l'ai pas croisé, je suis content de pas l'avoir croisé.
2: Et voilà. Il vivait sur une péniche, vous voyez.
8: Ouais, ça n'a rien à voir avec le métier que je fais, ferme ta gueule. Attends.
9: À ce moment-là, c'est Christine Bravo est une grande aventurière, là.
7: Elle fait le Vendée Globe.
9: Vu comme ça, ouais.
7: Mais surtout la route du Rhum, Christine.
2: Non, mais. Il vivait avec Doradol, vous voyez.
8: Chacun sa punition.
9: Qu'est-ce qu'il a fait d'autre à part cette chanson?
2: Ah, bah, il a fait aussi Il y a le ciel, le soleil et la mer.
6: Il y a le ciel, le soleil et la mer.
2: Aujourd'hui, par exemple, il y a des tas de questions que je me suis posées en lisant dans le journal La Croix ce que vivaient les marins là sur la 10e édition du Vendée Globe. Et moi, je savais pas tout ça, par exemple. Il y a quelque chose que portent certains marins sur les bateaux. J'ignorais qu'ils portaient ça.
3: Une bouée ?
2: Non, pas une bouée. Ah, je vois bien Olivier avec son canard autour de la taille.
3: Qu'est-ce qu'il portait ?
2: Non mais Olivier, ça m'intéresse. Parce que là, vraiment dans La Croix aujourd'hui, on nous raconte...
8: Mais c'est un truc de niaiseux tout ça.
2: Ah non, c'est la période la plus difficile qu'ils vivent en ce moment. Ah bah si, si.
9: Mais pourquoi ?
2: Parce qu'ils sont dans le sud là et c'est...
9: Comment ça, vers Montauban ?
2: Non.
3: Ah oui, c'est vilain, Montauban, c'est le cap des Anguillas.
2: L'enfer des mers du sud, c'est le titre aujourd'hui. Alors ils disent évidemment dans La Croix que d'abord, ils ont intérêt à bien dormir de temps en temps parce que le sommeil compte. Hein. Ils vont passer un mois là dans ce passage.
3: Mais ils sont tellement surveillés qu'ils risquent plus rien maintenant.
2: Alors oui, mais il y a quand même quelque chose que j'ignorais. Et ça, j'aimerais savoir si vous portiez.
8: Je m'en fous de ce qu'ils portent.
7: Un string
8: Un flingue
2: Non.
9: Attendez, ça leur sert pour naviguer?
2: Oui, alors.
9: Ça leur sert pour se repérer?
8: Un harnais de sécurité, une brassière.
2: Non. Et c'est vrai que je suis pas sûr que vous.
8: Une boîte de préservatifs.
3: Une puce pour savoir où ils sont.
7: Non. Un clignotant pour tourner.
2: Non, parce qu'il y a quelque chose qu'on n'imagine pas et c'est raconté dans cet article sur le Vendée Globe. Il y a quelque chose, non pas qu'il ait fait
9: une
2: souffrir.
9: Une couche confiante.
8: Un thermomètre.
2: Non. Ouais. Bah après, on parlera de la banette parce que la banette, c'est là où ils dorment les marins, la banette. Vous aviez une banette?
7: Ah bah oui, on se lève tous pour banette.
2: Olivier, j'imagine. Là, par exemple, j'ai une photo où je vois le skipper suisse. Alain Roura, il s'appelle.
8: Ouais.
2: Et ben, il porte effectivement quelque chose parce que.
3: Ça lui fait mal?
2: Parce qu'il y a une nuisance à bord.
3: Des boules caisses.
9: Des
3: boules caisses.
2: Alors, c'est pas des boules caisses.
3: Un espèce de casque sur les oreilles.
2: Un peu ce que Kersauzon met maintenant, mais dans l'émission, un casque anti-bruit.
8: Mais je le mets pour couper ce que tu dis.
2: C'est une bonne réponse collective. Et c'est ça que je voulais savoir, monsieur Kersauzon. Eh ben, parce qu'il paraît
9: que le bruit de la mer,
2: il y a beaucoup de bruit.
3: Alors qu'ils ne prennent pas la mer.
8: C'est ridicule.
2: C'est ça que je voulais savoir si c'est vrai ou pas, Olivier.
8: Je sais pas, mais c'est ridicule, en plus.
3: Alors là.
8: Parce que c'est un peu.

0: Content d'écouter les oreilles, elles t'apprennent plein de choses. La vitesse.
1: C'est un cargo qui arrive sur la droite.
0: Voilà.
2: Mais non, mais ils disent le bruit est infernal.
3: Oh, putain, pour métier alors.
0: Pour petit chou.
3: C'est comme
0: alors,
3: si un acteur disait les applaudissements, j'en peux plus, je mets un truc.
0: Le bruit est infernal, non, la mer est mouillée aussi. Ils vont découvrir ça, mais arrête, c'est d'un ridicule.
2: Oh, je vous dis,
0: c'est des articles faits par des trous du cul qui viennent, qui
1: la
0: connaissent
1: croix,
0: rien.
1: Ça m'étonnerait, hein.
0: Ouais. Laisse tomber, attends, quoi.
2: Je l'ai réveillé, hein.
1: Ah voilà, moi aussi. Vous pouvez le réveiller.
0: T'as pas fait le tri avec. Avant de commencer l'émission.
1: Ça y est, la
0: non mais attends, je rêve.
1: La tempête se lève, la tempête se lève, le tsunami arrive.
4: Ouais, levez-vous, Orange Désiré.
0: Quand je vais venir te livrer tout à l'heure. Ça me... Non mais ta gueule.
1: Mais le temps que tu te lèves, je serai porte-maillot.
0: Ouais. Bah, eh. Eh bien justement, on va voir dans le couloir.
2: Alors, il y a quand même une Anglaise qui dit, elle s'appelle Samantha Davis. Vous la connaissez,
0: ouais,
2: elle est bien, Samantha Davis.
0: Qui c'est, ouais.
2: Elle dit, c'est sûr qu'on peut plus rester à glander sur le pont à boire le thé. Il faut être sans arrêt vigilant pendant cette période dans les mers du Sud. Tout peut partir d'un coup. On peut s'écraser contre une cloison, mais il faut penser à dormir. Et alors, voilà pourquoi les banettes se sont drôlement améliorées, j'imagine, depuis votre époque. Vous, c'était du dur à l'époque que vous aviez, monsieur de Kersauzon.
0: Non, on emmenait des cailloux pour dormir dessus, pour ce point.
1: Là, j'avoue, vous le prenez pour un con. Là, Olivier, te laisse pas faire. Même moi, j'ai honte.
2: Ils disent dans La Croix, moi, je lis La Croix, ils disent d'une banette en dur, un peu rêche, à l'époque, aujourd'hui, les matelas sont bien plus adaptés aux longs voyages. Et chaque matelas est adapté à la corpulence de chaque marin. Vous aussi, on...
5: Sa mémoire de forme.
1: Oui, oui. Puis à l'époque, les bateaux indiens, il y avait des clous aussi.
2: Est-ce qu'on faisait le matelas en fonction de votre corpulence aussi? C'était un matelas à eau.
5: Un waterbed.
3: Pour éviter les escarres.
2: Bon, enfin, voilà. Enfin, avouez quand même qu'il faut, il faut savoir dormir, c'est ce qu'ils disent. Dans
3: ça
2: cette...
3: s'apprend, ça.
0: Sommeil stagiaire, quand même.
2: Ah, voilà.
0: Regarde, moi aussi, j'y arrive.
2: Ah ben voilà. Voyez comme vous voulez.
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2: Henri est au téléphone, il a laissé un message sur notre adresse mail, lesgrossetêtes@rtl.fr. J'aime la répéter de façon à ce que vous laissiez vous aussi vos doléances, réprimandes, critiques, quelques compliments de temps en temps font du bien aussi, mais ce n'est pas l'essentiel.
5: C'est moins marrant.
2: c'est moins marrant,
5: ben
2: ça,
5: oui,
2: ça dépend qui est concerné, c'est toujours pareil. Bonjour Henri.
8: Bonjour, bonjour Laurent, bonjour les grosses têtes et bonjour le public, évidemment.
2: Eh ben, tiens.
5: Quel paillot.
2: Ah, et Henri a noté une petite erreur que je reconnais avoir pu commettre récemment parce que je suis allé vite en sortant cette phrase. Je me souviens exactement dans quelles circonstances c'était, mais allez-y, je vous écoute, Henri.
8: Oui, c'était la question. Qui a dit, qu'il vaut mieux être le premier mari d'une veuve que le deuxième?
2: Oui.
8: Et donc, je me suis dit, ou bien Laurent s'est mélangé un tout petit peu les pédales, ou bien l'auteur de cette citation n'était pas très futé, parce que le premier mari d'une veuve étant carrément mort, évidemment, sa place n'est pas enviable.
2: Non, voilà, effectivement, voilà. La citation, c'est il vaut mieux être le deuxième mari d'une veuve que le premier. Voilà.
8: Il me semblait bien aussi.
2: Et c'est de Sacha Guitry. En fait, je sais exactement pourquoi je me suis planté quand j'ai donné cette citation que je connais par cœur depuis des années. C'est que c'est un jour où Isabelle Mergo se plaignait dans l'émission de ne pas avoir eu de citation de Sacha Guitry. Ah.
8: Et oui, donc, je m'en souviens.
2: Voilà. Et au dernier moment, j'ai sorti de mémoire la citation. Et comme je l'ai sorti de mémoire très rapidement, j'ai inversé les deux propositions. Mais vous avez absolument raison. Et évidemment, ça n'est drôle que si on ne se trompe pas dans l'ordre. Il vaut mieux être le deuxième mari d'une veuve que le premier. C'est bien de Sacha Guitry. Bravo d'avoir rectifié et de bien suivre. C'est aussi pour vérifier si les auditeurs sont attentifs.
8: Laurent, je vous suis depuis tellement longtemps que forcément.
5: Vous avez quand même appelé les grosses têtes pour dire que Laurent s'était trompé en disant qu'il s'était mélangé les pédales, qui est une expression qui n'existe pas du tout puisqu'on se mélange les pinceaux.
1: Oui, parce que moi j'étais pas là en plus.
8: Effectivement.
1: C'est perdre les pédales.
2: Oui, parce que je ne mélange aucune pédale. Sachez-le, je sais qui est qui. On vous remercie, Henri. Maggie, maintenant, est au téléphone. Ah, Maggie, Maggie rend la vie. Je sais plus comment c'était la chanson.
9: Maggie le jour, Maggie la nuit.
2: En visant.
9: C'est un poème.
5: J'adore Rosie Varouge.
10: Rouge.
5: Ah, avec elle, sa bouche.
10: Avec elle, sa bouche. Maggie, la, la, la, la, la, la.
5: On est sous le charme.
2: On les découvre, les ex-intello de France Inter. Ah, bravo, Vizorek.
5: Ah, j'adore Rosie Varouge.
2: Il nous a fait croire pendant 10 ans qu'il regardait 7 sur 7 d'Anne Sinclair. Alors qu'en fait, il regardait devant Maggie. Il regardait Maggie parce que c'était à la même heure, je vous préviens.
5: C'est pas faux. Et oui. C'est pas faux.
2: Alors bonjour Maggie, en tout cas.
10: Bonjour Laurent, bonjour les grosses têtes, bonjour à tous. Bonjour. Je suis très, très, très heureuse de vous avoir.
2: Ah, c'est gentil. Alors, et particulièrement, voilà. Vous aimez nos ch'tis, je crois.
10: Ah, ben, j'appelle du Nord, bien évidemment. Oh. Donc, un gros bisou à Jean-Philippe.
11: Un bisou, tchat.
10: Un petit gros bisou, mon tio. Ouais, oh, mon tio. Ouais, biloute, gros bisou aussi à qui. Mais, ceci dit, je n'oublie pas Alex, parce que je suis sa compatriote.
5: C'est pas vrai.
10: Oui,
5: Belge du Nord, c'est pléonasme, hein.
11: Non, non.
10: Léonaz, mais bon, je suis belge comme Alex, mais je trouve qu'Alex, il a perdu son accent.
5: Alors, j'ai travaillé. Ouais. J'ai travaillé. Vous voulez que je vous explique pourquoi?
2: À France Inter, oui. Ils sont obligés.
5: Non, c'est quand je suis arrivé au cours Florent, on m'a dit qu'avoir un accent dans sa langue, ça n'allait pas. C'est-à-dire que si j'avais un accent allemand, un accent italien, j'aurais pu jouer le Cid. Mais jouer le Cid avec un accent belge ou un accent québécois, c'est mort. Et donc, effectivement, j'ai travaillé. Donc, je ne dis plus 8, je ne dis plus mon radiateur à fouille.
11: Oui. Ah oui.
5: Je ne dis plus, je prends le wagon.
2: 90.
5: Je ne dis plus 90.
12: Et c'est difficile d'enlever son accent?
11: Non, moi, j'ai pas eu de mal à le perdre.
5: Mais, tu sais, Maggie, je peux le reprendre très facilement, hein, si tu veux.
11: Le Cid, nous partions ça ensemble.
10: Bah, voilà. Écoutez, moi, je fais du théâtre et de temps en temps, je dois prendre l'accent belge.
5: Mais dans quelle pièce tu as un rôle de belge?
10: On avait fait la chambre mandarine et alors, au lieu d'avoir un accent méridional, moi, j'ai pris un accent belge.
11: Il y a la comédie musicale aussi de La Frite Enchantée.
10: De La Frite Enchantée, bah oui.
2: Et c'est pour ça, parce que vous aimez le théâtre, j'imagine, que vous avez appelé votre chien Roméo.
10: Oui, bah, ça me plaisait bien. C'est un petit rescapé qui vient d'un chenil. Et voilà.
2: Je pensais que c'était pour Shakespeare, moi, vous voyez.
10: Oui. Pour Shakespeare aussi, puisqu'on me demande partout où est sa Juliette. Voilà.
2: Et il a déjà connu une Juliette Roméo ou pas?
10: Il en a connu certainement une.
2: Ah oui, mais avant vous voulez dire.
10: Oui, enfin, avant moi.
5: Oh, non.
1: Avant qu'il se fasse opérer.
2: Entendons-nous avant vous, avant qu'il soit. Oh, et merde. On ne peut rien dire ici. On vous embrasse, Maggie. Daniel, pour terminer. Bonjour, Daniel.
13: Oui, bonjour, Laurent. Bonjour à tous.
12: Bonjour.
2: Alors, Daniel, qu'est-ce qu'il me dit, Daniel? J'écoute les grosses têtes depuis le début. Je regrette la disparition des vraies grosses têtes.
12: Ah.
2: Jean Dutour, Jacques Martin et Jean-Yann.
11: Nous aussi.
12: Qu'est-ce qu'on peut faire?
5: Est-ce que vous voulez l'explication de pourquoi ils viennent moins souvent?
13: Vous avez une espèce de poule qui glousse et qui coupe la parole de tous les autres.
2: Ouais.
13: Qui est assez insupportable.
12: C'est qui?
11: C'est moi, la poule.
2: Uniquement avec...
13: Heureusement, elle relève de niveau. C'est une petite grosse, quoi.
12: Johan Riou. Une petite grosse.
5: Mais on est plus sur un dindon, hein.
13: Alors, en fait, tout ça, ce n'était qu'un jeu. Le but de la manœuvre, vous l'avez bien compris, c'est d'avoir une montre.
2: Vous savez quoi? On va vous envoyer deux montres RTL. Je vais vous dire pourquoi. Je vais vous envoyer une nouvelle et une ancienne pour que vous puissiez les comparer.
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2: Duty, ça veut dire quoi d'ailleurs dans duty free, monsieur?
11: Sans taxe, la détaxe.
2: La détaxe. Oui. Non, mais sans taxe, c'est duty free qui veut dire sans taxe.
11: Free, c'est sans, et duty, c'est taxe.
1: Oh là là là là, il parle bien.
11: Dénué de toute taxe, c'est ça que ça veut dire.
2: C'est ça ma question.
11: Mais je vous réponds finalement.
5: On en apprend.
11: Ce que je préférais faire à bord, c'était les ventes en duty free.
2: Ah oui.
11: On avait des petits chariots à l'arrière, on faisait une petite boutique éphémère. Moi, j'aimais bien se décorer.
2: J'adore.
9: Je pouvais acheter n'importe quoi.
11: Ah oui, d'aller du stylo Mont Blanc à la crème La Prairie, en passant par les cigarettes.
2: l'inverse.
11: Ouais. C'est toujours les vieilles qui achètent des crèmes antirides. Et...
0: Bah, t'as vu, bah, il y a une logique. Hein.
15: Alors, on va t'expliquer. La vaseline, c'est plutôt une autre catégorie.
11: Non, mais moi, je leur vendais les crèmes, ils disent de toute façon, c'est trop tard.
2: Salaud.
15: Heureusement que tu as réussi à te convertir dans l'humour. Hein.
2: Mais il y a plus personne qui achète du duty free, oui.
11: Ben, il y en a de moins en moins à bord aussi. Parce que, oui, parce que ça coûte trop cher en maintenance. Et puis, comme toutes les compagnies, elles veulent faire des bénéfices. Avant, nous, on était intéressés aux ventes à bord. Maintenant, c'est fini tout ça.
2: Ah bon?
11: Alors, les gens, ils sont plus motivés à vendre. Moi, je vais pas vendre si je gagne rien du tout, comprenez?
2: Non, je comprends pas tous les mots.
15: Non. Moi, j'ai compris ce que tu voulais dire.
11: Tu comprends, bah, oui. Donc, les gens sont pas motivés. Donc, il y a plus de ventes à bord. Et puis, c'est plus intéressant d'acheter à l'aéroport que dans un avion. Ça sera toujours moins cher à l'aéroport.
2: Ah, c'est vrai.
11: Voilà.
2: Ah,
11: oui. C'est un petit tips de la journée.
2: Mais il faut avoir sa petite carte d'embarquement sur soi.
11: Oui, votre destination. Oui, selon la destination, c'est pas la même.
15: Si tu pars pas, ça coûte cher parce que t'es obligé d'aller jusqu'à l'aéroport acheter un ticket d'avion.
16: Oui, puis t'as pas de carte d'embarquement.
11: Voilà.
2: Elle est conne, hein.
0: C'est pour ça qu'on l'aime.
2: C'est ce qu'a voulu dire Madame Bachelot.
15: Non, j'ai pas entendu.
0: Ouais, Laurent, il est Google Translate de Roselyne.
15: Mais attendez,
2: je suis le nouveau porte-parole de Roselyne Bachelot.
15: J'entends moins bien quand j'ai le casque.
2: Ah oui, ah bah écoutez, c'est très bien, gardez-le. Une première citation pour Madame Blondel, qui habite la ville en Vermois, qui a dit on peut toujours, bah ça tombe bien, tiens, on peut toujours trouver plus con que soi, mais il y en a qui doivent chercher plus longtemps que les autres.
16: Jean-Yann.
2: Coluche, Jean-Yann. Non, c'est quelqu'un qu'on cite irrégulièrement.
15: Frédéric Dard.
2: Pas Frédéric Dard, mais pas loin.
16: Oscar Wilde.
15: Eh bien, alors si c'est pas Frédéric Dard, c'est l'autre.
0: Cavana.
2: Alors un Français, le Français avec toute sa gouaille parisienne.
15: Oui, Jacques Audiard.
2: Michel Audiard. Bonne réponse d'Alex Vizorek et Caroline Diamant. Pour Stéphane Vigneault, qui habite dans la Somme, qui a dit « Je ne comprendrai jamais comment une femme qui peut préparer de la cire brûlante, se l'étaler sur les jambes avant d'arracher ses poils par la racine, puisse encore avoir peur d'une araignée.
5: » C'est mignon.
16: C'est français.
11: Jim Carrey.
2: Pas Jim Carrey, non. Mais on n'est pas loin.
15: Jerry Seinfeld.
2: Jerry Seinfeld, bonne réponse de Caroline Diamant.
15: Eh ouais, je ne suis pas que belle.
2: Pour Bertrand Gaillou, qui habite la Gouenière en Ille-et-Vilaine, qui a dit « Qu'est-ce qu'il faut faire quand on se retrouve devant un animal d'une espèce protégée en train de manger une plante d'une espèce protégée ?»
0: Une bonne question.
16: Laurent Baffy.
2: Non.

0: aujourd'hui.
1: Bah, j'en suis sûr.
2: Ah, oui.
1: Attention, plus culturel, la citation suivante.
2: Ah, c'est
1: et là,
2: pour moi.
1: Ça peut être un chèque de 300 euros. C'est quelqu'un qu'on a rarement cité, en tout cas pas depuis longtemps, aux grosses têtes. Et c'est pour Madame Nodino. Elle a une chance. Elle habite Chatou dans les Yvelines. Qui a dit « Les hommes naissent libres et égaux en droit. Seulement par la suite, il y en a qui se marient. »
3: C'est un français, c'est français.
1: Ah, c'est misogyne et c'est français.
3: Non, c'est pas du tout misogyne.
4: Robert Lamoureux.
1: Robert Lamoureux, non.
5: Eddie Barclay?
1: Non, là, on parle d'un écrivain français.
3: Un écrivain? Ah, un écrivain du 19e?
1: Alors, un écrivain du 20e siècle. Il est né au 19e, mais.
3: Il est mort.
1: Il
3: est à cheval.
1: Il est né en 1888, donc vous voyez, il a peu écrit au 19e. Il a essentiellement écrit au 20e.
3: Bec Bédé,
1: non, il est mort.
4: Il est mort à quel âge?
1: Il est mort à 90 ans à Rueil-Malmaison.
5: Ah, il était solide hein, quand même.
3: Ah ouais, il est mort en 78.
1: Il était un peu, voire très très très à droite.
5: Jordan Bardella?
1: Non.
6: Est-ce qu'il a été académicien?
1: Académicien, non. Oh, je peux vous donner quelques œuvres principales. Chamine Adour, ça vous dit quelque chose?
3: Ah, c'est Marcel Jouhandeau.
1: Marcel Jouhandeau, excellente réponse de Madame Bachelot. Allez, une dernière citation pour Isabella Clarty, qui habite Quesmy, c'est dans l'Oise, qui a dit « La météo est une science qui permet de connaître le temps qu'il aurait dû faire.
4: » Ça, c'est Peter Ustinov.
1: Non.
4: Popek.
1: Non.
4: Louis Baudin. C'est pas français.
1: C'est très français.
4: Alors, c'est Alain Gillot-Pétré. Louis Baudin.
5: Evelyne Delia.
1: Non. C'est quelqu'un qui vit...
4: Excusez-moi, il faisait la météo.
1: C'est quelqu'un qui vit encore...
6: Philippe Gueluc.
1: Et qui n'a jamais fait la météo.
0: Femme ou homme?
1: Un homme.
4: Un homme qui vit encore et qui humoriste?
1: Alors humoriste, non, mais drôle, oui, et...
3: Il est français?
1: Et il est français.
3: C'est un homme de radio?
1: Alors, un grand homme de radio.
0: Ah oui.
3: Il y a quelqu'un
5: Philippe
3: qui...
5: Philippe Bouvard.
1: Bonne réponse de Florian Gazan.
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2: Pour monsieur Gérard Klein qui habite Plaisir, tiens, c'est peut-être le Gérard Klein qu'on connaît parce que je crois qu'il habite Plaisir, Gérard
3: Klein. Dans le 78.
2: Klein. Dans le 78. Comment vous savez, vous?
3: Bah, je connais les départements de France.
2: Non, mais... Comment vous savez que Gérard Klein... Ah,
3: j'en sais rien.
2: Ah, bon.
3: Je répète bêtement ce que vous dites.
2: Ah bah voilà, bon, je comprends mieux.
4: J'aime bien le magasin Ikea là-bas, moi.
3: Il y a Auchan aussi.
4: Mais courses
2: Auchan, elle y va pour ses émissions.
4: Ceci dit, un jour, je me suis fait draguer par un mec. Il m'a dit, de toute façon, les garçons, ils t'invitent toujours dans les bons restaurants. Moi, je vais être original, je vais t'inviter à manger chez Ikea.
3: Mais non.
4: Et ben, je suis sortie avec lui. J'ai trouvé ça tellement drôle. Mais premier rendez-vous.
3: Ah, ça, c'est bon à savoir.
2: Et il vous a démonté.
5: Ça valait la peine de la placer. Ça.
6: Ouais. Personne n'a osé la faire.
2: Moi. Une fois que tu l'as monté, il reste toujours un peu de vis.
6: Ou de jeu, il y a un peu de jeu. Ouais.
4: Non.
2: Il reste toujours. Je savais pas que vous étiez fan d'Ikea. Non, comme
4: j'adore.
2: Ça.
4: Et un jour, il y a un couple qui m'a dit, mais qu'est-ce que vous foutez là? J'ai dit, pardon? J'ai dit, avec le pognon que vous gagnez, qu'est-ce que vous foutez chez Ikea? J'ai dit, mais excusez-moi. Vous savez pas combien je gagne. Et puis de deux, je le sais. Pour moi, c'est un grand kiff d'aller dans les magasins.
6: Justement, pardon, je veux savoir. Et tu payes en plusieurs fois?
4: Non. Mais les magasins de bricolage, c'est ma passion. Et Ikea, j'adore aussi.
2: Non, mais là où Karine Le Marchand a raison, c'est pareil quand vous voyagez. Vous êtes dans l'avion, vous montez dans l'avion. Moi, je peux vous dire par expérience. Si vous allez en écho, les gens vous disent, bah, qu'est-ce que vous foutez là?
4: Ils sont déçus.
2: Et si vous allez, non pas en première, mais en business, en tout cas, si vous allez en business, regarde, il est en business. En fait, il n'y a pas de solution à paraître sur les ailes.
6: Mais le mieux, c'est de faire comme vous faites, patron, c'est prendre un jet privé.
2: Si seulement. Alors, je vais vous dire, si seulement. Tout ça part en tout cas.
4: À plaisir.
2: Ah, voilà.
3: À plaisir.
2: Tout ça part en tout cas d'une question pour Monsieur Klein, Gérard Klein. Je ne sais pas si c'est le vrai Gérard Klein.
6: Dans le 78.
2: Hein, à plaisir. Tout près de l'Intermarché, vous voyez. Et en tout cas, la question va permettre à Monsieur Klein de toucher qui sait un chèque RTL. Et je reviens sur l'élection du pape dont on parlait tout à l'heure, puisque il y aura 137 cardinaux électeurs. Au cas, d'ailleurs, c'est assez terrible, j'y pense, parce que les journaux font comme s'il était déjà mort.
7: Il peut démissionner comme Benoît XVI, c'est ce qu'on pense qu'il va faire.
4: Mais ça dépend si c'est une petite bronchite qui doit passer.
2: C'est de moi dont vous parlez ou du pape.
4: Non, mais c'est une maladie chronique, il va démissionner, mais il a peut-être l'espoir de guérir quand même. On a tous guéri de bronchite.
2: Alors,
3: il y a 137 cardinaux.
6: C'est quoi la question?
2: Eh bien, la voilà. Tiens, il était temps que vous posiez cette question, chère Roselyne. C'est quoi la question? La voici. Il y aura 137 cardinaux électeurs pour élire le prochain pape. Pourtant, il y a 252 cardinaux que compte le Vatican. Pourquoi une telle différence?
7: Il n'y a pas des cardinaux émérites?
2: Non, ça n'a rien à voir avec ça.
3: Donc, il y en a qui ne votent pas.
2: Exactement. Il y a 252 cardinaux.
3: Ce sont des femmes.
2: Et il n'y en a que 137 qui vont voter. Pourquoi?
7: Parce qu'il n'y a pas assez de place dans la salle de la curie.
2: Non plus.
3: Un seul par pays?
2: Non plus.
3: C'est les plus âgés? C'est les 137 plus âgés.
2: Ah,
7: il y a un âge limite?
2: Alors, c'est le contraire, expliquez.
3: C'est les plus jeunes?
6: Uniquement ceux qui ont moins de 50 ans.
2: Non, donnez-moi la réponse, mais pas vous, Titoff.
7: Il faut avoir moins de 80
3: ans. Les plus jeunes, moins de 80 ans.
7: Il faut avoir moins de 80 ans.
2: Pour voter, bonne réponse de Roselyne Bachelot. Seuls les cardinaux ayant moins de 80 ans ont le droit de voter en cas de conclave.
3: C'est l'inverse.
7: Encore 2 ans.
2: Ça veut dire qu'il y en a quand même beaucoup qui ont plus de 80 ans. Parce que,
3: ils sont plus tout jeunes là-dedans.
2: La différence entre 137 et 252, Titoff.
6: Mais en tout cas, je suis en train de me faire une réflexion, c'est un métier d'avenir, cardinal.
2: Ah oui, vous trouvez?
6: Ah bah oui. Il y a, combien ils sont? Alors, 200, combien 137, 252?
4: Non, ça fait 120 et quelques.
6: 125. Ça fait 125. Non, 135.
2: Bah, ça fait 115, non?
4: Ah oui, 115.
2: 115.
4: 115.
2: Il suffit de compter, vous voyez.
6: Il n'y en
2: a pas un qui est capable de me le dire ici.
6: Non, mais moi, perso, ce matin en venant, je savais pas que j'allais faire des maths.
2: Il y a donc 115 cardinaux qui ont plus de 80 ans et qui n'auront pas le droit de

0: voter pour le futur pape.
1: Et est-ce qu'ils peuvent être élus ?
2: Eh oui.
1: À plus de 80 ans ?
0: Ah oui, ça en revanche, ah, oui. Ouais. Ah,
3: ça, c'est pas normal.
0: Ah oui, ça, ils peuvent être élus. Il y a peu de chances qu'il y ait un pape...
2: Il y a peu de cardinaux de 25 ans, de toute façon.
1: Non, mais quand même.
4: Déjà. Et il faut être majeur pour être cardinal ?
5: Oh, faut être... Oui, c'est mieux.
4: Non, c'est mieux, mais est-ce qu'il
5: non,
4: faut...
5: Non, mais pour vivre avec un cardinal, non. Il n'y a pas besoin d'être majeur, mais pour l'être...
0: Il y a seulement 18 cardinaux africains, sachez-le. Ah oui, oui. 53 cardinaux européens, 24...
5: Bah, y a le copain de Bolloré dans les cardinaux africains.
0: 24 cardinaux asiatiques. Alors faites le. Là, c'est une addition, monsieur Titoff. Voilà, une addition de cardinaux. Alors 22 plus 53.
6: 22, 81.
1: Plus 24.
0: Plus 24, ça fait. Jean-Paul II et j'en retiens 4. Ça, c'était connu si j'avais dit ça.
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0: Oh, une question amusante quand même avant les infos de 16h, puisqu'on est le 13 janvier. C'est une journée mondiale un peu particulière aujourd'hui.
9: Ah oui.
0: Journée mondiale étonnante d'ailleurs. Allez-vous.
9: Si on aurait su qu'on était le 13, on aurait vérifié. Hein.
10: J'ai vérifié, je sais la réponse.
0: Alors allez-y.
10: Et puis ça me correspond parfaitement. C'est la journée nationale de l'hypersensibilité.
0: Eh ben pas du tout, non.
9: Bon, alors toi, attendez. T'es hypersensible.
10: Bah oui.
4: T'es hyper chiant, oui.
10: Je pleure souvent.
9: Alors, est-ce que c'est une maladie?
0: Je croyais que vous aviez la bonne réponse, parce que je suis sûr que vous êtes capable. Alors attention, hein. Écoutez bien ce que je vais dire.
9: Ok.
0: Vous êtes capable de suivre cette journée, monsieur Rioux.
9: C'est lié à la sexualité.
0: Journée mondiale, non, pas spécialement la sexualité.
1: Le régime, sport,
9: c'est la journée de l'abstinence.
0: Il faut savoir que précisément...
4: Ça, il l'observe tous les jours, ça.
9: Justement, c'est pour ça qu'il est capable de la suivre.
0: D'habitude, elle avait lieu au mois de mai, cette journée mondiale, et puis ils l'ont changée, ils ont décidé de la mettre le 13 janvier, et c'est déjà la 13e édition de
9: déjà
0: cette...
1: Du bisou
0: journée mondiale.
1: C'est pas la journée du bisou.
0: La journée du bisou,
9: est-ce que
0: non.
9: C'est quelque chose de positif?
0: Positif, négatif, non, mais...
9: Parce que parfois, c'est une maladie.
0: Ça voilà, nous, ça nous permettra maladie. En tout cas de demander à monsieur Rioux, on va dire, d'adopter cette journée mondiale.
9: Ah, de vous fermer sa gueule.
0: Non.
9: La journée du silence.
0: Et en plus d'écouter peut-être Rika Zaraï.
9: Ah, les bains de siège.
1: Mettre le cul dans l'eau froide.
9: Le cul dans l'eau froide.
0: Non.
9: C'est la journée sans chemise, sans pantalon.
10: C'est génial, dans le métro, dans le métro.
0: C'est la journée sans pantalon. Bonne réponse.
10: C'est ceux qui vont dans le métro seulement en slip.
0: Ah bon,
10: ou en maillot de bain.
0: Journée mondiale sans pantalon, monsieur.
1: Mais alors, c'est pour les femmes?
0: Non, c'est pour les hommes.
9: Ça se passe comment, là?

0: Mais comment ça peut s'appliquer, ça? Les gens vont pas mettre de pantalon?
1: Et c'est surtout dans les métros, en fait, entre New York
2: dans le métro.
1: Bah, je sais pas, c'est souvent, en fait, c'est né dans un mouvement dans les métros. Les gens prenaient le métro, ils devaient absolument pas avoir de pantalon. C'est par rapport à l'homosexualité, je crois, par rapport à la...
3: Non,
4: c'est pas toujours notre faute.
3: Non, mais avant, c'était au mois de mai, donc ça allait, il faisait chaud, mais là, ils vont se jouer les couilles, les mecs.
4: Elle a le côté pratique.
5: Non, mais ni les femmes, ni les hommes n'ont d'avoir de pantalon.
6: J'en ai sans pantalon, j'en ai mondial.
4: Mais regarde, ça culotte.
3: Tu peux mettre ta petite jupette.
4: Les hommes peuvent mettre un kilt.
6: Absolument, vous avez raison, les hommes peuvent mettre un kilt.
1: Moi, ça me dérangerait pas du tout d'aller
2: de faire l'émission sans pantalon.
4: Ça nous dérangerait.
5: Ouais, mais pense aux autres quand même.
2: Est-ce que tu es capable Johan, est-ce que tu es capable en l'honneur de cette journée d'enlever ton pantalon maintenant?
7: Laurent, il en pense quoi, Laurent?
4: Ah, il a peur.
5: Il va le faire.
7: J'ai changé mon slip ce matin, c'est pas
4: vrai. Vas-y.
2: On s'en sort bien.
3: Je
6: pense
4: sur la scène.
6: Je pense qu'il en est capable.
3: Oui, déjà on le voit quasiment.
2: Mais arrête de tirer dessus, il va faire un string.
4: Il va faire une orchide.
0: Il a attrapé son slip parce qu'il savait que t'allais venir.
6: Il aurait mieux fait de changer sa bite.
7: Laurent, elle fonctionne très bien. J'ai fait des contrôles récemment.
4: Ah bon? Qu'est-ce donc ça veut dire qu'il fait pipi régulièrement?
7: Non, mais... bah, comme je vais être papa et tout, donc j'ai vérifié si
2: tu vas être
7: papa.
6: Comment ça, vous allez être papa?
7: Non, mais je veux être papa.
2: Ah, il veut.
7: Donc j'ai vérifié si c'était possible, les spermatozoïdes et compagnie.
3: On y va. Est-ce que t'as trouvé une femme qui accepte de faire un enfant avec toi?
7: Déjà, je voulais faire un point sur ma santé, donc j'ai vérifié et tout.
2: Il a vérifié techniquement.
7: Laurent, je suis allé voir. C'est bon, j'ai encore des je sais pas quoi, des spermatozoïdes. C'est bon, je suis au point.
0: Ça, oui, tu dois.
7: Je vais pouvoir féconder.
2: Mais c'est terrible parce que
6: je crois pas que vous avez encore des spermatozoïdes. Je crois que vous êtes un spermatozoïde.
2: Je suis d'accord.
6: On le voit s'agiter. On a l'impression que c'est le dernier qui a gagné la course. Vous voyez,
4: moi, je crois même que tu as, ce qui est rare à ton âge, j'ai tout tes spermatozoïdes.
7: Il a déjà rien donné.
3: Non, mais moi, ce qui m'intrigue, c'est comment tu vas faire pour trouver une femme qui accepte de
7: faire un enfant. Je suis très confiant dans mon destin.
4: Avec de l'argent, on trouve.
7: Ah, mais je suis très
2: mais il a
7: confiant.
2: Pas d'argent.
6: Avec qui vous avez passé les fêtes, monsieur Rioux?
4: Il a écrit en Europe de l'Est.
7: Non, je vais vous dire le truc. Je suis sûr que je vais trouver quelqu'un et que je vais faire un gamin.
6: En 2022?
7: Mais, non, 2023. Enfin, non, parce que le premier bisou en
2: 2028. Allez, 2022.
6: Le premier bisou en 2022.
7: Parce que moi, je suis très lent, vous savez. Il y a beaucoup de restaurants avant. Il y a beaucoup de nuits à la maison sans toucher.
3: Alors, le restaurant, moi, je veux bien, mais je m'arrête là.
4: Non, moi-même, resto, ça me...
0: Ouais, moi-même, resto, ça me...
7: Arrête, Isabelle, t'as passé 7 heures chez moi.
2: 7 heures?
4: Oui, 7 heures.
7: Elle est arrivée à 18h30 et elle est partie vers 1h du matin.
6: Mais qu'est-ce que vous avez fait pendant 7 heures?
7: On a parlé de la vie de son enfant.
3: Mais elle est bizarre depuis.
0: J'ai dormi.
4: Il y avait le gigot de 7 heures, maintenant il y a le mergot de 7 heures. T'as trop vite la ligne de GHB.
6: Non, mais attendez, Isabelle.
2: C'est trop long.
6: Moi, je savais pas que vous étiez resté 7 heures.
4: Elle était à point.
0: Non, mais il est pas excité comme ça en tête
7: non,
0: à tête.
7: En fait, dans l'après-midi, il est hyper calme.
0: Il est beaucoup plus calme.
3: Il était intimidé peut-être.
7: Et Laurent le sait.
0: Mais il a les bras toujours aussi courts. Hein,
2: ça... Il y a des invariants.
4: Pourquoi c'est toi qui as dû aller chercher les trucs au fond du four?
6: Non, mais vous auriez dû attendre effectivement le 13 janvier, journée mondiale sans pantalon, pour inviter Isabelle Mergault. Moi, vous auriez eu un prétexte pour l'avoir, vous voyez, entre les mains, votre pantalon.
2: Ah, j'ai eu peur.
6: Et Chakri Kazaraï a évidemment signé cette magnifique chanson.

0: Excusez-moi, mais on imagine la tête d'Isabelle Mergault qui sait pas que le 13 janvier, c'est la journée sans pantalon. Elle accepte gentiment de se faire inviter à dîner par l'autre Stanley.
1: Elle sonne.
2: Et il a le pantalon à la main.
0: Et l'autre, il ouvre, il a en quel but.
1: Il y a Rick Hazaray qui passe en fond sonore. Lumière tamisée. Ah tiens, juste avant 16h, j'ai deux, trois petites histoires amusantes que j'ai trouvées sur Internet à vous proposer. Il y a le professeur Strauss, c'est sur Twitter, ou sur Instagram peut-être, qui dit « C'est un mec qui est en train d'accrocher des cornichons dans un arbre. » Il croise un autre gars qui lui dit « Mais pourquoi tu mets des cornichons sur les arbres ?»« Pour éloigner les girafes, » lui dit l'autre. « Mais il n'y a pas de girafes ici. » »« Bah oui, parce que j'ai mis des cornichons.
3: » Ouais, c'est bien. Joli,
4: oui, elle est mignonne.
1: Et puis aussi cette dame qui dit à une autre, c'est Michel et Denisot qui sur Instagram, alors soit ils racontent des blagues, soit ils publient des blagues d'autres, hein, c'est pas lui forcément qui les imagine, mais en tout cas il en fait la publicité et c'est plutôt amusant. Et Michel Denisot a publié ce dessin où on voit une dame qui pour la nouvelle année dit à une autre, ma résolution cette année c'est d'arrêter d'insulter les gens sans le vouloir, et toi c'est de perdre du poids j'imagine.
0: C'est joli.
1: C'est joli. Et il y a aussi Eric Métayer qui a publié ce photomontage. On voit une maman qui est en train de coucher sa petite fille. Et la petite fille dit à la maman, dis maman, c'est dans longtemps, 2023. Et la maman répond, dans 4 dodoses.
2: Ah, oh, c'est mignon.
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1: On va avoir un maire au téléphone, monsieur Château. Monsieur Château est maire d'un village qui s'appelle Abjad-sur-Bandia. J'espère que je prononce bien le nom du village. Tout le village était en émoi parce qu'on recherchait. Mais qu'est-ce qu'on recherchait dans ce village qu'apparemment on a retrouvé d'après mes dernières informations?
7: Un animal?
1: Un animal qui était en liberté. Oui, mais quel genre?
8: Un lama.
0: Un guépard.
1: Comment
0: un
1: vous lama. Savez ça, vous?
8: Ben, je l'ai lu.
1: Eh ben oui, c'est un lama. Bonne réponse. Bonjour monsieur Château.
9: Oui, bonjour.
1: Laurent, moi c'est Laurent.
9: Et... Oui, bonjour Laurent, oui.
1: Et est-ce que vous, c'est bien Abjad-sur-Bandia, c'est comme ça qu'on doit prononcer?
9: Alors oui, on ne prononce pas forcément le T final, c'est Abjad-sur-Bandia, oui.
1: Abjad-sur-Bandia, un village du Périgord, combien il y a d'habitants dans votre village?
9: 640 habitants.
1: Ah oui, donc un lama, ça se repère vite au milieu de tout ça.
9: Oui, oui, oui, surtout que même si on est dans donc, la partie du Périgord-Limousin avec c'est vallonné, voire la moyenne montagne, on est à 500 mètres d'altitude, mais bon, on est loin de la cordillère des Andes quand même.
1: Qui s'était échappé d'où, votre lama?
9: Depuis quelques années, le lama est plus considéré comme étant aussi, alors, soit un animal de compagnie, mais aussi un herbivore qui peut entretenir des espaces un peu ligneux, vous voyez, faire de l'éco-pâturage, on va dire.
1: Donc les gens achètent des lamas pour tondre leur pelouse, en quelque sorte.
9: En quelque sorte, voilà, pour entretenir leur terrain, voilà.
0: C'est génial, un lama.
1: Ah oui. Ouais.
0: Ah, moi, j'en ai serré un dans les bras.
1: Oui.
0: J'ai fait un câlin. C'est pas une vanne.
8: Et ça crache vite, ça crache vite.
1: Serge, peut-être, non?
0: Non, mais j'ai.
1: C'est pendant que je pensais que vous aimez beaucoup les chanteurs.
0: J'ai fait un câlin.
7: C'est pendant qu'ils chantaient les petites femmes de Pigalle.
0: J'ai fait un câlin. Merci beaucoup.
8: Et après, t'as craché dessus. Mais t'as pas craché dessus?
0: J'ai fait un... Pas du tout. J'ai
1: non,
0: fait
1: ça,
0: un...
1: c'est Serge.
0: Allez. Bonne route.
8: Parce que c'est pas un mythe, hein, ça crache vraiment le lama.
0: Mais non, mais j'ai fait un câlin à lama.
1: Mais où est-ce que vous avez fait un câlin
0: sur
1: à lama?
0: Sur France 2.
8: Ah,
0: sur
8: bah
0: France
8: oui.
0: Je t'aime, etc. On nous a apporté un lama. C'est apaisant à un point dont vous n'avez même pas idée. Et ils ont des beaux yeux. Il avait des yeux de biche. Enfin, non, de lama.
8: De lama, non.
0: Avec des longs styles.
8: Mais à mon avis, elle était pas bien. C'est bon, t'as fait Massinger, t'as trouvé le lama.
0: Mais non, mais il peut pas te cracher dessus, puisque quand tu lui fais un câlin, ah, il a sa tête.
8: Ta tête est derrière, ouais.
0: Voilà, sa tête est derrière.
8: C'est le mec derrière qui prend tout dans la gueule.
0: C'est très apaisant. Si je recroise un lama, je lui refais un câlin.
1: Bon, alors, votre lama appartenait à des particuliers, si j'ai bien compris, monsieur le maire.
9: C'est ça, oui.
1: Il s'était échappé. Et vous le cherchez depuis, vous le recherchez depuis combien de temps, alors?
9: En fait, on l'a croisé sur une route, enfin, moi-même, d'ailleurs, je l'ai croisé sur une route communale en milieu de semaine dernière. Ah. Et puis après, on l'a revu, dans la semaine et finalement, il a été localisé samedi matin, et on a fait intervenir une personne spécialisée pour l'intercepter, on va dire.
1: Un lamatologue.
9: Je crois, c'est possible. on peut dire littéralement cow-boy, c'est un lama boy qui vraiment il attrape les bêtes sauvages au lasso.
1: Donc c'est le Far West, le Périgord aujourd'hui.
9: Ah, c'était un peu ça. Non, mais là le lama était un petit peu effarouché, donc il n'était pas forcément très coopératif.
0: Et le mien, donc, il était très sympa, le mien.
9: Oui, mais je partage votre description que j'ai entendue. C'est vraiment de très beaux yeux. Ça, on a envie de le prendre dans les bras. C'est vraiment superbe. Mais lorsque ça se balade sur une route communale, on a plutôt envie qu'il rentre dans un enclos. Voilà.
1: Ben oui, évidemment. Et donc, vous l'avez rendu à son propriétaire. Vous l'avez pas battu.
7: J'ai
1: le lama.
7: Des amis qui en ont des lamas vers chez moi.
9: Non. Il a été remis gentiment dans l'enclos dont elle était partie. Mais les propriétaires sont en fait des personnes qui vivent de façon irrégulière, enfin irrégulière en tout cas, irrégulièrement, pas souvent dans la région. Ils ont des animaux, des chevaux, des moutons, et c'est un couple qui gère un petit peu la ferme, qui c'est eux qui les ont rattrapés. Mais le propriétaire, même je l'ai pas vu du tout, le propriétaire, il est en Suisse, je crois.
1: C'est la famille Delon, peut-être qu'il allait chercher son héritage. Le fameux lama Delon.
7: Ouais, ça c'est drôle.
9: Ah oui, pourquoi pas.
7: Bah, mon ami qui a un lama, en fait, c'est un tintinophile. Et il a la fusée de Tintin, et puis Tintin au Tibet, etc.
8: Donc il a le lama du Tintin.
7: Et il a trouvé deux lamas à côté.
1: C'est effectivement grâce à Tintin et à Hergé qu'on a appris la fameuse phrase « Quand lama pas content, lui crachez ». Voilà. Et vous, c'est le bon lama que vous avez retrouvé? Vous êtes sûr que c'est pas le lama, un portrait tout craché de l'autre?
9: Non, a priori, c'était bien le celui qui manquait.
7: Il n'était pas habillé en orange avec le crâne rasé.
9: Non, pas celui-là. Il y en a aussi en Périgord Limousin. Mais je sais qu'il y en a.
1: Merci en tout cas, monsieur le maire, parce que vous avez mis une petite larme à l'œil de Caroline Diamant. Qui,
0: ouais. D'ailleurs, si vous voulez retrouver mon câlin avec le lama, vous n'allez pas sur le site de Jackie et Michel, mais sur mon compte Instagram, il y a une photo où on se câline.
9: Super. Non, mais je comprends tout à fait. C'est un animal qui a l'air, qui porte de la douceur dans les yeux. Et
0: exactement.
1: Mais c'est dans quelle catégorie sur YouPorn?
8: Zozo.
0: Granny et Limo. Granny, je vais t'en foutre du granny.
1: Mais comment vous faites? Il est où maintenant, ce lama, alors?
0: Mais il était venu sur le plateau, et c'est vrai que c'est...
1: Non, parce que ça a l'air tellement de vous avoir ému que...
0: Mais non, mais parce que, en fait, c'est très apaisant, et c'était un lama thérapeutique, je crois, pour calmer...
1: Un lama thérapeutique.
8: Oui, parce que... Et il t'a fait quoi?
0: Il m'a fait quoi? Non, il m'a rien fait.
8: Ah bon?
0: Mais le fait de le prendre dans les bras, tu cales ton cœur, ton rythme de cœur contre le sien, oui. Je sais pas, c'était beau.
1: Et comment vous faites maintenant, vous ici, lui là-bas?
4: Vous écrivez quand même.
8: L'amour à distance.

0: Mais c'est pas possible d'être aussi idiot.
1: C'est dur à moi à distance.
2: Je crois que là, on a bien fait le tour du lama.
0: Oui, oui, oui.
2: Et ça nous permet de parler de la Dordogne, du Périgord, et je suis sûr de votre joli village. C'est joli, Abja, sur Mandia.
3: Oui, un très beau village, bien sûr, Laurent, vous êtes invité quand vous souhaitez.
2: Oh, bah,
3: et oui, non, très beau village, et c'est le premier village de Dordogne, notamment parce que, ben, par ordre alphabétique, parce que A, B, donc voilà, premier village
0: merci,
3: de Dordogne.
0: Oui.
2: Bah, écoutez, on revient. Alors, je vous dis pas qu'on va arriver tout de suite parce que on part avec Caroline à dos de la main. Donc, le temps qu'on arrive, on est chez vous. Merci, monsieur le maire.
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2: Ah, c'est vrai, il n'en peut plus de Jean-Philippe. Hein. Il est là sur tous les sites pornographiques.
6: Oh, oui. Il les a fait.
7: Oui, ça devient compliqué, c'est vrai. Mais ceci dit, à force de plus faire, ma libido, elle a chuté d'un coup.
2: Ah, c'est vrai.
7: Oui.
2: C'est un nouveau copain à vous, ça, un libido. Non, parce qu'on a connu, Mustapha Bido.
7: Oui,
2: mais un libido, je ne le connaissais pas. Un libido, il a gagné beaucoup d'argent.
7: Vas-y, viens, un libido.
8: Non, mais est-ce que c'est vrai cette théorie que moins on le fait, moins on a envie, plus on le fait, plus
7: alors,
8: on a envie.
7: Alors, je ne sais pas si c'est généralisé comme vous le dites.
8: Oui.
7: Mais en tout cas, moi, oui, ça m'a.
2: Si, moins on le fait, moins on en a envie. Regardez le pape.
1: Ah. Quoique. Moi, ceci dit, hier soir, j'ai fini YouPorn. Ça y est, j'ai tout fait.
2: Non, bah, tout le monde regarde des films, des séries. Et c'est de s'occuper, évidemment. Ah, bah, oui. C'est chacun son tour. Ou écoute de la musique. Vous écoutez quoi, vous, Stevie, par exemple?
9: Comme musique? Oh, je suis très éclectique. Moi, j'écoute surtout de la musique classique, bizarrement.
2: C'est pas vrai.
9: Là, ah, bon ouais, musique classique, tout de tout.
1: Avec les Dermas.
9: Mais ouais, j'ai pas
2: Charlie Oleg.
1: André Rieu.
9: Pas du tout. Mais,
1: Rondo Veneziano.
9: Marvin Gaye, des choses comme ça.
1: Marvin Gaye. Alors qu'il l'était pas, en plus.
2: Le duo entre Marvin Gray et Barbelivien.
9: Oh non.
2: Bon, ben je vois que vous êtes en forme, Stevie.
9: Tout va bien. Mes plantes me rendent heureux.
2: Vous avez trouvé des choses drôles sur les réseaux sociaux, par exemple?
9: Ah oui, j'en ai trouvé une drôle. Une grosse amende pour Gérard de Palmas qui était sur la route toute la sainte journée.
2: Ah bah oui, il n'a pas le droit, ça, c'est vrai. Valérie Mérès.
10: Alors, c'est un tweet de Marie Sauvion. Quand on retournera au bureau, est-ce que nos employeurs tiendront compte du fait que maintenant on fait un vrai repas toutes les 4 heures?
2: C'est pas faux, ça, c'est qu'on mange de plus en plus, vous voulez le dire.
8: Moi, je mange aussi de plus en plus.
2: Ah, c'est vrai, mais ça se voit.
8: Mais surtout.
2: J'ai failli vous prendre pour Caroline Diamant quand vous êtes arrivée.
8: Non, mais surtout, je suis très contente parce que bon, ça y est, je sais faire.
2: Vous progressez.
8: Et j'ai découvert une merveille qui s'appelle la crème fleurette.
7: C'est génial.
8: Je mets de la crème fleurette partout. Et du coup, je deviens très cordon bleu parce que n'importe quoi, des espèces de courgettes bouillies, crème fleurette, ça devient génial. Des navets mal cuits, triste mine, crème fleurette, fantastique.
2: Vous allez en mettre dans vos films?
1: Sur mon visage.
8: Non, mais je me dis, mais quelle merveille, comment est-ce que j'ai pu vivre sans savoir que la crème fleurette existait?
9: C'est une renaissance pour
8: Mais oui, parce que je connaissais la crème épaisse, enfin tout ça, mais oui, crème fleurette.
2: Écoutez, est-ce votre vie sexuelle ne nous regarde pas, Ariel.
1: Merci Jackie et Ariel.
2: Autre chose sur les réseaux, Florian Gazan.
1: Oui, alors, maudit confinement, j'ai mis une annonce homme cherche femme, j'ai reçu 400 messages me disant viens chercher la mienne.
2: Jérémy Ferrari.
11: Oui, j'ai retrouvé un tweet de Philippe Bridet qui nous dit média, tout le monde espère que l'émission de Jérôme Salomon ne sera pas reconduite à la rentrée.
2: C'est vrai que tous les soirs, mais c'est rigolo parce que ce Jérôme Salomon qu'on voit tous les soirs entre 19h et 20h à peu près, responsable de la santé au niveau national. Au début, il avait eu, bon, c'est un peu normal, une tête d'enterrement. Puis on sent qu'il s'est pris au jeu. Maintenant, c'est tout juste, il rigole pas en annonçant les morts.
9: Il est de meilleure humeur.
7: Oui, il a pris goût. Tu vois qu'il est, il a une aisance. Et puis il dit bon alors les chiffres du jour.
9: Non, puis c'est toujours pareil. Hein.
2: Oui, oh mais il y a trois morts en moins. Ouais.
7: Mais c'est un peu ça, tu vois. Ça s'est stabilisé. On est dans le négatif. Ouais, voilà. Il y a une dame qui fait le langage des signes. Elle a une grosse fleur dans les cheveux tout le temps. T'as jamais vu? Tu vois que ça, la fleur.
2: Ah, ça doit être si bête.

0: Ndiaye, vous confondez avec la porte-parole du gouvernement, monsieur Janssen.
1: Non,
0: faites attention. Ah, vous avez trouvé quelque chose, vous,
2: d'ailleurs? Oui. S'il vous plaît, arrêtez avec vos blagues sur le Covid-19. Une ou deux, c'est drôle. Mais bon, au bout d'une quarantaine, ça devient lourd.
0: Ah oui. Je viens de la comprendre. Au bout d'une quarantaine. Oui. Vous avez une blague en anglais, je crois.
3: Oui, Ariel. Alors c'est une blague qui vous explique la politique mondiale.
0: Il faut dire qu'on a entendu Madame Bill Gates sur RTL ce matin, interviewée par Alba Ventura, et c'est pour ça qu'on a eu l'idée de retrouver cette blague.
3: C'est ça. Alors c'est en effet sur Bill Gates, autour de Bill Gates. Alors, I told my son, you will marry the girl I choose. He said no. Alors ça veut dire, j'ai dit à mon fils, tu vas épouser la fille que j'ai choisie. Et il m'a dit non. I told him, she's Bill Gates' daughter. Je lui ai dit, elle est la fille de Bill Gates. Alors il a dit, OK. I called Bill Gates and I said, I want your daughter to marry my son. J'ai appelé Bill Gates et je lui ai dit, j'aimerais que votre fille épouse mon fils. And Bill Gates said no. Bill Gates a dit non. Et alors, I told Bill Gates, my son is the CEO of World Bank. Bill Gates say, OK. J'ai dit à Bill Gates, mais mon fils est le directeur de la Banque mondiale. Alors, il a dit, OK. Elle est compliquée, mais vous allez voir la chose.
4: Ah,
3: alors après, j'ai appelé le président de la Banque mondiale et je lui ai dit, ask my son to be the CEO. Et je lui ai demandé, faites en sorte que mon fils devienne le directeur. Et il a dit non. Alors, I told him, my son is Bill Gates' son-in-law. He say, okay. Alors, je lui ai dit, mais mon fils est le gendre de Bill Gates. Et il a dit, okay, voilà. How is politics work? Comment est-ce que ça marche en politique?
4: Ok, tu l'attends en allemand pour voir si elle est drôle?
0: La prochaine fois, j'engage Nelson Montfort.
3: Non, mais elle est assez compliquée. C'est en fait, oui, comme dans...
0: Non, on l'a compris.
4: On passe à l'invité mystère.
0: Il y en avait une du même genre, d'ailleurs. C'est l'histoire de Rockefeller, qui a 18 ans. Il est tout jeune, Rockefeller. Il a 18 ans, à peine majeur. Il est fauché à cette époque-là. Il se balade dans la rue et il trouve une pomme, un fruit, tout sale par terre. Qu'est-ce qu'il fait? Il nettoie la pomme et il vend la pomme à un passant pour 50 cents. Bon, et avec ces 50 cents, qu'est-ce qu'il fait? Il achète deux pommes à 25 cents. Et il nettoie les deux pommes et il revend chaque pomme 1 dollar.
3: 50 cents.
0: Non, 1 dollar, carrément.
3: Ah oui.
0: 1 dollar à un passant. Vous voyez déjà, et la fortune commence. Avec 100 dollars en poche, il achète 4 pommes. Il nettoie les 4 pommes qu'il revend. Il revend 2 dollars cette fois, évidemment. Hein. Et à 19 ans, il hérite de sa grand-mère.
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0: Je vais vous raconter une histoire. À vous de me dire à quoi elle correspond, cette histoire. Philippe Veuly se réveille un matin dans une maison de santé, en pleine possession de ses moyens, mais sans aucun souvenir des circonstances qui l'ont conduit à être interné dans cette maison de santé. En compagnie de son gardien, il fait le tour du propriétaire, il rencontre les autres pensionnaires de l'établissement et il tombe éperdument amoureux d'une jolie malade du bâtiment d'en face. Tout semble bien se passer jusqu'au moment où il commence à souffrir de troubles psychologiques et d'hallucinations. Komoun, un habitant de la planète Koukra, est venu chercher refuge dans le corps d'un terrien pour échapper aux dures conditions de la vie de son astre.
7: Vous avez pris de la drogue ?
0: Non, je vous raconte l'histoire.
7: D'accord.
0: Et Philippe Veuly va donc devoir désormais partager son corps avec lui, avec Komoun ou Kmoun, je ne sais pas comment prononcer, de la planète Toukra. Or, ce dernier personnage, cynique, dévergondé, voire même lubrique, est capable de prendre possession de la volonté de son hôte et de lui faire dire tout le contraire et tout ce qu'il veut. Quelle est cette histoire que je viens de vous raconter?
3: La guerre des étoiles.
0: Bon,
1: Avec Philippe Velly, bien sûr.
7: Alors, c'est Les Misérables, non?
0: Les Misérables.
1: Bon, c'est un livre.
0: C'est un livre.
8: De science-fiction.
0: Un livre de science-fiction.
8: Ah bon?
0: On va dire, oui, plusieurs.
1: C'est la soupe aux choux.
0: Ah non, c'est pas la soupe aux choux.
8: Américain.
0: Non.
8: Américain.
0: Non, non, non.
8: C'est pas du Jules Verne.
0: Ah non, c'est du roman
8: français.
3: Est-ce que c'est de la littérature pour enfants?
0: Pas du tout.
8: Mais pardon, l'auteur est mort, Laurent?
0: Ah, l'auteur est mort.
8: Barjavel.
0: Barjavel.
1: Pardon, on connaît le titre de ce livre, mais manifestement, on ne connaît pas l'histoire, puisque ça nous rappelle. Alors, on ne la connaît pas, cette histoire.
0: Écoutez, je vous accorderai une bonne réponse. Soit si vous me donnez le nom de l'auteur, soit si vous me donnez le titre du livre, parce que je dois reconnaître que c'est une question assez difficile.
1: Mais le titre est très connu.
0: Ah, je n'ai pas dit ça.
1: Ah non, d'accord.
3: Ce n'est pas Harry Potter.
1: Non, c'est
8: donc, Laurent, vous nous donnez, pour nous résumer, vous nous racontez une histoire sans queue ni tête à propos d'un livre dont personne ne connaît le titre et dont on ignore le nom de l'auteur.
7: C'est compliqué, hein, c'est ça.
0: Oui,
8: d'accord, mesdames et messieurs, le pognon va arriver.
0: Oui, mais ce livre a son importance, monsieur Gueuluc.
1: Ah, c'est-à-dire.
9: Mais de là qu'on a tiré d'une?
0: Ah, pas du tout.
1: Non. Est-ce que ce livre a inspiré autre chose?
0: Non, pas spécialement. D'ailleurs, on dit même que ce livre aurait pu être inspiré du récit de Maupassant, le
8: Horla.
0: Le Horla, exactement.
1: Mmh. Ah, il y avait un extraterrestre dans Maupassant?
0: Voilà.
8: Il y a une présence.
7: Ouais. Une présence.
8: Mais l'auteur est très connu.
3: Est-ce que Pierre Boulle fait partie de la littérature fantastique?
7: C'est pas Boulle.
0: Vous me proposez Pierre Boulle, je vous entends, monsieur Berléand.
7: Oui, c'est pas ça.
0: Mais ce n'est pas Boulle.
8: Non, c'est pas Boulle.
3: Littérature fantastique?
0: Un peu forcément, vous voyez, parce que.
3: Alors, est-ce qu'il s'agirait de Tolkien?
0: Non, on voit bien que le héros a quelques troubles psychiatriques dus à une présence manifestement que lui seul voit.
1: Est-ce qu'il est mort depuis longtemps, ce monsieur, qui a écrit le livre?
0: Ah, celui qui a écrit le livre, il est mort en 1918.
8: Il a écrit un autre livre très connu, lui.
0: Non, je crois vraiment que c'est son livre le plus connu.
8: Est-ce que c'est un des deux Ronny?
0: Non, mais c'est vrai que monsieur Claudel, je dois avouer que si je pose cette question aujourd'hui, c'est parce que je savais que votre présence nous aiderait forcément.
7: Est-ce qu'il a eu le Goncourt, le monsieur a eu le Goncourt?
0: Le monsieur a eu le Goncourt.
8: Jean-Antoine Nau.
0: Pardon?
8: Jean-Antoine Nau.
0: Et c'est?
8: C'est le premier Goncourt.
0: Bonne réponse de Philippe Claudel.
8: Merci François.
1: Bravo.
8: Je confesse ne pas l'avoir lu.
1: Et comment s'appelle ce livre alors?
0: Force Ennemie.
8: Ouais, Force Ennemie.
0: Oh, c'est le premier prix Goncourt qui fut décerné. Effectivement, Force Ennemie a obtenu le prix Goncourt en 1903, l'année du premier Goncourt. Ouais. Comme évidemment Philippe Claudel fait partie aujourd'hui de l'Académie Goncourt, je me suis permis de raconter cette histoire.
8: Quand même avec, enfin vous l'avez résumé, avec une histoire assez culottée. Quoi. Enfin c'est quand même un roman d'anticipation.
1: C'est curieux.
8: Pas fréquent à l'époque. Ouais.
0: Et effectivement, moi je ne connaissais pas bien non plus cet auteur, John Antoine Nau. D'ailleurs, c'était un pseudonyme. Hein. Il s'appelait en fait Eugène Léon Édouard Torquet.
8: Ah, c'est moins bien.
7: On comprend.
0: Breton. Mais c'est qu'il était né à San Francisco quand même, cet écrivain.
8: Ah non, je savais pas.
7: C'est vrai, Breton de San Francisco.
1: Il a rajouté John.
0: Il était né en Californie. Voilà pourquoi il s'est fait appeler John Antoine Nau. Même si effectivement sa famille était de Honfleur et du Havre.
7: Ah bah tiens, un cousin lointain.
0: C'est peut-être un cousin, monsieur. John Antoine Nau ou Eugène Léon Édouard Torquet, qui fut en tout cas le premier prix Goncourt de l'histoire. Bravo à François Berléand et Philippe Claudel. Oh, une question toute bête maintenant. Si vous achetez des vitelottes, pour quelles raisons sont-elles particulièrement recherchées?
1: Parce qu'elles sont des pommes de terre roses ou rouges.
0: Vous remplacez Juan Arbelès parfaitement aujourd'hui.
9: Oui.
0: Parce que c'était une question que j'avais préparée pour lui.
1: C'est pas dur, ça.
0: Et des vitelottes.
3: Non, il paraît qu'il y a 18 espèces de pommes de terre différentes.
1: Espèces de patates.
8: Avec toi.
1: Espèces de patates.
8: Je pense qu'il y en a un peu plus, Ariel, même.
3: Non, mais c'est vrai. 18 espèces de pommes de terre.
7: Même plus que ça.
8: Beaucoup plus.
1: Il y a des chips vitelottes violettes.
8: As-tu jamais épluché une pomme de terre de ta vie, Ariel?
3: Non, pas encore.
1: Mais c'est un projet.
3: Oui, c'est un projet.
1: C'est un projet de vie. Bah, par exemple, voilà, le grand projet 2025 d'Ariel, c'est d'éplucher une pomme de terre.
0: Elle attendait d'apprendre parce qu'elle estimait que c'était plus sûr.
8: Bravo. Mais fais attention, Ariel, quand tu éplucheras des pommes de terre, veille à ce qu'elles n'aient pas de germes. Parce que sinon, on dit qu'il faut enlever les yeux avant de les éplucher.
3: Mais qu'alors ?
8: Mais oui, mais n'enlève pas tes yeux, sinon tu trouves plus tes pommes de terre non plus.
3: Non, mais vous, vous les épluchez avec quoi ? Le petit truc à...
1: Ah non, un économe,
3: c'est quoi ? Un économe. Avec l'économe ?
0: Il n'y en a pas d'économe à la maison.
9: Mais... Ah non, mais la vitelotte, c'est ravissant.
1: Ouais, c'est très joli.
0: Ah, vous connaissiez, vous, les vitelotes ?

0: mais très bien. Oui, oui. Oui,
1: oh, moi aussi, je connais.
2: Alors, elle est rose.
3: Elle est rose-violette.
1: Oui. Rose-violette, elle est violette. Pourpre à l'intérieur.
0: Quand on fait des chips de vitelotte, c'est très joli.
4: Oui, c'est vrai.
5: Autrefois appelée négresse ou truffe de Chine.
3: Ah non, on fait pas.
6: Ça, on peut plus.
1: On peut dire truffe de Chine. On peut dire truffe
6: de Chine. Oui, mais rose, déjà, on dit elle est rose, ça peut aussi.
5: Elle a une peau et une chair violette. Oui. Voilà.
1: Attention, par rapport à tous les gens violets aussi, il faut faire attention.
6: Mais quand, mais Laurent, quand elle est cuite, et pardon à tous les alcooliques qui nous écoutent.
5: La couleur se conserve à la cuisson.
6: Oui. Ah, c'est ça.
2: Mais oui, c'est ça pour l'intérêt. Donc c'est un peu couleur betterave.
4: Oui, un peu.
1: Voilà. Justement, c'est un croisement de pommes de terre et de betterave.
2: Ah,
1: c'est
2: oui.
1: Pour ça qu'elle est.
2: Ah, voilà.
1: C'est pour ça.
0: Mais est-ce que... c'est parce qu'elles ont poussé dans le même champ. Donc
7: on
0: le
7: a fait
0: violet.
7: Une pomme de terre avec une betterave.
4: Je crois qu'il dit n'importe quoi.
6: Mais est-ce que la couleur.
1: J'ai dit n'importe quoi.
4: Ah, il dit n'importe quoi.
1: Bien sûr.
4: Oui, mais il a l'air tellement sûr.
5: En tout cas, c'est une belle réponse collective.
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5: Question d'actualité pour Yvan Charron qui habite dans la Vienne et la question concerne la presse que vous pouvez trouver en kiosque aujourd'hui. On peut trouver deux diastèmes à la une des journaux aujourd'hui en kiosque. Quels sont les deux diastèmes qu'on peut voir dans la presse?
4: Il y a Vanessa Paradis.
5: Vanessa Paradis à la une de Paris Match. Rappelez ce que c'est qu'un diastème.
11: C'est un petit écart entre les deux dents de devant.
5: Les dents du bonheur.
3: Jean Tiberi avait les dents du bonheur.
5: Et Jean Tiberi aussi avait les dents du bonheur. Bonne réponse du couple. C'est désormais un couple, Tellier-Barbier. Et oui, un diastème, ce sont les dents écartées devant. On appelle ça les dents du bonheur. Et Jean Tiberi avait les dents du bonheur.
3: Ça avait donné chez les Guignols la fameuse chanson à l'orgue de Barbarie, très drôle. Il a les dents du bonheur, mais sa vie, c'est que du malheur. Elle déroulait Xavier Tiberi toutes les affaires de son mari.
5: Elle est en vivante, elle-même,
3: oui,
5: Tiberi.
3: Oui, tout à fait. Elle va avoir 89 ans le 22 août.
5: Et lui est mort à 90 ans. Bravo, en tout cas, vous avez bien lu les journaux, chère Sylvie Tellier, Vanessa Paradis et Jean Tiberi sont bien les deux diastèmes, les deux dents du bonheur du jour. Il y en a d'autres, des artistes.
4: Yannick Noah,
5: il y a eu effectivement, qui a eu d'autres. Nicole Calfant, les dents du bonheur aussi.
4: Oui.
5: Non, mais il y a d'autres quand même dents du bonheur célèbres. Marlène Jobert, elle n'a pas les dents du bonheur aussi.
4: Marlène Jobert.
5: Maria Pacaume avait les dents du bonheur.
2: Oui.
5: Diastème, c'est pas le nom d'un chanteur aussi.
1: D'un réalisateur.
3: D'un écrivain de théâtre aussi.
5: Et d'écrivain de théâtre, voilà. Mais diastème, sachez-le. Ça fait mieux de dire que les dents du bonheur. Oh, vous avez un joli diastème.
11: Ah oui. Moi, je trouvais toujours que ça rimait avec diadème. Mais voilà, là, on n'a pas eu une Miss France avec un diastème.
1: Mais comment vas-tu chercher tout ça? Tu bosserais pas au Miss France?
11: Mais on n'a jamais eu une Miss France qui a un diastème.
7: Ça rime avec abstème aussi. C'était éliminatoire ou pas?
11: Pas du tout, non. Moi je trouve ça très joli.
7: Il n'y a pas eu de
11: candidate. Non, mais il n'y a pas beaucoup de femmes qui ont des diastèmes. En plus, avec.
5: Il faut qu'elles aient des dents quand même, les Miss.
11: Il faut qu'elles aient des dents, ça aide.
5: Même celle de cette année qui était plus vieille, elle avait toutes ses dents.
11: Oui, et je vais vous raconter une anecdote. Un jour, j'ai un petit garçon, on est en séance de dédicace, j'étais avec Laurie Tillman, qui a un très beau sourire. Et un petit garçon vient me voir, moi je l'ai à côté de Laurie, et il me dit, mais Madame, je peux vous poser une question? Je dis, oui. Pourquoi les Miss France, elles ont plus de dents que les autres? Et j'avais trouvé ça très mignon parce que, évidemment, elles sourient toutes et elles ont toujours de très belles dents. Laurie a très belles dents. Donc non, les Miss France n'ont pas plus de dents que les autres. Mais c'est vrai qu'elles n'ont pas de diastème.
5: Madame de Fontenay, il en manquait bien deux ou trois à la fin quand même.
11: Non. Ou comme toute personne âgée, je pense qu'il en manque à tout le monde. Mais non, ça ne la caractérisait pas par son manque.
1: Non, elle était super. En plus, elle est super belle dans Star Wars quand elle fait Dark Vador. C'est le mimétisme, mais sans maquillage.
5: Non, mais vous aussi, vous avez une belle dentition, je dois dire.
11: Moi, j'ai corrigé un petit peu parce que j'avais les dents de devant qui se chevauchaient. Donc, j'ai mis un petit appareil dentaire à 30 ans, je crois. Laetitia Casta, ça lui va très bien, mais moi, je trouvais que ça ne m'allait pas du tout.
1: Regardez Christophe, il est tout content. Il a pris les trucs sur ses lits, il n'a rien à foutre, mais va, c'est bon, ça va. Quel charmeur, quel coquin.
11: Tu sais, je suis divertissante. C'est mon rôle ici.
3: Et puis, il y a la beauté dans la vie, parfois ça passe. Et puis, il y a l'élégance et ça ne passe jamais. Et Sylvie, c'est l'élégance, pas comme d'autres.
1: Il veut vraiment être son cadeau d'anniversaire.
5: Ah oui,
1: qui c'est qui va souffler la bougie, Christophe?
5: Qu'est-ce qu'il a fait de pas élégant?

0: Monsieur Toen, Christophe.
1: Il a fait un marché de l'inélégance. Il nous attaque tous en dessous de la ceinture, il nous prend de biais comme ça, mais c'est ce qui fait qu'il est drôle aussi.
2: Pauvre con.
0: Voilà, ça alors effectivement, pauvre con, ça confirme. Pour Caroline Lust, qui habite dans le Morbihan, la question concerne maintenant Sterling Holloway, Jim Cummings, Scarlett Johansson et Kate Blanchett, qu'on pourrait comparer aujourd'hui, si on en croit un article de Thomas Soulier dans Le Parisien, qu'on pourrait comparer à monsieur François Bayrou. Mais quel est le point commun entre ces noms américains et François Bayrou?
3: Les oreilles?
0: Les oreilles, non.
1: L'élocution? Le fait d'avoir été bègue?
0: Alors, bègue, non.
2: Il est bègue, François Bayrou?
4: Ils ont peut-être un trouble déficitaire de l'attention?
0: Non plus, non.
5: Elle parle lentement.
0: Sterling Holloway.
4: Dyspraxie?
0: C'est le premier, d'ailleurs. Jim Cummings, et puis plus récemment, Scarlett Johansson et Kate Blanchett ont un point commun avec François Bayrou, si on en croit les journalistes du Parisien.
4: Elles ont tous une peau. C'est une opinion.
0: Une opinion. Comment ça, une opinion?
1: Par exemple, il a dit qu'il était en hésitation sur la fin de vie. Est-ce qu'ils se sont exprimés sur
0: Non. L'opinion, c'est plutôt le journaliste du Parisien Thomas Soulier qui nous l'a soumis, puisque il considère que François Bayrou peut être comparé à quelqu'un. Je vais vous aider un peu parce que c'est vrai que c'est difficile ma question. Thomas Soulier compare François Bayrou à un personnage à qui Sterling Holloway, Jim Cummings, Scarlett Johansson et Kate Blanchett ont prêté leur voix.
1: Un personnage de dessin animé, alors.
0: Un personnage de dessin animé.
4: Carl Fredricksen?
0: Non.
5: Betty Boop?
0: Comment?
5: Betty Boop.
0: Alors, dites-moi bien le rapport entre Betty Boop et François Bayrou.
5: Eh bien, je trouve que de temps en temps, quand il a le vent dans le dos, il a la tête de Betty Boop.
3: Bayrou. Avec le vent dans le dos.
0: Pour une fois, laissez-la parler, parce que là, je sens qu'on atteint quand même des sommets.
5: Et il suffit de rajouter des cols en résille et c'est fait.
6: Et moi, j'ai pas l'image.
5: François Bayrou avec le vent dans le dos. Donc, ses petits cheveux noirs se dressent sur le côté.
0: D'abord, il a pas de cheveux noirs.
3: Ouais, il a pas de cheveux noirs.
5: Voilà. Bah, il a trois petits poils.
6: Betty Boop, elle est un peu connue pour ses formes.
4: On est d'accord.
3: Et les oreilles,
6: d'où François Bayrou, on est plus dans l'arrondi quand même.
5: Tu retiens la tête avec les yeux. Et puis les petites jambes.
2: On va appeler l'infirmière.
5: Moi, je le vois bien.
4: Du coup, un homme, c'est des hommes et des femmes qui ont interprété un seul personnage.
0: Oui, la voix.
4: Ça veut dire un personnage de Disney?
0: Pas seulement, c'est au départ un roman comme souvent chez Disney. Disney utilise un roman, il en fait un dessin animé. Mais c'est vrai que le personnage a été rendu célèbre.
4: Il est masculin.
3: Un nain de Blanche-Neige.
0: Un nain de Blanche-Neige, ça c'est intéressant.
2: Prof.
0: Alors attendez, François Bayrou, vous le comparez à quel nain de Blanche-Neige?
3: Prof, par exemple.
0: Atchoum.
4: Pinocchio.
0: Pinocchio non plus.
5: Ah, c'est un animal.
6: C'est pas un personnage de Disney, mais j'ai une idée. Est-ce que ça pourrait pas être le petit ours brun?
0: Mais non, puisque c'est pas un personnage.
3: Vous avez dit qu'au départ, c'était un roman.
0: Oui, au départ, c'est un roman.
5: Est-ce que c'est un animal avec des poils?
0: Avec des poils, non.
5: Ah, voilà,
3: c'est
5: je peux avancer le truc,
3: poisson.
5: Là.
3: Un poisson.
0: Un poisson, non plus.
1: Un oiseau.
0: D'ailleurs, il y en a très peu de ce genre d'animaux dans les films de Disney. Ah. Mais dans ce film...
4: Un caméléon?
0: Un caméléon, non.
1: Un dragon?
3: Un papillon?
0: Un dragon, un papillon, non.
1: Un oiseau?
0: Un oiseau.
4: Un reptile?
0: Un reptile, oui.
1: Ah, c'est K, le livre de la jungle.
0: K dans le livre de la jungle. Bonne réponse de Christophe Barbier.
1: Et confiance croise en moi.
3: Pourquoi comparer Bayrou à K?
0: C'est Thomas Soulier qui le compare, c'est pas moi, dans Le Parisien aujourd'hui. Il dit que Monsieur Bayrou remet toujours au lendemain ce qu'il doit faire, le plan d'économie, par exemple, mais pas seulement. Il a, il faut le dire, écrit Thomas Soulier, des allures de ce serpent hypnotiseur K dans le livre de la jungle. Il endort ses proies et il gagne du temps. Voilà. C'est K, l'hypnotiseur. Non, c'est pas très flatteur. Et il se trouve qu'effectivement, le serpent K dans le livre de la jungle, qui était un personnage secondaire au départ, a marqué les esprits dans le dessin de Walt Disney. Et effectivement, il endort Mowgli. Il va être sauvé par Bagheera,
1: la
0: panthère. Et puis après, on sait que le serpent va s'attaquer au tigre aussi, Shere Khan.
1: Avec la même chanson pour hypnotiser.
0: Et la fameuse chanson.

0: Attention, va descendre.
1: C'est Roger Carrel qui fait la voix française.
2: C'est pas Bérou, ça.
1: Non, c'est pas François
3: Bayrou. Un autre Premier ministre avait été comparé à K, c'était Balladur. Les Chiraciens, en 93-94, disaient « Mais Balladur, c'est K, il vous endort, il vous dit « Faites confiance, laissez-moi faire ». Et il était comparé
1: à K. Et en tout cas, Scarlett Johansson et Cate Blanchett ont prêté leur voix, elles aussi, à K, le fameux serpent de Disney, qui se termine quand même, il faut le dire, avec un nœud au bout de la queue. Hein, rappelez-vous, c'était une bonne réponse de Christophe Barbier.
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1: Ah non, mais alors là, faut qu'on explique à nos auditeurs.
6: Faut qu'on explique. Je demande juste un verre d'eau. J'ai demandé juste ça, Laurent, je vous assure. Elle s'est fracassée contre le plexi, là.
7: Il est tellement propre et tellement transparent.
6: Il est tellement clair.
8: Ah, Julie, quel palmarès.
6: Expliquez aux auditeurs.
1: Je ne sais pas si nos auditeurs ont bien compris, mais M. Reichmann avait un peu soif, voyez-vous.
6: De l'eau.
1: Il réclame de l'eau. Julie Leclerc répond, j'ai pas touché à mon verre, je vais te donner le mien. Et elle tend le verre d'eau à travers le plexiglas.
6: Oui, ça marche pas du tout.
7: Mais franchement, il est tellement transparent. Et bien entretenu.
6: Oui,
9: protestante, ça l'a rendu aveugle. Oui.
1: Il n'y a que ça de transparent dans la maison.
6: Est-ce que tu veux mon petit bidon?
7: Mais c'est quoi?
6: C'est de l'eau.
7: Mais non.
6: Si.
9: Oui, c'est de l'eau en forme de brique de lait.
7: Mais oui, moi je veux ça.
6: Je te l'offre.
8: Julie, quel jour on est?
6: Fais attention.
7: Quel jour on est? On est mercredi.
8: Ah.
7: 9 février.
8: Quelle année?
7: 2022.
1: Voici une question pour Thérèse Coxham qui habite Aulnay-sous-Bois.
6: Ah, Thérèse.
1: Peut-être avez-vous vu sur les réseaux sociaux un film qui faisait son retour grâce à la rencontre entre Monsieur Macron et Monsieur Poutine autour de cette table incroyable.
6: L'ovale. Elle est énorme.
1: Je sais pas combien de mètres elle faisait cette table.
9: Ça a bien mis la distance, hein,
1: Poutine d'un côté, Macron de l'autre. Une table improbable comme on n'en a jamais vu tellement.
7: Jamais vu.
1: Elle était longue. Elle était longue comme ma table.
9: Oui, on se serait cru chez vous.
6: En forme de ballon de rugby.
1: Mais incroyable. Donc, des gens se sont amusés à montrer l'image d'un film où on voyait une aussi longue table et au bout de la table, il y avait le comte Enguerrand de Montignac et de l'autre Félicien Mézeray. Mais de quel film s'agit-il ?
8: Scarface ?
1: Non.
8: Un film français ?
1: Oui, le comte Enguerrand de Montignac.
6: Oui, c'est
7: le français, souper,
6: évidemment.
7: Le souper !
1: Et Félicien Mézeray, ce sont des noms français. Alors, c'est évidemment les noms des personnages que je vous ai donnés.
8: C'est pas Vatel ?
1: Pardon ?
8: Vatel.
7: C'est pas non. Le souper.
8: C'est un film tiré de Simenon, d'un roman de Simenon ?
1: Non.
7: C'est Les Visiteurs, non ?
1: Ah, Les Visiteurs, non.
8: Les Tuches,
1: non. Non, un film que tout le monde connaît, un vieux film qui date de 1968, mais qui repasse.
8: La Folie des Grandeurs.
1: La Folie des Grandeurs, non. Ah. Mais c'est vrai qu'il y a deux funesses.
7: La vie de château.
1: Il y a deux funesses au bout de la table.
6: La Grande Vadrouille.
1: Le Grand Restaurant.
8: La Zizanie.
1: Si vous trouviez qui y a à l'autre bout de la table, vous sauriez parce qu'ils ont tourné très peu de films ensemble.
7: Coluche, Bourville,
1: non.
9: Ah,
1: le comte Enguerrand de Montignac.
7: Ah, c'est Jean Gabin.
8: Gabin, c'est le tatoué.
1: Bonne réponse de Fabrice, aidé par Valérie Mérès.
9: Oui.
1: Vous êtes tatoué, monsieur Janssen.
9: Ah non, je n'ai jamais cédé à cette tentation. Non.
1: Ça, alors c'est bizarre.
9: Oui, c'est vrai, tous les PD sont tatoués sauf moi. Parce que ça a fait.
1: Il n'y a pas que les PD, les chiens aussi.
9: Non, figurez-vous que j'ai longtemps hésité. Et puis je me posais des questions parce que j'étais pas sûr de pouvoir. Et puis après, en vieillissant, je me dis non, c'est ridicule.
1: Le seul tatoué ici, c'est peut-être monsieur Toed. Non, vous n'êtes pas tatoué, Toed.
8: Non, pas du tout, moi, et ça me fait peur. Vraiment. Non, j'avais le visage de Zemmour sur une couille, mais je l'ai enlevé. J'avais sur une couille Zemmour et l'autre couille Frédéric François. Je les aime bien.
6: Mais quel est le rapport?
8: Je les aime bien les deux, moi.
6: Ah ouais.
7: Il faut
8: tout
7: pas chercher
8: insultes,
7: de rapport.
8: Moi, je les aime bien, moi.
1: Valérie, je m'en souviens maintenant. Valérie, elle est tatouée.
10: Moi, j'ai un petit tatouage sur le coin de la fesse.
9: Oui.
10: Mais avec les yo-yos que j'ai fait, maintenant, ça ressemble plus à rien.
9: C'est une sardine et c'est devenu un dauphin.
6: C'était quoi là-bas?
10: C'était le prénom de mon amoureux à l'époque de
7: Bonsaï. Faut jamais faire ça, ma pauvre fille.
10: Oh non, tu changes
7: d'amoureux alors.
10: Et donc, du coup, après, j'ai dit, comme c'est en chinois, j'ai pu dire que c'était mon prénom à moi.
6: Il s'appelait comment?
10: Il s'appelait Eric à l'époque.
6: Et maintenant, il s'appelle Jean-François.
8: Christine Bravo qui a un souci aussi. Elle avait fait tatouer Tom Cruise sur sa fesse il y a 30 ans. Maintenant, c'est Pierre Ménès le tatouage.
6: C'est super moche.
8: Non, mais les jeunes générations le font beaucoup.
7: Oui, ma fille, ah oui, ma fille beaucoup, a des tatouages.
9: Ouais, il y a une mode des tatouages.
1: Monsieur Reichmann, peut-être, non?
6: Oui, sur le nez.
8: Voilà.
6: J'ai essayé super de l'enlever. Bien. J'ai essayé de l'enlever.
8: C'est
6: ça
8: quel
6: pas
8: vignoble, Damien?
6: C'est un gros cruche. C'est un médoc.
2: Et Laurent, vous êtes tatoué, vous, Laurent?
1: Non, je suis pas vous, non, non, non.
2: Non.
6: Rien du tout. Est-ce que vous êtes percé, Laurent?
1: Non plus, non plus.
8: Non,
1: ni percé, ni tatoué, rien.
6: Même
1: rien.
6: Pas un petit trou quelque part.
1: Rien
9: non,
1: de moderne.
9: Non.
6: Pourquoi Jean-Philippe Janssen répond à la place de...
9: Ah parce que je le connais quand même, je sais bien qu'il n'est pas percé ni tatoué.
6: D'accord. D'accord. Bizarre.
9: Ce n'est pas dans son tempérament, vous comprenez?
6: D'accord.
9: Ah oui, c'est vrai, c'est ça.
8: Non, mais troué
1: peut-être. Mais de quoi je me mêle, vous?
10: Bah c'est vrai, on passe des vacances ensemble, on le saurait.
9: On voit bien qu'il n'y a pas de trou.
1: Bah enfin, on passe des vacances parfois ensemble, enfin je suis jamais nu devant vous, Valérie.
7: Jamais.
8: Oui, mais oui, mais dans un backroom, on ne peut pas mentir.
10: Sur un malentendu.
1: D'accord. Alors. Sur un malentendu, alors.
8: Moi, pour un CDI, je le fais, Laurent.
6: Non,
8: ah, ouais, ouais, ouais.
6: Non.
8: Ah, si.
6: Mais non.
8: Mais si.
10: Mais comment il me renie quand je pense que quand j'avais 25 ans, il était fou de moi?
1: J'ai une question musicale.
6: L'autre, il change de thème.
1: Je
6: de
1: suis toujours fou de vous, chère Valérie.
6: Elle va se faire tatouer Laurent en chinois.
8: Ah, il est super. Il est complètement fou, il t'a filé une pièce pour te dire comme il est fou.
1: Ne l'angoissez pas, elle est déjà morte de trouille.
8: Elle va être super, Valérie, c'est génial sur scène, ça va être super.
1: Mais bien
8: le
1: sûr,
8: problème, c'est l'autre. Plaza,
1: c'est pas vrai, je suis allé aux répétitions. Je vais
10: il
1: vous dire,
10: est fort.
1: Ils sont bluffants, tous les trois. Je voudrais vous y voir de jouer pareil, tiens.
6: Ouais, j'aimerais bien faire une pièce avec toi.
8: Ah ouais?
6: Ouais.
8: Ah ouais?
6: Ça irait très très vite.
8: Mais je sais pas comment on va qu'à faire, moi. On va boire un café, on se marie, puis après on fait une pièce.
6: D'accord, on commence comme ça.
8: Non, mais avec plaisir, j'en ai grave.
6: Ça t'embête pas?
8: Mais Laurent, il veut me faire bosser, il m'a dit. Hein, patron?
1: On va réfléchir.
6: Depuis la blague de Pierre Ménès, il a un doute.
1: On va réfléchir.
8: Mais je vais faire les 12 coups de midi d'abord. Je peux ou pas?
6: Les 12 coups, ça va faire plaisir à Jean-Phi.
8: Oh.
1: Vous me donnez le temps de la pub et je réfléchis, d'accord?
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1: Pour Floriane Poincher, qui habite Mauléon. Alors Mauléon, c'est dans les Deux-Sèvres.
11: Oh, j'adore.
1: Et je vous emmène...
11: Mauléon, dans les Deux-Sèvres.
1: Je vous emmène... Bah oui, oui, apparemment. Oui. M-A-U-L-E-O-N.
12: Peut-être plusieurs Mauléons.
1: Ah non, c'est pas dans les Deux-Sèvres.
11: Bah non.
1: Ah ouais, c'est...
10: Bah il y en a deux.
11: Il y a Mauléon Bonaparte.
1: Voilà. Oh, Mauléon, c'est
12: dans la Mauléon.
1: Monsieur, oui.
11: Ah, il y en a un 64.
1: Ah, bah, mais peut-être un autre Mauléon.
11: Un mini Mauléon. Apathy, il est de Mauléon.
1: Ah, bah, ouais, ouais.
11: C'est ça, Léon.
12: C'est vrai, Mauléon, ouais. C'est, alors je lis, c'est la capitale des espadrilles.
11: Voilà.
12: Ah, donc il y a plusieurs Mauléons.
10: Bah voilà. Oui.
1: Ah, mais ça, c'est peut-être Mauléon Lichard.
11: Ah, bah, voilà.
12: C'est la capitale de l'espadrille Mauléon Lichard, exactement.
1: Eh bah, voilà,
13: écoutez,
1: oui.
13: Moi, je vous propose d'y aller, là, tous ensemble.
1: Mauléon Lichard, c'est dans le 64. Oui. Et Mauléon tout court. Là où habite Madame Poncher, c'est pas de sa faute. C'est dans les Deux-Sèvres, Monsieur Berléon.
11: Ah bah, il y a Madame Poncher, là, évidemment qu'elle habite à Mauléon.
1: Voilà.
14: Comme quoi, on s'intéresse beaucoup à la province.
13: Qu'est-ce qu'on l'aime, la province.
1: Mauléon dans les Deux-Sèvres, Madame Poncher espère un chèque RTL à 300 euros, évidemment. Ouah, elle a une chance de le toucher.
12: Ouah, pourquoi vous avez fait...
1: Parce que j'ai un doute sur ce que je suis en train de dire.
8: Vous avez un doute sur nous.
12: Il fait le bruit du tigre.
1: Non,
12: maintenant.
1: C'est
13: le côté animal de Laurent.
12: La bête se réveille.
1: Parce que je sais qu'il y a une grosse tête sur les 6 que j'ai la chance d'avoir autour de moi aujourd'hui. Il y a une grosse tête qui doit connaître cette maison à Brentwood au 12-305 Fifth Helena Drive.
8: Est-ce que c'est pas là que Marilyn Monroe est morte?
10: C'est la maison de Marilyn Monroe.
1: Et qu'est-ce qui...
10: Elle y est décédée. Là-bas.
1: Ah oui, ça, elle est décédée, Marilyn Monroe.
8: Non, elle y est décédée.
1: Elle y est morte. Et c'est... Bon, alors écoutez, vous savez déjà tout, oui. Parce que ma question, c'était effectivement, il y a une maison qu'on a failli détruire et qui vient d'être classée oui. Monument historique.
10: Ah, très bien.
1: Et c'est bien la maison de Marilyn Monroe. Bravo Caroline, bravo Valérie. C'est dans Télérama qu'on apprend effectivement que cette maison de briques blanches dans le quartier huppé de Brentwood a failli être démolie parce que son nouveau propriétaire avait déposé une demande de permis de démolition. Mais il y a des fans de Marilyn Monroe.
13: Ouais, mais pas le propriétaire.
1: Qui sont intervenus. Et au 12-305 Fifth Helena Drive, on pourra, j'imagine, bientôt visiter la maison si jamais la maison devient monument historique.
12: Bah, si ça lui appartient toujours, il doit avoir un peu les boules quand même. Il a acheté un truc très très cher pour pas pouvoir faire ce qu'il veut.
1: En tout tout cas, le conseil municipal a adopté à l'unanimité une motion visant à entamer un processus de préservation historique de la maison. Et dans ces cas-là, j'imagine qu'on lui rachètera la maison à un juste prix.
15: Moitié prix. Schwarzenegger, non, il est toujours gouverneur de...
1: Pardon.
10: Ça fait un moment.
12: Non, maintenant, il vend des perceuses Lidl. Tu n'as pas vu la pub à la télé?
15: Oui, c'est vrai.
12: C'est vrai.
1: En tout cas, vous connaissiez l'adresse, chère Valérie, l'adresse de Marilyn. Vous êtes déjà allé voir la maison? Parce que je sais que vous êtes fan de Marilyn.
10: Non, je n'ai pas été voir la maison. Non, mais j'ai pas été à Los Angeles finalement.
12: En restant en France, c'est plus difficile.
10: Franchement, je m'étais toujours dit que j'irais, puis après j'ai été assez occupée en France, et puis après
1: La Rochelle, c'est un petit Los Angeles.
10: Mais c'est envie. Surtout que les Américains maintenant, je me gonfle.
1: Ah oui.
15: Donc, ouais, parce que le français est sympa. Ouais. Rappelons Serge.
10: Moi j'aime mieux être en France que Los Angeles.
1: Quel est l'inverse du covoiturage? Voilà un mot que je ne connaissais pas et que j'ai découvert dans Le Parisien aujourd'hui. C'est une question pour Monsieur Gontier de Rennes.
12: C'est l'auto-solisme.
1: Comment vous dites?
12: Le solo-voiturage.
15: Le solisme?
12: C'est l'auto-solisme.
1: L'auto-solisme, bonne réponse.
15: Ok.
1: De Monsieur Beaugrand. Et l'autosolisme est un problème parce qu'il paraît qu'il y a 83% des gens qui le matin sont seuls dans leur voiture, dans leur trajet entre le domicile et le travail. Et alors c'est assez marrant parce que Émeric Renoux du journal Le Parisien a interrogé justement, on va appeler ça un autosoliste, et il dit moi j'aime bien être dans ma voiture tout seul avec ma radio, mon café, personne avec qui je suis obligé de parler. C'est ce que je préfère. Vive l'autosolisme plutôt que le covoiturage.
10: Il a qu'à marquer sur sa voiture covoiturage muet. Comme ça, les gens ils fermeront leur gueule et puis.
15: Oui.
13: Ça c'est vraiment la France, hein. Bravo. Hein.
15: Et l'autosolisme permet les flatulences.
1: C'est pas faux.
12: C'est vrai. C'est vrai.
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1: Une question historique et culturelle pour Sandrine Hakim qui habite Clermont-Ferrand dans le Puy.

0: France.
1: Mais c'est qu'on l'a reçu, le chanteur de
2: Musset. Et la petite culotte,
1: la petite culotte.
0: La petite culotte.
1: C'est la première fois qu'on recevait la petite culotte dans ce sens-là, parce que d'habitude, c'est de la petite culotte qu'on. Oh, et puis vous m'avez compris.
3: Vous voulez pas qu'on aille en week-end, on arrête tout, là, tout de suite, on part.
1: Mais ce chanteur est assez. Il est corse, je crois, d'ailleurs, d'origine.
4: Ouais, très sympa.
1: La petite culotte, et il a fait un tabac avec cette chanson, mais ça n'a rien à voir avec cette belle Lolo-là, si j'ose dire, puisqu'on est le 5 février 1651. Voilà. Quand ce monsieur est tué lors d'un duel, un duel, je peux vous dire d'ailleurs le nom de l'autre duelliste, François Amagneux, seigneur d'Ambleville, chevalier, et ce duel c'était pour les beaux yeux de Madame de Gondran, qu'on appelait la belle Lolo.
0: C'était pas un mathématicien avec qui il se battait?
1: Non.
0: C'était pas Molière?
1: Non, on est en 1651.
0: C'était pas au Puy du Fou, juste?
1: Non. Et tout ça a fait une veuve, donc, très célèbre, qui a perdu son mari alors qu'elle avait 25 ans seulement, et c'est elle dont je vous demande de retrouver...
4: Ah, c'était pas une embrouille de Bitcoin?
0: est-ce qu'elle n'est pas devenue la maîtresse d'un roi?
1: Ah non.
3: C'est une écrivaine?
1: Alors, une écrivaine...
3: C'est Madame de Sévigné?
1: Et c'est Madame de Sévigné. Ouais. Oh. Bonne réponse de Christophe Barbier. Et je vous en parle évidemment parce qu'il y a un film qui est sorti sur les
4: écrans. Pourquoi il y a toujours des films qui sortent tous les 6 mois, un film historique.
1: Avec Karine Viard qui joue la marquise de Sévigné, car elle était marquise. Je ne sais pas si elle était vraiment marquise d'ailleurs. Hein. On dit qu'elle a été marquise
4: parce qu'elle a couché.
1: Non, mais enfin, vous voyez ce que je veux dire, quoi.
4: Par quoi alors?
3: Par quoi? Par hasard. Le marquisat, s'il y a une terre.
0: Par complaisance.
1: Par complaisance, voilà.
0: On lui a donné ce titre-là.
3: Mais pourquoi?
0: Ça pouvait s'acheter. Comment ça, pourquoi? Parce que ça faisait bien d'être marquis de, etc.
3: Donc moi aussi, demain, je peux m'auto-proclamer marquise de Bois-Colombes.
5: Tu peux acheter.
4: Mais c'est pas le cas, déjà?
1: Elle a épousé Henri de Sévigné à 18 ans. La marquise, dont vous connaissez le vrai nom, je suis sûr, monsieur Barbier.
3: Corinne.
1: Non.
4: Monique.
1: Marie de Rabutin. Marie de Rabutin.
3: Ah, c'est plus classe, Sévigné, quand même.
1: Voilà. Donc, elle épouse Henri de Sévigné. Il y a le film, actuellement, sur les écrans, joué par Karine.
4: Ne racontez pas tout, alors.
1: Karine Viard. Je vous dis, je suis pas sûr qu'il raconte ça dans le film.
3: Je suis pas sûr qu'on aille le voir. C'est surtout la relation avec sa fille, parce que les lettres de Madame de Sévigné, voilà, à la duchesse de Grignan.
1: Effectivement, sont les relations épistolières qui intéressent.
3: Comme Chauderneau de la Clos.
0: Épistolaire.
4: J'ai mis un B à la place du B.
3: Un épistolier a des relations épistolaires.
1: Voilà, exactement.
2: Et c'est qui la belle Lolo dans tout ça, alors?
1: C'était Lola. Bon, alors donc, le mari de Madame, c'est ça moi que j'essaie de vous raconter, le mari de Madame de Sévigné, qu'elle épouse, qui n'est donc pas encore son mari quand elle a 18 ans, elle l'épouse en 1644, elle a 18 ans, Henri de Sévigné, et il est lui de vieille et de bonne noblesse bretonne, il possède le fief, je vais vous dire exactement le nom parce que je ne l'ai pas, c'est juste la gravure, le fief de Sévigné, voilà, d'où le nom.
2: Oui, c'est à côté de Rennes, non?
1: Henri de Sévigné.
3: On s'en bat les couilles, hein.
1: Le mariage est célébré en l'église Saint-Gervais de Paris. Voilà pourquoi je vous dis que marquise, c'est pas sûr, c'est que les Sévigné n'ont pas de titre de noblesse, mais ont fini par sacrifier à l'usage en se faisant appeler baron. Et c'est Henri qui, le premier, a adopté le titre de marquis, et en l'épousant, Marie est devenue marquise par approximation plus que par usurpation. Wow. Voilà.
3: Et la Bretagne,
1: ça vous va comme explication?
3: La Bretagne s'était rattachée à la France très tardivement, et donc les titres de noblesse n'étaient pas...
0: On n'a rien dit parce que c'était le patron, alors tu vas pas t'y mettre, toi, maintenant. Là, c'est bon, alors, on a une autre dose, là.
1: Non, mais monsieur Barbier et moi, on a quand même le droit d'essayer d'élever le niveau de cette émission. Hein, Christophe?
3: Exactement, et sa fille s'est installée à Grignan.
0: D'accord.
3: Où il y a un festival de la correspondance chaque année en hommage.
1: Alors, ce que je ne comprends pas...
0: Ah non, mais si, moi, je... Qu'est-ce que vous ne comprenez pas? Je vais vous expliquer.
3: Je peux avoir des questions sur Anne Hidalgo, les JO, tout ça.
1: J'aimerais que M. Barbier m'explique pourquoi, alors que M. de Sévigné a épousé cette jeune femme de 18 ans, qui va devenir donc la marquise de Sévigné, pourquoi il se bat en duel pour une femme qui s'appelle la belle Lolo. Il avait une maîtresse officielle.
3: Oh bah bien sûr, le mariage, c'était simplement pour se rattacher à une famille assez noble ou assez riche d'habitude.
4: Oh,
3: il menait sa vie à côté. Et il est tombé sur un rival.
0: Mais pourquoi tu dis que c'est passé, ça? C'est toujours le cas?
3: Oh non, c'est pas le cas. Un peu moins quand même. Les nobles font un peu moins la loi.

0: Pour aller aux grosses têtes, Marcella.
1: Sans doute qu'il y, a, il y avait deux hommes pour une seule Lolo, alors que s'il y avait une paire de Lolo, ils auraient été contents.
2: Quatrième jeu de mots.
3: Bravo. Oh, il est chaud aujourd'hui.
0: Est-ce qu'on peut féliciter Jean-Marie Bigard? Bravo.
2: Mais Christophe, vous prenez de plus en plus confiance, c'est beau à voir.
0: Ah ouais, c'est beau.
2: Mais c'est vrai.
0: Par contre, il va se faire virer de BFM.
2: Au début, c'était hein, discret.
4: Alors, mais... je vais vous dire, monsieur Barbier, je vous aime beaucoup. Mais quand on commence par être félicité par Riou, c'est là où il faut commencer à s'inquiéter. Croyez-moi.
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4: Mais c'est à vous de jouer, Carole. Bonjour, Carole.
6: Bonjour.
7: Bonjour, Carole.
6: Bonjour.
7: Bonjour. Oui, alors, vous êtes énervée, Carole.
4: Voilà, elle est remontée, Carole.
6: Oh là là, je suis très contente avec vous.
4: Ah, qu'est-ce que vous faites dans la vie, Carole? Vous n'êtes pas très loin, d'ailleurs, vous êtes dans le Val d'Oise.
6: Exactement, ben, je suis fonctionnaire.
4: Fonctionnaire. Ah, ben, en plus, l'indice vient d'être remonté, lui aussi.
6: Ah ben, on attend encore.
7: Ah, bon, on vous a dégelé le point d'indice.
4: Ah, quand même, on vous a dégelé l'indice.
7: Alors,
6: oui,
7: ça fait du bien.
6: Oh, oh, oh, oh.
4: Trois coquillettes de plus à la fin du mois. Carole, vous allez devoir parier sur une de mes grosses têtes pour tenter de gagner. Alors là, attention, hein, c'est pas une promesse que je vous fais. C'est du. Alors là, c'est du vrai, c'est du dur. C'est deux nuits.
7: Oh là là. Alors c'est pariou. Hein. Parce que lui, c'est du vrai, c'est du mou.
4: C'est deux nuits à Saint-Malo, l'hôtel Spa, le Nouveau Monde. La cité des corsaires et des grands navigateurs vous attend. Ah oui, l'hôtel Spa, le Nouveau Monde, c'est un enchantement à tous les étages. Piscine à jet sous-marin.
8: Ça veut dire que ça baise à tous les étages?
7: Il n'y a pas que le sexe, Bernard.
4: Solarium, spa avec piscine à jet, voilà. Restaurant des sept mers, le plaisir des papilles.
8: Et des mamies.
4: Le Nouveau Monde. Hôtel le Nouveau Monde.fr.
8: Oui, puisqu'il y a... C'est les papilles et les mamies.
7: Les papilles et les mamies.
8: Puisqu'il y a une piscine à jet.
6: Tout le monde est bien en forme.
4: Ah oui. Ah oui, oui, oui. Carole,
6: oui.
4: Il faut surtout trouver celui, pas celui qui est drôle, mais celui qui connaît mieux et qui suit mieux les noms qui font l'actualité.
3: Celui ou celle?
4: Oui, celle ou celui. Celui-là, ciel. Ciel,
7: ouais. Le yel, ouais, c'est ça.
4: Ciel qui saura le mieux répondre à mes questions, qui est qui fait quoi?
6: Oui.
4: Oui. Je vous sens
7: convaincu, hein.
4: Je vous sens hésitante.
6: Non, je vais miser sur Christophe Beaugrand.
4: C'est un bon choix, autant que
9: bon choix.
4: On va tout de suite commencer par Bernard Mabie. Bernard, pouvez-vous me dire qui est Christiane Lambert?
8: Christiane Lambert, c'est l'agriculture.
4: C'est-à-dire?
8: C'est la patronne de la FNSEA.
4: Excellente réponse. C'est normal qu'il ait retenu son nom.
8: Ah, oui.
4: C'est la semaine pendant laquelle il bouffe gratos.
10: Il y est en exposition. Hein.
4: Mademoiselle Tchakalov.
11: Oui, mon amour.
4: Pouvez-vous me dire qui est Max Verstappen?
11: Un joueur de rugby?
4: Ah, c'est un pilote.
11: Un apprenti?
4: Champion du monde de Formule 1 qui reprend du service
11: bon,
4: ce week-end.
11: C'est pareil.
4: C'est le Grand Prix à Bahreïn. Grand Prix, premier Grand Prix de la saison qui redémarre avec le duel que tout le monde va à nouveau suivre entre Lewis Hamilton.
11: Mais voyez.
4: Sœur Lewis Hamilton, car il a été anobli par la reine. On doit même donner maintenant le nom de la maman.
8: C'est le fils de sœur Ursule?
4: Non. Gudule.
10: Il est à côté.
4: En tout cas, Max Verstappen vous élimine.
11: Oui, ben désolé, mais les auditeurs sont complices. Enfin, ils savent ce que vous faites. Ils savent très bien que je ne connais rien au sport et vous me posez une question de sport.
4: Monsieur Christophe Beaugrand, pouvez-vous me dire, cher Christophe Beaugrand, qui est Germain Louvet?
7: Alors, Germain Louvet, il est très bien connu.
4: C'est pas un sportif, hein,
7: il est en train de faire des signes bizarres, là. Germain Louvet fait du patinage artistique. Germain Louvet est un danseur étoile. C'est ça. C'est le nouveau danseur étoile de l'Opéra de Paris.
4: Alors, je dois dire que. Je vais vous accorder le point. Je vais vous dire pourquoi je vais vous accorder le point. Parce que franchement, trouver un danseur étoile en voyant Yoann Riou, alors là, chapeau, fallait le faire.
7: En fait, mais on aurait dit. On On aurait dit l'hippopotame dans Fantasia. Vous savez.
2: Non, vous devez vous remercier, madame. Vous devez me remercier.
7: Oui, alors, Johan a tout donné.
4: Germain Louvet.
7: Merci d'être.
8: J'espère que la scène de l'opéra est solide.
4: Germain Louvet est un magnifique danseur étoile qui vient de publier des choses qui se dansent chez Fayard et qui va danser la Bayadère tout prochainement avec François Allu. D'ailleurs, ils seront.
7: François Allu, je connais.
4: L'un et l'autre sur la scène de l'opéra Bastille. Allez, vous êtes qualifiés, mais c'est bien parce que j'ai envie de faire plaisir à notre auditrice Carole et que merci. Le mime de Ryu était tellement introuvable.
6: Il y avait un exploit. Dommage, j'ai pas l'image.
7: Ah bah, vous êtes passé à côté d'un truc, là.
4: Ariel Dombasle, oui. Cher Ariel. Oui. Pouvez-vous me dire, Ariel, qui est Patrice Evra?
12: Oui, Patrice Evra fait maintenant partie du gouvernement. Et c'est le nouveau secrétaire d'État auprès des dom-toms.
4: C'est un ex-footballeur qui a publié sa biographie il n'y a pas si longtemps. Et ce qui est étonnant, pourquoi on en reparle aujourd'hui, vous le savez, monsieur Rio.
2: Il a fait un bouquin, non, il a fait un livre où il raconte.
8: Ça date
2: j'ai pas vu ces dernières heures.
4: Il y a un mois. Non, il va faire un combat de boxe, Patrice.
7: Ah, bon ah non, je peux savoir.
4: Il va boxer, il va affronter un youtubeur sur un ring.
7: Ah bon?
4: Oui.
7: Un youtubeur?
4: Le 30 avril prochain.
2: Comment il s'appelle ce youtubeur?
4: L'ancien footballeur Patrice Evra va disputer son premier combat de boxe.
7: Contre McFly et Carlito. Ça va être violent.
4: Contre le youtubeur Adam Saleh, que je ne connais pas. C'est un Américain d'origine qui a 28 ans. Il est également chanteur et ils vont s'affronter sur un ring. Vous êtes éliminé.
12: Mais oui.
4: Ariel Dombasle.
7: C'est du catch, ça.
4: Monsieur Moix.
13: Raison.
4: Pouvez-vous me dire qui est Louis Léopold de Boilly?
13: Oui, c'est l'homme qui était témoin de la défenestration de Mike Brandt.
4: D'où non, ça moi, sort,
12: moi,
4: ça
12: moi je sais, Boilly.
4: Allez-y.
12: Eh bien, c'est un caricaturiste, un dessinateur qui a une exposition au musée
4: Cognac-Jay.
12: Ouais,
4: c'est dommage que c'était pas votre tour. Hein,
12: bah, ouais.
4: Monsieur Moix s'est éliminé.
12: Il oui, oui.
7: Y a un homme qui était témoin de la défenestration de Mike Brandt.
13: Lui.
7: Ah, ouais.
4: Mais non, il est mort en 1845.
7: Ah, oui.
4: C'est jusque fin juin au musée Cognac-Jay, exposition oui. Louis-Léopold de Boilly. Seul un qualifié pour l'instant, sur qui vous avez misé,
7: non,
4: Carole.
7: Deux. Il a trouvé Bernard.
4: Ah oui, c'est vrai, j'avais oublié Bernard.
7: Il a trouvé la FN Espoir.
4: Alors, il y en a deux.
7: Christian Lambert.
8: Je sens le pâté, appelez-moi Inaf.
7: Inaf is Inaf.
4: Et il y a Ryu encore, Johan Ryu, pouvez-vous me dire, cher Johan, qui est...
2: Non, vous n'allez pas m'avoir.
4: Salomé Zourabichvili.
2: une Ukrainienne qui essaye de sauver son pays, qui se bat. Une Ukrainienne, une...
4: La présidente de la Géorgie, vous êtes éliminée.
7: Elle parle parfaitement français.
4: Un duel Mabille-Beaugrand. Je vais éliminer Mabille très très vite, vous allez voir. Ça va se faire.
8: Viens.
7: Parce que
11: il est pas facile à éliminer.
7: Il a le courage,
11: hein.
7: la vieille troupe.
4: Qui est Edith Jones?
8: Edith Jones, c'est la sœur d'Edith Piaf.
4: C'est un Australien qui est évidemment l'entraîneur-sélectionneur du 15 d'Angleterre. On va les affronter samedi, évidemment. Et attention, on va peut-être gagner le Grand Chelem samedi soir. Nous, les rugbymen français.
7: Ouais.
4: Nous, les bleus.
7: Mais oui.
4: On sera devant notre...
7: Avec Antoine Dupont, boss. Avec lui, il est beau.
4: C'est Fabien Galthié qui est le sélectionneur français et c'est Edith Jones qui est le sélectionneur anglais, même s'il est australien d'origine. Christophe Beaugrand vous envoie, chère Carole, à Saint-Malo.
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4: Une question culturelle juste avant 17h pour monsieur Artier, Claude Artier, qui habite Neufchâteau, c'est dans les Vosges. Dans la nuit du 1er au 2 novembre 1975, qu'aurait fait Pinot la grenouille?
16: Pinot la grenouille,
8: oui. C'est un copain de René la branlette.
4: Pas du tout.
17: Alors, Pinot la grenouille.
18: Dans la nuit du 1800.
4: Pas 1800, non, n'exagérons rien. 1900. Du 1er au 2 novembre 1975, cette nuit-là, qu'aurait fait Pinot la grenouille.
17: Alors, c'est un personnage de roman?
4: Ah non, pas du tout.
18: Il a fait un hold-up, un casse. Vraiment
4: un casse, non, il n'a pas fait de casse.
16: Est-ce que c'est un fait divers?
4: Un fait divers, oui, bien sûr, c'est un fait divers. Mais
2: il a tué quelqu'un.
4: Ah, il a tué quelqu'un.
8: En voiture?
4: En voiture, non.
16: Il a tué Georges Le Crapaud.
17: En France?
4: Ce n'est pas en France.
17: À New York?
4: À New York, non.
2: Pinot la grenouille, c'est le nom qu'on lui donnait, c'est le nom de la, que la presse lui donnait, j'imagine.
4: Ah, absolument. C'était son petit nom de métier.
17: Son sobriquet.
8: C'était un mafioso.
4: Il s'appelait Giuseppe Pellosi.
16: Ah,
2: donc oui. C'est en Italie.
4: Et c'est en Italie.
8: Il a tué un juge.
2: Est-ce qu'il a tué le parrain de la mafia?
4: Il n'a pas tué le parrain de la mafia.
2: Il a tué un juge. Ah, c'est pas le juge, là?
4: Il n'a pas tué un juge non plus. Non.
18: Il faisait un métier pas catholique, Pinot la grenouille.
4: On va dire qu'il était, oui, ça je peux pas vous dire le contraire, c'était un jeune prostitué de 17 ans. Donc
8: il a tué Pasolini.
4: Et il a tué Pasolini. Bonne réponse collective, Pier Paolo Pasolini, effectivement, oui. Écrivain, réalisateur, poète, journaliste, scénariste, dialoguiste. On lui doit des films comme Théorème ou Salo ou Les 120 journées de Sodome. Et il a été tué sur une plage. Alors, on sait pas trop si Pinot la grenouille était tout seul ou s'il était toute une bande avec lui.
16: Avec
4: pardon.
16: Sur une plage?
4: Oui, sur une plage.
17: C'était dans un endroit assez glauque. Ouais.
4: Pourquoi ça vous surprend une plage?
2: Parce que c'est Pinot la grenouille, ça doit être dans une mare.
4: Ah oui, j'avais pas pensé.
2: Regardez
4: à ça.
2: Regardez comme il rigole, Christophe Barbier, sur cette vague. Sur cette vague nulle. J'en ai fait une nulle, il est mort de rire.
18: Pinot la grenouille, il aimait bien prendre le thé, mais le thé tard, tu vois. Parce que.
2: D'ailleurs, il avait de jolies cuisses, la grenouille.
4: Alors, on a dit que c'était un complot, on n'a jamais vraiment su les raisons finales. On a dit qu'il avait des complices, ou que lui a servi de bouc émissaire, en quelque sorte. En tout cas, c'est lui qui est allé en tôle, Pinot la grenouille, puisque c'est lui qui effectivement a été accusé de l'assassinat dans la nuit du 1er au 2 novembre 1975.
2: Pareil, le peintre Caravage, une mauvaise rencontre, et il s'est fait uriner.
4: Et voilà.
2: Faut pas traîner sur les plages en Italie.
4: Eh oui. Qu'est-ce qu'il y a, Isabelle?
18: C'était des endroits un peu glauques de rencontres.
8: Bah oui, Pasolini, oui.
16: Mais c'est comme John Lennon, il a été assassiné. Hein.
8: Toute la vie de Pasolini.
4: Ah, c'est pour dire ça que vous réveillez, vous, alors. Non, mais enfin, écoutez.
16: Mais c'est comme Caravage, mais c'est pas la question. À ce moment-là, je veux dire, tous les morts, c'est glauque, les morts.
4: Ah non, mais le Caravage, c'est une rixe. Il y a une vraie rixe, c'est une querelle, vous voyez, pour le Caravage.
16: Tandis que
4: John Lennon.
17: C'est pas l'amour du rixe, hein, c'est pas le.
4: Tandis que John Lennon, c'est le pauvre, il rentre chez lui. Il y a un fan qui l'attend et qui lui tire dessus, ça n'a rien à voir avec ce pauvre Caravage.
16: J'essaye d'apporter des précisions à la question. Pinot la grenouille. Peut-être qu'il était de Charente, hein, que ça s'appelait Pinot la grenouille.
18: Ah oui,
8: parce qu'il il vit toujours.
16: Libre de droit, Jérémy.
8: Il a été libéré.
4: Pourquoi vous demandez ça, hein?
8: Bah, je sais pas s'il vit toujours, s'il a été libéré.
2: Ah oui, ça fait 50 ans, il a été libéré.
4: Ah oui, il a même été, je vais vous dire, en libération conditionnelle dès 1983. Alors, vous voyez. Mais il a été rearrêté un an plus tard pour vol. Mais là, aujourd'hui, à l'heure qu'il est, je peux pas vous dire si Pinot la grenouille est toujours vivant ou pas. Je sais pas, non, là, franchement. Puis à son âge, il doit plus vraiment.
17: Il est plutôt dans la mare au canard.
4: Il doit plus vraiment exercer. J'en sais rien, moi, Bernard. Vous me posez de ces
2: questions.
4: C'est
2: bizarre que ça t'intéresse à ce point.
8: Bah si.
18: C'est curieux, pose-toi des questions sur toi-même.
4: Mais Bernard, vous connaissez cette histoire quand même de Pinot la grenouille?
8: Bah absolument, oui.
4: Mais oui.
8: Je connaissais pas son nom.
4: C'est un peu chiant dans les films de Pasolini.
17: Ah ouais.
2: C'est quoi les grands films de Pasolini? 120 journées de Sodome, c'est pas mal. Le Théorème, c'est resté
4: assez
8: fort. C'est bien.
4: Bah voilà, on vient de vous les dire.
17: Encore un bel hommage.
2: Théorème, il entre dans une famille, il séduit le père, la mère, le fils, la fille, tout le monde, si je me souviens bien.
16: C'est
2: du rude, Pasolini.
4: Ah oui, c'est tout le monde, toute la famille.
2: Toute la famille.
16: Et les 100 jours de Sodome, c'est comment que c'est?
17: Ça dure 100 jours.
16: C'est long.
17: C'est long.
2: C'était aussi sur la République de Salo, non? La République de Salo, c'est là où Mussolini s'était réfugié.
1: Je sais pas s'il a pas fait un film là-dessus aussi.
4: Je vous les conseille pas, monsieur.
19: Non, mais ça a pas.
18: Mais franchement, moi, ça m'a.
19: J'irai les voir quand Christophe Barbier les aura mis en musique, parce que c'est le genre de truc qu'il va mettre en comédie musicale, ça.
18: Non, il va mettre le beau-frère de.
19: Oui. Le cousin de Pino la Grenouille.
18: Voilà.
4: Avec Bernard Mabie dans le rôle de Pino la Grenouille. Ah. Il est quand même mort jeune, hein. Il a été tué jeune, Pasolini. Il avait 53 ans seulement. Donc, ouais, c'est quand même plutôt.
19: Jean-Philippe.
18: Oui, c'est jeune, hein, Jean-Philippe.
16: C'est jeune, oui.
18: C'est jeune, hein.
4: Bah, c'est pas vieux, 53
16: ans. Non, il était nubile.
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4: Gaël Tchakaloff, vous qui faites votre grand retour cette semaine, c'est vrai que vous ne connaissez pas encore bien tout le monde. Yoann Riou, oui, parce qu'on avait fait un voyage avec toutes les grosses têtes jusqu'en Autriche.
21: Absolument, il m'avait fait danser, enfin c'était merveilleux. Non, je ne connais pas Sébastien.
4: Vous avez dansé avec Yoann Riou?
21: Bien sûr.
22: Il a trouvé ça bien. Merveilleux.
21: Ouais. Bah oui.
23: On danse pas avec, on danse contre.
19: Ou on danse autour.
21: Bah, j'ai dansé sur aussi, mais bon, c'est pas grave. Non, je ne connais
4: la
21: pas.
4: La boule à facettes, c'est lui.
19: Il y avait Pierre Boubi. On était dans une chambre tous les trois, on était bien à 3h du matin. On a vidé le bar, on était
21: heureux. C'est vrai. Ils ont fini dans ma chambre parce que moi j'avais une chambre avec terrasse, donc j'ai invité tout le monde.
19: Et elle m'a dit la phrase la plus belle que j'ai jamais entendue aux grosses têtes, parce que c'était en fin de saison, je me demandais est-ce que Laurent Ruquier va me garder, est-ce que je vais revenir en septembre. Et tu m'as dit, Yoann, arrête tes conneries, tu te rends pas compte, t'es entré dans la famille de Laurent, et c'est ça la chose la plus importante, on s'en fout si tu fais l'émission ou pas.
4: Elle m'a dit,
19: oui, elle a dit ça.
4: Faut-il qu'il y ait eu des morts.
21: Mais celui que je connais pas, c'est Sébastien Thoen.
24: Ah oui, pas, elle me connaît pas.
19: La coquine.
24: Ouais, les chandelles avec Pascal Praud, ça te dit rien?
19: Et Yvan Rioufol.
24: Ça te dit rien? Et Yvan Rioufol.
19: Quel
24: bel étalon.
4: Méfiez-vous de ce garçon, il dit tout et n'importe quoi, mais très vite.
21: Il est pas mal physiquement. Hein.
24: C'est con, il est hétéro. Hein. Dommage. Hein. Dans cette émission, ça fait tâche.
19: Miguel, est-ce qu'il y a moyen de nouer une relation avec Sébastien? Est-ce que tu penses que c'est possible? Est-ce que t'es célibataire un petit peu?
21: Mais comme non, je suis pas vraiment célibataire. Alors je voudrais pas que
4: ce que j'aime, c'est le pas vraiment.
19: Je l'ai vu à Brive, ton pas vraiment. Hein.
4: Yoann Riou, je suis surpris parce que d'habitude vous révisez vos fiches sur Gaël Tchakaloff, vous avez révisé.
19: Mais oui, mais on a déjà fait des émissions ensemble plusieurs fois.
21: Mais oui, mais on a passé des nuits et des émissions ensemble, qu'est-ce que vous voulez, on est très rodés l'un à l'autre.
19: Et puis c'est génial parce qu'elle a beaucoup souffert dans sa vie, elle a eu une enfance compliquée et tout, donc c'est bon.
23: Bah, comme quoi.
19: Mais si.
4: Bon, mais qu'est-ce qu'elle a eu comme enfance compliquée?
19: Mais si, c'est pour ça que t'es extra...
21: C'est pas moi, hein, c'est Sylvie Vartan, ça,
19: c'est
21: je pense.
19: Pour ça que t'es... C'est pour ça que t'es extraverti, c'est pour cacher toutes tes failles et tout, et c'est beau.
21: Ah, pas du tout. Non, tu n'es comme ça. Non mais.
19: Mais c'est vrai.
24: Dis-le, tu ne vas pas bien, Gaël. Dis-le, tu ne vas pas bien. Dis-le. On s'en fout, on est en famille.
19: Mais tu as une réputation qui est dégueulasse. Tout le monde dit que t'es une couche toi là. Alors c'est pas vrai.
21: Non mais tout ça parce que je suis la seule fille de cette émission.
19: Mais c'est terrible, c'est vrai. Mais non, sur la place parisienne, t'es vraiment, comment dire, t'es roulé dans la farine. Alors que c'est pas vrai.
24: C'est terrible.
19: C'est pas parce qu'il fait des bouquins avec des politiques à 2 mètres.
24: On t'appelle la Jean-Luc Ley féminine. C'est terrible ce qu'on dit sur
19: la place. Mais je sais que t'es ambitieux. Je sais, mais on est tous ambitieux dans la vie, donc il n'y a pas de
21: Non, tradition. Mais le problème, c'est que j'ai jamais réussi à coucher utile.
19: Moi, j'arrive pas à coucher tout court, alors.
4: Une première citation pour Charlène Emmanuel. Ah bah oui, elle est rentrée, Charlène. Hein, j'ai vu ça dans Paris Match. Elle habite Ricot dans l'Aude, Charlène.
19: Charlène?
4: Oui, Charlène de Monaco. Ah, elle était partie, elle s'était tirée, elle est revenue.
24: Elle s'est vraiment tirée, ouais.
19: Mais on sait pas quoi, on sait pas comment. C'est vrai.
24: Le visage aussi.
4: Elle est revenue à la nage, une grande... Qu'est-ce que vous dites?
24: Elle s'est vraiment tirée, le visage. C'est dingue, elle est bon chirurgien, maintenant qu'est-ce qu'elle a foutu? Elle est très bon chirurgien, elle arrive, elle a fait quoi?
19: Mais pourquoi tout le monde se fait des liftings et tout dans ce milieu? J'arrive pas à comprendre.
21: Ne me regarde pas, j'en suis pas encore là. Moi, c'est toi. Il est fou celui-là.
19: Mais oui.
21: Bon, on peut avoir la question s'il vous plaît.
4: C'est une première citation, un grand classique évidemment.
21: C'est Guitry.
4: Non, mais je ne connaissais pas cette phrase de lui. C'est la foi qui compte, mais moi je compte pas les fois.
19: Monseigneur Barbarin.
4: Non.
24: Jean-Yann. Jean Ménès.
4: Pas Jean-Yann.
19: Jacques Martin.
22: Desproges.
4: Non.
19: Coluche.
4: Coluche. Bonne réponse de Valérie Mérès. Une citation pour Régis Jaunet, qui habite Bruxelles, qui a dit « Si on se trouve dans l'obligation de tuer un mime, faut-il utiliser un silencieux ?»
0: Oh. Kardak ?
4: Non, c'est américain cette fois.
24: Ah. Woody Allen,
22: c'est bon ?
4: Woody Allen, un américain vivant. On va dire un de votre sérail, monsieur.
0: Stephen Wright.
4: Stephen Wright, merci Florian Gazan, on a des codes. Une citation pour Amaury Moreau, qui habite Bruxelles encore. On sera à Bruxelles, vous le savez, mardi prochain. Qui a dit « Je pense qu'Hitler aura au moins servi à prouver qu'aimer les chiens ne prouve rien. »
22: Bon, c'est pas Zemmour.
24: Mais c'est Drucker.
4: C'est pas Zemmour.
24: Un Français, Drucker.
4: Un Français vivant.
0: Alain Delon,
4: non.
0: Nouvelle génération.
4: Nouvelle génération. En tout cas, un écrivain qu'on connaît un peu plus depuis maintenant un an et demi.
24: Ah, j'allais dire Yann Moix, mon écrivain.
22: Un écrivain qui a un chien.
4: Je sais pas s'il a un chien.
0: Qui a fait les grosses têtes une semaine ou deux, qui a gagné le prix Goncourt il y a un an, c'est Le Tellier.
4: Hervé Le Tellier, oh, excellente réponse de Yoann Rioux. Une citation pour Aurélie Denuot, qui habite à Cher, dans les Yvelines, qui a dit « La courbe de criminalité a beaucoup décru depuis la Genèse. Songez qu'à l'époque d'Adam et de Caïn, il y avait 50% d'assassins.
0: » Gérald Darmanin ?
4: Non. Un Français.
24: Français ?
4: Un Français.
22: Mort ?
24: Il
22: est mort ?
4: Un Français mort.
0: Humoriste ?
4: Humoriste, il aurait aimé l'être.
24: Ah, Palmade ?
4: Non.
22: Romancier ?
4: Non. Il aurait aimé l'être et il l'était, mais il avait tellement d'autres activités qu'elles ont un peu, on va dire, mis de l'ombre sur son talent d'humoriste.
24: C'était un journaliste ?
4: Mais c'était un habitué des grosses têtes.
22: Mais c'était Benichou.
4: Non.
24: Sim ?
0: Carlos ?
4: Non.
0: Jean Dutour ?
24: Non.
0: Jean Dutour.
22: Non. Ah bah Jacques Martin !
4: Jacques Martin ! Ah bah oui. Bonne réponse de Valérie Mérès. Une citation pour Paul Crétin, qui habite Faux, en Dordogne, qui a dit « Il y a des gens à qui je fais la cour et d'autres le jardin.
24: » J'adore.
4: Et quand vous saurez qui l'a dit...
24: C'est une lesbienne ?
4: Oui, c'est une preuve d'humour.
0: Muriel de Robin ?
4: Non, pas...
24: Comment ça, elle est Muriel Robin ?
0: Mais non,
24: voilà, lesbienne, Catherine Lara aussi, elle est lesbienne.
22: C'est
4: Catherine Lara. Bonne réponse. Excellente réponse de Sébastien Thoen.
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4: Alors on va répondre à Angie qui a laissé un message sur lesgrossetêtes@rtl.fr. Bonjour Angie.
5: Bonjour.
4: Alors, Angie a fait un road trip en Normandie pendant l'été.
24: Et pourquoi ?
4: Bah, peut-être qu'elle voulait découvrir ma ville natale.
9: Mais oui.
4: La ville d'Édouard Philippe, justement, allez savoir.
9: Ah, le Havre, c'est en Normandie ?
4: Oui.
9: Eh ben, j'apprends des trucs tous les jours. Je suis content de venir ici.
24: Tu connais que Deauville, j'imagine.
4: Bon, donc vous avez fait un road trip en Normandie. Alors, au Havre, précisément, Angie ?
5: Non, en fait, on était parti pour Étretat et coincé dans les embouteillages, on en a eu marre. Du coup, on est parti et j'ai dit « Est-ce que tu veux voir la ville la plus moche de France ?»
9: C'était pas le Havre.
5: Et donc, on a été au Havre. Comme il faisait un super beau soleil, un beau ciel bleu, coup, mon copain dit « En fait, c'est super joli ici. »
24: Ben oui, mais c'est pas la ville qui est moche, c'est les gens.
4: Il n'est pas français, votre copain, c'est ça ?
5: Non, il est tchèque.
4: Tchèque ! Ah oui, alors forcément par comparaison.
9: Ah oui, c'est bon.
24: Non mais le Havre, il y a une nouvelle dynamique là, patron. Défendez votre ville. Genre, il y a les artistes qui s'installent, ils retapent des trucs. Il y a les orphelinats, les écoles coraniques.
4: Non mais c'est une jolie ville.
22: C'est très, très moderne.
4: Quand on n'y a pas vécu et qu'on y passe 24 heures, on trouve ça très joli. Bien voilà. Bien.
9: Il faudrait d'ailleurs citer tout le nom de la ville. C'est le Havre de toute grâce.
4: Normal. Absolument.
9: C'est vrai ?
4: Ah oui.
24: Il y a un G ou un
9: D'un seul coup, ça fait plus envie.
4: Œuvre de François Ier.
9: N'est-ce pas ?
4: Et oui, ah oui, il faut quand même le rappeler. Bah écoutez, Angie, merci pour votre joli message. Et
24: vous voulez juste raconter ça?
4: Mais moi, je vous remercie en tout cas de vendre ainsi la ville du Havre,
22: ouais,
4: qui a en plus un club de foot formidable. Thomas, maintenant, est au téléphone. Bonjour Thomas.
10: Bonjour Thomas.
6: Non, je déconne. Bonjour les grosses têtes.
24: Oh, un hétéro qui a de l'humour.
6: Ça va, Sébastien?
24: Et toi, mon coquin?
6: Très bien, très bien.
4: Vous avez acheté le livre de Sébastien Thoen.
24: Ah, c'est lui.
22: Ah, c'est pour ça.
24: On l'a trouvé. Oh, je t'aime, je t'aime.
6: Impeccable. Si vous savez, comme il est très, très, très utile, un très bon cale-porte.
4: Et vous aimeriez récupérer un mug RTL pour, bah, pour votre petit...
22: Dédicacé par Sébastien.
4: Pour votre petit déjeuner, j'imagine.
6: Ou l'hôtel et moule à la bouche, Joyce.
24: Voilà, pour faire un autre.
6: Et j'aimerais mériter ce mug. Et j'ai une petite blague grosse tête un peu intelligente, on va dire.
4: Allez-y, ah, allez-y.
24: Ça va changer, ouais.
6: Pourquoi la farine ne fait pas de bruit quand elle tombe par terre?
4: Pourquoi la farine ne fait pas de bruit quand elle tombe par terre?
10: Et c'est mettre l'ambiance, en tout cas. Il y a une jovialité qui suit.
6: C'est intellectuel, hein, c'est pas humour. Hein. Alors,
4: je vous écoute, alors, c'est quoi la réponse?
6: Et bien, dans la farine, on a enlevé le son.
10: Le son et le son qu'on écoute.
24: D'accord.
22: Comme le son d'avoine, ouais. Les flocons d'avoine.
10: Non, c'est bien.
6: Le son, c'est l'enveloppe de la particule de l'épine.
24: Ouais, on a compris, monsieur Bigard.
4: J'ai pas compris avec le par terre.
10: C'est mais ça. Parce que ça
22: parce
10: fait pas de bruit quand ça tombe par terre, parce qu'on a enlevé le son. Il n'y a pas de son. Le son qu'on a.
11: Le son d'avoine.
10: Mais dis donc, Laurent Ruquier, vous n'allez pas faire le difficile avec les jeux de mots.
24: Ah ouais, pas vous. Pas vous, franchement.
4: Justement, oui, je suis un peu plus difficile que ça, quand même, vous voyez. Non, mais c'est drôle, Thomas. Je comprends que vous ayez acheté le livre de Sébastien Thoen. Attendez. Bruno, maintenant. Bonjour, Bruno.
12: Salut Laurent.
4: Alors Bruno.
12: Salut les grosses têtes.
4: Ah bah Bruno, ah,
22: il est sur scène là.
4: Bruno, il est morceau et il aurait aimé venir nous voir le 13 septembre. Mais
24: viens devant, on te fera rentrer.
4: Eh ouais,
10: c'est dire qu'il est morceau, c'est-à-dire qu'il a pas de membre.
4: Non, morceau ça veut dire qu'il est du Mans comme comme Stevie mais Stevie sera pas au Mans. Vous serez avec nous vous Sébastien Thoen.
24: Absolument, j'ai posé un RTT pour venir.
4: Ah bah c'est bien.
10: Moi j'aimerais bien venir, je suis jamais en délocalisation.
24: Non, on veut les mecs drôles.
10: Non, c'est vrai, vous m'amenez jamais en délocalisation.
22: C'était sympa Angoulême,
4: on vous a proposé 18 fois, à chaque fois vous dites non.
10: Alors... Non, c'est pas vrai, c'est parce que tu pouvais pas, parce que j'étais
4: voilà,
10: en
4: vous
10: tournée.
4: Pouvez pas, bah c'est pareil. Donc
10: deux fois vous m'avez proposé.
4: Bah deux fois vous pouvez pas, qu'est-ce que vous voulez que je dise? C'est pas de ma faute.
13: Si, on aime bien les déplacements.
4: Pardon?
13: On aime bien les déplacements.
4: Oui, mais bah on vous les propose, vous nous dites non.
24: Bah oui, vous venez
4: alors,
24: pas.
4: Alors on prend ce qui reste. Sébastien Thoen, Isabelle Mergault, Michel Bernier, Yoann Rioux, Liane Folly, Florian Gazan, ah non, un beau casting. Au Mans, 1300 places au Palais des Congrès et de la Culture. Et franchement, je
24: ça
4: vais
24: va
4: dire,
24: être complet
4: sur, c'est déjà complet,
24: oh
4: mais sur les 1300 qui ont réservé, il y en a bien quelques-uns qui, au dernier moment,
24: oui, venez,
4: c'est
24: venez.
4: Toujours comme ça quand c'est gratuit. Au dernier moment, ils viennent pas. Donc, franchement, vous pouvez pointer, on vous fera un
10: rentrer. Moi, je vais venir dans le public, comme je suis jamais invité en déloc, je vais venir dans le public.
4: Bruno, au dernier moment, on vous fera rentrer, d'accord?
24: Mais avec un peu de monnaie quand même pour qu'on fasse rentrer tranquille.
12: Comme tu veux, Sébastien.
24: Moi, pour 10 balles,
12: je vais acheter un bouquin si tu me fais rentrer.
4: Ah oui, c'est vous dire le niveau de désespoir. On termine avec Sébastien maintenant. Bonjour Sébastien.
24: Bonjour.
12: Bonjour.
4: Ah, l'autre Sébastien.
24: Non, c'est moi.
4: Alors là, Sébastien, vous. Alors, on va dire Sébastien, à mon avis, que vous devez avoir au minimum une quarantaine d'années, 50 ans.
12: 50.
4: Mais
13: pourquoi vous dites
10: le prénom?
13: Le prénom.
4: Non, parce qu'il m'écrit pour me dire « Laurent, je vous écoute depuis « Ferme la fenêtre pour les moustiques ».
24: C'était
4: le premier titre de mon émission sur France Inter, « Ferme la fenêtre pour les moustiques », une émission estivale avant Rien à cirer. Donc
24: pourquoi
4: vraiment,
24: ce titre?
12: Avec Jacques Ramal,
4: parce que c'est une émission
12: et
4: d'été.
12: Pascal Brunner.
10: Estivale, ça veut dire été.
4: Alors, ne citez pas le nom des gens qui étaient avec moi pendant cette émission d'été.
13: Ils sont tous morts.
4: Parce qu'ils sont tous morts.
24: Non. Mais non.
4: Frédéric Lebon est mort, non. Pascal Brunner est mort et Jacques Ramad est mort. Je suis le seul survivant et moi-même, je ne me sens pas très bien.
12: Si ça intéresse Bruno, j'ai des places pour jeudi prochain.
24: Hein? Ah, vous allez faire un troc? Faites un troc?
4: Ah ouais, l'auditeur précédent cherchait un Bruno parmi nous.
10: Moi aussi.
4: L'auditeur précédent, lui. Ah, parce que vous avez déjà vos places pour le Mans.
12: Ah bah oui, bah oui.
4: Ah, parce que
12: oui.
4: Vous êtes du Mans aussi, alors?
12: Pas comme Stevie. Mais comme les gens qui habitent au Mans.
4: Nos auditeurs sont drôles, on en est fiers.
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4: Une question pour Florence Miosotis, une question sport, puisqu'on vient de nous apprendre la disparition de la panthère noire.
7: Oui.
4: Et c'était son surnom.
24: Ah, oui.
4: Monsieur Berléand, vous connaissez
24: Salif
4: Keïta. Bravo, un footballeur. Et alors, la presse est unanime hein, à propos de Salif Keïta, que ce soit dans l'Humanité, que ce soit dans Libération, et même le Figaro, c'est assez rare. C'est Yves Tréhard qui parle football dans le Figaro, et qui raconte l'histoire de cet attaquant exceptionnel des années 60-70, qui a marqué le club de Saint-Étienne, puis le club de Marseille. Il est mort à Bamako, à 76 ans, mais il a fait effectivement essentiellement carrière chez nous en France, et on raconte son arrivée. Alors, il paraît que c'est un peu légendaire, mais son arrivée à l'aéroport, ici, en France, pieds nus, sans argent, et il a été obligé de prendre un taxi pour aller jusqu'à Saint-Étienne.
24: Le taxi lui a offert la...
4: Alors non, justement, Yves Tréhard raconte que tout ça est une légende, qu'en fait le taxi lui aurait quand même demandé 1000 francs à l'époque pour aller jusqu'à Saint-Étienne, et que c'est Saint-Étienne évidemment qui avait remboursé le voyage de ce chauffeur de taxi débarqué à Orly, en tout cas Salif Keïta, le 14 septembre 1960. C'est pas parce qu'il était pauvre qu'il est arrivé sans rien, sans bagages et pieds nus. C'est parce qu'on lui avait tout volé pendant le voyage. Voilà ce que raconte en tout cas Yves Tréhard dans le Figaro aujourd'hui. Mais c'était un grand footballeur, Salif Keïta.
8: Pardon, mais on lui avait volé pendant le voyage. J'ai dit, il était dans l'avion, il avait piqué ses chaussures et ses chaussettes pendant qu'il était assis dans l'avion.
24: Parce qu'il dormait.
8: Ah oui, il dormait bien. Il dormait profondément. Si on te pique tes chaussures et tes chaussettes pendant que tu dors, tu t'en rends compte quand même, non ?
4: Non.
8: C'est curieux votre histoire.
11: Si c'est la première fois que tu prends l'avion,
14: si c'est dans l'avion, on doit retrouver le bonheur.
8: Oui, c'est vrai. Il y a pas le mec qui se réveille, il dit oh, m'a piqué mon slip. Non, le mec il est à poil dans l'avion, c'est
4: bizarre. Non, mais il est pas arrivé vraiment pieds nus.
8: Donc vous racontez n'importe quoi.
4: Ah, mais c'est pas moi qui raconte n'importe quoi.
8: Yves Tréhard raconte n'importe quoi.
4: Mais non, justement, Yves Tréhard, il essaie de revenir sur cette légende qui n'est pas tout à fait exacte, du fait que effectivement on a raconté pendant longtemps qu'il était arrivé pieds nus chez nous en France à l'aéroport et qu'il avait pris un taxi qu'il avait emmené jusqu'à Saint-Étienne. L'histoire du taxi, c'est vrai,
8: ouais.
4: Mais le fait qu'il soit arrivé sans bagages et sans rien, c'est effectivement parce qu'on lui a volé ses affaires. Mais on lui a volé ses affaires, pas dans l'avion, voyons. C'est parce
11: qu'il a perdu sa valise au tapis bagages comme tout le monde, quoi.
8: Ah bah donc, il était donc pas en pieds nus.
4: Non, il était pas pieds nus.
8: D'accord, voilà.
15: Alors, on lui a volé.
8: On lui a piqué sa valise, quoi.
15: Oui, c'est ça, on lui a piqué sa valise comme ça.
8: Il a pas retrouvé sa valise, elle a peut-être été perdue.
15: Le côté pieds nus, là, moi,
11: en fait, on a mélangé l'histoire de Djibril Cissé et Yannick Noah, je crois.
4: Mais
25: si la légende est plus belle que l'histoire, imprimez la légende.
4: Mais voilà, exactement. Mais en tout cas, c'était un grand footballeur, sa vie était un roman. Il y a même eu un film, hein, d'ailleurs, qui a raconté, effectivement, l'histoire du Ballon d'Or, un film sorti en 94. Il y a même eu une chanson, vous savez, Monty, c'est le chanteur qui avait fait la chanson sur les verres. Je sais pas si on l'a, la chanson.
8: Fort, évidemment, c'est

0: Il avait une voix nasillarde.
1: Il raconte l'histoire. Il raconte l'histoire du taxi, écoutez.
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0: Ouais, c'est une chanson de qualité.

0: il part au taxi là.
1: Je dois dire que c'est grâce à Yves Tréhard que j'ai retrouvé cette chanson.
2: Parce allez,
1: c'est
2: merci
1: lui,
2: Yves.
1: C'est lui qui parle de cette chanson dans son article du jour. Un taxi pour Geoffroy Guichard. Une chanson qui racontait l'histoire de Salif Keita. Et en fait, pourquoi on lui a volé ses affaires? Parce que je vous ai toujours pas raconté pourquoi.
3: Ah bah oui.
1: Et ça, c'est Salif Keita qui l'aurait raconté lui-même à Yves Tréhard. Voilà pourquoi il revient sur la légende. Tout simplement, à l'époque, il fuyait son pays et il avait décidé de filer au Libéria, pays voisin, pour monter dans un avion vers la France. Et c'est là-bas qu'il s'est malheureusement fait tout voler dans l'aventure avant de prendre l'avion. Vous voyez,
4: c'était les Libériens.
5: Et pas en France.
1: C'est marrant d'ailleurs, ce moment. On est,
2: c'est angoissant.
1: Pour ceux qui ont eu la chance de partir en vacances, ils ne sont pas si nombreux. Hein. Il y a quand même beaucoup de Français qui ne peuvent pas partir, il faut le rappeler chaque été. Mais pour ceux qui ont eu la chance de partir et qui ont pris l'avion malgré leur indice carbone qui ont subi les conséquences.
2: Vous devriez avoir honte, Laurent.
1: Pardon.
2: Vous devriez avoir honte, Laurent.
1: Oui, c'est vrai que moi, je l'ai pris par
2: là. Oui, je sais.
6: Ils jettent même les papiers par le hublot.
2: Ouais.
6: Alors.
2: Ouais, ils jettent ces papiers de McDo par le hublot.
1: Quasi pas l'avion dans l'année, je travaille, monsieur Beaugrand.
6: Mais ne vous excusez de rien.
1: Mais pendant l'été, effectivement, je me permets de prendre un peu plus. J'ai pris 3 fois l'avion. Ça vous va cet été?
7: Ah, mais j'ai rien c'est compte. Normal, déjà, aller-retour.
2: Ah, mais alors, il en manque
7: un. Ça fait deux.
2: Ah, ça veut dire, vous l'avez
7: pris. Ça veut dire qu'à un moment, vous êtes resté dans, dans un pays.
2: Il l'a pris 6 fois. En fait.
1: Alors, je l'ai pris 6 fois.
2: Bon, d'accord.
1: À 3 allers-retours, ça vous va? Qu'est-ce que vous voulez? J'allais pas aller au Japon. Je suis allé au Japon. Je vais pas aller au Japon à pied, quand même.
2: Ah, voilà, bon, c'est une grande destination.
5: Ça, ça peut y aller, mais alors, c'est très compliqué parce que il faudrait passer par la Russie et comme c'est plus possible maintenant.
1: Bah, voilà.
2: C'est pas sympa.
1: Donc voilà.
8: Non, mais la petite Greta, elle serait allée en bateau, elle.
1: Ah, Greta, vous avez raison.
8: Trois mois, mais elle serait allée en bateau.
5: Sauf qu'elle pollue plus en bateau qu'en avion.
8: Elle pollue plus en bateau.
5: Ah oui, le bateau pollue plus que l'avion.
8: En bateau à voile.
2: Mais elle y sera allée.
5: Elle est allée en gros avion, en gros
1: bateau.
5: Non,
1: conseil, c'est de baisser ton micro.
5: Mais non, mais parce qu'il marche pas, ce truc. Je vais mettre là.
1: Ah, ben là, c'est
5: rien, moi. C'est un peu ce que j'ai écrit, s'il y a ça.
4: Non, mais François, tu ne feras jamais de théâtre, je vais te dire. Je pars aussi mal.
5: Je n'ai pas besoin de micro, moi.
2: Il a une vraie voix d'acteur, le comédien.
1: Non, mais qui n'a jamais pris l'avion pendant l'été?
6: Non, mais ce qu'il y a, c'est ceux qui donnent des leçons. Qui
1: Isabelle, Isabelle, rappelez-moi bien surtout que pour mon débat sur BFM quand j'aurai démarré, que je ne vous appelle jamais. Hein.
2: Non, elle avait des bons arguments. Non,
6: oh merde, j'ai pas. Alors vous savez pourquoi je ne déploie pas? Parce que Rosine Bachelot, quand elle parle, elle prend tout son temps, personne ne la coupe. Moi, je vais vite parce que j'ai toujours peur qu'on me coupe. Et de fait, on me coupe toujours de toute façon.
1: Mais non.
6: Ce que je voulais dire, c'est que les.
1: Mais c'est vrai que Roselyne parle bien, faut dire.
6: Les donneurs de leçons.
1: Oui, oui.
6: Voilà, qui sur l'écologie, la natalité, et qui eux-mêmes prennent. Les avions, eh ben, ne sont pas.
1: C'est vrai
6: pas...
1: que c'est un peu long, hein.
2: Oui, oui. Mais heureusement, c'est très intéressant. C'est un peu long, mais c'est très intéressant.
6: Eh ben, je vais vous dire, parfois, je parle et je m'ennuie toute seule au milieu de ma phrase.
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1: C'est vrai que là, il va falloir faire quelque chose, monsieur. Il faut vous arrêter parce qu'on n'a plus envie de vous engager si on peut plus se foutre de votre gueule.
11: 24 kilos aujourd'hui.
1: 24 kilos quoi?
11: Tu fais 24 kilos?
5: Et 24 kilos du Mans.
11: Le 106 à 82.
1: Non, ne l'encouragez pas, je vous jure.
11: Non, il a juste baisé une fois.
6: Mais il est à base de quoi, ton régime?
11: De sport. Je me suis remis au sport. Je suis fier.
6: Oui,
11: je suis
6: mais tu
5: fais du développé.
11: Je mange beaucoup moins.
5: La masturbation, pour lui, c'est un sport.
11: C'est pas faux.
1: Oh là là. Non, un sport, c'est quand on y arrive.
11: Je vais grimper le Mont Ventoux au printemps.
1: Le pauvre Ventoux.
5: Le pauvre Ventoux.
12: Le pauvre, oui, j'allais dire, ouais.
1: Elle a un surnom, Nathalie, maintenant, donc.
11: Le Galibier.
5: Le Galibier.
11: Mon petit Galibier.
1: À mon avis, il n'est pas le premier au col de l'utérus.
12: Oh non, Laurent, allons.
0: Et je vais changer mes chemises dans quelques jours.
3: Ça oui, ça c'est pas
12: déjà, action. Essaye d'en laver une.
0: Oui. Oh, en fait, ce qui est génial, c'est qu'on parle autant de moi quand j'étais gros que quand je suis devenu maigre.
6: Exact.
13: Non, t'es pas encore maigre, hein. Attends, il y a encore une marque.
3: Ce sera intéressant de voir ce que ça donne quand tu seras mort.
1: Allez. Une première citation pour Madame Mélina Zeribi, qui habite Calvi, qui a dit « Mon meilleur ami est parti avec ma femme. Il me manque. »
3: Groschomarck. Pierre Dac.
1: Non, c'est français, ce n'est pas Groschomarck. C'est quelqu'un qui vit encore.
6: Ah, qui vit encore.
1: Qu'on a eu au téléphone il n'y a
3: Olivier
1: pas longtemps.
3: Olivier de Benoît.
1: Olivier de Benoît. Ah, bah oui. Bonne réponse collective.
3: Non, non, je crois pas.
13: Si, si.
1: On va dire Laurent Baffy et Jean-Philippe Janssen,
3: le couple.
1: Pour Inès Waïd, qui habite Saint-Étienne-du-Bois, qui a dit « Si la télévision n'était pas aussi éloignée du réfrigérateur, certains Américains ne feraient pas d'exercice du tout.
6: Oh. » C'est ouais. Un Américain qui a dit ça ?
1: Non, mais c'est quelqu'un qui a vécu à Los Angeles pendant quelques années.
0: Lynn Renault.
1: Pardon.
0: Lynn Renault avec...
1: Ah, Lynn Renault, ça pourrait être Lynn Renault.
3: Francis Weber.
1: Il a travaillé avec Lynn Renault.
0: Ah, c'est Jean-Jeanne. Jean-Jeanne.
1: Et j'ai entendu... Ah, oui, mais okay. ne lui piquez pas sa réponse.
0: Ah, j'ai pas entendu.
1: Elle l'a dit trois fois.
6: Ouais. Ah bah merde, en plus il compte et il répond pas. Ah bah merde alors.
1: Oui mais ça me permet de dire triple bonne réponse d'Isabelle Mergo.
6: Bravo.
1: Pour Gauthier Mounier qui habite Mélès en Ille-et-Vilaine, qui a dit « Les préservatifs ne sont pas toujours très sûrs. Un de mes amis qui en portait un s'est fait renverser par un bus. »
6: c'est absurde.
1: Ah, c'est absurde, c'est drôle, j'adore. C'est vivant.
6: C'est Gueluc.
1: Et c'est pas français.
6: Ah, c'est belge.
1: Ah, non.
6: Américain.
1: Ah, bah, Gueluc est belge, c'est américain.
6: Woody Allen.
1: Non, on le voit à la télévision encore aujourd'hui. Ces émissions sont diffusées en France.
3: Jimmy Fallon.
1: Bonne réponse. De Jean-Philippe Janssen. Pour Georges Guédu, qui habite Lassigny dans l'Oise, qui a dit les deux choses que je reproche à Édouard Balladur, c'est son menton.
3: Ah. Jacques Chirac.
1: Non,
3: Bernard Mabille.
1: Non.
3: Une grosse tête. Veille.
1: Quelqu'un qui aimait bien se moquer des politiques.
6: Thierry Le Luron.
1: Pas Le Luron.
3: Jean Amadou.
1: Plutôt de gauche.
0: Guy Bedos.
1: Guy Bedos. Ah. Bonne réponse de Johan Rioux. Ah, j'aime bien celle-ci pour Emmanuel Pinto qui habite Boussevilliers, qui a dit « Plus j'aime l'humanité en général, moins j'aime les gens en particulier. »
3: Oh, c'est beau.
13: Oh, c'est beau.
6: Ça. Oh, c'est bien ça.
1: C'est littéraire et ce n'est pas français.
6: 18e ?
1: Non, on est plutôt 19e.
3: C'est Dostoïevski ?
1: Comment vous savez ça ?
3: Bah, c'est son esprit.
1: Non, mais alors lui... Eh ben oui, c'est Dostoïevski.
6: Incroyable.
1: Bonne, excellente réponse de Franck Ferrand.
6: Alors, Franck Ferrand, il a une tête d'enfant sage. On dirait qu'il va faire la photo d'école.
13: Oui, mais il a petit débardeur du dimanche.
1: Je vous avoue un truc, j'aime beaucoup Franck Ferrand.
6: Oh, oui.
1: Je vais vous avouer ça, c'est mon chouchou, Franck Ferrand.
0: C'est bien, non, Laurent, bah, d'où ça vient, Laurent?
1: Il est intelligent, il est drôle,
3: vous
1: il
3: n'êtes
1: a
3: pas
1: de l'humour.
3: À côté, parce que les paillots, ça fait péter.
1: Il a de l'autodérision, il rit de tout.
6: Oui, il a enfin,
3: avec le prix qu'il gagne,
6: oui.
3: Il pourrait se payer des manches. Hein.
1: Oui, ça, c'est vrai qu'aujourd'hui, il est habillé en buraliste, mais.
3: C'est vrai, oui.
0: C'est votre préféré, Laurent, ou pas? C'est votre.
1: Ah, il fait partie de mes préférés.
3: Je sens une petite pointe d'angoisse dans ta question. Tu fais partie des détestés.
1: Je vais quand même enchaîner avec une dernière citation pour Nicole Provost, puisque Dostoïevski a été si brillamment trouvé par Monsieur Ferrand.
13: Oui, c'était son esprit.
1: Mais effectivement, pour Nicole Provost, peut-être plus difficile. Elle habite Chatou, même Provost, dans les Yvelines. Elle espère, elle aussi, un chèque RTL, qui a dit « La différence entre un ouvrier et un intellectuel, c'est que l'ouvrier se lave les mains avant de pisser, et l'intellectuel après. »
6: Après.
3: Ah, c'est joli. C'est français.
1: C'est français.
3: C'est vivant.
1: Ah non, c'est pas vivant. Non. C'est du 20e siècle. Quelqu'un qui est mort dans les années 1977.
3: Ah, pour c'est être pas précis. Pierre Daninos ?
1: Non, c'est pas Pierre Denis.
13: Ah, pourtant, c'était l'esprit. Ah, ouais.
3: Il a fait du cinéma.
1: Il a en tout cas dialogué pour le cinéma.
3: Audiard ?
1: Pas Audiard, non.
3: Janson ?
1: Non, mais on se rapproche. C'est un poète surtout. Un des
6: Prévert.
1: Raymond Queneau. Jacques Prévert. Bonne réponse d'Isabelle Mergo. Jacques Prévert. Bravo Isabelle.
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1: Qu'est-ce que les Belges mettent par derrière?
15: Oh, j'ai une petite idée, hein. Dans certains endroits où je suis allé à Bruxelles, je sais ce qu'ils mettent par derrière. Hein. Non, mais on est bien accueillis.
4: Oh, laissez-le terminer la question.
0: Il est payé au mot, il est payé au mot, mon grand.
1: Qu'est-ce que les Belges mettent par derrière?
15: Oh, une bite, hein, on peut le dire.
0: Hein. Qu'est-ce que... Ça va pas, non?
1: Mais le pire, c'est que ça fait rire à rien.
0: Eh oui, parce qu'il est à côté
4: c'est
0: d'elle.
4: C'est vrai que vous le cherchez. Je ne sais pas quelle va être
15: la
4: question.
15: Il n'arrête pas de m'aguicher. Hein, t'étonneras pas après.
1: Mais laissez-moi terminer ma question.
15: Bah oui,
1: qu'est-ce que les Belges mettent par derrière que les Français mettent par devant?
0: Le slip.
15: Le slip peut-être, non?
0: Le slip.
16: Non, des essuie-glaces.
4: Ouf. Quand j'avais conduit une voiture, des essuie-glaces.
1: Il y a qu'Isabelle Mergo qui a des essuie-glaces à l'intérieur.
0: Alors attendez, est-ce que c'est quelque chose de pratique dans la vie de tous les jours?
4: Oui. Oui, j'ai une idée. Non.
0: Ah mais tu
4: Soyez
0: cherches.
4: Cool, après les gens ils m'en veulent à cause du roulement de tambour.
15: Allez, vas-y, hein.
4: Alors, ce serait, vous voyez par exemple, ce que vous enfilez.
0: Oh là,
4: ce que vous enfilez
1: on
4: quand vous
1: dit
4: allez.
1: Qu'on
4: vous...
1: parlait pas de la vie privée.
4: Quand vous allez vous faire opérer.
0: Oh. Ah, pardon.
4: Quand vous vous faites opérer, vous enfilez une.
0: Blouse.
4: Eh bien, peut-être que nous on l'enfile par devant et que les Belges l'enfilent par derrière. Ah,
1: c'est vrai que la blouse chez nous en France, vue de dos, c'est pas terrible parce que on a toujours le cul qui dépasse.
4: Ça, oui, exactement.
0: Alors c'est ça la bonne réponse.
1: Alors les Belges, ils ont été plus malins, ils se sont dit on va la mettre par devant.
15: En nous, c'est pas le cul qui dépasse, hein, croyez bien. Hein.
4: Non, mais ça aurait pu être ça.
1: Rien à voir avec ça.
0: Est-ce que ce serait pas les lunettes?
1: Non.
0: Est-ce que c'est un vêtement?
1: Non.
4: Mais comment t'enfiles des lunettes par derrière? Ah bon?
0: Si, parce que tu peux, avec des aimants, des fois...
1: On n'enfile rien ici. Alors, enfin, je veux dire, cette question n'a rien à voir avec...
0: Alors, on n'enfile pas, mais ça se fait par devant ou ça se fait par
1: Qu'est-ce
0: derrière?
1: Qu'est-ce que les Belges mettent par derrière, là où les Français le mettent par devant?
4: Est-ce que c'est un objet?
1: Non.
0: Est-ce que la Légion d'honneur?
1: Est-ce que c'est en voiture? Non.
7: Est-ce que c'est sur nous?
1: Non.
0: À la maison?
1: Non. Ah, bon. Ça a un lien avec la maison.
4: Un lien avec...
0: La boîte aux lettres.
4: Saint-Nicolas.
1: Ça a un lien avec la boîte aux lettres.
0: Les poubelles. Les poubelles.
1: Non.
17: Est-ce qu'ils mettent pas la sonnette, au lieu de la mettre dehors, ils la mettent dedans?
15: Ça, c'est possible, hein, parce qu'on est quand même pas très futé. Hein.
1: Ça, alors, ça est bizarre. C'est jamais vrai. Personne vient me voir.
15: Personne ne sonne jamais. Hein. C'est ballot.
4: Parce que vous êtes condescendant avec nos
0: C'est lié à la maison. C'est lié à la porte d'entrée.
4: La poignée! Ah ben non!
7: Il y a un lien avec l'écriture.
1: Expliquez.
7: Bah, j'explique plus rien, je sais pas quoi.
4: Ça y est, j'ai trouvé!
1: Allez-y.
4: Eh ben, il timbre le dos de l'enveloppe et non pas le devant.
17: Ah non! L'expéditeur.
7: Ils écrivent derrière.
17: Ils y mettent l'expéditeur devant au lieu de le mettre derrière.
1: Non plus.
15: Et c'est pour ça que nos lettres n'arrivent jamais.
4: C'est pas le timbrage.
0: Alors attends, est-ce que c'est lié à un courrier qu'on envoie?
1: Absolument.
0: D'accord.
4: Au Père Noël. C'est le courrier à Saint-Nicolas.
7: En fait, ils écrivent...
1: Oui.
0: Ils écrivent l'adresse à l'arrière de l'enveloppe.
1: Non, mais
0: à l'envers.
16: Je sais, ils sucent le timbre du mauvais côté.
1: Ça a l'air. Vous, vous léchez le derrière, nous, on lèche le devant.
15: Le principal, c'est que ça colle. Hein.
1: Non, c'est autocollant aujourd'hui, les timbres.
0: Alors attendez, c'est lié à la façon dont on écrit l'adresse.
1: Absolument.
0: Le code postal de la ville.
1: Pas le code.
0: Le numéro de la rue. Le numéro de la rue, on met.
4: Il est derrière.
0: On met le nom de la rue et on met le numéro derrière.
1: Bonne réponse de Christophe Beaugrand.
0: Et comment en Allemagne aussi.
1: On met la rue d'abord et le numéro de la rue ensuite en Belgique. Alors que nous, on met le numéro d'abord et la rue après.
17: Mais les Anglais aussi mettent la rue, le numéro après, je crois.
7: Non, ils mettent avant.
0: Les Allemands.
16: Mais au Japon, il n'y a pas de numéro.
17: Voilà. Ah bon,
1: c'est vrai, elle a raison.
7: C'est pas pratique.
4: Ah bah dis donc.
18: Il n'y a pas de numéro.
6: Non.
18: Bah déjà qu'on ne comprend pas comment écrire l'adresse.
19: Ouais. Et en Palestine, il n'y a plus de maison. Donc, ça va encore plus vite.
7: Il y a des Belges là parmi nous.
1: Eh ben oui, les Belges.
7: Oh, je suis désolé.
1: Est-ce que les Belges confirment ce que je viens de dire?
18: Bien sûr. Bah, ils sont partis.
7: Ah,
18: bah
7: non.
18: Ils se sont levés.
7: J'ai commencé à dire un truc, ils sont tous barrés. Je ne comprends pas.
1: En tout cas, voilà, si vous voulez écrire à RTL, ami belge, il faut écrire au 55 avenue Charles de Gaulle.
18: On est au 56.
1: Ah bon? Oui. Ah ben c'est pour ça alors.
18: C'est pour ça que votre courrier n'arrive
7: mais,
18: jamais.
7: Mais ça veut dire quoi? Ça veut dire que si j'envoie un courrier en Belgique et que je mets le numéro en premier, il va pas trouver la rue?
20: Ça marchera, je pense, ça marchera quand même. Il se dira encore, c'est encore un con de français.
16: Hein. Non mais et moi si... j'ai appris aussi qu'il ne faut plus lécher les timbres.
20: Non, ben non, ça colle. Sinon maintenant il reste collé à ta langue.
18: Mais alors attendez, les adresses mail, est-ce qu'ils mettent l'arrobase en premier?
1: Non, écoutez, franchement, laissez nos amis belges qui nous écoutent sur Bell RTL.
19: Il
1: n'y
19: a pas plus logique et intelligent qu'un belge.
1: Et en tout cas, en Belgique, une adresse postale ne s'écrit pas comme chez nous en France. Effectivement, on met le numéro de rue après la rue. Nous, on le met avant. C'est un petit détail. Oui. Mais c'était une bonne question qui nous a permis de rigoler pendant 6 minutes.
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1: Corinne est à Nice. Ah, j'espère, Corinne, que vous avez déjà pris vos places pour venir voir l'émission qu'on enregistre demain soir, qui sera diffusée vendredi à l'Opéra de Nice. Bonjour, Corinne.
23: Bonjour, Laurent. Bonjour à toute l'équipe. Bonjour au public.
1: Ah, bah, le public vous encourage. Et bravo, parce que vous êtes bien informé. Vous savez que si tout RTL descend à Nice, c'est parce que Nice a été leader, enfin la ville qui a donné le plus de pièces jaunes lors de la dernière collecte des pièces jaunes.
23: Ah oui. Exactement. J'ai contribué aussi. Hein. J'ai cassé les tirelires des enfants pour,
19: oh bah sympa,
23: pour
19: hein.
23: ajouter des pièces jaunes.
24: Non, mais vraiment, merci, parce que le deuxième...
1: C'est ce qu'on dit à Bétaram aussi. On a cassé les tirelires des enfants. On est très contents, Corinne, vous serez là.
23: Justement, la raison de mon appel aussi, c'est parce que malgré une vigilance et j'ai été très attentive sur les réseaux sociaux, malheureusement, il n'y avait plus de place.
1: Oh oui, mais ça, franchement, il y aura toujours de la place. Il y a toujours quelqu'un de la famille Estrosi qui ne vient pas au dernier moment.
23: Magnifique. Bon, bah, alors je serai là.
1: Mais oui, Corinne, prenez votre chaise pliante. Venez, on vous acceptera à l'Opéra de Nice. Katia, maintenant. Bonjour, Katia.
25: Bonjour Laurent, bonjour tout le monde.
1: Alors
25: bonjour.
1: Katia, un message très court. Vous voulez que je le lise ou vous voulez le faire vous-même, Katia?
25: Oui, je préfère que vous le lisiez.
1: Pouvez-vous, s'il vous plaît, communiquer mon numéro de portable à Alex Vizorek?
24: Ouh, Katia, ça va fort cette affaire.
1: De mon côté, je coche quelques prérequis puisque je suis ménopausée.
24: C'est parfait. C'est le premier prérequis, Katia, je vous aime déjà.
1: Et je suis un mélange entre Sophie Marceau et Demi Moore.
24: C'est oui, quoi.
1: Et alors, qu'est-ce qui vous plaît chez Vizorek, Katia?
24: Tout.
25: Non, mais j'aime tout. Alors d'abord, il me fait rire. Il est intelligent. Il est rieur. J'adore la compagnie des gens rieurs.
1: Il est sympathique.
24: Vous habitez où, Katia, exactement?
1: Je vais vous dire, même moi, si j'étais PD. Non mais vous avez raison, plus ça, plus on aime nous aussi à RTL, Alex Vizorek est aux grosses têtes. D'ailleurs, vous avez remarqué, hein, ils viennent de plus en plus souvent, hein. Ça vous fait plaisir, Katia?
25: Bah, ça me fait plaisir, je le découvre en fait, parce que je le connaissais pas beaucoup, et plus je le découvre, plus je...
19: Disons, Alex,
25: c'est...
19: Wow,
25: on y fait, on y fait.
26: Et est-ce que vous aimez bien les gens de Saint-Pierre-et-Miquelon?
1: Et donc, on va pas tarder à vous retrouver au premier rang.
24: C'est ce que j'allais dire.
1: Aux côtés de Maxence, Katia.
25: Mais j'habite pas très très loin de chez Maxence.
1: Ah bah.
24: On pourra faire le trajet ensemble.
27: Tu vas te calmer, Katia. Tu te calmes tout de suite.
25: Mais comment... Le covoiturage sera possible en fait.
27: Pop.
26: Non mais il est déjà avec une ménopausée qui ressemble à Sophie Marceau.
25: Non, c'est juste pas plus facile.
1: Aïe, aïe, aïe, aïe.
0: François, tu organises une rencontre tous les trois?
2: Tais-toi.
1: Comment ça, tous les trois?
0: Bah, Sophie Marceau, moi et François. Pour faire un slow comme dans la boum. Oh
24: ah là là là là.
0: Tu apporterais le Coca-Cola et tout, tu ferais, la, ah tu ouais, ferais le service.
26: Ah, mais là, c'est plus la boum, c'est la boule.
0: Alex, tu ferais le professeur. Et
24: tu rigoles, moi, je suis déjà Katia, je suis pas là, je suis pas dispo.
1: Bah, merci en tout cas pour votre appel, Katia, et on vous
25: bah,
1: envoie.
25: J'attends donc l'appel.
24: Oui, bah, bien sûr. Offensive, Katia. J'aime bien, j'aime bien. C'est ce qu'elle veut, j'aime bien.
1: Alors, j'ai Tania maintenant au téléphone.
2: Tania maintenant, pourquoi?
26: Il n'y a que des putes ukrainiennes. Est-ce que c'est le téléphone rose?
1: Ah bah oui, il y a eu là après qui...
26: Qu'est-ce que c'est que ça?
1: Je suis désolé Tania, hein, ouh, n'écoutez pas oui, monsieur Havre, il va partir à Saint-Pierre-et-Miquelon là.
26: C'est ma dernière, je me lâche.
1: Dans le premier autocar Wauquiez, hop, il est pour lui. Hein. Et alors vous avez une demande à propos d'Alex Vizorek, vous aussi.
25: Oui, oui,
24: c'est énorme aujourd'hui, j'ai bien fait de venir.
25: En concurrence avec Katia,
24: vous aussi.
25: Tant pis pour les prénoms en A.
24: Mais ça ne me dérange pas.
26: Elle est moins chère, elle. je la connais un peu moins chère.
24: Dites-moi Zaya.
26: Non, Zaya, tu me les laisses.
1: Qu'est-ce que vous voulez dire à monsieur Vizorek?
25: Ah ben que voilà, j'ai 56 ans, donc je pense que je peux rentrer dans le créneau.
24: C'est parfait. Vous êtes encore un peu jeune, je ne vais pas vous mentir.
25: Bon, ben alors du coup, mais il y avait une petite condition, c'est que vous me présentiez Philippe Cavrivière.
24: Ah, ah oui, mais j'ai l'impression que vous m'utilisez là.
25: C'est ma condition.
24: Et est-ce que l'objectif c'est vraiment un plan A3, c'est ça?
25: Non, même que Philippe Cavrivière.
24: D'accord.
1: À nos auditeurs, ils sont très drôles.
24: Rappelez Katia.
1: On peut être fiers de nos auditrices. On vous embrasse, Tania. Après ouais, Katia, bon. Tania, voici Ragnagna. Non, c'est Séverine au téléphone.
24: Bonjour Séverine.
1: C'est une blague de ma part. Bonjour Séverine.
3: Je ne sais même pas si je dois dire bonjour.
1: Alors, vous voulez vous adresser à Madame Bachelot, c'est bien ça?
2: Bonjour Séverine.
3: Je voulais remercier Roselyne pour l'envoi de son livre.
1: Ah, elle nous a envoyé Sacré voilà. Monstre.
3: Oui, les montres n'arrivent pas, mais les livres de Roselyne, oui.
1: Et vous l'avez lu alors, le livre?
3: Et non seulement je l'ai lu, mais j'ai dû lire aussi le dictionnaire avec.
1: Pourquoi?
3: Oh, bien, il y a certains mots dont j'ai dû chercher la définition.
1: Ah! Et oui, elle a noté 20, c'est le nombre de mots dont j'ai dû chercher la définition dans le livre de Roselyne Bachelot.
2: Ah bon, quel mot par exemple?
1: Par exemple, prolégomène, pandémonium, turiféraire.
27: Ah, ça je sais.
1: Stipendier, bretteur, prébande, Philippe Prébande, on connaît, oui. Philippique et GN. Ah, donc oui, c'est vrai que.
2: GN, c'est l'enfer. Oui, enfin, tous les mots.
3: C'est pas évident de les replacer. Hein.
26: Ouais, vaut mieux acheter le dictionnaire direct.
2: Oui, mais alors, non, mais Séverine, vous êtes en train de complètement casser mon bouquin. Là. Il faut dire que le reste est très drôle.
3: Ah non,
2: très
3: mais
2: accessible.
3: Il était très très bien par ailleurs.
2: Ah bon, très
3: et moi,
2: bien.
3: Et moi, mais c'est vrai que quand je me suis retrouvée avec le dictionnaire sur les genoux, je me suis dit, il y a quand même quelque chose.
1: Oui, mais quand même, moi j'adore justement les livres et les articles de presse.

0: C'est pour moi, Anita, que vous écrivez en plus. Vous venez nous voir à Nice demain,
1: oui,
0: c'est bien
1: demain,
0: ça?
1: Oui, oui, j'ai pris deux jours de congé.
0: Ah, deux jours de congé? On va pas rester autant. Vous êtes infirmière au CHU de Nice en plus.
1: Oui.
0: Franchement, je dois vous remercier. Vous me dites, je vous suis depuis France Inter. Ça fait 30 ans que vous m'écoutez tous les jours alors.
1: Oui.
0: Quel âge vous avez, Anita?
2: 20 ans.
1: Ça
0: me regarde pas. Ça me regarde pas.
3: Bien envoyé.
0: Bah, c'est, vous qui c'est vous qui m'écrivez.
1: Mais longtemps, je fantasmais sur votre voix.
0: Oui.
1: Je la trouvais pas terrible, mais bon, je la trouvais.
4: Et puis un jour, elle a vu votre photo.
1: Et un jour, j'ai vu le visage. J'ai dit, oh, ben, il est pas si mal, mais bon, j'ai pas ma chance.
0: Ah, bon, oh, tout peut arriver ici, vous savez.
1: Ah oui, tout a peut arriver. Je suis pas mal.
3: Envoyez votre 06. Allez, je vais faire un message de groupe.
0: Venez avec un copain brancardier.
1: ou un médecin, peut-être.
0: Ah bah, oh, bah, écoutez, ça va bien pour l'instant. Anita, on vous remercie pour votre message. C'est très, très gentil, en tout cas, d'être aussi fidèle. Et bah, j'espère que vous serez effectivement à l'Opéra de Nice avec nous demain soir à 19h. C'est l'enregistrement et ce sera diffusé vendredi. On se retrouve dans un instant après les infos de 16h.
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4: Pour Ludovic Lotel, qui habite Champigny dans le Val-de-Marne, encore une question d'actualité, puisqu'on nous dit dans la presse ce matin que Vincent Garcia est le seul à savoir. Mais à savoir quoi?
5: Le Ballon d'Or. C'est le rédacteur en chef de France Football. Ce soir, il y a le Ballon d'Or. Et pour la première fois, on n'a pas annoncé au vainqueur qu'il avait gagné. Personne ne connaît le résultat. Vinicius est favori. Adil Rami est deuxième. Mais seul le sait, le rédacteur en chef.
4: Comme ici, alors.
6: Mais comment toi, Radhi, tu savais pas?
4: Radhi Rami.
7: Parce qu'il va trop vite, le monsieur là-bas avec l'écharpe
6: rouge.
7: Mais
6: toi, tu devrais répondre à peine l'autre terminé prononcé.
7: Moi, j'écoutais pas. J'écoute après, moi.
4: Vincent Garcia. Écoute, après, qui c'est Vincent?
7: Bien sûr que je connais Vincent Garcia, mais on parle de Vinicius, mais aussi de Rodri, donc on ne sait pas.
4: On ne sait pas.
5: De Bellingham, peut-être.
4: Puisque seul Vincent Garcia sait qui sera effectivement le ballon d'or de cette saison. D'habitude, on sait à l'avance. Vous avez une petite idée ou pas, alors?
7: Au moins, on ne sait pas toujours à l'avance. Parfois, deux, trois fois, Lionel Messi a gagné le ballon d'or, il ne méritait pas non plus.
4: Oui. Vous avez été, vous, des fois dans les.
7: Hein non. Pas à ce niveau-là, quand même. J'ai été très, très haut, mais pas à ce niveau-là.
4: Les hot d'or, peut-être.
7: Oui, c'est quoi ça?
6: Les Houston?
7: C'est du chocolat noir, non?
4: Ah non, pas Côte d'Or!
8: Les hôtes!
4: Les hôtes d'or! Les hôtes d'or!
7: C'est les trucs des films de boules?
4: Oui!
7: Ça me parle un peu plus, ouais!
9: Ça existe vraiment?
5: Les hôtes d'or, oui, ça existe.
6: Les hôtes d'or?
10: Ah oui, les Oscars du cinéma porno? C'est comme les Oscars!
9: Et donc ils reçoivent
7: la palme!
4: Oui!
9: Et puis ils font des speeches?
7: Oui, bien sûr!
8: Tu peux encore t'inscrire!
4: Rocco Siffredi a eu un prix d'interpénétration féminine.
7: Non, j'attends le festival de Cannes pour ça, je préfère.
6: Pourquoi t'as arrêté?
7: Parce que j'ai bientôt 40 ans.
6: Ah, c'est pas qu'on t'a chassé?
8: On l'a chassé.
7: La quoi?
8: C'est pas qu'on t'a chassé, elle dit.
11: On t'a chassé?
7: Ah ben non, on va pas chasser, non. Oh, ça
8: non.
7: Pas, non. Ah non. Mais là, j'ai même poussé la machine un peu trop loin.
4: Je pense qu'elle vous chasserait bien, vous voyez.
6: Non, c'est vrai qu'on ne t'a pas chassé.
7: Ah non, jamais de la vie.
6: Pourquoi? Mais on t'a exclu parce que tu étais vieux.
7: Mais tu m'as pris pour un sanglier ou quoi?
6: Mais tu sais que tu imites davantage mieux les sangliers qu'un être humain.
7: On est tous des sangliers.
4: Pour Franck Prost, qui habite Rennes, c'est en Bretagne, ça tout le monde le sait. Une question toute simple, alors, question, puisque on va en trouver des enroulables. Jusque-là, on pouvait en trouver, même si ce n'est pas la majorité, des pliables. Bientôt, il y en aura des enroulables.
6: Ah, des téléphones portables.
4: Bonne réponse de Marcella Yacoub. Eh oui, les smartphones flexibles, des appareils à écran pliable. Alors, c'est vrai qu'on en voit un peu plus qu'avant. C'est sorti il y a déjà 5 ans, en 2019, les smartphones pliables.
10: Les enroulables, on les met pas dans les poches, on les met carrément dans le slip.
8: Oui, mais non, il faut des télé enroulables aussi.
4: C'est-à-dire qu'en fait, c'est mou, vous voyez. Vous allez pouvoir le mettre, par exemple, autour de
10: comme un bracelet.
4: Il s'enroule, il est mou, le téléphone.
7: Mais qui fait ça?
4: Motorola.
7: Ah, ok. Parce que là, apparemment, il y a un nouveau Tesla qui va sortir. Il va mettre tout le monde d'accord.
4: Un nouveau quoi?
7: Tesla.
5: Mais ils font des téléphones, Tesla?
7: Des téléphones, ouais.
6: Des voitures enroulables.
5: Autour des platanes, oui, on pourra les enrouler.
4: Moi, je suis tenté quand même par le téléphone pliable.
6: Évidemment, tout le monde va avoir son enroulable, en fait.
4: Pas enroulable, pliable. Enroulable, j'en suis pas là encore. C'est vrai que ça me paraît un peu mou.
8: Oui, mais vous qui êtes Apple, ils n'en font pas chez Apple.
4: Ils vont finir par en faire.
8: Non, depuis que Steve Jobs n'est plus là, ils n'ont pas fait d'innovation transcendante.
4: Qu'est-ce que vous en savez, vous?
8: Parce que je suis l'actualité. Moi, je suis Samsung, je sais.
4: Samsung, vous?
9: Attention.
4: Moi, je suis Angoune.
9: Représentant.
4: Moi, j'ai une Angoune, elle est pliable.

0: Elle rit jaune.
1: Elle est pliable, elle est...
0: Non, on va s'arrêter là.
2: Mais elle doit être très difficile à emballer.
0: Oh. Oui, elle n'est plus emballable.
3: Oh,
4: mais elle a déjà déroulé.
5: Du câble.
0: Trop tard.
1: Elle va fermer son clapet.
0: C'est pour moi ou Valérie?
1: Ah non. Alors justement, puisqu'on parlait de flexibilité de ces téléphones enroulables, moumou en quelque sorte, regardez l'enchaînement, je vais vous demander qui a écrit cette nouvelle publiée en 1854,
0: oh là là.
1: Nouvelle qui nous raconte l'histoire du chien Moumou, pauvre chien qui va être tué parce qu'il aboyait trop.
4: Moumou.
1: Moumou, le chien Moumou.
0: C'est auteur français?
1: Un auteur français, non.
4: Ah non, parce que c'est japonais, Moumou.
1: Comment ça, c'est japonais, Moumou?
4: Bah, le
5: Jean-Pi.
4: Chien. Si, c'est japonais, c'est des syllabes. Moumou, c'est japonais.
0: Bah, Miu Miu, elle est pas japonaise.
1: Elle a raison.
4: Miu Miu, c'est un chat. Miu Miu, c'est un chat.
1: J'ai jamais pensé à vous appeler comme ça.
0: Non, surtout pas.
4: Mais moi, je dirais que je sais pas ça, consonance japonaise, sinon on aurait dit Moumou.
1: Non, Moumou, M-O-U, M-O-U.
2: C'est pas l'actualité, non, ça n'a pas à voir avec l'actualité.
1: L'actualité, le mot serait fort, mais ça a quand même à voir avec quelqu'un qui aurait eu...
0: Quel âge?
1: Là, ça fait beaucoup à calculer parce qu'il était né le 28 octobre, certes, mais 1818. Alors, faites les comptes.
2: Ah, c'est Ivan Tourguenieff.
4: C'est pas vrai.
2: Le russe.
5: Oh, mais oh, alors lui aussi avec les dates, il dit un nom.
1: Oh, là, c'est le nouveau Paul Aïkarat.
6: Ah,
1: hein.
6: C'est dingue. Non, c'est l'ancien.
5: Vous êtes allé...
1: Bonne réponse de Christophe Barbier. Ivan Tourguenieff. Bravo Barbier.
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1: Voilà, là, pendant la pub, Stevie nous fait...
6: Une crise
1: nerveuse.
8: Oh là là. Et il a raison, moi c'est comme si on me débinait Napoléon.
2: Poutine Ross.
6: Stevie, détends-toi.
9: Faire partie de la famille royale, tout le monde pense que c'est génial. Non, c'est que des contrariétés, c'est le devoir avant tout.
1: Mais bien sûr.
9: Elle est tellement con qu'avant d'épouser le prince, elle a même pas regardé quel était le protocole britannique. Elle allait épouser une famille, elle va même pas sur internet se renseigner comment vit cette famille. C'est quand même la dernière des connes, arrête. Franchement.
6: Détends-toi, Stevie.
2: Elle avait peut-être pas de réseau.
6: Il est très énervé, Stéphane Bern. Hein.
9: Non, mais c'est Mégane m'emmerde. Donc, point, je veux dire. Pardon.
1: Elle a l'air charmante, en plus.
9: Non. Elle est tout sauf charmante.
1: Qu'est-ce qu'elle a pas fait de bien, alors?
9: Mais tout, je veux dire, elle arrive dans une famille qui est quand même la famille la plus connue du monde. Donc, il y a des articles sur Internet. On sait comment ces gens-là vivent depuis des siècles. C'est quand même pas arrivé depuis 20 ans. Ça fait quand même des siècles. Depuis la nuit des temps. Depuis 1800 ans que la famille britannique vit comme ça.
1: Vu comment j'ai remis la manivelle.
9: Ah non, mais ça me tue. Et l'autre, elle est trop conne pour aller voir. Comment on se renseigne, comment vit cette famille, les papiers, les articles. Elle qui est friande de tout ce qui brille. Elle a quand même lu des articles sur sa future belle famille. Eh ben, pensez vous. Oh bah non. Oh putain, Diana. Oh bah oui, mais non. Oh, mais arrêtez avec celle-là. Parce que je peux pas la voir.
6: On a compris, oui.
9: Bravo. Elle va me provoquer un saignement de nez.
6: Voilà. Stevie,
2: future reine d'Angleterre, c'est ça,
6: Stevie, quoi. Il faut que t'arrêtes les rillettes. Hein.
9: Mais ce qui me tue, c'est la bêtise des gens, en fait. C'est ça que je supporte pas.
1: Non, mais enfin, elle
9: est quand même d'une bêtise insensée.
8: Et pourquoi il est tombé amoureux d'elle?
9: Mais justement, personne ne sait pourquoi. Et puis elle a maltraité le personnel aussi de Kensington.
1: Ah voilà, là, c'est pas bien.
4: Là, il paraît.
9: Elle a été odieuse.
8: Le personnel.
9: La famille royale britannique travaille avec, généralement, ceux qui travaillent autour de la famille royale britannique, c'est de génération en génération. Les parents travaillent avec les parents et ainsi de suite.
1: C'est
9: pour ça qu'on dit que c'est très conservateur.
1: Mais tu habites
9: là-bas. Ils arrivent dans une maison qui est rodée. Donc c'est. Donc c'est pas elle qui va mal, c'est pas la famille royale qui va mal parler au personnel, puisqu'ils connaissent déjà les parents et les grands-parents.
4: Mais bien sûr,
9: on a dit qu'il y a un respect mutuel. Ce que je vous dis, c'est vrai, hein, vous pouvez me prendre ou pas me prendre, mais il y a un respect mutuel vis-à-vis des servants
1: et
9: des
1: dirigeants.
3: Il y a eu du racisme, on a dit ça.
1: Parce qu'elle n'était pas blanche.
3: Rappelle-toi.
1: Ça, quand même, il faut que vous le voyez, ça, monsieur.
2: Bien sûr, c'est une métisse.
3: Ça, on a dit que ça avait posé problème.
2: Et voilà.
9: Oui, mais en attendant, qui a mal parlé au personnel? Parce que toute l'histoire vient de là, c'est quand même elle et pas l'inverse.
2: Et le personnel pouvait pas aller.
9: Les choses à ça.
2: Le personnel pouvait pas aller sur Internet pour savoir qui était Meghan Markle.
1: Une question pour monsieur Guercher qui habite Marseille. Question qui va nous permettre de quitter la famille royale.
4: Oh non.
1: Et la famille Bravo qui n'a rien à voir.
8: Qu'est-ce qu'elle a?
1: Non, on va parler du Panthéon. On a évoqué il y a quelques semaines, évidemment, l'entrée de Joséphine Baker au Panthéon. Mais est-ce que vous vous rappelez qui est la première personnalité à être entrée au Panthéon au 21e siècle?
8: Marie Curie.
4: Simone Veil.
9: En 2001, c'était l'année du Loft.
1: Donc, au 21e
3: siècle. Pas l'ancienne résistante.
4: Olympe de Gouges. Maurice Genevoix.
9: Non, Lucie Aubrac.
1: Isabelle
9: Aubray.
2: Isabelle Aubray.
3: Elle est encore vivante.
2: Mais elle est rentrée pour faire des photos.
9: Je crois
3: qu'elle est vivante.
2: Elle est rentrée faire des photos et elle est ressortie.
1: Isabelle Aubray, qu'on embrasse, vit encore. Et vous m'avez dit Maurice Genevoix, c'est le dernier à être entré en 2020.
3: Est-ce que c'est une résistante?
1: L'avant-dernier.
10: Et moi, j'ai dit Marie Curie.
1: Avant Joséphine Baker. Marie Curie. Ah non, Marie Curie, c'était en 95. Donc c'était encore au 20e siècle.
4: C'est un auteur.
1: Un auteur, oui.
3: C'est pas Johnny.
1: C'est pas Johnny, non. En 2001, il n'y a pas eu d'entrée au Panthéon. Mais en 2002, la première personnalité à être entrée au Panthéon au 21e.
9: À Guy Mauquet,
1: non.
2: C'est un homme?
1: Un homme, oui.
4: Un homme.
2: Écrivain.
4: Mais mort en 2002 ou.
1: Non. Très rare qu'on rentre au Panthéon directement. Oui.
3: Hein. Ils l'ont déterré, donc.
1: À part si vous visitez l'endroit, évidemment.
4: Mauriac,
1: non.
2: Il est mort au 19e siècle?
1: Mort au 19e, oui.
3: Il écrivait du théâtre aussi.
1: En fait, il est rentré, je vais même vous aider un peu, il est rentré au Panthéon pour le bicentenaire de sa naissance.
2: Victor Hugo, non.
1: Rimbaud, non.
4: Zola, non.
2: Ça va.
10: Est-ce que c'est une figure littéraire ou politique?
1: Ah, figure littéraire, grand romancier français, bien sûr.
2: Barbet
10: d'Aurevilly.
1: Flaubert, Stendhal, non.
8: Mais non, ils sont pas là.
1: Et c'est vrai qu'on n'imagine pas qu'il ait fallu attendre 2002 pour qu'il entrât au Panthéon.
2: Mais on en a
1: Chateaubriand, ça fait trois fois que vous le dites.
2: Diderot.
1: Mais non.
8: Arrêtez de dire des noms. Essayez de situer.
4: Bravo.
3: C'est plus vieux.
8: Est-ce que.
9: Bon, t'as déjà dit.
8: Qu'il a fait une saga.
1: Ah ben oui, plusieurs.
2: Yannick Noah.
8: Proust, non.
10: Non.
8: Est-ce qu'il a fait une...
2: Alexandre Dumas.
1: Ouais. Bonne réponse de Florian Gavan. Eh oui.
3: Ah ben ouais.
1: Curieusement, celui qui est entré au Panthéon au 21e siècle, le premier du 21e siècle, c'est Alexandre Dumas pour le bicentenaire de sa naissance. Et oui, l'auteur des Trois Mousquetaires, de la Reine Margot, du Comte de Monte Cristo, et je vous en passe, est au Panthéon depuis peu, depuis 2002. C'était à l'occasion du bicentenaire de sa naissance. Bonne réponse collective, mais conclue par Florian Gazan.
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1: Qu'est-ce qui est arrivé deux fois en 24 heures à Ernest Hemingway et sa femme dans les années 50?
3: Une tornade, un ouragan là-bas dans les Keys?
1: Non.
11: Et ils étaient à Cuba?
1: Non.
11: Ils étaient aux États-Unis à l'époque?
1: Non, ils étaient, pour tout vous dire, ils étaient du côté en safari, en Ouganda. Et là, en 24 heures, il leur arrivait deux fois la même
11: chose. Ils sont fait mordre par des rhinocéros?
1: Non.
3: Violés par un éléphant?
1: Non.
2: Est-ce que c'est arrivé que à eux ou c'est arrivé à d'autres gens?
1: Alors, il y avait très peu de personnes avec eux.
9: Ils se sont fait taper par la foudre.
1: Mais ils n'étaient pas seuls, ça c'est vrai. Et Ernest Hemingway raconte ça d'ailleurs dans une lettre qui s'est vendue très cher. 220 000 euros la lettre.
11: Et ils ne sont pas fait attaquer par des lions?
1: Non. Deux fois en 24 heures.
3: Par une tribu africaine?
1: Non plus.
3: Sans aucun racisme. Ils sont allés aux toilettes?
9: Attendez.
1: Pardon?
3: Ils sont allés aux toilettes?
1: Oh, bah, deux fois en 24 heures.
9: C'est pas étonnant.
11: C'est dans les cadres du safari qu'il est arrivé.
1: Alors, ils étaient en vacances à Paris, et là, qu'est-ce qui se passe?
9: C'est quelque chose d'agréable ou de désagréable?
1: Ah non, non, c'est pas agréable. Non, non, ça, c'est surtout, alors je vais vous dire, c'est très étonnant. Ça arrive rarement deux fois en 24 heures.
9: Est-ce qu'on peut en mourir? Est-ce qu'on peut en mourir?
1: Ah oui, oui, ils auraient pu mourir.
2: Ils ont pris la foudre sur la tête.
1: Ils n'ont pas pris la foudre.
9: Des sables mouvants?
1: Non, non.
4: La Jeep, elle a crevé?
1: Non, la Jeep, non, n'a pas crevé.
9: Tu meurs rarement en changeant un pneu. Ouais,
11: ouais. Ils sont fait
4: Ah bah moi, si.
11: Ils sont fait attaquer
1: c'est
11: par.
1: C'est ce qu'on appelle le cric qui tue.
11: Ils sont fait attaquer par des locaux, par des tribus.
12: Non, j'ai demandé.
1: Ah non, non, non, non, non, non, non.
4: C'est par rapport à des animaux?
1: Ah non, il n'y a pas d'animaux là-dedans, non, non.
9: Est-ce que c'est un phénomène météorologique?
1: Alors, il y a Ernest Hemingway, il y a sa femme.
9: Je vais la reposer un peu plus tard, la question.
1: Alors, je ne sais pas si la météo a à voir là-dedans, mais peut-être que la météo a à voir là-dedans.
9: Merci, Laurent.
1: Il y a peut-être un lien avec la météo tout de même.
11: La voiture est tombée en panne, il ne pouvait pas sortir.
1: Non, la voiture n'est pas tombée en panne. On est en 1954.
12: Juste après
9: est-ce
12: la
9: qu'ils
12: guerre.
9: Sont tombés dans une crevasse?
2: Il y a un serpent qui est rentré dans la culotte de Madame Hemingway.
1: Deux fois en 24 heures.
11: La chance.
2: C'est pour ça qu'il en a fait une lettre, il en a fait un roman.
4: Ah oui,
2: ça s'appelle Le serpent dans la culotte d'Ernest Hemingway.
9: Est-ce que c'est un rapport avec les animaux ou les insectes?
1: Non, pas du tout.
12: Est-ce que c'est quelque chose qui vous est arrivé une fois dans votre vie? Ou
1: moi, non. Par chance, non.
4: Ah oui, par chance.
12: Ah, il s'est trompé.
1: Monsieur Janssen, peut-être.
9: Est-ce que ça.
2: Il s'est trompé de trou.
4: Non, je sais pas. Ça m'est arrivé, ça m'est arrivé.
9: Est-ce que ça a un rapport avec le sol?
1: Le sol, oui. Oui, je suis obligé de vous dire oui.
11: Bah,
1: le sol,
11: que...
1: Oui et non, d'ailleurs. Alors, ils sont en Ouganda, avec Madame Hemingway.
12: Oui. Hein. Elle était plutôt sympa.
1: Ernest est là, il y a Madame aussi. Il n'y a pas que, évidemment.
12: Oh.
1: Il y a l'avocat aussi.
12: Gérard.
1: Pardon?
12: Gérard, leur copain Gérard.
9: Est-ce que c'est quelque chose qui leur est arrivé quand ils étaient en mouvement?
1: C'est-à-dire oui, ah oui.
4: Dans l'avion.
1: Ah.
4: Ils ont eu un problème dans l'avion.
1: Alors,
11: ils sont écrasés deux fois.
1: Ils ont échappé deux fois à un crash aérien.
12: Wow.
1: Bonne réponse de Constance, aidée par Jean-Philippe. En effet. Ils sont en Ouganda. Le couple est d'abord victime d'un accident d'avion alors qu'ils souhaitent photographier les chutes Murchison. Le pilote a été contraint d'effectuer un atterrissage en urgence pour éviter un groupe d'ibis.
4: Ah oui, les hôtels.
1: Non. tous, on essaie en tournée, on essaie d'éviter les ibis.
12: Généralement, c'est quand il n'y a rien d'autre, hein, l'ibis. Oh merde, on va devoir aller à l'ibis. La soirée est niquée.
2: Le pire, parce qu'il y a plusieurs catégories d'ibis.
1: Ouais. Ah oui,
2: l'ibis budget.
4: Il est moins bien que le style.
2: Ah ouais, c'est comme ton nom l'indique.
4: Budget,
1: les Mercure, c'est mieux, les Mercure.
4: Ah oui,
12: Mercure, c'est la classe.
1: Et top, c'est le Méridien. Alors,
4: il y en a plus beaucoup.
1: Ah oui.
4: Et des Méridiens. Mais puisque avant, ça appartenait à Air France, les Méridiens. Vous savez.
1: Alors là, je vous ai raconté que le risque d'un premier crash aérien.
4: Mais racontez-nous le second, là.
1: Oui,
4: parce qu'on est pendu à vos lèvres.
1: Alors, ils sont là, les Hemingway. Oh, en Ouganda, ils veulent photographier les chutes.
12: Ouh là là. J'essaie de mettre un peu de jeu, un peu d'acting là-dedans.
1: Peut-être on pourrait le jouer d'ailleurs.
12: Ah oui, Constance, moi je peux faire Ernest.
1: Constance, vous voulez bien faire Madame Hemingway?
11: Yeah.
1: Bon, parfait. Monsieur Boublil, vous
12: faites. Oui,
9: c'est bien.
1: C'est l'acteur.
11: C'est vrai qu'il fait, il fait penser à Hemingway.
12: C'est vrai, j'ai un
11: quand on les voit, on imagine tout de suite.
12: J'ai l'impression que c'est ironique et ça me plaît pas.
11: Vie parallèle.
12: Allez, vas-y, allez, j'y vais.
4: Moi, je suis le pilote.
12: Il est un peu comme Trump, quoi, Hemingway, un peu.
1: Alors là, ils sont en Ouganda.
12: Oh, what the fuck? What an amazing country.
1: Ils veulent photographier les chutes.
11: Alors, moi, je vais pas faire l'accent américain, je vais faire l'accent picard. Okay. Qu'est-ce qu'on va où, là? Quand c'est ce qu'on a atterri, là?
12: Ah, bon, d'accord. Eh ben, alors, on arrive bien à temps, mon chéri.
11: Ah, bah oui, à
12: temps. T'inquiète pas, mets-toi sur le ventre, je vais te faire un petit mensonge.
11: Oh, tiens, je connais, la dernière fois que t'as fait ça, j'en ai eu deux de gamins.
12: Coquine, bon. Ah, vas-y, t'as...
1: C'est le couple Hemingway, mais version France 3.
9: Mais c'est fou, du coup, t'es ni chanteur ni acteur, en vrai.
1: Bon, bref, alors ils évitent le groupe d'Ibis. Hein,
4: oui.
1: Et là,
12: il y a encore un hôtel Ibis pour Laurent.
1: Et ils passent une nuit dans la jungle parce que le pilote a réussi à ne pas se cracher. Mais quand même, il a fallu atterrir d'urgence. Une nuit dans la jungle, les médias ont même annoncé la mort d'Ernest Hemingway.
12: Ah, mesdames et messieurs, nous annonçons la mort d'Ernest
1: Hemingway. Ah, vous faites aussi
12: la radio et tout.
1: Mesdames et messieurs, nous annonçons la mort d'Ernest Hemingway en Ouganda, ayant échappé à un groupe d'ibis. Vous le retrouverez prochainement. Qu'est-ce qu'il y a, vous?
13: Mais alors, et le pilote, il a recommencé.
1: Alors.
4: Il a dit, attention, on va se cracher.
13: Il a dit en anglais.
4: Attention, crispez-vous, brace.
14: Il a dit bien, mesdames et messieurs, bienvenue à tous. Ici Mustapha de chez Lufthansa.
1: C'est ça, c'est un bad boy.
12: Parce que toi, ton pilote, il ressemblait beaucoup à Christian Clavier.
4: Quoi. On va te racheter, ok.
1: Et alors, le lendemain, ils repartent d'Ouganda et là, paf, ça remet ça, l'avion qu'ils prennent. Dans le second vol, l'appareil prend feu. Et
4: oh là là, attention, ça brille.
13: C'est le même appareil qu'ils ont pris.
1: Non, un autre avion.
12: Avec un autre pilote.
1: Qui prend feu et qui laissera à Ernest Hemingway des séquelles à vie, voyez-vous.
4: Ah oui, il a brûlé.
1: Des blessures conséquentes.
12: Tu le savais, ça.
4: Ça veut dire quoi, des blessures?
1: Le rein droit a été rompu, le foie et la rate blessés.
4: À cause d'un feu.
1: Je vous lis la lettre d'Ernest Hemingway, c'est lui-même.
12: On la connaît, vous n'avez pas besoin de nous la dire.
1: Le rein droit a été rompu, le foie et la rate ont été blessés. Je ne pouvais plus écrire de lettres à cause de mon bras droit qui était brûlé jusqu'aux os au troisième degré. Ça me faisait des crampes, raconte Hemingway.
4: Mais gaucher.
1: Les doigts brûlaient et la main gauche était également brûlée au troisième degré.
14: It burns, it burns.
1: Je ne pouvais plus taper. Et même sa compagne Marie a eu un grand choc et sa mémoire n'est pas encore très bonne. Elle ne s'en est pas remise.
4: Je me souviens plus de rien.
1: Mais tout va bien. Il est optimiste.
4: On est en vie.
1: Parce que quand même, si sa femme a plus de mémoire et que lui, il pouvait plus écrire des deux bras, je trouve que c'est drôlement optimiste pour un écrivain de conclure par « tout va bien ». Bah écoutez, vous voyez, il y a des hommes qui sont optimistes dans la vie.
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1: À une question littéraire, si vous le voulez bien maintenant, pour Karine Peruzzi, qui habite Châlons en Champagne. Je lui redonne une chance, puisque c'était une auditrice
15: oui, tout à l'heure. Oui, parce que j'ai repéré Châlons en Champagne, je disais que j'aimerais pas habiter là-bas. Donc je savais que vous l'aviez de la dire.
1: Eh oui, mais c'était pour Sacha Guitry, donc c'est vrai que ses auditeurs, on leur donne une deuxième chance.
15: Bien sûr.
1: Et là, attention, c'est très culturel, très littéraire, mais j'ai des grosses têtes capables de répondre à ça aujourd'hui, en tout cas une ou deux. Et
12: alors, bon.
1: Et la question concerne le titre d'une nouvelle que je vous demande de retrouver. Elle n'est pas ici, la nouvelle.
12: Avec des anciennes, ici.
1: Une nouvelle littéraire, évidemment, publiée pour la première fois dans un recueil qui s'appelait « Les contes de la véranda ». Vous voyez, au moins, normalement, vous devriez être au courant, monsieur.
12: C'est pour Stéphane Plaza, ça.
1: Ah non, la véranda, c'est pour monsieur Ferrand qui en fait la publicité.
16: Oui, avec Chantal, il fait la publicité avec Chantal là-dessous, maintenant. Hein. Alors, voilà, la reine des vérandas.
1: Quel est le titre de cette nouvelle qu'on peut trouver dans les contes de la véranda? Nouvelle dans laquelle revient régulièrement cette phrase « I would prefer not to ». Je ne préférerais pas ou j'aimerais mieux ne pas.
15: Ah yes, of course, pas Mr. Pick.
12: C'est de Rudyard Kipling en tout cas. Hein.
1: Pas Kipling.
15: Non.
12: Mark Twain.
1: Mais vous n'êtes pas loin.
12: Mark Twain,
1: non.
12: Saki.
1: Non plus.
15: Oscar Wilde.
1: Non, ça a été écrit en 1853 dans les contes de la véranda.
12: Est-ce que
15: oui. Edgar Poe.
1: Ce n'est pas Edgar Poe.
15: Hemingway
1: non plus.
12: C'est Charles Dickens.
1: Ce n'est pas Dickens.
12: Ah. Donc, on les a tous faits là pour
15: I rather not to.
1: C'est vrai que ce n'est pas le livre le plus connu de cet auteur qui a écrit des gros et grands ouvrages, mais...
12: C'est Gibbon ?
1: Attention, en plus je ne vous demande pas l'auteur, hein, je vous demande le
15: nom de la,
1: du livre, de la nouvelle. Le nom du personnage, en fait, parce que c'est ce personnage...
12: Ah, le majeur quelque chose ?
1: Non, c'est ce personnage qui n'arrête pas de dire tout au long de la nouvelle...
12: I would prefer not to.
1: Prefer not to, ce qui veut dire je ne préférerais pas.
12: C'est un homme.
15: C'est un petit fonctionnaire.
1: Voilà, en fait, il est engagé à son patron, mais très calmement, à chaque fois, il dit, au lieu de lui dire non, il dit « Je ne préférerais pas. »
12: C'est Bartleby ?
1: Pardon ?
15: Oui.
12: Bartleby.
1: Bartleby ou Bartleby.
12: Herman Melville.
1: Excellente réponse d'Antoine Duléry.
12: Laurent, incroyable.
1: Mais que vous avez ça avec vous ?
12: Dans la poche ?
1: Incroyable. Mais comment ça se fait que vous avez ça dans votre poche ?
12: C'est un prestidigitateur. De fou, je l'ai pris ce matin pour le lire dans le métro.
1: Ça,
12: alors ça, il y a quelque chose.
15: Il y a de la transmission de pensée.
12: Ah là, c'est absolument incroyable. C'est un truc de dingue. Et t'avais pas encore vu le « I would prefer not to ». Je ne l'ai pas lu.
15: Et t'as mis autant de temps à répondre alors que tu l'avais en
12: Non, je ne l'ai pas lu. Mais Gérard Majax,
17: sort de ce corps.
18: Je l'ai pas encore ouvert.
1: Parce que c'est un grand classique d'Herman Melville, qui est l'auteur de Moby Dick, hein, évidemment. Sûr. Mais on le connaît moins pour je sais pas si on doit dire Bartleby ou Bartleby.
18: Moi, je dis Bartleby. Je crois qu'on dit Bartleby.
1: Alors, en tout cas, c'est publié à nouveau en livre de poche. Peut-être vous l'avez acheté ou vous l'avez retrouvé parce que dans le Figaro Magazine ce week-end, on en parlait.
18: C'est un hasard total.
1: Et c'est vrai qu'on appelle ça l'art du refus. C'est-à-dire qu'on ne dit pas non, on dit je ne préférerais pas. I would prefer not to.
19: C'est pas ce qu'on appelle une litote aussi?
1: Une litote, oui, si vous voulez. Oui, oui.
18: Bien joué.
1: J'aimerais mieux pas, je ne préférerais pas.
19: Ou du tact.
1: I would. Du tact aussi, effectivement.
19: Mais alors, oui, mais c'est alors, la personne en face, quand on dit I would not prefer,
1: oui.
19: Il vous pas. Dit quoi? Il vous dit, mais tu le fais quand même, connard.
18: Mais en anglais.
17: C'est mieux dit, hein. Alors, comme la nouvelle est courte, je vais vous la lire en entier.
1: Non, mais j'ai une autre question maintenant pour Marie-Pierre Picard, qui habite Saint-Léger sur

0: Vouzance, c'est dans l'Allier. Il s'agit de retrouver le nom de quelqu'un qui fut condamné à la décapitation le 3 mai 1766. Là, effectivement, c'est plutôt pour notre historien, voyez-vous.
1: Non, mais ça, c'est incroyable.
0: Pourquoi ?
1: Mais c'est Lally Tollendal, non ?
0: Mais comment vous savez
1: Parce que j'ai raconté ça à la radio ce matin.
2: Non, mais c'est pas
3: C'est incroyable, c'est l'anniversaire.
4: Je vous jure, monsieur Ruquier.
0: Je vous jure, je ne le savais pas, mais c'est effectivement Lally Tollendal. Bonne réponse de Franck Ferrand.
1: Alors, ça fait deux coïncidences.
3: Il y a un truc qui se passe.
5: Oui, dans les désastres se mettent en place.
0: Je ne connaissais pas ce personnage, Lally Tollendal. Vous allez exactement nous dire qui était ce baron de Tollendal, comte de Lally, je crois irlandais d'origine.
1: Il était d'origine irlandaise, il rêvait depuis toujours de rétablir un roi catholique sur le trône d'Angleterre, donc il s'est mis au service du roi de France, il est devenu un très grand militaire, notamment à la bataille de Fontenoy, et puis...
0: Il aurait dû mourir en gros à la cinquantaine.
1: Voilà, s'il était mort à la cinquantaine, il aurait été une gloire. Et puis, il se trouve qu'on l'a envoyé en Inde pour remplacer Dupleix, qui se faisait passer pour une espèce de nabab aux frais de la princesse, c'est le cas de dire aux frais du roi de France. Et en Inde, il a tout perdu, il a accumulé les défaites, il a perdu le décan, bref, il a laissé les Anglais à notre place. Et quand il est rentré à Paris, eh bien, on lui en a voulu, on l'a jugé et on l'a condamné à mort. Non. Et c'est son fils qui a obtenu ensuite de Voltaire qu'on essaie de réhabiliter sa mémoire.
0: Alors, le pire, c'est quand même que sa décapitation...
1: Ah, ça a été horrible.
0: Ça s'est très mal passé.
1: Il a fallu changer de bourreau, vous imaginez ?
0: Après quatre ans de prison, il est conduit au supplice en place de grève, dans un carrosse drapé de noir, nous dit-on, et sa décapitation...
1: C'est un tombereau, en fait.
0: ...faite par Samson, père et fils, hein, ils s'y mettent à deux, le père d'abord, le fils ensuite.
3: C'est des fouillons des familles.
0: Ça tourne au grand guignol, parce que Samson manque son coup, et il casse la mâchoire...
1: Quelle horreur.
0: Du gars...
1: Il lui a arraché la moitié de la mâchoire avec l'épée, en fait.
0: Ah ouais, et il faut recommencer, quoi.
5: Ah, parce que c'était à l'épée.
1: Ah bah l'épée, oui.
5: J'espère qu'elle était aseptisée. Mais d'habitude, c'est à l'âge, quand même.
1: Ah non, pas en France. En France, c'est toujours à l'épée.
0: On est en 1766, il n'y a pas encore la guillotine.
5: Mais le bourreau, quand même, on met sa tête sur le billot et c'est une
1: Non, ça, c'est en Angleterre ou dans d'autres pays, mais en France, c'est toujours, on garde la tête bien droite et on décapite à l'épée.
5: Ah, debout!
3: Jusqu'à évidemment,
1: les Samson père et fils.
3: Voilà, la guillotine, jusqu'à la guillotine.
1: Oui, bien sûr.
0: On ne connaissait pas bien, quand même, ce Lally Tollendal.
1: C'est une affaire tellement complexe qu'on la raconte rarement, mais moi, pour la première fois en 17 ans d'histoire à la radio, je raconte cette histoire ce matin et vous en parlez.
3: Oui, non, mais il y a un truc
1: incroyable.
3: Il y a un truc très étrange.
1: Bartleby et
0: Thomas Arthur de Lally Tollendal, en tout cas, bravo. Effectivement, c'est peut-être le hasard, mais c'est une bonne réponse de Franck Ferrand. Bravo, Franck. Alors, une petite question historique subsidiaire, si vous le voulez bien. Oui. Quelle est la ville qui a le plus de rues, la ville française, pardon, hein, la ville française qui a plus de rues qui portent son nom en Allemagne?
3: J'ai rien compris.
0: Si vous voulez.
5: Quoi?
0: En Allemagne, quelle ville française a le plus de rues en Allemagne?
3: Aix-la-Chapelle.
0: Comme par exemple, vous allez avoir.
5: Il n'y a pas de ville française en Allemagne.
3: Non, mais la rue de Paris, par exemple. Il y aurait une rue qui s'appelle la rue de Paris en Allemagne, c'est ça?
1: Sur elle, ici.
5: Non, mais en Allemagne, en Allemagne, quel est l'endroit où il y a le plus de noms de villes françaises?
0: Non, c'est pas ça, justement. Non, non, non. Vous prenez toute l'Allemagne.
3: Oui.
0: Et bien, dans toutes les villes, quasiment pas toutes, mais une bonne partie des grandes villes allemandes, il y a une ville française qui a le droit à une rue.
3: Genre rue de Paris.
0: Comme il y a chez nous, par exemple, la rue de Moscou, voyez-vous.
3: Paris-Strasse.
0: Oui. Mais c'est pas Paris-Strasse.
3: Alors, Strasbourg-Strasse.
5: La Rochelle-Strasse.
3: Est-ce que c'est une grande ville?
0: Mais vous avez raison, c'est un Strasse.
3: Est-ce que c'est une grande ville?
0: Ah, c'est une ville plutôt.
1: C'est Nice.
3: Pardon,
1: Strasbourg.
3: Je sais pas, Strasbourg.
0: Mais comment il me dit ça?
1: Strasbourg.
0: Eh ben non, Ferrand.
1: C'est Nice.
5: Bon, je sais pas ce qu'on cherche.
6: C'est une Marseille.
5: Est-ce que c'est
6: Brest?
1: C'est une ville historique.
6: Une très grande ville.
0: Expliquez à Isabelle.
3: Alors, en Allemagne, il y a.
0: Vous pouvez pas expliquer avec la voix de Karl Lagerfeld?
3: Oui, alors je vais t'expliquer, espèce des petites crottes. Tu vas tenter de comprendre. Alors écoute. Alors ça va parce que tu es extrêmement maigre, donc je t'aurais habillé sans problème. Pas comme l'autre grosse qui. Bon, je ne dirai pas de nom. Bon, en tout cas, quoi qu'il en soit, tu vas en Allemagne. Ma petite. Tu comprends, Isabelle? Tu vas en Allemagne. Dans certaines villes allemandes, il y a des noms de rues qui portent.

0: porte le nom d'une ville française.
1: Ça d'accord, voilà. Mais
0: il
1: vous
0: faut
1: avez
0: trouver
1: dit
0: le nom
1: y a une
0: de la
1: ville
0: rue.
1: Française en Allemagne.
2: Non, j'ai jamais dit ça.
1: Si.
2: Mais non.
1: Articulé, enfin.
3: C'est l'hôpital. C'est l'hôpital qui soude la charité.
4: Ah d'accord, bah là je comprends très bien. Oui.
1: Alors je sais.
4: C'est Vichy.
1: Non, ça doit être Versailles. Versailles.
2: C'est pas Vichy, c'est pas Versailles.
4: C'est une grosse ville.
2: Ah bah oui, quand même.
0: Une ville de plus de 100 000 habitants.
2: Quoi quand?
4: Quand
2: non, quand non.
3: C'est un rapport avec évidemment
5: un rapport avec l'Allemagne.
3: Oui, ça a rapport avec
4: toi. Oh, je vous en prie, là, arrêtez.
3: Ah, je sais ce que
4: ça
3: c'est. C'est la rue de Compiègne.
2: Compiègne, non.
4: Poitiers.
2: Non, écoutez.
3: Alors, c'est un rapport avec un événement historique.
2: Généralement, un pays choisit quoi comme nom de rue?
0: Il aura un nom de victoire.
2: Voilà.
3: Voilà. Alors, c'est la rue de Sedan.
2: La rue de Sedan. Bonne réponse d'Antoine Duléry et de Franck Ferrand, Sedanstrasse.
1: Mais qui a gagné à Sedan?
4: Sûrement les Allemands.
1: Oui. Ah, c'est pour
3: et
1: ça. Oui.
3: Et non seulement gagné, mais ils nous ont battus à plate couture.
1: Alors quand?
2: Le 4 non, pas quand, Sedan.
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2: Une question historique et culturelle pour Sandrine Hakim, qui habite Clermont-Ferrand dans le Puy-de-Dôme. Qui devint veuve à 25 ans parce que son mari a été tué lors d'un duel? Un duel qui avait pour, on va dire, cause la belle Lolo.
1: Quoi?
7: Lolo Ferrari?
8: Elle était qui? Et c'était qui? Et c'était qui?

0: respectez les chansons à texte.
1: Vous avez respectez vu les chansons à texte.
2: Comment je me suis intégré pour rester en France.
3: Mais c'est qu'on l'a reçu, le chanteur de
4: C'est la petite culotte, non, c'est
3: ça. La petite culotte. C'est la première fois qu'on recevait la petite culotte dans ce sens-là, parce que d'habitude, c'est de la petite culotte qu'on... Oh, et puis vous m'avez compris.
2: Vous voulez pas qu'on aille en week-end, on arrête tout, là, tout de suite, on part.
3: Mais ce chanteur est assez... Il est corse, je crois, d'ailleurs, d'origine.
1: Ouais, très sympa.
3: La petite culotte, et il a fait un tabac avec cette chanson, mais ça n'a rien à voir avec cette belle Lolo-là, si j'ose dire, puisqu'on est le 5 février 1651, voilà, quand ce monsieur est tué lors d'un duel, un duel, je peux vous dire d'ailleurs le nom de l'autre dueliste, François Amagneux, seigneur d'Ambleville, chevalier, et ce duel, c'était pour les beaux yeux de Madame de Gondran, qu'on appelait la belle Lolo.
5: C'était pas un mathématicien avec qui il se battait?
3: Non.
5: C'était pas Molière?
3: Non, on est en 1651.
2: C'était pas au Puy du Fou, juste?
3: Non. Et tout ça a fait une veuve, donc, très célèbre, qui a perdu son mari alors qu'elle avait 25 ans seulement, et c'est elle dont je vous demande de retrouver...
0: Ah, c'était pas une embrouille de Bitcoin?
5: Est-ce qu'elle n'est pas devenue la maîtresse d'un roi?
3: Ah non.
2: C'est une écrivaine?
3: Alors, une écrivaine...
2: C'est Madame de Sévigné?
3: Et c'est Madame de Sévigné. Ouais. Bonne réponse de Christophe Barbier. Et je vous en parle évidemment parce qu'il y a un film qui est sorti sur les écrans.
0: Pourquoi il y a toujours des films qui sortent tous les 6 mois, un film historique?
3: Avec Karine Viard qui joue la marquise de Sévigné, car elle était marquise. Je ne sais pas si elle était vraiment marquise d'ailleurs. Hein. On dit qu'elle a été marquise
0: parce qu'elle a couché.
3: Non, mais enfin, vous voyez ce que je veux dire, quoi.
0: Par quoi alors?
2: Par quoi? J'ai pas compris. Moi, j'ai pas lu.
3: Le marquisat.
2: Le marquisat, c'est lié à une terre.
5: Par
3: complaisance,
5: on lui a donné ce titre-là.
2: Mais pourquoi?
5: Ça pouvait s'acheter. Comment ça, pourquoi? Parce que ça faisait bien d'être marquis de, etc.
2: Donc moi aussi, demain, je peux m'autoproclamer marquise de Bois-Colombes.
4: Tu peux acheter.
0: Mais c'est pas le cas, déjà.
3: Elle a épousé Henri de Sévigné à 18 ans. La marquise, dont vous connaissez le vrai nom, je suis sûr, monsieur Barbier.
2: Corinne.
3: Non.
0: Monique.
3: Marie de Rabutin.
2: Marie de Rabutin. Ah, c'est plus classe Sévigné, quand même.
3: Voilà. Donc, elle épouse Henri de Sévigné. Il y a le film, hein, actuellement, sur les écrans, joué par Karine.
0: Racontez pas tout, alors.
3: Karine Viard. Je suis pas sûr qu'il raconte ça dans le film. Parce
2: je suis pas sûr qu'on aille le voir. C'est surtout la relation avec sa fille, parce que les lettres de Madame de Sévigné à la duchesse de Grignan.
3: Effectivement, ce sont les relations épistolières qui intéressent.
2: Comme Chauderneau de la Clos.
5: Épistolière.
0: J'ai mis un B à la place du B.
2: Un épistolier a des relations épistolaires.
3: Voilà, exactement.
4: Et c'est qui la belle Lolo dans tout ça, alors?
2: C'était Loli, c'était Lolo.

0: Lola.
1: Bon, alors donc, le mari de madame, c'est ça moi que j'essaie de vous raconter, le mari de madame de Sévigné, qu'elle épouse, qui n'est donc pas encore son mari quand elle a 18 ans. Elle l'épouse en 1644, elle a 18 ans, Henri de Sévigné, et il est lui de vieille et de bonne noblesse bretonne, il possède le fief, je vais vous dire exactement le nom parce que je l'ai pas, c'est juste la gravure, le fief de Sévigné, voilà, d'où le nom.
2: Oui, c'est à côté de Rennes, non?
1: Henri de Sévigné.
3: On s'en bat les couilles, hein.
1: Le mariage est célébré en l'église Saint-Gervais de Paris. Voilà pourquoi je vous dis que marquise, c'est pas sûr, c'est que les Sévignés n'ont pas de titre de noblesse, mais ont fini par sacrifier à l'usage en se faisant appeler baron. Et c'est Henri qui, le premier, a adopté le titre de marquis, et en l'épousant, Marie est devenue marquise par approximation plus que par usurpation. Wow. Voilà.
4: Et la Bretagne,
1: ça vous va comme explication?
4: La Bretagne s'était rattachée à la France très tardivement, et donc les titres de noblesse n'étaient pas...
5: On n'a rien dit parce que c'était le patron. On n'a rien dit parce que c'était le patron, alors tu vas pas t'y mettre toi maintenant, là, c'est bon. Alors, on a une dose là.
1: Non mais monsieur Barbier et moi, on a quand même le droit d'essayer d'élever le niveau de cette émission. Hein, Christophe?
4: Exactement, et sa fille s'est installée à Grignan.
5: D'accord.
4: Où il y a un festival de la correspondance chaque année en hommage.
1: Alors, ce que je ne comprends pas...
5: Ah non, mais si, moi, qu'est-ce que vous comprenez pas? Je vais vous expliquer.
3: Vous avez des questions sur Anne Hidalgo, les JO, tout ça?
1: J'aimerais que M. Barbier m'explique pourquoi, alors que M. de Sévigné a épousé cette jeune femme de 18 ans, qui va devenir donc la marquise de Sévigné, pourquoi il se bat en duel pour une femme qui s'appelle la belle Lolo. Il avait une maîtresse officielle.
4: Oh bah bien sûr, le mariage, c'était simplement pour se rattacher à une famille assez noble ou assez riche d'habitude. Oh, il menait sa vie à côté. Il est tombé sur un rival.
6: Mais pourquoi tu dis que c'est passé ça? C'est toujours le cas?
5: Oh non, c'est plus le cas.
4: Un peu moins quand même, les nobles font un peu moins...
7: Ah non, on a couché pour aller aux grosses têtes, Marcella.
4: Sans doute qu'il y avait deux hommes pour une seule Lolo, alors que s'il y avait une paire de Lolo, ils auraient été contents.
8: Quatrième jeu de mots.
3: Bravo. Oh, il est chaud aujourd'hui.
7: Est-ce qu'on peut féliciter Jean-Marie Bigard? Bravo.
8: Mais Christophe, vous prenez de plus en plus confiance, c'est beau à voir.
7: Ah ouais, c'est,
8: mais c'est vrai.
7: Par contre, il va se faire virer de BFM.
8: Au début, vous étiez discret.
1: Alors, je vais vous dire, monsieur Barbier, je vous aime beaucoup. Mais quand on commence par être félicité par Riou, c'est là où il faut commencer à s'inquiéter. Croyez-moi.
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1: Le 24 février dernier, c'est ma question suivante pour Christophe Dupont, qui habite en Seine-et-Marne. Pendant qu'on était en train d'enregistrer au Dôme, l'anniversaire, enfin mon anniversaire des 10 ans, je dois bien le dire, c'était une belle émission souvenir avec quasi toutes les grosses têtes réunies, en tout cas celles depuis 10 ans.
7: N'inquiétez pas, oui.
1: Fermait le dernier quoi le 24
8: février? Le dernier Macumba.
1: Oui, bonne réponse d'Alex Vizorek.
5: Mais pourquoi il y en avait plusieurs? Il y en avait plusieurs?
4: Oui.
1: Il y en avait jusqu'à une vingtaine, hein, 23 Macumba.
5: C'est quoi, c'est des boîtes de nuit?
1: Eh ben oui, le Macumba, c'était la même chaîne, en fait. 23 Macumba en France. Et le dernier a fermé la semaine dernière. Parce que
5: c'est passé de mode.
4: Les gens n'y dansent plus tous les soirs.
1: C'est une autre époque, hein. C'était une discothèque lilloise, le dernier Macumba, mais il y en a eu un peu partout en France.
7: C'était pas une chaîne, patron?
1: Ah, bah si, c'était.
7: C'est juste que les noms d'appeler ça Macumba, les gens appelaient ça Macumba.
1: Ah non, moi je croyais comme vous.
7: Il y avait une vraie marque, Macumba.
1: Absolument.
8: Comme McDo.
5: Comme Hippopotamus.
1: C'était
7: Oui, mais attends, Flunch, il y a pas un drive. Il y a plusieurs Flunch.
8: Il y avait un drive, on pouvait prendre une danse au drive.
7: Mais non.
1: Monsieur Twain, c'est une bonne remarque que vous faites parce que je suis comme vous. Je pensais que les gens appelaient leur discothèque Macumba comme ça par.
7: Bah oui, parce que c'est une blague.
1: Par un plaisir
7: peu.
1: D'appeler Macumba. Bah non, c'était effectivement les mêmes propriétaires pour les 23 discothèques qui s'appelaient Macumba.
3: Il y avait
1: France.
3: Des Macumba au Pérou?
1: En France. Et d'ailleurs, le slogan, c'était comme McDonald's, c'était venez comme vous êtes.
8: Ah bah ouais.
4: Est-ce que le Macumba est arrivé après ou avant la chanson?
5: Macumba, Macumba,
7: c'était pas sur une discothèque,
5: là, là,
7: c'était

0: Macumba.
1: Bah après,
2: au Macumba. Au Macumba.
3: Ah ben c'est ce que je viens de dire.
2: Oui, mais non, mais c'est pas la femme.
1: Mais la chanson, c'est quoi?
0: Mais non, c'est une femme qui s'appelle Macumba.
1: La chanson, c'est Macumba, Macumba, j'y danse tous les soirs.
2: Ouais,
1: bah ça veut dire que s'il lui dit Macumba, j'y danse tous les soirs, il peut pas avoir fait la chanson avec le Macumba.
3: Bah oui, c'est con, quoi.
2: Mais peut-être il a inventé.
1: Ah, il est vraiment belge.
2: Là, je m'arrête. Le café. Le café Pushkin.
1: C'est comme le Big Mac, le Big Mac.
2: A été créé. Après la chanson de Beko.
3: Mais Macumba, c'est une danse péruvienne.
0: Non. C'est comme quand on dit que tous les clubs échangistes s'appellent le parking des anges. Parce que tout le monde se mélange.
4: Non mais
0: c'est pas vrai.
4: Il a raison.
2: Merci.
4: Vizorek a raison. C'est comme le balcon de Roméo et Juliette à Vérone.
1: C'est comme les lacs du Connemara aussi. Ça n'existait pas. Ils les ont fait. Ils ont construit. Ils ont rempli avec des bouteilles d'eau.
0: Ça, c'est très drôle.
4: Non, mais le balcon à Vérone de Roméo et Juliette. S'il n'y avait pas eu Shakespeare, il n'y aurait jamais eu de balcon. Il n'existait pas, ce balcon, vous voyez. Et donc, ils l'ont construit. Parfois, il arrive effectivement que la réalité suive la fiction.
1: Ouais, mais enfin, jusqu'à qu'un mec va entendre la chanson du Macumba pour se dire je vais ouvrir le Macumba, quand même pas, je pense pas.
3: Mais si.
1: Macumba, ça existait avant. Oh,
3: c'est comme De Vinci, le parking.
4: Macumba, Macumba.
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4: Alors donc ma question sur le rugby pour Monsieur Berléand. Pardon François, on était en train d'essayer d'élever le niveau sportif
6: là, c'est pas possible.
4: De cette émission. Vous connaissez évidemment le fighting spirit cher aux Irlandais.
6: Ouais, Irlandais bien sûr.
0: L'esprit de combat, l'esprit de combat.
4: Le fighting spirit,
0: on lâche rien.
4: Pour l'Irlande. Mais de quoi parle-t-on quand on parle des Français et de la place laissée à l'imprévu, à l'inspiration, à l'ingéniosité?
1: French flair.
4: Yes. Bonne réponse de Sébastien Thoen.
0: Bravo. Non, arrêtez, je déteste ça, arrêtez. Non, sérieux, arrêtez.
4: Une question politique, mais d'actualité contemporaine.
3: Ah, j'adore.
4: Je tiens à rassurer Christine O'Krent et Christine Bravo. Il s'agit de Nadine Morano. En effet.
0: Ah, une Miss Monde.
4: Quel était le...
3: on élève le niveau, là.
0: Jamais les Miss Monde, ça.
4: Quel était le nom de famille de Nadine Morano jusqu'à l'âge de 13 ans?
0: C'était pas
1: un nom connu?
4: Alors non, il faut savoir que son papa a fait changer, d'ailleurs c'est un décret qui a été signé par Chirac lui-même, le papa de Nadine Morano a changé une lettre dans son nom.
0: C'était Morano.
4: Ah non, parce que Morano c'est le nom de son mari.
3: Eh voilà.
4: Et là, alors
3: le
4: là,
3: pauvre. Elle s'appelait Connard ou un truc comme ça. Et ben oui, mais tu sais, les connards, ils changent une lettre pour s'appeler Canard.
4: Elle s'appelait
3: c'est con aussi de s'appeler Canard, en tout cas.
0: Ah.
3: Il est con, le mec qui s'appelle Connard.
0: C'est pas un bon exemple.
1: Il y avait un acteur qui s'appelait Connard.
3: Il change contre Canard.
1: Ouais, et c'est moi qui lui demandais. Il me dit non, moi je suis né Connard, je resterai Connard. Il voulait pas changer.
7: Non, je crois que son nom de famille, c'était genre un truc comme Amouk. Et du coup, ça faisait Nadine Amouk.
4: Non.
7: Non. C'était pas forcément une blague, hein, c'était vraiment une proposition de réponse.
4: Ce qui est intéressant, c'est qu'elle soit née à Nancy.
3: Et
4: quand elle est née à Nancy, donc, elle s'appelait...
0: Nadine Metz.
4: Non.
1: Oh là ouais.
4: Non.
3: Est-ce que vous pouvez me dire si c'était un nom chiant à porter?
0: Mais d'après toi. Putain, mais
4: votre
0: c'est
4: question
0: dingue.
4: Est idiote puisque le papa a décidé de changer de nom.
0: Ah là, la prochaine fois on l'appellera Sophie d'avant.
3: C'était un nom propre. Laurent,
4: si évidemment il a voulu changer de nom, c'est parce que c'était embêtant à porter.
3: Ah, c'était ridicule.
0: Bah c'est pareil.
3: Non, c'était un nom propre.
1: C'est un nom propre qui
4: était
1: gênant.
4: Non, pas un nom propre.
1: Un nom commun qui était insultant.
4: Un nom commun. Et
3: insultant.
4: Un nom commun qui est devenu aussi quasiment, pas un nom propre, mais en tout cas...
0: Nadine Fist.
3: Bosch, non.
1: Nadine
7: Frigidaire.
1: Claxton.
4: Non.
1: Ordure.
4: Je vous ai donné une...
0: Nadine Mouillette.
4: Non.
3: Oui, Nancy, donc c'est un rapport avec Nancy.
4: Voilà, l'Est de la France en tout cas.
0: Nadine n'est soumise?
3: Qu'est-ce qu'il y a, Nancy?
4: Quand elle avait 13 ans, ça n'était pas ridicule.
0: Nadine à table?
4: Mais ça aurait pu l'être après.
3: Parce qu'à 13 ans,
7: Vierge, on n'a pas
3: on
7: ses
3: est
7: règles.
3: On comme ça, vierge.
4: Pas loin.
0: Nadine Pucelle.
4: Pucelle. Pucelle, bonne réponse. Excellente réponse de Christine Bravo. Eh oui, Nadine Pugel, enfin plutôt Nadine Pucelle, est devenue Nadine Pugel.
6: Elle a perdu.
4: Parce que son papa a préféré.
8: Mais c'est pour ça qu'elle se prend pour Jeanne d'Arc.
4: Ben oui, c'est quand même incroyable.
9: Ah, parce que c'est vrai, c'est Doremi, c'était à côté de Nancy.
4: Mais oui, bien sûr. Doremi, c'est près de Nancy. Et effectivement, c'est son papa qui s'appelait Pucelle, monsieur Pucelle, qui a préféré, j'imagine, pour ses enfants, peut-être pour sa fille.
8: Déjà, pour l'épouse de monsieur Pucelle, ça devait pas être.
9: Bah ouais, c'est
4: exactement. Exactement. Et donc, elle s'est appelée Pucelle jusqu'à l'âge de 13 ans, puis Pugel par la suite, et enfin c'est Morano bizarre, hein. De son nom de femme. Excellente réponse collective.
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4: Quel rôle les actrices Sarah Bernhardt et Nicole Garcia, à quasi un siècle d'intervalle, ont-elles joué en commun? Sarah Bernhardt et Nicole Garcia.
9: Théodora,
4: non.
6: Bécassine.
4: Alors, je dis un siècle, pas tout à fait. J'ai entendu Bécassine, Bernhardt, mais ça n'est pas Bécassine. Et j'aurais aimé tellement vous faire plaisir. Bah oui. Mais franchement,
9: je le sens.
4: Je vois mal Nicole Garcia dans Bécassine. Je ne sais pas pourquoi.
6: Oui. Sarah Bernhardt, moi aussi. Hein. Bécassine.
13: Ce qui serait amusant, c'est de savoir quand Madame Sarah a joué ce rôle.
4: Alors, je vais vous donner les dates. Vous verrez qu'il n'y a pas tout à fait un siècle, d'ailleurs, qui sépare les deux dates. Sarah Bernhardt, c'était dans un film, hein, c'est même pas au théâtre, dans un film en 1913.
13: Ah, bah dis donc.
4: Et Nicole Garcia, c'est en 1978. Et c'était pour un téléfilm.
9: Ce serait pas la voix humaine, un truc comme ça, non, non.
4: Mmh. C'est quoi le rôle de la voix humaine?
9: C'est pas l'histoire de
6: monsieur
9: de Cocteau.
4: Oui, oui.
9: Mais il n'était pas venu encore, peut-être.
13: Si, est-ce qu'en 1913, c'est un personnage...
9: plus tard, peut-être.
4: J'aimerais tellement lui faire plaisir à Bernhardt.
9: Hein? Oh, bah, écoute, fais-toi un chèque.
14: Est-ce que c'est un personnage historique?
4: Alors, historique, oui. Je pense qu'on peut considérer que c'est un personnage historique. À partir du moment où Franck Ferrand en a fait un podcast, c'est forcément historique.
9: La maman...
13: Alors là, il va me piéger.
6: Marguerite Gauthier.
4: Marguerite Gauthier, non.
9: La maman de Napoléon.
4: La maman de Napoléon.
13: C'est le rôle d'une autre actrice.
4: Oui.
13: C'est
9: Marilyn Monroe.
4: Non. Oh, Sarah Bernhardt, quelle rue, Marilyn Monroe.
9: Je cherche.
14: Réjeanne.
4: Soyez logique, quand même, Bernhardt.
9: Je cherche.
4: Elle était pas née, la pauvre Marilyn, quand Sarah Bernhardt.
13: C'est Adrienne Lecouvreur.
4: Bonne réponse de Franck Ferrand.
9: Bravo.
4: Faut expliquer qui était Adrienne Lecouvreur.
14: Ah, le maréchal de Saxe.
13: Une comédienne qui a eu un sort un peu tragique et qui a été, on peut dire, la maîtresse d'un des plus grands personnages du XVIIIe siècle, le maréchal de Saxe.
4: Elle est morte à 37 ans et on dit qu'elle aurait été empoisonnée par une de ses rivales.
14: Par un bouquet de violettes?
4: La duchesse de Bouillon. Oui, on dit que c'est un bouquet de violettes qu'il aurait, mal parfumé, évidemment, le bouquet de violettes, qu'il aurait empoisonné. Qu'est-ce que vous m'armenez, vous, là-bas?
9: Non, mais, on appelle ça le bouillon de 11h.
6: Boire le bouillon. Boire le bouillon.
15: Mais alors, qui, quand on lui offre des violettes, mange les violettes?
13: Mais non, elle les a pas mangées.
4: Le parfum. Votre cheval.
6: Partout.
4: Alors, c'est Voltaire qui était, paraît-il, amoureux de cette actrice, Adrienne Lecouvreur. On dit qu'ils ont eu une liaison.
13: Oui, alors, les liaisons de Voltaire, ça n'allait jamais très loin. Hein, parce que Voltaire a eu des liaisons avec beaucoup de dames incroyables. Et notamment, bien sûr, avec Émilie du Châtelet, mais on dit que c'était pas un très grand amant. Pour
9: c'est ce qu'on dit de moi.
14: Et puis c'est un opéra, Adrienne Lecouvreur.
4: Monsieur Ferrand, quand il a fait le podcast, a même passé diffuser des extraits de l'opéra à Adrienne Lecouvreur.
13: Je vous avais bien écouté, c'est formidable.
4: Ah, mais oui, parce que je bois vos paroles, du petit lait. Elle a été empoisonnée, en tout cas. On n'est pas sûr. Hein. Elle était peut-être malade depuis un long moment.
9: C'est possible.
4: À moins que cette haine haine entre elle et la duchesse de Bouillon, qui partageait le même homme, lui a été fatale. Dieu seul le sait.
14: Et puis comme il s'en fout.
4: C'est pas faux.
13: Elle avait pas qu'à gagner le couvreur, elle aimait beaucoup qu'on lui parle de toi.
4: Pardon.
13: Oui, le couvreur. Il a retrouvé. Là, c'est carrément l'almanach Vermeaux, là.
14: Il a retrouvé aux
4: Je
14: Indes.
4: Savais que reprendre le Gérias dans cette émission, c'était une tuile. On oublie Adrienne le couvreur, ça évitera d'autres jeux de mots. Foireux.
16: J'aimerais pas ça, moi.
4: Qu'est-ce qu'il y a, mon bon Bernard?
16: Bah, vous rendez compte quand vous le remettez à sa place?
4: Bah oui, mais il le mérite.
16: Ah, hein. Bah, il est pas drôle, c'est sûr, mais enfin. Pour faire gentiment.
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17: Ces deux juifs qui ont un projet fou de tuer Hitler. Ils savent exactement à quelle heure il passe, à quel endroit. Il va passer à 10h10 là devant le Reichstag. On a le bon angle, ils ont la carabine, etc. Et les deux juifs sont là et ils attendent 10h. Bon, il est pas là, c'est normal. 10h05, 10h10. Ça y est, il va arriver. 10h11, 12, 15, 10h20. Il est toujours pas là. Alors, il y en a un qui se tourne vers l'autre. Il lui dit, j'espère qu'il lui est pas arrivé quelque chose.
4: Ah non, je la connaissais pas. C'est bien. Je crois qu'il est temps de passer à une première citation pour Guy Godefroy, qui habite Oulin, c'est dans l'Eure-et-Loire, qui a dit « Un hypocrite, c'est quelqu'un qui écrit un livre pour défendre l'athéisme et puis qui prie pour que ça devienne un best-seller. » Ah,
18: c'est des proches, ça.
4: Non, non, non.
18: Groucho Marx.
4: Bravo, ah, c'est Groucho oui, Marx. C'est bonne réponse de Rachel Kahn. Celle-ci est plutôt pas mal, qui a dit « Je ne soutiens aucune cause. J'ai déjà suffisamment de mal à me soutenir moi-même. J'envisage d'ailleurs de faire une demande de soutien pour moi. Ceux qui souhaitent m'envoyer de la vitamine C ou du Beaujolais sont les bienvenus.
18: Ah, » C'est un homme ?
4: C'est un homme qui avait dit
14: Popek.
4: Ça. Pas Popek.
18: Francis Blanche ?
4: Non.
14: C'est un humoriste.
4: Ah, il a beaucoup travaillé avec Francis Blanche.
13: Décédé. Jean-Yann.
4: Il est décédé en 92.
18: Ah !
4: C'est pas Jean-Yann.
18: C'est pas
14: un acteur
18: proches,
14: également.
18: Dit.
4: Alors, acteur, auteur, scénariste.
13: Ah, Bernard Mabille.
14: Du billard.
4: Bernard Mabille. Il est mort. Toujours de ce monde, Bernard.
14: Ah bon ?
13: Oui, mais il a plus de poux depuis 92.
14: Ah, j'annule mes fleurs.
19: Est-ce qu'il a fait partie des grosses têtes?
18: Non.
4: Je crois que... Alors, qui a dit non?
18: Non, parce
13: c'est
18: non,
13: Rachel Kahn qui fait de ce qu'il a regardé.
18: C'est moi. Voilà. J'assume, c'est moi.
4: Et pourquoi vous avez dit non?
18: Parce que j'ai dit une connerie. C'est tout. Ah, c'est... Vous m'avez pas... Non, j'ai dit non parce que dans ma tête, je pensais à Pierre Mondi.
4: Alors, il a fait très voilà. peu partie
17: pense
4: des grosses têtes.
17: Pense à arrêter la verveine quand même. Hein.
4: Il a fait très peu partie des grosses têtes, mais il est venu, on va dire, à la fin des années 70, début des années 80. De temps en temps.
18: Daniel, c'est quel
4: dé? Vous avez dit Pierre Mondi. On n'est pas
18: Pierre
4: si loin.
18: Mondi, voilà.
14: Il est
13: Pierre Tornade. Pierre Sécaldi.
14: Jean Lefebvre.
4: Non, mais mieux que ça.
13: C'est pas un
4: non.
13: Pierre. Jean Sécaldi. C'est pas un Pierre. Il a un nom. C'est Satin.
14: Michel Roux.
13: Mais Noiret.
18: Et Sim.
4: Non. Mais Sim, il était là tout le temps aux grosses oui, têtes.
14: Et il y a quand, là, regardez.
13: Jean-Pierre Marielle.
4: Mais non.
18: Est-ce qu'il jouait dans
20: Attendez, donnez-nous un.
18: Est-ce qu'il jouait.
4: Grand auteur de théâtre, enfin, écoutez.
13: Ah, grand auteur.
18: Ah, bah oui. Oui.
14: Ionesco.
18: Non. Il adorait le jazz.
13: Jean-Christophe Averty.
18: Non.
13: Miles Davis.
18: Mais non. Je l'ai au bout de la langue.
4: Il adorait le jazz.
13: Barack Obama.
4: Je suis pas sûr.
18: Vous êtes pas sûr?
4: Non, je crois pas.
18: C'est,
4: non.
18: C'est Mondi qui adorait le jazz.
4: Ah non, mais lui non plus, je pense si. Pas. Non, non.
18: Ah non, j'en suis sûr.
4: Ah oui, vous Marcel êtes sûr Achat. Qu'il adorait le jazz.
13: Est-ce que ça serait pas
18: bien
13: Gérald Baladejo?
18: La personne dont j'ai le nom sur
14: ah
18: la
14: oui, langue. Jean Poiret.
4: Jean Poiret. Bonne réponse.
18: Mais Pierre Mondi, oui.
4: C'est Jean Poiret. Il foutait totalement du jazz, hein, Yann, vous
18: c'est
4: le dites.
18: C'est Pierre Mondi.
4: Ah, qui aimait le jazz?
18: Oui, absolument.
4: Ah,
18: ouais.
4: Bah, voyez.
13: Oui.
4: Bah, ça
13: oui, parce que Poiret, jazz, non. Non, ouais. Je le vois pas.
18: J'ai
14: et
18: pas
14: Jean
18: connu,
14: Le
18: alors.
14: Poulain adorait la flûte traversière. Allez, on enchaîne. Parce qu'on s'emmerde pas mal.
4: Il a pas beaucoup tourné pour le cinéma, Jean Le Poulain.
14: Non, mais il a fait le bonheur de petit déjeuner. On en chie.
19: Qui est Jean Poulain?
18: Jean Le Poulain.
19: Ouais, de toute façon, il y a un
13: très
19: Poulain.
13: Grand acteur de la comédie française.
4: Un acteur de théâtre. Non, mais c'est
18: magnifique.
4: Normal que les jeunes ne connaissent pas Jean Le Poulain.
18: Ah, ils connaissent
4: le
18: Napoléon et Louis XIV. Je sais pas pourquoi ils connaissent pas.
19: Enfin, Jean Le Poulain a gagné moins de guerre.
13: Il y a un autre acteur dont plus personne ne se souvient.
18: Oui.
13: C'est.
4: Ah!
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4: Comment s'appelait le cheval de Turenne, le célèbre militaire Turenne?
13: C'était pas un truc du genre foudre ou un
4: foudre
13: un
4: comme ça? Non, non.
13: Il avait des flatulences. Et non, c'est Pégase.
4: Non. Turenne, qui était maréchal de France, général des armées du roi, alors Louis XIII d'abord, Louis XIV.
13: Surtout Louis XIV.
4: Ensuite,
21: la rude.
4: Un stratège de grand talent, Turenne. Je crois même qu'il a été touché par un boulet de canon.
13: Oui, hein. Et avant de monter ce jour-là à cheval, justement, sur le cheval dont on cherche le nom, il dit, on le voit trembler. Tout le monde se dit, mais il a peur. Et il dit, oh, tu trembles, carcasse, parce qu'il a froid, en fait. Ah, oui. Mais tu tremblerais bien plus si tu savais où je t'emmène.
4: Ah, et ben là, c'est une petite erreur de Franck Ferrand que je m'amuse à entendre.
22: Quoi?
4: Une méconnaissance de la part.
21: Tu trembles, carcasse.
22: Oh là là.
4: Et oui, parce que là, vous venez de donner la réponse sans savoir que vous la donniez.
22: Il s'appelle carcasse,
4: le cheval.
22: Mais qu'il est con ce Ferrand,
21: il est trop con.
13: Ça s'appelle donner la bonne réponse sans le savoir, là j'avoue que je suis un peu humilié.
16: Ah bah oui, quelle humiliation.
19: Tu as trop étalé ta science là. Bah,
21: qu'est-ce que ça peut être con un historien?
16: T'as perdu toute dignité en 2 minutes.
13: Non mais ça laisse entendre qu'en fait ça ne s'adressait pas à lui-même mais à son cheval.
22: Oh là, il vient de comprendre.
4: Mais oui. La phrase est très célèbre, moi je la connaissais, cette phrase. Tu trembles, carcasse, mais tu tremblerais bien davantage si tu savais où je vais te mener.
22: C'est pas gentil.
4: Il parle à son cheval.
22: Ouais, bah c'est pas gentil.
21: Sinon, pourquoi il l'appellerait carcasse?
13: Il pourrait s'appeler lui-même. Il pourrait dire que sa carcasse tremble.
22: Ah oui,
21: On dit souvent, je tremble, carcasse, quand tu tiens ta froide.
13: Toi non, mais tu rennes, oui.
22: Mais c'est pas gentil pour le cheval, quand même.
21: Bah oui.
4: Tu trembles, carcasse. Et tu tremblerais bien davantage si tu savais que Franck Ferrand t'ignorerait.
22: À ce point.
4: Quelques années plus tard. Bon, c'est quand même une bonne réponse d'Isabelle Mergaux, aidée par Franck Ferrand. Et on va rester dans l'histoire et le cinéma. Ça va permettre de marier vos deux talents, Isabelle et Franck, puisque tout le monde sait évidemment que Abel Gance a réalisé
13: Napoléon.
4: Un très grand film sur
13: très long.
4: Napoléon. Très long aussi, ça c'est vrai. Hein. Ça date de 1927. Hein, vous rendez compte un peu comme c'est vieux ce film de Napoléon. Je ne vous ferai pas l'injure de vous demander qui jouait Napoléon.
21: Non, c'est insultant.
22: Oui, ne nous insultez pas, monsieur.
21: Franchement,
22: non.
4: C'était Dieudonné, Albert Dieudonné.
13: Qui est devenu antisémite.
4: Qui jouait Napoléon. Mais ce qui est intéressant, c'est qu'Abel Gance lui-même jouait dans le film le réalisateur. Souvent, les réalisateurs, c'est encore plus vrai à cette époque.
13: Ce qui est horrible, c'est que j'ai présenté ce film il n'y a pas très longtemps. On était sur un bateau pour aller à Sainte-Hélène et j'ai dit aux gens, vous

0: Un révolutionnaire, un membre du comité de salut public, si ça peut vous aider, surnommé l'archange de la terreur.
1: Saint-Just.
0: Saint-Just, bonne réponse de Franck Ferrand. C'est Saint-Just. Tremble Saint-Just.
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0: Et Madame Dupanier, alors.
3: Oh, moi, je suis contente de voir Madame Bouteboule, parce que, franchement.
4: Bouteboule.
3: À Marseille, on prononce tout, on n'est pas radin. Et, non, parce que quand j'étais petite, moi, je voulais être jockey, c'est vrai.
0: C'est pas vrai.
3: Ah, c'était un rêve, je vous jure.
4: Et maintenant, à 16 ans,
3: je faisais déjà 80 kilos, alors.
4: Mais du coup, t'en as mangé beaucoup.
3: C'est tombé, mais je l'ai suivi tout le temps.
0: Et c'est vrai, c'est vrai.
3: Ah oui, je l'adore.
0: Elle vous faisait rêver quand elle était à cheval.
3: Quand elle a eu sa cravache d'or, là, hein. Hoche de. Première femme à avoir gagné le Jersey.
0: Oui, ça oui.
3: Ça applaudit, ça, hein.
0: On finit par le savoir. Non mais c'est vrai que moi aussi je suis très impressionné depuis que Gary Boudboul est revenu. J'ai l'impression que j'ai 16 ans, que j'écoute la radio et que je suis... Ah bon, vous taisez-vous.
5: Ça veut dire que c'est retour
4: dans le futur.
0: Pardon.
3: Ah non, mais on aime les gens âgés, c'est vrai.
5: Si vous en avez 15, moi j'en ai 80.
0: Mais non, mais c'est comme Valérie Mérès qui a démarré, elle avait 20 ans, tout comme vous dans cette émission, vous voyez, donc vous êtes très jeune encore.
5: Oh bah oui, sûrement.
0: Gary, bah bon, ouais.
5: Bon, pas du tout, je suis dans les crèmes de beauté âge mature.
0: Avec des morceaux à l'intérieur.
4: Maintenant le jockey, elle se le tartine sur le visage. Vous êtes une femme des années 80. J'ai beaucoup enquêté sur vous la nuit dernière. Parce que, non, mais Gary Boudboul, c'est énorme quand même.
5: Oh, non, mais vous avez rien d'autre à faire la nuit?
4: Alors je sais.
0: Ça, je vais vous répondre non.
4: Non. Ça, c'est officiel. En fait, le 1er avril 1984, il y a la mort comme de Marvin Gaye, assassiné par son papa, et vous gagnez le tiers.
6: Oh, lui dis pas qu'il y a des gays qui meurent, le pauvre. Il dit ça.
4: Et là, il y a Bernard Rapp, c'est quand même le 20h de Antenne 2 à l'époque, c'est énorme quand même, 84, et là, vous faites l'ouverture, et c'est énormissime parce que vous avez fait gagner quand même. Quelqu'un qui avait parié 5 francs sur vous avait gagné à l'époque 7556 francs 50, ce qui fait 2242,24 €. C'était énorme. Et si vous aviez eu l'ordre différent, c'était 802,50 de France, qui est 238,13 €. Et ce qui est génial, c'est l'histoire de ce cheval à Donsky. Parce qu'à Donsky, en fait, vous l'avez acheté 250 000 francs.
0: Mais messieurs, bonjour.
4: 55 000 euros,
0: mon cher.
4: Et quand vous gagnez ce jour-là, vous êtes à la lutte avec Siegfried, avec Maxime Sfer, avec Balois, avec Valoir.
5: Non, mais attends, Laurent, il a été démoulé trop chaud.
0: Je vous confirme.
4: Et c'est génial. Et là, vous étiez allé faire un stage dans la plus grande galerie marchande à New York.
0: Vous aurez remarqué, c'est le spécialiste STRC, Esquire. Mais surtout esquinté.
4: Gary Boudboul, non mais c'est quand même les années 80, c'est quoi? C'est l'affaire du petit Grégory et c'est Gary Boudboul, c'est énorme. La quête de star des années 80. Non mais 80.
7: Oh la comparaison.
5: Oui mais le truc en fait, c'est comme il a pas apparemment la nuit, il a rien à faire. Il faut bien que l'énergie elle parte ailleurs.
0: Sans transition, une première citation, comme on dit, pour Pierre Decauze qui habite Igny en Haute-Garonne, qui a dit Van Gogh était peut-être très pauvre, n'empêche qu'il possédait plusieurs Van Gogh chez lui.
4: Coluche,
0: non.
8: Jacques Martin.
0: Mais on n'est pas très loin, c'est un Français.
4: Jean-Yann.
0: Non, pardon, un francophone.
4: Gueluc.
0: Philippe Gueluc. Bonne réponse de Paul Alcarat. Ça commence. Pour Karl Tressani, qui habite Saverne dans le Bas-Rhin, qui a dit « Pour être sûr, je doute de tout ».
4: Johan Rioux?
0: Non.
4: C'est pour ça qu'il ouvre sa bouche.
3: De rien, lui.
0: Avouez que c'est joli, quand même.
4: C'est français mort.
0: Alors, c'est français, c'est mort depuis un moment. Tiens, on va impressionner Gary Boudboul, si vous voulez bien.
4: Juste quand il est mort.
0: Vous voulez juste la date de la mort? D'accord. Alors, il est mort le 3 avril 1596.
6: Boileau.
0: Ah non, pardon. Ça, c'est son baptême. Il est mort.
4: C'est Descartes, alors.
0: Il a même les dates de baptême.
4: Si vous lui donnez la bar mitzvah de Woody Allen, il trouve.
6: Il travaille sur les dates de circoncision.
4: Bah oui, c'est moi qui enterre les prépuces, couillon.
0: Mais effectivement, il a été baptisé le 3 avril 1596.
4: À La Haye.
0: Il était né, oui, exact, à La Haye, en Touraine.
4: En Touraine.
0: Et il est né le 31 mars 1596, la même année quand même, parce que les baptêmes, c'est souvent peu de temps, pas toujours, mais
4: oui,
0: souvent,
4: oui, quand même.
0: Souvent peu de temps après la naissance. Et il est mort. Vous savez où il est mort, Descartes?
4: Stockholm.
0: À Stockholm, exactement. En 1650. Et c'est bien une phrase de Descartes. Quelle belle phrase. Pour être sûr, je doute de tout.
1: Ça aurait pu être Socrate.
0: Ça aurait pu. Mais c'est pas.
7: Ah ouais.
0: Mais c'est qui se fout de ma gueule en plus?
8: Ouais, je crois.
7: Qu'est-ce qui t'arrive?
6: J'ai une vraie question dans mon spectacle. C'est

0: Peut-on lire Socrate en faisant sa crotte? Eh bien,
1: pour Christophe de Pierrepont, qui habite Bonzé, dans la Meuse, qui a dit « Les gens attendent-ils de tousser pour aller au spectacle ?» Ou est-ce que c'est les spectacles qui font tousser?
2: Guettet?
1: Non.
2: Jean-Claude Carrière?
3: C'est plus récent?
1: C'est pas tout récent, mais...
2: C'est décédé quand même.
1: Mais c'est quand même quelqu'un qui est du 20e siècle.
2: Il est mort.
1: Et qui est même mort au 21e en 2005.
2: Ah, un comédien?
1: Un comédien, non.
2: Une grosse tête? Une ancienne grosse tête?
1: Ah non, non. Ah, oh, il aurait pu être grosse tête. Je me demande d'ailleurs...
2: Ah, c'est peut-être Claude Simon?
1: Non, ce n'est pas impossible que M. Bouvard l'ait invité une fois ou deux.
0: Chazot?
1: Chazot, non.
2: Pierre Daninos?
1: Pierre Daninos, excellente réponse. Une autre citation pour Jean Abélard, qui habite Mont-Saint-Aignan, qui a dit « Vous avez dit tel soir des paroles si belles que sans doute les fleurs qui se penchaient vers vous soudain nous ont aimés et que l'une d'entre elles, pour nous toucher tous deux, tomba sur nos genoux. »
0: Oh, Ronsard.
2: On dirait du Ronsard.
1: C'est pas du Ronsard.
2: Rabelais.
3: Pauline de Beaumont.
1: Ah non, c'est qui ça, Pauline de Beaumont?
0: C'était un cheval qui allait jouer dans la troisième.
2: C'est la créatrice
1: de... Elle est montée dessus dans une course.
2: Non, n'importe quoi. Dany, pas brillant pour le moment.
1: C'est pas Dany, c'est Dari, connard.
0: Oh là là. Autant il est drôle à Fort Boyard, il est nul ici. Hein.
2: À la rigueur, Dari Colin,
1: j'ai un boulot ici, alors moi. Alors.
0: Non, t'as un boulet.
1: Faut que je rectifie tout le monde. Je redonne ce poème, très joli quand même. Vous avez dit tel soir des paroles si belles que sans doute les fleurs qui se penchaient vers vous soudain nous ont aimé que l'une d'entre elles, pour nous toucher tous deux, tomba sur nos genoux.
2: Alfred de Musset? Joachim de Bellay?
1: Non, non, non.
3: 19e?
1: Alors on
2: le
1: est,
2: siècle juste.
1: On est plutôt la deuxième moitié du 19e siècle et il s'agit d'un Belge.
2: Émile Verhaeren?
1: Émile Verhaeren, bonne réponse de Paul Elkarat. Alors là, bravo.
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1: On parlait du Maine-et-Loire tout à l'heure. Voilà Vincent qui lui est à Angry dans le Maine-et-Loire. Bonjour Vincent.
10: Bonjour.
11: C'est dans le Segréen, ça.
1: Et Vincent, il a envie de rigoler. Alors Vincent a décidé de participer au jeu des histoires en misant sur la grosse tête qui racontera le mieux la sienne. Vous avez une petite idée déjà, Vincent? D'abord, que faites-vous dans la vie, pardon?
10: Je travaille dans la démolition.
1: Dans la démolition, moi aussi. Moi aussi.
11: et moi, je pourrais.
1: Et alors, vous connaissez le principe, chacun va raconter une histoire drôle. Qui va être le plus drôle en la racontant? C'est ça le but. Vous voulez qu'on s'informe, qu'on enquête tous les deux un petit peu avant?
10: Ouais, j'aimerais bien, ouais, pour avoir j'ai ma petite idée, mais allez-y.
1: Alors, Johan Riou, je crois, une histoire belge.
2: Ouais, une histoire de football, en plus.
1: Un football belge.
11: Et il fait très bien l'accent belge.
1: Madame Diamant.
11: Une petite histoire de blondinette.
1: Ah bah, évidemment, des blondes pour Madame Diamant. Monsieur Bellamy, elle est bien la vôtre?
12: Moi, j'aime bien, c'est de l'humour noir. C'est pas de vaisselle. C'est de l'humour noir.
1: L'humour noir. Paul Elkarat, oui, vous?
13: C'est rigolo.
1: Rigolo. Roselyne.
14: Moi, je vais raconter une histoire de chien.
1: Une histoire de chien pour Roselyne. Et enfin, monsieur Titoff, elle est bien la vôtre?
15: C'est rigolo. Ah.
1: Voilà. Alors, Vincent, est-ce que ça confirme votre petite idée?
10: Bah, vous m'aidez pas beaucoup, mais je vais faire corporate, je vais prendre Madame Bachelot.
1: Madame Bachelot.
11: Vous êtes pharmacien?
2: Je vais faire corporate.
1: On terminera par elle, on va commencer par monsieur Titoff.
15: C'est deux amis qui se croisent, et puis, alors, comment ça va, tout ça? Bah, non, ils disent, ça va pas du tout, je vais divorcer. Et tu dis, enfin, c'est pas possible, tu as déjà divorcé, ça fait même pas 3 mois que t'es marié. Il fait, bah, ouais, attends, tu rigoles, j'accepterais, toi, de vivre avec quelqu'un qui rote, qui pète, qui picole toute la journée, qui fout rien de toutes ses journées, tu accepterais, toi, ça? Alors, tu dis, bah, non, bien sûr que non. Il fait, bah, voilà, bah, ma femme non plus.
1: Ah, bah oui, elle est bien.
2: Ah, oui, elle est bien.
1: Elle est vécue, en plus.
2: Elle est bien.
1: Monsieur Bellamy, c'est à vous.
12: Alors, c'est une femme qui vient de perdre son mari.
11: Décidément.
12: Elle est à la chambre funéraire et elle dit en sanglotant au croque-mort,
5: Son rêve aurait été d'être enterré en smoking, mais nous sommes trop pauvres. Nous sommes trop pauvres pour en acheter un. Alors, émus, les employés des pompes funèbres décident de lui offrir un costume. Et le lendemain, elle retrouve son époux vêtu d'un superbe smoking. Ah, oh, mon Dieu! Ah, vous êtes adorables! Combien je vous dois, messieurs? Oh, bah, du tout, rien du tout! C'est un client qui vient de mourir d'une crise cardiaque en sortant d'un gala de charité. Oh, bah oui, mais enfin, quand même! Ça a dû vous donner beaucoup de travail! Oh, bah non, pas tant que ça! On a juste échangé les têtes!
1: Ah oui, de l'humour noir! Caroline Diamant.
11: Elle était fraîche.
1: Caroline.
11: Alors, c'est une blonde qui se confie à deux collègues de bureau. Elle dit, oh là là, c'est plus possible. Je crois que je vais tout dire à mon mari. Je vais lui avouer toutes mes aventures extra-conjugales. Alors, sa collègue, il y a une de ses collègues qui lui dit, bah, dis donc, mais quel courage! Et puis, il y a l'autre qui lui dit, mais surtout, quelle mémoire!
1: Paul Elkarat.
7: Un médecin dit à son malade, j'ai une mauvaise nouvelle et une très mauvaise nouvelle. Commencez par la mauvaise, vous avez un cancer. Oh, c'est affreux, répond le type. Et la très mauvaise? La très mauvaise, c'est que vous avez aussi la maladie d'Alzheimer. Ouf! Du moment que je n'ai pas le cancer.
0: Ah oui, elle est jolie.
1: Elle est bien.
11: Elle est bien.
0: Elle est jolie, ouais.
1: Monsieur Rioux, c'est à vous.
16: Alors c'est une histoire de football, donc c'est un footballeur belge. Il joue dans le célèbre club d'Anderlecht, extraordinaire club historique. Il rentre chez lui après un entraînement. Il a tout donné pour l'entraînement. Il y a un match vraiment très très important dans quelques jours. Et là il rentre chez lui comme un possédé, comme un taré, comme un fou. Et il commence à ce moment-là, très bizarrement, à virer tous les meubles de son appartement. Il les met tous dehors, il se saisit d'un marteau, il pète tous les murs. Boum, splatch, paf, paf. Il commence à déchaîner. Là, les minutes passent et là, sa femme, elle entre chez elle et elle hurle en voyant le carnage. Mais t'es complètement dingue! Mais une fois, mais qu'est-ce que tu fais? Mais t'es complètement taré! Et là, son mari lui répond, eh ben, mon amour, je fais de la place! L'entraîneur, tout à l'heure, m'a dit que samedi prochain, on jouait à domicile. Oh, il y a beaucoup de sourires! Il est pas mal, mon accent belge! J'ai travaillé cet été!
11: La femme avait un petit début d'accent belge et le mari est parti, mais on sait pas dans quelle région.
1: Pauvre Nathalie. Roselyne, c'est
11: bougie,
1: à vous.
11: Bougie, bougie.
17: C'est un monsieur très chic qui promène son chien au jardin du Luxembourg. Il y a un homme assis sur un banc et qui lui dit « Oh, vous en avez un joli chien ?» Oui, c'est un très joli chien, il s'appelle Yuki et il sait faire des tas de choses. Ah oui, mais qu'est-ce qu'il sait faire exactement? Ben, je vais vous montrer. Yuki assis. Le chien s'assied. Yuki croise les papattes. Yuki croise les papattes. Yuki lève les papattes. Yuki lève les papattes. Yuki suce le monsieur. Yuki suce le monsieur. Bon, Yuki, je te montre, mais c'est la dernière fois.
1: Bon, bah écoutez.
11: Allez, extra. T'as fait, t'as tout mimé son copain.
1: Vincent, je crois que vous avez compris quelle était l'ambiance au Conseil des ministres.
18: Oui, parce que je l'ai raconté à Frédéric Mitterrand qui l'a raconté dans un livre.
1: Bravo Vincent, c'est vous qui gagnez le voyage.
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1: Une question pour Amir Mourabit qui habite. Amin Mourabit qui habite.
20: En un mot.
2: En deux mots.
18: L'amour à la bite.
2: Eh ben, moi je fais l'amour à ma bite. Faut déjà que tu la trouves.
18: Hier soir et ce matin. Bon. C'est pour ça que je suis super excité.
20: C'est beau un branleur qui se découvre.
18: Je vous assure.
20: Non mais on te croit, je te jure. Ça y a pas de souci.
21: Ne nous raconte pas de
20: ça. Ça y a pas de souci.
18: 10 minutes hier soir. 10 minutes hier soir.
20: Mais non, 10 minutes quoi.
2: Non, 10 minutes pour la trouver avec
18: un grand-père.
1: Il a les deux problèmes.
6: Vous vous rendez compte qu'il y a des gens qui conduisent en écoutant.
1: Il a les deux problèmes à la fois, l'onanisme et l'onanisme. Alors attention, pour monsieur Mourabit, c'est son nom, qui habite Suèvre en Loire-et-Cher, pouvez-vous me dire qui les docteurs Nicolas et Pluyette ont-ils amputé il y a 130 ans?
21: Il travaille dans quoi? Il nous a servi à quelque chose, le gars amputé ou pas?
1: Il travaille dans quoi?
6: Il était militaire?
1: Quand vous saurez qui c'est, vous comprendrez que c'est un anniversaire important aujourd'hui.
6: Il était militaire.
1: Il est mort le 10 novembre 1891 et il fut amputé quelques mois auparavant par les docteurs Nicolas et Pluyette.
20: À cause de la guerre?
2: À cause de la guerre?
1: Alors à cause de la guerre, non.
2: Il était écrivain?
1: Il était écrivain.
22: Poète. Il était poète, c'est pas Rimbaud?
1: Bien sûr, c'est Arthur Rimbaud. Oh, excellente réponse! Oh là là. Wow. Et oui, bravo Valérie Mérès, c'est à Marseille qu'Arthur Rimbaud, effectivement... Oui.
2: Le professeur Raoult. Il a mis de la chloroquine et c'est passé tout seul.
16: Mais moi je comprends pas, souvent les génies sur Terre ont d'immenses problèmes dans leur vie, c'est vrai, ou de santé...
2: Tu parles de toi là?
16: Mais c'est vrai! Souvent là j'ai appris un truc ce matin, Dostoïevski, apparemment il était addict au jeu, c'était dramatique. Pourquoi c'est vrai souvent les génies, c'est quoi? C'est pour compenser une...
6: Moi j'ai aucun problème.
20: À part fumer du crack, Gérard, y a pas de soucis, non?
1: Franchement, qu'est-ce que vous nous racontez?
16: Non mais c'est vrai, souvent même les grands sportifs et les grands champions, c'est que bah ils ont acquis cette comment dire cette détermination extraordinaire par souffrance. Non mais c'est vrai.
20: Mais tu sais quelle émission là? Tu veux pas garder pour ton blog? Enfin, moi j'adore. Moi je suis fan, mais je pense aux autres. Garde-le pour ton truc à toi, ton site. Je sais pas,
1: une question historique. Ah, il y a de la culture aujourd'hui, il y a du niveau.
16: Ah, c'est dur.
1: Pour Laetitia Casalena, qui habite Anderlecht.
16: Anderlecht.
1: Oui, Anderlecht, si vous préférez. Je sais qu'il y a un club de foot là-bas, monsieur. C'est ça que vous voulez me faire dire.
2: Excusez-moi, Laurent.
1: Monsieur Rioux. Je vais vous donner une date, à vous de retrouver à quelle célèbre bataille cette date correspond. Le 25 octobre 1415. On est en pleine guerre de 100 ans.
2: Oh là. Azincourt ?
1: Azincourt ! Excellente réponse de Florian Gazan. Ah non, ça dépote, hein. Allez. Pour Lisa Boutebra, qui habite Badvel, dans le Doubs, à la fin du XVIIIe siècle, les Anglais jouaient au bandalore. Mais qu'est-ce que le bandalore ?
21: Colomaillard ?
1: Colin Maillard, non. Non.
6: Bon, c'est un truc, t'es surpris.
2: Oh. Et tu bandes. Ouais. Oh, bande. Je bande. Ah bah je bande alors.
20: Tu vois, Johan, tu peux jouer aussi.
21: Pirate, bande alors, ça s'écrit comment, bande alors?
1: B-A-N-D-A-L-O-R-E.
20: Ah, c'est pas les Pokémon?
1: Non, c'est le jouet...
21: Le criquet?
16: La balle au prisonnier?
6: Non. Le croquet?
22: Non. Oh, minuit sonnant?
1: Non, c'est le jouet le plus ancien du monde.
6: La balle au prisonnier?
16: Le yo-yo?
1: Le yo-yo?
16: Ouais! Bonne réponse de Johan Rioux.
2: Bonne réponse de yo-yo.
1: Ah bah oui, c'est peut-être votre surnom.
16: Oui, yo-yo. J'adore qu'on m'appelle, on m'appelle pas assez Yo-Yo d'ailleurs.
6: Tata Yo-Yo.
16: Mais c'est vrai, j'aimerais bien qu'on m'appelle Yo-Yo maintenant. C'est vrai, j'adore.
1: Oh bah, si vous voulez qu'on vous appelle Yo-Yo, ça va pas traîner.
2: Tonton Yo-Yo.
16: Mais oui, parce que c'est très affectif.
1: Le Yo-Yo s'appelait le Bandalore en Angleterre. Une fois qu'il est arrivé chez nous en France pendant la Révolution française, ça s'est appelé l'émigrette ou l'émigrant. Et puis ensuite, c'est dans les années 20 que les Américains ont déposé le nom Yo-Yo. C'est devenu une marque commercial, un Américain qui s'appelle Donald Duncan, a commercialisé le yo-yo à grande échelle, mais on y jouait effectivement déjà sous l'Antiquité, en Grèce, le yo-yo ou le bandalore.
16: Mais finalement, c'est quoi le principe? Parce qu'on fait comme ça. Mais on gagne en faisant quoi alors?
21: Alors, on est sur la radio là. Non, mais avec ta main, tu peux toujours montrer, mais on
2: Mais il n'y a rien à gagner, il faut que ça le plus longtemps possible. Tu dois monter et descendre. Quoi.
1: Oui, c'est une ficelle avec. Enfin, vous voyez, je ne vais pas vous décrire un yo-yo.
20: On peut faire des figures quand même, on peut le faire tourner autour de soi.
2: Ah oui, c'est vrai. Enfin,
20: comme Madame Michet.
22: Oh mon dieu. On peut s'en servir de string aussi.
16: J'ai rarement vu des strings. J'ai rarement vu des femmes 1, j'ai rarement vu des Q2.
21: Mais qu'est-ce que tu fais le soir?
16: Ça va être bizarre. Imaginons si nous, les mecs, on avait des strings.
2: Bah, c'est possible dans certaines soirées.
16: Mais oui, mais.
2: C'est un échantillon de slip.
16: Je suis sûr, Gaël, que t'aimes pas ça.
21: Non, j'aime pas ça. Je trouve pas ça sexy.
16: Et bah voilà.
21: Moi, je mets des Brésiliens.
16: C'est quoi des Brésiliens?
2: T'avais ça à Brive? J'ai pas senti.
21: Quoi, les Brésiliens, ça remonte un petit peu sur la fesse.
16: Oh mon dieu, elle est à côté de moi.
20: Le string, c'est ce qu'on appelle le tranche-merde.
21: En fait,
1: qu'est-ce que vous dites?
6: Le string, c'est ce qu'on appelle le tranche-merde.
20: Oh, ouais, t'as raison, c'est le coupe-crotte.
2: C'est vrai,
20: le coupe-crotte.
2: Exactement.
6: C'est pas de moi, bah, j'ai entendu ça une fois.
20: Moi aussi, c'est moi cette gazon.
1: Mais le Brésilien, je vois pas le Brésilien. Alors.
2: Bah, c'est un string avec une place pour les couilles devant.
1: Là, vous portez un brésilien, alors.
21: Là, je porte un brésilien, oui.
1: Ça, alors.
2: Quelle couleur? Quelle couleur? Quelle couleur?
21: Noir.
2: Ah, mon Dieu!
21: Non, mais. On peut reprendre, s'il vous plaît.
2: Non, restons là-dessus. Sébastien, t'es sage avec Gaël. T'es sage.
20: Comment ça, sage?
2: Bah, je sais pas, t'es très.
20: Bah, il vient d'arriver, là,
21: peut-être. Bah, il est impressionné.
3: Bah, il sait qu'elle est à moi.
22: Oh. Ouais. Bah, il lui en faut un peu plus que d'imaginer une gonzesse en brésilien.
20: Oh. Bah, il a vécu, Toen. Il a fait 10 ans, Jean Luard.
2: C'est vrai, j'avais oublié.
20: Ah, tu vois, mais oui, c'est un stagiaire qui met une brésilienne, ça me. Tu vois?
1: Ah oui, vous ne saviez pas, mais il a présenté le journal du Hard pendant des années, Sébastien Toen.
21: Décidément, vous recrutez de mieux en mieux, chérie.
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1: Une première question d'actualité pour Fanny Liège, qui habite La Crosse, en Saône-et-Loire. Oh, je suis en train de me rappeler que vous m'avez offert aux grosses têtes un cadeau pour les Jeux Olympiques, monsieur Orlinski.
3: Tout à fait.
1: Et que j'ai dit, on va l'ouvrir, ce cadeau, pendant l'émission.
3: Et vous l'avez oublié.
1: Et je l'ai pas rapporté. Alors, si vous pouvez me rapporter, on l'ouvrira dans la partie suivante avec les auditeurs.
20: Il est malin, le nouveau, hein. Il va te faire apprécier, hein. J'arrive.
3: C'est pas moi, c'est les JO.
20: Ah, d'accord.
1: Qu'est-ce que vous avez fait pour les JO, monsieur Orlinski?
3: J'ai réinterprété le bonnet phrygien. Je suis le seul artiste à avoir réinterprété les bonnets phrygiens.
1: Mais c'est un vrai bonnet que je vais pouvoir mettre sur la tête.
3: Non, c'est une sculpture justement. C'est, mais bon.
1: Ah bah très bien. Bah alors apportez-moi la sculpture.
3: Mais vous pourrez en faire ce que vous voulez.
21: Et alors et les autres grosses têtes jamais non. C'est pas grave.
1: Qu'est-ce que vous voulez que je vous dise? C'est un sculpteur, ça dépend des statues.
21: Finalement, ce qui
20: me pas mal. Pas mal.
1: Ah,
20: si c'est là.
1: Regardez le beau cadeau des Jeux Olympiques.
21: La boîte est belle.
1: Offert par Richard. Bah, je vais vous offrir la boîte si vous voulez.
21: C'est adorable, merci.
23: T'avais pas 5 minutes qu'il est là.
21: Voilà,
23: c'était moi le suceur du groupe. Qu'est-ce que tu comprends pas là-dedans?
1: La foire que je fasse venir monsieur Porsche. Oh, c'est joli. Ça ressemble à du Orlinski.
23: Ah, oui.
1: Ah, bravo.
20: Mais ça se met où, là?
21: Ben,
20: c'est bien ça.
23: C'est vendu combien ça, cette histoire, Richard?
3: Il y en a plus, c'est sold out.
23: Ouais, mais vendu. C'était combien au début?
3: Non, c'était pas cher.
23: Ah ouais?
3: Ouais.
20: Ah bah, pour eux, alors je le rends. Ouais.
3: Bah, ça dépend ce qui est cher ou pas cher, quoi.
23: Bah, plus de 20 euros, c'est
3: maintenant,
23: cher.
3: Ah bah, plus de 20 euros, alors. Plus de 100.
1: Ah, quand même!
23: Ah, c'est pas mal!
1: Ah non, mais alors je suis touché. Bonne réponse de Richard Orlinski.
21: J'ai un petit, comme ça, un petit gorille.
3: Ah ouais?
21: Offert par Arthur.
1: Votre mari, Michel.
21: Moi, j'ai une
1: c'est pas un gorille, c'est un babouin.
21: Oh, Michel, qui est mignon comme tout.
1: Alors, ma question, j'étais en train de vous poser une question d'actualité pour Fanny Liège, quand il m'est revenu que j'avais bêtement laissé ce cadeau en coulisses. Fanny Liège habite en Saône-et-Loire et ma question concerne, évidemment, les hésitations du président de la République pour trouver le nom d'un premier ministre. Ah, c'est un feuilleton, un suspect. Ben sans oui, fin.
20: On sait que ça va être Hanouna en plus.
1: Depuis le mois de juin. Et le canard enchaîné a trouvé une bonne comparaison. Je ne sais pas si vous avez eu le canard aujourd'hui, mais il compare évidemment ce suspense à un jeu télévisé, célèbre jeu télévisé. Jeu qui fut d'ailleurs animé à une époque par José Sacré et Jean Amadou. Mais de quel jeu télévisé s'agit-il?
21: C'était en quelle année?
1: Ah ça, alors le jeu a dû commencer, je vais vous dire ça tout de suite. Si
3: c'est
1: vous
3: pas tout récent. Hein.
21: Ah, oui, oui, clairement.
1: Ah bah, c'est pas tout récent, mais c'est un jeu méga célèbre qui a commencé, je vais vous dire, en 1985 et qui a fini en 93.
3: Tournée manège.
1: Et c'est Tournée manège. Ah, ouais, deuxième bonne réponse de Richard Orlinski.
21: Bah, je l'ai mis sur la piste. Hein.
20: Alors autant il est nul en poterie, autant là il est bon.
23: Oh,
20: bravo Richard, bienvenue.
1: Eh ben oui, parce que tout le monde évidemment se souvient d'Evelyn Leclerc,
23: ben oui.
1: Fabien Egal et Simone Garnier, mais il se trouve que pendant les trois premières années, il y avait aussi deux animateurs masculins. Jean Amadou, lui, faisait les interviews des personnalités qui étaient en couple. Il faisait des questions parallèles pour savoir s'ils se connaissaient bien. Et José Sacré, lui aussi, animait le duo sur catalogue. Ouais. Il y avait des rubriques dans Tournée Manège pendant les trois premières années. Et on a oublié, effectivement.
20: Et celui qui faisait l'accordéon, si on l'oublie.
1: Ah bah lui, il est resté tout le temps. C'est pas l'accordéon, c'est du piano Charlie Oleg.
21: Charlie Oleg.
20: Oui, connu Charlie Oleg. C'est moi, c'est un peu le même.
1: Et évidemment, la musique de Tournée Manège, tout le monde s'en souvient, ça. Et c'est vrai que c'est un peu ça à l'Élysée aujourd'hui. Et maintenant, monsieur Macron va recevoir madame Castel. Ah, et voici Xavier Bertrand.
20: Alors, Chantal, vous avez une question pour Bernard Cazeneuve?
1: Ah, tiens, Monsieur Baudet, c'est la première fois que vous passez à la télé. C'est vrai, franchement, c'est une belle idée du canard enchaîné. C'est tourner manège à l'Élysée en ce moment. On aurait pu ressortir aussi le sketch des inconnus.
4: Mythique. Tournée ménage.
1: Tournée ménage, ça ouais. s'appelle. Ouais. Encore une bonne réponse de Richard. Ah, dites, c'est pour votre deuxième, vous faites fort, monsieur Orlinski. Ah,
4: j'essaye.
1: Ah, oui.
23: Bah, il suffit de faire un cadeau.
10: La prochaine fois, il vient avec tout gros comme statue.
1: Qu'est-ce que vous dites ?
10: Je dis, la prochaine fois, il vient avec un Kong, en plus.
23: On parle de qui, là ?
1: Il y en a déjà cinq ici. Une autre question.
20: Non, tu vas pas faire d'autres animaux, genre un dauphin, un ragondin, tu sais
4: si,
20: pas ?
4: Si, il n'y a pas de problème.
1: Bah, il ne fait pas que le gorille qui Kong.
20: Il fait d'autres trucs, quand même.
1: Il y a des ours, il y a des.
10: Il y a un lion magnifique à Bastia.
4: Ouais. Voilà, à Bastia.
10: Très, très beau, un lion.
1: La plus grosse de vos statues, elle est où ?
4: Elle est à Singapour.
1: À Singapour ?
4: 37 mètres de haut.
1: Et ça représente quoi ?
4: Une espèce de tour Eiffel avec justement des cons qui s'échappent d'une tour Eiffel.
23: Ouais. Ah. C'est combien ça vaut ça ? 35 mètres ?
4: Comment ?
23: Ça vaut combien une statue de 35 mètres ?
10: Attention, oh, ça c'est... suffit, l'argent.
1: Attention, c'est en deux mots, c'est Singapour dans la Creuse.
20: Et tu fais les animaux, est-ce que des fois quand tu angles tes recherches, tu fais les animaux en voie de disparition ? Tu
4: Bien
20: tiens
4: sûr,
20: par exemple un socialiste par exemple.
4: Ah ouais, bah absolument. Absolument. François Hollande.
1: Ah mais c'est quand même, écoutez, moi je suis fier d'avoir monsieur Orlinski dans les grosses têtes. Parce que d'abord, c'est le plus... D'habitude, les grosses têtes me charrient toujours en disant « Voilà, avec votre fortune, ceci, cela », alors qu'ils sont aussi blindés que moi, les uns et les autres. Mais
20: alors, pas autant, quand même.
1: Mais la plus blindée des grosses têtes, c'est quand même M. Orlinski.
20: Mais il a plein de dettes, il joue au poker, il va au pute. C'est ce qu'on m'a dit, je sais pas, il faut confirmer ou pas.
1: Pourriez faire une statue de Chantal là-dessous ?
4: Bien sûr. Ah bah, j'ai Benabila.
1: Ah bah, vous pourrez faire l'abîmer.
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1: Ma question porte sur la réunion qui a eu lieu la semaine dernière. Vous savez, ça se passait, cette réunion, entre le président de la République et les différents partis. Ça se passait à l'école de la Légion d'honneur. Je savais même pas que ça existait, d'ailleurs.
20: C'est à Saint-Denis.
1: C'est à Saint-Denis. Ouais. Maison d'éducation de la Légion d'honneur, exactement, paraît-il, ça s'appelle. C'est une offre sociale créée par Napoléon Ier. Au départ, vous connaissez Madame Bachelot, ça vous
20: Napoléon Ier? Oui.
1: Je suis dans l'école.
20: J'y suis même allé.
1: En tout cas, Jordan Bardella, le président du Rassemblement National, qui était invité comme tous les autres partis, était particulièrement ému de se rendre dans cet endroit. Pour quelle raison ?
20: Parce que sa maman
4: sa
20: y
4: maman
20: été...
4: travaillait en non, tant que femme
1: non,
4: de ménage.
1: Non.
24: Parce qu'il est corse ou d'origine non, il est italien. Non.
1: Il est italien, c'est monsieur bien. Bardella.
4: Il n'a jamais été en cours là-bas.
20: Non, c'est que les filles.
1: Il n'a jamais été en cours là-bas, mais
21: son père.
1: Mais...
4: Ah, sa première fiancée et ou sa sœur peut-être ?
1: Non plus.
21: Non. Son père. Quelqu'un de sa famille.
20: Quelqu'un de sa famille.
1: Non.
25: C'est un rapport avec sa vie personnelle.
1: Absolument. Oui.
26: C'est la première fois qu'il est dans le 93.
4: Non, je crois qu'il y est né.
1: Non, en plus il connaît bien. Oui, il est né dans la banlieue. Il est né à Drancy en cette famille.
4: Il est né là,
1: monsieur Bardella.
4: Bardella.
21: C'est à cause de l'architecture de le...
1: Non. À un moment donné, on était tout près, mais vous m'avez demandé s'il était allé à l'école là.
26: Il a enseigné là-bas ?
1: Il a pas enseigné, mais vous voyez, c'est bien de percer le...
4: Il y a un de ses parents qui a travaillé là-bas ?
1: Non plus.
4: Quelqu'un de sa famille ?
1: Non, ça le concerne lui directement.
4: Il avait loupé les examens pour y aller ?
1: Non.
4: Du coup, c'est la première fois
20: qu'il y allait. Mais non, mais c'est que les filles là-bas.
4: Ah, c'est que les filles, pardon. Oui. Ah,
1: oui. On brûle.
21: Il a réussi quelque chose là-bas.
4: Parce qu'il voudrait la Légion d'honneur.
20: Il a une fille qui est là.
4: Ah, il a passé son bac là.
1: Il a passé son bac là. Bonne réponse de Christophe Beaugrand. En effet.
4: Et oui, c'est des salles d'examen aussi.
1: Il a rendez-vous avec le président de la République dans un endroit où il a passé le bac
21: il
1: en 2012.
21: Il savait avant que c'était là qu'il avait passé le bac.
20: Oui, mais c'est la rencontre avec
1: quel
20: le
1: rapport
20: milieu.
1: Bien sûr qu'il le savait
21: voilà,
1: avant.
21: Voilà, non, je veux dire, il n'a pas été d'un seul coup. Oh, voilà, je veux dire,
1: bien sûr, j'ai jamais dit qu'il s'en était aperçu au dernier moment.
21: D'accord, on est d'accord, pas de polémique. Qui est ému de voir l'établissement où il a passé son bac ?
24: Je me souviens même plus où
21: c'était. Levez la
0: examens là.
26: Moi je suis.
0: Non, soyez avec moi, personne, voilà.
5: Alors, regardez, ça a passé son bac déjà, c'est une information.
26: Moi, à chaque fois que je passe à côté de l'endroit où j'ai passé
1: le bac. Où est-ce que vous avez passé le bac?
26: À Vitry-sur-Seine.
1: Ah bah voyez, ouais. voilà.
7: Vous l'avez eu?
26: Bah oui.
0: Ouais, mais parce que lui, qu'est-ce il est contre moi.
26: Bah, ce qui m'émeut, c'est que je l'ai eu.
1: En tout cas, voilà, c'était une petite question d'actualité.
26: Et vous, vous l'avez où, le bac?
1: Pardon?
26: Vous l'avez où, votre bac?
1: Moi, au Havre, monsieur Az.
5: Et vous vous rappelez du lycée?
1: Non, je me souviens pas où. Je me souviens du lycée où j'étais, moi. Mais on passe pas le bac dans le lycée où on...
7: Pas forcément. Non, dans un autre, généralement.
1: Je me souviens pas, en revanche, dans quel endroit j'étais quand j'ai...
26: Vous avez eu une mention?

0: Non, non, il n'y avait pas de mention parce que j'étais dans un bac G, monsieur.
1: Ah, vous passiez un bac G, un bac à bon marché, dans un lycée poubelle, ouverture habituelle des horizons bouchés.
0: Juliette Armanet.
1: Votre question était, faut-il désespérer ?
0: Allez, une autre question, si vous le voulez bien. Vous avez certainement vu dans le JDD cet excellent papier concernant le, on va dire...
2: Non, c'est excellent, le JDD.
3: Non, c'est un excellent journal, c'est ça, vous voulez dire. Hein.
2: Excellent.
0: Non, bah écoutez, franchement, j'ai cherché dans le JDD hier une page qui parlait pas de Nicolas Sarkozy, j'ai pas trouvé. Mais...
2: si, peut-être dans les mots fléchés, non, si, il y était aussi.
3: Il y avait plusieurs pages, quand même.
0: Alors, c'est génial. Il y avait une page entière, Carla Bruni à Venise... La dernière page, oh, Pascal oui. Pro, j'adore Nicolas Pascal Sarkozy, Pro, entier, une page entière. Une autre page où on disait que... alors, c'est la page que j'ai devant les yeux, justement. Le Sarkozy Tour. L'ancien président est en tournée dans toute la France pour son dernier livre.
1: Enfin, dans toute la France, il prend des risques. Hein. Il est à La Baule, il est au Touquet, il est à Antibes. Hein. Il prend des risques.
0: Vous exagérez, il était à Deauville vendredi.
2: Ah, oui.
0: Et en tout cas, au Touquet, il a rencontré quelqu'un qu'il n'avait pas vu depuis longtemps. Ça a fait une photo plutôt sympathique en bas de page de cet article signé Antonin André. Parce qu'effectivement, il ne l'avait pas revu depuis, depuis
4: c'est,
0: qu'il était.
4: C'est Florence Cassez.
0: Florence Cassez, bonne réponse de Roselyne Bachelot. Vous pouvez rappeler qui était Florence Cassez?
4: Elle était otage.
0: Au Mexique.
2: En fait, elle a été condamnée. Elle n'était pas vraiment otage, elle était condamnée et emprisonnée. Elle a été condamnée à plus de 60 ans de prison.
0: Elle était en prison au Mexique et c'est vrai que Nicolas Sarkozy avait fait beaucoup pour qu'elle puisse enfin être libérée. C'était une fille du Nord et en tout cas, elle est venue faire signer son livre à Nicolas Sarkozy au Touquet la semaine dernière et ça donne une jolie photo où tous les deux sont contents de se retrouver. C'est sympa de faire les librairies et de signer, de retrouver des gens.
4: Oui, mais il m'est arrivé un peu la même chose que Nicolas Sarkozy lors d'un livre, le dernier. J'ai organisé la libération d'un otage qui était dans la prison d'Abu Ghraib à Bagdad. Je l'ai ramené à ses parents. Il s'appelle Jean-Luc Barrière. Je l'avais pas revu depuis la libération que j'avais négociée avec les autorités irakiennes. Et j'ai vu un monsieur qui venait devant moi et qui m'a dit « Je suis Jean-Luc Barrière ». C'était un grand moment d'émotion.
3: Et ça fait une vente de livres. C'est un exemplaire vendu. Comme
0: il a raison, Claudel, c'est toujours ça de prix.
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0: Il y a réellement eu un incendie, hein?
6: Oui.
0: Les pompiers sont arrivés, vous avez dû évacuer la salle.
6: Et j'étais en train de jouer en plein milieu de mon spectacle, il y a une alarme incendie qui se met en route, et puis avec une jolie voiture.
0: Attendez, vous pouvez me refaire l'alarme incendie? Ah oui. Ils ont changé, les pompiers.
3: C'est plus les mêmes.
6: Une jolie voix de femme qui dit, veuillez quitter l'établissement de façon calme et ordonnée. Donc, et moi, je pensais que c'était une alarme intempestive qui s'était déclenchée.
0: Une alarme intempestive?
6: Oui, ouais. Des fois dans les avions ça arrive, alors je dis en plus je dis aux gens restez ça va s'arrêter, alors qu'il fallait vraiment évacuer. En fait je faisais des démonstrations de sécurité aux gens, je dis restez,
3: voilà. Mais ça t'as l'habitude, hein.
6: Bah oui, puis finalement il a fallu sortir tout le monde, 3000 personnes sur le trottoir.
7: Ils ont déterminé celui qui avait le feu au cul qui était responsable.
6: Mais non, mais c'était une cuisine du restaurant en dessous qui s'était enflammée, comme il y avait une conduite de gaz au dessus ils ont préféré évacuer, c'est normal.
7: Bah oui.
6: Et les pompiers sont arrivés, mais on était tous en habit de scène dehors, moi j'étais en habit de scène, la Joconde était en Joconde, les liaisons dangereuses étaient en liaison dangereuse, tout le monde sur le trottoir, ça me fait bizarre.
0: Ah, la Joconde sur le trottoir, elle rapporte.
4: Et c'est pas ça.
0: Pas de jambes.
4: C'est pour ça que t'as les cheveux qui ont brûlé.
6: Oui, un petit peu, ça m'a raccourci. Bah oui, il a fallu sauver, mais finalement l'établissement n'a rien eu. Le feu a été maîtrisé assez vite par mes amis les pompiers. Et puis voilà. Alors après, moi je voulais emmener tout le monde.
0: Mes amis les pompiers.
8: T'avais prétention.
9: Et t'as fait une rencontre.
0: Ils les connaissent tous. Ils connaissent les calendriers par cœur.
6: Ils ont tous signé mon calendrier.
0: Mais tout a repris, bien sûr.
6: Et bien sûr, l'activité a repris dès le lendemain parce que le feu avait été maîtrisé et puis que les salles n'avaient pas été touchées.
0: Voyez. Il vaut mieux aller dans un endroit sécurisé comme Patrick Sébastien qui a choisi la Tour Eiffel.
7: Ouais, le théâtre de la Tour Eiffel.
0: Voilà, là au moins vous êtes sûr c'est bien gardé.
7: Ouais, ça c'est bien. Chez ma copine Christelle Chollet.
0: Vous allez faire quoi sur scène à la Tour Eiffel?
7: J'ai un spectacle qui s'appelle Hommage et dessert où je rends hommage à mes vieux potes, à Coluche, à Gainsbourg, à Nougaro, Tonton Flingueur, etc. Et je parle aussi d'actualité, je raconte des blagues, des conneries.
0: Ah, vous avez une blague?
7: Une nouvelle, ça se passe dans un EHPAD. Il y a une vieille qui est là, Madame Suzy, puis il y a la directrice qui vient et qui dit « Vous avez bien dormi, Madame Suzy ?» Elle dit « Bah oui, bah vous savez qu'il y a eu un problème cette nuit. » « Bah quel problème ?»« Bah il y a une infirmière qui vous a vu sucer une... » Madame Suzy. Elle dit « Mais c'est normal, c'était celle de mon mari. » Elle dit « D'accord, mais elle aurait dû être incinérée avec le reste.
9: » Je vous raconterai le Saint-Georges d'Or.
0: C'est quoi ça ?
9: C'est un vin. C'est un, ah, je vous la fais tout de suite.
0: Allez, allez.
9: C'est un mec qui adore ce vin. Ça s'appelle du Saint-Georges d'Orc. C'est un vin du Languedoc. Il rentre dans un restaurant, il dit, est-ce que vous avez du Saint-Georges d'Orc? Et le patron, il dit, voilà. Et il goûte, il fait, non, ça, c'en est pas. Le patron, il dit, je vais regarder l'étiquette. Non, non, c'en est pas. Je connais très bien ce vin, c'en est pas. Et le patron, il dit, bon, je vais vous dire la vérité. En fait, il m'en restait plus. J'ai pris l'étiquette. Mais le vin que j'ai mis dedans, les propriétés sont voisines. Le climat est identique, donc le goût est le même. Et le mec lui dit, vous êtes marié, monsieur? Oui. Ben, quand vous allez rentrer chez vous ce soir, votre femme, vous allez lui mettre un doigt devant, un doigt derrière. Vous allez voir que les propriétés sont voisines, le climat est identique, mais le goût, c'est pas le même.
0: Oh. Ah bah si, elle est bien aussi.
9: Voilà, celle-là aussi.
0: Moi, je trouve qu'on est bien dans l'ambiance, là. On peut y aller.
9: On va s'arrêter là.
10: Dans l'ambiance des vacances scolaires.
0: Pour Laetitia André, qui habite Charleville-sous-Bois, en Moselle, qui a dit « La grippe, ça dure 8 jours si on la soigne et une semaine si on fait rien.
9: Ben, » ma grand-mère me
0: DeVos.
9: Dit ça.
0: Pardon ?
11: Raymond DeVos.
0: Raymond DeVos, bonne réponse.
9: C'est un vieux truc, ma grand-mère me disait ça. Toujours.
0: C'est Gérard Jugnot qui a trouvé la bonne réponse, c'était bien Raymond DeVos. Pour Sandrine Saunier, qui habite Brive-Charensac, en Haute-Loire, qui a dit « Dans la vie, on peut rire de tout, sauf de moi.
4: » C'est quelqu'un de vivant ?
0: Ah non, non, mais quelqu'un qu'on aimait beaucoup.
9: Jean-Yann ?
0: Et qui n'aimait pas, c'est vrai. Qu'on...
9: Zitrone ?
0: Zitrone, non. Non.
4: Pierre Bénichoux ?
0: Pierre Bénichoux, bonne réponse de Caroline Diamant. On a hâte, d'ailleurs, le bouquin va sortir là au mois de mars. J'ai déjà feuilleté le livre consacré à Pierre Bénichoux qu'un journaliste du Figaro a fait. C'est alors vraiment, le livre est formidable, je dois dire. Il y a une anecdote géniale, c'est Pierre Bénichoux, et c'est vrai qu'il nous l'avait raconté ici, j'avais oublié, il est en Chine, et il va voir une rare synagogue qui se trouve en Chine. Il y a une synagogue. Bon, alors, évidemment, on le sait, hein, il est juif pied-noir d'Oran, Pierre Bénichoux, et il se retrouve donc dans une synagogue en Chine avec uniquement des Chinois. Et là, il y a un Chinois qui vient voir Pierre. Il dit, vous êtes juif ? Pierre dit, oui. Ça, alors, c'est marrant, vous n'avez pas la tête d'un juif.
9: Elle est jolie.
0: Elle est Moi, je trouve que cette histoire, c'est la plus philosophique des histoires qu'on puisse raconter. Elle est géniale, non ?
4: Elle est géniale.
0: Le livre n'est pas encore sorti, mais vous pourrez le trouver en librairie à partir du mois de mars. Tiens, bah, pas très loin de Pierre Bénichoux, ici aux grosses têtes, quelqu'un qui a dit « La modestie chez un acteur, c'est comme la passion chez une prostituée.
9: » Bon, c'est pas Vincent Lindon.
11: Quelqu'un qui est venu au...
0: C'est pas Vincent Lindon.
4: Jean-Pierre Coff.
0: Jean-Pierre Coff.
11: C'est quelqu'un qui était aux grosses têtes.
0: Quelqu'un qui était aux grosses
11: têtes. Jean-Yves Sim.
9: Acteur.
0: Alors, acteur très peu. Hein. Il a joué un peu, mais...
9: Martin
4: Sim.
0: Il aurait aimé, oui.
9: Martin.
0: Jacques Martin. Bonne réponse de Patrick Sébastien. Une citation cette fois pour Patrick Ancel, une citation littéraire. Monsieur Ancel habite dans les Landes, qui a dit « La foi soulève des montagnes, oui, mais des montagnes d'absurdité. »
9: Oh, c'est joli,
11: c'est beau. Ça.
0: Et pourtant, c'est quelqu'un qui l'avait, la foi, pour tout dire.
4: L'abbé Pierre.
0: Ah non.
2: L'abbé Pierre.
0: Je sais pas s'il a soulevé des montagnes.
9: mort, bien sûr.
0: C'est mort, ça a été prix Nobel de littérature.
11: Camus.
0: Et ça a même écrit « Les caves du Vatican ».
10: Ah, mais c'est Gide.
0: André Gide, bonne réponse de Valérie Trierweiler. Allez, une dernière pour la route, vous êtes d'accord ?
9: Oui,
0: attention, ça peut nous coûter 300 euros, parce qu'il faut de la mémoire pour se rappeler le nom de celui qui a dit « Pour qu'il y ait le moins de mécontents possible quand vous faites de l'humour, faut toujours taper sur les mêmes. »
9: Ah, c'est pas mal.
4: Jules Jouy.
9: Alors, est-ce que c'est un Français?
4: Raoul Ponchon.
0: C'est un Français, mort il y a une vingtaine d'années.
9: José Arthur.
0: Mais je suis pas sûr que vous allez y retrouver son nom.
4: Ah, il y a 20 ans.
11: Un chansonnier?
0: Ça, à mon avis, ça peut nous coûter 300
9: euros. Et c'est un chansonnier?
11: Chansonnier?
0: Pas chansonnier.
4: Frédéric Dard?
0: Non.
11: C'est une femme?
0: C'est un homme.
6: Non. Pourquoi voilà. Vous dites qu'il faut de la mémoire? Parce qu'il a déjà été cité, qu'il faudrait s'en souvenir.
0: On l'a cité, mais très rarement. Et
9: il était écrivain?
0: Il était, alors, plutôt producteur, dessinateur, créateur en tout cas d'un grand dessin animé.
7: Topor?
0: Non, pas Topor, mais on se rapproche.
7: Chabal?
8: Porto?
0: Non, non, non. Si vous trouvez le dessin...
7: Ah, c'est les Shadok?
0: C'est le créateur des Shadok.
8: Le créateur des Shadok.
12: C'est pas mal.
0: Oui, mais vous voyez, c'est son nom.
7: C'était une de mes imitations préférées à l'époque.
0: Allez-y.
7: Les Shadok, à cette époque, avaient fait les grosses têtes.
0: Eh oui, c'est dans les années 68.

0: 69, hein, que son
1: oui, c'est Jacques. Jacques quelque chose.
0: Bravo.
1: Oui, c'est Jacques. Jacques faisant.
2: Non, non, non. Non, non, Rouxel.
0: Jacques Rouxel. Bonne réponse. Bonne réponse de Patrick Sébastien. Jacques Rouxel.
2: Rouxel. Ah, j'avoue.
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2: Combien de temps vous restez à table quand vous êtes à table, Bernard?
3: Ça dépend si je peux.
2: Ah, ça, c'est le P de fin de table qu'il vient de faire.
4: Non, mais comme il arrive plus à.
3: Ça dépend si je peux me lever ou pas.
4: Il n'arrive plus à se lever. Une fois qu'il est à table, il y reste.
2: D'ailleurs, il ne se lève pas de table, il repasse par en dessous. On est content que vous soyez revenu parmi nous parce qu'on ne savait plus de qui se moquait.
3: Bah oui, bah là, ça y est.
2: Même Rio a maigri, a perdu je ne sais combien de kilos.
3: Oui, j'ai vu ça. Oui.
2: C'est terrible.
3: Bah, moi, pas.
2: Et ça fait plaisir que vous ayez gardé tous
3: mes kilos, oui. Toute ma cellulite.
4: Tout votre humour.
2: Il paraît que vous avez acheté un tapis de marche.
3: Oui.
2: Mais un tapis de marche, ça s'appelle un tapis de course, en fait.
3: Oui, mais pour moi, c'est un tapis de marche.
2: C'est-à-dire que vous l'avez mis à l'arrêt. En fait, c'est un tapis de course que tu branches pas.
3: Ah oui, c'est ça, oui.
4: Mais parce qu'en principe, c'est pour courir, ça.
5: Mais non, bien marcher, hein.
3: Alors, il y a une ceinture abdominale, je sais pas à quoi ça sert.
2: Une ceinture abdominale,
6: c'est pour te masser le ventre.
3: Ah, ça te masse le ventre.
6: Oui, bien, voilà, tu la mets autour de ton ventre et tout en marchant, tu te fais masser.
3: Et puis alors, il y a un truc.
2: Dès que je le connais, il va la mettre autour de la bite.
3: Ah non, il n'est pas assez grande. Enfin, la ceinture.
2: Ça démarre fort. Allez, une première citation pour Mme Carré, qui habite Gruissan dans l'Aude, qui a dit « Ne marchez pas dans la mode, ça porte malheur. »
5: Desproges.
2: Pierre Desproges, bonne réponse de Valérie Mérès. Qui, rappelons-le, a eu l'honneur de faire de la radio avec Pierre Desproges. C'était sur RMC, hein, c'est ça?
5: Oui, moi j'ai travaillé avec tous les grands.
3: Moi aussi, j'ai fait
2: vrai,
3: de la radio.
2: Travaillé avec Coluche, Desproges, Ruquier.
3: Moi aussi, j'ai travaillé avec Desproges. Deux ans sur Inter.
2: Oui. Ah oui, et je vous écoutais d'ailleurs dans Les Parasites.
3: Sur l'antenne.
2: Exactement. Et j'avais à peu près 18 ans et je vous écoutais. Il y avait Le Luron aussi.
3: Le Luron, Desproges. Il y avait Evelyne Grandjean aussi.
2: Oh, j'adorais Evelyne Grandjean.
3: Qui travaillait avec Desproges.
2: Oui, elle se mettait au piano et lui était à côté. C'était chouette.
3: Ça, oui.
7: Que de souvenirs.
3: Vous confondez peut-être avec Mireille du Petit Conservatoire, non?
2: Non, pas du tout. Ils avaient un sketch où elle était au piano et lui à côté Pierre Desproges.
3: Ah oui,
2: oui. De rien, ça y est, c'est terrible.
3: Il faut bien que ça arrive un jour. Hein.
7: Chaque jour, il rentre chez lui, il fait « Mais pourquoi il y a un tapis de marche au milieu du salon ?»
2: Une autre citation pour Madame Note, Muriel Note. Et d'ailleurs, elle est pour vous, cher Bernard, cette citation. Je ne parle pas de la citation, mais surtout de celui qui l'a.
3: Alors, c'est un vieux
4: chansonnier.
2: Quelqu'un que vous avez croisé dans les cabarets, voilà. Forcément.
3: Sous Napoléon III.
2: Qui a dit « Ève est celle qui a inventé la formule « Je n'ai rien à me mettre ».
3: Ah, c'est joli, ça. Pierre-Jean Vaillard, peut-être?
4: Julie Pietri?
2: Non. Il a travaillé à La Vache enragée avec Jean Valton, au caveau de la République.
3: Jacques Grélot?
2: Non, il a travaillé avec Jacques Grélot à la boîte à sel.
3: Robert Roquin,
2: bonne réponse de Bernard Mabille. Pour Hélène Roussel, qui habite en Haute-Savoie, qui a dit « Les lois de l'humour sont très sévères. On ne peut plus se moquer des victimes, des noirs, des homos, des musulmans, des juifs, des handicapés. Mais de qui se moque-t-on »
4: Ça, c'est assez récent, du coup.
2: Ah, oui. C'est très récent.
5: C'est Donald Trump?
2: Non, c'est pas Donald
7: Trump. Jean-Marie Bigard?
2: Non.
4: Ça a été dit en français?
3: Stand-upper.
2: Pas stand-upper, français et camarade à nous. D'ailleurs, qui sera là, il faut le dire, pour l'enregistrement des 10 ans des grosses têtes au Dôme, tout à l'heure à
7: 19h30. Jérémy Ferrari?
2: Non, pas Jérémy.
5: Philippe Gueluc,
2: bonne réponse de Valérie Mérès et Bernard Mabille. Pour Sabrina Oisy, qui habite Séryfontaine, qui a dit « La chirurgie esthétique, si c'est bien fait, ça ne se voit pas. Mais si ça ne se voit pas, ça sert à quoi ?»
7: Les frères Bogdanov?
2: Non.
3: C'est américain.
2: Ah non, c'est français.
4: Quelqu'un qui a eu recours à la chirurgie?
2: Alors écoutez, franchement...
3: Ça se voit pas.
2: On s'en serait aperçu.
4: Ah.
2: Elle sera d'ailleurs avec nous cet après-midi.
5: Anne Roumanoff.
2: C'est pas gentil.
4: On l'a eu doute direct.
3: Non, c'est pas sympa, non.
4: C'est vrai que c'est pas gentil, pardon. En plus, elle a eu un peu recours.
2: Je lui transmettrai cet après-midi. Elle a eu recours.

0: dents, les dents, les dents.
1: Les dents.
2: Ah bah elle, couleur bidet.
0: Oui,
2: hein.
0: Oui, bidet.
2: Elle, elle a les dents très très blanches.
3: Non, elle a toujours les dents rouges. Il y a toujours ce rouge à lèvres qui.
0: Oui, parce qu'elle a les dents qui dépassent de la lèvre.
2: Parce qu'ils lui ont pas mis la bonne taille.
0: Ils lui ont mis plus de dents qu'au départ.
2: Ils lui ont mis des dents de Morandini. Alors
4: qu'il y a beaucoup trop. Elle a deux dents. Elle a deux dents plus. Elle s'accroche au bidet.
5: En tout cas, elle est impatiente de vous revoir.
6: Les bons camarades. Ah, vous l'aimez, hein, vous l'aimez.
3: Les dents de Morandini. Vous parlez des dents de lait qu'il a sur la.
6: Oh là là.
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6: Radio Betarave.
5: Vous voilà, tout est fait, mais moi j'ai un début de carrière à lancer.
3: Une autre citation pour Karine Leclerc, qui habite Carros dans les Alpes-Maritimes, qui a dit « Je pense des femmes comme Vauban des citadelles ». Vous voyez, c'est un peu d'ailleurs comme tout à l'heure quand je vous ai comparé au Tour de la Rochelle, chère Valérie Mérès. Mais là, c'est pas moi qui ai fait cette citation. « Je pense des femmes comme Vauban des citadelles ».
5: Stevie ?
3: Non. Toutes sont faites pour être prises. Hein ? Toute la question est dans le nombre de jours de siège.
7: C'est Charles de Laclos ?
0: Elle se réveille, elle.
3: L'auteur des Liaisons dangereuses.
2: Oui. Chaderlo.
3: J'avais bien compris. Elle l'a dit dans le désordre, mais j'ai bien compris. Non, ce n'est pas Chaderlo. Comment on dit déjà ?
2: Charles Chaderlo de Laclos.
3: De Laclos, voilà. Non, c'est pas lui.
4: C'est aussi loin que Chaderlo de Laclos ?
3: Oh, c'est du 19e siècle, en tout cas.
0: Ah, oui.
5: 19e.
3: Le 19e incarné.
6: Hugo.
3: Victor Hugo. Oui. Bonne réponse. Oui. De Philippe Claudel.
6: Ah, c'était un chaud lapin.
3: Ah ouais. Alors voilà une citation plus difficile, car c'est quelqu'un qu'on cite rarement, et faut-il encore le connaître, pour Stéphanie Crozier, qui habite Mâcon en Gironde, qui a dit « Les prétextes n'ont jamais besoin d'être vraisemblables, autrement ils seraient des raisons et non des prétextes. »
5: Adil Rami ?
3: Non.
0: En tout cas, c'est un mec chiant. Hein.
2: Non, mais c'est joli.
3: C'est joli, avouez.
0: Oui.
3: Il faut comprendre la phrase.
0: Carrément que je suis un con.
3: Je la répète.
2: Non, mais si, c'est joli.
7: Non, mais on a compris.
2: Non, mais pas Bernard, il est pas fut.
3: Expliquez à Bernard alors ce que ça veut dire, Marcella.
7: Ça veut dire. Tu n'as pas compris la phrase ?
0: Non, vas-y, j'aime t'entendre.
7: C'est un auteur qui dit que les prétextes ne sont pas des raisons. Sinon, ce serait pas des prétextes.
5: Merde, j'avais compris avant.
0: Tu pourrais le dire en français.
3: Les prétextes n'ont jamais besoin d'être vraisemblables. Autrement, ce seraient des raisons et non des prétextes. Oh, c'est vrai.
0: C'est un français.
5: Un alcoolique.
3: Un français mort ici, d'ailleurs, à Neuilly-sur-Seine.
2: Vous croyez dans le studio ?
3: Non.
6: Dans le grand studio.
2: C'est violent.
7: C'est un romancier.
3: Alors, un romancier, biographe, essayiste, voilà.
2: Il est mort il y a longtemps.
3: Qui fut même président du jury du Festival de Cannes, tiens, en 1957. Oh, bah
5: 57.
2: Ouais. Mais il n'avait pas fait de cinéma, ce monsieur.
3: Non, il a écrit des biographies de Victor Hugo, de Georges Sand, de Balzac.
0: Ah, ouais.
3: Il fut académicien français aussi.
0: Oui.
7: Il est mort en quelle année ?
3: Il est mort en 1967.
0: C'est pas Jean Co.
3: C'est lui qui avait traduit, d'ailleurs, le célèbre poème de Rudyard Kipling, If, sous le titre Tu seras un homme, mon fils.
5: Non, mais Paul n'est pas là, mais je suis là. Laurent, donnez-moi sa date de naissance et j'enchaîne.
3: 1880. À Elbeuf.
5: Ah ben, c'est une belle date.
3: Mauroy.
6: André Mauroy.
3: André Mauroy, bonne réponse. Ils sont mis à deux.
2: Ah oui.
3: André Mauroy, bonne réponse de Philippe Claudel et Christophe Beaugrand.
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3: Il paraît que François Hollande redevient populaire.
10: Oui.
3: Je n'en revenais pas moi-même.
10: J'ai dîné avec lui il n'y a pas longtemps chez Gérard Jugnot.
3: Et alors ?
10: C'était génial.
2: Il est drôle, hein ?
10: Oh, il est drôle. Pour un mec de gauche, il est drôle.
3: Mais Gérard Jugnot ou François Hollande ?
10: Les deux. Non, Jugnot, ça fait longtemps qu'il n'est plus de gauche. Alors, moins à gauche,
3: mais vraiment,
10: moins à gauche
3: que Clavier. Vraiment, pour de vrai, vous avez.
10: Non, j'ai dîné avec lui, super.
3: Dîner avec François Hollande. Hyper sympa.
11: Mais qu'est-ce que tu faisais avec Jugnot ?
10: Bah, c'est Gérard qui fait bien. J'ai un dîner avec un ancien président. Alors, moi, j'avais que ça à foutre. C'était ça, ou faire un baby-foot avec les copains. Et j'étais chez lui, effectivement. Et il le disait lui-même, il sentait que dans la rue, on l'aimait plus qu'avant. Quand il était président, il recevait un peu des colibés. Là, dans la rue, il va à la supérette, il va tout ça. Les gens lui disent bonjour.
7: Mais il vient dans ma rue souvent.
1: Et il s'est mis à parler avec les gens comme un clown. Enfin, il s'est mis à dire bonjour, bonjour. C'est pathétique.
10: Tu confonds pas avec Rio.
1: Pathétique.
9: Non, mais il veut revenir en politique.
3: Vous voulez dire qu'il racole dans tous les quartiers, c'est ça?
11: Il est en campagne.
3: Bon, en tout cas, s'il peut revenir, il reviendra, nous dit Le Figaro. C'est Richard Flurin et Pierre Le Pelletier qui font un article que peut-être vous avez lu, Christophe Barbier, aujourd'hui dans Le Figaro. L'ex-président se déploie sur le terrain. Ben, vous avez raison, vous voyez, Marcella. Il est devenu la troisième personnalité politique préférée des Français.
10: Ils sont vraiment débiles, les Français.
3: Ben, ça me paraît tellement incroyable. Mais
10: Jean-Jacques Goldman est encore la personnalité préférée des Français. Il ne fait plus rien depuis 25 ans.
3: Oui, mais ça, c'est bien. La différence entre Goldman et François Hollande, c'est que, vous l'avez dit, Goldman ne fait plus rien, alors que Hollande, lui, n'a jamais rien fait. Ça fait quand même grosse différence. François Hollande, en tout cas, se prend à rêver, nous dit Le Figaro. Et là va venir ma question, évidemment. Pourquoi il se prend à rêver? Parce qu'il aura 72 ans au printemps 2027.
11: Ah ouais,
3: prochaine présidentielle.
11: Pas, hein. Pour les 50 ans des grosses têtes.
3: Voilà. 72, vous avez raison. Pour les 50 ans des grosses
10: têtes. Il viendra, l'émission.
3: J'avais pas pensé à ça. On sera en pleine présidentielle pour les 50 ans des grosses têtes.
10: On va tout fêter. Les 50 ans des grosses têtes. La victoire de Bardella. C'est super.
3: Et mon départ.
9: Non.
3: Je vous disais donc que François Hollande aurait 72 ans en 2027. Et évidemment, les candidats aux différentes fonctions présidentielles à travers le monde, c'est vrai, ont maintenant comme avantage parfois d'avoir de l'expérience, une certaine forme de sagesse. Il est évoqué dans cet article du Figaro, évidemment, Joe Biden aux États-Unis, Lula, qui a été élu, plutôt même réélu au Brésil, Mario Draghi en Italie. Mais voilà ce qu'on nous dit ensuite. Et c'est même d'ailleurs François Hollande lui-même, paraît-il, qui prononce cette phrase, c'est un peu le mythe du vieux général romain qu'on va chercher en période de crise pour apaiser le pays. Mais quel est le nom de ce vieux général romain qu'on est allé chercher à une époque en période de crise ?
11: Cincinnatus.
3: Cincinnatus. Bonne réponse.
10: Bravo.
3: De Christophe Barbier.
10: Cousin d'Hibernatus.
3: Vous pouvez expliquer, mais Christophe.
12: Rome était dans une situation très très difficile. C'était la Rome très ancienne. Lui s'était retiré de la guerre et de ses exploits militaires. On est allé le chercher pour remettre de l'ordre. Il a remis de l'ordre. Et après, on lui a dit, il faut rester. Il a dit non. Je retourne à ma charrue.
3: À la culture de mes terres. Oh, voilà. Je crois d'ailleurs que Arnaud Montebourg avait utilisé aussi à cette époque, une époque, cette expression. Non
11: et José Bové,
12: et d'ailleurs, il y est retourné, on n'en entend plus parler, Montebourg.
10: Qu'est-ce qu'il devient, Montebourg?
12: Il fait du miel et des glaces.
4: Non.
12: Eh oui.
11: Il a tout compris.
12: On soutient le miel français et les glaces françaises.
4: Ah ouais, c'est marrant parce que les
12: pour quelqu'un qui était complètement givré, les glaces, c'est normal.
4: Eh, il est on fire aujourd'hui. Les hommes d'un certain âge, eh ben, on dit qu'ils ont de l'expérience, alors que les femmes d'un certain âge, on dit qu'elles sont vieilles. Voilà.
11: Ouais. C'est vrai, on dit que c'est des vieilles marmites, c'est vrai.
4: Non, mais, hein,
11: bon, c'est vrai, t'as raison.
4: Alors, parce que 72 ans, Hollande.
1: Mais c'est pas comme un étalon qu'on le veut. On le veut comme un président. C'est pas ça qui, tu vois, tu comprends
4: ce que je dis, toi, ou pas, non?
1: Je comprends très bien.
4: Non, mais.
12: Mais c'est vrai que les vieux hommes politiques, on dit, ils reviennent, et les vieilles femmes politiques, elles sont sur le retour.
4: Voilà.
12: C'est pas du tout le même sens.
10: Bah non, c'est pas juste.
4: Non.
12: C'est très injuste.
4: Mais si, c'est comme ça.
9: Quand c'est la crise, vous faites rappel à.
3: Quand Madame Bachelot a été nommée à la culture, personne n'a fait référence à son âge.
1: Bien sûr.
9: Normalement, quand il y a une situation de crise, moi, je ferais plutôt appel à quelqu'un de jeune qui, justement, n'a pas l'expérience du passé.
1: Non,
9: qui donc peut apporter, mais si, qui peut apporter son regard neuf, qui peut apporter sa vitalité.
1: Attends. Plus tu es jeune, plus tu es criminel.
9: Ah bon?
1: Oui, ça c'est l'histoire l'a montré toujours. Les plus grands criminels sont les jeunes.
10: Ah oui, demande à Cédric Jubilard.
9: Mais si Hollande revient demain, il a déjà connu le pouvoir, il a plus faim, il a plus envie de.
1: Mais
10: Mais je viens des anciens.
3: Vous me fatiguez tellement, je me demande s'il n'est pas temps de faire revenir Philippe Bouvard.
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3: Il paraît que François Hollande redevient populaire.
4: Oui.
3: Je n'en revenais pas moi-même.
10: J'ai dîné avec lui il n'y a pas longtemps chez Gérard Jugnot.
3: Et alors?
10: C'était génial.
12: Il est drôle, hein?
10: Oh, il est drôle. Pour un mec de gauche, il est drôle.
3: Mais Gérard Jugnot ou François Hollande?
10: Les deux. Non, Jugnot, ça fait longtemps qu'il n'est plus de gauche. Alors, moins à gauche,
3: mais
10: moins à droite
3: que Clavier. Vraiment, pour de vrai, vous avez.
10: Non, j'ai dîné avec lui, super.
3: Dîner avec François
10: Hyper
3: Hollande.
10: Sympa.
4: Mais qu'est-ce que tu fais avec Jugnot?
10: C'est Gérard qui fait bien. J'ai un dîner avec un ancien président. Alors, moi, j'ai que ça à foutre. C'était ça, ou faire un baby-foot avec les copains. Et j'étais chez lui. Effectivement, effectivement. Et il le disait lui-même, il sentait que dans la rue, on l'aimait plus qu'avant. Quand il était président, il recevait un peu des colibés. Là, dans la rue, il va à la supérette, il va tout ça, les gens lui disent bonjour.
1: Mais il vient dans ma rue, souvent. Il s'est mis à parler avec les gens comme un clown. Enfin, il s'est mis à dire bonjour, bonjour. C'est pathétique.
10: Tu confonds pas avec Rio.
1: Pathétique.
9: Non, mais il veut revenir en politique.
3: Vous voulez dire qu'il racole dans tous les quartiers, c'est ça ?
11: Il est en campagne.
3: Bon, en tout cas, s'il peut revenir, il reviendra, nous dit Le Figaro. C'est Richard Flurin et Pierre Le Pelletier qui font un article que peut-être vous avez lu, Christophe Barbier, aujourd'hui dans Le Figaro. L'ex-président se déploie sur le terrain. Ben, vous avez raison, vous voyez, Marcella. Il est devenu la troisième personnalité politique préférée des Français.
10: Ils sont vraiment débiles, les Français.
3: Bah, ça me paraît tellement incroyable. Mais
10: Jean-Jacques Goldman est encore la personnalité préférée des Français. Il ne fait plus rien depuis 25 ans.
3: Ça c'est bien. La différence entre Goldman et François Hollande, c'est que, vous l'avez dit, Goldman ne fait plus rien, alors que Hollande, lui, n'a jamais rien fait. Ça fait quand même grosse différence. François Hollande, en tout cas, se prend à rêver, nous dit Le Figaro. Et là va venir ma question, évidemment. Pourquoi il se prend à rêver ? Parce qu'il aura 72 ans au printemps 2027.
10: Ah ouais,
3: prochaine présidentielle.
10: Pas, hein. Pour les 50 ans des grosses têtes.
3: Voilà. 72, vous avez raison. Pour les 50 ans des grosses
10: têtes. Il viendra, l'émission.
3: J'avais pas pensé à ça. On sera en pleine présidentielle pour les 50 ans des grosses têtes.
10: On va tout fêter, les 50 ans des grosses têtes. La victoire de Bardella. C'est super.
3: Et mon départ.
9: Non.
3: Je vous disais donc que François Hollande aurait 72 ans en 2027. Et évidemment, les candidat aux différentes fonctions présidentielles à travers le monde, c'est vrai, maintenant, comme avantage parfois d'avoir de l'expérience, une certaine forme de sagesse. Il est évoqué dans cet article du Figaro, évidemment, Joe Biden aux États-Unis, Lula, qui a été élu, plutôt même réélu au Brésil, Mario Draghi en Italie. Mais voilà ce qu'on nous dit ensuite. Et c'est même d'ailleurs François Hollande lui-même, paraît-il, qui prononce cette phrase, c'est un peu le mythe du vieux général romain qu'on va chercher en période de crise pour apaiser le pays. Mais quel est le nom de ce vieux général romain qu'on est allé chercher à une époque en période de crise ?
12: Cincinnatus.
3: Cincinnatus. Bonne réponse de Christophe Barbier.
10: Le cousin d'Hibernatus.
3: Vous pouvez expliquer, mais Christophe.
12: Rome était dans une situation très très difficile. C'était la Rome très ancienne. Lui s'était retiré de la guerre et de ses exploits militaires. On est allé le chercher pour remettre de l'ordre. Il a remis de l'ordre. Et après, on lui a dit, il faut rester. Il a dit non. Je retourne à ma charrue.
3: À la culture de mes terres. Voilà. Je crois d'ailleurs que Arnaud Montebourg avait utilisé aussi à cette époque, une époque, cette expression. Non
11: et José Bové,
12: et d'ailleurs, il y est retourné, on n'en entend plus parler de Montebourg.
10: Qu'est-ce qu'il devient, Montebourg?
12: Il fait du miel et des glaces.
4: Non.
12: Il a tout compris. Il soutient le miel français et les glaces françaises.
4: Ah ouais, c'est marrant parce que les
12: hommes... Pour quelqu'un qui était complètement givré, les glaces, c'est normal.
4: Il est on fire aujourd'hui.
15: Les hommes d'un certain âge, on dit qu'ils ont de l'expérience, alors que les femmes d'un certain âge, on dit qu'elles sont vieilles. Voilà.
11: Ouais. C'est vrai, on dit que c'est des vieilles marmites, c'est vrai.
15: Non, mais
11: c'est vrai, t'as raison.
15: Alors, parce que 72 ans, Hollande.
1: Mais c'est pas comme un étalon qu'on le veut. On le veut comme un président. C'est pas ça qui. Tu vois,
15: tu comprends ce que je dis, toi, ou pas, non?
1: Je comprends très bien.
15: Non, mais
12: c'est vrai que les vieux hommes politiques, on dit, ils reviennent, et les vieilles femmes politiques, elles sont sur le retour.
15: Voilà.
12: C'est pas du tout le même sens.
10: Bah non,
12: c'est
10: pas juste.
1: Non.
12: C'est très injuste.
15: Mais si, c'est comme ça.
9: Quand c'est la crise, il faut faire appel à.
3: Quand Madame Bachelot a été nommée à la culture, personne n'a fait référence à son âge.
1: Bien sûr.
9: Normalement, quand il y a une situation de crise, moi, je ferais plutôt appel à quelqu'un de jeune qui, justement, n'a pas l'expérience du passé.
1: Non,
9: et donc, peut apporter,
1: qui
9: peut apporter son regard.
1: Plus
9: tu es
1: jeune,
9: peut apporter sa vitalité.
1: Attends. Plus tu es jeune, plus tu es criminel.
9: Ah bon?
1: C'est l'histoire l'a montré toujours. Les plus grands criminels sont les jeunes.
10: Ah oui, demande à Cédric Jubilard.
9: Si Hollande revient demain, il a déjà connu le pouvoir, il a plus faim, il a plus envie de.
1: Mais
9: faut
1: tu
9: avoir
1: vois,
9: envie, il faut avoir
10: mais
9: envie.
10: Mais c'est ton point de vue, avant les anciens.
3: Vous me fatiguez tellement, je me demande s'il n'est pas temps de faire revenir Philippe Bouvard.
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3: Question qui va quand même, je pense, faire beaucoup parler dans cette émission, et c'est pour Dominique Berthoud, qui habite Moncey-en-Belin, dans la Sarthe. En effet, quelle photo Bertrand Laforêt a faite en 1980, photo qui va beaucoup vous étonner.

0: Sexy.
1: Bah non.
2: Voilà. Il avait la moustache à l'époque.
3: Et ce serait une actrice?
1: Ah oui, une actrice.
4: C'est pas Valérie Mérès?
1: Et c'est Valérie Mérès.
4: Oui,
5: voilà. Arrêtez donc.
4: Ouais, t'as raison, c'est Gérard qui est sexy, ouais.
1: Alors, parce que la photo vaut son pesant de cacahuètes.
5: Mais, hein. Ah, mais c'est dans le film d'Oury.
2: Oh, elle sort d'où cette photo? Qu'est-ce qui se passe?
4: Mais c'était dans quel cadre? Un séminaire?
6: T'aurais pu te faire du blé.
2: Il faut nous la décrire, Gérard.
3: Mais là, parce qu'on tournait.
5: Oui,
3: on tournait à Cannes.
5: Le coup du parapluie.
3: Le coup du parapluie. J'avais une très jolie veste.
4: C'est sublime, Gérard.
1: Mais pourquoi vous avez ces cheveux, Valérie Mérès?
5: Parce que, en fait, pour le film, Gérard Oury avait voulu que je me teigne
2: en blonde.
5: En blonde.
1: Et que vous appreniez le français dans un deuxième temps. Vous êtes mignons tous les deux.
2: Il y a un doute sur la veste.
5: Mignon.
2: La
5: Moi,
2: veste de Gérard, quand même.
3: Mais je joue un impresario, l'impresario de Pierre Richard.
1: Et c'est là qu'on voit quand même que Cannes a beaucoup changé. À l'époque, vous aviez Gérard Jugnot et Valérie Mérès à Cannes. Aujourd'hui, c'est Jodie Foster et Nabila, vous voyez.
4: Il y a Nabila au Festival de Cannes.
2: Oui, elle a fait la
3: contenu.
2: Elle a fait la montée des marches.
1: Dieu sait que j'aime beaucoup Anne-Elisabeth Lemoine et l'émission C'est à vous. Mais je trouve que quand même, franchement, quand on reçoit Jodie Foster, on reçoit pas Nabila en même temps.
4: Mais si, c'est pour contrebalancer.
1: Ah mais non, je trouve
4: pardon,
1: mais je trouve ça honteux.
4: Attendez, je trouve ça logique.
6: Elle a reçu les deux en même temps.
2: Et elles étaient assises à côté.
1: Mais enfin, franchement.
4: Et il y avait Bertrand Cantat à la météo. Non mais elle a plein de trucs à raconter sur sa vie quoi. Après vous savez bien patron, le Festival de Cannes maintenant c'est le festival des marques, des cosmétiques, beaucoup plus que du cinéma.
1: C'est pas ça que je vous dis, je n'ai aucun problème à ce qu'on reçoive Nabila éventuellement dans C'est à vous. Le problème pour moi, ça m'a choqué, c'est en même temps que Jodie Foster. C'est ça.
4: Et ils lui ont posé les mêmes questions.
2: Non mais ça donne l'impression de les mettre sur le même plan.
4: Ça c'est ouf, s'ils ont fait ça c'est ouf.
1: Non, ce qui est génial c'est que Jodie Foster parle mieux français que Nabila.
4: Mais c'est un casting d'émission, c'est comme les grosses têtes. On met un génie comme moi, puis on met Junio en face. Pour contrebalancer.
2: Alors, tu veux dire que Junio, c'est Nabila, et toi, tu es Jodie Foster?
4: Et inversement, oui, inversement.
1: Vous êtes contente de retrouver cette photo, Valérie Mérès, alors?
5: Oh, bah, ça me fait toujours. Ça m'émeut toujours de.
4: C'est un film mythique.
5: De me voir avec Gérard.
1: Mais pourquoi vous étiez ensemble à cette époque-là? Parce que là on croirait quand même.
3: Pas du tout.
5: Ah, mais non.
2: Vous avez jamais tâté.
4: Vous avez joué au docteur un petit peu quand même.
2: Oui.
4: Il n'y a pas eu une partie de Ça va, ça vient, maman?
5: Mais pas du tout.
1: J'ai vérifié, vous aviez 25 et 29 ans, l'un et l'autre. Oh,
2: c'est incroyable parce que Gérard, il en fait 60 sur cette photo.
4: Mais non. Il a toujours eu 60.
2: Mais c'est ça qui est formidable.
3: Je suis arrêté à 50.
1: Valérie est la plus jeune, elle a 25 ans sur cette photo.
3: Oh, t'es mignonne, hein. Suivant son Wikipédia. C'est l'avantage avec Valérie, c'est qu'on rajeunit quand on regarde son Wikipédia.
4: Moi, j'ai vu un dessin de Valérie dans une grotte de Lascaux. Hein.
2: C'est comme
1: de bas, Lascaux. En tout cas, c'est vrai que cette photo de Gérard, on va la distribuer, hein. On va la faire passer dans le public pour que vous puissiez la mettre chez vous. Mais
4: avec cette veste.
1: C'est vrai que non, mais c'est mignon de vous retrouver tous les deux comme ça. Gérard, vous êtes presque ému même. Hein.
3: Ouais, c'est touchant. Ouais.
1: Ouais.
6: C'est peut-être l'année où j'y ai travaillé. C'était en quelle année?
1: Ah non, c'était pas le festival de Cannes. Hein.
6: C'est lâche.
3: Mais c'est lâche.
1: Je l'avais depuis un moment, puis je savais pas sur qui ça allait tomber.
2: Et comme par hasard.
5: Par contre, ce qui était fou, c'est que on a tourné pendant le festival de Cannes avec Gérard. On nous a fait monter les marches et tout. C'était l'ancien palais pour une scène. Alors qu'il y avait des tas de gens, les figurants, c'était les vraies personnes qui étaient là, quoi.
3: Ah, c'est la première fois que et la dernière que j'ai monté les marches pour un film à moi.
1: Ah oui?
3: Oui.
1: Ils vous ont jamais invité à Cannes autrement officiellement?
3: Mais pas pour un film.
1: Ah,
3: oui.
1: Ah voilà, pas officiellement.
3: On a failli y aller pour Tandem.
4: Mais attends, t'as pas eu la palme pour Pino Simple Flic?
5: Alors que moi j'ai monté. Alors
2: il est
5: que.
2: Con. Il est méchant en plus.
4: Alors mais en plus j'adore ce film, je me moque de toi mais j'adore.
7: Mais la palme elle est pas remise à un acteur, elle est remise à un film.
4: Alors un Pino Simple Flic.
5: Alors que moi j'ai monté les marches pour un film qui a eu un prix.
4: Mais c'était pas pour les festivals, c'était au casino.
5: Pas du tout. Pas du tout. On a eu le grand prix.
2: De quel film?
5: Le sacrifice de Tarkovsky.
4: Ah, mais non. Alors là, respect. Alors là, bravo.
3: Mais Valérie, elle a fait des tas de films à Tello.
1: Ah bah oui, elle a fait Les Bronzés font du Tarkovsky.
5: Non, j'ai fait Le Grand Écart toute ma vie.
1: Oh là là,
2: cette souplesse. Tu le fais encore?
6: D'accord.
7: Le grand écart de quoi?
5: Bah, le grand écart entre des films hyper intello et des...

0: comédie hyper pintello.
1: D'accord. Bah, c'est bien, t'as économisé du temps sur ta séance de psy, là. C'est bon.
2: En tout cas, j'en ai vu quand même des vedettes sur le sable et comme j'ai...
3: sur le sable.
2: Et comme Gérard et Valérie réunis sur cette photo, on va la mettre sur Twitter, cette photo. Ah, ah oui. Non, mais peut-être qu'il faut payer des droits à monsieur Bertrand Laforêt.
3: Ouais, je sais.
2: Il était sympa, le photographe, Valérie.
0: Je m'en souviens absolument pas de cette photo.
2: Gérard, lui, semble s'en souvenir.
3: Ouais, je connais. Enfin, c'est son nom, mais je sais pas, je l'ai pas revu depuis longtemps.
2: Ah, bah, c'est ça.
1: Non, mais c'est intéressant. En plus, c'est rare de trouver des belles photos de gens échoués sur la plage.
3: Il y avait une
1: photo. Il y a une photo de Roselyne en baie de Somme, mais elle est pas très bien.
4: C'est pas des migrants, qu'est-ce que
3: c'est
4: tu
3: comme des migrants.
4: Je t'emmerde.
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2: Ah, Christine, bravo. Montrez-moi votre téléphone portable, Christine.
4: Non, mais vous m'accusez de tricher.
2: Je vous accuse de rien, on a les images d'hier. Vous avez été filmé.
4: Mais non. Oui, je sais. J'ai été filmé. Je regarde mon portable pendant toutes les missions.
2: Ouais.
0: Eh ben,
2: ouais,
0: ça se fait pas.
2: Toutes c'est marrant, vous les regardez surtout avant les questions littéraires et les réponses.
4: Non, je réfute.
2: On a les noms. Alors, je vais
4: on
2: vous dire.
4: On recommence.
2: Christine, bravo. Nous avons les noms de tous les auditeurs à qui vous avez fait perdre 300 euros, vous devrez envoyer par chèque 12 300 euros, on a fait le calcul depuis que vous trichez, 12 300 euros à tous les auditeurs qui ont perdu à cause de vous.
1: Non mais moi elle répond bien, Valérie elle utilise son portable mais elle répond mal, faut le faire quand même.
6: Ok, non mais je m'interroge.
2: Avouez Christine, vous pouvez avouer.
4: Non, je n'avoue rien, j'ai regardé hier ma tenue de mariée pendant
2: l'émission. Vous savez, il y a un truc qu'on peut faire par exemple. Je viens près de vous, là, Christine. Puis on regarde ensemble, on tape Google. Et on regarde recherche précédente.
4: Oh là là.
3: Oh
4: là là. Alors, vous voulez le faire?
2: Je veux le faire.
4: Eh ben, vous allez le faire.
2: Alors, allez-y.
1: Alors, non, mais attends, mais regarde, il y a une photo de Flavie Flamand sur ton téléphone. Ah non, c'est toi, il y a 25 ans. Elle a mis une photo d'elle, il y a 25 ans.
4: Alors, comment tu le sais?
1: Je vois d'ici.
2: Elle est en train d'effacer l'historique, là, regarde. Allez, venez, qu'on rigole deux secondes. Allez, venez ici.
1: Moi qui pensais que Christine savait des trucs.
2: Alors, attendez.
1: Attends, je suis déçu.
7: Il n'y a pas un jeune dans la salle qui peut les aider, les deux vieux, là.
6: Même moi, je peux regarder. Si
1: attends, gros sexe Mozambique, c'est quoi, ça?
2: Bon, en tout cas, votre téléphone, vous le mettez devant votre pupitre. Vous n'êtes pas viré pour cette fois, mais...
4: Attends.
2: Ouais.
4: Et pour tout vous dire, hier, il me manquait un hussard. Et j'ai regardé qui c'était.
2: Bah, vous venez quand même d'admettre... déjà...
4: Ah bah, parce que je suis honnête.
2: Heureusement qu'elle est drôle, hein. Ça la sauve. Une première citation. Tiens, puisque vous allez vous
1: marrer. Comment elle répond aussi bien à chaque fois? C'est quand même une animatrice télé, elle doit savoir rien, quoi.
4: Arrête.
2: Ah non, mais vous allez voir que là, maintenant, elle va moins répondre.
4: Ah bah oui, je vais bien vous faire chier, je vais arrêter de répondre.
6: C'est vrai que... Oui, pardon, vas-y.
4: C'est vrai que pour hier, quoi.
6: Non, c'est vrai que pour hier, c'est injuste pour auditeur, parce que Kléber, il me serait pas revenu du tout, donc il aurait pu avoir 300, mais bon, c'est pas...
4: Oui, bien sûr.
6: Mais je te jure, il me serait pas revenu.
1: Et c'est un auditeur, il lui manquait 300 euros pour sa greffe, une greffe et tout. C'est terrible comme histoire. Ce que tu Laurent, fais, Christine, c'est pas bien.
7: On a une autre tricheuse. Je lui dis, tu me prêteras tes lunettes pour lire la news, là? Et elle me dit, mais mes lunettes, c'est des fakes.
2: C'est des fausses lunettes que vous avez, il y a une folie.
8: C'est en fait, je suis en train de... J'attends mes carreaux.
1: Ah, d'accord.
8: À ma mesure que je viens de refaire.
1: Liane, rassure-nous, tes couilles, c'est des vraies.
8: Ouais.
7: Ah, ça, je peux te dire,
2: j'ai une équipe ici, mais j'ai une équipe. La première citation pour Azedine Labani qui habite Saint-Brieuc, et c'est pour votre mariage que j'ai choisi cette citation, Christine, bravo, qui a dit « Se marier, c'est partager à deux des problèmes qu'on n'aurait pas eu tout seul. »
1: C'est Jean-Yann.
7: Jean-Yann, non.
1: C'est Coluche.
8: Sacha Guitry.
2: C'est Sacha Guitry. Absolument. Bonne réponse de Yann Folli. Pour Annie Debloc, qui habite Trolley-Breuil dans l'Oise, qui a dit « Dieu a créé l'homme à son image, et puis l'homme a évolué. Dieu, lui, on ne sait pas. »
7: Je ne sais pas qui c'est, mais moi, ça, j'en suis sûr.
2: De quoi donc?
7: Ah ben, que l'homme peut évoluer.
6: Pierre Desproges.
2: Pierre Desproges, non.
1: Est-ce que c'est mort?
2: Ah non, c'est un vivant, un francophone.
3: Gueluc.
2: Philippe Gueluc, bonne réponse de Paul Aycarat. Pour Olivier Salou, qui habite Comte, c'est dans les Alpes-Maritimes, qui a dit « Il faut collectionner les pierres qu'on vous jette, c'est le début d'un piédestal. »
6: Jésus-Christ.
2: Wow. Ah non, non. Ah,
9: Francis Blanche.
2: Non, c'est joli, avouez.
10: C'est très beau. Alors là. Ouais.
9: C'est genre Francis Blanche?
2: Non, c'est pas genre Francis Blanche.
1: C'est mort,
2: Francis
1: c'est Blanche. Vivant, c'est français, c'est blanc.
2: Francis Blanche,
1: c'est
2: blanc. Pierre Dac, allô. Pierre Dac non plus. Ah non, non, on est bien plus ancien que tout ça.
6: Paul Caron, ah. Ancien.
2: Il faut collectionner les pierres qu'on vous jette, c'est le début d'un piédestal.
6: Socrate?
2: Non, Socrate. Ah non, pas quand même.
9: Victor Hugo?
2: Non, on est au 19e siècle.
1: C'est quelle couleur? C'est
2: mais
1: blanc.
2: Ça n'est pas
6: Théophile
2: Victor...
6: Gautier.
2: Pardon.
6: Théophile Gautier.
2: Non, ce n'est pas un écrivain qu'on cherche.
4: Ah, mais c'est poète.
2: Il a écrit aussi, mais c'est pas pour ça qu'on le connaît. Un homme politique, non. C'est quoi, on va s'en débarrasser, je vais vous donner les dates, ah, Elkarat. Ah, bah, il est né le 11 décembre 1803.
6: Ah, ben bah, c'est Hector Berlioz.
2: Hector Berlioz, bonne réponse de Paul Elkarat.
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2: Pour Pauline Etchart, la question musicale, une des questions musicales que j'ai consciencieusement préparée pour monsieur Olivier Bellamy, parce qu'il faut quand même le rappeler, c'est le mélomane des grosses têtes, l'homme qui s'y connaît en musique classique.
12: On l'appelle la turlute enchantée.
2: Vous lui passez n'importe quel morceau et paf, il vous dit...
6: Oh là là, je suis sûr que ça va être une question difficile.
12: Oui, oui. Ah non,
6: et, bah, écoute... Je la sens venir, je la sens venir.
12: Dis ça à Jean-Philippe, pas à nous.
2: Écoutez, par exemple, ce morceau qu'on composé en 1738. Je veux l'auteur et les conditions de composition.
12: Richard Klederman.
2: De cette sonate.
9: Bah c'est pas.
6: Alors peut-être Scarlatti.
2: Pardon.
6: Peut-être Scarlatti.
2: C'est Domenico Scarlatti, bravo.
6: Et c'est peut-être la sonate du chat ou un truc comme
2: et
6: ça.
2: Et c'est la fugue du chat.
6: La fugue du chat.
2: Bonne réponse.
4: Là,
2: de monsieur Bellamy. C'est joli, hein, d'ailleurs.
6: Ah ouais.
9: Il y a la litière arrive.
2: Et c'est parce que sa chatte a marché sur le clavecin que le compositeur a reproduit la suite musicale que sa chatte a... Non, monsieur.
12: Oui, oui, bien sûr. Mais bien sûr. Oui.
13: Moi, ma chatte, elle marche sur plein de trucs.
12: Mais
13: c'est
12: oui,
13: pas de musique,
12: Laurent. Hein, c'est comme ça que compose Doc Gineco.
2: Alors, c'était qui, Scarlatti?
6: Alors, Scarlatti...
2: Ça vaut mieux que d'attraper...
6: oui, ça. C'était un Napolitain. Et figurez-vous qu'il est allé au service de l'infante du Portugal, qui est devenue la reine d'Espagne. Donc, il a passé la plus grande partie de sa carrière à l'Escurial, à la cour d'Espagne. Il a composé toutes ses sonates, près de 550 sonates, pour...
2: Ça sert à rien alors qu'il n'y a qu'une porte d'entrée, une sonate.
13: Oui, beaucoup de sonates.
6: Pour sa Maria Barbara, qui était la reine d'Espagne.
13: Il couche avec?
6: Ah non, non, non, non, non, non, non.
13: Ah, juste, il faisait de la musique
6: non, non.
13: Pour elle.
6: Oui, oui. Non, non,
2: alors, c'est... La chatte, c'est sur le clavecin.
6: Et non, non, moi, je trouve que c'est une histoire
2: merveilleuse. En tout cas, écoutez, c'est un joli morceau, c'est une belle histoire, oui. Cette sonate 430 appelée La fugue du chat, parce qu'effectivement, monsieur Scarlatti a reproduit la suite musicale qui a fait son félin, on va dire ça comme ça, avec ses petites papates sur le clavier. Un morceau, et on avance dans le temps, puisqu'on arrive en 1913. C'est une indication, ça, monsieur. J'ai l'impression d'être Julien Lepers. Regardez bien en bas de votre écran. L'indice qui s'affiche, 1913. Monsieur Bellamy, je compte sur vous. C'est un 3 à la suite que je vous demande. Comment s'appelle ce morceau et quel en est son compositeur?
6: Bassano. Alors, c'est pour être Ravel.
2: Ce n'est pas Ravel.
6: Debussy.
2: Debussy, non.
12: Bassano.
6: Forêt.
2: Non.
12: Parce que qui va piano?
6: 1913, vous dites?
2: Ah oui, j'ai dit 1913.
9: C'est un français?
6: Mais c'est un français.
2: C'est pas très ragoûtant, d'ailleurs, le titre de cette composition.
6: Ah oui,
2: c'est
6: Satie. Pas le...
2: Pardon.
6: Satie.
2: Éric Satie.
6: Éric Satie, oui.
9: Ah oui.
2: Et ça s'appelle?
12: Le dégueulis dans les chiottes.
13: Bouillabaisse.
6: Ça s'appelle...
12: Non.
6: Un truc pour un chien, non?
2: Ah non, c'est pas pour un chien.
9: Mais c'est vraiment gay pour Satie.
2: Mais c'est bien Éric Satie, c'est déjà pas mal. Après.
6: Ouais,
2: bravo,
6: ouais, ouais,
2: bravo,
6: ouais.
2: Monsieur Bellamy. Mais c'est vrai que j'aurais bien aimé avoir le nom du morceau. Écoutez bien ce morceau, quand même.
6: Et si vous dites le début du morceau, dites-moi un mot.
2: Ah bah, je peux pas vous dire un mot, il y en a deux, alors.
6: Ah oui. Voyez.
12: Et pourquoi c'est pas ragoûtant?
2: Bah, écoutez, en tout cas, c'est comment, c'est pas ragoûtant, j'ai envie de dire.
9: C'est quand
2: comment...
9: son chat fait ses besoins sur les touches.
2: Non, j'ai envie de dire que... Si monsieur Bellamy avait répondu encore plus vite, ma question aurait avorté. Je vous aide un peu.
4: Un fœtus.
6: Embryon desséché.
2: Embryon desséché. Oh. Excellente réponse.

0: Alors là, bravo, c'est pas ragoûtant, ça. Hein, embryon.
1: Oui.
0: Pourquoi il appelle ça embryon
2: d'essai? Il avait beaucoup d'humour. Beaucoup.
3: Ah oui, ben,
4: c'est vrai.
3: C'est très rigolo, embryon d'essai.
2: Il avait toujours un chapeau melon, une
5: cape. Il avait fait fœtus de paille aussi.
0: J'aimerais vous faire entendre Claude Nougaro avec sa célèbre chanson Le Jazz et la Java. Et je vais vous poser la question tout de suite après, une question pour Chloé Atobi. Mais d'abord, Nougaro, Le Jazz et la Java.

0: compositeur et pianiste américain s'est-il inspiré, Nougaro?
1: Dave Brubeck.
0: Comment vous dites?
1: Dave Brubeck.
0: Dave Brubeck,
2: ah, oui.
0: Excellente réponse du professeur Rollin.
3: Merci.
0: Mais alors, si vous piquez les réponses de Bellamy, bien voilà.
1: Non, mais il a été tellement brillant sur les deux premières questions musicales que j'ai voulu un peu mettre les teignes noires pour ne pas.
0: D'ailleurs, quand on dit inspiré d'une œuvre de Dave Brubeck, j'ai envie de dire, il a mis des paroles sur une musique de Dave Brubeck.
4: Parce Montaigne,
0: c'est quasiment la même chose. Hein. Voici Dave Brubeck. Oh,
5: bah oui. Rien à voir. C'est pas inspiré, c'est pompé.
4: Oui. C'est mis dessus. Il a mis des paroles dessus.
5: Oh, c'est un hommage.
6: Il a fait un arrangement.
4: Oui, c'est un instrumental.
6: À chaque fois qu'on copie, on dit non, c'est un hommage.
5: Ouais, c'est ça.
0: C'est joli, hein?
5: Très.
4: Oui, c'est beau, c'est beau. Dans un ascenseur, c'est bien.
5: C'est pas Tech 5, non?
4: Non.
5: Le morceau, c'est...
0: Voilà, le thème, non, ça s'appelle « Three to get ready », une composition de Dave Brubeck qui date de 1959. Et effectivement, Claude Nougaro s'en est inspiré pour faire le jazz. Et la java, il a changé quelques notes peut-être, ouais. Mais pas au moment où on a entendu. En tout cas.
1: Non, non.
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0: Une question pour Julien Pilet, qui habite Trélazé dans le Maine-et-Loire. Qu'est-ce que Perrette Pradier, une actrice dont vous vous souvenez peut-être, monsieur Palmade?
8: Je suis... Alors, c'est peut-être votre question, donc j'attends votre question, mais je suis fan de...
0: Ah, maintenant, vous avez vu, il en est au point, maintenant, il en est à sa deuxième réponse.
6: Mais, alors, mais regarde notamment. L'assurance qu'il a.
8: Parce que si c'est sur sa voix qu'on vous a questionné...
0: Laisse-le venir. C'est sur sa voix, parce que 20 ans après Marie Français, Perrette Pradier a fait la même chose. Quoi donc?
5: Laissons Pierre tenter un triplé.
8: Après, je m'en vais. Perrette Pradier était une grande doubleuse de cinéma.
5: C'est exact. Pas la question.
0: Exact. Si.
8: Elle a forcément doublé quelqu'un comme la dame, une américaine.
6: Et elle a mis son pignon.
1: Elle a doublé Marilyn Monroe.
0: Non, Marie Français. Je vais même vous aider, je vais vous donner les dates.
8: Candice Bergen.
0: Non, Marie Français l'a fait, elle, en 1982. Et Perrette Pradier a fait la même chose.
8: A doublé donc.
0: En 2002.
8: Elle a doublé la voix de.
6: Marilyn Monroe.
0: Marilyn Monroe, non.
6: D'une américaine.
0: Une américaine, non.
5: Un remake.
6: Marlène Dietrich.
0: C'est pas un remake, c'est-à-dire que le film est sorti, on va dire, en 82 une première fois, et 20 ans plus tard, il est sorti dans une version, on va dire...
5: Remasterisée.
8: Donc un film anglais ou
0: un film américain.
8: Perrette Pradier, c'est elle doublée une des trois drôles de dames.
0: Par exemple.
8: Elle a doublé Sabrina Duncan.
0: Ah, exact.
6: Okay. Et on la voyait, la connaître,
0: on la voyait souvent au jeu de 20 heures.
8: Moi, je l'appelais au téléphone pour écouter Une drôle de dame, j'adorais.
6: Ah oui, et tu l'appelais elle.
1: Meryl Streep, non?
0: Elle a joué dans Boing Boing, Perrette Pradier, elle a joué au théâtre de boulevard de nombreuses pièces, mais c'est vrai qu'elle était surtout utilisée pour sa voix dans de nombreux doublages.
1: C'est pas Meryl Streep, non?
0: Meryl Streep, non.
5: Elle n'a pas doublé Isabelle Mergault parce qu'on ne comprenait pas ce qu'elle disait dans la version originale.
0: Non plus, non, non. 82, c'est Marie Français. 2002, 20 ans plus tard, c'est donc Perrette Pradier
6: qui double, même actrice.
0: Qui double qui?
1: Sophia Loren.
0: Sophia Loren, non.
6: C'était pas la même actrice.
0: Même actrice, non, mais en tout cas, pour la même voix qu'il fallait doubler.
1: Sylvia Mangano.
0: Sylvia Mangano,
1: c'est une Italienne.
0: Non.
1: C'est une Italienne.
0: Une Italienne, non.
6: Américaine, ma vie. Elle est morte, l'Américaine?
0: C'était pas une Américaine.
5: Alors, c'était peut-être pas une personne.
0: Ce n'était
5: c'était
0: pas
5: la
0: une personne.
5: Voix de l'ordinateur dans 2001, Odyssée de l'espace?
0: Non. Mais on se rapproche.
5: Ah, oui.
6: Dans un dessin animé?
9: C'était la voix de Il faut sauver Willy.
10: Dans Podan?
0: Dans un dessin animé, non. Podan, non.
5: C'était un objet, c'était un ordi, une machine.
0: Une machine.
6: Star Wars?
0: Quoi?
6: Star Wars,
0: non.
5: Ah, c'était un mec qui s'était fait couper les.
0: Donald,
5: les trucs,
0: non.
6: C'est un truc de science-fiction ou pas?
0: De science-fiction? Alors oui, un peu, oui.
5: C'est un robot.
0: Un robot, non.
1: Ah, c'est Dune, dans le film Dune, non?
0: Dans le film Dune, non.
8: C'est pas un animal, c'est pas un objet.
0: Je vais vous dire, elle doublait. Vous aider un petit peu. Elle doublait le rôle titre.
1: Blade Runner, non.
0: C'est pas Blade Runner, non.
6: Ah oui, donc si on. En fait, alors.
5: Marie Poppins.
6: Juste, vous
0: c'est
6: nous
0: bien
6: dites
0: plus
6: le
0: vieux, Marie Poppins.
5: Bonjour, c'est rien, moi, qu'est-ce que vous voulez, je meuble.
0: Ah oui. Mais je viens de vous redonner les dates. Alors, 82, 2002. Vous voyez bien que Marie Poppins, ça date pas de 1982, quand même.
6: C'est pour les les enfants, surtout.
0: Ah, c'est pour la famille.
2: C'est pas Beethoven.
0: Beethoven, ah, le chien Beethoven. Ouais, ouais. Elle aurait doublé le chien ouais. Beethoven.
5: et ce serait pas E.T. E.T. E.T. de Spielberg.
0: C'est E.T. Bonne réponse de Philippe Gueluc. C'est E.T.
6: Elle a dit maison tout le temps.
5: Elle faisait E.T. Et qui faisait Gros Minet, alors?
6: Mais tu comprends pas E.T. parle presque Minet. Pas.
2: Téléphone,
6: de
2: maison.
0: Téléphone, maison, il dit déjà E.T.
6: Oui, et puis la voix est transformée un petit peu aussi.
5: Ah oui, mais n'empêche.
0: C'est Perrette Pradier qui, en 2002, quand le film est ressorti 20 ans après la version première, il a été rallongé de quelques scènes. On a même modifié un peu esthétiquement E.T. parce que les trucages étaient... plus, on va dire, plus adapté, évidemment, en 2002 qu'en 82. Donc, on a réadapté E.T. et c'est Spielberg qui, effectivement, a fait une nouvelle version, retravaillée, pour fêter les 20 ans de E.T. l'extraterrestre. Quand même, c'est vrai que la voix d'E.T., c'est quand même une voix particulière.
2: Ah, ouais, ouais.
0: Chantal, vous pourriez vous la faire.
2: Téléphone, maison.
0: C'est émouvant, E.T. Moi, je l'ai vu.
6: Génial. C'est poétique.
5: C'est pleuré.
6: Ah oui.
2: Ah oui.
0: Et vous aimez Piggy aussi dans les Muppets.
8: C'est Piggy la cochonne.
0: Perrette Pradier, ouais, Miss Piggy. Et puis elle a fait aussi, elle a fait des tas de personnages. Sarafina dans Le Roi Lion. Elle faisait.
8: Elle était pas. Très grande voix de doublage. Essayez plutôt de trouver Roger Carrel.
5: Essayez plutôt de trouver une chute à la séquence.
0: Non mais écoutez, Monsieur Gueluc.
5: Non mais c'est vrai, parfois on se demande si on doit écouter votre émission en prenant des notes pour ce tellement elle est dense en information.
0: Bah écoutez, comme information, vous pouvez noter que c'est Philippe Gueluc qui a trouvé la bonne réponse.
5: Ah, ça c'est de l'info.
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0: Une question d'actualité pour Nicolas Engendre, qui habite Fresnes-sur-Escaut, c'est dans le Nord. De quel célèbre stégophile parle-t-on beaucoup dans la presse aujourd'hui?
6: Ah, Attal?
8: Bah oui, alors, non, d'accord.
3: Non, c'est quand non. On est fan de Ségolène Royal?
0: Non.
6: Alors, est-ce qu'il y a des stégophiles autour de nous, là?
0: Je ne crois pas, je ne crois pas.
6: Est-ce que c'est...
8: Ça vient du grec, stégos?
2: Oui, on peut faire grec, attends.
8: Moi, j'ai pas fait grec.
0: Absolument, si vous savez
2: ce que... Oui, tu t'es fait un grec, oui.
0: C'est vrai que si vous savez ce que veut dire stégo, ça va vous aider. Ça, voilà. C'est vrai.
6: Tu sais ce que ça veut dire?
8: Oui, je cherche. Ah bah si tu te cherches.
6: Ah bah alors maintenant il faut que je me teste. T'es comme Paul.
0: Paul Alcaraz.
8: Dis donc, elle attaque sur les chapeaux de roue 2024.
6: Moi aussi, hein, j'ai fait grec. Je sais qu'andros ça veut dire confiture.
9: Excellent.
3: C'est un français.
6: C'est un homme politique qui est stégophile.
0: Non, c'est pas un homme politique.
3: Il est français, le stégophile?
0: Il est français. C'est d'ailleurs une question stégophile que j'ai déjà posée aux grosses têtes il y a plusieurs mois, voire années de ça. Mais là, il se trouve qu'effectivement, on parle beaucoup de ce plus célèbre des stégophiles dans les journaux.
6: Est-ce que c'est un homme de radio?
0: C'est vrai que parfois, il fait de la radio. Ça lui arrive.
6: Ah, il exerce encore. Il n'est pas pénalisé d'être stégophile.
0: Ah non. Ah, il a failli l'être gravement.
6: Il a failli l'être gravement.
0: Ah oui.
6: Donc c'est qui aime quelque chose.
5: Stégo,
3: c'est un artiste alors.
0: Un artiste, en tout cas le stégophile en question est un artiste, oui.
8: Est-ce que c'est quelque chose qu'on aimerait être?
0: Vous?
8: Oui.
0: Ah le jour où vous êtes stégophile, prévenez-moi.
9: Donc c'est tout l'inverse de Caro alors.
6: Alors c'est quand on grimpe sur les immeubles?
0: Oui, bravo.
3: Sylvain Tesson.
0: Voilà. Et c'est Sylvain Tesson, bonne réponse. Isabelle Mergaud, aidée par...
9: De grimper sur les bâtiments, c'est quoi?
0: Aidée par Monsieur Bellamy.
6: Quand tu sais que tu grimpes comme ça, à main nue sur les bâtiments...
9: Spider-Man, il est stégophile?
0: Voilà.
6: Ah, voilà.
0: Spider-Man est stégophile, c'est même peut-être le plus célèbre des stégophiles, Spider-Man. Mais chez nous en France, en tout cas, c'est Sylvain Tesson qui d'ailleurs a failli en mourir, puisque...
6: Bah oui.
0: Effectivement, il a chuté, c'est pour ça qu'il
8: a
0: encore ce léger handicap facial, on va dire, même s'il a été bien opéré depuis. Et on parle beaucoup de Sylvain Tesson ces jours-ci, parce que vous savez qu'il y a eu une pétition de certains intellectuels qui pensaient qu'il ne

0: n'est plus qu'il soit parrain du printemps des poètes, mais il n'empêche que cette pétition ne donnera rien parce que...
1: J'espère que non.
0: D'ailleurs, j'ai regardé, il n'y a pas un nom...
2: Qu'on connaît.
0: Il n'y a pas un nom qu'on connaît.
2: Généralement, les poètes classiques modernes, on ne les connaît pas trop, quoi.
0: C'est vrai, bon, c'est vrai.
2: Donc là,
0: bon, en tout cas, voilà, Sylvain Tesson restera parrain du printemps des poètes. Et il se trouve qu'effectivement, il est stégophile, c'est-à-dire, chère Caroline, puisque je vois que vous voulez pratiquer ce nouveau sport...
3: On est stégophile quand on la grimpe, surtout.
4: Mais ça va pas,
5: la mauvaise, elle est mauvaise.
0: On peut s'accrocher au balcon, hein. Non, mais c'est vrai que c'est assez curieux et c'est très dangereux parfois, parce que la preuve, ça a failli lui coûter la vie à Sylvain Tesson. Bonne réponse collective. Pour Romain Larue, qui habite le Fenouillet, c'est en Vendée, le Fenouillet. Pouvez-vous me dire ce qu'on appelle le mal du mouton chez les Italiens ou le mal des poules en Allemagne ?
1: C'est quand on s'endort pas et qu'on n'arrive pas à compter les moutons.
0: Non.
4: Le mal, M-A-L-E ou le mal?
0: La maladie, si vous préférez. La maladie du mouton en Italie.
4: Le mouton fou, et comme la vache folle.
6: On appelle ça le hlel.
0: Non, mais
4: c'est pas si beau, il irait pas autant. Ah ouais.
1: Est-ce que ça a à voir avec le mouton de Panurge?
0: Ah non, pas du tout.
3: Non, puisque
4: alors,
3: c'est...
4: ça touche la moule.
0: La moule.
2: Alors ça s'appelle une MST.
3: T'es dans un état, quoi.
6: Tu m'as compris.
4: J'avais lavé mouton et poule.
1: Le mal de la poule, c'est le coq.
3: Non, mais c'est pas la question, bel ami. Arrêtez l'alcool.
1: Oh la vache. C'est vrai qu'il est
3: Laurent Ruquier.
4: Elle est du bien.
3: Laurent Ruquier. Laurent Ruquier, écoutez-moi.
0: Oui, ils avaient l'air beau.
3: Non, attendez, maintenant, ça va être comme ça. Alors, en Italie, c'est le mal de la poule et du mouton, c'est en Italie.
0: En Italie, c'est la maladie du mouton. En Allemagne, c'est la maladie des poules. Et chez nous, on appelle ça encore autrement.
5: Ah, la coqueluche.
4: Je sais ce que c'est.
5: La coqueluche.
0: La coqueluche. Bonne réponse de Stevie.
5: Ah, pardon, Macaro.
4: J'allais dire la varicelle.
2: Ah, t'allais dire la varicelle.
5: Oui, donc j'ai sauvé le truc.
0: Chez nous, c'est le mal du coq, le chant du coq, d'où le nom coqueluche. Car effectivement, quand on respire mal à cause de cette maladie, ça fait un bruit qui ressemble au chant du coq. Je sais pas pourquoi les Italiens comparent ça à un mouton et effectivement les Allemands à une poule, mais chez nous, c'est plutôt un coq.
3: Mais le mouton, peut-être qu'en Italie, ça désigne quelque chose qui se rapproche au mot coqueluche pour eux. Le moutonolouche. Non mais c'est peut-être pour
0: sûrement
3: ça aussi.
0: Ouais.
3: C'est pas à cause du.
4: Alors Isa, avec tout le respect que je te dois, on passerait pas à la question suivante. Quand même.
3: Mais pourquoi tant de laine?
1: Tant de laine pour le mouton.
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0: Pour Yann Poyot, qui habite Noisy-le-Grand, en Seine-Saint-Denis, quel est l'autre nom de cette terre célèbre? Où va la jeune hindoue?
10: C'est dans l'Acmé.
11: Juvénile.
5: L'ère des clochettes.
0: L'ère des clochettes. Bonne réponse de Franck Ferrand. Qui a grillé la politesse. Vous connaissez l'ère des clochettes, Franck Ferrand?
5: Oui, mais je pourrais pas le
2: compter. Il les tient. Lâche-les.
5: Prends tout de suite les devants.
10: Ah, c'est un vrai air de soprano coloratour.
0: C'est, on va dire, le tube de cet opéra.
10: Oui, il y a aussi... Oui, c'est elle, c'est la déesse, qui est quand même un grand air baryton ténor.
0: Et demain soir, sur Mezzo, qui est une chaîne consacrée à la musique classique et à l'opéra, sur Mezzo, demain soir, vous pourrez voir cet opéra de Léo Delibes, un opéra qui s'appelle L'Acmé avec cet air célèbre. C'est Ariel?
11: Non, c'est un castor. C'est Ryu, c'est Ryu qui se vide.
0: Oh non, Ryu, non. Oh non, non. Oh non, non.
3: Il manquait plus que le chant. Ah, ah, ah.
11: Quelqu'un, une serpillière.
0: On vient de massacrer l'air des clochettes. Ah, et aussi, tu m'as donné le plus doux rêve.
10: Ah oui, c'est l'air Denis Lacanta, oui.
0: Donc, il y a vraiment des tubes dans cette opéra.
10: Ah, il y en a plein de tubes.
5: Bien sûr, oui.
0: Ah, bah quoi, oh, bien sûr.
5: Ah, non, mais c'est un des opéras qui a le plus de d'air
10: connu.
5: Non, pas
10: l'air Denis Lacanta, mais oui, c'est oui. L'air de l'Acmé aussi.
0: C'est chouette, hein.
5: Ah oui.
0: C'est Rachida Dati quand elle apprend qu'elle va rester à la culture.
10: Non, moi, j'avais un vieux sénateur qui, chaque fois que je rentrais dans la salle de commission, chantait un désert de l'Acmé. Oui, c'est la déesse plus charmante et plus belle. Et j'aimais bien ça.
0: Ouais. Ah oui, ouais. La déesse est plus cotée à l'Argus, hein, mais bon.
10: Oh, mais les voitures vintage, ça a son charme.
0: Mais oui, regardez le Premier ministre.
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0: Avant de passer à la prochaine question, je ne sais pas s'il a remarqué, mais Monsieur Rioux s'est calmé, ça y est. Hein.
13: Ah là là, oui.
14: Deux questions, c'est bon. Deux questions.
4: Non, mais Laurent, deux, non, mais arrêtez de réveiller. On savourait. Mon mal de tête était en train de tourner.
14: Vous remarquez tout.
4: Mon cœur avait repris son rythme.
0: Depuis qu'on l'a jeté dans le public, il n'y en a plus.
13: Allez, là je vais me rattraper. Oh non, mais vous l'avez réveillé.
4: Non, mais c'était pas un appel à reparler.
13: Parce qu'en fait, la phrase la plus terrible aux grosses têtes, c'est quand Laurent Ruquier, il dit, mais vous avez entendu la voix de Yoann Riou depuis... Il est là, Yoann Riou. Et ça m'est arrivé deux fois. Une fois à Strasbourg, c'était horrible.
0: Et ça sent le 1500.
13: Il y avait 2500 personnes dans le public. J'avais pas dit un mot pendant 2h30. C'était un truc de dingue. J'étais bloqué. Je t'assure, il y a rien qui venait. J'avais aucune inspiration. C'était horrible.
11: Alors, il y a des trucs...
13: 2h30 sans dire un mot. T'imagines un peu?
4: Oh, le paradis.
0: Il y a deux déplacements prévus bientôt.
4: Ah oui.
0: Peut-être avec les grosses têtes.
4: Oh oui.
13: C'est où?
0: C'est à confirmer. On espère Versailles bientôt.
5: On va loin, là.
15: On part la veille, hein.
5: Ah ouais.
13: Et le deuxième endroit,
11: On ira chez Valérie Pécresse.
0: Et peut-être pour la toute fin de saison, la dernière émission, en plein air dans les arènes de Carcassonne.
5: Oh, ça, c'est génial.
13: Je m'inscris, Laurent.
15: Non, moi, j'adore. C'est Caroline à Marseille, c'est quelque chose.
0: Ah oui, pourquoi?
15: Toutes les 5 minutes, elle croit qu'on va se faire tirer dessus toutes les 5 minutes. Mais c'est vrai ou pas, Caroline?
4: Je fais comme dans les films américains de mafieux. C'est-à-dire, je m'assois toujours dos au mur et voilà, face à l'entrée. Oui,
13: elle est une personne.
4: Les mecs rentrés, s'ils sont armés.
11: Mais elle fait ça dans la rue aussi, dos au mur. Elle se frotte comme ça, c'est très étonnant.
13: Eh bien, si on dort ensemble, je dormirai à côté de la porte. Comme ça, personne.
3: Ah non, mais...
13: Je te protège d'un attentat, je te propose de... Franchement, on fait ça.
4: Tu veux que je te dise? Je préfère crever.
0: Alors la question, je vous ai promis une question pour Monsieur Tuvier de Grand Quevilly.
13: Je suis heureux.
0: Oh, manquez plus que ça.
4: Ah, il aime qu'on lui parle.
13: C'est vrai.
11: Ça l'excite.
13: Mais Laurent, pourquoi on pose des questions? On est bien entre nous là, sans déconner. J'adore quand on raconte notre petite vie. En fait, il nous arrive rien, mais on raconte tellement bien, on a l'impression qu'on est des super héros.
15: Mais qu'est-ce qu'il dit?
11: C'est ce qu'il raconte.
15: C'est un mec qui est resté 40 ans sans avoir d'amis, quoi.
11: Oui, c'est ça. Il découvre parler à quelqu'un, ce que ça fait.
13: Ah, je suis heureux depuis 3 ans, c'est dingue. Avant... Ça a changé ma vie, le patron. C'est
11: mais avant, t'étais
13: même.
11: Malheureux?
13: Non, j'étais super heureux. Ah oui, bon. Moi, j'ai décidé d'être heureux un jour.
15: Je me suis levé un matin. Parce que tu nous as pas dit tout à l'heure. Mais... Ça fait combien de temps que t'as pas fait l'amour?
13: 2019, Deauville. dans une baignoire.
11: Dans une baignoire. Tu m'avais raconté, elle est morte noyée.
13: En écoutant Jean-Jacques Goldman sur YouTube.
4: Mais non.
13: Puisque tu pars, elle est partie l'après-midi.
15: Tu pars. C'était Jean-Jacques Goldman. Je baise seul.
13: Elle m'a laissé mettre trop lourd, elle est partie.
4: C'est bizarre.
15: Elle est partie toute seule.
4: Et c'est bizarre parce que généralement une loutre elle reste. Hein.
11: Mais non, mais le pauvre, c'est pas qu'elle est partie, c'est qu'il l'a noyée.
15: Comment ça?
11: Il était dessus dans la baignoire.
4: Et pourtant, c'était pas la mer à boire.
13: Le bain. Je vais pas le dire.
16: Si, si, si.
13: Je sais pas, Sébastien, j'arrive pas à lancer. J'arrive pas à lancer mot là.
4: Le mec, il a pas de pile, tout à coup, il fait ça sucré. Bah non, ça je vais pas.
16: Mais vas-y, on sait que t'es un bon. On sait que t'es un bon.
13: Mais non, mais c'est l'après-midi, il y a beaucoup de gens qui nous écoutent.
17: Et alors, vas-y.
11: Mais c'était tarifé ou c'était.
13: On peut couper le micro.
11: Vas-y, qu'est-ce que t'as envie de dire? Vas-y, dis-le.
13: Non, mais confie-toi. Je sais pas si je peux le dire, si c'est
16: du
11: pardon. Pardon, parce que moi j'ai raté un passage. C'était une dame avec un zizi ou une dame.
13: Non, c'est une expression par rapport. Non,
11: elle était d'accord.
13: C'est une sensation que j'adore par rapport au. Est-ce que je peux le dire dans ton oreille,
17: oui.
13: Sébastien?
17: Non,
4: dis-le tout fort.
17: Alors, dans mon oreille.
11: Attends, dans l'oreille du monsieur là.
16: Je veux bien que tu le dises, mais pas que tu le fasses.
11: Vas-y, va l'écouter.
13: Non, mais je vais le dire.
16: Vas-y.
13: Non, mais merde. Alors,
11: c'est attends, non, il arrive, il amène son oreille.
13: Chez vous, si vous êtes chez vous,
4: laissez-moi.
13: Non, j'adore l'odeur du sperme.
16: Ça a l'odeur du Carolin.
13: Oui. Et puis il faut
16: bien les fêtes.
0: Ah mais oui. Mais j'en ai même connu. J'ai connu Cacaron. Oh là là.
16: Mais non, mais c'est l'odeur d'ammoniaque. Mais
0: oui. Là où j'ai honte.
11: J'ai envie d'être chez moi.
0: J'ai honte parce que tout à l'heure vous nous avez présenté une dame, sa maman et sa grand-mère.
17: Ouais.
0: Et
16: la grand-mère. Qui pensait venir à un truc politique, une émission politique.
0: Et la grand-mère Jeanne, c'est celle qui rigole le plus à vos conneries. Alors là, je me dis.
11: Elle se marre bien, ouais.
0: La Jeanne, elle est morte de rire, puis la petite fille, mais elle a honte.
11: Ah non, mais elle se marre aussi.
17: Mais pourquoi
13: t'as la fille et la maman, mais vous êtes non, mais... exactement, mais c'est un truc de dingue, vous êtes pareil, c'est beau, franchement. Mais c'est dingue, c'est une gémellité quasiment.
4: Alors c'est beau, beau quand les deux sont belles, parce que sinon.
13: Bah elles sont magnifiques. Bah,
0: les trois.
4: Mais c'est parce qu'elles sont belles, mais,
13: mais
4: sinon,
13: c'est
4: quand elle ressemble à ta mère et qu'elle est moche. C'est...
11: Non. Vous n'êtes pas moche.
16: Non, Jeanne, t'inquiète pas, tu vas te taper, Johan. C'est cadeau. Il
11: n'y
16: a pas de
11: souci,
16: c'est cadeau.
11: Non,
16: pour le reste, c'est mal exprimé.
11: Vous n'êtes pas moche.
16: Toutes les trois très belles, il n'y a pas de problème.
11: Non, mais il veut que de la tendresse.
16: Ah, c'est vrai.
11: Ça, vous faites et la tendresse.
17: Est-ce que tu as prévu bientôt de réitérer donc,
13: pas parce du tout,
17: que...
13: mais en fait, en ce moment, j'ai rien, j'ai aucun crush, j'ai rien. Ah, ouais, personne me drague, je raconte.
18: 2019, on est en
17: 2022, ouais.
18: Non, mais t'as raison, prends ton temps.
11: Non, mais.
18: Donc quand tu as beaucoup d'émotions comme ça, il faut retomber tranquillement.
13: Si, il y a une dame qui m'a écrit cette nuit, mais elle m'a dit
16: « Ah, Léa Salamé ?»
13: Comme je suis misogyne et cruelle, et ben, je ne vais pas vers vous, mais sinon je vous épouserai.
18: Comme c'est vrai, je suis misogyne.
13: C'est une dame qui m'a écrit ça cette nuit. Ah, il y a plein de femmes qui m'écrivent.
0: Une dame misogyne.
13: Oui, parce que je crois qu'elle aurait dû dire misandre.
16: Mais alors, par rapport à ta chambre, à la clinique, elle était quelle chambre elle
13: Ouais, mais, je disais, est-ce que je peux dire un petit truc, Laurent?
18: Oui,
16: dis-le-moi à l'oreille très fort.
0: Je crois que là au point où on en est.
18: Non mais il va le dire, hey, Sébastien.
11: Mais qu'est-ce qu'il fait? Il est parti en courant.
16: Reviens.
18: Il est fou.
11: Et il est parti en courant.
16: Redis-moi à l'oreille.
13: Attends,
11: qu'est-ce que je vais te
13: dire?
11: Prends un micro.
16: Tu peux dire là.
13: T'es actif ou passif?
11: Mais à qui tu poses la question?
13: À Toen.
11: Mais Toen, il est hétérosexuel?
13: C'est vrai.
16: Oh le ringard, il est hétéro.
0: Pour Pascal Tuvier, qui habite Grand-Queville, en Seine-Maritime. Pouvez-vous me dire quel duo de choc on va pouvoir revoir ce soir?
11: Gilles Boulot et Léa Salamé.
0: Non. Alors que déjà près de 7 millions de téléspectateurs les avaient regardés lors d'une première diffusion.
13: Ah, c'est pas Isabelle Adjani et madame la fameuse inspectrice.
17: Capitaine Marlowe.
13: Capitaine Marlowe et,
0: Capitaine Marlowe face à Isabelle Adjani. Et oui. Moi, je savais pas. Je ne savais pas qu'Isabelle Adjani avait joué dans Capitaine Marlowe et ce soir on rediffuse cet épisode où effectivement Corinne Maziero, c'est le nom de l'actrice Capitaine Marlowe.
16: C'est l'épisode sur la taxidermie, non?
0: Non, Corinne Maziero est face à Isabelle Adjani. C'est évidemment José Dayan qui a réussi à convaincre, j'imagine, Isabelle Adjani jouer dans ce téléfilm. C'est incroyable quand même.
4: Faudrait peut-être que je regarde. Je n'ai jamais vu un épisode de Capitaine Marlowe.
17: C'est sympa.
16: C'est exceptionnel.
0: C'est sur France 2, c'est forcément.
4: Alors ça doit être génial.
16: Non, mais alors, autant,
11: moi, rien, moi.
16: C'était autant le parrain, ça m'a saoulé, mais alors Capitaine Marlowe, c'est du génie. Hein.
18: Oui, il était une fois en Amérique, pareil. C'est long.
0: Elle est sexy et tout. Enfin,
18: bah, ouais.
13: Mais ils prennent beaucoup de guests. Si Laurent, on vous appelle, vous y allez ou pas?
0: Non, je suis pas acteur, moi, voyez-vous, monsieur.
13: Oui, mais il y avait Christophe de Chavannes qui l'a fait.
0: Oui,
13: il y a...
0: justement.
16: Mais c'est vrai que... Mais c'est vrai que... C'est vrai qu'elle est quand même pas très sexy. Quand on la voit, la capitaine Malone, on a quand même envie de prendre la contre-allée, quand même.
15: C'est sûr. Non, mais pardon, mais
13: c'est génial. C'est pas ce qu'on lui demande. C'est pas ce qu'on lui demande.
15: Non, mais Navarro, il était pas sexy. Il n'y a pas de raison
17: qu'une
15: femme soit plus sexy qu'un homme.
17: Roger Hanin ?
15: Ah bon ?

0: Ah, il était super, Roger.
1: Ah ouais.
2: Non, mais le gorille, le gorille.
3: Mais arrêtez d'être méchant avec Corinne Mazero.
1: Non, mais il faut pas être méchant, parce que Corinne Mazero, c'est un peu un punk à chien qui a avalé une gilet jaune, quand même. Donc. Et ça veut pas dire que c'est vilain. Mais c'est quand même un délire. D'accord, tu vois.
4: Moi, je ne suis pas dans cette émission, j'aimerais que mon nom soit rayé. Mais...
5: ouais. Bon, en tout cas, c'est pas demain qu'on va tourner dans Capitaine Marlowe, ça c'est sûr.
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8: Non, non, mais c'est une merveille, c'est orchestré dans 50 pays et c'est la fête de l'amour. Et en plus, il semble que c'est aussi le jour où les oiseaux...
5: Copule. La phrase.
8: Oui.
5: Copule. Dis-le.
8: Voilà, les oiseaux recommencent.
3: J'ai toujours cru que t'étais ovipare, toi. C'est sûr et certain.
9: Ah, ils roucoulent. Voilà, beaucoup non, plus.
5: C'est le pigeon roucoule, le géjacule.
10: L'alouette turlute.
5: Bien sûr. Vous avez un date pour la Saint-Valentin,
3: ah,
5: monsieur?
3: Ah, ben oui, parce que moi, maintenant, j'ai une amoureuse, les gars. Ça y est, c'est officiel.
5: Comment elle s'appelle?
3: Écoutez.
10: Non, il a pas une amoureuse, il a un fond d'écran.
3: Non, c'est vrai qu'elle est sur mon fond d'écran. Je l'ai invitée à Lisbonne, là, le week-end dernier. C'était mes premières vacances en amoureux. J'avais jamais fait ça avant.
5: Au Portugal.
3: Oui, on est allé au Portugal. Et le concept de vacances en couple, j'ai découvert ça. C'est génial.
10: Vous n'avez pas quitté la chambre?
3: Ah, bah non. On mange en attendant de baiser, on baise en attendant de manger. C'est un cercle vertueux.
9: Et c'est pas la peine d'aller au Portugal.
3: On n'a rien vu du Portugal. On n'a rien vu, c'était très beau depuis la fête.
9: Mais... si tu mais manges, t'es pas amoureux. Hein.
8: Oui. Est-ce que tu as mangé du bacalao?
3: Oui, on a mangé du bacalao nata.
5: Ah, ça de la morue, il en a eu.
3: Mais non, mais c'est ça le truc, c'est que ma copine, je ne comprends pas, elle est sublime. Elle est magnifique quand on croise des gens dans la rue. Ça y est, je suis devenu ce couple où la meuf est trop belle et on ne comprend pas ce qu'elle fait avec ce gars-là.
5: Oui, elle avait pas beaucoup à faire.
3: Ah, mais je vous jure, c'est terrible, je me demande ce qui cloche chez cette fille. J'arrive pas à comprendre.
5: Ben, il existe vraiment, vous nous faites pas une Ryu, là.
3: Mais non. elle est sur mon fond d'écran.
5: Elle est belle, Philippe.
3: Regardez, Philippe,
9: elle est magnifique.
3: Ah, non, je le montre à Philippe, juste
10: elle est très jolie, elle est très très belle.
8: Mais attention, ce n'est peut-être qu'une allumeuse.
3: Est-ce qu'elle est réelle?
10: Comment tu parles de ma meuf, toi?
3: Est-ce qu'elle est réelle?
11: Peut-être qu'une petite pute.
9: Oh, on parle pas comme ça des femmes.
3: Mais je vais tous vous péter la gueule. J'ai mis mon perfecto en pire.
5: Ariel est jalouse parce que, enfin, elle est quand même très heureuse, très épanouie parce que son BH rentre pour elle aujourd'hui.
8: Les États-Unis, oui, parce que c'est tout de même, il y a une vibration dans l'air spéciale. D'ailleurs,
9: ouais,
8: on la sent même dans ce studio.
9: Ça fait chier la Saint-Valentin, c'est bizarre.
5: Ah oui, vous êtes malheureuse, vous?
9: Non, je suis pas malheureuse, mais ça va, quoi. Ceux qui sont en couple sont en couple, les autres, ça va, foutez-leur la paix.
4: Mais non, mais c'est bien, on fait des dîners de copines et on tape sur les mecs. Hein,
8: non,
4: bien.
8: Mais j'ai appris que tu vas sur Tinder.
9: Mais non, j'y vais pas, c'est lui, il raconte n'importe quoi. Pas du tout, ça va pas.
5: Oh, j'ai vu votre profil.
9: Agent.
3: Sur Grindr.
5: Anne Roumanoff.
9: Mais jamais de la vie, quand t'es connu, tu peux
5: cherche
9: pas...
5: médecin.
9: Mais quand t'es connu, tu peux pas aller sur des sites de rencontres.
3: Moi, j'allais sur Tinder avant et je me suis fait sauter mon compte parce qu'il était signalé comme fake.
5: C'est-à-dire?
3: C'est-à-dire que les gens disaient, c'est pas possible que Romain Dodwig soit sur Tinder. Du coup, mon compte a été.
4: Son ego est devenu.
10: Il a mis du gel dans les cheveux, mais la tête a gonflé quand même.
5: Ah, bravo!
3: C'est vrai?
5: Allez, oublions la Saint-Valentin pour les grosses têtes et quelques citations à commencer. Tiens, par une citation qui va vous plaire, monsieur Claudel, je l'ai choisi pour votre retour, puisque vous étiez absent depuis quelques semaines, qui a dit un écrivain... Attention, je ne pense pas à vous, mais c'est... Non. D'un seul coup, je suis en train de réaliser...
10: Attention, Laurent.
5: La gaffe.
10: Je suis tout ouïe.
5: Qui a dit un écrivain raté... Non.
10: Ah oui, c'est raté.
5: Oui, oui.
10: Ouais. Bah, continuez.
11: Tu dois savoir ça, Philippe, quand même. Oui, c'est ta branche.
4: tu vas comprendre.
10: Non, mais il va jamais te swiper sur Tinder avec ça.
5: Mais non, mais attendez la suite de la citation et vous verrez que vous pourrez vous servir de cette citation.
10: Bon. Un écrivain raté sans cheveux, allez-y, continuez.
5: Un écrivain raté peut faire un

0: excellent critique, puisqu'avec du mauvais vin, on fait d'excellents vinaigres.
1: Oh, oh là là,
0: c'est
2: ah, oui, ah oui, c'est très très bien.
1: C'est très méchant.
2: Et c'est très vrai.
3: Alors, c'est récent, c'est assez récent. Mais...
0: Ah non, c'est pas récent, récent.
2: Ça, alors, ça Alphonse date Allais.
0: De... Et c'est Alphonse Allais. Bonne réponse de Philippe Claudel.
2: Ah, c'est joli. Hein.
0: Ouais. Une citation maintenant.
3: En plus, il est pas chauve, il a un petit tapis sur la tête.
2: Merci Yann, tu l'as remarqué.
0: Ah, c'est votre genre d'homme?
3: Non, pas du tout.
0: Pour Jean-Paul Cuvelier, alors j'enchaîne, qui a dit « Un groupe de loups, c'est une horde. Un groupe de vaches, c'est un troupeau. Un groupe d'hommes, c'est souvent une bande de cons.
3: » C'est un humoriste?
0: Ah oui, on l'aime bien, c'est un copain à nous.
4: C'est Élie Semoun?
0: Ah non, c'est pas Élie Semoun.
3: Oh non. Bah non, parce Bigard. Qu'il est dans le groupe.
2: Jean-Marie Bigard?
0: Jean-Marie Bigard, non. Non.
3: Bernard Mabille?
0: Non plus, non.
3: Il est jeune?
0: Ah non, il est pas tout jeune. Non.
3: Il est vieux.
0: Il est né en 54, vous voyez.
3: Ah oui. Ah bah c'est pas Gueuluc.
0: C'est Philippe Gueuluc. Bonne réponse de Valérie Béraud. Une citation pour Jean-Sébastien de Tournemire, qui habite la Jumelière Chemillée en Anjou, qui a dit « À chaque fois que je vois le roi Charles, je pense qu'un membre de la famille royale a sûrement dû un jour être très très proche d'un autre membre de la famille royale.
2: » Est-ce que c'est un Anglais?
0: Alors c'était un Américain qui a dit ça.
2: Américain.
3: C'est Woody Allen?
0: Pas Woody Allen.
3: Il est mort?
0: Il est mort aussi, il n'y a pas si longtemps, il y a une dizaine d'années. Ah. Il s'est, je crois, d'ailleurs suicidé à son domicile.
3: Ah, c'est Robin Williams?
0: Robin Williams, bonne réponse de Valérie Mérès.
2: Valérie connaît tous les suicidés, hein, c'est ça?
3: Ah ouais, j'étais tellement triste quand il s'est suicidé.
0: C'est vrai.
3: Ben, j'étais triste parce que c'est qu'il devait être très très malheureux.
0: Ben,
2: oui, généralement, oui.
3: C'est le principe du suicide.
2: Non, ce qui est terrible, c'est quand les gens se suicident alors qu'ils vont très bien. Ça, c'est terrible.
0: Il n'y a que les homosexuels qui se suicident gays. Pour Sébastien Lugano maintenant, qui habite Fontaine Couverte en Mayenne, qui a dit que les femmes soient condamnées parce qu'elles aient osé porter des habits d'hommes à une époque, c'était déjà aberrant. Mais le comble, c'est qu'elles l'ont été par des hommes qui portaient une robe.
2: Oh. Ah. Ouais, ouais. Un historien?
1: C'est un Irlandais.
0: C'est pas
1: alors.
0: Mal,
1: un Écossais.
0: Mais non.
3: Mais c'est une femme. C'est...
1: Non, mais qui a dit une chose pareille.
0: Mais non, mais qui portait une robe sont les juges qui portent une robe.
1: Ah chez... bon, alors oui. Les prêtres. Non, mais.
2: C'est un Français, allez,
0: qu'est-ce qu'elle raconte?
3: Non, mais c'est une femme qui a dit
0: c'est
3: ça.
0: C'est une Française.
2: Une Française. Oui.
0: Une des pionnières de l'humour féminin, voyez-vous.
3: Ah, mais ah, Sylvie Joly. Sylvie
2: Joly.
0: Pas Jacqueline Maillan.
2: Muriel Robin.
0: Pas Muriel Robin. Avant,
2: avant.
3: Maria Pacôme, non?
0: Pas Maria Pacôme.
2: Avant Jacques Maillan.
0: Elle faisait les cabarets, vous avez dû la croiser.
3: Anne-Marie Carrière.
0: Anne-Marie Carrière. Ah, oui. Bonne réponse d'Anne Roumanoff. Pour Natacha Thierry, qui habite en Haute-Garonne, qui a dit « La première fois que l'on joue de la cornemuse, c'est un peu comme si on faisait l'amour avec une pieuvre. »
1: Alors, est-ce que c'est un Irlandais ou Mais un oui, Écossais. Tout à l'heure, c'était
0: c'est
1: le skill.
0: Un des plus célèbres Écossais au monde.
3: Ah, Sean Connery.
0: Sean Connery, bonne réponse de Valérie Mérès.
2: Oh, Valérie, tu es en forme.
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0: Gérard Jugnot, vous avez sûrement joué avec Gérard Depardieu. Ça vous donne une chance de plus pour trouver la réponse à la question qui va venir maintenant pour Nadine Ziliox, qui habite Vège, en Mayenne. C'est Le Point, l'hebdomadaire Le Point, qui consacre plusieurs pages, sous la plume de François-Guillaume Laurin, plusieurs pages à cette vente aux enchères des œuvres collections appartenant à Gérard Depardieu. Les 26 et 27 septembre, à Drouot, Gérard Depardieu met en vente ses œuvres d'art pour ne plus en être prisonnier, dit-il. Alors, il y a des œuvres d'art magnifiques. Hein. Je vois là, par exemple, une sculpture signée Auguste Rodin, un bronze, estimé à 60-80 000 euros quand même. Vous avez différentes sculptures et œuvres d'art qui sont un peu moins chères. Hein. Tout de même, je vous rassure, là, il y a un dessin d'Eugène Leroy, 400-600 euros. Un arbre de vie, 10 000-15 000 euros quand même. Ah, oui. Une statue signée Germaine Richier, attention, ça monte.
6: Germaine.
0: Ah oui, Germaine Richier, ça monte.
6: Pour parier là-dessus.
7: Ah oui, mais c'est pas plus cher que Rodin, rassure-moi.
0: C'est estimé quand même à 500, 800 000 euros.
6: Germaine.
0: Vous voyez, oui, c'est plus cher.
6: Je ne les attache pas avec des merguez.
4: Ça ne veut rien dire, mais c'est rigolo.
0: Vous savez même pas qui c'est, Germaine Richier, vous.
6: Ben si, je sais qui c'est quand même, Laurent.
4: Ah oui, la femme de Louis XI. Ouais.
0: Mais non, mais Germaine Richier, non, il suffit que le bronze soit unique, alors que Rodin, c'est peut-être...
7: Il en a fait trop. Ouais.
4: Voilà. Rodin, il a fait de l'impression.
6: C'est pas le même bronze.
0: Voilà.
7: Oui, quand on en coule beaucoup.
0: On coule beaucoup.
7: Pardon.
6: Oh, Caroline, tu me déçois.
0: Quand
6: moi, je te
0: on en coule beaucoup, c'est ce que vous avez dit.
3: Oui, elle a dit.
4: Si, si, tu l'as dit.
7: Mais Valérie, t'as la voix de plus en plus grave.
0: Ah là là, Gérard Depardieu disait à propos de ses œuvres, rien d'intellectuel, rien de spéculatif. C'est quelque chose que j'achetais qui me touchait, une forme, une couleur. Toujours est-il qu'il les vend, toutes ses œuvres, et je ne vous ai pas donné tous les noms des artistes. J'en ai gardé un pour faire une question, évidemment. Une encre de Chine, sans titre, qui date de 1947, estimée 15 à 20 000 euros, cette encre de Chine, signée d'un artiste, alors attention, un artiste peintre français, photographe, architecte, mais d'origine allemande. Un des plus grands représentants de l'art abstrait. De qui s'agit-il ? Et là, je me tourne évidemment vers Monsieur Vizorek.
4: Que c'est une bonne question.
0: Parce que ce sont des questions d'art. Et c'est que Monsieur Vizorek a longtemps fait sa spécialité de faire des one-man shows liés,
6: sur l'art.
0: Liés à l'art.
6: C'est-à-dire que s'il ne répond pas à cette question, c'est la honte.
4: C'est fini. Les gens peuvent revendre leur place.
0: Tandis que vous, si je pose une question sur le cul, vous trouvez Boublil.
6: Oh non, arrêtez, ne me mettez pas, c'est réducteur. Plus, un spectacle très politique en ce moment. Non, c'est pas vrai.
7: Non, bah non,
4: on l'attend,
6: oui.
0: Un peintre français, photographe, architecte,
6: Karl Lagerfeld,
0: d'origine allemande. Il est mort chez nous en France, à Antibes. Hein, c'est pour ça qu'on considère qu'il est devenu français. Il était né en Allemagne, mais il est mort en 1989 à Antibes. Il y a d'ailleurs une villa à Antibes qui est devenue aujourd'hui une fondation qui porte son nom.
7: Ah, oui.
0: Fondation reconnue d'utilité publique.
7: Strasbourg.
6: C'est Klein, c'est Klein.
0: Classé, non, ce n'est pas Klein. Classé architecture contemporaine remarquable. La villa en question à Antibes.
6: Je te jure, je
0: comment
6: sais.
0: S'appelle cet Allemand, Français, Allemand, Franco-Allemand?
3: Mazarine. Ah, c'était un copain de Klimt.
4: Harpe.
0: Harpe, non, pas Yann Harpe, non.
6: Non.
7: Moi, je pense à Léonore Fini.
0: Harpe, c'était plutôt un sculpteur. J'ai tout dit sauf sculpteur dans ce que je vous ai dit.
4: J'ai tenté.
0: Ah, monsieur Vizorek, oui, je m'y connais un petit peu.
4: C'est là qu'on voit qu'il n'a pas écrit ton spectacle.
7: Est-ce que son prénom sonne très allemand comme Horst?
0: Alors, je vais vous dire.
4: Rolf.
7: Comme Ulrich.
4: Comme Adolf.
0: Je vais même vous dire, le prénom et le nom, il n'y a pas plus allemand.
6: Ah, bah c'est Adolf Hitler. Il n'a pas fait un peu de peinture, il a fait un peu.
0: Non, mais son nom de famille, à l'époque d'Hitler, c'est un des rares mots allemands que les Français ont retenu.
6: Ah, Bosch.
7: Jawohl.
6: Goebbels.
0: Non.
7: Ah,
6: Himmler.
7: Ausweis.
4: Braun. Papyron Bitter.
3: Ausweis.
6: Hartung. Hartung. Hartung.
0: Hans Hartung, bonne réponse de Max Boublil.
6: Pardon?
7: Ah non, c'est honteux de trouver comme ça.
6: Il n'y a pas de honte, l'essentiel c'est d'y arriver.
0: Hans Hartung.
7: Voilà. C'est un joli nom, hein.
0: Vous ne connaissiez pas Hans Hartung?
4: Vraiment de nom, mais j'aurais pas pu, je ne reconnaîtrais pas une demi-œuvre.
0: En tout cas, voilà, j'ai dit Arcurial, pardon, c'est chez Drouot, pour ceux que ça intéresserait.
6: C'est dans le 9e.
0: Et voilà.
6: Quel premier
0: maintenant
6: degré.
0: Tu connais toutes les réponses, lui, alors.
7: Oh, non, mais lui.
6: Monsieur premier
0: collection
6: degré.
0: Gérard Depardieu. Depardieu, vente les 26 et 27 septembre chez Drouot. Voilà.
6: On est trop riche au lieu Drouot. Monsieur premier degré.
0: Tiens,
6: bon
0: un Fernand Léger aussi, portrait d'Arthur Rimbaud.
4: Tu connais?
6: Ah, je connais Fernand Reynaud. Non, je ne connais pas. Si, bien sûr, Léger. Qui ne connaît pas Léger? Qui ne connaît pas n'est pas Léger. Qui ne connaît pas n'est pas Léger.
7: On dirait un enfant.
4: Je rappelle que c'est lui qui a trouvé la réponse. Hein.
6: Ouais.
7: Quand le cours est
0: mais
7: trop long.
0: Mais quel âge vous avez, Boublil?
6: Ben, ça.
7: T'as 12 ans.
6: Malheureusement, 44.
0: Comment vous faites avec vos enfants? C'est vrai que vous êtes un vieil ado à tarder.
6: Mais ouais, surtout que ma fille, elle est très. Genre, elle est dans un collège de prestige, elle est très forte à l'école et tout. Je suis très étonné. Mais la directrice, quand elle a fait l'entretien d'embauche, elle parlait que à ma fille et elle me regardait, mais avec dégoût. Et de temps en temps, elle s'adressait à ma fille. Elle, toi, c'est formidable, tu lis Les Misérables. Et elle me regardait avec dégoût.
0: Tu lis Les Misérables.
6: Elle lit Les Misérables à 9 ans.
4: Les Misérables, moi, c'est de qui Les Misérables?
6: Bah, c'est l'autre, là, Luc Plamondon.
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0: pour Thierry Bourgeois qui habite Cap d'Agde. Quel est le célèbre auteur des androïdes rêvent-ils de moutons électriques?
8: Philippe K. Dick.
6: Asimov.
8: Philippe K. Dick.
0: Philippe K. Dick. Bonne réponse de Paul Elkarat. Et d'ailleurs, ça a donné quoi, ce livre?
8: Blade Runner.
0: Exactement. Ça a donné le film Blade Runner. Au départ, le roman s'appelle Les androïdes rêvent-ils de moutons électriques. C'est signé ce romancier américain spécialiste de science-fiction, Philip K. Dick. Il a écrit en 66 ce roman, qui ensuite, dans les années 80, a été adapté par Ridley Scott. Et ça a donné... Blade Runner, qu'est-ce qu'il y a, monsieur?
9: Réa, je me dis que si j'avais le cerveau de Paul, qu'est-ce que je m'en taperais de la meuf?
4: Bah, apparemment, ça a pas l'air fou.
6: Non,
8: j'en serais pas si sûr.
0: Vous connaissez Blade Runner, tout de même.
9: Non, je connais, mais c'est juste que la rapidité avec laquelle il ouvre les tiroirs dans son cerveau pour sortir l'information. Moi, le matin, il me faut 6 minutes pour me demander comment je m'appelle. C'est insupportable.
0: Peut-être vous êtes meilleur en sport. J'ai une question sportive pour Josette Briquet. Madame Briquet habite Monchy-Lagache.
8: Monchy ?
0: Oui, dans la Somme. Vous êtes au courant que, évidemment, Djokovic a gagné.
4: Bien oui, sûr. Contre Medvedev.
0: La finale le russe Medvedev.
9: 24e grand chelem.
0: Mais il a surtout rendu hommage à un autre sportif au moment de sa victoire.
9: Bien sûr, Kobe Bryant.
4: Kobe Bryant.
0: Ah. Excellente réponse de Guillaume, vous voyez ?
3: Tu vois ?
0: Kobe Bryant, qui était, lui, il faut le dire, basketteur et non pas tennisman, et qui est mort dans un accident
9: d'hélicoptère avec sa fille.
0: D'hélicoptère, effectivement, en janvier 2020. Bravo. Il était tout jeune, évidemment, Kobe Bryant. On doit dire Kobe et pas Kobe, hein, évidemment. Moi, je pense toujours au bœuf de Kobe.
9: C'est pas grave,
6: parce que vous êtes riche.
10: Oui, à chacun ses références.
6: Moi, par exemple, ça me vient pas tout de suite à l'idée.
0: Vous avez jamais mangé de bœuf de Kobe?
6: J'en ai mangé.
0: Voyez.
6: Pour faire un bon mot.
10: Et c'est bon.
0: Ah bah oui, vous, à l'Élysée, vous avez dû en manger.
10: Non, pas du tout. J'en ai mangé au Japon.
0: Du bœuf de Kobe.
10: Oui, non, François. J'en ai effectivement mangé avec un François, mais pas celui auquel tu penses.
6: Ah ouais ?
8: Berléon ?
9: Sacré Fillon.
10: Exactement. C'était avec Fillon.
9: Ah, mais voilà.
0: Mais qu'est-ce que vous avez mangé de bon à l'Élysée pendant que vous étiez là-bas ? Il y avait des bons dîners quand même, j'imagine.
10: Eh ben, il y avait de très bons dîners. Ouais, j'ai mangé de tout, mais il y avait... pas mal de plats qui étaient interdits sous François Hollande.
0: Ah bon, quoi ?
10: C'est pas vrai. Pas c'était de homard, pas,
3: tu l'avais
10: pas
3: mis
10: de
3: au caviar. Régime. Tu l'avais mis au régime.
10: Hein. Oui, bah
8: la
10: oui.
8: La poule au pot.
10: Voilà, c'était des plats classiques.
0: Et non, alors, puisqu'on est dans... Vous êtes vraiment bonne cuisinière, Valérie ?
10: Non.
0: Ah bon.
10: Non, mais je suis pas trop mauvais, je sais faire quelques trucs.
0: Comment vous la faites
10: monter ? Mais j'ai un fils qui est chef aujourd'hui.
0: La sauce de Hollande, comment vous la faites monter ?
9: Non.
10: La sauce hollandaise.
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2: Direction Caluire et Cuire, c'est dans le Rhône, vous le savez, c'est Gaëlle qui nous attend là-bas. Bonjour Gaëlle. Gaëlle ?
3: Gaga,
2: Lady Gaga.
4: Gaëlle.
2: Elle a disparu, Gaëlle.
5: Je suis là.
2: Bah, qu'est-ce que vous foutiez, alors, Gaëlle ?
5: Vous m'entendez ?
2: Ah, oui, on vous entend très bien, mais c'est...
5: Bonjour, monsieur Ruquier.
2: Ah, bonjour. Alors, oui, on recommence aussi. Bonjour, mademoiselle ou madame Garando.
5: Madame
2: Garando. Je vous appelais Lady Gaga. On vous appelle Gaga, Gaëlle ?
5: Ah, pas du tout, non.
2: Pardon. Alors, je retire ce que j'ai dit. Que faites-vous dans la vie ?
5: Je viens de vendre mon commerce et voilà, je suis en transition. Je me cherche.
2: Ah oui, c'est un gros commerce quand on vend carrément le commerce.
5: Oui, enfin.
2: C'était un commerce si de quoi ?
5: C'était une pâtisserie à la Croix-Rousse.
2: Ah, une pâtisserie à la Croix-Rousse.
6: Il y avait des éclairs au café ou pas ? J'adore.
5: Pas du tout.
7: Oh non, on s'en fout. Là.
8: Non, mais lui répondez pas, il va. Franchement, concentrez-vous sur le jeu. Il y a un mec qui va vous parler.
9: C'est pas un éclair, lui.
10: Il y avait des glands. Il y avait des glands. C'est bizarre que ce soit pas le gland.
11: J'adore les glands.
10: Ta pâtisserie préférée.
11: Mais comment faire une pâtisserie sans éclair au café ? C'est comme dans toutes les boulangeries.

0: et vous avez acheté une Tesla.
1: Pas du tout.
2: Gaëlle, concentrez-vous parce que j'ai un beau cadeau à vous proposer. Un week-end à Saint-Malo à l'hôtel Spa Le Nouveau Monde. Il est situé sur la grande plage de Saint-Malo, à 5 minutes à pied de la vieille ville. Piscine, jet sous-marin, hammam, solarium. Une vraie parenthèse de bien-être pendant tout un week-end avec dîner au restaurant gastronomique Les Sept Mers. Vous connaissez Saint-Malo, Gaëlle ?
1: Alors oui, et ça me motive totalement.
2: Ah, mais vous êtes déjà allé à Saint-Malo en plus et vous avez envie d'y retourner.
3: Ah bah oui.
2: Écoutez, franchement, RTL tombe bien pour ça. Il faut retrouver la vraie info parmi les fake news qu'on va vous donner. Et nous commençons tout de suite par Madame Bachelot.
4: En réponse à Laurent Wauquiez, qui veut envoyer les étrangers sous OQTF à Saint-Pierre-et-Miquelon, François Bayrou, a suggéré de les envoyer à Notre-Dame de Bétarame. Ce sera encore plus dissuasif.
2: Alex Vizorek.
5: Alors, avant toute chose, je présente mes excuses à la personne qui va être citée parce que je l'aime profondément. L'association de défense des sans-papiers de France conseille à ses membres, pour éviter de partir à Saint-Pierre-et-Miquelon, de demander Michel Thor en mariage. Et Michel, je t'embrasse, c'était son anniversaire hier. Ah bah, vous lui ai souhaité, pas bien.
2: Vous aimez vraiment toutes les vieilles.
5: Michel Thor, c'est ma préférée.
3: J'ai mes chances.
5: C'est ma préférée. Roselyne, méfiez-vous.
2: Az, monsieur Az.
6: Loi sur la fin de vie. Par souci d'économie d'énergie, les députés écologistes ont proposé hier de supprimer la lumière au bout du tunnel.
2: François Berléand.
7: Nouvelle de Turquie. L'avocat d'une maire d'Istanbul a été arrêté à son tour.
2: Karina Marimont.
8: La ministre de l'Éducation Elisabeth Borne a déclaré que les élèves doivent commencer à réfléchir à leur orientation professionnelle dès la maternelle. Et ce n'est pas une information du Gorafi.
2: Johan Rioux, pour terminer.
9: Le Paris-Roubaix et le Marathon de Paris auront lieu ce dimanche. Les organisateurs ont rappelé que si vous voyez un Kenyan sur un vélo, il faut immédiatement le prévenir qu'il s'est trompé d'épreuve.
10: J'ai dit immédiatement.
2: Vous avez dit immédiatement, vous avez foiré la brève.
10: Je sais, on recommence.
11: Ah bah non.
2: Même pas capable de lire une phrase.
10: Ouais, mais je perds des yeux, je suis devenu presbyte et après avec.
2: On sent presbyte, oui. On presse ce qu'on peut. Hein. Gaëlle, où est la vraie info?
1: Alors, le marathon de Paris, j'élimine.
2: Oui, c'est vrai que c'est bien le marathon de Paris ce dimanche prochain, le Paris-Roubaix aussi, mais effectivement, on ne mélange pas les deux épreuves. Ensuite.
1: La lumière au bout du tunnel de Monsieur Az, j'élimine aussi.
2: Mais c'était très bien. Ensuite.
1: Les sans-papiers qui doivent épouser Michel Thor,
2: ce salaud de Vizorek.
1: Roselyne Bachelot, je vais aussi l'éliminer.
2: Oui, on ne les enverra pas pour autant à Notre-Dame de Bétarame.
1: Voilà, alors il me reste connaître sa formation depuis la maternelle.
2: Oui.
1: Ou les avocats d'Istanbul. Et je pense que je vais prendre Elisabeth Borne.
2: C'est-à-dire Karina Marimont. Vous avez raison, bravo oui, Gaël. La nouvelle de Turquie, l'avocat de l'avocat du maire d'Istanbul a été arrêté à son tour. Ça, c'était une vraie info du Gorafi. Tandis que le ministre, plutôt la ministre de l'éducation, Madame Borne, qui dit que les élèves doivent réfléchir à leur orientation professionnelle dès la maternelle, ça, c'était pas une information du Gorafi, c'était une vraie info.
3: Elle s'est rétractée. Hein.
2: Ah oui, c'est-à-dire elle se rétracte souvent. Une goutte de citron suffit, pareil.
7: Ce serait quand même d'une bêtise affligeante.
2: Ah oui, c'était affligeant. C'est sur la chaîne parlementaire qu'elle avait dit ça.
3: Exactement. Elle a rétro-pédalé. Oui.
2: Elle s'est dit, oui, c'est un peu tôt quand même la maternelle.
3: Oui, peut-être. En première année de CP, ça devrait. En CP, ça devrait suffire.
2: On devrait avoir autrement que des pompiers, des infirmières, si on demande aux petites filles, aux petits garçons. Voilà. Vous vouliez faire quoi quand vous étiez petit?
5: J'ai regardé parce que j'ai fait des blagues sur le sujet ce matin. Les petits garçons veulent être pilote d'hélicoptère, figure.
2: Pilote d'hélicoptère. Bien. Ah oui.
3: Moi, je voulais être chanteuse d'opéra.
2: Vous vouliez être chanteuse d'opéra.
3: Oui.
2: Bah, c'est pas loin.
3: C'est raté, hein.
2: Vous, monsieur Berléand?
7: Moi, je voulais être pape.
5: C'est pas fini, c'est pas perdu. Attends.
2: C'est pas trop tard, François.
7: Je sais.
2: Vous n'avez pas été au cinéma encore?
7: Non, mais j'ai reçu déjà une dépêche du Vatican.
3: Faut aller voir Conclave.
5: Le poste va se libérer bientôt, a priori. Ouais.
2: Et vous, monsieur Haas, vous vouliez faire quoi quand vous étiez petit?
6: Je voulais être dans les grosses têtes.
2: Ah, bravo. Karina Marimont.
8: Moi, je voulais être maîtresse d'école quand j'étais petite.
2: Ah oui, maîtresse d'école. Et vous, Johan Rioux?
5: Correspondant de guerre.

0: je voulais être grand reporter non mais c'est vrai, à Beyrouth et tout, parce que quand j'étais petit, je suis en 78, donc le monde se transforme dans des 80.
1: Il va développer là, il va développer.
0: Et donc je voulais être première, je voulais être
1: qui lui dit.
0: Et je m'imitais.
2: Franchement, une balle de sniper dans la tête, personne n'est pas
3: là. Faites comme si j'étais pas là.
0: Et je vous assure, non mais attendez, je faisais semblant de tenir un micro devant une glace et je disais voilà, journal de TF1, on retrouve Johan Rioux, notre correspondant à Moscou, alors que se passe-t-il devant le Parlement
3: à Beyrouth.
0: Et là il y a un putsch et tout devant, et vraiment j'assure, je m'inventais comme vous inventiez votre vie de patron des grosses têtes déjà, et moi je rêvais vraiment qu'on cite mon nom.
4: OK, vous continuez à le faire un peu ici quand même à donner des nouvelles de Beyrouth. Bon, c'est gagné, Gaëlle. Bravo.
5: Super. Merci à vous. Hein.
0: Merci à vous. Vous partez avec Johan Rioux pendant une semaine à Saint-Malo.
3: Saint-Pierre et Miquelon.
4: Vous le voyez dans la thalasso et on vous pardonnera, Gaëlle.
0: À bientôt, Gaëlle.
4: Bah, dis-donc, c'est moi qui dis au revoir. Mais pour qui vous prenez maintenant ?
0: Je suis heureux aujourd'hui, Laurent. Que voulez-vous ? Ne m'en voulez pas, mon bonheur.
4: Pourquoi vous êtes heureux ? Il y a vraiment
3: parce
4: rien.
3: Parce que c'est un imbécile.
4: Ah oui, vu comme ça.
2: Mon nouveau duo préféré.
0: Ah oui. Fais-tu une tournée
2: Rioux Berléand, moi je prends les places.
1: Ça va te changer de Sophie Marceau.
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7: Ah, ça va pas du tout. En plus, j'ai fait un cauchemar horrible cette nuit.
4: C'est
7: comme... plaisir de vous voir, parce que ça va pas du tout. J'ai fait un cauchemar horrible. Je sais pas où j'étais. J'étais sur un toit, puis au loin, il y avait des ruines. C'était pas en banlieue, mais c'était à l'étranger. Puis il y avait une piscine, ça partait bien, mais c'était bizarre parce que il y avait un gars, là, qui ressemblait. C'était pas Bruce Toussaint parce qu'il avait des cheveux. Stéphane Plaza. Sur un transat, comme ça, il me regardait, je comprenais pas. Puis je voulais me baigner. Puis en fait, il y avait une famille de tuches qui faisait des bombes dans l'eau. C'était chiant, mais en fait, c'était Valérie Trier-Veller et Julie Claire. Et puis après, je vous voyais, vous, patron, avec un mec plus jeune, donc du coup, vous ne regardiez plus, et j'essayais, j'aurais plus d'émission. Et c'est temps. Ah, je sais pas, c'est horrible comme cauchemar.
4: Ça, c'est vrai, ils vous regardent pas, vous avez vu votre gueule.
7: Ah, mais non, c'était en Grèce avec vous, on est parti en séminaire.
0: Ça faisait du bruit.
4: Ah, oui, oui. On était les grosses têtes, c'est vrai, en séminaire de travail.
3: Ouais.
8: Ah oui,
4: c'est marrant comme quoi on n'est pas crédible.
2: Il faut le dire.
8: On réfléchit aussi à une nouvelle
2: Franck Ferrand, on a travaillé.
4: Oui, vous qui êtes crédible, est-ce que vous pouvez expliquer que c'est vrai?
2: En fait, on est allé là-bas pour travailler. On avait beaucoup de points à éclaircir.
4: Voilà.
2: Et on en a éclairci certains.
9: Voilà. Sauf quand il est aux grosses têtes. Hein. Pas crédible quand il est aux grosses têtes.
4: Pourquoi?
9: Bah, parce que ce qu'il vient de dire, c'est faux.
7: Tu veux qu'on raconte ta soirée dans le bar à strip, toi? Il est malin, lui. On a fait le premier soirée. Heureusement, Chacala fait les potes avec Macron, il s'en est sorti.
9: Dès qu'il y a de la merde, il est là, lui.
4: Méfiez-vous, Paul, parce que c'est vrai qu'on a des dossiers maintenant. Ah, le petit jeune, je peux vous dire qu'on a dévergondé pendant le week-end.
9: Pas du tout.
7: Alors non, là, c'était super.
9: Bon,
7: il fallait coucher pour assurer son CDI, mais ça valait le coup.
4: Juste pour revenir là sur le séminaire. Monsieur Paul Aycarat, qui vous avez trouvé le plus sympathique des grosses têtes pendant ce séjour?
9: Je sais pas.
7: Bon, quel est le meilleur coup? Ça va aller plus vite.
8: Attends, tout ce que tu vas dire, Paul.
9: Non, ils étaient tous sympathiques.
4: C'est vrai.
9: Ouais, c'est compliqué parce que tout le monde est différent. Donc dire qui est le plus sympathique en sachant que
4: ça, j'ai remarqué, c'est vrai que s'il y a bien un truc qui caractérise les grosses têtes, c'est que vous êtes différents.
1: On est tous différents.
4: mais avec un nombre de gens différents,
9: avec une certaine
4: différence,
9: une sympathie inhérente à chacun, mais je pourrais pas choisir, décider qui était la plus sympathique à tel moment, sachant que chaque jour change.
8: Oui, ça dépend du contexte.
4: Bah ouais, j'en fiche.
7: Les hétéros sont sympas, c'est les PD qui sont casse-couilles.
10: Non, mais quand on a le luxe d'avoir Franck et puis Paul qui se complètent, qui nous racontent des choses qui font nos guides dans les musées.
4: Ça, faut quand même dire que Franck Ferrand, effectivement, est formidable comme guide touristique.
2: Oui. C'est l'ami guide, un peu.
4: On a fait le musée de l'archéologie, il nous expliquait tout très très bien, et c'est vrai que Paul Aycarat, il était derrière, il raconte que des conneries. Et vous, Julie Leclerc, ça a été bien votre séminaire, alors?
11: Très, très bien. On était dans un hôtel magnifique. On avait forcément, dès qu'on levait les yeux, on voyait l'Acropole. On avait des paysages sublimes autour de nous.
7: Le Formule 1, il est incroyable.
11: Il est bien, hein, ouais.
10: En fait, j'en avais pas le même. Et puis on était une bonne bande de filles, hein. On s'est toutes régalées.
7: Si on m'avait dit un jour que je visiterais le Parthénon avec Daniel Evnou. Je savais pas où étaient les ruines, du coup.
8: Attends, oui, c'est marrant. On s'est dit, il y a un anachronisme, il y a une momie en Grèce.
7: Bah oui, t'es terrible.
9: Non, bah non,
7: sortez là, enlevez-lui les bandes, enlevez-lui les bandes.
4: On mange un peu toujours pareil en Grèce, en
7: pas du tout.
11: On a toujours la salade de tomates avec les petits morceaux de feta, voilà, avec des olives.
7: Oui,
11: le petit régime crétois.
7: Mais il faut un très bon cassoulet, par contre.
9: Feta matin, midi et soir.
4: Feta neuneu pour vous. Une première citation pour Cyril Leblanc, qui a dit Mozart était tellement précoce qu'à 35 ans, il était déjà mort.
9: Pierre Dac.
4: Non.
9: Jean-Yves Desproges.
4: Pierre Desproges, bonne réponse de Paul Alcarat. Qui a dit « Être dans le vent, c'est une ambition de feuille morte ».
11: Mais c'est poétique.
7: Liam
11: en
7: Folie
11: plus.
4: Non.
9: Gérald Darmanin.
4: Non, un écrivain et philosophe français.
8: Ah oui.
4: Dont je dois dire, j'ignorais le nom jusqu'à hier dans l'avion.
8: Ah,
4: hein, quand j'ai trouvé cette citation dans le Figaro.
8: Vous connaissiez pas son nom.
9: Il est né quand Il est né quand
8: On revient de Grèce, on n'a pas révisé. Hein.
2: C'est Merleau-Ponty.
4: Merleau-Ponty.
7: Oh bah, Michel aux fraises. Il est aux fraises, Michel, de plus en plus.
4: Un écrivain et philosophe français, récompensé par l'Académie française.
8: Oui,
2: à quelle époque?
4: Ah voilà, influencé par Platon, Aristote.
7: Ah, Thierry Beccaro.
4: Non.
9: Tyrozon.
4: Pardon.
9: Tyrozon.
8: Non, ça, c'est un dinosaure, ça.
4: Non. Il est né à Saint-Marcel-d'Ardèche en 1903 et il est mort en 2001.
7: 98 ans. Bravo, papy.
4: Et oui, absolument.
7: Bravo, respect.
4: Hein. Oui, effectivement.
7: Quel état, par contre?
8: Tu vois, gars.
9: Ça commence pas par un T?
4: Oui, bah oui, ça commence.
8: Son nom, mais chiffrelette.
7: Thierry Ardisson.
11: Théodore, mais oui. Quelque chose?
8: Non.
11: Thomas.
4: Non,
9: non, non, non.
4: Je peux vous donner son prénom si ça
11: Boris.
4: Vous aide.
11: Oui, allez.
4: Gustave.
11: Ah. Gustave Eiffel.
9: Oui, c'est...
8: Hey, t'as vu, Paul, d'avoir été touché les nénettes? Ben, ça t'a tout mélangé.
9: Gustave Thibon.
4: Gustave Thibon. Bonne réponse de Paul Alcarat. Thibon, Polo, Thibon.
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0: Dans quoi trouve-t-on de la lupuline?
1: De la lupuline.
0: De la lupuline. Ah non. Oui, il y a toutes sortes de questions ici.
1: Non, mais c'est
2: une question. C'est un médicament.
1: C'est un grand écart, Laurent.
2: C'est un médicament.
0: C'est une question de culture générale. Ce n'est pas un médicament, la lupuline.
3: On trouve ça, dans quelque chose qu'on mange?
0: Qu'on mange, non.
3: Dans une plante. Qu'on boit.
0: Quelque chose qu'on boit, oui.
1: Dans l'alcool?
0: Alors, c'est alcoolisé, effectivement. C'est jaunâtre, la lupuline.
1: Ah, dans la
3: suze.
1: Dans la suze.
0: La pérole, non, la suze, non. À l'alcool, c'est mieux que les chanteurs.
4: Dans la bière.
3: Pastis.
4: Dans la bière.
0: Dans la bière, c'est une bonne réponse d'Hector Obalk.
4: Ça donne la couleur orange.
0: La lupuline, c'est ce qui donne à la bière son amertume. C'est une substance jaunâtre produite par les plants femelles du houblon. Et la lupuline sécrète des résines amères qui contribuent à cette amertume de la bière et qui contribuent au bouquet final que peut avoir une bonne bière que nos amis belges.
5: Tu veux dire, on s'en fiche de ce qu'il y a dedans, l'important c'est de la boire. Hein.
0: Mais c'est vrai, les bières belges sont meilleures que les bières françaises, monsieur.
5: Le seul vrai concurrent, c'est les Tchèques.
0: Ah oui?
5: Ouais, c'est une grande tradition de la bière tchèque. Et d'ailleurs, le mot Pils, c'est une ville de Tchéquie. Donc Pilsner, c'est de la bière tchèque. Pour nous, bière française, c'est un oxymore.
0: C'est pas gentil, ça.
5: Non, mais c'est vrai.
0: La Tourtelle, qu'est-ce que vous faites de la Tourtelle?
5: Non, mais alors là. C'est, un jour, je suis passé par Tourtelle. C'est une ville en Alsace et en fait ils ont vraiment.
1: Non mais c'est surtout qu'elles.
0: Il y a pas de cimetière.
5: C'était une vraie.
1: Non mais c'est surtout qu'elles sont. Elles sont plus fortes les bières belges.
5: Ça dépend.
1: Donc comme au bout de deux gorgées t'es bourré tu la trouves meilleure quoi.
5: Non il y a de tout. On a des bières. Non puis on en fait beaucoup par habitant.
1: Mais elles sont épaisses surtout les bières.
5: Il y en a des. T'as l'impression que tu manges des tartines.
1: Ouais c'est ça. Tu manges et tu bois en même temps.
4: Mais ils sont tous alcooliques en Belgique.
5: Oui.
0: Vous-même vous buvez beaucoup Monsieur Obalk?
4: Moi pas du tout.
0: Non jamais.
4: C'est pas du tout parce que j'aime pas.
0: Bah vous devriez.
1: Bah oui.
2: Oui ça te.
1: C'est dommage d'avoir le physique d'un alcoolique sans le plaisir qui va avec.
5: Et puis vous êtes malhonnête, monsieur Obal, parce qu'on est allé dîner après votre spectacle.
4: Non, ce que je veux dire, c'est que au bout du deuxième verre, j'ai mal à la tête.
3: Mais alors tu bois un peu, enfin tu.
4: Je bois deux verres et après c'est fini, j'ai mal à la tête.
3: Alors deux verres, c'est deux verres quand même.
1: Quel est votre vice alors? Vous en avez un forcément.
4: Impuissant.
0: Je crois qu'il y a un gros problème sexuel.
1: Ah bah oui.
0: Il est déprimé aujourd'hui.
3: Là, je pense qu'il y a une nuit malheureuse.
5: Ouais, ça n'a pas marché.
0: Si quelqu'un a la pilule Schtroumpf, c'est le moment de lui donner.
6: Il doit m'en rester une dans mon sac.
0: Pour Sarah Lay, qui habite Mantelan, c'est dans l'Indre-et-Loire. Si vous souffrez d'intertrigo, quel médecin devez-vous aller voir?
2: Un podologue? Vénérologue.
6: Un trigologue?
0: Un vénérologue, non.
1: C'est quoi un vénérologue?
6: Un phlébologue?
2: Un dermatologue?
0: Un dermatologue, bonne réponse! Qu'est-ce que c'est que l'intertrigo, alors?
2: Ça va être une maladie de la peau?
0: Oui, c'est une...
5: du coup.
0: Ah, bah oui, ça, forcément, puisqu'on va chez le dermatologue. Ce sont les inflammations de l'épiderme qu'on trouve dans les plis cutanés, dans les endroits qui sont les moins aérés et les plus humides du corps.
1: Les aisselles ou les fesses, quoi.
0: Exactement.
1: C'est une belle question, ça, Laurent. Hein.
0: attendez, parce que vous n'avez pas la chute.
3: Nous l'attendons.
0: Je tombe sur ce mot. Parce que moi, je vais chercher des mots, des questions au hasard dans le dictionnaire maintenant. Parce qu'il faut en trouver au bout de 10 ans des nouvelles questions. Hein, vous êtes drôle. Vous.
1: Ah, surtout avec des gens cultivés comme nous.
5: mais quel genre de dictionnaire vous avez pour tomber là-dessus?
0: Je prends le petit Larousse ou le petit Robert
5: d'accord.
0: Au hasard, puis je vois des mots et je vais chercher. Et là, je suis tombé sur l'intertrigo. Et c'est effectivement une dermatite qui touche les deux faces des plis cutanés au niveau des fesses, des aisselles ou des seins. Alors, le risque peut venir de l'incontinence urinaire, du diabète.
1: Mais comment on se fait pipi sur les seins?
0: Ou d'une indice de masse corporelle trop élevée.
1: Ah, donc ça peut être aussi dans les plis.
0: Ah oui, c'est dans les plis surtout.
4: Mais ça naît dans les plis tout ça.
0: C'est dans les plis.
2: C'est une maladie de l'obésité.
0: C'est une maladie de la poste. C'est dans les plis. Et non, mais c'est pas ça, c'est que. Une fois que je prends le mot,
1: oui.
0: Je demande à Anthony Bloch, qui travaille avec moi, de m'imprimer sur Wikipédia. Et là, j'ose même pas vous montrer les photos.
1: Ah, mais oui. c'est Bernard Mabille.
2: Hein. Oh non.
6: Ah, il y a des photos d'intertrigo.
1: Oh non, c'est dégueulasse.
2: Non, moi, je pas le
0: montrez à Jean-Phi, montrez à Jean-Phi.
1: Ah non, c'est vraiment...
6: Pourquoi ça va me rappeler quelque chose?
1: un samedi soir compliqué.
5: Mais il y a assez peu de maladies dermatologiques très agréables.
1: C'est-à-dire que, Laurent, on peut dire la photo que vous venez de nous montrer.

0: secret. C'est-à-dire qu'a priori, ça arrive aussi dans les plis des couilles.
1: Pourquoi ils ont choisi cette partie-là pour...
2: Bah oui, puis pourquoi ils l'ont illustré comme ça? Enfin, quel horreur.
3: En même temps, c'est ce qui...
1: Mon cauchemar.
3: C'est ce qu'il y a de plus plissé.
1: Ah bah ça, c'est pour être plissé, c'est plissé.
2: Ah bah oui, on a les couilles, c'est décharpé. Hein.
1: Vous voulez voir, monsieur?
4: Non,
5: c'est facile pour moi.
1: Vous regardez Marcella, elle se lève.
0: Dès qu'elle peut voir des couilles, même malade, elle y va. Hein.
1: L'intertrigo.
0: C'est immonde.
1: Montrez à monsieur Vizorek, il faut qu'il sache ce que non, c'est.
6: Avec monsieur Obalk, on va essayer de décrire.
0: Mais c'est quoi? Parce qu'il y a des trucs blancs, c'est du talc. Oui. Qu'est-ce qu'ils ont fait?
1: Ça, c'est vrai que monsieur Obalk, vous qui savez si bien décrire les tableaux, peut-être vous pourriez nous décrire la photo.
6: Je vais vous dire, le problème de cette photo, je vais le montrer au public un peu, c'est pas tant l'intertrigo que le micro-pénis.
2: Oui, c'est ça. C'est incroyable.
6: Pour parler peinture, c'est exactement cadré comme l'origine du monde.
1: Alors, monsieur, bah, qu'est-ce que vous pouvez nous décrire cette photo?
5: Oui, vous voulez quand même pas que je regarde cette photo, non?
1: Si, quand même. Allez-y.
6: Allez, prenez une grande respiration.
1: On vous écoute, on vous encourage. Vous allez nous décrire la photo.
5: Je me bouche le nez.
1: Description par Hector Obalk.
5: Mais c'est dégueulasse.
0: Ah bah oui, mais ça.
5: Mais pourquoi vous me montrez une chose
0: pareille? Parce que ça t'a réveillé.
2: Ça m'a complètement réveillé.
5: On dirait un Lucien Freud compressé par César. Mais c'est pas possible, pourquoi vous me faites ça à moi alors que c'est le matin pour moi et que j'ai pas dormi cette nuit et vous me mettez...
0: Mais
5: Arrête.
6: Et alors pourquoi votre assistant imprime en couleur?
2: Pour qu'on se rende mieux
1: parce
2: compte.
1: Parce que c'est vicieux, Tony Blanc.
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1: Une question pour Siam Goubil, qui habite Narbonne, dans l'Aude. À qui doit-on la fameuse expression, ou plutôt le fameux mot, « yéyé », né en 1963? Jamais personne n'avait écrit ce mot « yéyé » avant lui.
9: Un journaliste français?
1: Alors, journaliste, c'est pas le mot.
3: Jean-Marie Perrier?
1: Jean-Marie Perrier,
10: non. Parolier?
1: Parolier? Parolier, non.
9: Boris Vian?
1: Non. Alors, on est le 22 juin 1963, vous avez cité Philippe Aki, et c'est vrai que c'était l'appel de Daniel Philippe Aki et Franck Thénault, animateur et créateur de Salut les copains, qui a, avec la célèbre station de radio de l'époque, Europe 1, vous vous souvenez, Europe 1? Eh bien, il y a...
9: Ça existe encore?
10: C'est mieux maintenant, moi, je trouve que c'est mieux maintenant.
1: Et à Place de la Nation, quoique maintenant c'est Place de la Nation aussi, mais il y a Place de la Nation à Paris, le premier anniversaire de Salut les copains, alors avec des tas de chanteurs, Daniel Gérard, Franck Alamo, les Chats Sauvages,
10: Café Gourmand,
1: Richard Anthony, non, il n'y a pas les trois cafés.
9: Il y avait déjà Vianney.
1: Sylvie Vartan, Johnny, c'est un concert gratuit, c'est un triomphe, évidemment. Et il y a quelqu'un qui, dans le journal Le Monde, va raconter ce concert et il va baptiser tous ses chanteurs et tous les fans sur tous ces chanteurs, les yéyé.
3: Donc c'est un journaliste du Monde.
10: Alors, est-ce que vous avez yéyé tout
1: journaliste,
10: temps
1: pas tout à
10: ah,
1: fait.
10: Ah, c'est Drucker.
1: Non, c'est
9: un
1: pas
9: parolier, un parolier.
1: Pardon.
3: Journaliste romancier.
1: Romancier, non.
9: Parolier.
1: Parolier, non.
10: Est-ce qu'il est mort?
1: Non, il est toujours vivant.
3: Journaliste. Un philosophe.
1: Je vais vous dire, il est même centenaire.
3: Edgar Morin.
1: Excellente réponse de Gaël Tchakaloff.
9: C'est mythique comme expression. Hein. J'allais dire Christian Morin, moi, comme ça. Hein.
1: C'est le sociologue Edgar Morin, qui est centenaire. Hein. Il est né en 1921. Edgar Morin, qui a baptisé la génération yéyé, ainsi de ce mot yéyé, une nouvelle.
9: Parce que ça faisait yéyé? C'est ça, je crois, non?
1: Oui, oui, yéyé, oui, ou... oui, oui, oui, oui. C'est-à-dire qu'il y a eu la génération yaya pendant l'occupation.
9: Vous êtes fort. Et la génération yo-yo qui fait des régimes. Voilà.
1: Ouais. Ce qu'il faut, c'est pas tout savoir, c'est avoir réponse à tout. Dans la vie. Ah, vous êtes d'accord?
10: C'est vrai.
9: Ça, c'est une bonne situation.
3: Oui, elle a un yash.
1: Une question maintenant pour Gilles Alves, qui habite Sainte-Féréole, c'est en Corrèze. Et là, je vais vous parler de Mademoiselle Lalanne, qui fit la une de Playboy en 1987. Mais pourquoi s'en souvient-on?
10: C'est la fille
3: la femme de Le Pen.
1: Pardon?
3: C'est la femme de Le Pen.
1: Pierrette Le Pen, ex-Pierrette Lalanne. Bonne réponse de Gaël Tchakaloff.
10: Mais elle était mariée avec François.
9: Ils ont divorcé.
3: Ils venaient de divorcer.
1: Pour emmerder Jean.

0: Marie Le Pen.
1: Non, mais avec l'Alan.
0: Non, c'est son nom de jeune fille, l'Alan.
1: Ah oui, ça n'a rien à voir avec Francis. Ah oui.
0: Rien à voir, il y a plus d'un âne qui s'appelle l'Alan. Elle s'appelait Pierrette l'Alan, puis Pierrette Le Pen, et quand effectivement ils se sont séparés pour emmerder le leader du Front National à l'époque, en 1987, ça avait fait du bruit, hein, je ne sais pas
2: si... Je l'avais acheté, je me rappelle.
0: Ah bon, si, je l'avais acheté.
2: Je l'avais acheté, je regardais avec un seul œil pour faire comme Jean-Marie.
0: Pour se rincer l'œil. Bah oui. Elle était même en
2: soubrette.
0: En soubrette, je me souviens. Elle avait un plumeau dans la main.
1: Oui, dans la main.
0: Elle avait un brésilien noir. On aurait cru Tchekalov.
3: Non, mais je rêve. Non, mais ça a été très dur pour les enfants. Après, ces enfants ne l'ont pas, n'ont plus adressé la parole.
4: Autant le nom, ça ne les dérangeait pas. Autant la photo de la belle-mère, oh non, c'est pas cool. Hein. Pour le reste, ça va, les idées, c'est sympa. La vision de la France, il n'y a pas de souci. Mais alors, la photo, franchement, c'est pas cool. Hein.
2: Non, mais t'imagines.
4: Miguel, mais vous êtes ivre.
3: Je suis ivre de vous.
2: T'imagines
0: non,
2: le choc.
0: Il a raison, j'avais pas pensé
4: c'est
0: à ça.
4: C'est ouf. Ouais. Le reste, ça me choque pas. Un couteau. Merde, tout le reste, c'est pas de souci. Dans l'Allemagne, j'adore, y'a pas de souci. Vraiment, là. Bah, la photo, t'abuses. Pour le reste, y'a pas de souci. Vraiment, t'es mesuré, t'es cool, t'es bienveillant. T'as tout compris, mais alors pour la photo, merde. On avait une vie super, putain. On était fiers de nous. Putain, c'est incroyable.
0: Mais elle est revenue, j'ai vu ça dans l'émission de Karine Le Marchand dimanche soir. Elle est revenue vivre avec Jean-Marie Le Pen. Pierrette, ils font ménage à trois avec sa nouvelle femme.
2: Avec Janie.
0: Avec Janie et l'ex-femme.
3: Oui, oui.
0: Ça, c'est assez rare quand
2: elle fait le ménage.
0: Non, parce que je l'ai vu, elle témoignait à propos de sa fille Marine, la larme à l'œil et tout. C'était assez étonnant de voir ça quand même.
4: C'est la mère de Marine.
0: Oui, c'est la maman de Marine Le Pen.
3: C'est la maman de Marine.
0: Oui. Qui est partie.
3: Et de sa sœur. Et...
0: Oui.
3: Et de la sœur de Marine Le Pen. Non, mais pardon.
4: Yann.
3: Oui, c'est ça.
4: Ah oui.
3: Je vous dis que Marine Le Pen, elle dit qu'elle l'a vécu comme une déflagration dans sa vie. C'est tout ce que
4: mais
3: je
4: raconte. Mais c'est pas ça, Karine Le Marchand. Tu vois bien que c'est un sketch.
3: Non, mais c'est pas chez Karine Le Marchand. C'est à moi qu'elle l'a dit directement, Marine Le Pen.
2: Mais Gaëlle, est-ce que vous avez rencontré Le Pen?
3: Je connais bien Marine Le Pen, oui. D'accord. Je connais pas son père, mais elle...
4: Et Goebbels, il est sympa.
2: Elle est en train de me suivre, elle fait un livre. Elle fait un livre.
4: Parce que Goebbels, il disait, putain, c'est... Alors, tout ce que j'ai fait, c'est pas grave. Alors, franchement, j'ai volé des bonbons en sixième, c'est pas cool. Hein. Pas vraiment...
0: Moi, j'ai regardé toutes ces femmes chez Karine Le Marchand l'autre jour, c'était bien.
2: Alors, j'ai pas regardé l'émission, mais il paraît Rachida était ultra sincère.
4: Ah, elle est super.
2: Mais elle est allée dans son HLM.
3: Mais elle est jamais sincère, Rachida.
0: Ah non, alors là, écoutez
3: rien.
0: Je
3: il reste rien d'origine.
0: Je sais que vous avez travaillé avec Rachida Dati, Gaël Tchekalov, qu'il y a un contentieux entre vous.
4: Mais pourquoi?
0: Je dois dire que dimanche soir, moi qui ai regardé l'émission, qui était quand même pas mal cette émission, franchement, de toutes les candidates, enfin d'ailleurs elle n'est pas candidate, elle, mais de toutes les femmes politiques, la plus émouvante, c'était de loin Rachida Dati. Mmh. Je vous jure que vraiment.
3: Voir mais parce que elle est, c'est une très très bonne comédienne.
0: Mais c'est même pas elle son témoignage, c'est sa vie, c'est ce qu'on voyait.
3: La première fois que j'ai rencontré Rachida Dati, alors que j'y allais en la détestant, elle m'a fait pleurer, j'ai pleuré pendant une heure.
0: Ah bah voyez.
3: Voilà, donc elle est c'est tellement bonne qu'elle peut retourner une table. Voilà.
4: Ah vraiment avec les mains? Avec les mains,
2: avec les mains, ouais.
4: Mais elle est incroyable.
2: Elle fait la tournée avec Patrick Sébastien. Et pourquoi c'était si émouvant alors, Laurent?
0: Parce que c'est la famille, de voir les photos du père, de la mère, là où ils habitaient.
3: Ça est très orchestré, c'est une stratégie tout à fait au point depuis une dizaine d'années.
2: Mais si elle est née pauvre, c'est comme c'est une évolution sociale.
0: Et elle assume son parcours en disant oui, j'ai assisté auprès des politiques, parfois en leur écrivant pendant des mois et des mois.
3: Ça c'est vrai.
0: J'ai suivi Lagardère jusque dans les chiottes hommes pour lui demander.
3: Elle écrivait à tout Paris, elle a même écrit à mon ex-mari, c'est comme ça que je l'ai rencontré.
2: Ah voilà.
4: On comprend
2: la jalouse.
4: Mieux.
2: Tout s'explique.
4: La jalouse.
2: T'as piqué ton mec.
4: T'as été cocu.
0: Franchement.
4: Les cornes, tu vois les cornes.
3: Ça va pas, non. Alors là.
0: Non mais franchement, de loin, vous pourrez me dire ce que vous voulez. Moi, j'ai trouvé ce parcours, ça m'a ému comme rarement. Je suis pas spécialement à partager les
3: mais
0: idées
3: vous
0: de Rachida.
3: Vous êtes naïf comme une gaufre. Hein.
5: Mais oui.
4: C'est super ce qu'elle a fait pour le 7e arrondissement. Elle est maire du 7e. Depuis qu'elle est maire, on peut rejouer sur les pelouses des Invalides au football.
2: C'est génial.
4: C'est une politique incroyable. Et je dis ça parce que j'ai un HLM grâce à elle. J'en ai un à la foutre, je le dis. Non.
6: Le problème, c'est qu'on s'en fout de ce qu'elle est. C'est important, c'est ce qu'elle fait.
3: Oui, absolument.
0: Bah oui,
3: bravo,
0: non, parce que parfois, on a raconté des... Non, moi, j'ai trouvé ça. J'étais sur mon petit canapé. Vous voyez, j'ai trouvé le parcours de cette femme. Enfin, c'est plus émouvant que le parcours de Valérie Pécresse, vous voyez, par exemple, quand même.
3: Ah bah, bien sûr, parce que Pécresse, elle l'a pas mis en image et elle a pas monté de stratégie autour de son...
4: Mais c'est une France
3: cours.
4: Qui disparaît, Pécresse.
3: Pardon.
2: Mais oui, c'est la vieille France.
4: Valérie Pécresse, d'un côté, on est un peu en 55, près de Chartres.

0: touchant, on a utilisé la Pécresse en maillot de bain, oh les mains, oh les mains. C'est une France qu'on verra plus, et ça c'est dommage, à moins qu'on vote bien en mai. Mais ça,
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3: Alors, je dois dire.
4: Mais alors, pardon, pourquoi il est coiffé comme Chantal Goya?
3: Ou Mireille Mathieu, je sais pas.
5: Ou c'est... Ringo Starr, les amateurs de rock'n'roll, ils reconnaîtront la référence à mon idole.
4: La moustache, c'est plus Mireille Mathieu.
5: Non, je tiens à dire que c'est parce que c'est mon comeback dans les grosses têtes, alors il fallait faire un peu comme à la rentrée, on fait la nouvelle coupe de cheveux, et c'est pour Laurent que j'ai fait cette petite coupette.
6: Mais c'est pas assez réussi.
5: C'est une frange pour les auditeurs qui nous verraient pas, en fait.
7: Mais moi, je trouve que ça le rajeunit, cette coupe de cheveux.
5: Et ça m'embellit aussi, me disent
3: les proches. Ça non.
5: Merci.
3: Mon pauvre Esteban.
5: Oh là là.
3: J'avais oublié que vous pouviez être un souffre-douleur parfait.
5: Mais pas du tout. D'ailleurs, je reviens de la chasse aux Respunchus avec mon beau-père.
3: Il faudrait que je revienne à son imitation. J'arrive plus à le faire. Comment?
5: Mais vous avez jamais réussi à le faire.
8: Mais vous avez jamais réussi à le faire.
5: Oh là là. Je sais pourquoi j'ai boycotté cette émission clivante pendant 2 ans.
4: Non, mais c'est Homer Simpson.
5: Mais pas du tout. C'est ma voix.
8: Mais pas du tout, toi, hein, de neuf.
5: C'est la voix d'Esteban.
4: C'est Homer Simpson.
8: Homage.
6: Et c'est une très belle voix.
5: Eh ben merci Christine, enfin des gens respectueux et respectables.
3: Allez, c'est première dingue. Citation si vous voulez bien pour Anthony Pouzel qui habite le Valois-Perret, qui a dit « Dieu, il y a longtemps que j'ai fait une croix dessus ».
5: Laurie, bien
6: est-ce
5: sûr.
6: Est-ce que ça serait des proches qui a dit ça?
3: Non, c'est pas des proches,
6: mais c'est pas loin.
3: Quelqu'un qui a travaillé beaucoup avec
6: Daniel Prévost.
3: Daniel Prévost, bonne réponse de Christophe Beaugrand, aidé par Yann Folli. Une citation maintenant pour Madame Daniela Diora, quelqu'un qu'on a rarement cité.
9: Moi, ce que j'aime chez Daniela, c'est que l'on peut s'y mettre à trois. Il y a toujours de la place pour les copains qui passent.
3: C'était Elmer Footbeat, ça.
4: Exact. Elmer Footbeat.
3: La chanson d'Elmer Footbeat. Rien à voir avec la citation.
4: On embrasse Daniela.
3: Citation qui nous vient d'Hollywood, donc c'est quelqu'un qu'on a rarement cité. De temps en temps, on la cite.
6: Donc, c'est une dame.
3: C'est une dame, effectivement. Elle a dit « La carrière d'acteur de Sylvester Stallone est un plus grand mystère que la mort subite du nourrisson. »
4: Oh la vache. Joan Rivers?
3: Non, pas Joan Rivers.
5: Mélanie Griffith, Laurent.
3: Non plus.
6: C'est une actrice?
3: Alors, actrice, humoriste, chanteuse.
4: Oula. Bette Midler.
3: Bette Midler, bonne réponse de Monsieur Beaugrand. Tiens, à propos de la religion, voici celle-ci de citation, et c'est à destination de Madame Huette, Alexia Huette, qui habite Jouer-les-Tours, qui a dit « En gros, les religions sont toutes les mêmes. Une grosse part de culpabilité et différentes dates de vacances.
5: » Oh, c'est du
6: français,
5: guitry, ça.
6: C'est français.
3: C'est français, ça vient des grosses têtes, d'ailleurs.
6: Pierre Benichou.
3: Pas Jean-Yann, mais l'autre.
4: Carlos. Jacques Martin.
3: Jacques Martin, bonne réponse. La suivante, pour Aline Henry, qui habite Nantes, la voici, je l'ai retrouvée, la citation, qui a dit « Jamais je n'avais vu rayonner autant d'intelligence autour de moi, sauf peut-être le jour où je me suis trouvé tout seul dans la grande galerie des glaces à Versailles. »
6: François Bayrou.
3: Ah non, pas quand même.
4: C'est quelqu'un qui se la pétait un petit peu.
5: Ouais, qui s'aime beaucoup.
3: Mais qui faisait de la politique, ça c'est vrai. Un diplomate.
5: Plutôt gauche ou droite, Monsieur Ruquier?
3: Américain. Alors, c'est qu'aux aux États-Unis, il n'y a pas de gauche, il n'y a pas de droite.
5: Kissinger. Plutôt démocrate.
3: Comment vous dites?
10: Kissinger. Henri Kissinger.
3: Henri Kissinger. Bonne réponse d'Olivier Bellamy.
5: Mais c'est qui, Singer? Oh, excellente blague de Esteban.
3: Non, alors écoutez, laissez-nous juger nous-mêmes de l'excellence de vos blagues, et celle-ci nous rappelle pourquoi vous n'êtes pas venu depuis longtemps.
5: Ouais, je savais, j'ai tendu cette perche pour me faire taper par un bâton.
8: J'aurais vraiment pas dû venir.
3: Pour Madame Brigitte Lacaille, qui habite Vionville, qui a dit « Je cherche un associé pour ouvrir un magasin, j'ai déjà le pied de biche et les cagoules.
4: » Ça, c'est
6: un malfaiteur.
4: Ça, là, c'est français.
3: C'est français.
4: Ah, Olivier de Benoît.
3: C'est quelqu'un, d'ailleurs, la cagoule lui irait bien, il faut bien dire. Pardon à lui de dire
10: parce
3: ça.
10: Parce qu'il est moche.
4: Oh, y en a beaucoup.
6: C'est Michael Youn. Parce qu'il est chaud.
3: Boudère. Bonne réponse.
4: C'est horrible. Vous devriez avoir honte.
3: Alors, ce qui est horrible, c'est pas l'indice que j'ai donné. Ce qui est horrible, c'est que Valérie ait trouvé.
4: Oh. Il est génial, Boudère, on l'adore.
5: On l'adore.
3: Il est drôle, Boudère. Très, très drôle.
4: Très drôle.
3: Et d'ailleurs, la preuve, cette citation est très amusante. Je cherche un associé pour ouvrir un magasin. J'ai déjà le pied de biche et les cagoules. Pour Charlie Chomy, la dernière citation du

0: Bonjour, avant de passer aux questions sur l'actualité, qui a dit à Hollywood, les mariages sont si éphémères qu'à la sortie de l'église, on jette du riz à cuisson rapide.
1: Oh. Woody Allen.
0: Non,
2: c'est un français qui a fait ça.
3: C'est l'oncle Ben.
0: Non,
2: c'est un américain.
0: Un américain.
3: Qui fait du talk show.
0: Producteur de cinéma.
3: Eddie Murphy.
0: Non. Il est parfois avec Robert De Niro dans des films très drôles.
4: Je vois sa tête.
1: Ah oui, Ben Stiller.
0: Ben Stiller. Bonne réponse de Valérie Mérès.
5: À suivre.
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0: À une question pour Cédric Laravine qui habite Clermont-Ferrand dans le Puy-de-Dôme. Et ma question porte plutôt sur une information donnée par la Dépêche du Midi dans les pages Haute-Garonne. Ce titre assez étonnant que je vous demande de compléter, c'est un peu le jeu du ding-ding. Je sais que de temps en temps vous me réclamez ce jeu du ding-ding. Oui, j'enlève les mots d'un titre et à vous de retrouver les mots qui manquent.
7: Je peux faire ding-ding?
0: Si vous voulez, bien sûr Bernard. Ce n'est pas parce qu'il fait chaud...
7: Ding-ding. Je suis pas allé.
0: Pas tout de suite. Ce n'est pas parce qu'il fait chaud qu'on arrête de ding ding ding
7: ding de baiser.
0: Non.
8: De travailler.
0: Non. C'est effectivement un titre de la Dépêche du Midi aujourd'hui.
8: De manger du cassoulet.
0: Comment vous savez ça?
8: Sérieux?
0: Vous avez lu le journal?
8: Non, vous mentez.
0: Mais non, c'est bon, exactement le titre.
8: Écoutez.
0: C'est le titre
8: exact. C'est la culture, ça, mon Dieu.
7: Ça permet de faire un peu de vent.
0: Ce n'est pas parce qu'il fait chaud qu'on arrête de manger du cassoulet.
7: C'est
0: le titre de cet article.
8: Je n'en savais rien.
0: Les 1700 cassoulets individuels qui seront servis samedi prochain, place du Capitole à Toulouse, ne sont pas annulés malgré la chaleur, parce qu'il y a le grand banquet.
2: Le grand banquet, c'est pour
0: Ça, c'est après. Le grand banquet de Toulouse à table. J'imagine que c'est un événement annuel à Toulouse.
2: Sous les froids.
0: Voilà. Ça a été confectionné dans les restaurants de Monsieur Goutte, Georges Goutte. Le restaurant La Dînée à Avignonnet. C'est lui qui a préparé les 1700 cassoulets pour cette fête. Place du Capitole, samedi soir. N'annulez pas, malgré la chaleur. On continuera à manger du cassoulet, place du Capitole. C'est bon le cassoulet, c'est vrai que
7: c'est chaud. Par tous les temps.
9: Mais c'est pas ça, c'est qu'il y a un truc très agaçant, c'est qu'on dit toujours « Oh non, mais là, par cette chaleur, je vais prendre une salade de tomates, etc. » Alors que les plats les plus lourds ont été inventés dans des pays chauds.
7: Le couscous.
9: Sur les trois C, couscous, cassoulet, choucroute, il y en a deux qui viennent des pays chauds.
8: Et d'ailleurs, quand il fait chaud, il faut boire chaud aussi, c'est très important. Il ne faut pas boire froid quand il fait chaud. Parce que non, c'est vrai, c'est la vérité. En tout, il faut prendre du thé. C'est pour ça qu'on prend du thé en Afrique.
2: C'est vrai, tu t'y connais en diététique.
0: Une question littéraire pour remonter un peu le niveau. Une question littéraire à destination de monsieur ou madame, plutôt Candice Maurice, qui habite. J'ai vu Maurice, j'ai cru que c'était un monsieur, mais ouais. Maurice, c'est son nom de famille. Et Candice, c'est bien un prénom féminin. Elle habite Villejuif, Candice Maurice. Ah. La question concerne quelqu'un qui a épousé la sœur de Maurice Leblanc. Maurice Leblanc, vous le savez, c'est l'auteur d'Arsène Lupin. Mais qui a épousé la sœur de Maurice Leblanc?
7: Un autre auteur.
1: Un écrivain.
0: Un écrivain, prix Nobel de littérature.
1: Ah. Français.
0: Français, non.
2: Mort.
7: Neruda.
0: Neruda, non.
2: Est-ce qu'il est mort?
0: Ah oui, il est mort, oui.
1: Anglais?
0: Il a eu le prix Nobel de littérature en 1911 et il est mort en 1949.
2: Et très connu.
0: Ah, très très connu. Et c'est vrai qu'il a été fou amoureux de la sœur Georgette Leblanc. Je peux vous donner son prénom. Georgette Leblanc.
9: Ah ben, Georgette, c'est sûr que ça inspire comme prénom.
0: C'est la sœur de Maurice.
7: Il a un héros dans son
1: Est-ce qu'il est britannique?
7: Écriture.
0: Britannique, non.
7: Non,
0: non, non. Non.
2: Est-ce qu'il a fait une œuvre qui est dans la Pléiade ou qui...
0: Dans la Pléiade, je ne crois pas, mais en tout cas, au moins deux œuvres que tout le monde connaît. Et manifestement, cette Georgette aimait les Maurice.
8: Ah, bon, l'île Maurice, c'est le cas de l'île Maurice.
7: Ah, il est de l'île Maurice.
9: Non, c'est pas Maurice Barrès, il n'a pas eu le prix.
0: Non, mais c'est vrai qu'elle était la sœur de Maurice Leblanc et elle a eu une histoire d'amour avec un autre Maurice.
9: C'est pas Maeterlinck.
0: Maurice Maeterlinck, bonne réponse.
9: Bravo.
0: D'Alex Vizorek.
9: Bah, c'est dans son jardin, là.
0: Ben oui, il faut dire que c'est effectivement un Belge, oui, pas un écrivain francophone qui est mort chez nous en France, à Nice. Mais qui est né au départ à Gand, en Belgique. Auteur, entre autres, Maurice Maeterlinck.
9: La vie des abeilles.
0: Bravo, La vie des abeilles.
3: L'oiseau bleu.
0: L'oiseau bleu aussi, ou encore Péléas et Mélisandre. Voilà trois œuvres de Maurice Maeterlinck. C'est une excellente réponse collective.
8: Il n'y a pas que le cassoulet, hein.
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0: Je sais que vous êtes solidaire avec moi, hein, que quand vous avez vu Beaugrand arriver, vous avez dit « Oh merde, il va chanter !»
3: Il s'est réjoui.
0: Non, il s'est pas réjoui. Il est comme moi, il en a marre chansons, vraiment. De vos casseroles.
8: Il en a marre, il vient d'arriver, ça fait longtemps qu'il n'était pas là, il en a déjà marre.
10: Mais de toi, oui. D'abord, dis ça.
11: On va le baïonner comme assurance touriste.
8: Ça pourrait m'exciter.
3: Ça, à tous les coups. Hein.
11: Moi, je dirige une émission, quelqu'un me gonfle, je ne le fais pas revenir juste pour le déplaisir de l'entendre.
8: Mais il veut me virer, cet enfoiré.
0: Non, c'est moi qui veux virer. Parce qu'il trouve que je ne dirige pas bien cette émission à partir du moment où je prends. C'est vrai.
10: Bah
0: il
10: oui.
0: Y en a d'autres qui m'énervent, par exemple, parce qu'au bout d'une heure, ils sont fatigués et ils disent
8: d'ailleurs,
0: tout
8: ils sont
0: ce qui passe. Et ils disent tout ce qui passe par leur tête, vous voyez.
11: Oui, vous avez.
0: Parce qu'ils sont un peu.
11: Oui, mais vous avez
0: un peu autistes, vous voyez. Et je les vire pas pour autant, vous voyez.
11: Vous n'avez pas le choix parce que sinon, il y a trop de chèques qui sont partout.
0: On l'aime, notre Paul. D'ailleurs, j'ai choisi des citations difficiles aujourd'hui. Pour vous, Paul Alcarat, pas la première. La première,
10: elle a une date de naissance.
0: Non, la première, elle est pour Valérie Mérès et Claude Richier.
11: Coluche, alors.
0: Pardon,
11: Coluche.
0: Voilà, bonne réponse.
8: Oh, la pauvre.
3: Elle a même pas
12: eu. Je l'aimais beaucoup, mais ne me réduisez pas.
0: C'est vrai que c'était une citation de Coluche. Je peux la donner après. Si j'ai l'occasion, j'aimerais mieux mourir de mon vivant. Bon, bah voilà.
11: Coluche.
0: C'était Coluche.
3: Allez, ciao, Pantin.
8: Ça me fait penser à une chanson. Aimons-nous vivants. N'attendons pas que la mort nous trouve du talent. Aimons-nous vivants.
10: C'est ça.
8: S'il faut danser, je veux danser maintenant.
11: Il y en a qui meurent injustement, Coluche, et il y en a.
0: Ah, c'est vrai que s'il pouvait prendre un camion dans la gueule, Beaugrand.
8: Vous êtes horrible. Ma mère vous écoute.
12: Oh non. Mais ce qui est incroyable, c'est que tu n'aies pas fait cette carrière de chanteur. Pourquoi t'es animateur alors?
8: Et pourquoi toi t'es imitatrice?
12: Parce que ça fait partie de mon métier de chanteuse, rien à voir.
8: Tu sais tout faire.
0: Allez, une citation pour Paul Alcarat cette fois, pour Anne Cobel. Enfin, il a déjà trouvé la première sans que je la donne, mais.
11: C'est pas juste.
0: Pour Mme Cobel de Lunel, c'est dans l'Hérault, qui a dit: pour se diriger parmi l'écueil des hommes, les femmes se servent de leurs yeux comme sextant, de leur sexe comme boussole et de leur bouche comme gouvernail.
12: Waouh.
9: Ah oui.
10: Jean-Luc Lahaye. Pourquoi Paul Alcarat?
8: C'est Kersauzon?
0: Non, c'est pas Kersauzon.
8: Est-ce que c'est un navigateur?
0: C'est quelqu'un qui est né en 1902 et qui est mort en 1981.
8: Alors,
11: Jacques Lacan.
0: Non, et qui était né sur l'île Maurice.
12: Oula.
10: Ah, l'île Maurice.
11: Malcolm de Chazal.
0: Comment vous dites?
11: Malcolm de Chazal.
0: Malcolm de Chazal.
12: Alors là.
0: C'est une excellente réponse.
8: Qui c'est? Quelqu'un avait déjà entendu ce nom?
0: Oui, Malcolm de Chazal. C'est le père de Claire.
8: Ah oui, Claire, oui.
11: Malcolm de Chazal, c'est l'un des plus grands écrivains de langue française mauricien. C'est un mauricien, il est pas français. Et c'est un peu celui qui a devancé, on va dire, en termes de nationalité, notre cher Le Clésio, qui est aussi mauricien et dont on ne sait pas qu'il est mauricien.
0: Et ben voilà, vous voyez, ça c'est une excellente réponse.
8: Oui, c'est
0: circonstancié. C'est pas que les dates, vous voyez, c'est aussi une partie du dictionnaire dans sa tête.
10: Il a lu, oui.
0: C'est effectivement un poète, un écrivain et un peintre mauricien, Malcolm de Chazal.
9: Bravo Paul.
0: Ça faisait un moment que j'avais gardé cette citation.
10: Oui, parce que celle-là,
0: je suis bien content de m'en être débarrassé.
11: Avec plaisir.
0: Et voici une citation pour Laurent Decrème, qui habite ici, les Moulineaux, qui a dit: j'étais un con congrès donné en Allemagne pendant la guerre, ça s'appelait Nazisme et Dialogue.
11: Joseph Goebbels,
8: des proches?
0: Non.
12: Pétain? Et ça serait pas Woody Allen?
0: Non.
8: Est-ce que c'est un présentateur de talk show américain?
0: Oh, il aurait adoré, de toute façon, il aurait adoré tout faire. Il était jaloux de notre ami, c'était notre ami. Il était jaloux de
8: Pierre Bénichoux.
0: Pierre Bénichoux, bien sûr.
8: Évidemment.
0: Une citation, allez, tiens, je la prends, celle-ci, elle est difficile, pour Gauthier Foulon, qui habite Cosne-Cours-sur-Loire, dans la Nièvre, qui a dit que la nature est prévoyante. Elle fait pousser les pommes en Normandie, sachant que les indigènes de cette province ne boivent que du cidre.
11: Laurent Ruquier ?
0: Non, c'est pas Laurent Ruquier.
11: Il est vivant.
1: Philippe Geluck ?
0: Ah non, non, non. Mais ah, c'est pas Philippe Geluck, mais c'est bien que vous disiez ça.
1: Il est belge ?
0: Non, il est pas belge.
1: Il est dessinateur.
0: Piem ?
10: Uderzo.
1: Stampé.
0: Illustrateur, caricaturiste, dramaturge.
11: Illip ?
0: Comment vous dites ?
11: Illip ?
0: Ah non, non, non, non. Et il est du 19e siècle.
8: Ah. Non, c'est pas Dominique.
10: Hélels ?
11: Ah oui, il est... C'est un belge, vous dites ?
0: Ah non, pas du tout. Non, ah non, non.
1: Non, non,
8: il est dessinateur.
0: Pardon ?
11: Henri Monnier ?
8: Je sais pas qui c'est.
11: Henri Monnier.
8: Henri Monnier ?
0: Sans que je donne les dates, alors.
11: Henri Monnier, celui
0: c'est
11: qui...
0: Henri Monnier. Ah. Bonne réponse. Alors, là,
11: C'est le créateur du personnage pédant burlesque d'Auguste Prudhomme.
0: Exact.
11: Qu'il a réalisé dans des journaux dans les années 1830.
0: Je crois que c'est Joseph Prudhomme.
8: Ah oui, il est nul, ce
11: Auguste
8: Paul.
11: Prudhomme.
0: Non, les mémoires de Joseph Prudhomme, il a écrit, vous voyez.
11: Ah, c'est, il n'y avait pas Auguste dedans?
0: Non, il n'y a pas Auguste dedans.
8: Peut-être qu'il y a un
0: son père. Oh, le con.
10: Ouais.
8: Je vous préviens, mesdames et messieurs, si vous êtes venus pour gagner 100 euros.
11: En tout cas, son prénom, on ne le dit pas, c'est surtout Monsieur Prudhomme qu'on dit. Mais
0: une citation pour Gauthier Verbert, qui habite Saint-Just, qui a dit « Picasso peint les femmes avec une bouche à la place de l'oreille, ça prouve qu'il les connaît bien. »
11: Van Gogh ?
1: Oula,
11: Van Gogh ?
1: Jean-Yann ?
0: Non, non, mais c'est quelqu'un qui dessinait et peignait lui.
11: Matisse ?
8: Dali ?
0: Ah, je vous donne les dates. 1889-1963.
11: Vas-y,
0: Paul. Cocteau ? Jean Cocteau ?
8: Voilà, merci.
0: Bonne réponse de Paul.
8: Et voilà.
0: J'aime bien celle-ci, tiens, pour Florian Sobo, qui habite le Talus, dans les Deux-Sèvres, qui a dit « J'arrête de boire, mais seulement quand je dors. »
11: Oula, Jean bah, Carmé.
8: C'est un alcoolique
12: c'est
8: notoire.
12: C'est un alcoolique notoire.
0: Alcoolique notoire.
11: Gérard Depardieu.
0: Non.
8: Jean-Louis Borloo.
11: Patrick Sébastien.
0: Non, pas.
8: On va citer tous les alcoolos du métier, c'est formidable.
11: Renaud.
8: Non,
12: mais
11: Renaud.
12: D'abord est-ce que c'est un acteur ?
0: Un acteur, non.
8: Est-ce qu'il est mort ?
1: Un écrivain ?
0: Il est mort.
8: Ah, il est mort. D'accord.
0: Il est mort en 2005.
8: D'une cirrhose ?
0: C'est le même qui avait dit, et vous me laissez terminer la citation, Paul. Je n'ai pas couché avec 7 Miss Monde, seulement 4. Les 3 autres, je ne suis pas allé au rendez-vous.
8: Il était beau gosse.
10: C'est un auteur ?
0: Ah, il était très séducteur.
11: John Huston.
0: Ah, je sais qui c'est. Et il a dit aussi en 69, j'ai arrêté les femmes et l'alcool.
10: Ah oui.
0: Ça a été les 20 minutes les plus dures de
11: mais
0: ma
11: oui,
0: vie.
11: Mais oui, c'est le ballon d'or, George Best.
0: C'est George Best, un footballeur.
11: Ah oui. Et. Monsieur Ruquier,
0: oui.
11: Monsieur Ruquier, vous, il est nord-irlandais pour être plus précis.
12: Ah,
1: franchement.
8: Ah là, mais quel emmerdeur. Alors c'est pas possible.
0: Pardon, pardon, j'avais pas ma boussole. Une citation.
8: La la la la la la la la la la la la la la la la la la la la la la la la la la la la la la la la la la la la la la la la la la la la la la la la Galway, non, de...
0: Les gens vont croire que l'émission est terminée, c'est toujours à la fin.
11: Non. Ça.
0: Pour Jean-Pierre Muller, qui habite Bonneuil-sur-Marne.
8: Herr Muller.
0: Qui a dit, je me suis toujours demandé si au moment de mourir, les gauchers passaient l'arme à droite.
8: Ah, c'est mignon.
12: Oh, c'est joli.
8: Jean-Marie Le Pen.
12: C'est français,
1: est-ce
12: du coup,
1: que c'est
12: ça,
1: un humoriste?
0: Ah, c'est un des plus grands humoristes.
1: Guy Bedos.
0: Né en 1854.
12: Ah, oui, non, non, non, non, pas de date.
11: Alphonse Allais.
0: Alphonse Allais. Voilà, comme ça, on a le grand chelem.
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0: Le téléphone du jour nous emmène en Alsace où nous attend monsieur Rémi Gulung qu'on va avoir au téléphone.
15: Et au plat.
0: Et monsieur.
15: Au plat, bonjour.
0: Monsieur Gulung.
15: Gulung, le téléphone sonne.
0: Non, oh, là. Il va raccrocher monsieur Gulung.
17: Non, là, t'es lourd.
15: Ce serait un dommage.
1: Bien, monsieur
0: Gulung. Vous êtes lourdingue.
17: Ouais,
15: moi, alors
17: lourd.
15: Personne ne me l'a jamais dit.
0: Vous feriez pas ça sur TF1. Hein,
15: oh, ouais. Je ferais pire.
0: Monsieur Gulung, si vous m'entendez, n'écoutez pas ce que disent mes camarades parce que monsieur Gulung est un expert. expert dans son domaine. Il fait des prévisions météo. Et j'ai d'ailleurs là devant les yeux toutes les prévisions météorologiques pour 2000.
17: Jusqu'à la Saint-Glinglin.
0: Ne raccrochez pas, monsieur Gullu.
17: Ce que j'aime bien, c'est qu'on ne l'a pas entendu, monsieur Gullu, encore.
0: Mais non, parce que je dois vous poser la question d'abord.
17: Prêt à tout pour un bon mot. Une star, monsieur Gullu. Tout le monde va parler de lui.

0: Cassez les glaouilles en attendant. Alors, monsieur Gulling.
1: Et arrêtez de redire le nom. Mais arrêtez de redire le nom.
0: Rémi, appelons-le.
2: Rémi Gulling.
1: Rémi.
2: Monsieur Gulling. Je crois
1: que t'as sonné à la porte.
0: Il est en Alsace. Arsmansville.
3: On lui fait plein de schmutz.
4: Un sop des schnogrog, tout ce qu'il veut, il a. Mais ce qu'il a, il n'en veut pas. Et ce qu'il veut, il ne l'a pas dit. Un sop des schnogrog, tout ce qu'il veut, il a. Voilà, c'est un peu alsacien.
5: Ah oui,
0: ah
5: oui,
0: on a bien marqué.
4: Ouais. Donc c'était pour faire un hommage à monsieur
0: Gulling. Il est bien vivant, monsieur Gulling.
4: il paraît.
0: Et j'ai devant les yeux, d'ailleurs, les prévisions météo de Rémi, jusque pour la fin de l'année. Hein. Ça qui est bien, c'est qu'on a les prévisions pour toute l'année.
1: Décembre 2025, il sait.
0: Oui. Ah ouais. Et même j'ai un résumé de toute l'année qui sera plutôt sèche et chaude, avec un été mitigé, mais en compensation, une assez belle arrière-saison pour septembre. En Alsace, les vendanges auront lieu vers le 7 septembre.
1: Ah oui, il est précis quand même.
0: Mais comment monsieur Gulling réalise-t-il ses prévisions météo?
4: Il a une grenouille.
0: Non, pas avec une grenouille. Vous savez que Jean Breton, qui était ici un grand présentateur météo pendant des années sur RTL dans les années 70-80, était réputé pour avoir sa grenouille.
4: Mais oui, mais il y avait une chanson de Carlos d'ailleurs.
0: C'était comment?
4: Seigneur météo, quand tu dis qu'il fait beau. Seigneur météo, aïe aïe aïe, qu'un frigo.
0: Non, à Gulling Gulling, c'est frigo.
6: c'est avec un animal?
0: Un animal,
1: est-ce
0: non.
1: Est-ce que c'est les tarots, c'est au pif?
0: Les tarots, non.
4: Est-ce que c'est ça, un truc physique, par exemple?
0: J'ai la photo, hein, j'ai l'illustration.
6: Vous pouvez nous montrer?
0: De sa technique.
1: De, il a une technique très particulière.
0: De prévision météo.
6: Il presse le raisin?
0: Ce qui lui permet d'avoir les 12 mois de l'année.
5: Il voyage dans le temps ?
0: Non, il va nous expliquer comment il fait d'ailleurs. Et c'est une technique ancestrale. Il fait ça le soir de Noël, le soir du réveillon de Noël.
6: Ah, il va sur la crèche ?
0: Non, non, non, non.
1: En fonction du temps qu'il fait le soir de Noël.
0: Et ça fait près de 20 ans qu'il réalise ses prévisions météo.
1: Et ça marche ?
0: Ah ben écoutez, il a en tout cas beaucoup de gens qui le suivent sur Facebook. C'est un gros succès.
1: Ah bon ?
0: Parce que, évidemment,
1: Gulling.
0: Il vous donne la météo pour les 12 mois de l'année.
4: Et ça veut dire que tout le monde peut le faire, Laurent ?
0: Ah oui, oui, oui, vous pouvez le faire aussi. Ah. Il se sert de quelque chose.
5: Il regarde pas dans les fesses d'un animal.
0: Non, non, non.
7: Pourquoi ? Pourquoi, Max ?
5: Non, mais avec
1: par exemple, dans les fesses de la chèvre d'Alain Bougrain-Dubourg, par exemple.
0: Tout le monde ne fait pas comme vous, monsieur Gouville.
6: Lui, il y compare avec les entrailles.
0: Non, non, non. Non, il fait quelque chose, et peut-être...
5: avec des végétaux ?
0: Monsieur... Ah oui, avec des végétaux.
6: Fait un herbier ?
0: Non, pas un herbier. Ah non, non.
4: Est-ce que c'est une plante qui nous fait des trucs pour manger, par exemple ?
0: Alors, on s'en sert, en tout cas, en alimentation, oui. On en mange, oui.
6: Il fait... Ah, on en mange?
4: Ouais, ouais. Alors, attendez, dans la patate.
1: Mais qu'est-ce qu'il fait avec cette plante? Il la regarde? Fonction de la taille des feuilles, ça dit quelque chose?
0: Non, pas du tout. Mais ça, après, on va vous l'expliquer. Déjà, trouver la plante.
5: Tournesol. Le tournesol.
6: Est-ce que cette plante, est-ce que c'est une fleur, cette plante?
0: Non, c'est pas une fleur.
6: Est-ce que c'est un légume?
0: Un légume. Est-ce que ça fait partie des légumes? Faut que je vérifie.
1: Ah ouais, c'est de la salade?
0: C'est considéré comme un légume.
6: Est-ce que c'est quelle famille de légumes? Les cucurbitacées?
0: Oh non, ce n'est pas un cucurbitacée.
1: Est-ce que ça se mange cuit ou cru?
6: C'est quoi la famille?
0: Alors c'est plutôt c'est compliqué. Ah. On mange ça plutôt cuit, oui.
6: Un navet?
0: Non.
1: Une carotte?
0: Une carotte?
1: Non, on peut le manger cru.
0: Non.
6: Est-ce
1: une courgette?
0: Une courgette?
6: Mais non, on a dit c'est pas un cucurbitacé.
4: Les potirons?
0: Les potirons? Non.
4: Et on a dit c'est pas un
5: cucurbitacé. Une patate douce?
0: Non, c'est une plante.
4: Mais m'engueule pas toi!
1: Est-ce qu'il y en a particulièrement en Alsace?
0: C'est une plante consommée comme légume.
6: Et c'est de la famille de quelle famille?
0: Ou comme condiment?
6: Quelle famille botanique?
1: Le cornichon.
0: De la famille des amaryllidacées.
4: Mais arrête avec le cornichon, on a dit pas les cucurbitacées.
0: Vous l'énervez, hein?
1: Oui, mais il s'énerve tout seul.
6: Mais c'est tout que de la même famille que vous.
0: Vous allez finir par l'exciter plus que la Miss France.
1: Dieu m'en préserve.
6: C'est le poireau?
0: Le poireau, non. Non.
6: Est-ce que ça a différentes tailles, différentes couleurs?
4: Ah, il y a... De la semoule aussi.
6: C'est
5: du couscous.
0: Il y en a des
4: spaghettis. Mais qui lit dans la semoule? Alors,
6: est-ce que ce légume porte un autre nom? Un autre nom?
1: Alors, dans mon couscous royal, j'ai vu qu'il allait faire très beau le 14 avril. Voilà.
0: Bah, il y en a différentes variétés, évidemment.
6: Et c'est quoi les noms des variétés?
0: Ah, bah, ça, poivron. C'est trop facile.
6: Ah bon?
0: Bah, vous m'avez demandé la famille, je vous ai donné la famille quand même.
1: Oui, les amalées.
0: Comme tout à l'heure, la famille Jackson, vous avez Germaine. Bon, bah là.
5: German.
1: Est-ce que ça se mange avec de l'assaisonnement?
0: Là, dans la famille, bah, je vous ai dit que c'était aussi un condiment, donc on pouvait s'en servir aussi.
6: La moutarde?
0: Justement pour assaisonner.
6: Le réfort?
0: C'est à la fois un légume et un condiment. Vous pouvez en avoir au pied aussi, ça peut
1: être. Des oignons!
0: Des oignons!
4: Voilà!
0: Bonne réponse!
7: Ça marchait!
8: Alors, ah oui, on peut lire la météo dans l'oignon.
9: Vous avez, j'étais pas loin.
10: Alors, dans l'oignon.
9: Avec le cul des animaux, j'étais pas loin.
10: Dans l'oignon. Non, mais attendez. Pas dans, dans l'oignon de monsieur Glungling.
0: Monsieur Météo, ne les écoutez
10: monsieur
0: pas.
10: Monsieur Météo?
0: Oui, monsieur Météo, Grand Est France. C'est ainsi qu'on surnomme monsieur Glungling. Rémi Glungling. Bonjour, Rémi Glungling.
11: Bonjour, Laurent Ruquier. Ça me fait un honneur de pouvoir parler.
0: Et moi aussi, je suis très honoré. Je vois sur le rebord de votre fenêtre les 12 oignons que vous avez installés, de l'oignon numéro 1 jusqu'à l'oignon numéro 12.
10: Il y a un oignon par mois, donc.
0: Exactement.
10: Très bien.
0: Mais alors, comment se fait-il que les 12 oignons, j'imagine que vous installez au même moment devant, sur le rebord de votre fenêtre le soir du 25 décembre, comment se fait-il que ces oignons-là, avec du gros sel, hein, je crois, ne donnent pas les mêmes prévisions, moi, par mois? Qu'est-ce qui différencie chaque oignon?
11: Donc, je vous explique, je pèle 6 oignons.
0: Oui.
11: Je les coupe en deux.
0: Oui.
11: Je les place devant la fenêtre.
0: Oui.
11: L'oignon, quand je suis derrière la fenêtre, l'oignon de gauche, c'est janvier. Et l'oignon de droite,
0: oui,
11: c'est décembre. Hein.
9: Décembre, oui.
11: Donc je mets un peu de gros sel sur chaque oignon.
10: Et après, qu'est-ce qui se passe?
11: Je ferme les volets.
10: Oui, parce que ça sent fort.
11: Et après la messe de minuit, je regarde les oignons qui sont mouillés.
10: Sont mouillés?
0: Et ils sont pas mouillés pareil du numéro 1 au numéro 12. Mais pourquoi? Comment c'est possible?
11: C'est ça le...
10: C'est la magie, hein?
11: C'est ça la... C'est ça le mystère, hein?
10: Mais alors, pardon, fois... en fonction de du taux d'humidité de votre oignon, vous déterminez s'il va faire, s'il va faire beau
8: ou pas. Le plus humide et il va pleuvoir.
9: Si l'oignon sue, vous savez qu'il va pleuvoir.
10: Ah, mais si l'oignon sue, il fait chaud.
11: Si l'oignon est mouillé,
10: oui,
11: ça peut dire que le mois qu'il représente sera humide.
0: Ah bah oui.
10: D'accord, et alors du coup, c'est bien. Et alors, pardon, alors on va poser une question concrète. Votre oignon du mois d'août, il est comment?
0: Occupez-vous de vos oignons.
10: Il est très mauvais.
8: Ah
9: bon, il est mauvais.
10: Il est très mouillé.
0: Alors c'est vrai que c'est pas précis au jour le jour.
10: C'est que pour l'Alsace ou c'est pour toute la France?
11: Ça c'est la région où vous le faites, hein. Vous pouvez le faire partout, hein.
0: C'est uniquement la météo régionale.
10: Mais c'est juste la nuit de Noël ou on peut le faire maintenant?
11: La nuit de Noël.
10: C'est trop tard.
0: Encore raté.
10: Ça c'est encore un coup du petit Jésus.
0: Moi qui voulais refiler le tuyau à Louis Baudin. Alors c'est raté.
10: Pour l'année prochaine.
0: Écoutez, on vous remercie en tout cas pour cette astuce. On vous rappelle. Pensez-moi, on vous rappelle, c'est promis le 20 ou le 22 décembre l'année prochaine pour qu'on pense tous à le faire pour la prochaine nuit de Noël.
10: On sortira tous nos oignons.
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0: Et c'est à propos d'un article très intéressant d'ailleurs, signé Frédéric Goyard dans Le Parisien aujourd'hui, jeudi 13 mars, page 10 du Parisien. On nous rappelle que c'est vrai, les jeunes aujourd'hui sont de plus en plus nombreux à dire « je sais pas c'est quoi » au lieu de dire « je ne sais pas ce que c'est
9: »,«
0: je sais pas c'est où ». Et ce sont des phrases qu'on reproche souvent aux adolescents. Il n'y a pas que les adolescents d'ailleurs. Les adultes commencent à dire ça aussi. Ceux qui étaient encore adolescents il y a 10 ans, je pense, même Adil Rami dit ça parfois ici. Ou Stomy même le dit. Je sais pas c'est quoi, je sais pas c'est où, je sais pas c'est qui. Et on leur reproche ces expressions-là.
9: C'est dommage.
14: À juste titre.
0: Ouais. Eh ben, à juste titre, c'est ce que je pensais jusqu'à ce que je lise cet article. Et en fait, non, parce que dans cet article, il y a quelqu'un qui s'appelle Mathieu Gou, qui est docteur en lettres et en langue française, qui nous dit qu'on n'a pas fait mieux nous-mêmes ces dernières années. Il donne en exemple, justement, c'est ma question. Que donne-t-il en exemple pour dire qu'au fond, on n'a rien à reprocher aux jeunes qui font ça, parce que nous-mêmes, on a quasiment fait la même chose. Mais avec quelle question, quelle expression?
14: C'est aussi une question?
0: Oui, aussi, souvent, ce sont des questions.
9: Tu vois?
0: C'est-à-dire?
9: Je sais pas, tu vois. T'as vu, tu vois.
0: C'est-à-dire, expliquez,
8: c'est
0: Bernard.
8: C'est un truc de langage.
9: Oui, mais tu vois,
8: un
9: truc.
8: Je sais pas si t'as vu. Mais
9: t'as vu
8: à RTL aujourd'hui, tu vois?
0: Vous dites vous-même, parfois, que vous dites.
9: Tu vois.
0: Ah bon, et qu'est-ce qu'il faudrait dire?
9: Vois-tu.
14: Et pas tu vois.
0: Et voilà, c'est un bon exemple. Bonne réponse de Bernard Mabille. Mais oui, On dit tu vois alors qu'on devrait dire effectivement vois-tu. Ouais. Et ça fait des années qu'on dit ça et ça ne nous choque pas. Et les jeunes font effectivement finalement la même chose que ce que nous on a fait. Et puis il y a des tas d'autres exemples dans l'article qui finalement m'ont convaincu et me font dire qu'on reproche aux jeunes ce que nous-mêmes on a fait ou peut-être nos parents ont fait il y a quelques années. D'autres exemples donnés par ce linguiste. T'as fini? On devrait pas dire t'as fini.
7: As-tu fini?
0: Effectivement. Et pas tu as fini. Et on le fait nous-mêmes. Donc finalement, c'est exactement la même chose.
13: Par exemple, tu suces? On dit, c'est vrai.
7: À l'envers,
13: c'est pas évident. Sustu, je sais pas si les gens comprennent.
0: Oui, mais sustu, c'est plus élégant, moi, je trouve. En tout cas, c'est plus discret.
7: En tout cas, c'est plus chic.
0: C'est plus discret. Sustu, oui. Je suis pas sûr que sustu.
13: On comprend pas tout de suite.
0: Sustu sur un malentendu, on peut vous répondre oui.
7: Ah bah oui. Puis alors, on peut aller un peu plus loin. Nique-tu.
0: Non, mais c'est vrai que ce qu'on reproche aux jeunes d'aujourd'hui quand ils disent, je sais pas c'est quoi, au lieu de dire je ne sais pas ce que c'est ou qu'est-ce que c'est, eh bien on le fait depuis des années avec d'autres. Tu me passes le sel? Alors que on devrait dire
9: sel.
0: Passe-moi
9: le sel, oui.
7: Passe-moi le sel. Veuillez me passer le sel.
0: Mais non, c'est pas ça. Oh là là là, mais vous comprenez rien.
7: Oyez.
0: Mais non. Me passerais-tu le sel et pas tu me passes le sel.
9: Ouais, c'est long ça.
0: C'est ce qu'on fait.
9: Ça dépend avec qui on est, parce que si je suis avec Bernard, je dis passe-moi le sel.
13: Oui, avec des gens vulgaires, il faut leur parler.
9: Est-ce que quelqu'un va passer le sel?
0: C'est quoi le problème?
13: Vas-y, c'est quoi le problème?
0: C'est quelque chose.
7: Quel est le problème?
0: C'est quelque chose qu'on dit depuis des années. C'est quoi le problème?
9: Alors, quel est le problème?
0: Donc, en gros...
13: Oh, vous nous saoulez, là. Hein. Là, c'est un peu moralo, hein, quand même.
0: Mais non, j'ai été convaincu par et cet article et ce linguiste qu'au fond, effectivement, on reproche aux jeunes d'aujourd'hui, on leur reproche ce que nous-mêmes on fait depuis des années avec d'autres formules.
13: De toute façon,

0: des années avec d'autres questions. Non mais c'est vrai. C'est ça la conclusion.
1: Mais je trouve que il y a des choses qui font saigner les oreilles, quoi. Je sais pas c'est quoi.
0: Oui, mais sûrement au
1: c'est
0: début.
1: Certainement
0: les premières personnes au début qui ont dit t'as fini au lieu de dire as-tu fini, eh ben ont dû faire saigner les oreilles des générations précédentes, voyez.
2: Quand j'étais petite, on disait pas les haricots.
0: Quel rapport?
3: On dit toujours pas. Hein.
2: Parce que on les mangeait.
0: À l'époque, vous en mangiez encore.
3: En tout cas, au bac français, faut pas dire, je sais pas c'est quoi. Il aura pas une bonne note.
4: On ne devrait pas le dire du tout, Pomba.
0: Qu'est-ce qu'il y a, vous, le jeune là?
4: Bah, le jeune.
0: Oui, mais vous êtes un vieux dans votre tête, c'est ça le problème, vous voyez?
4: Ouais. Bah, justement, je suis avec des vieux qui disent la même chose. Donc les vieux qui ont été jeunes mais qui continuent à dire ça aux jeunes, ces jeunes-là vont dire la même chose.
0: En résumé,
4: cesser de le dire.
0: Maintenant. Voilà, faut pas dire je sais pas c'est quoi, faut dire je sais pas.
4: Donc c'est ça que vous auriez dû dire, Monsieur Ruquier. Cessez de dire ça au lieu de dire
5: vous pouvez continuer, les adultes le font.
3: Tais-toi.
0: Ce que je sais pas surtout, c'est pourquoi j'ai posé cette question. Une question pour Charlotte Piau, qui habite Vougeocourt, c'est dans le Doubs. Quel est l'autre nom du baculum?
3: Ah bah...
4: C'est sexuel?
2: La baignoire.
0: Ah non, non, non, le baculum.
1: C'est avec deux C?
4: C'est physique.
1: B-A-2-C-U?
0: C'est B-A-C-U-L-U-M.
4: Ah, oui, mais c'est physique. C'est une partie du corps.
0: C'est une partie du corps.
1: Ouais. C'est un os.
0: Oui, lequel?
1: Ah, voilà.
4: Est-ce qu'il est le coccyx?
6: Est-ce qu'il est dans le bas du corps?
0: Oui, dans le bas du corps.
6: Est-ce que c'est dans le pied?
4: La hanche?
0: Non, dans le pied, non, non.
1: Dans la cheville?
0: Non, dans la cheville.
2: C'est près du fémur.
0: Mais c'est un os, le baculum.
3: Dans le genou?
1: Le genou?
0: Le genou, non.
3: Dans le cul?
0: Alors, chez vous, souvent, sûrement...
5: Le pénis? C'est dans le pénis?
0: C'est l'os pénien. Bonne réponse de Bernard Mabille.
6: Mais pourquoi j'ai dit ça?
0: Mais il n'y en a pas chez les humains, hein.
6: Mais oui, parce que c'est des baleines, non?
0: Bah,
6: oui.
0: J'imagine
6: parce que...
1: vous auriez moins de problèmes.
6: C'est pas un os.
0: J'imagine que vous ne couchez ni avec les primates. Mais effectivement, les gorilles et les chimpanzés ont un os pénien, contrairement à nous qui n'en avons pas.
3: C'est leur avantage.
6: Je crois que François en a un.
0: Et ça facilite leur...
1: Mais c'est un vieux qui l'avait récupéré.
6: Oui, en vacances en Afrique, il avait ramené un...
0: Ça facilite le rapport sexuel. Les ratons laveurs aussi ont un os pénien.
6: Ah bah oui, ils n'ont pas de problème d'érection.
1: C'est pratique parce que, voilà, en plus, ils font la vaisselle.
6: Ils ont vraiment pas besoin de femmes.
0: Le baculum, effectivement, c'est surtout chez les animaux, donc vous l'aurez compris, et pas chez l'homme.
4: Plus on
0: Mais oui, quoi.
4: Non, je disais, plus on avance dans l'évolution, plus l'homme perd des os. Hein.
0: Pas les femmes qui perdent des os.
4: Oui, j'ai pensé à la même chose. Mais quand j'étais petit, je pensais qu'elles perdaient vraiment des os, hein, quand on les a couchées. Bref. Voilà. Mais sinon, on avait aussi un os qui permettait d'avoir une queue avant. Os qui sert à rien. Ouais. Et c'est pareil pour le baculum. On en avait un au premier temps de l'évolution.
0: Moi, je crois que j'ai un baculum, mais je sais pas c'est quoi.
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0: Il est unique, Nicholas Breakspeare, cet Anglais. Pour quelle raison est-il unique?
6: Est-ce qu'il a réalisé un exploit extraordinaire?
0: Oh, un exploit, on n'ira pas jusque-là. Mais en tout cas, c'est le seul, effectivement, britannique à qui c'est arrivé.
6: Ah, parce que c'est arrivé en France, par exemple. C'est le seul britannique, mais il y a d'autres gens qui l'ont
2: fait
6: dans le monde.
2: C'est arrivé en Grande-Bretagne?
0: En Grande-Bretagne, non. Pas arrivé en Grande-Bretagne, mais il est né, effectivement, en Angleterre. Je peux même vous dire où, si ça vous intéresse.
6: Bah, ça va nous aider ou pas?
5: On aime l'Angleterre.
6: Si ça nous aide pas, non.
0: Pourquoi vous dites que ça vous intéresse pas?
2: Mais parce que ça va pas nous aider à le trouver.
5: Et sait-on jamais.
2: C'est le seul Anglais qui a pas mangé de petits pois à la menthe.
0: Non,
12: c'est le seul Anglais hétérosexuel.
0: Non,
6: ça y est, il y a l'autre Bisslard qui se réveille.
5: Moi, j'ai un début de piste. C'est un rapport avec le pape.
0: C'est-à-dire
5: je sais que Breakspeare, c'était une des maîtresses de Bob Marley qui elle-même avait un rapport.

0: Papal.
1: Et c'est donc
0: alors... son grand-père était pape.
2: C'est le seul mec qui a été cocu par Bob Dylan.
3: C'est le seul anglais qui a été pape.
1: C'est le seul anglais qui a été pape. Bonne réponse de Christophe Beaugrand.
0: Ouais, un peu aidé de Esteban.
3: Légèrement.
1: Oh, aidé, ça m'étonnerait, parce que là, votre histoire tient pas debout, monsieur. Oui. Le pape Adrien IV, car son nom c'était Adrien IV, mais son vrai nom c'était bien Nicolas Breakspeare, est certes le seul anglais à avoir été élu pape, et là, monsieur Beaugrand a donné la bonne réponse, mais on est au 12e siècle, monsieur Esteban.
2: Alors ça fait donc, long, ouais, ouais, ça fait long lignée.
0: Alors, ah oui, j'ai dû louper quelques arrières.
3: C'est-à-dire que voilà. sa fille pouvait pas être avec Bob Marley.
0: Non, ouais. C'est pas possible. Oui, ah mais ouais. Bon, d'accord, ok, c'est vrai. Là, je m'incline.
1: Alors, je voudrais vous parler du pape qui, lui, est resté le moins longtemps au Vatican.
4: Jean-Paul Ier.
1: Non. Urbain VII. Ah. On est là au XVIe siècle.
3: C'est à cause de la bite à Urbain, il y a eu un scandale.
2: Non, mais c'est une obsession.
0: D'ailleurs, le saviez-vous, mais la bite des éléphants permet, enfin, le pénis des éléphants peut leur aider à marcher. Ça peut faire comme une quatrième jambe.
3: Une quatrième,
0: ils peuvent même se gratter.
1: Une cinquième, vous voulez dire.
0: Oui, mais parce que ils auraient une jambe qui marcherait mal. Donc ça leur ferait
3: si jamais il est amputé, ça leur fait une quatrième.
0: Et ils peuvent se gratter le dos avec.
1: Bah écoutez, on va le dire à Théo Curin. Urbain VII, en tout cas, effectivement, est un pape qui, lui, était italien, autant vous dire, qui est né à Rome, il est mort à Rome, et donc il a été pape à Rome. Tout ça est logique. Mmh. Et c'est un des pontificats, si ce n'est le pontificat le plus court de l'histoire de la papauté. Urbain VII, effectivement, est resté 3 mois seulement pape, mais il a eu le temps de faire quelque chose, puisque c'est le premier pape qui a interdit, dans les églises, qui a interdit quoi ?
2: Au pape de se marier ?
1: Non.
3: Mmh. Est-ce que c'est lié à l'accès de certaines personnes à l'église?
1: Non. Non. Tout le monde avait le droit de rentrer dans l'église, mais...
3: Il y avait quelque chose qu'on n'avait pas le droit de faire.
1: Oui, absolument.
2: Ben, on n'avait pas le droit de se battre dans les églises. Non.
3: De manger du chewing-gum.
1: Non.
5: D'avoir la tête couverte.
1: Ah non plus, non.
5: Est-ce que c'est vestimentaire?
1: Non. Non, à l'époque, personne ne pensait à ça. Et lui, l'a interdit.
3: Lui, parce que c'était gênant, ça dérangeait les autres?
1: Ah, ouais, en tout cas, lui, manifestement, ça devait
3: Par exemple,
1: ça
3: interdit déranger.
0: De fumer dans les...
1: Bonne réponse de monsieur Esteban.
3: Ah ouais.
0: Mais ça devait être cool hein, de fumer.
3: Oui, alors, je crois que la pipe est restée autorisée.
1: À l'époque, on disait pas fumer, on disait prendre du tabac, hein, parce que je pense pas qu'on...
3: Ah, ça chiquait.
1: On fumait pas des cigarettes.
4: Mais l'encens, c'est...
3: Ça se fume pas, il est vraiment drogué.
4: Ah bah si, quand t'es fumeur, tu fumes tout, hein.
1: Vous êtes dans un état, vous, alors.
0: Non, mais c'est pas faux, parce que c'est vrai que moi, quand j'avais plus de clopes, je fumais des bâtons de cannelle.
4: Et ben voilà.
0: Et j'allumais, ça faisait assez mal à la gorge.
2: Bon, ça montait au cerveau aussi.
3: Et visiblement, il y avait des séquelles.
2: Et c'est resté.
1: Je voudrais maintenant vous parler de Joseph Odermatt. Pierre III, c'est son nom. Hein. Joseph Odermatt, c'est son vrai nom. Qui est Pierre III par rapport au pape François ou au futur pape?
2: Alors, c'est celui qui était avant...
3: Il a été pape ou pas, ce monsieur?
1: Il est en fonction, Pierre III.
5: Alors, il est cardinal.
2: C'est un camériste.
1: C'est
3: le camerlingue?
1: Non plus, non.
0: C'est un archi quelque chose?
1: Ah, c'est un archi de rien.
5: C'est son chef de cabinet?
1: Du tout.
3: Est-ce qu'il a une importance hiérarchique au Vatican?
1: Au Vatican, non.
0: Ah. Son père était Pierre II.
1: Ah non, il a un titre...
0: Et son grand-père Pierre I. Non mais
1: et sa grand-mère elle était avec Bob Marley aussi.
5: Est-ce que c'est comme un secrétaire?
1: J'ai une photo de lui. Regardez, je peux même vous le montrer.
2: Est-ce qu'il occupe une fonction officielle?
1: Alors une fonction officielle.
5: Il tient ses réseaux sociaux.
1: Oui, regardez, il est là Pierre III et il est actuellement en exercice.
3: Est-ce qu'il croisait souvent le pape François?
1: Ah non, non.
3: Il l'a jamais vu.
1: Et pour cause d'ailleurs, il y a un nom précis qui désigne Pierre III.
5: Enfin, c'est sa doublure.
1: Non.
2: Il l'a remplacé en Argentine quand le pape n'était pas mal.
3: Pierre III, il présente pas les grosses têtes.
1: Non. Pierre III ne présente pas les grosses têtes.
2: Il est resté à Europe 1.
3: On trouve pas ce qu'il fait, ce monsieur, dans la vie. Il n'est pas marié.
1: Non, il n'est pas marié.
5: C'est un terme qu'on connaît dans la vie avec
0: rapport aux protestants, peut-être.
1: Non, pas aux protestants.
3: Est-ce que c'est une autre branche de la chrétienté?
1: Alors voilà. Guillemets. Là, bravo.
3: L'église évangélique.
1: Alors donc, on dit qu'il est, il est quoi?
3: Il est pope.
1: Non, pope, non.
4: Les chrétiens d'Orient, non?
1: Alors, chrétiens d'Orient, non.
3: Oui. Est-ce que ce sont les témoins de Jéhovah ?
1: Ah non, non, non, mais c'est vrai que certains considèrent qu'il s'agit là...
3: La scientologie.
1: D'une forme de secte, hein, bien sûr.
4: Il est à Malte.
1: Il n'est pas à Malte, je vous dis, il est suisse.
2: Il est à Jérusalem ?
1: Ah non, il n'est pas à Jérusalem.
0: Suisse, c'est l'ordre du temple solaire.
1: Oui, mais lui, il est en Suisse.
3: Et il y a des églises qui se revendiquent de son obédience en France ?
1: Ah bah, il y a du monde, évidemment. Et je vous dis, ce titre existe depuis des années, puisqu'il a lui-même succédé à quelqu'un qui avait la même fonction que lui précédemment.
3: Mais c'est une secte, alors.
1: Et ça, depuis des siècles.
3: C'est le grand gourou.
1: Non. Non.
0: C'est le...
5: Est-ce qu'il est...
2: Scientologie.
1: Ah non. On va donner 300 euros.
2: Non. Le grand maître.
5: Non. Est-ce qu'il est maître? Il est vénérable.
2: Le grand maître.
3: Ah, je sais, c'est un franc-maçon, peut-être.
1: Non, franc-maçon, non. Grand maître, non plus. C'est un terme que, manifestement, vous ne connaissez pas. Non. Et pourtant, il y a toute une...
2: L'archimandrite.
1: Non, une tripotée de...
4: Mais c'est le cas de le dire.
3: Il se tripote aussi.
1: Ah non, mais de...
3: C'est comme l'Église catholique.
1: Je vais pas dire quoi, hein, mais...
2: L'Opus Dei,
1: non. 300 euros, voilà, qui s'en vont à cause de celui qui, effectivement, n'est pas pape, Pierre III, mais il est quoi ?
2: L'Ordre de Malte.
1: Non, l'Ordre de Malte, non. Mmh. Est-ce que quelqu'un lèverait la main dans la salle ? Personne. Eh bien, il est tout simplement anti-pape. C'est un titre anti-pape.
3: Mais qu'est-ce que c'est ?
1: Non, mais... En tout cas, il y en a eu une quarantaine d'anti-papes. Ah, et ouais. Laurent, qu'on cite souvent comme le seul pape qui a porté ce nom, n'était pas pape. C'était lui aussi un anti-pape. Oh. Il y a un pape, mais il y a aussi un anti-pape. Excellent. Il fallait le savoir.
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1: Alors, il y a une chose que j'ignore d'Hélène in Paris, c'est si elle est cultivée, si elle peut répondre
7: sans
1: aux questions.
7: Sans j'en doute.
1: Pourquoi vous dites ça, Bernard ?
7: Non, parce que j'ai connu beaucoup de mondains.
5: Il a la grosse tête, c'est tout.
7: Ah ouais.
1: Mais je sens que Bernard Mabie vous plaît bien quand même, il vous fait rire.
5: Ah ouais, je l'aime bien. Moi, j'aime bien tout le monde.
7: Mais moi aussi.
5: Vous êtes tous adorables.
8: Non, attends, tu dis ça parce que ça fait seulement 5 minutes que t'es là, qui est là pour 3 ans.
7: L'autre qui sent qu'il tient pas le coup.
8: Il se projette dans 3 ans déjà.
1: D'abord, vous ne tutoyez pas Madame Hélène
8: c'est
1: in Paris.
8: C'est vrai, madame.
1: Faites attention, Monsieur Rioux. Il y a des manières à voir avec les dames.
8: Hein? C'est vrai.
1: Ouais. Stevie peut vous montrer comment on fait, hein, Stevie.
9: Tout à fait, mon cher. Je te donnerai des cours après.
3: Pas sale Paul, la pépère.
7: C'est dommage que Kersauzon soit pas là, parce qu'il aurait su trousser le compliment.
9: Mais alors, d'où tombe le fruit de madame?
1: Ouf enfin, comment vous voyez que son fruit tombe d'ici?
9: Mais non, je veux dire, vous arrivez d'où? Vous êtes né où?
10: Je suis né au Maroc. Voilà. J'ai grandi à Paris.
7: Voilà.
10: À Neuilly. Et après, j'ai fait mes études à Dauphine. J'ai déménagé à Los Angeles. J'ai épousé un American.
7: Ah.
10: Et après, à Beverly Hills.
1: Vous l'avez tué?
10: Non, c'est lui qui m'a tué, mais je me suis enfuie. J'ai eu deux magnifiques enfants. J'ai déménagé à New York. J'ai vécu 10 ans à New York et 15 ans à Londres. Et à chaque fois, c'était une nouvelle vie.
7: Moi, j'ai fait 20 ans à Aubervilliers. Mais... c'est pas passionnant, quoi.
8: Et surtout, vous êtes chanteuse maintenant, c'est ça?
10: Ah, je suis chanteuse depuis le Covid.
8: Et avec des femmes. Ah oui. Comme ça fait tousser, d'autres que ça fait chanter.
1: Comme quoi, il y a des effets secondaires.
10: Non, c'est que au début, tout le monde était paniqué, déprimé, tout le monde pensait que c'était la fin du monde. Je me suis dit, bon, on va les amuser, on va les égayer, on va leur donner la bonne humeur. Et donc, je me suis mise à poster des choses un peu rigolotes sur Instagram et je me suis mise à chantonner sur des chansons existantes. Et les gens ont adoré. C'est comme ça que j'ai commencé.
8: Et elle prend des cours tous les jours pendant 2 heures, t'imagines un peu?
1: Mais comment vous savez ça, vous?
8: Parce que je sais.
10: Il a travaillé.
2: Non, mais moi, je me demande s'il n'est pas agent secret pour Poutine.
1: T'as vu la gueule de James Bond?
9: Ah, putain.
7: Yann, c'est un peu James Bond puisque c'est 007.
8: Oh, Bernard. Johan, j'ai une question qui me turlupine. C'est quoi un demi-puceau? Je visualise pas bien.
11: Je me suis arrêté à l'entrée.
8: Je croyais qu'il y avait un côté qui n'avait pas d'effet, mais ça va.
11: Il y a un casting de fou aujourd'hui. Je devais pas venir aujourd'hui. En plus, hier, j'ai envoyé un texto à votre collaborateur pour annuler parce que j'étais un peu pris. Et puis,
1: il est un peu pris. Ça, c'est vrai.
7: Qui peut le prendre?
1: Il y a 6 mois encore, il était là. Il était à genoux. Il nous priait tous les jours pour qu'on le reprenne. Là, maintenant, on l'appelle. Il dit, mais je suis un peu pris.
11: Et je regrette. Enfin, je suis tellement.
1: Vous êtes fait engueuler par Anthony.
11: Ouais, il m'a engueulé. Il m'a envoyé un texto. Alors, en pleine séance de sport. Mais là, je suis heureux d'être là. On a
1: en pleine séance de sport.
11: Mais a-t-il dû me faire croire?
1: Non, mais il n'y a rien de crédible.
2: Rien, non mais rien.
11: Ça va Hélène, vous allez bien?
10: J'adore. Ça. En plus, à côté de vous, tout va bien.
7: Vous ne risquez rien.
11: De notre côté non plus.
9: C'est vrai. Hein. Vous n'êtes pas obligé de me outer comme ça. Vis-à-vis d'Hélène, il me out.
1: Ouais, tu parles d'outing. Si vous voulez son pognon, faut bien qu'elle sache que vous soyez gay.
3: Et tu peux servir de meuble si t'es guéri donc.
10: Oh. Ah, c'est pas mal.
1: Oh là là. Alors, on est en 1755.
2: Ah, déjà?
1: En 1755, à Bordeaux, une certaine Marie se promène sur les quais bordelais et elle va rencontrer, il faut le dire, un esclave qui brûle de fièvre et qui erre sur le port bordelais. Et elle va le soigner, le secourir et pour témoigner de sa reconnaissance, eh bien, ce garçon va lui donner une liqueur qu'elle va utiliser et qui va devenir très célèbre. Comment s'appelle cette fameuse Marie ?
7: Ah, Marie Brizard.
1: Marie Brizard.
2: Mais tu vas trop vite.
10: Ah, mais trop rapide.
2: Ah non, mais dès que ça parle d'alcool. Hein.
3: Vous avez dit Brizard.
7: Oui, comme c'est Brizard.
3: Comme c'est Brizard.
1: C'est Marie Brizard. Ah, bravo, oui. Bernard. Ah. Vous connaissiez l'histoire?
7: Oui, bien sûr, Laurent.
2: Mais non, mais il connaît son alcool par cœur. Hein.
1: C'est bon,
7: c'est
1: Marie
7: bon.
1: Brizard.
7: Ah, oui, c'est bon.
1: Moi,
7: oui.
1: Je connais pas.
7: C'est très sucré, mais c'est bon.
3: Anisé.
10: C'est
3: anisé.
10: Mais non, ça fait comme une anisette.
7: Oui, oui, c'est bon. C'est bon.
1: Ah, vous buvez, vous, madame In Paris?
10: Non, je ne bois pas.
1: Comment ça se fait, ça? Alors,
10: jamais.
1: C'est parce que vos maris buvaient peut-être.
10: Ah oui, un peu trop.
1: Ah,
10: non,
1: voilà.
10: J'en avais pas des maris, un mari. Oh.
1: Oui, mais un par un, je veux dire.
10: Un seul, ça suffit.
11: C'était quand votre dernier copain? C'était quand votre dernier petit copain?
10: Petit copain, il n'y a pas tellement longtemps.
11: Ah. Il s'appelait comment?
7: Ray Charles.
1: Oh. Il s'appelait Ray Charles.
9: C'est ma fille. Oh, le saligo.
1: C'est pas bien, Bernard. Parce que moi, je trouvais l'aide très jolie, très élégante.
11: Ah, ouais, mais... Elle est super
7: mais
11: canon.
7: Moi aussi, je trouve très jolie, très simple en plus. Très abordable.
10: Vous connaissez l'expression « Je tarte ta gueule à la récré ».
1: Monsieur Boulet, c'est tout à fait le genre de dame que vous aimez, vous. Hein.
9: Ah, moi, je suis fan.
1: Ah, voilà, mais oui.
9: Mais oui, mais elle est trop belle.
1: C'est pour vous faire plaisir.
9: Ah, bah, c'est très gentil, merci, j'apprécie.
7: Elle ressemble à madame?
9: Madame, elle était quand même un peu plus âgée. Elle est quand même plus jolie.
10: Merci.
9: Enfin, madame était très belle aussi, cela dit, mais. Mais c'est pas le même âge non plus.
1: Bah, d'abord, elle est morte, là, maintenant.
9: Ah, bah oui. Elle
10: était... Martin?
9: Oui. Ouais. Ah, bah oui, c'est vrai, vous la connaissez.
10: Ouais, très bien. Vous.
1: J'ai l'impression de regarder un Monopoly dans lequel je joue pas.
9: Ah oui, là-bas, c'est les cases bleues et nous, c'est les cases bleues foncées. Hein.
7: Et vous, c'est les cases couilles.
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3: J'ai fait des publicités Pampers, hein, et je suis très fier. Je suis très fier de cette pub. Franchement,
2: t'as fait une pub?
3: J'ai fait une pub avec pour Pampers. Ouais.
1: Je cherchais quelqu'un qui a mis une couche.
2: Non, parce que tu n'as pas du tout une voix des radios, toi.
3: Ah, c'est, oui, mais.
13: Bah, il y a physique, hein.
1: Ah, si, si, justement.
3: Il y a physique.
2: Oh là là.
3: Mais Laurent, on vous voit jamais dans des pubs, d'ailleurs, c'est vrai. C'est
1: pardon.
3: On vous voit jamais dans des pubs.
1: Non, parce que j'ai toujours refusé ces dernières années, mais j'en ai fait il y a très très longtemps. Mais c'est vrai qu'on me ressort toujours les mêmes images à la con, mes débuts il y a, dans les années 80, et jamais on me ressort les deux seules publicités dans lesquelles je suis passé.
2: Et publicité avec quoi vous avez?
1: Alors, je vous dis, la Poste, c'est pas écrit La Poste, là, avec Patrick Bouchitet à l'époque, mais c'est pas, j'étais très mauvais, donc c'était pas passé. Je pense qu'ils se sont dit, au lieu de la retirer. Et puis l'autre pub, c'était pour le TER, quand on a lancé le TER, et j'étais avec Florence Artaud dans un wagon.
3: C'est énorme.
1: Et le problème, c'est que quelques semaines après, Florence Artaud s'est battue dans un bar, il y a eu une rixe, et donc la SNCF a pensé que c'était pas bien pour l'image des TER, donc ils ont enlevé la pub. En fait, faire de la pub, être payé et qu'elle passe pas, c'est ce qu'il y a de mieux. Vous auriez dû, vous voyez, ça vous aurait évité la honte de faire de la pub pour Pampers.
3: Oui, mais justement, c'était pas à la télé, donc on voyait pas mon image.
1: Ah, c'était la radio. Bah,
3: la radio est sur internet, ouais.
2: Ah, ouais.
3: Je commentais des exploits de jeunes bébés, en fait.
2: Non, mais t'as une voix qui est horrible.
9: Oh non, elle peut être suave aussi. Ah non, Marcella.
13: Horrible, tiens, la voix la plus horrible que j'ai jamais entendue.
9: Est-ce que tu veux qu'on aille au restaurant, Marcella?
14: Non, c'est pas vrai. Changer, hein.
13: Comment on peut t'embaucher pour ta voix? Moi, je comprends pas.
1: Elle est cachée.

0: inviter Marcella?
1: Parce que Marcella, quand même, j'ai envie de savoir pourquoi t'es venue en France, ça qui est beau. Qu'est-ce qui t'a emmené dans ce beau pays? Qu'est-ce qui t'a fait quitter l'Argentine pour
2: Je ne suis pas venue ici pour te répondre à tes questions.
0: Il aimerait vous inviter à dîner. Si vous invitez à dîner, est-ce que vous iriez, Marcella?
1: Ah, j'attends la réponse.
3: C'est pour finir.
2: À mon avis, il va me faire payer, moi.
4: Oui. Et si je viens, Marcella?
2: Ah, si tu viens, oui.
0: Vous l'inviteriez, vous paieriez pour.
4: Eh bien, toutes les deux, tu nous invites.
1: Et bien d'ailleurs, dans quelques semaines, ce sont l'anniversaire de mes 6 ans en Grosse Tête. Eh bien, j'invite beaucoup de gens au restaurant des Grosses Têtes.
0: On n'est pas au courant, je suis pas invité.
1: Mais c'est pas encore lancé le. Parce que je tiens.
3: L'anniversaire de mes 6 ans.
1: Vous avez encore un mois pour me virer, hein, mais si je tiens un mois.
0: Mais dans quel restaurant ce sera?
1: Le Beurre Noisette dans le 15e.
0: Le Beurre Noisette?
1: Ouais, un restaurant.
0: Moi, je viens pas au Beurre Noisette. J'ai une question, en tout cas, maintenant, pour Madame Truand, Emmanuel Truand. Et cette question, je vous signale que pour l'instant, vous avez été très brillante, chère Grosse Tête, puisque nous n'avons pas distribué de chèque RTL.
3: Oui,
0: bah
3: c'est comme ça. Oui.
0: Et là, je mise bien un petit bifton sur un chèque de 300 euros pour la question qui vient. Bon. Pardon.
1: À vos souhaits.
0: J'éternuais pas couillon.
3: Il est vraiment trop con.
0: Il fait pas la différence entre la toux et un éternuement.
1: Mais pourquoi je fais tout à l'envers dans ma vie? Mais c'est dingue, quoi.
3: C'est ce qu'on m'a dit hier soir.
1: Non, ça, j'ai pas testé encore. Laurent, c'est bizarre.
0: Il y a 20 ans, le 9 janvier 2005, mourait Jacqueline Joubert.
1: Oui.
0: Pour les plus jeunes qui ne connaîtraient
1: extraordinaire.
0: Jacqueline Joubert.
1: La maman d'Antoine.
0: C'était la maman d'Antoine de Caunes. Oui. Pour les plus jeunes qui ne connaîtraient pas Antoine de Caunes.
2: C'est vrai.
0: C'est le fils de Jacqueline Joubert.
1: Et de Georges de Caunes.
0: Mais c'est vrai qu'Antoine de Caunes faisait partie d'une famille qui faisait déjà de la télé. Son papa était journaliste, oui. Georges de Caunes. Et Jacqueline Joubert a été effectivement la première speakerine présentatrice de télévision dans les années, rendez-vous compte, de 1949 à 1967. Et on raconte dans son CV, hein, c'est pour lui rendre un petit hommage, elle nous a quittés il y a 20 ans, pile jour pour jour, le 9 janvier 2005. On raconte que pour être accepté, pour être engagé, il a fallu qu'elle passe un concours à la télévision publique. À l'époque, on appelait ça la RTF. C'était même pas encore l'ORTF. C'était la RTF, Radio-Télévision Française. Et il a fallu qu'elle prononce des mots pour qu'on vérifie si elle était capable de ne pas bafouiller en prononçant Rachmaninov, anticonstitutionnellement, Nabucodonosor, vous voyez, oui. Moi j'aurais été viré, Yehudi Menuhin, et encore un autre nom. Et là, je vous mets au défi de retrouver lequel.
5: C'est un nom d'auteur?
0: Oui. Un nom d'auteur? Non.
1: Un musicien? Ornithorynque?
0: Ornithorynque? Non.
3: Miaou miaou?
5: C'est un nom commun ou propre?
0: Un nom propre, c'est un nom propre.
5: Un nom de pays?
0: Un nom de pays, non. Non, non, un nom propre qui n'est pas un nom de pays, le nom d'une personne.
5: Et le nom d'un personnage historique?
0: D'un personnage historique, c'est pour ça qu'on a quand même peut-être une chance.
5: D'un personnage historique antique?
0: Antique, oui.
2: Vercingétorix.
1: De Thèbes, non, c'est pas. Non. Eponomitas.
0: Comment vous dites?
1: Eponomitas, parce que je l'ai vu, ça, dans sa biographie.
2: C'est pas un pharaon égyptien?
0: Vous n'êtes pas loin.
1: Epaminondas. Il y a Nondas.
5: Epaminondas.
0: Bonne réponse de Franck Ferrand,
1: aidé par Johan.
0: Et c'était qui, Epaminondas? Un général, on est en Grèce, dans la Grèce antique, effectivement, et Epaminondas a transformé la cité de Thèbes en cité-état. Il a fait effectivement de cette ville son œuvre, en quelque sorte. Et Epaminondas, je sais pas où est-ce qu'ils sont allés chercher ce nom-là pour une speakerine.
1: Mais c'est un beau test, je trouve ça un super test.
0: Pardon.
1: Je vais essayer, par exemple, anticonstitutionnellement, Yehudi Menuhin.
0: Et moi, Yehudi merde. C'est la fameuse blague.
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0: Florian Gazan est très très inquiet depuis le début de cette émission, parce que c'est vrai qu'on conspire avec Valérie Mérès et Stevie, vous concernant
7: j'ai bien vu, Florian.
0: Et je ne sais pas si Christine Bravo, si Jean-Jacques Perroni, si Esteban l'ont remarqué, mais il a un gros défaut, Florian Gazan, qu'on n'a jamais osé dire à nos auditeurs, parce qu'évidemment ils ne peuvent pas le savoir, parce qu'ils ne vous voient pas avant l'émission.
3: Il pue de la gueule.
0: Non.
2: Il a l'air
7: as l'air éternellement inquiet.
0: Non, c'est pas ça.
8: Est-ce
0: non
8: que
0: plus.
8: Je peux trouver ou pas?
0: Ah ben, essayez.
8: Alors, avant l'émission, un truc que je fais avant l'émission.
0: Oui, avant oui. l'émission. Oui, oui. Et on est plusieurs à l'avoir remarqué. On s'est dit un jour, on n'ose pas vous en parler.
7: C'est dégueulasse, c'est dégueulasse.
0: Oh ben, c'est dégueulasse.
9: Non.
0: C'est pas dégueulasse, mais c'est pour son bien, quoi. C'est une question.
7: Il se lave pas les mains après avoir fait pipi.
9: Ah non.
8: Mais non, moi je me les lave avant en plus.
7: Oui, non, moi, pour je honorer. Que ça n'est pas très esthétique.
0: Voilà.
9: Ah, et même gênant.
8: Est-ce que j'écarte les jambes un peu?
0: Et voilà.
8: Mais oui, mais j'ai un tellement gros paquet, je n'arrive pas à les retirer.
9: Tu vas pas raconter la messe à nous là.
0: On a remarqué ça, c'est pas possible. On voudrait pas prendre le métro en même temps que vous, hein, parce que c'est pas possible, ça, Florian.
9: Tu les écartes tellement que tu prends deux places.
0: Non mais on arrive, vous avez les jambes écartées. Écoutez, franchement,
8: c'est ce qu'on appelle être accueillant, Laurent.
9: Ah bah méfie-toi quand même.
0: Vous n'avez jamais remarqué. Vous n'avez jamais remarqué ça, Christine.
7: Vous auriez pu me le dire avant de lui dire d'arrêter de le faire.
8: T'inquiète, Christine, pour toi, je ferai une exception.
0: Pourquoi vous faites ça, Florian ?
8: Je sais pas, Laurent.
0: Ça veut dire qu'on vous l'a déjà dit, alors.
8: Non, non, mais je cherchais ce que je pouvais faire avant l'émission, et comme je ne fais rien avant l'émission, à part écarter les jambes.
10: Là, il le fait encore devant moi.
8: Oui, je
10: tiens à dire que là, il était en manspreading, mais complètement ouvert devant mes yeux.
0: Comment vous appelez ça ?
10: C'est du manspreading, et j'ai vu d'ailleurs dans le tramway à Nantes ou à Rouen, je sais plus, peut-être il n'y a pas de tramway à Rouen. Enfin bon, bref, le manspreading, eh ben, c'est puni par la loi.
0: Exact.
10: On peut se taper une amende, et je crois qu'elle est de 60 euros pour des gars comme toi, Flo.
0: Vous, Christine, vous n'aviez pas remarqué Gazan, alors?
7: Mais j'ai jamais remarqué qu'il faisait ça.
0: Moi non plus. Dans tout RTL, on a remarqué.
7: Non,
0: hein,
7: mais
0: on surnomme Sharon Stone, ici.
9: Oh.
0: Ah non, mais on n'osait pas vous le dire.
8: Non, mais ça
0: on a bien fait ou pas?
7: Bah, est-ce qu'on pourrait maintenant tout oser lui dire?
0: Qu'est-ce que vous voulez lui dire d'autre? On va remarquer, vous, si vous arrêtiez de parler la bouche pleine, déjà. Si on est dans les leçons de savoir-vivre, on pourrait peut-être continuer.
7: Non, mais bon... Quand on commence comme ça, faut y aller au bout, parce que une fois c'est purgé, tu vois.
0: Oui, oui.
7: C'est vrai qu'il a un côté, il a révisé toute la nuit, il veut être le premier à donner la bonne réponse tout de suite, et c'est insupportable. Parce que le but de cette émission, ça n'est pas de trouver, tu vois, c'est de chercher.
0: Ouais.
7: Et donc tu nous coupes la chic et on ne peut même plus être drôle. Alors dans ces cas-là, autant aller dans une émission. Tu sais, il y en a des émissions où il y a deux mecs qui jouent l'un contre l'autre et celui qui gagne, il gagne. Mais c'est pas ça qu'on fait sur RTL dans les grosses têtes. Dans les grosses têtes, faut briller. Toi, tu brilles pas, tu réponds.
11: Mais bah oui, mais ça lui vient des genoux. C'est pour ça qu'il écarte.
12: Vous pouvez vous calmer, je suis en train d'écrire quelques lettres anonymes.
0: Tiens, monsieur Perroni, justement, la première citation est pour vous, pour Ludovic Lantrain aussi, qui habite Beaugé en Anjou.
7: Ludovic, oui. C'est le prénom du Dauphinès.
0: En Anjou. Avait retenu dans les gendarmes, effectivement.
7: Ludovic.
0: La première citation est très simple. Qui a dit « Je préfère boire plutôt que manger, ça gêne moins pour la conversation
7: ». Christine, c'est un
0: bravo.
7: Français.
0: C'est un Français, mort. C'est pas Christine.
7: Mort.
0: Oh, il va se venger toute l'émission, Gazan.
7: Il est vivant.
4: Alors là, Gazan.
0: Il est mort, oui.
7: Jean Carmé.
0: Pas Jean Carmé.
11: Jean-Yann,
0: bonne réponse de Valérie Mérès. Jean-Yann.
7: Ah là, tu vois, on a un peu cherché, là, Florian.
0: Ah bah tiens, j'ai une citation pour Florian Gazan.
8: Ah, voilà. Qui a dit « Jambes écartées ».
0: Vous croyez pas si bien dire. Je connais une princesse dans le sud de la France, elle a tellement vécu les jambes écartées qu'il lui faudra un cercueil en forme de Y.
9: Oh non, c'est pas possible.
11: Sharon Stone.
0: Non.
7: C'est horrible. Il faut c'est un mec qui a
0: encore
7: dit ça.
0: Encore un mec, ouais.
7: Bec Bédé.
0: Ouais, oh bah écoutez, c'est assez facile. Hein.
7: Nicolas Bedos.
0: Non, parce que c'est rare quand je fais ça, mais...
8: C'est Laurent Ruquier ?
0: Non !
10: Sacha Guitry ?
0: Non !
7: Est-ce que, monsieur, vous pouvez répéter la question ?
0: Mais bien sûr, qui a dit, et ce sera encore pour Christelle Hollard, qui habite Cervon, en Seine-et-Marne, je connais une princesse dans le sud de la France, elle a tellement vécu les jambes écartées qu'il lui faudra un cercueil en forme de Y.
7: Stéphanie de Monaco !
0: Pardon ?
8: Stéphanie de Monaco !
0: Non !
11: Benichou !
0: Non ! C'est rare quand je fais ça, parce qu'en fait, si j'ai pris cette citation, c'est parce que d'un seul coup, je l'ai vue en me disant, ah bah, c'est vrai qu'elle marche avec notre ami famille Gazan, mais normalement, j'aurais pas dû vous la donner, cette citation.
11: Ah, bah alors Henri Quier ?
0: Non !
12: C'est un romancier ?
0: Non !
7: Florian, tu fais exprès de pas savoir ?
8: Ah, écoute,
10: c'est quelqu'un
8: qui...
10: Laisse-moi
8: drôle, merde !
0: Pourquoi j'aurais pas dû vous la donner ? Réfléchissez !
12: Est-ce que l'auteur de la citation est parmi nous ?
0: Non, pas du tout !
7: Mais est-ce que vous pouvez la répéter ?
0: Mais bien sûr, je connais une princesse du sud de la France, elle a tellement vécu les jambes écartées qu'il lui faudra un cercueil en forme de Y.
12: Ah bah c'est le directeur...
7: Gad Elmaleh !
0: Gad Elmaleh, non.
12: C'est le directeur de la station.
0: Non, Monsieur Ravanas.
12: Monsieur Ravanas.
0: Il aurait eu une liaison avec... Oh merde, j'allais dire Stéphanie de Monaco.
11: Ah bah oui, c'est...
8: Ah bah on la connaît, hein.
7: Ah. Bah c'est elle !
0: Non,
7: ah
0: bah,
10: non,
0: non.
10: Ah, ça doit être un ex ah bah de Stéphanie de Monaco.
11: C'est quelqu'un qui a couché avec Stéphanie ?
0: Oh, j'en sais rien, peut-être.
10: Ah, la Montiel ?
0: Ah mais non, la Montiel. Mais non, pas la bouche.
7: J'aurais pas dû vous la donner. Ah, c'est
0: mais parce que c'était encore Jean-Yann, tout simplement.
10: Oh, une doublette.
8: Ah, la doublette.
10: La doublette.
11: Oh là là, c'était trop compliqué.
10: Oh là, vous êtes trop vicieux.
12: Oh, oui, oui, oui.
8: Oh, non, moi j'ai lu le règlement des grosses têtes, il n'y a jamais parlé de la doublette. Hein.
0: Ah, non. Alors voilà pourquoi j'aurais pas dû le faire, justement. Ah, voilà. Eh ben oui.
12: Eh ben dites donc, posez donc l'autre question, ça fera peut-être une triplette.
0: Qui a dit vos gueules.
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0: Une question pour Cyrielle Jamy qui habite Saint-Georges-sur-Layon dans le Maine-et-Loire. Je vous ai dit tout à l'heure que ici actuellement se jouait cette comédie musicale The Funny Thing Happened on the Way to the Forum, le Forum en folie si vous préférez. En français c'est plus simple. Ça a été un film d'ailleurs aussi, le Forum en folie. Ça a été adapté au cinéma. Et dans la version cinématographique de cette comédie musicale, il y a un acteur qui jouait pour la dernière fois, qui jouait son dernier rôle au cinéma. Il jouait Erroneus au cinéma dans le film. Et c'est la dernière fois qu'on le voyait sur les grands écrans.
14: Acteur comique ? Est-ce que c'est un acteur anglais ?
0: Non. Alors, c'est un acteur américain.
14: Robin Williams ?
0: Non. Et un acteur, écoutez bien, attention, hein, qui était né en 1895.
8: Mmh. Harold Lloyd ?
0: Pas Harold Lloyd, mais on n'est pas loin.
10: Buster Keaton. Buster Keaton.
0: Buster Keaton. Excellente réponse de Franck Ferrand. Je vais expliquer au petit qui était Buster Keaton.
10: Ah, je sais qui est Buster Keaton.
0: Bon, enfin, allez-y, alors.
10: Bon, expliquez-moi quand même. Il a fait Ben-Hur aussi.
14: C'était un génie.
0: C'était avant Chaplin. Chaplin dit même qu'il s'est inspiré
10: Ils ont joué à une époque chez Keystone.
0: Alors, ils ont joué ensemble, en plus, dans un film de Chaplin, il faut le dire. Effectivement, ils sont tous les deux réunis, et Buster Keaton et Chaplin. Je crois que c'est dans Les Lumières de la Ville, il me semble, qu'ils sont l'un et l'autre réunis.
10: Absolument.
0: Les Feux de la Rampe. Limelight, ils font deux partenaires, deux vieux clowns.
10: Magnifique
0: passage, effectivement, dans Les Feux de la Rampe, c'est dans les années 1950. Et le dernier film de Buster Keaton, c'est bien dans Le Forum en folie en 1966. C'était l'homme qui ne sourit jamais. L'homme qui ne rit jamais, Buster Keaton. C'était les films muets au départ. Et voilà pourquoi il a eu après, évidemment.
10: Et moins il riait, plus les gens riaient.
0: Et quand le film parlant est arrivé, évidemment, sa carrière a un peu commencé à décliner. Ça va de soi, mais il a fait des films comme Les Fiancés en folie. Je sais pas si vous voyez cette scène, c'est une scène culte des films muets de l'époque, où il y a des tas de femmes qui sont en train de courir, des femmes déguisées, enfin habillées, des femmes en tenue de mariage qui courent parce qu'il a promis à 7 femmes en même temps de se marier, et les 7 courent derrière lui.
8: Ça me rappelle un souvenir.
0: C'est-à-dire ?
10: Je vous jure que c'est vrai, j'espère qu'elles écoutent pas la radio, mais j'ai fait un spectacle au Grand Point Virgule il y a 2 mois, même pas, et j'avais invité plein de gens, puis j'avais invité des copines en me disant bon, avec un peu de chance, il y en a une qui voudra bien à la fin du spectacle. Et le problème, c'est
14: qui voudra bien quoi.
0: Devine.
10: Dîner avec moi, Ariel Dombal, évidemment. Tranquille. Et donc il y en a une qui vient me voir à la fin du spectacle, qui me dit c'était super, on va boire un verre après si tu veux. Je dis ouais, pas de souci, je dîne avec mon producteur et puis on y va. Et il y en a une deuxième qui arrive qui dit le spectacle était super, si tu veux on se voit après. Je dis ouais, pas de souci, je dîne avec mon producteur et puis après on y va. Puis il y en a une troisième et puis au final j'ai dit oui à 6 personnes différentes et j'étais en train de dîner avec mon producteur, j'écoutais pas ce qu'il me disait parce que j'étais en train de gérer 6 conversations texto en même temps. Ouais j'arrive, t'inquiète pas, j'arrive dans un quart d'heure. Et j'étais tellement paniqué, je savais pas quoi choisir, j'en ai choisi aucune.
0: Et ben c'est une version moderne des Fiancés en folie, effectivement. Il a fait aussi La Croisière du Navigateur, Le Mécano de la Générale, ça c'est les grands films de Buster Keaton. Alors il y a une anecdote incroyable que vraiment j'ignorais, justement à la la fin de sa vie. Il est mort. Il est mort à 70 ans d'un cancer du poumon.
5: À la fin de sa vie, il était au Cirque d'hiver à Paris.
0: Il a fait le Cirque Medrano, vous avez raison, dans les années 1950. Mais encore 10 ans plus tard, en 66, il meurt d'un cancer du poumon. Et la gravité de son état ne lui avait jamais été expliquée. Il pensait souffrir d'une simple bronchite. Pardon, Ariel.
11: Mais oui, ça me fait très, très peur.
5: C'est très délicat.
0: Je suis en train de vous lire vraiment ce qui est arrivé à Buster Keaton. Et il était confiné à l'hôpital les derniers jours de sa vie. Et quelques années plus tôt, il faut savoir qu'il avait installé dans son garage un train électrique assez long. Et pour arrêter de fumer sur les conseils de son épouse, il posait sa cigarette dans un des petits wagons. Et il ne prenait qu'une bouffée à chaque passage du train, tous les quatre tours, de façon
11: à la locomotive.
0: De façon à moins fumer que précédemment.
15: Ah, c'est comme ça que son immeuble a brûlé.
0: Non, mais quand même, c'est absolument incroyable, cette histoire. C'est une anecdote, moi, que je trouve.
11: Mais il est un véritable génie, hein, total. Ouais.
0: Voilà, maintenant, grâce à nous, vous savez qui est Buster Keaton.
11: Voilà.
0: Qui jouait donc dans la version cinéma de la comédie musicale qui se joue actuellement au Lido de Paris. Parlons d'une comédie musicale plus récente, sortie au cinéma en 2016. Alors, si je vous envoie la musique de cette comédie musicale, un film américain écrit par Damien Chazelle, je me demande d'ailleurs si c'est pas la nouvelle musique de L'amour est dans le pré. La La Land.
15: Ah, elle est extraordinaire.
0: Je crois que maintenant, c'est ça qu'on entend dans l'émission de Karine Le Marchand sur M6 il y a quelques années. C'était, vous savez, la fameuse chanson de comment s'appelle cette
15: chanson? James Blunt, voilà.
0: Oui, elle a changé depuis, elle change, je crois, chaque saison.
11: Beautiful.
0: You are beautiful. Mais ça a changé chaque saison de chanson. Et cette année, je crois qu'ils ont pris la musique de La La Land. La La Land, c'est évidemment avec Ryan Gosling. Mais qui est l'actrice qui joue dans La La Land?
15: Emma Stone.
0: Emma Stone. Bonne réponse.
15: Vous voyez, Laurent, dès que votre question comporte quelqu'un qui est encore en vie, je trouve. Hein.
0: Et c'est vrai que Emma Stone va être au cinéma là cette semaine dans le rôle de la fiancée de Frankenstein. Ça s'appelle Pauvre créature. Moi, j'ai vu la bande-annonce. J'ai qu'une hâte, c'est de courir dans les salles de cinéma voir ce film. C'est une actrice exceptionnelle.
11: Extraordinaire.
0: Emma Stone.
11: Incroyable.
0: Et c'est vrai que cette musique de La La Land, moi, à chaque fois, je rêve quand j'entends, si je peux entendre à nouveau cette musique. C'est mon film culte dans les comédies musicales.
15: Elle donne envie de danser. Johan, tu m'as convaincu, j'ai envie de danser avec toi maintenant.
0: Allez-y. Mesdames et messieurs, pour la première fois, Johan Riou et Roman Toduic dansent pour vous. Quelle horreur.
5: Quel joli spectacle.
0: C'est un avant-goût du Horror Picture Show.
11: Pourquoi il a pris son...
15: Oh, je suis bien. Un homme et une femme. Shabalabada.
16: C'est la nouvelle saison de Danse avec les Stars. Non,
0: franchement, le public n'est pas venu pour ça, non, monsieur Riou.
5: Heureusement que c'est de la radio.
15: J'ai jamais aussi dansé de ma vie.
0: Roman Toduic et Johan Riou. Merci.
15: J'ai ressenti des émotions que je n'avais jamais ressenties auparavant.
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0: Chantal, oui. Qu'est-ce que vous voulez donner comme conseil aux trois puceaux qui sont là aujourd'hui? Parce que il y a effectivement un dépucelage pour monsieur Bellamy, pour monsieur Doduic et pour mademoiselle Tellier.
7: Mais
0: qui
7: voilà.
0: Se déplacent pour la première fois avec les grosses têtes.
7: Alors, ils ont beaucoup de chance de venir à Saint-Dizier parce que le public est excellent.
0: Ouais.
7: Moi,
20: je suis pucelle de la délocalisation des grosses têtes, mais je suis pas pucelle de Saint-Dizier parce que je suis déjà venue.
0: Pucelle de nulle part.
21: Ça, c'est vous.
22: Moi, je suis pucelle que vous croyez.
0: Qu'est-ce que vous êtes venu faire déjà
20: moi,
0: ici?
20: Moi, je suis venue organiser l'élection de Miss Saône-et-Marne il y a quelques années.
0: Ah bah oui, tu m'étonnes.
21: Ah oui, tu es plus jeune non plus.
0: Ça devait être bien.
20: C'était très bien.
0: Ah oui, les filles sont jolies ici.
20: Alors, la Champagne-Ardenne n'a jamais gagné, mais ça va peut-être changer cette année, hein, n'est-ce pas?
21: Oui, ça c'est.
22: Mais oui, moi je vois deux, trois vieilles dans le public qui seraient parfaites pour ça.
7: Si vous voulez, je vais
21: souvent,
7: jury.
21: Mais c'est vrai que c'est souvent les filles du Nord qui gagnent, excusez-moi. On a un réservoir de beauté dans le Nord.
23: Non, parce que les gens appellent, en fait, les gens adorent appeler. Donc les gens appellent le 36-15 et c'est pour ça que vous gagnez souvent.
7: Mais c'est fini, 36-15.
21: J'ai les potes, toi.
7: C'est

0: 26, 15,
1: mais non, mais non, attendez, moi je suis dans le jury, vous me donnez un peu d'argent, je fais gagner la champagne Ardenne.
2: Non mais c'est vrai,
3: attendez,
2: parlant...
3: attendez que je comprenne. Cette année, vous serez dans le jury sur TF1,
1: sur
3: le jury.
1: TF1, oui.
3: C'est pas vrai.
1: Si. Ouais.
3: C'est pour que les téléspectateurs voient bien la différence.
0: Avant, après.
1: Non, parce que je vais peut-être aussi défiler, si vous voulez.
3: C'est pas vrai.
1: Si, parce que maintenant, ils pointent des...
3: Alors on pourrait peut-être commencer par ça.
1: Bah, oui.
3: Avant même les citations.
1: Ah oui.
3: C'est Sylvie Tellier, d'accord. Ne bougez pas, Sylvie.
4: Je ne bouge pas, parce que c'est facile de dire qu'on va défiler. Mais quand t'es devant 12 millions de téléspectateurs, c'est pas si facile.
1: Voilà.
4: Oh, on veut te voir à l'œuvre.
0: J'ai défilé dans le monde entier,
3: alors,
0: madame.
3: J'aimerais que vous vous leviez tous les cinq autres grosses têtes que Sylvie et que vous défiliez en file indienne là devant le public.
5: Ça tombe bien, j'ai ramené mon bikini.
3: Et Sylvie va vous dire qui défile le mieux et va vous donner des conseils.
4: Un par un, vous allez défiler. Puis
0: il
4: moi,
0: faut
4: je vais
0: marcher
4: vous donner
0: sur
4: conseils.
0: Une ligne.
3: Pour l'instant, on croirait un défilé de la CGT.
0: Vous me suivez.
3: Jean-Philippe vient de passer. Monsieur Bellamy.
4: Posez vos talons un peu, monsieur Bellamy. Voyez Chantal, elle roule des hanches, c'est bien.
3: Roman.
5: Moi j'avais vu que tout était dans le regard, il faut un mélange d'admiration et de dégoût, vous voyez.
3: Roman Doduic, habillé en arlequin aujourd'hui, il faut bien dire, il est bien.
4: Et Roman, il a compris, regarde les téléspectateurs, c'est important.
3: Alors, Riou. Riou défile. Sur la scène des Fuseaux à Saint-Dizier. Qu'est-ce que vous en dites?
4: Ah, c'est pas facile. Non, non, mais c'est Chantal. Haut la main.
3: Ah oui,
4: dirait... ah, c'est Chantal.
5: Non, mais attendez, Johan Rioux, on dirait une pute russe pas chère.
3: Pas chère, vous êtes généreux. Moi, je dirais gratuite. Rejoignez vos places. On peut applaudir nos grosses têtes qui ont défilé devant Sylvie. Et on va passer à une première citation. Ce sera pour Florian Sobo, qui habite le Talus dans les Deux-Sèvres, qui a dit « J'ai claqué beaucoup d'argent dans l'alcool, les filles et les voitures de sport. Le reste, je l'ai gaspillé. »
6: Georges Best.
3: Vous êtes sûr?
6: Oui, je suis sûr de moi, c'est sûr. Extraordinaire Ballon d'Or en 1968. Et il a jamais pu... Il habitait à côté d'une plage. Et il a jamais pu aller à la plage parce que...
5: Vous voulez juste le nom du mec, hein.
3: C'est une bonne réponse, d'ailleurs, Johan Rioux. Pour Pierre Julien, qui habite la Chapelle d'Armentières dans le Nord, qui a dit « Une nuit d'amour, finalement, ça dure souvent qu'un quart d'heure. »
6: Ah, c'est vrai.
1: C'est vrai, c'est pas faux.
6: Ah, ça dure moins longtemps. Non, mais très honnêtement, soyons réalistes, tout le monde, on est 1200 ici. Franchement, personne fait l'amour un quart d'heure, c'est impossible de tenir un quart d'heure.
0: Bien sûr que si.
6: La moyenne, je crois que c'est 5 minutes 23.
0: Mais
6: le dernier
1: sondage. Mais pas du tout.
5: Non, mais... Non, moi je suis d'accord avec Johan, en 15 minutes, j'espère faire un jour de
3: écoutez,
5: quoi.
3: Écoutez, vous voulez que je vous dise, moi je crois qu'avec vous, ça durerait beaucoup plus longtemps. Déjà le temps que ça marche. Chantal, vous qui avez de l'expérience.
1: Oui.
3: Alors, le plus longtemps que ça ait duré.
1: Ben, c'est-à-dire que c'est bon quand c'est long, je trouve, moi.
4: Ah, pas trop quand même. Hein.
3: Je parle pas de la taille du sexe, je parle de la nuit.
1: Eh ben, une nuit d'amour, ça peut être 2 heures, 3 heures.
3: Ah, quand même.
4: Non, non, 2 heures avec le même homme, c'est trop long.
3: Ah oui.
4: Ah oui, plusieurs fois, mais pas une fois.
3: Ah, donc vous êtes
4: heures.
3: D'accord, un quart d'heure, 20 minutes, c'est à peu près.
4: Ah, je pense que la bonne moyenne, je dirais que c'est 20 minutes. Oui, c'est
1: on peut s'endormir entre les trucs, si tu veux.
4: Oui, bah, faut reprendre. Moi, je m'endors pendant.
5: 20 minutes, tu te la pètes, franchement.
3: Vous, monsieur Doduic,
5: oh, mais moi,
3: 3 secondes.
5: Quand ça dure 35 secondes, je suis content parce que je suis quelqu'un de très émotif. Et j'aimerais représenter tous les précoces de France. Venez, on assume, les gars. Parce que hey, c'est peut-être 3-4 secondes, mais c'est 3-4 secondes magnifiques. Il y a de la passion.
3: Comme on le dit à chaque fois, ce sont les meilleurs qui partent le premier. Je vous signale quand même que vous êtes en train de perdre le chrono pour trouver l'auteur de la phrase.
0: Ouais,
3: une nuit d'amour, ça dure jamais plus d'un quart d'heure.
4: Enfin, Frédéric Dard.
3: Frédéric Dard, non. C'était un dessinateur pour vous aider un
1: Cabu.
3: Peu. Pas Cabu.
5: Gueluc.
6: Cavana.
3: Pas Cavana.
1: Gueluc.
3: Il est mort, hélas, le 7 janvier 2015.
6: Volinsky.
3: Volinsky, bien sûr, c'est Volinsky. La citation suivante sera signée de quelqu'un qui a un rapport proche avec la Haute-Marne. C'est quelqu'un qui a dit « La pire calamité après un général idiot, c'est un général intelligent ».
6: Un grand général gagnant de la Seconde Guerre mondiale?
3: Alors, un grand général gagnant, oui. Gagnant.
7: Leclerc, le maréchal Leclerc.
3: Mais non. Réfléchissez en haut.
6: On cherche en général?
3: En haut, oui, en général.
6: Foch?
7: Non. Pétain? Toi-même?
0: MacMahon?
3: Chacun les siens, hein. Mais non, en Haute-Marne, voyons.
5: De Gaulle?
3: De Roman Doduc.
5: Et on est d'accord, une bonne Gaulle, ça ne dure jamais moins de 15 minutes, ça on est sûr et certain.
3: Le général de Gaulle, évidemment, Colombel et deux églises.
1: Ça oui, mais dit... attendez, il est né à Lille.
3: Oui, quel rapport?
1: Ben, il n'est pas de la Haute-Marne. C'est pas loin.
3: Et Colombel et deux églises, vous
1: citez... C'était sa maison de campagne.
3: Enfin, quand même, il y est mort, cher Chantal.
1: Ah oui, mais il est né à Lille.
3: Oui, d'accord.
6: On peut pas aller en pèlerinage chez lui avant de repartir demain.
3: Bien sûr, il y a tant Yvonne qui t'attend. Une dernière citation pour Monsieur Dupanier, qui habite Fumet, dans les Ardennes.
1: Ah oui.
7: Aziz.
3: Qui a dit, avec ma femme, on organise les Jeux Olympiques du sexe. On baisse tous les 4 ans.
6: C'est contemporain, c'est tout récent.
3: C'est français, ça. C'est français, non, c'est contemporain.
4: C'est Coluche.
3: Et c'est quelqu'un qui d'ailleurs sera ici au Fuseau le 25 janvier.
6: Olivier de Benoît.
3: Bonne réponse collective.
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3: C'est le jeu du ding-ding. Ah. Vous connaissez Monsieur Semoun?
4: Absolument pas.
3: Ah ben voilà, Monsieur
4: Palmade. C'est la première fois que j'entends une cloche.
9: Non, c'est dur à comprendre.
3: Pas moi. Et
4: pourtant, bah ouais.
3: Monsieur Palmade, pouvez expliquer le jeu du ding-ding à votre camarade Semoun?
10: Eh bien, oui. il va nous dire des grands titres de journaux, des titres qui font des...
3: Merci, Pierre.
10: Des gros titres de journaux.
4: Ouais.
10: Et le ding-ding va remplacer un mot.
3: Le dernier mot.
4: Il va falloir le trouver. Ah, c'est génial.
3: Le dernier mot de chaque titre trouvé dans la presse du jour. À moi de vous proposer ces titres, à vous de trouver le dernier mot et on saura qui parmi les 6 grosses têtes, justement, aura ce dernier mot. On va commencer par vous. Alors, Pierre, par vous, Monsieur Palmade, ça m'amuse plus de commencer par vous avec le titre que j'ai devant les yeux. Vous êtes prêt, Pierre?
10: Oui, à fond.
3: Attention, c'est un titre du Parisien ce matin. La folle journée de Léon...
10: De Bruxelles.
3: C'est bien essayé, Pierre.
11: Oui, mais je peux la récupérer, celle-là.
3: C'était
11: Léon Bertrand.
3: Non, Marchand.
11: Léon Marchand,
3: vous auriez perdu aussi.
11: Mais oui.
3: C'est le tricolore, le fameux nageur qui s'est qualifié pour la finale du 200 mètres papillon en battant le record de France. Vous êtes éliminé. Madame Trierweiler, attention, c'est pour vous, c'est de la politique. Macron cherche la...
11: Majorité introuvable.
3: Non, un seul mot. Attention, c'est un titre du Parisien aujourd'hui.
11: La solution.
3: Pardon ?
11: La solution.
3: Alors, c'est presque la solution, mais c'est pas la solution. Macron cherche la...
4: La sortie.
11: La sortie.
4: Il aimerait bien.
3: Le 14 juillet, qu'est-ce qu'il y a ? Macron cherche la...
9: La victoire.
3: Non.
9: Le défilé. À se défiler. Le Macron cherche à se défiler.
3: Non. Mais on n'est pas loin du défilé. Macron cherche là.
11: À ce défilé, tu l'as
3: non.
11: dit.
3: Non.
4: La martingale.
3: La parade.
4: Ah.
3: Il cherche la parade, Emmanuel Macron. Vous êtes éliminé, Valérie Trierweiler. Monsieur Benguigui, c'est dans Le Monde qu'on peut lire ce titre. Madame Brigitte Bourguignon, battue sur le fil, va devoir quitter le ministère de la...
9: De la Santé.
3: La santé. De la Santé. Ah oui. Vous restez ça, parmi facile. Nous. Merci. Attention, monsieur Semoun. Voici encore un autre titre du Parisien. La nouvelle Assemblée nationale est un peu moins...
4: Est un peu moins variée. Non, est un peu...
3: Enfin, au contraire.
4: Moins, oui, au contraire. Est un peu moins bleu. Est un peu moins bleu.
3: Bleu. Ah oui, elle est bleue. Oui, vous l'aviez demandé à point.
4: Non, mais est un peu moins ensemble, rassemblé.
3: Non, Christine.
11: Féminine.
3: Féminine. Elle est moins féminine, la nouvelle Assemblée.
9: Ah bon ?
3: Il y a moins de femmes que dans la précédente Assemblée. Oh. C'était le titre qu'il fallait trouver. Vous êtes éliminé, monsieur Semoun. Oui. Christine Ockrent. Titre du Figaro. Gustavo Petro présidera la...
11: Colombie.
3: Oui.
4: Oh, elle est forte.
9: Attendez, c'est son boulot.
12: Ah oui, bah, oui,
3: c'est Monsieur Babi, trouverez-vous le dernier mot du titre suivant dans le Parisien. C'est la ministre de la Culture, Mme Rima Abdul-Malak, qui déclare exclusif dans le Parisien. J'ai très envie de me rendre au...
9: Au cabinet. Au Roger Wilson, chef de cabinet.
3: Non.
9: En Ukraine.
3: Non.
9: Au théâtre.
3: Non. La nouvelle ministre de la Culture déclare, j'ai très envie de me rendre au...
9: Au César.
3: Non plus.
9: Au Molière.
10: Au Châtelet.
3: Au Hellfest.
10: Hellfest.
3: Elle veut aller au Hellfest.
9: Chez les Metallica, là.
3: Exactement.
9: Ouais, elle a pas tort.
3: À l'occasion de la fête de la musique, la nouvelle ministre fait le point sur ses passions et elle dit, j'ai très envie de me rendre au Hellfest. Vous, par contre, vous pouvez aller au cabinet, Bernard. Il nous reste... Jean Benguigui en course, c'est bien ça?
9: Oui.
3: Et Madame Ockrent. C'est le duel final. Jean Benguigui contre Christine Ockrent.
10: Quelle histoire.
3: Monsieur Benguigui, à Vitry-sur-Seine, un incendie mortel a eu lieu chez un homme qui accumulait les objets. D'où ce titre. Au secours, mon voisin a le syndrome de...
10: Diogène.
3: Diogène, excellente réponse de Jean Benguigui. Attention, c'est le titre de l'Humanité qu'il faut trouver maintenant, Christine Ockrent.
10: Ah, c'est pas ses idées, hein, ma
9: Oh, ben, le lit quand même.
3: Président de la République, recherche majorité.
12: Majorité.
3: Un adverbe derrière.
12: Ah. Oh, désespérément.
3: Désespérément. Excellente réponse de Christine Ockrent. C'est bien désespérément. Attention, monsieur Benguigui. Dans les coulisses de la vente, titre l'Équipe, Textor aura 66% du capital de...
10: L'Olympique Lyonnais.
3: Excellente réponse.
9: Oh là là.
3: De monsieur Benguigui.
9: Oh là là.
3: Attention, madame Ockrent. Titre du Parisien, les Français délaissent de plus en plus le...
12: Les Français délaissent de plus en plus le vote, oui. Le vote.
9: Les burettes.
12: Les clochettes.
9: Les cloches.
3: 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À la quatrième cloche, il sera 17h. Le cash. Les Français délaissent de plus en plus le cash.
12: Le cash.
10: L'argent liquide.
12: Ah,
10: ils vont plus au distributeur.
3: Exactement, ils délaissent de plus en plus le cash.
10: Crypto-monnaie.
3: Tout à l'heure, on avait le chèque au bord du terrain. Maintenant, on a le cash en dernier mot. Et le grand gagnant est...
13: Jean Benguigui.
3: Bravo. On se retrouve après les infos de 17h.
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3: Ah, une question pour Madame Roche, Marie-Laure Roche, qui habite Reims. C'est dans Libération que j'ai trouvé cet acronyme PAC, PAC. Mais qu'est-ce que ça veut dire? On en parle de plus en plus des
15: prêts
3: PAC.
15: À consommer.
3: Oui. Prêts à consommer, non.
15: Non, c'est les nouveaux moteurs à chaleur. Comment
6: pompes à chaleur.
3: Les pompes à chaleur. Oui. Bonne réponse alors là.
5: Après, c'est comment? Après, c'est comme ça que Bernard surnomme Ariel. Hein. Mais comment vous savez ça, Ariel?
3: Je m'attendais à tout, mais pas à une réponse de la part d'Ariel Dombal sur les pompes à chaleur.
15: Non, mais on s'interroge sur ce que ces pompes-là. Non, franchement.
9: Est-ce que vous savez ce que c'est?
5: Les pompes à chaleur.
3: C'est des hogs. Pour Ariel, les pompes à chaleur, c'est des hogs.
15: Non, parce qu'on dit halte aux énergies fossiles. Donc, il faut trouver des nouvelles solutions.
3: C'est pour remplacer les chaudières au gaz ou chaudières au fuel, effectivement, qu'on préconise les PAC, les PAC, pompes à chaleur, PAC. Oui. Vous avez une chaudière à la maison, Ariel?
15: Écoutez, je ne sais pas.
5: Je ne sais pas, quand je rentre chez moi, il fait bon, donc sans doute qu'il y en a une.
3: Je ne sais pas si vous êtes au gaz, à l'électricité, au fuel. Est-ce que de temps en temps, vous allez acheter du charbon ou est-ce que...
5: Il y a des panneaux solaires?
3: Ou est-ce que vous revenez avec la bouteille de propane but à gaz?
15: Non, je sais que c'est la ville qui ouvre les robinets. Quoi.
3: À la ville ouvre les robinets.
15: Bah, oui.
3: C'est Anne Hidalgo. Elle vient, elle,
5: Elle vient ouvrir.
3: Elle passe trois fois par semaine.
15: Non. Mais en tout cas, si on a trop froid, c'est pas vous qui commandez le chauffage de l'immeuble. Il y a une certaine date.
3: C'est ce qu'on appelle un chauffage collectif.
5: Collectif.
15: Voilà, exactement.
5: Donc il y a des gens qui habitent dans le même immeuble que toi.
3: Vous avez des voisins.
5: Quelle honte.
15: J'ai des voisins merveilleux. Mais c'est vrai que je devrais aller faire un tour du côté de la chaudière.
13: On dirait le titre d'une pièce de théâtre.
3: Mais vous savez où elle se trouve, la chaudière?
15: Ben, elle doit être dans les bas-fonds, quelque part.
3: Les bas-fonds.
16: Il y a des gens.
3: Généralement, il y a une buanderie, quelque part. Ouais, ou une cave.
5: La cave, derrière la chambre du chauffeur.
15: Non, mais la cave, j'y vais. Ah, et d'ailleurs, j'ai...
3: Allez à la cave.
15: Mais j'ai
5: c'est
15: interdit...
5: là qu'il y a la cellule avec les objets.
3: Elle va, ben, évidemment, elle va à la cave pour sécher le linge. Elle étendre son linge.
15: Non, mais j'ai interdit les pièges lucifères contre les souris.
3: Ah.
15: Ma dernière visite à la cave, c'est pour enlever ces horribles pièges.
3: Vous avez supprimé les tapettes.
15: Exactement.
16: Ce ne sont pas les tapettes, ce sont des...
15: Ça s'appelle Lucifer. Vous voyez, le truc avec un ressort, et paf, ça attrape la petite souris.
3: C'est donc à cause de vous qu'il y a de plus en plus de rats dans Paris.
15: Ah, peut-être.
3: Une question pour Virginie Flore, qui habite à Nantes, en Loire-Atlantique. Question historique. Si vous avez lu le Parisien ce week-end, vous saurez répondre, puisque le Parisien nous rappelait qu'il y avait déjà eu un pape qui était venu à Marseille, mais c'était quand même il y a très longtemps, en 1533. Clément VII, effectivement, a marié le fils, futur Henri II, donc le fils de François Ier, avec Catherine de Médicis, dans la cité phocéenne. Ça a duré donc assez longtemps, d'ailleurs, les festivités. C'est ce que nous racontait Sébastien Ramnoux dans le Parisien. Non, il n'y avait pas encore le stade Vélodrome en 1533. Mais justement, comme il y avait mauvais temps sur la Méditerranée, eh bien, toute la délégation papale s'était vue empêchée de reprendre la mer. Et ça a duré comme ça pendant des jours et des jours et des semaines et des semaines. On s'est échangé des cadeaux, évidemment, à l'époque, dont le célèbre lion offert par François Ier à Clément VII, un lion qui avait été, on va dire, français pendant un temps, puisque c'est un lion qui avait été ramené par un pirate, célèbre pirate ottoman, dont je vais vous demander le nom. Quel est le nom de...
16: Sinbad ?
3: Non, pas Sinbad.
16: L'autre. Barbe Rouge ?
3: Comment vous dites ?
5: Barberousse.
3: Barberousse. Bonne réponse de Gérard Jugnot. Il est fort, ce Gérard Jugnot, quand même. Oui. Bon, il a d'abord dit Barbe Rouge dans un premier temps.
5: Il tâtonne toujours un peu.
16: Mais j'ai joué Barbe Rouge dans Astérix.
3: Ah oui. Eh ben voilà. Était venu marier sa cousine à Marseille en 1533 et il avait reçu effectivement en cadeau de François Ier un lion, le lion de Barbe Rouge. C'est comme ça.
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3: Ils sont 22 nés en 2024 et c'est un record, nous dit le journal Le Monde. Mais de quoi s'agit-il ? 22 nés en 2024.
5: En France ou dans le monde ?
3: Alors, en France, monsieur.
18: Ce sont des animaux ou des humains ?
3: Ce sont des animaux, madame.
5: C'est pas des pandas ?
3: Des pandas, non.
18: 22 pandas. Des ours dans les Pyrénées.
3: Vous voyez, c'est mieux que des pandas encore. Des oursons dans les Pyrénées. Bonne réponse de maman ours. C'est mignon quand même, 22 oursons, vous vous rendez compte?
5: On peut les toucher ou pas? On peut aller les voir? On peut...
18: Non, ça déconne pas.
5: Non mais c'est vrai, c'est en liberté ou pas?
18: Oui, ce sont des ours en liberté.
3: Ouais. Ah bah oui,
18: c'est la politique de repeuplement à partir des ours slovènes.
3: Voilà, exactement.
18: En plus, ils sont même pas français. Les ours à Saint-Pierre-et-Miquelon.
3: C'est des petits oursons, des oursons pas en chocolat, des vrais oursons, vous voyez. Vous aimez les ours en chocolat, je suis sûr.
5: Mais comment vous
19: vous savez ma vie, Laurent. Mais...
6: J'adore, mais non, mais c'est bon, c'est mon ma petite friandise préférée, les guimauves. Vous savez, en guimauve là et tout. Les petits oursons.
3: Pas guimauve, on dit guimauve.
6: Guimauve. Mais oui, mais comment vous me connaissez par cœur sans
3: parce
6: me connaître
3: que je vois bien bouffer des oursons au chocolat. Connement devant la télé, vous voyez. Je vous vois bouffer la guimauve. Vous êtes une forme de guimauve vous-même, géante.
6: Mais Laurent, j'avais une question très intéressante. Je reviens à nos moutons.
3: Ah, je suis pas sûr qu'elle soit très intéressante.
6: Nos oursons, pardon. Je reviens à nos oursons parce que vous avez l'histoire extraordinaire des loups là. Des scientifiques ont réussi à reconstituer des loups incroyables, des loups sauvages de je sais pas combien de mètres, de 70 kilos.
3: Non, mais arrête.
6: Mais c'est une histoire de fou comme cette histoire. Non,
20: ce sont des loups préhistoriques.
6: C'est ça.
20: Voilà, c'est ça.
6: Ouais.
20: C'est ça ce qu'il faut dire.
6: Oui, c'est ça. Et des loups. Il fait peur. Tu prends bien dans la gueule. Laurent, c'est pas mon émission. Donner la parole à d'autres.
21: Ah, c'est vrai, Laurent, c'est pas possible. C'est pas parce que j'aime quand même.
6: J'ai l'impression d'être la star de l'émission.
21: Ah, bah, moi, je te reprends.
6: Gêné pour mes autres partenaires. Je ne veux pas prendre la lumière à ce point.

0: qui réintroduit l'ourson, qu'est-ce que vous voulez que je vous dise? J'y suis pour rien, moi, ils sont 22, mais...
1: On a réintroduit combien? Parce que si c'est un couple, ça va être dégénéré dans pas longtemps, parce qu'il y a que des frères et sœurs, du coup.
2: Ouais. Mais ils les ont introduits à Lille. Ils vont pas être dépaysés.
0: Non, mais ça prouve que la progression des ours est constante en termes de population.
3: Ah oui.
0: C'est vrai qu'on se souvient de la pauvre oursonne qui s'était fait tuer par un chasseur dans les Pyrénées. Bah, vous voyez, j'allais dire, c'est pas si grave. C'est pas ce que je veux dire. Mais enfin, quand même, vous voyez, on a bien rattrapé le coup puisqu'il y a 22 oursons qui sont nés dans les Pyrénées. Qu'est-ce que vous dites, vous?
4: C'est une très belle histoire, vraiment.
0: Merci. Bonne nuit, les petits. Tu peux aller au lit. Une question maintenant pour le teinturier, monsieur Thibault Le Teinturier, qui habite Lorient dans le Morbihan. Comment Mussolini demanda-t-il la main de sa future femme à sa future belle-mère? C'est une question historique.
2: En lui mettant un pistolet sur la tête.
0: Excellente réponse de monsieur Haz. Bravo Haz. Ah, vous les connaissez, les méthodes.
5: Je devrais faire pareil,
6: c'est ça.
2: Non, mais j'en ai déduit logiquement.
0: Eh bien, oui, en la menaçant d'un revolver, c'est ainsi qu'il a effectivement, Benito, hein, c'était son prénom, demandé la main de sa future femme.
1: Quel séducteur,
0: sa belle-mère.
5: Et ah, pourquoi elle a pas dit non alors aussi? T'as le droit de dire non quand même.
0: Bah, parce qu'elle était prudente. Est-ce que vous avez déjà demandé la main de Nathalie à sa maman ou à son papa?
2: Je pense que c'est la mère de Nathalie qui lui a mis un pistolet sur la tête. Tu vas te parler chez moi, gros lourd. Si tu veux pas que je te mette un coup de fusil dans la tête.
5: Franchement, en fait, c'est la...
0: Parce que je sais que Nathalie a rencontré vos parents. Ça, elle est venue à la ferme. Mais est-ce que vous êtes allé chez les parents de Nathalie?
5: En fait, je découvre un truc extraordinaire dans cette histoire d'amour. Je découvre le temps long. Je découvre vraiment la relation.
3: Oui, ça veut dire que ça va être très très long.
5: Surtout je découvre le temps long.
0: Ce qu'il est en train de nous dire, c'est qu'elle n'a pas encore osé le présenter à ses parents. C'est
5: non,
0: ça?
5: Non, mais c'est un truc de dingue, justement. Si, bien sûr, il y a eu la rencontre et tout. Il y a le repas du dimanche et tout. C'est un
0: Chez ses parents,
5: En fait, je découvre une histoire extraordinaire. En fait, tu vois, Karina, toi, c'est une histoire qui dure depuis.
6: Mais fais comme si j'étais pas là. Laisse-moi tranquille.
3: On parle de toi.
5: Non, mais Karina. C'est un truc de dingue. C'est vraiment, même, je trouve que c'est poignant, l'amour. C'est vraiment émouvant.
0: Oui, oui,
5: je suis très ému. Mais vraiment, je déconne pas, Laurent, j'ai envie de pleurer parce que c'est très, très beau. Non, mais François,
3: je trouve qu'il n'y
5: a rien de plus beau au monde que le matin de se réveiller avec la douce.
0: Avec une érection.
5: Non, mais avec la douce le matin. Et vous savez quoi, Laurent? J'ai failli te dire tu d'ailleurs, parce que quand je suis amoureux, je dis tu. Et ben, c'est dingue.
0: Pas moi, hein.
5: Elle me laisse des petits post-it sur le frigidaire et ça me rend très, très heureux et tout.
6: Mais marqué ta gueule.
5: Non, mais c'est un truc de fou.
0: Donc, vous avez rencontré les parents.
5: Mais vous, en fait, depuis quelques semaines, j'agis un petit peu en sous-marin. Je ne dis plus rien en grossette. Justement, ça en prend pas mal d'auditeurs.
6: Ah là, tu dis plus rien.
5: Mais je construis.
6: Pardon, j'avais pas constaté.
5: Et je suis en train de construire vraiment les fondations de cet amour. Non, mais vraiment, je vis un truc, Laurent, je vous assure, je suis très heureux. Vous contribuez à ce
0: bonheur. Les parents, ils font quoi?
5: Eh ben, ils sont en retraite.
1: Est-ce qu'ils regardent l'équipe quand vous commentez ça?
5: Non, mais ils sont vraiment fans l'équipe, ils en ont rien à faire, mais en revanche, les grosses têtes, ils adorent.
1: Ah ouais,
5: mais ils ont un peu honte parfois parce que.
3: Ah bah, tu m'as fait. Je les comprends.
5: Je vous assure. Parfois ils disent mais Johan, vous y allez comme vous y allez. Laurent, il adore quand je fais le couillon, donc vous savez si je veux rester au
0: grosse tête. Ma faute, tiens. Aïe aïe aïe. En tout cas, comme Mussolini, je vous conseille de prendre un revolver quand vous demanderez la main de Nathalie.
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0: Et Olivier, je compte énormément sur vous pour les questions littéraires qui vont venir maintenant. Je vois vous et Ariel pour répondre aujourd'hui.
3: Oula.
0: Ariel par miracle, vous par connaissance. En plus, écoutez, franchement, la première question est facile d'accès puisque elle concerne une fable de La Fontaine que vous connaissez tous normalement. Ce sera pour monsieur Paul Charles qui habite Paris 5e arrondissement.
9: Le corbeau et le renard.
0: Non. La laitière et le pot au lait.
9: Oui.
0: Perrette.
9: Légère et courvêtue, elle allait à grands pas, ayant mis ce jour-là pour être plus agile, cotillon simple et souliers plats.
0: Ah, c'est pas mal.

0: Dis donc, oui, effectivement, c'est ça, c'est le début, en tout cas, Ariel.
1: Oh là là.
0: Notre laitière ainsi troussée comptait déjà dans sa pensée tout le prix de son lait, en employait l'argent, achetait un sang, deux, faisait triple couvée. Je vous passe quelques verres et justement, je vous demande quel est le verre.
2: Adieu, vos
3: vaches cochon couvée. Oui,
0: ouais. Excellente réponse d'Olivier de Kersauzon et d'Ariel Dombal. Qui ont répondu avant même que je pose la question. La question, c'était quel verre entend-on quand le lait tombe? Le lait tombe, adieu vos vaches, cochons couvés. La dame de ses biens quittant d'un œil Marie sa fortune ainsi répandue va s'excuser à son mari en grand danger d'être battu. Le récit en farce en fut fait. On l'appela le pot-au-lait. Bravo Ariel, bravo Olivier. Vous voyez, j'avais misé sur vous.
4: On va vous laisser. Allez.
0: J'ai eu raison.
5: Il dresse.
0: Alors il faut expliquer ce qui vient de se passer. C'est qu'Olivier de
4: Kersauzon. Achève-le, Olivier, achève-le, on s'en branle.
1: Écrase-le.
0: Olivier de Kersauzon vient d'aboyer sur le chien. Et ça, c'est quand même, c'est vrai que pour un chien, ça doit être surprenant.
5: C'est bizarre.
0: De voir quelqu'un qui lui aboie dessus.
1: Oh, il est mignon, ce chien.
4: Il faut le croquer, croquez-le.
6: Tu fais ton gros dur, toi, mais t'aimes bien les bêtes.
7: Ouais, j'aime bien, c'est très bon. C'est bon. numéro 38. On a avec des tagons.
4: Voudrais-tu Gary, on va prendre deux rouleaux de printemps, s'il te plaît.
1: Vous êtes vraiment grave.
0: Mais vous avez raison quand même. C'est pas pour dire du mal parce qu'on aime beaucoup nos auditeurs asiatiques, mais c'est vrai que quand je promène mon chien, et ben je vous jure que c'est
7: vrai. Regarde, bonjour, monsieur Kuké.
0: Mais je vous jure que c'est vrai, c'est que les personnes asiatiques le regardent bizarrement.
1: Oh, n'importe quoi.
0: Je vous jure que c'est vrai.
4: Ils voient Menu B.
7: Monsieur Ruquet, promène le menu.
4: Mais c'est pas possible.
1: On regarde pas un poulet.
7: Si.
0: Vous parle pas de nos amis asiatiques qui vivent
4: normaux,
0: chez nous.
4: Les normaux.
0: Ils sont habitués. Mais je vous parle des touristes asiatiques.
7: Ah oui, on m'en regarde beaucoup. C'est un vieux monsieur dans le quartier, Neuilly, il promène le menu.
5: Ah, mais ils ont la bête.
7: Il est très gentil, il promène le menu.
4: Tu cherchais un restaurant, ils ne le trouvaient pas.
5: Non, ils ont l'impression qu'ils bossent chez Deliveroo.
7: Il n'y a pas la sauce. Il y a juste le monsieur et les chiens. Il n'y a pas la sauce, il n'y a pas les baguettes. Valérie, pour accompagner, il n'y a rien. C'est juste un petit sommet.
4: Mais oui, mais par contre, vous avez mis un post-it avec marqué menu là sur la queue aussi.
1: On va avoir des problèmes avec les ambassades.
7: C'est un peu l'apéritif. C'est pour mettre en appétit que ça va.
0: Non, mais mon labrador, je le promène sans laisse.
7: Oui, non, bah bien sûr, il n'a pas de laisse. C'est un menu libre.
5: C'est le jeu en plein air.
8: À suivre.
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10: Dans les 20 derniers mois, le cours de l'or a pris 50%. Si ça monte, par définition, c'est que les achats se multiplient. Achats qui viennent bien sûr des particuliers, mais il n'y a pas que ça. Depuis plusieurs années, ce sont les banques centrales qui achètent massivement. Et c'est le point clé, elles se débarrassent du dollar américain. C'est le symptôme du déclin des États-Unis et de la montée en puissance de ce qu'on appelait naguère le tiers-monde.
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0: Une question pour monsieur Marguet qui habite Blois. Si dans un livre on vous décrit quelque chose comme étant ponceau, de quoi s'agit-il? Ponceau.
3: P-O-N-C-E-A-U.
0: P-O-N-C-E-A-U. Vous êtes en train de bouquiner, vous lisez un livre, monsieur Rami, et c'est une supposition.
6: Et là, tu te prends en photo, parce que quand même... C'est la story du jour.
0: Et on vous dit, tiens, tel truc est ponceau, c'est ponceau.
3: Poussif.
0: Non, pas poussif.
3: Poncif.
0: Qu'est-ce qui peut être ponceau? Je regarde d'ailleurs ici. Ici, on peut voir les choses qui sont ponceau.
5: Est-ce que c'est lié au physique?
0: En physique, non.
5: Incompréhensible.
0: Ah non.
3: Un peu lourd,
0: non.
5: Lié à la tenue?
0: P-O-N-C-E-A-U.
3: Mais c'est uniquement quand on lit un livre?
0: Non. Parce que c'est une question de vocabulaire, et c'est vrai que c'est un terme plutôt littéraire. On n'utilise pas tous les jours le qualificatif de ponceau, vous voyez.
5: Est-ce que c'est lié à un caractère?
0: C'est un adjectif invariable.
6: Ah, c'est un adjectif.
0: Ah oui, oui.
6: On est ponceau.
0: Ah, bah, vous, vous n'êtes pas ponceau, mais
2: il y a... quelqu'un ici est ponceau.
0: Alors, je vois... Ah. Non, il n'y a personne qui est ponceau ici.
6: Ah, ça va.
0: Mais vous pourriez porter quelque chose de ponceau.
6: Ah, ah, c'est une couleur.
1: Une couleur.
0: C'est une couleur.
6: Ah, c'est ouais. Ponceau, bah, ça doit
7: être... C'est du blanc.
6: Rouge.
7: Du rouge.
6: Du rouge carmin.
0: Alors, rouge carmin, rouge vif. Bonne ouais. réponse de Liane Folly. C'est le rouge vif foncé de la fleur du coquelicot qui est ponceau.
6: Ah, oui.
0: Peut-être vous avez eu un maillot ponceau.
1: Ah, oui. Au Milan, au Milan.
8: Ah, oui, bien sûr. Ouais, ouais, ouais.
0: À Milan, c'est
1: un maillot rouge et noir.
0: Ah bah voilà, vous voyez.
8: Ouais, à Lille aussi.
1: Ouais.
0: Ah bah à Lille, voilà, à Lille. Oui. Ah bah voyez, vous avez...
8: Ouais, le micro est ponceau.
0: Le micro est ponceau. Okay. Ah oui, vous apprenez des choses ici.
6: Hein
0: bah alors, bah ça,
6: oui,
0: ça, hey, quand vous allez retourner à Lille, voilà. Vous allez avoir vos anciens collègues footballeurs et dire, est-ce que t'as gardé ton maillot ponceau?
6: Et là, quand il va s'arrêter au feu, il va dire, ah, bouge pas, il est ponceau.
0: Ou même à table, dis donc, on prendrait pas un petit coup de ponceau. Vous voyez, il y a faut savoir utiliser les choses.
6: Oui,
8: pas mal, hein.
6: J'aime bien.
8: Non, j'aime bien.
0: Une question géographique pour Karine Pasteur, qui habite Carros, dans les Alpes-Maritimes. De quel endroit Topeka est-elle la capitale?
1: Oh. Amérique du Sud?
0: Ah non. Ah.
6: Topeka.
0: De quel endroit Topeka est-elle la capitale?
6: Topeka.
0: C'est une question géographie. Et Topeka s'écrit, si ça peut vous aider, T-O-P-E-K.
6: Aka.
0: Aka, comme vous dites.
1: Donc c'est pas en Afrique donc.
0: Ce n'est pas en Afrique. Ma question est très précise, c'est quel endroit a Topeka comme capitale?
2: Ah oui, c'est endroit.
0: J'ai pas dit pays.
2: Exactement.
1: Est-ce que c'est pas une fiction? Non, c'est pas.
0: Ah non, une fiction, non.
1: C'est pas une île alors?
0: Une île, non plus.
2: Bah, c'est forcément d'un pays, la capitale.
0: Alors, cher Chantal, par exemple, Rouen ou Le Havre ou Caen ont été les capitales de la Normandie, vous voyez.
2: Ah, oui, ah, d'accord, d'une région alors.
0: Ça peut être une région.
2: Ah, oui,
6: est-ce qu'il s'agit du Japon?
0: Du Japon, non.
1: C'est en Europe, Laurent? C'est en Europe?
0: Ce n'est pas en Europe.
6: Ah, bon, c'est dans l'Est, dans l'Est.
0: Dans l'Est, non plus.
1: C'est pas vers le Groenland, quelque
0: non.
1: chose dans le.
6: En Norvège.
0: En Norvège, non.
8: En Afrique, alors, c'est plus beaucoup.
1: Il faut prendre l'avion pour y aller, c'est vraiment très
0: ah oui, ça faut
2: est-ce, que,
0: l'avion.
2: Est-ce que c'est dans les îles?
0: Dans les îles,
6: moi,
0: non.
6: Moi, je dirais, ouais. Non, Japon, non, Chine non plus.
2: Ça a à voir avec Topkapi?
0: Pas du tout. Mais tout donné, sauf un pays, quand même.
2: L'Amérique.
6: L'Allemagne.
2: Ah, la Russie. L'Amérique.
0: Qu'est-ce que vous appelez l'Amérique?
6: L'Amérique latine.
0: Non.
2: Non, les États-Unis.
0: Alors, bon, on a
2: en Arizona.
0: Alors, ah, voilà. Donc, les États-Unis, ça veut dire quoi? Qu'il y a plusieurs États. Bon, on avance.
6: C'est la Californie.
0: Non. La Californie, non.
2: En Amérique du Sud.
8: Au Texas.
6: Texas.
0: Non. Texas, non.
1: New Hampshire.
2: Miami.
0: Non. Miami, non.
2: Honduras.
0: Honduras.
8: San Francisco.
0: Honduras n'est pas un État américain, Chantal.
6: Ah bon, est-ce que ça serait pas en Floride?
0: En Floride, non.
6: Est-ce que c'est pas l'Iowa, par exemple?
0: L'Iowa, non. Non, non, non. C'est
6: Mexique. Mexique.
0: Non, c'est pas le... Mais le Mexique n'est pas un État américain.
6: De là par là. L'Alaska.
0: L'Alaska, non.
8: Le Minnesota.
0: Ah, le Minnesota, mais où alors?
8: Ah, encore une passe D.
0: Non, pas du tout.
2: Dans le Maine.
1: Est-ce que c'est dans l'ouest des États-Unis?
6: Il est à fond, j'adore. Il fait ça. Encore une passe D, ouais.
0: Et c'est vrai que cette ville, Topeka, n'est pas très connue. C'est la quatrième ville.
8: C'est la moins peuplée.
0: De l'État, et pourtant, c'est bien celle-là qui, effectivement, est la capitale du...
6: Missouri.
0: Non, non.
8: Du New Jersey.
0: Non plus, mais c'est bien ça, vous voyez.
1: Mississippi.
6: La Nouvelle-Angleterre.
1: La Caroline du Sud.
0: Il a trouvé sur son textile.
6: La Pennsylvanie.
0: Ah non, non, non, non. Alors, au nord, vous avez le Nebraska. Je vais vous aider pour que vous situiez un peu ce...
6: Voilà.
0: Vous voyez les États-Unis. Au nord, vous avez le Nebraska.
6: Oui.
0: À l'est, vous avez le Missouri.
6: Oui.
0: Au sud, vous avez l'Oklahoma.
8: En bas à gauche, on a pas Melanderson de Malibu.
6: La Californie.
0: À l'ouest, vous avez le Colorado. Au milieu de tout ça,
6: il y a le Nevada.
0: Non, le Nevada, non.
8: Mais non, c'est le Los Angeles.
6: Après, oui.
3: Oklahoma, on l'a dit, Oklahoma.
0: Ah ouais, Oklahoma. On a dit beaucoup, c'est pas l'Oklahoma. Ah non, mais écoutez, hein, non. Combien il y en a d'États américains?
1: Il y en a 52, non,
0: mais non, pas 12.
1: Il y en a 52, 51, 51.
6: Non, il y en a 56.
0: Alors oui, on n'a pas fait le tour.
2: Il fait très froid, je crois.
0: Topeka est la capitale de cet État américain. Qu'est-ce que je peux vous dire de plus? Là, je vous ai fait. Écoutez,
2: c'est pas un truc chier.
3: Il y a bâton rouge.
0: Non,
3: Tampa.
0: Non, je vous ai donné tous

0: les États autour.
1: Un bateau ponceau.
0: Non, non, non, non, non, non, non, non.
2: Wyoming.
0: Qu'est-ce que vous dites, vous?
2: Le Wyoming.
0: Ah, je croyais que vous étiez en train de bailler, moi.
2: Mais ça existe, le Wyoming.
1: Oui, mais c'est en Chine, ça.
2: Mais non. T'es malade ou quoi? Le Wyoming.
0: Moi, je pensais que les footballeurs voyageaient.
1: Ah, le royaume de Ying.
3: Le Tennessee.
2: Wyoming.
0: Pardon?
3: Le Tennessee.
0: Le Tennessee, c'est pas... Ah, ça, c'est pas mal.
3: Ah, Connecticut.
0: Mais ce n'est pas le Tennessee.
3: Non, c'est pas ça non plus, Connecticut.
0: Non, je vous ai donné... Oh, écoutez, oui. Entre le Missouri, l'Oklahoma, le Nebraska, le Colorado, au milieu de tout ça, vous avez... C'est un état du Midwest des États-Unis.
3: D'accord.
0: On va donner 300 euros.
3: L'Iowa, l'Iowa, l'Iowa, l'Iowa, l'Iowa, l'Iowa, l'Iowa, l'Iowa,
0: tout ce que vous voulez, c'est pas ça.
3: La tia-tia.
0: Non, non, non, non, non, non. Ah non, mais c'est triste.
1: Ah, hein. Oui, c'est en un mot ou deux mots, peut-être que je vais trouver.
0: C'est en un seul mot. Ah ben. Et la ville célèbre dans cet état. On va donner non seulement 300 euros, mais en plus, on va donner un chèque RTL, parce que je suis certain que quelqu'un va avoir, évidemment...
3: Ah, dans le Houston.
0: Le Houston, non, non, non. Mme Pastor touche un chèque RTL à Carros. Dans les Alpes-Maritimes, levez la main. Regardez, monsieur Rioux.
3: Il y en a 7000.
0: Ah, oui, parce que là, vous avez été nul, les grosses têtes.
2: Ah, ouais, vraiment.
4: 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Bonjour, monsieur. Comment vous vous appelez?
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5: Kansas.
0: Le Kansas. Évidemment, avec Kansas City, qui est la ville la plus connue. Mais c'est bien Topeka, la capitale. Bravo, monsieur. Vous gagnez 100 euros.
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0: Une question pour monsieur Didier Chicha, qui habite Béchamp, en Meurthe-et-Moselle. Question qui concerne un président fondateur d'une célèbre marque et célèbre société. Il s'appelle Philippe Jambon. Et monsieur Jambon a dit, c'était un peu dur de mettre mon nom de famille au-dessus de la porte. Voilà pourquoi j'ai trouvé un autre nom. Mais lequel?
8: Alors, c'est agroalimentaire, agroalimentaire.
9: Il y a une ironie avec le nom de sa marque, donc.
0: Oui, mais ça n'a
8: rien. Quoi? Il tenait une boucherie halal et il s'appelait Monsieur Jambon.
10: Non. C'est alimentaire, son commerce.
0: Alimentaire. Alors alimentaire, le mot est un peu fort.
10: La boisson.
0: Ça se mange, oui.
10: Il a changé de nom parce que s'il avait gardé son nom, ça aurait été une nuisance pour son commerce.
0: Pas une nuisance, mais ça n'aurait pas correspondu au contenu de son commerce.
9: Ok. Alors par exemple.
0: De ses commerces, parce qu'il y a des boutiques partout en France.
11: Parce que c'est végétarien.
0: Non.
10: C'est des sucrés.
0: Non.
10: C'est de la pâtisserie.
0: Sucré, oui.
9: Est-ce que c'est par exemple des bonbons? Parce que les bonbons Jambon, c'est vrai que c'est...
8: Ah, les bonbons Haribo?
0: Non, Haribo, non.
8: Carambar, Carambar?
0: Carambar, non.
9: C'est du
0: non,
9: miel.
0: Non,
9: mais c'est pas une marque.
2: Du chocolat.
9: C'est une
2: du
9: marque
2: chocolat.
9: De boutique, Laurent, de distributeur.
0: C'est une marque de...
2: De chocolat.
0: Oui.
8: Jeff de Bruges.
0: Jeff de Bruges. Bonne réponse collective.
9: Oh, le mec s'appelle Jeff de Jambon.
0: Il s'appelle Philippe Jambon et effectivement, il a préféré s'appeler Jeff de Bruges.
8: Et moi, j'étais persuadé que c'était vraiment un truc belge.
0: Non, Jeff de Bruges n'existe pas. Il s'appelle Philippe Jambon, mais il s'est dit que c'était pas très bon pour la marque de chocolat.
10: Il l'aurait eu dans le sein.
0: Voilà, et donc il s'appelle Jeff de Bruges. Il s'appelle Jambon. Et il a appelé ses chocolats Jeff de Bruges.
9: Alors le mec, il a vraiment eu raison, quoi.
2: Tout le monde n'a pas la chance de porter comme moi un nom qui le qualifie complètement.
8: C'est vrai.
9: Christine. ou comme moi, d'ailleurs.
0: Ou comme Stevie.
8: Là, t'es pas toute seule, hein.
0: Je vous emmène à Strasbourg maintenant avant le marché de Noël parce que ce sera ouvert.
2: Ça y est, ça recommence.
0: Ce sera ouvert pour le marché de Noël, tout près de la place des Halles. Vous pourrez aller dans ce spa, un spa très étonnant que deux jeunes Alsaciens ont décidé d'ouvrir. Voilà, tout près du marché de Noël. Mais quelle est la particularité de leur spa?
9: J'ai une idée.
2: On prend des bains de chocolat, bains de chocolat.
10: C'est naturiste.
0: C'est une question pour Michael Labos qui habite Sapogne-Feuchères.
9: Alors j'ai une idée parce que ce que ça pourrait être. C'est ces bars à la mode éphémère qu'on ouvre dans la glace.
0: C'est un spa. Ouais,
9: mais là, ce serait un spa dans la glace.
0: Dans la glace, non.
8: Est-ce qu'il y a des massages? Il y a des massages particuliers?
0: Oh, c'est un spa, c'est un spa. Hein.
10: Est-ce que c'est réservé à une particularité, des personnes en particulier, genre des couples?
0: Non, c'est ouvert à tout le monde.
2: Il y a quelque chose d'autre à la place de l'eau?
0: Oui, absolument.
2: De la limonade, de la bière?
0: De la bière! Bonne réponse!
8: Ah bah tiens.
0: De Christine, bravo.
9: Alors là, c'est pas ça.
8: Ah bah y aller. Hein.
2: C'est pour moi.
0: La levure de bière est connue pour fortifier les cheveux et permet d'avoir une plus belle peau. Donc voilà, on vous propose effectivement de vous plonger dans un mélange de malt, de houblon et de levure de bière.

0: Un spa à la bière sera ouvert.
1: Le fais déjà, moi.
0: Comment ça, vous le faites déjà?
1: Moi, je me fais des bains à la bière, moi.
2: Avec les bières? Avec les bières?
1: Non, je mets 40 litres de bière dans mon bain et. Non,
3: et champagne aussi, champagne aussi.
1: Non, de bière.
4: Tu préfères pas boire dans un verre?
1: Non.
5: Mais ça colle la bière.
3: Mais je pose la question, quand t'es dans ton bain là, est-ce que la bière elle rentre? Est-ce que la bière... Non mais c'est une vraie question. Mais c'est une vraie question que je me pose.
0: Je vois pas pourquoi la bière rentrerait dans elle.
3: Elle est déjà dedans.
0: Vu que déjà on se demande si à l'enterrement elle rentrera dans la bière.
1: Ouais, oh. C'est surtout ça. Ouais.
4: Oh non.
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0: Bah, c'est quand même votre activité principale. Il paraît qu'il y a 3 millions d'euros en jeu, là.
7: Ah bah, mon activité principale, je fais plein d'autres choses. Je ne fais pas que tirer les boules. Je les tire ce soir.
0: C'est quand? Ah, c'est ce soir?
7: Ce soir, je tire
0: C'est quoi, l'euro-million? C'est quoi?
7: Non, alors là, ce soir, c'est le loto. Vendredi soir, je fais l'euro-million. Et samedi soir, de nouveau le loto.
0: Bon, vous n'arrêtez pas.
7: Je n'arrête pas.
4: Quelle carrière? C'est
7: rêvé.
0: Les boules ont toutes la même taille entre l'euro-million, le loto et
7: Alors non, les boules de l'euro-million sont un peu plus petites.
4: Ah, c'est pour ça que tu présentes pas.
7: Mais c'est parce que. Je présente aussi, elles sont plus nombreuses en revanche.
0: Ah voilà.
2: Parce qu'on gagne plus.
7: Il y a plus de boules, donc c'est plus difficile.
0: Comment
7: de gagner.
0: Ça, il y a plus de boules?
7: Il y a plus de numéros, il y a plus de boules.
0: Ah bon?
7: Ben oui. Déjà, l'euro million, il y en a 50. Et pour les étoiles, il y en a 12. Alors que pour le numéro chance, il y en a 10 pour le loto. Donc il y a plus de probabilités de gagner.
0: De prostate?
7: Oui. Excusez-moi, c'est l'habitude. Il y a plus de probabilités de gagner au loto qu'à l'euro million, voyez-vous. Parce qu'il y a plus de boules.
0: On a l'impression d'être sur TF1 à 20h35.
4: La chance.
7: Alors j'ai qu'une minute 20 pour expliquer tout ça. Donc j'ai pas le temps.
0: C'est à quelle heure déjà je suis tombé dessus?
7: Vers 20h45.
0: Ah oui.
2: Mais j'imagine que c'est une activité qui t'enrichit énormément spirituellement.
7: À mon banquier.
0: Elle
7: adore,
0: a vraiment l'art de se foutre de la gueule du monde. Hein.
7: Non, mais il faut bien savoir lire les chiffres et tout. C'est pas facile.
4: Et t'as un prompteur pour lire les chiffres ou c'est
7: mais
4: pas
7: oui, il y a un prompteur. C'est vrai.
4: Pour pas te tromper.
0: Faut quelqu'un qui sait lire les boules à l'envers.
7: Non, mais c'est pas si facile. Hein. Il y a de la pression.
8: En fait, t'as jamais les boules en main?
7: Non, je n'ai pas le droit.
8: Non,
4: demande à Jean-Philippe.
7: On a fait le tour de mes boules, on peut passer à autre chose.
0: Oui, on va passer à la première citation pour Yvette Lebrillant, qui habite en Haute-Garonne, qui a dit « Quand vous voyez un flic dans la rue, c'est qu'il n'y a pas de danger. S'il y avait du danger, le flic ne serait pas là. »
8: Jean-Yann.
0: Non, pas Jean-Yann.
3: Coluche.
0: C'est Coluche, bien sûr. Je dis ça parce que ce matin, on recevait, mais RTL, je fais partie de la famille de
7: RTL. Vous êtes corporate, évidemment.
0: Voilà, et on recevait M. Retailleau, le ministre de l'Intérieur. Il y avait des flics partout.
4: Vous l'avez trouvé comment,
0: Retailleau ? Petit.
4: Ils sont tous petits, ministre.
0: Pour Laurent Gourion, qui habite les Andelys dans l'Eure. Ah, j'aime bien cette citation qui a dit « Jamais la souris ne confie sa destinée à un seul trou ».
7: Ah bah moi non plus. Pardon, excusez-moi.
0: Jamais alors, la Francis. Souris... Ah, c'est une citation culturelle.
8: Hein, Steinbeck.
0: Ah, à cause des souris.
3: Des souris des
0: oh, il y a de la culture chez madame.
7: Ah bah alors, Walt Disney.
8: Ah oui, Ratatouille.
0: Ce n'est ni Walt Disney, ni Steinbeck.
4: Je crois que je sais.
3: Un américain.
2: Oui, jamais. Est-ce que vous pouvez répéter? J'ai pas compris.
7: Ah, ça m'étonne.
4: On va te montrer, on va te mimer.
0: Jamais la souris ne confie sa destinée à un seul trou.
4: Ah, c'est Dominique Pélicaud.
0: Non.
4: Enfin, il l'a pensé en tout cas.
7: Quelle horreur.
9: C'est honteux.
7: Oh mon Dieu, je me désolidarise de cette émission.
4: Excusez-moi de trouver les bonnes réponses.
7: Laurent, faites quelque chose. C'est horrible.
4: Mais je pose une question, ça se trouve, c'est pas lui.
0: Je peux pas le réprimander, ça me fait rire.
7: C'était moi aussi, mais j'ai honte.
4: Alors, c'est pas lui.
0: Ça empêche pas,
4: c'est pas Dodo, c'est pas Dodo la saumure.
0: Je ris et j'ai honte, vous voyez.
7: Oui, c'est ça.
0: Voilà.
4: Donc c'est pas lui.
0: J'ai même envie de dire Tom et Jerry, puisque
7: exactement.
0: On parle de souris. Mais
7: est-ce que c'est français?
0: Alors, ce n'est pas français.
7: Anglais?
0: Alors, écoutez, ce n'est pas anglais non plus.
8: Américain?
0: Ah non, c'est pas.
8: Ah, c'est belge.
0: C'est pas belge.
9: Espagnol.
0: Vous avez des nouvelles de Paul Elkarat, vous?
7: Je sais pas. Est-ce que c'est européen?
0: Européen, oui.
7: Ah,
8: espagnol.
7: Italien.
8: Italien.
4: Est-ce que c'est ch'ti?
0: Italien, oui.
9: Italien, ah.
4: Ah,
3: c'est un dramaturge?
0: Un dramaturge, oui, absolument.
4: Berlusconi.
3: Pirandello?
0: Non, auteur comique, dramaturge.
4: Dino Buzzati?
0: Non.
3: De quel siècle?
0: Ah, voilà une bonne
3: question. 18e?
0: Oh, bien avant. On est dans les années, on va dire, entre 200 et 180 avant Jésus-Christ.
7: Ah oui, ça
4: il est mort alors.
8: Romulus!
0: Donc, pardon?
8: Romulus!
0: C'est
8: alors, Rémus!
7: Donc l'Antiquité.
4: Rébus?
3: Plaute!
0: Plaute! Bonne Bonne réponse de Paul Elkarat. C'est Plot.
1: Plot.
0: Pour Véronique
1: Plot.
0: Folle.
1: Plot.
0: Comment vous dites-vous?
1: Plot.
0: Ah, il pense encore à ses mots, lui.
7: Exactement.
0: Pour Véronique Folle, qui habite Carcassonne.
1: Véronique Folle, je l'adore.
4: Oui, c'est un homme ou une femme?
0: Qui a dit l'important. Oh, écoutez, merde.
1: Coucou Véro, c'est Véro Folle, monsieur Madame Folle.
8: Mais écoute, Laurent.
0: Il importe peu de descendre du singe, l'essentiel est de ne pas y remonter.
4: Ah, Jean-Yann.
7: Ça, c'est non. Français.
0: Non, ce n'est pas français.
4: C'est africain?
7: Ça a été dit en français,
0: ça a été dit plutôt en allemand,
7: en allemand.
0: Nietzsche. Même si c'est quelqu'un qui est mort à Venise.
3: Thomas Mann.
0: Non, pas Thomas Mann.
7: C'est un auteur.
0: Un philosophe? Pas tout à fait auteur, non.
2: Au XXe siècle, il est mort à Venise au XXe siècle.
0: Ah non, il est mort en 1883.
5: Un musicien?
4: Goethe!
0: Un musicien.
5: Wagner.
0: Oui. Richard Bravo. Wagner! Bonne réponse de Richard Orlinski. Bah, qu'est-ce qui vous arrive, Paul?
3: Non, mais j'étais dans la littérature.
0: Ah, bah voilà, oui, c'est oui. Ça, bah, sortez-en, hein. Pour Thomas Simon, qui habite Saint-Étienne. Voilà une citation qui nous avait coûté 300 euros il y a quelques années. C'est un auteur que peu de gens connaissent, à part notre camarade Pierre Bénichoux, que j'aime citer en ce mois de mars, puisqu'on célèbre, hélas, la disparition de Pierre et que un livre vient de sortir sur non seulement sa vie, mais ses meilleurs mots à Pierre Bénichoux. Et il aimait beaucoup cet auteur. Enfin, d'ailleurs, plus que l'auteur lui-même, il aimait cette phrase. Une phrase qui nous avait coûté 300 euros parce qu'un jour, j'avais eu le malheur de la ressortir en l'absence de Pierre Bénichoux et personne n'avait retrouvé l'auteur de, écoutez bien, ne me secouez pas, je suis plein de larmes.
4: Oh, c'est joli.
5: Rangina. Français.
0: Avouez que c'est joli.
7: C'est très joli.
5: C'est français.
4: David Rangina.
0: C'est français.
4: Didier Rangina.
7: Et donc, c'est.
4: Est-ce que Ludovic Rangina.
2: Rangina.
4: Ah, Thierry Fanta.
0: Non.
1: Secouez-moi.
0: Ni Fanta ni Rangina. Un écrivain, journaliste, français, humaniste, libertaire.
3: Est-ce que vous pensez qu'on...
0: C'est né en 1904 et mort en 56.
3: Mais je sais qui c'est.
5: Je pensais à lui,
3: mais je cherche le prénom.
4: Trouve la réponse, on s'en fout.
7: Bah, dis le nom, c'est pas grave.
5: Non, c'est pas grave.
3: C'est Calais.
0: Oui, c'est Calais.
8: Bah,
0: oui.
8: Ah bah c'est super Calais comme ça.
7: Bonne réponse.
0: Mais vous n'avez pas le prénom?
8: Jean Calais.
5: Jean Calais.
4: Charles.
0: Non.
7: Est-ce que c'est un prénom composé?
0: Non plus.
5: Bien Calais.
3: C'est son vrai nom.
0: C'est pas mal bien Calais.
4: Les Calais.
7: Coupé décalé.
3: Son prénom c'est Barthelmès. Son vrai nom.
0: Pardon?
3: Barthelmès, son vrai nom.
0: Ah oui, c'est vrai qu'il s'appelait Raymond Théodore Barthelmès.
7: Ah bah Raymond alors.
8: Théo Calais.
0: Non, parce qu'il a changé aussi le prénom.
5: Oui, décalé.
0: Pardon.
5: Décalé.
0: Dédécalé.
5: Oui, ouais, décalé. Ah, c'est... pas de Calais, non.
0: Non. Non, mais c'est dommage, vous retenez le nom et pas le prénom. Mais avouez que la phrase est pourtant jolie.
3: J'ai même son vrai prénom.
5: Elle est sublime.
0: Ah oui, elle est sublime.
7: Très belle phrase.
0: Ne me secouez pas, je suis plein de larmes. Et c'est signé de l'auteur de La Belle Lurette ou du Tout sur Tout. Ah. Un écrivain, un journaliste qui s'appelait, je vais vous accorder
3: non,
0: la réponse.
3: Non, mais c'est quoi la première lettre, juste le prénom?
0: H.
4: Grégory.
8: Henri Calais.
0: Bravo. C'était Henri Calais.
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0: Édouard Philippe, qui, vous le savez, a sorti un livre où il parle évidemment de politique, mais aussi des lieux qui lui plaisent, ces lieux qui... Comment c'est le titre exact
3: Des lieux qui nous disent.
5: C'est un bon titre, on le retient bien en tout cas.
3: Ça veut rien dire, mais...
4: Mais vous l'avez lu, vraiment?
0: J'ai pas fini le titre.
4: Ah bon,
3: ouais, lui non plus, apparemment.
0: Non, mais écoutez, Édouard Philippe, en tout cas, est évidemment interviewé à l'occasion de la sortie de ce livre. Ça va être drôle, d'ailleurs, dans les librairies, ils vont se croiser forcément avec Alain Juppé, qui a sorti le sien aussi, Nicolas Sarkozy, qui est en tournée des librairies. Il va y avoir des embouteillages dans les librairies où on vend...
4: Tant mieux, oui.
0: Ah, vous avez raison. Les grands auteurs...
4: Parce qu'ils pourront acheter autre chose.
0: Voilà.
4: Faut espérer.
0: Bon, en tout cas, il y a une citation dans l'hebdomadaire Le Point, une citation d'Edouard Philippe qui n'est pas extraite du livre, mais extraite d'une interview qu'il a bien voulu accorder, l'ex-premier ministre, maire du Havre, le Havre très bien classé en Ligue 1.
3: C'est vrai.
10: De quel ballon?
0: Oh.
10: Ah, parce que le rugby, il y a une latitude. C'est-à-dire qu'au-delà d'une certaine latitude, il n'y a plus de rugby.
0: En dessous de la Loire, Nouvelle-Zélande, Afrique du Sud.

0: meilleur.
1: Ouais, mais y a pas
2: Pays de Galles, Irlande.
3: Oh, bah, il y a quand même, oui.
0: Bon, dites, bon, Édouard Philippe, là, je dis bien mon Édouard Philippe, puisque au fond, c'est un peu mon maire.
1: Mon petit Laurent.
0: Oui.
1: Expliquez-moi. Au Havre, il n'y a pas de rugby, il n'y a pas d'équipe de rugby.
3: Si, c'est même la première équipe.
0: C'est comme le football, tout est né au Havre. Le rugby, le football et Laurent Ruquier.
3: C'est vrai.
1: Voilà.
0: C'est vrai en plus.
4: Oui.
0: C'est le club doyen de football, le HAC, et pour le rugby, pareil, forcément. Ouais, ouais. Ça venait d'Angleterre, donc c'est arrivé directement via la Manche par chez nous, voyez-vous.
1: Et ben voilà, j'ai appris un truc, c'est formidable.
0: Ouais. Le maire du Havre, donc,
1: a écrit un livre.
0: A déclaré dans une interview, phrase étonnante, et effectivement, je vais enlever le dernier mot de cette phrase, c'est le principe du jeu du ding-ding. À vous de retrouver ce mot. Le responsable politique qui vous dirait la prochaine élection présidentielle, on s'en fout, ce n'est pas le sujet. Il vous raconte du...
2: Des caramels.
0: Quoi ?
2: Des caramels.
0: Du caramel, il a dit. Du caramel. Bonne réponse de Roselyne Bachelot. Et j'ai vérifié, ça n'existe pas, cette expression, en fait.
2: Non, c'est lui qui l'a inventé.
0: D'où ça sort, ça ?
1: Il voulait dire carambistouille et qu'il a oublié la fin du mot.
4: Ça marche avec tout.
2: Il avait déjà mis en route le bololo.
4: Le bololo ?
0: C'est quoi ça, le bololo ?
4: Vous direz la danse de l'été.
2: Il avait dit les gens qui mettent du désordre, les gens qui foutent le bololo. Ça avait fait florès, cette déclaration. Ah non,
4: ça avait fait quoi ? On comprend rien. C'est...
0: c'est mon surnom, le bololo, mais autrement. Oui. Et aussi celui de Valérie, pour d'autres raisons. Mais...
2: Vous vous souvenez pas ? Vous vous souvenez pas de cette déclaration ?
0: Ah non, on se souvient pas des bololos.
2: Visiblement, les déclarations d'Edouard Philippe ne vous marquent pas.
0: Non, moi, ce qui me marque...
2: Il paraît que vous allez faire une émission d'information sur BFM TV.
0: C'est les déclarations d'Edouard Philippe m'intéressent. La preuve, je vous interroge sur cette phrase, mais c'est vrai que quand il nous dit « il vous raconte du caramel », c'est, pardon, mais c'est une expression qui n'existe pas.
2: Bah, il a le droit.
0: Il invente des expressions.
5: Voilà. Bah oui, parce que le caramel, c'est mou, donc ça part dans tous les sens.
4: Voilà. Voilà, allez.
2: Oh bah...
4: Merci Valérie.
3: Allez, vas-y, Daryl.
4: Fin de tournage.
0: En tout cas, voilà, monsieur Édouard Philippe a effectivement employé cette expression du caramel. Un caramel, c'est un coup de poing, plutôt, généralement. Un caramel, c'est...
2: Oui.
0: Voyez, c'est...
3: Ah bon ?
1: Oui,
3: c'est
1: ce qu'on...
4: Non,
1: ah
4: bah,
1: oui. Au
0: rugby. Ah oui, au rugby, un caramel c'est un plaquage assez violent.
3: Ah, au rugby, oui.
0: Voilà, un tampon.
4: On dit pas une boîte ?
0: Non, coller un caramel, je vais vous coller un caramel, c'est je vais vous en foutre une, vous voyez. Ouais, ou prendre un bon caramel.
4: Ah bon ?
0: Mais en tout cas, c'est pas un mensonge, un caramel.
4: Non.
1: Mais au rugby, ils se donnent pas des coups de poing.
3: Oh, c'est toi.
1: Ils se couchent les uns sur les autres.
2: Alors là, la question, que signifie, demande le journal Ma Minute, le terme bololo employé par Édouard Philippe pour évoquer les manifestations du 17 novembre.
0: Mais quand c'était ça ?
2: Alors...
5: C'était
2: en 2018.
0: En 2018, vous voulez qu'on se souvienne qu'il y a 4 ans, 5 même, 5 ans, monsieur Édouard Philippe ?
2: Oui, vous devriez vous en souvenir.
0: Enfin, écoutez, le bololo d'Édouard Philippe d'il y a 5 ans, on s'en souvient pas. En tout cas, écoutez, ça prouve qu'en politique, chère Roselyne, vous touchez votre caramel. Parce que ça, c'est une expression qui existe aussi.
4: Oui. Ah bon ?
0: Ah oui.
4: Bah oui. Toucher son caramel ?
0: Toucher son caramel.
4: C'est sexuel ?
0: Ah ben.
4: Ça, si c'est vous, oui.
0: Ça veut dire être compétent, toucher son caramel, bien connaître son sujet.
4: Mais non, c'est toucher sa bille.
0: Non. Toucher son caramel, ça veut dire bien connaître son sujet.
5: Dans ce cas-là, je préfère qu'il soit dur.
4: Vous avez dit que c'était sexuel.
6: T'en as tâté du carambar. Hein.
1: Tu confonds avec l'abricot, Jérémy. C'est pas caramel, c'est l'abricot.
4: L'abricot.
2: Mais l'abricot, c'est le sexe féminin.
0: Ce qu'elle veut dire.
4: Ouais, toucher l'abricot.
0: Puisque vous aimez les mots un peu étonnants, il y a un autre mot que je ne connaissais pas bien et c'est une photo toujours dans le point. Tiens, d'ailleurs, quelques pages suivantes dans l'hebdomadaire, on voit une photo, je dois dire, assez amusante. Une photo sur laquelle Elisabeth Borne et Gérald Darmanin
1: s'embrasse.
0: Ils sont en train de jouer ensemble. Mais à quoi jouent-ils ?
1: Au ping-pong !
2: Un palais dans le Nord, ils jouent.
4: Au Uno ?
0: Comment vous dites ?
4: Ils font un Uno ?
0: Un Uno, non.
2: Ils jouent au palais ?
4: À la bataille navale ?
0: Ah ben, c'est un nom, ce jeu. Et effectivement, on voit Mme Borne qui est penchée, là, elle est en train de balancer je ne sais quoi, Monsieur Darmanin qui la regarde, un autre qui a relevé son pantalon.
4: Oh là, ça va faire caramel, ça.
0: Je vous jure, c'est vrai. La photo est absolument incroyable.
2: Non, mais c'est quand il a organisé son grand truc à Tourcoing et qu'elle est allée, Elisabeth Borne est allée remettre de l'ordre dans tout ça.
4: Alors attendez, moi ce que je vois sur la photo, je vois
7: Trois personnes dans une cuisine.
8: Ouais.
7: Elisabeth Borne qui est penchée en avant, Gérald Darmanin qui lui mate le cul parce que ça c'est Gérald Darmanin. Et à côté, il y a un mec en short avec une cravate et des tongs.
1: C'est vrai en plus.
7: Non mais je vous assure. Hein.
0: Et c'est dans Le Point cette semaine et cette photo nous montre une partie de...
2: Jean Borlaire.
0: Non.
6: C'est très angoissant ce que tu racontes.
1: De pneus.
0: C'est un jeu de boules.
1: Mais des grosses boules.
0: Ouais,
1: mais
0: un jeu de boules traditionnel du Nord. C'est dans le patrimoine culturel immatériel de France, hein, ce jeu.
2: Ah oui, bon. Nom d'un chien.
0: Ah oui, oui.
3: La boule de Tourcoing.
0: Alors justement, c'est pas bête la boule de Tourcoing.
3: Ah oui. Mais
6: c'est la boule de la boule d'Arras.
0: Il manque une lettre là-dedans.
6: La boulette de Tourcoing.
9: La bloule.
0: Non.
9: La broule.
0: Presque.
9: La croule.
0: Non.
6: Troule.
0: Non.
6: Roule.
3: La boîte de
6: troule.
9: La groule. La groule. La groule.
1: Ah, la bourle.
0: La bourle.
9: Ah, la bourle.
0: Bonne réponse. Bravo. De Valérie Mérès. C'est la bourle.
1: Bravo, Valérie.
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0: Question concernant Rod Stewart, puisque le chanteur fait partie. Qu'est-ce qu'il y a, vous, là-bas?
11: I am sailing.
12: Non, je suis en train de penser à Jean-Marie Le Pen.
0: Ah oui?
12: Putain, mais arrêtez.
0: Ouais. Pourquoi?
12: Parce que moi, je me suis embrouillé avec lui dans un avion.
0: Ah oui, vous nous aviez raconté.
12: Ouais,
0: qu'est-ce qui vous avait fait, Jean-Marie Le Pen?
12: Il a refusé tes amants? Non, en fin de compte, moi, j'étais dans l'avion avec lui, et bon, c'était à l'époque, c'était le grand méchant loup et tout ça.
0: Ah, noir!
12: Et je me suis dit, et tout le monde était super sympa avec lui. Monsieur Le Pen, ça va, il signait des autographes, les hôtesses, vous voulez du champagne? Et moi, j'étais comme ça, j'étais en train de devenir fou, j'étais comme ça pendant 30 minutes. Après, moi, je crie, tête de veau! Je commence à crier comme ça dans l'avion, et après, je lui envoie du pain sur la tête, tout ça. Les gardes du corps, ils sont arrivés, on s'est embrouillés, moi et mes potes. Dès qu'on est arrivé à Strasbourg, les flics sont arrivés, m'ont monoté, m'ont amené au commissariat, monsieur Le Pen a porté plainte. Et voilà, bon, on a été au tribunal, j'avais pris mon avocat, tout ça, j'ai plaidé, tout ça, j'ai fait une grande plaidoirie, j'ai pris quand même 1000 francs d'amende.
0: Tu m'étonnes.
12: Et après, il y a quelques années, j'ai regretté. Je me suis dit, il était déjà vieux, j'aurais pas dû faire ça. Et j'avais fait mes excuses chez Mouloud. Et je me suis dit, heureusement que j'ai fait mes excuses avant qu'il soit mort.
0: Oh, bah c'est joli ce que vous dites, vous voyez.
12: Voilà. Moi, je suis en train de penser à lui comme ça.
0: Ah, bah c'est bien. Ouais,
13: franchement, d'accord. Un beau message de prévention.
0: Bon, je peux revenir à Rod Stewart, bien alors.
11: Bah, alors, lui, I am sailing.
0: Il a 80 ans aujourd'hui, Rod
12: mais
0: Stewart.
12: Mais non, j'ai pas vu ça dans mes éphémérides. Pourtant, j'adore ce chanteur.
0: Eh ben, si, il est né le 10 janvier 1945.
12: Moi, le travail. Hein.
0: Ça aurait rien donné que vous l'ayez vu, puisque la question, je vous demande pas son nom, vu que je vous le donne.
12: J'adore.
0: Vous voyez, Rod Stewart. Mais la question, la voilà. Pour quelles raisons peut-on voir régulièrement, quand il vient à Paris, Rod Stewart, rue de Douai, dans le 9e arrondissement?
3: Il y a des magasins de musique?
0: Non.
13: Dans son restaurant préféré?
0: Non plus.
11: Il a habité là il y a longtemps?
12: Il y a un magasin de guitare là-bas?
0: Non plus. Mais
11: parce que son grand tube, I am sailing...
12: C'est pas ça son grand
11: si.
12: Tube? C'est un nanan
6: Baby J.
0: Si c'est vraiment ça, l'un ou l'autre, de toute façon, je m'étonne qu'il ait pu en faire des grands tubes. Ces tubes, il y en a plein.
12: C'est par rapport à un magasin,
0: il y a,
12: un shop.
0: Il y a celui-là comme tube déjà. Tiens, par exemple.
12: Ouais, ouais, ouais. Ah oui, ça. Mais c'est pas celui-là le plus gros.
0: Il y a celui-là aussi, si vous voulez.
12: Voilà, c'est ça. C'est ça que chantait.
13: Ouais,
3: ça, c'est bien. C'est pas Gilles Dreux, hein. C'est sûr.
12: Ça, c'est bon.
0: Et puis celui de Ariel, maintenant.
11: Mais oui.
3: C'est une chanson pour Kersozo, ça. I am
13: sailing. C'est pas lui ton plus grand tube. Non.
0: Ça fait trois tubes. Bon, peu importe.
11: Celle-là est tellement belle. On a envie de pleurer.
13: Est-ce que c'est lié à un magasin, un shop, un café?
0: Alors, c'est lié à plusieurs magasins. Alors, vous avez raison, vers la rue de Douai, il y a beaucoup de...
3: Magasins de musique.
0: De magasins de musique. Mais pas seulement. Il y a une autre...
12: Il y a un hôtel de fou, là-bas.
0: Ah oui, ça, non, je sais pas. Écoutez, je vais pas me mêler de la vie.
3: Il y a un super dealer aussi.
0: Non.
13: Il y a sa maîtresse. Qui habite là-bas.
0: Pardon.
12: J'ai dit ça tout à l'heure.
0: Sa maîtresse, non.
6: C'est un rapport avec Rimbaud.
0: Je me mêlerai pas à ce point.
11: C'est un magasin.
0: Alors, il y a plusieurs magasins.
11: Mais c'est à cause d'un magasin qui va là-bas.
0: Oui, parce que ces magasins, ou grâce.
3: Ah, des perruques?
0: Non. Rod Stewart va rue de Douai.
12: Il y a un magasin de bottes.
0: De bottes.
11: De farce et attrape.
0: De farce et attrape non plus.
13: Des friperies.
0: Friperies non plus.
3: Des déambulateurs?
0: Déambulateurs.
13: Oui, ils font des frites.
0: Non.
12: Des chemises à dentelle.
3: Des pacemakers?
0: Chemises à dentelle.
3: Des dentiers.
0: Non,
12: des
0: mais
12: lentilles.
0: C'est pas parce qu'il a 80 ans qu'il va rue de Douai. Il y va depuis des années, rue de Douai, vous voyez.
8: Parce qu'il y a de la lingerie fine.
12: Alors, je dis pas un club échangiste.
0: Non, pas du tout.
13: C'est pas là-bas, le club échangiste.
0: Qu'est-ce qu'il y a?
13: C'est pas là-bas, les chandelles.
0: Oh là là. Parce que vous connaissez les chandelles, vous.
13: Bah, comment vous connaissez-vous?
0: Je vais vous dire pourquoi je connais les chandelles. C'est parce que je connais Thierry Ardisson, qui a souvent parlé des chandelles.
13: C'est vrai, je crois que j'ai déjà vu là-bas. Ouais.
0: Il a même voulu m'y emmener une fois, mais je lui ai dit que j'étais pas échangeable.
13: Est-ce qu'il y a une salle de sport là-bas?
0: Pardon?
13: Une salle de sport?
0: Une salle de sport, non.
8: Un fromager.
0: Bien sûr.
6: Oui. Il se tape un petit roquefort.
14: C'est quelque chose qui se mange?
12: Un truc de massage.
0: Ça ne se mange pas.
3: Il y a un Euroto?
0: Et c'est vrai que ça fait partie de ses passions.
3: Carglass?
0: Non, à Rod Stewart.
8: Les motos?
0: Pardon.
8: Motos?
0: Les motos, non. Et donc, quand il vient à Paris, évidemment...
6: C'est des objets?
3: La pêche à la ligne?
0: La pêche à la ligne.
6: Ce sont des objets?
0: Ce sont des objets.
6: Plusieurs?
13: Donc, c'est français?
0: C'est français.
6: Plusieurs objets?
0: Ah, il y a sûrement des boutiques comme ça aussi en Angleterre, mais là, évidemment...
8: C'est une brocante?
0: Une brocante, non. Non.
6: Des livres?
0: Je dois dire, d'ailleurs, que j'ai été moi-même surpris en passant rue de Douai il n'y a pas longtemps, en voyant ces boutiques, parce que je me suis dit, mais comment ces boutiques peuvent-elles encore fonctionner, marcher, avoir des clients?
3: C'est pas les jeux de rôle?
12: Des horloges.
0: Et aujourd'hui, alors en tombant sur tout le CV de Rod Stewart pour préparer cette émission, puisque je savais que c'était son anniversaire, je m'aperçois que c'est une de ses passions.
3: Les affiches de cinéma.
0: Les affiches de cinéma non plus.
6: Est-ce que ça se collectionne?
12: Il y a une voyante là-bas.
0: Ah oui, ça fait une voyante, ça c'est pas bête.
6: Est-ce que ça se collectionne?
0: Ah mais non, il n'y a pas de voyante.
3: Ah, les massages thaïlandais?
0: Alors ça fait.
12: J'ai dit déjà le massage.
0: Mais c'est pas ça.
6: Mais arrête de dire n'importe quoi.
12: Non, c'est trop.
6: Est-ce que ça se collectionne?
0: Oui, c'est une forme de collection.
8: Des pins?
0: Des pins, non. Mais c'est plus qu'une collection.
3: Les cartes Pokémon?
0: Ça va plus loin qu'une collection, c'est une passion. Hein.
3: Ah, les petits trains?
0: Les petits trains! Bonne réponse! Excellente réponse de Sébastien Thoen.
12: Il est content, celui-là.
0: Le modélisme
3: mais
0: ferroviaire.
3: Mais oui, j'adorais ça, moi.
0: C'est incroyable, mais oui, encore des tas de boutiques de modélisme ferroviaire dans Paris, et particulièrement, je ne sais pas pourquoi, j'imagine parce que c'est au-dessus de la gare Saint-Lazare, mais rue de Douai, vous avez au minimum deux boutiques, il y en a d'autres d'ailleurs dans les rues adjacentes.
3: Il y a plein de gens connus qui aiment bien les petits trains comme ça. Ben, Jean-Marie Le Pen, il aime bien les petits trains.
0: Et Rod Stewart, en tout cas, effectivement, il est passionné de modélisme ferroviaire.
3: Il y a plein de boutiques dans Paris comme ça. Parce que même à Bastille, il y en a.
0: Mais comment ils
3: Parce que les gens, ils sont fans et que c'est une vraie passion. Et qu'après, c'est leur passion. Ils sont dévoués. Ils vont tous les trois mois ou tous les deux mois dans les magasins.
0: Un client tous les trois mois,
3: mais
0: ça
3: non,
0: suffit
3: c'est pas vrai. Bah non, il y aurait pas autant de boutiques.
0: Sinon. Mais c'est ça que je comprends pas. Comment ça peut vivre une boutique de modélisme?
3: Mais je suis comme vous. Moi, je collectionne les plugs anal. Il y en a beaucoup. Il y a une boutique de plugs anal. Ah, Anne.
0: Vous avez un petit train?
8: Non, j'ai ni train ni plug anal, moi.
0: Non, mais un plug anal dans.
3: Ça peut faire les deux, hein. Ça qui est bien, c'est que ça peut faire les deux.
12: N'importe quoi.
0: Eh ben, écoutez, franchement, quand on pense que le gars qui a chanté Dancing I Am Sexy fait du modélisme ferroviaire.
3: Ouais, ça dit quelque chose maintenant, je savais.
0: Ça, quand même, faut quand même bien dire, ça vous casse un mythe.
3: Bien sûr, à
0: 80 ans. Vous avez une collection, vous, monsieur Rami?
13: Je dois avoir plus de 300 ou 400 maillots des mecs contre qui j'ai joué.
0: Eh ben, voyez, ça c'est bien.
3: Ah, t'en as pas un pour moi?
13: Ta gueule. Et donc.
3: mais t'as joué contre qui? T'étais sur le banc, toi?
13: Portugais.
3: T'as les maillots d'arbitre, toi?
13: Eh, hey, c'est pas là que le pistolet. Mais tu sais même pas combien de matchs j'ai fait titulaire.
3: Vas-y.
13: Bah, je sais pas, je te demande.
6: 500 à peu près.
13: Ouais, plus de 500. Ouais.
3: Non, ça a été une super carrière. Là.
13: Donc, du coup, je dois avoir plus de 400 maillots.
0: Et vous, Anne Romanoff, vous avez une collection de quelque chose?
8: Pas du tout.
0: Jamais vous avez entamé une collection?
8: Non.
0: Non.
8: Quand j'étais petit, j'ai collectionné des timbres. Hein, moi.
13: Et depuis votre célibat, vous n'avez pas collectionné les hommes? Vous avez dit que vous avez eu des aventures.
8: Ouais.
13: C'est vrai?
8: Bah oui.
3: Ouais.
13: C'était quoi?
3: Alors, c'est un bon coup, Gérard Larcher? Parce que tout le monde dit que c'est un super coup.
12: Moi, j'avais une collection, moi.
0: Ah, qu'est-ce que vous aviez comme collection?
12: J'avais une collection de culottes.
0: De culottes?
8: Oh non.
0: Ça alors, mais de culottes féminines ou de culottes
3: d'hommes? Non, de mecs.
12: Non, culottes de...
8: Mais celles qu'il a laissées à Los Angeles.
12: Non, culottes de mes chéries avant.
0: Ça alors.
12: Et une fois, j'avais bu tout ça et j'avais dit à une de mes ex, regarde, ça c'est la culotte d'un tel, un tel, un tel, un tel, un tel.
0: Une telle,
12: une telle. Une telle, une telle, une telle.
0: Ou alors vous étiez chez moi.
12: Et qu'est-ce qu'elle a fait?
0: Ouais.
12: Un jour, je me suis embrouillé avec elle.
0: Ouais.
12: Et le lendemain, elle m'a dit, tu sais quoi, tes culottes, je les ai toutes brûlées.
0: C'est pas vrai.
12: Elles m'avaient brûlé toutes.
3: Qu'est-ce qu'elles sont méchantes. Alors que toi, t'étais un romantique en lui montrant ça. C'est vrai, hein.
0: Et vous, Ariel, vous avez une collection?
8: Ah, moi, je suis très collectionneuse.
0: Qu'est-ce que vous collectionnez?
3: Les Kurdes.
8: Non, j'ai commencé, ma première collection, c'était une petite collection de souris.
0: Ah.
8: Oui.
14: J'avais des petites souris vivantes aussi.
15: C'est vrai.
14: Ouais, j'adore les souris.
15: Non, c'est des rats, tu vas sur les quais, tu les prends.
14: Mais j'aime bien les rats aussi, hein, mais bon.
15: Des souris.
14: Mais, oui, des souris. J'ai une très grande collection de mini souris.
0: Et vous, monsieur Toen, qu'est-ce que vous collectionnez?
16: Moi, je collectionne les fous rires du public.
0: Ouais.
16: Excellent.
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0: Bonjour Franck. Premier message, c'est vous qui nous l'avez envoyé, Franck. Et il est adressé d'ailleurs ce message à Richard Orlinski, c'est bien ça?
20: Bah, je voulais le remercier, monsieur Orlinski, pour l'exposition qu'il a fait dans la ville de Nantes en 2019.
0: Ah oui,
15: il était temps, oui.
0: Il y a 6 ans déjà.
15: Il était temps de le remercier. Bah,
0: oui. Vous avez fait une expo à Nancy.
20: J'ai eu l'occasion de le faire auparavant, donc je profite de votre antenne pour le remercier, en fait.
0: Ah bah, c'est gentil. Qu'est-ce que vous aviez fait à Nancy, Richard?
21: Alors, on a fait une très belle exposition, effectivement, sur la place Stanislas. Il y avait des écoles, on a fait des visites aussi pour le troisième âge, des visites pour les écoles, et ça avait beaucoup, beaucoup plu.
15: Quoi, j'ai rien dit?
21: Moi, tu regardes Madame Mabie quand j'ai le troisième âge.
16: C'est, bah, franchement, non, mais ça finit par reposer.
21: C'est lourd.
15: J'ai rien dit.
21: Tout seul. Moi, je parle de quelque chose de très important, une exposition qu'on a fait à Nancy. Et elle vous a plu, l'exposition, cher monsieur?
16: Mais il s'en souvient pas.
20: Si, je me souviens, c'est pour ça que je me permets d'appeler, parce que moi,
0: bah oui, couillon.
20: Et du coup, ça m'a fait permettre de découvrir l'art, et notamment monsieur Orlinski. Donc, effectivement, il y en avait un peu partout dans la ville, et c'était bien sympa.
0: Découvrir l'art, n'exagérons pas non plus.
21: Bah, si, il a raison.
22: Forme.
21: Non, vous avez raison, parce que beaucoup de gens disent ça. Ce qui est intéressant, c'est qu'il y a beaucoup de gens qui sont des primo accédant à l'art, que j'ai, grâce à ces expositions, j'ai fait découvrir l'art. Effectivement, c'est rien d'extraordinaire. En tout cas, il y a plein de gens qui n'ont jamais été dans un musée, qui n'ont jamais une.
0: C'est de l'art populaire. C'est une façon de découvrir l'art. Vous avez raison.
21: Et d'amener le spectateur gratuitement aux sculptures.
0: Comment vous avez dit, des primates découvreurs?
22: Des primos.
21: Non,
15: des primo accédants.
21: Il y avait des primates dans l'exposition, mais non, c'était des primo accédants à l'art.
0: Et vous voulez pas une montre RTL, Franck? Qu'est-ce que vous réclamez à monsieur Orlinski?
20: Apparemment, les gens, ils reçoivent pas les montres RTL. Donc, si monsieur Orlinski veut bien m'envoyer une petite statuette de sa création, c'est très sympa.
0: Ah, une petite œuvre miniature.
21: Je vous enverrai un porte-clé si vous voulez.
0: Et ben voilà,
21: en forme de Kong.
0: Un porte-clé Orlinski en forme de Kong. Ça, c'est bien, Franck. Leïla, maintenant. Bonjour, Leïla.
23: Bonjour, les côtés.
0: Ça résonne chez vous, Leïla.
23: Ah, ça résonne. Pourtant, je suis pas aux toilettes.
15: N'hésitez pas si vous avez besoin.
0: Merci de l'information.
23: Désolé.
15: Ça nous choquera pas.
0: Marquez, je préfère, parce que vous dites, je vous écoute depuis les années 90, vous seriez sacrément constipé.
15: Oui.
23: Ouais, non, tout va bien dans le niveau transit, vous inquiétez pas.
0: Vous dites que je suis comme un tonton de la famille.
23: Ah. Oui, vous êtes le tonton. Tonton, on vous écoute depuis plus de 30 ans.
0: Oui, merci, oui. Vous
23: oui,
0: avez
23: depuis
0: raison.
23: Rennes à Ciré, ma mère vous écoute à la radio.
24: Même je vous entends, je vous écoutais au temps
15: de maman derrière.
24: Amadou et Maryse.
23: Oui, il y a la maman.
15: Oh là là, elle est fan depuis longtemps.
16: Vous pouvez nous passer la grand-mère?
23: Non, la grand-mère, non, paix à son âme.
0: Ah non, mais c'est gentil ça, vous m'écoutiez déjà avec Jean-Amadou et Maryse, c'est gentil ça. Et puis après, vous avez fait France Inter, Europe 1, et vous voilà sur
23: oui,
0: RTL.
23: Oui, exactement. Et vous, ma soeur depuis qu'Adil Rami est là.
0: Ah, alors Adil, il va revenir bientôt, là il est absent depuis quelques semaines, parce que vous savez qu'il triomphe à la fois dans Les Traîtres, il va nous faire un strike, Adil Rami.
15: Ouais.
0: À la fois Les Traîtres et à la fois Danse avec les stars. Et bientôt, oui, il fera Danse avec les Traîtres. Mais en tout cas, il risque de gagner les deux.
22: Ça, c'est pour son entrée au gouvernement.
0: Ah, c'est incroyable.
15: En tout cas, il est finaliste pour Danse avec les stars vendredi, là.
0: Ah, bah, et pour l'instant, ça se passe bien aussi dans Les Traîtres.
15: Il fait partie des trois finalistes.
0: Mais il reviendra tout de suite après, je l'ai de temps en temps.
23: On est derrière lui.
0: En message, moi pas encore, mais en tout cas.
21: Ça va arriver.
15: Mais il espère.
21: Mais ça va arriver.
25: Moi, j'aimerais bien être devant, mais
0: en tout cas,
16: les deux.
25: Moi, je m'en fous, je viens sur le côté. Hein.
0: Leïla, on vous envoie en tout cas une montre RTL pour vous et une montre aussi pour votre maman. Et même une autre pour votre sœur. Élise maintenant. Bonjour Élise.
1: Bonjour à tous.
0: Bonjour. Je vous sens intimidée, Élise. N'ayez pas peur. Peut-être que vous écoutez avec votre sœur Charline et que vous n'osez pas encore. C'est elle qui vous a dit appelle-les, Charline.
2: Ah bon?
1: Oui, en fait, voilà, ma sœur va avoir 40 ans cette année.
0: Ah oui?
1: Et j'aurais aimé lui faire la surprise de venir vous voir.
0: Alors c'est raté maintenant que vous le dites.
1: Oui, mais non, parce que de toute façon, elle est très en retard dans les podcasts. Donc,
0: elle écoute. Bon, très bien, mais quand est-ce que vous voulez venir alors?
1: Eh bien, en fait, nous venons demain à Paris.
0: Pourquoi
25: vous nous prévenez?
4: Alors, il faut vérifier.
0: Pourquoi vous n'avez pas pris de place?
1: Parce que j'ai surveillé tous les jours pendant un mois. Je surveillais l'ouverture des places et le jour J.
25: Ah bon, on va dégager deux personnes pour demain.
4: On va bien virer, on virera deux vieilles.
1: Parce qu'il y a ma maman qui est avec nous.
0: On va vous trouver trois places pour demain. Oui. Hors antenne.
4: Au pire, vous mettez par terre au premier rang.
0: Mais oui.
1: On va sur vos genoux sinon.
0: Il y a toujours deux ou trois morts entre les réservations et le moment où
4: c'est
0: les
4: vrai,
0: gens viennent.
4: Ça arrive.
0: Hors antenne, on prend votre nom, Élise, et effectivement, de toute façon, il y a toujours des places au dernier moment. N'hésitez pas à venir au studio RTL à Neuilly-sur-Seine. Il y aura trois places qui se libéreront pour vous. C'est promis, Élise. Et on termine avec Nicolas. Bonjour, Nicolas.
5: Bonjour, Monsieur Ruquier. Bonjour à toutes les grosses têtes et puis bonjour au public.
25: Salut, Nicolas.
0: Bonjour, Nicolas. Alors, c'est rigolo ce que vous m'écrivez, Nicolas. Vous voulez le raconter vous-même ou vous voulez que je vous lise?
5: Oui, je peux raconter rapidement. Donc, j'ai rencontré une fille il y a plusieurs années et puis je me suis dit, je vais appliquer le principe femme qui rit à moitié dans ton lit. Ah. Et du coup, je lui ai fait découvrir les grosses têtes. Et bah, du coup, ça a bien marché puisqu'aujourd'hui, c'est ma femme et on attend notre premier enfant.
0: Wow.
5: Et donc, ça, c'est génial. Le problème, c'est que ça a un petit peu dérapé.
0: Ah oui.
5: Et maintenant, elle est devenue une aficionados des grosses têtes. Elle vous écoute systématiquement en podcast. Là, d'ailleurs, elle doit se bidonner sur son vélo en allant au boulot en me reconnaissant.
0: Ouais.
5: Et du coup, il suffit qu'elle ait un petit peu de retard dans vos émissions et je vous entends matin, midi et soir, comme une prescription médicale.
4: Vous en avez marre, en fait.
0: Fallait pas lui dire d'écouter les grosses têtes. Hein.
25: Vous aurez peut-être pas un deuxième enfant. Hein.
4: C'est une sorte de virus, les grosses têtes, vous savez.
5: Bah, je pense que notre enfant, quand il va naître, il vous prendra, Laurent, pour son papa, je pense.
0: Ah bah écoutez, c'est pas mal, c'est une façon pour moi d'avoir des enfants. Dites-moi, vous pourriez peut-être l'appeler Laurent pour me faire plaisir.
4: Très bien. Ou Valise, si c'est une fille.
0: Vous avez prévu quoi comme prénom?
5: Pour le moment, on n'en est pas là encore.
0: Faites-moi plaisir. Ce serait le premier petit Laurent, peut-être, parce qu'il n'y en a plus beaucoup de Laurent.
4: C'est un peu
25: c'est peut-être une fille.
0: Laurence, vous l'appelez Laurence.
25: Bonjour Laurence. C'est pas très moderne.
0: Oui, c'est ce que je disais, oui. C'est pour ça que ça me ferait plaisir que le prénom revienne à la mode, voyez Nicolas.
5: Ouais. Bon, on va essayer, alors je vous promets rien.
0: C'est prévu pour quand?
5: Le mi-septembre.
0: Mi-septembre.
4: Ah, vous avez le temps de réfléchir. Quoi.
0: Vous-même, vous nous écoutez quand même encore un tout petit peu, Nicolas.
5: Oui, bien sûr. Et puis surtout, dans la voiture, quand on fait des longs trajets, on essaye de se bagarrer un petit peu pour essayer de trouver les réponses. Et puis, généralement, quand il y en a un qui trouve la bonne réponse avant les grosses têtes, on dit « Bonne réponse, Amélie !»
0: Ah bah, c'est gentil.
25: Vous avez l'air sympa, votre couple.
4: Vous vous ennuyez pas,
0: c'est bien. Cadeau de mariage. On vous envoie l'almanach des grosses têtes et deux montres RTL qui devraient arriver avant le mariage, ou plutôt la naissance du mois de septembre.
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0: C'est une phrase terrible d'ailleurs. C'est quelqu'un qui à l'Assemblée a déclaré « La France s'ennuie. La France est une nation qui s'ennuie. » Quel député a eu cette célèbre phrase à l'Assemblée nationale?
26: C'était sous la monarchie de Juillet.
0: On est en 1839.
26: Alors, oui, c'est ça. Donc.
25: Mais alors, plus précis, Juillet, quel jour?
27: Attends, tu veux nous donner le temps?
25: Il nous fait la météo. Quel jour, là?
0: Ah bah oui, il fait un temps de monarchie de Juillet aujourd'hui.
26: Alors, ça aurait pu être Lamartine.
0: Et c'est Lamartine. Bonne réponse de Franck Ferrand.
25: Et là... Et
26: oui. Même quand il t'accuse pas d'être bête dans son ton, tu te sens accusé.
25: Ouais.
26: Ce serait pas la monarchie de Juillet.
0: Oui, parce que c'est vrai qu'en dehors d'être un poète, romancier, dramaturge célèbre, Alphonse de Lamartine, il faut le rappeler, fut député.
26: Oui, et il a été candidat à l'élection présidentielle de 1848 et il a fait moins de 2%, ce qui est formidable.
25: Il a fait presque comme un Hidalgo.
26: Mais les gens dans les campagnes disaient, qui c'est cette Martine, là, Lamartine?
0: Mais Lamartine, elle est à Lille, elle est pas à Paris. Florence Go espère un chèque RTL. Pour l'instant, on n'a rien donné à nos auditeurs encore. Peut-être y a un espoir, puisque la question qui vient concerne le monde du cheval. Et vous savez que Dari Boudboul...
2: Quelle mauvaise idée.
0: N'en touche pas une. Alors,
2: elle était silencieuse, vous avez raison.
25: Elle sait où est la tête, où sont les sabots.
0: Qu'en dit-on d'un cheval qui les zin, Z-A-I-N?
3: Ah ça, je sais.
25: C'est les couleurs.
3: C'est, voilà, c'est une couleur zin. C'est quand il a pas, il est tout noir, et qu'il n'y a pas du tout...

0: marron, blanc, beige.
1: Bah, tout noir, quoi.
2: Alors, attendez, là.
0: Laurent, vous êtes de mauvaise foi, c'est ça. Vois que vous grimacez. Les auditeurs, non, ne voient pas Laurent.
3: S'il est tout noir, il est zinzin. Voilà, les jeux de mots, ça marche pas. J'essaye, hein.
2: C'est elle qui est zinzin, c'est pas le cheval.
0: Mais c'est ça, zin, c'est non, non, non.
4: Ça veut dire qu'il est d'une robe sans aucun poil d'une autre couleur.
1: C'est ce qu'elle vient de dire, franchement.
0: C'est noir.
4: C'est plus général.
0: Non, zin, il a aucun poil blanc.
2: Voilà, ça c'est la bonne définition, quelle que soit sa couleur.
1: Mais,
0: aucun poil blanc.
1: Et un cheval blanc alors, il est jamais zin.
0: Ça n'existe pas un cheval blanc.
2: C'est comment?
4: Ah bon, comment
0: non,
4: ça?
0: Non, il n'y avait que celui d'Henri IV.
4: Mais et encore.
0: Et encore, voilà.
5: C'est des albinos, les chevaux blancs.
0: Voilà, ils sont roses.
1: Les chevaux,
0: roses et blancs.
2: Les chevaux blancs, les chevaux.
1: Mais
0: il y a des chevaux,
1: t'as laissé ton cerveau, là. Mais non, elle pense au pinard.
4: T'as dit les chevaux.
2: C'est vrai que Géronimo avait des chevaux blancs.
4: C'est-à-dire que quand il y
2: est, en revanche, et en revanche, si vous commandez un Jéroboam de cheval blanc, ça va vous coûter très cher.
5: Non, mais attendez, j'ai bu un coup avec Dari Boudboul avant, je suis crevée.
1: Non, non, mais à mon avis, ce que tu as pris pour de l'eau des viandes, c'était de la vodka.
2: En tout cas, un cheval zin, c'est un cheval qui n'a aucun poil blanc. Bonne réponse quand même,
0: enfin,
2: de Dari Boudboul. Ouais. Une question anniversaire pour Fabienne Julio qui habite Dax dans les Landes.
5: Pour les femmes.
2: Ah bah c'est marrant que vous chantiez. Pourquoi vous chantez à cause de Julio, Fabienne Julio. Oui, très bien, parfait. Ah, il faut la suivre. Hein.
4: Non, mais elle a envie d'exister.
1: Elle est rapide. Attendez.
2: Mais justement, ça tombe bien parce que Julio a un lien avec la question qui vient.
1: Je l'adore.
2: Une question musicale.
0: Je croyais qu'il était mort.
2: Oh mais non, il n'est pas mort, Julio.
0: Ah bon
2: non. Il serait mort. Il est au bout du Julio, mais il n'est pas mort.
1: Mais il n'est pas mort. Mais il est toujours zin.
4: Pourquoi quand vous faites des jeux de mots, les gens y rient?
2: Bah parce que c'est drôle.
4: Il n'y a que quand vous les faites.
0: Au bout du rouleau, c'est drôle.
2: Parce qu'il faut les faire vivement et que ça soit à propos.
4: Il faut y croire.
2: Voilà. Il faut y croire. Puis
5: alors
2: tout
5: que zin, zin, zin, non.
2: C'était pas précis. Il faut être précis. C'est tout un art.
4: Oui, c'est le jeu de mots, c'est un art.
2: C'est tout un art.
4: Je vais réessayer dans l'émission.
2: Je vous en prie. Pour Fabienne Julio, qui habite Dax dans les Landes, une question qui concerne le monde de la chanson, puisque Cathy Kirby, je ne sais pas comment on prononçait
0: Kirby.
2: À l'époque. Kirby, vous la connaissez?
0: Non.
2: Ah bon?
0: Je connais Vanessa Kirby.
2: C'est une chanteuse britannique. Bon, elle est morte en 2011, ça peu importe, puisque ce que je vais vous raconter s'est passé en 1965. C'est un anniversaire d'ailleurs, puisque ça s'est passé précisément le 20 mars 1965. Ce jour-là, Cathy Kirby a giflé quelqu'un. Qui a-t-elle giflé?
0: Une autre femme.
2: Une autre femme.
4: Une autre chanteuse.
2: Une autre chanteuse.
1: Oui, c'est évident.
0: Son nom ne me revient pas.
1: Une chanteuse de ABBA, sûrement.
2: Une chanteuse de ABBA, pourquoi alors?
1: Parce qu'elles étaient deux, donc ça fait deux possibilités que j'ai la bonne réponse.
2: C'est logique.
4: Oui, c'est pas idiot. Là. Pour le coup, c'est pas idiot.
0: Mais 1965, il n'y avait pas ABBA?
2: Non, il n'y avait pas encore ABBA, effectivement. Voilà. Mais en revanche, il y a un lien avec ABBA et Caroline Diamant vous a mis sur
1: Il y a l'Eurovision.
2: Le concours Eurovision, voilà pourquoi d'ailleurs il y avait aussi un lien avec Julio Iglesias, puisque Julio a aussi été candidat à l'Eurovision pour l'Espagne à une époque. Et là, Cathy Kirby, elle est anglaise. Alors, qui elle a giflé?
1: Elle a giflé la concurrente irlandaise.
2: Non.
4: Est-ce qu'elle a giflé une Française?
2: France Gall. Une Française.
4: France Gall.
2: Et elle a giflé France Gall.
1: Oh,
2: bonne réponse de Franck Ferrand.
4: Pourquoi elle l'a giflé?
1: Pourquoi?
2: Elle l'a giflé parce que France Gall a gagné cette année-là.
1: Bonne perdante.
2: Et que tout le monde pensait que c'était Cathy Kirby qui gagnerait. Qu'est-ce qu'il y a, monsieur?
4: Il faut que je vous raconte.
2: Monsieur Ferrand.
4: Une seconde, mais.
1: Il y était.
4: J'ai passé avec France Gall presque un an, qui était d'ailleurs tout à la fin de sa vie, pour faire un film sur elle. Bon. Et quand vous avez raconté cette histoire, vous avez dit Cathy Kirby, je vous promets que je me suis dit, mais je connais ça. Mais je ne savais plus du tout.
2: C'est-à-dire que maintenant, vous faites même l'histoire des chanteuses, alors. Et effectivement, Cathy Kirby était la favorite du concours Eurovision de la chanson cette année-là. Ça se passait en Italie, ça se passait à Naples, mais c'est l'Angleterre qui était favorite et c'est la Française qui va gagner. France Gall, qui d'ailleurs ne représente pas la France, rappelons-le, elle représente RTL, le Luxembourg
4: oui.
2: Au concours Eurovision de la chanson, avec Poupée de cire, Poupée de son, une chanson de Serge Gainsbourg, une chanson qui va connaître un triomphe. Il y a même, il faut dire, des traductions incroyables. Das war eine schöne Partie, ça c'est la traduction allemande de la chanson.

0: rechante la chanson, puisque ça y est, elle est désignée gagnante et elle revient chanter. Et quand Claude François a France Gall au téléphone, eh bien, Claude François n'est pas content de la première prestation de France Gall. Il apprend en plus qu'elle gagne. Il lui dit qu'elle a chanté comme un pied et il la quitte au téléphone avant qu'elle vienne chanter la deuxième fois sa chanson. C'est pour ça qu'elle revient, en pleurant. Pas du tout parce qu'elle est heureuse d'avoir gagné. Elle revient en pleurant parce qu'elle vient de se faire larguer par Claude François au téléphone.
1: Elle s'est pris... Mais elle a réussi à chanter.
2: Donc elle s'est pris une baffe dans la gueule. Après, elle se fait quitter par Claude François.
0: Mais c'est ça.
2: Elle rencontre Franck Ferrand et elle meurt.
0: Non mais c'est incroyable.
3: À suivre.
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0: Pour Mme Bouchon.
6: Mme Bouchon.
0: Elle habite à Tessancourt-sur-Aubette, Mme Bouchon.
7: Elle écoute pourtant de la musique.
0: C'est un pseudonyme, hein, c'est Anne Hidalgo qui nous écrit. Mme Bouchon, en tout cas, espère un chèque RTL. Et ma question, la voici. Quel est l'autre nom de la marche des ânes?
7: Oula.
0: Peu de gens savent qu'on appelle ça aussi...
6: C'est un hymne national?
0: Ce n'est pas un hymne national.
6: Ce ne serait pas Gounod?
0: Mais c'est une musique que tout le monde connaît.
6: Ah bon?
0: Et tout le monde. Une musique que tout le monde connaît, sans savoir qu'on l'appelle aussi la marche des ânes. Et d'ailleurs, si vous saviez que ça s'appelle comme ça, je ne suis pas certain que vous la choisiriez toujours.
6: Est-ce que c'est
7: la marche nuptiale? C'est le mariage, la marche nuptiale.
0: Oui, c'est la marche nuptiale.
6: Oui. Mendelssohn. Félix Mendelssohn.
7: C'est vrai, hein, marche nuptiale.
0: Vous saviez qu'on appelait ça la marche des ânes?
7: Mais oui, pourquoi on l'appelle la marche des ânes?
0: Parce que les violons qui font ian.
7: Ah oui. Mais non.
0: Un mariage, c'est sympa. Tu t'envoies la musique pour les deux mariés.
7: Ouais.
0: Et en fait, c'est la marche des ânes. Écoutez, hein.
8: Ah, c'est ça.

0: Alors, oui,
1: c'est dans le songe d'une nuit d'été.
2: Pas ça.
1: Pardon ? C'est dans le songe d'une nuit d'été de Félix Mendelssohn.
2: Oui.
1: Et là, à un moment donné, dans la pièce de Shakespeare, je crois que c'est Titania qui est transformée en âne.
2: Et ben voilà.
1: Voilà, c'est ça.
2: Et ça va venir le morceau que tout le monde connaît, parce que là, pour l'instant, effectivement, c'est un mariage raté.
3: Ouais, ouais. Et quand on se marie, il y a ça. Quand on se marie.
2: Qu'est-ce que vous dites?
3: Quand on se marie, il y a ce.
2: Ah bah vous, vous mettrez la marche des. La marche des bourricots, vous.
3: J'ai tendu la perche,
4: mais c'est la danse des cochons.
2: Avec ton ânesse.
3: C'est bientôt.
2: Là, voilà la vraie marche nuptiale qu'on met dans tous les mariages.
5: Je me vois sur l'autel, je me vois arriver.
3: Moi, je tiendrai la traîne.
5: Au milieu de la cathédrale, 3500 personnes dans la cathédrale Notre-Dame de Paris.
6: Voulez-vous être le pire Madame Rioux?
2: Qu'est-ce que vous dites?
6: Nathalie, voulez-vous prendre pour époux Monsieur Rioux?
5: Non. Est-ce que Franck, tu peux commenter mon mariage? T'imagines, tu es Léon Citron, on est en direct sur France 2,
7: il est
5: 15h30, en ce samedi, on est parti.
8: Ah, c'est un moment d'émotion comme nous n'en vivrons sûrement pas beaucoup. Regardez là. L'extraordinaire fusion de ce couple, mais que se passe-t-il alors? Pardon, je suis un peu surpris car je pensais que la mariée resterait en place. Non, elle est en train de sortir de la cathédrale.
2: Et la voilà, la marche nuptiale.

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0: Il s'agit des questions littéraires et évidemment on compte sur notre journaliste écrivain ici présent.
2: Je suis là.
0: Gaël Tchakaloff qui va certainement pouvoir me dire quel écrivain célèbre

0: Sèvres est intimement lié au domaine de Malagare, puisque c'était la demeure familiale.
1: Ah, je l'ai su.
0: Demeure familiale, d'ailleurs, qui a donné son titre aussi à un roman autobiographique, écrit par celle qui a servi dans ce domaine, la famille de l'écrivain. Elle a écrit un roman qui s'appelait Mon Malagare, Lucienne Saint-Zel, alias Nénette. C'était son surnom, Nénette.
2: C'est Malagare, pas Malaga en Espagne.
0: Malagare, avec un R à la fin. Mon Malagare.
3: Oui, ce domaine est où?
2: Malaga, c'est en Espagne.
4: Oui, c'est bon, c'est Espagne.
2: C'est au sud, c'est près de Marbella.
5: Il y a Marbella.
2: Il y a un bon climat, c'est
0: là, c'est en Gironde, Malagare.
2: Ah oui. Ça n'a rien à voir.
6: Est-ce que l'écrivain a eu le prix Goncourt?
0: Alors l'écrivain n'a pas eu le Goncourt, non.
1: Est-ce que cet écrivain est mort au 19e siècle?
0: Alors il est mort, je vais vous donner la date très exactement, il est mort au 20e. Il n'a pas eu le Goncourt, mais il a eu en revanche, et c'est quand même pas mal, le prix Nobel de littérature en 1952.
2: Ah quand même.
0: Et c'est son fils qui a commencé à raconter un peu le domaine de Malagare, et voyant ça, celle qui pendant des années a servi dans un deux pièces, sans électricité, sans eau, sans chauffage, au château de Malagare, au service de la famille, a raconté elle aussi tout ça dans un livre qui a beaucoup fait parler à l'époque, évidemment. Ah oui. Lucienne Saint-Zel, fille d'un ouvrier agricole qui a passé son enfance à Malagare dans le domaine de l'écrivain, enfin plutôt du père.
3: Après, il a déménagé après, hein, Céline. Voilà.
0: Ah,
3: c'est
0: Céline,
3: pas Céline.
0: Non,
3: oui.
0: non.
3: Trieux-la-Rochelle.
0: Ah, non.
1: Est-ce qu'il apportait une particule?
0: Ah non, il n'y a pas de particule là-dedans. Non, en revanche, il écrivait régulièrement. Je vais vous aider un peu parce que je vois.
4: Dans le monde.
0: Oui, ça poutine même, on peut dire. Et non, il écrivait régulièrement dans un hebdomadaire célèbre.
6: Raymond Aron,
0: non.
1: Lorsqu'il est mort, est-ce qu'il était âgé?
2: C'est vrai, dit comme ça.
7: Non, lorsqu'il est mort, est-ce qu'il était vivant juste avant?
1: Excusez-moi, on peut mourir à 30 ans, on peut mourir à.
4: Effectivement, vous avez raison, madame.
2: C'est vrai, mais ça sonnait bizarre.
1: C'est une indication.
0: Comme il a déjà eu le prix Nobel de littérature en 1959, comme je vous le rappelle, on a rarement le prix Nobel de littérature à 20 ans, voyez-vous.
1: Et à François Sagan?
0: Elle a jamais eu le prix Nobel de littérature.
1: Non. Ah non, le prix Nobel, non, je croyais le prix, effectivement, le prix Goncourt.
0: J'ai du boulot ici, j'ai du boulot. En tout cas, il était né, faites le calcul, en 1885.
1: Il était très vieux.
0: À Bordeaux, il était né, vous voyez.
3: Alors, il a écrit sur la bourgeoisie?
0: Ah oui, il a écrit sur la bourgeoisie, sur sa famille, des romans adaptés au cinéma français.
2: Ah bon?
0: Il a un rapport avec Chabon Delmas.
3: Qui Descartes? Aucun, oui.
1: Hervé Bazin?
0: Non.
1: S'il avait eu un prix Nobel.
2: Est-ce qu'il a un lien avec Chaban Delmas?
0: Non.
1: Alors Bordeaux, est-ce que c'est de la famille de Christophe Beaugrand?
0: Il avait aussi, je vous aide, je cherche des détails, il avait aussi des penchants, on va dire, homosexuels.
1: Alors si vous pensez que ça réduit le champ des possibles.
4: Ils sont partout.
3: Vous n'êtes pas du tout.
1: Ah oui, non.
3: Vous êtes bien.
2: Pour toi, hein, moi ça m'aide pas trop. Là. Non, une autre question, Laurent, qui va bien nous aider, qui est un peu plus ras des pâquerettes. Ouais, est-ce que le nom c'est un mot commun, un objet, vous voyez, comme genre, par exemple Jean Montagne?
0: Non,
1: je crois que je l'ai. Il n'a pas écrit Madame Rosa?
0: Ah, Madame Rosa, pas du tout.
2: Non.
0: En tout cas, Monsieur Titoff, il a une rue à Marseille.
1: Ah, c'est Maurice Canebière.
0: Marcel Vélodrome.
1: Vous savez que je ne suis allé qu'une ou deux fois à Marseille.
2: Mais c'est vrai, je connais.
7: Ah ouais, elle était très à l'aise à Marseille. Elle rasait les murs.
3: Est-ce
7: elle croyait,
3: que c'est
7: les coins de rue, elle croyait qu'on allait se faire tirer dessus.
3: Est-ce que c'est Marcel Jouandeau?
0: Augustin Vieux-Port. Ouais.
7: Jean, moi j'ai une autre question. Est-ce que Gaël Tchakaloff a déjà lu un livre?
3: Oh, arrête.
6: C'est pas Henri quelque chose, Henri?
2: Henri Troya.
4: Henri de Fursac.
0: Non. Eh ben écoutez, voilà, 300 euros qui s'en vont. Hein,
1: et c'est... peut-être 100 euros de plus.
0: Ah ben peut-être, on va voir, ça on va vérifier, mais enfin c'est pas gagné. Ah. Il faut demander à quelqu'un dans la salle. Ah, regardez, les mains où se lèvent.
2: Énormément.
1: Il y a une dame devant, au premier.
2: Ah, perso, j'ai jamais vu autant de mains levées, quoi. On dirait une boîte de nuit.
6: Bonjour madame, comment vous vous appelez?
8: Monsieur.
6: Ah pardon. Je suis désolé. Non mais, monsieur a un masque, je suis désolé.
4: Ouais, t'es sûr.
6: Mais non mais, je vous touche pour vérifier, mais excusez-moi. Oh merde, j'ai fait la boulette de ma vie. Monsieur, c'est pas grave, il n'y a plus de genre aujourd'hui. Et c'est votre femme qui est avec vous en plus. Non, c'est pas votre femme. Mais elle vous touche,
4: son frère. C'est son frère.
6: Comment vous appelez?
0: Ah, c'est deux jumeaux.
6: Monsieur, comment vous appelez?
9: Samuel.
6: Ah, et vous, madame, vous appelez comment?
3: Nathalie.
6: Alors, vous êtes quoi, frère et soeur?

0: vous êtes quoi? Amant? Ami, d'accord. Ah, ça existe l'amitié entre hommes et femmes. Alors, c'est quoi la réponse, monsieur?
1: François Mauriac.
0: François Mauriac. Ah, oui,
2: évidemment, ah, François Mauriac. Ah,
0: bravo, monsieur. Excusez-moi.
2: Bravo, monsieur.
3: Oh, là, là, la honte, la honte.
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2: J'aimerais maintenant vous demander qui est mort pendant une célèbre bataille. Il faut que je la retrouve, la bataille, parce que j'ai perdu.
6: Jeanne d'Arc. Oh,
2: non.
6: Elle est morte après la bataille.
2: Pendant une bataille, c'est Jeanne d'Arc.
6: Je sais pas moi comment je peux savoir.
7: Ben oui, parce qu'à Disney, il raconte Jeanne d'Arc mourir dans la guerre du barbecue.
6: Ben, Napoléon alors.
2: Mais non, mais Jeanne d'Arc, quand même, vous savez bien qu'elle est morte sur un bûcher en train de brûler, Jeanne d'Arc.
6: Ah bah ouais, bah ok. Alors Napoléon, je sais pas. Ah, il était sur un... Il était même pas sur un cheval, en plus, c'est faux. La photo du cheval, c'est même pas vrai.
2: Mais vous me citez que
6: il
2: des gens...
6: Il était sur un âne ou sur un mulet, c'est un mytho.
2: Mais non, mais vous me citez que des gens qui, justement, sont pas morts pendant une bataille.
6: Bon, alors, ils m'ont menti, alors. J'ai l'impression que c'était des guerriers qui sont morts en...
2: Mais non, Napoléon, c'est juste qu'il est pas mort dans son lit, là-bas.
6: Ah bah alors, Maximus.
2: Qui ça?
6: Maximus.
2: C'est qui ça, Maximus?
6: Avec le Gladiator 1. Ça ne fait pas, moi. Tu dois attendre la fin de la question, alors.
2: On l'aime, un autre.
3: Ah oui, oui. On a envie de lui faire des bisous.
2: Oui, c'est vrai. C'est vrai.
8: On sent grosse tête tout de suite.
2: Ouais. Non, le mien, il est mort pendant une célèbre bataille, le 27 avril 1521. La bataille de Mactan, ou Mactan, comme on dit à l'international. Mais en France, on dit Mactan. Qui est mort pendant la bataille de Mactan, le 27 avril 1521?
3: Il y en avait beaucoup, hein.
2: Oui. Un soldat, non.
8: Un poète.
2: Un poète, non.
3: Il y avait Lucien Marchal.
2: Non, non, non.
3: Là aussi.
2: Qui vous dites?
3: Moi, je connais que ceux qui ne sont pas connus. Lucien Marchal, François Klein. Enfin, il y en a beaucoup, hein.
8: Dis des noms.
7: Merci de leur rendre hommage.
2: Je ne crois pas qu'il y avait des noms comme ça lors de la bataille de Mactan.
8: C'était pas un soldat de métier.
3: C'est quoi? C'est une bataille qui n'est pas française?
2: Elle n'est pas française.
3: Ah. Elle est vietnamienne. Ah. Oh, elle est asiatique.
2: Vous connaissez?
6: Vietnam, je connais, moi, par contre.
2: Allez-y.
6: Alors, c'est Booba. Mais non.
2: Qu'est-ce que vous me racontez?
6: Bah, Booba dans Forrest Gump. Oh la c'est la guerre du Vietnam.
2: Vous allez trop, au cinéma, vous.
7: T'as donné ton corps à la séance.
3: Non, est-ce que c'est
7: le temps d'un accident? Parce que moi, j'aimerais assister à la dissection, tu vois.
3: Non, donne ton cerveau à la séance.
6: Mais lisez mon livre, il s'appelle Autopsie.
9: Est-ce que c'est un Anglais?
2: Remarquez, je serais de vous, monsieur de Kersauzon, je ferais moins le fiero sur cette question.
3: C'est en Bretagne.
9: C'est un breton.
7: C'est Christophe Colomb.
2: Non, pas Christophe Colomb.
3: Ah non, c'était lui l'autre.
8: Magellan.
2: Pardon?
8: C'est Magellan.
2: Magellan. Bonne réponse.
8: Tu me mets toujours sur la piste.
2: Ouais.
3: Ouais.
8: C'est mon boulot. Gueluc, il fait les passes décisives.
2: Ouais.
8: Je mets le but.
2: Bonne réponse de monsieur Crédville. Magellan, d'ailleurs, Olivier de Kersauzon rend un vibrant hommage dans son livre Avant que la mémoire s'efface. Vous dites quand même que ce qu'il a fait Magellan à son époque, donc au XVIe siècle, même s'il n'a pas vraiment réussi à aller jusqu'au bout de son tour du monde, puisqu'il est mort pendant cette fameuse bataille, il y avait sur la petite île de Mactan des autochtones qui se sont battus. Lui, pensait gagner parce qu'ils étaient plus nombreux, mais il n'avait pas envisagé qu'il y avait des flèches empoisonnées en face de lui, et donc il en est mort, le pauvre Magellan. En même temps, il essayait de chasser des gens de leur île, l'île de Mactan. Mais vous dites qu'à cette époque, il fallait le faire de naviguer comme il a navigué.
8: Ah ouais, c'est incroyable. Ouais. C'est le plus beau parcours maritime qui ait jamais été fait. Hein.
2: Mieux que Christophe Colomb, Magellan.
8: Oui, parce que Christophe Colomb, il part des côtes espagnoles, je sais pas quoi, et il va vers les Antilles. Et en fait, on change pas vraiment de lumière entre avril au Portugal, la mer, les bleus ciels, ça, et pareil aux Antilles, parce que, comme Magellan, lui, il descend, et plus il va vers le sud, plus la mer est verte, plus elle devient noire, plus elle devient dure, plus les gens ont peur. Ça a rien à voir. Magellan, c'est très courageux.
2: Vous dites même quand il y a la nuit pendant plusieurs jours.
8: Ouais. Plus tu vas vers le sud, plus c'est la nuit absolue en hiver.
2: Voilà. Et donc, vous dites, à cette époque-là, eux, ils savaient pas ce que ça voulait dire.
8: Non, il y avait des hommes de Magellan qui croyaient encore que la mer était plate, tu vois. Donc, chacun pensait approcher de l'endroit où on va tomber pour toujours.
6: Elle est pas plate?
8: Non. Dans.
3: Dans. C'est pas une crête.
6: Parfois, il y a des vagues, mais elle est plate.
8: Non, mais elle est plate, oui. Non, oui, oui.
2: La terre.
8: Non, elle est plate.
2: La terre, elle est plus plate que ma Pamela Anderson.
8: Oui, ouais, non, elle est plate. Tout est plat, tout est plat.
6: Ah, voilà.
1: Olivier, continue ton récit passionnant sur ton livre formidable qui vient de
8: sortir. Je suis tout à fait perturbé par ce qu'il dit, moi.
2: Vous lirez le livre d'Olivier de Kersauzon à Lille?
6: Impossible, juste la couverture, ça m'intéresse pas.
8: Non mais, je te remercie, ça me rassure.
6: Hier, j'ai croisé Paul Alcaraz. Il a voulu m'offrir son livre.
2: Oui.
6: Mais évidemment, je ne l'ai pas pris.
2: Bah non.
6: Je lui ai dit, mais comment tu veux que je le lise? Il me dit, bah, tu te renseigneras, tu feras des recherches. C'est incroyable, lui. Hein. Bah, j'ai lu quand même le truc derrière, là. Je ne sais pas comment ça s'appelle, le résumé, là. La quatrième de couverture.
3: Ouais. Ouais,
6: bah, la première phrase, il fallait que j'aille dans le dictionnaire. C'est bon. Je lui ai dit, au moins, mets-moi des astérix. Ah, oui. Quelque chose, non, même pas.
2: Il sera là la semaine prochaine, Paul. Ah, mais il a dû être déçu que vous ne preniez pas son livre, quand même.
6: Ouais, mais pourquoi faire?
2: Mais c'est vrai. Bah, il est pas... lire.
6: Non, mais je vais pas le lire.
9: Moi, alors, il est passionnant. Il est
2: si
9: passionnant.
2: Vous voulez, moi,
9: ce
2: je
9: livre.
2: Peux vous donner des cours de lecture.
6: Non, mais j'ai je sais lire. Mais le problème, c'est que je sais lire. Mais je retiens pas ce que je lis. Et je suis dyslexique. Alors, à chaque fois, je dois revenir au bout de la phrase. Et je mets du temps à lire un livre.
1: Mais Isabelle aussi a failli être Miss Mexique à un moment. Non
6: mais il y a un nouveau truc maintenant. Ah, je viens de comprendre, enfoiré.
2: Vous avez dyslexique et Miss Mexique réunis dans la même émission.
8: Oh, quelle horreur.
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5: 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La valise.
2: Elle a été gagnée hier, la valise, par Reine, une de nos auditrices qui nous écoute sûrement encore aujourd'hui. Elle était toute contente, Reine, d'avoir gagné la valise RTL.
10: Reine d'un jour.
2: Et c'est elle, notre Reine d'hier, Reine d'un jour, qui a choisi la somme nouvelle, 1025 euros. J'ai ajouté dès hier deux choses dans la valise RTL.
10: Ah bon,
2: le roman de Franck Tilliez, Il était deux fois, publié chez Fleuves Éditions, ainsi que le manuscrit inachevé en édition Pocket, mais on va dire que le roman Il était deux fois de Franck Tilliez, ça suffira. Et j'ai ajouté aussi, puisque c'était notre invité mystère, le livre de Franz-Olivier Gisbert, Dernier été, paru chez Gallimard. Mais évidemment, comme c'est une nouvelle valise, il faut être fidèle à RTL et savoir qu'en plus, Julien Courbet, ce matin, a ajouté une paire de lunettes de soleil Vinyl Factory. Ça ne vous déplaira pas, chère Christina Cordula.
11: Magnifique, c'est un super cadeau.
2: Eh ben oui, vous voyez. Hein.
11: Pour les temps estivales.
2: C'est une marque vintage et rock'n'roll qu'on retrouve chez les meilleurs opticiens. Une paire de lunettes de soleil Vinyl Factory. Qu'est-ce qu'il y a, monsieur Rio? Pourquoi vous marrez comme une baleine?
10: Parce que c'est beau de faire une carrière avec un mot, magnifique. Et c'est non, mais c'est...
3: j'ai aussi stylé.
10: Ah non, et c'est pas du tout une critique, je trouve ça... Non, mais c'est du génie.
11: Mais attends, mais chérie, mais là... Tu viens de m'effacer,
10: non,
11: là. C'est-à-dire
10: pas,
11: que moi, il dit,
10: je vous adore.
11: Mais attends, mais j'ai beaucoup plus de valeur que ça, hein.
10: Non.
11: Oh,
10: non, tu l'as réduit à la regarde.
11: J'ai, non, mais.
10: Parce que MC, c'est toi et Plaza, et c'est magnifique.
2: Qu'est-ce que vous avez d'autre mot que magnifique?
3: J'ai sublime. Stylé, sublime. Mon chéri. Mon chéri, c'est moi qui ai inventé les chocolats dégueulasses, mon chéri. Alors j'ai ma palette, c'est une ribambelle.
2: Christina.
10: Mais Christina, j'ai lu ton livre, Christina. Et lui, tu me l'as offert gentiment.
3: J'en fous, là, quand on dit saloperie pareil.
11: Il dit n'importe quoi, ma chérie.
2: Il a l'art du compliment.
11: Il poustillonne sur ton micro.
2: Il poustillonne
11: sur ton micro.
2: Il poustillonne beaucoup sur vous.
11: Il me rabaisse.
2: Il vous rabaisse.
10: Il te rabaisse.
3: Il m'a rabaissé. Si tu veux, je lui fais casser la gueule par mon mec en sortant. Ah oui.
10: Il est tellement gentil, monsieur.
3: Non, mon mec, il va t'en coller une si je lui demande.
10: Parce que il rigole comme un bossu.
3: Mon mec, il est très gentil, mais si je lui dis, va bouer la gueule de ce mec, il y va.
11: Il est comme ça.
10: Je suis sûr que c'est lui qui tient la culotte.
3: Il est télécommandé.
2: J'ai l'impression qu'elle chante mon mec à moi, c'est Patricia Cascouille.
8: Mon mec à moi, il me parle d'aventure.
2: Il est reparti, lui.
11: Il est reparti, là.
2: La valise, donc, que je vous confie, Christina Cordula. Magnifique valise. Avec 1025 euros et tout ce que je viens de dire. À vous de choisir un numéro. Tiens, monsieur Junio.
11: Rejeté fort.
6: 7.
2: Le numéro 7.
12: J'ai pas entendu.
2: On va appeler
13: J'ai pas entendu.
2: Gauthier Darnel qui habite Lousse dans le Nord.
11: Gauthier quoi?
2: Darnel, monsieur Darnel. Ça sonne déjà chez quoi? Gauthier. Gauthier Darnel dans le Nord à Lousse. J'espère qu'il aura bien écouté RTL ce matin compris.
14: Gauthier, bonjour.
11: Monsieur Hello. Darnel?
14: Oui.
11: Bonjour, comment allez-vous, Gauthier?
14: Ça va bien, merci.
11: Alors, est-ce que vous êtes disponible pour parler avec nous?
14: Ben oui, vous êtes Christina.
11: Et oui.
2: Voilà. Et oui,
15: comment il l'a reconnu?
2: Elle n'a même pas dit magnifique.
15: Ça allait venir.
11: Elle n'a même pas dit chérie. Alors, Gauthier chérie.
12: Ah, voilà.
11: Est-ce que vous savez les contenu de notre valise?
14: Alors, attendez. je sais ce qui a été ajouté hier. C'était le livre de Franz-Olivier Gisberg.
2: Ah, ça fait une partie de la valise. En tout cas, vous avez raison.
14: Ouais.
2: C'est vrai que le livre Dernier été est dans la valise. Mais.
14: Attendez, parce que j'avais noté le reste. Je crois qu'il y a eu des lunettes ce matin.
2: Ah, oulala!
14: Collection Vinyl Factory.
2: Oui. Bravo!
11: Génial!
2: Et quoi d'autre?
14: Ah, attendez. Il y avait un autre livre.
15: Oui!
14: Il était deux fois.
15: Oui!
14: J'ai pas le montant. Attendez, le montant. Vous patientez deux secondes, je cherche.
2: Une valise en deux jours, deux valises.
12: Oh là là,
2: on va RTL est en train de dégraisser.
14: Je l'ai noté ce matin.
2: Il y a un suspense.
11: Chérie, tu te mènes le coup.
14: C'est 1025 euros, c'est ça?
2: Combien?
14: 1025.
2: Alors, vous pouvez me refaire la totale parce que je crois que vous avez tout, mais dans le désordre.
14: Alors, 1025 euros, le livre, il était deux fois. Le livre de Franz-Olivier Gisberg aussi. Et puis les lunettes Vinyl Factory, là, c'était...
2: Vous avez
14: Julien Courbet.
2: C'est Julien Courbet qui les a ajoutés. Vous avez, vous aussi, gagné la valise RTL.
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2: Une question pour Monsieur Jeannot, qui habite Saint-Benoît dans la Vienne. Quel est l'autre nom de l'Ulna? L'apostrophe, Ulna.
18: Ulna, est-ce que c'est un quelque chose de géographique?
2: Ah, pas du tout.
18: Elle est née en quelle année?
2: Ah bah, Ulna,
18: c'est pas une danseuse du Crazy Horse.
2: Je vais vous dire, l'Ulna existe depuis la nuit des temps.
11: Alors, est-ce que c'est l'étoile, une chose astronomique?
2: Pas du tout.
18: Est-ce que c'est dans le sol?
2: Ah bah, parfois on a retrouvé une Ulna dans le sol, mais non.
19: C'est une météorite.
18: Une chondrite.
2: Pas du tout.
18: Est-ce que c'est un animal?
2: L'Ulna n'est pas un animal.
11: C'est un objet?
2: Ah non, ce n'est pas un objet.
18: Ça ne reste
20: l'univers.
2: Pardon?
20: L'univers?
2: Comment ça, l'univers?
20: Pas, est-ce que ce serait pas l'univers? L'univers, un nom pour désigner ou un acronyme ou un sigle?
2: Pas du tout.
20: Bah, voilà.
11: Est-ce qu'il s'agit d'un minerai?
2: Non plus.
11: Est-ce qu'il s'agit de quelque chose qui est dans notre corps?
2: Oui, madame Mérès.
11: Alors, est-ce que c'est plutôt en haut ou plutôt en bas?
2: Alors,
19: ça dépend. C'est au milieu. Juste au milieu.
18: Ça dépend si on fait le poirier, peut-être. Si c'est les ongles des pieds, c'est en haut si tu fais le poirier.
11: Oui, non, mais
18: alors, Laurent, est-ce que vous pouvez identifier l'endroit?
2: On va dire que c'est plutôt dans la partie haute du corps, évidemment.
11: Est-ce que c'est un morceau du cortex?
2: Et d'ailleurs, l'autre nom de l'Ulna, je vais aider notre ami Philippe Gueluc, l'autre nom de l'Ulna est aussi un héros de bande dessinée.
19: Tintin.
2: Non.
18: De l'école belge ou française?
2: Alors, écoutez ça, alors là, vous m'en demandez beaucoup, parce que d'un seul coup, il me revient que ce nom est aussi un héros de BD que je lisais dans Spirou. Je ne sais pas si l'auteur était
19: belge.
2: Je ne sais pas si l'auteur était belge ou français.
18: Est-ce que c'est le nom d'un organe?
2: Organe, non.
18: D'un os?
11: Non, mais c'est un
18: cubitus.
2: Cubitus, bonne réponse.
18: Et oui, cubitus.
2: Christophe Beaugrand.
18: C'est l'os du haut du bras. Et pourquoi on ne peut plus l'appeler cubitus?
2: C'est l'avant-bras, le cubitus.
18: Et c'est le chien, cubitus.
2: Et c'est un chien de bande dessinée, un os long qui constitue avec le radius l'avant-bras. Ça occupe la partie médiale de l'avant-bras. Il s'articule en haut avec l'humérus et le radius.
18: Okay.
2: L'ulna et le radius jouent un rôle fondamental dans le mouvement de votre avant-bras, évidemment.
11: Et le cartilage du coude.
2: si vous voulez, Ariel. Oui. C'est ce qu'on appelle la supination, Ariel.
12: Ah oui, c'est très, quand vous faites une petite fracture.
2: Attention à ce que vous dites, vous.
12: Quand vous faites une petite fracture du coude, il y a un problème pour, par exemple, ouvrir et fermer le pot de confiture.
2: Exactement.
12: Parce que tout est lié, en fait.
18: Pourquoi a-t-on changé le nom de cet os? Cubitus, c'était juste parfait.
2: On n'a pas changé le nom.
19: Non, c'est, un petit morceau de.
2: C'est en anatomie, certains prennent les noms savants, l'autre préfère choisir les mots latins. Cubitus, ça veut dire coude en latin, en fait, cubitus. Vous ne savez pas ça. Cubitus, c'est coude en latin. Et l'ulna, voilà, c'est l'avant-bras. L'ulna, L apostrophe, plus loin, U-L-N-A. Vous le saurez, c'est toujours bien en société.
13: Mais oui, parce que moi, j'ai une légère douleur à l'ulna, à cet endroit-là.
2: C'est ça, c'est vrai.
13: Et on peut dire, je me suis fait mal au cubitus.
2: Comment vous dites?
13: Je me suis fait mal au culbutus.
2: Non, au
13: culbutus.
19: Au culbutus.
12: Non.
19: Suite,
12: elle ne pense qu'à ça.
18: Vous vous êtes fait.
2: Toujours sexuel. Ariel, tu m'as fait mal au cul. Tu sais, avec ta paire de coudes.
18: Et comment ça vous est arrivé? Mais écoutez, j'épluchais des vitelottes.
20: Ouais. Non, range tes vitelottes.
2: Bah, tiens, restons dans le domaine médical et de l'anatomie, puisque si vous avez une tourniole.
20: Oui.
19: Je vais t'en flanquer une.
12: Est-ce que c'est lié à la pignole?
18: C'est un éblouissement.
2: Pas du tout. Et c'est pour Brigitte Geneste qui habite Juvignac. Ma question. Elle habite dans l'Hérault, Mme Geneste, elle espère un chèque RTL. C'est quoi une tourniole?
12: Est-ce que c'est une blessure?
2: Une blessure? Pas tout à fait.
18: C'est pas une partie fine entre plusieurs personnes. Ah non, ça c'est une tournante.
2: Non, une tourniole.
12: Bah, une tournante.
20: Ça se voit sur la peau, Laurent?
12: Ou tu te pignoles, c'est une tourniole.
2: Ça se voit à l'œil nu, une tourniole.
18: Ah oui.
13: Ah, c'est dermatologique?
2: Alors, dermatologique, oui, on peut considérer que c'est...
12: comme un psoriasis.
2: Pas tout à fait.
18: Ah oui, je sais, c'est comme une irritation. C'est comme une moisissure qu'on attrape au menton. Ah non, vous, c'est une barbe.
13: Mais quelle horreur!
12: Est-ce que c'est lié...
13: C'est peut-être un genre lèpre.
2: Genre lèpre.
12: Est-ce que c'est comme la rougeole, la tourniole?
2: Ah non.
20: Est-ce que ça arrive spontanément?
2: Non, c'est un endroit très précis.
18: Sur le bout du...
12: Ce sont des boutons?
2: Des boutons, non.
20: Une
2: non,
20: irritation?
2: Non.
13: C'est pas de l'herpès?
2: Ce n'est pas de l'herpès.
12: Ce sont des plaques.
18: Ce sont des crevasses?
2: Non plus.
20: Des rougeurs qui apparaissent.
2: Attention, ça peut être très douloureux, mais heureusement, c'est très rapidement curable.
13: Le zona,
2: non.
13: Mais je sais, une piqûre de moustique.
2: Non.
12: Un poil incarné?
2: Non.
12: Un poil incarné qui s'infecte.
13: De l'acné, tout bêtement?
2: De l'acné, non.
12: Est-ce que quand on appuie dessus, il y a du pus qui sort?
2: Je vous conseille pas d'appuyer dessus parce que c'est vraiment.
18: C'est vraiment douloureux.
2: Ça peut être douloureux.
12: Quand on a une écharde.
20: Un panari.
2: Vous avez dit?
20: Un panari.
2: Et c'est un panari, la tourniole. Bonne réponse de Philippe Claudel.
18: Mais vous savez qu'un moyen simple, c'est un remède de grand-mère.
2: Ah oui?
18: Oui. Non. Vous mettez de la nuit, vous mettez un drap noir sur le panari et il arrête de chanter et vous laisse dormir.
13: Mais est-ce que le panari...
2: Attendez, Ariel n'a pas compris, mais je vais lui expliquer.
13: Si, j'ai compris.
2: Qu'est-ce que vous avez compris, Ariel?
13: Mais j'ai compris que panari comme canari.
2: Wow! Alors là, Ariel...
18: Laurent, donnez-lui... Donnez-lui 100 euros de ma part, s'il vous plaît.
13: Non.
12: Et si on met un drap noir sur la tête d'Ariel?
13: Qui d'entre vous a eu des canaris?
2: Des panaris?
13: Non, moi j'ai eu des canaris.
2: Ah, vous avez eu des canaris.
13: Et j'ai adoré mes petits canaris. Et j'ouvrais la cage et ils étaient libres et ils revenaient dans la cage.
21: C'est pour ça qu'ils étaient sous emprise et ils revenaient, dis donc.
2: Tout ça est très bien, mais ça nous éloigne beaucoup du panari qui n'a rien à voir avec le canari.
13: Alors, je voulais poser une question sur le panari. Est-ce que le panari peut être partout sur le corps?
2: Non, c'est autour de l'ongle, le panari, justement.
12: Ah bon?
2: Et oui. Une tourniole, c'est un panari qui a mal tourné, quoi.
18: Absolument. Et il y a un proverbe qui dit, le proctologue atteint d'un panari doit éviter de recevoir des patients pendant quelques jours.
19: Oh, quelle horreur.
2: C'est affreux.
19: Là, tout est dégoûtant.
22: C'est honteux.
13: Là, on ne veut pas entendre ce genre de
12: truc. C'est tout est dit, on peut pas commencer la semaine comme ça.
22: C'est pas possible,
19: Laurent. C'est impossible.
13: Qu'est-ce que vous voulez? Tu peux dire.
23: Mais oui.
2: La moralité, c'est qu'il vaut mieux un oncle d'Amérique qu'un oncle qui vient des Panaris.
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2: Ah, c'est dommage que vous n'étiez pas avec nous, monsieur Mabi, à Nice en déplacement. Ah ouais,
9: j'aurais vu Estrosi, ça m'aurait fait plaisir.
2: Alors, il n'y a pas que Estrosi, mais c'est vrai qu'il était très sympathique, le maire de Nice.
9: Ah, il a plus qu'il morde.
22: Très sympa.
2: Mais c'est surtout le restaurant où nous avons festoyé. Ça m'a rappelé les grandes heures de RTL quand Fabrice foutait un peu le bordel dans les restaurants.
23: Moi, je vous ai vu sur les réseaux sociaux, vous faisiez tourner les serviettes. Hein.
22: Vous avez chanté Les yeux d'Émilie, elle est formidable cette
2: monsieur
22: chanson.
2: Monsieur, ça fait comment Les yeux d'Émilie?
25: J'ai pas chanté ça, moi. Mais non, j'ai chanté Aznavour. J'habite seul avec maman.
22: C'est très moins festif.
25: Dans un

0: C'est faux là.
1: J'ai pour me tenir compagnie une tortue de canarie
2: et une chatte.
1: J'habite T'es laissé seul. La chatte, hein, Christophe, t'as remarqué?
3: Oui, oui. J'habite seul avec Mémé, rue du Faubourg Saint-Honoré.
4: Ah, c'est la chanson d'Emmanuel Macron.
5: Mon enfin, Bernard.
3: Bah, et quoi, je m'amuse.
5: Bah, oui.
3: J'étais pas à Nice, mais j'ai le droit de chanter et de m'amuser.
5: Absolument. Marcella Yacoub va bien. Pardon, je prends de vos nouvelles, chère Marcella.
0: Elle a mis ses plus jolies lunettes de soleil.
6: Ah, ouais. C'est lunettes des vues.
3: J'ai cru que c'était Paul Naref, moi.
0: Oui, c'est vrai qu'elle a des lunettes très étranges. Hein.
6: Je suis presque aveugle.
5: Bah, il non, paraît d'ailleurs qu'on vous a déjà comparé avec Paul Naref à cause de ses lunettes. Il paraît.
6: Oui, le temps.
5: Vous m'avez raconté ça dans
6: tout le temps, tout le temps.
5: Dans une brasserie que vous fréquentez.
0: C'est la moustache, peut-être, qui fait ça.
5: Qu'est-ce qu'ils vous ont dit, les gens?
6: Bonjour, Paul Pornalet.
1: Paul Pornalet.
5: Ah oui.
4: Alors, c'est pas monsieur Paul, mais monsieur madame Naref.
1: Non, mais ils l'ont confondu avec son cousin,
3: c'est,
1: Paul.
3: Non, c'est pas sympa, c'est pas, parce que.
0: Non, c'est pas Paul Naref, c'est Michel Paul Naref.
3: Quand tu vois Paul Naref aujourd'hui.
4: Elle pensait que c'était Paul, le prénom, et Naref,
6: c'est
4: le nom
6: Paul.
4: De famille.
1: Mais le personnage.
7: Paul Naref, c'est un vendeur dans le sentier.
3: Quand tu vois Paul Naref aujourd'hui, tu comprends que la poupée se dise non, hein, parce que. Oh la vache. Oh la vache. Ah, il faut pas vieillir.
6: Paul Naref, je pensais que c'était ses parents.
5: Non, non, c'est Michel. Non,
1: mais
5: c'est
1: comme ça avec tout le monde, genre Johnny Hallyday, je pensais que c'était Ali et Dave.
4: Oui, c'est un rebeu.
1: C'est un arabe, Johnny Hallyday, vous savez pas.
5: Il y a aussi Hugo Frey.
0: Oui.
5: Qui n'est plus vraiment, d'ailleurs.
3: Oh, si, arrêtez. Il a 95 ans, il est quand même vachement bien.
5: Ah, bah, Hugo Frey.
3: Bah, il a la forme.
8: À 95 ans, moi, j'aimerais bien être comme ça, quand même.
3: Oui, mais toi, il est...
5: Ça y est.
8: Pas loin.
5: C'est vrai que vous êtes signataire de la loi sur la fin de vie. Sylvie, oui. Il paraît que vous étiez pour l'euthanasie déjà du temps de Madame de Fontenay.
9: Oh, mais vous êtes horrible.
8: On est pour l'interdiction de mourir.
3: C'est vrai que tous nos copains meurent, c'est affreux.
5: Oui, oui.
3: Alors moi, je regarde d'abord leur âge sur Wikipédia.
5: Oui.
3: Et je me dis, j'ai 77 ans, il me reste encore 3 ans. Bon.
0: Oh, ça va.
3: Et puis après, je raye leur nom sur mon
6: mais
3: iPhone.
6: Tu n'es pas vieux du tout.
3: Et finalement, sur mon iPhone, j'ai plus que mon numéro de téléphone. Et alors, je vais vous dire... Non, attendez, Laurent.
8: Alors, moi,
3: attendez, Laurent.
8: Tu sais ce que je fais.
3: Attendez, Laurent, je vais vous dire, quand je m'emmerde, ben, je m'appelle.
5: Et vous, Fabrice?
8: Alors, moi, je cherche les avis de décès.
5: Oui.
3: Ah, là, tu
8: parce
3: vois.
8: Parce que j'appelle des copains et ça ne répond pas. C'est vrai, c'est horrible. J'appelle des copains, ça ne répond pas. Pendant un certain temps, je laisse des messages, ça ne répond pas. Je me dis, il se passe quelque chose. Alors, je prends le nom, je prends la ville où ils habitent et je cherche avis de décès.
0: Et alors?
8: Eh ben, le pire, c'est que je trouve.
3: Quelle horreur. L'autre fois, je voulais acheter un viager. J'avais trouvé un truc sympa.
5: Vous acheter un viager?
4: Un viager à 70 ans.
5: Vous êtes vraiment optimiste.
3: Les mecs qui vendaient étaient plus jeunes que moi. Alors, là, tu sens que tu vieillis. Là.
6: Moi, je pense que tu mens avec ton âge.
3: Ça va, toi.
5: C'est l'Ariel Dombal des chansonniers.
0: Non, mais c'est pas... T'as que 77.
3: Je m'en... oui.
0: Ah ouais.
6: Moi, j'ai...
3: Je suis en 47, toi, 47, là.
0: Non.
3: La classe 47.
8: Bah, mais t'es un pauvre gamin.
3: Moi, t'es plus vieux que moi.
8: Bon, tu plaisantes. Moi, je suis né en 41. J'ai 83 balais, monsieur.
0: Oh là là.
5: Vous voyez?
0: Bravo.
5: Vous voyez, monsieur Haz, ça conserve d'être aux grosses têtes.
1: Non, mais j'essaie de pas leur parler parce que ça a l'air d'être contagieux.
5: Allez, une première citation. La citation sera pour Thomas Vinel, qui habite dans les Vosges, qui a dit « Demain, quand on offrira un livre à un gamin, il le tournera dans tous les sens pour savoir où mettre les piles. »
8: C'est restant,
3: ah, c'est joli, ça.
5: Ah, pas tant que ça, justement.
8: Non, Coluche.
5: Et c'est Coluche. Bonne réponse de monsieur Haz. Ah, j'aime beaucoup la citation suivante pour Jonathan Trou, monsieur Trou. Ah bah tiens,
0: ah,
5: on y revient.
0: Ah, c'est un joli nom, ça. Ça, c'est pas facile.
5: Ah, on est plus très loin de monsieur Trou. Alors.
3: Oh non, ça va. Non, mais il y a un moment où on va partir avec Fabrice.
0: Ah bah oui, ça c'est sûr.
3: Ah bah oui. Oh.
0: Restez au moins jusqu'à la fin de l'émission.
8: Franchement, méfiez-vous, vous partirez peut-être avant nous.
5: Ça, c'est vrai.
3: Non, arrêtez, quoi.
5: Qui a dit, il faut bien croire. Ah, elle est jolie d'ailleurs, cette citation. Il faut bien croire à la chance, sinon comment expliquer la réussite

0: de ceux que nous n'aimons pas.
1: Bah. Ah, c'est joli. Français ?
0: Un Français.
2: Ouais, c'est récent ?
0: Ah non, c'est pas récent.
3: Français mort.
4: Lucchini ?
0: Un poète, oui.
3: Paul-Éloi ?
0: Un poète. Pas Paul-Éloi.
3: Prévert, Macorlan.
5: Un poète qui est mort à quelle année ?
3: Apollinaire.
2: Alors, Prévert.
0: Pas Prévert.
2: Paul-Fort.
0: Non, poète, dramaturge, peintre.
3: Francis Cabrel.
1: Peintre.
0: Peintre, poète, dramaturge, cinéaste, réalisateur.
2: Ah, La Fontaine.
4: Jean Cocteau.
3: Bah, Renoir.
1: Jean Cocteau, oui, Cocteau.
0: Et c'est Marcella qui l'a dit en premier. Jean Cocteau. Bonne réponse de Marcella Yacoub.
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0: Une question pour David Doucet de Villers-sur-Mer dans le Calvados. Il s'en vend un toutes les 8 secondes, oula, si on en croit un article du Parisien publié cette semaine. Mais quoi donc ?
2: Un vibromasseur ?
0: Alors, en France, c'est en France, il s'en vend un toutes les 8 secondes.
1: Est-ce que ça se mange ?
0: Non, ça ne se mange pas.
3: Est-ce que c'est pour les enfants ?
0: Les enfants, non, pas
2: particulièrement. C'est un outil ? C'est un objet électrique ?
0: Un objet électrique, non.
1: Est-ce que ça se branche ?
0: Ah non, non. Chaque année, on en vend à peu près 2,5 millions, vous voyez.
4: C'est pour faire un métier ?
0: On en a un peu moins vendu, autant vous le dire, pendant la période du confinement. Ça peut vous aider.
1: Alors, c'est quelque chose qu'on utilise
2: pour le
1: déplacement, le voyage. Pour les femmes, par exemple. Est-ce que ça peut être du rouge à lèvres,
0: un
1: tube de rouge à lèvres ?
0: Les femmes auraient été désavantagées pendant le confinement par rapport aux hommes ?
4: On ne se maquillait plus parce qu'on ne sortait plus.
1: Voilà, beaucoup de maquillage. Voilà.
0: Vous ne vous maquillez plus pendant le confinement ?
4: Quand je ne sors pas, moi, je ne me maquille pas.
0: Et pour votre mari qui était confiné avec vous ?
4: Mais quand il est là, je me maquille.
1: Non, en fait, pour être plus précis, Laurent, il ne s'est plus vendu de rouge à lèvres parce que les femmes avaient des masques et ne mettaient plus de rouge à lèvres. En revanche, le maquillage pour les yeux a continué à se vendre.
0: Si elle était à la maison avec son mari, elle ne mettait pas un masque.
1: Non, mais de toute
2: sauf si elle est d'haleine.
1: Si elle a envie de faire l'amour, elle est peut-être obligée.
8: Il faisait des balles masquées pour les noces de perles.
1: Pour motiver le chaland.
4: Ça fait du bien à la peau de ne pas se maquiller, de se mettre des tartines comme ça.
1: Non, puis au bout d'un certain temps.
0: Pas la vôtre.
1: Non, mais ils s'aiment sans artifice, ils n'ont pas de soin.
4: Voilà, d'une
1: ça,
4: part.
2: Voilà. Un petit peu d'enduit, et puis voilà.
8: Oui, ou une soirée cagoule.
0: Ça existe tout seul.
1: C'est ça.
0: Bon, qu'est-ce qui se vend tous les 8 secondes ?
2: Ça s'utilise en extérieur, peut-être.
4: Ah, si, j'avais trouvé.
0: Alors, on peut
2: un parapluie ?
0: À l'intérieur, mais c'est plutôt.
2: C'est un gros objet ?
0: Non, mais vous étiez sur une piste, monsieur Ferrand.
1: C'est un outil, j'ai dit.
0: Non, après, vous avez dit, avant que monsieur Beaugrand parle de rouge à lèvres, c'était lié au fait que.
1: On voyageait, voilà. Ah, des valises.
0: Ah. Alors, des valises, non.
1: Mais c'est de ce registre-là.
0: On se rapproche.
8: Un cadenas.
0: On en vend un.
8: Un cadenas.
0: Vous utilisez les cadenas en voyage.
1: C'est pas un parapluie, par exemple.
4: Pour ma valise.
8: Un cadenas.
4: Un cadenas pour la valise.
8: Un cadenas.
4: Quand on les met en soute.
1: Bon, alors, Laurent, pardonnez-moi, mais toutes les 8 secondes, ça veut dire qu'on en vend beaucoup. Est-ce que ça coûte cher ?
0: Vos expériences sadomaso, monsieur Jean-Philippe Janssen, ne nous regardent pas.
8: Mais je comprends, mais j'essaye de trouver qu'est-ce que j'achète toutes les 8 secondes.
1: Est-ce que ça coûte cher, Laurent ?
2: Ça coûte cher ?
1: Est-ce que c'est un objet qui coûte cher ?
0: On n'en achète pas un tous les 8
2: secondes. Tous, on en vend un.
0: Voilà, il s'en vend.
1: Est-ce que c'est un objet cher ?
0: Non,
2: c'est pas.
0: Un parapluie, non, combien ça coûte ? Faut que je vérifie.
1: C'est un vêtement.
8: C'est donc un objet du quotidien.
1: Une pièce de vêtement.
0: Ah non, c'est pas un objet du quotidien.
4: On en a vraiment besoin en voyage.
0: Bah, on peut s'en passer, mais en tout cas.
1: Quand on prend l'avion.
0: La preuve que certains trouvent ça utile, c'est quand même, il s'en vend un toutes les 8 secondes.
1: Bon, ça se porte sur soi?
0: C'est fait en tout cas pour l'avoir
1: c'est un
0: avec
1: vêtement.
0: Soi.
1: Est-ce que c'est un vêtement?
0: Un vêtement, non.
4: Dans la poche.
0: On peut l'avoir dans la poche.
4: Ça tient dans la poche, je veux dire. C'est un petit truc, des grosses poches.
0: Pas des grosses poches, mais une poche. Oui, parce que ça tient dans la poche, mais ça dépasse un peu par expérience.
4: Ah, mais c'est le guide du routard.
0: Excellente réponse de Julie Leclerc.
4: Il y avait une photo où il y avait un mur de guide du routard dans le bureau de, comment il s'appelle déjà,
0: Philippe Glohagen.
4: Le cofondateur
0: du routard, puisqu'il y a un nouveau routard Paris qui vient de sortir. C'est le guide le plus vendu en France, le guide du routard. Depuis 1973, ça existe et il s'en vend un toutes les 8 secondes.
4: C'est incroyable.
0: Alors évidemment, il s'en est moins vendu pendant les périodes de confinement parce qu'évidemment, on voyageait moins. Mais j'ai une petite question subsidiaire, puisque tout le monde connaît le logo du guide du routard. Et ce sera une deuxième chance pour monsieur Régis Rodriguez qui habite dans l'Oise précisément. Bon. Quelle est la particularité du sac à dos du routard?
2: C'est un globe terrestre.
0: Bonne réponse. Vous l'utilisez, vous l'achetez le routard, Julie?
4: Ah oui, oui, oui.
0: Ah bah voyez,
4: très,
0: voyez.
4: Très souvent, même pour la France. On vient d'acheter la Lorraine, là.
0: Ah, c'est oh, pas vrai. Ouais.
8: Ah bah c'est une quiche.
4: Mais non, mais c'est de la
8: quiche. Ils s'éclatent, hein, tous les deux, le week-end.
0: Ah, moi, belle vie.
8: Allez, on va aller péter en Lorraine ce week-end.
0: Il a le sens du rêve, Gérard Leclerc.
2: Julie, 41 ans de mariage.
4: Mais
2: on part en Lorraine et on ira en Alsace après.
8: Alors, un petit week-end à Vierzon. Allez, hop.
2: Allez.
4: Vous savez ce qu'on fait.
9: Vers l'aide.
4: Quand on sait pas quoi faire le dimanche, qu'on est à Paris et tout et qu'on s'ennuie,
8: on va à Vesoul.
4: On prend une ville de France qu'on connaît pas et on y va.
1: Tu es allé où récemment ?
4: À Étampes.
0: Oh, c'est très bien. Ah,
8: ouais. Alors, c'est dans l'Essonne. Je connais Étampes.
0: C'est oui.
8: Étampes, c'est vrai que c'est pas.
0: Et le week-end. Ah ouais. Alors là, vous vous ennuyez vraiment. Autant la Lorraine, je trouve qu'on a été narquois, on a exagéré.
4: Si,
0: parce
4: on ira à Nancy.
0: Parce que quand même, Nancy,
4: place.
0: Tout ça, c'est magnifique. Colmar et j'en passe.
2: Mais non, non, Colmar, c'est l'Alsace.
0: C'est l'Alsace, pardon. Enfin, c'est pas loin tout ça, Nancy, Colmar.
1: L'Est, c'est beau.
0: C'est quand même chouette. Mais alors, Étampes.
4: Alors, je vais vous dire.
2: Est-ce que le week-end prochain, vous allez à Palaiseau?
4: Non, mais on peut aller. On
0: non, mais attendez,
4: dire.
0: attendez, on veut savoir. Alors, vous alors, y êtes allé. Qu'est-ce que vous avez vu à Étampes?
4: Alors, à Étampes, il y a déjà 4 églises qui méritent d'être vues.
8: Ah, il y a 4 églises.
4: Et surtout.
2: Il y a un carrefour.
4: Vous avez une tour penchée. L'autre jour, oui. On a parlé de la tour de Pise.
0: C'est la tour des Temples. Le monde entier.
4: Je vais vous
0: les
4: expliquer.
0: Gens se font chier à aller à Pise.
1: C'est plus près.
0: Hein. Surtout qu'il y a que y a Étampes. Mais qui sont cons, les gens.
4: Laurent.
0: Mais
9: alors, vous dormez à l'hôtel.
4: Là,
9: vous dormez à l'hôtel. Vous,
0: oh là là là.
9: Vous avez
0: les pyramides des Temples.
2: Bien sûr.
0: Franchement.
8: Les pharaons des Temples.
0: Mais oui. La statue de la liberté des Temples.
2: Bien sûr, le Taj Mahal des Temples.
0: Le
2: Machu Picchu des Temples.
0: Les canons des Temples.
2: Bien sûr, très
10: connu. La Venise du Nord, quoi, en fait.
4: Bah, vous avez l'église Saint-Martin des Temples qui est comme ça.
8: Ouais.
4: Et son clocher, il est comme ça.
2: Ah,
4: et on
2: génial.
4: L'appelle la tour penchée.
1: Ah, et ça vaut le coup.
2: Magnifique.
4: Ça vaut le coup.
2: Et au niveau du jet lag.
1: Et alors, est-ce qu'il y a des bons restaurants à Temples?
4: Alors, le bon restaurant, il y avait que deux restaurants.
2: Il y avait un couic qui est fermé.
9: Et en plus, vous y allez le dimanche.
4: Oui, c'est pour ça.
9: C'est fermé.
4: Non. On a déjeuné au rendez-vous des amis.
8: Oh oui, connais, oui, oui.
4: Mais c'est vrai en plus.
1: Est-ce que c'était bon?
4: Il n'y avait que deux restos dans le guide du routard.
1: Il y a un guide du routard des Temples.
2: Des Temples, oui, oui.
4: Oh, pas des Temples,
1: il doit être très épais.
2: C'est le guide du Cotard, non?
0: Et alors, et franchement, faut vraiment pas aimer Michel Drucker.
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0: Mais...

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1: Il n'est pas mieux que l'ancien, attends, je veux dire.
0: Regardez, rien n'a changé. Isabelle Mergo est toujours aussi fraîche.
1: Non, mais Isabelle, c'est.
2: Ça pourrait être fraîche. Elle a la bouche. Faut qu'elle avale d'abord, si on y va après.
0: Elle a la bouche. Elle goûte, hein. C'est l'heure de goûter pour Isabelle Mergo. Mais c'est vrai que quand elle est arrivée tout à l'heure, vous avez dit, elle est toujours aussi bien gaulée. En 40 ans, elle n'a pas pris.
2: Il n'a pas dit ça.
3: Non, il n'a pas dit ça.
2: Il a dit, elle n'a pas de chance. Elle bouge pas.
0: Elle bouge pas.
2: Non, attendez.
0: Bernard Mabie non plus, il bouge plus.
2: Faut que j'explique aux auditeurs que j'ai mangé un petit pain.
0: Oh, ils voient pas la différence. Hein.
4: Non, la différence, c'est quand elle a mordu dans un croissant, ça fait des postillons en miettes.
5: Et sinon, c'est comme ça qu'on a créé le millefeuille. Le millefeuille a été créé comme ça, Isabelle.
2: Mais complètement con, lui.
5: C'est pas nouveau.
2: D'où il sort? Je supporte pas les petits jeunes ébouriffés comme ça.
0: Ah, ébouriffés, vous trouvez qu'il est ébouriffé?
2: Ah, bah ouais, ouais, c'est marrant, ouais. On voit que ça a été étudié dans la glace.
5: 4 heures que je suis pour la glace.
3: Ouais, c'est un petit côté Laurent de la Housse.
2: Oh, je me réveille.
5: C'est Laurent de la Housse.
2: Et mon cul, il se réveille. Quoi que j'aimerais bien.
3: Il est jamais endormi.
0: Ah, oui, vous diriez pas non.
2: Bah oui, c'est un des plus beaux avec mon voisin.
0: Oh. Ah, voyez-vous.
5: Elle me gâte finalement.
0: Vous lui plaisez.
5: Merci.
2: Non, pas plus que ça. Oh bah attendez, vous savez, j'ai un bon moyen de drague.
0: Ah oui.
2: Ah oui, mais je l'ai pas fait exprès. J'étais à côté de gens qui m'avaient reconnu et je cherche mon téléphone.
0: C'est déjà.
1: c'est déjà exceptionnel.
5: C'est un événement.
2: Oh là là, vous êtes méchant. Et je cherche. J'avais un énorme sac et je cherche mon téléphone et je dis, écoutez, vous pouvez pas m'appeler s'il vous plaît parce que je ne retrouve pas. Il fallait tout. Mais je te jure, j'ai un gros grand sac comme ça.
4: Et ils ont été cons parce qu'ils ont crié « Isabelle !»
2: Et donc, je donne mon numéro, ça sonne, je retrouve, on se dit « Oh, merci !» Et là, après, je me suis dit, bon, ils n'étaient pas terribles. Mais je me suis dit, en fait, c'est un bon plan
0: oui,
2: de drague.
0: Il
2: ne
0: faut pas donner son numéro à un moche, en revanche.
4: Si tu veux, ça peut marcher plus généralement. Le numéro d'Isabelle est le 06 78.
5: Est-ce qu'ils ont rappelé de
6: c'est marrant. Non. C'est marrant parce que ce que dit Isabelle, c'est juste une trend sur TikTok. Hein.
0: Ah oui?
6: Ah oui, c'est connu. Hein. Une trend, et bien sûr. T'as un petit... Ouais, parce que t'as pas TikTok, tu scrolles pas. Ben, c'est pour ça.
2: Je quoi?
6: Tu scrolles pas.
0: C'est quand même marrant quand deux patients chez un orthophoniste se parlent.
2: Non mais...
0: On se croirait dans la salle d'attente.
2: Va voir un orthopédiste, tu parles comme un pied.
0: Je peux peut-être placer une première citation si ça dérange personne.
2: Non,
0: c'est vrai qu'on se marrait bien en même temps.
2: Vous avez cassé l'ambiance, Laurent. Ouais, vous ne savez pas animer.
0: Pardon.
2: Vous ne savez pas animer une émission.
0: On me l'a souvent dit. Hein.
2: Vous cassez l'ambiance, on était bien. Alors allez-y, allons.
0: Non, je voudrais prendre des nouvelles de Liane Folie parce que c'est vrai qu'on n'a pas pris des nouvelles de Liane. Et,
3: depuis pas mal de temps.
0: Et quand même, vous voyez, quand elle prend sa voix de.
2: Mais c'est ta voix normale ou t'as imité quelqu'un?
3: Non, pas du tout. Non, je m'imite moi.
2: Tu portes de moins en moins le mot bien ton prénom quand même. Hein.
4: Isabelle, tu veux pas terminer ton croissant avant de continuer à parler.
5: Parce que là, c'était juste l'entrée.
4: Parce que, écoute, moi, je veux bien aussi.
0: Au premier rang, on a mis que des ramasse-miettes.
3: Tout va bien, je suis très heureuse de vous retrouver.
0: Oh, merci, Liane.
3: Voilà.
0: Je préfère quand vous imitez Isabelle Mergo. Vous savez que monsieur de Kersauzon peut vous battre dans l'imitation d'Isabelle Mergo.
2: Ah bon? Sacha Guitry. Ouais, mais pas au niveau des seins, lui. Pas mal.
4: Mais Laurent, vous faites bien de dire qu'il y a des ramasse-miettes au premier rang parce que tout à l'heure, je parlais avec quelqu'un, je lui ai dit, tiens, vous avez des pellicules. Il dit non, j'ai bavardé avec Isabelle Mergo.
0: Ah bah c'est sûr que c'est pas avec vous qu'il a causé. Allez, une première citation si vous voulez bien, et ce sera pour Catherine Loyer. Mme Loyer habite Thonon, qui a dit « Si vous avez la même tête que la photo sur votre passeport, c'est que vous n'êtes pas en état de voyager.
2: Oh, » oh, c'est quoi, contemporain, ça, c'est...
0: Si vous avez la même tête...
2: Oh, bah, j'ai bien compris la phrase. Hein.
0: Oui.
2: Ouais. Un humoriste, vous Laurent... Vous pouvez redire tous les mots, moi, c'est les mots ensemble que je n'ai pas compris. Si vous avez la même tête que sur votre passeport, vous n'êtes pas en état de voyager.
0: Oui, parce que les photos sont souvent nulles, terribles, sur les passeports. Donc, si on a la même tête que sur la photo d'identité, c'est qu'on ne va pas bien, vous voyez.
2: C'est un humoriste.
0: Ah, c'est un humoriste.

0: très drôle.
1: Il était aux Grosses Têtes.
0: Qu'on cite régulièrement, il n'est jamais venu.
1: Coluche. Ah, il n'est pas venu.
0: Aux Grosses Têtes, il est mort il y a 2-3 ans de ça. Oh. Et c'est un de nos favoris, un francophone.
2: Légaré.
3: Légaré.
2: Ah bah c'est bon son prénom.
3: Pierre Légaré.
0: Pierre Légaré. Bonne réponse de Philippe Gueluc.
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0: Vous savez peut-être, Christine Bravo, que la spécialité de notre ami Az, ce sont les fromages.
5: Eh oui, ça se voit pas, hein.
0: Et donc, je vais poser une question sur un fromage qu'il faut identifier. Monsieur Az, je compte sur vous, mais tout le monde connaît cette marque déposée, parce que c'est une marque déposée au début des années 90, en Saône-et-Loire, une marque qui regroupe 5 fermes caprines du département.
6: Parce qu'il
0: s'agit effectivement d'un mini crottin de chèvre d'environ 4 cm de diamètre et de hauteur. C'est un des plus petits fromages en France.
2: Ah, je sais.
0: Allez-y.
2: Le cabécou.
0: Non.
6: Un chabignol ou un truc comme ça.
2: Non, c'est un crottin. Chabignol, c'est encore plus
7: un bouchon.
2: Petit.
7: Un bouchon.
0: Non.
5: Ouais, j'ai des lacunes en fromage de chèvre, en fait.
2: Tu fais du fromage de quoi,
5: non, mais
2: toi?
5: Je suis plus les fromages...
2: De quoi?
5: Bah, je sais pas, les trucs connus, quoi, l'Ardameur et tout.
2: J'arrête tes conneries.
0: La vache qui rit, Babybel.
5: Non, mais Morbier, les trucs comme ça, tu vois, pas les trucs crottins de chèvre. Tout.
2: En fait, c'est la taille du fromage, c'est plus petit qu'un cabécou.
8: Ouais.
0: Un mini crottin d'environ 4 cm. On l'appelle d'ailleurs parfois aussi le cabrion ou le chèvreton du Mâconnais, mais il a un nom plus officiel puisque c'est une marque déposée.
2: On lui met une paille dans le fion, là.
0: Quand il est jeune, sa croûte est blanche et elle évolue vers le gris bleuté tout au long de la...
5: Je vois très bien c'est quel fromage.
0: Maturation.
6: Est-ce que le nom c'est lié à...
2: Je vois très bien c'est quel fromage.
5: Non, mais je le vois, je te jure, je l'ai en face de moi dans le rire.
0: Apprenez-lui à parler français.
2: Parce qu'avec la paille, je vois très bien c'est quel fromage.
7: Non, mais il n'y a pas de paille.
2: Alors écoute, tu sais quoi?
5: Mais je vois très bien c'est quel fromage.
2: De quel fromage il s'agit?
5: Oui, bah voilà, mais vous avez compris, on voit très bien de quel fromage il s'agit.
6: Est-ce que c'est le nom d'une région ou d'un
0: non,
6: coin?
0: Non, c'est pas le nom d'une région, c'est un nom qu'on n'oublie pas quand on le connaît, vous voyez.
2: Et ah, c'est le bouchon de cul. C'est le bouchon de cul ou le trou du cul ou un truc
6: comme ça.
2: Ah, on y est.
0: On se rapproche.
2: C'est le cul.
6: La levrette.
2: Il y a cul. Non. Il y a le mot cul dedans.
0: Pas tout à fait, non. Mais on se rapproche.
2: Si, trou du cul.
6: Le cou.
0: C'est un petit fromage au lait cru de chèvre, à pâte molle et à croûte fleurie, originaire du Mâconnais et du Haut-Beaujolais.
5: Eh oui, je vois très bien de quel fromage il s'agit.
0: Peut-être, mais moi, je vois. En revanche, moi, je vois pas c'est quel d'entre vous qui va gagner.
6: C'est un joli nom, c'est un petit ou c'est rigolo?
0: Ah, c'est rigolo. C'est plutôt amusant.
6: C'est
0: parce qu'il est tout petit qu'on l'a évidemment baptisé, nommé ainsi, et que c'est devenu une marque déposée. Un mini crottin de 4 cm sur 4 de haut et de diamètre.
6: Le rikiki.
0: Non.
2: 4 sur 4.
7: Lilliputien.
2: On peut pas le mettre d'un coup dans sa bouche, c'est quand même assez gros.
0: Ça ne me regarde pas.
2: Non, mais je veux dire, c'est pas un petit truc qu'on met à l'apéro, vous voyez, c'est pas ce qu'on... Mais non, tu mets pas 4 sur 4 dans ta bouche, Christine.
7: Mais t'as pas vécu, toi.
2: Si moi, je mets pas 4 sur 4 dans ma bouche.
6: Un agascu.
0: Alors, ça dégage quand même une... Ça dégage une odeur de chèvre très marquée, hein, autant vous dire.
7: C'est un pu du cul.
0: Non.
6: Est-ce que vous l'aimez, Laurent?
7: Mais il y a un peu un truc gaulois.
0: Il a une saveur poivrée typique lorsqu'il est sec.
5: Non, mais c'est dans l'emballage.
0: Et il a un goût à caractère caprin prononcé. Vous voyez, je peux pas vous dire
6: mieux. Est-ce qu'on peut dire qu'il y a la syllabe cul quelque chose?
0: Et comme il est tout petit, il devient sec au-delà de 2 mois et il s'affine rapidement.
7: Voilà. Comme moi.
6: C'est un petit mot ou c'est un long mot?
0: Je me demande d'ailleurs si c'est pas une chanson aussi. J'ai un doute si c'est pas le titre d'une chanson.
6: Le zizi.
0: Ah non.
2: Non, mais je sais. Est-ce que c'est un mot grossier?
0: Monsieur Bellamy, si vous avez un zizi de 4 cm de hauteur sur 4 cm de diamètre.
6: Qui vous l'a dit?
2: Le pélargon. C'est un fromage de chèvre, le pé.
5: Mais non, mais c'est le rond, là, avec l'emballage comme ça, là.
2: Il n'y a pas le petit. Az, celui-là, c'est la pyramide de Valençay. Ça, c'est le Valençay, le fromage de chèvre qui fait comme ça.
5: Le petit rond avec l'emballage comme ça.
2: Voilà, et ben ça, c'est le Valençay. C'est pas du tout dans le Mâconnais, c'est pas chez moi. Et l'autre avec une paille dans le cul, c'est le Saint-Maur de Touraine.
8: C'est pas le petit fion.

0: Non.
1: Est-ce que c'est un petit peu vulgaire, ça, tout petit peu?
0: Ah non, ça n'est pas.
2: C'est gaulois quand même.
0: C'est même pas gaulois. Ça peut vraiment, si vraiment on veut aller au bout des choses, faire penser à des choses sexuelles, mais
1: le tourniquet,
2: le gland.
0: Ah non.
2: Le gland.
3: Pourquoi ça, vous avez dit que j'étais pas loin avec le trou du cul?
0: Bah non.
1: Parce que je pense qu'il y a huc.
3: Le cru.
1: Huc.
3: Le trou du cru.
0: Non, pas avec le trou, mais avec le cul. J'ai dit oui, pas si loin.
3: Avec le trou, mais avec le cul.
1: Huc. Le cul de sac.
3: Alors, la raie.
0: Non.
4: Est-ce que ça se mange plutôt sec? Dur ou mou? Est-ce que c'est meilleur dur ou mou?
0: Si vous attendez deux mois, ça va plutôt être dur.
3: Le
0: gratte-cul, c'est comme Johan Rioux.
3: On a que ça à foutre.
0: Le gratte-cul. Le gratte-cul, non.
3: Le rince.
0: Non.
4: Le gratte-cul, c'est une confiture.
0: Oui. On va donner 300 euros.
3: Mais quelqu'un sait.
0: Laurence Calou, qui habite à Marcolin dans l'Isère, touche un chèque RTL. Regardez, il y a un monsieur qui lève la main au premier rang, un deuxième. Ah. Si vous voulez bien y aller, Johan Rioux, pour 100 euros dans la salle. Une dame là-bas au milieu aussi.
5: Bonjour monsieur, comment vous vous appelez?
6: Alors Pierre, bonjour.
5: Alors Pierre, c'est quoi votre réponse?
6: Alors moi je pense au bouton de culotte.
0: Exact, ah, c'est le bouton de culotte.
4: Oui. Mais bien sûr,
3: on est très loin du trou. Alors là.
4: Mais oui, le bouton de culotte.
0: Ah, elle, on m'a dit le cul. La culotte, c'est pas loin du cul. Excusez-moi. Ou alors vous la mettez sur la tête et ça ne nous regarde pas.
3: Ah oui, c'est la culotte.
4: Mais oui, le.
5: Vous avez déjà goûté,
4: Laurent?
5: Pardon. Vous avez déjà goûté?
0: Non, je n'ai jamais goûté le bouton de culotte, mais on me confirme qu'il y a bien une chanson à propos du bouton de culotte.
7: C'est la mort.

0: de Jou là, là.
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4: C'est pour Elisa Marin, qui habite Tranqueville, oui, Franqueville-Saint-Pierre, pour être précis, c'est en Seine-Maritime. Et généralement, on sait comment dire au revoir en breton. Comment oui. dire au revoir?
5: Kenavo.
4: Kenavo. Bravo, Kenavo. Mais comment dit-on bonjour en breton?
6: Il ne vous dit jamais bonjour. Ah, le breton.
7: Un breton ne dit pas bonjour.
6: Ah non, jamais.
4: Mais alors, ben, avouez que c'est curieux. On sait comment dire au revoir, Kenavo, mais on ne sait pas comment dire bonjour. C'est ça ma question.
8: Daddy Ken.
9: C'est pas un machin comme Kerkiradek, Kerkiradek.
10: Je vais prendre une crêpe au sucre.
4: Alors, je peux vous donner quelques mots de breton si ça peut,
9: oui, ça peut
4: vous aider. Merci, par exemple.
11: Chouchen.
4: Trugarez, pour dire merci.
9: Trugarez.
4: Voilà. Au revoir, Kenavo. À demain, Kenarquoise. Oui. Est-ce qu'il y a des bretons dans la salle? Oui. Non.
9: Non. Ah, il y en a une. Il y en a une là-bas.
4: Voilà.
6: Eh ben, pas breton.
4: J'allais vous dire bonjour en breton, quel con.
10: Alors, c'est aussi un genre avec un K au début?
4: Non, il n'y a pas de K au début. Ah. Non, bah, K, oui, Caire, ça veut dire ville, Caire, vous voyez, par exemple.
10: Alors,
4: Bro, ça veut dire pays. Braise, c'est la Bretagne.
6: Bonjour, comment on dit bonjour?
4: Ah bah, c'est ma question.
11: Moi, je peux pas savoir parce que je suis née à Nantes et j'ai toujours refusé de dire que j'étais bretonne.
4: Ah oui.
11: Vous savez, il y a un vrai débat.
6: Bah oui, les Nantais,
7: bah oui, sont bretons et les Rennais.
11: Non, mais c'est vrai.
4: Sylvie, si je peux me permettre de vous interrompre, c'est pas intéressant, mais ça meuble, alors allez-y.
11: Mais j'adore pouvoir meubler. Parce que quand j'étais chez Miss France et qu'on oui. organisait une élection de Miss Bretagne, oui. Par exemple en Loire-Atlantique, bah, il ne fallait pas le faire parce qu'il y avait des manifestations et tout.
9: Ah, ouais. Ah c'est dingue.
4: Moi, je sais
9: c'est
4: dis donc
9: quelle belle histoire.
4: Je vous avais prévenu.
11: Sensible.
10: Est-ce que c'est aussi court que bonjour?
4: Oui,
9: c'est en deux syllabes.
10: Très long.
4: C'est en deux syllabes comme bonjour.
6: Moi, je sais dire salut. Bravo, salut.
4: J'ai même envie de vous dire, c'est simple comme bonjour. Ah, vous voyez.
7: Salut. Alors, bonjour.
10: C'est salut. Bonjour. Alors ils disent bonjour.
7: Salut. Ciao.
6: Salut.
9: C'est pas loin.
10: Coucou.
4: Au revoir.
6: Kenavo.
4: C'est Kenavo.
7: Kenavo les poteaux.
4: C'est marrant quand même qu'on connaisse au revoir et pas bonjour.
6: On part toujours de Bretagne, on reste pas.
9: Kenava. Bonaka.
4: Quoi?
9: Ben, au revoir, Kenavo, bonjour.
6: En tout cas, bravo en breton, c'est Bolloré. Ça change quelque chose.
10: Breza, Brézou, Brézi,
11: Kéké.
4: On le sait ou on le sait pas.
7: On le sait pas.
11: Et c'était une question simple.
6: Ah, c'est pas bip bip? Ouais.
4: Ça va? Est-ce que vous demandez à quelqu'un comment ça va? Ça va bien? C'est Monaramat.
6: Ah. Mais comment on dit, il pleut aujourd'hui? Comment on dit? Il fait beau?
4: Une maison, c'est ti, ti la maison.
6: Ah. Ti, ti.
10: Alors, Titi et Rominet?
4: Oui, c'est ya.
10: Ya.
6: Ah, on a quand même un héritage.
9: Ils ont été occupés par les Allemands.
6: On a quand même un héritage. Ça rappelle les blocos.
11: Alors, ça ne sert à rien, mais ça meuble encore.
10: Ah, Nolwenn, Nolwenn, on dit bonjour. Nolwenn.
11: Non, mais ça sert à rien, mais ça meuble encore. Vous savez comment on dit...
4: Deuxième intervention.
11: Oui, comment ça va à l'île de la Réunion, par exemple?
4: Mais quel rapport?
11: Non, mais je meuble. On dit quelle nouvelle?
6: Attends, je te suis dans ton délire alcoolisé. Ouais. Comment on dit une femme enceinte en japonais? Imatumi. Allez, alors là, ce qu'il raconte pour lui. C'est la faute à Sylvie. C'est la faute à Sylvie.
4: Sébastien, je vous re-aime. Ah, celle-là, elle m'a bien fait rire, quand même.
6: Ah, j'en ai des bonnes, moi, mais pour Sylvie Blanche.
10: À l'école, on en faisait plein.
9: Bah oui, les slips en japonais, c'est quoi? C'est sakakoui.
4: Bon, là, on est en breton, oui. Bonjour.
6: Alors, on le sait ou on le sait pas, patron? Elle a peut-être gagné 300 balles à Greenpeace.
10: Est-ce que c'est un prénom? Non, c'est pas un prénom.
4: Ah non, c'est pas un prénom, non. Genre... Et en plus, on a encore gagné.

0: Réponse.
1: Je m'appelle Ronan, donc
0: bon. Ah, pas breton, ah, Ronan, d'accord. Pas du tout, oui.
1: Et c'est Demat.
2: Demat, bonjour. Ah, ouais. Bah, Demat, ah. Ronan. Et Kenavo, vous gagnez 100 euros de plus. Et on donne encore 300 euros à Wings of the Ocean.
3: Ah, on a sauvé tous les poissons.
2: L'association de ramassage de déchets.
4: Je vais
2: déchets.
4: Pouvoir rejeter des bouteilles.
2: Je sens qu'à la fin de cette émission, l'océan va être propre.
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2: Vous connaissez tout le monde ici, Michel, j'imagine. Vous connaissez tout le monde, Michel. Mais déjà qu'on a fêté les 95 ans de Claude Sarraute hier soir, ouais. J'avais l'impression d'être dans un EHPAD, dites donc.
7: Mais qui êtes-vous?
0: Allez, Michel, raconte-nous la partouze, là, t'avais dit, là. Avec... si, t'as dit, j'ai une belle histoire, là. Marlène Schiappa et Hanouna, raconte.
2: Mais quelle horreur. Non, c'est vrai qu'il paraît que vous avez une histoire drôle, Michel.
7: Ah, déjà maintenant, vous la voulez.
8: Comme ça, on est débarrassé.
9: Alors, c'est l'histoire d'un mec, il a un élevage de poules. Un matin, il se lève et il y a 200 poules qui sont mortes. Alors, il va voir un spécialiste, il lui fait « J'ai un problème, j'ai 200 poules qui sont mortes. » Il lui fait « Mais vous avez mis de la musique le soir pour les poules ?» Il fait « Non, on peut mettre de la musique. » Il met de la musique, le lendemain, il se réveille, il y a 400 poules qui sont mortes. Alors, le mec, il fait « J'ai encore 400 poules qui sont mortes. » Il fait « Mais vous avez mis la lumière le soir avant de les endormir avec la musique ?» Il fait « Non, mettez de la lumière. » Il met la lumière, la musique, il se réveille le lendemain. Il y a 700 poules. Et inutile de vous dire que je peux la faire durer 8 jours.
2: Moi, nous, ça nous va. Moi, perso, si vous pouviez aller jusqu'à 18h.
8: Oui, c'est la fin de saison.
10: Vite,
8: hein.
10: C'est la valise maintenant.
9: Alors, il fait « Mais j'ai quand même 700 poules qui sont encore mortes. » Est-ce que vous y avez réellement leur avait raconté des histoires le soir avec la musique et la lumière. Il fait non, ben racontez des histoires, vous allez voir, ça va bien se passer. Il raconte des histoires, la musique, la lumière, il se réveille le matin, il y a 1200 poules qui... Il va voir le type, il lui dit j'ai encore 1200 poules qui sont mortes. Il lui dit vous avez encore des idées pour m'aider? Le mec il lui fait moi des idées j'en ai plein, mais vous avez encore des poules?
2: La première citation pour Marie Belgrand, qui habite Bordeaux en Gironde, qui a dit « Si tout le monde vous donne raison, c'est soit que vous êtes d'une intelligence remarquable, soit que vous êtes le patron. »
11: Pierre Desproges.
2: Pierre Desproges, c'était facile.
8: Déjà.
2: C'est toujours comme ça qu'on commence. Bonne réponse de Julie Leclerc. Après, j'ai pris des citations liées à l'actualité. Vous allez très vite comprendre. Par exemple, celle-ci pour Thomas Most, qui habite Loison dans la Meuse, qui a dit « Je ne comprends pas vraiment pourquoi les gens en veulent tant au gouvernement. Il n'a pourtant rien fait.
8: » Coluche ?
2: Coluche, non.
12: C'est un vieux chansonnier.
2: Alors, c'est pas français. Hein. Je vous aide tout de suite.
8: Ah, Woody Allen ?
2: Woody Allen, non.
12: C'est anglais.
2: Alors, non, c'est américain.
8: Hein. David Letterman ?
2: David Letterman. C'est plus ancien
12: que Bob Hope.
2: Bob Hope, bonne réponse de Christophe Beaugrand.
8: Ah, non, Laurent Baffi, mais c'est pas
11: et
8: grave.
11: Laurent.
12: C'est possible de garder sa sexualité 20 minutes.
8: Non, mais il a changé, Laurent. Maintenant, on se mélange.
2: Oh, écoutez, les partis se mélangent. Vous avez bien vu à l'Assemblée.
8: Oui.
2: La citation suivante est plus liée à la météo du moment et c'est un grand classique du théâtre. Retrouverez-vous l'auteur de cette phrase qui a dit « Ce n'est pas pour me vanter, mais il fait drôlement chaud aujourd'hui. »
12: C'est Gilles Renard.
11: Pierre Dac.
2: Non. Dans un dramaturge français.
8: Fédot,
2: non, mais Courteline, on n'est pas loin.
8: Courteline,
2: non plus. C'est une question pour Madame Crouton de Toulouse.
11: Oh, Madame Crouton.
2: Daniel Crouton.
8: Daniel Crouton, oui.
11: Alors.
0: Qui porte bien son nom. Quel âge est-là?
2: On ne sait pas quel âge est-là.
11: Corneille.
2: Corneille, non, ce n'est pas pour me vanter, mais il fait drôlement chaud aujourd'hui.
11: Fédot.
2: Mais non, mais on a dit Fédot, justement.
12: Ah bah, ça nous fait deux vieilles, Julie.
2: Justement, pas Fédot, pas Courteline, mais on n'est pas loin. Allez le trouver.
0: De Funès.
2: Mais non.
11: Molière.
2: Je vous aide.
11: Molière.
2: De
0: Jean Giraud.
11: Molière.
2: Mais non.
0: Courtemanche. Ah, Michel Leb.
2: Mais non.
8: Jean Lefebvre.
2: Qu'est-ce qu'il dit à ce moment-là, de Funès?
11: Louis Lippert. De Funès.
2: Mais non, mais alors.
0: Mon gars, je le dis.
2: Non, mais elle est con, elle.
11: La biche.
2: La biche. Bonne réponse.
3: Ah, ma biche.
2: Ça. Ah, oui, je peux.
3: Ah, oui, ma biche.
2: Ma biche.
11: Ah, ma biche. Ah.

0: ma biche.
1: De finesse.
2: Oh, vous êtes un imitateur incroyable.
1: Mais non, mais, écoutez, vous êtes tellement con, je vous aide comme je peux.
2: Oh, ça va.
3: Mais ça, c'est vrai, merci beaucoup, Laurent.
4: Quand Laurent Gérard vous voit imiter, il chie dans son froc.
1: La biche, c'est à la biche qu'on doit évidemment cette phrase. Ce n'est pas pour me vanter, mais il fait drôlement chaud aujourd'hui. Une autre citation, on n'a pas eu de femme encore. Hein,
4: pardon. Mais c'est tant mieux.
2: Non, non, moi je suis solidaire avec les.
1: Alors voici féminine. Justement une citation féminine qui a dit « Si le sexe est une chose si naturelle, je me demande pourquoi il y a autant de livres sur la façon de le pratiquer. »
4: Mais où est-ce
1: Et c'est pour Christian Pelouse qui habite...
2: Ah bah pour une femme, c'est
1: bien. Célette dans
3: est-ce
1: le
3: Loir-et-Cher. Est-ce que c'est une écrivaine?
4: Woody Goldberg.
1: Alors c'est une américaine, mais c'est pas Whoopi Goldberg.
2: Marilyn Monroe.
1: Non, une des plus drôles, une des américaines.
4: DeGeneres.
1: Toujours vivante.
0: Ah bah Michelle Obama.
1: Pas Hélène DeGeneres, mais une des.
4: Oprah Winter.
3: Oprah Winfrey.
1: Alors la génération d'avant ces dames-là.
2: Bette Midler.
4: Suzanne Plon.
1: Bette Midler. Bravo. Excellente réponse de Christophe Beaugrand. C'est Bette Midler.
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1: Pardonnez-moi à l'avance pour cette question, Adil Rami, mais c'est ainsi. L'actualité veut qu'on parlait hier dans le Figaro du calendrier de Pamela Anderson à vendre près de $150, plus de 136 €, frais de port exclus. Calendrier de l'année 1996. Ah. Pour quelle raison parlait-on dans le Figaro hier de ce calendrier avec Pamela Anderson de l'année 96.
8: C'est pas l'année où elle a percé ?
1: Non.
9: Est-ce que ce n'est pas le sommet avec le maillot rouge ?
1: Du tout.
8: C'est pas l'année où elle s'est fait opérer dans un stade, dans son stade de football américain ou de baseball ?
1: Non plus. Des dizaines d'exemplaires de ce calendrier 1996 sont en vente sur eBay actuellement.
9: Est-ce que c'est l'année où elle a fait le Crazy Horse ?
1: Non plus.
3: Est-ce qu'elle était nue ?
1: Mais c'est vrai que l'année est importante.
10: Elle a accompagné Adil lors de son entrée en sixième ?
1: Non.
3: Est-ce qu'elle était seule dans ce calendrier ?
1: Elle est seule, d'ailleurs, je vais vous
3: elle
1: dire.
3: Elle fait tous les mois.
1: On nous parle du calendrier 1996 avec Pamela Anderson à vendre sur eBay. Mais il n'y a pas que le calendrier avec Pamela Anderson, il y a aussi d'autres...
10: Asseloff ?
1: Personnalités qui sont sur ces calendriers à vendre 1996 et pour quelle raison ?
10: Il y a qui dessus ?
3: Est-ce que c'était avec une marque ?
1: Non, non.
3: Si Playboy.
9: L'année est très importante.
1: Oui, l'année est très importante.
9: Est-ce qu'il s'est passé quelque chose ? Oui, alors c'est Playboy.
11: Si s'est passé quelque chose cette année-là, spécialement ?
1: Non, pas spécialement.
11: Non, c'est comment tombent les jours cette année-là ? Comment tombent les jours cette année-là ?
1: Oui.
8: Comment quoi ?
10: Oh, j'ai rien compris.
3: C'était
10: la dernière année bisextile.
1: Entre 96 et 2024.
10: Monsieur Ruquier, parce que c'est la dernière année où il y a eu un 29 février.
1: Non, mais ben non, enfin, c'est tous les 4 ans les années bisextiles.
10: Non, mais du 20e siècle.
3: Oh là là.
11: Les jours ont leur importance, comment ça tombe, c'est...
1: Ça oui.
11: D'accord. Le premier
1: vous êtes tout près là, de la bonne réponse.
11: Ah, mais c'est j'y arrive si on me laissait juste un petit peu.
8: Moi, d'avoir cette réponse, je m'en fous, je l'ai pécho, c'est tout.
3: Parce que le 1er janvier est un lundi.
11: Par exemple.
1: Oui.
12: C'était la première fois que le 1er janvier tombait un lundi ?
1: Mais pourquoi ces calendriers sont-ils en vente actuellement ?
3: Parce que c'est la même chose, on peut les regarder en même temps, ils ont la même composition que l'année 2024.
1: Ben voilà la bonne réponse ! Bravo Karine Lemarchand ! Et effectivement, non seulement c'était une année bisextile,
11: j'ai mais ça bien ne... aidé, hein.
3: Oui,
1: mais ça ne
3: vrai.
1: Suffit pas. Il se trouve qu'effectivement, cette année-là, ça démarrait le lundi 1er janvier, comme cette année, que tous les jours correspondent
3: et oui.
1: comme cette année 2024. C'est assez rare. Ah, oui. Il faut

0: remonter jusque effectivement en 96. Voilà pourquoi les calendriers Pamela Anderson 1996 se vendent à nouveau cette année, parce qu'ils correspondent exactement à la même année que cette année 2024.
1: Et combien le prix?
0: Alors écoutez, vous pouvez en avoir pour 136 €.
1: Oh, parce que je suis en train de me dire si je vais pas vendre mes sextapes. Hein.
0: Ah, vous avez encore des sextapes?
1: Bah carrément.
0: Ah oui?
2: Ah ouais, t'en fais beaucoup?
1: Bah ouais, j'aime bien.
2: Ah oui. Alors comment tu fais? Est-ce que t'as une petite caméra sur pied? Comment tu fais? Est-ce que t'as un petit studio?
3: Non, c'est un copain.
2: Un petit studio de cul.
3: Il a des assistants, il a un perchman, il a tout le monde, et il y a une script pour dire. Mais alors là,
0: mais vraiment, vous aimez bien être filmé quand vous faites l'amour?
1: Faut avoir confiance.
0: Bah oui, hein, parce que...
2: Non, mais faut aimer ce... Tu les re-regardes?
1: Ouais.
3: Vous aimez... Mais enfin, tu les regardes, mais tu connais le film.
1: Tu veux voir?
2: Mais du coup, tu rentres, mais tu rentres
3: moi,
2: le ventre et tout ça.
3: Je pourrais pas voir deux films.
1: J'ai pas de ventre.
2: Oui, non, mais est-ce que tu te laisses complètement aller, sachant que t'es filmé?
1: Ouais, ouais.
2: Ah oui?
1: Normal.
2: Ah ouais?
4: Non, mais c'est pour garder des souvenirs. C'est comme tu vas à la plage, tu prends une photo de la plage. Tu gardes un souvenir. Des fois, tu oublies.
0: Ariel, vous avez des sextapes, vous?
4: En noir et blanc.
5: Non, non.
4: Il fallait les faire développer, en fait, le problème.
5: Non, non, mais votre partenaire était d'accord.
1: Non, non, c'est même elle qui m'a incité, bien sûr.
0: Ah oui?
5: Ah oui. Ah,
1: bien sûr.
2: Et quand tu regardes, c'est en couple, et ça te re-excite de voir ce que t'as fait?
1: Ouais, j'aime bien.
4: En couple ou entre potes, hein.
2: Mais du coup, quand vous quittez, elle récupère ses sextapes?
1: Non, j'ai tout.
2: Oh.
1: Non, après, il faut avoir confiance, hein.
0: Ah bah oui, oui. Ah bah, nous, on veut bien passer à la maison pour venir voir.
2: Ah non, moi, j'ai pas envie de voir.
4: Il y a une projo, il y a une avant-première.
3: On comprend bien les paroles ou c'est sous-titré?
1: Il n'y a pas de paroles, juste tu entends tout le temps dans l'oreille.
2: Donc les filles, il faut qu'elles sachent quand elles couchent avec toi qu'il va
1: rien. Non, non, non, non,
3: ah, mais
1: non,
3: moi,
1: non,
3: je
1: non,
3: pourrais personne... pas me maquiller avant. Alors,
0: Vous aimeriez passer une nuit avec Isabelle Mergault à Lille?
3: Non, une nuit, c'est énorme. Non. C'est pourquoi vous me demandez pas à moi?
0: Bah parce que oui, c'est vrai. Parce que vous, je sais que vous feriez bien une nuit avec Adil.
3: Non, non, non.
0: Non?
3: Non, non.
2: Pourquoi?
3: Je déteste les caméras.
4: Ouais. Non, mais surtout toi, il va falloir mettre les sous-titres parce que.
0: Oh là là. C'est beau, deux défauts de prononciation qui se rencontrent. Mais vous avez comme ça des vidéos pour toutes les filles que vous avez rencontrées?
1: Non, non, non, pas toutes.
2: Les filles sérieuses, les filles sérieuses.
1: Quand je le sens, je demande...
0: Les filles sérieuses.
1: Ouais, ouais, ouais.
2: Non, mais avec qui, c'est pas juste 10 minutes,
1: oui.
2: Tu vois?
1: Oui, oui, oui, oui.
3: Oh, le rire.
4: Mais quoi, mais genre, il y a que lui, vous êtes jamais filmé, vous?
2: Jamais.
4: Bah arrête.
2: Jamais.
3: Ah non, putain, jamais.
0: Parce que, ah,
3: jamais.
0: Vous êtes filmé, vous aussi.
4: Non, moi, je me suis filmé, mais il y avait personne, en fait.
0: Ariel aussi, vous avez dû le faire, hein, Ariel.
5: Ah non, non, moi, vraiment, ça ne me viendrait pas à l'idée de faire ça.
2: Non,
5: enfin,
2: non, moi non plus.
5: On est dans un moment d'extase absolue, hors du temps, hors du monde.
3: C'est horrible.
2: C'est horrible.
5: On va pas se dire, tiens, si on a lu.
2: Bah ouais, puis on n'est pas toujours beau.
3: Faut penser à rentrer son ventre.
2: Bah ouais, c'est ça.
3: Non, là.
4: Mais vous avez jamais envoyé, genre, une photo à un mec ou un truc comme ça?
3: Jamais.
4: Vous êtes jamais chauffé avec un mec par message, rien?
2: Bah si, mais pas avec des photos.
3: Si, mais pas des photos.
4: Bah avec quoi?
3: Avec des mots. Avec des mots.
2: Excuse-nous d'utiliser la langue française.
4: J'ai jamais demandé sur une phrase, moi.
3: Non, mais
0: C'est pas bête.
2: Mais dis-moi, après...
4: C'est mal pour ça.
1: Attends, et Paul, qu'est-ce qu'il en pense de tout ça, Paul?
2: Mais il a jamais,
6: non, mais
2: jamais
6: question suivante.
0: Vous êtes choquée, Isabelle?
3: Hein?
0: Vous êtes choquée, Isabelle?
3: Non, je suis pas choquée, c'est quelque chose qui m'échappe, c'est tout. Je sais pas, c'est comme si tu filmais ton repas. C'est bien, ça va me donner faim quand je vais le regarder encore. Enfin, je sais pas, c'est pas dans la disquette.
6: Isabelle, c'est ce que beaucoup font de nos jours, hein. Ils filment leur repas.
2: Pas nous.
0: Ah, il prépare le terrain, le petit.
6: J'ai pas dit ça.
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0: 28 € la bouteille de Côte de Provence, Château Sainte-Roseline. Elle vient du Var, cette cuvée de Côte de Provence, mais elle a désormais un nouveau nom, car c'est une personnalité qui se lance, encore une, dans le rosé de Provence, et qui donne son prénom, puisque c'est son prénom qui va donner le nom de ce rosé.
3: Est-ce que c'est un acteur français?
0: Non.
3: C'est un américain?
0: Américain, non.
6: Un sportif.
0: C'est quelqu'un qui donne son prénom au château Sainte-Roseline, mais rien à voir avec notre Sainte-Roseline à nous, évidemment. C'est une cuvée de Côte de Provence qui s'appelle désormais du prénom de cette personnalité.
5: L'espagnol?
0: Non, c'est pour Audrey Kern, cette question. Elle habite Bourg-la-Reine.
3: Est-ce que c'est un anglo-saxon, quand même?
0: Non.
6: Un européen?
0: Une personnalité qui n'est même pas européenne.
6: Est-ce que c'est un écrivain?
3: C'est quoi ça?
5: D'Amérique latine?
3: Il vient d'où? D'Afrique?
1: Non,
3: il vient d'Afrique.
0: Ce n'est pas une personnalité africaine.
6: Ah, c'est un français. C'est la petite Mako.
0: C'est qui Mako?
6: Mako, c'est la princesse héritière impériale.
0: Ah, la japonaise.
6: Qui quitte la cour pour épouser son homme, qu'elle aime.
3: La fille de bas.
0: Mais qu'est-ce qu'elle ferait?
6: Elle est obligée de fuir le Japon parce que la famille impériale veut pas.
0: Elle est partie aux États-Unis.
3: Alors elle fait le Mako de Sainte-Roseline.
6: Est-ce que c'est un animateur télé?
0: Non.
3: C'est une femme, Laurent. C'est Lily Rose Depp.
0: Pardon.
3: C'est Lily Rose Depp.
0: Ah non, Lily Rose Depp, non.
6: Est-ce qu'elle est américaine?
0: Non, elle n'est pas américaine.
3: Alors, on n'a pas trouvé d'où elle était.
6: Le vin Charlène, non.
3: Ok.
6: Une chanteuse.
3: On est en Chine.
6: Le vin Céline Dion.
0: Quoi?
3: Le Céline.
0: Céline Dion. Pas du tout.
6: Est-ce qu'elle est chinoise?
0: Elle n'est pas chinoise.
6: Le vin Mireille.
0: Mais elle est d'Avignon, à votre avis.
6: Oh, bah, pas d'ici de la Lune. Ou d'Uranus.
0: Mais non,
3: est-ce qu'elle est australienne?
0: Elle est australienne.
3: Et ben voilà.
6: Tina.
3: Sia.
0: Non.
3: Alors bah, c'est la petite.
5: Mais non.
6: Il y a les deux.
0: Non, le vin Dani.
6: Le vin Kylie.
0: Kylie Minogue. Bonne réponse de Stevie.
6: Kylie Minogue.
0: Qui est plus fort en chanteuse australienne qu'en marin breton. Oui, c'est la chanteuse Kylie Minogue qui se lance dans le rosé de Provence. Elle vient de signer un nouveau Côte de Provence qui vient du château Sainte-Roseline. Un joli coup de pub, évidemment, pour les producteurs de ce rosé de Provence. Faut aimer le rosé, évidemment. Et faut aimer Kylie Minogue pour avoir envie.
5: Faut la connaître aussi, parce que moi, je ne la connaissais même pas.
6: Mais si, c'est l'une des plus grandes chanteuses planétaire australienne.
3: Il y a quelques années.
6: Ça doit faire chier Morrison quand même, le Premier ministre, que elle vienne, grande star australienne qui vienne habiter en France, il doit pas avoir le moral.
0: Tout ça pour nous refiler en douce le nom du Premier ministre australien.
8: Moi je vais faire mon rosé, Laurent, aussi.
0: C'est vrai?
8: Oui, j'ai découvert un très bon rosé, donc j'ai appelé la cave, et c'est un bandol magnifique, et je vais coller mon étiquette dessus, j'en achète beaucoup, je vais donner ça à tous mes amis, le rosé Laurent Baffie pour les filles et les glaçons.
0: Oh, c'est joli! Le rosé Laurent Baffie, il n'y a même pas un truc de cul, rien sur l'étiquette.
8: Rien.
0: Les gens vont pas savoir que c'est vous.
8: Et je veux vous en offrir, Laurent.
0: Ah bah, c'est gentil, merci. Vous aimez bien le rosé, vous, monsieur Rioux?
6: J'adore le vin.
0: Ah bah oui.
6: Moi, j'adore le vin.
5: Moi, j'adore la piscine. C'est ça, non? Le rosé, la piscine.
6: Oui. Non, c'est le champagne.
1: On peut couler, non?
6: Oui, puis le rosé aussi, on peut faire
0: le rosé, on peut faire une piscine de tout ce qu'on veut.
8: Avec de l'urine.
5: Non, mais on dit pas la piscine.
3: La piscine, c'est le fait d'avoir un grand vin, un grand verre avec plein de glaçons et ta boisson. Excuse-moi.
5: Merci de m'apprendre ça, Caroline.
0: Une question pour Nora Vedel, qui habite Les Touches, en Loire-Atlantique. On oublie le rosé, pour le coup. Et là, on va parler du Nord. Je vous demande un adjectif latin, parfois utilisé en anglais aussi, qui désigne du Nord.
3: Du Nord, de la région du Nord?
0: Oui.
6: Septentrional?
0: Excellente réponse de Stevie Boulet. Septentrional.
3: Du Nord. C'est notre petit gars.
0: Ça, c'est bien, mon petit Boulet.
6: Le Sud et le Sud.
8: Méridional.
0: On est fiers de vous, monsieur Boulet.
6: Merci, mon patron chéri.
0: Oh, bah.
8: Vous voulez baiser
6: quoi? Vous êtes jaloux?
0: Ça finira.
6: Ça fait 20 ans qu'il me traîne quand même, vous vous rendez compte?
0: Ah oui, ça.
6: Non, mais Stevie! Et quel Boulet! Stevie, qu'est-ce que t'as pensé la première fois que Laurent t'a appelé?
0: La première fois
6: qu'il t'a contacté. Ah, mais il était sur les bus en plus, j'étais très impressionné.
0: Il y avait un spectacle, il était sur tous les bus!
6: Alors, il y avait Laurent Ruquier qui est dans le métro. Je prenais pas le métro, faut quand même pas déconner. Mais en tout cas, quand je prenais le taxi, vous étiez sur les bus. Je me rappelle.
3: En affichage, tu veux dire.
6: Ah oui, je crois que c'était peut-être une pub pour Europe 1, mais vous étiez, mais partout. Et là, je vois face à moi arriver. On était dans un bar au premier à l'avenue, table 15, je crois. Je me rappelle encore.
3: Ça fait peur, la précision.
6: Il te proposait
0: de faire du théâtre ou dans
6: non, il me propose de m'inviter très gentiment, faire l'émission.
0: Dites, vous ferez vos interviews chez Jean-Luc Lemoyne, vous.
6: Mais c'est génial de se faire la série. Puis attends, à l'époque, il y avait Jean-Yann, il y avait du monde.
0: Ah oui, il y avait du monde.
6: Et puis on picolait, vous en rappelez?
9: la charcuterie, le vin rouge.
3: Bah, on picolait tellement que les gens s'en souvient plus.
4: Ah, c'était la belle époque.
6: C'est touchant.
3: Ah, c'est vrai qu'on a le
0: quand on fumer. Pense que Stevie Boulet a fait des émissions avec Jean-Yann, ah bah oui. Vous vous rendez compte.
4: Vous m'aviez regardé.
3: Il en est mort, hein.
4: La seule fois où il m'a regardé avec les gros yeux, c'est quand j'avais dit

0: Jean-Yann, qui venait pour un livre. Ouais. Mais alors, c'était écrit gros, et puis moi, je lui ai dit, bah, il y a quand même plein de pages blanches, et c'est quand même écrit très gros dans votre roman. Et là, vous m'avez regardé avec les gros yeux en faisant, ah! Et puis vous êtes, non, vous rappelez pas?
1: Non, je devais penser qu'il est con, mais.
2: Et Laurent, pourquoi moi, vous êtes passé par un collaborateur pour m'appeler? Pourquoi vous m'avez pas invité
3: parce
2: au restaurant?
3: J'avais moins envie de baiser.
4: Ah, quelle horreur!
1: Mais non, mais quelle horreur! D'abord, Stevie, c'était pas au départ pour la radio, c'était pour la radio et la télé qu'on l'a engagé. Et vous, monsieur Rioux, que je sache, vous étiez d'abord au téléphone en interviewé pour un sujet football, mais on n'imaginait pas que vous alliez devenir grosse tête à ce moment-là.
2: C'est vrai. C'était génial, une aventure incroyable, ça a duré 5 minutes la première fois au téléphone, j'ai rigolé 4 minutes 50. Et là je me souviendrai toute ma vie, vous avez demandé aux autres grosses têtes, est-ce que vous pensez pas qu'on tient une nouvelle grosse tête?
4: Ah bah moi il m'a pas demandé.
5: À moi non plus.
1: Vous voulez que je dise, j'ai préféré demander à personne.
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1: Est arrivé le cadeau de Sylvie Tellier? Non, il n'est pas arrivé. Hein.
5: S'il est arrivé, on l'a vu, le pompier antillais, là.
7: Le pompier. C'est l'anniversaire de Bernard Denis aussi aujourd'hui.
5: Tu vas voyager.
8: Vous voulez continuer à faire mon éducation sexuelle. Je sais, je vous remercie pour ça.
1: La semaine dernière, c'était Stommy Bugsy. Enfin, il y a un anniversaire tous les jours, vous comprenez, il y a 60 grosses têtes. Moi, mon salaire passe dans les cadeaux d'anniversaire. Je n'en peux plus, voyez-vous.
3: Et c'est Bernard Mabie aussi.
1: Pardon.
4: Oui, Bernard.
3: Il y a Bernard Mabie aussi.
1: Oui, alors, si vous commencez à dévoiler les questions que j'ai préparées, Paul Ricarat, vous n'irez pas dans cette émission jusqu'à votre anniversaire, croyez-moi.
4: Oh là là. Mais il y a quand même des mois où il y a plus d'anniversaires. Donc quand on fait 9 à l'envers, on qu'est-ce voit quand les gens schtroumpfent.
8: Oui. Oh bah, comme par exemple, ceux qui sont nés en septembre, ce sont les bébés du nouvel an. Quand tu t'ennuies entre
4: voilà,
8: Noël et nouvel an, c'est
4: né
8: en septembre.
4: Une ouais. Erreur.
3: Oh là là.
8: Non, mais toi,
4: ou une flûte de champagne en trop.
8: T'es né en septembre ou pas?
4: Oui.
8: Ah ben voilà, ouais, t'es un bébé du nouvel an.
4: Je te dis, un bébé du flûte de champagne en trop.
1: Alors, il va falloir faire avec Dari Boudboul aujourd'hui.
5: Ça va être super.
4: Comment ça, il va falloir faire avec?
1: Oui, bah parce que vous êtes un peu bavarde, voyez-vous.
4: Moi? Alors vraiment, venant de vous, c'est quand même l'hôpital qui se fout de la charité.
1: Ah, parce que moi, je suis pas bavard du tout.
4: Alors si vraiment, vraiment, Laurent Ruquier est pas bavard. Non, ça me fait mal.
3: En même temps, il anime aussi.
1: Qu'est-ce que vous avez? Oui, c'est une bonne.
3: Alors que toi, tu fais partie d'un des six, déjà.
1: Forcément, il a raison, le petit. Il dit pas toujours que des conneries, le petit.
3: Surtout pas.
1: Qu'est-ce que vous allez faire pour votre anniversaire, mademoiselle Tellier?
8: Ah, je sais pas. Oh, bah, je vais être avec mes enfants, mon mari.
4: Ah, pas un boys band.
8: Non.
3: Non, gong bang.
8: Vos enfants, c'est pas ça.
1: Combien vous avez fait d'enfants?
8: J'en ai trois.
1: Ah, trois, quand même.
8: Ah, bah oui, bah, il faut bien.
4: Trois, putain, chien.
8: Non, mais faut bien payer les retraites un peu.
4: Alors, cela dit, avec trois enfants, tu peux plus aller en vacances nulle part. Bah, vous savez que la tendance, c'est les vacances sans enfants.
5: Patron, il y a une vieille dame du public qui est à côté de moi. Et vous lui avez donné un micro.
3: Faut la remettre dans le
5: non,
3: public.
5: Non, mais elle est très gentille, mais on comprend pas ce qu'elle dit. Enfin, on voit pas trop l'intérêt, mais.
1: Ah, il faut comprendre Dari Boudboul.
5: C'est Dari Boudboul?
1: Oui,
5: c'est ça. Enchantée.
1: Elle vit avec des animaux.
4: Mais donc... je leur parle aussi, mais ils me répondent pas.
1: Voilà.
5: Bah, mais l'enclos est grand.
1: Et donc, dès qu'elle arrive ici, elle voit des formes humaines. Et alors, elle nous bassine. Elle ressort tout ce qu'elle a gardé pendant 8 jours, voyez-vous. C'est terrible, là, quand même.
4: Oui, mais je repars en pleine forme.
1: Oh, mais.
4: C'est ma séance de psy. Oh,
3: pas nous. Tu vas jamais chez le médecin.
4: Jamais.
3: Bah non, c'est pas doc.
4: Mais chez le véto, moi.
2: Et est-ce que vous racontez après l'émission à vos chevaux?
1: Oh, le jeton.
3: Incroyable.
1: Le cadeau n'est pas arrivé encore, Sylvie, mais vous aurez un beau cadeau.
2: Ah,
1: on a envoyé Rachel, notre personnelle chopeuse, voyez.
8: Ah, je rêve de la montre RTL.
1: Une montre RTL, vous voulez annuler le cadeau?
3: C'est moi,
1: chérie. Ah, bah alors, je suis vraiment trop con, moi. J'avais pas pensé à ça, alors.
8: Mais je ne suis pas matérialiste, je ne suis pas vénale.
1: C'est vrai.
8: C'est l'intention qui compte.
1: Ah, bah, bon, alors, ah bah ouais. Alors, donc, vous gardez le cadeau pour un prochain anniversaire. C'était un truc féminin, ça ira très bien, Jean-Philippe.
3: À Paul. Un string.
4: Mais elle a pas besoin, non, mais pas avec un cul comme elle a pas besoin de culotte.
3: Mais pourquoi chaque ouf, fois
4: ouf, ouf. Mais honnêtement, moi je suis pas une dingue des miss. Hein.
1: Et c'est une spécialiste de culotte de cheval.
8: C'est une spécialiste de croupe.
1: Une première citation qui a été choisie pour vous d'ailleurs, Dari Boudboul, et pour Éric Débucois qui habite Paris 9e, qui a dit Apprenez l'équitation par correspondance. Pour le galop, se référer à la brochure concernant le trot et la lire trois fois plus vite.
3: Pierre Dac.
1: Pierre Dac, évidemment. Ah, bonne réponse de Philippe Claudel et de Paul Alcarat. Pour Stéphane

0: Panazote, qui habite Frolois, c'est en Meurthe-et-Moselle, qui a dit « Shakespeare n'a jamais existé ». Toutes ces pièces ont été écrites par un inconnu qui portait le même nom que lui.
1: Woody Allen ?
0: Non, c'est pas Woody Allen.
2: Français ? Un français, ouais.
0: Ça, c'est français.
1: Alphonse Allais ?
0: Et c'est Alphonse Allais. Excellente réponse de Christophe Barbier. À quelqu'un qui nous a quittés il y a 5 ans, jour pour jour, et qui a dit « Si on écoutait les opposants à l'avortement, on tricoterait des brassières aux spermatozoïdes. »
2: Bedos.
1: Guy Bedos.
0: Guy Bedos, bonne réponse. Il est mort il y a pile 5 ans, jour pour jour, pour Michel Lartigue, qui habite Machecoul.
2: Patron, vous n'avez pas dit bonne réponse de Sylvie Tellier. Elle va être, ça va être tellement rare dans cette émission, faut le dire.
0: Oui, mais je crois que vous avez été deux à le dire.
1: Non, non, mais elle a dit Bedos.
2: Non, j'ai dit Bedos, il a dit Guy.
1: J'ai rajouté le prénom, ce qui ne mérite aucune réponse. C'est une bonne réponse de Sylvie Tellier.
2: Ah, merci.
0: Pour Michel Lartigue, qui habite Machecoul, Saint-Même, c'est dans la Loire-Atlantique, qui a dit « Le bonheur est souvent la seule chose qu'on puisse donner sans l'avoir. Et c'est en le donnant qu'on va l'acquérir. »
2: Oh, c'est joli. Oh, c'est une femme, ça.
0: C'est un roman. C'est un homme.
3: Un homme français.
0: Un homme français, monsieur.
4: Mort,
1: l'autre 18e.
4: Par l'éphéméride.
0: Alors, mort en 1600, non. Alors, mort en... En quelle année il est mort? Ah, dis donc, ça avait... J'avais pas... Ah, dis donc, quand même, il est mort vieux. Je pensais pas qu'il était mort si vieux, alors. Hein. Ah oui, quand même, dis donc.
4: Ouais, ouais.
2: En quelle année il est mort?
5: Un poète.
0: Vous savez bien que si je donne les années, il va donner la réponse tout de suite.
5: Dramaturge.
1: C'est pas ce que vous cherchez que je donne la réponse.
0: Allez, c'est vrai, après tout.
1: Dramaturge.
0: Débarrassons-nous en 1694-1778.
1: Voltaire.
0: Voilà. Ah ouais. Allez, une citation pour Delphine Routier, qui habite Lorette, qui a dit « En Provence, le soleil se lève 2 fois, le matin et après la sieste. »
1: Pagnol.
0: Non, ce n'est pas Pagnol.
1: Titoff. Jean Giono.
0: Non, non plus.
1: C'est un Provençal.
2: C'est un politique.
0: Alors, il est né à Saïgon, mais il aimait le midi de la France.
6: Il est né à Saïgon. Le commissaire.
1: Ah, ben, né à Saïgon, c'est Chantal Goya.
0: Non, non, non.
1: Amanda Lear.
0: Non plus.
2: Vous avez utilisé un petit accent.
0: Bah oui, puisque ça parle du midi en
2: Provence. Oui, mais lui, il a ou pas? Il a l'accent.
0: En Provence, le soleil se lève 2 fois, le matin et après la sieste.
5: Il est mort.
1: François Sagan ?
0: François Sagan, mais non, c'est un homme.
6: Michel Galabru ?
1: C'est un homme, François Sagan.
0: Mais effectivement, il était le fils de 2 natifs du Sud. Sa maman était institutrice, native de Marseille. Quant à son papa, lui, il était libraire, natif de Avignon.
5: Tino Rossi ?
0: Non, non, non.
1: Un auteur ?
0: Un auteur.
1: Un écrivain ?
0: Spécialiste, si ma mémoire est bonne, de contre Pétri, travaillant au Canard Enchaîné.
6: Patrick Bosseau ?
0: Non, non, non, non, non, non.
5: La contre-pétrie, c'est un truc de mec.
7: C'est-à-dire qu'il les écrivait pour le Canard, les contre-pétries ?
0: Je pense qu'il en a écrit pas mal pour le
1: dans
0: Canard.
1: Dans l'album de la Comtesse ?
0: Exactement. Ouais. Et il a écrit pour le Canard Enchaîné.
6: C'est pas lui qui a dit « Je rêve d'une escalope avec une salade
0: ça,
6: ma, c'est, ça, c'est ma contre-pétrie préférée.
0: Ça, c'est une belle contre-pétrie, effectivement.
1: De pêche. À condition de secouer les nouilles avant de servir.
0: Mais bien sûr.
1: Il est mort il y a longtemps.
0: Il est mort en 2004, il y a 21 ans.
2: D'Orbesson, on l'a déjà dit.
0: Bah non. Il est mort à 90 ans, il était né en 1914, il est mort en 2004.
1: Ah, c'est Yvan Audouard.
0: Yvan Audouard. Bonne réponse de Paul Elkarat.
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0: Sana et Sarabi étaient à la une de l'actualité ces derniers jours, mais pour quelle raison ?
7: Ce sont des animaux ou ce sont des personnes ?
0: Ah, alors bravo !
10: Ce sont des orques !
0: Ah, non, ce sont pas des orques !
11: Des moutons !
0: Mais c'est vrai que leurs prénoms ont été choisis par des internautes via les réseaux sociaux. Sana et Sarabi, ce ne sont pas des orques, ce sont...
7: Donc des naissances...
12: Sana,
7: des
12: dauphins,
7: non, des pandas, non.
11: Des pandas, non.
0: Des pandas, non.
7: C'est lié aux Jeux Olympiques ou pas, par rapport à...
11: C'est des animaux sauvages nés dans un zoo.
0: Oui, et donc ce sont des...
11: Des fauves.
7: Des lions.
11: Des mammifères.
0: Des lionceaux. Wow. Bonne réponse collective. C'est mignon.
11: C'est une question intéressante.
0: C'est à Thoiry.
2: C'est passionnant. Hein.
11: Ah, bah, donc,
2: Madame Rapoport devrait faire un annuaire
7: des prénoms de lionceaux.
2: Des noms d'animaux. Non, mais c'est vrai.
0: Bah oui,
7: non, mais il y a un filon. Ouais.
0: Ça éviterait de faire des concours sur Internet pour trouver leur prénom. C'est le zoo de Thoiry. Il existe toujours, le zoo de Thoiry.
11: Bah oui, sinon, il n'y aurait pas de naissance.
7: Oui, c'est vrai, oui.
11: Ah oui,
7: oui, c'est vrai.
11: Ils ont pas fait ça dans le jardin du voisin.
0: Vous y êtes allé au zoo de Thoiry?
11: Oh, il y a très longtemps.
0: Voir le marquis ou le duc de la Panouse.
7: Panouse.
0: C'est lui qui, je crois que ce sont ses enfants qui continuent à diriger le zoo de Thoiry. Vous avez pensé à un moment que c'était les orques, parce que c'est vrai que dans la presse aussi, on nous parle des orques d'Antibes.
10: Ah, ils vont se faire
7: foutre.
0: Dont on

0: ne sait pas quoi faire parce que
1: on les connaît.
0: Il y a eu une association de défense des animaux qui a dit qu'il fallait enlever les orques évidemment du Marineland, ça s'appelle, ce sera le futur nom de la France en 2024.
2: 24, ça va vite, tu vois. 27 peut-être.
0: 27, oui,
2: bah... vous en avez très envie, Laurent, j'ai l'impression. Il est sur BFM depuis 3 semaines déjà.
0: Le temps de passer à ces news. Non mais le Marineland d'Antibes, oui, c'est vrai que la présidentielle, c'est dans...
2: J'ai l'impression.
0: Dans 3-4 ans maintenant, effectivement.
3: On ne sait jamais.
0: Le Marineland d'Antibes dans les Alpes-Maritimes, en tout cas, c'est pas quoi faire de ces orques, parce que c'est bien gentil de dire faut plus d'orques, ouais. Mais où les mettre
3: à Notre-Dame, les grandes orques de Notre-Dame.
4: Et pourquoi on les met pas dans l'eau, dans la mer?
0: Parce qu'ils peuvent pas, ils savent pas chasser. Ils ont toujours été...
3: Ils sont allergiques à l'eau de mer, c'est juste l'eau de Javel.
4: Il n'y a pas de solution alors.
0: Ils ont toujours été en captivité. Si, l'idée là pour l'instant, c'est de les revendre on va dire, à un zoo aquatique japonais. Mais
3: ils vont les bouffer.
5: Et le transport.
2: Ah ouais, la balade, le transport, ça doit être sympa. Ouais.
4: On les entraîne, je crois, au transport. Là, on les fait faire plein de mouvements dans la journée.
0: En tout cas, écoutez, Mme Sarah Elahiri, qui est secrétaire d'État chargée de la biodiversité, est sur le dossier. Et c'est vrai que d'un seul coup, les associations de défense des animaux qui avaient demandé à ce qu'on se débarrasse des orques dans ce parc aquatique, disent, ah ben non, mais faut pas en faire n'importe quoi non plus. Donc, en gros, on sait pas quoi en faire. Vous avez été attaqué par des orques, oui, Christine.
5: Ah, moi, ah, ça explique beaucoup de choses.
3: C'est toi qui as attaqué les orques.
4: T'as eu peur, Christine, ou pas?
1: Non, pas du tout. C'est le safran qui a été attaqué, c'est pas moi.
3: Ah, ils aiment
5: ah
3: le
5: oui,
3: safran.
5: Ah oui, tu as eu ça?
1: Oui, bah oui, bien sûr. Au large de Gibraltar, on s'est fait
0: attaquer. Oh, qu'est-ce qu'un voyage.
1: Il y a de plus en plus d'attaques, effectivement, à cet endroit.
3: Mais pourquoi là?
1: Eh ben alors ça, on sait pas.
3: Mais ils sont cons, les voileux, pourquoi ils passent par là?
1: Mais le détroit de Gibraltar,
2: il n'y a pas beaucoup de place, ouais.
5: Pour sortir de Méditerranée,
1: est-ce que je veux savoir, comment tu vas en Méditerranée quand tu viens de l'Atlantique?
3: Ah, bah tu vas ailleurs.
0: Quand vous êtes sur le bateau, combien de temps vous restez sur le bateau comme ça avec votre mari alors?
1: Ah, ça dépend où on va.
0: J'imagine que votre mari, il est aux commandes, il est à la barre, comme on dit.
1: Oui, et moi je ne fais rien.
4: Vous faites pas de manœuvre, Christine?
1: Non, les mâles, je fais pas de manœuvre, non, je touche rien.
2: Ça part pas un petit apéro?
1: Bah si. Ouais.
4: Tu prépares à manger et tout, alors il y a vraiment de...
1: Bah oui, bien sûr, mais...
0: Et quand il y a une grosse tempête, vous faites comment?
1: Il n'y a pas de grosse tempête. Quand il y a une grosse tempête, on se met au port. Mais vous croyez... Mais c'est dingue. Et votre père a bossé sur des bateaux.
0: Oui, enfin sur les chantiers navals, vous savez.
2: Il n'a pas vu Gibraltar.
3: Son père n'a jamais vu la mer. Hein.
0: Il était chaudronnier sur les transatlantiques.
1: Ah si.
0: Il préparait pas l'apéro pour les croisiéristes, vous voyez.
4: Moi, j'ai une autre question, mais c'est vrai, une vraie question sérieuse. C'est quand on est sur un bateau et qu'on veut faire un câlin à son amoureux, son amoureuse, est-ce qu'il y a le roulis? Non, mais quand il y a le roulis, quand il y a des...
0: Il y a deux hypothèses que vous n'affronterez jamais. Donc je vois pas pourquoi vous posez cette question.
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0: Et on espère l'arrivée de Monsieur Haz qui va se faire engueuler. On arrive en semi, vous l'engueulerez quand il arrivera.
7: Mais je suis trop content qu'il soit en retard.
0: Oui, parce que c'est pas vous le dernier comme
7: bah,
0: ça.
7: Bah oui.
0: Ben oui, oui.
7: J'ai failli être en retard. J'ai grillé au moins 3 feux rouges.
0: On démarre à la même heure tous les jours, 15h30. Bah, c'est oui. 15h30.
1: Ben oui. Bah oui, le direct, bah, c'est le direct.
8: Oui, oui, c'est ça. Non, mais cela dit, c'est exactement la raison pour laquelle je suis jamais en retard, ça me mettrait dans un état de stress, alors que lui va arriver, je suis sûr, ultra décontracté.
0: Oui, ça c'est le syndrome Titoff. Voilà. Ouais, mais... voilà. Voilà. Alors, c'est-à-dire que même quand c'est vous qui êtes en retard, c'est Titoff qui prend.
1: C'est vrai, c'est horrible.
0: C'est quand même dégueulasse cette affaire.
9: Non, mais j'ai failli me faire écraser. J'allais faire un constat et tout, mais je me suis rendu compte que j'étais pas assuré moi non plus. Donc je...
0: Comment ça aurait failli vous faire écraser?
9: Parce qu'en fait, j'ai acheté un vélo électrique. C'est hyper dangereux. Et donc j'ai pris la voie cyclable, mais c'est un vélo électrique qui va à 50 km. Donc je sais pas si je vais sur la route ou sur la voie cyclable. Parce que ça roule comme une moto. Et
5: il fait que 50 km?
9: Non, il va à 50 km/h.
10: 4 heures.
1: Ah bah, mais, précise.
11: Mais attends, t'as changé le moteur, t'as
9: non,
11: le.
9: Non, ça, ouais, c'est, on a fait quelques bricoles, on a fait quelques bricoles.
10: Bon, ça s'est terminé comment?
9: Si je suis là, c'est que normalement ça va.
0: Monsieur Botti était très content que vous arriviez en retard parce qu'il s'est dit voilà, c'est pas moi le dernier aujourd'hui.
7: À la base, je suis arrivé en retard, faut le dire. Quand on m'a dit ah, il est pas encore là, j'ai dit oh, magnifique.
9: Moi, je suis jamais en retard. C'est vraiment ça. C'est qu'en cas de. Parce que là, j'ai failli mourir quand même. Personne n'est inquiet, mais j'ai quand même failli mourir.
0: Hein. Alors là, on reconnaît bien les escrocs.
12: Si ça se trouve, c'est Stomy qui a essayé de te renverser pour être sûr d'arriver avant toi.
7: Exact.
0: Vous permettez que je place une première citation, si vous voulez bien, pour monsieur Grusso.
1: On ne peut pas parler entre nous.
0: Non, mais c'est pas ça. Vous m'avez dit que vous avez révisé, chère Isabelle, les éphémérides du jour. Pardon. Et ça tombe bien parce qu'il est mort le 29 janvier. On est le 29 janvier. Je parle de celui qui a dit, et voici la citation, « Les seules créatures qui s'accouplent en se faisant face sont l'homme et le sandwich au pâté.
9: Oh, » Donald Trump.
0: Donald Trump, non.
12: Sandwich au pâté, c'est Pierre Dac, pas tout jeune.
1: C'est un Français.
0: Un Français d'origine étrangère.
1: Ah, Pierre Légaré.
0: Non.
1: Mais il a envie d'ailleurs.
9: Charles Bois.
0: Pas francophone.
9: Charles Bois.
1: Canadien.
0: Pas canadien.
1: Ah non, américain. Il est, oui, ok.
9: Garou.
1: Je sais. Je crois que je sais.
10: Ah, ça y est.
1: Le tambour.
10: C'est Peter Ustinov.
0: Pas du tout, non.
9: Garou.
0: C'est quelqu'un qui est... Non, pas francophone, que je vous dis.
9: Ah, pas francophone, mais français. Il est né en France, il parle pas français.
10: Mais non, mais qu'est-ce que tu racontes?
0: Il est français.
10: Il a failli mourir, okay. Faut l'excuser.
0: Il est français, mais il parle très bien le français. Il avait écrit des best-sellers en français, mais il était d'origine étrangère. C'est lui qui a dit aussi « La saucisse de Francfort est insoluble dans la choucroute ».
9: Justin Bridoux.
1: C'est un écrivain ou pas?
7: J'ai pas mes lunettes.
1: Bah oui, Tommy, je te dérange.
7: J'ai pas mes lunettes.
10: Oh là là.
0: Qu'est-ce qu'il y a?
1: Il a des antisèches.
7: J'ai oublié mes lunettes chez moi.
9: Mais il te faut pas des lunettes, là.
7: Les éphémérides, j'ai besoin de mes lunettes.
1: Ah non, mais les éphémérides, t'es censé les lire.
10: Mais
1: et
10: non,
1: t'as
10: pas la
9: là, il vient de montrer à tout le monde qui triche, en fait.
7: Non, le boss, il a dit que moi, j'avais le droit.
1: Non.
7: Je suis la seule personne de toutes les grosses têtes.
0: Vous n'êtes pas obligé de répéter ce qu'on se dit la nuit.
7: Moi, j'ai le droit. Je prends des notes, après, je les lis.
9: Le pire, c'est que t'as pas les bonnes réponses, même avec les bonnes réponses devant toi.
7: Exactement ça.
9: Est-ce que c'est un écrivain? Faut reprendre les questions.
0: Je vous ai déjà dit, il a fait plusieurs best-sellers, dont son principal best-seller était sur ses origines.
1: Cavana.
10: Bravo. Ah oui, je l'ai eu.
0: François Cavana. Bonne réponse de Caroline Diamant.
7: Caroline.
0: C'est un de nos habitués, François Cavana.
1: Je savais pas qu'il était pas français.
0: Son best-seller, c'est les Rital, évidemment.
1: J'avais oublié.
0: Ses origines italiennes, c'est ce qui ont fait le succès de son livre, les Rital. C'est son plus gros succès en librairie, les Rital de François Cavana, qui était aussi, évidemment, fondateur, cofondateur de Harakiri, Charlie Hebdo, et je vous en passe. On a eu du mal, si c'est comme ça, pendant 2h30, pour François Cavana. Ben, Gazan, vous faites quoi, alors?
12: J'ai laissé un peu mariner, j'allais y arriver.
0: Mais c'était bien François Cavana. Bravo Caroline, heureusement qu'elle est là. Hein.
7: Franchement, elle cartonne à chaque fois, Caroline.
0: Une autre citation pour Mme Bousquet, Roselyne Bousquet, qui habite Crotté, qui a dit...
12: Ben oui.
0: C'est comme ça.
1: Elle... Pour ramasser, ben, hein.
12: Pour acheter un Karcher.
1: J'espère qu'elle n'habite pas au bout d'un petit chemin.
0: Qui a dit, la femme qu'on embrasse ferme les yeux pour voir l'homme par qui elle aimerait être embrassée.
1: Alors, vu l'imitation Bourville.
0: Oh, bravo, c'est pas gentil.
1: Sacha Guitry.
12: Mais comment tu fais pour trouver à chaque fois?
0: Pour Claude Klein, qui habitait Très en Charente-Maritime, qui a dit « Charles d'Angleterre possède la foulée noble et lente d'un garde royal en train de se débarrasser d'un étron collé à sa semelle. »
10: Oh non.
9: Wow. Stéphane Bern.
0: Non.
1: Mais
0: c'est
1: le roi, quand même. Pas compris.
0: Alors, à l'époque, il n'était pas encore roi.
1: Oui, mais même, il était fils de reine.
0: Celui qui a dit ça, c'est quand il était prince. Voilà pourquoi j'ai enlevé prince, vu que maintenant, vous avez raison.
9: Coluche.
0: Il est roi. Coluche, non.
12: Camilla Parker Bowles.
0: Non, c'est quelqu'un qui avait beaucoup d'humour, lui aussi qui a écrit de nombreux, mais encore plus que Cavana, nombreux best-sellers. Lui, il est mort en Suisse.
1: Frédéric Dard.
0: Frédéric Dard, bonne réponse de Caroline Diamant.
1: Moi, ouais, j'ai pas compris la citation. Alors.
0: Pourquoi ça, vous n'avez pas trouvé la citation?
1: Je n'ai pas compris.
0: C'est pas grave que vous n'ayez pas compris. Ce qui compte,
1: je sais, tout le monde s'en fout. De
12: t'as entendu si on avance quand même?
1: Je sais même pas pourquoi je suis là. On m'écoute pas, on me regarde pas et tout le monde s'en fout.
12: Mais si, mon chaton, regarde. Mais si, tu es toute belle.
1: Chaton.
13: porte. Retourne dans ta litière.
0: Pour Hubert Lecourt, qui habite la Ferté-Saint-Aubin, la dernière citation, avant qu'on passe aux choses sérieuses, monsieur Lacour espère, ou Lecourt, pardon, espère tout de même un chèque RTL, qui a dit « Je m'étais souvent demandé pourquoi les Anglais aimaient à tel point le thé, je l'ai compris récemment en goûtant leur café.
13: » Oh. Pierre Garé,
0: Jacques Vabre. Alors, un Français.
13: Un humoriste.
0: Un Français, on va dire spécialiste du pays. De l'Angleterre, en tout cas.
13: Ah, Limor. Ah.
12: Pierre Daninos.
13: Nikos.
0: Et ça, c'est une bonne réponse de Florian Gazan, l'auteur des carnets du Major Thompson, Pierre Daninos. Bravo, Florian.
13: Que ceux qui aiment Daninos se lèvent.
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7: Pour Delphine Couche, qui habite à Argarten, aux Mines, j'aimerais cette fois vous poser la question à laquelle vous aurez réponse vraiment de façon le plus vif et rapide qui soit, monsieur Obalk, puisque je vais vous demander le prénom de Rembrandt.
8: C'est Rembrandt.
7: Comment ça, c'est Rembrandt?
8: Il s'appelle Rembrandt, son nom c'est Van Rijn.
7: Et Rembrandt?
8: Mais c'est son prénom.
7: Et ben voilà, bonne réponse d'Hector Obalk.
9: Ah la vache.
8: Le gros piège là.
7: Ah là là,
8: des gros pièges.
10: Et le prénom de Noël.
7: Non mais c'est vrai qu'on ne sait pas toujours que Rembrandt c'est son prénom en fait. Ouais. Vous en montrez pas mal, hein, des Rembrandt dans votre spectacle sur le Christ.
8: Oui, tous les grands peintres qui ont fait du Jésus-Christ.
10: Ah bah il y a le plus beau, c'est Velázquez, non?
8: Velázquez, c'est les crucifixions.
10: Ouais. Salvador Dali, il en a fait un peu
8: mal. Au XXe siècle, en gros, ils font que des crucifixions parce qu'ils connaissent rien d'autre.
10: Ah, c'est ça.
8: Alors que la vraie narration de l'histoire de Jésus-Christ, elle est que jusqu'au XIXe siècle. Voilà. Et Rembrandt, Rembrandt, c'est un génie, mais surtout, Rembrandt, il fait des gravures. Et je montre une gravure, je sais pas si vous vous souvenez. Laurent.
7: Mais bien sûr.
8: Dans lequel. Parce que moi, il y a une femme sur un âne, là.
7: Moi, je suis pas venu avec mon chien, j'ai pu rentrer.
8: Voilà. Il fuit en Égypte, et il y a différents ancrages de la gravure. Donc, si tu mets pas beaucoup d'encre, soit il y a beaucoup d'encre. Et au fur et à mesure, on a l'impression que il y a une lanterne qui éclaire le paysage.
7: Ah, la fuite en Égypte, j'ai tout retenu, du spectacle.
8: Ouais.
7: Ah oui, c'est quand Hérode cherche après Jésus, c'est ça.
8: C'est ça, Hérode.
10: Non, Moïse.
8: De tuer.
7: Non, Hérode.
8: Non, non. C'est, donc, je montre de gravure de Rembrandt, comme un dessin animé au fur et à mesure des ancrages, on voit que tout d'un coup la lumière se lève, et alors que s'agit juste de la même plaque de cuivre, si vous voulez.
7: Voilà. Ah, j'ai un autre peintre, et comme ça vous allez pouvoir égaliser. C'est une question pour monsieur Minouflet, qui habite Villefranche de Louragais. Sa première femme s'appelait Pauline Honneau, une fille de tailleur, mais elle est morte 3 ans après le mariage, morte d'une tuberculose. Alors il a fallu quelques années pour qu'il épouse à nouveau une autre femme, donc Catherine Lemaire à Cherbourg, qui va lui donner, elle, 9 enfants, une ancienne servante qui lui donne 9 enfants. De quel célèbre peintre s'agit-il?
11: C'est pas un peintre russe?
7: Ah non, c'est un français. Et alors là, tout le monde le connaît.
10: Il est mort en quelle année?
7: Ah, il est mort en 1875 à Barbizon. Ça aussi, c'est un indice.
8: C'est pas Courbet.
7: Ce n'est pas Courbet.
8: C'est Corot.
7: Non plus.
8: Millet.
7: Comment vous dites?
8: Millet.
7: Ah, vous dites Millet, vous?
8: Oui.
10: Oui, l'Angelus.
7: Il paraît qu'il faut dire Millet.
8: Mais ça dépend, c'est M-I-2-L-E-T ou M-I-2-L-A-I-S.
7: Ah non, c'est M-I-2-L-E-T.
8: Alors c'est Millet.
10: On dit Millet, on dit Millet. Enfin, on dit comme on veut.
11: En plus, on le dit pas souvent. Hein.
10: Oui, on le dit souvent.
11: On dit plus souvent billet.
7: Georges Clémenceau. Ça, c'est quand même beau, l'Angélus de Millet, alors.
10: Oui, c'est les paysans qui se recueillent.
7: Mais oui.
8: Ouais,
10: c'est chiant comme peinture.
7: Non, mais c'est un peintre que vous aimez ou pas, Millet, comme vous voulez?
8: Non.
7: Ah bah voilà, j'étais sûr. Il aime aucun peintre, en fait. C'est un...
8: Franchement, c'est pas mal du tout. C'est un peintre réaliste du 19e siècle qui n'est ni symboliste, ni impressionniste. Voilà, il est entre les deux. Donc, il se borne à peindre, en général, une réalité paysanne, et parfois avec une certaine finesse, mais sans grand style.
7: Bon, c'est bien.
8: Ça va?
11: Et allez, prends ça. Mais c'est lui qui a eu 9 enfants, alors c'est
8: ouais, pas
11: la bonne
8: pas
11: réponse.
7: Absolument.
11: Ah d'accord.
7: C'est Millet qui a eu, ou Millet, vous direz comme vous voudrez, celui à qui on doit le fameux Angélus ou les Glaneuses, qui a eu 9 enfants avec sa deuxième femme.
8: Pas,
7: eh oui, bah c'est son pinceau fonctionnait bien. Bonne réponse quand même. Hector Obalk. Pour Victor Laverdin, maintenant, qui habite Andilly, en Haute-Savoie, une question sur Eugène Potier. Ce nom vous dit sûrement quelque chose. En tout cas, vous pouvez forcément au moins chanter un tube d'Eugène Potier. Lequel? Le refrain le plus célèbre d'Eugène Potier.
10: Minuit chrétien, non?
7: Ah non, pas du tout.
11: Est-ce que c'est une chanson grivoise?
7: Une chanson grivoise, non.
10: Est-ce que c'est une chanson qu'on chante pour une occasion spéciale?
7: Oui, c'est vrai qu'il y a des occasions où on entend plus souvent et plus régulièrement cette chanson que d'autres jours, oui.
10: Genre un anniversaire, une fête?
7: Un anniversaire, non. Ou alors vraiment...
10: quelqu'un?
7: Quand on célèbre quelqu'un, non.
11: Mais est-ce que c'est une chanson qui

0: est traduit dans d'autres langues.
1: Je ne sais pas si vous comprenez mes tourments.
0: Non, on s'en fout.
1: Mais parfois...
2: Est-ce que c'est une chanson politique? L'International.
1: Bonne réponse, Olivier Bellamy.
3: J'étais en train de l'écrire.
1: Et alors le refrain de l'International?
2: J'ai

0: On chante rarement ça pour un anniversaire, vous voyez.
1: Mais ça dépend de qui.
0: Mais pour les grèves et les manifestations, ça marche toujours et c'est bien signé Eugène Potier. Bravo Olivier Bellamy.
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3: Si vous vous moquez de moi, monsieur Janssen.
4: Non, mais c'est un beau discours.
1: Et de Martin Luther
4: King. Quand il a dit mélange sucré ou salé, les gens ont chialé.
5: Jus de tomate. Jus de céleri avec votre jus de tomate.
6: C'est l'eau céleri, pas deux céleri. Il faut toujours l'erreur, les gens.
4: Mais c'est pas céleri, c'est céleri.
1: Céleri.
5: Bah non. Le légume, c'est le
6: sel. Dans les avions, c'est du céleri.
1: Attendez. Non, c'est du sel au céleri.
3: Attendez, faites-nous le. Moi, je fais le client. Ouais. Voilà, vous arrivez avec votre petit plateau. Ouais. Je suis là. Je suis
5: en évidemment première,
1: une
5: en fois première.
1: En première, parce que sinon, il n'y a pas de sel de céleri du tout.
3: Alors en première, non, mais en business.
4: En business,
3: peut-être.
4: Oui. Ouais,
6: bonjour, voilà. Monsieur. Qui est que j'ai voilà, boire.
3: Je dormais et m'emmerde.
4: Ouais. Je suis en train de regarder un film.
6: Qu'est-ce qui vous ferait plaisir, monsieur?
3: Je prendrais bien un petit jus de tomate.
6: Bien sûr, monsieur.
3: Il n'y a que dans l'avion qu'on prend des jus de tomate.
5: Ouais.
4: Non, non, parfois.
6: Vous voulez du sel au céleri également?
3: Pardon?
6: Quoi? Vous voulez du sel au céleri?
5: Je comprends rien.
3: Je comprends pas.
5: On est sur Air France.
4: Du céleri? Et vous voulez des chips de betterave? Vous voulez des caca
6: Vous dites pas. Vous voulez des amandes?
5: Ben vous dites du céleri rémoulade, pas du céleri rémoulade.
4: Si, céleri.
5: Céleri.
4: Céleri.
5: Il y a un E. C'est céleri.
1: Il y en a même deux.
7: Non, il n'y a pas d'accent sur le deuxième E.
6: Oui, ben ça fait de l'animation.
3: Une question culturelle pour Muriel Baucher qui habite Bain-sur-Oust en Ille-et-Vilaine. Dans quelle œuvre célèbre oublie-t-on toujours le roi des souris dans le titre?
5: Hein?
3: C'est-à-dire, on connaît cette œuvre sous un titre qui...
1: C'est La Fontaine.
3: Non, ce n'est
4: Orwell,
3: pas La Fontaine. Orwell, non. Non, on connaît le titre de cette œuvre,
1: oui.
3: Mais on ne le connaît pas complètement. D'accord. Parce qu'on oublie toujours la partie et le roi des souris.
6: Ben, Ratatouille.
4: Mickey.
7: Alibaba.
4: Mickey.
3: Alibaba et le roi des souris. Mickey, le roi des souris.
7: Est-ce
3: non.
7: que c'est destiné aux enfants comme
3: Alors, au départ, c'était un conte. Je peux même vous dire un conte d'Hoffmann. Et puis, c'est devenu, évidemment, une œuvre qui a été adaptée dans tous les genres depuis.
4: Casse-noisette.
3: Et c'est Casse-noisette. Ah ouais. Bonne réponse de Florian Gazan. Eh oui. L'œuvre de départ signée Hoffmann, les contes d'Hoffmann, c'est Casse-Noisette et le roi des souris. Le conte a été traduit en français, adapté ensuite par Alexandre Dumas lui-même. Et puis évidemment, il y a eu une adaptation pour que cela devienne un ballet. Et le ballet n'a pas gardé l'aspect roi des souris. Casse-Noisette de Tchaïkovski n'a pas été effectivement utilisé avec son titre entier. On a oublié le roi des souris, on a gardé seulement Casse-Noisette. Mais au départ, c'est bien Casse-Noisette et le roi des souris.
4: Yoann Rioux, l'autre jour, il a dansé, il a fait Casse-Noix et le roi des casse-couilles.
3: Ah ben voilà, il y a une question pour Madame Ockrent.
4: Ah.
3: Puisque ça concerne les années Mitterrand, vous triomphiez à la télévision au journal de 20h, cher oui. Christine.
6: Une icône.
1: Ça commence mal. Pas une icône.
4: Une icône.
6: Oh.
3: Et vous vous rappelez sûrement.
4: Pas une icône.
3: Quel ouvrage.
4: Cône.
3: Et vous savez. Oh et merde. Voici la question.
4: Tu dis pas c'est une sale cône.
3: Non mais il dit bien.
4: Céleri.
3: Céleri, alors. La question pour Monsieur Blin de Plumelin dans le Morbihan concerne le livre ouvert que tient François Mitterrand dans les mains dans toutes les photos qui étaient accrochées dans toutes les mairies de France. Photos qui existent encore d'ailleurs dans certaines mairies puisque certains maires gardent toutes les photos officielles de tous les présidents depuis des années.
4: Ah, c'est le Martine à la plage.
6: C'est du Victor Hugo.
4: Le socialisme pour les nuls?
3: Non. Et effectivement, il avait un livre ouvert et la question était de savoir...
1: C'est Léon Blum?
3: Léon Blum, non.
1: Un livre politique?
3: Alors, un livre politique, non.
6: Non, c'est un grand auteur.
3: Un grand auteur.
1: Chateaubriand.
3: Chateaubriand,
1: Victor
3: non.
1: Hugo.
4: Jules Verne.
5: C'est un lui.
3: Jules Verne, non.
6: Un lui.
3: Ça, c'est François Hollande.
5: Ah oui. Il y en a eu d'autres.
7: C'est le livre de Gabriel Garcia Marquez.
3: Ah non.
6: Maupassant.
3: Un auteur français, tout de même.
4: Balzac.
3: Mauriac. Maupassant, non.
4: Balzac. La peste.
3: Balzac. Alors, non seulement je veux l'auteur, mais je veux évidemment remarquer, on n'en connaît pas 10 000 de ses œuvres, mais je veux le nom du livre. Montesquieu, non, on se rapproche, mais ce n'est
7: Guy
3: pas...
7: Guy de Maupassant.
3: Non.
6: Ah oui.
1: Montaigne.
3: Montaigne, c'est donc...
1: Les essais.
3: Les essais de Montaigne. Bonne réponse de Christine Ockrent et Laurent Baffie. Qu'est-ce que vous choisiriez, vous, par exemple, monsieur Janssen? Admettons, hein, c'est vraiment...
4: Des livres à colorier, surtout, lui.
3: Oui. C'est vraiment une supposition.
8: Oui, bien sûr, oui, si j'étais président, oui.
3: Vous êtes président de la République.
8: Non, mais je suis première dame, moi.
9: Mais je fais les deux en même temps.
3: On vous demande la photo officielle. Alors, évidemment, c'est mieux d'avoir un livre dans la main. Quel livre vous prenez?
8: Je sais pas, j'aurais surtout une belle robe, mais... alors, le livre, je prendrais le horloge.
3: Quoi?
8: Le Horloge.
3: Ah, beau passant.
8: Oui, oui, parce que j'aime bien ce livre et puis il va vite à lire. Surtout.
3: Ah, très bien, c'est le seul qui vous est revenu à la tête.
9: Bah, je pensais que tu aurais le catalogue Ikea.
3: Et Julie, vous prenez quoi comme livre?
7: Le dictionnaire.
3: Le dictionnaire. Ah, c'est pas mal ça.
4: De
3: ah,
4: qui oui. De qui?
8: Julie le gros robin.
7: La Rousse.
3: Non. De Laurent Baffy.
7: Ah, de Laurent Baffy.
3: Le Tico de Baffy. Ça aurait de la gueule. Hein.
4: Une amie.
3: Monsieur Titoff, vous prenez quoi, hein, Marcel Pagnol?
5: Sans hésiter, l'équipe.
3: Madame O'Krent, vous auriez pu être présidente.
1: Oui, d'ailleurs, je n'ai pas dit mon dernier mot, donc Yourcenar.
3: Ah, un livre de Yourcenar, c'est pas mal.
1: Les mémoires d'Adrien.
3: Mémoires d'Adrien, de Marguerite Yourcenar, très bien. Et vous, monsieur Baffy, alors?
4: Toute l'œuvre de Marcel Pagnol, que j'adore, que j'idolâtre.
3: Oh, ben, vous pensez qu'il allait dire une grosse connerie? C'est-à-dire qu'il croit vraiment qu'il va être président de la République?
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3: On a un autre spécialiste dans l'émission et lui aussi, je dois dire qu'il s'y connaît. Il l'a prouvé la saison dernière, ne serait-ce qu'au zoo de Beauval, où il triompha. C'est notre ami Laurent Baffy, spécialiste des animaux et qui donc va pouvoir répondre à la question, j'imagine, pour Madame Lelarge.
8: Connaît tous les animaux.
4: Oh, elle a beaucoup rétréci.
3: Madame Lelarge habite Tartaras dans la Loire.
11: C'est joli comme nom.
3: Quel animal a un œil plus gros que son cerveau?
4: L'autruche.
3: L'autruche. Bonne réponse de Laurent Baffy.
8: Et il s'y connaît un autruche.
11: Pour moi, Monique... c'était pas difficile.
3: Ah bon? Ah bon?
11: Bah, vu la taille de la tête, tu peux pas avoir un gros cerveau.
8: Oh, mais t'es
12: fou. Bah non, vu, tu peux avoir. C'est faux, regarde. Une souris, un rat, ça a une toute petite tête. Et c'est un cerveau, c'est très intelligent.
11: Mais c'est un grand corps.
9: Regarde, toi, t'as une très grosse tête et.
8: Chérie.
3: Et un petit œil. Pour Madame Rogès, Monique Rogès, qui habite au Bervilliers. De quoi un zèbre a-t-il besoin pour s'endormir?
11: De rayures?
3: Non.
1: D'oreiller?
11: Bah pour être dissimulé.
4: De mettre son pyjama.
3: Non. Mais c'est vrai
4: de voir sa maman.
1: De noir.
3: C'est vrai que c'est mignon de mettre son pyjama pour un zèbre, c'est mignon comme
9: il
3: réponse.
9: Il compte ses rayures, oui.
3: Comment?
9: Il compte ses rayures.
3: Non, il compte pas ses rayures.
12: Il est obligé
8: de dormir à deux.
12: Il est obligé
8: de dormir à deux.
3: Le zèbre ne peut pas s'endormir s'il est seul. Oh, bonne réponse de Jean-Philippe Janssen.
9: C'est dingue ça.
8: Oui, je sais.
12: On me laisse jamais finir mes phrases. Alors.
11: C'était ça que t'allais dire.
3: Non mais en fait pourquoi? Parce que le zèbre a besoin d'un autre zèbre pour monter la garde et le rassurer. Il y a un zèbre qui surveille pendant que l'autre dort.
8: Un zèbre de secours.
3: Vous voyez, c'est un zèbre de secours en quelque sorte. J'ai l'impression que vous ne saviez pas ça, monsieur Baffy.
5: Non, j'ignorais totalement et je ne peux pas émettre de doute, mais je n'en pense pas moins et je fermerai bien ma gueule.
3: Pour Valérie Le Guluche maintenant. Même Le Guluche habite dans le Rhône. Mmh. Qu'est-ce que la grenouille ne fait jamais?
5: Elle ferme pas les yeux.
3: Non.
5: Elle a pas de paupières.
12: Ah, elle ne porte pas les œufs. C'est
11: ah, je sais. Elle se transforme jamais en prince.
5: Elle ne boit jamais.
3: Pardon.
5: Elle ne boit jamais.
3: Elle ne boit jamais. Bonne réponse de Laurent Baffy.
4: C'est vrai, vous allez dans un bistrot, il n'y a aucune grenouille au comptoir.
3: La grenouille ne boit jamais.
4: Elle boit par la
7: peau. Et même celle de bénitier.

0: L'hydratation de son corps se fait par la peau.
1: Elle
0: absorbe l'humidité présente dans l'atmosphère.
2: Elle est poreuse alors.
0: Ouais, mais elle ne boit pas. La grenouille ne boit jamais.
3: Mais enfin, on la regarde 24 heures sur 24 pour être sûr.
0: Ah bah oui. Ah, là j'ai une mordette devant les yeux. Mais la mordette, c'est le bébé de quoi?
3: Du mordeau?
0: Non, la mordette.
4: D'un mustélidé?
0: D'un quoi?
4: Mustélidé, comme Twin, Belette...
0: Ah merci de m'aider, parce que là, vraiment, vous me donnez des noms, là, j'ai cru que c'était une marque de Nutella. Alors, la mordette, non, c'est pas la mordette.
2: Est-ce que c'est un mammifère?
0: Alors non, pas du tout.
3: Ça a des petites dents et ça mord.
2: C'est un oiseau?
0: Ah, ça mord pas, la mordette.
3: Alors le nom est mal choisi.
2: Est-ce que c'est comme un lézard?
0: Non, c'est le bébé d'un animal, on va dire que c'est la... Le bébé, le mot est un peu...
3: Larve.
0: Pardon.
4: C'est pas une moule.
0: C'est la larve d'un animal, mais lequel?
2: Le pou.
3: La libellule.
0: Attendez, refaites-le que je chronomètre.
2: Non, mais vous m'écoutez jamais, alors moi je répète.
3: C'est pas le pou, c'est pas le pou.
5: L'escargot.
0: L'escargot, non.
2: Ça a pas de larve, un escargot. Le papillon.
0: Le papillon non plus. C'est la larve du...
2: Des mythes.
0: Non.
5: Du hanneton.
0: Du hanneton. Bonne réponse.
2: Tu vois qu'il n'y a pas besoin d'être spécialiste.
0: Et là, il vous a piqué des hannetons, monsieur. La mordette.
4: Pas que la musique.
5: Prends-toi ça dans la gueule.
4: Il est fort aussi.
2: Chérie.
0: La mordette, c'est la larve du hanneton. Maintenant, je vais vous parler de l'araponga, et particulièrement l'araponga blanc. Quelle est sa particularité à l'araponga blanc?
4: C'est un poisson.
3: C'est un poisson. Il est blanc.
0: Ce n'est pas un poisson.
5: C'est un serpent.
0: Ah, je pensais que vous saviez.
2: C'est salissant.
0: Ah,
2: c'est...
0: Non, c'est un oiseau. Je vais quand même vous dire dès le départ, c'est un oiseau, la raponga. Mais quelle est sa particularité?
3: Bah, il vole.
2: Il peut faire du surplace.
0: Non. C'est un record, pour
3: moi. Il atterrit avec la tête en premier.
0: Non, c'est un record pour un oiseau.
5: Il ne se pose jamais.
4: Il vole en altitude, très haut.
0: Non plus.
3: Il fait du road dogging.
2: Il peut faire une marche arrière.
0: Non, il fait pas une marche arrière.
5: Il peut faire de très longues distances.
0: Non plus.
4: C'est pendant le vol qu'il se distingue?
0: Non, pas spécialement.
3: Il peut rester immobile le plus longtemps possible.
4: C'est celui qui fait le plus d'œufs?
0: C'est plutôt que quand il est sur la branche, vous voyez.
3: Il dandine.
2: Il peut dormir?
0: Non.
4: Il chante longtemps.
5: Il fait des chants.
0: Alors là, on va commencer à brûler.
4: Il a le plus de chants.
3: Il cuit.
0: Non, mais on se rapproche.
2: Il
3: a un chant particulier.
2: Il chante à cappella.
0: Pardon?
2: Il chante à cappella.
0: C'est vrai qu'il a pas d'orchestre avec lui, vous avez raison. Il chante à cappella.
2: Il imite plusieurs.
4: Il imite
2: des chœurs.
0: Alors, c'est vrai qu'il y a des oiseaux qui imitent les
4: autres.
0: Comme
4: l'oiseau lyre.
0: Mais pas celui-là. L'araponga n'imite pas. Mais quand même, il a un record.
2: Il fait des coups.
4: Le chant le plus long. Le plus fort.
0: Un record de décibels. C'est le chant le plus fort de tous les oiseaux. Bonne réponse de Laurent Baffy. Il peut monter l'araponga blanc jusqu'à 113 décibels.
3: Il y a vraiment des métiers passionnants.
0: C'est un niveau sonore qui équivaut à un concert de hard rock.
1: Oui. Moi, j'ai un araponga à côté de chez moi, je dors pas.
0: Vous voulez le son?
2: Oui. Ah bah non. Oui.
0: Bouchez-vous les oreilles, voici le son de l'araponga.
5: Oh là là, c'est désagréable. Qu'est-ce que c'est?
4: Ah non, ça c'est Lara Fabian. Vous allez.
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0: Les questions littéraires du jour, je vous ai prises assez simples. Hein. Regardez la composition de l'équipe
7: Bernard.
0: Aujourd'hui.
7: Vas-y Bernard, on croit en toi.
0: Non, franchement, c'est un roman très célèbre. Il s'agit de retrouver et le titre du roman et son auteur, évidemment. Mais quand je vais vous dire que l'héroïne principale est une provençale blanchisseuse qui, de temps en temps, d'ailleurs, se bat au lavoir, qu'elle est boiteuse en plus.
3: L'Assommoir de Zola.
0: Excellente réponse de Caroline Diamant. Non mais là, vous voyez, Caroline, là,
3: vous vous rendez compte.
0: Là, c'est votre côté merdoni qui est ressorti.
7: Oui.
0: Mais oui, elle se bat, Gervaise Macquart, c'est son nom, elle se bat effectivement, on la voit, avec celle qui va épouser son amant, évidemment, Auguste Lantier. Finalement, un peu plus tard, elle épousera Coupeau, un ouvrier zingueur, à qui elle finit par céder, parce qu'il est amoureux d'elle. Ils auront une fille, d'ailleurs, comment s'appelle la fille?
3: Je ne me souviens pas.
0: Ah bah, c'est l'autre roman célèbre.
3: Ah bah Nana.
0: Deuxième bonne réponse.

0: Il s'est jamais fait naturaliser français. Il faut dire qu'il était apatride, interdit de séjour dans son pays d'origine. Et sur ses livres, il y avait très rarement son prénom, parfois l'initial, parce qu'il disait « j'ai un prénom de coiffeur ».
1: Ah, Jean-Louis David.
2: Romain Gary.
0: Romain Gary, non.
1: Prénom. En tout cas, apatride, ça veut dire que c'est quelqu'un qui a vécu la Seconde Guerre mondiale.
0: Oui, bien sûr.
1: Voilà, et qui devait être d'origine de l'Est ou polonais.
0: Absolument, ou apatride, interdit de séjour dans son pays, vivant à Paris, mais jamais naturalisé français.
3: Ah, je crois que je sais, Tristan Tzara.
0: Ah non, du tout.
3: Chandler.
1: Tristan Tzara, je crois qu'il était en France avant la
0: et
1: guerre.
0: Et puis là, il s'agit donc de trouver quelqu'un.
2: Magasins, oui.
0: Quelqu'un, c'est vrai qu'on appelle plus souvent par son nom de famille sans citer son prénom, parce que lui-même a rarement fait imprimer son prénom sur ses livres.
3: Ex-Braya.
0: Pardon.
3: Ex-Braya.
0: Ex-Braya, non.
1: Céline. Il n'a pas beaucoup écrit.
0: Céline, bah non, Céline, non.
2: Il est mort quand, Laurent?
0: Bon, il est mort à un moment donné. En 95, si ça peut vous aider.
1: Ah, vous voyez, oui.
0: C'est pas il y a si longtemps que ça, au fond.
2: Bah,
0: hein.
2: Oui.
1: C'est il y a 26 ans, quand même.
0: Bah, oui,
1: presque 27.
0: Tout passe, qu'est-ce que vous voulez que je vous dise?
1: C'est un nom à consonance polonaise.
0: Il n'est pas polonais, donc pourquoi il aurait un nom à consonance polonaise?
1: Non, mais il est peut-être roumain, il est d'Europe de l'Est.
0: Ah, ça se rapproche, ça brûle.
1: Roumain.
3: Sioran.
0: Bonne réponse d'Ariel Dombal. Et son prénom, donc.
3: Émile
0: Sioran, voilà, effectivement, Emile. Et il n'aimait pas son prénom Émile.
1: Pourtant, c'est très beau, c'est le prénom de
0: coiffeur. Et je vois pas trop pourquoi il disait c'est un prénom de coiffeur, parce que j'ai pas connu de coiffeur.
3: Eh bien, c'est Sioran,
1: Émile
3: Provo, il a été de l'inconvénient d'être né.
0: Émile, c'est vrai que c'est pas un prénom déshonorant, il y a des Émiles.
1: Non, c'est le prénom de mon grand-père, je trouve que c'est très joli.
0: Et il était coiffeur?
1: Il n'était pas coiffeur, mais en revanche, non, je l'ai pas connu.
4: C'est pas Émile Louis?
1: Mais en revanche, c'est vrai que le diminutif peut devenir Mimille.
0: Ah, Mimille.
1: Ouais, et Mimille, c'est pas super chic.
0: Ah, ça, c'est vrai. Mimille. Voilà. Ah, c'est vrai que si on l'appelait Mimille Sioran.
1: Mimille Sioran, ça fait plus. Mimille Sioran.
2: Mimille. Oh, Mimille, tu me fais un brochet.
1: Mimille, tu me fais le plein. Oh. Enfin, tu me fais le plein.
0: On a beaucoup d'émissions.
5: C'est vachement bizarre. Mimille, tu me fais le plein, c'est bizarre.
2: Tu vois le boulot.
1: Garage.
0: Vous avez connu un Mimille qui vous a fait le plat, donc.
1: Mais non ! C'est un grand-père que je n'ai pas connu, Émile, la chair dont j'ai la bouche.
4: Et tu, comment tu sais qu'il a ta bouche ?
1: Parce
2: qu'elle a la moustache.
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0: Chantal.
7: Oui.
0: Pourquoi vous n'êtes pas maquillée aujourd'hui, Chantal?
7: Ah, parce que j'avais pas eu le temps.
0: Je vous ai jamais vu dans cet état-là. Qu'est-ce qui vous est arrivé?
7: Non, parce que voilà, c'est comme ça.
4: Ah oui. Voilà, la phrase.
3: Du coup, elle a mis ses lunettes.
7: Bah non, parce que quelquefois, c'est aussi bien d'être pas maquillée. Regarde comment elle s'appelle, elle se maquille plus, elle est beaucoup plus jolie, l'américaine, là, qui a des gros seins.
0: Malibu?
7: Malibu.
0: Pamela Anderson.
4: Elle est pas américaine.
7: Elle est beaucoup mieux pas maquillée.
0: Je sens qu'il va falloir trouver les noms pour tout le monde aujourd'hui, hein. Ça va être du boulot.
7: Oui, c'est sympa, cette émission en direct de l'hôpital psychiatrique.
4: T'es la marraine.
0: Ouais, je vais avoir un boulot aujourd'hui.
3: Là, mais c'est vrai,
0: j'aurais jamais dû les sortir toutes les deux le même jour.
3: C'est vrai
8: que ceux qui se font des liftings paraissent souvent plus vieux qu'avant.
9: Ah non, on va pas commencer à dire du mal de Jean-Phi.
0: Monsieur Haas, vous êtes content de retrouver Daniel Evenoux?
10: Très content, mais à chaque fois qu'elle me voit, elle se rappelle pas de moi, donc. Ah bah oui, c'est la première fois qu'on se voit, je dis bah non, ça fait 15 fois, mais c'est...
3: Mais je blaguais.
10: C'est vrai qu'ici, c'est la seule émission, quand on voit pas quelqu'un plus d'une semaine, on s'inquiète vraiment.
0: Chantal, la dernière fois que je vous ai vu, vous étiez enfermée dans une cave à la télévision pour le maître du jeu, ce sera demain soir la finale, mais lors de l'émission vendredi dernier, Max Boublil vous a enfermé dans une cave.
7: Et j'ai eu très peur.
0: Ah vraiment?
7: Ah oui, parce que je pensais pas que c'était filmé en plus.
0: La télévision, souvent.
10: Oui.
7: Il m'a dit, t'inquiète pas, c'est pas filmé. Si oui, mais on va pas m'enfermer dans la cave. J'ai eu très peur, j'ai très peur. Très peur du noir, très peur des maisons vides, etc. Donc j'avais très peur.
0: Et alors, qui vous a ressorti de la cave?
7: Je ne me souviens plus, en fait. sais que quelqu'un m'a sorti de la cave, mais qui?
4: C'est Az.
0: Bienvenue en tout cas dans cette émission aux Alzheimer anonymes.
4: Ah, voilà, pour les questions, c'est pas mal. Hein.
0: Et voici une première citation pour Andreas Bouton qui habite en Haute-Vienne, qui a dit, et c'est pour vous, monsieur Bellamy,

0: J'ai choisi la première citation qui a dit « J'ai hérité d'un tableau et d'un violon qui se sont révélés être un Rembrandt et un Stradivarius. Malheureusement, Rembrandt faisait de très mauvais violons et Stradivarius était un très mauvais peintre. »
1: Ah, pas mal.
0: C'est pas mal.
2: Montesquieu.
3: Montesquieu. Ça sort d'où? C'est un artiste.
2: Je suis dans Montesquieu.
4: C'est un humoriste.
0: Un humoriste, oui, bien sûr.
5: Coluche.
0: Coluche.
3: Jean-Yann.
0: Un humoriste américain.
4: Groucho Marx. Woody Allen.
0: Woody Allen. Bonne réponse de Chantal là-dessus. Pour Anthony Boucher, qui habite Saint-Michel-Chef-Chef, c'est en Loire-Atlantique, qui a dit « Dans notre école, on nous fouillait à l'entrée pour savoir si on avait des revolvers ou des couteaux. Et si on n'en avait pas, ils nous en donnaient pour nous défendre. »
2: Un cuisinier ?
0: Non,
5: Donald Trump ?
0: Donald Trump, non, mais c'est un Américain, évidemment.
3: Ou, il est vieux ?
0: Ah non, un jeune.
5: Un
0: jeune.
5: Acteur ?
0: Enfin, un jeune. Tout est relatif. Il a mon âge, voyez-vous.
5: Humoriste ?
0: Oui, un humoriste.
3: Steven Wright.
5: Dave Chappelle ?
0: Non, Dave Chappelle, non. Non, non.
3: Chris Rock ?
0: Chris Rock, bonne réponse de Paul Alcarat. Pour Evelyne Gouthier, qui habite en Seine-Maritime, qui a dit « J'aime le travail, ça me fascine, je peux rester assis à regarder ça pendant des heures. »
1: C'est un Corse, ça.
0: C'est pas un Corse.
2: Est-ce que ça peut être une Bretonne?
0: C'est un écrivain.
2: Drôle.
0: Alors, drôle, oui. Britannique, pour tout vous dire.
2: Oscar Wilde.
0: Oscar Wilde, non. Comme ça va être très difficile.
3: Bernard Shaw?
0: Non, je pense que je vais donner les dates à Monsieur Alcarat, comme ça il va tout de suite nous dire de qui.
1: Georges Bernard Shaw?
0: À moins que je commence par vous dire, peut-être avant de vous donner les dates, le nom de son œuvre essentielle, ça peut vous aider. Trois hommes dans un bateau.
3: Jérôme,
0: bravo, sans les dates, c'est mieux. Parfait, Paul, pour Didier Rétori, qui habite dans le Haut-Rhin, qui a dit, il s'agit de retrouver le nom d'un célèbre pianiste, ça aussi c'est pour vous, monsieur Bellamy.
1: Donc je vais pas trouver.
0: Oh, normalement, tout de même, c'est un pianiste qui était devenu presque aveugle, et il a dit, c'était à la fin de sa vie, j'ai décidé de ne plus jouer, non pas parce que je ne trouve plus mes notes, mais parce que je trouve plus le piano.
1: Ah,
5: Gilbert Montagnier.
3: Franz Lehár.
5: Gilbert Montagnier.
0: Non, c'est pas Gilbert Montagnier.
3: Franz Lehár.
0: Franz Lehár, non.
1: Rubinstein.
0: Comment vous dites ?
1: Arthur Rubinstein.
0: Excellente réponse d'Olivier Bellamy. Pour Axel Baudriche, qui habite Livry-Gargan, qui a dit « Le destin des montagnes doit être terrible, elles sont obligées de contempler toujours le même paysage.
3: » Xavier de Maistre.
0: Non.
5: C'est un poète ?
0: Ah, c'est un poète, surtout romancier, pour tout vous dire. Un romancier, auteur de best-seller. Il a vendu son ouvrage le plus célèbre, écoutez bien, à 85 millions d'exemplaires.
3: Saint-Exupéry?
0: Ah non.
5: Victor Hugo?
2: Du siècle d'avant?
0: Ah non, non, non, il est toujours vivant même, pour vous dire.
1: Guillaume Musso?
0: Guillaume Musso, non.
2: L'autre?
0: Quoi l'autre? Placide?
3: Marc Lévy?
0: Placide et Musso.
2: Et est-ce que il est venu ici? Il est venu dans votre émission?
0: Non, non, non, je ne l'ai jamais reçu, non.
3: Il est âgé?
0: Oh, il est âgé, il est né en 1947.
2: Oh, il habite à New York,
3: Orsena?
0: Orsena, non.
3: Mais c'est un Français?
0: Ah, j'ai pas dit ça.
3: Ah, Stephen King?
0: Non plus.
3: Ah non plus.
5: C'est quoi, c'est un Américain?
0: Non, non plus. Il y a d'autres pays que...
2: Est-ce que ce pays touche la France?
0: Ah oui, non, du tout.
1: Un Bolivien?
0: Ah, je suis obligé de vous répondre oui.
5: Avec la Guyane.
2: Brésilien. Monaco.
1: Un Brésilien. Oui, avec... Cohen machin...
0: Arthur Coelho, Paulo Coelho. Bonne réponse. Eh oui. Vous lui demandez si son pays touche la
1: Guyane,
0: France,
1: oui.
0: Comme on a effectivement un département français qui s'appelle la Guyane qui touche le Brésil, on est bien obligé de dire que
3: oui.
0: Son pays touche la France, Paulo Coelho est brésilien, et c'est avec l'alchimiste évidemment qu'il avait vendu 85 millions d'exemplaires de son livre. Allez, mais Chantal, qu'est-ce que vous êtes en train de faire?
3: Vous l'avez vexée.
0: Elle est en train de se maquiller maintenant. Mais c'est trop tard.
1: Non, mais c'est pas la
0: C'est trop tard, on a vu votre gueule.
2: Ah non, c'est comme un mandalure. Elle se maquille aux grosses têtes aussi.
0: Mais vous êtes en train de vous maquiller devant les gens.
2: Je m'en fous. Ils connaissent tout de moi. Dans le temps, mais continuez, vous n'avez pas besoin de me regarder. Posez des questions.
0: Ah mais non, mais je suis épaté par la façon dont vous vous maquillez devant tout le monde.
1: Avec un naturel déconcertant.
0: Ah oui, oui, oui.
2: Et encore, j'ai pas tout mon matos. Ah, regarde, c'est beaucoup mieux déjà, non?
5: Ah, ça change tout, hein.
2: Ça change tout.
5: C'est fou, hein.
1: Ah, vous êtes presque désirable, là, Chantal.
2: Tu me regardes même pas, belle amie.
0: En presque désirable.
2: Non. Vous avez jamais vu une femme se maquiller, je pense. C'est pas dans vos trucs.
0: Mais si, j'en ai déjà vu, oui. Mais pas de cet âge-là. Avouez quand même que je vous regarde parce que c'est moi qui vous l'ai dit que vous n'étiez pas maquillée.
2: Oui, c'est avouez. Parce que vous me regardez.
0: Avouez.
2: Elle n'a pas vu que j'étais pas maquillée. Elle m'a emmené ce matin, elle n'a pas vu alors que vous l'avez vu.
0: Ah bah tout de suite j'ai vu d'habitude.
2: Parce que nous sommes face à face.
0: Bah, oui.
2: Et avec Michel, nous allons dans le même sens.
0: Allez, une dernière citation plus difficile, attention, à identifier pour Jonathan Corbet, qui habite Crozier-le-Vieux, c'est dans l'Allier, qui a dit « La dernière fois que quelqu'un a autant raté un truc que François Hollande, c'était les parents de François Hollande.
1: Oh. » Oh. Sarkozy.
0: Non, non.
2: C'est un politique ?
0: Ah non, c'est un humoriste, un jeune humoriste français, chroniqueur de radio, de télévision.
5: Walidia.
0: Comment vous dites ?
5: Walidia.
0: Walidia, non, plus drôle.
5: Oh. La balle perdue.
1: Marc-Antoine.
0: Pardon.
1: Marc-Antoine. Notre Marc-Antoine.
6: Pablo Mira.
0: Pablo Mira, non. Il a été sur France
5: Guillaume
0: Inter.
5: Guillaume Meurice,
0: non, mais il travaille.
1: Lompré, Émeric Lompré.
0: Émeric Lompré, non. Mais avouez que c'est drôle quand même.
5: Jamil Lechlag.
0: Non, la dernière fois que quelqu'un a autant raté un truc que François Hollande, c'était les parents de François Hollande.
6: Pierre-Emmanuel Barré.
0: Pierre-Emmanuel Barré, bonne réponse de Paul Alcarat. Bravo, Paul.
2: Pierre-Emmanuel Barré.
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0: J'ai une question, si vous voulez bien, maintenant, pour Mohamed Regieg, qui habite Escalquins. C'est en Haute-Garonne. Et la question va nous permettre de connaître mieux Martha Mathilda Harper. Elle fut la première à ouvrir en 1888. Ouvrir quoi en 1888?
8: Maison close?
0: Une maison close, non.
1: Une boutique?
0: Alors, je peux vous dire que c'était aux États-Unis, hein, sur la côte est des États-Unis, très précisément, à Rochester.
1: C'est une boutique? On y vendait quelque chose?
0: Alors, on y vendait quelque chose. Oui, il y a des choses qui certainement pouvaient s'acheter, mais c'était pas le
8: salon de coiffure.
0: Le premier salon de coiffure.
8: Ah.
0: Bonne réponse de Christine Bravo. Et oui, je vous en parle parce qu'évidemment, dès lundi matin, les Français vont se ruer dans les... Imaginez qu'il y a quand même 85 192 salons de coiffure en France. Et alors, un nombre, moi, qui m'a surpris, j'ai lu ça dans Paris Match, qui vient de sortir là en kiosque. Chaque jour, écoutez bien ça, chaque jour, 1 million de Français se rendent chez le coiffeur.
1: Ah oui?
0: Ça paraît incroyable. En tout cas, lundi, il y aura embouteillage chez les coiffeurs, parce que des gens ont déjà pris rendez-vous. Hein. Vous avez pris rendez-vous déjà dès lundi, vous, hein, Isabelle?
8: Bah, pas du tout, parce que non. Non.
2: Elle est bien au naturel.
8: Mais je comprends pas. Non, parce que moi, je suis une trouillarde et je resterai confinée et je ne vois pas pourquoi, comment ils vont pouvoir mettre 1 mètre de distance.
0: Ah, bah, vous savez, il y a des coiffeurs qui ont le bras long,
1: oui. ça va être sympa, les demandes bien dégagées derrière le masque.
8: Bah, il faut
2: couper l'élastique.
8: Moi, je vais vous donner une combine. Vous repérez un coiffeur pour être sûr de l'avoir. Et vous dites, venez chez moi, je fais venir 10 potes et on vous file du cash. Le mec, il vient. On n'a pas le droit.
1: Normalement, non.
8: C'est du travail au noir.
1: Non, c'est pas légal.
0: Ça dépend de la couleur de vos potes.
8: Oui, ça s'appelle du travail au noir. Mais non, alors on dit, on te donne 30 euros pour te faire plaisir, parce que c'est ton anniversaire, alors.
0: Ariel, heureusement que vous êtes une femme, vous qui irez chez le coiffeur dès lundi, j'en suis sûre, Ariel.
9: Non.
0: Ah non.
9: Non, moi, étrangement, mais d'ailleurs, ça se vend, on dit toujours que je suis très mal coiffée, mais je n'ai pas de coiffeur.
0: Ah bon?
9: Non.
1: Mes cheveux ne poussent pas.
9: Mes cheveux poussent, mais je les coupe moi-même avec des ciseaux à ongles.
8: Tu coupes?
9: Oui. C'est moi qui le fais. D'ailleurs, c'est très mal fait, mais je le fais moi-même.
8: Pourquoi tu fais ça?
1: Pour ressembler à Pollux.
9: Non, mais...
0: Décidément, les Français ont vraiment plus beaucoup d'argent.
8: Même
0: le couple d'Oval Lévy est obligé de se couper les cheveux.
8: Avec des ciseaux
9: à ongles.
8: Oui.
0: C'est la crise.
1: Pas que Bernard repasse ses chemises, quand même. Il faut pas qu'il n'y allait pas.
9: J'adore l'idée de couper les cheveux de Bernard Henry. C'est une volupté totale.
8: Et
9: je coupe les miens aussi. Moi, j'aime ça, oui.
8: Mais tu lui coupes les cheveux à lui?
9: Oui, aussi.
6: Ah,
9: oui.
6: C'est pour ça.
1: Mais comment tu, comment tu les coupes derrière?
8: Mais tu les coupes toujours sur le côté.
9: Non, mais je pense que j'aurais été une très bonne petite coiffeuse. J'ai la main, j'ai la main.
0: Mais bien sûr qu'elle a la main. Giscard nous le disait encore il n'y a pas si longtemps. Une question maintenant pour Romain Pédernianien qui habite Fleurières.

0: Monsieur Pédernignan.
1: Oh, c'est pas facile.
0: Il habite dans l'Allier, monsieur Pédernignan.
1: Au plafond.
0: Et il espère un chèque.
1: Au tableau.
0: Il espère un chèque RTL, évidemment. Et je vais vous demander quel célèbre personnage a été créé en 1946 par Alan W. Livingston, un Américain, et qui est apparu pour la première fois à la télévision en 1949 aux États-Unis.
1: Pinocchio.
0: Pinocchio, non.
1: Est-ce que c'est un personnage de fiction?
0: Un personnage fictif.
2: C'était pour les enfants.
0: Alors, il faut dire que sa renommée a été atteinte dans les années 60. On en reparle en ce moment parce que c'est le surnom qu'on a donné à quelqu'un, on va dire, qui fait partie de la politique internationale.
2: Mais, je crois que je sais.
0: Allez-y.
2: Est-ce que c'est Crazy Cat?
0: Crazy Cat, non.
1: Mickey.
0: Non. Mickey, non.
3: C'est un personnage de BD.
2: Donald.
0: Donald, non.
4: Par rapport à Trump?
0: Ah non, ce n'est pas par rapport à Trump, mais en tout cas...
2: Betty Boop?
0: Betty Boop, non.
1: Il est chez Walt Disney?
0: Non, il n'est pas chez Walt Disney.
2: Okay. Ça concerne les enfants,
0: mais c'est vrai que c'est un personnage qui était le héros, on va dire, d'un dessin animé américain, qui est arrivé chez nous dans les années 60. On l'a revu dans les années 70 à la télévision. Ça a donné...
1: À la télé?
0: Oui, à la télévision.
1: Pollux?
0: Pollux, non.
1: Castor et...
3: Bip Bip?
0: Bip Bip, non.
4: Oui, donc, il y a un grand homme en ce moment politique, peut-être, dont on parle, et c'est
0: un grand homme, je ne sais pas s'il est grand, mais en tout cas une personnalité politique internationale.
4: Américain
0: qu'on surnomme ainsi aujourd'hui.
1: C'est le bête, c'est une bête.
0: Quoi, une bête?
1: C'est une bête, votre personnage?
0: Ah, pas du tout.
2: Ce n'est pas Donald Duck.
0: Non, ce n'est pas Donald Duck.
5: Non, parce que c'est pas un animal. Hein.
3: Ce personnage
0: n'est pas un animal.
3: L'homme qu'on surnomme
6: c'est un clown.
3: De ce nom, il est chauve.
6: C'est un clown.
0: C'est un clown.
3: Bozo.
0: Bozo le clown.
1: Ah,
0: bonne réponse de Florian Gazan. Et c'est le président du Brésil, Bolsonaro, qui est surnommé Bozo le clown.
2: Ah.
0: Par évidemment ceux qui s'opposent à sa politique. Et ils sont de plus en plus nombreux. Bozo le clown, c'est le surnom donné au président du Brésil. Et Bozo le clown, c'est un clown américain qui a été inventé en 1946 par Alan W. Livingston. Bravo Florian Gazan.
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0: Une question de vocabulaire pour madame Lisa Marie Payard qui habite Plumerjat dans le Morbihan. Comment appelle-t-on un bateau d'Extrême-Orient à fond plat, à dérive, muni de deux ou trois mâts et gré de voiles raidies par des lattes en bambou?
4: Une jonque?
0: Une jonque. C'est une excellente réponse de Christophe Barbier. C'est pour ça
2: c'est
0: que
2: beau,
0: qu'est-ce
2: d'ailleurs.
0: Qu'il y a, monsieur Mabille?
9: Non, mais là, c'était facile.
0: Ah, bah,
9: il y a des fois, on allait dire.
0: Vous alliez le dire, vous, monsieur.
9: Je sais ce que c'est une jonque.
0: Alors, c'est quoi une jonque?
9: Eh ben, c'est un bateau à fond plat, avec trois mâts en bambou.
10: Avec des voiles en bambou.
9: J'ai fait la bédalongue en jonque.
0: Vous avez quoi à faire?
9: La bédalongue.
0: La bédalongue?
2: La baie? Dalong, au Vietnam.
9: La baie Dalong au Vietnam.
0: Bon, en jonc.
2: Ah, oui, en jonc.
9: Avec tout un équipage.
2: Ah, j'ai cru que t'étais fait la baie Dalong.
3: Ouais, il s'est fait la baie aussi.
4: La baie Dalong.
9: T'en as baie de là-bas.
4: Et inversement. C'est sympa comme métier, classique. Il était sympa.
9: Ah oui, c'est bien.
4: Et il avait une jonque, d'ailleurs, c'est de là que j'ai dimension que remarquable.
2: Tu articules, mais il a raison.
9: C'est là que j'ai appris ce que c'était une jonque. Lorsque je visitais la baie Dalong au Vietnam.
3: Même quand il essaie, il n'y arrive pas.
0: Une question pour Sylvia Berthelot, maintenant. Elle habite les Sorinières, c'est en Loire-Atlantique, et il s'agit de rendre hommage à un philosophe, écrivain, académicien français, quand même, qui est mort il y a 25 ans, déjà, on est content, comme le temps passe.
2: Dépend. On se rend compte si on connaît le nom, mais si on ne connaît pas, on ne peut pas.
3: Oui.
2: Si on le connaît bien, on se dit, déjà 25 ans.
0: C'était un ami de Monseigneur Montigny. Alors, vous allez me dire, Monseigneur Montigny, est-ce que vous savez qui c'est?
9: Non.
0: Eh bien, il deviendra le pape Paul VI, voyez-vous, Monseigneur Montigny. Et c'était un ami intime de... Pourquoi vous vous marrez-vous?
3: Parce qu'on fait tous semblant que ça nous aide. On ne sait pas non plus qui est Paul VI.
2: Donc, on fait tous semblant d'être
0: pas curé. Il était pape.
3: Oui, bah oui, pas le pape Paul VI. Mais je veux dire,
2: mais bon...
0: Oui, bah enfin quand même, il n'y a pas eu 10 000 papes.
4: Non.
3: Il y a déjà eu 6 Paul.
6: Il y a eu Cipoll et
1: Il y a eu Pissette.
6: Oui, Pissette.
4: Et j'ai joué Pissette au théâtre. Vous avez joué Pissette. C'était le pape que Napoléon. C'est le pape que Napoléon a destitué. Il l'a kidnappé. Et dans L'Otage de Paul Claudel que j'ai joué, je jouais le pape Pissette.
3: Toi, tu vas toujours choisir les détails les plus chiants de l'histoire et t'en fais une pièce, quoi.
4: Et c'est vous qui parlez du pape Pissette.
3: C'est jamais l'histoire originale. C'est toujours, alors, c'est le beau-frère d'un cousin qui connaissait Napoléon et on raconte toute sa vie. C'est incroyable. C'est que des trucs comme ça.
0: Pissette, c'est le pape de Napoléon. Ça, on le sait parce qu'on a retenu ça.
3: Exactement.
0: Ça fait rire tous les écoliers de toutes les écoles de France.
3: Ah oui, pendant... en 1910, qu'est-ce qu'on riait.
4: Moi, j'ai joué un pape, les Ferrari, donc des sous-papes.
3: Waouh! Oh non, arrêtez.
4: Ah bah si, quand même.
1: Ça va pas loin.
3: Mais pas
1: c'est que ça, pour les duos, ça va avec un carton.
3: Allez, je la note. Hein.
1: Pas mal.
3: Je la note parce qu'il faut
4: pour
3: vous rendre
4: compte. Libre de droit.
3: Je crois que même René Labranlette, il te la vole pas, celle-là.
0: Bon, dites, je peux revenir à mon Paul VI.
1: Oui, alors,
0: Paul
1: VI.
4: Était-ce un ecclésiastique, cet homme?
0: Non, ce n'était pas un ecclésiastique. Académicien français, ami de Paul VI. Ils avaient d'ailleurs gardé une relation amicale. Ils se connaissaient d'avant hein, que Mgr Montigny devienne Paul VI. Et d'ailleurs, ça a donné un livre, une conversation entre eux, Dialogue avec Paul VI, qui fut publié en 1967. Alors, il a beaucoup écrit sur la religion. Hein. Chaque jour que Dieu fait, celui qui croyait au ciel et celui qui n'y croyait pas.
6: Avec
0: Jacques Lanzmann.
1: Jean Guiton.
0: Excellente réponse de Bernard Mabille et Isabelle Mergaud.
1: Ah mais j'aime beaucoup Jean Guiton parce parce que c'est le seul philosophe avec Alain que je comprends bien.
0: Ah ben voilà.
1: Et
0: ben
1: voilà, oui, qui est très facile à lire.
0: Je sais pas si c'est un compliment pour lui, mais c'est...
1: Bah si, parce que ce qui se conçoit bien s'exprime clairement.
6: Il a dû faire un bouquin avec les Bogdanov.
0: Il a fait aussi un livre avec les Bogdanov.
3: C'est pour ça que ça volait pas quand même. Hein.
0: Pardon.
4: Très proche de François Mitterrand.
0: Oui. Très proche de François Mitterrand aussi, effectivement. Les pouvoirs mystérieux de la foi, chaque jour que Dieu fait, effectivement, le livre de la sagesse et des vertus retrouvées, Dieu et la science avec les Bogdanov. Danoff, Dialogue avec Paul VI.
3: Oh, le switch.
1: On dirait un Camoulox.
3: On sent le grand besoin d'argent, là. On sent le creux et avec un gros, rien, gros besoin de thunes.
6: Il a rien fait avec Daniel Gilbert.
0: La philosophie pour Isabelle Mergaud. Mais en tout cas, c'était bien Jean Guiton. Bravo, bravo à Bernard Mabille et à Isabelle Mergaud. Il y a 25 ans qu'il est mort. Il était académicien français. En 1933, on entendait pour la première fois parler de l'île du crâne. Mais qu'est-ce que l'île du crâne?
6: L'île du crâne? Le bagne?
0: Ah, le bagne? Non.
4: C'est les pirates dans les Caraïbes?
0: Ah non, non, non.
3: Est-ce que c'est un endroit?
6: C'est dans un bouquin?
0: C'est un endroit, l'île du crâne.
3: Réel?
0: C'est une île en réel, non, fictive.
6: Peter Pan,
0: non. Non, non, non, non.
9: C'est dans un film?
1: C'est dans
0: un
1: livre?
0: Roman, un film, plusieurs films même.
4: L'île au trésor?
3: Robinson Crusoe?
0: L'île au trésor, non.
3: Robinson Crusoe,
0: non plus.
9: Pirates des Caraïbes,
0: non.
3: En 1933.
0: Mais il y a eu un film en 1933, le film.
3: Oui, mais pas Pirates des Caraïbes.
1: Et ça s'appelait King Kong, là.
0: Et c'est King Kong.
6: Oui.
0: Bonne réponse d'Isabelle Mergaud. Eh oui, King Kong vivait sur l'île du crâne quand effectivement des Américains sont venus le chercher et l'ont embarqué à New York. Et évidemment, ces explorateurs n'ayant pas été spécialement gentils avec lui, il s'est échappé. Il était enchaîné dans un théâtre comme une bête de foire, vendu au public. C'est un peu finalement Elephant Man avant l'heure. Hein,
1: King Kong. C'est une histoire vraie?
0: Non, c'est pas une histoire vraie.
1: Ah bon?
3: Il y a un gorille de 45 mètres qui a attaqué New York en 1933.
1: Après, ils ont fait le mec avec des SK.
3: Rappelle-nous le philosophe qui est facile pour toi.
0: C'est terrible pour Jean Guiton. Hein.
1: Ah là là. C'est pas... Arrêtez, laissez-moi finir.
3: Pinocchio, ça existait par contre. Ça, c'est une vraie histoire.
1: C'est pas ce que je voulais dire. Laissez-moi terminer.
3: Non, mais dans ton monde, ça veut
1: dire.
3: Non, mais c'est génial dans ta vie.
6: Il aurait été sauvé par Tarzan.
1: Oh, mais vos gars, là! Laissez-moi aller au bout de ma pensée, au bout de ce que je croyais.
3: Regarde pas Alien, hein, tu vas
1: te tuer. attendez, ce qui aurait pu être vrai, c'est que des explorateurs...
3: Oui, et ramener un gorille.
1: Oui, bien sûr. Là, mais ils trouvent un gros gorille. Pas l'énorme gorille.
3: Ah, mais ça, c'est déjà arrivé.
1: Et qu'il ait été exposé.
0: Un petit singe.
1: Après,
0: ah oui, Stiti, oui, oui.
1: Non, et qu'on en ait fait un film, mais que c'était un gorille vraiment un peu plus gros que les deux. Mais pas gros.
2: Non.
1: Oh merde, j'ai cru que c'était un truc de...
3: Ça aurait fait un bon film, hein.
0: Vous savez comment vous pouvez vous sauver de cette situation?
1: Mais je ne suis pas dans l'embarras.
0: Enfin. Ça tombe bien parce qu'on comptait pas vous prêter d'argent.
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0: Je vais vous demander comment on appelle cette couverture de lit. L'hiver approche, hein, il va faire froid, donc il est temps évidemment de changer. Comment on appelle ça d'ailleurs? L'ensemble des draps, la couette.
2: Ah bon?
0: Comment ça?
6: Moi je garde toute l'année.
2: Moi aussi.
5: Ah bon, l'année, t'as pas une couette d'hiver, une couette d'été?
6: Ah non, oh, les crades.
5: Ah moi j'aime bien tes draps.
0: Vous changez jamais vos draps.
6: Mais je change les draps toutes les semaines. Ouais. Mais je ne change pas la couette. Mais
2: moi non plus. Bah si,
0: enfin, il y a des draps d'été.
6: Ah, moi, j'ai besoin de quelque chose de lourd sur moi.
0: Votre mari aussi, manifestement.
1: Mais moi, je suis comme toi, je ne change pas des draps.
3: Vous êtes sale, vous en vendez pas.
1: On n'est pas sale, on change pas de couette, j'ai pas une couette d'été.
3: On change la housse de la couette.
5: Bah oui. Une couette d'été, une couette d'hiver.
1: Bah oui, d'accord, mais j'ai pas la place, moi, de mettre déjà, j'arrive pas.
5: Tu crois que t'allais me dire, j'ai pas les moyens.
1: Non,
6: moi, j'aime bien garder la.
1: Moi aussi, puis quand j'ai chaud l'été, je dors sur ma couette.
6: Ah bah non, moi, je mets la clim. Moi, j'adore mettre la clim. J'aime bien avoir froid tout le temps. Donc, en hiver, la fenêtre ouverte, en été, la clim allumée.
1: Ah bah moi aussi, en hiver, la fenêtre ouverte, mais la clim en été, non, je me mets sur...
5: Ami violeur, si vous écoutez.
0: Il y a deux femmes nues sur leur couette, la fenêtre ouverte.
5: À quel étage?
3: Ils vont être déçus en rentrant. Caroline Diamant allongée à poil sur la couette.
5: Bonjour, j'ai écouté RTL, il y a Simone qui m'a donné ce plan, mais alors excusez-moi, je me suis trompé.
3: Alors c'est quoi la question?
0: Bah oui, on me laisse même pas le temps de poser la question.
5: Posez la question.
0: Comment appelle-t-on une couverture doublée, remplie d'une bourrure en laine ou coton, puis piquée, qu'on étend sur un lit? Elle se distingue justement de la couverture d'été par le fait qu'elle se compose d'au moins deux épaisseurs de tissu renfermant un rembourrage.
5: Une
14: courte pointe.
0: Comment vous dites?
14: Une courte pointe.
0: Une courte pointe. Bonne réponse de Madame Bachelot.
1: Oh mais ça, c'était nos grands-mères qui avaient ça.
5: C'est incroyable.
0: Ben non, on a une courte pointe. Non,
14: hein. Oui, une
0: l'hiver,
14: courte
0: on est
14: pointe.
0: Un peu mieux sous la courte pointe.
1: Une courte pointe.
0: Pendant que les autres sont encore sous leur drap d'été, là, à se cailler.
15: Moi, quand je suis déprimée, j'ai un pyjama en polaire licorne rose.
0: Vous nous faites rêver.
6: Alors, pour le mari docteur, pour le prochain grand amour.
5: Ne dis jamais ça.
6: Voilà. Oh, mais il y a des gars comme ça.
14: Tu dis qu'il y a une en soi.
15: Écoute, ah non, mais pour. Oui, mais quand je suis toute seule. Ah. La licorne.
6: Oui, mais il faut toujours se préparer à ne plus être toute seule.
1: Oh oui, enfin, quand arrive 11h du soir, il n'y a toujours personne. Tu peux être sûr que ça va être tout ça.
6: Moi, non. Les vrais bourrés, ils arrivent à 4h30.
1: Et toi, tu te dis vite, ma nuisette. Moi, ça m'est jamais arrivé. 11h du soir, c'est mort. Hein.
0: On sait jamais. C'est jamais un voisin pour un dégât d'eau.
6: Ils sont très beaux, mes voisins.
0: Ah oui, oui. Vous avez des nouveaux voisins?
6: Non, mais je croise des hommes. Vraiment des belles personnes.
0: Ah bah c'est bien de leur dire sur l'antenne de RTL, ils vous écoutent.
6: Non, ils sont mariés, je les vois avec leurs enfants, mais ils sont bel hommes.
15: Pourquoi vous dites alors, Rosine, ça vous arrête pas, un homme marié?
14: Oh, bah, certainement pas.
16: Bah, non.
14: Moi? Bah, évidemment que
16: bah,
14: non.
16: Bah, à son âge. Pardon.
17: Roselyne, vous avez été la maîtresse d'un homme marié, déjà, dans votre vie.
16: Le maréchal.
14: Ah, oui, c'est très bah, pas. Si déjà on se réduit qu'aux célibataires, à mon âge, on va pas rencontrer grand monde.
16: Bah, oui.
14: Hein.
17: Bah, si, il y a les veufs.
16: Bah, c'est vrai.
14: Bah, oui, mais à mon âge, on rencontre surtout des veuves.
17: Bah, oui, c'est ça.
0: Non, mais regardez, ça intéresse Anne d'un
15: oui
0: seul coup.
15: Ah, oui. Non, mais moi, alors, j'ai jamais touché aux hommes mariés.
0: Ah oui?
14: Ah, bah, t'attends,
0: oh, parce que...
15: Non! Ah non, non, vraiment.
17: Bah, oui, elle a raison.
0: Même,
17: la raison.
0: Même pas le sien.
14: Non, mais t'attends, parce que comme t'es connue, si t'as envie d'être discrète, eux aussi, ils ont envie ah, d'être oui discrets. Donc, au contraire, c'est très pratique.
1: Et puis, mais parfois... Enfin, parfois
14: il paraît.
1: Parfois.
0: C'est une copine qui me l'a dit.
1: C'est une copine qui m'a raconté.
17: C'est génial, ça.
14: Écoute, Caroline, le fait de se concentrer sur les hommes mariés, t'as pas de chaussettes à laver, et bah qu'est-ce oui qu'on mange sûr ce soir? Non, c'est quand même nettement
6: ah
14: non mieux.
6: Ah bah moi, ils savent qu'ils mangent pas, hein, je veux dire. Je sais pas cuisiner.
0: Mais vous, alors, vous cherchez qui exactement? Si on peut vous aider, Anne, parce que ça me rend triste de vous savoir toute seule.
17: Je sais, je la connais bien. Ah. Elle cherche un mec de 50 balais, environ, un peu mal rasé, un peu aventurier, qui porte beau, quoi. Ouais. Sorte de mec...
0: qui pourrait lui chanter ce soir, tu vas prendre.
16: Non, mais j'ai pas 50 ans.
17: C'est à peu près ça.
16: Non, c'est une description de la ouf, quoi.
17: Non, non. Je sais pas, le dernier ou l'avant-dernier, je sais plus, il ressemblait à ça. Tu m'avais montré une photo. C'est un beau gosse.
16: Ah ouais?
1: Il est pas resté.
17: Allô, t'es là?
16: Ah, allô.
15: Mais il y a des gens qui écoutent, on n'est pas tous les deux, là.
0: Bien, ouais. Parce que vous racontez vos petites histoires,
17: ah
0: bah tous
17: oui
0: les deux.
17: Bah oui.
0: Ah, ça, c'est mignon, j'aime
17: si
0: bien.
17: Vous la connaissez depuis 30 ans, moi aussi, je la connais depuis 30
0: oui
17: ans.
0: Oui, oui, mais moi, je la
17: on
0: rencontre.
17: On a commencé ensemble.
0: Je la rencontre, elle me raconte pas tout. D'abord, elle me raconte pas tout parce qu'elle a peur qu'après, je le raconte à la
17: oui
0: radio.
17: C'est ça, bah oui.
14: Elle a pas tort.
17: C'est-à-dire ce que je suis en train de faire, je suis salope. Excuse-moi.
16: Et toi, Ellie, t'as quelqu'un en ce moment?
17: Mais ça te regarde pas.
1: Une aventurière, mal rasée.
16: Parce que moi je peux vous décrire. Hein.
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0: Ah, aujourd'hui, il y a des questions originales, hein, je vous préviens. Oh. Il se trouve que c'était la semaine des mathématiques qui s'achève là. Ce vendredi.
14: Ah oui, déjà.
0: Ah, ah bah oui, il s'agit pas
14: on
0: de...
14: On n'a pas eu le temps de kiffer.
1: Ah oui. Ah,
14: il s'agit... Ça pouvait être toutes les semaines.
1: Et on peut faire des opérations.
14: Ah, chaque fois qu'on s'éclate, ils arrêtent.
0: Il y a surtout eu des opérations militaires, pour tout vous dire. Mais là, justement, je vais vous demander de prendre votre stylo et un morceau de papier. Parce que là. Je pense que de tête, vous n'y arriverez pas.
14: Ah.
0: Quel est le nombre? Voici la question pour Madame Lebrun de Bruxelles. Quel est le nombre auquel, quand on lui ajoute le même nombre...
14: Oh, ça y est, ça fait mal à la tête.
16: Ouais, en plus, c'est quoi qu'on écrit, là? C'est...
4: Que le même nombre.
16: Nombre. On écrit nombre.
14: C'est okay. Quel nombre?
16: Moi, j'écris nombre.
1: Tu mets,
16: déjà, ça peut m'aider.
1: Une équation.
15: Moi, j'écris
1: donc
15: x.
1: Tu mets x plus x.
14: Ok, ah, d'accord.
0: Quel est le nombre auquel, quand on lui ajoute le même nombre...
16: Ok, nombre plus nombre.
0: Plus okay. Sa moitié.
14: Oh là là.
0: Plus alors... son quart.
16: Attendez, plus demi-nombre.
14: Non, plus... Attendez. J'ai
15: plus
14: j'ai
15: son
14: l'équation,
15: quart, oui,
14: ouais.
15: Moi je suis.
0: Plus son quart, plus 1, donne 100.
16: Alors, est-ce que c'est un nombre un peu drôle, comme racine carrée de 4 ou...
0: Non, écoutez, c'est forcément un nombre qui a
16: d'accord.
0: Moins de 100.
16: Oui.
0: Vous comprenez, ah, puisque...
16: vous, ça fait 100, le total.
0: Vous ajoutez... Hein. Voilà, le total, c'est 100. Bon, déjà, vous pouvez faire 100 moins 1, puisque...
1: Là, t'es fait 99.
16: Ah oui, et à partir de là, on voit ce qui reste, quoi. Excellent.
1: Ouais, c'est ça, c'est
16: excellent,
1: ça.
16: Ouais. Ouais, ouais, ouais.
0: Vous voyez.
1: Eh ben, j'ai trouvé. Le train, il arrive à 40 km/h.
0: Non, écoutez, réfléchissez bien. Vous prenez un nombre.
14: Oui. Non, mais moi, je vous fais la truc, hein.
0: Vous le multipliez par 2. Mmh. Vous ajoutez la moitié de ce nombre. Mmh. Puis ensuite, le quart de ce nombre, et vous obtiendrez 100. Si vous faites avec des X, vous allez y arriver, hein.
14: Ben ouais.
1: Bah alors, j'suis en train de le faire, hein.
14: Je fais que ça avec des X.
1: Hein.
14: Franchement, faire un atelier comme ça. 100 moins 1, ça fait 99. 99 multiplié.
16: Moi je me dis
9: j'ai une trompette journée, moi je me divise
20: j'ai une trompette journée, je m'étais inscrit pour la poterie moi.
16: Alors dans le public, je vois beaucoup de gens qui ont les deux mains sur le front là, ça veut dire qu'ils cherchent énormément.
0: Alors dans le public, il y a des gens qui l'ont sans avoir de papier et de stylo, je vous signale.
14: Oui, c'est pour ça.
9: Okay. Ils le savaient déjà.
16: Non, ça doit être un désavantage
21: c'est
16: de 33. Prendre
0: pardon,
21: 33.
0: 33 non.
16: Non.
9: Quel est con.
16: Elle l'a dit non, avec un ton
0: calculé,
16: mais...
0: 33 plus 33 ça fait combien?
9: 66.
0: La moitié de 33 déjà, ça ne peut être qu'un nombre pair parce que peut pas être vous comprenez ce que je veux dire. Si on y ajoute
16: la moitié de 66.
4: Est-ce que c'est un niveau qui est très faible? Est-ce que c'est un niveau de primaire par exemple? La question que vous posez, est-ce que normalement des enfants de
0: c'est
4: primaire
0: 36. Peuvent trouver... Oh, c'est un niveau, on va dire de 2-3 ans,
16: vous voyez. Alors, est-ce que c'est
21: 25?
0: Pardon.
14: 25.
0: Alors faites le calcul. 25 plus 25.
14: Ça fait 50.
0: 50. Et la moitié de 25, c'est un nombre pair, 25.
14: Non.
9: Ben voilà.
14: Et ça dit 7, 50.
9: Et 36.
14: Ah non, c'est long.
0: Pardon.
14: Non.
9: Et 36.
0: Excellente réponse de Jean-Philippe Janssen.
21: Attends, j'étais pas loin. J'étais pas loin.
14: Oh, je l'avais écrit.
21: Attends. J'étais pas loin, 33 et 36.
9: Mais pas loin, c'est pas c'est, le temps.
20: C'est une des meilleures questions que j'ai connues au Grosse Tête.
9: C'est une
20: des meilleures réponses du Jean-Philippe.
16: Oui, mais je me suis régalé. D'où sort la réponse?
0: 36.
16: C'est
14: il se l'est fait souffler.
0: 36 plus 36, plus 18, la moitié de 36, plus 9, un quart de 36, plus 1, ça fait 100 au total. Oh, comment vous avez trouvé, monsieur Jean?
9: D'où l'expression, tous les 36 du mois.
0: Pardon?
21: Il a trouvé grâce à moi, j'ai dit 33, on n'était pas loin, il a dit 36 au pif.
9: Et ça va ou quoi?
21: T'as
9: encore de le mérite de ma réponse, cette connasse. Hein. J'ai réfléchi tout simplement. Des fois, tu vois pas que je disais rien, je ne faisais plus de bêtises.
21: Non, mais il n'y a rien sur ta feuille.
16: Ouais, Laurent, t'as pas trop cherché. Il y a eu usurpation de réponse, Laurent. Je pense que le point n'est pas donné à Jean-Philippe.
0: J'ai d'ailleurs un plus amusant, si vous voulez, puisque c'est la semaine.
9: Ah, ben c'est sûr que ça, c'était rigolo. Hein.
16: Ça va être dur, mais.
9: Qu'est-ce qu'on t'amuse aujourd'hui?
14: Moi, j'adore. J'adore les maths.
0: Ça change un peu que les questions habituelles.
9: Mais c'est quand la pâte à modeler?
16: Oui, mais nous, on peut pas trop poser de questions.
0: Sur votre gueule, la pâte à modeler. Alors là, écoutez, c'est même pas mathématique, c'est plutôt amusant, vous voyez, puisque je vais vous demander quelles villes, si on les additionne.
9: Oh non, mais c'est pas vrai. Hein.
14: Ah, bah ça va être 3, la ville de 3.
4: 3 plus 7, ville...
0: non.
16: Ah, t'habites à combien de kilomètres de Tours?
4: 3 plus 7 plus 1.
9: Dans le Nord, il y a un village qui s'appelle Bavé, on disait t'habites à Bavé.
16: Eh, t'habites à Comté.
9: Je connais pas ce village.
0: T'habites Fresnes dans la descente.
21: Ah, je ne sais pas.
16: Ah ouais, mais non plus, original. Super.
9: T'habites Fresnes.
14: Ah, vous voyez, on en a découvre toujours des nouvelles.
16: Et il y a t'habites à Bondy. C'est bien.
14: Excusez-moi.
16: C'est la classique. C'est la classique.
14: T'habites à Milan?
9: T'habites à Fleury?
0: T'habites à combien de kilomètres de Tours?
16: T'habites à Milan? Celle-là, elle est plus complexe. C'est pour ça qu'elle est meilleure.
21: Je comprends pas.
9: Et l'autre littéraire, tu m'étonnes qu'elle comprend pas.
16: T'habites à combien de kilomètres de Tours?
14: Ce qu'elle comprend pas, c'est qu'elle les a inventées. Arrête.
0: Quelles sont les quatre villes françaises qui, non pas si vous les additionnez, parce que ce serait vous induire en erreur. Comme qu'on dit. Non, quelles sont les quatre villes françaises qui, si vous les alignez, font un total de 20?
16: Ben, comment ça, si on les aligne?
9: Ça doit être... Il faut les aligner.
16: Déjà, il faut que ça...
9: C'est une suite logique. Il faut les aligner.
16: Ah, mais il faut les additionner.
0: Non, justement, pas les additionner.
14: Où
0: si, ah, bah, les aligner où?
9: C'est style 7, 100, 3, le côté...
0: Ah, donc, oui, y a
4: forcément,
0: excellent.
4: Est-ce qu'il y a forcément 3 et 7?
0: Oui, ça déjà, c'est pas
14: oui.
16: Mal. Ok, donc on en a 2.
14: Bah, et c'est moins 1. La troisième ville, c'est moins 1.
0: C'est
14: 3 fois 7, moins 1.
0: Alors, 3 fois 7, vous avez le début.
14: Voilà, alors 3 fois 7.
16: Dans l'un.
0: Non.
14: Moins l'un.
16: 3 fois 7,
14: ça fait 21. On veut 20.
16: 3 fois 7,
14: dans le 20.
0: Mais quand même, c'est évident, vous avez 3 fois 7. Quelle est la quatrième ville qu'il faut mettre derrière pour avoir 20?
16: Melun.
0: Mais non.
14: Il n'y a pas une ville qui s'appelle moins 1.
0: Non.
16: À mon avis,
4: attends, résultat, c'est 21? 3. Non, c'est 20.
16: Non, c'est 20.
9: 3 fois 7. 101.
0: Pardon?
16: Ça doit être une blague humoristique, je pense. Faites appel à votre sens de l'humour.
9: Autun.
0: Bon, oui, Autun.
14: C'est une ville du Nord. On connaît pas, nous.
0: Eh oui.
7: Non mais hey, Jean-Philippe, c'est quand même le meilleur.
16: Ouais, ouais. C'est le mathématicien de la bande.
7: C'est le meilleur en question débile. Ah ouais, attends, mais question littérature depuis 4 ans, le mec il trouve jamais rien. Il y a trois de questions débiles.
20: La semaine des mathématiques, c'est pour moi. La semaine des mathématiques, tu dis.
16: C'est suffocant. Et puis avec humilité, il fait. Non mais c'est vrai, il est pas du tout prétentieux.
20: Je suis toute simple, tu sais.
16: Mais oui.
0: 3 fois 7, Autun, voilà les 4 villes qui, si vous les alignez, font 20. Bonne réponse de Jean-Philippe Janssen.
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0: Une question sportive pour vous donner une nouvelle chance, monsieur Adil Rami, parce que tout à l'heure, Barbier vous a méchamment piqué la question, je sais plus sur quel sport.
4: Le ballon d'or.
0: Ah voilà, le ballon d'or, vous auriez pu trouver, et là au moins, ça vous fait une deuxième chance, cher Adil. Je suis là pour vous mettre en valeur, moi, vous savez comme je suis, hein, je mets en valeur les grosses têtes.
25: Je suis plus calé sur les Disney que sur le sport.
0: Voici la question, puisqu'on va parler de Bercy, des Masters 1000, de l'Accor Arena. D'ailleurs, il y a toute une polémique, parce qu'il paraît que c'est la dernière fois hein, que ça se passera à Bercy, puisque manifestement, Cédric Pioline, c'est lui qui dirige hein, les Master 1000 de l'Accor Arena de Bercy, qu'on n'appellera plus comme ça, puisqu'a priori, l'année prochaine, ce sera à La Défense Arena. Il quitte, on va dire, l'Est de Paris pour l'Ouest, c'est bien ça, monsieur Barbier ?
4: Il manquait de cours d'entraînement à Bercy. Donc
0: ils ne sont pas contents à Bercy.
4: Ah non,
0: ils ne
4: sont
0: pas contents. Qu'est-ce que vous dites ?
20: Ça va manquer à gagner quand même.
4: Oui.
0: Oh, l'autre, les pissiers. Ils vont tout faire pour que ça se passe bien quand même, le dernier Masters 1000 à l'Accor Arena. Et on nous rappelait justement, sous la plume de Victor Cousin dans le Parisien aujourd'hui, que quand même, il y a eu 3 Français qui ont gagné Bercy. Quels sont les 3 seuls Français à avoir gagné Bercy en tennis ?
4: Guy Forget, Tsonga,
20: Lecomte.
0: Alors, Guy Forget, c'est bien.
4: Ouais, Tsonga.
0: Joe Wilfried Tsonga, c'est bien. Et il en manque un, entre les deux.
20: Ah oui, entre les deux, il y avait quelqu'un entre les deux.
21: Eh ben Gaël, mon fils.
0: Forgé en 91, Tsonga en 2008. Et non, c'est pas mon fils, hélas, le troisième.
4: C'est pas Richard Gasquet, non ?
0: Richard Gasquet, dans l'autre, c'est en 2001. Il a gagné en 2001.
4: Thierry Tulane ?
0: Tulane, non.
4: Mon fils, Gaël, mon fils.
21: Ah non, on l'a dit.
20: Non, non, non. Écoute un petit peu.
4: Ah non, bah oui.
21: Écoute, ils ont...
25: Quoi, le pauvre, il a déjà trouvé les 3/4 de la réponse.
4: Il a trouvé 2/3. Bougez-vous un peu, là, allez.
25: Ah oui, bah nous, on est ensemble, toi et moi.
4: Ah oui.
25: On a trouvé 2 réponses à 2.
20: Oui,
0: oui. Je peux vous dire qu'en 2001, il avait gagné contre Kafelnikov. Voilà.
20: Hein. Oui, Kafelnikov.
0: Ça vous donne un peu, ça situe l'époque, la période, parce que tout ce que vous me dites là, Noah,
20: le français,
0: tout
20: français.
0: Ça, c'est bien avant, évidemment. Oui, il est français. Français, il a un nom très français, d'ailleurs. Il a même un homonyme. Enfin, il avait un homonyme, tous les deux sont à la retraite, dans un autre sport.
20: Ah.
0: Ce qui est assez rare, vous voyez.
20: Ah, oui,
0: un
20: oui.
0: autre champion dans un autre sport.
21: Ah oui, dans la voiture.
0: Oui, dans la voiture.
21: Oui, oui.
0: Il avait un homonyme dans la voiture, comme vous dites.
4: Enfin, ah, oui.
0: La
4: Formule 1.
0: Il faisait pas les trajets ensemble. Hein.
21: Il s'appelait Prost.
0: Encore que, il y en a un qui devait être à l'arrière et l'autre comme devant. Et c'est comme devant.
4: Ah, Grosjean, bien sûr, Grosjean.
0: Grosjean comme devant.
21: Oui. Grosjean.
0: Bonne réponse. De Christophe Barbier. Eh oui, il connaît mieux les expressions françaises que les joueurs de tennis. Grosjean comme devant. Romain Grosjean et Sébastien Grosjean étaient les 2 Grosjean que vous ne connaissiez pas, Adil Rami.
25: Non.
0: Vous avez un homonyme, vous ?
25: Non.
0: Me regardez pas comme ça. C'est pas un PD du Gard, un homonyme.
25: Bah, je peux réfléchir, faut voir s'il y a un homonyme. Est-ce que le jeu de cartes, c'est un homonyme ou pas ?
21: Voilà,
0: voilà, bah alors ce serait plus un synonyme, ça, pour le coup.
25: Oh, il y a trop de mimes, là.
0: Non, vous avez raison, c'est un homonyme, mais oui. C'est pas un homonyme. Non, c'est pas un synonyme, d'ailleurs, le jeu
25: de cartes. Non, parce que sinon, je jouerais.
4: Synonyme, c'est des sons différents, mais le même sens. C'est bien un homonyme, mais c'est pas un être humain.
0: C'est un homonyme, mais c'est pas un être humain comme vous, un jeu de cartes, vous voyez. Ouais. Vous demandez un homonyme à un autre Rami, quoi. S'il y avait un autre.
21: Un autre Radi.
25: Malek Rami.
2: Oui.
0: Ah oui.
25: Grand acteur.
0: Très grand exactement. Acteur qui a joué Freddy Mercury au
25: bravo.
0: Cinéma.
25: Exactement.
0: Et voilà. Vous voyez, vous pouvez me poser des questions.
25: Mais le problème, c'est qu'il faut que j'y réfléchisse et j'ai pas envie.
0: Mais pourquoi vous n'avez pas envie?
25: Ben, parce que ça, parce qu'on sait, tout le monde sait que le cerveau, c'est un muscle qu'il faut contracter et ça fatigue.
20: Ah oui, ça, c'est sûr.
0: Bon, en tout cas, on a eu trois Français qui ont gagné Bercy. Effectivement, c'était Forger, Grosjean et Joe Wilfried Tsonga. Dans les anniversaires du jour, et là, on quitte le sport pour la littérature, il y a l'auteur du Potentiel érotique de ma femme. Mais qui a écrit le Potentiel érotique de ma femme?
3: David Fuenquinos.
0: Excellente réponse.
3: Ça a été adapté au théâtre, d'ailleurs.
0: De Christophe Barbier. On souhaite un bon anniversaire à David Fuenquinos, qui a 50 ans. On lui doit aussi La Délicatesse, qui fut adaptée aussi au cinéma.
3: Et Charlotte.
0: Charlotte, magnifique livre. Le Mystère. Henri Pic, adapté aussi au cinéma. Beaucoup de ses livres ont été adaptés. Je vais mieux, aussi un livre sur un type qui a mal au dos. J'avais lu ça, c'était...
3: C'est lui qui a fait numéro 2, sur celui, l'enfant qui n'a pas été sélectionné pour jouer à Harry Potter, qui est arrivé deuxième au casting.
0: Très bon livre, numéro 2. C'est son avant-dernier. Et La Vie Heureuse aussi, son dernier, ça raconte... Tu sais, c'est, il paraît que ça arrive chez nous en France aussi, ou en tout cas en Europe. Mais il nous avait expliqué que c'est en Corée où il y a des magasins. Ça peut vous intéresser, monsieur Rami. Il y a des magasins, vous entrez, on vous met dans un cercueil, on referme le cercueil et ça fait comme si vous, là, vous avez le temps pour réfléchir à votre vie.
2: Oh,
0: vous
2: voyez.
25: Ah ouais.
2: Quel enfer.
25: Non, mais quand j'entends Christophe, je me dis, je savais pas qu'on pouvait mettre autant d'infos dans son cerveau. Je me demande, en fait, j'étais en train de réfléchir. Quand tu te lèves le matin, tu fais quoi? Tu lis?
3: Je lis la presse, oui, je lis les journaux, je regarde, j'essaye de... Voilà, mais moi, tu me mets sur un terrain pour faire un tacle, je suis nul. Hein.
25: Ah, ouais, ah, oui, ah oui, moi aussi, on est deux, mais le truc, c'est beau.
0: Et vous, qu'est-ce que vous faites le matin quand vous vous levez, vous allez pisser?
25: Mais le matin, je me réveille, j'allume ma machine à café, parce qu'elle fait beaucoup de bruit, les graines, vous savez comment ça marche. Ensuite...
0: Déjà, ça empêche de réfléchir.
25: Moi, ouais, mais de toute façon, je mets toujours mon cerveau en off. Et moi, je crois que je dois avoir le TDAH, où j'ai une fenêtre de concentration très courte par jour. Alors, je vais pas m'en servir pour les grosses têtes, parce que de toute façon, c'est perdu d'avance. Alors, on va pas se mentir. Hein. Donc voilà.
0: Non mais je trouve que vous faites beaucoup d'efforts et pour moi, vous savez, ici, je prends tout le monde. Moi, je chacun a son rôle, vous voyez.
25: Oula, doucement, doucement. Voilà.
0: Vous êtes une grosse tête, monsieur Rami. Vous êtes une grosse tête.
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0: Pour Angélique Sabatier, qui habite Tourche, dans le Finistère.
12: Je maîtrise mieux le sujet.
0: C'est la première fois, il y a 110 ans, qu'on a utilisé le mot « slip » dans la presse française, dans une revue qui s'appelait « L'Illustration ». Le mot « slip » est apparu pour la première fois en 1913.
12: Avant, on disait quoi ?
0: Ah bah, avant, caleçon, culotte. Ça n'existait pas vraiment, en plus. Donc, non, vous voyez, et
12: les deux
0: ça vient du verbe « slip »,« glisser », vous voyez.
25: Oui, ça vient d'anglais.
13: Avant, c'était la chemise. Qui servait de slip.
0: Oui, exactement, monsieur Junio, vous avez raison. Et il y a eu un procès, il y a une vingtaine d'années.
12: De slip?
0: Oui, un procès entre deux marques de slip, la marque DIM et la marque HOM, H-O-M. En effet, l'un et l'autre s'accusaient d'une invention que l'un pensait être, on va dire, le l'astigateur, et l'autre a répliqué en disant non, ça existait déjà.
13: C'est le slip kangourou.
0: Le slip kangourou, non, il existait.
13: L'affaire est dans le sac.
12: Est-ce que c'est la est-ce que c'est la petite poche pour sortir le zizi sans enlever le slip?
0: C'est-à-dire, expliquez.
12: Bah, le fait, il y a une couture ouverte, comme ça, on peut sortir le zizi sur le.
0: Mais ça, c'est le slip kangourou, justement.
12: Bah, oui, enfin.
13: Il y a une poche.
20: Ah, oui, non, mais maintenant, il y a beaucoup de slips forme kangourou.
0: Oui.
12: Qui n'ont pas l'ouverture. Qui n'ont pas l'ouverture.
0: Elle connaît toute celle où il y a l'ouverture, en tout cas.
20: Tu sais bien comment on fait.
13: Très déçu, il n'y a pas l'ouverture.
0: En fait, elle collectionne. Une experte vous parle.
12: Elle collectionne les slips de ses voisins.
20: Il y a des slips kangourou qui sont fermés.
0: Oui,
12: on a compris que tu étais très déçu.
13: Il y a l'empiècement du décousu.
0: On est au bon endroit, en tout cas.
12: On est sur la couture.
0: Sauf que, effectivement, à un moment donné, la société HOM, a apporté une amélioration au slip. slip.
2: Le slip sans couture.
21: Oui, oui, oui.
2: Le slip sans couture.
20: Mais je voudrais proposer des trucs sans être traité de prostituée.
0: Mais, et dis donc, c'est vous-même qui souvent vous auto-traitez.
20: Non, non. Est-ce que ce serait pas la couture qui fait la couture épaisse et large avec la marque?
0: Non, non, non.
2: Sans couture.
20: C'est lié à l'élastique.
0: Vous étiez tout prêt avec le slip kangourou, hein, effectivement.
5: Est-ce que c'est pas le slip avec une trompe d'éléphant là devant pour faire rigoler?
20: Le slip. C'est horrible. C'est horrible.
21: Le slip koala.
0: Non.
20: Le slip prend fermeture éclair.
2: Le slip prend bourré.
0: Vous étiez en train de brûler.
2: Au lieu de mettre un béret,
20: il essaie de rembourrer.
5: Le caleçon.
20: Ça moule au niveau du paquet. Bah, le shorty.
0: Non.
20: Le shorty caleçon.
0: Il y a eu Dim et Om qui ont, se sont fait un procès parce que, effectivement, l'un a dit, ah, mais moi je l'ai fait avant. L'autre a dit, non, mais ça existait déjà sous l'Antiquité.
5: Le string.
0: Sous l'Antiquité. Non, on est tout près de la
20: post-antique.
2: On est élastique.
0: Mais vous n'avez pas trouvé.
20: La fermeture éclair.
0: Non, non.
20: Est-ce que ça concerne le tissu ou plutôt la forme?
0: Non, ça ne concerne pas le tissu.
20: Est-ce que ça concerne une couture?
0: La forme, pas tout à fait une couture.
20: Est-ce que c'est
0: matière?
20: Est-ce que c'est par rapport? Est-ce que c'est par
2: le
20: rapport
2: slip préversible?
0: Pardon,
2: le slip préversible.
0: Alors pas le slip.
20: Est-ce que c'est dégoûtant ça?
21: Enfin Gérard.
2: Un peu changé. Quand il a pu.
20: Non,
21: oh, non,
20: non,
21: non.
0: Devant derrière.
20: Est-ce que c'est lié au
0: Coluche, jaune devant, marron derrière? Non, écoutez.
20: Est-ce que c'est lié au maintien des bourses?
0: Pas tout à fait, mais
5: le jock.
21: Moule couille.
0: On est bien, on est bien.
20: On est bien dans la zone.
0: On
20: là,
0: est
20: oui.
0: bien
2: c'est
0: dans
2: pour un... les hommes.
0: On est bien. Bien sûr que c'est pour les hommes.
20: Non, c'est lié aux
2: slips pour les
20: c'est
2: femmes.
20: C'est lié aux testicules.
0: Rarement pour les slips kangourous. Un slip kangourou, c'est pour les hommes. Et vous étiez tout prêt, vous brûliez.
20: Ben, c'est pour. J'ai brûlé quand j'ai. Enfin,
5: sur
20: j'ai...
5: l'ouverture. T'as dit merguez.
20: Sur l'ouverture.
0: Sur l'ouverture.
20: On a brûlé sur l'ouverture.
21: Oui, ah, il y a pas d'ouverture. Oui, oui, oui.
20: Mais si, mais l'ouverture est horizontale et pas verticale.
21: Ils en ont mis une de chaque côté.
0: Effectivement, pour que les droitiers comme les gauchers puissent sortir leur sexe de l'un côté ou de l'autre. Bonne réponse de Caroline Diamant.
20: Ah mais elle est slipologue.
0: Et oui,
20: t'es slipologue.
0: Parce qu'avant les slip poches kangourou n'avaient qu'un côté.
20: C'est vrai.
0: Et si vous
20: enfin,
0: étiez,
20: c'est vrai. J'imagine.
5: Si on voit. Oui, mais alors bien que les hommes ici ne sont pas experts en slip.
20: Non mais pardon, excusez-moi, mais pardon, on peut sortir quand même son zizi sans le sortir avec la main.
0: C'est pas pratique. C'est pas comme
20: écrire au stylo.
21: C'est pas pratique, j'imagine.
0: Quand c'est de l'autre côté, c'est pas pratique.
2: Mais c'est très compliqué parce qu'il y a une espèce de chicane, ce qui fait que.
20: Non mais ça dépend si tu portes
2: si
20: à gauche
2: très
20: ou si
2: envie,
20: tu portes à droite.
2: Pisse dessus quoi, oui.
21: Non, mais... Moi j'ai toujours préféré les hommes en caleçon. Hein.
20: Ah non non non, c'est mieux les slips.
21: Oui mais
20: non, les
21: parfois boxers. Tu sais, tu poses pas la question.
2: Le boxer.
21: Bah oui mais j'y revenais pas.
20: C'est beaucoup plus. À cause de ça.
5: Il y a quand même rien qui puisse permettre d'éviter la dernière goutte.
20: Ah mais si, il faut.
2: C'est le vieux proverbe, qu'on soit ouvrier ou bien patron, la dernière goutte, c'est pour le caleçon.
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18: Je suis content de refaire une émission avec Roselyne, surtout.
0: Pourquoi?
18: Parce que la dernière fois qu'on avait fait une émission avec Roselyne, j'avais dit que je partais en vacances à Prague, et elle m'avait conseillé pendant les vacances d'aller voir un opéra. Oui. Elle m'a dit que c'était la chose à faire à Prague. Alors moi, tous les soirs, j'ai fait une activité différente. Un soir, je suis allé en boîte de nuit, un autre soir, je suis allé dans un club de striptease, après j'ai fait un casino, et puis au bout de 4 soirs, je me dis, allez, je pense à Roselyne, vu que je sortais du club de striptease. je vais aller voir un opéra et donc je réserve l'Elixir di Amore, 3 heures d'opéra en italien surtitré en tchèque.
21: Ah oui.
18: Mais et ben c'était la soirée la plus chiante de toute ma semaine.
20: Tu sais que c'est là qu'il y a eu la première de Don Giovanni de Mozart.
18: Bah non, je savais opéra. Pas.
20: Et c'était chiant.
18: Ah, c'était chiant à mourir.
20: Culture d'amour, c'est peut-être quand tu dois dépuceler quelqu'un pour l'opéra, tu l'emmènes voir l'Elixir d'amour.
18: Non, c'était très sympa, mais c'était, c'est vrai que bon, j'ai
20: Oui, tu préfères le striptease.
0: Mais Roselyne peut faire les deux à votre demande.
20: Ah oui, moi, vraiment,
18: c'est ça l'avantage.
0: Faire le striptease, elle vous emmène à l'opéra et vous dépuceler. Elle peut faire les trois.
18: Et ça,
0: même,
18: c'est les bonnes réponses.
0: C'est comment l'air le plus connu de cet opéra?
1: Una furtiva lacrima.
0: Alors allez-y, Ariel, on vous écoute.

0: et encore non lo so.
1: Ça veut dire que la suite, elle ne la sait pas. Aïe, aïe, aïe, aïe, puisque vous êtes si jeune, monsieur Dodwig, j'ai choisi pour vous la première citation.
2: Ah, c'est gentil.
1: À l'attention de madame Barcelone, qui habite Abbeville, le contraire aurait été mieux. Impossible de vous dire mon âge, il change tout le temps.
0: Ah, c'est Cécile Sorel. Ah,
1: pas du tout.
3: Alors... C'est une femme?
1: C'est un homme qui a dit ça.
3: Sacha Guitry?
1: Non, un des premiers humoristes, grands humoristes français.
2: Léon Devos.
1: Non, du début du 20e, fin 19e.
2: Thierry Leluron.
1: Né à Honfleur.
3: Alphonse Allais.
1: Alphonse Allais, bonne réponse de Roselyne Bachelot. Pour Franck Chevalier, qui habite Roissy-en-Brie, en Seine-et-Marne, qui a dit « Mon frère jumeau est tellement narcissique qu'il n'arrête pas de me regarder. »
3: C'est français.
0: C'est mignon.
1: Alors, c'est francophone.
2: Belge.
1: Philippe Gueluc. Philippe Gueluc, bonne réponse d'Alex Vizorek, son compatriote.
4: Qui n'a pas de frère jumeau du tout. Hein.
1: Pour Sandrine Hakim, qui habite Clermont-Ferrand, j'aime bien celle-ci, qui a dit « Un tatouage drôle, ça coûte pas plus cher, mais ça peut améliorer l'ambiance s'il y a une autopsie. »
3: Oh, oh là là. Donc c'est français.
1: C'est français.
2: C'est Coluche.
1: C'est français, c'est pas Coluche.
3: C'est vivant.
1: Et c'est vivant parce que c'est quelqu'un qui vient même aux grosses têtes de temps en temps.
0: Assez, et il est tatoué?
1: Assez régulièrement. Il est à vous, si vous voulez.
3: Tout ce qui est tatoué est à moi.
1: Voilà.
2: Tatoué. Bigard?
1: Non, pas Bigard, mais il a travaillé avec Bigard et Baffy, et vient de temps en temps ici asséner ses vérités. Et
2: Rollin.
1: Et son ton docte, François Rollin. Bonne réponse d'Alex Vizorek. Peut-être plus difficile la citation qui vient, même si je l'aime beaucoup, qui a dit « Demander à un amant d'être discret, c'est demander à un coq de ne pas chanter au lever du soleil. »
0: Oh, Roselyne Bachelot. Ça, c'est Sacha Guitry.
1: Alors, c'est pas Roselyne Bachelot, mais c'est quelqu'un que Roselyne a sûrement connu, puisqu'elle aurait 100 ans aujourd'hui.
3: C'est super agréable. C'est une femme?
1: C'est une femme.
3: Anne-Marie Carrière?
1: Anne-Marie Carrière. Bonne réponse. Vous voyez que je vous ai aidé.
0: Oui.
2: Je l'ai vu sur scène, moi, encore.
1: Mais moi, j'ai travaillé avec elle.
2: Vous en avez de la chance.
1: Moi, je suis arrivé au caveau de la République, il y avait encore Anne-Marie Carrière sur scène. Et je buvais un coup avec son mari en attendant. Parce que c'est comme ça dans les cabarets, on ne sait pas. Mais chacun faisait 25 minutes dans un cabaret. Alors, on était 10 à passer les uns derrière les autres. Alors, pendant ce temps-là, qu'est-ce qu'on fait? On boit un coup en attendant son passage. Ceux qui arrivent à la fin sont donc bourrés quand ils arrivent sur scène. Et alors, vous faites connaissance, surtout pas avec ceux qui passent sur scène, mais avec ceux qui les accompagnent. Donc, moi, j'ai plus connu le mari d'Anne-Marie Carrière. Qui picolait au bar.
2: Donc vous avez connu son mari dans un caveau, c'est ça que vous êtes en train de nous dire?
1: Anne-Marie Carrière, non, c'est pas vrai. J'ai connu aussi Anne-Marie Carrière et en plus elle était très très très sympathique avec moi. Et pour les plus anciens qui nous écoutent, c'était la dame qu'on voyait parfois le dimanche midi derrière un kiosque à journaux qui commentait l'actualité. Elle faisait la kiosquière qui commentait toute l'actualité. C'était une chansonnière et elle était très drôle. Hommage à Anne-Marie Carrière qui aurait eu 100 ans aujourd'hui. Et elle joue aussi. Elle joue aussi, on la voit dans un film qui repasse de temps en temps, un des rares films avec Bourvil et Fernandel, La cuisine au beurre.
3: Ah oui, effectivement.
2: Très sympa.
1: Elle joue l'Allemande qui arrive à la fin sur le lit d'hôpital de Fernandel pour essayer de le récupérer. Et elle fait une sorte de bachelot allemande. Oh. Elle est si jolie en plus, Roselyne, aujourd'hui. Je sais pas ce qu'elle a au programme dans la journée, ou un rendez-vous avec un ministre, ou un enterrement. Mais
3: c'est l'anniversaire de la loi de Simone Veil.
1: Voilà.
3: Donc,
1: parce que là, votre tenue, vous êtes d'accord,
0: ah oui,
1: Ariel.
0: Ah oui.
1: Même vous, vous faites souillon à côté.
3: Et vous n'avez pas vu, Laurent, les gants?
0: Oui.
2: Assortis au sac.
3: Assortis à mon sac.
2: En zèbre.
1: Tout en zèbre.
3: Tout en zèbre.
2: Tellement zébré. Voilà.
1: Alors,
2: c'était un zoo.
3: Et la broche. Il faut emballer la vieille viande dans du beau papier.
1: Allez, une dernière citation pour Claude Monin, qui habite Terre en Charente-Maritime, qui a dit « Seulement la moitié de la population se tient informée. Et c'est sûrement l'autre moitié qui va voter.
2: » Coluche?
1: Pas Coluche, non.
3: C'est français.
1: C'est français, c'est un réalisateur. D'ailleurs, je ne sais pas si M. Berléon a tourné avec lui.
2: Mocky.
1: Mocky, non.
2: Berry,
5: Jean-Yann,
1: Jean-Yann, non.
2: Poiret.
1: Mais c'est quelqu'un qui a fait tourner Jean-Yann en tant qu'acteur, peut-être même les meilleurs films de Jean-Yann.
2: C'est mort.
5: Chabrol.
2: Oui, Chabrol.
1: Claude Chabrol.
2: Oui,
1: Chabrol. Bonne réponse de François Berléand. C'est Claude Chabrol.
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1: Ah, bah
0: ah non, moi, il y en a une qui est exceptionnelle. C'est l'ours, Michel.
1: Ah ouais.
0: C'est bon, extraordinaire.
7: Alors, c'est l'histoire d'un type, il va à la chasse avec, avec son petit fusil. Et il marche, et puis tout d'un coup, il voit un ours. Alors, il se planque derrière un arbre et il tire sur l'ours. Et l'ours, il tombe. Alors, il est très content parce qu'il a tué l'ours. C'est rare. Alors, il arrive près de l'ours, et puis et il lui dit, je t'ai eu, toi. Et à ce moment-là, l'ours, il se lève. Il prend le mec, il le retourne, il baisse son pantalon et ça va vous plaire, il l'encaisse. Alors, ça serait dans une introduction, j'ai dit le sodomise, mais non, là, il l'encule. Aux grosses têtes, il l'encule.
2: Ah bon, on n'a pas peur.
7: Alors, le type, il est très, très vexé.
5: Mais c'est bizarre.
7: Il va dans le. Oui, bah, oui parce qu'il n'est pas du tout. Homo. Il va dans un magasin de spécial fusil pour ours. Il achète un fusil pour ours. Il retourne dans la forêt. Comme un dingue, il cherche l'ours. Il trouve l'ours. Il tire. L'ours, il tombe. Il s'approche de l'ours. Il lui donne un coup de pied dans le ventre pour vérifier. Et il dit, je t'ai eu, toi. À ce moment-là, l'ours, il se lève. Il retourne le mec, il baisse son pantalon et il l'encule. Le mec, il est très très vexé. Là aussi, je peux la faire durer 2 jours. Il va dans un surplus militaire et il vole un bazooka. Il revient dans la forêt, il fait ça, ça se pourrait appeler l'ours. L'ours arrive,

0: dans la caserne militaire, il vole un tank. Il roule dans la forêt, il fait... L'ours arrive, on m'a appelé. Il tire des obus. Il y a un cratère de 25 mètres. Au fond, il y a l'ours. Comme ça, il tape sur l'ours, il donne des claques. Il se met comme ça pour faire la photo avec le pied sur le ventre de l'ours. À ce moment-là, l'ours, il se lève. Il prend le mec, il retourne. Oh, il baisse son pantalon, il fait, dis-moi, tu serais pas pédé, toi?
1: Vous la connaissiez pas? On s'en lasse pas.
2: Mais oui, il la raconte tellement bien.
1: Michel vient nous la raconter une fois par an, mais on l'adore.
0: Oui. Non, moi, il y en a une que j'adore, vraiment, que j'adore. C'est le moineau qui est dans la forêt.
3: Parce que
0: ça m'a rappelé ça. Parce que vous savez, les histoires, ça s'enchaîne.
1: Qu'est-ce qu'il ferait pas pour éviter les questions littéraires?
0: Et un moineau, il est dans la forêt, il est là, il se balade, c'est le bruit des ailes, hein, Et puis tout d'un coup, il voit un éléphant. Et il a un coup de foudre. Il fait à l'éléphant, j'ai un coup de foudre, je te veux, l'éléphant, il fait arrête de dire des conneries. Il fait, je veux te niquer, je te veux. L'éléphant, il fait, écoute, arrête, regarde-toi, regarde-moi, tout nous sépare, arrête. Bon, je veux te niquer, je t'en supplie, je veux te niquer. Au bout d'un moment, l'éléphant, il fait, bon, écoute, si ça te fait plaisir, vas-y. L'autre, ouais, yes! Il se met derrière, et il commence à niquer l'éléphant. Il est très content. L'éléphant, évidemment, il en a la faute, il sent rien. Au-dessus, dans un arbre, il y a un singe qui est en train de manger une noix de coco juste après sa sieste. Et tout d'un coup, il regarde la scène, il fait, c'est dingue, il y a un moineau qui nique un éléphant, j'avais jamais vu ça. Il meurt de rire. Il perd la noix de coco, elle tombe sur la tête de l'éléphant. L'éléphant, il fait aïe, et le moineau fait, t'aimes ça, salope.
1: Ah ben celle-là, on la connaissait pas.
4: Je vous l'avais jamais raconté.
1: Ah non.
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3: Ah tiens, une question cinéma pour faire plaisir à Gérard Jugnot, car il est incollable, je le sais, sur ce sujet. Et c'est pour Jason Sauvage aussi.
4: Qui était les Frères Lumière.
3: Qui habite Livry-Gargan. Et tiens, cette fois d'ailleurs, c'est dans un... Vous allez dire que je lis beaucoup le Figaro Magazine, mais c'est vrai, parce que c'est un bon hebdomadaire.
4: Tous les gens qui aiment la France.
3: Et c'est Stéphane Hoffmann qui m'apprend, à l'occasion d'ailleurs de la diffusion demain sur une chaîne cinéma d'un film d'Ernst Lubitsch, La Veuve Joyeuse. Eh bien, j'apprends que Lubitsch a fait tourner... au minimum 4 fois cet acteur français. De quel acteur français s'agit-il ?
4: Charles Boyer,
3: non.
4: Fray, le père de Samy Fray.
3: Non plus.
5: Alors, Maurice Chevalier.
3: Pardon ?
5: Maurice Chevalier.
3: Maurice Chevalier, excellente réponse de Caroline Diamant.
4: Attendez. Maurice Chevalier, le
3: chanteur.
4: Le collègue de la Spalès.
3: Non, pas le collègue de la Spalès. C'est vrai que les plus jeunes ne connaissent sûrement pas Maurice Chevalier. Mais moi, j'ignorais. Je savais que ça avait été une star internationale. Maurice Chevalier, chanteur. Non,
4: en Allemagne aussi, très tard.
3: Du début du XXe siècle. Mais au point d'avoir tourné autant de fois avec Lubitsch, ça, je l'ignorais. Effectivement, il a tourné The Love Parade, Parade d'amour. Il a tourné Le Lieutenant Souriant, The Smiling Lieutenant. Oh, with you, une heure près de toi, et aussi La Veuve Joyeuse, Mary Widow. 4 films de Lubitsch, 8 parce qu'il a fait la version française, version américaine. Mais en tout cas, Maurice Chevalier a été une énorme vedette américaine.
6: Il était bon.
3: Alors, je sais pas s'il était bon, Gérard.
7: Il était pas mauvais, hein, t'es un bon acteur.
6: Il avait un très bon
7: accent, Maurice Chevalier.
3: Ça vous dit quelque chose, vous, monsieur Guillaume?
8: Pas du tout.
3: Maurice Chevalier?
8: Non.
3: Non, mais sérieusement.
8: Ah non, monsieur, si, pourquoi?
3: Si je vous passe une chanson, par exemple, celle-ci.
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3: Ben ça, c'est Maurice Chevalier.
8: Alors, ça me dit quelque chose.
4: Ils ont une autre là. Ah, ils sont sympas avec leurs bottes en cuir.
3: C'est vrai qu'on l'a un peu soupçonné.
4: Ah, bah ouais, pendant l'Allemagne, il a choisi son camp, lui, pendant la guerre.
3: Mais quand même, bah oui, mais il chantait dans la vie, faut pas s'en faire.
4: Bah oui.

0: ça, ça.
1: Et alors, un de ses tubes est connu des plus jeunes, enfin des plus jeunes.
2: Avec le canotier ?
1: Non.
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1: Non, à cause du pain d'épices.
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1: C'est quand même une époque, il faut bien dire.
4: Oui, alors moi je le connais bien parce que le dessin animé que j'ai le plus montré à ma fille, c'est les Aristochats.
1: Exact.
4: Il fait une voix.
1: Il chante les Aristochats.

0: incroyable quand même.
1: Il avait fait un film, une chanson avec le twist au canotier, je crois.
0: Exact, avec les chaussettes noires.
1: Avec les chaussettes noires.
0: Avec les chaussettes noires. Il a eu aussi un autre énorme tube qui s'appelait Ma Pomme.

0: C'est vraiment...
1: Il va être content, le mec du Figaro.
0: C'est l'époque des parents et des grands-parents, hein, franchement. Ouais.
2: Hein. Non, mais en plus, je vais vous dire, c'était facile de trouver. Il y a trois, je trouve, acteurs français qui ont réussi à Hollywood. Il y a lui... Charles Boyer et Louis Jourdan.
0: Exact. Non,
3: Yves Montand aussi.
0: Yves Montand, un peu aussi, quand même, bien sûr. Yves Montand, il a raison.
2: Yves Montand, il a fait un film.
1: Hélène Rollès. Qui fait The Mystery of Love à Hollywood. Super série.
0: Yves Montand, c'est vrai qu'il a eu une carrière à Hollywood. Et peut-être qu'il aurait même pu reprendre la chanson de Maurice Chevalier en croisant Miller et Marilyn Monroe.
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0: Non pas à Liverpool.
1: Regardez, Gérard Jugnot revit, mesdames et messieurs.
2: Non mais ce qui est génial, c'est que tout le monde nous fait chier avec l'accent. Là, il avait un accent de Ménil Montant en anglais. Good morning.
1: Ah ben oui, évidemment. Mais en tout cas, il a tourné à 4 reprises avec un des grands réalisateurs. Ah ouais. Alors certainement, vous avez raison de le rappeler aussi d'ailleurs, hein, parce que Lubitsch est quand même allemand au départ, mais naturalisé américain, Ernst Lubitsch, grand réalisateur qui a fait entre autres To Be or Not To Be, Jeu dangereux, c'était le titre original.
3: La soupe aux choux.
1: Lubitsch a fait tourner Maurice Chevalier, qui effectivement est un des Français qui fut une star internationale à cette époque.
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1: Christine, vous n'avez pas témoigné, vous,
6: parce que... Non, j'ai pas témoigné. Moi, j'ai pas couché pour réussir, j'ai réussi pour coucher.
7: Ça a marché.
6: Il ne m'a pas entrepris.
1: Vous nous aviez raconté une fois
6: que... Non, j'ai rien raconté.
1: Pop.
7: Ah, elle s'est fait draguer.
8: T'as pas eu d'histoire avec le PDA?
6: Non, il m'a un peu dragué. Il m'a amené manger dans un restaurant aux Champs-Élysées. En fait, j'avais écrit un papier absolument assez dégueulasse sur lui dans le Matin de Paris. Après cet article, il est venu poser des fleurs sur mon scooter au Matin de Paris. Ah. Et après, on est allé.
9: C'est curieux quand même.
6: On est allé effectivement
8: déjà une
6: au restaurant.
1: Et après.
6: Et il m'a dit j'ai envie de faire l'amour avec vous.
8: Oh. Ah, quand même.
6: Je lui ai dit, bah, ça va pas être possible, et puis voilà, c'est tout.
7: Mais il s'est arrêté, là.
10: Il a employé ce terme.
6: Oui.
7: Bah, tu voudrais qu'il leur...
11: Bah, monsieur, non. Bonsoir, j'ai envie de niquer Christine Bravo.
6: Non.
1: Ah, l'imitation est très bonne.
6: Ah, oui. D'ailleurs,
11: je suis bien emmerdé avec toutes ces anciennes
6: stagiaires.
11: D'ailleurs,
6: dans son livre Les femmes de ma vie, où il parle des nanas, il a mis un chapitre très élégant, celle que je n'ai pas eue. Il a mis mon nom.
1: Oh. Non, c'est pas vrai.
7: Non, bien sûr que non, c'est
6: et
7: pas
6: bah,
7: vrai.
6: Vous allez le retrouver. Christine B.
8: Mais je la connais.
1: C'est où Christine Boutin ou Christine Bravo? Allez, une première citation pour Arnaud Baudry, qui habite Floirac, en Gironde, qui a dit « Si dans chaque homme, et ça tombe bien avec le sujet de discussion qu'on vient d'avoir,
7: ça va être dégoûtant.
1: Si dans chaque homme, il y a un cochon qui sommeille, le mien doit souffrir d'insomnie.
9: Ah, » alors, pour sûr, c'est du guiri.
1: Et c'est pas PPD. Vous avez dit quoi?
6: C'est Sim.
1: Mais comment vous savez ça?
8: Oh, bah, elle a niqué avec Sim aussi. Elle a saisi tout le monde.
7: C'est l'historien.
1: C'est bien Sim. Bonne réponse de Christine, bravo.
11: Non mais elle a un nombre d'ex dans le pape, c'est phénoménal. Hein, c'est impressionnant, t'as fait l'amour avec...
1: Non, c'est Ariel qui a été la femme de Sim dans Obélix et Astérix.
11: Ah oui,
10: absolument.
11: C'est vrai. Ouais.
10: Il était âge canonique, vert comme on le connaît, et justement, s'il a eu une petite chose avec Christine, ça ne m'étonne pas.
6: Mais il a rien du tout.
1: Il a essayé avec vous aussi, Sim.
10: Non. C'est vrai que non. On était.
7: Non, il y a un peu de regret quand même.
10: Oh, non, mais on était tous à la ferme, parce que c'était Astérix et le village gaulois, ouais. Et on était très intéressés finalement par les gros cochons. Oh, les...
7: Ah oui, mais les vrais
1: les
7: animaux.
1: Les sangliers, vous voulez dire les sangliers.
10: Les sangliers.
6: Ariel Dombasle à la ferme.
7: Ça, c'est vrai que c'est
6: alors
7: drôle.
6: Là.
8: Ouais, c'est comme toi chez Dior, quoi.
1: Une citation pour Armand Chevalier qui habite Amiens dans la Somme, qui a dit « C'est très beau un arbre dans un cimetière, on dirait un cercueil qui pousse. »
8: Oh, c'est trop mignon.
10: Ah,
8: c'est
10: oui,
8: poétique. C'est américain?
1: Non, c'est français.
10: Non, ouais.
9: C'est mort.
1: C'est mort.
9: Oui. La redonde, c'est Sacha Guitry, monsieur.
1: Non, c'est un de mes maîtres, un de mes chouchous.
7: Pierre Doris,
1: bonne réponse de Christophe Beaugrand. J'ai bien aidé. Hein.
7: Vous avez vu, chef, je vous connais bien. Hein.
1: Oui,
7: vous m'inspirez.
1: Alors attention, une citation maintenant pour Jackie Borgne, qui habite Toulouse, qui a dit « Rater l'avion, c'est moins grave pour le passager que pour le constructeur.
7: » Ça, c'est mignon.
8: C'est français.
1: C'est français.
7: C'est mort.
8: Pierre Desproges.
1: C'est vivant.
7: Un humoriste?
1: Alors humoriste, fantaisiste, chanteur, acteur.
7: Ah oui.
1: Présentateur.
7: Patrick Sébastien,
1: bonne réponse de Monsieur Beaugrand. Pour Jonathan Drian, qui habite Bourg-de-Péage, dans la Drôme, qui a dit « J'ai un remède contre le mal de mer, asseyez-vous sous un arbre. »
6: J'ai rien compris.
2: C'est surréaliste.
6: Ah oui, c'est surréaliste.
11: Sous un arbre, oui. A priori, il n'y aura pas la mer.
0: Un grand voyageur.
1: J'ai un remède contre le mal de mer. Asseyez-vous sous un
6: arbre. C'est un marin, c'est
1: Kersauson. Bonne réponse de Christine Bravo. Une citation maintenant pour Marie-Claude Imbert, qui habite Morlaix, c'est dans le Finistère, qui a dit, bien entendu, l'Amérique avait été découverte avant Christophe Colomb, mais le secret avait été bien gardé.
11: Français.
1: Non, pas français.
11: L'Amérique, Mark Woody Wayne. Allen.
10: Oscar Wilde.
1: Alors, c'est Oscar Wilde.
11: Oh, joli.
1: Et c'est une excellente réponse de ma princesse.
11: Ah. Oh, elle est belle. Oui, elle est belle.
6: Elle est belle.
11: Elle est belle. C'est rigolo, surtout quand on la voit à côté de Christine.
1: Et en plus.
2: Ah oui, ouais, c'est vrai. C'est vrai que c'est pas gentil pour Christine de la mettre
1: en plus, elle rentre des États-Unis.
10: Je rentre des États-Unis. Oui. Je suis le seul témoin du marathon new-yorkais qui n'avait pas eu lieu depuis déjà 2 ans.
1: Racontez alors.
10: 30 000 personnes hystériques. Et alors,
11: mais
10: j'ai.
11: Vous avez eu... oui. Qui vous courait derrière.
1: Vous avez eu une dérogation parce que les Français n'avaient pas le droit d'être là avant.
10: Mais je suis américaine.
1: Ah oui.
10: American citizen.
11: She's a citizen of the world.
10: Of course, I was born in America.
1: Mais alors, vous y êtes allé sans BH.
10: Non, non, BH avait lui une dérogation.
1: Ah, voilà, voilà. Encore des. Ah, voyez.
11: Vous avez vu.
1: Oh, l'élite.
11: Ils sont privilégiés.
1: À la sortie de cette émission, je vais manifester au rond-point. Bon.
11: Scandaleux.
6: T'es descendu à quel motel?
10: Je suis descendu.
11: Ah, bah, pas au motel.
10: Non, je suis.
2: Bernard, ils sont en caravane souvent.
10: Non, non, je suis descendu au Carlisle.
6: C'est pas
10: uptown.
6: Donné.
10: C'est uptown.
6: Oui, mais c'est pas donné.
10: Et c'est merveilleux. Et je.
6: Mais c'est pas donné.
10: C'est pas donné, enfin, mais
11: rien n'est donné dans la vie.
1: Elle va pas aller
11: au campanile.
6: Elle avait un voucher. Tout.
1: Elle va pas aller à l'Ibis quand t'as les moyens. Autant aller dans un des plus beaux hôtels.
10: Oui,
1: enfin,
10: faut
1: arrêter cette démagogie à la con.
6: Non.
1: La plupart des gens qui râlent, si j'avais l'argent, ils feraient comme nous, vous voyez.
11: Bah oui,
1: enfin.
0: Pas comme nous, comme vous.
11: On parle derrière.
0: On n'a pas tous autant d'argent que vous, monsieur Ruquier.
1: Enfin, écoutez, alors ça y est. Alors là, j'en ai ras-le-bol d'entendre vraiment comme si ces types-là, le gars.
11: Non, pardon. Esteban, il est pauvre, ça se voit. T'as vu comment il est.
2: Alors, non, mais j'avais beaucoup aimé.
6: Il fait le loto, même, tellement il est riche. Il présente
1: beau grand modèle. Non, mais c'est ça. Merci, Christine. Et faire croire beau grand. Là, attendez, je vais vous faire quand même le truc de beau grand. Beau grand travaille sur LCI.
11: C'est une petite chaîne.
1: Beau grand travaille sur TF1.
11: C'est une petite chaîne.
1: Ils viennent toucher une avance de je sais pas combien de milliers de francs pour son bouquin. Là,
11: qui sont milliers de francs. Ça montre qu'il s'est une personne très âgée.
1: Et puis.
6: J'ai un enfant.
1: Il a acheté.
2: Oui. Ah non, t'as pas le droit de dire ça. Alors.
1: Non, il a. LCIT, voilà. Le loto, j'allais oublier la
11: française. Tire les boules, oui.
10: Le loto.
1: La française des jeux qui a lui fait tirer les boules.
10: Voilà.
1: Et il est là à dire.
10: Oui, oui.
1: Il est là, il est là à dire.
2: Moi,
1: j'ai pas d'argent.
2: Au Creusot la semaine dernière, il était annoncé dans un supermarché.
1: Il en est capable.
0: Non, mais je suis resté simple. Moi, j'aimerais bien qu'elle se tenait comme toi, Christophe.
11: Il s'étrangle avec ses liasses de billets, lui.
1: C'est vrai, d'ailleurs.
6: Non, mais arrête, ton bébé, il a des loups-boutins. J'ai reconnu. Il a des loups-boutins de bébé.
2: Il faut flouter les chaussures aussi. Hein.
6: Oui.
1: Et en même temps, il fait déjà du 43.
11: C'est un beau bébé.
1: Mais c'est vrai qu'Esteban, vous, je me demande comment, de quoi vous vivez.
0: Alors, je tiens à dire que...
11: Il y a une grosse tête par...
0: Que mon fils a des pyjamas Balenciaga.
1: Waouh.
0: Que j'ai acheté aux puces de Saint-Ouen.
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1: Alors pardon monsieur Toine, mais vous n'avez pas la vedette aujourd'hui, on est obligé de se tourner vers Adil Rami qui est le grand vainqueur de tous les jeux. J'ai fait un mélange entre...
2: C'est dingue, au foot il est nul mais il joue à la con, hein. Tous les jeux à la con il cartonne, c'est fou, hein.
1: Entre Danse avec les stars où quand même vous étiez finaliste, hein, il faut le rappeler, et Les Traîtres que vous avez gagné en trahissant une traîtresse comme Liane Folly, en étant aidé, il faut le dire, par Sophie Tapie qui a de qui tenir. Vous étiez sous les radars, vous.
5: J'étais sous les radars mais j'avais pas de choix à prendre. Je ne pouvais pas éliminer, c'était elle qui faisait tout, qui éliminait tout le monde. Elle avait
12: ça,
5: pas
12: c'est
5: de...
12: vrai.
5: Et franchement, c'est une émission, elle n'est pas facile. Hein.
1: Ah
5: vous
1: non,
5: l'avez faite, hein, elle est dure. Hein.
1: Ben moi, j'ai gagné, ouais. Comme vous.
5: Ah oui, on a un point commun, tiens, tête de cul. Ah bah...
1: Mais t'étais pas moi qui dis ça, c'est à toi, Anne.
12: C'est dingue, mais comment t'as fait pour t'en sortir au milieu de ce chaos diplomatique?
1: Ce qui n'était pas très sympa, c'est que la plupart, et Madame Tapie, merde, parce qu'il y avait la fille Tapie, mais il y avait

0: aussi la mère Tapie, la veuve de Bernard Tapie, elle a dit que si vous avez gagné, c'est parce que vous étiez très con. En gros, hein, traduis. Hein.
1: C'est une forme d'intelligence de pouvoir être con.
0: Je suis d'accord avec
2: vous. Elle a menti parce qu'elle était au courant de tout. Évidemment, moi, on me fait pas croire qu'elle ne savait pas où était sa fille. Elles étaient collées ensemble.
0: Ah oui.
2: 24-24.
0: Ah oui.
2: Donc ça, c'était un peu injuste dans le jeu.
0: Ah oui.
2: Moi, la prochaine fois, je viendrai avec mon proxénète.
0: Alors François, lui, je vous demande évidemment si vous avez regardé aussi Adil Rami en train de danser.
3: J'ai vu passer des extraits et je dois dire que Adil, il a un très beau cadre. En même temps, il a cadré toute sa vie.
0: Oui. Mais comment c'est un très beau cadre, ça veut dire quoi?
3: C'est-à-dire qu'il a un port de bras qui se tient très bien, on sent qu'il y a une musculature puissante. Après, c'est vrai qu'il a la tête qui part de temps en temps en avant, mais comme c'est quelqu'un qui en veut et qui va de l'avant en permanence, c'est normal.
0: Ah, il a la tête qui part en avant. Je l'ai mis à l'arrière de ma voiture déjà.
1: Franchement, la danse, c'est magnifique. Hein. Je pensais pas. Je tombe amoureux de la danse, pour le vrai.
0: Ou de la danseuse.
1: Non. Alors, danseuse, je tombe amoureux d'elle dans le sens où amicalement.
0: Oui.
4: Et, une érection, c'est pas amical.
5: On est amis ou on est amis.
1: Non, mais ce que je veux dire par là, c'est qu'elle m'a fait aimer la danse.
4: Mais tu t'en fous, elle va pas porter plainte.
1: Non, mais t'as gueule de con, toi.
2: Moi,
4: si t'as pas un mytho à 50 ans, t'as raté ta vie.
0: Vous l'avez pas regardé, Isabelle? Vous l'avez pas regardé, votre Adil, chérie?
5: Je savais même pas qu'il faisait ça, et en plus, non, je le regarde pas. Je regarde
6: J'ai tout regardé.
5: Regardez.
0: Alors, Philippe Clavel, racontez-nous.
6: J'ai regardé toutes les émissions dans Avec les Stars.
0: Vous êtes fan
6: avec
0: d'Adil,
6: Adil,
0: faut dire.
6: Extraordinaire, oui.
1: Merci.
6: Et d'émission en émission, c'était spectaculaire.
0: Ah oui. C'est vrai.
6: Moi, c'était mon vainqueur de cœur.
0: Contrairement à ici, il fait des progrès.
6: Méchant. Non, mais franchement, chapeau, Adil.
2: C'est vrai ce que dit, en tout cas,
0: François Lu.
2: François, bien sûr. François, et ce qu'il dit par rapport au cadre, parce que toutes les filles, qu'on ait n'importe quel âge, on est sous le charme d'Adil, parce qu'il nous prend dans ses bras, il est protecteur.
5: Il t'a pris dans ses bras?
2: Ah oui, bien sûr, plusieurs fois.
4: Et ton père
6: comment de la crête,
5: dans les traîtres?
2: Oui, enfin, non, mais je veux dire amicalement, nous deux.
5: Ah oui.
2: Voilà, et c'est quelqu'un qui rassure.
5: Ah, moi, si on me prend dans les bras, c'est pour pas que ce soit amical. Hein,
2: avant.
5: Ah, moi, faut qu'on baise, hein, sinon.
2: Oui, mais enfin, il était très demandé. Hein.
1: Et vous aussi, ça vous fait bizarre ou pas quand on me voit dans la rue en ce moment et on me dit ah bravo t'es un bon traître, je sais pas comment le prendre.
2: Ah non, très bien.
0: Alors moi non, pas du tout. Moi quand on me voit dans la rue en ce moment on me dit mais il y a qui sous le cornichon? Parce que moi j'ai fait ma Singer depuis.
1: Mais non, mais on a tous des grands palmarès ici à part Sébastien, mais ça va venir.
4: Moi, on ne me propose aucun jeu, quoi.
0: Alors, rien.
2: Non, si toi, dans les traits, tu serais exceptionnel.
4: Ouais, je sais pas. Non, si. Non après, je serais plus les jeux à l'ancienne.
6: Mais le jour où il y aura une émission qui s'appelle Les Enculés, tu seras.
0: Allez,
4: moi, je voulais
0: citation.
4: Faire Interville ou alors regarde le Téléthon, un truc rigolo, quoi. Mais,
0: une première citation. Allez, il est temps de passer aux choses sérieuses. Qui a dit les deux seules créatures qui s'accouplent en se faisant face sont l'homme et le sandwich au pâté.
5: Oula. Des proches.
0: Non.
4: Un bon vivant.
0: Alors, un bon vivant mort, quand même.
5: Hein. Jean-Yann.
0: Il est mort.
6: C'est pas Coluche, non?
0: Non, c'est pas Coluche.
5: Ah, Bernard Blier.
0: Il est mort en 2014.
4: Giscard.
0: Non.
2: Comique. Est-ce que quelqu'un qui venait aux Grosses Têtes?
0: Oh, il a dû venir une fois, mais très peu de fois. Mmh. À l'époque de Philippe Bouvard, c'était surtout un écrivain, journaliste, qu'on cite régulièrement ici, et dessinateur même.
4: Ah. Il a fait Volinsky, enfin!
0: Mais non, pas Volinsky, mais pas loin.
2: Ah.
0: Et il a fait surtout un grand best-seller qui rappelait ses origines.
5: Ah oui, Goscinny.
0: Mais non.
4: Johann Spahn.
5: Oh, ça va.
6: Cavana. François Cavana.
5: Il se plante et moi, c'est mais non.
2: Oui.
0: Vous les connaissez, les origines de Goscinny? Moi, je peux vous les dire, il était argentin. Mais vous voyez, il n'a pas fait un livre sur ses origines argentines, Goscinny.
5: Attendez, ça va être comme ça tout?
6: Laurent, François Cavana.
0: Tandis que François Cavana, lui, il a écrit les Rital. Et ça, c'est une bonne réponse de Philippe Claudel. Pardon, hein, Isabelle, je vais me rattraper avec vous.
5: Sacha Guitry.
4: Bonne réponse.
5: Ça y est, c'est fait.
0: Avec la citation. Alors maintenant, trouvez la citation, puisque vous avez trouvé le nom. Bon, alors, vous voulez pas de Sacha Guitry aujourd'hui?
5: Ça y est, je vais donner.
0: Bon, d'accord.
5: Non, tu prononces très mal, cette émission. Avec beaucoup d'animosité. Tais-toi quand je parle.
6: Mais Isabelle, tu prononces beaucoup mieux avec un pain au chocolat dans la bouche. Hein.
0: C'est vrai.
6: C'est un conseil d'orthophoniste. Hein, mais.
4: On comprend mieux, c'est fou.
5: T'es beaucoup moins chaud avec un casque sur la tête.

0: Ah bah tiens, la citation suivante, je l'ai choisie pour vous, Philippe Claudel, en tant que président de l'Académie Goncourt. Vous devriez être intéressé par cette phrase qui a dit « Le prix Goncourt est à la littérature française, ce que la vache qui rit est au fromage. »
1: Oh là,
2: oh là, là.
3: C'est un con. Qui ne l'a pas eu.
1: Est-ce que ça serait Françoise Sagan?
0: Non.
4: Attendez, un con qui écrit.
1: C'est une femme?
0: C'est un homme.
4: C'est un con qui écrit, Yann Moix?
3: C'est un jaloux.
0: Il n'est pas un con. Alors ça, il est peut-être jaloux. En tout cas, il n'aime pas manifestement le prix Goncourt.
3: Ouais.
0: Et en tout
3: je
0: cas,
3: pense que nous ne l'aimons pas non plus.
0: Ah, c'est pas certain. Je pense que vous l'aimez bien quand même.
1: Oui. Et, c'est un écrivain, donc.
0: Et peut-être il aurait pu avoir le prix Goncourt.
3: Alors, il est vivant?
0: Il est vivant. Je me demande s'il n'a pas déjà été candidat à l'Académie française une fois, mais je ne suis pas certain.
4: Ah, Philippe Risoli?
0: Non.
4: Il était candidat, mais je vous apprends les trucs. Vous voulez apprendre les trucs? Mais restez avec moi.
3: Est-ce qu'il est journaliste aussi?
0: Alors, il est non seulement écrivain, mais journaliste critique. Et d'ailleurs, chaque semaine, il fait une critique littéraire très courue.
4: Éric Nob.
1: Ah, Bouvard.
0: Non, pas Bouvard.
1: Ah, non, non, non.
3: Plus de... Jérôme Garcin.
4: Ah, Jordan Deluxe.
0: Pardon.
4: Jordan Deluxe.
3: Frédéric Becbédé.
0: Bonne réponse de Philippe Claudel.
4: C'est curieux qu'il dise ça.
3: Il s'est présenté une fois à l'Académie.
0: Ah, il s'est bien présenté à l'Académie. Alors, vous retirez ce que vous avez dit ou pas sur le fait que c'était un con?
3: Oh, je vais réfléchir. Non.
4: Pourquoi il aime pas
3: assez? Il est sympathique, il a le sens de la formule et puis il a écrit aussi des livres intéressants. Il est au jury du prix Renaudot, mon cher Laurent.
0: Voilà, c'est parce que...
4: Et demain, il sera en garde à vue.
3: Dans le salon d'à côté.
4: Non, il a une carrière incroyable. Garde à vue, livre, enfin bon, c'est fou. Canal Plus, Europe 1, France Inter, Décathlon.
1: Journal télévisé.
4: Une carrière de fou.
0: Pour monsieur Benatia, qui habite Reims, qui a dit « En littérature, on corrige des épreuves. Dans la vie, ce sont les épreuves qui vous corrigent. »
1: Oh, c'est joli.
4: Nicolas Bedos.
1: C'est pas une femme, ça, qui a écrit ça?
0: C'est un homme.
1: Pourquoi
0: qui a...
1: Pourquoi il n'y a jamais de femme?
4: Parce qu'elles disent rien, les femmes. Elles nettoient et tout. Me disait Adil Rami.
0: En littérature, on corrige les épreuves. Dans la vie, ce sont les épreuves qui nous corrigent.
5: Ce qui est complètement faux. Parce qu'on peut faire
4: Bernard Pivot.
5: Traverser des épreuves.
0: Bernard Pivot. Oui. Bonne réponse de Sébastien Thoen.
4: Bonne réponse de qui?
0: Sébastien Thoen.
4: Oui.
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0: À une question que j'ai trouvée dans Paris Match qui est sortie un peu plus tôt que d'habitude cette semaine, parce que c'est vrai qu'on est que mardi et Paris Match est déjà dans les kiosques. Vous savez pourquoi? Parce qu'avec le roi Charles III et le pape, il y avait une telle actualité que...
4: Ils vont sortir deux?
0: Qui avait qu'est-ce que vous dites?
4: Ils vont sortir deux, un sur le Charles III et un sur le pape?
0: Non, tout est dans le même journal.
7: Et il paraît que la photo centrale est formidable, c'est un gros plan de Charles avec les deux oreilles sur les deux pages.
0: Non, mais on nous raconte que lors de la visite du pape à Marseille, le groupement de sécurité de la présidence de la République, le GSPR, c'est l'acronyme, était sur les dents. Et certains gardes du corps du président étaient reconnaissables, ou plutôt méconnaissables. Pour quelle raison?
4: Ils étaient en curé?
0: Ils étaient habillés et déguisés en curé.
1: Non, mais...
0: Bonne réponse de Gérard Jugnot.
5: C'est fou. C'est bien ça.
0: Effectivement, les gardes du corps de Monsieur Macron, paraît-il, étaient, pour se fondre dans le paysage, déguisés en prêtre avec un pistolet sous la soutane.
4: C'est pas vrai.
7: Ah bah oui. Comme beaucoup de curés prêts à tirer un coup.
1: Ouais. Quelle horreur. C'est limite quand même, non? C'est pas...
0: Comment ça, c'est limite?
1: Je trouve ça limite de se déguiser en curé alors que tu l'es pas. Tu peux te grimer, mettre une perruque, mais se déguiser en curé
4: mais
1: alors
4: curé,
1: que tu l'es
4: c'est
1: pas.
4: Facile.
1: Non, mais surtout
4: tu mets une clé là-bas ou un drap de douche?
1: Non, mais sérieusement, ça me choque, mais bon.
7: Non, mais ce que dit Francesca est parfaitement vrai. C'est presque port illégal d'uniforme.
1: Bah, il me semble.
7: Bah oui.
1: Bah oui.
4: Mais non.
1: Alors, forcément en curé si on n'est pas très curé.
4: Et des Pères Noël?
7: Oui, stop.
1: Non, mais...
7: T'as raison, Gérard, mais au mois de septembre, ça ne sera pas
4: facile. Mais c'est bizarre, c'est qu'il soit déguisé en rabbin.
0: Paris Match a d'ailleurs titré « L'habit ne fait pas le moine ». Vous voyez, c'est un joli titre pour cette petite information, certes anecdotique, mais quand même amusante, d'imaginer effectivement qu'à Marseille, il y avait des curés qui, en fait, étaient des gardes du corps.
1: Mais
4: c'est ceux qui entouraient la papa mobile.
0: Peut-être que le pape, c'est un garde du corps, en fait. Le gars déguisé en blanc, c'est le chef.
7: C'est Gérard Darmanin.
1: Non, mais c'est ça. Ce serait rigolo de savoir qui a eu l'idée, qui a dit bon les mecs, aujourd'hui, attention.
4: Mais c'est pour le protocole, il faut peut-être qu'autour du pape, tu peux mettre que des gens.
5: Et en même temps, c'est sympa parce qu'il y a Fashion Week, les robes.

0: Mais, les robes pour les hommes.
1: Vous voulez dire le salon du prêtre à porter?
2: Mais autour de Charles III, il était déguisé en éléphant. Non,
1: c'était la vraie Camilla. Déguisé en éléphant.
3: Ou en écossais. Mais le pistolet dépassait sous la robe. Ouais.
1: Non, mais c'est marrant comme info. Moi, vous savez, je suis là pour vous distraire.
4: Mais oui.
5: C'est tellement bien,
1: sympa,
5: patron.
1: Pour vous pardon, Chantal.
0: Mais c'est sympa de voir des prêtres en robe, je trouve.
1: Ah oui, ah
0: quand
1: oui.
0: Quand je croise prêtres, un prêtre en soutane, je souris.
6: Oui.
1: C'est la baie souris, oui. Ça vous donne pas une, ça vous donne pas une jouvence pour autant.
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1: Une question pour Mme Yoka, Michel Yoka, qui habite le Pertre en Ille-et-Vilaine. J'aimerais que vous identifiez celui qu'on appelait l'astucieux, ou encore celui qui baille.
9: Ah, j'ai mis de chien. Non, ça...
1: J'ai pas fait exprès. Ah, non, mais...
9: Je vais aller me coucher.
4: C'est pas lui?
1: C'est pas lui.
4: Ah, c'est qui alors?
1: Au début, à sa naissance, on l'a appelé celui qui baille, ou encore l'astucieux. Il faut dire qu'il était le fils de celle qui est traversée par la lumière.
4: Ah,
6: la Vierge Marie.
1: Et il doit.
4: La BHL?
1: Non, et il doit son nom.
10: Raymond Barre.
1: Mais non,
10: Gérard Larcher.
1: Mais non, enfin.
10: Ah non, il baille plus, il dort carrément.
1: Enfin,
10: lui.
1: Vous avez bien compris qu'il s'agit. Enfin, là.
10: Un personnage mythologique.
1: Pas mythologique, qui on appelle comme ça?
4: Et laissez parler Adil Rami, laissez parler Adil Rami.
1: Je vais vous aider. Ce sont les Mexicains qui lui ont donné son nom, le nom...
10: Pépito.
1: Mais non.
10: Pépito.
4: Speedy Gonzalez.
1: Mais non. Ce sont les Mexicains qui ont... Oh, merde.
10: Pépito, c'était bien quand même.
1: Ce sont les...
4: Nicolas Sol. Si c'est pas Pépito, c'est Nicolas Sol.
1: Ce sont les Mexicains qui lui ont donné le
4: Manu
1: nom...
4: Manu Chao.
1: Mais non, le nom sous...
10: Mais Ariel devrait savoir.
6: Mais oui, justement, le condor.
1: Qu'est-ce que vous dites, vous?
6: Le condor.
1: Oh, bah, ne réveillez pas si bail. Non.
10: Ah, c'est facile, mais c'est drôle. c'est efficace.
4: C'est très aimable.
1: Il est mort à 79 ans.
10: Ah, merde.
1: Bon, je résume. Quand il est né, sa famille l'a appelé celui qui baille. Ou encore l'astucieux, quand il était adolescent, parce qu'ils se sont rendus compte qu'il était astucieux. Sa maman, c'était celle qui est traversée par la lumière. Et ce sont les Mexicains qui lui ont donné, par accident, le nom sous lequel tout le monde le connaît encore aujourd'hui.
10: Le Grand Schtroumpf.
6: Et c'est l'actualité ou pas?
10: Pancho Villa.
1: Pancho Villa, non. On est au 19e siècle. Ah. Il est mort au début du 20e en 1909. Il est mort aux États-Unis.
6: Ah, Louis Lumière.
1: Mais non. Non, écoutez. Écoutez bien les noms que je vous donne. Ouais. Dans un premier temps, on l'a appelé celui qui baille.
6: Ouais.
1: Sa mère, c'était celle qui est traversée par la lumière.
6: Nathalie Baye, ou
1: quoi? Non, pas Nathalie Baye. Corneille aussi, tant que vous y êtes. Écoutez, franchement, qui on appelle comme ça?
11: Ben, je sais pas.
6: Une tête.
10: Mais ça, on savait.
1: Non, mais.
10: On te tutoie d'habitude, Adil. Hein.
4: Mais c'est un personnage de quoi alors?
10: C'est un personnage mythique.
4: Réel ou de fiction?
1: Ah oui, je peux même vous dire que les Américains ont donné son nom de code à Oussama Ben Laden dans les années 2010 quand il s'agissait d'aller.
4: Ah bah, Popol!
1: D'aller.
11: La Bamba.
1: Quoi?
11: Non, je sais pas.
4: La Bamba?
11: La Bamba?
1: La Bamba, non.
4: La
1: non.
4: Bomba!
1: C'est un tel nom devenu. C'est même un nom de bateau aussi.
6: Et alors. L'amiral?
1: Non.
10: Le Titanic?
1: Non.
11: Le Black Pearl?
6: La Goélette.
10: On vous redonne une chance, Laurent.
1: Oui.
10: Parce que là, vous êtes empêtré dans un truc où vous n'arrivez pas à vous dépatouiller.
6: Oui.
10: Alors, vous allez reformuler la question, qu'on puisse vous donner la réponse, parce qu'on la connaît, la réponse.
1: Alors, vous avez vraiment l'art de retourner la situation, monsieur Solo.
4: Sauf sur M6.
6: C'est quelqu'un qui baille.
1: Mais
6: c'est ça.
1: C'est pas ça.
10: On reformule la question.
11: Non, quand il était bébé, il est né, il baillait. Ils l'ont appelé le petit qui baille, apparemment.
1: Voilà.
11: Après, quand il a grandi, il commence à avoir des émotions.
10: La lumière vient d'Adil.
11: Il est quoi? Il est
1: astucieux.
11: Et après, les Mexicains l'ont trouvé un surnom.
6: Qui?
11: Et Ben Laden l'a utilisé.
1: Non, pas Ben Laden. Les

0: Américains l'ont utilisé.
1: Ah, c'est pas El Karat ?
0: Mais non. Non. Et c'est vrai que ce nom est connu de façon internationale. Donc,
1: Géronimo, c'est comme Géronimo, machin. Géronimo ?
0: Géronimo, bonne réponse de Sébastien Cohen.
2: Mais t'es un escroc, c'est un escroc. Il a balancé un truc comme ça et puis voilà.
3: Pourquoi t'as sorti ce mot-là?
1: Ça s'appelle le génie, monsieur.
4: Mais oui, Géronimo.
0: Vous savez bien que les Indiens se donnent des noms qui signifient quelque chose.
1: Ah oui, vous êtes vraiment trop con.
0: J'arrêtais pas de souligner. J'arrêtais pas de souligner les phrases. Celui qui baille, celui qui a la vitesse du vent, celui qui...
2: Mais oui, ça aurait pu être petit chien qui s'encule devant le tipi.
0: Voilà. Par exemple. Sa maman, celle qui est traversée par la lumière. Vous voyez, on a des...
3: Mais c'est quoi le rapport avec Géronimo ?
4: Mais non, il n'y en a aucun.
0: C'est un Indien, Géronimo.
2: Et qui est mort en Mexique.
1: Mais c'est évident.
0: Un Apache, justement, qui a défendu, évidemment, son peuple et les autres Indiens, les Apaches, contre les...
4: Ah, les Apaches, c'est pas les Mexicains. Hein.
0: Non, justement.
2: Il n'a pas dit ça.
0: C'est ce que j'allais vous dire.
4: Ah, d'accord.
0: Et il a vengé sa famille contre les Mexicains en 1859, le jour de la Saint-Jérôme. Si bien que les Mexicains, invoquant Saint-Jérôme pour leur défense, criait Géronimo, Géronimo.
1: Eh oui.
0: C'est ainsi que cet Indien a pris le nom de Géronimo que les Mexicains lui ont donné par hasard au cours de cette bataille.
5: Et il baillait vraiment quand il est né ?
0: Bah, les enfants baillent peut-être quand ils sont
1: et
0: nés.
1: Et il est mort du Covid.
0: Non, non, non. Vous qui aimez bien les cow-boys, les westerns, quand même les Indiens, ça vous parle.
3: Non, je voulais juste dire que Géronimo, maintenant, c'est le gardien de l'OM.
0: C'est pas vrai.
3: Bah bien sûr, son prénom c'est Géronimo, gardien de l'OM.
0: Le gardien de l'OM.
1: Rouli.
3: Géronimo Rouli.
1: Absolument.
0: Bah voyez, quand vous allez le rencontrer, vous allez pouvoir lui re-raconter tout ce que je viens de vous dire.
2: Je crois pas qu'il ait tout noté.
0: Attendez.
3: C'est vrai.
0: Attendez.
3: Elle a pas tort,
1: Ziz. On va demander.
0: Attendez,
2: regarde la fiche de Laurent et qu'il a dit comme ça.
0: Attendez, on essaye. Moi, je suis donc Géronimo
3: Rouli,
0: le gardien de l'OM.
3: Hola, que tal, señor? Parce qu'il est argentin.
0: Ah ouais, oh, et va bene, va bene.
2: Il parle italien. Italien, c'est très bien.
0: Et alors, vous lui expliquez.
3: Tu sais, un tigre qui était un niño et était assez. Et
0: después.
4: La luz.
3: Su madre se follando por la luz. Y ahora, ¿tú sabes el nombre? No lo sé. De Ronimbo, cómate.
6: À suivre.
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2: Titov qui est surtout heureux de retrouver sa fiancée.
3: Ah bah vous avez vu comme il est beau?
2: À vous trouver.
3: Oh bah il a minci, il est formidable.
4: C'est pour toi Roselyne.
3: Oui, ah non, mais...
4: aussi, tu es très en beauté.
2: Je sais pas, vous avez vu qu'il a minci parce qu'alors moi...
3: Ah ça, non, mais c'est impressionnant. Bon coq n'est jamais gras, disait ma grand-mère.
5: Je me demande si tu ne le confonds pas avec Ryu.
4: Merci.
6: Moi je suis un peu déçu parce que moi j'ai perdu 7 kilos mais t'as même pas remarqué.
2: Non mais il faut savoir que Madame Bachelot a une tendresse pour...
3: Ah.
2: Monsieur Titov depuis des années.
3: C'est une liaison qui dure.
6: Ah, ça fait des années qu'ils ne sont pas vus alors.
4: On n'a pas senti le temps passer.
2: C'est vrai.
4: Surtout Roselyne.
2: Mais vous avez eu des enfants ou pas?
4: C'était un choix en fait. Roselyne voulait continuer la politique, d'aller à l'opéra le soir, tout ça.
3: Nous ne voulions vivre que l'un pour l'autre.
2: D'ailleurs, il faut dire que Roselyne est plutôt virginale aujourd'hui.
3: Oui.
4: Oui, oui.
6: Vous avez fait peur.
2: Non, j'ai pas dit.
7: Je me suis dit, il a des infos qu'on n'a pas.
2: Non, virginal dans
5: moi,
2: le
5: sens... Moi, je me suis dit, ça a cicatrisé.
2: Non, virginal dans le sens où d'habitude, elle a toujours des tenues plutôt colorées.
6: Oui, c'est vrai.
2: Voilà.
3: Il n'est pas chic, ce trois quarts.
2: Oui, mais il est crème, ce qui est très rare.
6: Il est même blanc.
2: Il est même blanc. Je me demande si elle ne voudrait pas être élue pape.
3: Papesse, oui.
2: Oui, parce qu'il y a quelque chose, là, quand même. Oui. Ah, vous aimeriez avoir une papesse?
5: Ah, bah, évidemment. On a pas de pâte noire, excusez-moi, jamais. Et on n'a pas de femme, évidemment, pour les raisons qu'on connaît, mais bon, faudrait quand même.
3: Alors, une femme noire. Et ben, Karine.
2: Karine Le Marchand, pape, ce serait génial pour.
3: Oh bah, ce serait vachement bien.
2: Pour tous les curés labourés dans le prêtre.
5: Je préfère encore Karine Le Marchand, pipe.
2: Oh, pipe, ça alors. Pipe, vous l'êtes pipe.
5: Moi, je trouve ça plus rigolo d'être pipe que pape.
2: Ah bah très bien, écoutez, c'est mieux que pupe. Donc hier, quand on a dit que vous étiez une spécialiste de...
5: Oui, ça c'était une connerie.
2: Ah, bah alors, vous confirmez aujourd'hui.
5: Je rigole.
2: Ah, bon, vous me rassurez.
7: J'ai raté hier.
5: Qu'est-ce
6: qui s'est passé hier?
5: Ils sont partis en délire, sur une pseudo-réputation, comme quoi je serais super forte à ces choses-là.
8: Alors, moi, je n'ai jamais entendu cette réputation-là. À mon grand désarroi, mais apparemment... Mais
5: il n'a pas cité ses sources, d'ailleurs.
3: Mais alors, de
6: qui avait l'info? C'est quoi la répute?
3: Vous parlez de façon...
2: On dit pas la répute.
3: Mais il manque une lettre.
2: On dit une station de bus équivoque. Non, franchement...
3: Mais de quoi tu veux parler?
5: Hier, ils ont prétendu, alors c'est plutôt flatteur, mais que j'étais la reine de la fellation, sans citer leur source. Alors, je ne sais pas d'où ça venait. Je réfute pas.
3: Moi, je réfute.
5: Pourquoi dirais-je ça?
3: Bah parce qu'elle a confondu dans une interview, crois sur RTL,
5: la
3: d'ailleurs,
5: de la fellation.
3: Inflation et fellation.
2: Oui, ah oui, c'est vrai que c'était Mme Dati, la ministre de la culture.
5: Enfin,
2: à l'époque, elle ne l'était pas encore.
3: Oui.
2: Mais elle l'est devenue suite à ça.
3: Il paraît que c'est un brevet qu'il faut passer pour être ministre de la culture.
2: Puisqu'on parlait du pape, voici une première citation pour Nathalie Barnérias, qui habite Bretteville l'Orgueilleuse, c'est dans le Calvados, qui a dit, à part pour les gonzesses et le pognon, ça doit être chiant d'être pape.
6: Jean-Yann. Coluche.
2: Ah oui, elle est en deux temps, celle-là.
6: Est-ce que c'est quelqu'un qui n'était pas porté vers les femmes?
2: Ah non, non. Alors, à part pour les gonzesses et le pognon, ça doit être chiant d'être...
5: Ce serait pas Bénichou.
2: C'est Pierre Bénichou. Bravo, la réponse de Karine Le Marchand. La suivante est dédicacée pour Monsieur Titoff et c'est Liliane Sévrac qui habite Marsac-sur-Tarn qui a une chance de gagner un chèque RTL, une toute petite chance, qui a dit « J'ai souvent remarqué que les gens qui sont en retard sont de bien meilleure humeur que ceux qui ont dû les attendre. »
3: C'est pas faux.
5: C'est tellement vrai.
4: C'est pas faux, c'est drôle.
6: De Vos.
2: De Vos.
3: Emmanuel Macron.
2: C'est français et en plus c'est marseillais. C'est vrai qu'Emmanuel Macron a la réputation d'être en retard.
4: Espagnol.
3: Ce serait pas Fernandel.
2: Ce n'est pas Fernandel.
3: Bagnol. Rému.
2: Ce n'est pas Pagnol.
5: C'est mort.
2: C'est un autre dramaturge marseillais.
6: Zidane.
2: Non, pas. C'est vrai que c'est un bon dramaturge, Zidane.
3: Un dramaturge marseillais.
2: Oui, il est né à Marseille.

0: Il est mort, il est mort.
1: Ah oui, mort.
2: Ah, il est mort, oui.
1: Mort dans les années 80, académicien français. On l'a surnommé Pagnolet, petit Pagnol, à une époque.
2: Le petit Pagnol.
1: Bah, par exemple, Nina est une de ses pièces.
3: Est-ce qu'il a un nom italien?
1: Non, Les œufs de l'autruche aussi.
4: Ah oui, André Roussin. Bien sûr.
1: Pardon.
2: André Roussin.
1: André Roussin, faut que ce soit un Belge. Bravo.
0: Magnifique.
1: Mais il y avait aussi Lorsque l'enfant paraît, qui a été récemment joué par Michel Faux, ou encore La Mama, qui fut jouée et créée au Théâtre de la Madeleine. Il faut dire qu'il a dirigé ce théâtre. André Roussin était marseillais. Qu'est-ce qu'il y a, monsieur Titoff? Ça vous intéresse ce que je dis ou pas?
2: Oui, il adore Marseille.
5: C'était pas flagrant.
3: Je suis très mal vexé de ne pas avoir trouvé la bonne réponse. Que
1: oui, que quoi?
3: J'en ai des chaleurs.
1: Non, mais vous êtes en train de faire des signes à qui, là?
3: Je disais que l'émission se passait super bien. Mais malgré votre allergie, vous étiez de bonne humeur, patron.
1: J'étais de bonne humeur jusqu'à ce que vous arriviez. Non, franchement, c'est terrible ce qui se passe ici.
5: Ouais, hein. C'était...
1: Et j'en ai une autre pour vous, remarquez, monsieur Titoff.
2: Marseillais.
1: Et pour Pierre Marpinard. Monsieur Marpinard
0: le pauvre.
1: Habite Clairoy dans l'Oise. Elle vous va bien, cette citation?
3: Oui, c'est moi.
1: C'est vous qui auriez pu la dire, d'ailleurs. Qui a dit, quand je décide de me remettre au sport, j'achète l'équipe.
5: Jacques Chirac.
3: Effectivement.
2: C'est un humoriste?
1: C'était pas un humoriste, mais c'est quelqu'un de drôle, un confrère de radio pendant des années, mais il est mort déjà il y a un petit moment, en 2015. Et on le cite souvent ici. On n'est jamais certain qu'il soit l'auteur tout à fait de ces citations, mais il a fait quelques recueils, ou parfois il a...
2: Il était sur France Inter.
1: Emprunté à d'autres, il était sur France Inter.
2: José...
5: Bouteiller.
6: Arthur.
1: José Arthur. Bonne réponse. Encore d'Alex Vizorek, aidé par Richard Orlinski. Ouais.
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0: par sa sœur jumelle. On est solidaire. Je ne sais pas si vous l'avez remarqué, mais depuis que Yoann Riou est en blonde, on ne l'entend plus. Il est totalement inhibé.
1: Non, au contraire, je suis désinhibé et tout. Mais j'ai encore envie. Regardez, on a un espace
2: extra. Il est grisé, grisé.
1: J'ai envie d'aller danser, j'ai envie d'aller m'exprimer.
0: Ah bah, ça tombe bien parce que je voulais dire un mot sur le Rocky Horror Show.
1: Ah.
0: Et je pense que vous auriez
3: belle transition.
0: Je pense que vous auriez votre place.
1: Ah oui, ce serait moi le Rocky, ce serait moi.
0: Dans le Rocky Horror Show, parce que là, actuellement, et pour encore deux semaines, se joue donc, je vous l'ai dit, cette comédie musicale qui est une sorte de vaudeville, forum, de folie, forum antique, Funny Thing Happen on the Way to the Forum, mais c'est pour deux semaines encore seulement, et tout de suite après, ce sera le Rock'n'Roll Musical Culte, enfin sur scène, en version originale à Paris, le Rocky Horror Show. Et si vous voulez vraiment gagner le milieu de la salle pour danser, on envoie un extrait, évidemment, de cette comédie musicale, mais d'abord peut-être une question,
1: oui.
0: Car on va écouter tout de suite après, je crois que la chanson phare de cette comédie
4: touch
0: musicale
4: me.
0: S'appelle Toucha Toucha Touch Me, exactement.
5: Oh là là, c'est un prononçable. Je veux bien faire la pub pour ça, mais...
0: Monsieur Riou essaiera de danser sur ce titre.
5: Mais remonte tes bas, hein, parce que franchement,
4: c'est... Ça, c'est s'il te plaît.
0: Il a connu des hauts, mais là, effectivement...
1: Regardez Ariel,
5: je vois.
6: C'est sous les yeux d'Ariel.
3: Sa taille en bas n'existait pas. Il a fallu que je dise que ce ne sont pas des jambes, mais des petits gigots d'agneau. Et la dame a compris
1: j'ai
3: pour les collants.
1: J'ai parmi les plus beaux mollets de France. J'ai des mollets énormes ici, regardez.
5: Non, mais
1: j'ai des mollets de dingue, j'ai des mollets de cycliste. Mais regardez les mollets.
5: Mais oui.
1: J'ai des mollets de cycliste et de footballeur.
5: Attention, c'est bon ça. T'as un fil derrière.
1: Oh, j'ai un fil.
4: Oh là là.
1: Mais regardez. Au premier rang, qui est au premier rang pour vérifier mes mollets?
0: J'ai l'impression de voir la sœur cachée de Marilyn Monroe.
1: Mais regardez-moi ça, monsieur, regardez. J'étais footballeur. Regarde, il me touche. Comment vous vous appelez?
7: Patrice.
1: Est-ce que vous passez une bonne après-midi avec...
7: Oh, super.
1: C'est la première fois que vous venez au Lido.
5: Ne pas trop, vos fesses.
1: Bonjour, monsieur.
0: Je vous en prie, je vois le trou du souffleur.
1: J'ai changé ma culotte juste avant l'émission.
5: Tu perds tes bases.
0: Ariel, fermez les yeux, Ariel. Ariel, fermez les yeux.
5: Non, mais...
1: Ariel, j'arrive. Après BHL, YL.
3: On dirait Balasco dans Nuit d'Ivresse.
5: Non, mais...
0: Même pas. Pire.
1: Mais Sarah Laurent, tout va bien.
0: Allez à votre place.
5: Mais j'admire les talons. Il marche bien sur ses talons.
3: Moi, j'ai un doute que ce soit la première fois, les talons, je vous dis.
5: Oui.
3: À mon avis,
5: moi aussi.
3: À mon avis, il a déjà pratiqué.
0: Je voudrais d'ailleurs remercier la maison RD qui nous a prêté les plumes.
3: Oui.
0: Parce que c'est une maison illustre qui...
3: Qui a fait l'Odoli, Laurent, d'ailleurs, avec Annie Cordy à l'époque.
0: Et qui fabrique les boas, des boas énormes que vous aviez autour du cou à Yoann Riou.
3: Les plus belles plumes de Paris.
0: Et Ziz du panier. C'est une maison qui existe depuis 1870, la maison... RD. Et alors, j'ignorais, mais c'est que les autruches, il n'y a pas de problème à utiliser des plumes d'autruche parce qu'on les tond.
3: Oui.
0: Comme les moutons.
3: On tond les autruches.
0: Alors, ma question à propos donc de ce spectacle qui va démarrer ici, au Lido de Paris, là, à partir du 27 février prochain, changement de comédie musicale au Lido sur les Champs-Élysées, ce sera effectivement la version originale du Rocky Horror Show. Que vous avez peut-être vu en film, mais ça s'appelait à ce moment-là le Rocky Horror Picture Show. Mais sachez que ça a été créé en 1973 en Grande-Bretagne et en France, chez nous, ça a été créé Porte-Saint-Martin en 1975. C'est Roger Miremont, un acteur qui s'appelle Roger Miremont, qui jouait le personnage masculin principal. Mais il y avait un docteur. Et cet acteur n'est plus de ce monde, d'ailleurs. Et je trouve ça sympa d'en parler aujourd'hui parce qu'on l'a un peu oublié.
1: Il était génial, Laurent.
0: Ah, vous le connaissez?
1: Mais bien sûr! Tiki Hidalgo! Tiki Hidalgo!
0: Il va finir par dire Hidalgo, on va tous...
5: Tiki Hidalgo.
0: Je rassure tout le monde, Madame Hidalgo n'est pas sur les Champs-Élysées.
1: Bah non, il n'y a pas de place pour se garer.
0: C'est Tiki Hidalgo et c'est une bonne réponse de Yoann Riou. On envoie un extrait du Rocky

0: partir du 27 février au Lido de Paris avec RTL, bien sûr.
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0: Pour vous, monsieur Barbier, parce que je vois bien que vous vous lamentez depuis tout à l'heure.
3: Ah, c'est sur la musique techno, là.
0: Non, ça concerne Boileau. Vous connaissez forcément ce fameux conseil de Nicolas Boileau. Remettez sur le métier votre ouvrage 20 fois. C'est des conseils pour travailler, pour écrire. 20 fois sur le métier, remettez votre ouvrage. Mais il y a un autre conseil très célèbre parmi les conseils de Boileau. Lequel?
4: Le monde appartient à ceux qui savent tôt.
0: Ah non.
4: C'est un conseil d'écriture.
0: Ah oui, un conseil d'écriture, d'expression.
4: Et ah oui. Ta langue, ceux qui se conçoit bien, ses noms se clairement et les mots pour le dire le viennent aisément.
0: Excellente réponse. Bravo. De Christophe Barbier.
5: Reste.
3: On peut dire que lui, il n'a pas su virer de BFM. Hein.
4: Ça me permet de ne pas rester trop longtemps à mon nadir dans cette émission.
0: Ce que l'on conçoit bien. Non mais c'est joli quand même.
3: C'est sublime.
0: C'est du Boileau et c'est très joli. Bon, il l'a piqué un peu à Horace, paraît-il. Ce que l'on conçoit bien s'énonce clairement et les mots pour le dire arrivent aisément. C'est un des autres conseils de Boileau, en dehors effectivement de celui plus connu. 20 fois sur le métier, remettez votre ouvrage ou encore hâtez-vous lentement et sans perdre courage.
3: Il est super Boileau.
0: Ah oui, vous aimez.
3: Ah ouais, bah, c'est un maître à penser pour plein de gens, pour moi, pour Renaud aussi.
0: Quel point commun, et ce sera encore une question culturelle pour monsieur Le

0: Lemort, Pierre Lemort, qui habite Quincy sous Sénart. Quel point commun ont Crassus, Khéops et The Kiss?
1: Ah, c'est les chanteurs.
0: Zeuxis, c'est un peintre grec, pour tout vous dire.
2: Crassus, c'était le chef des liaisons romaines.
0: Voilà.
2: Et puis Khéops, c'est celui de la pyramide.
0: Absolument.
3: Ils ont été tués de la même manière, ils ont été assassinés.
2: Est-ce qu'ils ont été interprétés par un personnage, un même acteur au...
0: Non.
1: Ils ont le même nombre de followers sur Insta.
4: Une passion pour les femmes.
5: C'est des architectes, tous les trois.
0: Alors, on a bien compris, hein. Crassus, Khéops et Zeuxis.
2: Ils sont morts de la même manière?
0: Ah oui, ça c'est vrai.
2: Empoisonnés?
0: Pas empoisonnés.
1: Pendu, comme du fromage.
0: Non.
2: Ah, enterré vivant.
0: Non.
1: En rigolant.
0: Mort de rire. Bonne réponse de Johan Rioux.
1: C'est dingue, ça. C'est marrant que ce soit toi qui réponde ça, parce que je te vois cette fin, là. Ça serait sublime.
3: On peut mourir d'orgasme, mais je ne savais pas qu'on pouvait mourir de rire.
0: Oh non, mais vous ne craignez rien, ni l'un ni l'autre.
3: Vous pouvez nous raconter un petit peu plus, Laurent?
0: Ah bah, par exemple, le peintre Zeuxis est mort de rire en faisant le portrait d'une vieille dame. D'un seul coup, il s'est pris à rire et il en est mort.
1: Il avait quel âge aussi?
0: Et ça arrive dans les théâtres aussi.
2: Oui, c'est la première du chapeau de paille d'Italie, de la biche, un spectateur est mort de rire dans la salle. Ça a fait le succès de la pièce.
6: Mais c'est génial.
4: C'est plutôt une crise cardiaque.
0: Ah oui, ça équivaut évidemment à
2: une apoplexie.
0: Oui, mais c'est toujours mieux pour la publicité de la
1: pièce
0: de théâtre.
1: Ça pouvait arriver ici, putain. Ça ferait un buzz.
4: Mais ils sont morts de rire jeunes ou ils étaient tous vieux?
1: Il faut qu'on fasse rire, c'est tout. Ça, c'est un autre délire.
0: Non, mais regardez, le public est mort de rire aujourd'hui.
1: Ah, ça peut arriver alors.
0: Au sens figuré, tant mieux, parce que au sens propre, on regretterait évidemment qu'il y ait un décès dans notre salle.
1: Ouais, mais Khéops, comment c'est alors Khéops?
0: Ah bah Khéops, pareil, était mort de rire. Et on en parlera d'ailleurs de Khéops avec Barbara Schultz tout à l'heure, notre invitée, puisqu'il y a un film aujourd'hui.
1: La skieuse, Barbara Schultz.
0: L'actrice réalisatrice.
1: Ah, génial.
0: Qui vient de réaliser un film avec Fabrice Luchini et ça sera notre invitée en fin d'émission.
3: Mais c'est la plus belle des morts, je trouve. Hein. Franchement, on peut
0: mourir
3: pas.
0: Mourir de rire?
3: Mais très honnêtement, pour les artistes, c'est mourir sur scène.
1: Mais pour les pauvres types, c'est mourir de rire. Ouais.
3: Non, mais c'est vrai, après une belle blague, comment vous aimeriez mourir?
4: En dormant.
3: En dormant, Goun.
4: Ça, c'est mieux quand même.
7: Ah ouais.
3: Sans le savoir, quoi. Mais est-ce qu'on sait qu'on va mourir?
2: L'homme est le seul animal qui sache qu'il va mourir.
3: Dans le regard, je crois, non? Parce que tu regardes les gens différemment quand tu sais que tu vas y passer. Non, mais je pense que c'est vrai.
0: Là, actuellement, par exemple, je ne sais pas si je vais mourir, mais j'en ai envie, vous voyez.
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10: Éric Coquerel, l'un des responsables de la France Insoumise, a annoncé le dépôt d'une proposition de loi pour abroger la réforme des retraites et revenir à 62 ans. On sait que le RN veut faire la même chose. Dans le monde entier, les réformes des retraites se multiplient. C'est toute l'Europe qui se prépare au vieillissement avec des réformes. Toute l'Europe, sauf le petit village gaulois.
11: Bon, va falloir qu'on y pense en tout cas. C'est le sous-texte de votre chronique. Merci beaucoup, François.
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0: Question d'actualité pour Mme Duvet qui habite...
2: Quand il fait froid.
0: Oh non, écoutez.
3: Elles sont piquées facilement.
2: Est-ce que ce sont des plumes d'oie?
0: Vous allez la raser, Mme Duvet. Elle habite Breuil-Châtel, en Haute-Marne, et la question concerne une phrase qui m'a chiffonné, je dois dire.
2: Il était tranquille ce week-end à la maison, et là, on lui a chiffonné.
3: La petite chiffonnette de jambon.
2: Qu'est-ce que c'est que cette chiffonnade?
5: Il était quelle heure? 5h30
0: du matin? C'est ce matin, on
2: Et à quelle heure quelqu'un a osé vous chiffonner
0: En préparant cette émission, je lis la presse, je lis Libération.
2: Mais ça chiffonne souvent.
0: Non, mais là, c'est pas Libé les coupables, mais c'est dans l'éditorial de Paul Quignot de Libé. Et effectivement, il nous donne cette phrase, et j'avoue que je suis un peu surpris. Let's celebrate. À quoi correspond cette phrase que j'ai pu trouver dans Libération aujourd'hui?
2: C'est le slogan d'une marque?
0: Alors non, pas tout à fait une marque, mais en tout cas, effectivement, c'est publicitaire. Let's celebrate.
4: C'est une chose pour un jubilé?
0: Non, pas du tout.
12: Ah, c'est à cause du salon d'automobile?
0: Expliquez.
12: Eh ben, c'est parce que on célèbre la voiture alors qu'on devrait la construire.
4: Non, la voiture électrique.
3: Je sais pourquoi. Parce que c'est le slogan du mondial de l'automobile et c'est un mondial français et c'est une phrase anglaise.
0: Et voilà, pourquoi mettons sur une affiche pour le mondial de l'automobile à Paris une phrase anglaise? Let's celebrate. C'est ça qui m'a chiffonné, mais c'est une bonne réponse. Bravo. Que

0: Florian Gazan.
1: Ouais, mais je l'ai aidé, hein.
2: Ouais.
0: Franchement, vous n'êtes pas d'accord, Roselyne Bachelot?
1: Si, c'est vrai.
0: Vous qui avez été ministre de la Culture.
1: Oui, oui.
0: Ah, je l'ai, la fiche.
2: Oui, mais ça s'appelle mondial. Donc, l'anglais, c'est la langue mondiale.
0: Oui, mais alors, à ce moment-là, il faut mettre mondial off automobile.
3: Off bagnole, ça.
4: Et quand Emmanuel Macron parle de la start-up nation, c'est un peu pareil aussi.
5: Nation.
0: C'est pas bien de dénoncer quelqu'un qui vous a engagé.
3: Ouais. Et qui t'a nourri toutes ces
0: fringues. Je sais à quoi m'attendre maintenant.
4: Non, mais c'est, non, mais Laurent, c'est lui qui doit m'être reconnaissant.
0: Pourquoi?
4: Bah, que j'ai accepté.
0: Ah oui, vu comme ça. Ils nous donnent tout sur le marché automobile en chiffres dans Libération. Et ils disent que 97% des Chinois assurent qu'en 2024, ils vont choisir une voiture électrique. Ils sont bien en avance sur nous.
3: Bah, même les pangolins sont électriques là-bas.
6: Mais 97% des Chinois, ça fait quand même un milliard de personnes.
5: Même plus, ouais.
6: Non?
5: C'est énorme.
6: Bah, ah, j'ai pas les chiffres, là. Ce matin, j'ai pas eu la fête. j'ai été chiffon. Ce que je j'arrive à Paris hier soir, je suis arrivé dans un barguet, je m'en suis rendu compte.
5: Ah, encore trop... Mais pourquoi tu passes ta vie dans les barguets?
6: Bah, parce que je suis arrivé dans le quartier, j'étais dans un barguet, je m'en suis pas rendu compte tout de suite.
5: Ah oui.
6: Quand j'ai vu que, bon, j'étais pas le seul mec.
2: Non, mais c'est l'inconscient qui parle.
0: Mais qu'est-ce que vous avez fait, alors? Qu'est-ce qui vous a chiffonné, alors?
6: Rien.
3: C'est qu'on lui a rien proposé,
6: chiffonné. J'ai jamais été autant dragué de ma vie.
0: Mais c'est... Ah oui?
2: Mais c'est
0: ah,
2: bon, ouais. Ça.
6: Puis ça drague bien.
5: Ah bah on y va.
6: Dans un barguet, franchement.
0: Eh bien racontez.
6: Eh ben, je suis arrivé, j'ai récupéré l'appartement d'un ami, puis j'ai plus d'appartement à Paris. Et j'étais dans le quartier du Marais. Juste au-dessus d'un bar très très gai.
0: Ah. Oui.
6: Vraiment, on peut pas faire plus gai.
5: Mais comment t'as fait pour
6: au
5: pas
6: début,
5: t'en rendre compte?
6: Au début, j'ai cru que c'était un garage en fait.
5: Mais comment t'as fait pour pas t'en rendre compte? En descendant, il y a des drapeaux, il y avait que des mecs.
6: Non, non, je me suis un petit peu rendu compte quand même. Quand à un moment donné, j'étais le premier de la chenille, tu vois, je me suis dit, il y a quand même quelque chose là, tu vois.
5: Alors que tu voulais être le dernier.
6: Ouais. Mais ça peut, ça, je voulais être le DJ.
0: Ça, c'est la fameuse blague. À chaque fois, je la raconte, mais elle me fait tellement rire. Tu sais, il y a comme ça une chenille, et une chenille gay. Et le premier de la chenille, celui qui est en tête, il a un sexe de 40 cm. Vous voyez. Et le dernier de la chenille, il a des hémorroïdes terribles. Oh. Alors là, tu t'en fais, il hésite. Hein. Je préfère encore un tompi, je me mets derrière les hémorroïdes. Et là, il y en a un qui fait, allez, on ferme la chenille. Ambiance électrique en Europe, c'est le titre de Libération aujourd'hui. Let's celebrate le mondial de l'automobile.
2: Allez, let's celebrate.
0: Je sais pas s'il y a toujours. Je me demandais d'ailleurs à ce propos, avec le mouvement MeToo, les choses ont quand même tellement évolué et changé.
5: Ah, les hôtesses.
0: Voilà. Est-ce qu'il y a toujours les hôtesses à moitié à poil sur les capots des voitures?
6: Il paraît qu'hier soir, pas du tout. Pas une seule hôtesse, je peux te dire.
5: Non, il paraît que c'est fini. Non,
0: avant, c'était ça au mondial de l'auto.
5: Non, elles ont des cols roulés maintenant.
3: Non, maintenant, il y a la parité. Il n'y a pas que des hôtesses, il y a des hôtes également, il y a des stewards, je ne sais pas comment on les appelle.
5: Ah ben, je vais pouvoir aller au salon de l'auto, moi, c'est très bien.
0: Et vous, Ariel, vous avez déjà posé nu sur le capot d'une automobile?
2: Non, pas sur le capot, mais...
3: Non, sur l'essuie-glace.
6: Dans le coffre.
3: Sur l'essuie-glace, elle a posé.
6: Non, sur l'introviseur.
2: Non, mais c'est vrai que j'ai posé nu
0: sur quoi?
3: Eh ben, sur un chinois.
2: Non, sur le front page de Playboy.
0: Ah oui, c'est ça. Ah, c'est d'ailleurs notre camarade Frédéric Bell qui est à la une de Playboy.
3: Ah, j'ai vu l'intérieur.
6: De Frédéric Bell?
3: Non, du magazine.
6: Ah bon, pardon.
0: C'est assez étonnant, hein.
3: Ah oui, elle y va. Hein.
0: Elle a gardé les talons aiguilles.
3: Oui, mais elle a enlevé le reste. Hein.
2: Elle est pudique des pieds?
5: On peut pas tout montrer en même temps.
3: Elle a mis des caches gros orteils.
2: Non, les pieds, non, je suis pas d'accord. Non.
0: Vous avez posé nu déjà, Carina, vous?
7: Oh, non, non.
0: Bah, pourquoi
7: bah,
0: non?
7: Parce
0: non.
7: Que personne me l'a demandé.
4: Moi aussi, personne me l'a demandé.
5: Alors, une ministre, ce serait...
0: Non seulement personne vous l'a demandé, mais nous-mêmes, on vous a pas demandé si quelqu'un vous l'avait demandé. Ce qui est encore pire.
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0: Je garde la rubrique ou pas? Qu'est-ce que je fais?
5: C'est quoi votre question?
0: Bah, c'est-à-dire que je vous regarde là tous les six et je me dis, est-ce que vraiment aujourd'hui je tente les questions littéraires?
9: Oh là là,
5: bien c'est pas gentil de dire ça.
9: Pourquoi pas si c'est des albums à colorier?
0: Peut-être que Madame Boutboul.
10: Non mais Christophe, il est très très cultivé.
0: Non, non. Christophe Bondon?
9: Si, ah oui. Mais il a fait Cagne et Hippocagne.
5: Non, j'ai fait que Hippocagne. J'ai arrêté avant.
10: Il est très cultivé.

0: deux, c'est que c'est pas drôle.
1: Mais, non, mais elle avait pensé qu'on n'avait pas entendu.
2: Oui, moi, je
3: ne soyez pas trop technique, elle débute.
2: Vous n'avez pas entendu, Laurent, qu'est-ce que j'ai dit?
0: Ben, vous avez dit, elle a fait hippoca, elle a fait kippo, enfin, je sais pas.
2: Hippo?
0: Oui, on a compris,
1: pour
0: oui.
1: Cheval, oui,
0: pour hippo,
1: compris,
0: hippo, hein.
2: Hippo pour les chevaux?
0: Oui, on a compris, oui, bah oui, oui, oui. Oui.
2: D'arigot de boule.
0: Vous aurez beau le dire 10 fois.
1: Non, mais c'était plutôt.
4: Enfin, moi, si tu me payes, je ris.
1: Bah oui, d'ailleurs, tu ris hein, aujourd'hui.
0: Bon, alors j'y vais avec ma question littéraire.
5: Moi, j'aimerais laissez-moi me concentrer 5 minutes.
1: Elle a une très jolie chienne d'Harry Bootbull, quand
0: ah oui,
1: même.
0: Ah oui, vous
1: êtes
0: d'accord.
1: Ah oui, elle est avec sa
0: Noix
1: petite
0: de Coco,
1: chienne.
0: Elle s'appelle Noix de Coco.
1: Elle est trop mignonne.
0: Il faut pas le dire, elle est là en clandestine.
1: Ouais, elle n'a pas le droit.
2: Oui, elle n'a pas le droit d'être là.
0: Elle n'a pas le droit de rentrer à RTL.
6: Elle rentre dans mon sac à main.
3: C'est pour ça que Julien Altenia, pour passer inaperçu.
1: Oh, écoute. Elle a des grandes moustaches.
0: Qui d'Harry Bootbull?
1: Non, mais non. La chienne.
4: Sa chienne ou sa chatte?
0: Oh là là. Enfin,
5: Caroline, quelle classe!
6: Caroline, tu nous faisais une émission sexuelle. Alors, tu as animé une émission de conseils.
1: Pardon, non, c'était Amanda Lear, ça.
6: C'est vrai qu'elle s'en coiffait pareil.
0: Elle a fait ça l'après-midi
6: elle
0: sur
6: a fait
0: France
6: des conseils.
0: 2.
6: Oui, oui.
4: Moi, je connais le courrier du cœur. Hein,
2: ah oui, c'est ça. Normal, là, c'était avec Daphné Burki, là, c'est cette émission-là.
6: Mais alors, en dehors du cœur, côté pratique. Je me demandais justement, parce que les chiennes, elles, les cheveux blancs chez nous et les chiens aussi, ouais. Mais nous, on a les cheveux qui deviennent blancs,
1: oui.
6: Mais on a rarement les poils des bras qui deviennent blancs.
1: Ah,
6: et je me demandais à quel moment ça devenait blanc aussi.
2: Philippe.
1: Caroline, est-ce que tu peux répondre,
6: s'il te plaît? Non mais, c'est pas drôle, alors, c'est intéressant.
4: La chatte blanchie entre 75 et...
5: Pourquoi Caroline saurait plus que vous?
6: Est-ce que Caroline est spécialiste doctoresse sexe?
4: Non, parce que j'ai côtoyé une sexologue pendant 3 ans.
5: Oui.
4: Mais c'est vrai que j'en ai posé des questions.
6: Est-ce que
4: mais j'avoue celle-là.
5: Il faut dire que les jeunes générations, de ce qu'on m'a raconté, ne portent plus trop de la toison.
6: Enfin, ah bah non, même les vieilles. Hein.
0: Comment ça, de ce qu'on vous a raconté?
2: Tu parles.
6: C'est intéressant, il faudrait poser la question, peut-être pas un sexologue, un dermatologue.
1: Parce que ça peut déprimer les poils.
6: Parce que regarde Laurent, il n'a pas les poils des bras. Regarde les poils.
1: Alors
6: Laurent,
1: il a la barbe blanche.
0: Très poilu des bras.
6: Oui, mais c'est blond. Vous avez des bras superbes.
0: Merci.
6: Mais pas blanc. Alors que la barbe et les cheveux sont blancs.
1: Alors du coup la question maintenant Laurent.
5: Laurent.
0: Au début de la question j'avais pas de barbe. Pour Emmanuel Paco qui habite Skifiec, c'est dans les Côtes d'Armor.
1: Vous essayez de noyer le poisson.
0: Pouvez-vous me donner le nom de l'auteur de L'expérience intérieure, un ouvrage publié en 1943 pour la première fois, remanié, réédité en 1954.
3: Adapté 2 fois.
4: Jules Verne?
0: Jules Verne,
2: mais
0: non.
2: Freud? Non, c'est avant.
0: Non. C'est un essai divisé en 5 parties.
1: Oui.
0: Je vais vous donner les noms des 5 parties, ça va peut-être vous aider.
1: Certainement.
4: Oh, si vous nous les donnez, c'est que ça va pas nous aider.
0: Première partie, ébauche d'une introduction à l'expérience intérieure. Deuxième partie, le supplice. Troisième partie, antécédent du supplice.
4: Mental.
5: C'est le marquis de Sade.
0: Non. Quatrième partie, post-scriptum ou supplice.
1: Ah bon, décidément.
4: Gilles Deleuze.
5: Il est un peu bloqué.
0: Gilles Deleuze, non.
6: Philosophe.
0: Alors, c'est un philosophe.
1: Et c'est un philosophe français.
3: Foucault.
0: Foucault, non.
1: Est-ce que c'est un philosophe français?
0: Un écrivain, philosophe, romancier, poète français. Alors. Vous m'avez pas laissé donner les 5 parties.
2: Après post-scriptum, il y a quoi?
0: Ébauche d'une introduction à l'expérience intérieure. Le supplice. Antécédent du supplice. Post-scriptum au supplice. Et enfin, Manibus daté Lilia Plenis.
1: Pardon?
5: Ah ouais.
1: Oh là, alors, ça, c'est
5: celui que j'ai préféré.
1: Mais alors, dites donc, Laurent.
6: Oui.
1: Est-ce qu'il est mort il y a longtemps, ce monsieur?
0: Ah, il est mort il y a un petit moment quand même. Il est mort en 1962.
3: Je m'en souviens français, même si c'était hier.
0: Un français, ouais.
6: Est-ce qu'il est étudié en terminale?
0: Ah, il est étudié, je pense, en philosophie.
2: Merleau-Ponty?
0: Non, en philosophie contemporaine.
6: Mais en terminale, donc il n'est pas dans les philosophes qu'on étudie en philo terminale.
0: Ah, si, je pense qu'en terminale, on doit aussi l'étudier.
4: Il n'est pas aussi célèbre que Sartre.
0: Ah non, mais quand même, il est assez célèbre. Il a écrit La mort, L'impossible, Le bleu du ciel, La part maudite.
4: Supplice, La mort, il est en pleine forme, le mec.
3: Il a un nom composé.
0: Ah non, il n'y a pas de nom composé.
2: Henri Bergson.
0: Ah,
1: est-ce qu'il a un nom qui sonne typiquement français?
0: Oui, il a un nom très français et le prénom tout de même.
4: Il était âgé en 62 quand il est mort.
0: Il est mort à 64 ans. Il est mort à Orléans, si ça peut vous aider.
2: Non, pas, évidemment.
3: Est-ce que vous pourriez faire un jeu de mots avec son nom, vous?
1: Ah oui, amusez-nous,
3: Laurent.
1: C'est
3: drôle quand vous faites des jeux de mots.
0: Non, j'en ferai guère.
1: Un rébus. Ah, ah.

0: Jean-Frégère.
1: Attendez.
2: Indice. Un indice chez
1: vous. Bataille.
3: Georges Bataille.
4: Vous voyez que vous le connaissiez.
1: Voilà.
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4: La question concerne des gens qui ne vivent pas en Seine-Saint-Denis. Eux, c'est la famille Otaïza, Adan Otaïza, son épouse et leurs deux filles, d'ailleurs Sophia et Paz. Ils ne sont que quatre à y vivre dans cet endroit, mais où ça ?
1: Dans leur maison ?
4: Alors oui, c'est leur maison, c'est pas tout à fait le mot d'ailleurs.
6: Igloo ?
4: Alors un igloo, non.
7: Dans un arbre ?
4: Même si j'imagine qu'il y a une maison aussi, mais
6: c'est en Islande ?
4: En Islande, non.
1: C'est troglodyte ?
7: En Europe ?
4: En Europe, non.
6: Au pôle sud ?
4: Alors qu'est-ce que vous appelez le pôle sud ?
6: L'Antarctique.
4: Alors non, c'est pas l'Antarctique.
6: Andorra Delhi,
7: c'est le Pacifique Sud quand même.
4: Alors on est dans une partie de, on va dire, du sud, mais pas n'importe quel sud.
1: En Afrique du Sud.
4: En Afrique du Sud, non.
6: Non.
7: Le Cap Horn.
4: Le Cap Horn, donc.
7: Bah le bout de l'Amérique du Sud.
4: Alors ils vivent.
7: Ushuaïa.
4: Où vit cette famille ?
6: Ils vivent.
7: Ushuaïa. Bah dans
6: là
7: le phare.
6: Là où les deux océans
7: le phare,
6: se croisent.
7: Pardon. Dans le phare du Cap Horn.
4: Dans le phare du Cap Horn. Bonne réponse. De Christophe Barbier, et oui, le Cap Horn qui appartient au Chili, hein, je crois.
6: Ah
4: c'est...
6: bon ?
4: Ah oui, c'est le Chili, cette partie.
6: Ils l'ont acheté quand ?
4: Cette partie du monde, c'est évidemment le plus au sud des grands caps, le Cap Horn, qu'a dû voir Monsieur de Kersauzon au loin pendant des années. Je ne sais pas si vous arrêtiez pour dire bonjour.
1: J'avais été manger chez eux.
8: C'est sympa le dîner chez Okaïda.
6: Bah, c'est le père de Sophia et de Paul.
1: Chez Adan Otaïda.
8: Ah ouais ?
4: Ah, c'est peut-être vous le papa des deux filles.
8: Ah, oui, s'ils font la gueule avec des yeux bleus, c'est
4: bon bah, dis donc.
9: C'est pas drôle, hein. Je trouve pas ça drôle.
4: Je serai à la place des enfants, franchement, je vais dire, je ferai la gueule aussi, parce que ça va quand même pas être très rigolo. Il y a que comme habitant, j'imagine. Vous le voyez?
9: C'est très désert, cette partie-là.
4: Ah,
9: ouais.
4: C'est désert.
9: Oh, c'est beau, hein.
4: Vous le voyez, le phare, quand vous passez au
9: loin? Tout petit. Il est tout petit, ouais.
1: Et du coup, les enfants vont faire quoi de leur vie?
9: Ils t'interrogent quand tu passes.
4: Comment ça?
9: Ils t'interrogent par radio, ils te demandent qui tu es, t'es identifié, et d'où tu viens et où tu vas.
1: Ah bon?
9: Donc moi, il m'appelle et il me dit « you dans des Viennes ?» Je lui dis bah, « de Brest. Vous allez où ?»« À Brest, le mec, il comprenait pas. » il m'a fait répéter 40 fois. Et à la fin, j'ai raccroché. Il dit,
4: ah ben oui, c'est vrai que quand on fait le tour du monde, on part d'un endroit et on y revient. Et peut-être vous avez connu Sophia et Paz, alors les deux petites filles, peut-être avec vos jumelles, vous l'avez...
9: Ah oui, bah, j'ai regardé les jumelles avec des jumelles, c'est ça. Ça laisse bien au Cap Horn, hein, pour tâche. Hein.
7: En tout cas, il a les 80e ronchonnant. Hein.
9: Mais attends, oh là là.
4: Mais c'est quand même l'enfer du Grand Sud. Hein,
9: ce qui est bien, c'est que tu parles vachement bien d'un endroit où tu ne mettras jamais les pieds.
4: Ah, bah, c'est pour ça que je vous interroge, parce que nous, on n'a pas vécu ces...
6: Pauvre terrien, nous.
9: Tu parles de Cabourg.
4: Nous.
8: Il y a un petit phare à Cabourg.
4: Nous, on n'a pas vécu ces choses-là, vous voyez, monsieur de Kersauzon. Donc, on a là, quand même, devant nous, quelqu'un qui peut nous faire vibrer, qui peut.
7: Là,
4: par exemple, quand vous avez raconté cette anecdote sur le gardien de phare qui vous demande où vous allez et d'où vous partez, et que vous répondez Brest à chaque fois, là, on en a eu pour notre argent. D'ailleurs, je vais vous laisser tranquille.
8: On était avec toi.
1: On est pendu à tes lèvres.
8: On était avec toi, là-bas.
4: Je vais vous laisser tranquille jusqu'à la fin de l'émission.
9: C'est Iti.
7: Bingo. Téléphone maison.
4: Ah, vous êtes d'accord?
8: Ah, c'était magnifique. On y était.
4: On y était.
8: On
7: l'a vécu.
1: Tension dramatique.
4: Regardez. On refait la scène. Ah non, parce que cette scène, je la trouve jolie. C'est vous le gardien de phare, Jean-Philippe.
8: Ah oui. Ça lui va bien.
1: Oh là là, je vois un bateau. Qui voilà? C'est qui c'est?
4: Attendez-moi, je fais
7: non,
4: les petites.
7: Non, mais c'est en espagnol.
4: Je fais les petites filles.
8: Oh, papa. Oh, papa. Papa, il y a un bateau là-bas.
1: Attends, je vais regarder. Ah oui, effectivement, il y a un bateau. C'est pas le gros Kersauzon, ça. Alors, qui c'est?
4: Il s'en va.
8: Oh, papa.
7: Il largue les amarres.
4: Papa, il y a le monsieur, il s'en va du bateau.
1: Eh, faut revenir, hein. Alors, Où c'est que tu vas? Alors, ça tabasse en mer en ce moment? Est-ce que t'as vu le Jab qui marie sa fille, qui boit sa femme?
7: Il fait très bien le phare, Jean-Fille. Je comprends pas pourquoi on dit que c'est pas une lumière.
1: Reviens voir à l'arc-en-ciel. Qui c'est qui va à Brest et qui revient à Brest? Hein? Et sinon, t'aimes bien le Paris-Brest?
4: C'est Jean-Fille qui nous l'a fâché, hein. Ah non, Jean-Fille, vous êtes trop violent.
1: Ah, oui, souvent on me dit ça, effectivement.
6: Alors,
1: oui.
6: Olivier, il est tellement élégant.
1: Ah, voilà. Je vais m'en excuser, hein, j'espère ne pas l'avoir trop froissé, sa susceptibilité.
4: Mais non, mais je suis sûr qu'il vous aime beaucoup. Hein, vous savez,
0: oui, autrement, il ne t'aurait pas laissé à côté d'une
1: chose. Oui, bah, pour me faire pardonner, j'y ferai une maquette de bateau, j'y offrirai une main.
4: On va demander à monsieur Lascaux.
1: Ah oui, tu ne peux pas me faire un bateau en 3D?
2: Il
1: si, n'y
2: si, a pas de problème pour demain.
4: Ah, vous faites de la 3D, c'est en 3D vos trucs ou pas?
2: On travaille
6: avec 3D à la base. Ah oui, c'est
2: pas plat, c'est la sculpture.
6: C'est pas plat, c'est sculpture.
2: Non, ça s'appelle la définition de la 3D. La définition, Laurent, de la 3D, c'est que c'est vrai que c'est pas plat.
4: Oui, mais avant, il n'y avait pas de 3D avant, alors.
1: Ben, ça s'appelait des bas-reliefs.
2: Mais la 3D, c'est à 3 dimensions. La 2D, c'est un tableau.
6: Oh, l'autre, il a fait 3 pyramides.
7: C'est l'imprimante 3D que vous voulez dire. Vous voulez dire l'imprimante 3D.
4: Voilà, c'est ça ma question.
7: À 3D, à 3e dimension, Rodin sculpté en 3D. En 3D, mais sans imprimante.
1: Et oui, et vous, quand on vous regarde, vous êtes en 3D également. Voilà.
2: Et à l'atelier, vous êtes en 2D.
1: Vous avez du volume, c'est ça la dimension.
4: Qu'est-ce que vous essayez de me dire, vous, là-bas?
6: Ouais.
4: Attention à vous.
6: Tu vas te fâcher avec tout le monde.
4: Attention à vous, monsieur Janssen, parce que Olivier de Kersauzon, c'est un ami. Et si je lui demande, il peut vous péter la gueule à la récré.
6: Ah oui, et il le ferait avec plaisir, à mon avis.
4: Et d'ailleurs, dès qu'il revient, je lui demande. Voilà.
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4: Alors c'est une question culturelle, littéraire et d'actualité avec laquelle nous allons redémarrer, parce que c'est qu'il y a des grands films populaires qui passent actuellement sur les chaînes de télévision. On a pu revoir le fameux Bossu, alors pas la version avec Jean Marais, mais la version avec Daniel Auteuil. Mais comment s'appelle le Bossu dans le Bossu?
1: Ah, Quasimodo.
4: Ah bah non, pas Quasimodo. Non. Ça c'est dans Notre-Dame de Paris, vous voyez, monsieur.
1: J'ai pas bien compris.
11: Lagardère, non?
4: Lagardère, bonne réponse.
12: Si tu ne viens pas à Lagardère,
6: il ira à toi.
4: Il fallait se souvenir de la phrase. D'ailleurs, on ne la connaît généralement pas en entier, cette phrase. La vraie phrase en entier, je ne sais pas si vous la connaissez, monsieur Ferrand. Phrase d'Henri de Lagardère, c'est le personnage principal de cette œuvre de Paul Féval. Oui. Le Bossu, la vraie phrase en entier, je vais vous la donner. Qui que tu sois, qui que tu sois.
7: Quel acteur.
4: Ta main gardera ma marque. Je te reconnaîtrai. Et quand il sera temps, si tu ne viens pas à Lagardère, Lagardère ira à toi.
12: Waouh.
6: Et c'est la
12: à cause de la botte de Nevers.
4: Exactement. C'est ce que Bolloré a dit à Arnaud.
11: Si tu ne viens pas à Europe 1, bah comme tout le monde.
4: C'est vrai qu'il venait pas souvent à Lagardère. Si t'allais pas à Lagardère, crois-moi, il venait pas à toi.
12: Ah, ça c'est sûr.
6: Oh, on se moque, mais on sait pas quel sera notre avenir.
4: Comment ça?
6: Il est toujours propriétaire.
4: Mais expliquez pourquoi vous sortez votre
6: fonds de teint. Parce que je me suis fait un chignon et je voudrais vérifier.
4: Comme si... ça, avant 17h.
6: Voilà.
12: Alors, j'allais te faire un compliment sur ton chignon parce que je trouve que c'est pas juste un chignon, c'est une sorte de mise en pli, un chignon hyper travaillé. Et je trouve que le réduire à l'état de chignon, ben, c'est un peu péjoratif pour
4: je
12: ton
4: veux
12: chignon qui est pas du chignon.
4: Je ne veux pas m'immiscer dans la vie privée de Caroline Diamant et d'Esteban, mais si, je le dis aux autres grosses têtes,
12: hein, ouais.
4: Mais j'ai repéré. Je peux vous dire un truc,
0: oui.
4: C'est que Caroline Diamant est sur un coup.
6: Enfin. Mais Laurent, dès que vous voyez à nouveau arriver dans la vente, vous pensez que
4: ça ne vient pas de vous. C'est que j'ai repéré que vous plaisiez beaucoup à monsieur Esteban.
1: Oui, il aime bien.
6: Mais non, mais on va vous le mettre super mal à l'aise. Qu'est-ce qu'il va vous dire maintenant?
12: Oui, je suis super mal à l'aise.
6: Elle me plaît pas.
4: Non, je peux vous dire que tout, j'ai compris ce matin.
1: Je l'ai repéré.
4: À son regard.
12: Ah, il y a eu un truc.
1: Il a des dégâts.
11: Et ça se confirme en plus comme il aime les chiennes lesbiennes, tu vois.
1: Et elle, elle est réceptive.
4: J'ai une question littéraire, historique aussi, car j'imagine que monsieur Ferrand connaît parfaitement la bataille d'Hernani, qui n'est pas une bataille historique, évidemment, mais une bataille bataille
13: théâtrale.
4: Théâtrale.
13: 1830.
4: Voilà, et vous savez évidemment à quoi correspond cette fausse bataille d'Hernani, c'est donc...
13: Victor Hugo présente son nouveau drame romantique Hernani, et évidemment il est en but à la critique de tous les classiques, et il y a toute la bande de Théophile Gautier avec son gilet rouge qui sont là et qui sont en train de crier « Vive Hernani, vive Hugo !» et tout ça. Voilà.
4: Et cette pièce, parmi les plus célèbres donc de Victor Hugo, et dont la représentation, première représentation a effectivement déclenché cette fameuse bataille, cette pièce compte parmi ses personnages, donc

0: le fameux personnage éponyme de la pièce, Hernani, qui est un noble. Vous avez Don Carlos, le roi d'Espagne, mm-hmm. et vous avez Don
1: C'est la folie des grandeurs, en fait.
0: Non, la folie des grandeurs, c'est Ruy Blas.
2: Ah, c'est Ruy Blas, oui, pardon.
3: C'est Salluste.
0: Ah, pardon, oh, pardon, non, de vrai, pardon de vous reprendre, monsieur Ferrand, mais
3: on te trouve très approximatif, Franck.
4: Oui,
3: je trouve que tu te relâches. T'es arrivé ici, le mec était carré, canon, et là, ça flotte.
5: Là, cahier, c'est flottante.
4: Ça flotte.
0: Mais je peux comprendre qu'il y ait confusion parce que le troisième personnage s'appelle Don Ruy Gómez de Silva.
1: Voilà.
2: Et Don Ruy Gómez de Silva. Je note tout.
0: Hein. Ah oui. Et Don Ruy Gómez de Silva dans Hernani, la pièce de Victor Hugo, je peux même vous dire précisément à l'acte 3, scène 7, il prononce une phrase célèbre qu'on utilise toujours encore tous aujourd'hui. Laquelle?
3: Nique ta mère?
0: Nique ta mère.
1: Madame c'est trop d'un.
0: Ah non, pas non, du
2: quoi,
0: tout.
2: Madame, c'est trop d'un. Vive la chloroquine.
0: Ah non.
3: Non.
2: On prononce plutôt... en particulièrement en à ce quel moment, Laurent.
0: À quel moment? Pas particulièrement, non. Mais souvent quand on discute avec quelqu'un à un moment donné, on lui dit quelque chose, et puis là, paf, on ajoute cette phrase de Victor Hugo qu'on trouve pour la première fois dans Hernani, pardon.
2: On fait aller.
0: On fait aller. Alors, ça, c'est chez Foucault.
1: Il faut qu'on comprenne ce que ça veut dire.
3: Oui.
1: Déjà.
3: C'est positif, c'est un compliment ou pas?
0: C'est pas un compliment, non, c'est, on va dire.
1: C'est un constat sur la vie.
0: C'est une façon de résumer. Tiens, je vais vous aider un peu.
1: C'est de la discussion quotidienne.
0: C'est une façon de résumer les choses, cette phrase.
2: Ainsi soit-il.
0: Non.
1: Coussi coussa.
0: Ah, coussi coussa. Non.
3: Et tout le toutim.
1: Ça fait pas 12 pieds.
4: Et tout le toutim.
0: Tout le toutim non plus. Non.
2: Comme si comme
3: ça. Tout le quanti.
0: Mais tout le toutim, c'est un synonyme. Vous êtes tout prêt. Vous brûlez. Vous brûlez.
3: Et tout le tralala.
0: Ah, et tout le tralala, vous brûlez encore.
3: Oui, mais je vais.
2: On brûle par le tralala ou par le.
0: Par le lala.
2: Ou par et tout.
1: J'en passe et des meilleurs.
0: Excellente réponse de Franck Ferrand. J'en passe et des meilleurs.
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0: C'est un défi que je vais lancer aux grosses têtes,
3: oula.
0: Puisque ce n'est pas une, mais 18 questions que je vais vous poser sur ces périphrases qui désignent des lieux. J'ai trouvé ça, d'ailleurs, je vais citer mes sources. J'ai trouvé ça sur Instagram, quelqu'un qui a un post Instagram qui s'appelle C'était facile et qui propose 18 périphrases qui désignent des lieux. On va voir si en 3 minutes, vous arrivez à retrouver les 18. La ville aux 1000 minarets.
1: C'est en
7: Marrakech, Argenteuil,
3: Oujda, Saint-Denis, Saint-Denis.
1: C'est au 1000 minarets, c'est ça?
7: C'est dans quelle ville?
1: C'est en Inde.
0: Ah bah si je vous dis le
4: en
0: pays.
4: Tunisie.
1: Taj Mahal.
4: En Tunisie.
0: C'est africain en tout cas.
4: En Égypte.
0: En Égypte, la ville.
1: Alexandrie. Le Caire.
0: Le Caire. La ville aux 1000 minarets, c'est le Caire. La porte du bonheur.
1: Porte d'Italie?
0: Non.
3: La porte maillot?
0: Non.
1: Istanbul.
0: Istanbul, la porte du bonheur. Le Paris de l'Orient.
1: Alger?
0: Non.
1: Oran?
0: Non.
7: C'est une boutique.
0: Une ville où je vous ai emmené, monsieur Stevie.
1: Beyrouth.
0: Beyrouth. La ville blanche.
1: La ville blanche? C'est en Espagne.
4: Non. C'est en Tunisie.
0: Pas Tunisie.
1: Boussaïd?
0: Pas Tunisie.
3: C'est au Maroc?
0: Maroc.
4: Maroc.
1: Agadir.
0: Non.
1: Non. Casablanca.
0: Casablanca, la ville blanche.
1: Ah oui, Casablanca.
0: La Venise du Nord.
1: Oh, Bruges.
2: Bruges.
0: La ville éternelle.
2: Rome.
1: Non, New York.
0: Rome.
1: New York.
0: New York.
3: Pourquoi pas Angoulême?
4: C'est pas parce qu'elle dort jamais que.
1: Oui, c'est dans
0: le berceau de la civilisation.
1: Ah, Byblos!
0: Non!
2: Athènes!
0: Athènes!
1: Ah merde!
0: Le céleste empire.
2: Pékin!
3: Oui.
0: La Chine, parfait. Oui. La ville lumière.
1: Paris.
0: Le toit du monde.
2: Le Tibet.
4: L'Himalaya.
0: La cité de Calvin ou Calvin, si vous préférez.
1: Saint-Denis.
0: Non.
2: Genève.
0: Genève, bravo Roselyne. La Grande Bleue.
2: La Méditerranée. Bruce.
0: Parfait. Bruce. La perfide Albion.
3: L'Angleterre.
0: La fille aînée de l'Église.
1: La France. France.
0: La terre des dieux.
2: La Grèce.
0: La Grèce. Le pays aux mille lacs.
7: L'Écosse.
2: La Suisse.
7: C'est l'Italie.
0: Non, le pays aux mille lacs.
4: L'Allemagne.
0: Non.
3: La Suède.
0: C'est plus scandinave.
1: Le Japon.
4: La Norvège.
0: La Finlande. L'Empire du Soleil Levant.
1: Le Japon.
0: Et enfin, le Nouveau Monde.
1: L'Amérique.
0: Allez, c'est gagné.
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2: Pour Monsieur Ferré, Marc Ferré, qui habite dans les Pyrénées-Orientales.
3: Pardon. Il n'habite pas au Cap.
2: Non, Monsieur Ferré n'habite pas au Cap. C'est pas un
3: applaudissement
2: copain.
3: Pour cette blague, quand même.
4: Elle n'est pas géniale, mais dans le rythme, elle est pas mal.
2: C'est lamentable.
5: Mais articulé.
6: Oui, c'est très lamentable.
2: Alors là, vraiment, vous, alors, cher Chantal.
3: Faites comme Chantal, oui.
2: Remarquez, je comprends mieux quand on voit, par exemple, les anniversaires du jour. Il y a quelqu'un, et ça, je n'en reviens pas, quelqu'un qui aurait eu 110 ans aujourd'hui s'il vivait encore. Et ça, ça vous donne pas un coup de jeune, hein, je vous le dis tous. Léon Zitrone, dont on parle aujourd'hui.
7: Comment ça m'étonne pas, il était déjà vieux de son vivant.
2: Eh ben oui, mais quand même, vous rendez compte.
8: Et en pantoufle.
9: Sa date d'anniversaire, c'est sa date de mort.
10: Une très bonne après-midi de patin à glace.
2: Vous rendez compte?
10: Chier ce vieux. Je me suis engueulé avec lui. Attends, j'ai débuté RTL il y a des années de ça. Je faisais la transat il y a 40 ans de ça. Et il vient me voir, il me dit, mais qu'est-ce que vous faites dans mon émission? Mais il dit, mais ta gueule, c'est ton patron qui m'a embauché. Et après, quand il m'appelait, j'étais en Amérique avec l'arrivée de Tabarly, il m'appelait et je lui disais, non, je vous connais pas, je peux pas vous prendre en ligne maintenant et tout. C'est un sale type.
2: Léon Zitrone, il était aussi sympa sur la fin.
3: Sur la fin, oui.
5: Et il présentait les journaux en pantoufles, ce qui était quand même assez
7: excitant. Fait rêver.
2: Rendez-vous compte qu'il aurait 110 ans. Il est né le 25 novembre 1914. On n'imagine pas ça. 110 ans aujourd'hui. Mais sauf qu'il a une particularité, Léon Zitrone.
6: Oui. Il est mort le 25 novembre.
2: Comment vous savez ça?
5: Vous venez de le dire.
2: Non, j'ai dit qu'il était né le 25 novembre.
6: Il est mort aussi le 25 novembre.
5: Il est mort aussi le 25 novembre.
2: Il est mort le jour de son anniversaire. Bonne réponse.
3: C'est un beau cadeau, d'accord. Mais pas de la même année.
2: Ah ben non.
3: ça serait fou, ça.
2: Autrement, ça s'appelle un mort-né, vous voyez. Les mort-nés sont dans ce cas-là, vous voyez.
3: Ah, t'as une carrière, il est mort-né, mais une carrière de dingue.
2: Non, tandis que lui, il a quand même tenu 81 ans, Léon. Et quand même mourir le jour de son...
10: Ouais, de bonheur. Et puis en plus, il s'est fait que des amis. Enfoiré.
2: Non, mais il paraît qu'il y a un risque supplémentaire.
10: Les anniversaires.
2: Exactement. Le risque de mourir le jour de son anniversaire augmente de 6 à 8% en fonction des autres jours.
3: Mais non, moi je suis le 25 décembre, je voudrais mourir le jour de Noël.
2: Mais oui, parce que vous savez, vous faites la fête.
10: Ça va être le cadeau de tes parents.
2: vous buvez trop.
5: Il y a l'émotion aussi.
2: Ingrid Bergman, Sidney Bechet, Louis Nicolin, Dick Rivers sont morts le jour de leur anniversaire.
7: Très bien. Et Louis Nicolin, c'est qui?
2: C'est le président de Montpellier.
3: Le football.
7: Je suis contente pour... je suis pas contente pour lui.
2: Mesdames et messieurs, bonsoir.
10: Quelle horreur.
2: Mais bien connu, Léon Zitrone, vous, Christine.
5: Oh non.
3: Vous
7: n'entendrez rien de gentil sur lui, visiblement.
2: Ben moi, je l'ai trouvé gentil à la fin.
3: Vous l'avez connu ou vous l'avez écouté?
2: Mais non, mais bien sûr que je l'ai connu. Je l'ai invité plusieurs fois. Je faisais mes émissions sur France Inter dans les années 90. J'ai même fait un déplacement à Deauville avec lui.
3: Il paraît que c'était lui qui était dans la vachette dans l'interview.
2: Non. Non, mais à la fin, c'est commencé quand on vieillit.
3: Au contraire.
2: Ah, c'est pas vrai.
10: Il avait vieilli très jeune, lui.
2: Ouais. Souvent, quand on vieillit, on devient plus gentil.
10: Oui, c'est vrai.
3: À part l'abbé Pierre, citez-moi quelqu'un. Citez-moi quelqu'un qui devient plus gentil avec l'âge. Ça m'étonnerait, monsieur.
7: Non, ceux qui sont gentils sont souvent ceux qui étaient gentils jeunes.
2: C'est pas vrai.
7: Jean-Mère Teresa.
2: Non, Léon Zitrone, moi, je vous jure, en plus, il avait plus qu'un pied qui fonctionnait.
7: Comment vous savez?
5: Avec une seule pantoufle.
2: Mais parce qu'il est venu avec. Je vous dis, on a fait un déplacement à Deauville avec lui.
7: Et vous vérifiez les pieds de tous les gens qui vous accompagnent.
2: Mais non, mais il avait un pied qui était emmitouflé.
10: Il le déplaçait avec une grue à l'époque.
2: et le pauvre, il était. Et je ne l'ai pas revu après. On avait Nancy Holloway dans l'émission ce jour-là. Elle lui chantait T'en vas pas comme ça.
3: C'était prémonitoire, ouais.
2: Non, mais c'est vrai.
5: Mais c'est vrai que vous êtes gentil avec les vieux.
2: Ah oui, c'est vrai que
5: c'est vrai, vous aimez les vieux.
2: Et ça vous arrange bien.
5: Voilà. Vous les accompagnez jusqu'au bout.
2: Absolument.
5: Vous êtes fidèles.
2: Christine, vous ne pouvez pas dire. dire que vous n'avez pas connu Monsieur Zitrone.
5: Le moins possible.
10: Ah oui, alors.
2: Non, enfin, quand même, il a fait le 20h comme vous.
5: Ouais. Ah, mais bien avant.
2: Il était à RTL, vous êtes allé à RTL. Ouais.
5: Non, mais oui, c'est vrai, mais il n'y était plus.
6: Une romance cachée, en fait.
3: C'est vrai que c'est pas gentil. Il avait 100, il

0: restant oui, là, du temps.
1: Oui, il a 110 ans et tu l'as bien connu.
0: Mais tu l'as bien connu.
2: Vous êtes une contemporaine.
0: Enfin, non, mais soyez pas désagréable enfin, quand écoutez, même.
3: Je l'ai connu moi, alors c'est pas vache oui. de dire...
0: Vous êtes contemporaine.
3: Ouais. Non, enfin, quand
4: tu étais son prof au lycée. Non, mais encore des compliments. Encore,
0: son école de journaliste.
5: J'allais proposer Interville.
3: Non mais vous Chantal, vous l'avez connu vous Chantal.
5: Moi j'ai connu Guy Lux.
3: Ah oui.
5: Ah oui, j'ai connu Guy Lux.
0: Mais il n'est pas mort le jour où il est né, Guy Lux.
5: Non, je crois pas, mais j'ai pas connu, je regrette.
3: Léon Zitrone n'est pas mort le jour où il est né.
4: Mais si, la même année.
3: Oui.
4: Si, le même jour, oui. Mais c'était
3: non,
4: la même heure.
3: Mais c'est souvent de l'émotion, c'est son anniversaire, on se dit, bon bah voilà, c'est le moment de s'en aller, je ferai pas un jour de plus.
4: Oui, il s'est étouffé dans son vacherin. Ah bah à cet âge-là, faut faire attention, faut manger que des beignets. Faut manger que des beignets à cet âge-là.
0: Rassurez-moi, il a de la famille en vie qui nous écoute.
3: Non, Christine.
0: Zitrone.
3: Écoutez, en tout cas, voilà, c'était l'info du jour. Léon Zitrone aurait eu 110 ans aujourd'hui ouais. s'il n'était pas mort le jour de son anniversaire, ouais. parce qu'effectivement, il fait partie.
1: Non, mais on avait compris.
0: La phrase est surréaliste. Ah, oui. Il aurait 110 ans s'il n'était pas mort le jour de son anniversaire.
3: Non, mais même s'il n'était pas mort un autre oui. jour, ce serait oui. pareil. mais il se trouve.
4: En tout cas, on lui a bien rendu hommage. On n'a pas parlé de sa carrière.
3: Il se trouve qu'il est né à 25 novembre et il est mort à 25 novembre.
6: C'était un grand moment d'émotion.
4: C'était son meilleur. C'est peut-être le summum de sa carrière et on l'aime beaucoup quand on dit ça.
3: Bien écoutez, mesdames et messieurs, bonsoir. Ah. Voilà.
0: Ah. Vous trouvez bien.
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3: Ah, une question historique pour Robert Jugnot qui habite Grange-sur-Aube dans la Marne.
9: Le Vénard.
3: Comment ça, le Vénard?
9: Ah non, mais je sais pas.
3: Vous voulez être batelier dans la Marne, monsieur de Kersauzon?
9: Non, rien, je veux rien. Putain, lâche-moi la grappe, putain de moine, c'est ton anniversaire. Faites-la avec les autres bougies, tu me fous la paix, moi.
3: Mais non, justement, j'étais heureux d'être entouré d'amis, vous voyez. Mais
0: les autres quoi? Comment ils nous
9: ont fait? Je peux pas savoir, je suis content de te voir.
3: Vous voyez.
9: Mais je commence à être lassé de t'entendre.
3: Vous êtes,
9: alors,
3: vous êtes peut-être même mon plus vieil ami. Ici, au fond, si je réalise avec Caroline Diamant, parce que Bernard, je ne le connais que depuis que je suis ici à RTL. Hélène in Paris, je la connais depuis 15 jours. Jean-Philippe Janssen depuis 5-6 ans.
1: Non, depuis décembre.
3: L'autre, je ne le connais toujours pas, là, c'est Moon.
1: Personne ne me connaît, moi.
3: Donc, oui, vous êtes mon plus vieil ami pour mon anniversaire. Mais... Ça me fait plaisir de vous voir là. Je suis même limite ému en vous regardant, Olivier.
9: Mais tu peux. Regarde-moi, parce que tu ne vas pas me voir avant un certain temps, parce que l'invité mystère vient de m'appeler, là. Il vient...
3: Vous reprenez l'avion, en plus, aujourd'hui, vous repartez. Là.
0: Oh non. Ah
9: oui, je travaille, moi, je suis pas un riche oisif.
0: Oh.
3: Vous pouvez appeler Air Tahiti qu'il le soigne bien.
0: Ah, bah, je vais laisser des consignes.
9: Non, leur parle
0: si,
9: pas.
0: Je vais laisser des consignes.
9: Ah, yes, vous voyez, vous le calmez.
0: Pour être sûr qu'il est prêt au sérieux, je vais dire que c'est mon petit ami. Je vais dire, mon petit ami reprend la vie aujourd'hui.
9: Non, là, je vais dire, attends, personne ne te croit.
0: Ah, ouais. Il est milliardaire discret, mais il est CEO refoulé. Alors, fais attention à lui.
3: Dans ces cas-là, c'est quoi le service spécial quand vous appelez pour un camarade?
0: Oh, bah c'est des petites attentions, vous savez. C'est le petit verre de champagne, elle arrive tout de suite. C'est on lui demande si ça va bien. On s'en occupe un peu plus que les autres. Quand il y a une turbulence, on tombe dessus pour être sur ses genoux. Voilà, et ça fait. C'est des petites attentions qui font plaisir aux gens.
9: Toujours comme ça.
3: Vous allez être bien en retour, Olivier.
0: Ah, j'ai demandé à Tahiti Nuit de faire bien attention à mon petit ami Olivier Kersauzon. Je vous remercie vivement de tout ce que vous pouvez faire pour lui.
1: Et puis ça dure 24 heures en plus.
0: Sachez qu'il adore qu'on le touche. Merci.
3: Pour une fois, Tahiti Nuit portera bien son nom. Bon, moi j'ai une question historique, disais-je.
9: Ben, remets-la dans ta culotte.
3: Pour monsieur Jugnot qui habite Grange-sur-Aube, elle nous emmène à Moscou, tiens.
0: C'est le temps.
3: On ne peut plus d'actualité, sauf qu'à l'époque, c'est nous.
9: C'est peut-être la dernière émission de notre vie aujourd'hui. c'est vrai. Peut-être que là on fait les cons, mais dès
3: c'est
9: qu'on
3: comme
9: va
3: ça
9: sortir,
3: tous les jours,
9: mourir.
3: Vous savez. Mais à l'époque, c'est Napoléon qui évidemment envahissait Moscou, qui faisait son entrée à Moscou, si bien que le gouverneur de Moscou avait évidemment fait incendier les places fortes avant que l'ennemi arrive. C'est ce qu'on fait hein, quand il y a une invasion, évidemment,
0: oui.
3: Pour que l'ennemi ne s'empare pas de certains points stratégiques. Eh bien, voilà, on met le feu à plusieurs édifices publics. Et c'est ce qu'avait fait le gouverneur de Russie de l'époque, qu'on connaît bien d'ailleurs, le gouverneur de Russie.

0: De l'époque, parce que c'était le père de... Le père de qui ?
1: De Tolstoï ?
0: Ah non, non,
2: de Mireille
0: non.
2: Mathieu.
1: Écrivain,
0: de Mireille Mathieu, non. On est en 1812.
3: Hein. Depardieu.
0: Depardieu, non.
2: De Chagall ?
0: Non. C'est la guerre de 1812.
3: C'est le père d'un romancier.
0: Un père d'un romancier. Non, vous connaissez même son nom, hein, j'en suis sûr. Mais je vous demande même pas son nom, je vous demande le nom de
2: son fils.
0: De
2: son
0: pas
2: fils.
0: De son fils.
3: Ah, de son neveu.
0: Non.
2: Son pseudo.
1: Son père.
0: Non, mais je vous ai dit que c'était le père. Alors, c'est pas son fils.
4: De sa fille.
0: Ah, oh, merci, dites donc.
3: C'est d'Ourakine.
0: Non.
2: Elle était quoi ? Danseuse ?
0: Danseuse, non.
3: Écrivaine.
0: Écrivaine, oui.
3: Oui.
2: Ah, donc écrivaine russe. On n'en connaît pas beaucoup.
0: Ah, j'ai pas dit qu'elle était russe. Enfin.
5: Ah, c'est comment qu'elle s'appelle ? Douchka, non ?
0: Comment
1: mais
0: ça,
1: non, c'était la chanteuse.
3: Ivan Rebrov.
0: Non, mais il y a un niveau culturel ici.
4: Attendez, elle est française ?
1: Elle était d'origine
4: elle était française.
1: Russe.
0: Alors, d'origine russe, voilà. Mais française.
1: Et elle une comtesse.
0: Une comtesse, oui.
6: Oui, je vois qui c'est.
0: Merci,
3: de
0: monsieur.
3: La comtesse de Ségur.
0: Eh ben voilà. Voilà, bonne réponse. Heureusement que vous êtes là, Bernard. Qui s'appelait
3: Chaliapine ou un nom comme
0: non,
3: ça, non, de Dourakine.
0: Non,
3: Dourakine.
0: Mais non.
3: Bah, c'est un nom en pine. Ah, tu...
0: Rostopchine.
3: Ah, bon, bah voilà, c'est ce que
0: et
3: je
0: c'est
3: disais.
0: Son père, Fédor Rostopchine, qui voilà. Gouvernait Moscou à cette époque, en 1812, et qui a commencé à faire brûler certains édifices dans la capitale russe. Et effectivement, sa fille, elle, on la connaît plus sous le nom de la comtesse de Ségur. Vous le saviez, monsieur de Kersouvan, pourquoi vous
7: me non, faites... j'ai dit la comtesse, c'est tout. Bah. Oh. On va pas uniquement couper cette ambiance délicieuse en faisant apparaître son savoir. Il faut être un peu délicat, non?
0: C'est vrai que monsieur de Kersouvan, c'est bien de répondre quand vous avez les réponses, parce que ça permet d'économiser.
7: Ben, j'ai beaucoup répondu, mais je ne vais pas répondre tout le temps. Tu sais, on est un groupe.
0: Oui.
7: Assez disparate.
2: Et il est pas là.
7: Dans lequel chacun doit avoir sa chance.
2: Ouais, mais. Voilà. Oui, voilà, merci beaucoup.
0: Bah oui, mais enfin, quand
7: il même pour gagner sa chance,
2: il
7: n'est
2: pas là pour combler toutes nos lacunes, vous savez.
7: Faut qu'après, quand il rentre dans l'eau, il se foute de lui. Mais toi, pas ton tweet. On va pas se foutre de tweet, on va rentrer. Et bah, t'aurais des bouts de
2: réponse. Eh bah, tu vas faire bon vol sur Tahiti.
7: Non, Mireille, t'as pas tout dit. Il t'est tué, il t'a laissé pour lui.
0: Vous parlez russe, madame.
4: Hélène in Paris, quelques mots.
0: Oui, bah, je connais votre nom. Elle me donne son nom à chaque fois, Hélène in Paris.
2: Mais c'est pas bête.
4: Non, bah, j'ai peur que vous disiez Hélène Paris.
0: Oui, Hélène Paris.
4: Hélène Paris. Oui, je sais. Dobridine.
0: Dobridine.
4: Dobridine.
2: Ah, c'est un médicament.
0: Et chanter en russe, vous êtes capable ?
4: Non.
0: Ah, c'est dommage. Là.
4: Mais je vais apprendre, je vais apprendre.
2: Ah, mais chante une chanson. Spasiba, spasiba. Niet, niet.
4: Niet, niet, niet. Spasiba, bonjour. Niet, niet, niet. Cadilla.
0: Si jamais vous êtes qualifié pour représenter la France à l'Eurovision, ça se passera où le concours ?
4: À Turin.
0: À Turin, en Italie. Ah, ben oui, c'est les Italiens cocaïnés qu'on gagnait. Oui, c'est pas mal.
4: Oui, c'est pas mal. Donc, j'irai à Turin. Donc, Laurent. Des cours en italien.
0: Non, ça, j'ai pas besoin d'apprendre l'italien. De toute façon, vous allez chanter en français.
4: Ah, évidemment, pour représenter la France, cocorico.
0: Avec quelques mots en anglais, quand même.
4: Quelques mots, bien sûr.
0: Le refrain, évidemment.
4: Non, ouais. Ah non, le refrain,
2: je l'ai... I love you dans
4: non.
2: Ta phrase.
4: Non, j'ai juste dit I love you.
0: Ah oui.
4: Voilà.
2: Ça veut dire quoi, I love you ?
4: I love you. I love you. Je t'aime.
2: Ah, moi, c'est bien.
7: Ah, ça veut dire je t'aime.
1: Je sais pas.
2: Ah, ça fait des années que je me trompe, alors.
7: On apprend ça. I love you, c'est la version mielleuse de Bon Appétit, en fait.
0: Non, mais je suis sûr, monsieur de Kersouvan, que quand vous verrez Hélène avec son orchestre...
7: Non, mais attends, mais sans orchestre, j'adore déjà.
0: Ses plumes... Ah.
7: Le féministe que je suis est parfaitement ému par cette jeune femme.
0: Sa voix...
7: Délicieuse, cette espèce de flèche
0: moi,
7: vivante,
0: que...
7: argentine. Oh.
0: Moi, je crois que vous avez vos chances hein, sur les 12, Hélène.
7: Bah, ouais, ouais.
2: Ah, oui, je suis sûr.
4: Bah, je suis un peu une outsider.
0: Comment ça? C'est qui les favoris alors?
4: Non, je suis un peu une je suis un peu l'ovni de tous mes petits. Ils sont tous mignons, les candidats. Ce sont tous des jeunes qui ont beaucoup de talent.
0: Oui, mais justement.
4: Et,
0: oui, mais...
4: et
3: j'ai un petit côté mère poule.
0: Voilà, vous.
4: Non, pas mère poule, mais je suis un peu l'ovni, quoi. C'est celle qu'on n'attend pas.
3: C'est
4: pourquoi
3: une belle
4: pas
3: chanson, ça.
4: Mais non, je veux montrer que tout est possible à tout âge et que.
0: Voilà. Monsieur de Kersouzon me réclame encore le refrain, si c'est possible.
7: Ah, oui, rien, putain, arrête de.
4: Ah, Olivier, oui ou non?
2: Oui, oui.
7: Ça me fait énormément plaisir, voilà.
0: N'est-ce pas?
4: C'est une histoire d'amour entre nous, Paris mon éternel rendez-vous, I know je t'aime, I know I love you, à nos espoirs, nos rêves les plus fous.
0: C'est bien.
2: Ah, oui. Pas mal. Ça reste dans la tête en tout cas.
3: Ça va donner le moral aux EHPAD.
2: Ah oui.
0: Caroline, vous voterez pour Hélène.
2: Alors moi, je ne vote pas au...
4: À l'Eurovision.
2: À l'Eurovision.
3: Mais pas Siri avec Siri, tu vois. Pour...

0: voter.
1: Mais non, mais je ne vote pas d'une manière générale. Wow. Je soutiens le candidat une fois qu'il est décidé.
2: Décédé. Bah, c'est trop tard. C'est trop tard, Caroline, il faut avant.
1: Oui, c'est vrai, mais là, peut-être je ferai un effort pour...
2: Ah, merci.
1: Et après, merci, je n'ai pas vu les autres candidats.
3: Ah, c'est vrai qu'il faut.
1: C'est vrai. C'est vrai que Barbara Pravi avait aussi une très belle chanson.
2: Ah, mais c'était magnifique.
1: Donc les jurés ont bien fait leur travail.
2: C'était vraiment très beau.
3: Ce qu'on va faire pour faire plaisir à Olivier de Kersauzon, c'est
4: qu'on va... arrête de me mêler à tes conneries, là, putain.
3: C'est que d'ici au 5 mars, on va inviter les 11 autres.
1: Ouais.
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3: Bonjour Olivier. Olivier m'a envoyé un mail que je ne comprends pas très bien d'ailleurs pour ce qui est de la première phrase. Enfin, pas bonjour à tous. Ça, je comprends très bien bonjour à tous. Mais juste derrière, Olivier, bonjour.
11: Bonjour.
3: Vous avez écrit « Je suis enchanté de revoir Michel Bernier aux grosses têtes ». Mais elle n'est jamais partie, Michel. Tu aurais été là.
12: Bah oui. Qu'est-ce qui se passe, Olivier?
11: Oui, elle était toujours là, mais on la voyait un peu moins. Et je trouve que...
3: Vous voulez dire qu'à la radio, on la voit moins qu'à la télé, c'est ça?
12: C'est un peu vrai.
3: Est-ce que vous êtes allé voir Michel au théâtre, puisque vous êtes fan de Michel Bernier?
11: Et non, parce que malheureusement, moi, je suis dans le centre de la France. Là, je suis dans la Loire.
3: Ouais.
11: Et c'est vraiment très difficile de monter sur Paris. Surtout actuellement, je viens de déménager.
3: Ouais.
11: Mais franchement, dès que je peux, je monte à Paris. Ça, ouais, c'est sûr, c'est prévu normalement avant l'été.
2: Alors, j'y serai plus, mais je...
3: Et ben là,
2: en tournée à partir de janvier, verrez, regardez sur votre tablette.
0: Vous sortez quand de prison?
3: Bah, écoutez, je crois qu'on a bien fait le tour, Olivier.
2: On s'embrasse, Olivier.
3: On vous envoie une photo de Michel Bernier. Dédicacé.
13: Voilà.
3: François. François voulait réagir à une émission où on aurait dit que la ville de Valjoufret était considérée comme la pire ville ou le pire village de France. On a dit ça, nous, François?
11: Oui, oui. Bonjour à tous.
2: Bonjour, madame.
13: Bonjour,
11: François. Et oui, effectivement, vous avez dit ça, que enfin, Valjoufret était la...
3: C'est pas nous qu'on l'a dit. Non. Nous, on a lu une enquête qui a été faite et on reprend les informations. Comment on connaît même pas Valjoufret.
2: Ouais.
3: Alors, comment voulez-vous qu'on invente que Valjoufret serait la pire ville de France?
0: Où il y a que des cons.
3: On a regardé.
0: Ils ont ajouté ça.
3: On a regardé l'enquête, je sais plus dans quel journal c'était, puis voilà, il y avait Valjoufret en dernier.
14: Comment vous nous vendriez cette ville, alors?
11: Bof, compliqué. Non, mais je la vendrais comme un petit village typique, niché dans la montagne, où vous pouvez faire de très très jolies randonnées,
3: ouais,
11: dans un parc national des Écrins, qui est vraiment très très très joli. Donc,
2: ben oui, moi je trouve que ça donne envie.
14: Bah oui.
3: Écoutez, je n'ai qu'un mot, François. Vive Valjoufret.
14: Oui. Oui.
3: Ça nous aura au moins permis de parler ensemble.
2: Élie va accoucher à Valjoufret.
3: Et peut-être même aller savoir que grâce à RTL et aux grosses têtes, Valjoufret va remonter dans le classement, hein, François.
11: Peut-être
3: vous pouvez vous présenter aux prochaines élections, parce que le maire de Valjoufret, lui, ne nous a jamais appelés. Hein.
11: Ouais. Non, mais il y a 160 habitants, donc je ne sais pas si le maire est encore en vie. Ou je...
14: Bah, c'est encore pire.
13: Il y a beaucoup de maires morts, oui.
0: C'est non, mais c'est bon, vous défendez un village comme ça.
3: Il y a que 160 habitants, donc ça fait pas beaucoup, en fait.
11: Non.
2: Non, mais attendez, 160 habitants, pour combien de maisons?
11: Moi, j'ai pas compté, Ariel. Je sais pas vous dire.
3: Il y a une maison, ils sont 160 dedans.
14: Voilà, c'est ça.
3: C'est pour ça que c'est terrible l'endroit à vivre. Mathieu, maintenant. Bonjour, Mathieu.
15: Bonjour, Laurent.
3: Alors, Mathieu voudrait nous apporter une petite précision de vocabulaire, car Monsieur Toen se trompe régulièrement, dites-vous.
0: Oui, dans la vie, oui.
3: Quand il parle de club échangiste, c'est bien ça?
15: Absolument, oui. J'ai la fâcheuse habitude d'entendre club échangiste dans le langage de Monsieur Toen, et je voulais juste rétablir une petite vérité.
3: Oui.
15: Qui est très simple. Les clubs échangistes, ça n'existe pas.
0: C'est des clubs libertins?
15: Voilà. Ce ne sont que des clubs libertins, absolument. Ouais. Et dans les clubs libertins...
0: Des centres aérés,
15: pratique,
0: comme on dit, oui.
15: Oui, aussi. Donc voilà, dans les clubs libertins, on pratique l'échangisme, le candolisme, le triolisme.

0: cotacotisme, le cotacotisme, voilà.
1: Ah,
2: c'est quoi le cotacotisme?
0: Qu'est-ce que c'est que le cotacotisme? C'est tout simplement deux couples qui sont ensemble, qui font l'amour en couple, l'un à côté de l'autre.
3: Ah, mais il y en a à Valjoufray, pareil. Mathieu, attendez,
2: monsieur est un spécialiste.
4: Vous êtes pratiquant?
3: C'est quand même des clubs.
0: Je suis pratiquant, oui, absolument.
3: Mais c'est quand même des clubs échangistes, si.
0: Non, ce sont des clubs libertins. L'échangisme est une forme de libertinage.
3: Ah, mais il n'y a pas.
0: On peut y pratiquer l'échangisme, mais il n'y a aucune obligation.
3: Ah, bah oui.
2: Heureusement. Vous nous rassurez.
4: Vous pratiquez quoi?
3: Surtout si on vient tout seul.
4: Et qu'est-ce que vous pratiquez?
0: Dans ces cas-là, on pratique le triolisme si on vient tout seul.
3: Ah, d'accord.
4: Triolisme. Ah, ouais. Et vous pratiquez quoi, vous?
0: Ça dépend avec qui je suis, cher monsieur Semoun.
3: L'autre jour, il était avec votre femme.
4: Bah ouais, c'est ça. Ah, c'est toi le père.
0: On pratique beaucoup les soirées Tetris, nous.
3: Les soirées quoi?
1: Tetris.
0: Les soirées Tetris.
3: C'est quoi une soirée Tetris?
0: Ah, ben les soirées Tetris, donc c'est chez mes amis les HD, on fait des soirées Tetris.
1: On s'emboîte?
0: On joue et on s'emboîte pas mal.
1: Mais il y a Attends, il y a aussi puissance 4 ou pas? Il y a quoi?
0: Non, parce qu'à 4, c'est pas assez. On s'ennuie beaucoup, donc on est plus une vingtaine.
5: Mais comment ça se passe pour le dîner?
0: Comment?
5: Vous mangez avant ou après?
0: Oui, bien sûr. On boit un peu de champagne, on mange avant pour faire connaissance.
1: Et vous faites quoi le dimanche, un Cluedo?
3: Dans quel coin vous allez-vous, Mathieu? Alors, il est où votre club libertin?
0: Moi, mon club libertin fétiche, c'est le 113 à Bordeaux.
3: Ah, le 113?
1: Ah, comme le groupe de
5: tout le monde note, t'as remarqué?
4: Il y a un grand silence.
0: Les amis, les propriétaires sont ravis de vous accueillir.
5: Ah,
0: d'ailleurs,
5: bien
0: merci,
5: sûr.
0: Nous allons faire une très belle soirée samedi dernier.
5: On va passer inaperçu.
4: Et son 13, c'est le numéro dans la rue, 113, ou c'est le nombre minimum de participants?
1: Ah, pour un Tetris, il faut être 113.
0: C'est le numéro de la rue, absolument.
4: Ah, ça doit être terrible quand t'es connu et que tu vas faire une soirée échangiste. Oh, la bite de monsieur Semoun.
5: Ah bah dis donc, sur
0: le numéro 4 d'acte de début mai, vous êtes le bienvenu, il nous reste une place dans la coloc.
4: Ça ira.
1: Et dans le lit, il y a de la place?
3: Moi, j'irai chez vous à Bordeaux, mais je mettrai un masque d'Alain Juppé pour voir. Olivier, comment il s'appelle déjà? Mathieu.
2: Ah bah oui, on l'a pas échangé, oui.
3: J'ai échangé votre prénom déjà. Olivier, c'est le suivant. Bonjour Olivier. Alors, ça va être difficile de faire aussi bien que Mathieu, là, Olivier.
1: Vous aimez le Tetris?
6: Non, je préfère en jeu. Je pense que mon épouse ne serait pas tout à fait d'accord pour que je joue à autre chose que...
2: Ah, vous êtes... vous seriez d'accord, vous?
6: Non, pas du tout.
3: Non, parce que c'est ça qui est drôle. Il a raison, Philippe Claudel. Quand quelqu'un dit « Je suis pas sûr que mon épouse serait tout à fait d'accord », c'est que vous le sauriez, vous voyez.
6: Oui.
2: Un rire gêné.
3: Je crois qu'il vaut mieux raccrocher maintenant, Olivier. Hein, avant qu'elle vous reconnaisse. Vous venez avec elle bientôt nous voir, en plus, je crois.
6: Ce sera pas elle, ce sera ma fille.
1: Ah bah, vous savez quoi,
3: on dit toujours ça. Eh bien, alors, à très bientôt, Olivier.
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3: Question qui concerne les duels de milliardaires. En effet, c'est un papier qui était très intéressant, paru dans Society il n'y a pas si longtemps. C'est à propos du duel, on a même dit qu'ils allaient se battre, version MMA. Le duel entre Elon Musk et Mark Zuckerberg. Ah, mais ces deux milliardaires n'ont rien inventé avec leur rivalité, peut-être, on va dire, factice. Parce qu'il y a toujours eu comme ça des milliardaires qui étaient concurrents les uns aux autres. Même d'ailleurs, chez nous en France, entre Bernard Hinault et Bernard Hinault.
8: Ça, on le saurait. Hein.
3: Il y en a un qu'on surnommait le blaireau, pas l'autre. Hein. Bernard Arnault, bien sûr, pardon.
9: Et François Pinault.
3: Et François Pinault, exactement. Ils s'aiment pas vraiment, Pinault
1: ils sont rivaux.
3: Ils font même une sorte de surenchère dans collections d'art moderne. À qui va subventionner tel ou tel artiste. Voilà, il y a une vraie course. Ça a été vrai aussi à une époque entre Enzo Ferrari et Henry Ford. Il y a eu aussi un peu plus récemment chez nous entre Bernard Tapie et Claude Bèze, vous savez, les deux présidents des clubs de foot, l'OM et les Girondins de Bordeaux.
1: Sous Hélène et Pamela Ewing.
3: C'est vrai. Et puis, alors, il y a eu aussi aux États-Unis le concurrent de Rockefeller, dont je vous demande de retrouver le nom. C'est l'objet de la question pour Tatiana Druyère. Vous aviez John Rockefeller, début 20e siècle, et face à Rockefeller, quelqu'un qui avait fait fortune grâce au

0: Et de chemin de fer, au matériel ferroviaire.
1: Poulidor ?
0: Non, vous aviez d'un
1: après
0: côté...
1: Après Bernard Hinault, il y a peut-être un Américain.
0: Vous aviez d'un côté John Rockefeller. Rockefeller.
2: Johnny Rockefeller.
1: Johnny Camembert.
0: Je crois que je fatigue.
2: Oui.
3: Non, tu veux.
2: Et surmenage, hein, monsieur.
0: Remarquez, c'est un lapsus tout à fait logique parce que c'est vrai que dans Starmania, le milliardaire s'appelle
2: Johnny Rockefort.
0: Johnny Rockefort.
3: Ah oui, voilà. C'est de la faute.
4: Je viens de comprendre.
0: Et oui. Et c'était sûrement pour se moquer de John Rockefeller, j'imagine.
2: Effectivement.
0: Je m'en rends compte d'un coup. Mais vous connaissez le nom de ce milliardaire qui fut l'homme d'origine écossaise au départ.
2: C'est pas U-Paul.
0: Non.
2: Un Glenfiddich.
0: Non. Il est né au Royaume-Uni, en Écosse, et puis il est mort dans le Massachusetts, mais il a fait effectivement fortune dans l'acier, l'industrie de l'acier aux États-Unis. Son nom est connu à New York, je vous aide un peu.
2: Oui.
5: Il y a eu un film là-dessus.
4: Madison,
0: non, mais vous voyez, c'est pas bête ça.
2: D'accord. Square Garden.
1: McDonald's.
2: C'est un grand boulevard de New York.
0: Boulevard, non.
1: Il y a des tours.
0: Mais monsieur Moix n'était pas loin au fond.
2: Qu'est-ce que t'as dit, Moix?
1: Madison.
2: Ah oui.
0: Donc, si c'était pas loin. Foxtrot.
2: Park Avenue. Attends.
0: Tango, valse. Cha-cha-cha.
2: Attends, il a un jardin.
0: Non, il a mieux qu'un jardin. Il a
4: une statue.
0: Il a un building.
2: Ford. Ah. Non, la tour. Comment il s'appelle?
0: Rockefeller. Il s'appelait Andrew.
2: Vanderbilt. Chrysler.
0: Pas Chrysler. Pas Vanderbilt.
2: C'est pas la tour Chrysler.
0: Non.
2: La tour machin, là.
0: Chacun a fait son empire dans une industrie différente. Oui. Hein. Rockefeller, c'était le pétrole. Et l'autre, c'était l'acier. Bon. Ouais, bon.
2: Donc, il a une tour. Est-ce qu'il a une tour?
0: Pas une tour. Il a mieux que ça.
2: Qu'est-ce que c'est que mieux qu'une tour?
0: Un centre.
2: Un stade, là.
1: Un quartier. Un quartier porte son nom.
0: Et ils sont connus pour s'être longtemps offerts, c'est assez amusant. Au moment de Noël, ils s'offraient des cadeaux de Noël en forme de provocation à chaque fois. Ah. C'était la guerre entre les deux milliardaires. C'est souvent le cas, les milliardaires ne s'aiment pas entre eux.
1: Les chômeurs non plus. Hein. si. C'est pas pareil.
2: Ah, je sais ce qu'il a, c'est Carnegie.
0: Pardon ?
2: Carnegie.
0: Andrew Carnegie. Ah, excellente réponse de Christine, bravo.
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0: Dans un instant, on va avoir Pascal Comte au téléphone. Il a 63 ans. Son épouse n'est pas à côté de lui, mais en revanche, ils sont tous les deux sur la photo du Parisien aujourd'hui, page 19 du Parisien. Pour quelle raison, monsieur et madame Comte, sont-ils en photo aujourd'hui?
8: C'est marathon.
0: Pardon.
8: Oui, s'ils ont couru le marathon un nombre de fois incalculable, lui et elle, peut-être 18 fois lui, et puis 6 ou 7 fois elle.
0: Et dimanche?
8: Ils recourent le marathon.
0: Ouais. Et dimanche, ils refont le marathon de Paris. Bravo, Roselyne.
8: Bon, je suis pas très sûr du nombre de...
4: Ça fait sentir aussi 600, fois. Je crois, 600 marathons.
0: Alors, 18e marathon avec sa femme Chantal. Bonjour, monsieur Comte.
9: Bonjour. Bonjour à vous.
5: Il est essoufflé, déjà.
9: À vous tous.
0: Vous venez de courir jusqu'au téléphone. En fait, vous courez toute la journée, monsieur Comte.
9: Oh non, quand même pas. Non.
0: Je suis pas sûr que vous soyez super content du titre du Parisien, parce que, le Parisien vous rend honneur sous la plume de Frédéric von de Poncel, qui doit être un collègue...
4: Vous le prononcez bien, en tout cas.
0: Van de Poncel, je ne connais pas ce journaliste des pages sport du Parisien. Il vous rend un bel hommage à travers l'article, mais le titre... D'ailleurs, il faut savoir que parfois, ce ne sont pas les journalistes qui signent l'article, qui font les titres. Le titre est un peu moins élégant pour vous. Les Barjots du Marathon, on vous appelle.
9: Mais je suis d'accord avec lui, il faut être Barjot quand même.
0: Pour courir avec sa femme ou pour faire le marathon?
8: Les deux, oui.
0: Et Chantal, alors qu'est-ce qu'elle fait là? Vous l'avez envoyée aller courir ailleurs?
9: Ah oui, je l'ai envoyée au boulot.
0: Parce qu'elle est plus jeune que vous, elle encore, elle n'est pas à la retraite.
9: Ah, c'était une gamine, oui.
0: Vous avez 63 ans et vous avez pris une petite jeune de 59 ans.
9: Voilà.
0: Et tous les deux, vous en êtes à vos 18e marathon de Paris. C'est incroyable ça quand même. Quel souvenir vous avez? Quel a été le plus beau pour vous?

0: Puis vous, sur Paris ou
1: Ah bah sur Paris, ouais, on va dire sur Paris, comme on dit, sur Paris. Ah,
0: c'est souvent le même parcours, et le parcours, il est magnifique, des beaux monuments. Mais ce qui m'a surpris surtout, c'est ça devait être mon quatrième marathon. Et quand j'ai fini, je faisais la queue à l'attente des soins. Et puis il y a un mec qui se faisait soigner, un coureur. Et puis le masseur qui lui dit « T'as fait combien de marathons ?» Le mec il lui répond « 48 ». Je me dis « Ils sont barjots ces mecs-là. » C'est pour ça le titre, il me convient bien le titre de l'article.
1: Et vous, alors, vous courez toujours avec votre femme ou parfois vous, il y a quelqu'un qui fait le marathon à un endroit et l'autre à l'autre, ou vous inscrivez au même marathon tous les deux à chaque fois?
0: En principe, c'est au même marathon, principe. Mais par contre, maintenant, elle me met une heure et demie dans la vue à chaque fois.
1: Ça alors, elle court plus vite que vous maintenant.
0: Ah oui, il n'y a pas photo.
1: Ah oui, en revanche, ça fait combien de temps que vous l'avez rencontrée, votre épouse?
0: Alors, ça doit faire 45 ans, 40, 45 ans.
1: Ah oui, à cette époque-là, quand même, elle courait moins vite puisque vous l'avez rattrapée.
0: Voilà. Mais elle jouait au foot à l'époque. Hein.
1: Ah oui, tandis que vous, ça a toujours été l'athlétisme, Pascal?
0: Ah non, non, je faisais du football aussi avant.
1: Ah bah très bien, vous êtes rencontrés au foot tous les deux peut-être.
0: Voilà, au football, voilà.
1: Au bout de combien de temps vous la voyez plus?
0: Oh là, dès le départ.
2: Ça se trouve qu'elle ne le court même pas, elle rentre chez vous. Elle n'en peut plus, elle dit « je rentre, moi ».
1: De toute façon, il y a un classement pour les femmes d'un côté et pour les hommes de l'autre.
0: Alors, voilà, voilà.
1: Est-ce que chacun...
0: Par contre, c'est pas plus mal que je sois pas à côté parce que j'ai pas pris mes Doliprane quand je suis avec elle. Parce que qu'est-ce qu'elle parle?
3: Donc elle se marie avec Rayou.
1: Ça a été mon rêve un jour. Hein. Je l'ai jamais fait, je sais pas si j'y arriverai un jour maintenant.
0: Mais si.
1: Ah ouais, quand même, mais c'est vrai, c'est mon rêve de faire un marathon.
2: C'est vrai.
1: Marathon New York. Vous l'avez fait, oui. Hein, Rio.
4: Le marathon de New York et le marathon de Rome. Et c'est des souvenirs absolument extraordinaires, et surtout New York, parce que moi je suis parti le matin et je suis revenu le soir. Ah oui. Donc, j'ai mis tellement de temps. C'est vrai. Je suis parti, il faisait nuit, je suis rentré, il faisait nuit. Et monsieur, je vous conseille vraiment. Vous avez fait New York aussi, monsieur?
0: Ouais, seulement deux fois.
4: Ah, c'est magnifique. Et vous avez. Ouais. Mais est-ce que vous avez jamais abandonné en temps de marathon? Vous n'avez jamais eu.
0: Suite à un gros accident de la route, j'ai repris trop tôt et puis j'étais souvent par terre et puis j'abandonnais.
1: Ah. C'est une belle histoire quand même, les barjots du... Enfin, parce que vous venez de nous dire.
4: Mais... mais à quel kilomètre on peut venir vous applaudir dimanche? Où on peut venir vous applaudir?
5: Tous, il va passer par tous les kilomètres. Je veux dire, il n'y a pas...
0: Voilà la réponse.
1: Oh, je suis désolé. Mais alors... Non, ce qui m'intéresse, puisque maintenant vous le faites à l'âge de 63 ans, ce qui m'intéresse, c'est quand vous avez fait votre meilleur score, votre meilleur classement, c'était quand?
0: En 1993, et c'était il y a quelques jours.
1: Oui, mais c'était le premier, le deuxième, c'était...
0: Oh non, ça devait être le quatrième ou cinquième.
1: Ah oui,
0: oh.
1: Donc quand même, on peut s'améliorer au bout de 4 ou 5 marathons, et puis après, c'est comme tout, on décline.
0: Ah bah complètement, oui. Mais après, chacun a sa façon de courir. Après, il y en a qui partent pour des chronos. Moi, maintenant, je pars pour en finir un de plus, et puis voilà. Ouais.
1: Pour le plaisir et perdre de vue votre épouse qui est loin devant.
0: Complètement.
4: Est-ce que Laurent, vous voulez réaliser votre rêve avec moi? On fait
1: non.
4: Vous allez aller vite,
1: non,
4: franchement.
1: Non. Ça c'est vrai que je risque de courir plus vite.
6: C'est motivant, quoi.
1: Ah, vous devriez faire ça, un peu de sport.
2: Ah, c'est gentil, je sais pas comment prendre.
1: François, vous avez été sportif, François.
5: Ça peut être intéressant, cette réponse.
3: j'ai fait beaucoup de sport.
1: Mais voilà, c'est la
3: question. Énormément, oui.
1: À quel sport vous avez fait?
7: À peu près. Il nous a raconté que vous avez du surf.
3: À peu près tout. Oui, ça c'était du surf quand j'étais gamin. Après, j'ai fait du rugby, j'ai fait du ski, j'ai fait du tennis, j'ai fait du. J'ai fait de l'athlétisme, mais c'était du 800 mètres, voilà.
1: Quand même.
3: Ouais.
4: Ah oui. Donc, et de la boxe, quand jamais de boxe.
2: La piscine aussi, la
3: piscine. Oui, de la boxe, mais ça tu vas comprendre. J'ai fait de la piscine, j'ai fait de l'escrime aussi.
2: Champion de piscine de rosé, il était.
3: Non, j'aime pas ça. J'aime pas le rosé.
1: Bon, c'est Pascal, bien, ben. On va quand même vous dire au revoir. Parce que
2: vous n'avez pas demandé à Roselyne et à moi si on faisait le marathon en couple.
7: C'est ça. Et on s'entraîne.
2: Et vous faites du sport, Laurent?
1: Ah, bah oui, je fais du sport, bien sûr.
4: Il a un vélo d'appartement.
1: Non, j'ai pas de vélo, j'ai un tapis d'appartement et je fais du sport, je fais des mouvements.
2: Et c'est quoi votre sport de prédilection? Vous êtes un petit peu imbattable?
1: Ah, mon sport où je suis imbattable, l'animation des grosses
2: têtes. Oh là là. Belle réponse.
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1: Qu'est-ce qu'il y a, Caroline Diamant? Pourquoi vous n'êtes pas contente?
11: Alors aujourd'hui, il y a une nouvelle grosse tête pour moi. C'est-à-dire, oui, je n'ai pas encore fait les grosses têtes avec Monsieur Orlinski. Donc il ne sait pas que j'ai un roulement de tambour. Donc vous parlez de grosse caisse.
1: Oui.
11: En me présentant.
5: Mais c'est quoi la grosse caisse du coup? Moi, j'ai pas compris. Donc, j'ai pas compris la grosse caisse.
11: Ben voilà, faire le bruit. Parce que chaque fois que je pense avoir une bonne réponse, je dis je sais. Ouais. Et j'ai le droit à.
1: Voilà.
12: Pour le suspense.
13: Ça n'a rien à voir avec son physique.
11: Et en général, c'est une mauvaise réponse.
1: C'est bien, Gérard, de le préciser, parce que j'ai bien compris que M. Orlinski s'était imaginé qu'elle était assise dessus.
5: Oui, oui, bah.
1: Mais vous avez l'air impressionné par la présence de M. Orlinski, Caroline.
11: Alors, vous me connaissez bien, Laurent. Oui. Je ne suis pas impressionné du tout. Il a l'air très sympathique.
12: Mais elle s'en fout complètement.
11: Personne ne m'impressionne.
5: Comment elle s'appelle? Maria Carré ne m'impressionne pas.
11: Je veux dire, il y a des gens qui ont du génie, du talent, et il en a beaucoup.
5: Arrête de parler de moi.
11: Mais moi,
5: c'est gentil.
12: En même temps,
11: tant qu'être humain, nous sommes tous égaux.
5: Non, mais en même temps, Caroline, tu as vu beaucoup de stars de très près, je crois.
11: Enfin, c'est...
12: on ne donnera pas de nom.
1: Non, c'est vrai, monsieur Orlinski, que vous ne connaissez pas Caroline Diamant, mais je peux vous dire qu'elle en a sucé de la résine. Non, mais quand même, vous connaissez les sculptures de monsieur Orlinski.
11: Oui, absolument, mais je l'ai même. Il s'en souviendra pas, parce qu'il est arrivé à la fin quand je partais. Je l'ai croisé à l'anniversaire d'une femme qui s'appelle Nathalie.
5: C'est une très très bonne anecdote.
12: C'est pas ce que vous
11: Je veux dire, je sais qui il est.
5: Genre, t'as failli le voir à une soirée d'une nana dont tu
11: je
5: peux pas dire
11: croisé,
5: le nom.
11: Je l'ai croisé, je l'ai vu, on était assis en femme.
1: Vous vous souveniez
11: de... Non, il y avait une bande de femmes assises. Ah. Il est entré, il a dit bonjour, il est allé avec les hommes qui étaient.
13: Mais ça n'a aucun intérêt.
5: Je me rappelle.
12: Si, il l'a croisé le lendemain, il a sculpté un hippopotame.
13: Qu'est-ce qu'il est poli.
5: Si, je me rappelle très bien, ça m'avait beaucoup marqué d'ailleurs.
11: C'est marrant parce qu'il a vu ta bite, le lendemain, il a sculpté un spaghetti.
1: Vous le connaissez, monsieur Junior?
14: Oui, de vue, j'ai eu, mais j'étais très impressionné. J'étais à, je crois que c'est à Bastia, où il y avait une énorme panthère, sur le port.
5: Et des sculptures monumentales dans toute la Corse. Et c'est vrai qu'il y a une grosse exposition.
1: Puis il y a eu un film, Les Bronzés font Orlinski. Allez, il est temps de passer à une première citation. C'est pour monsieur Bonnet. C'est surtout à destination de monsieur Bellamy. Et de madame Bachelot.
11: Merci.
1: Oui.
14: C'est l'opéra.
1: Vous allez comprendre pourquoi. Non, tout le monde peut trouver la réponse, mais c'est la citation, le thème de la citation qui va les intéresser plus que les autres, qui a dit « Le véritable mélomane, c'est l'homme qui, entendant une femme chanter dans sa salle de bain, s'approche du trou de la serrure et y colle son oreille. »
13: Jean-Yann.
1: Jean-Yann, non.
11: Sacha Guitry.
1: Jacques Martin.
12: C'est mort.
1: Pardon.
12: C'est mort.
11: Alors, est-ce que c'est français?
1: C'est français, c'est quelqu'un d'habitude qui est plutôt dans l'humour noir et qu'on aime bien
12: Pierre
1: Doris. Bonne réponse de Gérard Jugnot, c'est Pierre Doris. Pour Amandine Leroux, qui habite Saint-Péreux dans le Morbihan, qui a dit « Ne vous droguez pas, ne couchez pas avec des filles de joie, laissez-moi tout ça.
5: » Ça, c'est pas français, ça. Hein.
1: Ce n'est pas français.
13: C'est pas américain.
11: C'est une femme ou c'est un homme?
1: C'est un homme et
5: Woody
1: c'est
5: Allen,
1: quelqu'un c'est... qu'on a rarement cité au Grosse Tête.
13: C'est pas un prêtre.
1: C'est pas un prêtre,
11: Est-ce que c'est un homme
1: c'est
11: politique? C'est un homme qui aimait les hommes?
1: Ah non, non, il est toujours vivant.
5: Il était chaud, quand même.
11: Toujours vivant,
5: il
11: toujours
5: est
11: debout?
1: Toujours vivant, toujours debout. Vous croyez pas si bien dire parce qu'il est chanteur aussi.
5: Il est américain.
1: Et il est américain. Ne vous droguez pas, ne couchez pas avec des filles de joie, laissez-moi tout ça.
5: Il chantait du rock? Il chante du rock?
1: Il chante toujours, mais pas du rock.
13: Mick Jagger.
11: Ah oui, ah oui, oui, oui.
1: Plus récent.
13: Américain, mais oui. Mick Jagger.
1: Plus récent.
5: Justin
1: que ça.
5: Timberlake?
1: Non. Pas loin.
5: Bieber.
1: Entre les deux.
11: Oui.
5: Ah, il est jeune quand même.
12: Voilà la grosse caisse. Voilà la grosse caisse.
11: Jay-Z.
1: Non, pas Jay-Z.
12: Est-ce qu'il est noir?
1: Non, il est blanc.
13: Il fait du rap?
1: Ah bah, il fait du rap.
12: Eminem.
1: Eminem, bravo. Bonne réponse de Christophe Beaugrand.
8: Ben, j'étais sûr qu'il allait trouver.
1: J'aime bien la citation suivante. Et normalement, je sais d'avance qui va vous donner la bonne réponse. Ce sera Caroline Diamant. Vous voyez, je fais des paris. Hein. Et voici la citation.
14: Combien ?

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2: Tout le monde ne connaît peut-être pas Hélène in Paris, et je vous sens intéressé, monsieur Boulet.
3: Ah, moi j'adore, hein, en ce qui me concerne.
2: Bah, vous la connaissez pas encore.
3: Non, mais le look, le regard.
2: Ah oui. On dit
3: pas la prestance.
4: On dit pas le look, on dit the look.
3: Ah oui, the look.
5: Qu'est-ce qu'elle va nous apprendre?
3: Non, on dirait Nancy Reagan, j'adore.
2: Nancy Reagan, elle est morte, hein.
3: Oui. Ah, bah oui, mais en mieux.
6: En beaucoup moins morte.
7: C'est Ariel Dombal en brune, vraiment. Et vous êtes phosphorescente. Elle est géniale. C'est une fille incroyable que vous avez permis de faire découvrir quand même à la France. Elle a déjà eu 1000 vies. Elle a bossé, je crois, même avec Steven Spielberg. Elle a vendu des objets.
2: Ah bon, ça, je savais pas que vous avez fait.
7: Mais oui, je crois que vous avez
4: qu'est-ce
7: que vous
4: avez fait.
2: C'est E.T. c'est vous.
7: J'ai fait une petite enquête hier soir. J'ai appelé une de vos amies. Et vous savez quoi? Elle a un majordome qui s'appelle Kent. Et oui, elle a un homme et tout. Elle a des domestiques.
5: Vivement que la gauche revienne. Oh putain, c'est pas vrai.
7: Mais qui est ce Kent alors?
4: Kent, c'est mon chouchou. C'est lui qui. Kent, bring my shoes. Please. Kent.
7: C'est votre domestique. Et puis elle cherche quelqu'un. Parce qu'elle a été mariée, elle a deux enfants, mais là elle est célibataire et cherche quelqu'un.
4: Ah oui, mais
8: tu lui as dit que tu étais libre.
4: Alors là, j'ai un rêve.
2: Ah, mais j'ai prévenu Hélène une Paris hier. Je lui ai dit, on a un garçon célibataire, puceau.
7: Presque, à demi.
4: Non, moi mon rêve cette année, c'est vraiment de rencontrer Karine Le Marchand. J'adorerais faire L'amour est dans le pré. Vous rendez compte, Hélène in the pré.
2: Ah oui, avec un agriculteur.
4: Avec un agriculteur. Mais je trouve ça tellement sexy.
7: Mais il est le petit-fils d'un agriculteur.
4: Ah ben bah voilà, c'est vrai.
9: Et lui, il va faire Johan in Hélène, je fais.
7: En tout cas, je suis heureux de vous rencontrer. N'ayez pas peur, hein, parce qu'il y en a qui sont venus me voir en secret tout à l'heure en me disant, c'est qui cette Hélène? Et donc, voilà, je leur ai dit
5: un peu. J'aurais pas voulu le connaître pendant la guerre. Oh la vache.
7: Ils se sont tous regardés en disant, mais c'est qui?
2: Non, mais il faut quand même dire que je vous ai entouré. Là, regardez quand même. D'un côté, vous avez un garçon célibataire qui ne demande que ça.
7: C'est vrai.
4: Mais non, mais s'il est agriculteur, ok.
7: Et puis, vous avez l'âge de mon papa. Comme...
3: Oh là là,
9: bah,
3: oh,
9: non,
5: faut toujours.
7: Mais non, mais.
4: Ah oui.
2: Toujours qui gâche tout.
4: Là, t'as tout gâché.
2: Elle avait commencé à sortir le chèque. Il est con.
4: T'as tout gâché.
2: Il est con. Et de l'autre côté, monsieur Boulet, qui, on va dire, il peut pas être votre majordome. Enfin, il aime accompagner.
4: Mais il ressemble à Kent.
2: Ah oui. Oh. Mais il aime accompagner les dames riches d'un certain âge.
4: Moi, je suis blindée d'amour. Alors, d'ailleurs,
5: vous avez vu la gueule des gigolos.
2: Non, mais monsieur Boulet a été l'accompagnant de madame...
3: Barrière.
2: Marthe, comment elle s'appelait déjà?
3: Martha Barrière.
4: Martha. J'étais très amie avec Diane Barrière.
3: Ah oui, ça...
4: Voilà, la fille.
3: Ok, d'accord.
8: Enfin, et Mouna Ayoub? Nous, les gens de gauche.
4: Non, Mouna Ayoub, non, c'était pas moi.
5: Ah, nous, les socialistes, on compte pas. Hein.
2: C'est bien la première fois, Bernard, que je vous entends dire « Nous, les socialistes ».
3: Ah oui, ça c'est clair.
2: Combien de langues vous parlez?
4: Je parle 4 langues.
2: 4 langues, on va vérifier avec monsieur Logérias. Alors, français, d'accord? Après, alors.
5: J'ai jamais été aussi humilié.
2: Anglais. Vous voulez parler anglais, monsieur Logérias?
10: Yes, I want to call Hélène in Paris to go start in New York. And
4: day before you were quite... Qu'est-ce que t'as dit?
10: C'est tout comme Minnesota.
4: J'ai rien pigé.
10: Non, t'as pigé quand même.
2: Ensuite, quelle langue?
4: Arabe.
10: Arabe.
4: Alors, je vais dire que je ne parle pas l'arabe.
2: Et ensuite, quelle autre langue?
4: Espagnol.
8: Non, mais est-ce qu'on peut l'entendre parler les langues, elle aussi?
10: Ah, si, por favor. Un poquito.
4: Un poquito.
5: Je connais un mot en espagnol, c'est chorizo.
4: Chorizo. Ah, chorizo. Chorizo, muy rico.
2: Non, mais moi, je suis allé chez Hélène in Paris.
5: Je suis un peu...
2: invité par Paris Match, hein, il faut le dire. Je n'avais pas compris. En fait, ce sont pas vos meubles qui sont dans le studio. Vous faites...
4: En partie.
2: Vous faites
4: en
2: musée, partie. En fait.
4: Ah, non, pas musée, galerie. Musée, c'est en face, au Louvre.
5: Si vous aimez les antiquités, je suis là.
4: Non. Il y a Laurent hier, ce qui était très drôle, parce que je lui ai dit à la Kamala Harris, il me dit, c'est qui ça?
2: On parlait d'Anne Hidalgo, et elle dit, Anne Hidalgo, elle a voulu faire à la Kamala Harris.
4: Non, j'ai dit, elle est Kamala Harris, elle fait Kamala Harris.

0: il a dit c'est quoi?
1: Alors on est loin du Havre.
0: Alors,
1: hein.
0: alors j'étais.
2: Mais en fait, elle parlait de Kamala Harris. Oh.
0: Alors j'étais très inquiète. J'ai dit, are you serious?
2: Kamala Harris.
1: J'espère que vous avez bien mangé quand même.
0: Ah bah oui, c'était Yannick Aleno qui a fait le dîner. Mais s'il vous plaît.
3: Moi,
0: c'est
3: donc, alors, donc Paris Match fait des invitations chez vous. Moi, si je veux inviter chez vous aussi,
0: avec
3: je
0: plaisir. Mais quand vous
2: Valérie,
0: voulez...
2: ça vous rappelle le bon temps.
3: Hein. pas celui-là, non.
0: Avec plaisir, Valérie.
1: Il faut que tu viennes avec tes meubles.
4: Et tes amis.
2: Allez, une première citation.
1: Je pense qu'IKEA est interdit chez madame.
0: Ah non, non, j'en ai, j'adore IKEA.
2: Ah oui? Qu'est-ce que vous avez chez IKEA?
0: Bah, le bureau du fond. Vous n'êtes pas.
4: C'est là où il y a les dossiers.
2: Le bureau du fond, ça doit être les chiottes qu'elle veut dire. Pour Marc Marsal, qui habite Morbach en Lorraine.
1: Ah, Morbach,
3: ah, bah, oui. Morbach?
2: Oui, la citation suivante. Comment voulez-vous que je vous explique pourquoi on peut être nazi? Je ne sais même pas faire marcher un ouvre-boîte.
1: Ah, c'est Woody Allen.
2: Et c'est Woody Allen, bien sûr. Bonne réponse de Bernard Mabille. Une citation qui va très bien avec l'ambiance, Hélène in Paris, pour Grégoire Ilch, qui habite Noirmoutier, qui a dit « Je voudrais rassurer les peuples qui meurent de faim dans le monde. Ici, on mange pour vous.
1: Oh. » C'est Coluche.
4: Coluche.
2: Coluche, excellente réponse de Bernard Mabille.
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2: Pour votre grand retour parmi nous, et je suis ravi que vous veniez me voir, cher Juan Arbelez, j'ai fait évidemment des présentations culinaires.
7: Bah, c'est délicieux, mais j'ai envie de dire.
2: Mais je suis pas certain qu'on ait des grands chefs et des grandes cuisinières.
4: Je suis maître queue.
8: Tu eres Juan, eres de Bogotá.
7: Sí, sí, soy yo.
8: Sí. Pero haces enchiladas, pollo frito,
7: todo lo que necesites, todo.
8: Todo lo de América
4: Bienvenue
8: Latina.
4: Bienvenue sur Radio Latina. Ah,
2: voilà, plein de langues.
9: Et patron, pourquoi on a lui et Etchebest, c'était trop cher,
2: c'est ça? Etchebest, on a peur de se faire engueuler si on invite Etchebest, tandis que Juan, il est charmant.
10: Oh oui,
2: vous
10: oui,
2: en êtes charmant. À combien de restaurants, Juan?
7: 14.
2: Ah, wow.
4: 14?
7: Ouais.
8: C'est presque comme Hippopotalamus.
9: Et tu connais Buffalo Grippin? C'est un super resto aussi.
2: Il y aura des questions culinaires, oui. Mais on va commencer par une première citation, plutôt à destination, je le dois dire, de Christine O'Krent. En tout cas, c'est elle qui a une chance de trouver le nom de l'auteur de cette citation, qui a dit « Un congrès, ce sera pour Madame Delaire, qui habite Dinard. Un congrès, c'est une assemblée qui se réunit dans le but de décider de la date du prochain congrès. »
4: Ah, c'est un politique.
2: Ah, c'est un politique.
8: C'est américain.
3: Contemporain.
2: C'est un français, alors contemporain, ça dépend.
4: Il est mort.
2: Ce que vous appelez contemporain.
3: Ah, c'est pas Chirac, c'est pas Jacques Chirac.
2: Il est mort, et il est mort avant le 21e siècle, puisqu'il est mort en 88.
4: Il a été ministre, ce monsieur?
2: Il était biterrois, il était né à Béziers.
4: Est-ce qu'il a été ministre?
2: Ministre, oui, oui, ah oui, bien sûr. Et même président de l'Assemblée nationale.
9: Oula.
8: Aha. Président de l'Assemblée nationale.
2: Il avait un gros cheveu sur la langue et il a été académicien français.
8: Edgar Faure.
2: Edgar Faure. Bonne réponse de Christine O'Krent. Pour Véronique Folle, qui habite Carcassonne, qui a dit « Je suis trop timide pour exprimer ouvertement mes pulsions sexuelles, autrement qu'au téléphone et à des gens que je connais pas. »
8: Sacha Guitry ! Non.
2: C'est pour rendre hommage, évidemment, à Michel Blanc, dont la voix est reconnaissable dans « Le Père Noël est une ordure », puisque c'est lui qui dit « Il ne joue pas
4: non, dans non, le Père non, Noël. » Il joue le pervers au téléphone.
2: Il faut le rappeler à tous les journalistes qui, à chaque fois, citent « Le Père Noël est une ordure ». Il ne joue pas dans « Le Père Noël est une ordure », Michel Blanc, mais on l'entend dire « Thérèse,
4: je t'encule, voilà. Thérèse. Je te prends, je te retourne contre le mur, je te défonce, Thérèse. »
8: C'est ça, là, pour grand, devient viril.
9: Oui, oui, c'est ça.
2: Et même presque viril.
4: Il y a un monsieur très mal poli qui a téléphoné, il voulait enculer Thérèse.
2: Et d'ailleurs, celui qui a dit cette phrase, je la répète, je suis trop timide pour exprimer ouvertement mes pulsions sexuelles autrement qu'au téléphone et à des gens que je connais pas, c'est un des maîtres de Michel Blanc. On l'a souvent comparé à lui.
3: Ah, Woody Allen.
2: Woody Allen, bien sûr. Bonne réponse de Liane Folly. Woody Allen. Alors attention, parce que la citation suivante, à mon avis, va nous coûter 300 euros, je vous le dis d'avance. Ça permet de rendre hommage à quelqu'un qui est mort il y a pile 60 ans, jour pour jour.
3: Oula.
2: Ah oui, puisqu'il est mort le 7 octobre 1964 à Marne-la-Coquette. Ah. Et c'est quelqu'un à qui on doit des citations plutôt amusantes, comme celle-ci par exemple. « Si les Romains avaient dû d'abord apprendre le latin, ils n'auraient jamais eu le temps de conquérir le monde.
3: » Jean Cocteau ?
2: Jean Cocteau, non.
9: Il est français, en tout cas.
2: Un français, oui, oui. On lui doit plein de chansons célèbres.
3: Ah bon, les...
9: Ah, Antoine ?
2: Et plein d'opérettes célèbres.
10: Est-ce que Régine a chanté des chansons de ce monsieur ?
2: Il a d'ailleurs, ça peut peut-être aider Christine Ockrent. Il a été secrétaire de Georges Clémenceau. Il a travaillé au ministère de l'Intérieur. Il a été directeur du Théâtre des Bouffes parisiens. Président de la SACEM.
9: Henri Guénon ?
2: Non, non, non.
8: Mais je dois le connaître.
2: Et on lui doit des chansons comme « Mon homme ».
9: Ah, c'est un hétéro ?
8: Ce n'est pas qu'il soit beau, qu'il soit grand ou bien costaud, mais je l'aime.
3: C'est mon homme.
9: Voilà. Je sais pas qui est Liane Folly qui est Beaugrand. Et les deux, ils ont la même voix, quasi ont la même tête.
10: Eh ben, la plus mal coiffée, c'était.
2: On lui doit Ramona.
3: Mais arrêtez avec ça.
2: Vous connaissez...
9: T'es sublime, et ils sont sublimes, tes rajouts.
2: C'est Herbelas qui a préparé un bon rajout pour.
10: Ah, il a bien mijoté, là. Ah ouais. La meilleure recette.
2: Ah non. Bon, dites alors.
3: Henri Crolla. Bon,
2: non, alors. Mon homme, dans la vie, faut pas s'en faire.
8: Dans la vie, faut pas s'en faire.
9: Mais il a pas chanté, il a écrit ça, c'est pareil.
2: Il a écrit tout ça. C'est une gamine charmante. Valentine.
9: Oh, on a tous le nom.
8: Ah, j'adore. Cool.
3: Mais ça, c'est du temps.
8: La veste des tout petits petons. Valentine. Valentine.
2: Ah, si vous connaissez ma poule.
8: La veste des tout petits tétons que ma tante
9: a. Je suis à côté, moi, je suis à côté. Imaginez.
3: Est-ce que ce ne serait pas Pierre Perret?
2: Non.
9: Qui est mort
3: Pierre Perret, il est mort il y a 130 ans.
11: Ça va lui venir en régie.
2: Il vit encore, Pierre Perret. Et ça sort. Bon, à chaque fois, je la fais, mais je l'aime bien. Et ça sort. Inès vous embrasse.
3: Inès Perret.
9: Qu'est-ce qu'il est drôle, l'animateur.
2: Félicie aussi, c'est lui qui a écrit.
8: Félicie aussi. J'ai pris un homard sans tomate, il avait du poil aux pattes. Félicie aussi.
12: C'est là, même moi, je la connais.
10: Est-ce qu'il a laissé son nom à quelque chose?
2: Il a laissé son nom à des tas d'opérettes, je vous ai dit.
9: Mais non, mais genre à une rue, une mosquée, non?
2: Fifi. Ta bouche, par exemple, ça a même été adapté au cinéma par Alain Resnais, Ta bouche.
3: Ah oui. Un baiser, pas sur la bouche.
9: Attends, c'est Beaugrand là ou c'est qui?
3: Un baiser,
12: c'est pas moi.
3: Jamais farouche.
2: C'est celle des JO.
9: Ouais, c'est la même des JO. Ouais.
3: Que Paris soit une mer avec tous ses athlètes. Tout réelle comme un réseau d'une pluie de médailles d'or.
9: Ah oui,
2: je sais pas si vous avez entendu le gong, mais il vous reste 30 secondes. J'avais prédit un...
3: Jacques quelque chose, non?
2: Non, non, non.
10: Robert.
2: J'avais prédit effectivement...
10: On va trouver des vieux
3: Michel.
10: Prénoms.
3: Michel.
2: 300 euros, bah
10: Gustave.
2: Voilà.
10: Gustave.
2: On va les donner, les 300 euros à notre
3: Robert.
2: Auditeur.
3: Robert.
10: Jean-Claude.
9: Et le mec qui fait les kebabs, là, tu sais pas?
12: Là, comme ça...
9: Putain, mais alors, franchement,
3: dis donc,
9: tu sers à quoi, quoi.
12: Rien.
8: Il fait des enchiladas.
9: Excuse-moi de te dire ça, t'es le bienvenu, je t'adore, mais...
12: C'est pour qu'Ariel puisse pratiquer son espagnol que je fais là.
9: Ah, oui. Olé.
3: Non, pero tal vez Cuco Sánchez. ¿Conoces a Cuco Sánchez?
12: Sí, claro que sí.
3: Es una maravilla.
8: Claro que sí.
2: Et ben voilà, 300 pesetas qui s'en vont.
3: Il y a quelqu'un qui sait.
2: Et...
10: Bah, c'est toujours le même.
3: Mais oui.
2: Une seule personne dans la salle lève la main et c'est notre habitué, Serge.
3: Oui, Serge.
9: C'est pas n'importe lequel, il va se présenter à nouveau.
10: Il gagne un peu.
9: Salut Serge, depuis combien de temps tu viens?
13: Depuis très très longtemps. Alors c'est Albert Wilmetz.
2: Bonne réponse, vous gagnez Serge 100 euros.
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2: Ah tiens, une question cinéma, puisque tout à l'heure on parlait des livres qu'on pouvait éventuellement découvrir pendant le confinement, profiter d'élargir sa culture. Il y a des films aussi qui sont conseillés dans la presse. Alors on vous parle évidemment du film de Steven Soderbergh, Contagion, hein, qui est lié à ce qu'on vit en ce moment. Il y a Le Hussard sur le Toit, évidemment adapté du roman de Giono, réalisé par Jean-Paul Rapneau. Et parmi les films liés aux épidémies, on cite aussi un film, je ne vais pas vous dire de quel film il s'agit, hein, mais un film signé d'un réalisateur, et je vous demande le nom du réalisateur en question. Réalisateur mort très très jeune, d'ailleurs, il avait 42 ans quand ce réalisateur est mort à la suite d'un accident de la route. Sa voiture conduite par un chauffeur ayant percuté un poteau électrique sur la côte californienne. De quel grand réalisateur s'agit-il ?
11: Ah oui. Oula. C'est dans quelles années qu'il est mort ?
2: Alors, si je vous dis l'année de sa mort, oui, je peux y aller quand même parce que c'est assez, assez lointain. Il est mort donc sur les routes de Santa Barbara en 1931.
11: Ah oui,
15: oh,
11: ah oui.
15: Oh là là, elle est un des frères Griffith, Griffin ou je sais pas quoi. Griffin,
2: de qui vous parlez vous, là.
15: Bah c'était l'un des les premiers producteurs, je crois, les studios Griffin, Griffin.
4: Mm. Oui, Griffin.
11: David Selznick.
15: Bah, qui travaille avec Lilian Gish.
11: La Gish Lorraine.
15: C'est pas non
11: la Gish Lorraine, oui.
16: Le problème c'est que ce qu'on connaît.
2: Je pense qu'il y a une vie parallèle au Mans.
15: Ouais. Non, c'est Jeanne Moreau qui m'avait.
4: C'est qui ça. Vivait.
17: Ah bah, ça doit être vrai. Je viens trotter aux courtes pailles.
15: Jeanne Moreau m'a fait connaître Lilian Gish, qui était la première actrice.
4: Là, elle faisait des guiches
2: bon, là, il s'agit d'un réalisateur mort donc dans un accident de voiture en 1931 à Santa Barbara. Un des maîtres du cinéma et la preuve, c'est vrai qu'on est quand même dans les débuts hein, des films à l'époque, même s'il en a réalisé plusieurs et des très célèbres, dont un justement. Hein, oh, peut-être je peux vous aider en vous
16: Le
2: disant,
16: Beach.
2: C'est un film muet, hein, évidemment, un oui. film muet. Allemand.
11: Fritz Lang.
16: C'est pas Lubitsch.
2: Ce n'est pas Lubitsch. Ce n'est pas Fritz Lang.
15: Le dictateur.
2: Un film d'épouvante, muet, allemand. C'est le nec plus ultra du cinéma expressionniste allemand.
11: Mais c'est Nosferatu. C'est Nosferatu.
2: Oui, Nosferatu.
11: Nosferatu.
15: Nosferatu.
11: C'est Max Schreck qui jouait Nosferatu.
2: Oui, mais le nom du réalisateur.
11: Ah oui, je le savais, je l'ai étudié à l'école.
2: Max Schreck, ça c'est vrai, acteur qui venait de Munich.
11: Ah, c'est Murnau.
16: Murnau.
2: Excellente réponse d'Ariel Dombal. Oui. C'est Murnau ou Murnau, si vous voulez
11: le
2: FW. Si vous voulez le prononcer effectivement en français ou à l'américaine, mais au départ c'est Friedrich Wilhelm Murnau, FW Murnau. Un réalisateur qui était effectivement d'origine allemande, mais qui ensuite est parti faire carrière aux États-Unis, qui est mort dans un accident de la route à Santa Barbara, effectivement, à l'âge de 42 ans.
16: C'est le plus beau des Nosferatu.
11: Extraordinaire. Oh,
2: c'est vrai ?
16: Ah, c'est sublime.
2: Vous le conseillez vraiment ?
16: Ah oui.
2: Parce que c'est muet quand même.
16: Oui, mais c'est vraiment le style, c'est l'apogée de l'expressionnisme allemand. C'est vraiment.
11: L'acteur était incroyable.
2: Alors, il a des griffes interminables, des crocs mortels, et il va être le symbole du mal, Nosferatu, évidemment. C'est en Transylvanie, au temps où il y a la peste.
11: Hein, oui, il débarque avec des rats et il amène la peste.
2: Voilà pourquoi on conseille ce film en ce moment. Bon, je suis pas sûr que...
15: Moi, ça me dit rien.
4: Un
15: film muet allemand des années 30.
16: Ah non, non,
11: c'est pas vraiment du Funès.
15: Je préfère le gendarme à Saint-Tropez. Si ça dure encore 3 mois, le confinement, vraiment, on n'a pas le choix. On tente, mais...
2: Essayez d'éduquer. Je vous apprends à lire Thoreau, je vous apprends à regarder Murnau.
4: Oui, mais moi je regarde
15: un mec qui fait des films allemands muets d'épouvante et un autre qui regarde des écureuils niqués. C'est quand même insupportable.
11: Ça s'arrête.
4: Même des trucs où on est très seul.
11: Ça s'arrête.
2: Voyez, Ariel, je n'ai pas de chance. J'essaie d'élever les masses, hein, voyez. Hein.
16: Non, mais c'est vrai qu'on ne peut pas passer à côté de Murnau.
4: Ni de la crème fleurie.
16: C'est tellement beau.
15: On peut essayer.
16: Voilà.
2: J'ai une autre question, on va revenir à des choses plus terre à terre, si vous le voulez bien. Où peut-on trouver régulièrement, quand on en a à la maison, évidemment, de la graine de recouiller ?
11: De la graine de recouiller ?
15: Dans son jardin ?
11: Dans son slip ?
2: C'est pas le slip de Laurent Rouquier.
4: Graine de recouiller.
16: Ah, de la graine de
2: C'est pas Laurent Rouquier.
11: J'ai mal entendu.
15: Des graines de
16: recouiller.
2: Oui.
15: C'est pour la cuisine.
2: Alors, on en trouve effectivement en cuisine, mais ça, en fait, la graine de recouiller, on en trouve, c'est utilisé. Alors, le recouiller, c'est un arbrisseau, hein, au départ, qui pousse en Amérique depuis le sud des États-Unis jusqu'au Brésil. Mais c'est vrai que la graine de recouiller a une particularité dont on se sert. Alors, en cuisine, non, parce que vous, quand vous achetez le produit, il y a déjà la graine de recouiller dessus. Vous voyez.
4: Dans les cornichons, non ?
2: Dans les cornichons.
11: C'est pas alimentaire.
2: Attendez
11: alors.
2: Que je regarde, non.
15: Dans la moutarde ?
11: C'est pas alimentaire alors.
16: Non.
11: Ah, la moutarde, c'est pas bête.
2: Hein. La moutarde, non.
11: Mais c'est alimentaire
16: c'est pas
11: ou pas ?
16: Alimentaire ?
2: Ah, bah si, c'est alimentaire.
11: Ah, d'accord. Ouais.
16: Mais on ne dit pas. On ne l'appelle pas recouiller, c'est ça ?
2: Ah, mais non, mais c'est qu'une partie de ce que vous achetez, évidemment, chez votre épicier, vous voyez.
16: Ah
2: oui. Vous allez acheter quelque chose chez votre épicier.
16: Un fruit.
2: Et vous ne le savez pas, mais dessus, il y a de la graine de recouillé.
15: Un Big Mac. Dans du piment, par exemple, du un certain piment.
2: Un piment, non.
4: Un condiment, c'est un condiment.
2: Un condiment, non, non.
3: C'est pas dans
15: c'est
3: un
15: pas
3: légume,
15: sur le chapeau
3: c'est
15: du burger.
3: Sur un légume, par exemple.
2: Sur un légume, non.
15: Sur le chapeau du burger.
3: Sur un fruit.
15: Le pain burger.
2: Le pain burger, non. Sur un fruit, non. Alors, ça peut vous arriver d'en trouver aussi sur... Non, mais je vais pas tout vous dire.
4: Sur quoi?
2: Il faut quand même que je laisse une chance...
3: Dans des céréales.
2: À Madame Nadine Cartron.
4: Dans la lessive.
2: Madame Cartron qui habite le Ezo dans le Morbihan.
15: Est-ce que la graine est grosse ou petite?
2: Oh, c'est des petites graines.
15: Des graines, genre sésame.
2: Alors, on peut dire...
15: Sésame ou retoir.
2: On peut dire roucouiller ou roucouiller, c'est comme vous
16: voulez. Est-ce qu'on en trouve dans le granola?
2: Granola.
15: Personne ne prononce ça.
2: Qu'est-ce que c'est que le granola?
15: Tu manges ça, toi?
16: Tu connais le granola?
15: Yeah. Les granola.
3: C'est le basse lait.
18: Est-ce qu'il y en a sur les pépaitos?
2: pour Pâques, je me suis fait un pot de Nutella.
18: Vous avez replongé?
2: Ah, c'était trop bien.
15: Mais oui, c'est quelle horreur.
2: J'avais pas d'œuf de Pâques, il me restait un pot de Nutella que j'avais caché pour Pâques.
4: Vous avez fourré un œuf avec du Nutella?
15: Il a peut-être pas forcément un œuf.
18: C'est ton sur ton, quoi.
2: Non, j'ai fait des crêpes.
4: Ah.
2: Et j'ai...
16: Quelle merveille. Mais est-ce que c'était du Nutella allégé?
2: Ça n'existe pas. C'était pas allégé, c'était à moi.
3: C'était du Nutella.
2: C'était Laurent Roucouyer.
15: Bon, alors notre
18: alors le Roucouyer, là, voilà.
4: C'est pas dans le boulgour ou le quinoa?
2: Non.
18: On le trouve, c'est sur un produit manufacturé qu'on le trouve ou c'est naturel?
2: Ah, un produit manufacturé, oui, oui.
15: Dans la sardine.
2: Mais alimentaire, vous voyez.
15: Sardine.
18: Salée ou sucrée?
2: Salé.
18: Salé, ah.
4: Ah, c'est salé.
3: Ah, dans les chips?
2: Les chips, non. Bah, non, quand je dis salé, c'est en opposition à sucré, mais ça n'a pas le goût de sel quand vous le mangez.
4: Oui, mais c'est dans un produit qui est déjà salé.
18: C'est un petit peu apéritif?
15: Mais c'est un assaisonnement ou c'est vraiment important dans le plat?
16: Est-ce que ce serait un additif?
2: Alors oui, c'est un additif.
16: Un additif.
2: Parce qu'en fait, ça a une fonction bien particulière. Ah, voilà. Qui n'est pas celle de pimenter, justement.
15: Qui est celle de salé.
18: De gonfler?
2: Gonfler, non.
18: C'est de la levure, non?
2: De la levure, non.
15: Mais c'est pas les chips triangles, là?
18: Est-ce qu'on le rajoute au dernier moment sur un plat, par exemple?
2: Non, vous rajoutez rien, vous l'achetez, c'est déjà dessus.
3: C'est une entrée ou c'est un plat principal?
15: Est-ce que c'est fait pour gratiner?
2: Alors, vous pouvez à l'apéritif. Bah, si je vous dis à quel moment, c'est trop facile.
15: Ah, est-ce que c'est de la chapelure?
2: Chapelure, non.
16: Est-ce que c'est un émollient?
18: Un émollient.
2: Pardon.
16: Est-ce que c'est un émollient?
2: Un émollient, ouais. Non.
16: Oui.
2: Non.
16: Est-ce que c'est
15: le chorizo?
2: Je sais pas trop, mais je vais lui dire non.
18: Dans ces cas-là, on dit non.
15: Qu'est-ce que c'est un émollient?
16: Non, mais vous dites un additif parce que quand on lit les étiquettes, il y a par exemple E450.
2: Alors oui, vous avez raison, c'est un colorant.
16: Un colorant.
18: Du curaçao.
2: Du curaçao, non.
3: Ah, c'est dans le guacamole, on en met.
2: Ah, dans le guacamole, non.
18: Ah, mais c'est coloré.
2: Je peux même vous dire code, hein, c'est du E160B.
16: Ah, vous voyez, j'ai presque deviné.
15: Ah, c'est la cochenille, non?
2: La cochenille, non.
15: Non, c'est autre chose, non. C'est
4: la cochenille qui redémarre.
16: La grenadine.
2: De toute façon, je vous demande pas.
16: Un colorant.
2: Le nom, c'est pas la cochenille, puisque c'est de la graine de recouillé. Ce que je vous demande, c'est où on la trouve, la graine de recouillé.
15: En Amérique centrale.
2: Non.
3: Dans le pastis.
2: Sur quel produit alimentaire?
18: De l'amande, de la noisette, des amandes?
2: Noisette, amande, non.
15: Sur du chocolat.
16: Non,
15: chocolat,
16: non.
15: Sa couleur de
4: cacahuètes.
2: Cacahuètes, non.
16: Dans le ice cream.
2: Oh. Eh bien, c'est raté.
15: Oh là là.
2: 300 euros, un chèque RTL qui s'en va. La graine de rocouillé, hein, cet arbrisseau de la famille des Big Sassé qui croit en Amérique du Sud jusqu'au Brésil, dans les régions tropicales, en fait.
4: Oui.
2: Le rocouillé a des graines qui apportent la couleur rouge.
16: Qui roucoule.
2: Qui roucoule, si vous voulez. Ce colorant alimentaire rouge est utilisé par exemple, sur la mimolette, sur le cheddar, sur l'edame, sur le livaro.
4: C'est la cire du Babybel.
2: Non, pas la cire du Babybel, vous voyez, sur les fromages, des fromages plus naturels que ça quand
18: on
2: même.
18: On en trouve sous les Louboutins aussi.
2: Le fromage d'Hollande, en fait.
16: Oui. Ah,
4: oui, c'est ça, l'edame.
2: Tous les fromages d'Hollande ont effectivement de la graine de roucouillé sur le dessus. C'est un des ingrédients utilisés dans
16: Moi, j'ai trouvé, j'ai quand même dit additif et j'ai dit E407. Il s'agit de.
15: Oui, mais c'était E160.
4: C'était E160.
2: Oui, mais il fallait me dire mimolette, il fallait me dire...
18: Qu'il n'y a pas de red granola.
3: Et Laurent, c'est un E qui est mauvais pour la santé?
2: Ah, j'ai pas dit ça du tout.
4: Non,
2: c'est quand même d'origine, vous voyez, naturelle, la preuve. Puisque c'est de la graine de rocouillé qui apporte surtout 300 euros à notre auditrice, Nadine.
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2: Michael, maintenant. Bonjour, Michael.
20: Bonjour, Laurent. Bonjour, les grosses têtes et bonjour, le public.
21: Bonjour, Laurent.
2: Alors, est-ce que je peux lire votre mail directement, Michael, et puis vous ajouterez ce que vous voudrez derrière?
20: Mais, vous ne l'avez pas pris mal.
2: Mais il m'écrit, pas du tout. Je ne porte jamais de montre, je n'en vois pas l'utilité. Mais plus je vous écoute, plus je me dis qu'une montre RTL me servirait à chronométrer la durée de certaines de vos questions.
21: Ah, ça, c'est vrai.
2: Je me suis fait plusieurs fois la réflexion. Vous commencez une question qui dérive sur un contexte lui-même expliqué par une autre situation dans laquelle des précisions viennent apporter des éclairages aux précédentes. Bref, c'est trop long. Même vos sociétaires vous demandent « Mais qu'est-ce qu'on cherche ?»
20: Exactement.
22: C'est vrai que ça arrive, ça. C'est vrai que vous se dites « Attendez la fin de la question. » Mais alors, de temps en temps, vraiment, là, on comprend plus rien et...
21: Alors que nous, on attend le début de la question.
22: Oui, c'est vrai.
20: Alors, on cherche le nom d'une personne, un personnage féminin dans un roman de Léon Turpier, incarné au cinéma dans un film de Pasolini par une comédienne qui avait commencé sa carrière en tant que chanteuse de cabaret, alors qu'elle avait fait
22: ça, c'est vrai.
20: Pas au casino de Rennes dans les années 40.
2: Michael, ok, désolé. C'est bon, vous avez gagné la montre, c'est bon.
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2: Question suivante pour Monsieur Picard qui habite Dijon. Quel est le point commun entre la griffe du tigre, la patte du paon et le saut du lièvre?
26: C'est le nombre de...
21: Ce sont des figures de danse.
26: Des figures de karaté, non?
2: De karaté, non, de danse.
26: De yoga.
2: De yoga non plus.
27: Du Kama Sutra.
2: Ah, voilà.
21: C'est le seul à faire ça quand il donne une bonne réponse. Il secoue sa bite au-dessus du public.
27: Voilà, si j'avais pas
26: trouvé. Parce qu'il sait que c'est filmé, là. C'est pour ça.
2: Dès qu'on lui donne une question de son domaine.
27: Ah, chez moi, voilà.
26: Et c'est vrai, il y allait direct.
2: Ah oui, la griffe du tigre. Alors, comment c'est
26: Vas-y, tu vas nous les décrire.
22: Ah oui,
26: les
22: trois. Allez, on
27: va dans les loges.
22: Démonstration. Je te sers de. Comment on appelle ça?
26: De muse. De muse.
2: De cobaye.
22: De mannequin.
2: De muse.
26: De muse.
27: D'instrument.
2: De mannequin.
26: D'accessoire. La griffe du tigre.
27: Alors, ça y est. Oh là là, mon Dieu, quelle horreur.
2: Comment vous faites la griffe du tigre alors?
26: Et tu l'as vraiment fait?
27: T'es sérieuse, Julie? Oh, mec, il est balèze, hein, paraît-il.
26: Ah, c'est un catcheur, son mec, tu vas voir, il est super sympa.
27: Bon, alors allez-y. Alors, la griffe du tigre.
28: Elle me fait pas mal, hein.
27: On prend le bras. Non, je connais pas.
2: On s'en doutait un peu quand même. La patte de paon et le saut du lièvre. Il y a aussi la feuille de lotus bleu, évidemment.
27: Ah oui.
26: Et ça, c'est le saut du lièvre, j'aimerais bien connaître.
21: C'est le papier toilette quand on est aux toilettes.
27: C'est ça, c'est le papier toilette, la feuille de lotus.
2: Alors, la griffe de tigre, c'est la ligne courbe tracée sur le sein. La patte de paon, c'est.
26: Expliquez la position, allez-y.
2: Alors.
26: ça a l'air compliqué.
2: Oui.
26: allez-y. Décrivez ce que vous voyez. Le saut du lièvre,
27: ça a l'air rigolo. Non mais ça a l'air marrant. La patte du paon, ça a l'air...
2: C'est pas ça, c'est que je m'imagine Stomy à la place. Mais en tout cas, c'est une excellente réponse.
27: Des bonnes réponses.
2: Pour Arthur Clément, puisqu'on vient de fêter le nouvel an chinois, moi je vous emmène en Russie. Pourquoi fête-t-on 8 fois le nouvel an en Russie?
22: Pour boire?
2: Non.
22: C'est par rapport aux orthodoxes.
26: Aux orthodoxes?
2: Aux orthodoxes.
21: Non. Est-ce que c'est par rapport à quelque chose qui a eu lieu 8 fois?
27: Par rapport à toutes les ethnies?
2: Non.
26: Ah, mais parce qu'il y a tout simplement 8 fuseaux horaires en Russie.
2: Excellente réponse de Bruno Solo.
27: Oui, c'est logique.
26: Et c'est un grand pays.
22: Il faut aller vite, hein.
2: C'est vrai, la raison.
26: Ah oui, de Leningrad à Vladivostok, ouais, effectivement, tu peux le faire 8 fois.
2: Une question maintenant, ce sera pour Jérémy Franz, qui est dans le Bas-Rhin. Pouvez-vous me citer quelqu'un qui a des effets lides?
27: Des quoi?
2: Des effets lides.
27: Oh, c'est quoi les effets lides?
2: C'est ça la question, vous voyez.
26: Est-ce que c'est bien d'avoir des effets lides, à votre avis?
21: Vincent Lindon, on a?
2: Moi, non, il n'a pas d'effets lides, Vincent Lindon. Moi, je trouve ça. Alors, je vais vous dire.
26: Oui.
2: J'aime beaucoup les gens.
26: Vous trouvez ça charmant?
2: Ouais, moi je trouve que...
26: Une petite coquetterie dans le...
0: feuilles.
2: Alors ça, vous, vous me connaissez bien.
0: Oui, je sais, je vous connais.
2: Ouais, ouais, j'aime bien.
27: Est-ce que j'ai des, est-ce que j'ai des éphélides, moi?
1: C'est un truc.
2: Comment vous me connaissez?
27: Est-ce que j'ai des éphélides?
2: Non, vous, c'est non.
1: C'est dans les, c'est des fossettes? Des fossettes sur le visage?
2: C'est pas des fossettes.
26: Non, mais c'est la coquetterie dans l'œil, il l'a dit.
2: Non, ça, c'est vrai que je suis fan.
0: Ça, vous me l'avez déjà dit.
2: De la petite
27: quelqu'un qui rougit.
5: C'est vrai, il se masturbait sur Dalida, jeune.
1: Non, mais pas.
27: Non, non,
1: non, mais il y a une coquetterie qui vient sur le l'œil, part sur le côté.
27: Sur Joe Dassin.
5: Sur Paul Prébois.
27: Beaucoup sur Joe Dassin.
2: Ah non, Joe Dassin, c'était trop. Alors là, là,
1: non,
2: là,
1: la coquetterie.
27: Si tu n'existais pas.
2: La coquetterie, c'est la coquetterie, c'est pas non
1: c'est
2: plus.
1: Taches de rousseur.
2: C'est pas le strabisme. Qu'est-ce que vous avez dit?
1: Taches de rousseur.
2: Ce sont les taches de rousseur, les éphélides. Et c'est vrai.
0: Ah, vous aimez les petits
1: bleus. Pourquoi vous dites pas c'est une excellente réponse de Julie Ferry?
2: Bah, je peux dire
1: pour ma maman.
2: Pour Mme Ferrier.
26: Elle est là aussi?
1: Non, elle va pas tarder.
2: C'est l'école des fans aujourd'hui. Mais effectivement, c'est une très bonne réponse de Julie Ferrier.
0: Ouais, bravo. Et alors vous, ça vous...
2: Alors en même temps, vous n'avez pas tout à fait répondu à la question, puisque je vous ai demandé, pouvez-vous me donner des noms de personnes?
1: Marlène Julie Jobert. Ferrier.
0: Marlène Jobert.
2: Julie Ferrier. Vous avez des éphélides, vous?
1: Bah attends, tu veux voir?
2: Ah bah oui, je veux bien voir. Parce que c'est vrai qu'on ne les voit pas, vos éphélides.
5: Non, c'est un clitoris.
2: Ah mais oui, elle a des éphélides.
0: Axel Red.
2: Marlène Jobert.
26: Marlène Jobert.
2: Axel Red, elle a... Alors ses éphélides, maintenant, elles sont dans le cou. Hein.
26: Mon épouse.
0: Elle a des anciennes rides.
2: Axel Red, c'est tâche de rousseur, c'est à l'arrière. Maintenant.
1: L'actrice française Sandrine Kiberlin.
2: Sandrine Kiberlin, magnifique. Ouais. Tache de rousseur.
0: Gilles Derrick en avait.
2: Oui, et mon ami
27: Elsa.
2: Pachi a des taches de rousseur.
27: Oui. Elsa aussi, la chanteuse.
1: Ah, la chanteuse. Il y a même des chanteuses qui s'en font faire.
2: Ça ne m'étonne pas que vous ayez des éphélides, chère Julie Ferrier, et ça vous fait une bonne réponse supplémentaire.
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2: Ah non, mais alors là, faut qu'on explique à nos auditeurs.
27: Oh non, oh non.
2: Faut qu'on explique.
27: Je demande juste un verre d'eau. J'ai demandé juste ça, Laurent, je vous assure. Elle s'est fracassée contre le plexi, là.
1: Il est tellement propre et tellement transparent.
27: Mais il est tellement clair.
6: Ah, Julie, quel palmarès.
27: Expliquez aux auditeurs.
2: Je ne sais pas si nos auditeurs ont bien compris, mais Monsieur Reichmann avait un peu soif, voyez-vous.
27: De l'eau.
2: Il réclame de l'eau. Julie Leclerc répond, j'ai pas touché à mon verre, je vais te donner le mien. Et elle tend le verre d'eau à travers le plexiglas.
27: Oui, ça marche pas du tout.
1: Ah, oui. Mais franchement, il est tellement transparent. Parents et bien entendu.
27: Oui, protestante,
26: ça l'a rendu aveugle, oui.
2: Il n'y a que ça de transparent dans la maison.
27: Est-ce que tu veux mon petit bidon?
1: Mais c'est quoi?
27: C'est de l'eau.
1: Mais non.
27: Si.
26: Oui, c'est de l'eau en forme de brique de lait.
1: Mais oui, moi je veux ça.
27: Voilà, je te l'offre.
6: Merci. Quel jour on est?
27: Fais attention.
1: Quel jour on est? On est mercredi.
6: Ah.
1: 9 février.
6: Quelle année?
1: 2022.
2: Et voici une question pour Thérèse Coxham qui habite Aulnay-sous-Bois.
27: Ah, Thérèse!
2: Peut-être avez-vous vu sur les réseaux sociaux un film qui faisait son retour grâce à la rencontre entre Monsieur Macron et Monsieur Poutine autour de cette table incroyable.
1: Oh, table.
27: L'ovale.
1: Table, mais...
27: Elle est énorme.
2: Bah, je ne sais pas combien de mètres elle faisait cette table.
26: Ça a bien mis la distance. Hein, ça.
2: Poutine d'un côté, Macron de l'autre. Une table improbable comme on n'en a jamais vu tellement.
1: Jamais vu.
2: Elle était longue. Ouais. Elle était longue comme ma table.
26: Oui, on se serait cru chez vous.
27: En
26: oui.
27: forme de ballon de rugby.
2: Mais incroyable. Donc, des gens se sont amusés à montrer l'image d'un film où on voyait une aussi longue table et au bout de la table, il y avait le comte Enguerrand de Montignac et de l'autre Félicien Mézeray. Mais de quel film s'agit-il?
6: Scarface?
2: Non.
5: Un film français?
2: Oui, le comte Enguerrand de Montignac.
5: Oui, c'est
1: le souper, le souper.
2: Et Félicien Mézeray, ce sont des noms français. Alors, c'est évidemment les noms des personnages que je vous ai donnés.
6: C'est pas Vatel?
2: Pardon?
6: Vatel.
2: Vatel,
1: c'est pas
2: non.
1: Le souper.
5: C'est un film tiré de Simenon, d'un roman de Simenon?
2: Non.
1: C'est Les Visiteurs, non?
2: Ah, Les Visiteurs, non.
6: Les Tuches?
2: Les Tuches, non. Non, un film que tout le monde connaît, un vieux film qui date de 1968, mais qui repasse.
6: La Folie des Grandeurs.
2: La Folie des Grandeurs, non. Ah, mais c'est vrai qu'il y a deux funesses.
1: La vie de château.
2: Il y a deux funesses au bout de la table.
27: La Grande Vadrouille.
2: La Grande Vadrouille.
1: Le grand restaurant.
2: Le Grand Restaurant.
6: La Zizanie.
2: Si vous trouviez qui y a à l'autre bout de la table, vous sauriez parce qu'ils ont tourné très peu de films ensemble.
1: Coluche, Bourville,
2: non. Le comte Enguerrand de Montignac.
1: C'est Jean Gabin.
2: Gabin, c'est le tatoué. Bonne réponse de Fabrice, aidé par Valérie Mérès.
6: Oui.
2: Vous êtes tatoué, monsieur Janssen?
7: Ah non, non, je n'ai jamais cédé à cette tentation. Non, non,
2: ah, ça,
7: non.
2: Alors c'est bizarre.
7: Oui, c'est vrai, tous les PD sont tatoués, sauf moi. Non, parce que ça a fait
2: de même. Il n'y a pas que les PD, les chiens aussi.
7: Non, figurez-vous que j'ai longtemps hésité. Et puis, je me posais des questions parce que j'étais pas sûr de pouvoir. Et puis après, en vieillissant, je me dis non, c'est ridicule.
2: Le seul tatoué ici, c'est peut-être monsieur Toed. Non, vous n'êtes pas tatoué, Toed.
8: Alors moi, j'aime pas du tout, moi, et ça me fait peur, vraiment. Non, j'avais le visage de Zemmour sur une couille, mais je l'ai enlevé. J'avais sur une couille Zemmour et l'autre couille Frédéric François. Bah, je les aime bien, je les aime bien.
2: Mais quel rapport ?
9: Mais quel est le rapport ?
8: Je les aime bien les deux, moi.
9: Ah ouais.
10: Il faut
8: tout
10: pas
8: le
10: chercher
8: les insultes, mais moi je les aime bien. Moi.
2: Valérie, je m'en souviens maintenant. Valérie, elle est tatouée.
12: Moi, ça j'ai un petit tatouage sur le coin de la fesse.
7: Oui.
12: Mais avec les yo-yos que j'ai fait, maintenant ça ressemble plus à rien.
7: C'est une sardine et c'est devenu un dauphin.
9: C'était, non, quoi, c'était quoi la base?
12: C'était le prénom de mon amoureux à l'époque de
10: Banzai. Faut jamais faire ça, ma pauvre fille.
7: Oh, oui.
10: Oh non, tu changes d'amoureux alors.
12: Et donc, du coup, bah non, après, j'ai dit, comme c'est en chinois, j'ai pu dire que c'était mon prénom à moi.
9: Il s'appelait comment?
12: Il s'appelait Eric à l'époque.
9: Et maintenant, il s'appelle Jean-François.
8: Christine Bravo qui a un souci aussi. Elle avait fait tatouer Tom Cruise sur sa fesse il y a 30 ans. Maintenant, c'est Pierre Ménès le tatouage.
9: C'est super moche.
8: Non mais les jeunes générations le font beaucoup.
10: Oui, ma fille, ah oui, ma fille
7: beaucoup,
10: a des tatouages.
7: Ouais, il y a une mode des tatouages.
2: Monsieur Reichmann, peut-être, non?
9: Oui, sur le nez.
8: Voilà.
9: J'ai essayé super de l'enlever. Bien. J'ai essayé de l'enlever.
8: C'est
9: ça
8: quel vignoble que t'as mis?
9: C'est un gros cruche. C'est un Médoc.
5: Et Laurent, vous êtes tatoué, vous, Laurent?
2: Non, je suis pas vous, non, non, non.
5: Non,
9: rien du tout. Est-ce que vous êtes percé, Laurent?
2: Non plus, non plus.
8: Non,
2: ni
8: pas,
2: percé,
8: pas
2: ni tatoué, rien.
9: Même
2: rien.
9: Pas un petit trou quelque part.
2: Rien
7: non,
2: de moderne.
7: Non.
9: Pourquoi Jean-Philippe Janssen répond à la place de...
7: Ah parce que je le connais quand même, je sais bien qu'il n'est pas percé ni tatoué.
9: D'accord. D'accord. Bizarre.
7: Ce n'est pas dans son tempérament, vous comprenez?
9: D'accord.
7: Ah oui, c'est vrai, c'est ça.
8: Non, mais trouvez
2: quoi je me mêle, vous.
12: Bah, c'est vrai, on passe des vacances ensemble, on le saurait.
7: On voit bien qu'il n'y a pas de trou.
2: Bah, enfin, on passe des vacances parfois ensemble, enfin, je suis jamais nu devant vous, Valérie.
10: Jamais.
8: Oui, mais oui, mais dans un backroom, on ne peut pas mentir.
12: Sur un malentendu.
2: Ah, d'accord. Sur un malentendu, alors.
8: Moi, pour un CDI, je le fais, Laurent.
9: Non,
8: ah ouais, ouais, ouais.
9: Non.
8: Ah si.
9: Mais non.
8: Mais si.
12: Mais comment il me renie quand je pense que quand j'avais 25 ans, il était fou de moi.
2: J'ai une question musicale.
9: L'autre, il change de thème.
2: Je suis toujours fou de vous, chère Valérie.
9: Elle va se faire tatouer Laurent en chinois.
8: Ah, il est super, il est complètement fou, il t'a filé une pièce, pour te dire comme il est fou.
2: L'angoisse est pas, elle est déjà morte de trouille.
8: Elle va être super, Valérie, c'est génial sur scène, ça va être super.
2: Mais bien
8: le
2: sûr,
8: problème, c'est l'autre. Plaza,
2: c'est
8: évidemment.
2: Pas vrai, je suis allé aux répétitions. Je vais
12: il
2: vous dire,
12: est fort.
2: Ils sont bluffants, tous les trois. Je voudrais vous y voir de jouer pareil, tiens.
9: Ouais, j'aimerais bien faire une pièce avec toi.
8: Ah ouais?
9: Ouais.
8: Ah ouais?
9: Ça irait très très vite.
8: Mais je sais pas comment on va faire, non? On va boire un café, on se marie, puis après on fait une pièce.
9: D'accord, on commence comme ça.
8: Non, mais avec plaisir, j'en ai grave.
9: Ça t'embête pas?
8: Mais Laurent, il veut me faire bosser, il m'a dit. Hein, patron?
2: On va réfléchir.
9: Depuis la blague de Pierre Ménès, il a un doute.
2: On va réfléchir.
8: Mais je vais faire les 12 coups de midi d'abord. Je peux ou pas?
9: Les 12 coups, ça va faire plaisir à Jean-Phi.
2: Vous me donnez le temps de la pub et je réfléchis, d'accord?
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2: Une question pour Marc Villiers, qui habite Alenia dans les Pyrénées-Orientales. Dans la presse, aujourd'hui, on reparle d'un film, de Robert Hossein, qui était sorti en 1967, et qui s'appelait, oui, parce que Robert Hossein n'a pas été que comédien, il fut très peu, mais tout de même, il le fut réalisateur pour le cinéma, il a surtout été metteur en scène pour le théâtre, bien sûr. D'ailleurs, il s'était adjoint...
7: Et très bel homme.
2: Pardon.
7: Et très bel homme.
5: Ah, ouais, le roi de Perrac.
8: Ouais, mais une toute petite bite, c'est dommage.
12: Oui,
8: nous, qui sommes-nous pour juger? Qui sommes-nous pour juger? T'es marré, t'es où, toi? Bah, c'est ton nombril, t'as vu?
2: Alors, écoutez, monsieur...
1: Oui, mais il s'en sert bien.
2: Monsieur Toen, j'ai connu Robert Hossein.
8: Oula, attention, attention, attention, non, non, non, non. Moi, j'ai dit une connerie, c'était pour rigoler. C'était une connerie, moi.
2: Oui, mais le pauvre n'est plus de ce monde. Je pense à Candice Patou, sa veuve qui nous écoute peut-être. Et franchement, bon, elle ne m'avait jamais dit qu'il avait eu...
8: Bah, bon, tout le monde a un petit défaut, c'est pas...
2: Comment vous pouvez dire des choses pareilles sur un monsieur qui n'est plus
8: mais
2: là?
8: Mais c'est une rumeur, j'en sais rien.
2: Et qui, effectivement, a fait rêver toutes ces
8: mais
2: femmes...
8: Mais je ne sais même pas qui c'est.
2: D'Angélique, marquise des Anges, n'est-ce pas?
8: Ah oui, Susu impératrice aussi.
2: Pardon?
8: Susu impératrice.
2: J'ai vu d'ailleurs qu'Angélique, comment elle s'appelle, Michel Mercier, avait été décorée ce week-end.
8: Ouais, ouais, comme un sapin.
5: Mais pourquoi?
2: Mais pas décoré comme un sapin. Même
3: c'est
2: si
3: qui Michel Mercier?
2: Même si ça commence.
4: Actrice, celle qui a joué Angélique Marquis des Anges, c'est l'actrice. Non
2: oui, mais je vous jure qu'elle vit encore, Michel Mercier.
8: Pourquoi ça vous étonne? C'est fou ça.
2: C'est pas. Mais,
3: elle
2: ça,
3: est vieille.
2: Mais moi ça m'étonne pas puisque je le sais, c'est vous que ça étonne.
8: Mais elle est venue, elle est vivante, alors tout est possible.
1: Et elle a été décorée.
2: Vous voulez que je vous dise, c'est moins sûr que Michel Mercier.
8: C'est vrai.
1: Elle a été décorée de quoi?
2: Nice Matin, voilà. David Lisnard honore le parc. Cours artistique de Michel Mercier. Vendredi 1er mars, David Lisnard, maire de Cannes, a honoré le parcours artistique
3: mais
2: de Michel
3: honoré
2: Mercier.
3: Comment
2: et lui a remis les insignes d'officier des ordres des arts et des lettres à l'hôtel de ville de Cannes. Par ailleurs, la comédienne a reçu les insignes de chevalier dans l'ordre de la Légion d'honneur, la plus haute distinction française.
3: Bah c'est super.
1: Mais elle voit, c'est moi aussi, j'ai été honorée ce week-end par un mec.
4: En plus, tu vois,
5: c'est vrai.
1: Elle l'a pas fait, c'est pas dans Nice Matin.
2: Oui, je l'avais vue, alors. Vous voyez qu'elle va bien.
8: Elle est sublime. On dirait Caroline Diamant qui a avalé Bernard Mabille. Mais on finira tous comme ça, autant en rire, c'est pas grave. Elle a une super carrière, elle est sublime, on en parle aux grosses têtes.
2: Et donc, elle est toujours vivante. Pardon,
8: bah voilà. Michel. Attendez, appelez-la quand même. Quelle heure il est là?
5: Mais pourquoi on la voit plus? Ça, je comprends pas. Bon, pourquoi les grands acteurs et les grandes actrices, on ne les voit plus?
4: Parce qu'ils sont très moches. Parce qu'ils sont...
1: Mais parce qu'ils supportent plus la couleur. On les a vus en noir et blanc. C'est comme le muet et le parlant.
2: Oui. D'ailleurs, vous, pourquoi vous tournez encore depuis que c'est parlant?
1: Mais j'ai jamais dit que j'étais une grande actrice. Moi, j'étais.
2: Alors, écoutez-moi.
1: Alors là, moi, j'essaie de tourner. J'ai beaucoup tourné à poil, mais c'est tout. Ah, non, au théâtre, ça va. J'ai peur de personne. Mais au cinéma, j'aime pas ça. Preuve en est, c'est que je joue pas dans mes propres films.
8: C'est incroyable. T'as une carrière formidable. Dans Interville, t'étais dingue. Quand tu faisais la vachette,
5: là. Non, là, je rigole pas, parce que c'est une vraie actrice.
1: Mais écoutez, moi, je vous souhaite d'avoir mon âge et ma carrière.
4: Oui, bien sûr.
8: Alors, peut-être ta carrière, oui, ton âge, moins. Mais,
2: mais l'un est sûr d'arriver, l'autre moins.
1: Ouais.
2: Oh, là, attends. Là. Je vous parlais donc de Robert Hossein.
8: Mais qu'est-ce qu'il a? Il est mort.
5: Laurent, est-ce que vous pouvez poser la question? Parce que j'ai la réponse. Mais ça fait 10 minutes que j'attends.
3: Comment ça se fait qu'il y ait une réponse en avant?
1: Mais comment tu sais la réponse? Tu sais qu'il n'a pas posé?
5: Mais parce qu'il parle, il va parler d'un film où il y a un personnage rigolo.
2: Allez, alors je vais vous faire plaisir.
5: Je suis content, putain.
8: Il est content, Robert.
5: Je peux pas de ma crotte. Allez, dépêchez-vous, Laurent.
3: Je suis content de ma crotte.
5: Parce que je me suis levé quand même à 7h pour avoir la bonne réponse. Allez-y, Laurent.
2: Vous avez dit quoi avant?
5: Je me suis levé à 7h pour avoir la
2: bonne réponse. Il a dit quoi?
3: Il a dit, je suis content de ma crotte.
2: Ça veut dire quoi, cette expression?
5: Ah, bah, en Bretagne, quand on est heureux d'un petit truc, on dit, ah, je suis content de ma crotte.
2: Ah bon?
5: Vous avez jamais entendu ça?
8: C'est vrai?
5: Mais vraiment, je
8: suis content. Alors, quand tu sors des chiottes, tu dis quoi, là, du coup? C'est ça qui est problématique.
5: J'adore être chiottant.
2: Ça arrive, remarquez qu'on soit au sens premier du terme.
5: Très heureux.
2: Content de sa crotte.
8: Comme disait Talleyrand, il faut regarder. Talleyrand le disait, il faut regarder son excrément. Ça en dit beaucoup sur quelqu'un.
5: Marcella en Argentine, on dit pas ça. Sur nos contents.
4: Il n'empêche que je trouve ton expression très poétique. J'aime bien.
8: Mais c'est normal que tu fais des selfies avec tes crottes.
2: Elle fait des selfies.
4: Non, parce que. Non, parce que. Ça, c'est.
1: Elle fait des selfies.
8: C'est
1: fait...
8: d'un goût, cette émission, c'est d'un goût.
2: Il y en a qui font fi de leur sel alors qu'elle fait des selfies.
1: Non, mais lui, il fait des selfions.
11: Vous savez, bon. Laurent, je crois que je vais partir, moi. Là, j'étais en
15: Laurent,
11: réflexion.
15: Laurent, dépêchez-vous de la poser, cette question, bon sang.
1: Allez.
2: La question concerne donc ce film de Robert Hossein, sorti en 1967, dont on reparle dans la presse aujourd'hui, un film qui s'appelait « J'ai tué Rasputin ». Pourquoi on en parle dans la presse aujourd'hui ? Parce que, parce que dans ce film, Patrick Balkany...
15: Ah, vous m'avez volé la réponse. Il a fait exprès de changer la question en cours de route. Vous avez attendu 2 minutes pour essayer de trouver. Et vous m'avez
2: pas
15: eu.
2: Du tout, parce c'est que honteux, Patrick Balkany...
15: Ouais, mais j'ai lu le papier en entier, donc je saurai la réponse. Il était marié dans le film avec Ina Van Furstenberg et qui est mort récemment.
2: Patrick Balkany jouait le grand-duc Dimitri. Voici donc ma question à laquelle vous semblez avoir la réponse.
15: Vous êtes vraiment méchant avec moi.
2: Non, il y avait une actrice internationale dans ce film, à part Robert Hossein, à part Patrick Balkany, à part...
8: Isabelle Mergot.
2: Sacha Briquet, Katia Tchenko. Il y avait aussi... celle qui porte un nom célèbre à l'international, de qui s'agit-il ?
15: Vous êtes méchant, je vous aime plus. Je viendrai plus. Ben c'est terminé, je viens plus. Je vais pas l'autre.
2: En Normandie, il y a un proverbe qui dit « Faut jamais être fier de sa crotte trop tôt.
4: Est-ce alors, que c'est Sophia Loren ?
2: Sophia Loren, non.
1: Mais je sais pas ce qu'on
15: c'est
1: cherche.
15: C'est pas une américaine, une américaine.
2: Une actrice au nom.
11: Ouais, américaine.
2: Internationale.
4: Une italienne.
15: Miller.
2: Je crois même d'ailleurs qu'elle a fait les grosses têtes, cette actrice, à une époque.
1: Ah,
2: Philippe Bouvard l'aimait beaucoup.
4: Elle est morte. Elle est française, elle.
2: Elle est née, non, elle est née en Californie.
11: Dalida.
15: Wilson.
2: Non.
4: Ah oui.
2: Elle a 79 ans, là, aujourd'hui.
8: Corinne Tuesday.
4: Ah oui.
8: Mais tu venais d'international.
4: C'était l'une des épouses de Roger Vadim.
2: Mais elle a fait l'essentiel de sa carrière chez nous en France. Elle est surtout la fille d'un acteur et réalisateur.
15: Ah, j'ai trouvé Chaplin. Oui,
4: non,
15: c'est Chaplin.
2: Géraldine Chaplin. Oui. Bonne réponse de Yoann Rioux.
15: Je vous ai eu. Nanana, nanana.
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2: Ah, je vous emmène en Californie.
19: Ah oui.
2: Ah bah vous voyez.
11: Non
2: là.
11: Mais c'est une façon de parler. Il ne nous emmène pas.
2: Juste pour le temps d'une question, évidemment. Là-bas, il y a quelqu'un qui s'appelle Dana McGregor qu'on voit dans les journaux aujourd'hui, dans la presse régionale. J'ai trouvé cette information effectivement dans les quotidiens régionaux. Ça fait une brève aussi parfois dans d'autres quotidiens. C'est une info qui circule qui est assez incroyable. Il y a des photos surtout très très étonnantes parce que Dana McGregor. Or, il est surfeur. Et il est surfeur, mais attention, il donne des cours de surf. Et sur YouTube, on peut voir des vidéos étonnantes parce qu'il a une particularité. Ce prof de surf, là-bas en Californie, fait-il ?
15: Il n'a pas de jambe.
1: Il est une jambe.
11: Il est sur une jambe.
2: Non.
20: Ah, il arrive à reprendre les vagues par en dessous, en fait. Il est sous l'eau et il remonte la vague par en dessous.
2: Non, on est au pays des surfeurs, hein, en Californie. Et on est exactement sur la plage de Pismo Beach, si ça peut vous aider un peu.
22: Il est non-voyant. Il est aveugle.
2: Ah, non.
11: C'est une prouesse technique qu'il distingue, ou est-ce que c'est par exemple parce qu'il donne des cours à des stars ou des trucs comme ça ?
2: Alors non, il donne pas de cours à des stars, mais il montre que au fond il y a une facilité à avoir l'équilibre sur une planche ou sur un surf.
11: Il fait du pied.
20: Il
11: n'a pas de planche.
2: Non, lui, il n'est pas sur la planche.
20: Il a des traits. Il chausse du.
2: S'il
20: n'a
2: pas de planche, c'est Jésus, votre gars.
11: Pour avoir des très grands pieds.
20: Lui, il n'a pas sur la. Lui, il n'est pas sur la planche.
2: Lui n'est pas sur la planche.
15: Il donne des cours chez lui.
2: Non.
20: Donc il fait faire quelque chose à quelqu'un.
2: Depuis plus de 10 ans, il a construit sa réputation en montrant quoi ?
20: C'est des chiens qui surfent.
2: Alors ça, c'est vrai que ça existait déjà. Ça existait déjà, des chiens qui surfent. Alors lui, il fait mieux que des chiens.
20: Des nains qui surfent.
1: Oh.
22: Mieux que des chiens.
11: Est-ce qu'il ne ferait pas surfer des personnes âgées ?
2: Ah non.
11: Et quoi ? Des gens qui n'ont plus d'équilibre ?
20: La vieille qui vend du poisson à Marseille.
2: Sur des planches à repasser. Non mais vous étiez tout près avec des chiens. Mais
11: on cherche un animal.
2: Un animal.
20: Ce sont des mammifères.
1: Un animal à poil. À poil.
2: À poil, oui.
15: Des kangourous.
2: Non.
11: Des chevaux, j'ai dit.
20: Des à poil, des naturistes.
2: Non.
20: Bon, de toute façon, c'était des cochons d'Inde, c'est un animal.
11: Pas des chats, pas des chevaux.
0: Laurent, des singes.
2: Des singes,
11: non. Des vaches.
20: Laurent, c'est un animal domestique.
0: Il n'y a pas de poils sur les vaches.
2: Un animal à quatre pattes.
20: Des furets. Des sangliers.
22: Des renards.
0: J'ai des petits poils.
2: Et son truc, évidemment, il le dit.
0: Des sangliers.
2: Son truc, c'est de le dire en américain. Il dit, vous voyez, si elles y arrivent.
11: Des chèvres.
2: Des chèvres. Bonne réponse. Bonne réponse de la reine des biquettes.
11: Ben oui.
2: Vous en avez vu des biquettes,
11: oh
2: vous,
11: là là.
2: Karine.
11: J'en ai vu.
2: Et effectivement.
11: Et j'en fais des petites crottes dures sur mon passage.
2: Un jour, une fois que son pâturage avait été nettoyé, cet homme a décidé. Il avait une biquette. Il voulait la finir sur un barbecue.
11: Oh
2: puis,
11: non.
20: Non mais c'est vrai.
2: Oui c'est vrai. Puis il s'est dit bon non finalement.
20: Donc une planche ou une planche pas.
22: Il hésitait entre.
0: N'importe quoi. J'ai dit tiens on va faire du surf à la plage.
2: Et oui. Et il a fait
11: elle
2: monter.
11: Elle devait terroriser.
2: Il a fait monter sa chèvre sur la planche au lieu de la planche. Vous avez raison, monsieur Ferrari. Le jour de son anniversaire, à lui, pas à elle.
20: Ah, d'accord.
22: Ouais, sinon, c'est vraiment sadique.
20: À son anniversaire, elle, il l'a emmené au golf.
11: Et c'est pas vrai.
2: Armé d'une pagaie, il a propulsé la chèvre dans une vague.
11: C'est horrible.
0: Et quoi, c'est horrible si t'as le choix entre l'abattoir ou le surf.
20: Oui,
11: je suis pas sûr. Hein.
20: Jeanne d'Arc, si tu l'avais emmené à faire du surf, l'histoire aurait été sympa. Hein.
22: Ah, oui, bah, oui.
2: Et là, d'un seul coup, il est surpris. Car la chèvre a le sens de l'équilibre.
0: Ah oui.
22: Bah oui,
0: une chèvre. J'en ai dans les arbres, moi, chez moi.
2: La chèvre.
0: Je te jure, elles sont sur les pointes des sabots, elles me broutent.
20: Et tu les cueilles
22: à quoi? Elles te broutent.
0: Elles me broutent tout, mais pas moi, elles me broutent.
20: Et du coup, tu montes. Quand elles te broutent, c'est toi qui montes sur l'arbre ou c'est elles qui descendent?
2: Et quand tu. Oh, maman!
0: Elle grimpe tout en haut de l'arbre sur deux sabots, trois.
22: Ouais, alors oui, bien sûr. Ouais, oui.
19: Ne fais jamais la sieste sous tes arbres parce que. C'est quoi cette tenue léopard? Ben.
20: Et tu les as fait biquettes de temps en temps.
0: Mais il n'y a rien de plus équilibriste.
2: En tout cas, elles sont plus équilibrées que vous, c'est sûr.
20: Alors attendez, parce que l'histoire, elle est incroyable.
0: Elle veut
20: me. Oui. Donc, il met. Bon, met cette chèvre.
2: Il a commencé par une chèvre.
20: Ouais. Et après, tout ce qu'il avait dans le frigo, quoi.
22: Non, mais le mec, à la base, il veut bouffer. Il veut bouffer sa chèvre, à la base, quand même.
20: Du lapin.
0: J'ai plus un poil.
2: Vous pouvez aller sur Internet.
20: Il n'y a qu'avec le poisson que ça n'a pas marché parce qu'ils se sont remis dans l'eau, quoi.
2: Vous pouvez aller sur Internet, vous allez voir les chèvres qui font du surf.
0: Ouais.
2: On l'a même surnommé le Goatfather, le parrain des chèvres, en anglais, dans cette petite ville.
20: Mais la question, c'est est-ce que s'il y en a une qui est moins douée et qui ne sait pas surfer, est-ce que du coup il la mange?
2: Ah bah ça, je ne sais pas, mais en tout cas, c'est devenu sa vocation. Il apporte de la joie aux gens grâce aux chèvres et au surf. Dana McGregor est devenu célèbre là-bas à Pismo Beach. C'est le berger des mers, on l'appelle ainsi, car en effet, il montre à ses écoliers, oui, c'est une école de surf.
20: Attendez, l'école, c'est juste des gens qui se mettent sur la plage et qui regardent surfer des chèvres pendant une heure.
19: Mais quand il y a.
2: Non, il leur dit, regardez, vous voyez, elles y arrivent. Alors, il leur dit tout ça
11: et
2: en américain.
11: Mais non, mais t'es vraiment une chèvre.
2: Il faisait canne, you can, en gros. Ça veut dire ça, vous voyez.
19: Il le fait avec des cannes aussi. Et vous savez comment lui est venue l'idée? C'est un jour, il y avait du vent et la mer moutonnait. Et il s'est dit, si les moutons y arrivent, pourquoi pas ma chèvre?
2: Et voilà, en tout cas, c'est effectivement surfeur de chèvres en Californie. Vous pouvez aller voir, c'est dans tous les journaux aujourd'hui.
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3: Un peu d'actualité nationale, puisqu'on apprend que bientôt sur TikTok, il faut bien que je fasse des questions pour notre petit jeune.
4: Et moi.
3: TikTok, bientôt, eh bien, on supprimera sur TikTok. Quoi donc, d'ailleurs?
5: Ah, je sais.
3: Qu'est-ce qu'on ne verra plus? Ah, ça m'étonne pas.
5: Ah, bah, oui, bah, évidemment.
4: Qu'est-ce qu'on ne verra?
5: Qu'est-ce qu'on va supprimer sur TikTok?
4: Les gens à poil.
5: Le problème de TikTok et d'Instagram, c'est qu'ils sont, tout le monde est beau. Donc, en fait, après, quand vous arrêtez le filtre TikTok, vous regardez dans la glace, vous trouvez moche et vous êtes déprimé. Eh ben, ils vont enlever les filtres.
3: Ils enlèvent les filtres. Comment s'appelle, comment on appelle ça?
5: Bah, les filtres beauté.
3: Et on enlève les filtres beauté de TikTok.
4: Sérieusement, c'est une super nouvelle, ça.
6: C'est ça le. Oui. Alors, je sors de blague deux secondes, mais je connais un petit peu ce réseau social pour y passer du temps.
3: Oui.
6: C'est ça le problème.
7: C'est pas un problème, c'est
5: un vrai
7: te
5: problème.
7: Te coller face à tes réalités parce que les jeunes filles croient qu'elles sont belles, elles sont moches.
3: Moi, non, mais... quand je vous ai, moi, quand je vous ai engagé, il y avait un filtre beauté depuis. Quand je vous ai vu arriver, j'ai été très déçu. Chantal, voilà. Sur vos affiches, vous avez un filtre beauté.
8: Aucun filtre beauté. C'est une naturelle, complètement naturelle.
4: Là, ça se voit.
3: Et c'est vrai, en plus. Bon, allez. Non. Chantal, à nous, vous pouvez bien le dire. Racontez-nous, personne ne nous entend. On veut bien faire un ou deux petits trucs. Racontez-nous votre expérience. Vous êtes fait un tout petit peu remonter le visage.
8: Ben oui, un petit peu comme ça. Claque, j'ai mis des nœuds là, puis ça tient. C'est bien. Mon premier Drucker, je trouvais que j'avais un petit peu des bajoux. Et les actrices...
3: Bah non, années... moi c'est le contraire. Mais chez Drucker pourrait avoir l'air jeune.
8: Les actrices, en 1930, elles mettaient des fils.
3: Ah ouais.
8: Donc j'avais une vieille maquilleuse qui m'a dit « On va te mettre des fils derrière ». Donc on m'a mis des fils comme ça, tout était remonté derrière. Et pendant que j'étais chez Drucker, il y en a un qui a claqué.
3: Je savais que je faisais bien du faire raconter.
8: Et alors, d'un seul coup, j'avais une bajou là et pas du tout là. Donc j'ai passé mon émission comme ça.
3: Et alors, vous êtes allé où pour vous faire remonter les bajoux?
8: Oh, ben chez un charcutier. Un copain charcutier, il fait ça très bien.
5: Et Chantal, est-ce que c'est vrai qu'à l'époque, vous mettiez des grosses boucles d'oreilles parce que vous mettiez du scotch?
8: Mais pas du tout, tu te lentes, Miss Monde, là.
6: Pour moi, le souci, vous savez, c'est pas les filtres de beauté sur TikTok, c'est les filtres de beauté sur Tinder.
3: Ah oui.
6: Parce que oui, si on... voilà.
7: L'autre, il est encore sur ses filtres.
6: C'était le sujet de la question.
7: Oui.
3: Même le café, je le prends sans filtre.
6: Non, mais c'est vrai, parce que tu vas sur Tinder, tu swipes. Moi, je swipe tout le monde.
5: Moi, je vais sur Tinder, moi. J'ai pas sur Tinder.
6: Bah vous n'avez pas sur Tinder?
5: Bah oui. Non, pas.
8: On a du matos à la maison.
6: Bah, quand on est comme moi, on a besoin d'aller chercher ailleurs.
5: Ah non, mais
3: celui qui la remonte le plus souvent, c'est Michel.
5: On va tourner en boîte à Saint-Dizier ce soir. T'auras plus besoin d'aller sur Tinder. Hein.
6: Tu sais comment ça s'appelle une boîte à Saint-Dizier? Un cercueil.
3: Je me suis pas renseigné, Jean-Philippe a dû se renseigner lui. Et vous, Johan, vous aviez un filtre beauté quand vous avez rencontré Nathalie?
9: Non, pour jamais, je suis comme je suis. Et puis elle est comme moi, on s'en fiche de la beauté
3: extérieure. Elle est non-voyante.
5: Non mais tu dis ça alors que t'es au régime depuis 6 mois.
9: Mais c'est la beauté intérieure. Et tu sais qu'un
3: où jour... vous en êtes d'ailleurs, parce que tous Saint-Dizier s'interrogent.
9: Tu l'as bien. Eh bien, elle m'a envoyé un super message ce matin, elle était à la poste de sa ville, et elle m'a envoyé un énorme cadeau, un papier cadeau.
3: Qu'elle comment
9: m'a...
3: ça? Mais quoi?
9: Et justement, elle m'a dit, Johan, ça sera la surprise.
7: Le corps de sa mère.
3: Peut-être que c'est les kilos que vous avez laissés chez elle.
9: Mais elle est un petit peu jalouse de ma concierge parce qu'elle m'envoie beaucoup de lettres, elle est très manuscrite et elle a peur que je sois trop en contact avec ma concierge portugaise qui est
7: elle
9: adorable.
7: Est cinglée, alors.
9: Et elle a peur que j'entame une discussion avec ma concierge.
7: Elle
9: c'est la concierge qui me met sous ma porte les lettres d'amour de ma copine. Oh et donc elle a peur.
3: Bientôt vous allez pouvoir passer vous-même sous la porte.
6: Attends, c'est quoi la parano? C'est que
3: elle. Non, attendez, elle est pas un peu folle là, votre Nathalie?
7: Ah non, elle est névrosée.
3: Elle est jalouse de la concierge portugaise.
8: La concierge est belle peut-être, non?
9: Non, elle est adorabilissime et tout. Et donc là, j'attends.
3: Comment elle s'appelle votre concierge?
9: C'est comme l'entraîneur de foot Mourinho, mais je crois que c'est un A à la fin, Madame Mourinha.
3: Ah oui, Madame Mourinha.
7: Madame Mourinha.
3: Je repose la question quand même. Qu'est-ce qu'il peut bien y avoir dans ce paquet cadeau qu'elle vous a envoyé?
9: Et bien justement, je me demande depuis ce matin, c'est un truc de dingue.
7: C'est ta concierge qu'elle a tué.

0: Ah oui. D'ailleurs, il y a un panneau. Il y a un panneau sur la loge. La concierge est à l'intérieur du paquet. Non, mais c'est incroyable ce que vous nous racontez.
1: Je vais montrer le roi la photo, elle est trop belle.
0: Non.
1: C'est génial. Et bah, tout est confirmé toujours, hein, demandant. Donc, installation 2025, demande en mariage printemps 2026 et mariage printemps 2027.
0: C'est beau, un cadeau. C'est beau le calendrier de l'avant d'un cocu.
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0: Bon, on est content de vous revoir, Christina. Pardon, hein, Christine O'Krent, mais la vedette aujourd'hui...
4: Ah non, non, mais j'ai compris que j'ai une rivale au prénom presque similaire, mais l'accent n'est pas le même.
0: C'est vrai, c'est vrai. Mais les voix sont tout aussi identifiables pour vous comme pour elle.
5: Mais dans un style différent, quand
0: dans
5: même.
0: Un style... Ah, oui, vous oui, n'imitez oui. pas Christine O'Krent, d'ailleurs.
5: Ah non, non, non.
0: Christophe
5: non, non,
0: Beaugrand.
5: J'ai peur qu'elle me tape. Non, mais là, je suis très bien entouré. Il y en a une qui est trop intelligente et l'autre pas assez. Ça fait une moyenne.
4: Oh là là. Non, mais
6: c'est ça,
4: peut
6: ça la différence. Un qui a la tête pleine d'informations et l'autre qui est vide comme moi.
5: Mais non.
6: C'est ça la différence.
7: Mais qu'est-ce qu'il fait exactement, toi, sur la 6? C'est quoi? C'est le meilleur garagiste?
6: Chéri Google.
7: Non, mais c'est ça. Ah, mais c'est quoi ton émission? Moi, je regarde pas la télé, j'ai pas
6: Google.
7: Google it.
6: Google. Vous allez voir combien de vues, combien de followers, combien de magnifique j'ai, chéri.
7: Et alors, l'accent portugais, c'est marketingement.
6: Portugais, non, attention, mais voyez, là, on voit bien votre connaissance.
7: Faudes,
6: je n'ai pas un accent portugais, chérie. J'ai un accent d'où?
7: Du
5: Brésil.
7: Vénézuélien. Vous avez dans le Gers, tout le monde le sait.
5: C'est marketing.
0: Mais vous connaissez Christian, vous êtes heureux de rencontrer.
7: Oui, je l'ai vu dans sur Téléstar, là, une couverture, je crois. C'est sur Téléstar ou Téléz. C'est avec le petit chien, là. Télépoche.
5: Télépoche.
8: Moi, j'ai essayé de googler.

0: Là, si vous mettez ça, moralement, c'est horrible. Mais si vous mettez, on l'aime pas, il est chiant, il gueule et tout, mais c'est mon métier, donc oui, je vais continuer.
1: Est-ce que je me serais pas fait insulter, Laurent? Enfin,
2: et moi, je suis au milieu des deux, je vais faire la médiatrice.
1: Celui qui m'avait dit que j'avais l'humour des Chevaliers du Fiel.
0: Ah oui.
1: Et le physique de Claude Barzotti. Pour un mec qui a l'humour de Laurent Baffy et la carrière de Stevie Boulet. Ça fait beaucoup.
0: Et le physique de Stevie Boulet.
3: Bon. Voyez, l'ambiance est bonne.
4: Guys, au taquet. Tout à l'heure, j'ai bien vu l'ambiance déjà au backstage.
3: Ah oui, au backstage.
0: Mais non, mais on t'a dit la vérité avec Jean-Phi. Avec ce genre de posture, tu ne feras jamais carrière.
4: En plus, il me laisse pas parler.
0: Ta stratégie est nulle et je te trouve très agressive.
4: Non, mais c'est... Mais là-bas, alors...
0: En plus, regarde-nous, avec Jean-Phi, on a près de 200 followers. Eh ben, on se la raconte pas, on la joue humble.
2: On est resté des fans.
0: On fait nos trucs, on est des artisans. Oui. Mais on monte en puissance. Alors que toi, c'est la fin.
2: Il vaut mieux commencer une carrière tardivement. Voilà, comme Louis de Funès, il était connu à 50 ans.
0: Jean Rochefort,
3: Chantal Lassou.
2: Voilà, nous, c'est après 40
0: Pierre
2: ans.
0: Pierre Ménès.
2: Et donc, ça se pérennise plus facilement, vous comprenez.
4: Mais personne ne vous a demandé quoi que ce soit derrière.
2: Écoute, Christina, maintenant...
0: Les Français nous aiment, que ça vous plaise ou non.
2: C'est Sébastien et moi qui dansons les tendances.
4: Oh là là, mais vous êtes ridicule, mec.
0: Alors
4: mais...
0: ça, c'est une phrase, ça, c'est une phrase homophobe.
1: Laurent Ruquier, je peux dire quelque chose?
0: Oh non, oh
3: j'ai
0: non.
3: Bien sûr, monsieur Boublil.
1: Il dit oh non, l'auteur.
0: Oh non, c'est pour l'audience. Non, c'est rien. Les gens sont en train de taper déjà. Les gens sont en train de taper. Laurent, enchaînez. Envoyez le chien.
4: Mais oui,
1: non, alors, ce que je voulais dire, c'est que j'ai fait une vanne sur Elie Semoun dans la dernière émission et j'ai vu que ça a été repris comme si je l'avais insulté. Mais c'était une vanne. Je voulais
2: tu l'as insulté,
0: tu peux pas le blairer. Tu peux pas le blairer, Semoun.
1: J'aime beaucoup Elie Semoun. Je tiens à dire que voilà, Elie, je t'aime et je ne t'ai jamais insulté. Et tu resteras le plus grand des chanteurs dans mon cœur.
3: Non mais là c'est une vanne là.
5: Là c'est déjà pas crédible.
2: Là c'est une vanne. Il est pas chanteur, il est jardinier.
4: Non, il fait du miel.
5: Je vais avoir du mal à placer une première citation.
3: Mais pourquoi poser des questions, Laurent?
5: C'est vrai.
4: Bah
5: pour...
4: ouais.
6: Non, alors que le feu roulant, un tel festival d'esprit.
1: Oui, ça sert à
6: rien. Mérite de la place.
0: Poser des questions humaines, genre comment on va, pour qui on vote, pourquoi elle est là, l'autre. Enfin, non, mais ça, c'est des vraies questions, les citations, on s'en fout.
5: Elle est là parce qu'elle nous a manqué, qu'on est heureux de retrouver Christina Cordula.
0: Allez, on
5: D'ailleurs, on a préparé une fête pour son arrivée à Christina, n'est-ce pas?
3: C'est absolument magnifique. Voilà, elle va jusqu'à Sébastien Cohen. La réconciliation est proche. Oh là là, oh là, oh là là. Ça devient sensuel. Oh là là, oh là là. Elle va te déshabiller si ça continue.
0: Ah non, moi je suis pas
5: sûr. Je crois que d'un seul coup, vous avez beaucoup plu à Sébastien Cohen.
0: Ben, franchement, elle a 63 ans, mais elle est bonne à ça. Ah mais sérieux, bravo.
4: Tu vois, chérie, à 63 ans, on est au taquet.
0: Bravo, bravo, franchement.
4: Quel est le problème d'avoir 63 ans?
0: Tu sais jongler aussi?
5: De toute façon, elle a même pas.
3: Non, mais t'as pas 63 ans.
5: Pas 63 ans.
0: Mais ramenez les clémentines, elle va jongler.
4: À 63 ans,
0: ramenez les clémentines.
4: Quoi? Quoi?
0: Ramenez les clémentines, elle va jongler. C'est bien, c'est comme l'Otarie, là, au parc d'attractions.
4: Mais vous avez peur de
0: femmes. Attends, j'étais à Macron, j'étais lié à Macron.
4: Vous avez peur des femmes. Je me suis approché de vous pour que vous dansiez avec moi. Vous avez fait comme ça.
0: Mais tu plaisantes, j'ai une érection,
4: même. Vous avez peur des femmes.
0: Mais je ne le montre pas, moi,
4: vous
0: je suis humble.
4: Vous êtes misogyne.
5: Vous vouliez dire quoi déjà, Max Boublil?
1: Non, mais c'est elle, j'ai dit tout ce que j'ai à dire.
3: Qu'il aimait Elie Semoun.
5: Ah, vous avez dit ce que vous aviez à dire?
1: Sur Elie Semoun?
5: Oui,
1: c'est tout.
5: Ah, bah dites donc. Ah, oui. On l'a même pas senti passer.
3: Ça lui arrive souvent, ça.
5: Une première citation pour Maxime Monnet, qui habite Coudekerk, Branche. C'est dans le Nord,
2: chez vous.
5: Dans
2: le Nord.
5: Voilà. Qui a dit un narcissique, c'est quelqu'un. Bah, tiens, ça, c'est pour vous, monsieur.
3: C'est pour Toen.
4: Voilà, c'est pour vous. Voilà.
0: Qu'est-ce qu'elle a, Carole Rousseau, là?
5: Qui a dit un narcissique, c'est quelqu'un qui ne veut pas m'admirer?
3: Ça, c'est français, forcément.
5: Ah, c'est français. C'est
3: Pierre Jean-Yann.
5: C'est joli, n'est-ce pas? C'est pas Jean-Yann.
0: C'est Desproges.
5: Et c'est Pierre Desproges. Bonne réponse de Sébastien Thoer.
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2: Si vous avez lu Paris Match, le dernier en date, en tout cas celui qui est encore en kiosque aujourd'hui, vous saurez répondre à cette question, puisque ça coûte 1 euro, ça fait entre 1 à 6 cm, et ça revient à la mode. Mais de quoi s'agit-il ?
3: 1 euro et
4: 6 cm, le sexe de Rio.
2: Ça revient pas à la mode.
5: Le nombril,
6: c'était dans les années 80 ?
5: Ça se mange, ça se suce ?
2: Ça ne se mange pas, ça ne se suce pas.
6: Est-ce que c'était vraiment célèbre dans les années 80 ou à la mode dans les années 80 ?
2: On va dire ça s'en va et ça revient à la mode.
7: Oh, bonne mère, j'ai trouvé, c'est le porte-clé de la Tour Eiffel.
2: Non, pas le porte-clé de la Tour Eiffel. 1 euro, 1 à 6 cm, et c'est vrai, je le confirme, ça revient à la mode. Il y a des photos là dans
4: le Paris. Ah, le stérilet ?
2: Non.
4: Mais alors attendez, il s'étire. Jusqu'à 6 cm, c'est ça, non ?
2: Oh bah, c'est-à-dire que c'est 12 euros le lot de 12.
5: C'est voilà. Ça se mange ?
2: Ça ne se mange pas.
5: C'est un jouet.
2: Et alors, ça revient à la mode plutôt, autant vous dire, chez les hommes, car chez les femmes, ça a toujours été plus ou moins à la mode.
5: Ah, le Viagra ?
2: Mais chez les hommes, c'est une mode qui était...
5: Le rouge à lèvres ?
2: Le rouge à lèvres, non. C'est une mode qui était un peu partie et ça revient à la mode.
4: Boucle d'oreille ?
2: Boucle d'oreille, non.
4: Un accessoire ?
2: Alors, accessoire, oui et non, pas vraiment, parce que c'est pas quelque chose qu'on porte de façon permanente.
5: Ah. On l'a dans la poche ?
2: Ouais. On l'a dans la poche, non.
6: C'est quand on sort, quand on va en soirée, qu'on a besoin de ce petit objet ?
2: Ah non, généralement, quand on l'utilise, personne ne vous voit.
7: Ah, du poppers ?
2: Non, non.
5: Ah, ok, ok.
4: Est-ce que le chandrier de poche ?
5: Est-ce que le schmilblick est vert ?
2: Non, le schmilblick n'est pas vert.
6: L'utilise la nuit.
2: Il y en a de toutes les couleurs.
6: On l'utilise la nuit ?
2: Alors, c'est plutôt la nuit, mais pas seulement.
6: Ah, c'est pas pour sucer son pouce, non, ou un petit nounours, vous savez, quand j'étais petit.
4: Une totote ?
6: Mais oui, quand on était petit, c'est ça la réponse. On avait, comment il s'appelait ce
5: nounours ?
4: Une totote !
6: Mais si, il s'était noir, comment ça s'appelle ?
5: Kiki !
4: Non, c'est pas noir, c'est marron, le kiki, c'est un petit singe.
2: Bah, c'est marron, le kiki, ça dépend où on l'a foutu,
5: hein. Alors là, patron, je vais vous dire un truc, ça m'étonne de vous.
4: Là même,
5: l'égérie de Massinger, la vedette de BFM qui dit ça.
2: C'est pas moi. C'est Junio qui m'a soufflé, je vous jure.
8: Ah, il vous imite bien, Marc-Antoine Lebré.
2: Ah oui, formidable.
7: Bon, cet accessoire qui revient à la mode, parce que
2: j'ai dit que ça n'était pas tout à fait un accessoire. Oh, parce qu'un accessoire, c'est quelque chose qu'on porte sur soi.
7: Arrêtez de m'engueuler, Laurent, ça m'équipe.
6: Est-ce que c'est près du lit qu'on le retrouve ?
7: Et Laurent, je vous éplucherai bien la mandarine.
4: Est-ce que les femmes le portent dans le Est-ce que les femmes l'ont dans leur sac à main ?
2: Oh, vous.
4: Est-ce que j'en ai un dans mon sac à main ?
2: Vous avez tout. Il y a longtemps d'ailleurs qu'on n'a pas vidé votre sac à main. On peut le refaire une fois.
4: Ah,
2: oh, si. Ah, vous êtes d'accord. Hein.
4: Non.
2: Allez, on revient à où il y a longtemps qu'on l'a pas fait. C'est tellement incroyable.
5: Ah ouais.
2: Allez.
4: Non, il n'y a pas de truc dingue en
2: faites-moi
4: plus.
2: Plaisir. Allez, videz-le une fois. Allez, faites-moi plaisir. C'est tellement incroyable d'avoir un sac comme ça. Regardez alors.
4: Alors, il y a un paquet de Kleenex.
2: Alors, un paquet de mouchoirs.
4: Deux paquets de Kleenex.
2: Deux paquets de mouchoirs.
5: Une seringue.
2: Il y en avait trois, puisqu'elle m'en a donné un déjà tout à l'heure.
4: Voilà, il y en avait trois.
7: Ne choisissez pas, mettez tout.
4: Un troisième paquet de mouchoirs.
6: Une banane.
4: Un quatrième paquet
2: de mouchoirs. Vous les revendez, qu'est-ce que vous faites ?
5: Mais tu passes ta journée à te branler.
4: Un cinquième paquet.
5: Elle est au feu. Excuse-moi de dire ça, mais.
2: Il y a 5 paquets
4: de Kleenex. Mais oui, passe ta journée.
5: Moi, j'étais en voiture, je suis au feu, elle vend des paquets de.
4: Un éventail.
7: Et vous tenez un stand en bas de la Tour Eiffel, vous.
4: Alors, s'il pleut un tout petit peu, un petit bonnet de pluie.
6: Ouais, un bob.
5: Ah,
6: ouais,
5: il fait aussi culotte.
4: Mais s'il pleut beaucoup, il y a une casquette.
2: Un deuxième chapeau. Mais elle a deux chapeaux dans son sac.
4: Une casquette. Un téléphone portable parce que je ne le mets dans le sac pendant l'émission.
7: Oh putain, il y a Xavier Dupont de Ligonnès.
4: Un foulard en soie. Si jamais j'ai froid au cou.
6: Très beau en plus.
4: Voilà.
6: Très beau
4: mais foulard. S'il fait très froid,
7: ouais.
4: J'ai une écharpe.
2: Une écharpe. Non mais c'est dingue.
4: Dans une laine.
2: Non mais on voudrait l'inventer.
5: Est-ce que t'as un maillot de bain ou quoi ?
4: Et s'il pleut beaucoup et que les chapeaux ne suffisent pas, on a le parapluie. Alors, nous avons
9: comme fille.
4: La pochette Whitney Houston Special Mac Edition où je mets les médicaments. Voilà.
7: Alors, il ne suffit pas de les mettre, à un moment il faut les prendre.
4: Les lunettes de
2: soleil. Il a raison.
4: Les lunettes de soleil.
5: Ouais. Mais du coup, il n'y avait plus rien dans ton placard. Alors, qu'est-ce qu'elle fait là, cette pire
4: anglaise ? Alors, du gel pour se
5: désinfecter. Merci.
2: On sait pourquoi.
7: Mais donc, vous vivez sous quel pont, vous, Caroline ?

0: boîte de paquets de pilettes. Et je n'ai pas mis
1: la
0: poche.
1: Je l'ai trouvé, moi.
2: On vient de perdre 300 euros. Là, dans encore 30 secondes.
1: Ce sont... ah, mais j'ai perdu maintenant.
3: Est-ce que Laurent, on en a? Non, vous pensez qu'on en a, nous?
2: À vous, non, c'est sûr. Ah,
0: c'est la mode?
2: Ça revient à la mode.
4: On a ça dans notre salle de bain.
1: Les bombes lacrymogènes, voilà.
2: Non, pas du tout. Et là, je vois Bradley Cooper, Timothée Chalamet.
4: Ça vaut pas un euro.
2: Et Neymar, qui effectivement suivent cette mode.
0: Un tatouage? Ah non. Oui, c'est les...
1: Ah, c'est les matés.
0: Les porte-clés à chaîne.
2: Et on vient de perdre 300 euros et peut-être 100 euros de plus. Et là, j'ai aidé le public en citant Timothée Chalamet. Vous ne dites plus rien, chère grosse tête. En citant Neymar et en citant Bradley Cooper.
5: Trois bons acteurs.
2: Qui sont quand même, il faut bien le dire, des énormes vedettes qui suivent cette nouvelle mode. Qu'est-ce qu'un... Non, personne. Personne. Je vais vous donner la réponse. On perd quand même un chèque RTL pour Monsieur Roussel à Albi. Il s'agissait... de bigoudis. Hein? Les bigoudis reviennent à la mode.
0: Ils les mettent où?
2: Ils se bouclent de plus en plus les cheveux.
0: Si.
2: Les hommes se rebouclent les cheveux. Timothée Chalamet, par exemple.
0: Mais j'avais des bigoudis.
3: Eh ben oui.
0: Samedi. Gérard, il a un peu les poils des couilles. Montre, Gérard.
2: Des bigoudis. Et là, je vois par exemple Bradley Cooper. Il est en Marcel avec des bigoudis sur la tête.
1: Ah, pour mais avoir, il les laisse la journée.
2: Pour avoir. Non, c'est une photo qui a été prise pour montrer qu'il se bouclait les cheveux. Neymar, pareil. Et les footballeurs essaient d'avoir cette. Nouvelle...
5: Ça revient à la mode. C'est-à-dire que c'était la mode quand que les garçons mettent des bigoudis.
2: Et je vous ai aidé d'ailleurs. À un moment donné, je vous ai donné un petit indice. Je vous ai dit, ça ne se porte pas de façon permanente. Ah, parce qu'évidemment, la permanente revient à la mode chez les hommes.
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2: Une question pour Josette Becquet qui habite Monchy-Lagache. Oui, Monchy-Lagache, c'est dans la Somme. Et j'aimerais vous donner le nom de Philippe Ginesté. Philippe Ginesté, il a créé en 1980, c'est donc un anniversaire, hein, faites le calcul vous-même, ça fait donc...
7: 21 ans.
2: Bah non.
4: Non. 8 et 2, ça fait...
8: 41 ans.
4: C'est l'année où je vous ai connu, Laurent.
2: Ah non. 80, non. Je passais le bac au Havre.
0: Tu confonds avec Mitterrand.
2: Heureusement, vous n'étiez pas ma prof.
8: C'est vrai.
2: 81, Philippe Ginesté ouvre son premier point de vente. Après, il y en aura un peu partout en France. Mais quelle est la marque ouverte et quel est ce point de vente ouvert par Philippe Ginesté?
8: Est-ce que ça se mange?
2: Non.
4: Est-ce qu'on en a, nous?
2: Comment ça, on en a,
4: est-ce
2: nous?
4: Est-ce que moi, j'en ai de ce...
0: Délicieux?
4: J'en ai déjà acheté. Est-ce que je suis déjà allé dans ce point de vente?
2: Voilà, posez les bonnes questions.
4: Voilà, ça y est.
2: Enfin, écoutez, j'ai l'impression que je vis dans un océan de mauvaise foi ici.
8: Mais non, mais on avait compris la question.
4: Est-ce que ce ne serait pas par hasard Aide l'épicier?
2: Ah, fouf!
8: Mais non, mais... Ça n'existe plus depuis 30 ans.
4: Aide l'épicier, alors.
8: C'est pas
4: cas,
8: possible.
0: Ça n'existe plus, Ariel.
8: Ça fait 30 ans que ça n'existe plus.
4: Bon, Aide l'épicier.
2: C'est parce que son mari fait dans Aide humanitaire.
8: C'est
4: mais
8: non, pareil.
4: Mais. T'es déjà allée chez Aide?
1: Non, mais.
4: Non.
8: Elle allait chez Aide quand elle allait chez Félix Potin aussi.
2: Alors, c'est une enseigne de distribution de produits, effectivement.
8: Oui. Alors, est-ce qu'on en achète tous?
2: Je sais pas si vous allez là-bas, mais.
8: Est-ce que vous y allez?
2: Je suis jamais allé, ça je dois reconnaître.
8: Parce que vous aimez pas ça.
2: C'est pas ça, mais on est peut-être pas au Havre à cette époque.
7: Est-ce que c'est cher?
8: De l'optique.
2: Pardon. De l'optique, non.
7: Cher, moyenne
2: pour
7: gamme
2: vous,
7: ou
2: oui.
7: Entrée de gamme? Ok, donc là on charrie sur la richesse des gens, d'accord.
8: Oui, c'est
7: je
8: pas
7: connaissais
8: bien.
7: Pas cet angle d'émission, mais ben,
8: c'est,
7: ça me plaît.
8: C'est de l'humour de gauche, t'inquiète pas.
2: On vient de trouver un angle.
7: Oui, je prends le métro. Oui.
2: Bah moi aussi, monsieur.
7: Oui, je mange des gâteaux.
2: Je suis venu en métro, à l'instant.
7: Le matin.
2: Je sors du métro, monsieur, je vous ai pas vu.
4: Oui, mais en première classe.
7: J'ai envie d'avoir des preuves.
4: On vous reconnaît dans le métro?
2: Non, parce que j'enlève mes lunettes, je mets un masque.
8: Il enlève la perruque.
0: Il met une perruque et une robe bleue.
2: Le matin, il n'y a personne. Donc je viens évidemment en taxi ici. Et évidemment. Quand je repars d'ici, on ne peut pas rouler ici entre la porte maillot, la porte machin et tout ça.
4: Oui.
2: Franchement, je ne prends pas le métro par plaisir.
8: Je prends le métro
2: parce que c'est plus rapide pour repartir
8: et
2: d'ici. J'ai vraiment hâte quand je viens ici de repartir vite.
8: Personne ne vous demande des autographes.
2: Personne ne me reconnaît.
4: Non, mais quelle est l'heure du dernier métro? Quelle est l'heure du dernier métro?
8: 1h du matin.
4: 2h du matin.
8: Oui. Non, une heure jusqu'à 1h30.
2: On finit jamais à 2h du matin ici.
4: Et le premier?
0: Mais 5h.
4: J'avais pas qu'il y avait...

0: Une station Neuilly-Versailles.
1: C'est Sablon ici.
2: Moi personnellement, j'aime beaucoup le métro parce que c'est un des seuls endroits et moments dans la vie où on peut être
3: où
2: tous.
3: On peut draguer.
2: Non, agglutiner les uns aux autres, sentir un peu les odeurs.
4: C'est un frotteur.
2: Non, mais c'est des moments humains en fait assez rares.
4: Ariel, est-ce que vous savez ce que c'est un frotteur?
1: Ariel, c'est embêtant pour elle parce que quand elle descend au métro, les gens la prennent pour la barre. Alors ils sont tous là, ils sont tous là à s'accrocher.
4: Non mais tu sais, Laurent, Ariel ne risque rien parce que c'est sans frotter.
2: Alors que moi j'étais sur des envolées poétiques et puis là.
1: Bon, mon Philippe Ginesté, bon. Là,
4: ah, oui.
1: 509 magasins à travers le monde.
4: L'Occitane en Provence.
1: Non.
3: Et ah ça y est, j'ai trouvé. Oui. Mammouth.
1: Ah non. Mais... ça n'existe plus.
3: Justement, mais vous me dites 1981.
1: Oui, mais ça existe encore.
3: Ah bon.
0: T'es allé chez Mammouth.
2: Est-ce que c'est un rapport avec la mort de Bob Marley de 1981?
1: Non, mais si vous étiez malin, la réponse est dans la question.
0: Poser la question.
1: Mais bien sûr, en 1980, quelle enseigne a lancé
0: Jiffy.
1: Oh, bonne réponse de Jean Benguigui.
0: C'est vrai.
5: Je comprends pas.
0: Ben, J de Jiffy, c'est Ginesté.
4: Oh là là, comment je le savais en plus.
0: Je passe à côté.
4: Une fois, j'ai fait une animation chez Jiffy, alors je le savais.
1: Philippe Ginesté, il a pris effectivement la première syllabe de son nom de famille, la première syllabe de son prénom pour lancer Jiffy. C'est un magasin de discount. Hein.
0: Jiffy des idées de génie. Jiffy des idées de génie.
1: Jiffy des idées de génie.
0: C'est génial. Oui, mais à chanter, c'est dur. Jiffy des idées de génie.
4: Attends,
0: demande de l'argent si tu fais ça, abruti. Jiffy des idées de génie.
1: Attendez, j'essaie. Jiffy des idées de génie.
4: Ah, pas mal. Ariel, elle peut le faire, elle a une belle voix.
3: Jiffy des idées de génie.
4: Alors, ils ont intérêt à nous envoyer des bons d'achat.
0: Hein. Non, mais non, oui.
1: On achète quoi chez Jiffy alors.
4: Plein de merde.
0: C'est ça qui est génial. Je couche avec quelqu'un qui travaille chez Jiffy.
1: C'est pas vrai.
0: Bon. Des idées de génie.
4: Avec Philippe Ginesté.
1: Le garçon qu'on a vu l'autre jour.
0: Ah oui.
1: Bah, vous m'aviez dit qu'il travaillait dans un magasin de meubles.
0: Ils
4: font tout Jiffy. Il y a des meubles aussi.
1: Non, mais alors, attendez.
0: Je m'avais dit qu'il était pompier.
2: C'était peut-être pas le même.
0: Autre.
1: Il y a 15 jours, vous nous avez dit.
3: C'est George Armani Interiors.
1: Elle a raison.
3: Oui, c'est ça.
1: Elle a raison, vous nous l'avez vendu comme un. Oui, oh là là, il a un gros poste comme vendeur de meubles.
0: Ah, mais là, il travaille chez Jiffy Interiors.
4: Non, mais alors, moi, j'aimerais savoir.
1: La semaine de là, non, mais enfin, écoutez.
0: Est-ce qu'il est beau?
1: Non, il n'est pas beau.
3: Il est moche.
0: J'ai
4: demandé s'il était beau.
0: Comment osez-vous? Il est très beau. Et à mes yeux, il est très beau.
3: Il a des prix chez Jiffy.
0: Alors, des prix chez Jiffy, ça y est, tu payes rien.
1: Il a des prix chez Jiffy pour les ch'tis.
0: Ah, il me ramène plein de bricoles à la maison.
1: Ah bah oui.
0: Il y a eu
1: un autre ch'touille.
0: Fais gaffe aux maladies.
4: Et moi, j'aimerais savoir, est-ce qu'il a un zizi de génie?
0: Ah oui, c'est pas... Il a été recruté là-dessus.
4: Pour toi, pas dans le magasin.
1: Ça, oui.

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2: Quelles sont les trois lettres définitivement associées à l'abbé de l'épée?
3: À la ABC.
4: LSF, la langue des signes française.
2: Excellente réponse de Christophe Barbier. Vous expliquez?
4: Oui, il y a un très bon article dans Libé qui montre que l'abbé de l'épée, c'est certes a créé la langue des signes, mais il s'est inspiré de gestes beaucoup plus anciens qui remontaient au Moyen-Âge, voire à l'Antiquité. Par exemple, le geste de lever l'index et de le baisser, c'est le geste qui veut dire « je donne un ordre ». De la même manière, mettre la main sur le cœur et le tendre, c'est un geste d'amour, vient aussi d'une geste médiévale.
2: Et dans les pantomimes aussi, on avait
4: dans les pantomimes antiques, on avait cela. Ouais.
2: Voilà, les chansons de gestes, tout simplement. Exactement. Et c'est vrai que lui, il s'en est inspiré, mais il a quand même amélioré la langue des signes, on est au 18e siècle, entre 1760 et 1762, quand effectivement cet ecclésiastique, hein, c'était un vrai curé, Charles-Michel de l'Épée, rencontre deux bonnes sœurs, deux religieuses sourdes.
5: Au chocolat?
2: Non. Des jumelles.
5: Ça vous fait marrer, ça. Eh ben, non, le niveau de l'émission. Quoi. J'ai toute ma place, donc c'est bon. Je viens de signer un CDI. Si celle-là, elle est bonne, voyons. Merci, patron.
2: Plaignez-vous, vous me faites rire.
5: Mais c'est un plaisir, patron.
2: Des jumelles religieuses. C'est pas souvent qu'il y a des bonnes sœurs jumelles.
5: Ah, c'est vrai.
2: Vous voyez,
6: bon. Et puis, en plus, sourdes toutes les deux.
2: Oui, bah oui.
6: Non, mais elles ont un cerveau connecté.
5: Bah si, c'est comme les Bogdanov, ils se parlent à travers le menton.
2: Oh là là. Entre 1760 et 1760.
5: Elle est mieux celle-là. Hein. elle est pas géniale, mais elle est mieux. Donc là, c'est un bon rire. Vous avez
2: alors,
5: raison,
2: l'abbé de l'épée, qu'est-ce qu'il fait? Il étudie les sœurs sourdes jumelles, les religieuses sourdes et jumelles. Ça fait trois choses, ça fait beaucoup pour l'abbé. Qu'est-ce qu'il y a, Isabelle?
6: Non, mais comme on sait qu'elles sont sœurs jumelles et sourdes, dites les sœurs. Ça y est, on a compris. Vous allez pas redire à chaque fois, on a suivi. Sauf pour les gens qui prennent là l'émission maintenant.
2: Eh ben, en tout cas, c'est pour elle qu'il a mis au point un alphabet à deux mains avec lesquels les sourds ont ensuite communiqué. On voit ça à la télévision, hein, parfois, évidemment, de plus en plus, d'ailleurs.
4: Oui, c'est même une obligation légale.
2: On devrait le faire à la radio, nous aussi.
5: Et pendant les films aussi.
7: Et vous voulez une petite pantomime, justement, de danse classique qui peut porter à confusion. Qu'est-ce que ça veut dire, à votre avis, ça, en danse classique?
5: Les deux doigts comme ça collés?
4: C'est pas la bénédiction?
7: Ça veut dire « je te le promets ».
2: C'est pas vrai.
7: Ça veut dire, ouais, quand on fait ça dans un ballet, ça veut dire « je le promets ».
6: Et les plongeurs, ils font ça, ça veut dire « tout va bien
8: ». Okay. Non mais c'est vrai, okay. Ouais.
6: Et quand ça va pas bien, ils font…
4: Ça c'est remonter ça.
7: Descend.
2: Ah ben justement, tiens, il y a des plongeurs là à Saint-Malo lundi prochain.
5: Dans un restaurant?
2: Qui vont faire parler d'eux, mais ils vont plonger. Pourquoi et avec quoi les plongeurs de Saint-Malo lundi prochain?
6: Avec des vraies bouteilles
2: pour aller
6: de
2: sur
6: vin.
2: Une épave. Pardon.
6: Avec des vraies bouteilles d'alcool.
2: Oui, bravo.
7: Waouh.
2: Mais comment vous savez ça?
4: Pour les mettre au fond de l'eau.
2: Pardon?
4: Pour les mettre au fond de l'eau et les faire vieillir.
2: Excellente réponse d'Isabelle Mergaud et de Christophe Barbier. Et oui, ce sont des bouteilles de rhum, vous voyez, qu'effectivement, des plongeurs, alors ils plongent avec des bouteilles, généralement,
4: d'oxygène.
2: Les plongeurs. D'où, évidemment, le trait d'humour qu'a voulu nous faire Isabelle Mergaud, mais en fait, elle avait raison.
5: Mais c'était excellent, Isabelle. C'était excellent.
6: Attends, on fait une équipe formidable. Enfin,
5: je me gausse.
2: Et effectivement, alors non seulement ils vont plonger avec des bouteilles, mais ils vont remonter des bouteilles qu'ils avaient mis il y a déjà maintenant quelques années. De ça. 800 bouteilles vont être sorties de l'eau lundi prochain. Des bouteilles qui avaient été plongées il y a quelques mois déjà pour effectivement permettre au rhum et au vin rouge, hein, c'est aussi valable pour le vin rouge.
4: On s'en est aperçu en remontant du rhum de cargaison, de bateaux échoués autant des pirates. C'est pour ça, quand on va les chercher sous l'eau, c'est pour ça que l'alcoolisme s'appelle la soulographie.
2: Un an de vieillissement.
6: Ah.
4: Mais non, c'est...
5: Ah ouais.
2: Vous croyez tout ce qu'il dit.
5: Bravo.
7: Il faut porter une écharpe et on est plus
6: crédible. C'est tellement joli.
2: Ce qui m'amuse quand même après ce genre d'article dans Le Parisien, du rhum dans la baie de Saint-Malo, c'est que quand même il continue à mettre à la fin, pourtant vraiment l'article est innocent, hein, c'est un papier de Solène Durox qui est correspondante pour Aujourd'hui en France en Bretagne, donc elle explique bien l'immersion des vins dans la baie de Saint-Malo, 800 bouteilles qui vont être immergées, et on appelle ça même la méthode de bâtonnage qui est reproduite en mer, parce que le mouvement de l'eau fait que ça évite évidemment d'avoir à retourner comme on le fait dans les caves de temps en temps, centimètre ou millimètre par millimètre, des bouteilles. Là, c'est fait naturellement par l'eau de mer, vous voyez. Et donc, tout ça est très, très bien raconté dans cet article. Mais à la fin de l'article, qu'est-ce qu'il y a à la
6: fin? Eh ben, il y a à consommer avec modération.
2: Ouais, exactement.
6: Oh, mais je suis formidable!
2: Et même la phrase est plus longue que ça, hein. La phrase traditionnelle, et elle y est en entier, c'est l'abus d'alcool est dangereux pour la santé, à consommer avec modération.
5: Évidemment qu'ils mettent ça, sinon les gens ils vont tous vouloir mettre des bouteilles au fond de l'eau, et puis ils vont tous boire. Et puis
6: non mais attends, consommer avec ivres. Modération, mais alors ça sert à rien.
5: Comment ça?
6: Bah, l'important quand on boit, c'est d'avoir l'ivresse, sinon bon, autant boire de l'eau.
5: Tu bois un verre de rhum, ça suffit, non? T'as pas besoin d'en boire.
6: Le rhum, je sais pas, je connais pas.
4: Regarde jamais... Sébastien, c'est après avoir bu qu'il touche le fond.
5: Oh, il est drôle, c'est qui lui?
2: C'est qui lui? Alors écoutez, il va peut-être répondre lui, comme vous dites, Christophe Barbier, à la question suivante, parce qu'il sait tout sur tout. Donc
5: c'est un génie.
2: Il est, j'en suis certain, capable.
5: Qu'est-ce qu'il fait sur Gulli, quoi? Je comprends pas. Il va sur une chaîne info, Christophe. T'es un tueur.
2: Il est sûrement capable, Barbier, mais vous aussi, de me dire qui est entré au musée Grévin cette semaine.
5: Ah bah, Audrey Fleurot.
4: DJ Snake.
2: Pardon.
4: DJ Snake.
2: DJ Snake, bonne réponse. Incroyable. De Paul Elkarat. William Gigasin, c'est le vrai nom de DJ Snake. Vous voyez qui c'est, Isabelle, DJ Snake?
6: Oui, il c'est un rappeur.
4: Pas du tout. Bah, oui. C'est pas un rappeur, c'est un DJ.
5: C'est un DJ.
4: Donc
5: ouais.
4: Il a des platines et il a eu l'exploit samedi soir d'être au Stade de France jusqu'à 23h30 minuit et de filer animé jusqu'à 6h du matin à l'Arena
7: show.
4: De Bercy.
7: Ouais, mais c'est ça, un after show.
5: C'est pas une doublure parce que
6: les DJ, comme DJ Steak,
5: c'est pas Steak,
6: mais
5: DJ Steak, ça c'est plus drôle, DJ Steak.
6: C'est quoi? C'est ceux qui font tourner les disques avec leur
5: serviette. Les platines. Sébastien,
4: ça s'appelle les platines. Les platines.
5: Non, mais il n'est pas que DJ. Il s'appelle DJ Snake, mais en fait, il compile de la musique électronique et puis il en fait des morceaux. Il n'est pas que DJ pour les mariages, dans les boîtes de nuit.
2: Ça, par exemple, Disco Maghreb, c'est DJ Snake.

0: Up for What aussi qui était son premier succès.
1: C'est un grand, c'est très
2: un peu répétitif.
0: Ah, c'est pas le meilleur qu'il a fait.
3: Non, il a aussi quand même fait un truc avec Justin Bieber. Aussi. Let me love you.
2: On reconnaît le style.
4: On a fait chier avec les Beatles et Mozart. Mais...
3: 80 000 personnes au Stade de France, hein, Christophe.
5: 80 000 personnes et il a battu le record parce qu'il y avait beaucoup, beaucoup de monde. Et surtout, il leur a fait faire le mur de la mort. Et ça, je trouve ça très dangereux. C'est-à-dire, il demande au public sur la pelouse de s'écarter. Puis à son signal, ils foncent les uns sur les autres.
3: Ouais. Ah oui,
4: mais non.
5: On se rentrait dedans. On faisait le pogo quand on était jeunes.
3: Et il a de l'humour parce qu'il a publié sur les réseaux sociaux cette phrase: cherche place pour mon concert de ce soir au Stade de France. Tellement c'était bourré à craquer.
4: Bon, il a fait plus que Jules qui a fait 100 000.
1: Surtout,
4: Il a fait plus que Jules qui a fait 100 000.
5: Jules a fait plus parce qu'il a mis la scène au centre. Ah. Il n'y avait pas les gradins neutralisés derrière.
3: Comment vous savez tout ça, Barbier?
4: Il est dans la banlieue,
5: actualité.
4: Je suis pas un
5: fan de cette musique.
4: Allez, vas-y, va faire du sport. Ouais. Mets-toi sur la tête et tourne. Allez, Christophe. Moi, je sais que t'es un ouf, en fait. Je sais que t'es un ouf.
5: Alors, j'ai passé de la zouk au smurf, là.
4: Ah ouais, non, mais...
5: Je monte en grade.
3: Vous progressez.
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3: C'est un ballon d'or dont on parle, page 9 du journal La Croix aujourd'hui. Pour quelle raison parle-t-on de ce ballon d'or?
7: Ah oui, c'est Georges Weah qui est le président du Liberia, ancien ballon d'or 95, ancien joueur du Paris Saint-Germain. Et c'est l'élection présidentielle au Liberia aujourd'hui pour un deuxième mandat.
3: Alors bonne réponse de Yoann Rioux, bravo. C'est quand même rare, un ex-joueur du Paris Saint-Germain qui est donc président de son pays, le Liberia.
7: Mais il paraît que ça n'a pas été terrible ce mandat. Ouais. Il a pas
8: avant, respecté... c'était une femme d'ailleurs. C'était une femme qui était présidente, qui était une très bonne présidente.
3: Vous avez raison, absolument, monsieur Stevie.
8: Donc on a une analyse géopolitique du Liberia.
7: Non, mais
8: j'étais étonné de voir une sacrée femme d'État qui était la présidente du Liberia qui tenait le pays.
1: T'as pas à être sur le cul, il est très
8: spécialisé
1: très
8: Liberia.
1: Non,
8: mais c'est pointu quand même le Liberia.
1: Et c'est t'as pas à être sur le cul et avoir ce petit mépris.
8: Alex, c'était pas du mépris. Qui connaît le Liberia?
9: Non, mais moi je comprends, Madame Mérigo, elle défend.
10: Madame Mérigo?
3: Alors là, c'est pire que tout.
8: Madame Mérigo, ah ben.
9: Non, mais elle défend son voisin parce qu'il est noir, non? Alors, j'ai même pas vu, vous êtes noir ou pas, j'ai pas compris.
8: Oh, je suis parce un peu de tout.
9: Ma voisine, soi-disant, elle est noire, je savais.
3: Et maintenant,
9: vous n'avez pas vu parce que je regarde jamais ce genre de truc. Et puis, à tout d'un coup, vous m'en parlez. Je me dis, tiens, pourquoi pas. Ça doit être pour ça qu'elle le défend, dis donc.
3: Je vous emmène à la piscine de Roubaix maintenant pour la question suivante. Question pour Ghislain Fondin qui habite la Seille-Condé, c'est dans le Cher. Il y a un certain Georges, qui est exposé à la piscine de Roubaix. Mais de quel Georges s'agit-il?
8: De Niro,
3: non. Quel Georges peintre est exposé à la piscine de Roubaix?
9: Georges Rouault.
3: Non, 20e siècle.
1: Il n'y en a pas 36 des Georges.
9: Non, mais là, il s'est trompé, c'est 20e siècle, Georges Rouault.
1: Oui.
9: Il ne peut pas me reprendre en disant non, 20e
10: non,
9: siècle.
10: Non, on cherche un peintre du 20e.
3: Non, 20e, vous me demandez quel siècle, je vous dis 20e siècle.
10: On cherche un peintre du 20e siècle, dont le prénom est Georges.
1: Mais c'est le Jean. Mais c'est le Jean Pierre Coff de la Gouache.
9: Georges Braque.
1: C'est le Jean Pierre Coff de la Gouache.
9: Georges Braque.
3: Le Jean Pierre Coff de la Gouache.
1: Bah oui.
9: Georges Braque.
3: Georges Braque, non.
8: Est-ce qu'il est français?
7: Vous n'oubliez pas le poisson.
3: Il est français.
8: Clémenceau?
3: Ah mais non. Oh. C'est pas bête, notez bien, il était copain avec Claude Monet, si ma mémoire est bonne. Ça aurait pu.
8: Mais il peignait...
3: Il peignait pas si mal.
10: Est-ce que c'est pas...
8: Non, mais il dessinait.
10: Est-ce que c'est pas un piège? Est-ce que ce serait pas un Giorgio, etc.?
3: Non, non, c'est un vrai Georges.
9: Bon, copain de Monet, donc impressionniste.
3: Voilà.
9: Il n'y en a aucun qui s'appelle Georges, enfin, c'est pas grave.
3: Il est mort,
9: Pissarro, c'est Camille.
3: Il est mort en 2012.
9: Sera en 2012.
8: Vazarelli.
3: Il est mort en 2012.
10: Ah, il est mort en 2012.
3: Et c'est sa première grande exposition.
1: Et vous le dites comme ça.
10: Ah, il n'est pas super connu, alors c'est sa première
3: expo. Ah, quand même, son nom est très très connu parce que je n'ose pas vous le dire.
10: C'est un homonyme.
3: Son fils est très connu.
9: C'est pas Caillebotte.
3: Caillebotte, non, c'est pas Caillebotte.
1: C'est un fils, mais son fils est connu en tant que peintre.
3: Son fils est même autre chose. Son fils est plus connu que le père.
7: Un acteur.
10: Son fils est un chanteur.
3: Un acteur.
1: Brasseur.
9: Jean-Paul Belmondo.
3: Mais non, Georges.
9: Georges, merde.
7: Ah, Georges. Un acteur encore en vie qui fait des beaux films.
3: Oui, encore en vie. On a eu peur, mais il est encore en vie.
1: Ah, bah oui.
7: Ah, Georges Arditi.
3: Georges Arditi. Bonne réponse.
10: Il a pas trouvé, Hector.
3: Mais Hector.
9: Non mais attends, mais si on descend tellement bas, on en est. Déjà c'est des épingles sans aucun intérêt, puis après ça devient des épingles qui sont paires d'acteurs. Non mais je veux dire où on va quoi.
3: Ah non, écoutez,
9: le mec parce qu'il s'appelle Georges. Montrez-moi sa croûte.
7: Mais attendez, Arditi va pas bien s'il nous écoute.
3: Écoutez, il peint très bien le père de Georges Arditi.
7: Alors c'est une perte. Elle est belle,
9: ah non,
7: la
9: c'est pas mal. Ah non, c'est pas mal, c'est pas mal. Il y a un côté Balthus, c'est un peu symboliste. C'est une ambiance un peu surnaturelle dans une ambiance.
10: Enfin, il découvre, il maîtrise le clair obscur, hein.
9: Non, mais c'est plus que ça. Non,
1: vous
9: non,
1: connaissiez?
9: Il y a quelque chose là. Il y a quelque chose.
10: C'est beau.
9: C'est mieux que le père. Le père, qu'est-ce qu'il fait déjà?
7: Non, c'est le
10: fils. Mais c'est lui le père.
9: L'acteur, non,
10: c'est le fils qui est acteur.
9: Oui. C'est, non, mais c'est franchement, c'est même très bon ça.
10: Très bien.
9: C'est typiquement
1: un grand acteur.
9: Post-surréaliste, néo-symboliste. Vous voyez ce que je veux dire?
7: Vous ne connaissez pas?
9: Jamais entendu parler, mais maintenant je vais regarder. Non, parce qu'on est ouvert à tout, hein.
7: Ah, oh bah oui, on est bien ouvert, hein.
9: Y a que, vous savez quoi? Il y a que les gens qui s'y connaissent pas qui disent, mais je savais.
7: Ah oui.
9: Non, moi je vous dis, je savais pas.
1: Mais c'est une grosse imposture, Hector. Vous connaissez rien sur moi,
10: c'est pas dit.
9: Et j'aime bien apprendre tous les jours.
7: Ah, ça c'est beau.
3: Georges Arditi, effectivement, est exposé pour la première fois. C'est une belle exposition à la piscine de Roubaix. C'est bien le papa de Pierre Arditi.
9: Mais c'est très. C'est pas mal, hein. C'est bon.
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3: Je vous emmène dans la prison de Florence où se trouve une célébrité encore aujourd'hui. Mais quelle célébrité dans la prison de Florence?
7: Ah, c'est El Chapo, un criminel évidemment avec la drogue et compagnie. Et c'est l'équivalent d'Alcatraz dans les montagnes rocheuses aux États-Unis.
3: Parce que vous n'êtes pas tombé dans le piège.
7: Oui, c'est ça.
3: Effectivement, Florence, c'est comme la chanson de Serge Reggiani, Venise n'est pas en Italie. Eh bien, Florence n'est pas toujours en Italie, car il s'agit bien d'une ville américaine qui s'appelle Florence, où se trouve la plus grande prison des États-Unis, dans laquelle il y a El Chapo. Excellente réponse de Johan Rioux. Florence in Colorado est effectivement un United States Penitentiary Administrative Maximum Facility.
7: Ah. Effectivement, bel accent.
3: Autant dire une prison américaine de très haute sécurité. Et si on en parle, on la surnomme l'Alcatraz des Rocheuses. C'est bien parce que Donald Trump a évoqué l'éventuelle réouverture de la prison d'Alcatraz, qui, elle, cette prison se trouve à San Francisco, en Californie.
7: Oui.
3: Il se trouve que le hasard a voulu qu'il n'y a pas longtemps, j'étais à San Francisco il y a quelques mois pour la Joconde qui se joue là-bas et j'ai visité pour la première fois Alcatraz.
7: C'est vraiment impossible de s'évader alors.
3: Alors ça, je peux vous dire qu'il y a du boulot pour Donald Trump s'il veut rouvrir cet endroit.
7: Ah, c'est en mauvais état.
3: Ah ben non, mais c'est pas possible. C'est, mais, puis, en plus,
7: c'est délabré.
1: C'est pas devenu une pizzeria. Non.
7: Ah non.
1: Alors, non. Il y a l'Alcatraz.
3: Je crois que vous confondez l'Alcazon et l'Alcatraz. Non, mais c'est des cellules comme on peut plus en mettre personne aujourd'hui, de toute façon. Puis elles sont plus en état. De toute façon, dans la presse aujourd'hui, on nous dit qu'il est déjà revenu sur ce qu'il a dit Trump, parce qu'il aurait fallu carrément raser la prison et en construire une autre, parce que celle-ci, elle n'est évidemment plus praticable, même si en revanche, elle attire de nombreux touristes. Je conseille la visite, ça vaut vraiment le coup. Alors, prenez pas le
7: l'audio guide.
3: Ça sert à rien, l'audio guide. Ah bon, non, on vous raconte des trucs.
7: Il faut régler sur français. Hein.
3: Pardon.
7: Il faut régler sur français.
3: Ah, j'ai réussi, waouh. Quand M. Trump a reparlé d'Alcatraz ce week-end, tout de suite, je me suis rappelé une question que j'avais posée ici, en rentrant justement de ce voyage à San Francisco, quand j'avais visité la prison. Et je vais vous reposer la question, mais inversement. Puisque Alcatraz s'appelle Alcatraz, parce que elle est ainsi nommée, cette prison, parce qu'elle est sur l'île de Los Alcatraces. Okay. Mais qu'est-ce que ça veut dire?
7: Les pélicans. Les pélicans.
3: Les pélicans. Bonne réponse.
11: C'est bien bossé, que, Johan.
3: Vous avez retenu ou vous avez bossé?
1: Était à Alcatraz ou
12: Wikipédia, 5h35 ce matin. Je suis content de mon investissement et tout. Ouais. J'ai dévalisé encore la marchande de journaux juste à côté. Elle me remercie trop et tout. Elle est trop gentille, cette dame. Place du marché, allez la voir, à Neuilly-sur-Seine, extraordinaire.
3: Elle est marrante en plus.
12: Elle est, vous la connaissez aussi?
3: Ouais, je la connais, bien sûr que je la connais.
12: Mais oui, elle est trop gentille.
3: Et elle dit toujours des trucs rigolos. Oui. Oh, bah, il fait froid aujourd'hui.
12: Elle est exceptionnelle. Et puis, elle a été victime des travaux sur cette place pendant des années et des années. On l'a mis à gauche, à droite. Ah, et c'est une île incroyable parce que c'est des réserves d'oiseaux absolument de dingue.
3: Ah là, vous reparlez de la prison, vous mélangez tout. Je croyais que vous parliez du kiosque de la dame.
11: Il y a peu de pélicans.
3: Il va tellement vite, on a du mal à le suivre.
11: Ouais, bah, pensez à Nathalie.
3: Ah, il y a quelques pélicans. Oui, j'ai encore vu Balladur passer la semaine dernière. Je
13: vous demande de vous arrêter.
12: Tu as fait de la prison ici, même une garde à vue ou quelques instants, quelques minutes.
1: Non, mais... On va te le raconter.
11: Je suis sûr qu'elle a fait de la tôle.
1: Ouais, non, j'ai pas fait de la prison, mais j'ai déjà été embarqué par les flics. Je suis déjà resté.
3: Quelques heures. Pour ivresse.
13: Ah, oh, sûrement.
3: Ou racolage.
1: Non, pas
13: les deux. Les deux.
1: Non, j'étais avec un copain dans une soirée.
13: Oui, ah bah voilà.
1: Dans une soirée dans laquelle il y avait 200 personnes et les flics ont débarqué. Et en fait, il a été embarqué. Ils m'ont embarqué avec, je ne sais pas pourquoi, je crois que

0: On n'a pas été en cellule dégrisement. On était dans une, on a été derrière un bureau. Les flics nous ont posé des questions. Moi, j'assistais le gars, mais j'avais rien à dire en fait, si ce n'est que j'avais des coups de fil personnels.
1: Un peu comme d'habitude donc.
0: Oh, mais qui est vilain.
2: Et Bernard Henry, il a jamais fini dans une geôle à Kaboul ou un truc comme ça?
3: Oui, ça lui.
1: Ah oui, vous avez dû lui apporter des oranges. L'avantage, c'est que vous pouvez rentrer, vous passez entre les barreaux.
4: Heureusement qu'il n'est pas marié avec moi.
1: Et vous avez chanté dans les prisons?
3: Oui, j'ai chanté.
1: Ça, c'est bien parce que les gens peuvent pas s'échapper.
5: Ça s'appelle ce qu'on appelle la double peine.
3: La double peine. Mais c'était à la prison des Murets, vous voyez, qui est près de Toulouse.
1: Les pauvres.
3: Pour les grandes peines, peines.
5: Ah oui, oui, bah oui, c'est ce qu'on disait.
3: Mais c'est vrai qu'ils étaient obligés d'être au concert. Hein. Je leur ai chanté du bel canto, du Puccini, toutes sortes de choses, mais ils aimaient, ils étaient adorables. Je dois dire que j'avais un public extraordinaire.
1: Pourquoi vous n'allez pas faire un concert chez Sarkozy?
3: Ben, il a un bracelet, lui.
1: Ah oui. Non, il paraît qu'ils n'ont pas trouvé. Il a tellement d'échouis qu'ils sont grosses qu'ils n'ont pas trouvé de bracelet à sa taille. Est-ce que vous avez travaillé cette émission, manifestement, monsieur Rioux, en dehors de l'actualité? Je suis sûr que vous avez révisé tout le parcours et le CV de Vincent Cespedes.
6: Oui, plein de petits, vraiment plein de
1: petits. Qu'est-ce que vous savez sur lui? Par exemple, que moi, je saurais pas. Déjà, le fait qu'il chante, je le savais pas.
6: Ah oui, vous êtes vraiment cosmopolite. Vous êtes né en Algérie. Je crois que la maman est, vous avez, côté hongrois et côté espagnol, et vous êtes né en Algérie.
7: Non, c'est mon père, à Oran, oui.
6: Ah oui.
7: Ouais. Non, moi, je suis né à Aubervilliers.
6: Ah oui, c'est très décevant.
5: Ouais, j'ai bien bossé.
1: C'est bien ce qu'on disait. Et quoi d'autre?
6: Mais non, mais vous avez fait plein de petits bouquins et tout philosophiques, c'est ça, plein de petits.
7: 630 pages, 400 pages.
6: Ah oui,
8: des tout petits opuscules.
6: Et quelle est votre plus grande fierté? Alors, qu'est-ce que.
7: En philo ou.
6: Non,
7: dans
6: pourquoi,
7: la vie?
6: Pourquoi, selon vous, méritez votre place ici? Parce qu'il faut mériter sa place ici. Vous faites.
1: Ah bon, c'est nouveau ça.
7: Non, je suis vierge de tout entrisme et de tout népotisme.
3: C'est dingue ça.
7: Ah voilà, vierge. C'est la pureté de cette émission en fait.
6: Ah, c'est super. Vous l'écoutez un petit peu de temps en temps?
7: Oui.
6: Ah oui, alors donnez-moi un exemple pour prouver que vous écoutez pas.
8: Par exemple, comment s'appelle la fiancée éternelle de Johan Rioux?
7: Nathalie.
1: Ah, bonne réponse de Vincent
6: Cespedes. Il est cool.
7: Moi aussi j'ai Wikipédia.
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